0: à vous vendre du saucisson mexicain et encore moins à un maître chien.
1: Alors, le terme exact, c'est maître chien douanier.
0: S'il est douanier, bah tu viens avec ton beau-frère et on va discuter de ça en face déjà.
1: Ah non, pardon, mon beau-frère, il travaille pas, c'est son chien qui est douanier.
0: Oui, non mais viens avec ton chien qui est douanier, tant qu'à faire. Je vais faire une dégustation.
1: Ah super, il va être content, attendez, je lui dis.
0: Mais c'est un malade, lui.
1: Rex, viens là, bonne nouvelle.
0: Qu'est-ce que c'est que ça, lui?
1: Ah, il est super content, attendez, je vous le passe.
0: Mais c'est quoi ce délire? Eh.
2: Allô?
0: Oui?
2: Vous vouliez me parler?
0: Bah, vous êtes qui?
2: Moi, je suis Rex Martin.
0: Comment?
2: Bah, je suis le chien douanier.
0: Bah, venez à la boucherie tout de suite.
2: Ah oui?
0: Non, mais venez à la boucherie tout de suite, là.
2: Avec plaisir, en plus, j'adore le rondo.
0: Oh là là, c'est bon, hein.
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4: Allô, clinique vétérinaire?
5: Oui, bonjour, madame, monsieur, de la place à l'appareil.
4: Oui, bonjour.
5: C'est bien le vétérinaire?
4: Oui, c'est elle-même à l'appareil.
5: Ah, très bien, bonjour, docteur. Je souhaiterais prendre un rendez-vous. J'ai ma poule qui va mal.
4: Oui, alors pour cela, vous pouvez venir en consultation. On consulte tous les jours de 14h à 19h, sauf le samedi de 14h à 17h. Vous venez l'après-midi quand ça vous arrange?
5: Bah écoutez, je vais vous la passer. Je préfère voir qu'elle voit ça directement avec vous. Hein.
6: Allô?
4: Oui.
6: Oui, bonjour, c'est le docteur vétérinaire?
4: Oui.
6: Oui, bonjour, madame. Je suis la poule de monsieur de la place. Quand est-ce que je peux passer?
4: On est là jusqu'à 19h, madame.
6: Jusqu'à 19h, oui. Et vous, je peux faire une épilation du maillot? Non, c'est parce que j'ai des morpions.
4: Je vous ai dit.
6: C'est pour ça que j'appelle un vétérinaire. J'ai tué un veto.
4: Oui.
6: Docteur, à quelle heure puis-je passer?
4: Quand vous voulez, avant 19h.
6: Vous pouvez me faire l'épilation du maillot? Parce que j'ai beaucoup de morpions, vous comprenez? Et les esthéticiennes ne veulent pas le faire. Elles m'ont dit qu'il fallait que j'aille voir un vétérinaire. Allô, docteur?
4: Oui.
6: Vous faites l'épilation du maillot poil?
4: Oui, on fait l'épilation du maillot, en fait.
6: Poil à poil ou...
4: Qui est à l'appareil?
5: Ben, c'est Bernard.
4: Bernard qui?
5: Bernard Kouchner.
4: C'est Bernard Kouchner.
6: J'appelle pas seulement parce que j'ai des morpions, hein. Mais le problème, si vous voulez, docteur, c'est qu'en plus, j'ai un morpion qui a la grippe. Et ça, l'esthéticienne, elle peut rien faire. Il s'est enrhumé hier soir dans la voiture parce qu'avec monsieur de la place, on est sorti. Et j'ai entendu mon morpion qui toussait et j'ai pas fait attention. Et il a toussé toute la nuit, m'a empêché de dormir. Vous avez déjà entendu un morpion tousser?
4: Non.
6: J'ai pris un bain de siège, mais ils savent pas nager. Alors ils sont restés accrochés à mes poils. J'ai eu peur pour eux, j'ai cru que ça allait faire le Titanic. 1500 morpions qui se noient. Le Titanic dans la baignoire. Alors, voyez-vous, je suis bien dans la peine, mais il faut que je m'en débarrasse. Attendez, je vous repasse mon amant.
5: Allô?
4: Oui.
5: C'est un peu complexe.
4: Oui, j'ai compris, oui.
5: À quelle heure peut-elle passer?
4: Vers 18h.
5: Ah, 18h, c'est pas possible.
4: Ah bon?
5: À cette heure-là, elle passe la tondeuse. Ah, attendez, il y a quelqu'un qui veut vous parler.
7: Allô, je suis un morpion. Vous pouvez venir nous chercher? Sauvez-nous.
4: Vous devriez appeler Greenpeace.
7: Plutôt. SOS.
4: Oui.
7: Est-ce que je peux venir vous voir?
4: Ah oui, aucun problème. Oui.
7: Je saute dans une enveloppe.
4: Oui, si vous voulez.
7: Et puis le facteur m'amène demain.
4: D'accord, pas de problème.
7: Voilà.
4: Au revoir.
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8: Oui, bonjour.
1: Bonjour monsieur, c'est bien le salon de toilettage?
8: Oui.
1: Monsieur Martin, du bureau départemental de la gestion aquatique de l'eau liquide.
8: Oui.
1: Pour économifier l'eau, on va vous faire des coupures en journée. Est-ce que vous avez besoin de savoir à quel moment?
8: Oui, parce que le problème, c'est que, étant donné que je lave les chiens, faudrait pas que je sois en train de laver un chien et qu'on m'arrête l'eau, quoi.
1: Ah, parce que vous les lavez à l'eau?
8: Ah, ben c'est mieux quand même, oui.
1: Ah, d'accord.
8: Si j'ai pas d'eau, je peux pas le laver.
1: Bon, alors, vous inquiétez pas, parce qu'on coupera juste de 9h à 19h en semaine.
8: Non, mais attendez, vous rigolez ou quoi? Moi, je travaille de 9h à 18h. Donc, ça veut dire que vous allez me couper l'eau au moment où je travaille?
1: Bon, il suffit de s'adapter, rien de sorcier.
8: Mais non, vous comprenez pas ce que je vous dis, quoi. C'est pas une question de s'adapter.
1: Mais si, déjà, vous pouvez changer les horaires de travail.
8: Je ne peux pas changer les horaires de travail.
1: Vous faites comme vous voulez, mais le soir, à partir de 19h, vu qu'on vous...

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2: Soit vous dites à tous les chiens de venir à 7h du matin, comme ça vous les lavez tous entre 7 et 9.
3: Mais 7h à 9h du coup, du matin.
2: C'est ça.
3: Je peux pas, monsieur, je vais pas ouvrir à 7h du matin.
2: Ah bah alors du soir, dans ce cas vous faites 19-21.
3: Et vous me dites qu'à 19h, on lave les chiens. Les gens, ils vont pas venir à 20h pour toiletter leurs chiens.
2: Mais si, comme ça vous pouvez les laisser sécher tranquillement jusqu'à 9h le lendemain matin.
3: Et monsieur, vous délirez ou quoi? Vous avez un problème dans votre tête ou
2: quoi? Ou alors, vous demandez aux gens de vous apporter que des chiens propres.
3: Monsieur,
2: comme ça vous êtes
3: tranquille. On fait du toilettage, on lave les chiens. Les gens, ils vont pas les laver eux, les chiens.
2: Bah si, parce que par exemple, le séchage, ça c'est un truc que vous pouvez faire sans eau.
3: J'ai compris que je peux sécher le chien, j'ai l'électricité, encore heureux.
2: Ah, justement, l'électricité, il faut que je vous en parle.
3: Non, mais ça va pas.
2: Non, parce que c'est possible que quand on coupe l'eau, ça fasse un court-circuit et ça...
3: Allô ?
2: Bonjour, monsieur.
3: Bon, écoutez-moi.
2: Ah, mais c'est le faux patron que j'avais avant, non ?
3: Non, mais écoutez...
2: Non, mais dites au vrai patron que je vais passer.
3: Mais vous allez passer, ça me sert à rien.
2: Mais si, parce que j'ai oublié de lui dire. Sinon, je peux aussi vous avoir du shampoing sec.
3: Non, non, non, non, vous passez.
2: Je passe vous déposer les deux palettes, justement, que je vous ai mis de côté.
3: Vous mettez deux palettes de quoi ? De shampoing sec, vous êtes à la masse ou quoi?
2: Pas du tout, non, je suis à Martinville.
3: Ne me faites pas chier avec vos shampoings secs. Votre gueule, là, parce que là,
2: quoi?
3: Je vais vraiment...
2: Quoi, ma gueule?
3: Vos gueules, d'accord?
2: Qu'est-ce qu'elle a, ma gueule?
3: J'ai pas le temps de m'amuser avec vous, là.
2: Quelque chose qui ne va pas.
3: Oh non, non, non, non.
2: Elle ne te revient pas.
3: Allez vous faire voir.
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4: Oui?
5: Allô?
4: Oui?
5: Bonjour, madame Humbert.
4: Bonjour, monsieur.
5: Bonjour, madame. C'est la gendarmerie à l'appareil.
4: Ah bon?
5: Ouais, mais tout va bien, je vous rassure. Je voulais juste vous signaler, je sais pas si vous êtes au courant des décisions du président là pour faire descendre les agressions et les hold-up des braquages à domicile. Vous avez suivi, non?
4: Oui.
5: On a un petit problème actuellement sur les communes du département.
4: Oui.
5: Nous avons repéré... 3 ou 4 bandes de voleurs, on va dire, qui agissent en se faisant passer pour des jardiniers bénévoles.
4: Oui.
5: Donc, ils téléphonent aux gens. Les gens acceptent, évidemment, c'est normal. Ils acceptent que des gens viennent s'occuper bénévolement de leur jardin.
4: Oui.
5: Et dans ces cas-là, donc, ils se font voler des objets, enfin bref. Donc, oui. Nous, on a mis au point le plan A, c'est-à-dire que quand on vous appelle,
4: oui.
5: Vous faites le chien.
4: Vous faites quoi?
5: Le chien, vous aboyez, en fait. Vous faites comme s'il y avait un chien dans la maison.
4: Ah bon? Bon, bon, bon.
5: Et évidemment, si on fait comme s'il y avait un chien dans la maison, ils viennent pas. Hein.
4: Oui, oui.
5: Vous voyez?
4: Oui. Alors, vous êtes gendarme, vous êtes quoi?
5: Ah oui, oui, oui, je suis l'adjudant Monique.
4: Ah bon? Je vous remercie parce que j'aime encore bien de savoir à qui on a affaire.
5: Oui.
4: Oui.
5: Voilà. Ah, oui. Attendez, on me signale les tables d'écoute, ils sont en train de vous appeler, là.
4: Ah bon?
5: Alors, je raccroche immédiatement et je reste en table d'écoute pour écouter ce qu'ils vont vous dire.
4: Entendu. Merci beaucoup.
5: À tout de suite.
4: Oui.
6: Allô?
4: Oh, oh, oh! Oh!
6: Oh là!
4: Oh!
6: Je crois qu'ils ont un chien, dis-moi.
4: Oh!
6: Ils ont un chien.
4: Oh!
6: Oui, mais enfin, c'est bizarre.
4: Oh, oh! Oh!
6: C'est le chien qui a décroché le téléphone. Ben, je t'assure, il n'y a personne. Allô?
4: Oh, oh!
6: Allô, il y a quelqu'un?
4: Oh!
5: Allô, madame? Allô, c'est la gendarmerie, là, vous m'entendez?
4: Oui, oui, oui.
5: Bon, on est sur table d'écoute. Alors, c'est bien ce que vous faites, c'est parfait, sauf que vous avez oublié de dire allô.
4: Ah bon?
5: Ben oui, parce qu'un chien peut pas décrocher le téléphone.
4: Oui, d'accord, d'accord. Hein? Oui, oui, quand ils ont dit, c'est drôle que c'est un chien qui décroche. C'est pour ça qu'après, j'ai oublié de dire allô, oui.
5: Alors, surtout, là, on va vous les repasser parce qu'ils sont ils sont très étonnés, ils sont très surpris.
4: Oui.
5: Nous, on va les intercepter pendant qu'ils vous appellent, on va les intercepter tranquillement. Mais dites-leur bien que oui, vous avez dressé, vous leur dites bonjour et tout. Oui, oui, mon chien est dressé pour répondre au téléphone.
4: Entendu.
5: Et puis, c'est un grand chien, il est dressé pour répondre au téléphone, pour attraper le courrier, pour aller faire nos courses, il paye, tout ça. Enfin, vous voyez, vous dites n'importe quoi du moment qu'on puisse les garder à l'écoute pour pouvoir les intercepter.
4: Oui, oui.
5: Hein? Allez-y, allez-y.
4: Alors, raccroche.
5: Non, non, non, surtout pas, ils sont toujours en ligne. J'entends plus le chien.
4: Hello.
6: Oui, bonjour.
4: Ouh, ouh, ouh.
6: Ah, bonjour, madame.
4: Ouh.
6: Oui, et dis-moi, le chien, ta maîtresse est là, ou ton maître?
4: J'ai un chien qui est très... Enfin, nous l'avons dressé pour. Alors, étant dressé pour, il va même chercher notre journal, il va, tout ça, quoi.
6: Mais dressé pour quoi?
4: On l'a dressé pour tout, quoi.
6: Mais c'est lui qui a décroché le téléphone?
4: Non, non, non, non, c'est moi qui l'avais décroché. Mais alors, le chien, aussitôt qu'il entend le téléphone, ça y est.
6: Ah bon? Alors ça, c'est curieux, dites-moi.
4: Ben non, mais c'est pas curieux du tout, monsieur. Pau, pau, pau.
6: Oui, c'est un berger allemand, ça.
4: Pau.
6: Dis-moi, le chien, t'as l'air bien...
4: Pau, pau, pau, pau, pau.
6: Oui, on peut... Pau.

0: Oui. Il est mignon. Il est gentil, le chien. Dis-moi, le chien. Oui. Oui. Oui, et ta maîtresse est là, non? Ah oui. Oui, je peux parler à ta maîtresse? Dis-moi. Oui, est-ce que ta maîtresse est là? Non, tu lui dis que je voudrais lui parler.
1: Oui. Oui.
0: Ah, tu parles en plus? Le chien, tu as dit oui? Oui, ça c'est pas possible, ça c'est un chien qui a dit oui. Allô, ta maîtresse est là?
1: Non, écoutez, j'ai un chien qui est très bien dressé. On l'a dressé pour tout, donc je n'ai plus affaire à vous, et puis c'est tout. Je n'ai que ça à vous dire, et c'est tout. Voilà.
0: C'est lui qui décroche le téléphone?
1: Non, je suis à côté.
0: Ah.
1: Et voilà.
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3: Oui, bonjour.
4: Bonjour, monsieur, c'est bien l'agence immobiliste.
3: Ce serait mieux, bonjour, madame.
4: Bah, sauf si on est un monsieur.
3: Pardon?
4: Bah oui.
3: Mais...
4: Monsieur Martin, à l'appareil, société Martin Télécom. Bonne nouvelle, on vous bascule sur notre nouveau forfait gratuit à vie.
3: De quoi vous me parlez?
4: Je vous parle de votre ligne téléphoniste qu'on va récupérer chez Martin Télécom.
3: Il n'en est pas question, vous ne touchez à rien. On est déjà engagé.
4: Vous inquiétez pas pour ça, on peut vous aider à vous dégager.
3: Bah, attendez. Moi, je vous connais pas.
4: Pourtant, c'était clairement écrit sur le courrier que je vous ai envoyé. Nous allons vous dégager sur notre nouveau forfait gratuit.
3: Mais je ne peux pas savoir, j'ai pas eu de courrier.
4: Bon, comment ça?
3: Je ne l'ai pas reçu, ce courrier.
4: Vous n'avez pas eu de courrier? Attendez. Ah, oh, bah non, vous allez rire, je ne l'ai pas envoyé, votre courrier, il est encore dans le dossier.
3: Oui, donc...
4: Eh oui, parce que sur le courrier, c'est quand même bien écrit, merci de nous prévenir avant si vous ne voulez pas être dégagé sur Martin Télécom.
3: Mais si on ne l'a pas eu?
4: Ah oui, vous ne l'avez pas eu, pas faux.
3: Il y a un gros problème.
4: C'est pas grave, je jette le courrier, vous dites que vous l'avez reçu et hop, problème réglé.
3: J'avais vu ça.
4: Ah, allô?
3: Oui, je suis là.
4: Eh ben, il n'y a plus personne.
3: Non,
4: ouh là là, ah oui, alors je vous entends, mais alors votre téléphone débloque complètement.
3: Donc vous ne touchez à rien de notre numéro?
4: Ah, ça y est, oui, je vous entends, touchez à rien, parce qu'en plus, il y a un problème technologiste sur votre poste.
3: Mais non, on n'a pas de problème technique.
4: Ah bah si, ça faisait comme si vous parliez plus devant le téléphone. Donc je vous cale une intervention pour un échangisme téléphoniste.
3: Vous rêvez ou quoi?
4: Non mais c'est inclus. Avec votre forfait gratuit, vous avez droit à toutes sortes d'interventions payantes.
3: Mais il n'y a pas besoin d'intervention, mais...
4: Ah bah si, la preuve, écoutez... Vous voyez, là, je vous entends pas parler.
3: Je n'ai pas parlé, mais vous êtes pas bien ou quoi?
4: Et là, vous me dites que vous me parlez pas, et pourtant, je vous entends. Il y a vraiment un problème. Elle m'a raccroché au nez, évidemment, je rappelle.
3: Oui, allô?
4: Oui, c'est Monsieur Martin. Vous voyez qu'il y a un problème?
1: Mais il n'y a aucun problème.
4: Ah bah pardon, mais là, ça vient de couper en pleine conversation.
3: Non, j'ai raccroché volontairement.
4: Parce que vous ne m'entendiez plus, d'accord?
3: Mais si, bien sûr.
4: Avouez que vous avez du bol que je vous ai appelé. Juste à temps, hein.
3: Non, mais vous allez pas bien, vous, hein?
4: Oh bah, c'est vrai que j'ai beaucoup de boulot, mais vous inquiétez pas, je vous mets en top priorité.
3: Bon, je vais vous passer le patron, vous allez voir que ça va pas se passer comme ça.
4: Super, prévenez-le quand même qu'on s'est déjà mis d'accord sur pas mal de trucs.
3: Allô?
4: Ah, bonjour monsieur, donc c'est vous le patron?
1: Non mais je n'ai rien demandé, si je veux payer plein pot, je paye plein pot.
4: Eh ben voilà, alors qu'avec le forfait gratuit Martin Télécom, vous ne payez pas le forfait, on vous facture juste les interventions, les communications, l'entretien et l'abonnement.
1: Non, mais moi ça m'intéresse pas, à partir où on demande rien, je vois pas où l'intervention doit être faite.
4: Pas besoin de demander, puisque nous on s'est dit, forcément vous serez
1: non,
4: d'accord.
1: Non mais nous on s'est dit rien du tout, en fait on réfléchit pas à la place des gens, et déjà pour faire des choses il faut des signatures monsieur.
4: Oh ben non, on va pas s'enquiquiner avec des papiers pour un forfait gratuit.
1: Oh, alors vous avez le droit de faire tout comme ça sans intervention.
4: Ah si, justement, on vous fait aussi les interventions, c'est ce que j'expliquais.
1: Vous avez déjà arrêté de me prendre pour une conne?
4: Pardon, mais déjà la conne, c'est moi.
1: Et vous allez oublier mon numéro de téléphone.
4: D'accord, donc à tout à l'heure?
1: Oh, pas du tout, à tout à l'heure.
4: Ah oui, mais comment on fait pour l'intervention qu'on a programmée avec votre collègue?
1: Non, mais je sais pas, une vieille mamie de 85 ans qu'on peut abuser.
4: Alors ça, c'est marrant que vous me parliez de mamie, parce que vous allez pas me croire, mais il y a justement Mamie Martin qui est passée me voir au bureau aujourd'hui.
1: Oh là là, mais je pense que ça va me prendre la tête là.
4: Oh, bah attendez, elle est à côté, je vous la passe.
1: Mais putain, mais t'insistes en plus?
4: Mamie Martin, j'ai un client qui veut te parler.
1: C'est bon, j'ai autre chose à faire que de perdre mon temps avec vous.
4: Allô? Bonjour, mon petit garçon.
1: Bon, allez.
4: C'est Mamie Martin, là-bas.
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6: Eunice, bonjour.
0: Oui, bonjour, madame. C'est l'agence matrimoniale?
6: Oui, tout à fait.
0: Oui, bonjour, madame. Je voudrais le service après-vente de l'agence matrimoniale, s'il vous plaît.
6: Vous êtes monsieur?
0: Robert Ledoux.
6: Eh bien, c'est le service après-vente, c'est madame...
0: Écoutez, madame, je suis désolé, j'ai acheté une femme chez vous il y a quelque temps. Je ne suis pas du tout content de ses performances au lit et je voudrais savoir si on peut la changer.
6: Bah, de toute façon, nous, on ne sait pas les performances au lit des gens. Hein. Ça, c'est rentre dans des détails intimes qu'on ne peut pas savoir. Hein.
0: Bah, écoutez, madame, vous me vendez une femme. Vous savez quand même, vous avez fait un dossier, vous avez affiché, vous connaissez ses performances.
6: Ah, bah, tout à fait, bon, mais nous ne connaissons pas au niveau sexuel. Nous n'allons pas jusque-là, hein.
0: Écoutez, madame...
6: Nous ne demandons pas jusque-là des détails, hein.
0: Enfin, quand même, madame, vous vendez un produit. Il faut quand même...
6: Ben, on vend pas un produit quand même. On n'est pas des bêtes. On est quand même une personne. On est quand même quelqu'un.
0: Mais madame,
6: je... Vous entendez causer, là? Moi, je ne sais pas, mais vous avez une drôle de façon de parler des femmes, hein.
0: Mais madame, c'est moi le cochon de client. J'ai acheté une bonne femme chez vous.
6: Ma vie.
0: Ce produit-là arrive chez moi, s'installe, bon. Et hop, je l'essaye, normal. Dès le début, je me dis, tiens, elle est pas... Je me dis, ça va peut-être venir. Vous savez, c'est comme les voitures font un rodage, quoi, hein, vous comprenez, hein. Mais maintenant, ça fait quand même un certain temps. Ses capacités, ses performances sont très limitées.
6: Écoutez, quand même, c'est des détails intimes qu'on n'a pas le droit de demander.
0: Mais enfin, madame, quand...
6: Pour personne, enfin.
0: Mais enfin, quand même, quand un garagiste voit une voiture, il sait très bien...
6: Ah ben, c'est quand même... Entre une voiture et une femme, il y a quand même une différence, monsieur.
0: Mais madame, c'est vous qui l'avez vendu, c'est vous le garage.
6: Oh ben, dites donc, vous nous considérez vraiment bizarrement, vous, hein. Vous avez une drôle de manière de parler des femmes, hein.
0: Ben, c'est vous qui les vendez, les femmes, c'est pas moi.
6: On les vend pas.
0: Oh, j'ai payé.
6: Mais la dame aussi a payé pour vous rencontrer. De toute façon, on les vend pas.
0: Écoutez, madame.
6: Enfin.
0: Moi, j'avais fait un plan d'épargne pour acheter une grosse. Mais enfin, attendez, si j'avais vu que le modèle que j'ai choisi ne fonctionnait qu'à l'horizontale, j'aurais pas pris.
6: Ben écoutez, je comprends pas votre mentalité, hein. La personne est comme elle est, point final.
0: Madame, c'est quand même pas comme quand on va voir des prostituées. Une prostituée, ça coûte 500 balles. Là, ça m'a coûté 10 000 balles.
6: Ah, vous nous traitez comme des moins que rien et tout. Alors là, j'arrive pas à vous comprendre, hein.
0: Si vous me changez pas, la bonne femme que j'ai en ce moment, contre une autre, neuve et plus performante, alors là, je porte plainte.
6: Bah, de toute façon, porter plainte, pourquoi?
0: C'est un modèle usé.
6: Ah, pas du tout.
0: Oh, bah, dites donc, hein, c'est pas vous qui l'avez dans votre plumard, hein.
6: Non, mais vous entendez parler, vous parlez d'une dame, vous la parlez comme une voiture.
0: Mais madame, il y a de très belles voitures. Arrêtez de dire du mal des voitures, enfin, quand même, c'est scandaleux, ça.
6: Une femme, c'est quand même pas une voiture, il y a une différence, je regrette.
0: Eh ben, il y a des voitures qui valent bien des occasions de bonnes femmes, comme celles que vous m'avez vendues.
6: De toute façon, on n'est pas un concessionnaire de voitures, monsieur.
0: Attendez, je comprends pas, là, c'est pas le garage Habite.
6: Ah, vous êtes pas du tout au garage Habite, je regrette. Vous êtes dans une agence matrimoniale.
0: Ben, une agence matrimoniale, c'est un garage Habite.
6: Mais dites donc, qu'est-ce que vous êtes vulgaire?
0: Oh!
6: Ben écoutez, vous vous entendez causer un garage Habite. Non mais qu'est-ce que c'est que ça? Moi je n'ai jamais entendu ce terme-là. Moi je regrette, vous me choquez énormément.
0: Je me fais refiler une occasion pourrie, lamentable pour 10 000 balles. Hein? Une nana qui tient pas la route. Et c'est moi qui... Ah non, ben attendez.
6: Ah là, vous êtes d'une vulgarité pas possible.
0: Vous faites quoi ce soir, madame?
6: Comment? Mais vous me prenez pour qui? Écoutez, moi je vais porter plainte contre vous.
0: Bah écoutez, vous n'avez pas porté plainte contre monsieur le préfet de région.
6: Parce que vous êtes pressé?
0: Oui, madame.
6: Eh ben dites donc, bonjour le langage pour un pressé, hein.
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7: Coiffeur, bonjour.
8: Oui, bonjour monsieur.
7: C'est madame. Vous, c'est monsieur. Bonjour monsieur.
8: C'est bien le coiffeur?
7: Oui, c'est le salon de coiffure.
8: Ce serait pour prendre rendez-vous, s'il vous plaît?
7: Oui.
8: Ce serait pour faire la même coupe que Donald Trump.
7: Bon, je vais demander comment que c'est qu'il est coiffé, parce que Donald Trump, il coiffait comment Donald Trump?
8: Vous savez, le président américain, là.
7: Le président américain, si vous avez une photo.
8: Ah oui, bah, je peux vous apporter une photo, vous verrez, c'est très aérien, très orange.
7: La coupe de cheveux de Donald Trump, c'est ça?
8: En revanche, je le garderai dans les bras pendant que vous le coiffez, parce que...
7: Ah non, c'est pour un enfant.
8: Non, c'est pour un caniche, en fait.
7: Mais attendez, vous plaisantez, monsieur, là. Vous êtes dans un salon de coiffure, j'ai pas coiffé un caniche.
8: Alors attention, quand je dis un caniche, c'est un caniche adulte, hein.
7: Bah, je sais pas, expliquez-vous correctement, monsieur, vous êtes dans un salon de coiffure.
8: Bah, je sais bien.
7: Vous me dites un caniche?
8: Oui, parce que je voudrais qu'il ait la coupe de Donald Trump.
7: Ah, donc Donald Trump, il est frisé, c'est ça?
8: Non, alors il faudrait le défriser, justement.
7: Donc, faut faire une permanente?
8: Bah oui.
7: Une permanente à un chien, mais c'est quoi, monsieur, ce délire, là?
8: Bah, c'est pour lui lisser les cheveux. Enfin, je veux pas vous apprendre votre métier, quand même, excusez-moi.
7: Bah non, j'avais 30 ans que je coiffe, monsieur, oui. Mais tais-toi! Arrête! Non.
8: Allô?
7: C'est qui que j'ai coiffé, le chien ou l'adulte?
8: Bah, le chien.
7: Pourquoi vous me prenez rendez-vous avec un chien? Vous dites que vous allez venir avec le chien? Faut arrêter les conneries à deux balles, quand même. C'est un salon de coiffure ici. Mais c'est toi, j'entends pas quand tu parles.
8: En fait, vous n'êtes pas d'accord parce que vous êtes contre Donald Trump, c'est ça?
7: Mais non, je suis pas contre Donald Trump, monsieur, attendez. Je suis à un salon de coiffure, j'ai une cliente avec moi, là. Et que ça a à faire, peut-être.
8: Non, mais je voudrais...
7: Et c'est toi, toi?
8: Allô?
7: Oui, je suis toujours là, monsieur.
8: Oui, je vous aurais demandé de faire la coupe de Hillary Clinton, je suis sûr que vous auriez dit oui.
7: Bah, même pas plus Hillary Clinton que de beurre au cul, que... Faut arrêter les conneries, monsieur. Enfin, j'ai un temps de coiffure. Ça fait 30 ans que je coiffe, vous venez avec une photo. C'est ce qu'on veut, hein?
8: Moi, ce que je veux, c'est qu'en ressortant de chez vous, mon chien est vraiment la tête de Donald Trump.
7: Et pourquoi vous me parlez de votre chien chaque fois? Un salon de coiffure, on coiffe pas les chiens, monsieur.
8: Et pourquoi?
7: Bah, pourquoi? Bah, il faut arrêter de se foutre de moi, quand même. Bah, quoi.
8: Est-ce qu'il vous arrive, par exemple, de coiffer des enfants?
7: Bah oui, je coiffe des enfants.
8: Alors, excusez-moi, mais je vois pas la différence entre un animal et un enfant.
7: Ah oui?
8: Physiquement, je veux dire, ça se ressemble un peu, vous voyez, ne serait-ce que par la taille en général.
7: Il n'y a jamais de salon de coiffure qui coiffe un chien dans un salon de coiffure, hein.
8: Non, mais ça, c'est politique, j'ai bien compris.
7: Je vais vous passer mon apprenti.
8: Ah bah, merci.
7: Si, bonjour.
8: Ah, bonjour, monsieur, voilà.
9: Madame.
8: Comme j'expliquais, ça serait pour faire une Donald Trump à mon chien.
9: Pauvre bête, hein. Ah, oui, d'accord.
10: J'ai reconnu, c'est animateur.
9: C'est un animateur, ça, c'est la radio. C'est la radio.
8: Bah, laquelle?
9: France Bleu Nord.
10: Non, non, c'est pas France Bleu Nord.
9: Nostalgie, non plus.
8: Non plus.
10: Pour rire.
9: Rire et chanson.
8: Eh ben voilà, bravo.
9: Rire et chanson.
10: J'ai reconnu.
8: Vous m'entendez, monsieur, derrière?
9: Oui.
8: Pour vous remercier, la dame va vous faire la coupe de Donald Trump avec le même orange, tout pareil.
10: Non, merci.
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13: Bonjour.
14: Oui, allô, bonjour, c'est la SP1.
13: Non, on n'est pas SPA.
14: Ah.
13: On n'est pas SPA, on est en refuge animalier.
14: Ouais, le problème, c'est qu'on n'arrive pas à trouver. Il y a une urgence et j'arrive pas à trouver le numéro de la SPA. Peut-être que vous pouvez m'aider.
13: C'est par rapport à quoi?
14: Ben, on est à Biarritz, là. Moi, je suis en cure à Thalasso.
13: Ouais.
14: Et je vois une dame, là, on voit une dame parce que toute la plage est affolée. Au bout de la plage, là, vous voyez la grande plage, là, devant la Thalasso à Biarritz, hein.
13: Ouais.
14: Il y a une dame qui est en train de manger une mouette crue.
13: Pardon? Qu'est-ce que vous m'avez dit?
14: Une dame qui est en train de manger une mouette.
13: Bah,
14: si je vous le dis, c'est pour ça que j'appelle la Société Protectrice des Animaux, mais j'ai eu votre numéro par les renseignements téléphoniques, alors.
13: Je vais vous donner le numéro de téléphone, hein, qui s'occupe des oiseaux, justement, protégés.
14: Oui.
13: Le 06.
14: D'accord.
13: Voilà.
14: Parce que, apparemment, la mouette était encore vivante.
13: N'importe quoi.
14: Elle est en train de
13: la. Rigueur, faut appeler la police directement, oui.
14: Mais il y a deux policiers, là. Hein. Imaginez la plage, tout le monde est à l'arrêt, elle est au bout de la plage.
13: C'est horrible.
14: Elle tient la mouette par les ailes. Tout le monde la regarde. Là, moi, je suis à peu près à 30 mètres d'elle, là, vous voyez.
13: Attendez, je me renseigne à mon collègue.
14: J'ai donné à ma femme et elle a donné aux policiers qui sont en train d'appeler parce que
13: ouais.
14: Il y a une centaine de personnes qui restent à distance de cette dame, une vieille dame, une dame âgée, hein, qui brandit à bout de bras la mouette, je sais pas si vous imaginez.
13: Mais elle dérangeait cette dame ou quoi?
14: Non, apparemment elle est connue, hein, non, c'est une grande, elle a une bijouterie, je crois, à Biarritz. Hein.
13: Elle a pété un plomb, c'est pas possible.
14: Et elle la mange comme ça, vivante, et on entend la mouette qui baisse des barres et crie, enfin c'est horrible. Je sais pas si vous entendez les cris de la mouette, non?
13: Non, j'ai trop de bruit autour.
14: Attendez, je vais essayer d'approcher, hein, quittez pas. Hein.
13: Ah oui, j'entends. Hein. C'est hallucinant. Hein. La mouette, elle est encore vivante. Elle s'est fait bouffer par la femme.
15: Il veut pas arrêter la
13: mouette? Oui, une dame. Il y a la mouette, non? Yarit? Il y a les policiers déjà sur place.
15: Et ben, alors, qu'est-ce qu'ils font, les flics?
13: Bah, apparemment, ils bougent pas, les flics.
15: Elle est une femme d'asile. Elle
13: s'est trouvée d'asile. Non, apparemment, elle est connue des serpents. Elle mijouterie tout ça là-bas.
15: Elle mijouterie?
13: Allô? C'est hallucinant. Hein. J'entends la mouette?
15: Non. Mais elle a mangé.
13: Oui?
15: Mais attends, mais il y a personne qui bouge, mais ils sont.
14: Allô?
13: Oui?
14: Attendez, ce que je peux faire, peut-être, c'est passer le téléphone à la dame.
13: Enfin, ça, c'est pas pour autant que. Non, elle va pas.
14: Tenez, madame. Il y a quelqu'un qui veut vous parler, là. Allô?
13: Allô?
16: Oui.
13: Bonjour, madame.
16: Bonjour, monsieur.
13: Qu'est-ce que vous faites?
16: Je déjeune.
13: Vous déjeunez? Vous déjeunez quoi?
16: Comment?
13: Vous déjeunez quoi?
16: Une mouette. Une mouette fraîche, oui.
13: Fraîche? C'est connerie, pas possible.
15: Parle, madame, là.
16: Excusez-moi, j'aime pas parler la bouche pleine, hein.
15: Allô?
16: Oui, allô?
15: Oui, madame, il ne faut pas manger la mouette!
16: Oh, bah, c'est trop tard, hein!
15: C'est trop tard? Vous l'avez mangé, la mouette?
16: Oui, il reste que le bec!
15: Ah, il reste que le bec! Et les pattes, vous les avez mangées aussi?
16: Non, je vais me les garder pour me curer les oreilles!
15: Ah, vous allez garder les pattes pour me curer les oreilles?
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17: Bonjour.
4: Bonjour monsieur, c'est bien le magasin de meubles ?
17: Oui, c'est bien ici.
4: Monsieur ouais. Martin, établissement Martin Livraison ?
17: Oui.
4: Je suis en train de déménager,
17: oui.
4: Donc je vais vous déposer mes meubles, il faudrait me les garder quelques mois.
17: Ah oui, donc faut livrer à l'hangar.
4: À l'hangar ? Comment ça, à l'hangar ?
17: Oui, à l'hangar, s'il vous plaît.
4: Ah non, alors ça m'arrange pas d'aller à l'hangar parce que j'ai prévu de m'installer dans le magasin.
17: Je sais pas du tout de quoi vous parlez, ça m'inquiète. Attendez, je vais demander parce que je suis peut-être pas, il y a peut-être quelque chose que je suis pas au courant, quittez pas.
4: Alors, c'est possible qu'il y a quelque chose que vous êtes pas au courant parce que je vous avais pas encore prévenu.
17: Je vais appeler la direction et puis je peux prendre votre numéro et vous rappeler, monsieur.
4: Ah, mais avec plaisir. C'est le 06.
17: Oui.
4: 75.
17: Oui.
4: 15.
17: Oui.
4: 95.
17: Il manque un numéro.
4: Comment ça?
17: 06 75 15 95, il manque un numéro.
4: Ah non, 06 60 15.
17: Ah, 60, plus loin 15.
4: Plus loin 80.
17: Oui.
4: Plus loin 80.
17: Ouais.
4: Plus loin 15.
17: D'accord, donc 06 75 80 80 et après 95.
4: Bah non, 80 et 15.
17: Ah oui, fou, attendez, j'ai du mal. Hein.
4: Bah oui, je vois pas pourquoi vous compliquez tout.
17: 06 60 15 80 et 15.
4: C'est exactement ça, et 80.
17: Bah et c'est 06... Il y a trop de numéros alors là.
4: Comment ça, il y a trop de numéros?
17: On recommence.
4: Pourtant, c'est pas sorcier, hein.
17: 06.
4: Ouais.
17: 60.
4: Voilà.
17: Plus loin, 15.
4: Très bien.
17: 80.
4: 15.
17: 95, d'accord. Et après?
4: Bah, après, 15.
17: 15. Donc 06, 60, 15, 95, 15.
4: Et 80.
17: Pourquoi vous dites 80?
4: Bah, à la fin, c'est 80.
17: Bah, donc il y a un numéro trop.
4: Oh là là, concentrez-vous un petit peu, hein, parce
17: donc,
4: que.
17: Donc je recommence. 06, 60. Plus loin, 15.
4: Oui.
17: 95.
4: Très bien.
17: 80.
4: Voilà. Et 80.
17: Possible. Donc c'est 06 60.
4: Comment ça 60? Mais non, c'est 80.
17: 06 80.
4: Voilà, 75.
17: Plus loin 75.
4: Plus loin 15.
17: 15.
4: Enfin, quand je dis 15, c'est le 15 de 60, bien sûr.
17: Donc c'est 06 80 60 et plus loin 15 ou 75 15?
4: Oui, c'est ça, oui.
17: Je comprends pas, je vois de bête, mais je comprends pas.
4: Non, mais vous êtes pas doué avec les chiffres, ça arrive à tout le monde.
17: Oui, oui, on va faire peut-être un numéro à la fois. 0, 6.
4: 0, 6, on est d'accord.
17: 8, 0.
4: Ah non, c'est pas 8, 0, c'est 80.
17: Non, mais c'est 0, 6, 80.
4: Ah, c'est mieux.
17: Oui, après c'est 75.
4: Pardon, qu'est-ce que c'est que ce 75?
17: Votre numéro.
4: Bah, mon numéro, c'est pas du tout 75.
17: Bah, je sais pas, parce que j'ai du mal à comprendre entre les 60, les 15, les 75, les 95.
4: Ah oui, c'est ça.
17: Oui.
4: Oui, là, vous venez de le dire dans le bon sens. Enfin.
17: Oui, mais justement, j'ai dit tout au hasard, c'est ça le problème.
4: Ah bah, le hasard fait bien les choses, hein. Changez rien, c'était exactement mon numéro de téléphone.
17: Ouais, mais le problème, c'est que je sais plus ce que j'ai dit. J'ai tellement écrit de numéro maintenant que.
4: Ah, vous l'avez pas noté?
17: Non.
4: Oh là là là là. Pardon, mais j'ai pas que ça qu'à faire non plus.
17: Donc,
4: hein.
17: C'est 06.
4: C'est quand même dingue, c'est un broglio que vous me faites juste pour un numéro de téléphone.
17: 06 80.
4: Comment ça 80? Pas du tout, c'est 60.
17: 60.
4: Voilà.
17: Après.
4: Après quoi?
17: Le troisième chiffre, c'est quoi?
4: Ah, le troisième chiffre, eh ben 06, ben c'est un 6.
17: Ah oui. 06 60. Après, c'est.
4: Après, c'est 0.
17: Oui.
4: Et pour finir, 80. Donc vous demandez monsieur Martin Martin, sinon je peux vous laisser mon numéro de fixe aussi. Ah, bonjour à la madame Dufond, qu'est-ce que vous dites? Ah, quand même, bravo.
17: Oh là là, mais...
4: Bienvenue dans l'appel trop con, cher monsieur.
17: Oh mon Dieu.
4: Bon, vous avez mon numéro, j'attends votre appel. Hein.
18: Ouais, d'accord.
4: Au cas où, je vais quand même vous laisser mon 07. Ah, bah non.
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19: Allô?
20: Oui, bonjour madame.
19: Bonjour.
20: C'est la mairie.
19: Oui.
20: Ah, bonjour, je vous appelle. Je suis la nouvelle femme de ménage de monsieur le maire.
19: Oui.
20: Et je suis en train de faire le linge, là. Je voudrais savoir où il met ses produits.
19: La femme de ménage, monsieur le maire.
20: Oui.
19: Ah, mais écoutez, là, je peux pas vous dire. Monsieur le maire n'est pas dans la mairie, alors. Je peux pas vous dire.
20: Si jamais il vous appelait.
19: Oui.
20: Pouvez-vous lui transmettre le message?
19: Oui.
20: Hein, qu'il appelle donc Mireille.
19: Oui.
20: Chez lui, à la maison.
19: Mm-hmm.
20: Et lui, pour lui dire où sont les produits, parce que là, je suis en train de faire le linge.
19: Oui.
20: Il y a des taches dans les slips que j'arrive pas à rattraper.
19: Bon, mais écoutez, moi je vous laisserai la commission.
20: La grosse, c'est pas la peine parce que il l'a déjà faite. Hein.
19: Pardon?
20: Il l'a déjà faite.
19: Il a déjà fait quoi?
20: La commission.
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4: Bonjour monsieur, c'est bien le salon de coiffure?
21: Oui, c'est ça.
4: Société Martin Spectacle, on organise le one-man show du sosie américain de Dave Chappelle, monsieur Marty Cathédrale.
21: Ok.
4: Et on va faire ça chez vous.
21: Et vous avez vu ça avec quelqu'un? Parce que moi je suis juste coiffeuse ici, je suis pas du tout au courant de tout ça.
4: C'est normal, c'est parce que c'est un spectacle surprise.
21: Ah d'accord, ok.
4: On préfère ne pas divulguifier à l'avance, sinon les fans de Marty Cathédrale seraient déjà tous chez vous.
21: Ah d'accord.
4: Bah oui, forcément. Est-ce que vous avez une scène installée dans le salon?
21: Pas du tout.
4: C'est pas grave, on vous montrera une scène sur place. Vous avez combien de fauteuils?
21: On a 1, 2, 4 fauteuils.
4: Oula, parce que nous, on a déjà vendu 200 places.
21: Mais ça passera pas 200 personnes dans le salon. Ça passera jamais.
4: Eh ben, ceux qui rentrent pas, on les mettra dehors. Vous avez quoi devant?
21: C'est une rue, en fait.
4: Impeccable. Ah, d'ailleurs, est-ce qu'il y a des voitures, là?
21: Oui. Après, on connaît les voitures qui sont garées là.
4: Génial, parce que Marty Cathédrale est encore à New York.
21: D'accord.
4: Et il refuse de prendre le bateau ou l'avion.
21: Ok.
4: Donc, je vais prendre une de vos voitures.
21: Quoi? C'est pas mes voitures.
4: Non, mais je la rapporte. Je fais juste l'aller-retour à New York.
21: Ah, non, mais je peux pas emprunter la voiture des commerçants.
4: Ah, mais attendez, je comprends. Vous voulez venir avec moi?
21: Quoi? Ah non.
4: Moi aussi, vous voulez venir à New York? Ah, moi, ça me dérange pas, hein, mais je vous préviens, je fais juste l'aller-retour.
21: Mais...
4: Eh, vous savez quoi? Prévenez vos patrons, on sera rentrés ce soir, de toute façon.
21: Non, mais moi, je travaille.
4: Si ça roule bien, il y en a pas pour longtemps. Hein.
21: Non, j'ai pas envie d'aller à New York.
4: Avec une bonne bagnole, ça met quoi? 2 heures aller-retour?
21: Non.
4: Vous serez à l'heure pour le spectacle.
21: J'ai un salon de coiffure, monsieur.
4: Ah, c'est un autre monsieur, bonjour.
21: Écoutez, moi j'ai 20 mètres carrés, qu'est-ce que vous allez faire avec 20 mètres carrés avec le Covid actuellement?
4: Alors dans ce cas, fallait pas vous déclarer comme saloon.
21: Saloon? Non.
4: Alors pardon, je travaille avec l'Amérique. Salon en américain, c'est saloon, donc vous devez pratiquer le salooning et accueillir des spectacles.
21: Non, c'est un salon de coiffure, vous me parlez en américain en même temps.
4: Ah tiens, bah en parlant de l'américain justement, il vient de nous rejoindre en conversation conference calls, je vous le passe.
21: Bah non. Non,
4: hey, salut, c'est Marty Cathédrale. Il paraît que tu es fan de moi.
21: Non, pas du tout.
4: Je te fais l'extrait de mon spectacle.
21: Bah, non, monsieur.
4: C'est Eric Zemmour. Tu connais Eric Zemmour?
21: Oui.
4: Eric Zemmour, il va voir le rabbin.
21: Ouais.
4: C'est la blague. Eric Zemmour, il va pas voir le rabbin.
21: Oui, oui.
4: J'ai une autre blague.
21: Non.
4: C'est Marine Le Pen. Elle va voir un imam.
21: Mais bien sûr.
4: Et elle se dit, oh, je me trompais.
21: Oui. Oui, bon, bah, écoutez, là, j'ai pas le temps, hein, de rester.
4: Hey, tu veux une autre blague?
21: Ouais. Mais l'humour politique, bon.
4: Alors, c'est Jean-Luc Mélenchon.
12: Allô?
4: Bonjour, mister. It's Marty Cathédrale, the sosie of Dave Chappelle.
12: Allô, allô, mais attendez, je comprends pas. Qu'est-ce que vous voulez?
4: Oh, juste, je fais mon spectacle.
12: Je fais pas de spectacle, monsieur. Alors arrêtez de...
4: Yes, c'est ça. Spectacles.
12: Non.
4: Spectacles.
12: Il y a pas.
4: Spectacles.
12: Il parle en anglais.
4: Attends, je fais une autre blague.
12: Non, ne fais pas.
4: C'est Eric Zemmour.
12: Eric Zemmour? Quoi?
4: Oui, c'est Zemmour et va voir Marine Le Pen.
12: Ouais, mais moi, j'ai pas besoin de ça, monsieur.
4: Et attends, il lui dit bonjour, Corinne.
12: Mais non, mais voilà, mais bon.
4: Bah oui, tu as compris la blague. C'est pas Corinne.
12: Non, mais je suis occupée. Moi, j'ai du travail, hein. J'ai pas que ça à faire.
4: Hein. Oh, vous aimez le rire?
12: Oui, mais là, j'ai pas le temps.
4: Vous aimez la chanson?
12: Non, pas trop.
4: Vous aimez le rire et la chanson?
12: Oui, c'est rire et chanson.
4: Bravo!
12: Voilà.
4: Ah.
12: Merci! C'est bon, je vais passer à la radio alors.
4: Ah, bah là, il y a toute l'équipe qui va passer, je confirme.
12: C'est bon. Bon, bah, bonne journée alors.
4: Merci, bonne journée et au revoir, messieurs.
12: Au revoir, messieurs, oui. Au revoir, madame alors.
4: Merci!
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23: Bienvenue.
24: Allô?
25: Oui, bonjour madame. Madame?
24: Oui.
25: Bonjour, vous êtes bien titulaire de l'abonnement 0546?
24: Mmh.
25: Oui, c'est France Télécom à l'appareil.
24: Oui.
25: Nous installons sur le quartier, sur le 0546, un système téléphonique. Le dernier cri de la technologie infrarouge, c'est-à-dire que vous êtes relié à partir d'aujourd'hui sur l'infrarouge, votre appareil de téléphone qui est un appareil à fil, hein. Vous avez une fiche, vous avez une prise qui va dans votre mur actuellement, n'est-ce pas?
24: Oui.
25: Voilà, donc maintenant, vous n'aurez plus besoin de cette prise téléphonique, vous allez pouvoir vous transporter, vous promener dans votre appartement, prenant l'appareil que vous avez actuellement, vous le prenez dans vos mains, mais vous débranchez la prise et nous pouvons continuer à parler, voilà le nouveau système. Eh oui, c'est le système.
24: Ah ben, faudrait que vous rappeliez parce que ma belle-mère est descendue, là.
25: Vous avez un appareil de quel type?
24: Ah ben, je sais pas, c'est chez ma belle-mère, hein. Moi, c'est pas ma maison.
25: Ben non, mais vous savez, madame...
24: Sa belle-fille, moi.
25: Comment?
24: Moi, je suis sa belle-fille, hein.
25: Ah, c'est pour ça, voilà.
24: Ah ben, écoutez, moi, je suis pas à mon domicile, hein.
25: Voilà, écoutez, c'est un tout petit problème technique. Vous avez
24: votre... Elle va revenir, là, dans 10 minutes, hein, quart d'heure, si vous pouvez rappeler à ce moment-là.
25: Non, vous avez votre appareil dans la main?
24: J'ai l'appareil de ma belle-mère dans la main, oui.
25: Voilà, donc vous prenez l'appareil dans la main, vous voyez le cordon téléphonique?
24: Oui.
25: Vous le tendez tout doucement.
24: Oui, je le tends.
25: Oui, tout doucement, hein?
24: Oui.
25: Bon, nous allons faire un compte à rebours, je vais inverser la fréquence, ne bougez pas, madame.
24: Mmh.
25: Vous faites un essai en cet exercice, voilà, un peu plus, voilà. Écoutez, madame, nous avons un petit problème dans votre appareil téléphonique. Vous n'avez pas un appareil qui ferait masse, il y a pas un
24: don. Je peux pas vous dire, je connais pas le bâtiment ici. Je peux
25: non, un appareil en métal, vous savez, avec des. Excusez-moi de vous demander ça, vous n'avez pas d'appareil dentaire, de plombage, de choses comme ça.
24: Si, j'ai un appareil dentaire moi.
25: Ah. Eh ben voilà.
24: Pourquoi?
25: Eh ben voilà. Ah. Vous avez un appareil dentaire.
24: Ah ben dites donc, vous me posez beaucoup de questions, dites donc.
25: Ah oui, excusez-moi. Mais vous savez...
24: C'est un peu indiscret, mais enfin...
25: Oui, mais vous savez, je suis inspecteur à France Télécom, c'est moi qui fais...
24: Oui, mais vous savez, c'est un peu indiscret, ça. En
25: fait. Oui, excusez-moi. Hein? Oui, excusez-moi.
24: Ça me semble un peu indiscret, quoi.
25: C'est un peu intime.
24: Je tique, hein.
25: On va faire le test simplement maintenant pour vérifier que ça marche bien.
24: Oui, elle est pas là, hein.
25: Madame, j'ai pas besoin qu'elle soit là. Du moment qu'il y a quelqu'un chez vous, c'est parfait. Nous, on teste la ligne. Vous pouvez prendre donc votre téléphone.
24: Oui.
25: Vous le prenez dans les mains. Là, vous l'avez dans les mains, le téléphone?
24: Oui, j'ai dans les mains.
25: Vous allez, tout en me parlant, hein, j'ai besoin de vous entendre pour faire les tests, vous allez vers votre prise téléphonique.
24: Oui.
25: Et vous allez voir que, quand je vous le dirai, vous enlèverez, vous décrocherez.
24: La prise.
25: Voilà la prise, et vous verrez que nous pouvons continuer à nous parler normalement.
24: Oui, ben vous allez me dire, et puis je vais la débrancher.
25: D'accord, donc je vais vous donner, faire avec vous un compte à rebours. Alors, vous m'entendez?
24: Oui.
25: À partir de 5, vous faites le compte à rebours, vous décrochez la prise, et à 0, nous continuons à nous parler normalement.
24: D'accord.
25: Je vous écoute.
24: Oui. Alors, 5, 4, 3, 2, 1, 0.
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0: Oui.
8: Bonjour monsieur, je suis un café.
0: Je suis dame.
8: C'est vous qui le dites.
0: Oui monsieur.
8: C'était pour vous prévenir, je devais acheter un autre bar dans le coin.
0: Ouais.
8: Et mon notaire s'est trompé, il m'a vendu le vôtre.
0: Et pourquoi vous avez acheté chez moi?
8: Ah bah alors c'était pas exprès, c'est mon notaire qui s'est trompé d'adresse, c'est ce que je vous dis.
0: Mais c'est grave, vous rendez compte les notaires ce qu'ils font là?
8: Donc je vais passer pour régulariser la situation.
0: Mais régulariser quoi monsieur?
8: Bah la situation, donc j'arrive...
0: Non mais attendez, vous répondez aux questions quand même. Je vous pose une question, vous repartez dans votre délire.
8: Oh bah évidemment, ça va être ma faute.
0: Attendez, pourquoi là, vous mettez ma parole en doute?
8: Non, excusez-moi, je remarque juste que je suis votre nouveau patron et que vous me parlez pas très très correct.
0: Mon nouveau patron, mais monsieur, vous vous prenez pour qui pour me parler comme ça?
8: Bah, je suis un peu le nouveau taulier dans le sens où c'est quand même moi qui ai racheté.
0: Attendez, vous me dites que vous êtes mon taulier.
8: Oui, bah le chef, le big boss, le boss.
0: Oui, et vous me dites que j'ai un vocabulaire qui est pas bien.
8: Il y a quand même un respect de la hiérarchie à avoir, si vous voulez. Vous voyez, je suis quand même.
0: Non, mais attendez, mais vous vous prenez pour qui, monsieur?
8: Bah, c'est ce que je vous dis. Moi,
0: mais
8: comme.
0: Mais pour rien. Mais vous êtes rien, monsieur. Vous avez peut-être acheté un commerce, certes, mais vous êtes pas mon patron.
8: Écoutez, mon petit. Je vous demande juste un léger effort de considération.
0: Mais attendez, monsieur, vous avez vu comment vous me parlez, vous?
8: Bah oui, mais si je pose pas de limite dès le début, après les employés se croient
0: mais
8: tout
0: oui,
8: permis.
0: Mais vous n'avez pas parlé comme ça, monsieur. En plus, vous êtes un homme, vous adressez à une femme.
8: Ah non, c'est à vous que je parle.
0: Monsieur, je suis une femme, je viens de vous le dire.
8: Ah, bah ça change.
0: Ah non, ça change pas, monsieur. Je ne suis pas un monsieur, je suis une dame.
8: Bon, admettons.
0: Oh, putain. Ah bon, j'ai une voix d'homme.
8: Oui, bah ça, j'entends bien.
0: Non, mais...
8: Donc, pour revenir à mon nouveau bar...
0: Mais monsieur, j'ai jamais mis mon commerce en vente.
8: Alors, c'est pas un souci, je peux vous le revendre.
0: Ah non.
8: Bah si, moi je vous ferai un prix sur la vente que je vous
0: mais
8: fais.
0: Oui, mais attendez, je vais pas vous racheter mon café.
8: Je vous dis ça pour vous dépanner, hein, pour vous arranger.
0: Pour me dépanner?
8: Bah oui.
0: Mais non, monsieur.
8: Ah, vous avez changé d'avis.
0: Mais j'ai jamais changé d'avis, monsieur. C'est ça que je suis en train de vous dire depuis tout à l'heure, mais vous restez, vous, dans votre idée.
8: Ah bah, un coup on vend, un coup on vend plus.
0: Ah non, monsieur, mon café, moi je l'ai jamais mis en vente.
8: Là, on a quand même fait tous les papiers, vous me dites ça
0: mais
8: maintenant.
0: Mais monsieur, mais c'est un délire. C'est pas possible. C'est un délire. Non, mais c'est ridicule.
8: Ah bah, merci.
0: Monsieur, quel est votre nom personnel à vous, monsieur?
8: Mon nom personnel à moi, personnellement, c'est Monsieur Martin.
0: Monsieur Martin, oui, comme ça s'écrit normalement.
8: Oui, MRTV,
0: votre prénom, je vous prie.
8: Martin.
0: Et vous, votre prénom, c'est Martin?
8: Oui, absolument, oui.
0: Et votre nom, monsieur?
8: Ben, c'est Martin.
0: Vous êtes Martin?
8: Absolument, oui. Enchanté.
0: D'accord. Très bien.
8: Ah, allô?
1: Arrêtez vos conneries, vous faites chier, hein.
8: Ah, je vous sens mal. Madame?
1: Écoutez, monsieur, vous commencez à me casser les pieds, vous avez acheté ce que vous voulez au notaire, vous vous démerdez avec. Alors vous allez avec qui vous voulez, mon nouveau patron, je l'emmerde, mon nouveau patron, hein. Excusez-moi.
8: Ah, bravo, le respect de la hiérarchie, alors ça?
1: Je vous emmerde, moi.
8: Ou moi, je vais remettre de l'ordre dans l'affaire, moi, attention. Et c'est reparti. Allô?
1: Oui, je vous écoute.
8: Et une autre dame?
1: Madame, non, moi c'est monsieur. Ça n'existe pas ce que vous racontez. C'est de l'escroquerie, ça s'appelle ça.
8: Ah bah excusez-moi, voilà. Je suis quand même le nouveau patron. Donc.
1: Vous êtes le nouveau patron de mon cul, monsieur. D'accord?
8: Alors écoutez, je vais déjà faire patron de bar. Patron du cul, je verrai après.
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3: Allô?
25: Oui, allô, je suis bien à la syphilis?
3: Ah non, pas du tout, vous êtes à la mairie de la Gripperie.
25: À la Gripperie? Ah oui, mais la Gripperie va s'appeler maintenant la syphilis dans le plan de réforme des communes et des régions.
3: Et écoutez, je vous dis pas le contraire, mais franchement, ça n'est pas arrivé jusqu'à nous encore.
25: Ah bah écoutez, je suis à la préfecture, donc j'ai vu ça sur les réformes, c'est le 337, qu'est-ce que c'est que ça, Daumier?
3: Bah écoutez, moi je suis la secrétaire.
25: Daumier?
3: Monsieur le maire ne m'a rien dit, ça m'étonnerait quand même qu'il ne me l'ait pas dit.
25: Bon, je vous passe monsieur Daumier, c'est le chef du service de monsieur le préfet. Hein.
3: Entendu.
25: Ne quittez pas.
5: Allô ?
3: Oui, bonjour monsieur.
5: Bonjour madame, monsieur Daumier à l'appareil.
3: Oui.
5: Je suis à la mairie de Gripperie.
3: Oui.
5: Ah bah oui, c'est ça, oui, vous n'avez pas reçu le courrier.
3: Ben non.
5: Ah, normalement vous auriez dû recevoir la circulaire qui est en application de la réforme des communes et des régions. Et donc, qui fait que votre commune va être débaptisée ainsi que 1621 communes françaises.
3: Ah.
5: On vous a informé peut-être du nom de votre...
3: Eh bien, on vient de me le dire, mais si vous voulez bien me le redire quand même, là, parce que j'avoue que j'ai pas bien entendu toutes les syllabes.
5: Alors, votre commune, la Gripperie, devient donc officiellement, à partir du 1er janvier 2010,
3: oui,
5: la Syphilis.
3: Bon.
5: Donc, vous devenez donc, pour les hommes, les syphilitiques. Oui.
3: Oui.
5: Et les syphilitiques.
3: Oui.
5: Sur chancre.
3: Sur centre ?
5: Non, sur chancre.
3: Oui.
5: Nous avons hésité longtemps entre vous appeler donc la commune de La Syphilis avec Blénorragie. Il y a eu des hésitations en préfecture avec le ministère.
3: Bon, heureusement que je suis assise, quoi.
5: Sinon, vous seriez tombée ?
3: Ouais, je serais tombée, oui.
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7: Allô ?
4: Bonjour monsieur, c'est bien la société de sécurité et surveillage ?
7: Oui, bonjour.
4: On va venir couper internet cet après-midi pour vous protéger contre les virus, le piratisme,
7: ouais,
4: etc.
7: Mais attendez, vous coupez internet, c'est une société là ? Mais vous êtes permis de quoi ? Vous allez couper
4: alors,
7: quoi au juste ?
4: Vu que j'ai une société de cybersécuritage, je vais couper votre réseau pour vous protéger.
7: Non mais, c'est une demande que vous faites.
4: Bah, c'est-à-dire que nous, on a déjà fait un ordre de mission, j'ai fait un bon de commande électronique à votre nom.
7: Qu'est-ce que c'est que ça ? Vous avez fait un bon de trinique à notre nom ?
4: Voilà, un bon de trinique, comme vous dites, parce que j'en avais besoin pour lancer l'intervention.
7: Quelle intervention ?
4: Eh bah, le coupage.
7: Non, vous ne faites rien du tout sur le internet de mon mari, c'est quoi ça ? Vous ne faites rien ?
4: Non mais c'est juste pour un mois.
7: Et vous ne faites rien monsieur ? Vous n'avez rien demandé, vous n'avez aucune signature parce que je sache.
4: Bah j'ai fait une signature électronique, c'est ce que je vous dis.
7: Mais qu'est-ce que c'est que ça ? Vous arrêtez de faire des signatures électroniques ?
4: C'est quand même mon métier si vous voulez d'être dans l'électronisme.
7: C'est votre métier, mais vous vous êtes permis de faire une signature électronique à la place de monsieur...
4: Oui, c'est ça, oui.
7: Mais c'est formidable, ça. Ça, c'est n'importe quoi, monsieur.
4: Bah, excusez-moi, mais je suis quand même dépannateur informatiste de père en fils depuis 1875.
7: Mais attendez, vous êtes dépanneur informatique.
4: Informatiste.
7: Vous avez... Attendez, je vous passe monsieur...
9: Allô.
4: Bonjour madame, voilà, comme j'expliquais à votre collègue.
9: Madame, non, c'est monsieur.
4: Moi, ouais, si vous voulez.
9: Pourquoi vous allez me couper internet ? J'ai rien signé, j'ai rien fait, moi.
4: Dans ce cas, disons que c'est votre collègue qui vient de valider.
9: De quoi ? Le collègue, il a rien validé. Il y a pas de papier, il y a rien. Vous êtes même pas en face de moi.
4: C'est ce que je vous dis. J'ai un bon de commande électronique.
9: Je n'ai pas signé de bon de commande électronique, j'ai rien su. Alors vous arrêtez votre carnaval, je ne sais même pas qui vous êtes.
4: Monsieur Martin.
9: Patron, c'est moi qui valide. Donc ça va.
4: Ah, allô ?
9: Oui, je suis là, vous m'entendez pas assez ?
4: Bah, c'est vrai que si vous pouviez parler un peu plus fort.
9: Il est sourd en plus.
4: Pardon ? Allô ?
7: Attendez, vous êtes sourd ou quoi ? On n'a rien signé.
4: Ah, revoilà le monsieur.
7: Mais on va où, là ? Et c'est vous qui avez validé, mais vous êtes le président ou quoi ? Vous êtes qui ?
4: Président, je dirais juste directeur.
7: Directeur.
4: Directeur Martin.
7: Vous monsieur, directeur Martin.
4: Voilà.
7: Ah, mais n'importe quoi. Mais vous foutez de qui, là ?
4: Franchement ?
7: Vous vous foutez de qui, monsieur ? Il n'y a pas de signature électronique. En plus,
4: ah,
7: monsieur...
4: si ? Vous avez signagé par téléphone.
7: Mais vous dites que c'est par téléphone, mais vous dites n'importe quoi.
4: Pas du tout. Écoutez, j'ai le récépissé. Signature enregistrée.
7: C'est quoi ? Ça va pas, la tête.
4: D'ailleurs, je vous le renvoie en télétranscription. Vous devez le recevoir, là.
7: Quoi ?
4: Bah, la copie du bon de chronique.
7: Mais vous l'envoyez comment, monsieur ?
4: Par téléphone. Si vous me coupez tout le temps, on va pas y arriver. Allez, on y retourne.
7: N'importe quoi. Et oh, vous avez fini vos conneries, là ?
4: Eh ben voilà, vous me coupez encore.
7: Là, on va porter plainte.
9: Allô ?
4: Encore la dame, donc.
9: Non, on n'a rien signé du tout, puis votre téléphone, il fait le bordel. Là.
4: Comment ça, il fait le bordel ? Mais pas du tout. Non, je suis en train de vous renvoyer votre validage.
9: Je n'ai rien validé du tout, monsieur.
4: Toute signature validagée.
9: Non, je n'ai rien à foutre.
4: Si. Elle est validagée.
9: Non !
4: Si je vous dis que si elle l'est.
9: Vous voyez que c'est cocu, moi.
4: Bon, enfin, vous avez entendu la machine comme moi.
9: Je n'ai rien validé du tout.
4: Oui, enfin, vous, votre collègue, c'est pareil.
9: Elle n'a rien validé du tout non plus. Donnez-moi vos coordonnées, votre nom.
10: téléphone.
13: Ouais, je vais vous rajouter un bilan réseau parce que ça a pas l'air de trop bien marcher chez
10: j'en
13: vous.
10: J'en ai rien à foutre, votre nom, votre téléphone.
13: Monsieur Martin, donc, on va couper là.
10: Le téléphone, l'adresse.
13: L'adresse, 1, rue Martin.
10: Il fout de moi. Martin, rue Martin.
13: Voilà.
10: À Martin.
13: Non, à Martinville.
10: Martinville, bah, Boursourt, bah oui, en quel département?
13: Ah bah, c'est dans le Martin.
10: Mais il est complètement taré, ce que.
13: Alors, taré, je sais pas. Trop con, certainement.
10: Oh putain, allez.
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15: Allô?
25: Oui, bonjour, je suis mis au cabinet médical du docteur...
15: Oui, bonjour oui. Monsieur.
25: C'est le docteur lui-même?
15: Oui.
25: Vous êtes bien gastro-entérologue?
15: Oui.
25: Oui, très bien, bonjour docteur, c'est le service de France Télécom, l'appareil, le oui. 14. Oui docteur, nous vous informons qu'à partir de 15h, vous allez hériter d'un nouveau système téléphonique de France Télécom. Un nouveau service qui s'appelle la sonnerie personnalisée. Je ne sais pas si vous êtes au courant de ça.
15: Non, pas du tout.
25: Toutes les professions indépendantes de la région vont avoir une sonnerie qui indiquera, hein, par une illustration sonore, la profession que vous avez.
15: Oui.
25: C'est-à-dire qu'évidemment, on saura si vous êtes médecin, on saura si vous êtes agriculteur.
15: Ah bon?
25: Voilà.
15: Mais ça consiste en quoi alors?
25: Ben, les gens qui vous appellent
15: oui.
25: entendront une sonnerie téléphonique, une illustration sonore. Et donc, ils sauront que vous êtes bien de médecin, gastro-entérologue, puisque les...
15: Y a... Mais comment ils sauront, eux, que ça correspond à la truc gastro-entérologue?
25: Ah bah, vous voulez que je vous fasse entendre?
15: Ouais.
25: Je vais vous faire entendre... Tu me bascules la cartouche. Je vais vous faire entendre déjà agriculteur. Vous allez voir, la 14, éleveur-agriculteur. Ouais, vas-y. Je vous fais entendre la cassette, hein.
15: Oui.
25: Pour les agriculteurs, voilà ce que maintenant les gens entendent quand ils appellent un agriculteur, hein. Merci. Allô? Oui. Vous avez entendu, non?
15: Oui, c'est parfaitement ridicule. Et quand on appelle un gastro-entérologue, qu'est-ce que ça donne?
25: Attendez, hein, je vais vous faire entendre. Hein.
15: Oui, faites-moi entendre.
25: Je vous préviens, nous, on n'est pas responsable de ça, ça a été fait à Paris. Hein.
15: Oui, oui.
25: Tu me charges? Gastro.
15: Ouais? Ah ben, c'est pas possible.
25: Comment?
15: Ce sont des rots qu'on entend.
25: Oui, absolument.
15: Bah, on entend quelqu'un qui rote, alors...
25: Bah oui, mais c'est ce qu'il y a pour gastro-entérologie.
15: Oui. Oui, bah c'est lamentable. Je n'ose pas imaginer ce qu'il y a pour le gynécologue, hein?
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15: Oui, allô?
13: Bonjour madame, c'est bien l'épicerie?
15: Oui.
13: Monsieur Martin à l'appareil des livraisons Martin?
15: Oui, oui, oui.
13: J'ai un colis à vous livrer?
15: Oui.
13: Mais ça m'arrangerait que ce soit vous qui veniez le chercher.
15: Oh là.
13: Non, vous préférez une livraison?
15: Non, mais attendez.
13: Non, vous venez le chercher.
15: Non, je vais...
13: Parce que soit je vous livre, soit vous venez le chercher, il n'y a pas 12 options non plus.
15: Non, mais monsieur...
13: Parce que si je livre, ce sera plus tard.
15: Non, je vous ai rien commandé.
13: D'accord, donc vous venez le chercher aujourd'hui.
15: Non, je vous ai rien commandé. Vous avez entendu?
13: Oui, bah merci, je suis pas sourd.
15: Bon, tu as pas... Allô?
13: Bonjour monsieur, je crois que votre collègue a un petit problème auditionnel.
16: Et vous êtes quel organisme monsieur?
13: Monsieur Martin, les livraisons Martin, donc votre colis, je peux vous le livrer.
16: Bah oui.
13: Mais comme je suis en télétravail, ce sera pas cette semaine.
16: Ah d'accord.
13: La semaine prochaine je suis en congé, après j'ai une formation, donc on peut dire dans 3 semaines.
16: Bah non monsieur.
13: Après c'est pas forcément un truc dont vous avez besoin tout de suite.
16: Mais vous avez quand même bien un bon de transporteur.
13: Bien sûr, attendez, je vous le montre en visio.
16: Bah attendez, voilà. Parce que là j'ai un téléphone normal et j'ai pas de visio. Hein.
13: Bon, tous les téléphones ont la visio.
16: Je confirme, j'ai pas de visio sur mon téléphone, non monsieur.
13: Pardon, mais vous prenez n'importe quel portable, je suis désolé.
16: Mais c'est pas un portable, vous m'appelez sur un téléphone de maison, monsieur.
13: Oui, bah moi, mon smartphone marche très bien à la maison, donc je vois
16: mais
13: pas...
16: Mais c'est pas un smartphone, c'est un téléphone...
13: Non, mais si vous voulez pas faire de visio, vous avez le droit.
16: Mais enfin, j'ai des clients devant moi, c'est une histoire de vous, c'est une caméra cachée ou pas?
13: Alors, pas tout à fait.
16: Confirmez tous que j'ai pas de caméra, c'est un téléphone de maison.
23: Mais non,
16: c'est une histoire de fou, franchement...
15: Oui.
13: Et bonjour madame.
15: Ben, l'adresse du gars qui l'a envoyé, c'est qui? C'est marqué quelque chose, c'est une entreprise.
13: Ah oui, c'est marqué sur le colis, je l'ai devant moi.
15: Voilà, qui c'est qui l'a envoyé ce colis-là?
13: Ah non, mais ça j'ai pas le droit de vous le dire, secret professionnel.
15: Ah ouais, d'accord.
13: Et oui, en plus sans la visio, je sais même pas qui est au téléphone.
15: C'est moi qui est au téléphone, c'est...
13: Alors ça, c'est vous qui le dites que c'est vous.
15: Ah si, non, c'est moi qui suis au téléphone, non, je sais qui c'est qui est au téléphone, là.
13: Oui, mais vous me dites que c'est vous êtes au téléphone, mais aussi bien que c'est pas vous.
15: Mais c'est moi.
13: D'accord, et qu'est-ce qui me prouve que c'est vous?
15: Ben moi-même, je suis là. Hein.
13: Ah oui, logique. Donc je peux vous livrer, mais que dans 3 semaines.
15: Bah, vous me livrez plus tard.
13: Ça marche, je préférais vous prévenir, vu qu'apparemment c'est du frais.
15: Du frais pour 3 semaines?
13: Oui, il y a marqué produit frais sur le colis.
15: Ben, vous le gardez dans votre frigo et puis...
13: Oula, quel frigo?
15: Ben dans le frigo, c'est un colis frais quand même, c'est au frais.
13: Bon, en quelque sorte, oui, je l'ai laissé dehors.
15: Il y a longtemps que vous l'avez le colis là?
13: Oh, ça doit faire une petite dizaine de jours.
15: Ah oui, d'accord, bon ben là on est mort.
13: Non mais vous inquiétez pas, j'ai ouvert le paquet pour que ça s'aère.
15: Ah ouais, ben il est ouvert en plus.
13: En plus, avec
8: avec la pluie, il reste bien hydraté.
11: Mais qu'est-ce qu'il y a là-dedans alors?
8: Ah bah attendez, je regarde. Oh bah ça alors!
11: La seule chose que j'ai commandée, c'est une photocopieuse. C'est quand même pas du frais, une photocopieuse.
8: Bon, alors exceptionnellement, je vous le dis, effectivement, c'est une photocopieuse.
11: Ah, une photocopieuse dans du frais. Ah bah, puis par contre, il faut refermer le colis parce que s'il est dehors sous la pluie, ça va pas bien se passer pour la photocopieuse.
8: Non, là, je pense qu'il vaut mieux laisser ouvert.
11: Pourquoi?
8: Parce que la photocopieuse, elle s'est mise à fumer un peu, donc je vais pas refermer tout de suite.
11: Oh là là là là, non, mais non, c'est mort. Le colis est mort, c'est fini.
8: Non, mais je vous le mets de côté de toute façon.
11: Non, mais moi, ça m'intéresse pas de récupérer un colis qui fume comme ça. Non, c'est mort.
8: Moi, je m'y connais pas en photocopisme, mais aussi bien, la fumée, c'est bon signe.
11: Non, mais moi, j'en veux pas de la photocopieuse. Il faut la renvoyer où elle est partie.
8: Non, je vais plutôt marquer réceptionnagé par le client.
11: Non, j'ai rien reçu du tout, moi.
8: Bah oui, mais moi, je veux bien vous rendre service en jetant votre photocopieuse, mais si je marque pas livré.
11: Bah, vous rendez pas service en jetant, vous rendez service à vous-même. Le colis, le truc qui fume. Non, c'est mort.
8: Bah oui, mais après, ils vont dire que c'est ma faute.
11: Ah bah, ça sera de votre faute, ça, c'est sûr.
8: Bah oui, sauf si on fait comme si vous aviez réceptionnagé.
11: Le colis est adressé pour qui? C'est qui le destinataire?
8: Ah bah, bonjour, madame, c'est ce que j'ai expliqué. Malheureusement, j'ai pas le droit de vous le dire.
11: Mais bien sûr. Ce serait pas une arnaque, surtout, ouais.
8: Bah non, si c'était une arnaque, je vous demanderais de l'argent.
11: Ouais, par contre.
8: D'ailleurs, vous faites bien en parler parce qu'il faudrait voir pour ma petite note.
11: Comment?
8: Bah oui, entre le stockage de votre photocopieuse,
11: ouais.
8: Plus aération et humidification du colis.
11: Mais bien sûr, Coco, tu crois que je vais payer quelque chose?
8: Bah oui, t'inquiète, Coco, je te fais une note.
11: Ouais, carrément.
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14: Allô?
17: Oui, bonjour ma sœur.
14: Bonjour monsieur.
17: C'est bien les petites sœurs des pauvres?
14: Oui.
17: Bonjour, c'est l'archevêché.
14: Oui.
17: Je vous passe sœur Germaine.
14: Oui.
17: Les petites sœurs des riches.
14: Oui.
19: Allô?
14: Allô?
19: Oh, bonjour ma sœur.
14: Bonjour ma sœur.
19: Sœur Germaine à l'appareil.
14: Sœur Germaine. Et moi, sœur Emmanuel.
19: Ah, Emmanuel. Mais Emmanuel,
14: Non, c'est sœur Emmanuel. Ah. C'est mon nom de religion.
19: Alors vous êtes aux petites sœurs des pauvres?
14: Oui.
19: Eh ben moi, je suis aux petites sœurs des riches.
14: Ah bon?
19: À Neuilly.
14: À Neuilly.
19: Oui, c'est comme ça qu'on s'appelle maintenant parce qu'il y a tellement d'argent.
14: Ah bon?
19: Oh oui. Vous roulez en quoi, vous?
14: Nous avons une 4L encore, nous.
19: Oh, eh ben, ma pauvre.
14: Mais elle roule bien, vous savez.
19: Oui. Nous, on a 6 Porsche, 2 Bentley.
14: Ah bon?
19: On a 2 Range Rover.
14: Ah bon?
19: Oui. Et alors, votre bijoutier, c'est qui, vous?
14: Notre bijoutier? On n'achète pas de bijoux, nous.
19: Ah bon?
14: Ben, pourquoi vous voulez qu'on achète des bijoux?
19: Ben, à quoi ça vous sert tout l'argent?
14: Eh ben, l'argent, ben, c'est pour servir les pauvres.
19: Ben oui, mais il en reste, non? Il vous en reste pas après?
14: Oh là là, on n'en a pas assez, au contraire.
19: Oh ben, nous, à Neuilly, alors là, on en a, hein?
14: Tant mieux.
19: Oui, tous les samedis, après-midi, on va place Vendôme,
14: oui.
19: Avec les petites sœurs des riches, et puis on achète des bijoux.
14: Ah bon?
19: Oh oui, oh là là.
14: C'est pas notre cas. Et qu'est-ce que vous souhaitiez, alors, me dire?
19: Je voulais savoir si vous aviez les cours de la bourse, parce que mon ordinateur est en panne.
14: Ah, écoutez, moi je, vous savez, je ne suis pas les cours de la bourse. Je pense qu'on vous renseignera mieux là où vous êtes, là, si vous êtes à l'évêché.
19: Ben oui, c'est vrai. Mais monseigneur, est justement, il est sur Internet, lui.
14: Ah bon?
19: Oui, il est en train d'acheter un 3-mâts, là.
14: Ah bon?
19: Alors, évidemment, moi, je cherche les cours de la bourse parce que je voulais savoir où j'en étais, quoi.
14: Oui.
19: Mais non. Pas sur mon PEA, hein. Sur
14: moi, je ne peux pas vous renseigner.
19: Ah bon?
14: Non.
19: Alors, vous allez où en vacances cet été?
14: Ben, nous n'allons jamais en vacances, nous.
19: Pardon?
14: Nous allons faire une retraite spirituelle chaque année.
19: Vous faites ça où? À Saint-Tropez?
14: Non. Non, nous allons dans des maisons de petites sœurs.
19: Ah oui?
14: Là, oui.
19: On part à Marrakech ce week-end. Je suis embêté parce qu'on devait aller justement en place Vendôme acheter des bijoux, mais ils nous ont programmé un week-end à Marrakech.
14: Ah bon?
19: À la Médina, oui.
14: Mm-hmm.
19: Oh oui, oh là là là là. Pff.
14: Eh bien, écoutez, bon courage.
19: Oh, ben, vous savez, il nous en faut, hein, vous
14: mais
19: savez.
14: Je prie pour vous. Et ben priez pour nous aussi.
19: Oui, il nous en faut du courage en ce moment.
14: On
19: en a besoin, vous savez. Vous êtes au courant de ce qui nous arrive?
14: Non, je ne suis pas au courant.
19: Ah bon? Eh ben, figurez-vous que la saison de la truffe est terminée.
14: Mm-hmm.
19: Quand on a appris ça hier soir, je peux vous dire, on a fini notre caviar dardard et on est allé regarder un film dans notre cellule, on était dégoûtés.
14: Mm-hmm.
19: Ah, c'est pas une vie d'être une petite sœur des riches, hein.
14: Non.
19: Bon, ben, ma sœur.
14: Voilà. Au revoir, ma sœur.
19: Au revoir, ma sœur. Et puis, on se reverra là-haut.
14: Oui, sûrement.
19: Oh oui, j'ai fait construire, j'ai acheté du terrain.
14: Merci. Merci.
19: Au revoir, ma sœur.
14: Au revoir, ma sœur.
19: Au revoir.
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12: Allô.
20: Bonjour, monsieur.
12: Non, c'est madame.
20: Non, c'est monsieur à l'appareil. C'est bien le café?
12: Oui.
20: Je vous appelle pour la journée mondiale des animaux ce mardi.
12: Ouais.
20: Moi, j'ai prévu de faire une petite animation chez vous. Il faut que je puisse venir avec mon poney demain matin.
12: Avec votre poney demain matin?
20: Voilà, parce que comme je fais un numéro de dressage de poney à l'heure du déjeuner.
12: Vous installez ça où?
20: Bah, dans la salle de restauration.
12: Avec un poney dans le café?
20: Voilà.
12: Mon patron, il acceptera jamais que vous rentrez votre poney dans le café, monsieur. Son café, il est neuf.
20: Le café est neuf?
12: Bah, il vient d'être fait.
20: Mon poney aussi, il est neuf, donc ça tombe bien.
12: Est-ce que t'es au courant qu'il y a quelqu'un qui doit venir pour la journée mondiale des animaux avec un poney?
21: Oui, bonjour.
20: Bonjour, madame.
21: C'est un restaurant, monsieur. Je veux pas faire rentrer un poney dans un restaurant.
20: Non, mais c'est moi qui l'amène, si vous voulez.
21: Même que c'est vous qui l'amenez, monsieur. Ça se fait pas. Les gens, ils vont venir manger, il va y avoir des poils.
20: Excusez-moi, vous avez de quoi diffuser de la musique ou pas?
21: Oui, on a de quoi diffuser de la musique.
20: D'accord, parce qu'il y a une musique quand le poney rentre.
21: Ah, mais vous avez toujours pas compris que je voulais pas de poney. Hein.
20: Non, mais si vous voulez, le spectacle, lui, il a l'habitude d'entendre.
21: Monsieur, vous comprenez pas le français ou quoi? Je vous ai dit que je voulais pas de poney dans mon établissement. Je parle pas en chinois quand même. Je peux pas faire rentrer un poney dans mon restaurant. Vous êtes pas bien ou quoi?
20: Non, mais moi j'ai fait la publicité, si vous voulez. J'ai annoncé que.
21: Ah, ouais, mais vous avez fait la publicité, nous on n'est pas au courant. Non, mais c'est quoi ce délire là? Donc vous faites des publicités, vous me téléphonez la veille pour le lendemain, me dire voilà, demain je viens avec un poney chez vous. Vous foutez pas un peu de ma gueule?
20: Bah, c'est pas moi qui ai choisi la date de la journée mondiale.
21: Ah, hein, ouais, c'est pas moi non plus qui l'ai choisi.
20: Ah, bah non, c'est un truc de l'ONU, vous regardez sur internet.
21: Ouais, bah l'ONU, je m'en tape de l'ONU.
20: Ah, bah merci pour eux.
21: Ouais, bah merci pour eux, ouais.
20: Bon, idéalement, si on pouvait faire une petite répétition, parce que comme il connaît pas le.
21: Ma gueule, là, tu comprends pas ce que je te dis, ouais. Là, je vais commencer à te tutoyer, t'es en train de me vénère, là.
20: Non, bah, on peut se tutoyer si tu préfères, si tu te sens plus à l'aise comme ça.
21: Tu vas sur le rond-point, tu vas où tu veux, mais tu rentreras pas dans mon établissement avec un poney.
20: Le problème, c'est que moi, j'ai quand même des réservations déjà que j'ai bookées.
21: Ouais, t'as des réservations où? Chez moi. Ma parole, t'es un malade, toi.
20: Ils ont réservé en se disant, on se fait un petit déjeuner poney.
21: Un petit déjeuner poney, mais t'as vu ça où, toi? Arrête de regarder les dessins animés, ma couille. Hein.
20: Non, mais tout est calé, hein, je te rassure. Hein, moi, je viens avec tout le matériel.
21: Même que tu viens avec tout le matériel, ce que tu comprends pas, c'est que tu rentreras pas, tu vas rester à la porte avec ton matériel. Le poney, t'es le mettra sur le rond-point, t'es le mot, t'es veux ton poney, gros, t'es peux même te le carrer dans le.
20: Non, alors excuse-moi, mais alors ça, tu le diras en face, ça.
21: Hein?
20: Tu le diras en face, ça?
21: Ouais, je te le dis en face.
20: Non, pas à moi. Je veux dire, en face du poney, tu lui dirais ça au poney.
21: Bah ouais, je lui dirais, t'as cru quoi? T'es un narvalo, toi, la tête de ma mère.
20: Non, mais je te passe mon poney, on va voir si tu vas lui dire la même chose.
21: Vas-y, passe le ton poney.
20: Martin?
21: Je suis à Berve.
20: Viens, Martin. Viens, il y a le monsieur du café qui veut te parler. Allô?
21: Ouais, vous êtes des martyrs, ouais.
20: Qu'est-ce que tu dis?
21: Bah, tu te fous de ma gueule, la vérité, ça, c'est une blague. Tu travailles pour la radio ou quoi?
20: Ah, bah alors, c'est quelle radio?
21: C'est quelle radio?
20: Ouais.
21: Qui fait des conneries comme ça?
20: Ça s'appelle l'appel trop con.
21: Ça s'appelle l'appel trop con?
20: Ouais.
21: Ah ouais, j'ai la chanson.
20: Bah ouais?
21: Hein? J'ai la chanson.
20: Bah grave.
21: On a gagné quoi?
20: Vous avez gagné un spectacle de poney, ce que je peux passer faire quand tu veux.
21: Non, c'est des ouf.
20: Eh ben, bonne journée.
21: Ouais, bonne journée, allez, salut.
20: Salut.
21: J'ai gagné un spectacle de poney.
20: Bah non, t'as pas gagné un spectacle de poney. Oh, merde.
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23: Allô?
19: Bonjour, madame.
23: Bonjour, madame.
19: Madame Ledoux, à l'appareil.
23: Oui.
19: C'est bien vous qui vous occupez de la SPA?
23: Oui, à quel endroit vous êtes, madame?
19: Ben, je vous appelle de Morgat.
23: Oui.
19: Parce que figurez-vous que j'ai perdu mon petit toutou.
23: Oh.
19: Oh oui.
23: Et comment?
19: C'est un petit caniche, c'est une femelle, elle s'appelle Coupe Rose.
23: Oh.
19: Et oui, parce que cette nuit, on est allé se promener sur la plage.
23: Oui.
19: Et puis, je l'ai mis sur le trampoline parce que ça lui fait du bien de sauter un petit peu en l'air.
23: Oui.
19: Et elle a fait un bond sur le trampoline, j'ai jamais vu ça, je l'ai perdu, je l'ai regardé s'envoler, hop.
23: Oh.
19: Oh oui, comme vous dites, hein. Je vous jure, c'est pas une vie, la vie
23: qu'on vit. Elle a quel âge?
19: Elle a 4 ans.
23: 4 ans.
19: Mais elle en paraît 3.
23: Oui. Elle est tatouée?
19: Oui, elle est à moi.
23: Elle est tatouée?
19: Oui, elle est à moi.
23: Bien. Oui, mais il n'aurait pas fallu le mettre là-dessus, madame.
19: Mais oui, mais elle est championne de France des caniches sur trampoline, vous savez. Elle est...
23: Ah bon?
19: C'est là-bas. Oui, elle a gagné déjà 2 concours quand même.
23: Bon, alors, écoutez, on va voir hein, si on la trouve à Morgat, hein.
19: Oui, pourrais-je vous dire quelque chose quand
23: oui,
19: même?
23: Oui, bien sûr.
19: C'est un petit chien très important.
23: Oui.
19: Parce que c'est un caniche bleu unique en son genre.
23: Oui.
19: Oui, je l'ai fait colorer en bleu pour le faire distinguer des autres.
23: Bon, alors, cherchez-le, madame, hein.
19: Ben oui, vous savez, j'ai commencé depuis ce matin, mais j'ai trouvé que des bigorneaux, alors vous parlez.
23: Non, mais laissez les bigorneaux pour une autre fois, cherchez votre petit chien, hein.
19: Oui, dites-moi, les bigorneaux, là, que j'ai trouvés.
23: Oui.
19: Vous pensez que je peux les mettre sur le trampoline?
23: Oh non, ils vont s'étouffer avec ça.
19: Ah, vous croyez?
23: Oh oui, oui, oui, non, cherchez-la, appelez-la, hein. D'accord. Et continuez à la chercher là où elle est partie, hein.
19: Ah ben, j'ai une idée.
23: Oui.
19: Si je me mets sur le trampoline comme elle hier soir.
23: Oui.
19: Et que je saute comme elle a fait dans la même direction.
23: Oui.
19: En atterrissant, je vais atterrir.
23: Oui.
19: Je vais peut-être la chercher là-bas.
23: Mais bien sûr, alors faites ça tout de suite, hein. Dépêchez-vous même.
0: Coupeuse! Coupeuse!
23: Allô?
1: Oui, bonjour madame.
23: Bonjour monsieur.
1: C'est la SPA?
23: Oui.
1: Oui, bonjour madame, monsieur de la place à l'appareil. Je vous appelle de la place de la Palue.
23: Oui.
1: Voilà, on a loué une petite maison à la Palue.
23: Oui.
1: Et figurez-vous que cette nuit, on a eu un problème. On a entendu un gros bruit. On s'est précipité dans le grenier.
23: Oui.
1: Il y avait un trou dans le grenier, quoi, hein, oui. Dans le toit. Et on a trouvé un petit chien.
23: Oui.
1: Qui a atterri, on sait pas comment, en l'air, quoi. Hein. Un caniche bleu.
23: Ah oui, ça y est, la dame. Oui, la dame vient de me téléphoner.
1: C'est-à-dire ?
23: Ah oui, c'est une dame qui a l'air bizarre. Hein. Elle m'a dit, j'éteins mon chien bleu pour ne pas qu'il soit comme les autres.
1: Oui.
23: Et alors, elle a mis sur le trampoline...
1: Bah oui, mais madame, comment voulez-vous qu'un chien traverse mon toit ?
23: Mais oui, c'est le champion, monsieur, unique au monde, un champion de trampoline.
1: Ah, ben bah d'accord.
23: C'est un champion, c'est un chien qui va dans les airs. C'est un cascadeur, il est unique au monde. C'est le champion des trampolines.
1: Ah, d'accord.
23: Oui.
1: Ah, mais c'est pour ça qu'il a une médaille. Attendez, bougez pas.
23: Il a une médaille, il a un tas de trucs.
1: Champion du monde de trampoline 1989.
23: Voilà, c'est ça, oui. Il fait des bonds en l'air comme un avion.
1: Ah, d'accord.
23: Oui, c'est un champion de trampoline.
1: Ah, ben...
23: Il est bleu.
1: Ah, d'accord. Attendez, parce que... Qu'est-ce qui tombe là par la fenêtre ?
23: Allô ?
1: Mais c'est pas possible, qu'est-ce que c'est que ça ?
23: Quoi ?
1: Il y a des bigorneaux qui rentrent par la fenêtre maintenant ?
23: C'est la dame qui doit être là, alors.
1: Attendez, vous pouvez me répéter ça ?
23: Oui, elle m'a dit, mon chien est parti par le trampoline. Je vais mettre des bigorneaux et peut-être qu'ils vont rejoindre le chien.
1: Ah ben c'est ça alors ?
23: Ah oui.
1: Ah ben écoutez madame, c'est incroyable parce qu'il y en a 6 là.
23: Oui, ben je n'ai pas pris, vous allez en voir encore autre chose. Et peut-être même la bonne femme aussi, elle m'a dit je vais aller
1: sur le trampoline. Ah ! Qu'est-ce que c'est que ça ?
23: Oui.
1: Allô, ben il y a une dame qui vient d'arriver par la fenêtre ?
23: Oui, c'est elle, championne de trampoline aussi.
0: Madame Ledoux, championne de trampoline, je vous prie, moi aussi un coup.
23: Oh, si, voilà.
0: Ah, ben bon, bonjour madame, c'est vous, j'en prie.
1: Allô ?
23: Allô ?
1: Ben écoutez, je vous la passe.
23: Oui.
0: Allô ?
23: Voilà, vous avez récupéré votre chien, madame.
0: Ben vous savez ce que j'ai fait, je me suis mis sur le trampoline.
23: Oui.
0: Et puis je suis arrivé sur la place de la Palue.
23: Oui.
0: Et puis là, j'ai trouvé mon chien, c'est le monsieur.
23: Mon Dieu.
0: Et j'ai fait un bond de... Ça fait combien la Palue à la distance de la place de Morgan ?
23: 10 kilomètres, 9-10.
0: 10 kilomètres ?
23: Au moins, oui.
0: J'ai battu mon record.
23: Bon Dieu, bravo!
0: Merci, madame.
23: Vous êtes championne.
0: Ben oui.
23: Allez, récupérez votre chien, hein.
0: Merci, madame.
23: Au revoir, hein.
0: Au revoir, madame.
23: Au revoir.
0: Au revoir.
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24: Gendarmerie, bonjour.
26: Oui, bonjour, monsieur. C'est la gendarmerie.
24: Oui, c'est bien la gendarmerie, monsieur.
26: Oui, je vous entends mal parce que je suis le téléphone de la voiture, là.
24: Oui.
26: Bon, dites-moi, je suis le chauffeur de monsieur le député. Nous avons un petit problème, nous sommes tombés en panne d'essence. Il y a une voiture qui est garée non loin de là, il n'y a personne dedans, mais c'est une vieille voiture. Je pense qu'on doit pouvoir prendre de l'essence là, avec un tube. Je vais vous passer monsieur le député parce que nous ne savons pas le faire. Hein. Monsieur le député, la gendarmerie. Merci. Allô ?
24: Oui, bonjour, monsieur le député.
26: Bonjour, monsieur Robert Ledoux, député à l'appareil. Oui. Nous avons un problème, nous sommes en panne d'essence, on vous l'a dit.
24: Oui.
26: Et mon chauffeur va donc prendre de l'essence dans la voiture à côté de laquelle nous sommes garés.
24: Oui.
26: Comment ça se passe pour siphonner ? Donc, c'est bien le mot, je crois, hein, prendre de l'essence.
24: Oui, c'est
26: vrai. Est-ce que vous pouvez nous expliquer comment faire ? Parce qu'il ne l'a jamais fait.
24: Il faut prendre un tuyau, mettre dans le réservoir de la voiture.
26: Attendez, parce qu'on est juste à côté, là. Tu prends le... Oui, Bernard, voilà. Quelle longueur, le tuyau ?
24: Bah, la longueur de quoi que ça plonge à l'intérieur du réservoir pour pouvoir ressortir après le longueur assez grande.
26: Ah, ça fait 80, ça doit aller, non ?
24: 80 cm, oui, ça devrait aller, oui.
26: Ah, vas-y,
24: tu peux. Les gens, ils aspirent l'essence, puis après, ça coule.
26: Aspire bien fort, Bernard.
24: Puis après, l'essence, ça devrait arriver après.
26: Tu aspires, d'un seul coup, l'essence arrive, voilà, ça y est. Ça arrive. Alors là, il met où là ? Voilà, ça coule là. Oui, ça coule.
24: Ça coule, bah faut mettre dans votre réservoir. Et
26: voilà, tu peux verser. Bah tu prends le maximum, évidemment. On peut faire le plein ?
24: Oui, vous pouvez faire le plein. Jusqu'à temps qu'il n'y ait plus d'essence dans le réservoir que vous siphonnez.
26: Voilà, fais le plein. On a de la chance, il n'y a personne à côté.
24: Il n'y a personne aux alentours, c'est une... Elle se trouve où cette voiture, monsieur le député ?
26: Voilà, très bien.
24: Elle se trouve où exactement la voiture ?
26: Nous sommes à 3 km après Livaro.
24: Parce qu'il faudra quand même laisser un petit mot sur le pare-brise, comme quoi vous avez...
26: Oh là, allô ?
24: Oui ?
26: Il y a un type qui arrive en courant, là.
24: Ouais.
26: Merde.
24: C'est parce qu'il y a une personne qui a dû voir que vous êtes en train de siphonner.
26: Bien là, dépêche-toi. Dépêche-toi, il y a le gars qui arrive là-bas.
24: Peut-être le propriétaire de la voiture ou quelqu'un...
26: Oui, bonjour, monsieur. Alors, ça va pas là-haut ? C'est ma bagnole, ça. Ah oui, monsieur, excusez-moi, mais je suis le député de la circonscription. Ah ouais, moi, j'en ai rien à faire, moi, monsieur. C'est la gendarmerie qui nous a dit qu'on pouvait siphonner.
24: Non, mais moi, je suis...
26: La gendarmerie, ça m'étonnerait. Allô?
24: Allô?
26: Oui, bonjour, monsieur.
24: Oui.
26: Je sais pas qui j'ai l'honneur au téléphone, là.
24: Oui, bah, là, vous êtes à la gendarmerie.
26: Non, mais attendez, c'est une plaisanterie, là. Je suis avec un gars qui est en train de siphonner ma bagnole, là.
24: Oui. C'est la prochaine personne, c'est un député.
26: Oui, alors?
24: En principe, il n'aurait pas dû avoir le droit de siphonner.
26: Attendez, vous êtes vraiment gendarme, monsieur?
24: Oui, mais...
26: Attendez, c'est vous qui avez donné autorisation au député de...
24: Bah, il m'a demandé comment qu'il fallait faire, donc j'ai expliqué comment qu'on pouvait faire, mais j'ai pas dit qu'il avait le droit de le faire.
26: Gendarme, je suis monsieur le sous-préfet.
24: Oui, monsieur le sous-préfet.
26: Et j'ai un député de circonscription qui pompe ma voiture. Et tout ça, aidé, je crois, par la gendarmerie nationale.
24: Non, mais...
26: C'est pas normal, quand même.
24: Non.
26: Bon. Alors, je vous repasse, monsieur le député, je vais tout de suite régler ça avec son chauffeur.
24: Oui.
26: Merci. Allô?
24: Allô, monsieur le sous-préfet?
26: Non, c'est le député, là.
24: Non, monsieur le député, oui.
26: On est dans la

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2: Vous dites que chez vous, ce sont les clients qui font le service et qu'il y en a
3: un. Je dis que les clients sont dans le service d'en bas, mais vous vous rendez pas compte. Non,
2: comme ça, vous balancez qui vous voulez.
4: Je vais pas boire, tu vas boire ailleurs.
2: Ah, c'est la patronne que j'entends derrière.
3: Non, la patronne, elle est en ligne.
2: Vous êtes sûr?
3: Bah, venez un petit peu, mon mari va s'occuper de vous.
2: Ah bah avec plaisir, tiens, bah passez-le moi.
3: Non mais de parler.
5: Allô?
2: Bonjour madame, vous inquiétez pas, moi je prends une photo avec un client derrière le bar.
5: Ouais, ben j'en ai rien à foutre de ta gueule. Si, écoute-moi bien.
2: Ouais?
5: Écoute-moi bien mon gars.
2: Ah bah là t'inquiète, j'écoute, oui.
5: Si tu sais pas boire, tu restes à ta maison et tu fais pas chier le monde.
2: D'accord, mais alors si je sais boire.
5: Et tu fais pas chier le monde. Alors, mais non, c'était un truc.
2: Ah bah te prive surtout pas.
5: Si ça va pas.
2: Ouais.
5: Tu vas porter plainte au commissariat.
2: Bah je peux pas puisque c'est eux qui m'ont mis le PV si je porte.
5: Eh bah justement, bah tu vas porter plainte au commissariat contre la personne qui se savait une cadette dans la rue. Et après on va s'expliquer avec moi. Parce que moi je travaille au commissariat.
2: Ah, parce que toi tu travailles au commissariat.
5: Oui, je suis au commissariat monsieur.
2: T'es pas policier quand même.
5: Bah si je travaille au commissariat, t'en as vu quoi?
2: Bah je sais pas, comment tu veux que je devine?
5: Je suis gendarme.
2: Oh là là, bah oui, bien sûr.
5: Ah bah oui, hein. Je travaille au commissariat, je suis gendarme, connard.
2: Bah évidemment, commissariat, gendarme. Bah oui, c'est normal.
5: Ah oui, c'est normal, hein.
2: En plus, moi, mon beau-frère, il est policier à la gendarmerie, j'aurais dû y penser.
5: Voilà. Donc maintenant, si tu veux, tu viens ici, on s'explique. Et tu vas prendre un double PV.
2: Ah, mais attends, vu que t'es au commissariat, tu peux me le faire sauter le PV, toi, non?
5: Ah, rien, tu peux les sucer au bois.
2: Oh, pourquoi tu veux que j'aille fumer du bois?
5: Tu peux les sucer au bois.
2: Fouler des noix?
5: Sucer.
2: Furer.
5: Donc tu peux les sucer au bois parce que si tu viens ici, tu fermes un deuxième de PV.
2: Oh bah non, quand même pas un deuxième PV.
5: Ah bah je vais me gêner. Il y a hors de question que je fasse sauter un PV.
2: Non mais entre nous, t'as l'air bien placé, me dis pas que tu peux pas le faire.
5: Eh bah, c'est impossible, il est enregistré à la... Tous les PV sont enregistrés par ordinateur.
2: Aïe, ouais, vous avez un ordinateur.
5: Ils sont enregistrés, c'est fini.
2: Non, me dis pas que c'est fini.
5: C'est fini. Ton PV, tu vas le payer.
2: Ou alors, on dit que c'est toi qui m'as refilé la bouteille discrètement.
5: Oui, ah oui, je suis policier et je travaille dans un bar au noir.
2: Oh bah bravo.
5: Hein?
2: Bah je savais pas, mais policier et barman, ça fait beaucoup.
5: Bah oui, hein. Alors on va faire un truc.
2: Ouais.
5: Nom, prénom.
2: Martin.
5: Prénom.
2: Martin.
5: Prénom.
2: Toujours Martin.
5: Hein?
2: Bah Martin.
5: Martin.
2: C'est ça.
5: Alors, adresse.
2: Alors, 1.
5: Ouais.
2: Rue Martin.
5: Martin, rue Martin. Tu prends vraiment les gens pour des cons, toi.
2: Ah non, le con, c'est moi.
5: Oui, c'est toi le con.
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6: Oui, allô?
7: Bonjour, monsieur.
6: Bonjour.
7: Adjudant Lamolle à la retraite à l'appareil. Je suis à la pension éducation des chiens, là.
6: Oui.
7: Je vous appelle parce que j'ai un berger allemand.
6: Oui.
7: Et je voudrais le faire éduquer.
6: Oui.
7: Pour qu'il puisse aller mordre les couilles de mon voisin, qui est un...
6: Oui.
7: Un gros con, il n'y a pas d'autre mot, un con parmi les cons.
6: Oui.
7: Au royaume des cons, il sera le premier et le dernier.
6: Oui.
7: Et donc, voilà, ce type-là, je voudrais bien que mon chien il lui morde les couilles. Est-ce que c'est envisageable?
6: Il a quel âge, votre chien?
7: Il a 4 ans.
6: Et qu'est-ce qui se passe alors avec votre voisin?
7: Bah, si vous voulez, c'est un con, quoi. C'est-à-dire qu'il supporte pas que je fasse des exercices de tir, parce que, bon, je suis à la retraite, mais je m'entraîne encore quand même, hein.
6: Oui.
7: Au cas où la France serait envahie un jour, on ne sait jamais, vous savez, aujourd'hui au train où ça va, on ne sait pas ce qui peut se produire, vous savez, dans le futur. Donc, j'ai converti mon jardin en petit champ de tir avec des murs et des abris. Et donc, je fais des exercices de tir au PM, à la 12-7, en grenade à plâtre, grenade des offensives et des défensives, bien entendu. Et ça ne plaît pas à mon voisin, qui est un lâche, évidemment.
6: Ah oui.
7: Et donc, il m'emmerde. À chaque fois que je fais des exercices de tir, devinez ce qu'il fait.
6: Ben, je peux pas deviner, là. Je vais vous poser une colle, là.
7: Il arrose avec son tuyau d'arrosage de l'autre côté et il m'asperge comme ça, alors que je suis en train de tirer, hein.
6: Ah ouais.
7: Voilà. Donc, je voulais savoir si vous pouviez dresser mon chien, éventuellement, aller lui mordre les couilles.
6: Ah, ben ça, je peux pas, parce que j'ai plus le droit de faire mordre des chiens.
7: Écoutez, moi, je vous donne l'autorisation.
6: Ah, ben...
7: J'ai le bras long.
6: Ah, carrément. Il vient vous voir, votre voisin, de temps en temps?
7: Il met des pommes pourries dans ma boîte aux lettres. Parce qu'il arrive que quand on lance la grenade avec les copains le samedi soir, il y en a qui, évidemment, bon, ben, ça arrive, hein, quand même, il y en a qui vont péter de temps en temps sur son terrain. Mais pas. Non, mais ça. Non, mais.
6: Écoutez, si vous lancez des grenades le samedi soir sur votre terrain, que non, vous fou.
7: Non, non, on lance pas.
6: Je sais pas quel moment vous avez accepté ça. Hein,
7: non, mais. On lance pas dans son jardin, lui.
6: Mais vous lancez dans votre jardin, oui, c'est vrai.
7: Oui, mais il y en a parfois qui passent par-dessus le muret.
6: Ben, purée.
7: Voilà, donc ça arrive. Alors on lui. Non, mais on lui dit que c'est un accident.

0: Ah oui.
1: Ah, quand même, on est pas mal élevé.
0: Mais moi, si vous lanciez des grenades à côté de chez moi, est-ce que vous croyez que je serais content, moi?
1: Ah non, mais attendez, c'est pour la France, hein.
0: Non, mais écoutez, je sais pas.
1: Non, mais bon, c'est vrai. Bon, y a eu des petits incidents, mais rien du tout. Sa voiture qui était garée donc dans son jardin.
0: Ouais.
1: Enfin, quand on est un peu sérieux, on garde pas sa voiture dans un jardin. Bah oui, mais non, mais monsieur, mais ça peut arriver, mettez-vous à notre place. On a un exercice de tir.
0: Mais vous lui avez tiré sur sa voiture.
1: Mais non, mais on en tire 20 dans la cible. Bah forcément, sur les 20, il y en a une qui part, qui est un peu décadrée, ça. Vous avez fait du tir, vous savez ce que c'est quand même.
0: Oui.
1: Bon, bah sa voiture a pris le mortier. Alors là. Mais non, mais c'est pas de notre faute, c'est un accident.
0: Et depuis, il n'est pas content.
1: Ah oui, il n'est pas content. Mais je ne me demandais pas pourquoi, je ne sais pas. Non, mais...
0: Vous imaginez, vous cassez ma voiture dans mon jardin?
1: Oui, mais attendez, il s'est vengé depuis.
0: Ah oui?
1: Mais il a pissé sur la voiture de ma femme.
0: Ah, alors, mais quand?
1: Non, mais vous savez pourquoi il a fait ça? Parce qu'on a bousillé ses chats. Mais non, mais... Non, mais attendez, monsieur, attendez. On a tiré sur ses chats. Il venait d'avoir une portée. Bon, mais moi, je le savais pas. On n'a pas fait exprès, nous, on tirait sur la cible. Bon... Et c'était un copain, vous savez, c'était le jour de son anniversaire. Et donc, on avait sorti le pastis, quoi, évidemment.
0: Vous avez tué la portée de chat?
1: Ben oui, les chats, ils meurent, d'accord. Mais ouais. Il va pisser sur la voiture de ma femme. C'est pas ma femme qui a tiré.
0: Il va pisser sur la voiture de ma femme.
1: Voilà. Voyez, c'est ce comportement inadmissible qui fait que moi, je ne veux plus me laisser faire par un con pareil.
0: Ouais.
1: Et que je vous demande si...
0: Vous avez besoin d'un chien? Parce que vous n'êtes pas fermé.
1: Ben, je voudrais que mon chien puisse aller lui mordre directement les couilles pour qu'il comprenne une bonne fois pour...
0: Que les couilles?
1: Ben oui.
0: Non, c'est pas moi qui vais vous l'indiquer. J'aurais trop peur d'aller chez vous, moi.
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3: Allô?
4: Oui, bonjour, monsieur. C'est bien l'élevage de volailles?
3: Oui. Quoi?
4: Parce
3: pourquoi
4: que j'ai,
3: exactement?
4: J'ai acheté un poulet fermier.
3: Oui.
4: Et alors c'est un poulet, mais il n'est pas fermier apparemment.
3: Et comment vous savez ça?
4: Bah parce que je l'ai mis dans le jardin.
3: Oui.
4: Et il ne fait rien.
3: Il ne fait rien?
4: Bah rien, il ne jardine pas, il ne...
3: Mais si c'est un poulet fermier...
4: Je peux vous garantir qu'il ne fait aucun travail de la ferme, hein, chez moi là.
3: Ouais, c'est bizarre.
4: Parce que je lui ai acheté un petit râteau, vous voyez.
3: Oui, je comprends, pour désherber dans le jardin.
4: Bah qu'il nous fasse un peu des travaux, vous voyez, dans le jardin.
3: Oui, je comprends très bien.
4: Et alors il ne fait rien.
3: Ben oui, c'est un monsieur de la ville, venu chercher un coup à poulet.
5: Monsieur.
3: Écoutez, je vous passe mon ami.
5: Oui, allô.
4: Oui, bonjour madame, excusez-moi. Le poulet que vous nous avez vendu, il n'est pas fermier, hein?
5: Bah écoutez, moi j'ai que ça, alors donc je ne peux pas vous dire, hein?
4: Ceux qui sont fermiers, ils savent au moins planter des légumes, arroser un petit peu le jardin ou des trucs comme ça, non?
5: Et qui est-ce qui... Les poulets, ça peut arroser le jardin, hein?
4: Excusez-moi, mais enfin, s'ils sont même pas fichus d'arroser le jardin, je vois pas comment vous pouvez prétendre qu'ils sont fermiers.
5: Non, mais je crois que là, un poulet qui va arroser, il va pas arroser un poulet. Je crois que là, il y a...
4: Vous reconnaissez donc que c'est pas un fermier?
5: Bah, un fermier, c'est un homme, hein, c'est pas un poulet. Hein. Il y a un arnaque, là, qu'on me fait.
4: Ouais, donc je me suis fait arnaquifier, on m'a vendu un poulet qui n'est pas fermier.
5: Bah oui, parce que vous me parlez qu'il va arroser le jardin, un poulet, il va pas arroser le jardin, quand même. Qu'est-ce qu'il va faire, un poulet?
4: Alors attention, moi, un poulet, je parle d'un poulet fermier.
5: Bah oui, mais... Un poulet fermier n'arrange pas le jardin.
4: À partir du moment où il n'est pas capable de fermifier mon jardin, si vous voulez, je vais vous rapporter le poulet.
5: Parce que... Mais moi j'en veux pas, de toute façon. C'est pas votre...
4: Allô?
6: J'écoute.
4: Bonjour monsieur.
6: Je sais que vous me racontez, il est pas fermier.
4: Ah bah ça je peux vous garantir que oui, moi je l'ai mis dans le jardin, il a rien fait.
6: Bah ouais, mais c'est ce que je vous dis, pourquoi? Qu'est-ce que vous comptiez faire avec votre poulet? Vous êtes un rigolo ou quoi?
4: Pardon?
6: Je vous êtes un rigolo ou quoi?
4: Bah vous d'abord, excusez-moi, mais enfin...
6: Ouais mais dites, je pense que les gens savent pas s'enfermer, hein, de leur volaille, ils savent pas.
4: Je suis sûr qu'il a même pas son CAP d'agriculteur ou quoi que ce soit.
6: Bah un poulet, y a pas de CAP monsieur.
4: Donc on est bien d'accord, il n'a pas fait ses études d'agriculturisme.
6: Oui
4: pas...
6: mais monsieur, de votre histoire d'un homme ou d'une volaille? Qu'est-ce que vous voulez en juste? De la volaille à manger ou quoi?
4: Bah, c'est un poulet agriculteur, c'est un poulet qui...
6: Ouais, eh ben qu'est-ce que vous voulez? Manger du poulet ou quoi?
4: Non, moi je voudrais juste un poulet qui puisse s'occuper de planter les légumes et d'arroser le jardin, c'est ce que j'expliquais.
6: Parce que moi j'appelle la gendarmerie si vous m'importunez comme ça.
4: Alors, si je peux me permettre, vaudrait mieux appeler la police parce que pour régler un problème de poulet, à mon avis, ils seront plus...
6: Dites, monsieur, vous vous moquez de moi ou quoi?
4: Ah bah pas du tout.
6: Eh ben c'est tout.
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5: Allô?
8: Oui, bonjour monsieur.
5: Non, mais je vais vous le penser tout de suite.
8: Non, bah attendez monsieur, c'est Europe 1 l'appareil, la radio, pour notre grand jeu. Écoutez, de toute façon, ce qui compte, c'est que vous soyez là, puisque nous sommes là, hein?
5: Ah oui, mais on n'a rien écouté, alors.
8: Non, mais vous inquiétez pas, justement, ça va venir. Vous allez recevoir un appel téléphonique dans quelques instants. Et le mot de passe, vous avez de quoi noter?
5: Oui.
8: Le mot de passe est va te faire voir chez les Grecs. Cette expression, monsieur, vous devrez la prononcer à votre prochain interlocuteur téléphonique.
9: Ouais, d'accord.
8: Nous sommes bien d'accord ?
9: Va te faire voir chez les Grecs, ouais.
8: Très bien, monsieur. Alors donc, attention, vous allez être...
9: On n'a rien à perdre avec ça, là ?
8: Ah ben, vous avez tout à gagner, vous voulez dire ?
9: Et qu'est-ce qu'on gagne ?
8: Ah ben, vous le découvrirez, monsieur, à l'annonce des résultats, hein. Alors attention, monsieur, je vais raccrocher. Dès que j'ai raccroché, le prochain appel, c'est pour vous, et c'est donc le mot de passe. Attention.
9: Je raccroche, moi ?
8: Nous raccrochons tout de suite, monsieur, en attendant le prochain appel. Hein. Merci, monsieur.
9: Allô ?
10: Oui, bonjour, monsieur.
9: Oui ?
10: Je suis bien au couet.
9: C'est bien ça, oui.
10: Ah, très bien.
9: Va te faire voir chez les Grecs.
10: Pardon, monsieur ?
9: Va te faire voir chez les Grecs.
10: Oui, monsieur, je suis monsieur Robert Ledoux à l'appareil, direction des impôts de Rennes. Vous pouvez me redire ce que vous venez de me dire, là ?
9: Ben, ah ouais, mais... Non, mais... Là, c'est...
10: Passez-moi le dossier. J'étais sur votre dossier, en plus. Hein.
9: Non.
10: Non, parce que ce monsieur vient de me dire, va te faire voir, je ne sais plus quoi.
9: Oui, chez les Grecs. Non, mais c'est-à-dire, attendez, je vais vous expliquer. On vient d'avoir un coup de téléphone.
10: Oui.
9: Et donc, cette personne, elle m'a dit de... sitôt que il a raccroché lui et ils disent ils nous disent c'est pour ça j'ai toujours peur à ces bêtises là parce qu'elles nous disent bon vous allez prendre ce mot de passe et moi j'ai raccroché qu'il a dit la personne qui était au bout et par rapport au prochain coup d'appel qu'il va y avoir vous allez décrocher et vous allez dire le mot de passe vous comprenez ?
10: Pas du tout monsieur hein.
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11: Bonjour.
4: Ah bonjour madame, je suis bien chez le pizzaioliste.
11: Pardon ?
4: Le marchand de pizza, le pizzaioliste.
11: Oui.
4: Je suis passé chez vous la semaine dernière pour prendre des pizzas emportées.
11: Oui.
4: J'avais demandé des tomates fraîches.
11: Oui.
4: Et alors elles étaient pas fraîches ?
11: Ah nos tomates sont toujours fraîches.
4: Ah bah je peux vous garantir que quand je suis arrivé chez moi, elles étaient à la température de la pizza, enfin elles étaient chaudes quoi.
11: Bah oui, bah ils sont mis sur les pizzas et ils sont cuites au four.
4: Voilà, donc elles sont chaudes.
11: Bah des tomates fraîches et des tomates fraîches.
4: Ah bah non ?
11: Bah si, une tomate fraîche qui passe au four, c'est une tomate fraîche.
4: Ah bah non, puisqu'elle était chaude.
11: Bah c'est une tomate fraîche, une tomate chaude.
4: Bah non, une tomate chaude, c'est une tomate qui n'est plus fraîche.
11: Bah jamais au four, c'est des pizzas, c'est chaud.
4: Donc vous reconnaissez que vos tomates fraîches, vous les servez chaudes.
11: Bah ils sont sur les pizzas, ils sont chaudes.
4: Voilà, on est d'accord.
11: Voilà.
4: Comme il y a eu trompisme sur la marchandise ?
11: Ah non, il n'y a pas de tromperie, c'est marqué tomate fraîche. Une tomate fraîche, c'est pas une tomate froide.
4: Ah bah oui, mais une tomate fraîche, c'est pas une tomate chaude non plus.
11: Ben si.
4: Bah non.
11: Ben si, point barre.
4: Bah non.
11: Ben si, c'est fraîche.
4: Bon, je veux bien négocier à tomate tiède.
11: Eh ben alors, c'est quoi des tomates fraîches ? C'est quoi des tomates fraîches ?
4: Elles devraient être entre 5 et 15 degrés, j'imagine.
11: Non, c'est des tomates fraîches.
4: Ah bah non.
11: Mais si, c'est des tomates fraîches. Ah bah même si vous les mettez au four, ils sont fraîches.
4: Ah non, ils sont pas fraîches.
11: Mais si.
4: Ils sont tièdes.
11: Mais oui, bah ils sont tièdes ou froides ou chaudes, je m'en fous. Je vous dis que la tomate, elle est fraîche. Vous savez ce que c'est, froid.
4: Bah oui, je sais bien.
11: Non, bah non, vous savez pas. Parce que votre cerveau, il arrive pas jusque-là à comprendre. Une tomate froide et une tomate chaude, ils sont fraîches. C'est des tomates fraîches.
4: Ah bah ils sont pas fraîches.
11: Si, bah ils sont sur la pizza. Pizza, c'est quoi ? C'est froid ou c'est chaud une pizza ? C'est froid. C'est chaud. Et bah alors ? Alors si vous l'avez mangé en salade, elle est fraîche. Et puis si vous la mettez au four, elle est plus fraîche votre tomate.
4: Ah bah on est d'accord.
11: Ah bah c'est carrément débile. Hein. Parce qu'une tomate fraîche, c'est une tomate fraîche. Hein.
4: Ah bien alors pourquoi vous la mettez au four si dans ce cas vous dites qu'elle est plus fraîche après ?
11: Bah, c'est des tomates. On va les mettre où les tomates ? Vous voulez que je les mette où ? Je peux même pas les mettre sur les pizzas parce que si je la passe sur la pizza, elle va être chaude. Alors monsieur, ça va pas lui plaire. Bah non, c'est des tomates fraîches et tout, point barre.
4: Non mais reconnaissez que vous avez tenté.
11: Mais je reconnais rien du tout. Je vous dis simplement ce qui est.
4: Non mais vous avez tenté un coup en essayant de me fourguer.
11: Non, il y a pas tenté de coup. Vous avez qu'à venir ce soir, vous allez voir. Si je tente des coups, je ne tente de coups à personne. Par contre, des trous du cul qui viennent me chercher là, à discuter sur la tomate, elle est chaude, l'autre elle est pas cuite, l'autre elle est machin. Eh, hein, le cerveau, ton petit cerveau là, il venez me voir ce soir, venez me voir.
4: Non mais alors, je viendrai avec la facture des pizzas.
11: Ouais, mais remboursement, il n'y en aura pas.
4: Comment ça, il n'y en aura pas ?
11: Ah non, il n'y en aura pas.
4: Ah bah si.
11: Ah bah non.
4: Non mais acceptez de vous être trompé, vous voyez, c'est
11: ben
4: pas.
11: Ben non, je les mets sur vos pizzas, je les cuis comment ?
4: Bah je sais pas, vous avez peut-être un four qui ne cuit pas la tomate, vous voyez.
11: N'importe quoi, vous avez vu ça où ?
4: Bah moi, je suis pas pizzaïoliste, hein, je peux pas non plus.
11: C'est pas compliqué. Vous me parlez des tomates froides. Vos pizzas actuellement, là, ils sont comment ? Ils sont froides. La tomate, elle est comment dessus ? Elle est froide. Eh ben voilà, vous l'avez votre tomate froide. Qu'est-ce que vous venez me faire chier maintenant ?
4: Vous reconnaissez donc avant elle était chaude.
11: Mais je vous ai pas. Ben tout à fait.
4: Ah.
11: D'après votre réflexion à la con.
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13: Allô?
10: Oui, bonjour madame.
13: Bonjour.
10: C'est l'école de danse?
13: Oui, tout à fait.
10: Monsieur Ledu à l'appareil.
13: Oui.
10: Dites-moi, j'étais à un mariage la samedi.
13: Oui.
10: Et il y a une nouvelle danse là qui a l'air très, très intéressante. Où j'ai appris plein de choses et mon petit cousin qui a ramené ça de Paris.
13: Oui.
10: J'en ai parlé à mon club de boulisme là.
13: Oui.
10: Et tous ceux qui, comme moi, pratiquent les boules.
13: Oui.
10: Ça les intéresse cette danse.
13: Ah d'accord. C'est quoi comme danse?
10: La zézette.
13: Ah, je connais pas.
10: Ben, la danseuse, elle a la zigounette du monsieur à la main.
13: Oui.
10: Et elle tourne comme ça, vous voyez. Hop, hop, hop. Et donc le monsieur, lui, se laisse faire. Il est mené par la... comment on appelle ça? Sa zézette, quoi. Sa zigounette, quoi.
13: Ouais, mais bon...
10: On est 12, hein.
13: Ouais, mais ça fait rien.
10: Non, mais... On est motivé.
13: Oui, mais peut-être, mais moi, c'est pas trop ma tasse de thé, ça. Hein.
10: Je vous rassure, non. On a déjà acheté donc les chaussons de danse et puis la tenue de danseur. Oh, et donc, il n'y a pas de braguette, de trucs comme ça. C'est tout de suite la zigounette, la zézette.
13: Ah, d'accord.
10: Hop, on la sort.
13: Non, c'est pas trop mon truc, ça. Hein. Moi, j'apprends pas tous ces trucs-là, hein. Je suis désolée. Hein.
10: Comment?
13: Ah non, ouais, mais là, c'est pas un truc qui m'intéresse. Je vous dis franchement, ça, c'est pas des trucs qui m'intéressent. Hein. Montrer les zézettes, c'est pas trop mon truc, hein. Allô?
10: Mais madame, je comprends pas, je croyais que vous étiez professeur de danse.
13: Professeur de danse, c'est pas pour montrer les zézettes, hein?
10: Mais non, mais il s'agit pas de montrer.
13: Ah oui, parce que là, si c'est pour montrer la zézette, c'est pas. Je peux vous dire tout de suite que c'est non, hein?
10: Mais c'est pas pour la montrer, c'est pour la tenir pour la danse. Voyez, c'est pas tout à fait pareil. C'est
13: oui,
10: pas...
13: mais même si vous la sortez pour la tenir, c'est pas pareil quand même.
10: Bah, c'est ça qu'on fait.
13: Ah oui, bah alors je suis désolée, non, c'est non, hein.
10: Attendez, il y a le président du club de boules qui est là.
13: Non, mais c'est non, hein. C'est pas la peine, n'insistez pas.
14: Allô?
13: Allô?
14: Bonjour madame.
13: Oui, bonjour monsieur.
14: Bonjour madame, monsieur le baron de la Florana, là, à l'appareil.
13: Oui.
14: Juste une petite question qui me taraude d'esprit.
13: Oui.
14: Pouvez-vous me dire exactement ce qu'il y a de choquant à enseigner à 12 boulistes la zézette dans un club de boules?
13: Ah non, vous m'excuserez, là, c'est juste désolé, là, c'est non, hein. Moi, je vais pas m'amuser à faire des danses avec, à montrer que le mec monte sa zézette et puis la nana la tienne, je suis désolée.
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15: Bonjour.
4: Bonjour monsieur, c'est bien le bureau de tabac?
15: Oui, bonjour.
4: Monsieur Martin à l'appareil, société d'importisme-exportisme Martin.
15: Oui.
4: Je vais venir remplacer vos cigarettes jetables.
15: Quelles cigarettes jetables?
4: Toutes celles qui contiennent du tabac, celles qui sont vendues en paquet, vous voyez.
15: Hein?
4: Celles-là, je vous les change toutes.
15: Toutes les marques de cigarettes?
4: Exactement.
15: Mais elles sont pas jetables.
4: Bah si, parce qu'une fois qu'elles sont fumées, vos cigarettes avec du tabac, vous pouvez pas les refumer, donc elles sont jetables.
15: Et vous m'échangez contre quoi?
4: Contre des cigarettes non jetables à base de tabac inifugifié. C'est un tabac qui résiste au feu.
15: Qu'est-ce que c'est?
4: C'est un truc que j'ai trouvé sur un site chinois. Le tabac ne brûle pas, donc la cigarette ne s'allume pas.
15: Non.
4: Si, je crois que c'est un mélange de tabac et d'amiante.
15: Non, on veut pas ça.
4: Ah, mais c'est impressionnant. Vous pouvez passer une clope au chalumeau, elle ne bouge pas.
15: Non, mais c'est du n'importe quoi.
4: Donc, je vais vous les apporter.
15: Alors, vous...
4: Voilà, c'est ça. Donc, vous voulez que je passe quand?
15: Alors, attendez.
4: Merci, monsieur.
15: Allô?
4: Bonjour monsieur, votre collègue vous a expliqué pour le remplaçage de vos cigarettes jetables.
15: Mais vous me racontez quoi? Je comprends pas. Dans ce cas, ça s'appelle des cigarettes électroniques, ce que vous me parlez. Des puffs.
4: Ah non, le pouf électronique, ça fait déjà longtemps que c'est interdit. Là, je vous parle de vos vraies cigarettes.
15: Non, mais pas du tout monsieur. Là, en fait, vous comprenez pas.
4: Vous savez quoi? Je vais déjà valider l'échangisme de vos cigarettes.
15: Non, mais vous validez rien du tout parce qu'en fait, il y a rien que vous allez venir récupérer ici, hein.
4: Bah si.
15: Bah non.
4: Bah si, vos cigarettes que vous avez pas le droit de vendre.
15: Mais qu'est-ce que vous appelez ces cigarettes qu'on doit pas vendre là?
4: Ils l'ont dit aux actualités, toutes celles qui sont pas réutilisables, elles sont interdites.
15: Mais c'est quoi qui est pas réutilisable? Vous êtes vraiment niaise, il y a un problème. Vous me donnez votre nom et votre prénom, s'il vous plaît.
4: Bien sûr, monsieur Martin. Martin.
15: D'accord, monsieur Martin de où? Des douanes, je pense pas, parce que je le connais bien, monsieur Martin des douanes, hein. C'est pas vous, hein.
4: Oula, monsieur Martin Redouane. Passez-moi ce monsieur Redouane.
15: Non, pas Redouane, des douanes. En plus, vous êtes Miro, vous avez un problème d'oreille en plus.
4: Je crois pas, vous êtes le premier à me dire que je suis Miro des oreilles, ça c'est nouveau.
15: Ah ouais? Mais...
4: Ah ouais, que je suis sourd des yeux à la limite, mais Miro des oreilles, non.
15: Mais...
4: Enfin, vous inquiétez pas, j'ai vos nouvelles cigarettes. Je
15: mais
4: vais...
15: quelle cigarette?
4: Bah, le nouveau modèle en tabac ignifugifié, impossible à allumer, c'est ce que
15: vous
4: je disais.
15: Vous allez m'apprendre à moi que là, il y a des nouvelles cigarettes qui vont arriver, vous êtes complètement ravagé, hein.
4: Oh, bah, pardon de vous faire partager le progrès.
15: Ici, vous mettez même pas un pied ici, je vous le dis de suite. Vous mettez pas un pied dans mon tabac, je vous le dis.
4: Ah oui? Et comment je viens récupérer vos cigarettes sans mes pieds?
15: Eh ben, tant pis, on vendra des cigarettes illégales. Parce qu'ici, vous prendrez pas un paquet, en fait, monsieur.
4: Oh non, je vous rassure, je vous prends tous les paquets.
15: Restez bien au téléphone, 5 minutes 30 et je vous mets depuis tout à l'heure sur activation. Y a pas de soucis.
4: Comment ça, sur activation?
15: Ah voilà.
4: Ne me dites pas que vous m'avez mis sur activation.
15: Ben, vous savez que maintenant, les buralistes, on a un nouveau truc.
4: Oh oui, je connais, bien sûr, mais enfin, rappelez-moi ce que c'est pour qu'on vérifie que je pense bien à la même chose.
15: Bah ben non, je vais quand même pas vous expliquer des choses qui sont faites exprès pour les arnaqueurs.
4: Ah, bien joué.
15: Ouais.
4: Donc là, en clair, je suis sur activation.
15: Oui, oui, vous inquiétez pas, vous êtes sur activation.
4: Ok, monsieur Martin. Oui, monsieur Martin, activez la contre-activation, s'il vous plaît. Ah, on nous a mis sur activation.
15: Oui, passez-moi, alors, quelqu'un à côté de vous.
4: Bien sûr, oui, je vous passe la personne.
15: Merci.
4: Monsieur Martin, le monsieur du tabac veut vous parler.
15: Mais je crois que c'est vous, monsieur Martin.
4: Oui, aussi. Mais là, je vous passe, monsieur Martin, mon beau-frère, le responsable de la contre-activation.
15: Vous êtes connu, monsieur Martin.
4: Ah, oh, bah, vous suivez toujours pas. C'est mon beau-frère. Donc, forcément, on a le même nom.
15: Oh, dis donc.
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12: Allô?
16: J'écoute.
12: C'est le docteur?
16: Oui.
12: Bonjour docteur, excusez-moi de vous déranger. Madame Ledoux à l'appareil.
16: Oui.
12: Je ne consulte pas là, c'est pas pour moi, hein, c'est pour mon petit-fils.
16: Oui.
12: Il est arrivé à la maison hier soir, ses parents sont partis. En week-end, voyez-vous, oui. En vacances, hein. Et alors, je vous appelle parce que j'en ai la garde et je lui ai fait prendre un bain, là, ce matin.
16: Oui.
12: Il est sorti du bain avec enfin, la zigounette, quoi, hein, le zizi, tout droit, tout dur.
16: Ah oui, ah, si c'est que ça, oh, ben, madame, vous inquiétez pas. Ben. Il a quel âge?
12: Oh, écoutez, je vais vous le passer, hein. Je préfère, ça va me rassurer.
16: Il a quel âge?
12: Bernard, c'est le docteur, là.
16: Docteur? Oui.
17: Allô?
16: Oui.
17: Oui, bonjour docteur.
16: Bonjour monsieur, oui.
17: Excusez-moi de vous déranger, ma grand-mère me passe l'appareil.
16: Oui.
17: Qu'est-ce qui se passe? C'est à quel sujet?
16: Ben, je sais pas, on me téléphone, moi. Je suis le docteur, moi. On me demande, on me pose une question, alors j'attends, moi.
17: Attendez, je suis pas au courant, là. Ma grand-mère me tend le combiné. Qu'est-ce qui se passe?
16: Ben, je sais pas. Il y a un enfant chez vous?
17: Ah non, enfin, je suis le petit-fils, hein.
16: Vous avez quel âge?
17: J'ai 36 ans.
16: Alors, qu'est-ce qu'elle me parle d'un enfant qui a pris son bain et puis il avait la zigounette toute raide? J'ai dit, c'est normal.
17: Ah, attendez, je vous la repasse alors. Oui, ok, je comprends, hein. Je comprends mieux.
16: Je comprends rien, moi, monsieur, je suis là comme un couillon, là, moi.
17: Attendez, je vous la repasse, je préfère ça parce que... Allez, voilà, mamie. Le docteur va t'expliquer.
12: Merci. Allô?
16: Oui. Qu'est-ce qui se passe, madame?
12: Ben, vous l'avez eu au téléphone?
16: Ben oui, mais...
12: Ben, c'est lui qui a eu la zigounette toute...
16: Ben, c'est normal, madame, à 36 ans.
12: Ah bon?
16: Bah, écoutez, madame, un homme, c'est un homme?
12: Oui, parce voilà. Que moi, j'étais inquiète, évidemment.
16: Ben, madame, vous avez quel âge, madame?
12: 82 ans.
16: 82, alors, vous avez tout oublié dans la vie? C'est bien, c'est normal, hein?
12: Est-ce que je le mets au lit avec un bouillon?
16: Mais madame, il va pas mettre au lit avec un bouillon parce qu'il a la zigounette qui est raide. Madame...
12: Mais qu'est-ce que je lui donne, alors?
16: Mais rien du tout, madame.
12: Mais je peux pas le laisser comme ça, son âge. C'est mon petit-fils, hein.
16: Oui, ben il est normal, madame, petit-fils.
12: Parce que moi, je me disais peut-être qu'il fallait couper.
16: Mais non, on coupe rien, madame.
12: Et où sont les ciseaux?
17: Non, ton ami, là, oh, oh, oh.
12: Faites-le couper.
17: Allô?
16: Oui.
17: C'est vous qui lui avez dit ça, non?
16: Mais je suis pas dingue, non, mais écoutez, non, mais je suis pas fou. Je lui dis que c'est normal, et puis que c'est tout à fait logique, et puis que...
17: Mamie, lâche les ciseaux!
16: Attention, elle débloque complètement, là.
17: Qu'est-ce que tu fais avec les ciseaux, là?
16: Elle va vous couper le zizi.
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18: Bonjour.
4: Bonjour, monsieur, je suis bien au garage.
18: Oui, tout à fait.
4: Monsieur Martin, à l'appareil.
18: Oui.
4: J'ai eu un petit souci avec ma voiture.
18: Qu'est-ce qui vous arrive?
4: Bah, aux actualités, ils ont dit qu'il y avait plein de bagnoles qui se faisaient rappeler parce qu'elles seraient pas résistantes aux incendies. Je sais pas si vous avez suivi.
18: Oui, bien sûr.
4: Donc moi, j'ai voulu tester ma voiture pour voir si elle résistait aux incendies.
18: D'accord.
4: Et il se trouve que pas du tout.
18: Ah bon? Qu'est-ce que vous avez fait?
4: Ce que j'ai fait, c'est que j'ai pris un chalumeau.
18: Oui.
4: Je sais pas si vous voyez ce que c'est un truc qui envoie des flammes à 3000 degrés.
18: Oui.
4: Voilà. Donc j'ai mis un bon coup de chalumeau sur ma portière passager.
18: Ah oui, vous auriez pas dû.
4: Bah oui, mais sinon je pouvais pas savoir si ma voiture était sensible aux incendies ou pas.
18: Ah.
4: Eh oui, rapport à ce qu'il disait pour les voitures défectueuses, vous comprenez, il fallait que je vérifie.
18: Eh oui, j'ai bien compris ce que vous avez fait, l'essai que vous avez fait avec le chalumeau. Et par rapport à ce qu'on a entendu à la télé, que les voitures étaient rapatriées.
4: Exactement, mais avant de repétrifier ma voiture, il fallait que je sache si elle était défectueuse.
18: Ah oui, voilà, d'accord, ok.
4: Donc forcément, qu'est-ce que je fais? Je prends un chalumeau.
18: Oui, oui, je comprends.
4: Eh ben, ma portière ne résiste pas du tout, elle est toute cramée.
18: Ah, merde.
4: Eh ouais, puis c'est pas tout. J'ai voulu vérifier si l'intérieur de la voiture était défectueux aussi ou pas.
18: Oui.
4: Donc, j'ai visé la banquette arrière, pim, pareil, j'ai mis un grand coup de machin, là.
18: Chalumeau, oui.
4: Voilà, eh ben, devinez quoi, je vous le donne dans le mille.
18: C'est, ça a cramé.
4: Eh ben, voilà, la banquette, elle a cramé aussi.
18: Merde.
4: Eh ben oui, et puis c'est pas tout, parce qu'apparemment, l'assurance ne rembourse pas si on met soi-même des coups de chalumeau sur sa voiture.
18: Bah oui, je me doute.
4: Donc, je leur ai dit que je vous avais déposé ma voiture chez vous pour une vidange.
18: Oui.
4: Et que c'est vous qui me l'avez rendue toute cramée.
18: Ben oui, mais le problème, c'est qu'ils risquent de demander aussi la facture de la vidange. Nous, on n'a pas.
4: Alors, vous inquiétez pas, puisque justement, j'ai fait une facture à votre nom pour une vidange et deux coups de chalumeau.
18: Non, mais on fait pas des trucs comme ça, vous rendez compte.
4: Bah, je préfère, comme ça, au moins, on est réglo.
18: Bah, attendez, je vous passe mon patron, ne quittez pas.
4: Merci, monsieur.
19: Ouais.
4: Ouais, bonjour madame. Apparemment, il faut que je voie avec vous pour ma voiture cramée.
19: Elle est cramée?
4: Oui, c'est ce que je disais. J'ai voulu tester moi-même si elle résistait aux incendies.
19: Ouais.
4: Mais si je dis que c'est moi qui ai fait le test, l'assurance, elle va pas me rembourser.
19: Bah, faut pas leur dire. Faut pas leur dire ça.
4: Bah oui, mais enfin, ça se voit qu'elle est cramée.
19: Bah, il faut leur dire que ça commence à cramer, c'est tout. Faut leur dire non, j'ai rien fait. Ça retourne à la concession. C'est eux qui se débrouillent.
4: Non, alors j'ai fait plus simple. J'ai déclaré que c'est vous qui m'avez cramé la voiture à coups de chalumeau.
19: Ah non.
4: Bah si, je me suis dit, si ça vient d'un professionnel de l'automobilisme...
19: Non, je te le dis, moi, tu peux pas m'accuser d'avoir fait un test. Les experts, ils vont m'en foutre plein la gueule.
4: Mais si, toi, tu dis que tu vidangeais ma voiture avec ton chalumeau pour faire un test.
19: Non, j'ai pas touché la voiture.
4: Bon, dans ce cas, on dit que je t'avais laissé la bagnole pour une simple vidange.
19: Non, je...
4: Mais si, et tu dis que pendant ce temps, tu jouais machinalement avec ton chalumeau.
19: Mais mon garçon, tu te rends compte de ce que t'es en train de me demander, là? Moi, j'ai jamais vu ça, quelqu'un qui est en train de me dire, que j'ai fait ça, que je l'ai pas fait.
4: D'accord. D'accord, et si dans ce cas, je te dis de dire que t'as pas fait ça, est-ce que tu te dis que tu peux dire que tu l'as fait?
19: Mais c'est incroyable quand même.
20: Attends. Allô?
4: Ah, c'est une autre dame.
20: C'est une autre dame, d'accord.
4: Donc comme j'expliquais...
20: Je connais monsieur Martin.
4: Oui, bah moi aussi je connais, c'est moi.
20: C'est Rire
4: et Chanson. Ah, bravo. Eh ben, bienvenue à la radio.
19: T'es un enfoiré quand même.
4: Merci madame.
19: Tu veux le passer à la radio?
4: Ah bah on va passer tous ensemble à la radio, je te confirme. Ah oui, ça soulage, hein.
20: C'est l'appel trop con de monsieur Martin.
19: D'accord.
4: Eh ben voilà, la jeune femme derrière a tout dit.
19: C'est mon neveu qui t'a grillé, hein. J'ai jamais vu ça de ma vie.
4: Bon, bah, t'inquiète, je range mon chalumeau.
19: Merci Martin de m'avoir rassuré.
4: Ah, mais avec plaisir. Au revoir madame.
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21: Bonjour.
22: Allô?
21: Oui.
22: Oui, bonjour, c'est le gardien du cimetière, là, monsieur Durier.
21: Oui.
22: Je vous appelle, c'est bien le magasin de pêche, là?
21: Non.
22: Comment ça?
21: Non, c'est pas un magasin, on est grossiste, on livre les magasins.
22: Ah oui, d'accord, ben justement, ça peut vous intéresser. Dites-nous, au cimetière, vous savez, on a beaucoup, beaucoup d'asticots.
21: Oui.
22: Est-ce que vous seriez intéressé?
21: Ben non, parce que nous, c'est de l'asticot dégraissé qu'on achète.
22: Non, mais le nôtre, il est bien nourri, hein, il est tout frais, hein. L'asticot de cimetière, il n'y a pas meilleur, hein, pour la pêche. Hein.
21: Oui, mais il est dégraissé, il passe dans des tamis.
22: Ben évidemment, l'asticot de cimetière est nourri avec la plus riche des nourritures, vous le savez bien.
21: Oui, je sais bien, mais il faut qu'il soit dégraissé, nettoyé.
22: C'est fait, on le fait avec application, croyez-nous. On est pêcheurs nous-mêmes, hein, donc
21: bon.
22: On connaît. Vous savez, je peux vous donner un secret, je vous demande simplement de ne pas le répéter.
21: Oui.
22: Ça fait maintenant 15 ans que j'appâte à l'asticot de cimetière.
21: Oui.
22: Chaque année, je gagne 5 ou 6 concours de pêche, et dont 2 au niveau national.
21: Vous êtes gardien de quel cimetière?
22: Ben, à Aubé, hein.
21: D'accord. Et vous savez produire combien de quantités?
22: Oh ben là, actuellement, on fait du 50 kilos au jour.
21: Ouais.
22: On est au creux de la vague, là, parce qu'avec les grosses chaleurs, l'asticot, vous savez, il n'aime pas trop ça.
21: Oui. Et à quel prix vous le vendez?
22: Alors, nous, par nuit, on fait en moyenne 50 kilos. Ça nous prend environ 5 heures, parce qu'il faut déterrer celui qui a été enterré dans la journée.
21: Ouais. Hein,
22: aller chasser au-dessous, parce que les asticots, ils viennent, évidemment, ils sont appâtés. C'est là qu'ils arrivent, sur les dernières tombes. Donc, on passe environ 5 heures pour 50 kilos.
21: Ouais.
22: On est deux dessus, les deux gardiens du cimetière. Ça nous fait donc une heure par kilo. Une heure, on fait 10 kilos par heure.
21: D'accord.
22: Après, on les dégraisse.
21: Ouais.
22: Encore une heure, à peu près, 2 heures, quoi, hein. Est-ce que 2 euros le kilo, ça vous irait?
21: Je pense que ça doit aller. Faut que je regarde, parce que moi, je l'achète au litre. Je l'achète pas au kilo, je l'achète au litre. Il faut que je pèse 1 litre. Et vous faites des factures ou vous faites des factures?
22: Oh ben non, attendez.
21: C'est
22: non.
21: Sans facture. Ah ben, non, mais il faut que je le sache.
22: Ben nous, on est gardien de cimetière, on n'est pas...
21: C'est tout du blanc, vous le colorez pas, vous le vendez blanc.
22: Oui, on le vend. Il est blanc, on le vend blanc.
21: D'accord.
22: Ce qu'on fait souvent, c'est qu'on les colorie en jaune.
21: D'accord.
22: C'est-à-dire qu'on pisse dessus.
21: Ouais.
22: Après les avoir bien dégraissés, on se met à deux au-dessus de la bassine et on pisse dessus. On les laisse 10 minutes dans la pisse, quoi. Hein? Et quand ils sortent, ils sont colorés. Alors là, je peux vous dire, mais n'importe quel poisson qui passe, il y va.
21: J'avais jamais entendu de ma vie qu'on colorait de l'asticot avec de la pisse, hein, je sais pas, mais... Bon, faut que je regarde mon prix d'achat d'habitude.
22: Attendez, moi je vous rappelle quand même le prix. Pour moi, en ce qui me concerne, asticot naturel, 2 euros le kilo.
21: Ouais.
22: Asticot naturel à la pisse, 2,50 euros. Avec ça, on gagne tous les concours.
21: D'accord.
22: Mais qu'est-ce qu'on fait des 50 kilos là, qu'on a là, pour aujourd'hui?
21: Ah bah là, pour aujourd'hui, moi je peux rien faire, hein, je suis toute seule, c'est pas moi qui décide. Hein.
22: Est-ce que vous voulez que je vous les amène pour que vous fassiez un essai gratuitement?
21: Bah, je peux pas, mes chambres froides, elles sont pleines, j'ai été livrée cette nuit.
22: Non, mais nous, on vous les dépose, vous inquiétez pas. En plus, on les a fait à la pisse, alors ils vont être parfaits. Voilà, on vous les amène, c'est des 50 kilos à la pisse, c'est dans 10 litres de pisse.
21: Non, mais j'en veux pas aujourd'hui.
22: T'es parti? Ouais, tu leur fais cadeau, hein. Non, non, il n'y a pas d'argent, là, c'est pour justement pour qu'ils essayent.
21: Ouais, non, mais je veux pas ça aujourd'hui,
22: c'est
21: hein.
22: C'est pas grave, si la pisse est chaude, les asticots sont toujours vivants, oui, je sais.
21: Non, mais votre truc coloré à la pisse, ça m'intéresse pas.
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1: Collège, bonjour.
4: Ah bah voilà, c'est le répondeur, évidemment.
1: Allô?
4: Oh mais comme par hasard, on tombe sur une machine.
1: Mais non, je suis là.
4: Ah ça c'est bien l'éducation, tiens, jamais personne.
1: Allô?
4: Ah, allô?
1: Bah oui, moi je vous entends, monsieur.
4: Ah bah bonjour monsieur, excusez-moi, parce que là vous m'avez mis en
1: mais
4: attente.
1: Mais non, moi je vous parle depuis tout à l'heure.
4: Ouais.
1: Bah oui, c'est pourquoi?
4: C'est pour vous prévenir que je suis officiellement le nouveau responsable chef de l'accueil du lycée.
1: Oui, il doit y avoir une erreur, hein.
4: Ah non, aucune erreur.
1: Bah, attendez. C'est un drôle de bonhomme au téléphone.
4: Allô?
1: Oui.
4: Bonjour monsieur.
3: Alors je suis une dame moi.
4: Comment ça?
3: Bah vous me dites oui bonjour monsieur, je suis une dame.
4: Ouais, admettons.
3: Oui, vous êtes à l'accueil monsieur.
4: Justement, c'est ce que je disais, je vais venir pour vous remplacer au travail.
3: Oh bah je sais pas si c'est possible ça monsieur.
4: Bah si, il suffit que vous rentriez chez vous, comme ça me laisse la place pour
3: bosser. Pas du tout, j'ai pas à vous laisser la place monsieur, vous rendez compte ce que vous me demandez?
4: Non mais vous inquiétez pas, je ferai votre boulot.
3: Mais bah, non mais si je... Non y a pas de vous inquiétez pas, faut que je demande à la direction si quelqu'un peut emprunter mon poste.
4: Considérez-moi comme la direction puisque je me suis déclaré responsable
3: de
4: l'accueil.
3: Mais non, c'est pas vous, la direction de mon établissement. C'est pas vous.
4: Oui, bah attendez deux secondes, je me fais un badge directeur.
3: Mais non, mais là, il faut qu'on demande.
4: Tiens, attendez, directeur chef, même, je vais mettre, de l'accueil.
3: Non, mais là, vous êtes personne pour nous ici.
4: Alors, si, parce que j'ai fait croire à mon vrai patron que je bossais
3: non,
4: chez vous.
3: Non, mais je m'en fous de votre patron.
4: Oh, bravo, le respect de la hiérarchie.
3: Bonjour, monsieur.
4: Ah, bonjour, monsieur.
3: Attendez, vous êtes déclaré responsable de l'accueil du collège. On a déjà quelqu'un à l'accueil.
4: Oui, mais moi, on dit que je suis chef du quelqu'un de l'accueil.
3: Mais on n'a pas le droit, monsieur. Voyons, si vous avez fait une fausse déclaration, il est hors de question, je ne peux pas vous faire pénétrer dans l'établissement.
4: Dans ce cas, laissez juste la porte ouverte, je me débrouillerai pour.
3: Mais non, monsieur, ça ne marche pas comme ça, vous imaginez la responsabilité? Il n'y a aucun document officiel qui vous rattache au collège.
4: Ah, mais je vous les ai fait, les documents officiels.
3: Mais vous avez fait, mais c'est tous des documents faux, monsieur. Il y a un gros problème, là, attendez.
4: Mais non, pas de problème, je vous fais un certificat d'authenticité de mes documents officiels.
3: Vous faites plein de documents faux, c'est quoi ce délire?
4: Et si je vous fais une attestation officielle du certificat d'authenticité pour dire que mes faux documents officiels sont des vrais?
3: Non, mais attendez, mais c'est quoi ça?
4: C'est pour vous aider, hein.
23: Allô?
4: Bonjour madame.
23: Attendez, excusez-moi, je suis chef d'établissement au téléphone.
4: Enchanté, moi je suis le chef de l'accueil de l'établissement au téléphone.
23: Attendez, premièrement, vous ne travaillez pas dans l'établissement.
4: Ça se discute.
23: Non mais ça se discute pas, on tombe sur la tête. Vous ne travaillez pas ici, je vous l'ai dit. Donc
4: c'est
23: je...
4: parce qu'il y a écrit sur mon contrat.
23: Et quel contrat?
4: Mon contrat de chef d'accueil que je me suis fait.
23: Attendez, vous avez... c'est-à-dire que vous avez fait, au nom du collège, un contrat de responsable.
4: Oui, je trouvais que ça faisait plus sérieux si
23: vous
4: je...
23: Vous n'êtes pas responsable en chef du collège, chef d'établissement c'est moi.
4: Voilà, donc du moment que vous me couvrez, aucun...
23: Mais je ne vous couvre pas du tout, c'est absolument illégal ce que vous faites. Non mais on va arrêter. N'importe quoi, je ne peux pas corroborer effectivement ce type de pratique.
4: Comme vous dites, on considère qu'on va collaborer.
23: Non, corroborer ce type de
4: pratique. Collaborer, on dit. Hein.
23: Non, corroborer, ça n'a rien à voir.
4: Alors, pardon, mais faut m'expliquer la différence entre collaborer et collaborer, parce
23: j'ai
4: que
23: pas
4: là.
23: Je dis collaborer, je dis corroborer.
4: Bon, de toute façon, je vais juste finir mes papiers.
23: Non, il n'y a pas.
4: Alors,
23: juste...
4: je vais prendre votre numéro de téléphone professionnel.
23: Bah, mon numéro de téléphone, c'est celui du collège, vous m'appelez sur le numéro du collège. Arrêtez de dire n'importe quoi.
4: Ah, donc on partage le même numéro.
3: Allô?
4: Et un nouveau monsieur.
3: Non mais attendez monsieur, c'est pas possible une chose pareille. Vous allez prendre sa place à l'accueil pour dire que vous travaillez chez nous.
4: Ah, et bah quand même, hein, qui comprend, merci.
3: Attendez, j'ai l'impression d'être dans un vidéo gag là, je suis pas sûr.
4: Sûr?
3: J'ai l'impression d'être sur Rire et Chanson là.
4: Ah bah tiens, ce serait Fort de Café.
3: Ouais, ce serait pas mal, ouais.
4: Plus que pas mal, c'est Rire et Chanson, bravo.
3: Rire et Chanson.
4: En personne, ouais monsieur.
3: L'appel trop con.
4: Et comment vous savez?
3: Tout simplement parce que je l'écoute.
4: Ah oui, c'est une bonne raison.
3: Enchanté, monsieur Martin.
4: Ah bah merci, au revoir monsieur, bonne journée.
3: Au revoir madame.
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24: L'office de tourisme de Concarneau, bonjour.
25: Oui, bonjour collègue. Excusez-moi madame, mais je suis l'office de tourisme de Paris 8.
24: Ah, d'accord.
25: Voilà.
24: Oui.
25: C'est l'office de tourisme de Concarneau.
24: Tout à fait, oui.
25: Écoutez, je vous appelle parce qu'on a un petit problème avec une dame là.
24: Ah.
25: Qui va vous poser des problèmes si elle vient chez vous. C'est...
21: Ah bon.
25: Ouais. J'ai dans mon bureau une dame qui veut partir à Concarneau en vacances du 14 juillet au 15 août.
21: 14 juillet au 15 août, oui.
25: L'année dernière, on l'a envoyée à Saint-Tropez.
21: Oui.
25: Il y a eu plein de problèmes.
21: Oui.
25: Ça nous est retombé dessus parce que bon, c'est une dame qui a un comportement plutôt spécial en vacances.
21: Oui, je vois le genre, oui.
25: Voilà, donc je vais vous la passer.
21: Oui.
25: Mais si je peux me permettre de vous donner un conseil utile.
21: Oui.
25: Faites attention à ce que vous lui dites.
21: Oui, oui, tout à fait.
25: C'est-à-dire que j'avertis à chaque fois qu'elle vient à notre office de tourisme et j'avertis les stations.
21: Oui.
25: Et je leur explique que c'est peut-être pas la peine de vanter les mérites de la station, au contraire, quoi.
21: Ah bon, c'est à ce point.
25: Ah bah oui.
21: Ah oui.
25: Parce que vous, vous êtes un port charmant.
21: Oui, oui, oui, tout à fait. Hein. Elle a des choses à voir, elle a des fêtes l'été en plus.
25: Eh ben là, vous n'avez pas intérêt à lui dire ça, quoi.
21: Oui, oui.
25: Vous permettez, je vais vous la passer. Hein.
21: Vaut mieux, mais attendez.
25: Allez, je vous passe l'office de tourisme de Concarneau.
12: Merci. Allô?
21: Oui, bonjour.
12: Bonjour, madame. C'est l'office de tourisme de Concarneau.
21: Oui, tout à fait.
12: Ah, très bien. Je viens vous voir du 14 juillet au 15 août.
21: Oui.
12: Hein? On m'a dit que c'était très beau chez vous.
21: Ah, bah ça dépend. S'il a le temps qu'il est avec nous, oui. Autrement, donc, ça dépend, hein, parce que la Bretagne est réputée pour la pluie.
12: Ah bon?
21: Ah oui, parce que l'été dernier, on a eu un temps détestable.
12: Ah bon? Oui, mais au moins, on m'a dit qu'il n'y avait pas de moustiques.
21: Comment?
12: Il n'y a pas de moustiques.
21: Ah si, il y a des moustiques, hein. Surtout en temps orageux.
12: Mais c'est embêtant, parce que moi, j'aurais bien voulu aller sur la plage, voyez-vous, au bord de l'eau. Hein.
21: Vous avez entendu ça où?
12: Que?
21: Qu'il y avait des plages à Concarneau.
12: Ah bah je sais plus qui m'a dit ça. Pourquoi il n'y en a pas?
21: Ah non, non, non. Il n'y a pas de mer à Concarneau.
12: Ah, c'est pas au bord de la mer?
21: Ah, pas vraiment, non.
12: Ah, mais vous êtes où, alors? Oh bah, qu'est-ce qu'on m'a dit?
21: Peut-être que vous confondez avec une autre ville, peut-être.
12: Mais vous êtes où, en Bretagne, alors?
21: Ah, on n'est pas très loin de la mer, mais on n'est pas au bord de la mer.
12: Mais la route, ça doit aller vite, non? Il n'y a pas d'embouteillage.
21: Vous avez une voiture?
12: Oui.
21: À l'été, je vous assure qu'elle a beaucoup d'embouteillage, hein.
12: Oh bah mince alors.
21: Parce qu'à Concarneau, je vous assure que pour pouvoir se garer, ce n'est pas évident, hein.
12: Oh bah mince. Est-ce qu'il y a des hommes?
21: Comment?
12: Des hommes, j'aime beaucoup la chair fraîche.
21: Ah, vous aimez la chair fraîche, donc c'est plutôt les jeunes que vous recherchez alors?
12: Voilà.
21: Non, non, non, non, non. C'est plutôt des vieux, hein. Parce que vous savez, Concarneau, c'est pas une ville de jeunes, hein. À Concarneau, il y a énormément de maisons de retraite. Et comme généralement, ils n'ont pas vraiment le droit de sortir, hein.
12: Mais ça m'intéresse quand même parce que je connais pas votre ville et on m'a dit que l'air était très sain.
21: Ah non, pas du tout. On a des usines et je vous assure qu'on se bat parce que vraiment, ça sent pas très bon.
12: Ah bon?
21: Non.
12: Bah mince alors.
21: Ah oui. Vous savez, avec le temps qu'on a, hein, parce que c'est pas beau du tout, plus les mauvaises odeurs, hein. Allô?
12: Mais il pleut?
21: Comment? Ah oui, il pleut, oui, oui, il pleut.
12: Mais en ce moment-là, ils ont annoncé qu'il y avait du beau temps sur la Bretagne.
21: C'est faux. Il pleut.
12: Il va pas pleuvoir tout l'été, quand même.
21: Ben, ça fait 2 ans qu'on a un été pourri.
12: Ah ben, il y a peut-être une chance cette année.
21: Ça, je sais pas, parce que vu comment c'est parti, ça fait 2 ans, donc on dit jamais 203, hein. Étant donné qu'on n'a pas du tout de beau temps actuellement, hein, on a des orages, de la pluie, des tempêtes de grêle, c'est pas la joie.
12: Mais Concarneau, c'est bien Concarneau en Bretagne.
21: Pas vraiment, madame. Hein.
12: Ah bon?
21: Non, ça n'est pas vraiment partie de la Bretagne.
12: C'est où?
21: C'est juste à la limite.
12: Mais c'est où, alors?
21: En Lorraine, madame.
12: Où ça?
21: En Lorraine.
12: Ah, Concarneau, c'est en Lorraine?
21: Oui.
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8: Collège, bonjour.
4: Ah bah voilà, c'est le répondeur, évidemment.
8: Non, c'est pas le répondeur, monsieur.
4: Oh là là, ça y est, c'est la grève, il n'y a plus personne.
8: Allô?
4: Bah je vais attendre le bip, je vais laisser un message, hein, de toute façon.
8: Allô, monsieur? C'est pas la messagerie, c'est bien quelqu'un.
4: Le truc tourne en boucle, en plus.
8: Bonjour, monsieur, vous pouvez attester, là, j'ai un problème avec le standard. Il me dit qu'il y a le répondeur.
4: Ça, c'est dingue, ça.
8: Allô? Allô, monsieur?
4: Voilà, j'ai le message, là, ça recommence.
8: Non, vous êtes pas sur une messagerie?
4: Mais ça, c'est la grève, ils sont tous partis, hein.
8: Vous entendez ce qu'il dit?
9: Je peux faire quoi, là?
4: Pop, pop, pop, pop, pop.
8: Allô? Bonjour, monsieur.
4: Excusez-moi, j'étais en attente, là.
8: Ah non, moi, je vous entendais bien. Vous dites l'éducation nationale, il y a personne, ils font grève.
4: Du coup, donc, vous me confirmez qu'il y a personne dans l'établissement?
8: Bah, on fait pas grève, puisqu'on est là.
4: Bah, enfin, ils ont dit partout qu'il y avait grève des enseignants.
8: Oh, ben, bah, je vais vous passer le CPE, monsieur.
10: Le collège vous remercie de votre appel et vous invite à patienter quelques instants.
2: Oui.
4: Oui, bonjour monsieur. Je vous appelle.
2: Non, c'est madame.
4: Non, c'est monsieur. Vous êtes bien en grève aujourd'hui?
2: Oh non, pas du tout. Mais vous êtes qui?
4: Je suis un parent d'élève, mais enfin, excusez-moi, personne ne m'a prévenu qu'il n'y avait pas grève.
2: Bah justement, c'est le contraire. On prévient quand il y a grève.
4: Bah oui, mais enfin, vous pourriez aussi prévenir quand il n'y a pas grève, qu'on sache.
2: Bah enfin.
4: Je demande pas grand-chose, un petit SMS. Bah,
2: mais c'est n'importe quoi, ça.
4: Ah bah, je suis bien d'accord, c'est n'importe quoi.
2: C'est la première fois depuis que je travaille que j'entends une chose pareille.
4: Alors, excusez-moi, vous êtes peut-être nouvelle, je ne sais pas.
2: Non, ça fait 42 ans que je suis là, monsieur.
4: Oui. Toujours est-il que moi, j'ai eu aucun préavis de non-grève.
2: Bah, vous êtes... Vous...
4: Donc, excusez-moi.
2: Non,
4: mais je vois que vous essayez d'esquiver, là.
2: Vous fichez de moi, là.
4: Allô? Je ne vous entends plus.
5: Allô?
4: Oui, ah, bonjour, madame.
5: Bonjour. Non, monsieur principal du collège.
4: Pardon?
5: Monsieur principal du collège.
4: Oui, le principe, oui, je sais, oui.
5: Alors, allez-y, je vous écoute.
4: Voilà, moi, on me dit qu'il n'y a pas grève.
5: Non, bah non, j'ai pas de grève dans l'établissement aujourd'hui.
4: Voilà, et personne m'a averti. Donc, du coup, moi, j'ai dit à mon fils de rester.
5: Bah, attendez, je vais pas vous prévenir. Moi, je ne suis pas le. Je n'ai rien à faire quand il y a le jour de grève.
4: Bah, ça, je me doute que vous n'avez rien à faire quand il y a la grève. Mais dans ce cas, profitez de ce temps libre pour au moins avertir.
5: Mais j'ai pas de temps libre, monsieur. Qu'est-ce que vous me racontez? Je ne suis pas un syndicaliste, monsieur. Je suis un agent de l'État, moi. Et...
4: Parce que moi, du coup, j'ai pris ma journée pour garder mon fils. Il faudrait que vous me fassiez un mot pour expliquer que.
5: Non, je ne peux pas faire un mot, monsieur. Il n'y avait aucun problème.
4: À partir du moment où vous ne m'avez pas prévenu qu'il n'y avait pas la grève.
5: Mais je n'ai pas à vous prévenir qu'il n'y a pas la grève, et je ne savais pas même pas qu'il y avait grève. C'est impossible. Ce que vous me dites là, c'est complètement irréaliste, monsieur. Voilà. Je pense qu'on va arrêter notre conversation, monsieur.
4: Alors, dans ce cas, il faudrait me faire un mot où vous mettez je sous-signé principal du collège, estime que les grévistes sont des gros glandeurs.
5: Allez, d'accord. Et... Très bien. Au revoir, monsieur.
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13: Oui, allô?
25: Oui, bonjour.
13: Oui, c'est de la part de qui?
25: Oui, c'est ça.
13: C'est quoi ça?
25: Ah, madame de Tremble.
13: Attendez, je suis sa voisine. Je vous la passe, hein?
25: Non, c'est la voisine?
13: Oui. Ah, elle était dehors, là, tout de suite avec moi.
25: Ah, d'accord.
13: C'est quelqu'un. Bonjour. Allô?
14: Et puis je reviens, hein?
25: Oui,
13: allô?
25: Allô?
14: Je vous laisse.
13: Bonjour, vous avez demandé?
25: Oui, on doit la voisine.
13: Eh bien, ma voisine, elle vient de partir.
25: Vous pouvez la rattraper?
13: Ah, mais oui, bien sûr.
14: Maria?
13: Oui. C'est pour vous.
14: C'est moi.
13: Oui, bonjour.
25: Ah oui, bonjour, madame. Vous m'entendez, là?
13: Je vous entends très bien, mais je suis vers ma voisine parce que je suis venue vers elle et puis c'est moi qui ai pris l'appel de chez elle.
25: Madame Dutremble, s'il vous plaît.
13: Oui, je vous la passe, alors.
25: Allô?
13: Déjà, vous me la passez, vous avez dit que vous vouliez, alors je vous passe madame Dutron. Bon, qu'est-ce que c'est, monsieur, s'il vous plaît?
25: Vous êtes la voisine.
13: Oui.
25: On voudrait parler à madame Dutremble.
13: Eh bien, je suis madame Dutremble.
25: Ah, bonjour madame Dutremble. Est-ce que votre voisine est là?
13: Elle est là, oui.
25: On peut lui parler, s'il vous plaît?
13: Eh bien, oui. Mais à quel honneur vous l'appelez chez moi?
25: C'est la mairie.
13: Ah, c'est la mairie. Ah oui.
25: Allô?
13: Oui.
25: Est-ce que c'est la voisine?
13: Mais oui, c'est la voisine. Écoutez, au revoir.
25: Parce que on vous a appelé chez vous, mais ça répond pas.
13: Ben, je vais y aller chez moi, alors on verra. Vous m'appelez.
25: Madame Dutremble, est-ce que vous m'entendez?
13: Comment?
25: Est-ce que vous pouvez nous passer madame Dutremble, s'il vous plaît?
13: Ben, je suis madame Dutremble.
25: Ah, bonjour. Rebonjour. Votre voisine est là?
13: Elle n'est plus là, non? Elle est partie chez elle.
25: Mais il fallait surtout pas qu'elle parte, puisqu'on a besoin de lui parler.
13: Eh bien, écoutez, téléphonez-lui chez elle.
25: Est-ce que vous pouvez lui transmettre un message?
13: Oui.
25: Est-ce que vous pouvez lui demander, quand vous la voyez...
13: Mais je la verrai peut-être que demain, ou je sais pas quand.
25: Si la voisine voit madame Dutremble...
13: Je suis madame Dutremble.
25: Bon, alors écoutez, madame. Vous dites bien à votre voisine qu'on va l'appeler... Pour qu'elle nous passe madame Dutremble, on a un message à lui passer.
13: Eh ben, passez-le, puisque je suis là.
25: Ah, voilà, ben madame Dutremble, c'est très simple. Vous dites bien à votre voisine, quand vous la voyez, hein, qu'elle dise à madame Dutremble, c'est-à-dire vous-même, qu'on va l'appeler.
13: Bon, d'accord.
26: 7h. Oh. 7h02. Oh. 7h03.
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29: Oui, bonjour.
4: Bonjour madame, c'est bien le contrôle technique?
29: Ah, c'est pas madame, c'est monsieur.
4: Admettons, monsieur Martin, chambre des métiers de Martinville.
29: Oui.
4: J'ai fait une demande pour modifier vos horaires d'ouverture, mais il faut me la signer.
29: Oula. Alors moi, je suis qu'un ouvrier. Il faut avoir le patron pour ça.
4: Oh bah non, vous compliquez pas. Je note que l'ouvrier a validé les nouveaux horaires.
29: Mais c'est pas moi, monsieur. J'ai pas le droit d'aller modifier quoi que ce soit.
4: Ah non, c'est moi qui fais la modification.
29: C'est vous qui faites la modification. Bah, vous êtes qui?
4: Monsieur Martin. Monsieur... Chambre des métiers de Martinville.
29: Ok. Alors, un numéro de téléphone où on peut vous joindre, s'il vous plaît.
4: Avec plaisir, oui. C'est le 06.
29: Oui.
4: 06.
29: Deux fois.
4: 06.
29: Trois fois.
4: 06.
29: Quatre fois 0. Ouais.
4: Et 06.
29: Alors, votre numéro, c'est 06. 06-06-06-06.
4: Tout à fait.
29: Et vous êtes monsieur Martin de la Chambre des métiers de Martinville.
4: Exactement.
29: Bon.
4: Donc moi je note que vous avez validé...
29: Pas du tout monsieur.
4: Ah bon?
7: Allô?
4: Bonjour monsieur.
7: Qu'est-ce que vous avez besoin de m'appeler pour que j'aille vous signer un papier sur mes horaires d'ouverture?
4: C'est parce que mon beau-frère ouvre un contrôle technique juste à côté du vôtre.
7: Mais je fais ce que je veux, votre beau-frère il ouvre son contrôle technique, il se démerde, qu'est-ce que j'ai à voir là-dedans?
4: Bah c'est qu'il faudrait pas que ça fasse de la concurrence, donc vous allez vous mettre en horaire alternatif.
7: Non mais vous vous foutez de ma gueule ou quoi?
4: Oui non mais c'est simple, en fait chacun d'entre vous ouvre pendant une heure chacun son tour.
7: Je fais quoi? J'ouvre de 9h à 10h, vous ouvrez de 10h à midi.
4: Eh bah voilà, vous avez tout compris.
7: Non mais vous foutez du monde, occupez-vous de vos fesses et puis après le reste on verra, non?
4: Non, je vais d'abord m'occuper de vos affaires et ensuite de mes soeurs.
7: Mais monsieur, je vous ai rien demandé.
4: Non, mais comme la mairie, ils veulent votre signature pour valider.
7: Eh ben alors, qu'est-ce que vous voulez que j'aille valider un papier à la mairie pour votre beau-frère? Vous vous foutez de ma poire ou vous le faites exprès?
4: Bon, je dirais les deux.
7: Mais depuis quand? Non, mais votre beau-frère, il veut ouvrir un contrôle technique. Eh ben, vous savez quoi? Démerdez-vous.
4: Oui, c'est ce que je fais. D'où la modification de vos horaires.
7: Mais la modification de quoi? Mais vous êtes complètement sonné ou vous le faites exprès?
4: Oh, bah, toujours les deux.
7: Eh monsieur, je suis ouvert à mes horaires d'ouverture et parce que votre beau-frère à la con, là, il a décidé d'ouvrir un contrôle technique. Vous voulez que j'aille dire qu'à partir de maintenant, mes horaires vont se modifier?
4: Bah oui, parce que si on n'arrive pas à trouver un accord, c'est passage en force. Hein.
7: Et je ne serai... Bah je fais passer en force.
4: Attention, n'insistez pas, sinon j'applique le 49.3.
7: Vous foutez de ma gueule, là, vraiment?
4: Ah mais vraiment? En tant que Premier ministre de la Chambre des métiers...
7: Bon, écoutez, monsieur, vous voulez que je porte plainte?
4: Ah non, mais si vous préférez, on vote.
11: Allô?
4: Bonjour madame.
11: Non monsieur.
4: Oui, je vous écoute.
11: Allez-y, bah je sais pas, c'est vous qui m'appelez.
4: Ah oui, c'est vrai. Donc, je propose qu'on vote pour la modification.
11: Ouais, t'as raison. Et pourquoi je changerai mes horaires de boulot?
4: Bah parce que ça arrange mon beau-frère.
11: Ah ouais?
4: Bah ouais.
11: Non mais ce que vous allez faire là vous allez me dire au revoir monsieur, excusez-moi de vous avoir dérangé, puis vous allez raccrocher.
4: Bah non.
11: Bah oui.
4: Bah non, parce qu'on a toujours pas validé.
11: Parce que tu crois que je vais valider un truc que je connais même pas ce que ça veut dire?
4: Oui, mais que c'est un truc que je vous explique.
11: Ah en fait, je t'ai changé tes horaires, vas-y, tu valides.
4: Ah bah tu valides. Super.
11: Mais t'es parti où mon garçon?
4: Moi je suis encore à Martinville, mais je vais passer. Je peux venir quand?
11: Bah écoute, moi j'ai une date, c'est Saint-Glinglin.
4: À la Saint-Martin?
11: La Saint-Glinglin.
4: Ah, alors je note Saint-Glinglin.
11: À la Saint-Glinglin, et on se donne rendez-vous à Tataouine.
4: Ah non, Tataouine je peux pas.
11: Pourquoi?
4: Je suis interdit de séjour là-bas.
11: Bah
4: ouais, parce qu'avec Martine, on avait fêté notre anniversaire de mariage, ça avait un peu dégénéré.
11: Ça fait 32 ans que je suis installé, hein. Trouve-moi bien. Alors des farfelus comme toi, j'en ai jamais rencontré.
4: Merci.
11: J'ai déjà vu des gens qui voulaient me baiser, me prendre du pognon, mais là, vraiment là, c'est le Graal.
4: Super. Donc quoi, on vote?
11: Si tu veux vraiment changer mes horaires, tu viens à mon centre de contrôle.
4: Parfait, ah bah attends-moi, j'arrive tout de suite.
11: Quand tu veux. Et il y en a vraiment qui ont que ça à foutre.
4: Ah ouais? Et puis il y en a vraiment qui ont un problème pour accrocher leur téléphone.
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16: Bonjour.
17: Bonjour madame, c'est les affaires sociales de la mairie de Trélot-sur-Marne, pareil. Oui. Nous appelons pour savoir si vous étiez au courant de l'existence de mademoiselle Germaine Ledoux, qui est une ancienne Miss France, Miss France 1938.
16: Oh, non, ça ne me dit rien.
17: Bon, alors là, donc, je vais vous la passer parce qu'elle veut parler à des femmes, donc je me permets de vous la passer, quoi.
16: Oui.
18: Merci. Bonjour, madame.
16: Bonjour, madame.
18: Mademoiselle Germaine Ledoux à l'appareil.
16: Oui.
18: Miss France 1938.
16: Oui.
18: Vous n'avez pas oublié.
16: Oh, mon Dieu. Ça... Vous avez vu, hein?
18: Oui.
16: Oh, oui. Oui,
18: oui. Oui, oui. Je sais.
16: Vous savez quoi, comment c'est, hein?
18: Oh oui.
16: Ouais, mais oui.
18: Oh, ben, moi, c'est pareil, hein?
16: Ah oui?
18: Ah, ben maintenant, c'est fini, hein?
16: Oui, hein?
18: Quand je dis ça, c'est à propos de moi.
16: Mais vous savez, moi, je ne suis pas... Non, hein, je ne suis pas...
18: Ah non, ben j'ai pas dit ça, hein?
16: Non.
18: J'ai jamais dit que vous étiez...
16: Non.
18: Hein? Hein? Vous... On peut pas dire?
16: Non.
18: C'est parce que sinon...
16: Oui, non, mais vous savez, hein.
18: Oh là.
16: Ah, c'est vrai, hein.
18: Oh, c'est plus que vrai. C'est, ah. C'est sûr.
16: Ça, c'est vrai, hein, mademoiselle, hein. C'est tout pareil, hein.
18: Oh là.
16: Ah oui.
18: Je sais pas si vous êtes comme moi.
16: Ah non. Ah non.
18: Ah, vous êtes pas comme moi.
16: Ah non.
18: Oh.
16: Mais je ne sais pas dire,
18: Ah, bah non.
16: Non.
18: Enfin.
16: Enfin, c'est...
18: Ah, ouf. Oh là.
16: Ben oui. Ah oui.
18: Comment qu'on peut dire
16: Non, je ne sais pas. Hein. On ne sait pas comment dire. Hein.
18: Oh non.
16: Non. Oh non.
18: Oh là.
0: Oh non, vous savez.
18: Ouf. C'est oui. Difficile.
0: Ah oui, ça c'est vrai, ça c'est vrai.
18: Oh, je sais pas si vous... Si... Non.
0: Ah, oh, je sais pas, vous savez.
18: Oui.
0: Non, non.
18: Non.
0: Ah non, ah non.
18: Oui, bon. Bon, ben, je vous repasse le monsieur, hein.
0: Oui, oui, oui.
25: Merci. Allô?
0: Allô, monsieur?
25: Oui, alors, ça s'est bien passé?
0: Ben oui, mais vous savez, je suis comme...
25: Oui?
0: Ben oui, c'est pareil, hein.
25: Ah bon.
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3: Allô?
4: Bonjour madame, je voudrais parler à Emmanuel Macron, s'il vous plaît.
3: Ah, monsieur Macron?
4: Oui, s'il vous plaît.
3: Non, il n'y a pas monsieur Macron, vous êtes au garage. J'ai pas de monsieur Macron ici.
4: On vous a demandé de pas le passer, j'imagine bien.
3: Non, non, j'ai pas de monsieur Macron. Attendez, je vais vous passer le patron, vous allez voir.
4: Non, mais je me permets d'insister parce que.
3: Non, mais monsieur, là, vous me prenez de haut, là, tout de suite, là.
4: Non, mais je comprends bien.
3: Non, mais j'ai pas qu'on me prenne de haut comme ça, tout de suite, là.
4: Ah, vous dites que je vous prends de haut?
3: Non, mais vous êtes en train de m'accuser que je fais des appels et puis là, attention, hein. J'ai pas de monsieur Macron, je peux pas vous le passer.
4: Vous ne pouvez pas ou vous ne voulez pas?
3: J'ai pas de monsieur Macron, mais vous êtes pénible.
4: Non, mais excusez-moi, j'ai acheté ce numéro sur internet, je sais quand même où j'appelle.
3: Vous avez acheté quoi?
4: J'ai quand même payé pour avoir le numéro de monsieur Macron, si vous voulez.
3: Vous avez payé pour avoir le numéro de monsieur Macron. C'est nouveau ça, vous payez un numéro de téléphone, c'est nouveau. Vous êtes qui?
4: Ah bah une autre dame.
3: Ah non, vous êtes au garage.
4: Bon tiens.
3: Voilà, si je vous le dis. Je suis garage.
4: Vous faites barrage?
3: Bah je suis garagiste moi.
4: Vous vous faites passer pour un garagiste pour me faire croire que monsieur Macron n'est pas là?
3: Vous avez du mal à comprendre apparemment. Monsieur Macron c'est le président.
4: Ah bah je sais bien.
3: C'est du grand n'importe quoi. Monsieur Macron c'est à Paris. Est-ce que vous vous rendrez compte de votre bêtise quand même? Allô?
4: Ah, monsieur Macron? Monsieur le président?
3: Monsieur, alors c'est quoi votre numéro de téléphone? Je vais vous appeler, vous allez comprendre. Ou je vais faire appeler la gendarmerie, comme ça vous allez comprendre que c'est un garage automobile ici. Et que vous êtes en train d'embêter votre monde avec un numéro masqué en plus.
4: Non, non, mais excusez-moi, je comprends bien que vous cherchez à protéger le président parce que.
3: Mais c'est monsieur, je n'ai rien à foutre du président, vous comprenez ça? Moi j'ai certainement pas voté pour lui. Je vous le dis franchement, parce que quand je vois la merde qu'il fout, et puis derrière, avoir des gens qui me cassent les couilles. Parce que il veut monsieur Macron, je sais pas où on va là. Il faut arrêter, monsieur. Alors donnez-moi votre numéro de téléphone. Je vais appeler la gendarmerie et comme ça vous allez comprendre que c'est un garage automobile.
4: Ah bah c'est moi qui vais vous les passer. Alors attendez, ne quittez pas.
3: Allez-y, passez-moi la gendarmerie, qu'on rigole 5 minutes et que vous compreniez votre connerie. Et après je déposerai plainte contre vous parce que vous êtes vraiment un rue de casse-couille.
4: Ah bah moi d'abord, alors ne quittez pas, j'active le transfert.
3: En plus, il fait du cirque, tu sais. Il va se faire passer pour un gendarme, il fait un numéro de téléphone, tu sais, avec sa bouche, tu sais, le garçon.
4: Allô?
3: Oui?
4: Oui, j'ai presque fini. Mais allô?
3: Ouais. Gendarmerie nationale, bonjour.
4: Ah non, c'est moi la gendarmerie.
3: Ah, c'est vous la gendarmerie?
4: Ah oui. Bon.
3: Alors, je veux votre grade, je veux tout, monsieur. Est-ce que je vais appeler quelqu'un de gradé? Parce que là.
4: Alors, je suis sergent-chef Martin.
3: Alors, répétez-moi.
4: Alors, sergent, S-E-R.
3: Ouais, sergent, ça je connais, hein, mais.
4: Voilà. Chef, C-H-E-F.
3: C-H-E-S.
4: Voilà, sergent-chef Martin.
3: Ouais. Martin.
4: Voilà.
3: Alors.
4: Amiral de cavalerie.
3: Amiral de la cavalerie.
4: Oui.
3: Sergent-chef Martin, amiral de la cavalerie. Mais après, il va me sortir quoi encore, celui-là?
4: Et contre-colonel de l'infanterie mobile.
3: C'est ça. Vous appelez quelle gendarmerie, monsieur?
4: Alors, c'est la gendarmerie secrète d'Emmanuel Macron.
3: C'est la gendarmerie secrète de Madame Macron, maintenant. Alors, pourquoi c'est une gendarmerie secrète? J'ai jamais vu ça de ma vie, monsieur. Mais il y en a, ils ont vraiment que ça.
4: Non, mais je compte sur vous pour pas les bruiter, hein.
3: Pour pas les bruiter. Ah ouais, bien sûr.
4: Merci et vive la France.
3: Ouais, vive la France, ouais, c'est ça.
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12: Allô?
25: Allô?
12: Oui?
25: Oui, bonjour monsieur, c'est bien la poste de...
12: Oui?
25: Oui, bonjour, du nom de la place, appareil, gendarmerie.
12: Oui, bonjour monsieur.
25: Nous venons d'intercepter le chef d'une bande, hein?
12: Oui.
25: C'est-à-dire ces trois dames d'une soixantaine d'années.
12: Oui.
25: De forte corpulence qui ont semé un peu le bazar dans la région.
12: Dans la région. D'accord.
25: Je vous explique ce qu'elles font. Hein. Elles sont spécialisées dans le viol des receveurs de poste.
12: Ah.
25: Donc on vient d'intercepter leur chef, Mademoiselle Ledoux, 61 ans, 98 kilos. Oui.
12: Dites ça.
25: Et elle s'attaque aux receveurs. Hein.
12: Est-ce que je peux aviser ma guichetière là, tout de suite?
25: Oui. Elle est à côté de vous là?
12: Oui. Oui, il y a trois dames dont une vient d'être interceptée à la gendarmerie. Ces femmes sont spécialisées dans le viol des receveurs. Elles sont plus que deux, hein, de forte corpulence. T'en as une très forte? Attachée les cheveux, attachée derrière, très forte. Oui, alors tu ne vas pas, hein, là-bas.
25: Il y en a une, là?
12: Elle a une dame qui lui a demandé d'aller lui faire voir pour le Minitel.
25: Attendez, elle est où, là ?
12: Elle est au guichet.
25: Alors, écoutez-moi, de toute façon, elles ne sont pas dangereuses. Elles se jettent sur l'homme, simplement. Elles le font tomber parce qu'elles sont très corpulentes.
12: Oui.
25: Profitant de leur poids, elles vous entraînent par terre.
12: Oui.
25: Et là, il y en a une qui vous tient pendant que l'autre se laisse tomber sur vous.
12: Oui.
25: Et donc, vous viole, hein ?
12: D'accord.
25: Alors, ce qu'on va faire, hein ? Vous allez la faire venir à côté de vous au téléphone. Oui. Elle est toute seule, l'autre n'est pas là encore.
12: Il y en a qu'une. Il y en a qu'une, oui.
25: Bon, alors c'est elle.
12: Oui.
25: Alors, je vais vous passer Mademoiselle Ledoux.
12: Oui.
25: Hein, qui va vous expliquer quoi faire. Hein.
12: Oui.
8: Merci. Allô ?
12: Oui.
8: Bonjour, monsieur.
12: Oui, bonjour, madame.
8: Mademoiselle Ledoux à l'appareil.
12: Oui.
8: Alors là, vous êtes dans l'embarras, je crois, d'après ce qu'on me dit.
12: Oui.
8: Alors, vous lui dites que Mademoiselle Ledoux est à l'appareil et qu'elle vous demande de ne pas vous violer.
12: Oui. Madame, s'il vous plaît, si vous voulez venir la voir. Alors, j'ai Mademoiselle Ledoux, là, qui est au bout du fil. Hein? Vous connaissez Mademoiselle Ledoux ?
8: Elle va dire non.
12: Alors, elle me demande de ne pas me violer. Hein? Vous comprenez ce que je vous dis, là, oui ? Bon, alors moi, je suis pas d'accord, hein, avec pour ce que vous êtes venu faire. Hein. Elle comprend pas, elle dit.
8: Ah oui, c'est une grande comédienne.
12: Oui. Est-ce que vous êtes venu ici pour me violer ? Non. Ben, vous en êtes sûr, oui ? Oui. Et vous êtes venu ici pour quoi faire ? Oui. Comment ? Vous avez téléphoné au docteur Dumas. Et vous êtes... Comment vous vous appelez, vous ? Madame, j'entends pas. Attendez, vous voulez me faire voir votre carnet de chèque ?
25: Comment s'appelle-t-elle ?
12: Alors, madame...
8: Ah bah c'est pas elle, alors.
12: Comment ?
8: Ah bah c'est une erreur.
12: Vous la connaissez pas ?
8: Est-ce que vous pouvez vous excuser auprès d'elle ? Parce que je voudrais entendre ça.
12: Oui, bah je vais m'excuser, oui.
25: Attendez, allô ?
12: Oui.
25: Rapprochez-la de vous, hein.
12: Oui. Alors, écoutez, madame, je suis là en contact avec la gendarmerie qui recherche une personne qui correspondait à votre signalement.
9: Ah bon ?
12: Hein ? Et bon, il y a eu donc un malentendu, hein. Alors, mais vous pouvez pas lui expliquer, là, vous ?
25: Non, parce qu'on est en train d'auditionner Madame Ledoux en même temps, si vous pouvez lui...
12: Bon, alors, on croyait que vous étiez une personne
9: oui.
12: qui était spécialisée, si vous voulez, dans le viol des receveurs.
9: Mais là, je comprends pas du tout, hein.
12: On s'excuse, tout le monde s'excuse.
9: Là, vous vous trompez beaucoup.
12: Eh ben oui, mais c'est pour ça, c'est...
9: Alors là, moi, je suis rentrée simplement parce qu'il n'y avait pas de cabine dehors avec des pièges. Je suis simplement rentrée pour téléphoner,
12: voilà.
9: C'est tout.
12: Alors, on s'excuse beaucoup. Hein.
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19: Oui, bonjour.
4: Bonjour monsieur, c'est bien le restaurant ?
19: Oui.
4: Je vous appelle parce que j'ai vu qu'il y avait une formule en ce moment, un menu acheté, un menu offert.
19: Oui.
4: Donc je voudrais réserver une table pour 4. En fait, il n'y en a que 2 qui mangent.
19: Ah, donc il faut une table de 2 alors ?
4: Bah non, parce que si on prend qu'une table de 2, il va y avoir un menu payant quand même. Donc c'est pour ça, en fait, il y a 2 personnes qui vont venir aussi mais qui ne mangeront pas.
19: Ah bah non, c'est pas possible monsieur.
4: Non mais on sera 4 à table quand même si vous voulez dans le sens.
19: Ah oui, mais il faut que les 4 personnes mangent.
4: On partagera dans ce cas, c'est pas.
19: Ah non, non monsieur, c'est pas possible ça.
4: Non mais vous nous mettez 2 assiettes en plus à la limite.
19: Ah ça, non, c'est pas... et un menu par personne, vous pouvez pas partager les assiettes.
4: C'est pas des gros appétits non plus, vous voyez. Hein,
19: vous
4: c'est...
19: allez venir à 4, il y en a 2 qui vont manger et 2 qui vont vous regarder et vous voulez les 2 menus offerts.
4: Voilà.
19: Moi, des réservations comme ça, je ne les prends pas.
4: Non mais si on vient que à 2, mais que vous nous rajoutez sur une table de 2.
19: Et les 2 autres personnes payent vos menus, c'est ça ?
4: Bah elles payent leur menu, mais du coup, comme.
19: Non mais faut arrêter, monsieur, je sais pas, mais ça va pas là. Hein.
4: Vous êtes pas obligé de leur dire, vous voyez.
19: Non mais on ne travaille pas comme ça, monsieur, je suis désolé, on a un hôtel-restaurant qui est très honnête, je vais pas faire payer d'autres clients vos menus.
4: Non mais c'est normal qu'ils payent leur menu.
19: Eh ben, et vous, c'est pas normal que vous payiez votre menu.
4: Bah non, à partir du moment où ils sont offerts, on va pas payer des menus offerts.
19: Bon, écoutez, c'est un menu acheté, un menu offert.
4: Non, mais à partir du moment où vous avez deux
19: pigeons, c'est ça. Là, vous arrêtez. Parce
4: non, non,
19: que là,
4: j'ai pas dit pigeons.
19: Si, vous alliez le dire.
4: Bon, alors.
19: Je vais appeler le chef de cuisine, il va un peu vous expliquer sa formule.
4: Ah ben merci.
19: Allô ?
4: Oui, allô ?
19: Donc si vous pouvez me répéter un peu, le chef de cuisine est là, de me répéter
4: non.
19: un peu.
4: Alors excusez-moi, vous n'êtes pas le... C'est la même personne, hein, je reconnais très bien la voix.
19: Oui, bah oui, c'est moi. Mais le chef est à côté de moi. On a mis le haut-parleur.
4: Ah bah excusez-moi, vous essayez de vous faire passer pour le chef de cuisine ?
19: Non, monsieur. Bah, je vais vous passer.
20: Oui, bonjour monsieur.
4: Bonjour madame.
20: Quel est votre souci, quel est votre problème ?
4: C'est la même personne qui fait la même voix là, on essaye de me...
20: Écoutez monsieur, je suis un homme, j'en ai tout autant que vous dans le slip, alors je sais pas pour qui vous me prenez, mais je sais pas.
4: Ah bah excusez-moi, non, mais parce qu'il y avait...
20: Expliquez-moi, oui, non mais...
4: Non, parce qu'il y a votre collègue qui essayait de se faire passer pour vous là à l'instant. Donc,
20: Non, elle vient de me passer combien.
4: Elle me disait je suis le chef de cuisine et ceci, cela.
20: Certainement pas, je pense pas. Non, mais bon, il doit avoir 4 personnes assises, monsieur.
4: Oui, ah, mais on sera 4, c'est ce que je disais.
20: Ah non, il faut au moins que les 4 personnes mangent.
4: On va partager, les autres pourront quand même picorer dans nos assiettes, vous voyez.
20: Ah non, on fait pas ça, monsieur. Non, du tout.
4: Ah bah si.
20: Ah non, du tout. Non.
4: Bah si.
20: Ah bah non, monsieur, on peut pas.
4: Bah si.
20: On va pas vous offrir le menu. Non.
4: Vous êtes obligé dans le sens où c'est.
20: Non, nous sommes pas obligés, monsieur.
4: En fait, j'imagine que les menus offerts, c'est des menus que vous refourguez.
20: Bah écoutez, monsieur, on va couper parce que vos commentaires ne me plaisent pas du tout.
4: Non, mais c'est peut-être les mêmes menus, mais qui vous restent de la veille, vous voyez.
20: Non, vos commentaires me plaisent pas du tout. Vous êtes en train de prétexter comme quoi on passe n'importe quoi.
4: Attendez,
20: maintenant vous allez couper. Non, vous allez couper parce que
4: je ne coupe pas.
20: Vous m'insultez là professionnellement, monsieur.
4: Alors, je ne remets pas en doute votre professionnalité.

0: Oui, je suis en train de cuisiner des moules.
1: Oui.
0: Et je n'ai plus de vin blanc.
1: Ah, mon Dieu.
0: Et voilà, c'est pour ça que je pensais que monsieur le curé...
1: Non, je regrette. Hein.
0: Il ne peut pas me dépanner.
1: Non, on ne peut pas vous donner. Vous demandez à une voisine d'aller vous chercher.
0: Elle n'est pas là, alors que vous en avez du vin de messe.
1: Non, je ne peux pas, madame. Je regrette.
0: Si moi je passe, est-ce que je peux prendre un tiers de bouteille de vin blanc ?
1: Non, l'église est fermée.
0: Oh, ben je vais être obligée d'appeler quelqu'un.
1: Oui, vous appelez quelqu'un.
0: Un serrurier ? Pour ouvrir l'église ?
1: Ah non.
0: Mais si.
1: Pas question.
0: Mais pourquoi ?
1: Allez, bonne soirée, madame.
2: Allô ?
3: Allô, c'est le presbytère ?
2: Oui.
3: Oui, bonjour, c'est les serruriers d'épanage, là, Bénodet.
2: Oui.
3: Oui, on nous a demandé d'intervenir, une dame qui vient de nous appeler. On doit ouvrir la porte de l'église, apparemment elle serait fermée, elle nous dit.
2: Alors, écoutez, on vient d'avoir un coup de fil de cette dame qui cherche à avoir du vin blanc... pour faire des moules, écoutez-moi bien, hein. Et elle s'est dit qu'elle aurait pu avoir des vins blancs de l'église, du vin de messe.
3: Ah.
2: Et elle nous a téléphoné pour nous dire, eh ben écoutez, vous allez me chercher du vin blanc à la sacristie. On lui a dit, on n'est pas fait pour ça, hein, et tout ça. Et surtout que l'église est fermée. Elle a dit, mais je vais appeler un serrurier pour qu'il vous ouvre l'église. Vous vous rendez pas compte de l'affaire, cette personne, vous êtes complètement dérangée, hein, à mon avis.
3: Oui, le problème, c'est qu'elle nous a payé par carte bleue, prélèvement bancaire au téléphone.
2: Mais oui, mais nous, on la connaît pas, cette personne.
3: Eh ouais, je comprends, mais en même temps, nous, on nous a payé l'ouverture de la porte, alors...
2: Mais l'église, la sacristie n'a pas à être ouverte du tout, on a les clés, on peut l'ouvrir.
3: Ah bah, vous pouvez nous ouvrir à ce moment-là, et on lui prend sa bouteille, on lui amène, et puis voilà.
2: Mais pas du tout. On va pas vous donner du vin de messe pour pouvoir faire des moules. Mais cette dame n'a rien à voir avec l'église.
3: Attendez, on va l'appeler. Bougez pas, moi j'ai un dédoublement d'appel. Vous avez ça, vous, sur votre téléphone, là, non ?
2: Non.
3: Attendez, je fais son numéro, puisqu'elle nous l'a laissé. Ne quittez pas. Hein.
0: Allô ?
2: Oui ?
3: Allô, oui ?
2: Oui,
0: je vous entends, c'est les serruriers, ça y est, vous avez la bouteille.
2: Mais non, madame, écoutez-moi, hein, je ne vois pas pourquoi on irait vous donner du vin de messe pour faire vos moules marinières. Hein.
0: Parce que j'en ai plus, monsieur le curé.
2: Mais on n'est pas là pour ça.
3: Allô ?
2: Oui ?
3: Alors, écoutez, je vais la rembourser, et puis c'est tout. Hein.
2: Ah ben, vous vous débrouillez avec elle. Hein.
0: Mais mes moules.
2: Au revoir.
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5: Hello.
6: Bonjour monsieur, c'est bien la boucherie ?
5: Oui.
6: J'ai changé vos horaires d'ouverture, comme ça maintenant vous serez ouvert 7 jours sur 7.
5: Attendez, je comprends pas, c'est pourquoi ?
6: C'est suite aux annonces du gouvernement qui disent qu'il faut bosser plus.
5: Ah non, là j'ai pas besoin.
6: Ah si, ils ont dit que pour relancer l'employisme...
5: Ouais, mais l'État dit ce qu'il veut et moi je fais ce que je veux. Samedi, dimanche, on n'est pas ouvert nous.
6: Ah bah maintenant si.
5: Mais jusqu'alors c'est moi qui paye mes charges, c'est pas le gouvernement qui me les paye.
6: Ah non, mais ça change pas, c'est juste que vous travaillerez plus.
5: Ah non.
6: Ah si.
5: Ah non.
6: Ah si.
5: Non.
6: Si.
5: Mais non.
6: Bah, si.
5: Non, mais ne cherchez pas. Vous n'avez rien à lancer sans mon accord.
6: Vous me l'accorderez après, c'est
5: non,
6: pas grave.
5: Non. Mon horaire d'ouverture reste du lundi au vendredi.
6: Plus du samedi au dimanche.
5: Non.
6: Si.
5: Non.
6: Si.
5: Mais écoutez, mais non, mais c'est quelque chose, ça. De quoi vous vous mêlez ?
6: Je me mêle qu'en plus, trop sympa, je vous ai fait une enseigne pour annoncer les nouveaux horaires.
5: Non, je n'en veux pas.
6: Il y a votre nom dessus.
5: Non, je ne veux pas de votre enseigne. Mais de quoi je me mêle ? Mon magasin a mon enseigne. Je n'ai pas besoin de vos enseignes.
6: Bah oui, mais comment les gens ils vont savoir que vous êtes ouvert 7 jours sur 7 ?
5: Mais je ne serai jamais ouvert 7 jours sur 7.
6: Oui, enfin, pas avant la semaine prochaine, ça j'ai compris.
5: Mais écoutez, mais de quel droit ? Donnez-moi votre numéro de téléphone.
6: Alors, je vais vous donner le numéro de la plateforme.
5: Allez-y.
6: 08 08.
5: Ah oui, donc c'est une plateforme. Donc c'est encore la grosse arnaque du siècle.
6: Ah non, pas du tout. Non,
5: si,
6: non.
5: Si.
6: Non. C'est que en fait, j'habite sur une plateforme pétrolière.
5: Oui. Mais faites ce que vous voulez.
6: Bah, très bien. Donc, je viens installer votre nouvelle enseigne.
5: Ah, certainement pas. Essayez de venir chez moi mettre une enseigne devant une façade et je vous assure que vous allez tomber de votre escabeau. Je vous préviens tout de suite, franchement.
6: Ah oui, mais alors si vous la vouliez pas, excusez-moi, il fallait le dire avant.
5: Ben, avant quoi ?
6: Ben, avant que je vous appelle.
5: Mais j'ai rien à voir avec vous. Moi, je vous connais pas. Je vous ai jamais vu.
6: Ah, ben si c'est que ça, pas de problème. J'active la visioconférence.
5: Visioconférence, j'ai pas de visio.
6: Voilà. Là, vous me voyez ?
5: Ben, moi, j'ai pas de visio, j'ai un téléphone fixe.
6: Coucou, je suis là, regardez.
5: Mais je peux pas vous regarder, c'est un téléphone fixe. Et vous sortez de où ?
6: Bah, de Martinville.
5: Vous êtes même pas au courant de rien sur un téléphone fixe, vous avez déjà vu une visio, vous.
6: Essayez de regarder dans le combiné, peut-être que...
5: Allô ?
6: Bonjour, monsieur. Il y a votre collègue qui n'arrive pas à activer sa visio.
5: Oui, non, mais attendez, monsieur. On n'a rien demandé, on n'a rien signé, donc on va quand même rien accepter, c'est clair et net.
6: Ah oui, super, donc j'ai fait l'enseigne pour rien.
5: Déjà, vous savez même pas nos horaires. Nos horaires n'ont pas changé, on n'a rien demandé.
6: Ah bah si.
5: Ah non.
6: Ah si, c'est le président qui a dit qu'il faut travailler.
5: On s'en fout du président, c'est le président qui a signé pour que vous veniez aujourd'hui poser une enseigne.

0: Tout à fait, oui, j'ai la signature du président Martin. Mais... qui m'autorise, moi, monsieur Martin.
1: Mais non, on veut rien. On a rien demandé.
0: Oh là là, vous compliquez tout, hein, vraiment.
2: Allô.
0: Ah, bonjour, madame.
2: Non, c'est, moi, j'ai pas besoin de vos panneaux, j'ai besoin de rien, ok?
0: Oui, bah, on va plutôt considérifier que vous en avez besoin.
2: À quelle heure? Mais à quelle heure que c'est vous qui allez me commander? C'est mon établissement.
0: Bah, à quelle heure que si vous voulez que je vous donne un coup de main?
2: Oh, écoute-moi bien. Vas-y, je t'attends. Tu viens cet après-midi, tu vas prendre un grand bourre-pif, ok?
0: Alors, c'est très gentil de me proposer de boire un coup, mais.
2: De boire un coup?
0: Ah oui, mais non, jamais pendant le boulot.
2: Non, je t'ai proposé que j'allais te foutre un bourre-pif.
0: Encore une fois, merci pour la proposition.
2: Attends, mon gars, attends. Un bourre-pif, tu sais pas ce que c'est qu'un bourre-pif?
0: Si, je sais, du pif, c'est du pinard, du vin, quoi.
2: Un grand coup de poing dans ta gueule, t'as compris, là?
0: Ah, bah alors merci, mais non plus.
2: Ok, au revoir.
0: Cela dit, tant que je vous tiens, est-ce qu'on peut...
2: Au revoir, ok? Au revoir.
0: Alors d'accord, mais juste avant...
2: Au revoir.
0: Oui, alors au revoir aussi, mais...
2: Au revoir, j'ai dit.
0: Oui, non, mais j'avais entendu, vous inquiétez pas.
2: Mais n'insistez pas.
0: Ah non, alors ça, je suis pas du genre à insister, mais pour cette enceinte...
2: Tu comprends pas le français ou bien?
0: Si, si, señor, yo comprendo.
2: Me casse plus les couilles, hein.
0: Comment ça, un bol de nouilles?
2: Hop.
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5: La mascotte, bonjour.
6: C'est bien la crêperie?
5: Oui.
6: Oui, bonjour madame, monsieur le baron de la place à l'appareil.
5: Oui.
6: Je souhaiterais savoir s'il était possible de réserver pour ce soir.
5: Oui, pour combien de couverts?
6: Un.
5: Un?
6: Nous sommes un.
5: D'accord.
6: Nous voudrions dîner en tête à tête avec moi-même, mais pourriez-vous nous mettre deux couverts pour un, je vous prie?
5: Oui.
6: Et si cela ne vous dérange pas, nous serons nus.
5: Oui. C'est quoi ce truc-là, là?
6: Ah d'accord, on fait des manières. Ah voilà, on n'aime pas les bourgeois.
5: Non, pas du tout, mais...
6: Eh ben voilà, c'est toujours pareil. Monsieur le baron a besoin d'arriver tout seul, de manger en tête à tête, à poil sur sa table, et voilà, on l'aime pas. C'est quoi ce truc-là, et comment, et pardon, et j'ai pas le droit de manger à poil. Je peux pas prendre une crêpe tout seul à poil. Pourquoi? Au nom de quoi? C'est quoi? Ça vous dérange pas?
5: Bah moi, personnellement, non, hein.
6: Bon bah alors, à 9h.
5: Bah je sais pas, c'est un petit peu... Attendez, je vais vous passer mon mari.
7: Allô?
6: Oui, bonjour, monsieur.
7: Bonjour.
6: Monsieur, c'est le responsable de la crêperie, je pense. Hein?
7: Oui, tout à fait, oui.
6: Oui, bonjour, monsieur le baron de la place à l'appareil.
7: Oui.
6: J'ai demandé à votre femme s'il était possible de réserver pour ce soir. Elle m'a dit oui. Je lui ai dit que nous serions un.
7: Oui.
6: Je lui ai demandé si je pouvais dîner en tête-à-tête avec moi-même, donc si je pouvais avoir deux couverts pour un. Elle m'a toujours dit oui.
7: Oui.
6: Je lui ai dit que j'arriverais tout seul vers 21h. Ça ne l'a pas dérangé.
7: Oui.
6: Et je lui ai dit que je viendrais manger nu.
7: Oui.
6: Et ça, tout d'un seul coup, elle a pris la mouche et elle n'a plus voulu.
7: Oui.
6: Pourquoi donc?
7: Bah, parce que vous allez venir manger à poil à la maison.
6: Bah, écoutez, monsieur, quand même, je suis seul. Je peux faire ce que je veux, je ne dérangerai aucune personne à ma table.
7: Non, mais bien sûr, mais je suis tout à fait d'accord avec vous. Et puis, vos opinions, c'est pour vous.
6: Donc, je viendrai à 21h.
7: Ouais, mais pour à poil, bien sûr.
6: Ah, si, monsieur, aussi.
7: Non, bah, vous ne rentrerez pas, c'est tout.
6: Bah, attendez, je ne rentre pas à poil, comme vous dites, dans une crêperie. Non. Je rentre habillé, je me déshabille une fois que j'ai posé mes affaires.
7: Ah ouais, d'accord. Ah, vous sortirez, c'est tout.
6: Bon, si par contre, est-ce que vous pourriez accepter que je vienne donc habillé, hein?
7: Oui, bien sûr, oui.
6: Mais que ensuite, quand je m'installe à ma table, je mange les crêpes nues, hein, mais avec... Je pourrais mettre une crêpe sur mon sexe.
7: Non, c'est pas possible, ça, monsieur.
6: Mais pourquoi?
7: Ah, mais je serais tout à fait d'accord de vous accueillir si tout le monde était à poil dans la... Même moi, le premier, si je peux me trouver un coin pour me mettre à poil... quand il fait beau ou un truc comme ça, je suis le premier à le faire. Mais bon, bah, devant les gens, non, j'évite, quoi. Vous comprenez ce que je veux dire?
6: Même une crêpe saucisse.
7: Même une crêpe saucisse,
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8: Bonjour.
0: Bonjour monsieur, je suis bien chez le locateur de voiture.
8: Oui.
0: J'ai mon beau-frère qui a loué une voiture chez vous.
8: Oui.
0: Moi-même, je suis garagiste. Comme il avait crevé, il m'a confié la voiture pour que je change le pneu.
8: C'était une voiture de quoi? De location?
0: C'est ça, il l'avait loué il y a un mois ou deux.
8: Et donc, du coup, quand il nous a rendu le véhicule de location, il y avait déjà un nouveau pneu dessus.
0: C'est ça. Mais moi, j'ai toujours la roue de secours. Donc, je voulais savoir si vous voulez la récupérer.
8: Mais attendez, parce que nous, dans nos véhicules de location, il n'y a pas de roue de secours. C'est tout des kits, normalement, des compresseurs.
0: Oui, c'est pour ça. Comme il n'y en avait pas, moi, je vous en ai commandé une. Donc là, je l'ai reçue.
8: Non, mais pas de roue de secours.
0: En plus, j'ai dû faire la vidange parce que c'était un petit peu limite. Donc...
8: Vous avez fait la vidange aussi?
0: Oui, mais je vais vous faire un forfait.
8: Bon, alors, attendez, je vous passe personne. Quittez pas.
0: Comment ça, vous me passez personne?
8: Non, mais je vous passe la personne.
0: Oh, bah pas gêné, on me passe personne.
8: Non, je vous passe quelqu'un, je vous passe la personne.
0: Ah, bah oui, je préfère
8: quittez
0: ça.
8: Quittez pas.
9: Quelques instants.
10: Bonjour.
0: Bonjour madame, excusez-moi, comme j'ai expliqué à votre collègue, j'ai la facture.
10: Attends. Vous avez fait des frais sur mes véhicules à moi? Pourquoi?
0: J'ai commandé une roue de secours parce qu'en plus vous n'en aviez pas.
10: Non, vous n'avez pas à faire des frais sur mes véhicules.
0: Excusez-moi, mais s'ils étaient mieux entretenus. dessus, j'aurais pas besoin d'interventionner.
10: Attendez, une crevaison, moi j'y peux rien. C'est quoi ce délire? Je fais aucun frais sur mes véhicules. Vous faites pas des frais que je suis pas au courant?
0: Ah bah que vous êtes au courant que je vous le dis.
10: Non, mais moi je refuse.
0: Parce que moi j'ai une vidange, un pneu.
10: Mais vous avez pas besoin de faire des vidanges. Vous mettez pas les pièces appropriées. Vous avez mis quoi comme filtre par exemple?
0: Bah j'en avais un d'occasion, si vous voulez.
10: Eh ben non, justement, vous avez pas à prendre ces décisions là. Je vous rembourserai rien que ce soit.
0: Ah bah pardon, mais alors maintenant que j'ai tout fait, comme par hasard, hop là. Mais...
10: Attendez, le propriétaire, c'est moi, monsieur.
0: Vous voulez venir? Vous préférez me payer en liquide?
10: Il est hors de question de vous payer en liquide. Je ne paye rien du tout, monsieur, vous avez pas compris?
0: Bah si c'est ça, je viens et je reprends ma roue. Hein.
10: Reprenez ce que vous voulez, venez ici.
0: Ah bah je vais me gêner, et puis je vais aussi dévidanger la voiture.
10: Bah vous avez un ordre de réparation cinéma part?
0: Oui, je l'ai fait.
10: Ah non, c'est pas possible.
0: Ah si?
10: Non, alors, dans ces cas-là, vous me l'envoyez par mail ou par fax?
0: Alors, je vous écoute.
10: Donc le par mail, c'est contact, C-O-N-C-A-C-T.
0: Alors, contact.
10: Contact.
0: Bah non, vous me dites C-O-N-C-A-C-T.
10: Oui, ben ça fait contact, C-O-N-C-A-C-T.
0: Non, ça fait concact.
10: Contact.
0: Ou alors consact, si c'est un CCDI.
10: C-O-N-C-A-C-T, ça fait contact.
0: Ah non, C-O-N-C-A-C-T, ça fait concact.
10: Bah c'est contact.
0: Non.
10: Contact, arrobase.
0: Alors, arrobase, A.
10: R-O. Bah pas arrobase, c'est le sigle arrobase.
0: Oui, A-R-O.
10: Non, pas R-O, le sigle arrobase.
0: Comment ça?
10: Bah le chiffre de l'internet, le arrobase.
0: Le chiffre, quel chiffre alors?
10: Le A, le at.
0: Alors, atrobase, A-T-R-O.
10: Non, vous avez la touche 0, le petit A avec un accent, et il y a le arrobase qui est là.
0: Ah, alors, A, accent, R-O.
10: Non, pas accent R-O. Bon. C'est un sigle, le arrobase.
0: Excusez-moi, vous savez vraiment de quoi vous parlez, là? Parce que j'ai l'impression que...
10: Oui, je fais de l'informatique, monsieur, je sais de quoi je parle.
0: Bon, admettons.
10: Alors, vous m'envoyez ça par fax, ce sera plus facile.
0: Alors, attendez, je branche le fax. Ça passe, là?
10: Non, vous allez prendre le numéro de fax.
0: Comment ça? Bah, je suis en train de vous l'envoyer, là.
10: Non, c'est pas ce numéro-là.
0: Ça passe?
10: Non, vous vous foutez de moi ou quoi?
0: Ah bah, excusez-moi, mais là, il me dit que la ligne ne passe pas.
10: Non, mais je suis en train de vous donner le numéro pour envoyer le fax.
0: Ah bah, il passe pas?
10: Mais je vous ai pas encore donné le numéro.
0: Attendez, je réessaye.
10: C'est pas mon numéro de téléphone, monsieur. Ça fait 5 fois que je vous le répète.
0: Eh bah non, échec.
10: Et vous avez de quoi noter mon numéro?
0: Pardon, mais alors, est-ce que vous êtes sûr aussi que vous savez faire fonctionner le fax? Parce que là, Attendez, bougez pas, je renclenche.
10: Allô?
0: Là, c'est passé, non?
10: Eh, vous foutez vraiment de ma gueule, monsieur, là. En plus, vous faites les pipipip.
0: Comme ça, je fais pipipip, pas du tout.
10: Donc, vous foutez vraiment de ma gueule?
0: Un petit peu, quand même.
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1: Allô?
6: Ouais, de toute façon, on verra après. Oui, on va voir après ce que ça. Allô?
1: Oui.
6: Bonjour, madame. C'est la mairie à l'appareil.
1: Oui.
6: Vous êtes bien madame Gadec?
1: Oui.
6: Ah d'accord. Bon, je suis en ligne avec les services des égouttiers, ils sont dans les canalisations là.
1: Oui.
6: Dans tout égout qui est juste en dessous de chez vous. Et il y a un truc qui les dérange, donc je vais vous les passer et ils vont vous dire ce qui se passe.
1: D'accord.
6: Je bascule la communication. Vous allez les avoir, ils vont vous expliquer. Ne quittez pas.
1: Oui.
9: Allô?
1: Oui?
9: Ah, bonjour, madame. Oui, on est dans les égouts, là.
1: Oui?
9: Juste en dessous de chez vous.
1: Ah, attendez, je vais regarder par la fenêtre.
9: Alors. Non, mais vous nous voyez pas, on n'est pas sur le trottoir, on est dans, dans les égouts.
1: Oui. Oui.
9: Parce que dans votre arrivée là qui descend de chez vous, il y a un saumon qui remonte par les tuyaux, les canalisations qui arrivent chez vous.
1: Oh.
9: On ne sait pas quoi faire parce qu'il va boucher les canalisations.
1: Oui.
9: Il faudrait que vous le fassiez remonter. Alors vous allez pouvoir nous aider. Est-ce que vous êtes loin des toilettes là?
1: Non.
9: Bon, vous prenez votre téléphone à la main.
1: Oui.
9: Et vous allez jusqu'aux toilettes.
1: Et qu'est-ce que je fais alors?
9: Alors, juste on vérifie que c'est bien votre canalisation. Attends, passe-moi la, ouais, la clé de 12, là, vas-y, attends. Quittez pas, madame. Hein?
1: Oui.
9: Ouais, c'est ça. Allô?
1: Oui.
9: Bon, est-ce que vous auriez un morceau de pain?
1: Un morceau de pain? Oui, bien sûr.
9: Allez chercher un morceau de pain, on va essayer de le faire remonter, il n'y a pas de...
1: Oui, attendez, je prends le morceau de pain. Attendez, je vais poser le téléphone. Ça y est, j'ai pris mon morceau de pain.
9: Voilà, et il faudrait une épuisette ou...
1: Pourquoi? Parce qu'il va remonter?
9: Ben oui.
1: Il est gros?
9: Il fait, oh, il fait 2 kilos quand même. Hein?
1: Oui. Attendez, alors je vais appeler un voisin là. Parce que
9: non, mais c'est rien, hein.
1: Je vais appeler quelqu'un parce que je ne serais pas capable.
9: Allô?
1: Oui, attendez, je suis en train de me demander si je vois quelqu'un là. Oh, il n'y a personne.
9: Dans l'immeuble?
1: Dans la rue.
9: Oui, si vous voyez quelqu'un dans la rue qui pourrait vous aider à remonter le saumon, ça serait pas mal, oui.
1: Oui.
9: Allô?
1: Oui, attendez, j'essaye de trouver quelqu'un pour m'aider, là. Oh, bah, il y a trois gars qui arrivent là. Attendez, je vais en paquet.
9: Ils ont une épuisette, eux?
1: Monsieur? Et c'est un petit jeune là qui vient.
9: Je vais vous aider.
1: Ils sont à trois. Une épuisette? Non, j'ai pas. Hein. Attendez, qu'est-ce que je peux trouver autrement?
9: Bon, ils vont l'attraper avec les mains.
1: Venez m'aider, vous serez bien gentil. Il y a un monsieur qui s'égoutte. Il y a un saumon qui remonte dans les toilettes. Il faut que je donne le pain. Et qu'est-ce que je fais avec le pain? Allô?
9: Oui, alors vous allez mettre le pain.
1: Le pain, je fais quoi?
9: Amenez le petit jeune dans vos toilettes déjà.
1: Oui, attendez, je l'amène. Ils vont venez voir. Il y a un saumon qui remonte des égouts. Et il fait combien de kilos?
9: Oh, ben environ 2.
1: 2 kilos. On vous invitera à manger.
9: Ils peuvent vous aider?
1: Oui, ils sont à 3, là, ils ont l'air bien gentils. On arrive, hein. Rentrez, monsieur. Oh, écoutez, tenez, venez voir. Les water sont là, il faut mettre un morceau de pain?
9: Oui.
1: Attendez, je vous passe le garçon?
9: Oui.
1: Tenez.
11: Allô?
9: Allô?
11: Oui.
9: Oui, c'est les égouttiers, là.
11: Oui.
9: Bon, il est dans les égouts de la dame, là, il remonte.
11: Ouais.
9: Vous avez une épuisette?
11: On n'a pas d'épuisette, non. De toute façon, une épuisette, ça ne rentrera pas dans les toilettes, donc...
9: Ah, mais une petite...
1: Des gants?
9: Alors, si vous avez des gants?
11: Avec des gants, peut-être.
1: Des gants pour ne pas qu'ils glissent. Je vous donne ça, parce qu'il paraît qu'il faut mettre ça dans les toilettes.
11: Il faut mettre le pain dans les toilettes, c'est ça?
9: Voilà.
11: Le monsieur va vous dire. Ok. Elle va chercher des gants.
9: Voilà.
11: Ouais, tu peux me tenir le... Ah,
1: il faut mettre des gants,
11: Allez voir ça, les gars, ça va être...
1: Il faut qu'il y ait un saumon. 2 kilos.
11: 2 kilos. Comment il a fait pour vous monter les égouts?
1: Ça y est, le petit gars a mis le morceau de pain dedans.
9: Est-ce que... Alors, attendez, on est en train de pousser, nous, le saumon par en dessous, là, dans les... Est-ce que vous voyez sa gueule?
1: Oui, sa gueule. La gueule du saumon.
9: Normalement, vous devez voir sa tête, là.
1: Normalement, on devrait voir sa tête. Non, on ne voit pas.
9: Les petits jeunes ne la voient pas non plus?
1: Les petits jeunes ne la voient pas non plus.
9: Tirez la chasse d'eau pour voir.
1: Tirez la chasse d'eau.
11: Avec le pain dedans?
1: Avec le pain dedans?
9: Ben oui.
1: Oui.
9: Allô?
1: Oui.
9: Ça y est, le pain est parti.
1: Oui.
9: Merci, madame.
1: Merci, madame.
9: Ah oui, parce que on est dans les égouts, nous, on vit dans les égouts, on n'avait pas de pain pour notre repas, là, ce soir.
1: Quoi? Ah, ça, c'est la dernière, alors. Ils avaient besoin de pain. Merci, madame, qui me dit, oh, on vit dans les égouts. Aïe, aïe, ah ben, j'aime mieux ça, hein.
11: Bon, merci,
1: les gars. Ah, ben, je vais vous inviter, mais on n'aurait pas mangé quand même. Merci. Allô?
9: Allô?
1: Oui.
9: Ah, dites-moi, madame, est-ce que vous pourriez nous faire passer une bouteille de vin?
1: Non, allez, ça suffit, j'arrête. Hein.
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12: Bonjour.
0: Bonjour monsieur, c'est bien la quincaillerie?
12: Oui, bonjour monsieur, c'est une fille, mais c'est bien la quincaillerie.
0: Bon, pourquoi vous me dites ça?
12: Je suis une femme, monsieur.
0: Ah bah ça c'est vous qui le dites, mais maintenant, pardon, on sait plus, ça change tout le temps.
12: Oui, ça c'est vrai. Mais
0: oui, ouais. Avant c'était clair, un monsieur c'était un monsieur, une madame c'était une madame.
12: Quoi que maintenant, vous savez, les messieurs sont des filles et les filles sont des messieurs.
0: Eh bah voilà, donc logiquement, si vous avez une voix de fille, c'est probablement que vous êtes un garçon.
12: Mais moi je suis encore à l'ancienne, je suis encore une fille.
0: Ah ouais, à l'ancienne, ok, donc vous êtes une vieille fille.
12: Ouais, exactement, voilà.
0: Voilà, après je juge pas, si vous voulez vraiment être une fille, après tout, pourquoi pas?
12: Mais je suis tout à fait d'accord avec vous, mais bien entendu.
0: Mais donc c'est bien la quincaillisterie?
12: Tout à fait.
0: Monsieur Martin, à l'appareil, les travaux Martin.
12: Monsieur Martin, les travaux Martin.
0: Ouais, c'est moi qui m'occupe de la mise en place pour l'application de la taxe de passage client.
12: Je sais pas, je suis pas au courant, je sais pas ce que c'est.
0: Mais si, c'est la nouvelle taxe qui vient d'être votée.
12: Oh, bah c'est pas de souci, hein. Une taxe de plus, c'est parfait, ça nous arrange ça.
0: En même temps, celle-là, c'est pas vous qui l'a payée.
12: C'est pour qui alors?
0: Bah pour vos clients.
12: Ah ouais?
0: Bon, taxe de passage client, ça vous dit rien?
12: Non.
0: Comme quoi, chaque client qui rentre dans un magasin doit maintenant payer une sorte de taxe de séjour pour sa visite.
12: Ouais.
0: Donc, je vais vous installer une tourniquette payante à l'entrée de la quincaillerie.
12: Alors, bah, écoutez...
0: Ah.
13: Allô?
0: Bonjour, madame.
13: Qu'est-ce que vous venez faire chez moi, d'abord?
0: C'est ce que je disais, j'installe le dispositif de collectification pour la taxe de passage client.
13: La taxe de passage client, qu'est-ce que c'est, ça? La taxe de passage client?
0: Eh ben, vos clients, pour rentrer dans le magasin, forcément, ils passent par l'entrée.
13: Oui.
0: Donc, je vais vous mettre une sorte de portique avec une machine à pièces et il faudra payer pour rentrer.
13: Non.
0: Bah, si le client veut venir dans la boutique, il met 1 euro dans la machine.
13: Non, 0.
0: Ah, bah, s'il met 0, il paye pas la taxe de visite, donc il rentre pas.
13: Je m'en fous de la taxe, j'en ai à payer assez des taxes. Ne venez pas chez moi, je vous reçois pas.
0: Ah, non, il faut juste que je puisse accéder à l'entrée du magasin pour installer la un tourniquet à client.
2: Un tourniquet, vous vous foutez de ma gueule ou quoi?
0: Possible, oui.
2: Non, j'ai pas besoin de tourniquet, je vais vous voir la gueule, votre tourniquet, moi.
0: Ah oui, mais pardon, si je vous installe pas la tourniquet à client.
2: Qu'est-ce qu'il y a de tourniquet?
0: Eh ben, si j'installe pas la tourniquet, je peux vous mettre un portillon automatifié à la place.
2: Non, j'ai pas besoin de ça, dégagez.
0: Ou alors, on met tout simplement un guichet avec mon beau-frère.
2: Non, je m'en fous.
0: Non, mais on lui met une petite guérite avec une barrière devant le magasin.
2: Non, j'en veux pas. Si vous voulez repartir, ah ben, allez, Pierre Tefraca, vous avez qu'à venir.
0: Oh, eh ben, alors, passez-moi ce monsieur Pierre.
2: Monsieur?
0: Vous me parlez de monsieur Pierre Tefraca, passez-le moi.
2: Ouais, Pierre Tefraca, c'est ça, ouais.
0: Non, mais je vais lui expliquer, vous inquiétez pas.
2: Vous êtes un truand, vous, hein. Vous amusez pas trop à venir ici.
0: D'accord. Et si on dit que je viens pas ici, mais que je viens là-bas?
2: On dit rien du tout, on s'occupe pas de vous.
0: Ah non, mais vous occupez pas de moi, je me débrouille. Je vous installe la barrière.
2: Dégagez, venez pas par ici, vous partez avec une hache par la tête, hein.
0: Une hache? Qu'est-ce que vous voulez que je fasse avec votre hache?
2: Comment?
0: Bah, la hache, c'est un truc pour attraper les poissons.
2: Non.
0: Ah si, la barrière, ce sera beaucoup plus efficace.
2: Je n'en veux pas.
0: Eh, parole de monsieur Martin, la hache à client, ça va pas marcher.
2: Monsieur Martin, vous commencez à me casser les burnes, hein.
0: Ok, c'est vous qui voyez. Donc, je suis d'accord, je vous mets votre hache à client.
2: Non, je suis pas d'accord, espèce de con.
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14: Allô?
15: Oui, bonjour monsieur.
14: Bonjour monsieur.
15: C'est la mairie de...
14: Oui.
15: Je voudrais monsieur le maire.
14: C'est moi-même.
15: Ah bah très bien, écoutez, ça tombe bien, je suis le chef de protocole de monsieur le préfet de région, monsieur Robert Ledoux,
14: oui,
15: qui souhaite vous parler.
14: Oui.
15: Je vais donc vous le passer. Mais comme je suis le chef de protocole, je voudrais d'abord vous expliquer que monsieur Robert Ledoux, préfet de région, est une personne d'un certain âge. Donc il a du mal à finir ses phrases, voyez-vous. C'est-à-dire que quand il commence une phrase, c'est plutôt à vous de la finir, quoi.
14: Ben oui, mais il faut savoir ce que veut dire monsieur le préfet sur le moment.
15: Ouais, vous inquiétez pas, vous allez vous entendre, hein.
14: Oui, oui.
15: Je vous passe monsieur Robert Ledoux.
16: Merci. Allô?
14: Oui, bonjour monsieur le préfet.
16: Bonjour monsieur le...
14: Le maire?
16: Le maire. Comment allez?
14: Comment allez-vous?
16: Oui.
14: Ça va, je vous remercie, monsieur le préfet, et vous-même?
16: Ça va. Ça va.
14: Ça va bien?
16: Ça va bien. Alors, je voulais vous...
14: M'annoncer?
16: Non.
14: Faire part?
16: Non.
14: Féliciter?
16: Oui.
14: Ah, je n'ai pas de félicitations à recevoir, pour ainsi dire, monsieur le préfet.
16: Si.
14: Si?
16: Pour votre...
14: Pourquoi?
16: Pour votre...
14: Pour ma mairie?
16: Oui.
14: Oui?
16: Parce que...
14: Oui, parce que...
16: C'est une...
14: C'est une petite mairie que nous avons restaurée?
16: Oui, et elle a...
14: Elle a un petit cachet maintenant, parce qu'on l'a... On l'a rendue gaie, on l'a rendue... Ben, en fait, c'est plutôt le château qui est en face, qui redonne un petit blason à notre mairie, pour ainsi dire.
16: Oui. Alors... Quand je suis venu à...
14: Vous êtes venu à...
16: Oui.
14: Ah bon?
16: J'ai vu monsieur...
14: Monsieur... Peut-être?
16: Oui.
14: Ah, notre propriétaire du château.
16: Voilà. Et oui. Je l'ai entretenu? Non. Je l'ai
14: Ah, vous l'avez encouragé?
16: Comment?
14: Vous l'avez encouragé?
16: Oui, je...
14: Ah, voilà, pour le... Parce que monsieur, je pense, a dû vous solliciter, je crois.
16: Oui, il m'a su...
14: Ah oui, vous solliciter pour...
16: Non, il m'a su...
14: Suggérer de...
16: Il m'a suggéré...
14: Oui.
16: De l'encourager
14: pour...
16: Pour le...
14: Pour, en fait, un peu faire classer ce site.
16: Oui.
14: Le château.
16: Alors, oui. Il m'a branlé.
14: Oui. Alors, il vous a demandé probablement que je vous donne quelques renseignements.
16: Il m'a
14: Il vous a branché sur le...
16: Oui.
14: Oui.
16: Alors, je l'ai
14: encouragé.
16: Oui.
14: Oui, vous l'avez encouragé.
16: Il m'a
14: suggéré.
16: Oui.
14: Voilà, il vous a suggéré pour, en fait, donner votre avis, probablement.
16: Voilà, et derrière le château, il m'a
14: Oui, branché.
16: Oui, et sa femme...
14: Oui, sa femme. C'est, oui, sa femme entretient le jardin d'hiver.
16: Elle entretient bien sa pine.
14: Oui, les pins, quoi, tous les... La pinède.
16: Oui, Il a du cul.
14: Ah oui, ça, il a du courage pour entretenir ce château.
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17: Bonjour, vous êtes bien en relation avec le bureau de police nationale?
18: Oui, bonjour.
0: Oui, bonjour madame, c'est bien la police?
18: Non monsieur, oui, c'est bien la police.
0: D'accord, oui, parce que j'aurais besoin de procédurer à une arrestation dans vos locaux, je voulais savoir quand je pouvais passer.
18: Et vous avez procédé à une arrestation? Comment ça, une arrestation?
0: J'ai localisé un Pokémon, un Croculos niveau 432 qui est dans le commissariat.
18: C'est un Pokémon, vous parlez?
0: Voilà, parce que...
18: Non, mais vous êtes prêt à la police nationale, monsieur?
0: Bah, c'est pas ma faute s'il est dans votre commissariat, non, en même temps,
18: vous voyez. Non, mais vous passez pas.
0: Bah si, je lance une boule, hop, ça l'attrape.
18: Non, mais vous passez pas du tout. Voilà, vous passez pas dans nos locaux pour récupérer quoi que ce soit.
0: Et si je vous propose un échange?
18: Oui, c'est quoi votre échange?
0: Moi, j'ai un Pikachu qui est en niveau 217.
18: Non, mais monsieur, pour les échanges de Pokémon et autres, c'est pas possible.
0: Et en plus, je vous mets un Demis Roussos niveau 340.
18: Non, mais même...
0: Plus
18: même.
0: Un Johnny Hallyday qui peut allumer le feu.
18: Non, mais même monsieur, je veux aucun de vos Pokémon.
0: Non, mais vous faites monter les enchères, mais enfin, je...
18: Non, je ne fais pas monter les enchères, monsieur.
0: Écoutez, je passe et on dit que je suis...
18: Non, vous passez pas, monsieur. On fait rien du tout.
0: Non, mais vous faites comme si vous m'arrêtez, par exemple.
18: Oui, je ne vais pas vous arrêter. Non, mais c'est hors de question, monsieur.
0: Non, mais vous me mettez en garde à vue pendant 2 minutes.
18: Pendant 2 minutes. Non, mais vous me pas en garde à vue. Je ne vais pas vous mettre en garde à vue, monsieur. C'est hors de question.
0: Non, mais juste 2 minutes, vous voyez, le temps que je capture le...
18: Non, mais c'est pas possible.
0: Et si je viens déguisé en policier?
18: Non, mais vous venez pas déguisé en policier. Non, vous venez pas, tout simplement. C'est plus simple, monsieur, on fait comme ça.
0: Alors, dans ce cas, si je viens déguisé en voleur et que vous m'arrêtez?
18: Non, mais même.
0: Alors, si je viens déguisé en ministre de la Justice?
18: Non, mais vous n'allez pas venir en ministre. Non, mais monsieur, on va calmer tout ça parce que...
0: Non, mais je viens avec un porte-document, une fausse moustache.
18: On va calmer tout ça.
0: Et alors, si...
18: Non, mais il n'y a pas de si.
0: Si je viens avec le sosie de François Hollande.
18: Vous venez avec... Non.
0: Non, mais vous savez pas que c'est un sosie, vous croyez que c'est le vrai?
18: Oui, non, mais on vient pas comme ça.
0: Ah, vous laissez pas rentrer François Hollande?
18: Non, mais oui, c'est même pas ça, c'est que
0: Vous ne laissez pas rentrer le président de la République?
18: Pour récupérer un Pokémon, non, même si c'est François Hollande.
0: Bon, alors, passez-moi le patron.
18: Non, mais je passe personne. Je vous passe personne.
0: Passez-moi le taulier. Je ne quitte pas.
17: Police nationale, veuillez ne pas quitter. Merci.
19: Allô?
0: Oui, bonjour madame, excusez-moi. Comme j'expliquais, j'aurais besoin de passer juste 2 minutes en fait pour attraper ce Croculos.
19: Oui, c'est ça, ouais. Moi j'ai autre chose à faire que d'aller jouer au Pokémon, monsieur. Donc.
0: Non, mais alors, excusez-moi, je vous demande pas de jouer. C'est
19: vous
0: moi
19: avez
0: qui.
19: Vous avez besoin de venir au poste. L'accueil vous est ouvert, c'est tout.
0: Le problème, c'est qu'à l'accueil, j'ai pas la portée pour l'attraper, vous voyez?
19: Non, attendez, je suis responsable du poste de police. Je vous dis que.
0: Voilà.
19: C'est pas prévu pour que vous veniez récupérer des Pokémon où vous voulez, mais pas dans un poste de police. Il y en a dans la gendarmerie, si vous voulez. Allez leur demander si vous pouvez rentrer dans la gendarmerie.
0: Alors, la gendarmerie, je suis passé, ils avaient un culbuto-cul. Que j'ai pu récupérer.
19: Je pense que vous n'avez pas bien compris, monsieur.
0: Non, mais c'est
19: si
0: pas
19: vous,
0: ça.
19: Si vous continuez, je dépose plainte pour harcèlement. C'est compris?
0: Bah, vous pouvez pas appeler la police, c'est vous.
19: Je m'en moque.
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21: Allô?
22: Bonjour, madame.
21: Bonjour.
22: C'est bien vous, les éleveurs de chiens?
21: Les éleveurs de chiens, t'es quel, madame?
22: Oui, c'est ça. Madame Ledoux à l'appareil. C'est bien eux qu'on a vu à la télé dans la publicité, là.
21: Oh oui, vous en avez déjà vu, oui.
22: Pour les chiens, on les voyait, ils élevaient des teckels et tout ça.
21: C'est ça, madame, oui.
22: C'était dans un spot publicitaire.
21: Oui.
22: Hein, c'est ça.
21: Oui.
22: Je les ai reconnus et tout. Et alors, je voulais savoir quand même, ça m'a choqué un petit peu, parce que ça a dû faire du ramdam là-dedans. Ça fait longtemps qu'ils mangent des chiens.
21: Qu'ils mangent?
22: Oui.
21: On mange du chien?
22: Ben, c'est bien ça, publicité, non?
21: Les chiens mangent des granulés, mais c'est pas eux qui mangent les chiens.
22: Moi, enfin, bon, c'est peut-être un peu sourde, je sais pas, c'est peut-être l'âge, mais on voyait donc les éleveurs, là, vos patrons, avec plein de chiens autour.
21: Ben oui.
22: Et puis alors, ils mettaient, ils disaient, monsieur et madame, ils mangent des chiens.
21: Ben, on ne mange tout de même pas nos chiens, non, mais qu'est-ce que vous allez chercher?
22: Mais je l'ai vu à la télé, madame.
21: Oh, vous avez vu à table en train de manger des chiens?
22: Bah écoutez, alors là, je suis confuse parce que j'ai envoyé un courrier à la SPA pour me plaindre.
21: Oh, oh bah vous allez nous faire encore une publicité, on va quand même être emmerdés, nous.
22: Je suis désolé.
21: Ah bah, toute désolée que vous êtes, mais qu'est-ce qu'on va être embêtés, nous, alors, hein?
22: Est-ce que j'ai envoyé ça à la SPA, à la Fondation Brigitte Bardot, un peu partout?
21: Oh, bah vous êtes toute maligne, hein?
22: Oh mon Dieu.
21: Oh mon Dieu, oui, une fois que le mal est fait, hein?
22: J'ai fait ce que je croyais,
21: Mais vous avez rien à faire avant de demander?
22: J'ai envoyé une lettre au ministère.
21: Oh, bah, c'est bien. Eh ben, en effet.
22: À la police également.
21: Mais vous êtes folle, mais folle alliée.
22: Mais peut-être pas quand même, vous exagérez, madame.
21: Mais non, j'exagère pas, on m'en fout même pas nos chiens quand même. Non, mais vous rendez compte si on a toutes ces visites-là, la publicité que vous nous faites?
22: Oh mon Dieu, je crois que j'ai fait une bêtise.
21: Oh oui, une connerie, tenez, je vous quitte, j'aime mieux ça. Allô?
22: Oui, excusez-moi, c'est encore moi.
21: Ben, qu'est-ce que vous voulez encore?
22: J'ai appelé monsieur Bourin Dubourg, vous savez, à télévision.
21: Oui.
22: Parce que je l'avais prévenu aussi, il voulait faire une enquête. Oui, alors je me suis excusé, je lui ai expliqué, en fait, ce que vous m'avez dit. Et je lui ai dit que c'était pas la peine qu'il vienne faire une enquête, parce qu'en fait, je crois que vous, je lui ai dit que vous touchez pas aux petits.
21: Bah sûrement pas, on les élève, c'est pas pour les bouffer, hein.
22: Voilà, je lui ai dit, ils touchent pas aux chiots et ils mangent que les mâles.
21: Mais on mange même pas les mâles, qu'est-ce que vous avez encore des conneries?
22: Ah bon?
21: Maintenant, on veut autre chose, on mange les mâles maintenant.
22: Mais vous mangez vos chiens?
21: Mais espèce d'imbécile, non, on mange pas nos chiens. Complètement cinglé.
22: Qu'est-ce qu'elle dit la grosse derrière? Qu'est-ce qu'elle dit la grosse, hein? Je vais venir vous manger, moi.
21: Oui? Eh ben venez, moi, je vous attends, moi.
22: Eh, dites-moi.
21: Venez franchir la porte, là, venez au portail, puis moi, je vous attends.
22: Moi, je vous mange, moi.
21: Moi, vous me mangez, non, mais vous rigolez ou quoi?
22: Je vous mange.
21: Je vous mange, bah, moi, je vous mangerai même pas parce que vous êtes immangeable.
22: Quoi, je suis immangeable, moi?
21: Bah, sûrement, oui.
22: Dire que moi, je suis immangeable, c'est dégoûtant.
21: Bah, si on mange nos chiens, dans ces cas-là...
22: Pourquoi vous avez dit que j'étais immangeable?
21: Mais c'est pas... Mais j'ai dit ça, mais j'ai dit ça sans le dire, mais vous dites qu'on mange nos chiens. Soyez réalistes, on produit du chien, on va pas les manger.
22: Pourquoi vous avez dit que j'étais immangeable?
21: Mais non, non, non, bon, non, on en reste là, on mange pas de chien, vous êtes mangeable.
22: Ah, redites-moi ça.
21: Vous êtes mangeable.
22: Oh, vous êtes très gentil.
21: Mais soyez un petit peu réaliste, pourquoi on mangerait nos chiens?
22: Parce que je travaille à la radio.
21: Oui.
22: À Europe 1.
21: Oui.
22: Je fais des blagues au téléphone.
21: Oui. C'est une blague pour Europe 1?
22: Oui.
21: Après tout ce que vous avez dit, vous croyez qu'on va vous croire?
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21: Allô, oui?
0: Bonjour monsieur, c'est bien le primeur?
21: Oui.
0: Je vais venir construire un arrêt de bus devant votre magasin. Est-ce que vous avez un étal devant ou quelque chose?
21: Ah oui, nous on a deux étalages qui font à peu près 400 mètres. Hein.
0: 400 mètres?
21: 4 à 5 mètres.
0: Ah non, mais 400 mètres, vous êtes complètement en dépassage.
21: Pas 400 mètres, 5 mètres.
0: Oui, 100 mètres x 4, donc 400, j'ai bien compris.
21: Pas 400 mètres, allô? 5 mètres.
0: Alors, 5 mètres, ça fait donc 5 x 5, 25 mètres.
21: Non, mais
0: que je multiplie par 4 x 3 x 2 égale 200.
21: Écoutez-moi 5 minutes, je vous dis.
0: 7, ça nous fait...
21: Allô?
0: 2 fois 100 plus 3 fois 100 plus 100.
21: Non, 3
0: x
21: 2, ça fait 5 mètres.
0: Alors, 3 x 2, 5, ça on est d'accord. Plus 395 égale...
21: Je vous dis que j'ai...
0: 400 mètres, eh ben bravo.
21: Pas 400 mètres.
0: Vous savez que vous n'avez pas le droit, parce que là ça veut dire que vous débordez sur 17 propriétés avoisinantes.
21: Mais vous êtes bouché ou quoi? 5 mètres j'ai devant la porte.
0: En largeur, sur 400 de longueur. Eh ben, excusez-moi, ça vous fait...
21: Mais non, pas 400 de longueur, n'importe quoi.
0: Bref, vous me dégagez tout ça pour qu'on attaque les travaux cet après-midi.
21: En début d'après-midi, c'est impossible de vous enlever tous les étals.
0: Eh, entre nous, un peu de motivation, un peu d'huile de coude.
21: Hello?
0: Bonjour monsieur.
21: Non, comme non, mais vous comprenez pas bien, c'est à l'intérieur, c'est clôturé.
0: Non mais alors tout ce qui est clôturage, portail et compagnie, on le dégage.
21: Comment ça, vous voulez dégager mon portail, mais vous êtes pas bien ou quoi?
0: Alors rassurez-vous, on s'occupe de tout.
21: Non mais moi j'en ai rien à faire, moi j'ai des poids lourds qui passent et tout.
0: Ils passeront encore mieux s'il n'y a pas le portail, excusez-moi, tout le monde y gagne.
21: Mais c'est une propriété privée monsieur, on ferme la nuit pour les voleurs, vous êtes pas bien ou quoi?
0: Je m'excuse, mais comment vont faire mes voyageurs s'ils arrivent et que le portail est fermé?
21: C'est pas mon problème à moi de vos voyageurs, mais...
0: Mettez-vous à leur place, ils veulent monter dans le bus, ils arrivent, il y a un portail, qu'est-ce qu'ils font?
21: Mais le bus, on est chez nous, vous me dites aujourd'hui là que la pelleteuse arrive là maintenant. Non mais vous débloquez de la tête, non?
0: Non mais on va juste pelleter le portail.
21: Vous n'êtes pas m'enlever mon portail. Mais vous hallucinez des fois ou quoi? Vous ne touchez à rien, je me suis bien fait comprendre.
0: Oula, vous ne simplifiez pas la tâche là. Hein,
21: ah ben, j'en ai rien à faire moi de vous simplifier la tâche, je suis chez moi.
0: Bon, passez-moi le patron parce que j'ai l'impression que je perds mon temps avec les subalternes.
21: Oui, je suis la femme du patron, excusez-moi d'être subalterne monsieur.
0: Ah non mais je vous en veux pas.
5: C'est moi le patron.
0: Bonjour madame, enchanté.
5: Mais moi je n'étais pas qui me demandait moi.
0: Ah non mais je vous fais ça réglo avec la facture et tout ce qu'il faut.
5: La facture de quoi? Oh mais vous vous foutez de moi ou quoi? Vous m'appelez, vous me dites il faut faire ça, je suis même au courant de rien du tout. Et vous me dites en plus de me faire payer quelque chose, et ça va bien la tête ou quoi là?
0: Excusez-moi, mais dans ce cas, fallait pas m'appeler.
5: Mais je vous ai pas appelé, moi, je vous ai rien demandé. C'est vous qui venez de m'appeler.
0: Oh là là là là.
5: Quoi? Vous êtes malade, foutez de moi là, sérieux. Oui, allô?
0: Et une autre dame, allez.
7: Ah non, mais pas question. Alors l'arrêt de bus, c'est aucun ailleurs.
0: Eh ben non.
7: Avec quoi non. Comme ça, là, vous venez sur une chose sur la soupe, ça, sans concertation, sans rien du tout, on vient, on met un truc devant la porte, c'est vrai. Mais où allez-vous?
0: Je vais chez vous, c'est ce que je disais.
7: Ah mais non, vous n'allez pas faire, vous n'allez pas, moi, je vous fais interdire de travailler. C'est pas la peine que vous envoyez une pelleteuse, ce n'est pas la peine. On travaille, nous, on est des travailleurs, on n'est pas des branleurs.
0: Oh, ben je vais le dire à mon responsable, vous allez voir.
7: Mais
8: responsable, le vôtre, j'en ai rien à foutre, le vôtre.
0: Monsieur le responsable Martin. Oui, monsieur Martin.
8: Non, j'en ai rien à foutre, non, votre responsable.
0: La dame au téléphone vous traite de travailleur.
8: Mais vous comprenez pas le traiter, parce que là, vous êtes en train de me gonfler, mais complètement, hein.
0: Ah, alors ça, vous avez de la chance. J'ai justement mon beau-frère qui est dégonfliste.
8: Vous êtes bouché, complet, hein.
0: Mon frère Martin.
8: Non, mais.
0: Oui, mon frère Martin.
8: Il y a l'hôpital psychiatrique qui va pouvoir vous faire interner, hein.
0: D'accord, mais alors, est-ce qu'on vient quand même vous dégonfler d'abord?
8: Mais vous êtes malade.
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20: Bonjour.
23: Oui, bonjour, je voudrais parler à la patronne du salon de coiffure. C'est
20: moi-même.
23: Bonjour madame, c'est Améry à l'appareil.
20: Oui, bonjour.
23: Pierre Brasier. Dites-moi, on vous appelle parce qu'on vient de recevoir un appel en urgence de la part du camp de naturistes du Cap d'Agde. Qui étant apparemment, ils ont besoin très rapidement de culottes et de strings de femmes. Est-ce que vous avez des clientes qui pourraient auprès de qui on pourrait collecter ces culottes?
20: Alors ça, je ne sais pas.
23: Est-ce que vous pourriez leur demander et nos collecteurs passeraient le plus rapidement possible cet après-midi au salon à ce moment-là, tout de suite. Maintenant, vous avez une promesse de don à nous faire?
20: Je ne peux pas vous dire. Hein. Oui, mais... je vais bien poser la question. Mais...
23: Allez-y, allez leur demander, nous.
20: Ouais.
23: Mm-hmm. On patiente, hein.
20: Ils demandent des culottes, des trucs. Et voilà, dans tous les salons de coiffure. Pourquoi ils parlent? Ah, je sais pas. Dans les salons de coiffure. Mais attends, on amènera nos filles, bientôt, les. On amènera nos culottes, les gâteaux. On va bien mettre, on se rapproche du sexe. On amènera nos culottes. Là, pour l'instant, non, j'ai que deux clientes et...
23: Ah, très bien, deux.
20: Non.
23: Deux promesses.
20: On n'a pas, non, j'ai rien, là.
23: Comment ça?
20: Écoutez, les clientes, elles sont là, elles n'ont pas leur...
23: Bah, écoutez, madame, vous pourriez montrer l'exemple, déjà.
20: Ah bon? Non, mais écoutez, là, j'ai pas de petite culotte à disposition, je suis désolée, hein.
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24: Allô?
0: Bonjour monsieur, c'est bien la boucherie?
24: Oui.
0: Monsieur Martin à l'appareil, les viandes véganistes Martin.
24: Oui.
0: Je vends des steaks véganistes à base de protéines végétalifiées.
24: Oui.
0: Mais maintenant, on n'a plus le droit de marquer steak et véganiste sur la même étiquette.
24: Oui.
0: Donc j'ai rayé le mot véganiste et j'ai mis le nom de votre boucherie à la place.
24: Ah bon?
0: Bah oui, comme ça en plus, mes clients pensent que c'est de la vraie viande.
24: Ah oui, bah bien sûr.
0: Mais oui, tout simplement.
24: Bah attendez, je vais vous passer monsieur. Vous allez voir s'il va être d'accord.
0: Ah bah je sens que ça va lui plaire, ouais.
24: Écoute, ici bien, le trafic.
25: Allô?
24: Oui.
0: Bonjour madame.
25: Ah non, pas ça de viande vegan, monsieur.
0: Ah non, mais vous avez pas compris. C'est juste un truc que je marque sur mes produits pour pouvoir les écouler.
25: Ah bah ça, j'en ai rien à foutre. Votre trafic, ça nous intéresse pas, ça.
0: Ah bah oui, mais pardon, moi j'ai déjà imprimé toutes mes étiquettes avec votre nom dessus.
25: Ah bah il faut se rien à foutre d'être vos étiquettes, moi. C'est pour vous, eh bah avant de prononcer toutes les étiquettes, déjà une, vous nous demandez l'autorisation.
0: Oui, oh bah déjà une, disons que je vous demande l'autorisation maintenant.
25: Déjà une, monsieur, on va faire des étiquettes, on me demande l'autorisation.
0: Oui, bah déjà une, considérons que vous me l'avez donnée, on s'arrangera plus tard.
25: Oh oui, là, j'ai donné mon autorisation, là.
0: Bah, disons que déjà une, on fait comme si.
25: Non, monsieur, écoutez, venez vous-même, puis on va en parler face à face.
0: Ok, super, bah j'arrive.
25: De toute façon, on veut pas travailler avec vous, monsieur.
0: Ah, alors pourquoi vous me demandez de venir?
25: Je dis, plus tard, vous me cassez les couilles ou quoi, vous?
0: Non mais pardon, vous me dites de passer, après faut plus passer.
25: Oui, non. Aoust. Trouver quelqu'un d'autre.
0: Pardon, vous m'avez dit quoi là, Aoust?
25: Ouais, Aoust. Vous savez pas ce que ça veut dire, Aoust?
0: Ah si, je connais, c'est du jambon.
25: Non, c'est dehors.
0: Non, c'est du jambon, le jambon d'Aoust.
25: Oh, Laos et Aoust.
0: C'est ça, le jambon d'Aoust qui vient de la vallée d'Aoust en Italie.
25: Non, monsieur, écoutez.
0: Eh ben justement, ça j'en ai. Est-ce que vous voulez que je vous apporte du jambon d'Aoust?
25: Putain, c'est à moi que tu vas voir faire. Tu veux peut-être au carré ou quoi, toi?
0: Oh bah tu vas voir que ça va être encore ma faute.
25: Qu'est-ce que tu fais chier, là? Ça dit non, c'est non.
0: Alors ça dépend. Parfois, il y a des noms qui veulent dire oui.
25: Et je t'ai dit non, c'est non. Tu crois que c'est...
0: Non mais pardon, quand vous dites non, c'est pour les étiquettes.
25: Pour tout.
0: Ah oui, mais alors pourquoi vous me demandez du jambon d'Aoust?
25: Je t'ai pas demandé du jambon d'Aoust. Et je t'ai dit Aoust, ça veut dire Aoust, ça veut dire dégage. Déjà du jambon d'Aoust, ça n'existe pas, c'est du Laost.
0: Vous me dites du Laost.
25: Tu comprends, là?
0: Ça, je suis pas sûr d'en avoir, je vérifie.
25: Ouais.
0: Laost, non, j'en ai pas.
25: Tu fous de ma gueule ou quoi, toi?
0: Oh bah oui, bien sûr.
25: Ah, tu te prends pour qui, là?
0: Oh, je dirais que je suis juste un petit businessman sans prétention.
25: Ah, petit businessman, bah t'es à côté de tes pompes, hein, mon gars.
0: Ah, pas du tout, non, je les porte au pied.
25: Il est grand temps que tu te fais soigner de ta tête, toi.
0: C'est marrant, t'es pas le premier à me dire qu'il faut que je me fais soigner ma tête.
25: Écoute,
0: ouais.
25: Tu déposes rien du tout.
0: Oula, pardon, je me suis trompé, j'ai plus de jambon d'Aoust. Non mais bonne nouvelle, je peux vous mettre du jambon de Bayonne à la place.
25: Dégagez avec vos produits, merde.
0: Ou du jambon espagnol.
25: Putain.
10: 7h. 7h02.
1: 7h03.
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12: Allô.
13: Allô, Nicole.
12: Oui.
13: Bonjour, petite Nicole, c'est Fragiado à l'appareil.
12: Qui?
13: Mais tu n'as pas encore payé ton abonnement.
12: Qui donc, vous dites ?
13: Fragiado, le journal de l'enfance heureuse. Qu'est-ce que tu as fait cette semaine ? Tu as oublié ? Tu sais que si tu l'envoies pas avant le 21, tu pourras pas concourir pour le grand concours qui te permettra peut-être de gagner un beau voyage à Disneyland, alors Nicole.
12: Vous vous trompez complètement, là.
13: Non, écoute-moi, tu t'appelles bien Nicole ?
12: Oui.
13: Tu es psychiatre ?
12: Oui.
13: Bon, eh bien tu nous as... Je sais bien, j'ai devant moi le fichier. Je suis nouveau responsable. Je suis étudiant pendant le reste de l'année. Je m'occupe des abonnements de Fragiado pendant mes vacances.
12: Oui, mais je ne suis pas du tout abonné à cette chose-là.
13: Oh, dis-moi, j'ai même devant moi le dernier, tes derniers résultats pour le grand concours, sondage que tu as donné, Nicole, quand même.
12: Oui.
13: Eh bien, avec les records de saut de la grenouille.
12: Non, pas du tout moi, ça.
13: Dis-moi, tu ne veux plus le payer, dis-moi tout de suite.
12: Non, non, mais je ne suis pas abonné à cette chose-là.
13: Pourquoi tu ne nous as pas écrit ?
12: Mais je suis pas du tout abonnée. C'est une. D'abord, qu'est-ce que c'est que cette façon de me tutoyer comme ça? On n'a pas gardé les vaches ensemble. Moi, je suis pas du tout abonnée à votre hebdomadaire ou mensuel. Je sais pas de quoi il s'agit.
13: Mais quand même. Non, le non. Mensuel de l'enfance heureuse, des non, 5 à 15 ans.
12: C'est une erreur, hein.
13: Non, écoute, Nicole. Non, mais écoute, alors là, non. Moi, je vais encore me faire taper sur les doigts. Je t'ai envoyé pourtant le grand poster de Jean-Luc Lahaye.
12: Mais je suis pas une adolescente.
13: Non, écoute-moi.
12: Ne me tutoyez pas, ça me gêne.
13: Non, bon, excusez-moi. Tu es allée ce week-end au bord de la mer et tu as attrapé un coup de soleil, non? Tu ne te souviens pas du tout de ce que tu as fait cette année?
12: Non.
13: Nicole, en plus, tu as dit 3,17 m pour la grenouille, tu n'étais pas loin, tu étais 3,20 m.
12: C'est pas moi. Vous vous trompez, hein. Perdez votre temps, c'est pas moi. Bon, je vous laisse, hein. Au revoir.
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26: Vous êtes au commissariat de... Veuillez patienter. Oui, bonjour.
0: Oui, bonjour monsieur, c'est bien le commissariat de police ?
26: Oui, c'est madame.
0: Oui, j'aurais besoin de vous emprunter une sirène et un gyrophare. Je voulais savoir si je pouvais passer dans la matinée.
26: Pardon ? Non, ça se passe pas comme ça, non ?
0: Ah.
26: Et c'est pour faire quoi ?
0: C'est parce que, en fait, j'ai entendu qu'il y avait des agriculteurs qui bloquaient des routes.
26: Ouais.
0: Et du coup, c'est pour éviter d'être bloqué.
26: Non, mais un particulier peut pas rouler avec un gyrophare, monsieur.
0: Non, mais je fais juste l'aller-retour, je vous le rends après.
26: Non, mais monsieur, ce que je vous explique, c'est qu'on peut pas louer un gyrophare à la police. Ça s'est jamais vu et ça se verra jamais. C'est pas possible.
0: Comment ça louer ? Bah, je pensais juste à un emprunt, mais si c'est payant.
26: Mais non, mais même un emprunt. Ça se passe pas comme ça. Attends, quittez pas. Hein.
0: Parce que moi, je vous laisse une pièce d'identité.
26: Non,
0: si
26: mais
0: vous...
26: quittez pas, monsieur.
0: Non, mais ce que je dis, c'est que moi, je peux vous laisser même un chèque de caution.
26: Oui,
0: ou...
26: quittez pas.
0: Si je vous laisse mon passeport, par exemple.
26: Non, mais quittez pas, monsieur. Je vous reprends dans 2 minutes.
0: Oui, mais ou mon permis de conduire, dans ce cas.
26: Quittez pas.
27: Ne quittez pas. Nous allons donner suite à votre appel.
28: Allô, monsieur ? Oui, je vous dérange peut-être ?
0: Non, vous me dérangez pas, hein.
28: Bah, je sais pas pourquoi vous chantez au téléphone, je sais pas, enfin...
0: Bah, parce que, pardon, il y avait une musique, donc du coup, je chantais.
28: Vous vous rendez compte, là, ce que vous êtes en train de demander à un policier ? C'est complètement stupide ce que vous me demandez, là.
0: Moi, j'en ai juste besoin pour faire un aller-retour, après, je vous le...
28: Attendez, je vais contacter un collègue, ne quittez pas.
0: Ah, bah,
28: ne
0: merci.
28: Quittez
0: pas.
29: Oui, bonjour.
0: Bonjour, alors, comme j'expliquais...
29: Oui, mais ça va pas être possible, monsieur, dites pas n'importe quoi.
0: Comment ça ?
29: Ben, on peut pas emprunter un gyrophare comme vous le demandez.
0: Bon, bah, juste la sirène, dans ce cas.
29: Mais non, mais ça fonctionne pas comme ça. Si on devait donner ça à tout le monde, franchement.
0: Non, mais pas à tout le monde, mais ça reste entre nous, à la limite.
29: Ah bah oui, bah c'est la fête aussi. Bah arrêtez n'importe quoi, réfléchissez des minutes quand même.
0: Bon,
29: d'accord.
0: Comment on peut s'arranger ?
29: Bah y a pas de solution. Vous allez dans les bouchons comme tout le monde, s'il y en a, et puis voilà.
0: Et si, moi, quand je suis dans les bouchons,
29: oui.
0: Je vous appelle. Je mets le haut-parleur,
29: d'accord.
0: Vous voyez, par la fenêtre de ma voiture, et vous pouvez, par téléphone, me faire un bruit de sirène. Vous faites... Ah, hein. Allô ?
29: Attendez.
0: Vous pouvez me faire un petit pimpon ?
29: Non.
0: Un petit pimpon ?
29: Non, pas possible.
0: Allez, faites-moi pimpon.
29: Non.
0: Allez.
29: Non.
0: Allez.
29: Non.
0: S'il te plaît.
29: Non, rien du tout.
0: Non, mais dis-moi pimpon.
29: Non, j'ai pas envie de vous dire pimpon. Voilà, pimpon.
0: Tu m'as dit pimpon.
30: La radio.
0: Allô ?
30: C'est la radio ?
0: Comment ça, c'est la radio ?
30: Oh, on vous a reconnu.
0: C'est qui ?
30: Ça me revient pas, je suis désolé.
0: Ah zut.
30: Si, c'est Rire et Chanson.
0: Ah bah ouais.
30: L'appel trop con.
0: Ah bah merci.
30: Ouais. Et on a gagné quoi alors ?
0: Vous voulez que je fasse la pub pour votre commissariat ?
30: Oh non, peut-être pas, non. C'est gentil, merci.
0: Bon bah on se dit au revoir, on se dit pimpon.
29: Pimpon, voilà.
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31: Oui.
16: Allô ?
31: Oui.
16: C'est la mairie de Sarthe.
2: La mairie de où ?
16: De Sarthe.
2: De Sarthe ? Ah non. Vous faites une erreur.
16: Ah ! C'est qui ton petit pan, toi ?
2: Mais non, c'est, vous vous trompez de numéro.
16: Bah tiens, c'est toi qui te trompes d'interlocuteur, dis donc.
2: Bah tiens, bah alors qu'est-ce que tu veux, alors ?
16: Oh, bah dans ta gueule, hein ?
2: Ah bon ?
16: Bah dis donc, mal élevé.
2: Oh.
16: Pourquoi tu me parles comme ça ?
2: Mais parce que tu te trompes de numéro, mon grand.
16: Mon gars, dis donc, t'es pas obligé de me parler comme ça, tu sais.
2: Eh ben si, parce que c'est vrai.
16: Ben non, c'est pas vrai.
2: Mais je te dis que si, moi. Mais j'ai fait une erreur.
16: Mais pas du tout, j'ai jamais fait d'erreur dans ma vie.
2: Ah oui, ben la preuve.
16: Ben la preuve que... Eh, dis donc, toi, t'es bien la mairie de Sarthe, hein ?
2: Mais pas du tout.
16: Oh bah tiens, t'as la gueule à ça, mon con. Hein.
2: Ah oui, mon con, ben ton con toi-même. Hein.
16: Eh, dis donc, ton con toi-même, c'est toi le con.
2: Eh, tu veux refaire le numéro ?
16: Oui, tiens, je le refais, tu vas voir, je tombe sur toi. Et je
2: d'accord,
16: sais...
2: je coupe et tu refais le numéro.
16: Tu
2: hein.
16: vas voir, mon con.
2: Allez, mon con.
16: Tu vas voir, du con.
2: Je raccroche et tu vas recommencer le numéro.
16: Eh, tu vas voir ta gueule, bon Dieu. Hein.
2: Mais ta gueule aussi à toi.
16: Oh,
2: tu vas voir.
16: Ben, tu vas voir, tu vas ramasser dans ton cul, oui.
2: Ouais, tu vas voir ton cul toi-même.
16: Toi, ta gueule, ton cul, hein.
2: Pauvre con, va.
16: Oh, ta gueule, hein. Ton cul, hein.
2: Oui, oui.
16: Ouais, tu vois, ta gueule.
2: D'abord, c'est où que ça se trouve, Sarthe ?
16: Dans ton cul.
2: Alors, raccroche.
16: Eh, hey, je raccroche et tu vois, ta gueule.
2: D'accord.
16: Allez, salut du con.
2: Avec plaisir. Allô ?
16: Eh ben, tiens, tu vois.
2: Eh ben, tu vois, tu t'es trompé de numéro.
16: Mais t'es con ou quoi ?
2: Eh ben, bon, faut démerder. Toi, tu commences par me faire chier.
16: Oh, ta gueule, hein !
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4: Bonjour.
0: Oui, ah bah, excusez-moi, monsieur, mais bravo, continuez.
4: Non, vous êtes, c'est une dame que vous avez à l'appareil.
0: Ah, bah, monsieur. En tout cas, je tenais à vous dire que vous jouiez extrêmement bien du piano.
4: Oui. Bah, je vous écoute. Vous souhaitez quel service ?
0: Alors, j'ai appelé en fait pour exprimer une scandalification, au sens où vous auriez fait travailler les élèves vendredi dernier.
4: Et pourquoi il fallait pas les faire travailler ?
0: Bah non.
4: Et pour quelle raison ?
0: Bah parce que c'était la journée contre le travail des enfants vendredi dernier.
4: Ah bon ? On n'était pas du tout au courant.
0: Ah bah oui, ah bah bravo.
4: Bon, et quel service vous souhaitez ?
0: Le service du rétablissement des injustices, je ne sais pas, la vie scolaire peut-être ?
4: Le secrétaire, monsieur le proviseur.
0: C'est hors de, hors de question.
4: Ah bon ?
0: Ah bah non.
4: C'est lui le chef d'établissement, monsieur.
0: Et au-dessus, vous avez quoi ?
4: Il n'y a personne. Après, c'est le rectorat. Après, c'est l'éducation nationale.
0: Eh bah, passez-moi monsieur rectorat, alors.
4: Mais vous êtes dans un lycée, monsieur.
0: Oui. Et ouais. Il n'est pas là. Il est absent pour le moment, d'accord. Très bien.
4: Non, il n'est pas absent. Vous êtes dans un établissement. Le rectorat, c'est à Toulouse.
0: Vous l'inventez, ça ?
4: Mais pas du tout, monsieur.
0: Ouais, enfin, vous essayez de détourner pour que je ne parle pas à la vie scolaire, c'est ça ?
4: Ah, mais à la vie scolaire, je peux vous la. Mais vraiment, la vie scolaire est moins importante que monsieur le proviseur.
0: Ah, mais c'est sympa pour eux, merci.
4: Voilà, donc je vous mets en relation avec la vie scolaire ?
0: Vous pourrez me rejouer un petit peu de piano en attendant ?
4: Ah, mais écoutez, on ne va pas jouer du piano. Je vous mets en relation.
0: Ah, bah j'ai entendu que vous jouiez du piano, excusez-moi. Allô ?
4: Oui, ne quittez pas, monsieur.
0: Excusez-moi, vous avez fait oh là là là là ?
4: Ah, pas du tout, monsieur.
0: Ah, vous avez fait oh là là là là ?
4: Ah non, pas du tout.
0: J'ai entendu oh là là là là.
4: Mais attendez, quand même, je sais ce que je dis, ne quittez pas.
0: Ah bah, hé, j'ai entendu oh là là là là là là.
4: Ah non. Oui, bonjour.
0: Bonjour, monsieur.
4: C'est madame.
0: Ah non, bonjour. C'est monsieur à l'appareil, c'est pas grave.
4: Ah non, j'ai cru que vous m'appelez moi, monsieur, pardon.
0: Oui, bah oui, je disais bonjour. Ouais.
4: Okay.
0: En fait, j'ai appelé parce qu'on m'a dit que vendredi dernier, il y a des élèves qui travaillaient dans l'établissement.
4: Ah oui, il y a des cours là jusqu'à la fin de cette semaine aussi. Hein.
0: Ah bah ça, c'est pas normal.
4: Pourquoi c'est pas normal ?
0: Parce que vendredi dernier, j'ai vu que c'était la journée de lutte contre le travail des enfants.
4: Je veux bien vous croire, mais c'est pas contre le travail scolaire. Je pense que c'était une journée contre le travail forcé, non ? Comme les petits-enfants en Chine.
0: Allô ?
4: Un instant, s'il vous plaît. Je vous passe mon collègue.
30: Oui, bonjour, monsieur.
0: Oui, bonjour, madame. Donc, j'apprends que vous faites travailler des enfants illégalement, apparemment.
30: Non, ma collègue... Non, excusez-moi, monsieur. Non, mais excusez-moi, mais vous... Non, ma collègue m'a pas dit qu'on faisait travailler des élèves illégalement.
0: Bah, elle me parle de petits Chinois ou je ne sais quoi qui travaillent toute la journée.
30: Non, ça n'a rien à voir. Nous, on ne demande pas aux élèves d'aller casser des cailloux dans la cour. Enfin, c'est...
0: Ah, bravo. Bravo. Alors là, bravo. De mieux en mieux.
30: Bravo de mieux en mieux. Les gens sont fous.
0: Oh, mais vous êtes complètement fous, effectivement.
30: Non, mais monsieur, je pense que c'est vous qui avez un problème, sincèrement.
0: Que vous m'expliquiez comme ça, avec un sang-froid effroyable, que vous faites travailler des petits Chinois à l'école pour casser des cailloux dans la cour.
30: Non, mais vous ne comprenez rien à ce qu'on dit, monsieur. C'est aberrant.
4: Non, monsieur, on vous a dit que c'est... Voilà.
0: Ah, bah vous êtes à nouveau le monsieur du... Non, parce qu'à la limite, si c'est bien payé, moi, je veux peut-être inscrire mes enfants.
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4: Allô ?
23: Oui, bonjour madame. Madame Prout.
5: Oui.
23: Oui, bonjour madame. Les services de la voirie à la mairie.
5: La voirie, oui.
23: Oui, dites-moi madame Prout, les services de la voirie me signalent une odeur en provenance du 17.
5: Une odeur?
23: Oui, madame Prout, est-ce que vous avez senti quelque chose, vous?
5: Bah non.
23: Ah.
5: Qu'est-ce qui vous signale ça?
23: Les services de la voirie, je vais vous passer les ouvriers, vous allez voir avec eux, hein.
5: Ouais.
23: Ouais, je suis avec madame Prout, là.
5: Ouais.
23: Oui, non, mais elle sent rien, elle. Non.
5: Pas du tout, moi je suis chez moi, j'ai aucune odeur.
23: Madame Prout n'a pas d'odeur, là.
5: C'est le service de la voirie.
23: Allô?
5: Allô, qui est-ce
23: c'est, je suis avec les ouvriers, ils me disent qu'il y a une odeur chez vous, madame Prout, hein.
5: Ils sont où, eux?
23: Ouais, ils sont dans les canalisations de madame Prout.
5: Ah bah ça, c'est pas possible.
23: Ah bah si.
5: Parce que nous, c'est une maison particulière.
23: Mais vous avez une canalisation, madame.
5: Ah oui, mais alors ils sont dans la rue.
23: Ah non, attendez, on va faire les essais. Est-ce que vous pouvez me dire si vous sentez quelque chose, madame Prout?
5: Ah bah à l'intérieur, non. Hein, Claude?
23: Non, je suis avec madame Prout, elle me dit qu'elle, elle sent rien.
5: Attendez, je vais faire toutes les pièces, mais inquiétez pas. Hein.
23: Mais souvent, on s'habitue. Hein. Oui, c'est ça. C'est ça, le doux, oui. Je vais vous passer, madame Prout. Vous allez voir avec elle.
5: Allô?
23: Oui?
5: Le gaz, je ne sens pas le gaz à l'intérieur.
23: Je vais vous passer les ouvriers, vous allez leur dire que votre gaz ne sent pas, madame Prout. Hein.
5: Oui, je sais que ça a une fuite...
6: Allô?
5: Allô, j'écoute.
6: C'est madame Prout.
5: Oui?
6: Oui, bonjour, madame. Est-ce que votre gaz sent, madame Prout?
5: Non, moi, chez moi, il ne sent pas.
6: Bon, mais vous avez pété quelque chose ou pas?
5: J'ai rien pété du tout.
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14: Allô?
0: Bonjour madame, je suis bien au domaine vigneropicole.
14: Alors c'est moi-même, dites-moi tout.
0: Monsieur Martin à l'appareil, les travaux agricoles Martin.
14: Oui.
0: C'est juste pour vous prévenir, j'ai déclaré que j'avais arraché des vignes chez vous.
14: Mais pourquoi vous avez déclaré des vignes arrachées sur mon domaine?
0: Parce que ça me permet de récupérer votre prime d'arrachage.
14: Oui mais moi j'en ai déclaré d'arrachées donc...
0: Oh là là, vous les avez pas déclarées j'espère?
14: Bah bien sûr que ça se déclare.
0: Ah bah dites que vous vous êtes trompé parce que moi aussi j'ai déclaré.
14: Et pourquoi moi je me serais trompé alors que c'est vous qui voulez en bénéficier?
0: En plus à tous les coups, vous allez me dire que vous avez mis les vignes à votre nom?
14: Bah bien sûr.
0: Ah oui, donc vous allez récupérer ma prime, quoi.
14: Pourquoi vous faites ça sur les vignes d'autres personnes, sans les prévenir?
0: Parce que si on prévient, en général, les gens refusent.
14: Vous êtes quand même gonflé sans prévenir les gens.
0: En même temps, vous aussi, vous auriez pu nous prévenir avant d'arracher vos vignes.
14: Mais attendez, vous arrachez des vignes chez moi et je dois vous prévenir?
0: Oui, un petit coup de fil, quand même.
14: Je vais pas prévenir la France entière.
0: Au moins les entreprises de jardinage et d'agriculturage.
14: Mais vous arrachez des vignes sur des... En fait, des travaux que vous ne faites même pas, mais vous les déclarez pour toucher des primes.
0: Vous savez quoi? Vous allez prendre des photos des vignes que vous avez arrachées.
14: Bah voyons.
0: Vous me les envoyez et je dis que j'ai fait le boulot.
14: Mais vous êtes un doux rêveur.
0: Un mou gréveur.
14: Vous êtes un doux rêveur.
0: Ça veut rien dire, un mou gréveur.
14: Un doux rêveur.
0: Un roux videur.
14: Vous risquez de vous en prendre une brune, hein, je vous garantis. Hein.
0: Bah, je voudrais surtout me prendre une brune prime.
14: Attendez, je vais vous mettre sur écouteur, s'il vous plaît. Hein. Je vais enregistrer la conversation.
0: Sur écouteur? Eh bah, puisque c'est comme ça, je vais brancher moi mon contre-écouteur de ce pas.
14: Mais vous pouvez, monsieur.
0: Ah, je vais pas me gêner.
14: Allez-y.
0: Contre-écouteur activagé. Voilà.
14: Oui?
0: Bah voilà, le contre-écouteur vous contre-enregistre.
14: Alors?
0: Alors, vous étiez en train de me dire que c'est moi qui ai arraché vos vignes.
14: Oui. Bah, ils arrachent des vignes chez nous pour toucher la prime et après ils nous engueulent parce qu'on les a pas prévenus. Voilà. Allô?
0: Bonjour madame, dites donc, votre collègue me dit qu'il a arraché des vignes.
15: Oui, c'est nos vignes, c'est pas les vôtres. Qu'est-ce que vous me racontez?
0: Ah non, mais je touche pas aux vignes, je prends juste la prime.
15: Mais j'en ai rien à secouer, moi, de votre prime. Je m'en fous.
0: Après, si ça vous rassure, je peux toujours en arracher 2-3 pour vous faire une preuve.
15: Ah ouais, mais vous êtes complètement à la masse, vous êtes vraiment débile.
0: Ah mais non, j'ai tout prévu. On les replante après.
15: Mais j'en ai rien à secouer.
0: Si ça se trouve, vous pouvez même demander une prime de replantage.
17: Mais c'est du n'importe quoi ce que vous faites là, c'est quoi ce bazar là?
0: Bonjour monsieur, je dirais pas bazar, je dirais arrangement professionnel plutôt.
17: Mais qu'est-ce que vous racontez?
0: Bah on fait 50-50, vous arrachez la vigne, je touche la prime.
17: Mais c'est interdit monsieur.
0: Mais ou alors vous voulez me piquer mon idée, oui?
17: Bah, mais bien sûr.
0: Ah oui, bien sûr, le temps que j'arrive, vous allez arracher toutes vos vignes.
17: Non bah sûrement, non mais ça va bien la tête, vous rêvez vous?
0: Oh, qu'est-ce que j'entends?
17: Ça va pas non, mais c'est quoi ce bins là? On touche pas de prime. Qu'est-ce que vous racontez là comme connerie?
0: Vous êtes en train d'arracher les vignes.
17: Non, mais ça va pas bien, la tête.
0: Et encore une vigne, allez.
17: Mais...
0: Je vous entends, hein.
18: Oui.
0: Bonjour, madame, je sais très bien ce que vous faites. Hein.
18: Non, non.
0: Ah, si, si.
18: Non, mais c'est des conneries.
0: Oh, mais bien sûr que oui.
18: Non, mais vous êtes qui?
0: Monsieur Martin.
18: Bon, écoutez, madame Martin, je vous connais bien, vous êtes de Martinville.
0: Exactement, ben on se connaît.
18: Mais je vous écoute tous les matins.
0: Mais vous m'écoutez où?
18: Eh ben, la radio.
0: Et laquelle?
18: Eh ben, Rire et Chanson.
0: Eh ben, bravo, madame.
18: Eh ben, bonne journée, madame.
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18: Allô, oui?
19: Oui, bonjour, monsieur.
18: Oui, bonjour, monsieur.
19: Monsieur Robert Van Antuk, ambassadeur du Vietnam à Paris, de passage dans votre ville.
18: Oui.
19: J'aurai une nuit réservée ce soir au restaurant vietnamien.
18: Oui.
19: Pour 147 personnes.
18: J'ai pas la place, moi.
23: Bon, ben, est-ce que les gens peuvent se serrer un peu?
8: Ah oui, mais on peut monter à 80 personnes.
23: Oh non, ça va pas.
8: C'est pour quand, monsieur?
23: Alors, c'est pour ce soir. Hein?
8: Ce soir.
23: Alors, vous avez de quoi noter?
8: Oui, je note, oui.
23: Vous avez noté de quoi noter?
8: Oui, oui.
23: Passez-moi la liste.
8: Oui, mais monsieur, je vous dis, monsieur, je ne peux pas vous mettre, je n'ai pas la place.
23: Alors là, il y en a combien? J'essaie de réduire, monsieur, hein, mon cher monsieur.
8: Oui, vous prenez deux restaurants, quoi.
23: Alors, on commence, hein. Famille récipient. Six personnes.
8: Récipient.
23: Six personnes. Famille Pudiglan. Trois personnes.
8: Pudiglan. Trois personnes. Récipient. Six personnes.
23: Famille. Non, c'est récipient.
8: Récipient.
23: Trois personnes. Valise en carton.
8: Oui.
23: Six personnes.
8: Valise 100 personnes. Six personnes. 12 personnes. 17 personnes.
23: Qu'est-ce que vous avez? Récipient.
8: Récipient, 6 personnes. Plus du gland, 3 personnes.
23: 3 personnes, c'est ça.
8: Récipient, 17 personnes.
23: Phonétiquement.
8: Oh, monsieur, je vous passe ma femme.
23: Non, attendez.
8: Oh, non, je comprends pas. Je comprends pas le vietnamien, je comprends pas.
9: Allô?
23: Oui.
9: Vous voulez voir? Vous parlez le vietnamien?
23: Oh, pas du tout, non, je suis Berisong.
9: Ah. C'est papa qui parle vietnamien.
23: Non.
9: Oui.
23: Non.
9: Oui.
23: Moi, je dis comme dang.
9: Oui.
23: Il n'est pas là, votre mari?
9: Oui, mais il ne comprend pas.
23: Non, mais il ne va plus noter les noms maintenant. On va noter les chiffres.
9: Noter les chiffres.
8: Allô?
23: Oui, on a fini, hein? Vous avez noté?
8: Oui, j'ai noté, oui.
23: Je vous écoute.
8: Monsieur, je suis incapable de vous relire la liste, monsieur. Je ne peux pas. Ce n'est pas...
23: Je vous écoute.
8: Monsieur, je vais venir vous voir.
23: Monsieur, nous partons immédiatement.
8: Bon, j'ai une table de 6.
23: À quel nom?
8: À quel nom? Récipient.
23: Oui.
8: 6 personnes.
23: Récipient, 6 personnes.
8: Judith Gros, 3 personnes.
23: Oui. Celle-là, vous n'avez pas dû bien noter, parce que je ne vois pas ce que c'est, mon frère. Ensuite?
8: Brutus Neland, 7 personnes.
23: Oui.
8: 23 personnes.
23: À quel nom?
8: Jus.
23: Quoi?
8: Jus.
23: Oh non, c'est pas ça.
8: Trois personnes.
23: À quel nom?
8: Pismi.
23: Pismi?
8: Oui.
23: C'est pas vietnamien, ça.
8: Ben non, je marquais comme ça.
23: Ah, c'est famille Pudiglan.
8: Pudiglan, voilà. Trois personnes.
23: Et de la bite?
8: Comment?
23: Et de la bite?
8: Oui.
23: Six personnes.
8: Vous pouvez m'en donner d'autres? J'ai de la place, hein.
23: Famille Mec. Oui.
8: Oui.
23: Ça, c'est des Grecs.
8: Combien?
23: 17. Alors, on va reprendre, hein?
8: Oui.
23: Je vous écoute.
8: 6 personnes.
23: À quel nom?
8: Récipient.
23: Oui.
8: 3 personnes. Judy.
23: Oui.
8: 7 personnes. Brutus Nelly.
23: British Leyland.
8: Oui. 6 personnes. Megan.
23: Oui.
8: 6 personnes. Culabit.
23: Oui.
8: 17 personnes. Mec.
23: Mec quoi?
8: Ouille.
23: Non, c'est Vokouille.
8: Vokouille. Vokouille.
23: Vokouille?
8: Oui. Oh, monsieur, arrêtez, hein. Mec ouille.
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0: Hello. Bonjour madame, c'est bien le bar?
20: Oui.
0: Monsieur Martin à l'appareil, les enseigneurs Martin.
20: Oui.
0: Je vais vous poser une nouvelle enseigne.
20: Qu'est-ce que c'est que cette enseigne là?
0: C'est que moi, en tant qu'enseigneur, je fabrique des enseignes pour les magasins.
20: Oui.
0: Et là, on a un barbier, un barbeur, qui nous a fait une commande.
20: Mm-hmm.
0: Mais problème, à l'atelier, on a mélangé barbier et barbeur, et au final, sur l'enseigne, il y a marqué barbière.
20: Oui.
0: Et je me suis dit, vu que vous êtes un bar et que vous vendez de la bière, je vous pose l'enseigne barbière.
20: Et combien ça coûte ça?
0: Ah bah c'est là que c'est top. Ça va rien vous coûter parce que vous allez vous faire rembourser par votre assurance.
20: Non mais j'ai pas d'assurance. C'est quoi cette histoire là?
0: Ah oui, mais si vous êtes pas assuré aussi.
20: Bien sûr que je suis assuré, mais pas pour les trucs que j'ai pas commandés.
0: Ah mais vous inquiétez pas, moi je vous facture l'enseigne, comme ça vous avez n'avez plus qu'à déclarer à l'assurance que vous l'avez pété en la faisant tomber, par exemple.
1: Non, mais vous rigolez ou quoi?
0: Bien sûr.
1: Je n'ai pas passé de commande. Vous voulez me poser un truc et que je me fasse rembourser par mon assurance après, mais c'est n'importe quoi, votre truc.
0: Bah, pardon, c'est une idée de mon patron. Il m'a dit, il suffit de trouver un pigeon pour lui refourguer l'enseigne.
1: Votre patron, je l'emmerde. Voilà. C'est clair, ça.
0: Ouais. Alors, mon patron m'avait prévenu qu'il y aurait peut-être des gros mots aussi.
1: Oui, votre patron, vous lui dites qu'il m'appelle directement ou qu'il vienne me voir. Je vais faire un plaisir de le recevoir.
0: Ah, bah, ça tombe bien, il est juste à côté. Vous voulez que je vous le passe?
1: Ouais, passez-moi le patron, ouais.
0: Monsieur Martin, je vous passe la dame du bar. Oui, allô?
1: Oui, bonjour.
0: Bonjour, madame.
1: Non, c'est monsieur.
0: Si vous voulez. Ah ouais. Monsieur Martin, le patron à l'appareil.
1: Non, mais franchement, cherchez d'autres pigeons, comme me le disait votre collègue, là.
0: Ah, j'en déduis que c'est vous qui récupérez l'enseigne barbière.
1: Mais absolument pas, je suis pas au courant de votre truc, là.
0: Oh, pourtant, le secrétaire Martin, avec qui vous étiez à l'instant, me dit que vous êtes d'accord. Ah oui, elle est d'accord.
1: Non, mais d'accord de quoi? C'est du grand n'importe quoi. Le mec, il appelle il y a 30 secondes en me disant qu'il vient poser une enseigne chez moi, que je suis pas au courant. Il me dit que j'ai donné mon accord. Mais c'est quoi cette arnaque?
0: Arnaque, non, c'est juste une petite combine. Je sais pas si vous avez expliqué pour l'assurance.
1: Non, mais il m'a expliqué, je m'en fous de votre explication. Dès qu'il me pose un truc, faut que j'appelle mon assurance pour me faire rembourser d'un truc qui est tombé.
0: C'est ça, vous allez dire que vous avez pété l'enseigne en essayant de la bricoler.
1: Mais ça va pas bien à votre tête là. C'est quoi votre numéro de téléphone?
0: Alors, nous n'avons pas le téléphone malheureusement.
1: Vous n'avez pas de téléphone. Vous avez pas de téléphone, vous m'appelez, vous avez pas de téléphone.
0: Bah non, c'est parce qu'on est une société moderne.
1: Ah oui, c'est une société moderne, vous êtes des arnaqueurs, oui, c'est tout ce que vous êtes.
0: Pas du tout, non, c'est parce qu'on fonctionne exclusivement par fax.
1: C'est grand n'importe quoi votre histoire là. Je...

0: Voilà.
1: Voilà. Oui, parce que en fait, je, malheureusement, à mon âge, vous savez, on a souvent des furoncles.
0: Oui.
1: Et j'en ai un qui est très mal placé.
0: Ah oui.
1: Voilà, qui est dans l'arrêt des fesses, au, en bas, quoi. Et il m'a dit, là, ça, c'est les UV, ça va vous faire du bien.
0: Ah ben, je sais pas. Hein, je pense que oui. Hein.
1: D'accord.
0: Voilà.
1: Bon, ben, je vais l'appeler tout de suite.
0: Voilà.
1: Et puis, je viens vous voir en fonction de ce qu'il va me dire, alors.
0: Voilà, il n'y a pas de souci. De toute façon, moi, je suis ouvert, comme je vous ai dit, du lundi au samedi, de 9h à 20h sans interruption.
1: Eh bien, moi, donc, je serai ouverte quand je pourrai.
0: Voilà, il n'y a pas de souci, madame.
1: À tout à l'heure.
0: À tout à l'heure. Bonjour.
2: Oui, bonjour madame, professeur de la place dermatologue à Metz. Je vous appelle au sujet d'une de mes patientes qui vient de m'appeler à l'instant.
0: Oui.
2: Une dame Ledoux, vous l'avez eu peut-être ?
0: Oui.
2: Oui, parce que je lui ai prescrit 10 séances d'UV.
0: Oui.
2: Pour son furoncle, donc, qui est situé sous la 32e.
0: Oui.
2: C'est-à-dire juste à la base du 10 cm du coccyx, au-dessus de l'anus, hein, vous avez expliqué ça.
0: Oui.
2: Donc, ce que je voudrais, hein, ce qu'on fait d'habitude, c'est très simple. Donc, elle est sur le ventre, hein, dans vos cabines. Hein. Et il faut qu'elle ait donc les jambes écartées.
0: Oui.
2: Et que vous teniez avec vos deux mains, vous savez, à plat,
0: ouais,
2: les fesses écartées.
0: Oui. Je ne sais pas si je pourrais le faire.
2: Oh, si, c'est très simple. Hein. Il suffit juste de tenir les deux fesses écartées de la dame, hein, de la patiente. Vous les tenez écartées pendant... Moi, j'ai prescrit de 12 à 15 minutes, hein, à peu près.
0: Mmh.
2: Et vous lui tenez les fesses écartées, très écartées, pour que ce furoncle soit exposé au rayon, c'est tout. Hein.
0: Mais attendez, mais moi, je ne la touche pas, hein.
2: Non, mais juste le furoncle.
0: Mais je ne touche rien du tout. Je ne touche absolument rien.
2: Vous inquiétez pas, hein, c'est juste très simple.
0: Ouais.
2: Vous tenez les fesses de la dame écartées.
0: Mm-hmm.
2: D'accord ? Vous sortez le furoncle qui est à l'intérieur de l'anus.
0: Oui.
2: Et vous le tenez entre le pouce et l'index pendant les 12 minutes.
0: Je dois encore le sortir.
2: Bah oui.
0: Bah attendez, comme vous me dites, en écartant déjà, ça devrait le faire sortir, non ?
2: Ah non, il est à l'intérieur.
0: Ah, mais moi, je croyais qu'il fallait juste écarter.
2: Oui, oui. Avant de sortir le furoncle, oui, il faut juste écarter.
0: Ah ouais, mais moi, j'arriverai pas. Hein.
2: Si. C'est un geste très simple à faire. Hein.
0: Ah, funeste pour vous, parce que vous êtes médecin.
2: Si vous faites ce que je lui ai prescrit, je vous enverrai tous les autres patients. Hein. Vous avez tout à gagner. Vous allez devenir spécialiste du furoncle anal.
0: Ah ben non.
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4: Oui, bonjour.
5: Bonjour monsieur, c'est bien la fromagerie?
4: Alors c'est madame, mais oui.
5: Monsieur Martin à l'appareil, j'ai acheté du fromage de chèvre chez vous.
4: Oui.
5: Mais alors problème, il n'y a pas de chèvre dedans.
4: Il n'y a pas de chèvre dans quoi?
5: Bah le fromage de chèvre que vous m'avez vendu ne contient pas du tout de viande de chèvre.
4: Mais qu'est-ce que vous me parlez de viande?
5: Parce que logiquement, ce fromage ne devrait contenir que de la viande de chèvre.
4: Mais pourquoi que de la viande de chèvre? Monsieur, un fromage.
5: Bah oui, mais par exemple, quand on dit une côte de bœuf.
4: Ah bah oui, une côte de bœuf.
5: Ça veut dire que c'est une côte avec de la viande de bœuf dessus.
4: Ah bah ça oui, on est d'accord.
5: Voilà, un filet de poulet, c'est un filet avec de la viande de poulet dedans.
4: On est d'accord.
5: Donc, un fromage de chèvre, normalement, c'est un fromage avec de la viande de chèvre dedans.
4: Mais monsieur, un fromage de chèvre, vous voulez qu'on l'appelle comment? Je vais pas l'appeler fromage de vache alors que c'est ça.
5: Ah non, le fromage de vache, c'est fait avec de la viande de vache. Ça, c'est encore un autre truc.
4: Mais il n'y a pas de viande. On n'a jamais dit qu'il y avait de viande dans nos fromages.
5: Mm-hmm. Et dans vos fromages de viande?
4: Mais monsieur, on ne vend pas de fromage de viande.
5: Ah ah, la vérité éclate en pleine lumière.
4: Eh ben oui, la vérité éclate, monsieur. C'est un fait. Le fromage est fait avec du lait.
5: Avec du quoi?
4: C'est du lait.
5: Oh là là, en plus du lait.
4: Pardon ?
5: Non seulement vous m'avez enlevé la viande, et en plus vous me mettez du lait à la place. Ça, c'est le pompon.
4: Oh, mon Dieu, mais alors je pense que là, monsieur, vous êtes parti dans un mauvais trip, là. Hein.
5: Non mais pardon, mais par exemple, quand vous faites un fromage de bœuf, vous prenez du bœuf.
4: Un fromage de bœuf ? Mais ça n'existe pas, un fromage de bœuf. Le bœuf ne fait pas de lait, monsieur.
5: Ok, alors disons un fromage de bouc, si vous préférez le fromage de bouc.
4: Peu importe, monsieur, mais un bouc ne peut pas faire de lait, monsieur.
5: Ah oh, bah comme par hasard.
4: Comme par hasard. Non, en fait, c'est la nature qui fait ça. Comme une femme allaite son enfant, un homme ne peut pas allaiter son enfant.
5: C'est vous qui le dites, mais enfin bon.
4: C'est moi qui le dis, non, c'est la nature.
5: Admettons, je suis pas naturologue.
4: Ah oui.
5: Mais dans ce cas, pourquoi vous dites pas tout simplement que c'est du fromage de lait?
4: Ah oui, un fromage de lait, ouais, un fromage de lait. Lunaire.
6: Alors, oui, c'est à quel sujet?
5: Ah, c'est madame.
6: Oui, attends.
5: Ouais, comme je disais à l'autre, vous m'avez vendu un fromage de chèvre qui est pas du fromage de chèvre.
6: Bah, vous les avez ouverts, vous avez regardé s'il y avait de la chèvre dedans.
5: Ah bah, il y en a pas.
6: Non, mais attendez monsieur, c'est pas de la viande de chèvre, c'est du fromage de chèvre. Qu'est-ce que vous me faites?
5: Votre collègue a confirmé.
7: Attendez.
5: Bonjour monsieur, comme je disais à votre collègue, votre fromage.
7: C'est pas mon collègue, c'est mon mari déjà.
5: Oui, bah, c'est pas une raison pour me refiler du fromage de chèvre 300 chèvres.
7: Bon, et alors, c'est quoi, vous voulez que je vous les rembourse ou vous voulez quoi?
5: Effectivement, il faut faire un remboursage et puis il faut compter aussi le préjudice.
7: Ah, il y a un préjudice?
5: Ah, bah, il y a préjudiciation en rapport à qu'on me vende la fausse chèvre.
7: Non, mais vous croyez où, là?
5: Bah, je me crois au téléphone avec un vendeur de fausses chèvres.
7: Mais

0: histoire, là.
1: Vous mettez du lait de fromage de chèvre et après, vous vous étonnez.
0: Mais quoi comme préjudice? Mais attendez, moi j'ai l'étiquette, c'est marqué lait de chèvre. Vous voulez quoi?
1: Eh oui, lait de chèvre. Ça, vous me l'auriez dit avant. J'en aurais pas mangé parce que je suis véganitarien, donc je ne mange pas de lait.
0: Ah, c'est parce que vous êtes végétarien?
1: Non, véganitarien.
0: Oh bah écoutez, si vous êtes végétarien, alors là, c'est autre chose.
1: Ah oui, en tant que véganitarien, je ne mange pas de lait, pas d'œufs, uniquement de la viande.
0: Mais écoutez, bah à ce moment-là, vous avez qu'à manger de l'herbe, hein.
1: Ah oui, mais alors ça dépend.
0: Bon, allez, écoutez, j'ai pas que ça à faire.
1: C'est quoi que vous avez? C'est de l'herbe de vache ou de l'herbe de chèvre?
0: C'est bon, hein.
1: Oh bah, je veux pas me faire avoir deux fois.
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4: Allô?
5: Oui, bonjour madame, c'est l'université?
4: Oui.
5: D'accord, bon, l'inspecteur de la place des renseignements généraux à l'appareil.
4: Oui.
5: On vient d'apprendre dans un rapport que les lycéens voulaient vous prendre cet après-midi.
4: Ah.
5: Par derrière.
4: Ah.
5: Ouais, ainsi que la Sorbonne.
4: D'accord.
5: Donc ils vont être à environ, d'après nos chiffres, 150 000. Et ça, c'est les chiffres de la préfecture.
4: Oui.
5: Alors on sait qu'ils veulent vous prendre par derrière, hein.
4: Oui.
5: 150 000, ça fait quand même beaucoup.
4: Oui.
5: C'est énorme.
4: Bah oui, surtout qu'il y en a déjà du monde à l'intérieur.
5: Ah bon? Combien?
4: Je sais pas, les chiffres exacts, je ne sais pas.
5: Eh ben, ça va faire mal.
4: En plus, oui.
5: Mais écoutez, madame, je vous souhaite une bonne journée.
4: Oui, ben bah merci.
5: Je crois qu'elle va pas être mauvaise.
4: Oui, je crois aussi. Je vous remercie.
5: Et puis, je vous souhaite bien du courage, parce que 150 000...
4: Bah oui, on va essayer d'assurer.
5: Ben, je vous remercie.
4: De rien.
5: Au revoir, madame.
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6: Oui, bonjour.
7: Oui, bonjour monsieur. Je suis bien chez l'éleveur d'animal.
6: Oui, c'est pourquoi monsieur?
7: Je vous ai inscrit pour une adoption d'animal, rapport à la journée des espèces menacées.
6: Pardon? Mais je ne veux pas récupérer d'animaux menacés, monsieur. Mais attendez, c'est dit n'importe quoi. Nous sommes éleveurs, dresseurs de chiens de chasse.
7: Bah, en tant qu'éleveur, vous avez l'habitude des animaux.
6: Mais en tant que quoi? Éleveur?
7: Bah oui, vous élevagez, donc un éleveur.
6: Pas français, pas. Éleveur, on dit. Déjà, donc, vous allez me supprimer ça, monsieur.
7: Alors, je vous ai fait réserver un couple de pandas, qui est quand même...
6: N'importe quoi, mais qu'est-ce que je vais faire avec un couple de pandas, monsieur? Non, mais c'est du délire, là. Je suis pas équipé pour avoir des pandas. Attendez.
7: Alors, dans ce cas, je peux faire une demande pour changer.
6: Oui, oui, vous faites la demande pour changer.
7: Du coup, à la place des pandas, je peux vous mettre une petite meute de sangliers nains?
6: Non.
8: Allô?
7: Ah, c'est un autre monsieur.
8: Mais, on n'inscrit pas les gens sans leur accord, c'est quoi cette affaire-là? C'est n'importe quoi, ça. Je vais commander un hippopotame, je peux pas le recevoir, je vais dire, tiens, ma voisine...
7: Alors, je sais pas ce qu'ils vous ont dit, mais c'est pas un hippopotame?
8: Non, enfin, peu importe.
9: Il peut se renvoyer, il en veut, c'est lui.
8: Comment? Non, mais attendez, vous me dites que vous avez signé pour accueillir des pandas, vous êtes qui, vous êtes de où?
7: En fait, j'ai dit que je représentais votre élevagisme.
8: Mais pourquoi vous avez dit que vous représentiez notre élevage? D'abord, on n'a pas besoin de représentants, mais nous, on va porter place, c'est quoi cette affaire?
7: Ah non, mais alors, passez-moi le patron, s'il vous plaît.
8: C'est parce pas que même là, le patron.
9: Bon, monsieur, ça commence à me gonfler. Si vous êtes dans les espèces protégées, j'ai un asile d'aliénés à côté de chez moi. On peut vous placer, ils en recherchent, hein? Alors, bon, vous allez jouer avec les enfants de votre rue. Le jour où j'aurai besoin d'un connard pour représenter mon élevage, je ferai appel à vous.
7: Ah, mais excusez-moi, pourquoi vous me parlez de canard? Je vois pas le rapport avec.
9: Je parle pas de connard.
7: Non, non, pas un canard.
9: Et là, vous êtes naturel ou vous vous forcez pour être aussi con?
7: Oh, non, c'est plutôt naturel.
8: Je sais pas en quelle langue il faut vous dire.
7: Ah, c'est un nouveau monsieur.
8: On n'est pas du tout concerné.
7: Non, mais excusez-moi, parce que ce monsieur me parle de canard.
8: Je vois. Vous n'avez pas parlé de canard. Il a dit si j'ai besoin d'un connard.
7: Oh!
8: D'abord, moi, quand je n'ai rien à cacher, je ne téléphone pas en numéro privé.
7: Bah, parce que je suis au travail, excusez-moi, c'est pas ma faute, ça c'est.
8: Ah oui, bien sûr. Ah, bravo, il doit être content, votre patron.
7: Ah, hein? Bah, je lui dis pas.
8: Ah, bah non. Ah, vous lui dites pas, ouais, d'accord.
7: Bah non. Mais... Alors, excusez-moi, mais alors si vous le prenez comme ça, moi je vais appeler la police, puis ça va.
8: Bah, c'est moi qui les ai déjà prévenus, la gendarmerie, figurez-vous.
7: Ah, bah non, moi d'abord.
8: Bah, je vous en prie, faites.
7: Ah, bah ne quittez pas, je vais transférer l'appel.
8: Ah, bah moi j'aurais des choses à leur dire à la gendarmerie, figurez-vous.
7: Ça faisait longtemps en plus que j'avais pas transféré un appel, ne quittez pas.
8: Non, mais vous êtes malade, hein.
7: Attendez, transférification en cours, n'inquiétez pas.
8: Mais ça commence à bien faire, vous allez m'écouter? Je n'ai rien à faire de vous, d'accord?
7: Non, mais je vous passe la gendarmerie, là, c'est parce que là,
8: mais
7: c'est...
8: Mais passez-moi la gendarmerie, mais n'importe quoi! Non, mais vous êtes malade! C'est moi qui vais devoir m'expliquer, non,
7: ah
8: mais
7: bah, attendez.
8: Vous, là.
7: Alors.
8: Oh, c'est ça. Arrêtez vos conneries, s'il vous plaît.
7: Ah, bah, attendez, je suis en train de transférer.
8: Transférer en faisant tu. Ça, je sais le faire aussi, hein.
7: Ah, bah oui, mais j'étais prems.
8: Mais vous étiez prems, mais vous êtes malade, c'est grave, là, hein.
7: Alors.
8: Bon, maintenant, vous arrêtez.
7: On reprend. On en était à tut, d'accord?
8: Vous êtes fou?
7: Non, mais on en était à tut, on en était.
8: Non, mais vous êtes complètement fou!
7: Vous arrêtez pas de m'interrompre, donc je ne sais plus où j'en étais la transférence.
8: Je vous interromps parce que je veux garder ma ligne pour mes amis et je ne veux pas être importuné par un con de votre espèce.
7: Non, mais alors, considérez-moi comme un ami dans ce cas, si vous voulez.
8: Ben, je ne vous considère pas comme un ami.
7: Ah, bah, top transfert, tiens, hop, vous l'aurez voulu.
8: Top transfert, c'est ça, oh, arrête. Ça suffit maintenant.
7: Bon, pour le panda, du coup, comment on fait?
8: Bon, panda, mais vous le mettez où, je pense?
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6: Allô?
11: Oui, bonjour madame. Bonjour, monsieur.
12: C'est l'école scolaire?
11: Oui, Notre-Dame.
12: Ah oui, c'est ça. Dites-moi, monsieur Lamolle à l'appareil, je vous appelle pour présenter mes excuses pour ce qui s'est passé hier à la sortie de l'école, là, sur le trottoir.
11: Ah, je suis pas au courant, moi, désolée.
12: On vous a pas dit?
11: Non.
12: Ah, je suis venu, comme je viens de temps en temps à la sortie des écoles pour sortir mon skeg.
11: Oui.
12: Et malheureusement, en exhibant mon skeg, il y a mon pantalon qui a craqué. Et il y avait des nounous qui étaient devant, vous savez, comme tous les soirs.
11: Oui.
12: Et elles ont vu, je pense, mon postérieur, comme mon pantalon a craqué, quoi. Et je tenais à présenter mes excuses aux personnes de l'établissement, parce que franchement, j'y suis pour rien.
11: D'accord, ben je le ferai.
12: Hein? Si ça vous dérange pas, c'est pas la première fois que je viens exhiber mon sgeg à la sortie de l'école. C'est pas ça, c'est juste mon pantalon qui a craqué, voilà.
11: D'accord.
12: Demain soir, est-ce que je peux quand même venir représenter mon sgeg, si ça vous dérange pas, sans faire craquer mon pantalon, hein? J'aurais fait une retouche demain.
11: Je pense que ça va être délicat, hein.
12: Pourquoi?
11: Bah, c'est quand même une école.
12: Oui. Non, mais mon pantalon, il va être refait, il va être cousu.
11: Oui, mais si votre pantalon est recousu, d'accord, mais votre sgeg, vous allez le sortir quand même.
12: Bah, évidemment.
11: Donc, il va y avoir le problème.
12: Pourquoi? Il n'y en a jamais eu.
11: Bah.
12: Les nounous, elles adorent, hein.
11: Ah, vous croyez?
12: Je viens vous le montrer, et puis vous jugerez sur place et vous me direz si je peux revenir.
11: Non, c'est pas la peine.
12: Bah, pourquoi?
11: Bah, parce que moi, j'ai autre chose à faire que de regarder les sgegs des hommes.
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11: Oui.
7: Oui, bonjour monsieur. Je suis bien chez l'apiculturiste.
11: Chez l'apiculteur, oui.
7: Là, j'ai vu mon docteur qui m'a dit que j'étais allergique au pollen.
11: Oui.
7: Visiblement, vous avez mis du pollen dans votre miel.
11: Ben non, mais il y a obligatoirement du pollen dans les miels.
7: Ah bah oui, mais alors excusez-moi, mais alors si vous mettez des trucs et vous prévenez pas.
11: Non mais on met rien, vous aurez obligatoirement du pollen partout, c'est obligatoire. C'est pas moi qui fais le miel, c'est les abeilles.
7: Oh bah ça va être leur faute, les pauvres bêtes.
11: Mais putain, mais les palettes. Non mais vous êtes vraiment pas bien, non?
7: En gros, ce que vous faites, c'est que vous coupez votre miel avec du pollen.
11: Mais bien sûr, et puis je pisse dedans aussi. Ah, mais vous avez vraiment du mal à comprendre que dans du miel, il y a obligatoirement du pollen. Je ne prends pas du pollen que je rajoute dans le miel. Voilà, vous vous rendez compte des âneries que vous pouvez dire?
7: Oh, ben j'ai bien compris.
11: Bon, alors, arrêtez de me casser les pieds en me disant je rajoute du pollen dans les pots de miel.
7: Non, mais c'est juste.
11: Incroyable.
7: Vous gardez le pollen et vous me filez juste le miel. Enfin, ça vous empêche pas de l'enlever, vous voyez?
11: Non, mais vous avez un sacré problème. Mais comment voulez-vous que j'enlève? Mais non, mais c'est des micro-particules.
7: Non, mais avec une passoire avec des tout petits trous.
11: Mais non, mais ça va pas. Non, mais vous rendez compte que vous me dites que je rajoute du pollen dans les pots de miel? Non, mais est-ce que vous rendez compte de la bêtise? C'est les abeilles qui font le miel.
7: Eh ben, vous dressez les abeilles.
11: J'ai dressé. Ben oui, c'est vrai que tous les matins, je vais aller voir les filles, vous me ramenez. Mais non, mais ça va pas. Oh. Bon.
13: Ah bah bien sûr.
7: Oui, bonjour madame.
13: Non mais attendez monsieur, je n'ai pas mis de pollen, c'est les abeilles qui le mettent.
7: Dans tous les pots, ils ont trouvé des traces de pollen.
13: Mais attendez, c'est ce que je vous dis.
7: Sinon vous me les changez.
13: Mais je vous les changer contre quoi?
7: Non mais vous mettez du miel sans pollen à la place.
13: Il n'y a pas de miel sans pollen sur la terre, arrêtez un peu vos conneries. Vous êtes de d'où, vous venez de Tchermars, donc arrêtez.
7: On met ça sur le dos de ces pauvres abeilles qui n'ont rien demandé.
13: Bon écoutez, votre miel, qui que c'est allergique? C'est vous?
7: Ah bah qui que c'est moi, oui.
13: D'accord, votre allergie au pollen, vous avez été constaté par un allergologue?
7: Non, c'est mon beau-frère qui est allergoliste.
13: Allergoliste, ça veut dire quoi ça?
7: Bah, c'est-à-dire qu'il s'occupe des allergies.
13: Donc, il a le résultat de l'analyse.
7: Bah oui, il l'a fait lui-même.
13: Mais non, c'est pas possible, il peut pas la faire lui-même, il a pas le matériel. Alors.
7: Bah, il est analyste allergoliste.
13: Alors, vous avez combien de miel que je vous ai vendu?
7: 200 kilos à peu près.
13: De quoi? Non mais vous rigolez là, je vous ai jamais vendu 200 kilos de miel moi. Non mais attendez.
7: Pour le remboursage, ce serait possible en liquide, vous pensez?
13: C'était pas pour le remboursage, parce que moi je vais porter plainte contre vous là à ce moment-là. Alors ramenez-moi les 200 kilos.
7: Alors le truc c'est qu'il va falloir que je loue une camionnette, ça va se faire des
13: choses. Bien sûr, attendez.
7: Bah oui, j'ai quand même 5 palettes de 200 kilos, donc ça fait...
13: 5 palettes de 200 kilos? Je n'ai jamais vendu en palette.
7: Ah non, mais parce que moi j'ai mon beau-frère qui est palettiste, qui a paletté les pots de miel.
14: Mais nous, on vend du miel par pot.
13: Mais je n'ai jamais... Arrête.
7: Si, parce qu'il est analyste allergoliste palettiste.
13: Oh non, arrêtez vos conneries un peu, s'il vous plaît. Hein.
7: Allô?
11: Oui, monsieur.
7: Ah, bah, c'est encore le monsieur.
11: Mais c'est pas possible.
7: Voilà, donc.
11: Putain, mais qui c'est? Vous vous foutez de ma gueule, là?
7: Alors, à votre avis, ça peut être qui?
11: À part une radio.
7: À part quoi?
11: Putain, c'est pas. Oh non.
7: Ah, si?
11: Il y a tout le monde qui m'a entendu hurler, là. Et j'espère que c'est pas Champagne FM. Hein.
7: Alors, non, c'est pas Champagne FM.
11: Radio 8?
7: Non plus.
11: Je ne sais pas. Rire et chanson?
7: Bah, bravo.
11: D'accord. Et je suis passée pour une cinglée, là. Mais par contre, venez pas tout de suite quand même. Hein. Parce que là, ça va pas être possible. Hein.
7: Parce que là, vous vouliez m'offrir du miel, c'est ça?
11: Ah non, je pense que je vous jetais le pot.
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15: Allô?
16: Allô, monsieur le curé?
15: Oui.
16: Bonjour, monsieur le curé. Excusez-moi de vous déranger, c'est Bernadette Loudou à l'appareil.
15: Oui.
16: Oui, je vous appelle parce que je suis une vieille dame que vous connaissez pas. Mais j'étais à... pendant la guerre, voyez-vous. Oui. Et jusqu'à la libération. Je vous appelle pour avoir une dernière confession, si c'était possible.
15: Oui.
16: Voilà. Vous savez que le général Patton, le général américain, était passé par...
15: Mais non.
16: C'est là que je l'ai connu.
15: Oui.
16: Et j'ai eu une histoire d'amour avec lui.
15: Oui.
16: Et je ne l'ai jamais dit à mon fils.
15: Ah.
16: J'aurais souhaité, si c'était possible, monsieur le curé, que vous en informassiez mon fils.
15: Et votre fils, c'est...
16: Bernard.
15: Oui.
16: Et le fils du général Patton. Je vous le passe, c'est Bernard. Bernard, viens là.
17: Qu'est-ce qu'il y a ?
15: Allô ?
16: Monsieur, quelqu'un veut te parler, mon fils.
17: Merci, oui. Allô ?
15: Allô ?
17: Oui.
15: Ici, c'est monsieur le curé de...
17: Bonjour, mon père.
15: Bon, eh bien, vous me voyez en conversation avec vous, d'une façon tout à fait impromptue et inopinée, là.
17: Oui. Ben oui, je ne... Ma mère vient de me passer le téléphone.
15: Oui, alors... voyons, elle est âgée, votre maman.
17: Oui.
15: Bon. Alors, elle me charge de vous dire une chose qu'elle ne vous a jamais dite.
17: Ah.
15: Ah. Qu'elle me dit que le général Patton serait passé par... au moment de la guerre.
17: Oui, oui, oui, je sais, je suis étudiant en histoire, oui.
15: Bon. Et alors, c'est cette chose délicate qu'elle ne vous a jamais dit, elle me demande de vous le dire. Vous me voyez bien embarrassé, elle aurait eu une aventure avec lui.
17: Oui, mais ça, bon, je sais que beaucoup de femmes françaises ont connu des soldats américains.
15: Hein. Non, mais d'accord, bon, vous le savez maintenant. Hein. Alors, c'est pour vous informer que vous êtes son fils.
17: Oui, je sais, je suis le fils de ma mère, ça je savais.
15: Du général Patton aussi.
17: Pardon ?
15: Oui.
17: Je suis le fils du général Patton ?
15: Oui.
17: Papa ! Tu savais que j'étais le fils du général Patton ?
15: Ah bon, alors...
17: Il fallait pas le dire. Hein ? Qu'est-ce que c'est que cette histoire ? Allô ?
15: Allô, oui.
17: Oui, bonjour, monsieur.
15: Oui.
17: Qu'est-ce qui se passe ?
15: Bon, mais écoutez, moi, je suis...
17: Mais qu'est-ce que c'est ?
15: Allô ?
16: Mais je te l'avais jamais dit. Mais je me suis marié avec ma femme en 40.
15: Et oui, mais écoutez, moi... Elle me téléphone et elle me demande d'avertir votre fils de cette histoire-là.
16: Ah bah dites-moi, moi...
15: Mais moi, j'en sais pas plus.
16: C'est incroyable. Là, j'avoue que je tombe des nues.
15: Écoutez, moi...
16: J'ai toujours été... Et alors, vous voyez comme la vie est curieuse, mon père.
15: Oui, oui.
16: J'ai toujours été convaincu que c'était mon fils.
15: Eh bien, écoutez, moi, je n'en sais pas plus.
16: Mais c'est vrai. Je trouvais qu'il me ressemblait pas tellement, remarqué. Oui. Mais c'est très curieux. Il lui ressemble. Ah bah ça, tu es le fils de Patton, dites-moi. Ça, c'était pas tant.
15: Oui,
16: ben... Ma femme m'a trompé, elle m'a trompé. Bon, mais c'est quand même avec le général Patton, c'est pas n'importe qui.
15: Eh oui.
16: Eh ben, c'est bien qu'il le sache, parce que fils du général Patton, c'est quand même autre chose que moi. Hein,
15: oui,
16: moi.
15: D'accord. Mais j'ai l'impression que c'est quelque chose qui lui pesait fort.
16: Ah, ben oui, il était drôlement costaud, hein.
15: Non, c'est pas ça. Bon, mais ça y est, j'ai fait la commission.
16: Ça fait du bien, non ?
15: Oui.
16: Hein ?
15: Oui.
16: Parce que moi, je suis bloqué depuis ce matin, je suis constipé, ça passe pas.
15: Non, eh bien, d'accord. J'ai accompli ce qu'on m'a demandé de faire. Hein.
16: Oh, c'est formidable.
15: Voilà.
16: Vive la France.
15: Merci.
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18: Bonjour.
19: Bonjour monsieur, c'est bien le bureau de tabac ?
18: Oui, mais c'est madame.
19: Si vous voulez. J'ai eu un PV de stationnement qui a été majoragé parce que je l'ai pas payé.
18: Oui.
19: Pour éviter les complications, j'ai dit que je l'avais payé chez vous et que c'est vous qui avez pas transmis.
18: Non, mais monsieur.
19: Monsieur ?
18: Vous n'avez pas à dire qu'on n'a pas transmis.
19: Bah si.
18: Eh ben non monsieur.
19: Si, parce que comme ça évite que ça me retombe dessus.
18: Il y a un petit problème. Vous avez fait un paiement avec la machine.
19: Alors non, en vrai j'ai juste oublié de payer.
18: Non mais attendez monsieur. Non mais il doit le faire exprès, c'est pas possible.
19: Il le fait peut-être exprès, mais il vous fait dire qu'il vous entend.
18: Non mais je m'en fous monsieur, parce que là ça craint.
19: Mais non, on va juste dire que c'est votre faute.
20: Comment ça notre faute ?
19: Ah, bonjour monsieur.
20: Je comprends pas là, c'est quoi cette histoire ?
19: Bah, vous dites que votre machine a bugué.
20: Ah non, pas du tout, plaisantez ou quoi ?
19: Oui, bien sûr.
20: Il n'y a aucune faute de notre part, vous êtes venu en retard, ne mettez pas la faute sur nous. Je suis pas d'accord, vous plaisantez ou quoi ?
19: Oui, absolument.
20: C'est pas mon problème, ça vous rendez compte ce que vous êtes en train de me dire ?
19: Si, maintenant c'est votre problème, parce que comme on considère que vous avez foiré...
20: Ah mais j'ai pas foiré du tout, attendez, non, vous plaisantez ou quoi ?
19: Alors, pour la troisième fois, je vais vous dire
20: vous
19: oui.
20: Vous savez quoi vos histoires, vous démerdez, hein, c'est bon, attendez.
19: Oui, je me débrouille, aucun souci. Je signale votre foirage.
20: Il n'y a pas eu de foirage, mais vous arrêtez. arrêtez un peu de dire n'importe quoi. Vous n'avez pas payé votre PV à temps et vous mettez la faute sur nous parce que c'est la machine qui l'a pas remonté à temps.
19: Voilà, bah on va dire ça, très bien.
20: Ah ben non, on dit rien du tout, vous plaisantez ou quoi?
19: Oui, quatrième fois, donc on va dire que la machine souffre de déblocage.
20: Non, mais la machine, elle remonte le PV le jour même, vous plaisantez ou quoi?
19: Ah mais oui, cinq
20: mais
19: fois.
20: Mais vous me mettez dans vos embrouilles là. C'est vous qui me mettez dans la merde en disant que ma machine remonte pas à temps.
19: Ah, on est d'accord, la machine remonte pas à temps.
20: Ma machine remonte à temps, ça se fait automatiquement. Il est où le justificatif? Vous l'avez?
19: Justement, je vais passer pour que vous m'en fassiez un.
20: Ah non, pas du tout, vous plaisantez ou quoi?
19: Alors, pour la sixième fois, je vous confirme.
20: Mais je peux rien vous faire, moi.
19: Si, il faudrait me justificater.
20: Non, je justifie rien du tout. Vous êtes venu en retard, c'est pas de ma faute si vous payez vos PV en retard. Qu'est-ce que vous me racontez là? C'est quoi cette histoire?
19: Ce qu'on va faire, c'est que vous allez me justificater de la semaine dernière.
20: Je vous justifie rien du tout.
19: Et si?
20: Non, vous payez vos PV en retard et c'est de ma faute. Non, mais ça va pas, non, mais où ça s'est vu ça?
19: Bah, ça s'est vu chez moi, du côté de Martinville.
20: Ah ouais, non, mais vous vous foutez pas dans vos embrouilles.
19: Moi, je passe. Mais... vous me faites le justificatisme.
20: Non, je peux pas vous faire de justificatif, mais vous plaisantez ou quoi?
19: Mais bien sûr, septième fois. Écoutez, je vais préparer le justificatif moi-même.
20: Non, vous préparez rien du tout. Vous savez quoi? Vous passez pas, vous débrouillez avec votre merde.
19: Ah bah non, c'est pas ma mère qui va me faire le papier.
20: Non, mais ça va pas, non, de me foutre dans vos histoires à la con, là.
19: Alors, je dirais plus appel trop con que histoire à la
20: allez,
19: con.
20: C'est bon, vous savez quoi? Vous m'avez gonflé, allez.
19: Non, mais ça va.
20: Quoi, ça va? Quoi, ça va? Plaisantez ou quoi?
19: Bien sûr que oui, neuvième fois. Et puis en plus, ça va juste vous coûter 2 points et 335 euros. Donc,
20: eh ben, fallait le payer, votre PV, pour 2 points et 335 euros. Qu'est-ce que vous m'emmerdez, là? Non, mais ça va pas, non? Plaisantez ou quoi?
19: Pour la dixième fois, oui, absolument.
20: Vous ne me faites rien du tout. Passez au magasin, venez.
19: Oui, alors je viens, comme ça, je vous apporte.
20: Non, mais c'est bon.
0: Et...
19: ah, bonjour madame.
0: Tu me fais rigoler là, mon pote là. Eh, ça va. Tu peux raccrocher là et tu me cherches pas trop là. Tu comprends là
19: eh? Oui, eh ben je vais passer directement. T'as raison, c'est plus simple.
0: Eh, tu sais où je suis là? Mais tu viens me voir et tu me fais pas chier. À tes histoires, j'en ai rien branlé. Tu me fais pas chier ou tu me vois, tu viens me voir. Tu me le dis de vive voix, mon pote. Tu comprends?
19: Ah, eh, merci mon pote. Ça fait plaisir d'avoir enfin quelqu'un qui a envie de m'aider.
0: Ok, allez, ciao.
19: Bisous, bah à tout de suite mon pote.
0: Mais oh, qu'est-ce que c'est, merde.
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21: Allô?
16: Allô?
21: Oui?
16: Bonjour, monsieur.
21: Bonjour.
16: Je vous appelle.
21: Oui?
16: C'est pour avoir un taxi pour ce soir à 20h30.
21: Ah non, non, je suis taxidermiste, moi.
16: Pour aller à Dole, s'il vous plaît. Deux personnes sans bagages.
21: Non, mais monsieur, je suis pas taxi. Je suis taxidermiste.
16: Alors, non, là, on n'est que deux.
21: Non, non, non, mais je vous dis, c'est, je suis pas taxi, moi.
16: Ben, écoutez, je ne sais pas, moi, 20h30, c'est possible?
21: Je ne suis pas taxi.
16: Oh, ben, n'importe, hein, si c'est pas... je ne sais pas, moi, on n'a pas besoin... Non, on n'a pas besoin de voiture spéciale, hein, juste
21: oui, ben...
16: un taxi normal. Ah, on a été coupé.
21: Allô?
16: On a été coupé.
21: Non, monsieur.
16: Voilà.
21: Je vous dis que je suis pas taxi.
16: Vous m'entendez, monsieur taxi?
21: Eh, hey, vous m'avez compris, là?
16: Il marche pas, votre téléphone, on
21: je
16: est...
21: Je suis pas taxi, milliard de Dieu!
16: Comment?
21: Vous m'avez compris, tête de veau?
16: J'entends pas.
21: Il me fait pas chier, hein? Oui, vous foutez de ma gueule, là?
16: Allô?
21: Hein?
16: Vous m'entendez?
21: Non, mais vous foutez de ma gueule, là?
16: J'entends pas bien.
21: Mais, sacré vieux fou, mais je suis pas parti des taxis, moi.
16: Monsieur.
21: Vous vous foutez de ma gueule? Je suis naturaliste.
16: Vous êtes le taxi?
21: Le naturaliste.
16: Vous êtes naturiste?
21: Je me rappelle pas, hein, parce que là, ça va mal finir, hein.
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22: Oui, bonjour. Oui.
19: Bonjour, monsieur, c'est bien la société d'autoroute?
22: Oui.
19: J'ai vu aux infos, ils disaient que là, maintenant, c'était des privés qui allaient gérer les radars sur les autoroutes.
22: Oui.
19: Du coup, moi, j'ai radarifié plusieurs véhicules en excès de vitesse, là, ces derniers jours, à titre personnel. Et je voulais savoir comment bah, je pouvais vous faire parvenir les plaques que j'avais relevées.
22: Ben, écoutez, je vous demande un instant, s'il vous plaît.
23: Oui, bonjour.
19: Oui, bonjour, monsieur. Je voulais savoir ce que je pouvais faire avec les, bah, déjà, les permis que j'avais confisqués.
23: Ah bon? Parce que vous avez le droit de confisquer des permis?
19: Bah, alors, j'ai dit que j'ai travaillé pour vous, justement. J'ai dit que c'était au nom de la société d'autoroute.
23: Ah, non, attendez. Moi, je vous passe à responsable, hein. Je ne suis pas du tout au courant de ce genre de choses, de situation, monsieur.
19: Parce que moi, j'ai quand même des permis et des voitures avec les clés sur le...
23: Moi, je ne suis pas habilité à prendre quoi que ce soit.
19: Il me faudrait votre nom, déjà, pour que je puisse le communiquer aux personnes en infraction.
23: Mais pas moi, non. Je vais vous passer un responsable, non.
19: Juste le prénom, peut-être, au moins, qui puisse...
23: C'est quoi, mon prénom?
19: À partir du moment où c'est vous qui aurez leur permis et leur clé de voiture, vous
23: mais
19: voyez.
23: Mais ce n'est pas moi qui aurai leur permis, monsieur. Je vais vous passer une personne qui peut vous renseigner.
19: Bon.
23: Moi, je ne peux pas vous renseigner.
24: Dans les meilleures conditions de fluidité et de sécurité.
1: Oui, bonjour monsieur.
19: Oui, bonjour monsieur.
1: Attendez. Mais vous êtes qui ? Vous êtes un garagiste ? Vous êtes un pompiste ? Vous êtes un particulier ? Vous êtes un policier ?
19: Non, je suis un particulier, oui.
1: Comment pouvez-vous confisquer des clés de véhicule ?
19: Parce que, en fait, je les ai suivis, vous voyez, et ils sont arrêtés à la station-service. Et je me suis présenté donc en tant que la société d'autoroute.
1: Ah, vous poursuivez des gens sur l'autoroute, et après vous vous faites passer pour du personnel de l'autoroute et vous confisquez les clés au conducteur ?
19: Voilà. Donc du coup, il faudrait que je puisse vous remettre...
1: Non, mais attendez, mais là vous êtes hors la loi, monsieur, de faire ça. Vous les suivez jusqu'à la station et vous leur prenez les clés des véhicules.
19: J'ai des permis aussi de conduire. Donc il faudrait que je vous dépose tout ça.
1: Non, non, mais nous on n'a rien à récupérer, monsieur.
19: Ce qu'il y a, c'est que j'ai l'argent aussi, parce que moi j'ai des chèques à votre ordre à vous remettre.
1: À notre ordre, mais jamais on perçoit des contraventions, monsieur, comme ça.
19: Allô ?
4: Je vous écoute, monsieur.
19: Oui. Ah, c'est une autre personne.
4: Si j'ai bien compris, vous avez pris les permis et les véhicules des utilisateurs, c'est ça ?
19: Voilà, ceux qui étaient en excès de vitesse.
4: Mais là, la loi n'est pas passée, monsieur. C'est une proposition de monsieur Nicolas Sarkozy, mais rien n'est fait sur les autoroutes.
19: Est-ce que vous pouvez me passer ce monsieur Nicolas ?
4: Mais on ne travaille pas avec monsieur Nicolas Sarkozy, monsieur.
19: Excusez-moi, mais dans ce cas, d'où vous connaissez son nom ?
4: Bah, c'est quand même l'ex-président de la République, monsieur.
19: Jurez-le.
4: Mais je le jure, monsieur.
19: Vous le jurez ? Ah, vous le jurez pas.
4: Ben, si, je le jure, monsieur, ben, enfin...
19: Dites-le, je le jure sur la tête de Jacques Chirac.
4: Mais je le jure sur la tête de Jacques Chirac, qu'est-ce que c'est que ça ?
19: Oui, oui, vous essayez de le protéger.
4: Mais ça va pas.
19: Écoutez, j'ai bien compris que monsieur Sarkozy ne voulait pas me parler.
4: Mais non, monsieur, vous ne connaissez pas Nicolas Sarkozy.
19: Bon, je vous laisse mon nom, vous lui dites de me rappeler.
4: Oh.
19: Après, il me rappelle pas, mais au
4: non,
19: moins...
4: Non, mais je peux pas demander à quelqu'un qui travaille pas dans la société de vous rappeler, monsieur.
19: Alors, Charles.
4: Oui ?
19: De Gaulle, D-E, plus loin... GAU2LE.
4: Et votre téléphone ?
19: Balzac 3333.
4: C'est pas le numéro de téléphone ?
19: Ah si, si, si. Enfin, en 1962, c'était mon numéro de téléphone, en
4: d'accord.
19: Tout cas.
4: D'accord. Je vous souhaite une bonne journée, monsieur.
19: Vous souhaitez une bonne journée à...
4: À monsieur De Gaulle.
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5: Monsieur, bonjour.
16: Oui, bonjour, monsieur. C'est le salon de coiffure ?
5: Oui.
16: Dites-moi, est-ce que vous faites des permanentes ?
5: Oui.
16: Des balayages, là aussi ?
5: Oui.
16: Ah, vous faites des balayages ?
5: Également, oui.
16: Parce que je suis juste à côté de vous, là, au 5, moi.
5: Oui.
16: Vous êtes au 3.
5: Oui, c'est ça.
16: Si vous faites des balayages, vous ne pouvez pas venir devant chez moi.
5: Venir devant chez vous ?
16: Parce qu'il y a un chien qui a fait une grosse merde devant la maison.
5: Ah non, je suis désolé, je suis tout seul cet après-midi.
16: Vous venez de me dire que vous faisiez des balayages ?
5: Mais c'est un salon de coiffure, ici.
16: Mais oui, mais...
5: Je suis tout seul cet après-midi.
16: Mais vous venez maintenant ?
5: Mais enfin, c'est pas mon travail, je vais quand même pas aller balayer devant votre porte.
16: Mais monsieur, il y a une merde de chien qui trône devant l'entrée.
5: Bon, écoutez, je suis désolé, mais je ne peux pas.
16: Écoutez, nous on a une raclette, si ça peut vous aider.
5: Non, j'ai du travail.
16: J'appelle la police.
5: Et c'est ça. Coiffure, bonjour.
9: Oui, bonjour monsieur, adjudant de la place Gendarmerie Nationale.
5: Oui.
9: C'est le salon de coiffure qui se trouve aux 3 rues du Port.
5: Oui, c'est cela.
9: Oui, bonjour, on vient d'être appelé par monsieur Ledoux qui se trouve être votre voisin situé au 5.
5: Oui, il m'a appelé pour aller balayer devant la porte.
9: Il paraît que vous avez un chien et que ce chien aurait fait un étron juste devant la porte empêchant ce monsieur et sa femme de sortir de chez eux.
5: Oui, il m'a demandé d'aller balayer, seulement je ne peux pas cet après-midi, je suis tout seul.
9: Mais je comprends, mais bon, ces deux personnes sont âgées, elles doivent aller, elles ont des rendez-vous à des clubs d'anciens, donc...
5: Oui.
9: Je leur dis de vous rappeler, hein.
5: Oui.
9: Merci.
5: Au revoir. Coiffure, bonjour.
16: Oui, c'est encore nous.
5: J'arrive, hein.
16: Ah, vous voulez bien le faire ?
5: Ben oui, j'ai pas le choix, la gendarmerie vient d'appeler, donc j'arrive.
16: Ah, ben écoutez, c'est gentil. Ils vous ont dit aussi pour le petit service en plus, non ?
5: Quel service en plus ? Écoutez, je suis tout seul.
16: Non, mais il y en a pour 2 minutes. C'est pour la vaisselle.
5: La vaisselle ?
16: Oui.
5: Non, mais c'est une plaisanterie ou quoi ?
16: Pardon ?
5: Mais on est à un salon de coiffure, pourquoi j'irais faire la vaisselle ? Je vais aller voir la mère de chien, c'est déjà très gentil de ma part.
16: Voilà.
5: Attendez, moi je suis coiffeur, je fais pas la vaisselle des voisins ou j'en ai rien à faire, moi.
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24: Allô ?
19: Bonjour monsieur, c'est bien le magasin de lingerie ?
24: Oui monsieur.
19: Député Martin à l'appareil de l'Assemblée nationale de Martinville.
24: Oui ?
19: J'ai acheté de la lingerie chez vous il y a quelques mois, mais je l'ai fait passer en note de frais.
24: Ah bon ?
19: Oui, mais là comme ils contrôlent toutes les dépenses, j'ai refait une nouvelle facture pour remplacer la vôtre.
24: De quoi il s'agit là d'une facture, hein ?
19: Ouais, pour que ça passe en note de frais plutôt que de la lingerie, j'ai dit que vous m'avez vendu des fournitures de bureau.
24: Oui, mais s'ils viennent contrôler...
19: Justement, j'ai mon beau-frère qui travaille chez Martin Fourniture, il va mettre le stock de son magasin chez vous.
24: Oh non, moi j'ai pas de large chez moi, hein ? Moi il n'y avait pas question. C'est pas pas, il fallait me contacter avant.
19: Mais c'est ce que je fais.
24: Ah, mais c'est trop tard, je regrette là. Non, non, non, moi, dans mon magasin, pas question de fourniture de bureau ni quoi que ce soit, je sais pas où je le mettrai.
19: Alors, j'ai mon beau-frère qui travaille à la menuiserie Martin qui va vous faire des étagères.
24: Ah non, me dites, j'ai pas de place. Hein.
19: Mais si, puisque mon beau-frère qui travaille chez Martin Chantier va vous monter une cloison en placo au milieu du magasin.
24: Ah, au milieu du magasin.
19: Comme ça, il y aura une partie fourniture.
24: Mais j'ai pas de place, puisque vous êtes venu chez moi. Vous devez connaître le magasin.
19: Oui, alors, j'ai fait faire un plan par le cabinet Martin Architecte. Effectivement, ça empiètera un peu sur la rue, mais bon, ça
24: ah
19: c'est...
24: Ah non, non, non, non, non, non, non, non. Écoutez, je vais prévenir la gendarmerie qu'il y a quelque chose qui est pas normal, là. Hein.
19: Ah bah non. Sinon, vous allez voir que je vais devoir rendre les slips que j'ai achetés chez vous.
24: Rapportez-moi les slips. Si vous l'avez pas mis, vous le rapportez.
19: Alors, disons que c'est pas moi qui les ai mis. Ils ont quand même été portés, oui, mais...
24: Ah, ben, alors, qu'est-ce que c'est que cette histoire? Ah non, non, non, non, non, là, c'est louche, hein.
19: Non, mais vous me demandez, je vous le dis.
24: Ah ben oui, mais si quelqu'un qui les a portés, je reprends pas quand même la marchandise qu'on a portée.
19: Bah, c'est pas moi qui les ai portés, c'est ce que je vous dis.
24: Ah ben, c'est pas vous, alors qui c'est qui les a mis?
19: Oh, je sais pas, moi, j'ai pas fait gaffe.
24: J'ai pas regardé le pédigré de la personne. C'est pas moi qui...
19: Non, mais c'était des gens de passage, donc je connais pas non
24: ah
19: plus.
24: Ah non. Ah mais si ce sont des gens de passage, alors non, non, non, là, c'est pas net, hein, votre histoire.
19: Pardon, mais s'il faut connaître les noms de tous les gens qui viennent porter des slips chez moi...
24: Bon, écoutez, j'ai deux personnes qui sont témoins de votre conversation.
19: Oh, bah le coup des témoins, tiens.
24: Oui, il y a des personnes qui entendent de la conversation.
19: On est... Non, il y a personne.
6: Ici, on est là.
19: Vous bluffez.
24: Non, non, non, non, non, non.
6: On est là, non, on bluffe pas. On est
24: deux personnes.
19: Non, mais c'est toujours le même monsieur qui parle.
24: Ah, écoutez, je regrette, nous sommes que des femmes, déjà. Alors, merci bien.
19: Oui, je vois, vous essayez de changer de voix, bien joué, mais pas à moi.
24: Oui, écoutez, allez vous promener, je vous préviens.
8: Allô?
19: Eh ben, toujours le même monsieur, c'est bien ce que je disais.
8: Écoutez, monsieur, là, vous êtes en train de me prendre pour une grosse imbécile, hein. Il n'y aura pas une fourniture de bureau dans le magasin. Maintenant, c'est clair, c'est bien, c'est pas clair, c'est pareil. Ok?
19: Ok. Du moment que vous notez fourniture sur la facture, moi,
8: oui,
19: ça me va.
8: Mais je ne vends pas de fourniture de bureau, je peux pas vous noter que je vous ai vendu des fournitures de bureau. Mais enfin.
19: Eh ben, dans ce cas, on coupe la poire en deux. Vous dites que vous m'avez vendu des slips de bureau.
8: Non, mais vous foutez de ma gueule, là. C'est un gag. C'est, qui c'est qui me prend pour un con, là?
19: Hop, hop, hop, on n'inverse pas les rôles, s'il vous plaît.
8: Non, on inverse. Allez, stop.
19: Non, parce que le con dans l'histoire, c'est quand même moi.
8: C'est une blague, monsieur. Non, arrêtez, dites-moi que c'est une blague, j'en peux plus.
19: Ah, alors, je vais vous dire que c'est une blague, oui.
8: Vous me faites rire maintenant.
19: Et je vais même vous dire que c'est une blague qui passe à la...
8: À la radio.
19: Bravo, monsieur. Et quelle radio, alors?
8: À la radio...
19: Une où on aime bien se marrer.
8: Ah, rire et chanson.
19: Mais oui.
8: Allez, super, vous avez réussi. Franchement, bravo, excusez-moi, j'ai mis longtemps à me rendre compte.
19: Eh ben, bienvenue.
8: Eh ben, génial.
19: Eh, bonne journée, monsieur.
8: Merci, au revoir.
19: Au revoir qui?
8: Au revoir, monsieur.
19: Ah non, c'est madame.
8: Mais merde, au revoir, mademoiselle.
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10: Ambulance, bonjour.
12: Bonjour madame, je suis bien aux ambulances.
10: Oui monsieur.
12: Bonjour madame.
10: Bonjour monsieur.
12: Monsieur le Dieu à l'appareil.
10: Oui.
12: Je vous appelle parce que, vous savez, on garde des enfants là, hein, pendant les vacances de Pâques. Hein.
10: Oui.
12: Et là je viens de surprendre mon petit-fils.
10: Oui.
12: Il s'apprêtait à téléphoner, à vous appeler, là. Il allait composer votre numéro.
10: Oui.
12: Pour vous faire une plaisanterie au téléphone, alors qu'il est en vacances et que je lui expliquais que vous travaillez pendant ce temps-là.
10: D'accord.
12: Et que s'il y avait des gens à qui il fallait pas faire des blagues, c'était bien les ambulances.
10: Ah, d'accord.
12: Je vous le passe, si vous pouvez lui expliquer pourquoi il faut pas vous faire de blagues, ça m'arrangera, comme ça. C'est bien que cette génération-là, on leur fasse la morale un peu aussi.
10: D'accord, hein. Merci.
12: Écoute, la dame va t'expliquer.
10: Allô?
12: Il vous écoute, hein.
10: Oui, bonjour.
12: Il est assez timide.
10: Et oui, il faut pas faire de blagues parce que tu sais, nous on a des gens très malades à transporter. Après, si on vient chez toi parce que tu nous as fait une blague, ça va pas aller, quoi. Hein, tu comprends, hein?
12: Oui, allô?
10: Oui.
12: Oui, bonjour. Je sais pas pourquoi vous me dites ça parce que je sais très bien, je suis brancardier à l'hôpital.
10: Bah, attendez, vous avez quel âge, monsieur?
12: Moi, j'ai 50 ans. Hein.
10: Ah, mais voilà.
12: Je vous passe mon grand-père. Hein.
10: D'accord.
12: Allô?
10: Oui?
12: Je vous ai eu.
10: Comment?
12: Eh ben oui, je vous ai eu, je suis content.
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14: Papeterie, bonjour.
19: Bonjour monsieur, c'est bien la papeterie?
14: Non, c'est bonjour madame.
19: Ah oui, si vous voulez.
14: Oui.
19: Monsieur Martin à l'appareil, les journaux Martin.
14: Oui.
19: Je vais monter un stand de presse devant chez vous.
14: Mais on fait pas de presse, nous.
19: Oui, ben justement, ça va vous permettre de complémentarifier votre offre.
14: Mais oui, mais attendez.
19: Oui.
14: Il faut demander peut-être la permission à notre propriétaire. On s'installe pas comme ça devant notre magasin.
19: Ah oui, vous voulez dire que ce serait mieux qu'on se mette dedans?
14: Mais non.
19: Bah si, dedans, oui, très bonne idée.
14: Non, devant, je parle. Attendez, je vous le passe.
19: Merci monsieur.
14: Mais non, mais...
7: Allô.
19: Bonjour madame, on devait me passer le responsable.
7: Oui, c'est moi-même, oui, j'ai une voix d'homme, merci.
19: Oh, mais je vous en prie. Donc, comme je disais, je vais venir installer.
7: Non, mais vous, personne ne s'installera devant le magasin.
19: Non, ça j'ai vu avec votre collègue, il proposait que je m'installe dedans.
7: Dedans quoi?
19: Bah, dedans le magasin.
7: Mais vous, il n'y a rien dedans, il n'y a personne qui s'installera dans la papeterie.
19: Pas dedans, ok.
7: Ni dedans, ni devant, rien. Là, ok, d'accord.
19: Non, en plus, vous pourrez récupérer mes vieux journaux.
7: Mais non, là, je vends pas de presse, je vends de la fourniture de bureau. Qu'est-ce que vous voulez que je fasse de vos trucs, moi?
19: Bah, mes journaux invendus, je vous les refile.
7: Eh, hey, vous, eh, hey, là, vous tiltez, là, dans votre tête ou quoi? Je vous dis, j'en veux pas de vos bazars. Je vends du papier, je vends pas de presse.
19: Ah, ben alors, raison de plus, je vends que de la presse en papier.
7: Qu'est-ce que je veux que je...
19: Non mais, allô?
11: Oui.
19: Rebonjour monsieur, votre collègue me dit comme vous. Hein.
11: C'est pas mon collègue, c'est mon patron, mais vous ne ferez rien. Oh.
19: Non mais ça j'ai compris, apparemment vous préférez tous les deux que je sois à l'extérieur, pas de problème.
11: Mais vous ne, mais on ne vous veut ni dedans ni dehors.
19: Ah, ça a encore changé.
11: Non.
13: Attention, je vais voir ici.
19: Pardon, mais moi le patron vient d'insister pour que je me mette dedans.
11: Mais non, le patron vous a jamais dit, j'étais à côté de lui, vous a jamais dit dedans. Vous n'avez rien à faire là, c'est tout, point barre.
19: Et si je viens que le lundi?
11: Non.
19: Ou sinon le mardi?
11: Jamais.
19: Mercredi?
11: Jamais.
19: Jeudi?
11: Ni lundi, ni mardi, ni mercredi, ni jeudi, ni vendredi, ni samedi, ni dimanche. Il n'y aura personne chez nous, c'est propriété privée, point.
19: Ouais, mais enfin c'est pas privé le dimanche quand même.
11: Mais si c'est privé.
19: Ah, même le dimanche?
11: Mais même le dimanche.
19: Ah ouais, d'accord.
11: Ah, mais vous avez du mal de comprendre.
19: Oh bah excusez-moi, je fais ce que je peux.
11: Bah quoi, excusez-moi, ça fait 20 fois qu'on vous le dit. Non.
19: Ouais, enfin c'était pas un non très clair non plus.
11: Ah bah si, c'est très clair pour nous, c'est non. N-O-N, non.
19: D'accord, donc pas dedans, pas devant. En fait.
11: Non!
19: Eh ben voilà, suffisait de le dire. Donc on va se mettre derrière.
11: Mais pas derrière non plus! Enfin, non mais n'importe quoi ou quoi!
19: Ah, derrière non plus!
11: Mais vous faites exprès. Non! Vous venez pas ici!
19: Bon, écoutez, c'est pas grave, on se mettra à côté.
11: Mais à côté de où? Il n'y a pas de place!
19: D'accord, dans ce cas, vous compliquez pas, on va se mettre dessous.
11: Mais dessous?
19: Oui, sous le magasin.
11: Mais.
19: On creuse une mini boutique.
11: Mais on ne veut pas! Mais enfin, mais vous comprenez rien ou quoi?
19: Eh, hey, vous me verrez même pas, ce sera comme si j'étais à la cave.
11: Mais il est pas bien, lui, mais je sais pas du tout.
7: Monsieur, attention, donnez-moi votre nom.
19: Monsieur Martin.
7: Monsieur Martin, quel est votre numéro de téléphone?
19: Alors, malheureusement, je n'ai pas le téléphone.
7: Et vous êtes qui, là? Vous êtes complètement cinglé, vous? Vous êtes complètement à la masse, hein?
19: Non, c'est que je préfère pas avoir le téléphone, parce que sinon, on se fait appeler en permanence par des vendeurs de journaux qui veulent creuser des cas.
7: Non, mais je vais aller vous installer. Hey, moi, je vais aller, vous habitez où? Parce que moi, je vais venir m'installer chez vous, puis je vais vendre quelque chose, hein?
19: Ok, d'accord. Donc, vous vouliez faire un échange? Bah, fallait le dire.
7: Mais
19: vous,
7: hey.
19: Écoutez, moi, je suis à Martinville, donc je vous attends soit dedans, soit devant, soit dessous.
7: Vous êtes neuneux ou quoi, là?
19: Ah, pas du tout, non, je suis au téléphone. Et vous?
7: Eh, mais vous êtes bête ou quoi?
19: D'ailleurs, je précise que je ne suis pas dedans le téléphone, comme on pourrait croire,
7: bon, allez,
19: mais devant le téléphone.
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15: Oui?
17: Oui, bonjour madame.
15: Bonjour.
17: Je suis bien à l'école...
15: Oui?
17: Oui, bonjour madame. Monsieur de la place à l'appareil, inspection d'académie. Est-ce qu'on peut avoir la direction?
15: C'est moi.
17: Ah bah très bien, bonjour. Un inspecteur d'académie est venu vous voir, je ne sais pas si vous l'avez vu.
15: Non, je ne l'ai pas vu.
17: Il n'est pas arrivé encore, est-ce que s'il arrive, vous pouvez lui demander de nous rappeler d'urgence à Toulouse?
15: Qui rappelle?
17: Qui rappelle, absolument. Monsieur de la place à l'inspection d'académie. Hein.
15: Oui.
17: Alors l'inspecteur d'académie s'appelle Monsieur Moncu.
15: Oui.
17: Moncul.
15: Oui, d'accord.
17: Ah, attendez, parce que...
25: Il est arrivé, non?
17: Bah non, apparemment, il n'est pas arrivé.
25: Allô?
15: Oui.
25: Bonjour, madame.
15: Bonjour, monsieur.
25: Vous l'avez vu, non?
15: Mais,
25: Vous l'avez vu?
15: Mais qui?
25: Mon cul.
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26: Allô? Quoi, allez?
19: Ah bah super, ça commence, je comprends rien.
26: Oui.
19: Bonjour, madame, c'est bien le magasin de produits Corse?
26: Oui, c'est pourquoi, monsieur?
19: C'est les travaux Martin à l'appareil. On vous a inscrit pour vous faire l'isolation à 1€, parce qu'on prolonge un peu l'opération.
26: Ah non, je veux pas, moi.
19: Non, mais vous inquiétez pas, on a déjà fait le dossier pour vous.
26: Hein?
19: Oui, on a fait vos demandes de subventionnage.
26: Ah oui, mais monsieur, vous me l'avez pas demandé.
19: C'est pas grave, vous nous faites juste une petite signature sur le bon.
26: Non, je signe non et c'est tout.
19: Ah oui, mais il n'y a pas de case non, il n'y a que la case oui. Donc je mets oui.
26: Attendez, je vous passe mon fils. Allô, monsieur.
19: Madame.
26: Qu'est-ce que c'est, cette histoire-là? Parce qu'attention, avec moi, vous allez pas rigoler, hein. Ok?
19: Ah non, mais vous avez pas compris.
26: Y a pas de comprendre ou pas comprendre, ça suffit.
19: Non, mais je vous explique. J'ai fait le dossier.
26: Non, moi, j'ai pas envie de parler, j'ai pas de temps à perdre, d'accord? Y a pas de dossier à faire, y a rien à faire. Stop. Sinon, ça va finir mal, cette histoire, hein.
19: Je peux quand même vous déposer le matos aujourd'hui?
26: Y a pas de matos à venir déposer, y a rien. On est d'accord?
19: Ah non, on n'est pas d'accord.
27: Allô, oui, bonjour.
19: Ah, une autre dame, bonjour.
27: C'est,
0: C'est pour faire quoi?
19: C'est ce que je disais, on vous fait l'isolation à 1€.
0: Mais non, mais moi je veux pas vos travaux. Je veux pas de travaux dans le magasin. C'est quoi ce bordel?
19: Rassurez-vous, c'est très simple.
0: Non, il y a pas de très simple. Et je suis au courant de rien, il y a personne qui m'a tenu au courant de quelque chose et on me parle de travaux et qu'on a fait une demande à ma place. Mais ça va pas être tout court.
19: Eh, la bonne nouvelle, c'est que j'ai quand même réussi à faire passer votre dossier.
0: Mais je m'en fous, moi, la nouvelle. Le magasin est tout neuf, je vais faire travaux. Hein. Qui vous êtes, vous? Vous êtes qui?
19: Monsieur Martin, travaux Martin.
0: Mais je m'en fous.
19: Ah bah, vous me demandez.
0: Venez me voir directement, on discute.
19: Super, j'arrive. Comme ça, j'en profite pour vous déposer le crépi.
0: Non, vous me déposez rien. Vous avez pas compris comment je vous parle ou pas?
19: Ah, et puis j'ai du lambris aussi, qu'on remettra par-dessus le crépi.
0: Mais tout qui pour vous permettre de faire des choses pareilles à ma place sans que je demande rien? Je vais vous apprendre, moi, qu'on fait rien sans me demander.
19: Trop tard.
0: Hein?
19: Bah, trop tard.
0: Je n'ai rien à foutre. Venez, je vous attends.
19: Ah, faudrait savoir, je dépose ou je dépose pas.
0: Venez me voir, on va régler le problème ensemble. Je vous apprends. Mais qui vous êtes? En plus, vous êtes un gaulois. Je vous entends parler de 6 mètres de loin. Vous êtes un gaulois. Et en plus, vous allez me dire ce que je dois faire.
19: Ah non, mais vous avez rien à faire. J'ai tout fait à votre place.
0: Eh ben, pourquoi vous avez fait ma demande à ma place? Mais où ça s'est vu, ça?
19: Bah, c'est pour rendre service.
0: Mais non, les services, vous les gardez.
19: Bon, moi, je vous prépare le papier comme quoi vous avez bien accepté les travaux.
0: Je n'ai rien accepté du tout, vous avez compris comment je vais vous parler.
19: Ah oui, mais alors les subventions que je vous ai grattées.
0: Eh bien, les subventions que j'ai que vous avez demandées, je vais les garder moi, et vos travaux, vous allez vous les garder vous.
19: Ah, et alors comment on fait pour les pompes à chaleur?
0: Je m'en bats les couilles, faites ça à d'autres.
19: Non, c'est pas ça, c'est qu'il nous restait une cinquantaine de pompes à chaleur à 1€, donc on vous les a toutes attribuées.
0: Mais c'est rien du tout, mais vous avez pas compris le truc. Vous avez pas compris le problème ou quoi, où il est là? Mais vous êtes capoté ou quoi?
19: Bah, je comprends très bien, vous essayez de me négocier.
0: Eh ben non, les pompes à chaleur, vous les mettez dans votre cul, je m'en bats les couilles, vos pompes à chaleur.
19: Alors, je sais pas si vous voyez la taille d'une pompe à chaleur, je suis pas.
0: Oh, lui, c'est un fou, lui.
19: Non, mais ça y est, tu vas voir que ça va être encore ma faute.
0: À mon avis, vous comprenez pas.
19: À mon avis, on se plie en 12 pour que les gens puissent isolationner peinard.
0: À mon avis, vous comprenez pas que je vous ai rien commandé, je m'en bats les couilles de votre marchandise.
19: À mon avis, est-ce que c'est une raison pour que je finisse avec 50 pompes à chaleur dans les fesses?
0: Ça va. Ne vous dites.
19: Une encore, je dis pas, faut voir. Mais 50 pompes, certainement pas.
0: Vous ne posez rien sans que je vous voie.
19: Ah, donc si on se voie, je peux poser. Super. Je vous mets le lambris, le crépi.
0: Mais qu'est-ce que vous racontez? Je m'en bats les couilles de votre crépi, de votre lambris. Mais vous allez capoter en plein, alors?
19: Non, mais pardon, mais là, votre vitrine, elle est en verre.
0: Oui, alors, qu'est-ce qu'il y a?
19: On va mettre une couche de crépi dessus, ce qui va permettre au verre d'être totalement isolé.
0: Non, mais vous avez capoté ou quoi? Ou c'est un sketch?
19: Alors, non, j'ai pas capoté.
0: Ah, c'est quoi, alors?
19: Bah, donc, c'est l'autre.
0: C'est un sketch.
19: Bah oui, bravo.
0: Ah, c'est pas possible. Oh putain. Ah, vous êtes fort, hein? Allez, j'ai touché, j'étais dans le rouge complet là. Pop. Vous êtes qui?
19: Eh bah, devinez.
0: Une radio.
19: Oui, bravo, mais laquelle?
0: Martin.
19: Ah tiens, bah passez-moi votre collègue là que j'entends derrière.
0: Martin de Martinville.
19: Tout à fait, bonjour madame.
0: Ah, eh bah voilà.
19: Eh bah merci à toute l'équipe.
0: Merci à vous.
19: Et au revoir madame.
0: Allez, au revoir madame. Merci des chansons.
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23: Allô?
27: Oui, bonjour madame.
23: Bonjour.
27: France Télécom, l'appareil. Bien, nous avons une bonne nouvelle parce que nous avons remarqué que vous ne consommiez pas beaucoup.
23: Oui.
27: Sur votre abonnement téléphonique, hein?
23: Non.
27: J'imagine que vous devez avoir des portables.
23: Oui.
27: Voilà. On manque de numéros dans le département. Il y a donc de nouveaux abonnés qui, eux, ont besoin de téléphones fixes. Donc, on va vous couper le téléphone, là, tout à l'heure.
23: Oui, mais je voudrais conserver quand même mon téléphone.
27: Ah non, mais de toute façon, il ne vous sert à rien, puisque vous avez un téléphone portable.
23: Si, moi, je m'en sers quand, même.
27: Oh, très peu, hein. On a regardé votre consommation, ça ne sert à rien, quoi, que vous utilisiez un téléphone fixe, alors qu'il y a des gens...
23: Parce qu'on a changé il n'y a pas longtemps, parce qu'on a pris par Internet, quoi.
27: Voilà, c'est ça. Mais si vous voulez, vous ne consommez pas, donc vous ne rapportez pas beaucoup. Vous voyez, alors que là, on a une personne qui a un cabinet médical qui a besoin d'un numéro, donc on va lui attribuer le vôtre.
23: Oui, mais bon, c'est normal, ça.
27: Ah oui, bien sûr.
23: Bah, ce numéro, on m'appelle sous ce numéro, moi, alors...
27: Oui, mais vous rendez compte, un cabinet médical, lui, il va dépenser dans les 400€. Hein.
23: Oui, bien sûr, oui, d'accord, oui, bon, je savais pas...
27: C'est tout bénef pour nous aussi, quoi. Il faut penser un peu à nous, quoi.
23: Oui, d'accord, donc ça va, je donne mon numéro d'Internet, en fait.
27: Ah, mais il n'y aura plus de numéro d'Internet.
23: Parce que...
27: Bah, si je vous coupe, on vous coupe l'abonnement téléphonique, madame, vous n'avez plus d'Internet.
23: Mais disons que moi, si on m'appelle sous mon numéro... On m'appelle sur le fixe.
27: Bah là, on vous appellera plus, comme ça, vous aurez la paix, déjà. Ne serait-ce que ça. hein ? Parce que c'est quand même dérangeant quand on est chez soi, on aime bien être tranquille, puis là, d'un seul coup, le téléphone sonne et hop là.
23: Je m'en parle quand même avec mon mari et mes enfants.
27: Ah oui, mais ce soir, c'est trop tard parce qu'on va couper dans une heure là.
23: Bah oui, mais bon, je voudrais quand même conserver mon numéro, tout le monde a mon numéro.
27: Mais attendez. Madame, j'imagine que votre ligne téléphonique, c'est de votre ligne téléphonique que dépend Internet.
23: Mais non, mais moi je conserve Internet, parce que moi j'ai pris en plus avec la télé et tout.
27: Qu'est-ce que vous voulez faire avec Internet, à votre âge ?
23: Mais comment ça... Mais j'ai...
27: Si vous étiez jeune encore, bon, pour télécharger tout ça, je comprends, mais bon...
23: Je suis pas à la retraite, moi, attendez, j'ai que 40 ans.
27: Oui, mais voilà, 40 ans, vous appelez ça jeune.
23: Bah, mais pourquoi vous voulez, mais je comprends pas trop, là. Parce que bon. Manger des enfants à la maison aussi encore.
27: Eh bien justement, ça sera l'occasion un peu de les sevrer. Comme ça, ils iront moins sur Internet, ils iront chez les amis ou à l'école, et puis voilà.
23: Mais moi, je suis pas... Non, mais moi, je conserve Internet.
27: Ah ben non.
23: Mais qu'est-ce que c'est que cette histoire-là ?
27: Ah ben, on peut pas faire autrement.
23: Mais moi, je conserve Internet, puisque j'ai la télé prise dessus et tout.
27: Ah ben, en plus, vous avez la télé en 2009, c'est quand même une drogue dure, ça, madame. À votre âge, vous auriez dû comprendre ça depuis le temps, non ?
23: Mais qu'est-ce que vous me racontez, là ?
27: Ben, le téléphone, c'est une drogue, d'accord ? Internet, c'est une drogue, la télévision aussi. Là, d'un seul coup, en vous coupant le numéro, vous allez être sevré, vous allez revivre, vous allez pouvoir aller vous promener, faire des voyages.
23: Mais pourquoi vous voulez me couper mon numéro de téléphone ? J'en ai besoin, moi. Mais qu'est-ce que c'est que ces histoires, là ?
27: Ben, madame, écoutez, tous les jours, on a des gens comme
23: j'en
27: vous.
23: J'en ai besoin d'Internet, moi, parce que je travaille dessus.
27: Oh, madame, excusez-moi, mais là, vous m'embêtez, pour pas dire...
23: Mais prenez quelqu'un d'autre qui consomme pas beaucoup de téléphone.
27: Alors donnez-moi un nom de quelqu'un qui consomme.
23: Non, je vais pas vous donner de nom.
27: C'est mais si, comme ça. Attendez, moi je suis en week-end dans 5 minutes là. Alors vite fait, il faut que je trouve une ligne. Aidez-moi.
23: Oui, mais moi c'est pas mes affaires, moi c'est pas.
27: Ah tiens, il y a un salon de coiffure. Avenue Victor Hugo, vous connaissez lui ?
23: Non.
27: Peut-être pas besoin du téléphone, lui, le coiffeur, si.
23: Bah moi je sais pas, je connais personne. Donc, moi ça me regarde pas, c'est pas à moi de vous dire, c'est à vous de voir.
27: Attendez, j'ai trouvé. La paroisse.
23: Ah ben voilà.
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4: Oui.
19: Bonjour monsieur, c'est bien l'établissement surnommé La Boulangerie.
4: Oui, c'est ça.
19: Monsieur Martin à l'appareil.
4: Oui.
19: Bureau de vérification des horaires en milieu professionnaliste. Le bœuf.
4: Oui.
19: Excusez-moi, mais vous êtes ouvert là ?
4: Bah oui, on est ouvert.
19: Ah bah non.
4: Ah si.
19: Ah non.
4: Bah si, on est ouvert du mardi au dimanche.
19: Alors déjà, problème. En tant qu'établissement de nuit, vous ne devez être ouvert que le week-end.
4: Mais on est une boulangerie, monsieur.
19: Non mais ça, c'est le nom de l'établissement. Mais en vrai, vous n'êtes pas une vraie boulangerie.
4: Ah si.
19: Ah non, vous êtes une discothèque.
4: Non, on n'est pas une discothèque, hein, monsieur.
19: Ah si, c'est noté dans mon registre.
4: Bah non, vous voulez que je vous passe mon patron ?
19: Ah bah allons-y, oui, s'il vous plaît.
5: On n'est pas une discothèque, tiens.
6: Oui, allô ?
19: Bonjour madame, on devait me passer le responsable, s'il vous plaît.
6: Et vous croyez dans quel commerce, monsieur, là ?
19: Bah dans une discothèque, ça je sais.
6: Ah mais on est une boulangerie, monsieur.
19: Ah non, pas du tout. Vous êtes noté club discothèque dans mon registre.
6: Mais bien sûr.
19: Voilà, donc en tant que discothèque, vous devez pas ouvrir...
6: Mais je ne suis pas une discothèque, monsieur. Je suis un boulanger-pâtissier.
19: Oui, un boulanger-pâtissier qui met de la musique un peu fort pour accueillir des gens qui viennent danser et boire des coups.
6: Non mais, attendez, là, je crois qu'il y a une grosse méprise, là.
19: Ah bah j'ai bien l'impression, oui.
6: Ouais, et bah à ce moment-là, envoyez quelqu'un rue...
19: Oui, c'est une fausse adresse.
6: Comment ?
19: Bah, vous me donnez une fausse adresse, je connais le truc.
6: Mais bien sûr, j'ai que ça à faire.
19: Non, mais vous allez m'envoyer dans une vraie boulangerie pour me faire croire que c'est pas un disco-club.
6: Mais bien sûr. Eh bah, déplacez-vous. Et vous allez bien voir que c'est une boulangerie-pâtisserie.
19: Oh, alors je m'excuse, mais le coup de la boulangerie-pâtisserie-discothèque.
6: Non, mais.
19: Vous êtes pas le premier à me le faire.
6: Bah, vous regardez sur Facebook, hein. On a un compte.
19: Oh là là, Facebook. Non, merci. C'est terre platiste et complotage et compagnie.
6: Eh bah, vous venez. Et puis, vous, quand vous rentrerez, bah, vous verrez s'il y a des enceintes, s'il y a un DJ, s'il y a un bar. Et puis, on fera même le tour d'établissement ensemble, si vous voulez.
19: Je m'excuse, mais s'il y a des enceintes, un DJ et un bar, je sais pas comment vous appelez ça, mais pour moi, c'est un disco-club.
6: Ouais, d'accord. Ouais, c'est bien. Vous venez quand vous voulez.
19: Bah, c'est surtout qu'il faudrait changer vos horaires, déjà.
6: Bah, mais moi, je reste ouvert jusqu'à 13h30, et je réouvre à 15h30, comme une boulangerie normale.
19: Ah non, en tant qu'établissement de nuit, vous devez ouvrir de 21h à 5h30.
6: Mais je ne suis pas un établissement de nuit.
19: Ah bah, tu vas voir que c'est moi qui comprends pas.
6: Ouais, je crois que vous déraillez complètement, là.
19: À la limite, vous fermez maintenant.
9: Oui, allô ?
19: Ah, bonjour monsieur.
9: Pourquoi je serais fermé ?
19: Ben pour respecter les horaires de Disco Club, c'est ce que je
9: bonjour.
19: Disais. Bah, pourquoi vous me redites bonjour ?
9: Non, mais j'ai des clients qui rentrent, je dis bonjour.
19: Ah, parce qu'en plus, il y a des clients ?
9: Bah oui.
19: D'accord, donc il faudrait que vous leur demandiez de sortir avant de fermer, sinon ils seront bloqués.
9: Bah non, mais je veux pas les mettre dehors non plus, enfin c'est...
19: Déjà, vous êtes en horaire illégaliste.
9: Mais on est ouvert depuis des années, monsieur.
19: Alors, pardon monsieur, je veux bien fermer les yeux sur les dernières années.
9: Alors, c'est Rire et Chanson, là, c'est monsieur Martin, l'appel trop con.
19: Ah bah tiens, il manquerait plus que ça.
9: Non, Je sais pas.
19: Ah non, mais là, ce serait le pompon.
9: Non, mais je sais pas, j'écoute le matin et j'ai l'impression de reconnaître la voix.
19: Il s'appelle comment, vous dites ?
9: Monsieur Martin.
19: Ah bah, comme moi, en plus.
9: Ouais, oui, c'est pour ça.
19: Oh, c'est dingue, ça. Il fait quoi ?
9: Il fait des canulars au téléphone.
19: Mais il est sympa ou pas ?
9: Il est sympa.
19: Ah, alors dans ce cas, d'accord, c'est moi.
9: Ah, bah voilà, vous me rassurez.
19: Ah, bah quand je peux rendre service.
9: Je me dis, c'est pas possible. Ah, trop fort.
19: Bon, en tout cas, vous pouvez garder vos clients.
9: D'accord, super. En plus, ça m'aurait vraiment embêté. Allez, bon, bah, vive Rire et Chanson, alors.
19: Merci, et au revoir qui ?
9: Au revoir, madame.
19: Au revoir, monsieur.
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10: Allô ?
27: Alors, je vous rappelle, chers auditeurs, que nous appelons deux personnes. Actuellement, nous sommes en train d'appeler Monsieur Villadard, Jean, ainsi que Monsieur Villosset, Célestin, à Le P. Alors, attention. Pour le moment, les deux téléphones sonnent dans le vide. Apparemment, il n'y a personne.
10: Mais si.
27: Vous connaissez bien la règle du jeu ?
10: Oui, mais moi, je suis là, je vous entends.
27: Dès que le téléphone sera décroché, c'est le premier de ces deux auditeurs qui dira « mort aux vaches » deux fois, qui aura gagné. Pour le moment, le téléphone sonne chez M. Villadard. Apparemment, ça ne répond pas.
10: Mais si, je suis à l'écoute.
27: Chez Villosset, ce qu'il y a du nouveau ?
10: Oh, ben ça ne va pas, votre histoire. Moi, je suis à l'écoute, enfin.
27: On attend toujours que ça sonne.
10: Oh.
27: Dès que nous entendons « mort aux vaches ».
10: Ben, je vous dis « mort aux vaches, moi ».
27: Pour le moment.
10: Ah ben non. Coule pas, j'ai décroché, moi, j'entends, alors. Je sais que ça.
27: Toujours rien, Régie ?
10: Mort aux vaches.
27: Encore 40 secondes.
10: Mais moi, je vous dis mort aux vaches, hein. Moi, ça, c'est qu'ils ne m'entendent pas, je comprends pas, là. Les choses, ils collent pas.
27: Il y avait quand même un tracteur à gagner.
10: Oui.
27: Et nous n'entendons toujours pas.
10: Oh, mort aux vaches.
27: Attendez, nous entendons quelque chose.
10: Oui, mort aux vaches.
11: Allô ?
10: Oui ?
27: Ah, nous entendons quelqu'un, il y a quelqu'un. Monsieur Villosset ? Oh,
10: non, c'est Villalard.
11: Oui, c'est Monsieur Villosset.
10: Oh non, c'est pas Villosset, c'est Villalard.
27: Oui, bonjour, monsieur.
10: Vous êtes
27: donc en direct sur Radio 104.7 ?
10: Il y a 10 fois que je réponds, quand même.
27: Alors, est-ce que vous connaissez le mot de passe ?
11: Et quel mot de passe ?
10: Ah ah, mort aux vaches. Ah ah, moi je le sais.
27: Eh bien, attention, monsieur Villosset, vous avez écouté l'émission ? C'est dommage, ça sonne toujours chez Villalard, mais il n'y a personne qui répond.
10: Mais si je réponds ! Oh !
11: C'est le mot de passe d'hier ou le mot de passe d'aujourd'hui ?
10: Ah !
27: Ah ben c'est le mot de passe, vous devez le connaître.
10: Ben c'est mort aux vaches, voilà.
27: Qu'est-ce qu'on dit, monsieur Villosset, comme insulte aux policiers ?
10: Oh, non, c'est pas vrai, ça.
11: Ben, on dit qu'ils ont des cornes, je ne sais pas.
10: Non,
27: pas du tout. Et ça sonne toujours chez Villalard.
10: Oui, je réponds. Mort aux vaches.
11: C'est RSSS.
10: Oh là.
27: Pas du tout, ça n'est pas ça du tout. Et c'est dommage que ça ne réponde pas.
10: Mais si ça répond. Villalard répond. Mort aux vaches. Tout de même. Qu'est-ce qui se passe, Jean ? Le téléphone n'est pas bien ou quoi ?
27: Monsieur Villosset, dernière réponse.
10: Oh non,
11: je ne sais pas, moi. Mort aux vaches.
27: Qu'est-ce que vous avez dit, là ?
10: Oui, il m'a entendu, c'est tout. Non.
11: Mort aux vaches.
10: Ben voilà, il m'a entendu.
27: Est-ce que vous êtes certain de votre réponse ?
10: Moi ? Monsieur Villalard, ah oui.
27: Est-ce que vous en êtes sûr ?
10: Oui, ben absolument.
11: Oui. Ah oui, j'en suis certain.
10: Et moi, je ne le dis plus puisqu'il m'a encore entendu.
27: Attention.
10: Je comprends pas, moi, parce que c'est moi qui ai dit la première. Non.
11: Mort aux vaches.
27: Vous avez gagné.
10: C'est moi qui ai dit la première réponse, hein, ce n'est pas juste. C'est pour ça que le monsieur vous a répondu, c'est parce qu'il m'a entendu.
27: Monsieur Villosset.
10: C'est moi qui ai dit la première.
27: Alors donc, monsieur Villosset a gagné un tracteur ?
10: Je suis pas contente.
27: Et madame Villalard a gagné un pins.
10: Ah oui, mais non, je me fous pas mal du pins. Moi, je devais avoir gagné le tracteur, normalement. Hein.
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12: Allô ?
27: Madame Nic...
12: Oui ?
27: Ah, très bien. Bonjour, madame. C'est la mairie à l'appareil. Les services.
12: Pita ?
27: La mairie. Oui.
12: Pourquoi ?
27: Pour le dossier administratif B354, parce que nous avons...
12: Comment ?
27: Vous m'entendez, là ?
12: Écoutez, j'entends pas très bien.
27: Est-ce que vous avez écrit à la mairie ces jours-ci ?
12: Faut que j'aille à la mairie ?
27: Non, est-ce que vous avez écrit à la mairie ?
12: J'ai rien écrit à la mairie, moi.
27: Ah, ben voilà. Alors, il y a un petit problème. Je vais vous passer, monsieur le maire, madame. Hein ?
12: Vous passerez ?
27: Non.
12: Comment ?
27: Je vais vous passer, monsieur le maire. Hein ?
12: Bon, d'accord. Quand, aujourd'hui?
3: Merci. Allô?
12: Bon, d'accord.
3: Allô?
12: Merci.
3: Allô, allô?
12: Parce que vous savez, moi, j'entends pas bien.
3: Allô?
12: Alors, c'est pour ça que...
3: Allô?
12: Allô?
3: Allô?
12: Oui, c'est pour ça que je vous fais répéter.
3: Oui, bonjour, madame. C'est monsieur le maire à l'appareil.
12: Qui c'est qui est à l'appareil?
3: Monsieur le maire à l'appareil.
12: Comment?
3: Monsieur le maire.
12: Enfin, vous me le direz.
3: Non,
12: le... Vous me le direz en venant.
3: Non, je suis monsieur le maire.
12: Voilà.
3: Non, le maire, allô?
12: À tout à l'heure?
3: Non, non, non, attendez, c'est le maire à l'appareil.
12: Comment?
3: Le maire, vous savez, le maire de la ville.
12: Oh, c'est malheureux d'être sourd, hein?
3: Oui, mais je ne suis pas sourd.
12: Hein? Vous n'êtes pas sûr?
3: Non, je ne suis pas sourd.
12: Ben oui, c'est moi qui suis sourde.
3: Ah bon?
12: Oh, j'ai un appareil, mais je suis obligée de l'enlever pour téléphoner.
3: Ah oui.
12: Alors,
3: Bon.
12: C'est comme si j'avais rien.
3: Oui.
12: Voilà. Dites-moi. Bon, ben alors, je vais peut-être vous voir tout à l'heure.
3: Comment?
12: Bon.
3: Non, non, non, allô, allô, allô,
12: oui.
3: Allô.
12: Allô?
3: Oui, vous m'attendez?
12: Comment?
3: Vous m'attendez?
12: Mais qu'est-ce que c'est? C'est quelque chose que vous me donnez?
3: Oui, non, c'est, je suis monsieur le maire.
12: Comment?
3: Je suis monsieur le maire.
12: Vous êtes le maire?
3: Voilà.
12: Ah, je suis contente que vous me le disiez parce que je me demandais qui c'était qui pouvait sonner à la porte ou des trucs comme ça, hein?
3: Ah, mais personne ne voulait venir.
12: Alors, faudrait demander peut-être au gardien.
3: Oui.
12: Vous voulez que je vous donne leur numéro au téléphone?
3: Non.
12: Bon, d'accord. Bon, ben, je vous remercie.
3: Oui, je vous en prie.
12: Au revoir.
3: Allô? Allô?
12: Allô?
3: Oui. Vous m'entendez?
12: Hein?
3: C'est pas la mairie, là, hein?
12: Ah, c'est pas la mairie?
3: Non.
12: C'est qui?
3: C'est la radio.
12: La radio?
3: Oui.
12: Alors, qu'est-ce qu'elle veut, la radio?
3: C'était une blague.
12: Comment?
3: Une blague.
12: Une place?
3: Non, une blague.
12: Mais j'ai pas de place, moi.
3: Non, une blague.
12: Écoutez, je comprends rien.
3: Non, c'est
12: téléphonez au gardien, allô, allô. Moi, vous verrez.
3: Non, non, c'était une blague, une histoire drôle.
12: Je commence à croire que c'est une farce.
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14: Oui, allô, bonjour.
19: Bonjour, madame, c'est bien le magasin de chaussures.
14: C'est pas une, déjà, c'est pas une dame, mais c'est...
19: Ah oui, ok, d'accord, admettons.
14: Oui.
19: Monsieur Martin, agence Martin Business.
14: Oui.
19: Je lance l'opération promo internet au magasin chez vous.
14: C'est quoi, monsieur?
19: En fait, on utilise le même système que les sites de vente en ligne. On va gonfler vos prix pour faire croire que vous faites de la promo alors que c'est plus cher.
14: Mais, attendez, moi ça m'intéresse pas du tout, monsieur.
19: Bah si, mais... parce que vous allez dire que vous faites tout le magasin à moins
14: 60%. Non, monsieur.
19: Si, si, mais juste avant, vous doublez tous les prix.
14: Où est-ce que vous avez l'autorisation de ma part?
19: Ah bah, passez-le moi, tiens, je vais voir avec lui.
14: Pardon?
19: Bah, passez-moi monsieur ma part.
14: Mais vous en avez un... vous comprenez ce que je vous dis? Il n'y a pas de monsieur à faire, qu'est-ce que vous me racontez, là?
19: C'est vous. Vous me dites qu'il faut la signature de ma part.
14: Bah oui, de ma part. Ma part.
19: Voilà, et bah, passez-moi ce monsieur ma part.
14: Hola.
19: Hola. Et bah, il me parle en espagnol, maintenant.
14: Vous êtes qui, exactement? À qui vous croyez parler, là, monsieur? Vous prenez pour qui?
19: Pardon, mais est-ce possible de parler à tout, seigneur ma part?
14: Oui, bah alors...
15: Oui, allô?
19: Ah, monsieur ma part, enchanté.
15: Mais non, mais j'ai pas à faire des 60% et des machins. Non, non, c'est hors de question, hors de question.
19: Non, mais vu qu'en même temps, vous doublez les prix, au final, vous vendez plus cher.
15: Ah bah, j'en ai rien à cirer, faut demander avant aux gens, mais moi, j'arnaque pas les gens comme ça.
19: Bah, tant qu'on leur dit rien, ils auront l'impression d'être gagnants.
15: Y a pas l'impression d'être gagnant, c'est malhonnête.
19: Alors oui, mais vous gagnez plus d'argent.
15: Mais c'est pas ça le problème, c'est que j'ai la honte, moi.
19: Concernant?
15: Vis-à-vis de mes clients, j'ai les boules. Je peux pas foutre un pantalon à 70€ quand vaut 35.
19: Ah bah si, justement, chez les nouvelles étiquettes, on passe tous les pantalon à 70.
15: Mais d'ailleurs, c'est pas possible, ça, c'est ma boutique, j'ai le droit de faire ce que je veux quand même, non?
19: Oh, je vous vois venir, vous êtes en train de négocier.
15: Mais non, je négocie rien du tout, ça ne m'intéresse pas du tout.
19: Bon, je veux bien faire un petit effort sur ma commission parce que c'est vous.
15: En plus, il se prend des...
19: Normalement, je prends 15% sur vos ventes, je veux bien baisser à 23.
15: Mais c'est quoi que j'ai au bout du téléphone, là? Mais c'est quoi, ça? Qui décide pour vous, etc. Mais c'est quoi ces bordels-là, maintenant?
19: Bah, c'est du commerce moderne, hein. On dit que c'est moins cher, mais en fait, c'est plus cher.
15: Non, mais attendez, j'ai jamais vu ça, jamais vu ça.
19: Ah oui, mais alors, pardon, comment on fait?
15: Comment on fait? Bah, j'en ai rien à cirer, monsieur. Vous me donnez quelqu'un qui vous a organisé ce truc-là, puis je vais lui dire, moi.
19: Ah bah, c'est mon responsable, monsieur Martin, qui a tout organisé.
15: Ah ouais, bah, monsieur Martin, il a eu une signature de quoi? Il a eu une réponse de qui pour marcher dans ce truc-là?
19: Ah bah, il a vu avec monsieur Mappart, ils ont décidé ensemble.
15: Ah oui, donc il décide pour tout le monde, lui.
19: Bah, c'est quand même le patron de l'agence Martin Business.
15: Oui, mais moi, j'en ai rien à cirer du patron de Martin Business. Il fait ce qu'il veut avec les autres commerçants, mais pas avec moi. Donc vous lui dites, la dame, elle a gueulé, puis elle veut rien du tout.
19: Bah, dans ce cas, passez-moi la dame qui gueule.
15: Mais non, mais c'est moi qui gueule. Je vous entendez bien gueuler, non?
19: Oui, mais vous me disiez une dame.
15: Vous me démerdez avec votre patron, là, c'est tout. Je ne fais pas de promotion dans mon magasin.
19: Ah, mais ça, ça va pas lui plaire.
15: Bah, passez-le moi.
19: Ok, bougez pas.
15: Passez-le moi.
19: Monsieur Martin? Oui, monsieur Martin? J'ai le monsieur du magasin qui veut vous parler.
15: C'est les autres magasins qui vont décider de ton boulot, quoi. Non, mais attends.
19: Y a un problème? Pas Pas du tout. Il trouve que vous avez eu une super idée.
15: Non, c'est faux, monsieur.
19: D'ailleurs, il m'a dit qu'il était d'accord pour doubler les prix.
15: Non, c'est faux. Je vous ai pas dit que j'étais d'accord.
19: Je vous le passe. Allô?
15: Oui, allô, oui.
19: Bonjour, monsieur. Monsieur Martin, le chef à l'appareil. Je reprends l'appel de monsieur Martin, mon sous-fifre.
15: Bah, c'est la même personne que je viens d'avoir avant.
19: Bah non. L'autre, c'est monsieur Martin.
15: Vous êtes monsieur Martin?
19: Moi, c'est monsieur Martin, mais avec A-I-N à la fin.
15: Vous foutez pas de moi?
19: Attendez, je demande à monsieur Martin I-N.
15: Ouais.
19: Monsieur Martin I-N! Le monsieur demande si on se fiche de sa figure.
13: 7h. Oh. 7h02. Oh. 7h03.
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13: 17h56. 17h58. L'enfer, le périph. 18h.
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22: Allô?
11: Oui, bonjour madame.
22: Bonjour.
11: C'est la mairie.
22: Oui.
11: Ah bonjour, je vous appelle, je suis la nouvelle femme de ménage de monsieur le maire.
22: Oui.
11: Et je

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3: Vous savez ce que c'est du roquefort?
4: Alors, je crois que c'est du bouc ou quelque chose comme
3: non,
4: ça.
3: Non, c'est du bouc, mais ça va pas.
4: Alors, je ne sais pas, ça vient peut-être du bouc qui lui-même est à fourni de lait.
3: Le bouc, il va pas vous donner de lait, non, ça c'est pas possible.
4: Non, parce que peut-être que le bouc avait un problème de moisissure lui-même.
3: Oui, c'est ça, oui.
4: Donc, est-ce que...
3: Non, mais attendez.
4: Oui.
5: Oui, bonjour.
4: Oui, bonjour, monsieur.
5: C'est pas un monsieur, c'est une dame. Mais vous êtes pas d'ici, vous, alors?
4: Pourquoi?
5: En fait, monsieur, le roquefort, c'est un fromage courant, en plus, le roquefort.
4: Il n'est pas coulant, hein, c'est un truc, c'est plutôt...
5: Non, mais je vous parle pas qu'il est coulant, monsieur.
4: Bah, vous me dites, c'est un fromage coulant.
5: Ce n'est pas courant, c'est pas un fromage...
4: Non, c'est pas coulant, j'ai bien compris.
5: Mais j'ai pas parlé de courant.
4: Bah, vous m'avez dit coulant.
5: C-O-U-R-A-N-T, courant.
4: Vous êtes sûr que vous parlez du bon fromage?
5: Moi, le roquefort, il est bleu, monsieur.
4: Bah, il est pas coulant, en tout cas, déjà, c'est ce que...
5: Mais je vous dis pas qu'il est coulant.
4: Du coup, il faudrait me le changer contre un roquefort qui n'a pas moisi.
5: Non, mais vous me faites mettre, monsieur, là, vous plaisantez.
6: Oui, qu'est-ce qu'il y a? Vous habitez où, là?
4: Comment ça, j'habite où?
6: Vous avez pour longtemps à venir, non?
4: Ah non, j'habite dans un petit appartement avec maman, rue Sarrazat.
6: Sarrazat.
4: Je suis pas très loin, quoi.
6: Mais putain, mais qu'est-ce que c'est que ce bordel?
4: Je viens avec la note de désinfection du frigo, c'est ce que j'ai expliqué.
6: Vous rigolez pas, non?
4: Parce que j'en ai eu pour 200 balles, quand même.
6: 200 balles, non, mais vous rigolez pas. Désinfecter un frigo pour du fromage qui est extra, non, mais oh. Enfin, venez, on va voir ça. On va rigoler.
4: Pourquoi on va rigoler?
6: Parce qu'on va rigoler, c'est tout.
4: Allô?
7: Alors maintenant, j'appelle la gendarmerie, le litige va se régler en gendarmerie.
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9: Allô?
10: Oui, bonjour, monsieur. Monsieur Connard Michel.
9: Ouais.
10: Très bien. C'est la préfecture à l'appareil.
9: Ouais.
10: L'association nationale des gens qui ont un nom prohibitif.
9: À quoi?
10: Un nom prohibitif.
9: Ah bon?
10: Alors, je vous donne votre nouveau nom, monsieur Connard.
9: Parce que j'ai un nom à caractère prohibitif.
10: Ah non, c'est pas ce que je voulais dire, monsieur Connard. Hein, attendez. Je prends la liste. Vous passez, s'il vous plaît, l'autorisation de monsieur Connard. Merci. Vous vous appelez dorénavant monsieur Martin.
9: Je suis Monsieur Martin à partir d'aujourd'hui.
10: Monsieur Martin Michel.
9: Monsieur Martin Michel. On va dire donc.
10: Voilà.
9: Vous me demandez de changer de nom qui est de père en fils pendant des générations et vous me demandez de m'appeler Monsieur Martin aujourd'hui.
10: Votre père était un connard aussi?
9: Bah évidemment, mon père, mon grand-père est de génération en génération.
10: Tous des connards?
9: Depuis X générations. Moi, j'ai pas du tout envie de changer de nom, hein, monsieur. Je vous préviens tout de suite, hein. Je garde mon nom de naissance, mais dans le secteur, il n'y a pas que moi qui s'appelle Connard. Mais pourquoi Connard? Faudrait que je change de nom et pourquoi que M. Lafeuille garderait son nom?
10: Vous avez 12 jours, hein?
9: Comment?
10: 12 jours, monsieur. Hein,
9: 12 jours? J'ai 12 jours pour changer de nom? Vous nous apprenez ça, il est midi et quart. Vous me dites que dans 12 jours, je m'appelle Martin?
10: Ah, attendez, il n'est pas midi et quart, monsieur Connard. Il est midi 20, monsieur Martin.
9: Hein. Bah, enfin, monsieur, c'est incroyable, ça. J'ai jamais fait de demande pour changer de nom, monsieur.
10: Ah, c'est pas vous, monsieur, hein, c'est un monsieur...
9: Qui s'est chargé de me changer de nom?
10: Attendez, je vais vous dire tout de suite, passez-moi le dossier.
9: Ah bah, j'ai un dossier en plus.
10: Un monsieur Lafeuille de Moncey-en-Belin.
9: Monsieur Lafeuille de Moncey-en-Belin qui me dit de changer de nom. Ah, c'est incroyable, ça. Et pourquoi qu'il s'appellera pas Connard, lui, ce monsieur Lafeuille, là?
10: Attendez, hein,
9: vous... C'est vrai, ça. Et j'ai 50 ans. Là, et je vais changer de nom, alors que toute ma génération de famille s'appelle Connard depuis des générations. Mais je comprends rien.
10: Mais je vois, monsieur Connard, excusez-moi, il n'y a pas qu'un connard qui s'appelle Martin, hein, il y en a trois.
9: On est trois en tout qui changent de nom.
10: Hein. Oui.
9: Ah, dis donc, ça, c'est pas vrai.
10: On va, attendez, parce que vous me dites qu'il y a un problème dans le dossier.
9: C'est... Ah oui, il y a un léger problème, là.
10: Monsieur, là, donc, vous me passez les coordonnées de monsieur Lafeuille. On va appeler monsieur Lafeuille. Vous quittez pas, on va faire une conférence à trois, hein.
9: Ben, je préfère encore m'appeler Connard que de m'appeler Martin, hein.
11: Allô?
9: Oui.
11: Allô?
9: Oui, monsieur, oui. Monsieur Lafeuille.
11: Oui, bonjour, monsieur.
9: Oui, bonjour, monsieur.
10: Monsieur Lafeuille.
11: Oui, bonjour, monsieur.
10: Oui, dites-moi, monsieur Lafeuille, la préfecture, l'appareil, l'association nationale des gens qui ont un nom prohibitif. Nous venons d'appeler monsieur Connard ce matin.
11: Oui.
9: Oui. Ah, dis donc.
11: Allô?
9: Oui, monsieur Lafeuille.
11: Oui, bonjour, monsieur.
9: Oui, c'est monsieur Connard.
11: Oui.
9: Vous permettez de faire la demande à ma place à la préfecture de façon à ce que je change de nom et sans m'avertir du jour au lendemain, comme ça. Non, mais vous pourrez me dire aussi, pendant que vous y êtes, je suis marié, j'ai 5 enfants, vous pouvez me dire aujourd'hui pour demain, vous allez vous marier ou quoi? Qu'est-ce que ça veut dire, ça?
11: Mais vous êtes monsieur Connard, celui de alors?
9: Oui.
11: Ah, ben oui, parce que vous m'appelez pour me remercier.
9: Hein? Je vous appelle pour vous remercier.
11: C'est ça, non?
9: Non! Oh là là! Non, je voudrais voir Claire. Claire,
11: ah, elle n'est pas là, hein? Elle n'est pas là.
9: Non, mais...
11: Ma femme est absente, hein?
9: Non, je veux pas parler à Claire. Je voudrais...

0: voir Claire.
1: Dans elle n'est pas là.
0: Ouais, mais il joue en plus. Non, je veux pas voir Claire. Ah, mais c'est pas vrai.
1: Allô.
0: Mais qui c'est, ce charlot, là? Oui, monsieur Lafeuille.
1: Oui, allô?
0: Oui.
1: C'est monsieur Connard?
0: Oui.
1: Ah, monsieur Connard, je vous entends. Vous m'appelez pour me remercier et vous voulez que je vous passe ma femme?
0: Non.
1: Claire?
0: Non, je vous appelle pas pour vous remercier. Je m'appelle parce que dans 12 jours, je change de nom. Et alors, comment je vais faire, moi? Mais moi, j'ai jamais demandé à changer de nom. Ben, vous vous rendez compte?
1: Oui, ça y est. Je prends mes papiers. Voilà, j'ai demandé que vous vous appeliez monsieur Martin.
0: Non.
1: Si. Ah, si.
0: Non.
1: Mais je vous remercie de me...
0: Non, je vous remercie pas du tout. Vous changez mon nom, mais qu'est-ce que c'est que ça? C'est pas possible, ça.
1: Monsieur Martin?
0: Non, je suis monsieur Connard.
1: Je vous entends pas bien, monsieur Martin.
0: Je ne suis pas monsieur Martin.
1: Attendez, je remets mon sonotone.
0: Aïe, c'est pas vrai, ça.
1: Je remets mon sonotone.
0: Non, c'est pas vrai, ça.
1: Je vous passe Claire, hein, vous vouliez lui parler.
0: Claire? Mais non, mais je veux pas parler à Claire, moi. Qu'est-ce que vous voulez que je dise à Claire? Moi, j'ai rien à foutre.
1: Allô, oui.
0: Ouais.
1: Allô?
0: Oui, allô. Oh là là. C'est... Madame Lafeuille?
1: Oui, c'est qui à l'appareil? Ben, c'est monsieur Martin.
0: C'est monsieur Connard de...
1: Monsieur voilà. Martin.
0: Non, je suis pas monsieur Martin. Je...
1: Allô, monsieur Martin?
0: Non, je suis monsieur Connard.
1: Ah, monsieur Connard, il dit, il y en a encore, je croyais que tu les avais tous changés.
0: Parce que vous voulez tous changer les connards. Mais dites donc, vous allez avoir des problèmes, hein. Mais c'est dingue, ça.
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3: Vous souhaitez être mise en relation avec un conseiller retraite?
4: Oui.
5: Bonjour madame, c'est bien l'assurance retraite?
4: Non, c'est monsieur.
5: Je vous appelle, est-ce que j'aurais besoin de toucher ma retraite maintenant, en fait, au niveau de l'argent?
4: Oui, mais attendez, c'est moi ou pas qui s'occupe du dossier?
5: Alors, je sais pas si c'est vous qui s'occupe du dossier, mais comme j'ai entendu que dans quelques années, il risquait de plus y avoir la retraite, je me suis dit que j'allais la toucher maintenant.
4: Attendez, vous avez quel âge, monsieur?
5: Bah, je vais dans les 30, là, quand même.
4: Dans les 30? Ce qu'on peut faire, c'est une reconstitution de carrière.
5: C'est-à-dire une fausse carrière, vous faites une...
4: Non, pas une fausse carrière. Vous écrivez un petit courrier.
5: Non, mais excusez-moi, je préfère qu'on se le fasse, là, comme ça. Vite fait.
4: Non, moi j'ai rien à faire, monsieur, c'est pas mon secteur.
5: Bah ça tombe bien, si vous avez rien à faire, justement, est-ce qu'on peut en
4: parler? Non, j'ai rien à faire, non, je suis dans un dossier, mais j'ai rien à faire.
5: Mais justement, c'est bien ce que je dis, comme vous n'avez rien à faire.
4: Non, mais je vous ai pas dit que j'avais rien à faire, vous n'écoutez pas ce que je dis, je ne m'amuse pas à ne rien faire.
5: Oui, mais j'ai bien compris que vous n'aviez rien à faire, c'est pour ça que je vous dis dans ce
4: cas. Bah voilà, vous recommencez, rien à faire.
5: Ah bah vous recommencez vous-même, c'est vous qui
4: me l'avez. Non, mais vous le dites trois fois comme quoi j'ai rien à faire.
5: Non, mais comprenons-nous bien, moi ça me gêne pas de bosser après quand je serai vieux.
4: Non, mais même s'il y a pas de retraite avant 62 ans.
5: Bon, alors, dans ce cas, est-ce que vous pouvez mettre que j'ai 62 ans dans mon dossier?
4: Ah non, pas du tout. Moi, j'ai 41 ans de travail, je vais pas m'amuser à faire des faux. Donnez-moi votre numéro de sécurité sociale.
5: Alors, 1,
4: oui.
5: 85.
4: Donc, vous n'avez pas 62 ans, monsieur.
5: Si.
4: Vous êtes né en 85.
5: J'ai dit 85, ma langue a fourché. 0,5.
4: Non, 0,5, ça fait pas 62 ans. Hein.
5: Bah, j'ai un peu plus, ça fait quoi?
4: Ça fait 110.
5: Donc, vous mettez 110.
4: Non, vous n'avez pas 110 ans, c'est pas possible. Selon votre voix, vous n'avez pas 110 ans. Hein.
5: Bah, je peux avoir une voix jeune. Hein, ça n'empêche pas.
4: Oui.
5: Donc 1.
4: Oui.
5: 1905.
4: 1,05 quoi? Lequel mois?
5: Là, on est quoi, mars?
4: Alors, 1,05, 0,3.
5: Oui.
4: Aucun client n'a été trouvé sur ce critère.
5: J'ai pas fini?
4: Non, on ne travaille pas avec la clé. Vous retirez la clé.
5: Je retire la clé. Alors, attendez. Hop. Je ferme la porte.
4: Oui, allez-y.
5: Voilà, donc la porte est fermée, j'ai les clés avec moi.
4: Je parle de la clé de votre numéro de sécurité sociale, vous vous foutez de moi?
5: Juste pour le paiement, est-ce que ce serait possible que vous me fassiez une petite avance déjà aujourd'hui?
4: Non, je suis pas habilité à donner des avances, monsieur.
5: Non, mais un petit bifton, un petit...
4: Non.
5: Enfin, excusez-moi, vous vous rendez compte que je pourrais être votre arrière-grand-père?
4: Non.
5: Ah bah si.
4: Oui, bah vous savez pas quel âge que j'ai.
5: Ah bah je sais pas quel âge que vous avez, mais moi je pense que si j'ai 110, je suis désolé, je pense que j'ai plus, hein.
4: Bon, c'est tout, moi je raccroche, hein, Jean-Marc.
5: Non mais je pensais à 2-3 trucs là pour ma fausse carrière.
4: Non, il y a pas de fausse carrière, monsieur.
5: Vous pouvez mettre docteur, ça marche ça ou pas? Docteur, ça gagne bien, je me disais.
4: Vous croyez qu'on a pas de boulot comme ça?
5: Bah excusez-moi, non mais j'en profite parce que comme vous avez rien à faire, c'est
4: non. Non, j'ai rien à faire, c'est vrai, j'ai rien à faire. Bah,
5: c'est vous
4: donc
5: qui le dites, hein, excusez-moi.
4: Vous ne comprenez rien de ce que j'ai.
5: Bah, je comprends très bien de ce que vous disiez.
4: Non, comprenez très bien et vous ne comprenez rien non plus.
5: Hein. Alors, faudrait savoir.
4: Je vous ai dit, monsieur, je vous tutoie pas, je vous vois, monsieur.
5: Mais je ne vous ai pas tutoyé.
4: Je suis poli avec vous.
5: Oui.
4: Alors, soyez poli aussi.
5: Vous méprenez, je ne t'ai pas tutoyé, hein.
4: Je le sais.
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6: Bonjour.
1: Allô, c'est Lingerie.
6: Oui, c'est ça.
1: Et dites-moi, vous faites des bonnets profonds?
6: Oui. Oui, je fais jusqu'au 120 H.
1: Si vous faites du bonnet profond, est-ce que vous faites du débit léger?
6: Du quoi?
1: Du débit léger.
6: Du pile léger?
1: Du débit léger.
6: Des piles léger,
1: oui.
6: Je sais pas ce que c'est.
1: Du débit léger. Vous faites du bonnet profond?
6: Oui.
1: Et vous faites du bonnet profond. Est-ce que vous faites du débit léger?
6: Du débit léger, ça veut dire quoi, ça?
1: Ben, c'est le contraire, du bonnet profond.
6: Alors là... C'est une marque ou c'est quoi?
1: Dans la vie, il y a deux formes de... Il y a le... D'un côté, il y a le bonnet profond.
6: Oui.
1: Et puis, quand c'est pas un bonnet profond, c'est un débit léger.
6: Alors, ils me disent, quand c'est pas un bonnet profond, c'est un bonnet débile léger. Je sais pas ce que c'est.
1: Est-ce que le monsieur qu'on entend, il connaît?
6: C'est pas un monsieur, c'est une madame.
1: Oui, non, mais l'autre derrière.
6: L'autre derrière, il y a personne, l'autre derrière.
1: Dans la rue.
6: Dans la rue? Mais nous, on n'est pas dans la rue, on est dans le magasin.
1: Oui, vous, mais dans la rue, il y a quelqu'un qui marche là actuellement.
6: Oh, mais hey, vous commencez... excusez-nous...
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6: Oui, allô?
5: Oui, bonjour monsieur. C'est bien la maison de la presse?
6: Oui.
5: J'ai acheté un paquet de vignettes chez vous.
6: Oui.
5: Et alors, elles ne sont pas valables?
6: Elles ne sont pas valables avec quoi?
5: J'en ai collé une sur mon pare-brise, parce qu'ils disent que maintenant, il faut mettre la vignette sur le pare-brise pour montrer que la voiture, elle peut rouler.
6: Ah non, vous n'avez pas eu ça chez moi. Je ne sais pas du tout ce que c'est, je ne sais pas de quoi vous me parlez.
5: Bah, un petit paquet de vignettes autocollantes.
6: Oui, mais vignettes autocollantes de quoi?
5: Bah, c'est marqué Panini.
6: Oui, mais Panini, c'est pas des vignettes à coller sur le pare-brise.
5: Ah bah, vous me le dites maintenant?
6: Bah, vous me l'avez pas demandé.
5: Donc, elles sont pas bonnes.
6: Bon, eh bien, écoutez, vous venez, puis on s'expliquera, monsieur, parce que là, j'ai du
5: Parce que moi, j'ai mon beau-frère qui travaille à la répression du fraudulisme. Allô?
6: Oui, allô?
5: Oui, avec.
6: Vous collez des vignettes de football sur votre pare-brise?
5: Alors, j'en ai mis une.
6: Ah, attendez, monsieur, des vignettes Panini, ça se colle sur un livre, ça se colle pas sur le pare-brise.
5: Bah, sauf que là, il faut en coller une sur le pare-brise pour les histoires de pollution.
6: Bah, c'est pas les mêmes vignettes, monsieur, allô? Écoutez, à ce moment-là, je vais vous donner des autocollants, vous allez les mettre sur votre pare-brise.
5: Ah ah! Donc, vous reconnaissez que c'est pas les bonnes vignettes?
6: Mais je ne vends pas de vignettes!
5: Ah, bah, c'est quand même, je les ai achetées chez
6: vous. Je vends des vignettes Panini pour coller sur un livre.
5: Bah, voilà, c'est ça. Donc, celles-là, elles sont pas valables.
6: Bah, écoutez, monsieur, j'ai pas de temps à perdre.
5: Non, mais alors, passez-moi le responsable. Parce...
6: monsieur pour la vignette.
5: Ah.
8: T'as vendu une pochette pour mettre des vignettes sur le pare-brise, hein, monsieur?
9: Allô?
5: Oui, bonjour madame. Voilà, comme j'expliquais à votre collègue, c'est pour un problème de vignettes.
9: Non mais monsieur, c'est des images de football. Et vous avez collé ça sur votre pare-brise?
5: Alors justement, alors vous me dites de le coller sur le pare-brise.
9: Et moi, je vous ai jamais dit de coller ça sur votre pare-brise, monsieur.
5: Bah là, vous me dites de vous le coller sur le pare-brise.
9: Bah, non mais c'est vous qui me parlez d'un pare-brise. Non mais...
5: Ils le disent aux infos qu'il faut mettre la vignette.
9: Mais ça n'a rien à voir avec la pollution, monsieur. Là, je sais pas, là, je comprends pas. Là.
5: Bah non, moi, je comprends très bien.
9: Bah, moi non plus.
5: Non mais si, moi si.
9: Bah, vous comprenez quoi, monsieur?
5: Bah, je comprends que vous avez tenté de me vendre des...
9: Mais j'ai rien tenté du tout, monsieur. J'ai jamais vendu des vignettes pour mettre sur le pare-brise pour la pollution, monsieur.
5: Moi, j'ai quand même eu cette contravention, donc...
9: Bah, j'y peux rien, votre contravention, monsieur.
5: Bah, ce qu'il y a, c'est que maintenant, ça va être la vôtre, du coup.
9: Que je paye votre contravention?
5: Bah oui.
9: Vous avez fumé, monsieur, ce matin, quoi?
5: Non, bah non.
9: Non, vous avez pas fumé? Bah, je sais pas, on dirait. Parce que là, vous me racontez n'importe quoi, là.
5: Enfin, excusez-moi, c'est quand même normal. À partir du moment où c'est vous qui avez des vignettes défectueuses...
9: Vignette défectueuse, monsieur. C'est pour les albums. Ça fait 40 ans que ça existe.
5: Non, mais je vois le genre. C'est-à-dire que vous allez faire disparaître les preuves.
9: Faire disparaître les preuves. Mais monsieur, vous avez fumé quoi? Du cannabis, quoi? De l'opium ou je sais pas quoi, là, monsieur?
5: Écoutez, je vous assure que je ne fume rien.
9: Ah bah, excusez-moi de vous dire, mais vous êtes incohérent.
5: Comment ça, je suis un con?
9: Non, j'ai pas dit un con, j'ai dit incohérent, monsieur.
5: Ah bah, c'est la meilleure, ça. Incohérent. Non, mais de quel droit vous m'insultez?
9: Je n'insulte pas, je dis vous êtes incohérent. Regardez dans le dictionnaire.
5: Je suis avec le monsieur qui m'a vendu les fausses vignettes, là, au téléphone. Et
9: les fausses vignettes, non, mais monsieur, vous délirez, vous. Je n'ai jamais vendu de vignettes pour la pollution, non, mais là, je sais pas, là, permettez-moi, vous êtes incohérent, là.
5: Ah bah, il me traite encore.
9: Non, je vous traite pas, monsieur.
5: Non, mais excusez-moi, mais incohérent vous-même.
9: J'ai pas de temps à perdre, monsieur, allez.
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10: Oui, Serge, j'écoute.
11: Oui, salut collègue.
10: Paris, oui.
11: Non, justement, on a pris une ligne dérivée, là.
10: Ah bon?
11: C'est le commissariat d'Agen.
10: Oui.
11: Je suis bien au commissariat de...
10: Ouais.
11: D'accord, dis-moi, on vient d'avoir une visite. On a une visite de inspection des services, là.
10: Ouais.
11: C'est pour ça que je t'appelle par une ligne de Paris.
10: D'accord.
11: Ils sont arrivés, ils ont fait souffler tout le monde dans le ballon.
10: Ouais.
11: Et ils ont fouillé tous les placards, y compris les placards perso.
10: Ok, donc ils viendraient peut-être après, quoi.
11: Ah ben, ils sont en route pour...
10: D'accord.
11: Ils font tout le tour du département. Nous, ils nous ont piqué toutes nos bouteilles.
10: D'accord, bon, tu fais mieux de le dire. bière parce que...
11: Ah oui, t'as un blâme s'il trouve une canette de bière.
10: Ok, d'accord. Bon, bah écoute, on voit ça de suite, hein. Je te remercie.
11: Bah,
10: c'est qui, là?
11: Pignon.
10: Pignon.
11: P-I-N-O-N.
10: Et Jean-Michel est au courant?
11: Oui, bah tu parles.
10: Ouais.
11: Attends, tu quittes pas une seconde?
10: Ouais.
11: Je vais voir s'il est là, hein. Quitte d'accord. Pas, je reviens.
7: Il y a l'IGPN qui arrive. Ils viennent d'aller à Jeun, ils ont tout piqué dans les placards, les bouteilles, les machins, ils ont soufflé tout le monde dans le ballon. Il a pris une ligne dérivée. Parce que je dis, c'est Paris, mais non, c'est à Jeun, mais j'ai pris une ligne dérivée pour pas. Vous avez rien dans vos placards? Putain, faut que j'aille voir, moi je crois que j'ai. Non, mais c'est vrai, en plus. Mais alors, mais tout le monde en a. Surtout, vide les placards, il y a l'IGPN qui arrive. Je te promets, j'ai à Jeun, là, c'est le syndicat, ils viennent d'aller, t'en parles pas à lui, là-bas, ils viennent de descendre à Jeun, ils ont fait souffler tout le monde dans le ballon, ils ont vidé tous les placards perso, le placard machin, il faut enlever toutes les bouteilles qui ont un blâme, une canette de bière, un blâme. Et il faut absolument virer toutes les bouteilles qu'on a dans le... Si, le placard perso. Écoute, je te jure, ça t'aide de mon fils. Il m'a dit, tu préviens tous les collègues s'ils ont des bouteilles dans les placards et tout, qu'ils virent ça, parce que... Non, mais nous, faut qu'on vire... Il faut que tu le mettes dans la voiture, tu prends dans la voiture, tu le mets chez toi. Dans chez toi. Non, mais vous mettez tout dans un sac. Non, mais appelle-le, parce qu'ils vont pas tarder. Ils sont en route, là. Ils sont en route. Non, pas chez elle, comme une ADS. Mais non, mais chez Michel. Essaye de trouver déjà un carton ou une poche pour commencer à... Non, mais ils sont sur la route, hein. Elle me dit, démerdez-vous, hein. Christian, t'as rien dans ton placard?
12: Moi, je le mets dans mon sac. Ah ouais,
7: mais attends. Ou dans ta bagnole. Ou dans la mienne. Moi, je te file les clés de ma voiture, tu fous dans la mienne, je m'en fous. Ouais, à la limite, c'est encore mieux.
11: Ok, allô?
13: Oui.
11: C'est bon, ça y est. Vous avez du pot, hein. Ils sont partis sur Paris.
13: Bah alors j'annule tout alors.
11: Ah, parce que t'avais commencé déjà?
13: Bah ouais, moi j'ai déjà prévenu mon collègue. Bon, ok. D'accord, je te remercie quand même. Hein.
11: Ah bah oui, tu peux respirer.
13: Ouais.
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15: Allô? Bonjour monsieur, c'est bien la maison de la presse?
16: Oui.
15: Entreprise Martin Nettoyage à l'appareil?
16: Oui.
15: À partir d'aujourd'hui, on viendra chaque soir pour un nettoyage désinfectifiant de votre magasin.
16: Et c'est obligatoire ça?
15: Ah oui, parce qu'on a prévu de passer aujourd'hui pour commencer.
16: Attendez, non, attendez, vous me dites vous passez. Moi je veux un papier, on n'a rien du tout, on sait même pas le prix, on sait rien du tout.
15: Oui, non mais ça, le prix, les conditions, on verra ça plus tard.
16: Attendez, je vous passe la gérante.
15: Merci monsieur.
16: Oui?
15: Oui, bonjour monsieur.
16: Moi je suis une dame.
15: Oui, oh, si vous voulez.
16: Eh non, mais attendez, l'une comme l'autre, on comprend pas pourquoi vous nous appelez en fait.
15: Pour le nettoyage.
16: Mais quel nettoyage?
15: Celui qu'on a mis en place chez vous.
16: Mais qui a mis un plan en place chez nous à un nettoyage?
15: Bah, l'entreprise Martin Nettoyage.
16: Mais c'est qui Martin Nettoyage? Qui vous envoie en fait?
15: Mais mon responsable.
16: Mais c'est qui votre responsable?
15: C'est monsieur Martin.
16: Mais qui a contacté monsieur Martin pour qu'il vienne nettoyer?
15: Ah, ça c'est moi qui ai eu l'idée. Je lui ai dit viens, on va nettoyer le magasin.
16: Ah oui, d'accord. Donc en fait, il y a rien de si. Oui, non.
15: Moi j'arrive de toute façon.
16: Non, vous venez pas.
15: Bah si.
16: Ben non, vous venez pas.
15: Si, parce que sur mon contrat, j'ai mis que je commence maintenant.
16: Ah non, mais il n'y a pas de contrat entre nous, ça c'est clair et net.
15: Ah bah si, moi j'en ai fait un de contrat, donc...
16: Ah non, vous avez fait zéro contrat.
15: Si vous pouvez commencer à vider le magasin en attendant
16: que... Non, mais je vide pas le magasin, monsieur, vous rendez compte? J'ai pas vidé le magasin pour tout rentrer, pour tout ressortir.
15: Non, mais vous aurez à le faire qu'une fois par jour, de toute façon.
16: Alors, s'il vous plaît, est-ce que vous pouvez me redonner votre numéro de téléphone?
15: Oui, bah c'est celui qui est affiché.
16: Attendez, je regarde. Parce que... Non, c'est écrit en secret, monsieur.
15: Oula, il y a écrit quoi?
16: Secret.
15: Vous l'écrivez comment?
16: Comment j'écris secret? Bah, c'est S-E-C-R-E-T.
15: Alors, attendez.
16: C-E-S-E-R-E-T.
15: C-E-S-E-R-E-T. Ah, donc, il y a écrit 16 ré.
16: Non, secret.
15: Bah non. C-E-S-E-R-E-T.
16: C-E-S. S-E-C-R-E-T.
15: Ah, C-E-S-E-C-R-E-T, donc 16 cré.
16: Non, c'est écrit secret, donc certainement vous m'appelez.
15: Ah, mais attendez, s'il y a écrit secret, c'est peut-être tout simplement parce que votre téléphone appartient à ce monsieur secret.
16: Non, du tout.
15: Bah, demandez-lui au moins.
16: Non, mais...
15: Ah, ou passez-le moi, je peux voir avec lui, hein.
16: Je vous passe monsieur secret.
15: Merci, monsieur.
17: Hello.
15: Monsieur secret?
17: C'est moi-même, c'est à quel sujet?
15: C'est au sujet qu'il faudrait vider le magasin avant que j'arrive, parce que...
17: Non mais vous rigolez, je suis un magasin de maison de presse, je ne peux pas enlever ma marchandise, c'est impossible.
15: Non mais vous la remettez après, évidemment.
17: Mais vous rigolez, non? J'ai 80 mètres carrés...
15: Non mais prenez votre temps, vous le faites à votre rythme.
17: Mais je m'en fous, moi je veux pas vider mon magasin.
15: Ah oui, mais moi j'ai déclenché tout le plan de nettoyisme.
17: Vous ne déclenchez rien du tout, je me renseigne. Vous me rappelez à 15h, je vous dirai quoi?
15: Oui, je passe à 15h, parfait.
17: Non, vous avez rien compris, hein.
15: Si, c'est noté, on attaque à 15h, vous inquiétez pas.
17: Non, mais vous venez pas faire à 15h, ça sert à rien.
15: Et allez, on rechange l'horaire. Alors, je vous écoute.
17: Non, entendu.
18: Oui, allô?
15: Bonjour madame, écoutez, je vais confirmer 15h.
18: Ah non, rien fixé du tout. Vous allez venir pour rien. Vous avez un devis signé?
15: Oh là là, bon, je vais voir mon responsable. Bougez pas deux secondes, je vous mets en attente.
18: Pas de temps, moi.
15: Monsieur Martin, j'ai un gugus qui comprend rien au téléphone.
18: Donnez-moi votre numéro de portable, on va voir avec les gendarmes un peu ce que ça donne.
15: Ah, vous êtes là, allô?
18: Parce que là, en plus, vous me traitez de gugus.
15: Oh, mais pas du tout, monsieur gugus.
18: Donc ça va bien, donc maintenant ça suffit.
15: Écoutez, monsieur gugus, je suis justement avec mon beau-frère qui est gendarme.
18: Ouais, mais et... c'est la radio, c'est monsieur Martin de la radio, c'est ça, hein?
15: Ah, oui, monsieur gugus.
18: Ah, c'est ça, hein? Et vous savez que j'ai mis 5 minutes, là, à me dire, mais c'est qui ce mec? Qu'est-ce qu'il veut? Et après, je me suis dit, mais ça me parle quand même, ça. Rire et chanson, c'est pas ça, dans
15: ce
18: rire et chanson. Après, vous pouvez venir avec 2-3 canettes, hein, on peut boire un coup, c'est vous.
15: Je demande monsieur Gugus.
18: Monsieur Gugus, vous demandez.
15: D'accord, ça marche.
18: Bon, excusez-moi, je me suis un peu emporté, peut-être.
15: Il n'y a pas de problème, monsieur Gugus.
18: Merci, madame.
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12: Bienvenue.
14: Allô?
12: Oui, salut ma grande, tu passes Jackie?
14: Ah, Jackie n'est pas là.
12: Ah, où est-il encore?
14: Il travaille.
12: Bah oui.
14: C'est de la part de qui?
12: C'est Bernard, l'appareil.
14: Bernard?
12: Oui, Bernard Ledoux.
14: Bernard Ledoux?
12: Oui.
14: Je suis désolée, je vois pas. Hein.
12: Bon, c'est pas grave. Oui. Ça va te revenir. Je te passe sa marraine. Hein.
14: D'accord.
12: Tata? C'est qui à l'appareil?
14: C'est la femme à Jackie.
12: Oui, mais son prénom?
14: Reine.
12: Tata Germaine. C'est Anne, hein?
19: Ah, merci. Allô?
14: Oui?
19: Bonjour, ma grande.
14: Ah, oui. Bonjour, tante.
19: Ça va bien?
14: Ben, moi, ça va. Et vous?
19: Mais ça va bien, enfin. T'as su ce qui m'était arrivé, j'imagine?
14: Ben, oui, bien sûr. Ça, malheureusement.
19: Ah, hein. Qu'est-ce que tu veux?
14: Ah, oui.
19: J'ai reçu ta petite carte.
14: La petite carte?
19: Il y avait une petite carte, meilleur vœu de rétablissement.
14: Ah, non.
19: Ah bon, tu m'as pas envoyé de carte?
14: Non.
19: Reine, elle ne m'a pas envoyé de carte.
14: Enfin, eh ben écoutez, je vais vous donner votre bonjour à Jackie.
19: Oui.
14: Hein? Et puis je vous dis à la prochaine.
19: Eh ben, ce soir.
14: Parce que... Ah.
19: Oui, parce qu'on vient dîner chez vous ce soir.
14: Eh ben, c'est que ce soir, ça c'est embêtant, on n'est pas là.
19: Ah bon?
14: Ben non, justement, on va prendre l'apéro, justement, là, dans le patelin à côté, chez des amis.
19: Chez qui vous allez?
14: Oh là là, c'est chez la famille, vous les connaissez pas.
19: Comment qu'ils s'appellent, dis-moi?
14: Vous les connaissez pas, ces gens-là.
19: Comment qu'ils s'appellent?
14: Ils s'appellent l'évêque.
19: L'évêque?
14: Oui.
19: Oh bah tu paries que je les connais.
14: Oh, ça m'étonnerait.
19: Ah
14: hein.
19: Oh, bah si, alors. Ah oh, bah dis donc, à quelle heure vous y allez?
14: Bah écoutez, hein, nous, quand on va, on sait pas jamais à l'eau où on va, et on sait jamais à l'eau
19: oui,
14: où on arrive.
19: Oui, bah enfin,
14: hein.
19: vers 7 heures.
14: Oh, ce sera peut-être plutôt après, hein.
19: Bernard, vers 7 heures, est-ce que tu penses qu'on peut aller chez l'évêque? Ben, Jackie et Reine, ils y vont pour l'apéritif, hein. Tu vas
14: oui,
19: pour l'apéritif.
14: Ben, normalement, c'est pour l'apéritif. J'espère que ce sera seulement pour l'apéritif, hein.
19: Ah oui, parce que s'ils nous gardent à dîner, c'est embêtant. Moi, j'aurais préféré vous voir, évidemment, chez vous, à la maison, hein.
14: Ben oui, bien sûr, hein.
19: Mais écoute, tu sais ce qu'on fait?
14: Oui.
19: On va venir vous chercher. Et comme ça, on ira avec vous chez eux.
14: Ben, si on est là.
19: Ma petite reine, pour être sûre de ne pas te rater.
14: Mmh.
19: On va venir tout de suite pour te rendre une petite visite.
14: Bah, tout de suite, c'est que je vais m'en aller, c'est ça le problème.
19: Oh, bah, on est là dans 10 minutes, nous, hein.
14: Ouf, je me sens que ça fait quand même assez loin.
19: Oh oui, mais tu sais, c'est jamais assez loin quand on est de la famille. Hein?
14: Ah oui, bien sûr.
19: Hein,
14: bien
19: il est temps que la famille se retrouve.
14: Oui.
19: Surtout qu'on ne savait pas où dormir ce soir, figure-toi.
14: Ah bon?
19: Oui. Alors, ça tombe bien que tu sois là avec Jackie.
14: Ah ben, c'est que la place chez la maison dure, hein.
19: Comment?
14: C'est dur à la maison en ce moment pour avoir de la place, hein, pour dormir, hein, parce que chez la famille qui est là et tout ça.
19: Écoute,
14: hein, si on se voit, tant mieux, si on se voit pas, ben, c'est pour une autre fois. Hein.
19: Reine, j'ai la très légère impression, mais tu vas me dire si je me trompe, hein. Moi ça m'étonnerait parce que je connais bien mon petit Jackie.
14: Oui.
19: J'ai la très petite impression
14: que
19: tu veux pas me voir.
14: Ah non, pas du tout, au contraire, tante, je voudrais bien vous voir.
19: Ah, bon, quand même.
14: Ah oui, bien sûr.
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20: Oui, Pôle emploi service inscription.
5: Oui, bonjour monsieur. Je vous appelle parce que je...
20: Madame, c'est pas grave.
5: Ah non, c'est monsieur à l'appareil. Hein.
20: Oui, vous c'est monsieur, voilà, et moi c'est madame.
5: Je suis un monsieur, hein. Je sais pas, je pense que ça s'entend.
20: Oui, j'ai bien compris.
5: Oui,
20: moi je vous dis bonjour monsieur, vous me dites oui, bonjour monsieur.
5: Bah oui, je vous dis... Bah...
20: C'est pas grave monsieur, je vous écoute. Quel est l'objet de votre appel?
5: Alors, je vous appelle monsieur parce que je vais partir en vacances pendant un peu plus de 2 mois à l'étranger. Je voudrais savoir quand je risque d'être contrôlé.
20: Vous savez que vous avez droit seulement à 35 jours de vacances par an.
5: Voilà, c'est pour ça.
20: Là, il risque d'avoir une radiation.
5: C'est pour ça que pour éviter la radiation, ordinateur, je voudrais savoir quand je risque de me faire contrôler.
20: Oui, mais non, mais ça fonctionne pas comme ça, parce que vous allez avoir des rendez-vous avec votre conseillère.
5: Alors, j'ai mon beau-frère qui peut me représenter, s'il y a des rendez-vous.
20: Oui, mais monsieur, on ne recevra pas une autre personne tant que ce ne soit pas vous.
5: C'est la famille, hein.
20: Il n'y a aucun rapport avec un lien de conjugal.
5: Comment ça, conjugal ?
20: Vous n'avez pas le droit d'amener votre femme, par exemple.
5: Je ne suis pas marié avec mon beau-frère, je vois pas.
20: Je vais vous parler d'une femme. Je vais vous parler de toutes les situations que vous pouvez me présenter pour ne
5: mais
20: pas.
5: Enfin, vous me parlez de.
20: Monsieur, excusez-moi. On vous demande de respecter vos devoirs et de pas flouter le pôle emploi.
5: De pas flouter ?
20: Oui.
5: Je floute personne.
20: D'accord. Donc là maintenant, on va reprendre une question de base.
5: Alors une question, oui. Pourquoi vous dites que mon beau-frère est une femme ?
20: J'ai pas dit que votre beau-frère était une femme.
5: Je vois pas comment mon beau-frère pourrait passer pour ma femme à partir.
20: Non, monsieur, c'est vous qui vous êtes trompé. C'est enregistré. Donc si vous voulez. Je peux vous envoyer une copie avec l'enregistrement.
5: Ah bah moi je peux vous en envoyer une aussi dans ce cas. Hein,
20: c'est moi. D'accord. Est-ce qu'il y a autre chose, monsieur ?
5: Oui, si je déguise mon beau-frère en femme, est-ce que dans ce cas ça passe ?
20: Monsieur, tant que ce n'est pas vous qui vous présentez avec une pièce d'identité qui nous prouve votre identité, on ne prendra aucune personne au rendez-vous et aux convocations, monsieur. Alors,
5: d'accord. Donc dans ce cas, si c'est mon beau-frère déguisé en femme mais qui vient avec ma carte d'identité.
20: Quel est le rapport, monsieur ? Monsieur, je sais pas de. Là vous téléphonez au Pôle emploi, donc c'est pour. Donc
5: non,
20: là on va reposer une question. Allô ?
5: Oui,
20: on va poser
5: allô ?
20: Vous allez me poser une question. De travail.
5: Voilà.
20: Est-ce que vous avez une question ?
5: Et alors, si c'est ma belle-sœur qui se déguise en homme et qui vient avec la pièce d'identité de ma femme ?
20: C'est pas possible, monsieur. Je préfère pas m'attarder sur cette.
5: Alors,
20: sur
5: ce, est-ce sur que je pourrais avoir un responsable, s'il vous plaît ?
20: Oui.
0: Oui, bonjour, monsieur.
5: Oui, bonjour, madame. Comme j'expliquais à votre sous-fifre, j'ai un souci pour ces vacances d'été.
0: Oula, moi je veux bien être gentil, mais à un moment donné, il faut coopérer. Si vous êtes radieux, vous verrez bien ce qui vous arrivera, monsieur.
5: Bah alors non, justement, parce que si mon beau-frère vient déguisé.
0: Mais non, mais ça se passe pas comme ça, monsieur. Vous imaginez bien, monsieur, c'est apparenté à de la fraude, monsieur. Vous voulez finir comment, vous ?
5: Parce
0: c'est
5: que
0: pas à votre beau-frère de se déplacer pour vous, monsieur.
5: Oui, mais déguisé.
0: Comment ?
5: Ah, vous avez pas compris.
0: Mais si, je vous ai bien compris, monsieur. Vous partez en vacances pendant 2 ou 3 mois.
5: Voilà, oui, je veux voir.
0: Et vous voulez vous faire représenter par votre beau-frère. Pour pas,
5: Il viendra pas comme ça, il viendra.
0: Et votre beau-frère, moi j'ai envie de vous dire, je m'en fiche.
5: Oui, mais il sera déguisé, c'est ça.
0: Il sera déguisé, mais c'est quoi c'est, mais qu'est-ce que ça veut dire ça, monsieur ?
5: Bah, ça veut dire qu'il aura une. En fait, il aura une perruque blonde pour.
0: Monsieur, je veux bien être gentil, mais voilà, moi j'aime bien parler avec des gens sérieux, monsieur.
5: Bah, je peux vous passer ma femme qui est à côté, qui pourra tester
0: non,
5: que
0: non,
5: je suis sérieux. Chérie ?
0: Non, mais.
5: Allô ?
0: Monsieur, je vous ai dit que je mettais un terme à la communication, si vous n'étiez pas plus sérieux que ça, monsieur.
5: Alors, excusez-moi, mais alors, deux choses. Primo, je suis très sérieuse. Deuxièmement, secondo, c'est pas monsieur, c'est madame, là. Je suis la femme de mon époux.
0: Bon, non, mais.
5: Oui.
0: Bon.
5: Allô ?
3: Pôle emploi vous remercie de votre appel. Au revoir.
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21: Oui, allô ?
22: Allô ?
21: Oui.
22: C'est vous qui vendez des croquettes ?
21: Oui, c'est moi, oui.
22: À domicile ?
21: Oui.
22: Pour les chiens ?
21: Oui.
22: Alors, est-ce que vous pouvez venir nourrir mes chiens, s'il vous plaît ?
21: Et vous avez quoi comme chien ?
22: Ben, c'est 13 pitbulls. Moi, je les nourris plus, je rentre plus dans la cage. Hein. Je vous laisse faire ça. Hein.
21: Vous rentrez plus, mais qui c'est qui donne à manger aux animaux ?
22: Ben, c'est vous.
21: c'est, comment dire, mais moi, je tiens pas à me faire manger non plus.
22: Ben, oui, mais il faut bien que quelqu'un le fasse, madame. Hein.
21: Ben, oui. Mais, comment dire, avant, qui c'est qui leur donnait à manger ?
22: Ben, il y en a eu deux successivement. Il y a eu M. Hervé Bellec qui est décédé suite à... Ben, avec mes pitbulls, là.
21: Oui.
22: Et donc, lui, il s'est fait bouffer, il n'y a pas d'autre mot. Hein.
21: Oui.
22: Et le second, c'était M. Calvé.
21: Oui, oui, mais bon, je ne tiens pas à me faire bouffer non plus. S'il y en a un qui est mort, je suis désolée, monsieur. Hein, mais je n'irai pas. Hein.
22: M. Calvé aussi, il y en a deux qui sont morts, en fait.
21: Oui, ben, donc, je suis désolée, mais je n'irai pas. Hein. Je ne tiens pas à aller là-bas et me faire bouffer, quoi.
22: Non, mais je leur crierai de rester calme.
21: Oui.
22: Par la fenêtre, vous inquiétez pas. Je vais vous passer mon fils. Hein.
21: Oui.
22: Merci, oui. Allô ?
21: Oui ?
22: Oui, bonjour madame.
21: Oui, bonjour.
22: Je ne sais pas c'est à quel sujet mon père me passe, mais...
21: Alors, je ne sais pas, il m'a appelé pour savoir pour la nourriture pour les chiens.
22: Oui.
21: Oui, donc, comme il me dit, bon, c'est des pitbulls, il me dit, bon, il y a deux personnes précédentes qui se sont fait bouffer, quoi.
22: Oui, malheureusement, oui, on a déploré 2 décès, c'est malheureux, mais bon.
21: Oh, oui, alors moi, c'est ce que je lui dis, moi, je veux bien livrer des croquettes, mais moi, je ne veux pas courir de risques.
22: C'est-à-dire que, si vous voulez, on ne nourrit plus nos chiens, simplement parce qu'ils se nourrissent quand les gens viennent leur donner à manger.
21: Oui.
22: Il a parlé de M. Calvé, c'est ça et de...
21: Oui, c'est ça.
22: Oui, ben, ils sont nourris comme ça, les chiens, quoi.
21: Ah, de chair humaine, quoi.
22: Un peu.
21: C'est exactement ça, ils sont nourris de chair humaine.
22: Voilà.
21: Ah bon, et vous trouvez que c'est bien ?
22: Non, pas du tout, mais nous, ça nous coûte moins cher, voilà, quoi.
21: Non, moi, je suis désolée, je viendrai pas vous livrer. Hein.
22: Attendez, on a une solution maintenant.
21: Oui.
22: C'est que moi, je fais des assurances vie.
21: Oui.
22: Donc, je voulais vous en proposer une. Alors,
21: ah ouais, non, allez, je vous arrête le dossier. Tout de suite. Au revoir, monsieur.
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1: Allô.
15: Bonjour madame, c'est bien le garage?
1: Oui, bonjour.
15: Monsieur Martin à l'appareil, établissement Les Fritures Martin. On est spécialiste en fritures restauratoires.
1: Peut-être ça me parle pas, mais dites-moi.
15: Vu qu'on doit compostager tous les trucs alimentaires maintenant, je vais vous déposer mes vieilles huiles de friture.
1: Attendez, vous voulez faire quoi, me déposer de l'huile de friture?
15: C'est ça, je vais vous déposer des bidons.
1: Oui, mais qu'est-ce que vous voulez que j'en fasse? Je les mettrai où, moi?
15: Oh bah vous les mettez où vous voulez, hein. Vous pouvez même vous en servir d'ailleurs.
1: Je vous dis que je ne prendrai pas l'huile, c'est pas peine d'insister.
15: Alors, je suis pas du genre à insister, mais vous...
4: Ouais.
15: Ah, allô?
4: Mais qu'est-ce que vous voulez que j'en fasse, moi, de votre huile usagée?
15: Bonjour madame, alors par exemple, vous pouvez la mettre dans le gasoil.
4: Mais dans le gasoil, mais sûrement.
15: Oui. Bah oui, il paraît que tous les garages, ils font ça, ils coupent le gasoil à l'huile de friture.
4: Mais bien sûr.
15: Sinon, si vous préférez la jeter avec les vôtres, c'est comme vous voulez, hein.
4: Mais c'est que moi, je la paye, l'huile, pour qu'on me la récupère.
15: Ah oui, non, mais on s'est pas compris. Moi, la mienne, je vous la dépose gratuitement.
4: Non, mais attendez. Vous me la donnez gratuitement.
15: Voilà, je vous demande même pas d'argent à la place.
4: Non, mais.
15: Rien du tout. Walou, que dalle.
4: Mais...
15: Pas de frais cachés, pas de crédit conso, je donne. Gratos.
4: Non, vous me la donnez gratuitement, mais moi, je paye.
15: Pardon, mais si vous payez pour acheter de l'huile usagée, à mon avis, vous vous faites avoir.
4: Non, je les achète pas. Moi, ils me les achètent.
15: Ah, donc vous les revendez?
4: Non.
15: Bah, si vous les achetez.
4: Non.
15: Enfin, vu que ça vous fait gagner de l'argent, au final, c'est tout bénef.
4: Mais vous comprenez rien. Je vous dis pas que je gagne de l'argent, j'en perds.
15: Ah, dans ce cas, un conseil, vendez l'huile plus chère.
4: Non, mais...
15: Bah si.
4: Non.
15: Mais si, vous augmentez le prix au litre.
4: Non, mais vous faites ce que vous voulez de votre huile usagée.
15: Mon huile, c'est surtout la vôtre maintenant.
4: Pourquoi c'est mon huile? Mais vous plaisantez, moi je n'accepte pas que vous mettiez de l'huile chez moi. Point.
15: En plus, comme c'est de l'alimentaire, vous pouvez tout à fait vous en resservir.
4: Mais je ne vais pas m'en resservir, qu'est-ce que vous voulez que j'en fasse de votre huile alimentaire? Mais...
15: Bah vous pouvez faire des frites, tout simplement.
4: Non.
15: Bon. Vous allez pas me dire que vous aimez pas les frites?
4: Non.
15: Vous savez quoi? Je vous rajoute des patates.
4: Mais vous plaisantez.
15: Moi, bien sûr.
6: Oui, allô?
15: Eh ben, bonjour, monsieur.
6: Mais on veut pas de l'huile de friture.
15: Non, mais c'est vu avec la patronne. Je vous apporte des patates en plus, comme ça, vous pourrez faire des frites. Mais que se passe-t-il?
6: Monsieur Martin?
15: Tout à fait, enchanté.
6: Et je vous ai grillé.
15: Comment ça, c'est qui?
6: Ben, c'est Martin de Rire et Chanson.
15: Ah ben oui, c'est ça, bravo, bienvenue dans l'appel trop con, jeune homme.
6: Merci, madame.
15: Et mes amitiés au patron?
6: C'est mon père. Ah là, il est rentré, il était fumant, ça.
15: Ah ben dites-lui qu'il peut se faire des frites, ça va le détendre.
6: Mais en plus, il connaît. Et...
15: Il connaît en plus?
6: Ah mais oui.
15: Oh ben encore mieux, comme quoi personne n'est à l'abri. Bon, bah, je vous laisse respirer.
6: Bonne journée.
15: Vous aussi, merci et au revoir, monsieur.
6: Au revoir, madame.
23: Sept heures. Sept heures deux. Sept heures trois.
24: Bonjour, la météo.
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23: 17h56, 17h58, l'enfer, le périph, 18h.
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28: Bonjour.
29: Oui, bonjour monsieur.
28: Oui.
29: C'est le restaurant?
28: C'est lui-même.
29: Oui, bonjour. Docteur de la place à l'appareil.
28: Oui, docteur, oui.
29: Je voudrais réserver pour deux personnes ce soir.
28: Deux personnes ce soir, à quelle heure?
29: 20h15,
28: 20h30.
29: Mais est-ce que ce serait possible d'avoir un endroit un peu tranquille?
28: Vous serez tranquille, il y a toujours un écart de 3 mètres entre nos tables.
29: Ouais, parce que je serai accompagné par la femme d'une notaire. Enfin bon, je préfère vous dire comme ça vous saurez. Je suis un vieil ami de Maître Ledoux que vous connaissez certainement.
28: Bah, peut-être, monsieur, mais enfin, nous, que vous soyez accompagné par une dame qui ne devrait pas l'être avec vous,
29: ouais,
28: c'est pas
29: enfin,
28: un
29: bon.
28: Problème.
29: Monsieur. Non, bien sûr, mais j'aimerais bien, si vous voulez, enfin, elle surtout préférait que nous ne soyons pas vus, évidemment.
28: Mais si cette dame ne doit pas être vue et qu'elle est vue, moi je n'y suis pour rien, monsieur. Hein.
29: D'accord.
28: Bien, docteur.
29: Je vous remercie, à tout à l'heure.
28: D'accord, à tout à l'heure. Bonjour.
30: Oui, bonjour, monsieur. C'est le restaurant?
28: C'est le restaurant, monsieur.
30: Bien, je voudrais réserver pour deux personnes, s'il vous plaît.
28: Pour quand?
30: Ce soir, si pour c'est ce possible.
28: Soir, oui, à quel nom, monsieur?
30: Maître Ledoux.
28: Maître Ledoux.
30: Notaire.
28: Non, Maître Ledoux.
30: Oui, notaire Maître... à Argentan. Oui, je suis déjà venu.
28: Oui, mais attendez pour le nombre de places.
30: Allô?
28: Allô, oui?
30: Oui.
28: Une seconde, monsieur Ledoux. Je viens de vérifier ses prix. C'est complet.
30: Ah bon?
28: Ah oui. Je suis en train de regarder mon planning. C'est complet. J'aurai 1, 2, 3, 4, 4. Et la fois 8 ici, la fois 4 là, fois 3 là, une fois 2 ici. Non, monsieur, il me reste plus de table, c'est plus possible.
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8: Bonjour et bienvenue au service des impôts des particuliers.
9: Allô ?
5: Bonjour monsieur, c'est bien les impôts ?
9: Oui.
5: Oui, vous m'entendez ?
9: Je vous entends bien.
5: Sur une échelle de 1 à 10 ?
9: 10.
5: 6 ?
9: 10. Un 1 et un 0. Je vous écoute monsieur.
5: Demandez-moi combien je vous entends ?
9: 6, mais qu'est-ce que vous voulez savoir monsieur ?
5: Alors, c'était pour vous prévenir que je vais envoyer ma déposition en retard, mais qu'il faudra pas me compter les pénalités.
9: Ah bah écoutez, passez la date du 9. Du 19, vous risquez les pénalités effectivement.
5: Ouais, sauf...
9: Et pourquoi vous le faites pas par internet ?
5: Parce que j'ai pas moi ça, j'ai pas
9: vous avez le minimum ?
5: J'ai un Minitel.
9: Ah, ça, par Minitel, je vous avouerai, je ne sais pas, monsieur. Ah. Parce que maintenant, 98% des gens qui utilisent, c'est par Internet. Hein.
5: Voilà, mais pour les 2% qui sont encore en Minitel, comment je fais, moi? Parce que j'ai fait le 3615 paye tes impôts.
9: Pour moi, je pensais que c'était obsolète et que...
5: Ah ouais
9: oui.
5: On parle du Minitel, hein, le joyau
9: oui,
5: de la technologie française.
9: Oui.
5: Alors, j'ai peut-être pas le bon 3615.
9: Bon, écoutez, monsieur, là, moi, j'ai pas de solution à vous apporter.
5: Dans ce cas, est-ce que je pourrais avoir un responsable?
9: Ne quittez pas, monsieur.
5: Merci.
8: Nous nous efforçons d'écouter.
10: Bonjour.
5: Oui, bonjour madame, je demandais le responsable.
10: Et sur quel sujet monsieur ?
5: Alors c'est rapport à ce qu'il faudrait marquer que je vais pas payer les pénalités de mon imposition malgré que je vous la renvoie trop tard.
10: La déclaration de revenus ?
5: Voilà, donc il faudrait juste que vous mettiez une petite note comme quoi j'ai prévenu.
10: Moi je peux pas prévenir mes collègues, non, si moi je vous dis je peux pas...
5: Vous le marquez sur un petit post-it dans un coin ?
10: Mais je ne peux pas leur mettre de petits mots monsieur.
5: Non mais juste a prévenu qu'il y aurait des retards, ne pas compter les pénalités.
10: Non c'est des pénalités, mais de toute façon je ne peux pas intervenir.
5: C'est-à-dire que moi, comme on est au téléphone, ça m'arrangerait de vous dicter le truc directement que...
10: Non mais je ne peux pas, monsieur.
5: Bah, vous pouvez pas écrire.
10: Non, bah écoutez, je suis désolé si vous voyez pas, mais moi, je peux pas gérer votre dossier, voilà.
5: Alors, dans ce cas...
10: Vous pouvez pas la signer aujourd'hui, vous pouvez pas la mettre à la poste aujourd'hui, parce qu'il n'y a pas Internet chez vous, c'est ça ?
5: Voilà.
10: Je vois pas le rapport, mais enfin bon. De toute façon, ce que vous faites...
5: C'est logique ?
10: Ah bon, c'est logique. Il n'y a pas d'Internet aujourd'hui, donc vous pouvez pas la mettre à la poste, votre déclaration de revenus. C'est ça qui vous semble logique. Non mais depuis tout à l'heure, je vous dis...
5: Non mais ce que je veux dire, c'est que dans ce cas...
10: Non mais écoutez entendez ce que je vous dis, j'ai l'impression que vous avez du mal à comprendre.
5: Ah bah ça va être ma faute.
10: Non, si vous déposez pas dans les délais, ça va être ma faute à moi, c'est ça ?
5: Bon, et je peux voir avec quelqu'un qui s'y connaît ?
10: Oui ?
5: Oui, bonjour madame.
11: Bonjour monsieur, c'est n'importe comment, il y aura la majoration de 10% si vous envoyez en retard votre déclaration.
5: Ah non, à partir du moment où j'ai prévenu quand même, ça serait gonflé.
11: Mm-hmm. Mais, je sais pas, j'écoute un petit peu la radio et ça me fait penser à un canulaire tout ça moi.
5: À quelle radio ?
11: Rire et chanson.
5: Oh merde.
11: C'est vous ?
5: Bah oui, c'est moi.
11: Bah bravo. Ouais, c'est Martin, je vous écoute souvent le matin, ouais.
5: Ah bah écoutez, vous écoutez Miguel alors
11: Bah ouais, tout à fait, quand je peux, ouais.
5: Est-ce qu'on peut dire que les auditeurs du Morning du Rire, s'ils marquent le code Rire et Chanson sur leur déclaration, vous leur faites un petit moins
11: 10%? Non, moi je peux rien faire pour vous, monsieur.
5: Bon bah au moins j'aurais essayé.
11: Allez,
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12: Mère de
29: Chouze,
12: bonjour.
29: Oui, bonjour, c'est la mairie.
12: Oui, la mairie de
29: Chouze. Bonjour, c'est la mairie de Strasbourg, là, pareil.
12: Oui.
29: Est-ce qu'il y a quelqu'un du service de protection des mineurs chez vous, là, actuellement ?
12: Non. Et c'était à quel sujet ?
29: Alors, c'est simple, c'est parce que nous sommes l'association de protection des mineurs contre la tabagie et pour l'alcoolisme.
12: Oui.
29: Et donc, samedi, nous organisons une grande manifestation à travers tout notre département. Contre la tabagie pour l'alcoolisme, et donc nous souhaitons vous associer, évidemment, associer toutes les mairies.
12: Oui.
29: Pour que les jeunes qui s'adonnent au tabac ben, passent une soirée sans fumer, tout en continuant à boire abondamment.
12: Oui.
29: Et plus que la coutume. Donc nous aimerions savoir si vous associez pleinement à notre manifestation.
12: Oui, bien sûr. Mais alors, est-ce que moi je peux vous donner l'accord ou pas ?
29: Oui, bien sûr. Sinon, vous ne seriez pas là, madame. Moi, je garantis l'antenne de toute la région et celle du département. Alors, nous envoyons des verges et des pas mûrs à longueur de huit et forcément, ça, nous avons l'habitude. Hein.
12: Oui, ben, écoutez, si vous me dites, moi je suis tout à fait pour, donc moi je peux que vous répondre positivement.
29: D'accord, donc vous êtes d'accord pour que les jeunes samedi soir, donc, hein, ne s'adonnent pas à la tabagie et continuent à consommer de l'alcool abondamment et plus que la coutume.
12: Hein, ah oui, tout à fait.
29: Parce que ça, c'est très important.
12: Ah oui, bah écoutez, là, il n'y a pas de problème.
29: Il faut vraiment même... Nous, on a parlé de doubler les doses en alcoolémie, s'ils peuvent, hein, bien entendu. Hein, et par contre, de ne fumer pas la moindre cigarette.
12: Oui.
29: Je pense que c'est intéressant.
12: Oui, ben j'espère.
29: Hein, je pense.
12: Ils sont à votre écoute.
29: Et j'espère aussi que
12: le message passera.
29: Oui, parce que c'est la seule manière que nous avons de dédoubler le tissu anal, vous savez, de la jeunesse actuellement. Je ne sais pas si vous avez vu la circulaire 531 passer, non ?
0: Non.
29: Non.
0: Non, écoutez, pas moi-même, non.
29: Non, vous ne l'avez pas vu.
0: Bah, non. Écoutez,
29: les faits sont là, c'est édifiant. Le tissu anal de la jeunesse est dilaté deux fois plus que la coutume.
0: Mm-hmm.
29: Je ne sais pas si vous réalisez ce que ça fait.
0: Oui, ben écoutez, moi-même, si, en tant que maman, de toute façon.
29: Ah, vous aussi, votre tissu anal a été dédoublé également.
0: Oui, ben écoutez, je pense que tout le monde, oui, je ne sais pas.
29: Oui, on leur met beaucoup en ce moment, hein, quand même.
0: Oui, voilà.
29: On s'est aperçu que tout le monde l'avait dans le fion depuis à peu près 2 ans.
0: Mm-hmm.
29: C'est terrible.
0: Oui, c'est un petit peu partout. Je veux dire, c'est dans tout, partout, oui, dans tout le département, un petit peu, ouais, voilà, partout. Donc,
29: Il faut rétrécir les rondelles, je crois.
0: Oui.
29: Mais comment faire?
0: Voilà, exactement.
29: Ah, c'est ça, hein?
0: Et... Oui.
29: Bon, bah, écoutez, je vois que nous sommes d'accord.
0: Oui. Donc, ou si alors vous voulez parler au secrétaire général?
29: Non, vous lui transmettez. C'est pas la peine, je pense, de l'avaler. Hein. Ça va aller tout seul.
0: D'accord.
29: Je vous remercie, madame.
0: Je vous en prie, au revoir.
29: Au revoir, madame.
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13: Allô, oui?
5: Oui, bonjour, madame. Excusez-moi de déranger.
13: Comment?
5: C'est vous qui vendez un iPhone 6?
13: Oui, c'est le 6 Plus, oui. J'ai le modèle 16 Go.
5: Ouais.
13: Moi, je le vends à 750 euros, mais il y a aussi possibilité de s'arranger. Une petite trentaine d'euros, pas de problème.
5: J'ai un budget qui serait dans les 200 euros.
13: Un budget de 200 euros.
5: À peu près, oui, alors après...
13: Parce que le portable, je le vends 750 euros, monsieur.
5: 150 euros? Ah bah, c'est super.
13: 700.
5: 150 euros.
13: Non, vous êtes trompé, monsieur.
5: 150 euros.
13: Monsieur, vous êtes trompé, je vends le
5: téléphone. Et 150 euros, il y a quoi avec? Alors, il y a des...
13: Non, monsieur, vous êtes trompé. 700.
5: Je vois pas le rapport, 700. Quand il est en boutique?
13: Non, le prix en boutique, il est à 900 euros.
5: Ah, ça augmente?
13: Le prix, le téléphone, il est vendu 100 plus, le téléphone.
5: Donc, du coup, ça va faire baisser le prix, j'imagine.
13: Bah, non.
5: Bah, si vous retirez un truc du portable, c'est forcément, ça retire un truc dans le prix aussi.
13: Mais, monsieur, vous m'avez pas compris. Ce téléphone-là se vend 100 plus.
5: Non, mais c'est logique.
13: Si vous voulez, pas parce qu'il y a une puce ou pas, qu'ils vont vous le faire plus cher ou moins cher.
5: Alors, du coup, vous m'avez dit, il y a 16 gigos.
13: Oui.
5: Peut-être que dans ce cas, on peut couper la poire en deux.
13: C'est-à-dire,
5: vous gardez 6 gigos.
13: Comment?
5: Et moi, je vous le prends avec 10 gigos seulement.
13: Et je vois pas ce que vous me racontez, là. Non, c'est pas possible. C'est impossible.
5: Et je suis prêt à monter à 200.
13: C'est un iPhone 6 avec 16 gigas intégrés dans le téléphone. C'est impossible de retirer des gigas.
5: Allez, 8 on fait. On fait par en deux.
13: Je peux pas garder 8 gigas. Qu'est-ce que vous me racontez, là?
5: Bah, en fait, vous voyez, vous avez les petits gigos dans le téléphone. Vous en gardez 8, vous les mettez au frigo, vous faites ce que vous voulez. Ça, j'en sais, vous faites ce que vous voulez. Et moi, j'en prends 8 avec le téléphone.
13: L'annonce, elle a été vendue. C'est fini.
5: Comme ça a été vendu, là, hop.
13: Ouais, d'un coup.
5: Bah, enfin,
13: c'est vendu, ça y est.
5: Voilà, juste un gigot.
13: C'est pas possible.
5: Un petit gigot.
13: Il n'y a plus d'annonce.
5: Pour dimanche, il y a ma mère qui vient manger, ça m'aurait arrangé.
13: Au revoir.
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14: Allô?
29: Oui, bonjour, madame.
14: Bonjour, monsieur.
29: Je suis bien chez monsieur.
14: Oui, monsieur. Oui,
29: bonjour, madame. Est-ce qu'il est là?
14: Non, monsieur. Il ne rentrera même pas pour ce midi.
29: Ah, c'est dommage. Vous êtes sa secrétaire?
14: Oui, monsieur.
29: Je suis le docteur Givaro, madame.
14: Oui.
29: Et j'avais un rendez-vous téléphonique avec lui vers 12h. Peut-être qu'il ne l'a pas noté.
14: Ça m'étonnerait bien.
29: Bon, je vous explique, madame.
14: Oui.
29: Je travaille dans la réduction d'intine, c'est-à-dire que nous faisons de la réduction de tête. Hein, notre spécialité, ça vient d'Amazonie, madame. Hein.
14: Oui.
29: Et monsieur était très intéressé par nos travaux, puisque nous faisons collection de têtes que nous réduisons. Et vous savez que, bon, nous cherchons avidement au nom de la science des gens qui font don de leur corps à la science.
14: Bien sûr.
29: Et donc, votre patron avait souhaité laisser faire don de son corps à la science et à notre spécialité.
14: Oui.
29: Donc, j'aurais pris, je devais prendre le papier qui m'autorisait à prélever sa tête en cas d'accident.
14: Bien. Écoutez, il a vos coordonnées?
29: Oui, il les a. Ah ben bien sûr, oui. Simplement, est-ce que vous pouvez le préciser? Il m'avait demandé quelques détails quant à l'opération.
14: Oui.
29: Est-ce que vous avez de quoi noter?
14: Oui, monsieur.
29: D'accord. Voilà, donc, alors, une fois que les papiers sont en règle.
14: Oui.
29: Donc, nous réduisons, donc réduction de la tête dans de la chaux vive. Après, on la malaxe.
14: Oui.
29: On en fait donc une boulette que l'on pétrit bien. On introduit donc dans la sarbacane. La sarbacane, hein, vous savez, c'est ce long tuyau.
14: Oui, on l'introduit dans la sarbacane.
29: Donc, et hop. C'est les trois opérations de hop, les trois opérations indiennes, et hop, et hop, et hop. Donc, c'est la formule qui nous est demandée, le rituel indien.
14: Puis, et comment ça s'écrit, c'est-il?
1: Comment ?
14: Comment ça s'écrit-il ?
1: Hop et hop et hop. Vous l'écrivez comme ça se prononce, puisqu'il n'y a pas de traduction. Hein.
14: Et hop et hop et hop. Alors je fais ET plus loin, HOP.
1: HOP trois fois.
14: Bon.
1: Donc on gobe tout ça. Donc la pâte réduite, la boulette.
14: Oui.
1: Et hop, encore une fois. Donc il l'a dans le baba. C'est exactement la traduction.
14: Donc écoutez, pour ne pas faire trop de sottises. Donc oui. Le prélèvement de la tête.
1: Oui.
14: Mise en chaux vive.
1: Réduction.
14: Réduction de la tête.
1: Oui.
14: En chaux vive.
1: Oui.
14: Malaxage.
1: Oui.
14: Une boulette bien pétrie.
1: Oui.
14: Introduite dans la serre à canne.
1: Oui.
14: Et hop, hop, hop.
1: Oui.
14: Le tout est gobé.
1: Oui.
14: Hop.
1: Oui.
14: Et dans le baba.
1: Voilà. Je vous remercie.
14: J'espère... Mais y a-t-il un papier spécial, s'il vous plaît?
1: Ah oui, ben, il va falloir qu'il signe la décharge. Donc la décharge, alors il aura la décharge demain.
14: Oui.
1: Il la signe tout de suite et il me la renvoie à mon cabinet.
14: Bon, c'est entendu.
1: Je vous remercie, madame.
14: Je vous en prie, docteur.
1: Vous avez bien noté mon nom ?
14: Docteur Jivaro.
1: Jivaro, voilà.
14: J-I-V-A-2-0.
1: Vous lui transmettrez ça à quelle heure, madame ?
14: Dès qu'il arrive, je présume vers 14h30, 15h, monsieur.
1: Je vous remercie, madame, de votre diligence et de votre célérité.
14: Je vous en prie, docteur.
1: Au revoir, madame.
14: Au revoir, docteur.
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2: Oui, bonjour.
5: Bonjour monsieur, c'est bien ici pour les camping-cars, caravanes-cars, etc.
2: Oui.
5: J'organise une réunion de famille chez vous, en fait, à la fin du mois, sur votre terrain.
2: Mais on n'a pas d'emplacement, on vend les véhicules.
5: Non, mais alors c'est gentil, on est déjà équipés, c'est ce que je vous dis, nous on vient juste pour le week-end.
2: Mais vous venez pour le week-end pour faire quoi?
5: On fait un grand rassemblement, si vous voulez, comme on n'est pas tous...
2: Mais qu'est-ce que vous dites? Mais c'est... vous pouvez vous rendre sur Internet?
5: Bien sûr, oui.
2: Alors, vous tapez www...
5: Alors attendez, W, donc D-O-U...
2: Oh non.
5: Pardon ?
2: Non, vous allez sur Internet, donc www.
5: Alors, point P-O-I-N-T. Allô ?
2: Oui ?
5: Ah, un autre monsieur.
2: Monsieur.
5: Bah,
2: monsieur, vous n'êtes pas dans le camping, vous êtes trompé de numéro.
5: Ah non, là je suis chez moi, là je vous appelle de chez moi. Mais on va venir effectivement à votre camping comme...
2: Non,
5: vous...
2: monsieur, vous téléphonez à un concessionnaire.
5: Bah, pourquoi vous voudriez que j'appelle un concessionnaire alors que je suis déjà en ligne avec le camping ?
2: Monsieur ? Non, mais monsieur, mais... Là, vous n'êtes pas dans un camping.
5: Non, c'est ce que je vous dis, je suis chez moi.
2: Oui, monsieur, mais je ne suis pas un camping.
5: Non, moi j'ai bien compris, c'est-à-dire parce que je vous ai dit réunion de famille, vous dites ça y est, ça, ce sont des gens, des voyagistes.
2: Non,
5: des...
2: mais non.
5: Vous me prenez pour un voyagiste, c'est ça? Vous pensez qu'on est une famille?
2: Pardon
5: de...
2: Mais monsieur, non, mais là, vous me téléphonez.
5: Avec un téléphone, oui, je sais. Mais...
2: Monsieur, excusez-moi, écoutez-moi deux minutes.
5: Non, mais vous me mettez juste quelques locations de côté pour le week-end.
2: Mais monsieur, j'ai pas de location, moi.
5: D'accord, et comme vous n'avez pas de location, vous voudriez que je vous héberge sur les locations que je vais vous réserver.
2: Mais monsieur, excusez-moi, mais là je vais commencer à monter parce que je n'ai pas de location.
5: Ah bah oui, vous allez me dire que c'est complet, ceci et cela.
2: Mais c'est pas possible. Venez samedi, vous allez voir qu'on...
5: Ah bah on sera tous là, oui.
2: Attendez, monsieur...
5: Oui, bah, écoutez, passez-moi le directeur du camping.
2: Oui, je quittais pas.
5: Merci monsieur.
3: Oui, allô, bonjour.
5: Bonjour, monsieur. Voilà, j'ai votre collègue qui refuse de nous louer des emplacements sous prétexte qu'on serait des...
3: Bien sûr que non. Vous avez vraiment l'esprit torturé, monsieur, parce que c'est pas du tout ça.
5: Non, mais parce que déjà, que vous sous-entendez qu'on est des...
3: J'ai rien sous-entendu, c'est vous qui me parlez de ça, monsieur.
5: Bah, c'est pas ça, c'est que si vous pensiez pas qu'on était des...
3: Et ça n'a rien à voir.
5: Pour les autres, oui, et puis pour les...
3: Mais pas pour vous non plus, on n'a pas de...
5: On a des consignes, comme quoi...
3: Attention. Et on n'a pas de consignes, c'est vous qui me le dites depuis tout à l'heure.
5: Vous sous-entendez qu'on est des...
3: Mais non, j'ai rien sous-entendu, monsieur. C'est vous qui sous-entendez que...
5: Que ?
3: Je sais même pas ce que vous entendez.
5: Non mais je vois, vous vous dites, ceux-là ce sont des...
3: Bah, allez, dites-le moi monsieur, c'est vous qui avez un problème avec ça, c'est pas moi. Avec des, dites-moi le mot.
5: Bah ça me gêne, mais enfin c'est...
3: Eh ben alors pourquoi ça vous gêne ?
5: Eh ben des campeurs.
3: Mais n'importe quoi monsieur.
16: Oui, allô ?
5: Oui, bonjour madame.
16: Allez-y, recommencez là.
5: Oui, donc votre collègue a visiblement des consignes anti-campeuristes.
16: Et ça, c'est pas Rire et Chanson par hasard?
5: De qui parlez-vous?
16: Rire et Chanson.
5: Alors on m'a dit qu'ils étaient très drôles et très sympas, mais je les connais pas du tout.
16: Votre prénom c'est comment?
5: Jean-Yves Lafesse.
16: Ouais, c'est cela. Non, c'est je cherche Martin, c'est pas
5: oh,
16: ça?
5: Oh oui,
16: Martin.
5: Bravo.
16: Voilà, Martin. Eh bien Martin, bonne journée.
5: Eh ben bonne journée.
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17: Allô?
1: Oui, bonjour madame.
17: Oui.
1: Madame Huguette.
17: Oui.
1: Bonjour madame, c'est la mairie à l'appareil.
17: Oui.
1: On vous appelle parce qu'on a une communication de la maison de retraite de Musillac. Je ne sais pas si vous la connaissez.
17: Non.
1: Parce que les pensionnaires chantent des petites chansons, vous savez, périodiquement. Toutes les semaines, ils ont des chansons et ils font entendre la chanson à la personne qui a le nom ou le prénom. Enfin, vous connaissez cette coutume, non, dans la région, je pense?
17: Pas du tout.
1: Ah bon. Bah écoutez, aujourd'hui, c'est une pensionnaire de Pleumère qui est là. Hein, je vais vous la passer, hein.
17: Oui.
1: Voilà, tenez.
4: Allô?
6: Allô, oui, madame.
4: Bonjour, madame.
6: Oui, bonjour, madame.
4: Oh, vous vous appelez Huguette, hein?
6: Oui, c'est ça.
4: Ah, oh, ben oui. Vous savez, nous chantons, ça fait 7 ans que nous avons créé le club de chant. Et nous interprétons des chansons du tiroir. Vous connaissez, non?
6: Ah non, écoutez, je ne connaissais pas du tout.
4: Ce sont des hommages à ceux qui ont le nom ou le prénom. Et aujourd'hui, c'est une Huguette.
6: Ah, c'est pour ça que vous m'avez choisi?
4: Ben oui.
6: Eh ben écoutez, je vous remercie. Alors, vous allez me chanter quoi comme petite chanson?
4: Eh ben, ça s'appelle « Un jour, la petite Huguette ».
6: Ah, écoutez, je vais vous dire, je la connais, parce que quand j'ai des amis, ils me chantaient toujours ça, hein, « Un jour, la petite Huguette », mais c'est tout ce que je connais.
4: Ah ben, je vais vous la chanter.
6: Bon, merci beaucoup, madame. Alors, je vous écoute.
4: 1, 2, 3. Un jour, la petite Huguette, tripote-moi la bite avec les toits. On va la chanter tous les deux.
6: Hein? Un jour,
4: la petite Huguette, tripote-moi.
6: Tripote-moi, je sais pas quoi.
4: La bite avec les doigts.
6: La bite avec les doigts.
4: Voilà, je vous écoute.
6: Un jour, la petite Huguette, tripote-moi la bite avec les doigts.
4: Un jour, la petite Huguette s'en allait dans les bois. S'en allait dans les bois. En chemin, elle rencontre...
6: Tripote-moi la bite avec les doigts.
4: En chemin, rencontre 3 étudiants en droit. 3 étudiants en droit. Voilà.
6: Eh bien, écoutez, je vous remercie. Ben, je vais vous laisser. Je vous souhaite une bonne soirée, madame.
4: Je vous remercie.
6: Merci beaucoup.
4: Et si vous voulez bien, je vais vous en chanter une autre. Vous connaissez Gudule?
6: Non.
4: Ah. C'est la grosse bite à du Gudule. Oh non, oui. Je la prends assise, elle m'encule. Toutes les deux. Attention.
6: Ah non, non, non, non, je ne rechante plus.
4: Alors.
6: Ah non, non, non, non.
4: Attention.
6: C'est pas dans mon style.
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17: Vous écoute.
18: Oui, bonjour madame.
17: Bonjour monsieur.
18: Madame.
17: Oui.
18: Très bien, c'est les Ilotiers, l'appareil du 19e.
17: Oui.
18: Est-ce que vous avez allumé la télévision là ce matin?
17: Ben j'ai une télévision allumée, oui.
18: Bon, est-ce qu'elle marche bien?
17: Non, c'est un petit peu brou, enfin, pas si bien que... pas si net, quoi.
18: Ouais, d'accord. Bon, ben je vois ce que c'est. Je vais tout vous expliquer, madame, hein.
17: Oui, je vous écoute.
18: On a des collègues qui surveillent le toit avec les jumelles et qui essayent d'apercevoir ce qui se passe.
17: Oui.
18: On voit un homme, apparemment, d'un certain âge, hein.
17: Ah bon?
18: Qui est grimpé sur le toit... et qui utilise votre antenne de télévision.
17: Ah bon?
18: Ouais, parce que vous savez que quand vous mettez la télé, l'antenne devient chaude.
17: Oui.
18: Et d'après ce qu'on voit dans la jumelle, vous avez donc ce monsieur qui est en train de faire cuire quelque chose, on voit pas très bien ce que c'est, sur l'antenne de télévision.
17: Ah bon? Ah, c'est bien.
18: Voilà.
17: On verra tout.
18: Oui, mon collègue me signale qu'il a un téléphone portatif à portée de la main.
17: Oui.
18: Donc on a repéré son numéro de téléphone.
17: Oui.
18: On va vous le faire passer.
17: Oui.
18: On va faire basculer la ligne téléphonique, comme ça vous allez la voir. Essayez de savoir ce qu'il est en train de fabriquer sur l'antenne de télé.
17: Oui.
18: Hein? Et alors, on va faire un mot de passe, comme ça vous aurez le signal. Pour que vous puissiez nous reparler, parce que nous, on reste en ligne avec vous. Hein? Vous n'avez qu'à dire 33.
17: D'accord.
18: Et comme ça, vous nous reprendrez. Hein?
17: Oui, d'accord.
18: Je compose le numéro, madame. Hein?
17: Oui.
4: Allô?
17: Allô, j'écoute.
4: Oui, bonjour, madame.
17: Bonjour, monsieur. Je voulais savoir, qu'est-ce que vous faites sur le toit?
4: Ben, je suis en train de faire ma petite cuisine.
17: Et pourquoi vous faites la cuisine sur un toit, vous?
4: Ben, figurez-vous que mon grill est tombé en panne.
17: Ben oui, mais c'est pas une raison, parce que votre grill est tombé en panne pour faire votre cuisine sur un toit, voyons.
4: Ben écoutez, madame, j'avais acheté des saucisses, vous savez, de la saucisse de Strasbourg, oui. Et de la merguez.
17: Oui.
4: Et j'ai transformé votre antenne de télé.
17: Ah ben oui, c'est pour ça que mon antenne, il y a quelque chose qui marche pas dans ma télé. Je trouvais ça tout à fait anormal. Alors je me suis dit, qu'est-ce qui se passe? Alors je voulais savoir ce que vous faisiez là-haut.
4: Eh ben je fais cuire des merguez sur l'antenne de la télé.
17: Ben oui, je vous dis pas, monsieur, mais enfin vous avouerez que j'ai pas une place pour aller faire cuire des saucisses et des merguez sur un toit.
4: Ben oui, mais j'ai plus de grille.
17: Ben écoutez, monsieur, alors voyons, réfléchissez. Qu'est-ce que c'est que ces façons de monter sur un toit pour faire cuire vos saucisses?
4: Attendez, vous permettez, parce
17: que... Oui, je vous écoute.
4: Il faut que je surveille.
17: Bon. Alors, qu'est-ce que vous comptez faire? Vous continuez de griller vos saucisses ou quoi? Et vous redescendez ou pas?
4: Attendez, parce qu'après, il faut que je nettoie bien, parce que ce soir, j'ai un poulet.
17: Ah bon? Parce que vous comptez monter le soir aussi, faire cuire votre poulet?
4: Ben oui, parce qu'avec l'antenne de télé, ça fait broche.
17: Ah, ben c'est bien.
4: Ça fume, attendez, madame, parce qu'il y a de la fumée partout, là.
17: Ben oui, il y a de la fumée, mais moi, je marche plus, hein. Faire cuire sur des antennes de télé, sur un toit, voyons. Alors, réfléchissez, monsieur, hein.
4: Oh mon Dieu, il y a toute la graisse qui coule là.
17: Ben ça... oui, il y a toute la graisse, vous vous rendez compte? Puis alors vous allez dégueulasser le toit. Non, ben, ça va pas. Ah non, non, vous arrêtez immédiatement. Hein. Ben, puis vous n'avez pas intérêt à remonter ça, parce que... Ah non, non,
4: Ben, ce soir, j'ai invité des amis.
17: Ben, je m'en fous, moi. Vous avez invité des amis, est-ce que c'est une raison pour venir faire cuire votre poulet sur le toit? Vous n'avez qu'à le faire cuire dans une rôtisserie, votre poulet. Vous avez en bas, boulevard Serrurier, il y a un mec qui va vous le faire cuire, votre poulet.
4: Il n'a pas la télé, lui.
17: Mais je ne vous parle pas de monter sur son toit.
4: Oui, mais l'antenne de télé, ça donne du goût, voyez-vous.
17: Mais je m'en fous, quoi, que ça vous donne du goût. Mais ça marche pas, ça. Bon, j'appelle la police, hein, ça suffit. 33.
18: Oui, je vous écoute, madame.
17: Oh, bon non, alors. Il va remonter ce soir parce que l'antenne de télé donne du goût à son poulet.
18: Bon, alors écoutez, vous savez ce qu'on va faire? On va lui donner une leçon. Est-ce que vous avez votre télé, là?
17: Oui.
18: On va mettre votre télé à fond. Et comme ça, ça va chauffer, ça va faire flamber ses saucisses, comme ça, il ne pourra pas les bouffer. Ça va lui donner une bonne leçon.
17: Comment je dois faire? Je dois machiner le son le plus fort pour chauffer?
18: Voilà.
17: D'accord, ne quittez pas.
18: Ah, monsieur Ledoux, qu'est-ce que vous faites là-haut?
4: Ben, je fais cuire mes petites saucisses. Hein.
15: La famille et la photo à l'honneur cette semaine dans le juste prix.
17: Allô? 33.
18: Oui, allô?
17: 33.
18: Oui, allô?
17: Oui, j'ai mis la télé à fond.
18: Ouais, on entend ça, ouais. Et allez la baisser maintenant, on va voir ce que ça donne là-haut.
17: D'accord.
4: Qu'est-ce que c'est que ce bordel?
18: Oui, madame, je vous écoute.
17: Bon, ben, j'ai baissé. Qu'est-ce qu'il en advient?
18: On va voir ce que ça va donner là-haut, hein.
17: Oui.
18: Je vous le repasse.
4: Oh, ben, merde, alors.
17: Qu'est-ce qu'il y a?
4: Ben, elles ont flambé, mes saucisses.
17: Elles ont flambé, vos saucisses?
4: Ben, oui.
17: Oui, ben, je vous dis pas, mais moi, j'ai mis ma télé à fond. Hein? Comme ça flambe vos saucisses, et si vous recommencez ce soir, je remettrai ma télé à fond, et votre poulet, il sera brûlé. Bon, et allez faire cuire vos saucisses ailleurs, hein.
4: Bon, ben, écoutez, madame, vous m'entendez?
17: Oui, je vous écoute.
4: Je vous ai compris.
17: Bon, ben, j'espère bien que vous m'avez compris, hein.
4: Ce soir, je fais pas de poulet.
17: Eh ben, vous faites ce que vous voulez.
4: Oui, mais... je vais faire de la sardine grillée.
17: Eh ben, non, mais ça va pas.
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19: Allô?
20: Bonjour monsieur, c'est bien la station service?
19: Oui.
20: Monsieur Martin à l'appareil, établissement Martin Bricolage.
19: Oui.
20: Je vais venir installer un stand bidoniste devant la station.
19: Mais vous voulez installer quoi?
20: Un stand bidoniste, parce que je vais venir vendre des bidons et des jerrycans pour vos clients.
19: Mais vous n'allez pas installer un truc sans qu'on se soit vu avant?
20: Non, mais on se met juste sur un coin du parking, on installe le matos.
19: Non, mais je m'en fiche, on vient se présenter avant d'amener du matériel.
20: Ah oui, de toute façon, je serai là 10 minutes avant la livraison, il faut que je réceptionne.
19: Non, vous n'êtes pas 10 minutes avant votre installation, vous me dire bonjour, je m'appelle monsieur Martin et je m'installe dans 10 minutes.
20: Pardon, pourquoi vous me dites bonjour, je suis monsieur Martin?
19: Non, c'est vous monsieur Martin.
20: C'est ça, donc je peux venir demain, comme ça on démarre.
19: Allô?
20: Bonjour monsieur.
19: Alors, juste comme ça, si jamais demain matin vous venez, vous mettez quoi que ce soit sur le parking.
20: Demain matin? Alors attendez, je regarde si je suis dispo le matin.
19: Non, j'étais en train de vous dire que si demain matin vous vous pointez à la station de service, j'appellerai le 17.
20: Le 17? Ça nous fait 4 jours ça, le 17? Parce que si c'est un mercredi.
21: Allô?
20: Et bonjour madame.
21: Bonjour, vous êtes?
20: Bah, au téléphone.
21: Non, mais qu'est-ce que vous voulez faire là?
20: Je dois installer mon stand bidoniste, donc votre collègue propose que je passe le 17.
21: Non, le 17, c'est la police.
20: Ok, bah dans ce cas, je peux passer le 18.
21: Non, vous avez rien compris.
20: Bah c'est vous, dites-moi quand ça vous arrange, hein. Moi je peux venir dès maintenant.
21: Eh bien, ce qu'on fait, vous venez l'installer.
20: Ah bah super.
21: Moi j'ai le tractopelle à côté, comme ça une fois que vous avez fini l'installation.
20: Oh non, pas besoin de tractopeller, mais enfin c'est gentil de proposer votre aide.
19: Oui, allô?
20: Ah, alors là je suis plus, ça c'est le monsieur d'avant.
19: Je suis la gérante du garage, je fais ce que je veux, je suis chez moi.
20: Bah non, c'est le patron qui fait ce qu'il veut.
19: Mais c'est moi la patronne, qu'est-ce que vous faites chier?
20: Pardon, mais vos clients qui vont en Espagne pour chercher de l'essence, ils seront bien contents.
19: Non, ils vont pas en Espagne, mes clients.
20: Ah d'accord, bah prévenez-les que c'est quand même beaucoup moins cher en Espagne.
19: Oui, non, mais bien sûr, je vais leur dire que c'est moins cher en Espagne, alors comment je vends du carburant? Mais vous êtes con ou quoi?
20: Ouais, et je vous ai pas tout dit. En vrai, les jerrycans, ils sont déjà pleins d'essence.
19: Non, mais je m'en fous, je n'en veux pas, je vous ai dit non. Qu'est-ce que vous comprenez pas d'un nom?
20: Bah je comprends déjà que vous parlez un peu fort.
19: Je m'en fous, je ne veux pas.
20: Non mais on s'arrange, moi je vous revends l'essence espagnoliste qui est dans les jerrycans.
19: Alors là je vais vous dénoncer au truc des fraudes, voilà, ça va être vite fait.
20: Ah bah non, sinon à tous les coups, les fraudes ils vont vouloir savoir pourquoi je paye pas les taxes.
19: Ah mais oui, mais voilà, alors arrêtez de me faire chier.
20: D'accord, donc on fait que les jerrycans vides, vous avez raison, c'est plus sûr.
19: Rien du tout, je ne veux pas vous voir dans mon garage.
20: Ok, je me mettrai derrière le garage, comme ça vous me verrez pas.
19: Vous ne serez ni devant ni derrière le garage,
20: Ah bah c'est reparti. Allô?
21: Allô?
20: Et voilà, ils m'ont mis en attente, y a plus personne.
21: Si, si, je suis là, moi, j'attends, hein.
20: Tu vas voir qu'ils sont partis se prendre un petit café à la machine peinard.
21: J'attends après vous.
20: C'est dingue, moi je travaille quand même.
21: Plutôt que raconter des conneries, il faudrait mettre le téléphone à l'oreille, parce que j'attends, hein.
20: Ah, Il y a quelqu'un ?
8: Ouais.
20: Bonjour madame, j'étais en train de vous attendre.
8: Non, non, c'est moi qui attends après vous que vous êtes en train de dire que j'ai dû aller prendre un café.
20: Oh, pas du tout.
8: Si, si.
20: Oh, bah, j'aurais jamais dit ça, je me serais pas permis.
8: Ouais, ouais, bien sûr. Ouais.
20: Donc, comme j'expliquais, je vous apporte les jerrycans.
8: Eh bien, ça tombe très bien, j'en ai en vente en boutique, moi.
20: Oh, bah, faut pas se gêner, pardon, je suis distributeur exclusif bidon et jerrycans sur toute la région, et vous tranquille.
8: Mais qu'est-ce que vous me racontez, là ? En tant que station-service, moi qui paye des impôts en France, j'ai pas le droit de vendre de jerrycans.
20: Je m'excuse, mais là, vous me faites carrément concurrence déloyaleuse.
8: C'est moi qui fais une concurrence déloyale. Vous voulez venir vendre chez moi sur le parking et c'est moi qui fais une concurrence.

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3: C'est mieux la prévention.
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5: Allô?
6: Bonjour monsieur, c'est bien le magasin de vêtements pour femmes?
5: C'est pas un monsieur, c'est une dame. Bonjour monsieur.
6: Ah, c'est une dame, d'accord, donc ça se confirme.
5: Oui.
6: Parce que selon mes relevés, il n'y a pas d'employé de type monsieur chez vous.
5: Non, pourquoi?
6: Parce que, pardon, je me suis pas présenté. Monsieur Martin, comité pour la disparité masculine.
5: Oui.
6: J'ai les chiffres sous les yeux. Vous êtes pas du tout au quota.
5: Je suis pas au quota.
6: Ah bah tu m'étonnes, vous êtes à
5: 100%. À 100% de quoi?
6: 100% d'employés de type femme.
5: Et quel est le problème?
6: Le problème, c'est que pour respecter la disparité masculine, il faut qu'il y ait au moins 50% d'hommes.
5: Si j'en ai pas besoin, monsieur, qu'est-ce que je dois faire? Je vais pas couper une femme en deux pour avoir moitié-moitié.
6: Oula! Alors là, vous compliquez carrément.
5: Vous me dites que il faut qu'il y ait un homme, une femme.
6: Non mais vous rendez compte, couper une femme en deux, c'est hyper dangereux.
5: Et vous rendez compte de ce que vous me dites, monsieur?
6: Oh, pardon, mais ma solution est beaucoup plus simple.
5: Non, pas du tout même. Et d'ailleurs, vous êtes de quelle société?
6: Comité pour la disparité masculine.
5: Oui, bah écoutez, la disparité, vous allez quand même pas prendre je vous dis, on va pas couper en deux. Je peux pas prendre un homme. Je suis désolée.
6: Mais si, c'est simple. Il suffit de bosser un jour sur deux.
5: Bah oui, c'est ça, monsieur. C'est simple. Oui, c'est vrai qu'on peut faire simple quand on... la France, c'est ça, en fait.
6: Ah bah ça, je suis bien d'accord. Vive la France.
5: Quand on peut faire simple, vaut mieux faire compliqué. C'est ça, la France.
6: Exactement. C'est un petit conseil que je me permets de vous donner. Hein.
5: Non, mais je vous remercie, monsieur, de vos conseils.
6: Ah bah quand je peux aider les gens.
5: Mais je n'en prendrai pas d'hommes.
6: Ah oui, mais alors après on va encore se faire enguirlander par les Américains.
5: Mais c'est n'importe quoi.
6: Bah pardon, mais ils nous ont dit qu'il fallait arrêter tout ce qui était inclusivité et diversion parce que c'est interdit.
5: Oh bah ça c'est la suite logique de Trump.
6: C'est ça, parce qu'après qui c'est qui va se faire taxer? C'est encore les magasins de vêtements pour femmes.
5: Ah mais je comprends pas là.
6: Ah, bonjour monsieur.
5: Oui, c'est madame.
6: Ah donc en plus il y a une autre dame.
5: Oui, moi je suis la gérante.
6: D'accord, donc c'est encore pire. En fait, vous êtes à 200% d'employés de type femme.
5: Non mais attendez, je comprends pas de quoi vous parlez là. Je vais pas embaucher un homme alors que c'est une boutique de femmes et que...
6: Bah pardon, disparité masculine. Il faut qu'il y ait au moins 50% d'hommes qui bossent chez vous.
5: Et donc par exemple, un bijoutier, vous l'appelez pour lui demander s'il a une employée femme. Par exemple, si lui c'est un homme.
6: Ah non, si lui c'est un homme, ça va. C'est juste quand il y a trop de femmes qu'il faut qu'on rééquilibre en vous rajoutant de l'employé de type homme.
5: Non mais je vois pas pourquoi, dans mon commerce, je suis obligée d'avoir un homme dans mon commerce. Non mais je comprends pas.
6: C'est rapport aux Américains, ils disent qu'on emploie trop de minoritudes et qu'il faut rajouter de la disparité masculine.
5: Oui, mais je m'en fous du trop, je m'en fous des Américains, je m'en fous de tout ça. Je vais pas embaucher un homme, monsieur, alors que je...
6: Non mais vous prenez du mi-temps.
5: Mais je vais pas prendre un mi-temps, je vais pas salarier quelqu'un.
6: Ou alors, sinon, il suffit que vous travaillez un jour sur deux déguisé en homme.
5: Mais sûrement pas.
6: Moi je peux vous trouver un costard et une fausse moustache.
5: Non mais vous allez rien me trouver du tout, je vais rester femme.
6: Bah oui, mais ne serait-ce que pour les clients hommes qui viennent chez vous.
5: Il n'y a pas de clients hommes dans ma boutique, monsieur, ou alors ils viennent chercher un article pour leur femme.
6: Ah, il n'y a pas de clients hommes non plus.
5: Mais non, c'est une boutique prêt-à-porter femme.
6: Oh là là, oui, donc oui. Il faut aussi que je vous trouve des clients hommes.
5: Non, merci.
6: Ou alors, vous déguisez la moitié de vos clientes en clients.
5: Non.
6: Eh, il suffit de distribuer des fausses barbes à l'entrée du magasin et hop, l'affaire est jouée.
5: Oui, bien sûr.
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8: Allô, oui?
9: Oui, bonjour, madame...
8: Oui,
9: bonjour, c'est Nicolas Hulot à l'appareil. Vous connaissez l'émission Il est choix, il tue?
8: Oui.
9: Très bien, vous nous avez déjà regardé. Vous connaissez alors la séquence frisson. D'accord. Nous sommes dans les canalisations d'eau de votre immeuble avec un caméraman et un ingénieur du son. Oui. Et alors le problème que nous avons, c'est que nous essayons de remonter à la surface tous les trois. Mais je ne sais pas si vous avez déjà vu vos canalisations d'eau.
8: Ah non, pas du tout.
9: Bien, disons que les parois sont plutôt rêches. Je voudrais savoir si pour cette séquence frisson, vous pourriez faire couler un peu d'eau avec du savon ou un liquide vaisselle qui nous permettrait de remonter plus facilement à la surface et de nous dégager de ce conduit.
8: Bon, ben écoutez, alors je vais aller à la cuisine.
9: Je vous remercie.
8: Je vais tout de suite et je ne raccroche pas.
9: Hein, ne raccrochez pas, voilà, vous êtes gentil. Chers téléspectateurs, vous êtes au cœur de Il est choix et il chue. Et oui, c'est en effet la grande séquence frisson. Ah, séquence frisson avec Nicolas Hulot. Allô?
8: Voilà, j'ai fait couler avec de l'eau avec

0: du produit de vaisselle.
1: Eh bien, écoutez, madame, je vois en effet l'eau qui arrive vers nous. Nous tentons effectivement de nous dégager, de remonter vers le conduit. Les parois semblent plus humides. Je vous remercie beaucoup.
0: Est-ce que vous voulez que je remette encore ?
1: Écoutez, dès que j'aurai raccroché, vous en remettrez un petit peu. Vous m'entendez, là ?
0: Oui, je vous entends très bien, moi.
1: Ah, le signal est moins bon. Je ne sais pas si vous m'entendez.
0: Oui, je vous entends très bien, Nicolas et Jo.
1: Eh bien, écoutez, je vous remercie, car les parois sont humides et nous glissons le long des tuyaux de vos canalisations d'eau. Comment vous remercier ?
0: Enfin, j'en sais rien.
1: Écoutez...
0: En venant me voir.
1: D'accord, ben écoutez, nous allons essayer d'arriver chez vous par vos WC. Hein, donc,
0: comment vous allez passer par le petit trou des WC ?
1: Non, mais on va juste vous faire un petit signe de la main, on ne pourra pas passer le corps. Hein.
0: Ah bon ?
1: Et on continuera l'escalade jusqu'en haut, donc. Hein,
0: d'accord.
1: Pour la séquence frisson, donc vous nous regardez par les WC. Je vais essayer de sortir la main et de vous faire un petit bonjour. Avec la caméra, ce que vous pouvez faire, c'est nous faire un grand sourire à ce moment-là au-dessus de vos WC ou pas ?
0: Si vous voulez, mais dans combien de temps ?
1: Écoutez, il nous faut à peu près une minute pour arriver jusqu'à vous.
0: D'accord.
1: D'accord. À tout de suite.
0: À tout de suite. Allô ?
2: Allô ? Oui, bonjour madame, c'est votre voisin.
0: Oui ?
2: Oui, juste à côté, là, l'immeuble à côté. Dites-moi, je comprends pas, j'étais au WC et j'ai vu une main qui se tendait.
0: Mais oui, c'est Nicolas Hulot.
2: C'est pas vrai. Il m'a donné un message pour vous avec un décalcomanie de l'émission Il est choix, il sue.
0: Mais vous êtes à côté ?
2: Oui.
0: Ben, attendez, je viens.
2: D'accord. Mais c'est qui, vous dites ?
0: Nicolas Hulot.
2: Mais
0: qui fait l'émission Il choix ?
2: Il est choix, il sue, c'est lui.
0: C'est lui.
2: C'est pas possible.
0: Oui, c'est une émission qui fait les frissons.
2: Ah, mais je suis passé dans la séquence frisson.
0: Ben oui.
2: Parce que j'étais juste assis sur mon trône et j'ai vu un bras qui se tendait. Vous vous rendez compte ? Alors, qu'est-ce que je fais ?
0: Ben attendez, j'arrive.
2: Ça y est, il remonte. Attendez, il veut...
0: Allô ?
2: Oui, il veut vous parler, je vous le passe.
0: Attendez.
1: Allô ?
0: Allô ?
1: Oui, c'est Nicolas.
0: Ben oui, j'attendais aux toilettes, mais moi, je savais pas que c'était à côté.
1: Écoutez, je me suis complètement trompé. J'espère que vous m'en voulez pas. Je suis sorti chez votre voisin. Écoutez, vous avez été formidable. Et j'espère que vous appréciez la séquence frisson.
0: Ah oui, toujours, bien
1: d'accord.
0: Sûr.
1: C'était Nicolas Hulot pour la séquence frisson. Bravo Nicolas, j'espère que j'étais bon.
0: Oui, très bon.
1: Et la semaine prochaine, ma chère Françoise, j'espère que vous nous regarderez.
0: J'espère aussi, oui.
1: Nous tenterons l'escalade du radiateur de ma voiture 4x4. C'était Nicolas Hulot. À bientôt.
0: À bientôt.
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4: Bonjour monsieur.
5: Je suis madame.
4: Tout à fait, bonjour monsieur.
5: Je suis madame.
4: C'est ce que je disais, bonjour monsieur. C'est bien l'élevage de porc ?
5: Oui.
4: On va vous livrer cet après-midi, il y aura quelqu'un ?
5: Livrer quoi ?
4: Des prothèses dentaires pour les porcs.
5: Ça va pas, non ? Non, vous trompez là monsieur. Moi j'ai plus le porc, hein. J'en ai rien commandé du tout, là.
6: Ouais, c'est une minute. On n'a rien commandé,
4: j'ai plusieurs.
6: Plus de porc depuis 10 ans.
4: Allô ?
6: Oh, il y a ma femme à côté. Qu'est-ce que c'est ce bordel ?
4: Non, c'est pour votre livraison cet après-midi.
6: Mais ne c'est pas utile que vous me livrez.
5: On n'a rien.
6: Le mec qui va venir chez moi, il risque de prendre un coup de fusil. Alors,
5: je vous garantis que s'il se présente après-midi, il risquerait de faire un sacré démarrage s'il repart.
4: Ah bah, il repartira dès qu'il vous aura filé votre facture.
5: Non, mais qu'est-ce que c'est ce bordel ? Qui c'est qui vous a passé commande ?
4: Ce qu'il y a, c'est que comme on avait ce stock et qu'il fallait l'écouler rapidement, parce qu'après...
5: Ah ouais, bien sûr. Et vous avez trouvé un pigeon, hein ? Et vous comptez me le filer à moi, le pigeon ? Eh bien, vous allez vous tromper, je vous le dis, hein ?
4: Non, mais parce qu'on a fait la facture déjà à votre nom.
5: Vous avez un sacré culot ! Oh, vous me faites une facture que je suis même pas au courant ? Comment je fais, moi ? Non, mais vous foutez de ma gueule ou quoi ?
4: Non, mais excusez-moi, mais enfin...
5: Non. Je vous dis, là, je vais à la gendarmerie, je porte plainte.
4: Alors, je m'excuse, mais fallait pas confirmer ?
5: Oui.
4: Oui, ah ben, c'est à nous, monsieur.
5: Rien confirmé du tout. Alors là, vous vous trompez parce qu'on n'a pas de cochon.
4: Ah, voilà, vous changez d'avis.
5: Ben non, je ne change pas d'avis. Je vais pas commander des trucs que je n'ai pas besoin.
4: On vous a quand même mis 150 prothèses dentaires porcines.
5: Mais ça va pas, non, vous voulez que... Mais vous êtes vraiment malade, hein ? Non. Moi, je veux rien savoir du tout. C'est pas nous qu'on a commandé. Démerdez-vous.
4: Ah, ben si, on les a mis à votre nom, donc.
5: Non, mais vous rigolez. Qui c'est qui a signé ? Qui c'est qui a commandé ?
4: C'est votre collègue, là, que j'avais juste avant ?
5: Ma femme, qui a commandé ?
4: Ah, bah demandez-lui, elle m'a dit oui, elle a validé.
5: Elle a validé quoi ? Des prothèses dentaires pour des cochons ? Pendant 40 ans, j'ai eu des cochons. On n'a jamais entendu parler de prothèses dentaires.
4: Mais, à partir du moment où vous confirmez par téléphone, forcément...
5: Ah, parce que vous prenez les commandes par téléphone, vous ?
4: Oui, ah bah oui, bien sûr, oui.
5: Je vous aurai de mes nouvelles. Parce que j'ai pas intention de m'arrêter là. Parce qu'il y a 14 ans que j'ai plus de cochons.
4: Non, mais...
5: 14 ans que j'ai plus de cochons.
4: Tut. Ah, vous avez appuyé sur étoile.
5: Eh, à étoile.
4: Ah, je l'ai entendu, étoile.
5: Et j'ai appuyé sur étoile.
4: Vous confirmez?
5: Mais non, mais vous rigolez ou quoi? Je confirme. J'appuie sur étoile, j'ai rien fait. L'autre, j'étais en train de boire mon café que je vais au docteur. Et vous me dites, j'appuie sur étoile.
4: Dring, dring. Et j'ai ma deuxième ligne qui sonne. Vous êtes en train de me rappeler?
5: Le téléphone, il sonne. Non, mais vous vous foutez de ma gueule.
4: Ah non, mais c'est vous, parce que... Tut. Ah, qu'est-ce que j'entends?
5: Vous allez me dire que j'ai appuyé sur étoile, hein?
4: Oui, ah bah c'est bien de le reconnaître. C'est pas moi qui l'ai inventé, quand même.
5: Bah, je reconnais rien du tout. Allez-y, allez-y, continuez. Non, mais qu'est-ce que vous êtes qui, d'abord? Donnez-moi votre nom.
4: Monsieur Martin.
5: Monsieur Martin, vous êtes d'où?
4: De Martinville.
5: Vous faites pas de soucis. Je vais m'occuper de vous, monsieur Martin.
4: Non, bah c'est très gentil.
5: Non, non, mais vous êtes très gentil. Envoyez-moi la facture et on réglera ça au tribunal.
4: Bah, c'est super sympa, merci.
5: Je vais m'occuper de vous.
4: Ok, bisous.
5: Au revoir.
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7: Allô?
1: Oui, bonjour Madame Ries.
7: Oui.
1: Oui, bonjour Madame, c'est la mairie.
7: Oui, bonjour Monsieur.
1: Oui, dites-moi, je suis désolé, mais nous sommes obligés de vous délivrer un carton jaune.
7: Ah?
1: Pour l'entretien du jardin et de la maison.
7: Ah bon?
1: Oui, on vous donne un carton jaune là.
7: Et pourquoi?
1: Je vais vous passer l'arbitre, madame, parce que c'est lui qui décide. Hein.
7: Oui, parce que le jardin, il est entretenu, le jardin, par rapport à ce qu'il
1: oui,
7: était.
1: Mais je pense que vous allez avoir l'explication par l'arbitre qui va vous donner, qui vous a donné le carton jaune. Hein. Je vous passe l'arbitre. Hein.
7: Oui.
1: Merci. Allô?
7: Oui.
1: Oui, bonjour, madame, monsieur l'arbitre, à l'appareil.
7: Oui, bonjour, monsieur.
1: Oui, je suis désolé, mais là, vous méritiez largement un carton jaune. D'ailleurs, j'ai failli vous donner un carton rouge, madame. Hein.
7: Mais je voudrais bien savoir pourquoi, parce que dans le jardin, compte tenu de ce qu'il était quand nous avons acheté la maison et la transformation du jardin, c'est le jour et la nuit et tout le voisinage nous le dit.
1: Madame, excusez-moi, mais vous n'êtes pas censée discuter avec l'arbitre sur les cartons jaunes et les cartons rouges. En général, quand on a un carton jaune, on adopte un profil mineur pour éviter de récupérer un carton rouge.
7: Ben non, mais je n'ai pas l'intention d'adopter un profil mineur, comme vous dites, parce que...
1: Oh ben écoutez, madame, là, je suis désolé, mais...
7: Mais si... nous ne parlons peut-être pas de la même chose, alors dites-moi pourquoi nous avons un carton jaune.
1: Attendez, madame, là, quand même... Allô?
7: Oui?
1: Vous avez entendu le coup de sifflet, je pense?
7: Oui.
1: Ce qui veut dire donc que je vous délivre maintenant un carton rouge, madame, parce que vous n'avez pas le droit... Hein, de protester auprès de l'arbitre.
7: Mais ça, je ne l'ignorais parce que c'est la première fois que j'entends parler d'un arbitre.
1: Madame, je suis obligé donc de vous délivrer un carton rouge, ce qui fait que je vous expulse. Hein.
7: Que vous nous expulsez?
1: Vous êtes expulsé du terrain.
7: Enfin, comment est-ce possible?
1: Madame, là, un carton rouge, c'est l'expulsion. Hein.
7: Oui, mais je voudrais savoir pourquoi.
1: Mais parce qu'il y a faute, là.
7: Mais oui, mais pourquoi y a-t-il faute? Dites-moi pourquoi, dites-moi quelles sont vos raisons.
1: Mais écoutez, madame, vous avez vu ce que vous lui avez fait?
7: À qui?
1: Au joueur.
7: À qui?
1: Au joueur. Vous lui avez taclé, vos deux jambes s'étaient décollées du terrain et vous n'avez pas touché le ballon, vous avez touché ses pieds.
7: Mais pas du tout.
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9: Allô?
4: Bonjour madame, c'est bien la boulangerie?
9: Oui.
4: Monsieur Martin à l'appareil, les chantiers Martin. Je vais passer tout à l'heure vous coller la mousse.
9: Quelle mousse?
4: La mousse isolageante que je vais coller sur votre façade pour faire une rénovation énergétiste.
9: Ah bah non, il n'y a rien du tout à faire monsieur.
4: Si, je vais vous mousser toute la façade, la vitrine, la porte.
9: Non, mais il n'y a rien du tout à faire monsieur, c'est bon.
4: Vous inquiétez pas, je vais mousser que l'extérieur, donc tant que vous restez à l'intérieur de la boulangerie...
9: Mais monsieur, il n'y a pas à faire à l'extérieur, vous n'avez rien à faire monsieur. C'est pas la peine d'assister, donc merci, au revoir.
4: Ouais, enfin merci deux secondes parce que moi, je vous avais contacté il y a 15 jours.
10: Vous voulez quoi exactement?
4: Ah, bonjour monsieur. Donc, comme je disais, je vous ai appelé il y a 15 jours pour vous parler du chantier.
10: Et vous avez eu quelqu'un qui vous a répondu?
4: Bah non, il n'y avait personne.
10: Bon, alors?
4: Eh ben alors, je me suis dit, vu que vous n'avez pas décroché et qu'en plus, vous m'avez pas rappelé pour vous opposer aux travaux, c'est forcément que vous êtes d'accord.
10: Ah oui, parce que maintenant, il faut vous téléphoner pour vous opposer.
4: Bah sinon, on peut pas deviner. Je m'excuse.
10: Alors, ce qu'on va faire, c'est que je vais vous passer à mon mari, puis vous allez vous expliquer avec lui, ça va pas être la même.
4: Ah, avec grand plaisir. Merci monsieur.
11: Oui, allô?
4: Oui, allô?
11: Oui, c'est moi le responsable.
4: Bonjour, madame.
11: Vous dites, je viens, on fait ça, nanani, nanano. Non, il n'y a rien qui doit se faire chez moi.
4: Bah oui, mais le problème, c'est que l'autre fois, j'ai appelé. Il devait être quoi, 20h, 20h30?
11: Vous appelez la boulangerie à 20h, on est fermé à 19h. Qu'est-ce que vous voulez me monter en l'air, là?
4: Pardon, enfin, personne n'a décroché.
11: Et t'as laissé un message?
4: Bon, non, je voulais pas vous embêter.
11: Bah voilà, donc c'est tout.
4: En plus, je me suis dit, si vous étiez pas d'accord, forcément, vous auriez décroché pour me le dire.
11: Mais si tu m'appelles à... Hey, connard, écoute-moi bien.
4: Ouais.
11: Si tu m'appelles à 20h que le magasin, il est fermé à 19h, comment tu veux que je t'ai au téléphone?
4: Bah, tout simplement, décrochant.
11: Mais t'es con ou bien, putain? Tu m'appelles à 20h le soir, le magasin est fermé à 19h, comment tu veux que je te dise quoi que ce soit?
4: Bah fallait me rappeler.
11: Mais fallait te rappeler, mais arrête d'être con, putain.
4: Oui, bah c'est pas ma faute non plus.
11: Ah bah c'est pas votre faute. Eh, sans déconner, c'est...
4: Bah ouais, je m'excuse.
11: Allô?
4: Ah, une autre dame. Pardon, votre responsable me disait...
8: C'est moi le propriétaire du bâtiment.
4: Ah, bah encore mieux.
8: On va aller voir si vous allez isoler quoi que ce soit.
4: Oh, mais c'est tout vu. Je vous fais un moussage isolifiant en façade.
8: J'en ai rien à foutre, ok? Alors vous fermez votre gueule, vous arrêtez de me casser.
4: Ah bah pardon, entre artisans, on pourrait quand même un minimum se soutenir.
8: J'en ai rien à foutre. Il y en a un qui va finir à l'hosto. Je vous le dis tout de suite.
4: Oh non, alors ça, vous inquiétez pas. Je respecte scrupuleusement les normes de sécurité.
8: J'en ai rien à foutre de vos normes, je vous dis.
4: Non, mais je veux dire, je suis quand même ouvrier semi-professionnel, donc ça m'étonnerait que j'ai un problème.
8: Mais vous êtes con, quoi? Vous avez quoi dans le crâne, alors? Si vous venez, vous allez finir à l'hosto. Je vous le dis tout de suite.
4: Alors pardon, je veux pas me la péter, mais j'en ai fait des chantiers. Bah jamais j'ai eu le moindre accident du travail.
8: Oh! Tu fermes ta gueule, tu m'écoutes.
4: Ouais, je t'écoute.
8: Il y a quelqu'un qui passe, je prends le premier truc qui vient sous la main, je vous le balance dans la gueule.
4: Oh bah vous, on voit que vous êtes pas du métier.
8: Non, c'est un... non.
4: Bah si, pardon, mais ça c'est un coup à finir à l'hosto.
8: Eh bien cet après-midi, tu vois, ça va te faire tout drôle.
4: Cet après-midi, alors attends, je consulte mon agenda.
8: Il est con, quoi, sûr.
4: Bon, éventuellement, je passe maintenant.
8: C'est quoi? Tu viens dans la boulange?
4: Voilà, je passe à ta boulange, je te dépose le matos, et après...
8: Je te le balance à travers la gueule, tête de mort.
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13: Bureau de poste Paris Bichat, bonjour.
14: Bonjour monsieur, c'est le bureau de poste.
13: Oui, c'est le bureau de poste, oui.
14: Oui, bonjour, je voudrais un renseignement, s'il vous plaît. Je voudrais avoir le bureau des renseignements.
13: Oui, c'est moi-même.
14: Ah, bonjour monsieur. Je peux vous demander un renseignement?
13: Qu'est-ce que vous voulez comme renseignement?
14: Je voudrais le numéro de téléphone des renseignements de Paris Bichat.
13: Vous y êtes au renseignement de Paris Bichat?
14: Vous pensez que je peux leur demander un renseignement?
13: Mais, et pour leur demander quoi?
14: Un renseignement.
13: Non, mais je peux peut-être vous renseigner, moi.
14: Oui, voilà. Vous êtes des renseignements?
13: Oui, mais je peux. Tout dépend ce que vous allez me demander.
14: Le numéro de téléphone de Paris Bichat.
13: Oui, mais. Bon, bah écoutez, c'est ici. Vous y êtes.
14: Ah, c'est
13: vous
14: ici.
13: Vous y êtes au renseignement de Paris Bichat.
14: Et vous êtes quel bureau de poste?
13: Paris Bichat.
14: Voilà, c'est ça. C'est celui-là que je veux.
13: Bon, eh bien, le 46 06 71 50, celui que vous venez de faire.
14: Vous pensez qu'ils pourront me donner un renseignement?
13: Mais oui, bien sûr.
14: Ah bon, ben je vais les appeler alors.
13: Mais oui, si vous voulez.
14: Très bien, ben je vous remercie.
13: Je vous en prie. Bureau de poste Paris Bichat, bonjour.
14: Bonjour monsieur. Je voudrais le numéro des renseignements de Paris Bichat.
13: Oui, mais c'est le numéro que vous venez de faire.
14: Ah ben tiens, je reconnais votre voix.
13: Oui.
14: Ah ben vous êtes drôlement gentil, vous m'avez donné le numéro de téléphone des renseignements de Paris Bichat.
13: Oui, et qu'est-ce que vous voulez savoir alors?
14: Un renseignement.
13: Oui, demandez-moi.
14: Alors, je voudrais le numéro de téléphone de Paris Bichat des renseignements de...
13: Mais il n'y a qu'un seul numéro de téléphone à Paris Bichat.
14: Oui.
13: Le numéro que vous venez de composer.
14: Alors, je vais faire donc celui-là.
13: Mais vous venez de le faire, vous tomberez sur moi.
14: Ah ben je vais le faire tout de suite alors.
13: Mais non, mais attendez. Bureau de poste Paris Bichat, bonjour.
14: Bonjour, monsieur.
13: Bonjour, oui.
14: Ah, ben, je vous reconnais.
13: Oui, bon, et maintenant, vous allez téléphoner longtemps, comme ça, toute l'après-midi? Qu'est-ce que vous voulez savoir?
14: Je voudrais un renseignement.
13: Oui, mais je vous l'ai déjà donné.
14: Mais c'est votre numéro à vous?
13: Mais je viens de vous le donner.
14: Mais pourquoi vous me l'avez donné?
13: Mais parce que vous me l'avez demandé.
14: Mais non.
13: Mais si.
14: Mais pas du tout. Je voulais les renseignements de Paris Bichat.
13: Eh ben, il n'y a qu'un seul numéro de téléphone à Paris Bichat.
14: Ben, je vais les rappeler.
13: Mais non, vous allez tomber sur moi. Et après, vous allez me demander le numéro de renseignement de Paris Bichat. Et je vais vous redonner le même numéro. Et on va continuer comme ça pendant 7 heures.
14: Mais pourquoi je tombe sur vous à chaque fois à l'heure?
13: Ben c'est normal, c'est moi qui peux vous renseigner.
14: Ah, c'est vous les renseignements de Paris Bichat?
13: Oui.
14: Ah ben alors écoutez, ça tombe bien, je peux vous demander un renseignement.
13: Bien sûr.
14: Ah, ben j'avais pas compris, excusez-moi. Vous m'en voulez pas?
13: Non, pas du tout.
14: Bien, ben je voudrais, s'il vous plaît, le numéro de téléphone des renseignements de Paris Bichat.
13: Je viens de vous le donner.
14: Je vous remercie, monsieur.
13: À votre service.
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12: Allô ?
4: Bonjour madame, c'est bien le garage ?
12: Oui.
4: J'organise la première journée nationale du garagisme lundi prochain et on a choisi votre établissement pour faire les portes ouvertes.
12: Bah, qui c'est qui vous a dit oui ?
4: Ah, bah, c'est moi qui dis oui.
12: Je suis pas au courant, moi, de ça. Là, vous me mettez de bout en blanc.
4: Bah, je vous ai pas mis de bout en blanc.
12: Bah, vous m'avez pas appelé avant. Moi, je peux pas. J'ai pas un établissement pour recevoir des gens comme ça.
4: Non, mais les gens, ils viennent, ils prennent les outils, ils bricolent. Hein.
12: Mais vous avez dit que c'était chez moi, mais vous m'avez pas demandé mon avis, mon cher monsieur.
4: Excusez-moi, moi, je peux pas tout faire non plus. Hein. Déjà, j'organise le truc, je suis bien gentil.
12: Non, attendez. La première chose à faire, c'est bien de demander au propriétaire du garage s'il est OK quand même.
4: Ah, non, mais alors, excusez-moi, parce que j'ai déjà des gens qui ont réservé.
12: Mais vous avez déjà réservé, vous m'avez pas demandé mon avis, mon cher monsieur. C'est moi le patron, c'est la première fois que j'entends parler de ça.
4: Oui, bah, c'est bien pour ça qu'on dit être de mauvaise foi comme un garagiste. Hein.
12: Ah non. Me dites pas que c'est moi qui ai de mauvaise foi quand même.
4: Ah, bah, vous savez ce qu'on dit sur les garagistes.
12: Oui, mais on dit ce qu'on dit sur les garagistes, je sais qu'on est de mauvaise foi.
4: Ah, vous... on reconnaît.
12: Non, on dit.
4: Ah,
12: on passe pour de la mauvaise foi.
4: Tiens, on y vient, voilà.
12: Non, mais.
4: Excusez-moi, mais vous n'allez pas me foutre en l'air toute l'opération, alors que je me suis quand même cassé.
12: Vous n'allez pas me foutre tout en l'air l'opération.
4: Vous dites donc, c'est mon opération.
12: C'est votre opération, c'est quand même mon garage, non, c'est quand même moi qui paye, je vous ai rien demandé, moi. C'est non, point, la ligne, c'est tout.
4: Moi, j'ai 3 vidanges qui sont calés.
12: Mais vous avez fait la pub pour moi, mais bordel de merde. Vous m'avez jamais appelé, vous me dites, aujourd'hui, on vient le 28 pour faire les portes ouvertes chez vous.
4: Ah, bah, on est d'accord.
12: On est d'accord, quoi?
4: Bah, vous avez dit le 28.
12: C'est vous qui venez de me dire le 28 que vous aviez 3 vidanges de prévu. Allez pas me dire que c'est moi qui est au courant.
4: Je vous ai quand même calé du monde.
12: Vous avez calé du monde sans me demander mon autorisation. C'est quand même terrible de voir ça, quand même.
4: Faudrait quand même qu'on se mette d'accord. Rapport à que moi, j'ai mon carnet de rendez-vous qui est plein, là.
12: Mais c'est même pas la peine. Vous avez votre carnet d'entretien qui est plein. Vous êtes.
4: Moi, les gens qui ont réservé, je leur ai facturé quand même, donc ils m'ont déjà payé.
12: Mais en quel honneur vous avez demandé mon garage comme ça? En quel honneur vous venez travailler chez moi comme ça?
4: Parce que moi, ils me payent quand même un petit forfait.
12: Et moi, vous me payez quoi?
4: Ah non, mais vous le faites pour la beauté de la journée du garagisme.
12: Vous prenez un autre clampin, un autre garagiste. Moi, je n'ai pas le temps.
4: C'est pas grave, puisque les gens bricoleront eux-mêmes, vous voyez.
12: Mais je ne veux pas que les gens bricolent dans mon garage.
4: Je leur ai dit que vous étiez d'accord aux gens, donc il n'y a pas de problème.
12: Non, vous leur avez dit. Quel honneur vous leur avez dit que j'étais d'accord? De quel honneur? De quel droit vous dites aux gens, le monsieur, il est d'accord quand même?
4: Ah, le monsieur, il est d'accord.
12: De quoi?
4: Vous venez dire que vous étiez d'accord.
12: Je vous donne même pas l'accord, vous annulez tout.
4: Attention, moi, si ça continue, j'annule tout. Hein.
12: Mais vous annulez tout.
4: Faudra pas se plaindre après, faudra pas dire, ah oui.
12: Si, vous pouvez annuler, je vous le dis.
4: Je serai capable de le faire.
12: Mais vous avez pas l'air de comprendre le truc, là.
4: Attention.
12: Quoi? Attention de quoi?
4: Ah bah attention, je vais vraiment annuler, hein, si ça continue.
12: Mais vous annulez?
4: Ouh là là.
12: Mais quoi, ouh là là?
4: Ouh là là là là.
12: Quoi, ouh là là là là?
4: Ouh là là là là là là là là.
12: Non mais vous foutez le mot, quoi.
4: Ah mais non, c'est moi qui décide. Et si ça continue, je vais vraiment annuler.
12: C'est vous qui décidez? Vous êtes qui pour me dire ça?
4: Monsieur Martin, j'ai une formation d'annulationniste en plus.
12: Vous avez une annulation. Vous pouvez annuler et au revoir, monsieur. On est bien d'accord.
4: Après, faudra pas me dire, je regrette.
12: Faut vous le dire comment? Je vais devenir désagréable là maintenant.
4: Écoutez, d'accord, je vous laisse une dernière chance de vous rattraper. Vous me présentez vos excuses, on n'en parle plus.
12: Mais arrêtez de me faire chier, bordel de merde.
4: Oh là là.
12: Non, pas la ligne, c'est tout.
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15: Bonjour.
16: Oui, bonjour madame.
15: Bonjour monsieur.
16: C'est bien la société Abus Finance?
15: Oui.
16: Oui. Je me permets de vous appeler car je souhaiterais que vous me remboursiez.
15: Quoi monsieur?
16: Samedi dernier, j'ai joué au loto, votre adresse et votre numéro de téléphone et j'ai perdu. Et j'avais joué quand même 37,50 €.
15: Attendez, mais de quoi me parlez-vous? Nous sommes une société de gestion de patrimoine.
16: Oui.
15: Pas de loto.
16: Bah, écoutez, madame, votre numéro de téléphone, c'est bien le 05?
15: Oui.
16: Bah, j'ai joué les 7 combinaisons loto et j'ai perdu, donc je souhaiterais que vous me remboursiez les... Bah oui.
15: Mais je vois pas à quel titre, monsieur.
16: Mais madame, j'ai perdu à cause de vous. Vous êtes bien un organisme de finance.
15: Non, mais attendez, mais nous ne sommes pas une société de loto.
16: Non, mais...
15: Alors,
16: mais j'ai perdu...
15: Vous jouez le numéro qui vous convient, monsieur, au loto.
16: Bah cela, ça me convenait pas, apparemment. Hein.
15: Attendez.
16: C'est un abus de confiance. Mais... Moi, je veux que vous me remboursiez.
15: Je ne vois pas à quel titre, monsieur.
16: Vous me faites perdre 37,50 €.
15: Parce que vous avez joué aléatoire un numéro qui est le nôtre.
16: Rien à voir, j'ai fait confiance.
15: Et alors?
16: Eh bien alors, j'ai perdu, donc vous devez me rembourser. Vous roulez sur l'or
15: mais et... Mais enfin, monsieur, mais à quel titre?
16: Mais au titre du perdant. Vous m'avez fait perdre 37,50 €, ça représente peut-être rien pour vous, parce que vous
15: c'est
16: nagez.
15: C'est ce que j'ai dit, monsieur. Ce que je veux dire, c'est que votre demande est complètement inepte.
16: Vous n'allez pas me faire perdre de l'argent au téléphone, en plus.
15: Écoutez, monsieur, donnez-moi votre numéro de téléphone et le gérant vous rappellera.
16: Ah, allez. Quand même. 37,50 €.
15: Votre numéro de téléphone, s'il vous plaît.
16: 37,50 €. Et vous avez intérêt à m'envoyer le mandat demain, sinon moi j'appelle la police. Hein.
15: Je ne comprends pas ce que vous me dites.
16: Madame, quand on avance des chiffres...
15: Mais on n'avance rien du tout.
16: Oh.
15: Je ne vous ai rien avancé comme chiffre. Enfin, je ne comprends pas l'objet de votre appel. Vous n'êtes pas client chez nous. Vous ne nous avez confié aucun argent, aucun portefeuille et rien du tout.
16: 37
15: et vous
16: euros.
15: Me demandez de rembourser 37,50 € parce que vous avez joué notre numéro de téléphone au loto.
16: Et que j'ai perdu.
15: Mais monsieur, vous auriez joué votre date de naissance.
16: J'aurais gagné.
15: Mais, eh ben alors, pourquoi ne l'avez-vous pas joué?
16: Parce que je vous ai fait confiance.
15: Mais monsieur, nous sommes une société de gestion de patrimoine.
16: Voilà. Alors, vous avez géré mes 37,50€.
15: Mais pas du tout.
16: Oh, oh. Qu'est-ce que c'est que cette histoire? C'est une histoire de perdant, hein? Comme la société nous en fournit beaucoup en ce moment.
15: Mais qu'est-ce que...
16: Non,
15: mais...
16: Vraiment, la finance en ce moment est responsable de tous les maux, à commencer par le mien.
15: Non mais, monsieur...
16: Vous êtes capable de gérer mon patrimoine ou non?
15: Non, mais vous nous avez rien confié, enfin.
16: Je vous ai confié 37,50€. Sur la foi de votre bon numéro de téléphone.
15: Mais hein? Enfin, eh bien, vous êtes au bon numéro de téléphone, je vous le confirme. 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
17: Oui.
4: Bonjour madame, c'est bien la pension pour animaux?
17: Oui.
4: Monsieur Martin à l'appareil, bureau électoraliste pour les européo législatives.
17: Qu'est-ce qui vous amène?
4: C'était juste pour vous prévenir que pour les législatives, il y a quelqu'un qui va voter à votre place.
17: Quelqu'un va voter à ma place?
4: Voilà, je me suis permis de lui faire une procuration pour vous.
17: Ah non, bah, je suis pas d'accord, pourquoi vous avez fait une procuration mon nom? Si j'ai envie d'aller voter, je vais voter.
4: Alors j'ai regardé les listes, apparemment vous avez pas voté aux européennes. Donc forcément, moi je récupère cette voix pour les législatives.
17: Ben c'est pas parce que je n'étais pas présent aux européennes que je ne serais pas le présent aux législatives.
4: Bah, j'ai préféré considérer...
17: Ah non, c'est
18: toi cette personne.
4: Bonjour monsieur, cette personne vous entend.
18: Je comprends pas votre système en fait. Donc en fait, vous récupérez des voix comme ça. On sort d'où là? C'est aberrant quoi.
4: Bah, c'est pour éviter de gâcher. Je récupère tous ceux qui n'ont pas voté aux européennes et je réattribue leur vote pour les législatives.
18: Comment vous pouvez réattribuer des votes? C'est un truc de dingue quoi.
4: Ah, on fait des procurations tout simplement.
18: Et vous faites des procurations pour, avec quelqu'un qu'on connaît même pas et qu'on sait pas qui va être voté pour nous.
4: Quelqu'un que vous, vous savez pas, mais quelqu'un que moi, je peux m'en servir pour équilibrer les votes.
18: Mais enfin, on va où là? Comment vous voulez que la France soit représentée correctement? C'est un truc de dingue quoi. Donc en fait, chacun fait ce qu'il veut en fait. Les élections, en fait, ce sera vous qui aurez décidé qui va être élu au final quoi.
4: Oh non, j'aurais pas cette prétention. Disons que je compte pour un petit 50% des votants, mais pas plus.
18: Bah, c'est un truc de dingue. Vous entendez ce que vous dites? Vous imaginez un petit peu ce que vous faites là? En fait, vous magouillez les listes, vous magouillez tout ça.
4: Bon, magouille tout de suite.
18: Bah si, un peu. Je suis désolée, monsieur. Vous prenez mon vote à moi comme ça pour aller voter n'importe qui, mais...
4: Alors, je vous rassure, il n'y a pas que vous. Hein. J'ai procuré ici tous ceux qui travaillent à la pension.
19: Ouais.
4: Bonjour madame.
19: Et vous savez, on n'a qu'une bande de magouilleurs, donc moi je vote plus, ça sert à rien.
4: Justement, vous embêtez pas avec ça puisque je m'en occupe pour vous.
19: Ah non, j'en ai rien à foutre de vos conneries.
4: Ah bah pardon d'essayer de vous aider à être un petit peu démocratiste.
19: Ah ouais, pour donner plus de force à une bande de guignols là qui sont que des escrocs.
4: Voilà, c'est exactement ça, oui.
19: De toute façon, moi je vois pas pourquoi les autoroutes sont payantes alors que c'est nous qui les payons, et puis il y a Vinci qui s'en fout 60% dans la fouille, net et sans bavure.
4: Ah, alors je vais noter de vous rappeler pour qu'on parle un peu autoroute plus tard, parce que ça devrait être pas mal.
19: Non, mais...
4: Si, on se trouve un sujet. En attendant, je valide votre procurification.
15: Mais attendez, mais...
4: Ah, eh ben, bonjour, monsieur.
15: Qu'est-ce que vous dites? Vous avez procuration pour nous?
4: Ouais, ça c'est bon, j'en ai fait pour tout le monde.
15: Non, mais ça va plus. Non, mais qu'est-ce que c'est cette arnaque-là? Vous n'avez pas voté pour nous, quand même?
4: Si, parce que comme ça, ceux qui iront voter aux législatives, il y en a que je pourrais faire voter deux fois à chaque tour.
15: Vous votez une deuxième fois?
4: Voilà.
15: Mais c'est la pure arnaque, ça.
4: Disons que j'appelle plus ça du politique business, personnellement.
15: Oh là là là là là là là là là là.
4: Oh non, mais ça va, pas de quoi faire. Oh là là là là là là là là non plus.
15: Attention, vous savez pas où vous tombez, là.
4: Oh là là là là là là là là, c'est-à-dire?
15: Mon fils est élu, hein, je vous préviens. Hein.
4: Pop, faut surtout pas lui dire. Hein.
15: Ah, pop.
4: Ou alors, l'idéal, ce serait qu'il démissionne.
15: Qu'il démissionne de quoi? Mais il va pas démissionner.
4: Non, mais dans ce cas, moi, je lui refais des papiers d'identité.
15: Refaire des papiers pour quoi?
4: Bah, comme ça, il aura un autre nom et il pourra voter avec.
15: Attends, je préviens la mairie tout de suite.
4: Tot, vous bluffez.
15: Tot. Madame la mairesse sera au courant.
4: Ah, bah, si c'est madame la mairesse, ça tombe bien parce qu'elle est justement à côté de moi.
15: Ah, de passez-moi la mairesse alors.
4: Tot, bougez pas, je vous la passe.
15: Ah bah alors là.
4: Madame la mairesse, je vous passe le monsieur qui refuse de voter.
15: Qui refuse de voter? Mais vous êtes bien ou quoi? Mais qu'est-ce que vous racontez là?
4: Écoutez, je suis en ligne avec lui, je vous le passe.
15: Mais qu'est-ce que c'est ça?
4: Oui, allô?
15: Oui.
4: Bonjour mon petit, madame la mairesse à l'appareil.
15: Ah mais ça va plus non?
4: Si, ça va, j'ai juste un chaton dans la gorge.
15: Allez hop.
4: Bah attendez, on peut parler deux minutes entre filles.
15: Au revoir.
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20: Allô, c'est ça, j'écoute.
21: Bonjour, madame, c'est bien le restaurant...
20: Bonjour, monsieur.
21: Bonjour, madame. C'est bien le restaurant de la...
20: Oui, monsieur.
21: Bonjour, madame, la préfecture, l'appareil.
20: Oui.
21: Monsieur de la place directeur du cabinet de monsieur le préfet.
20: Oui.
21: Je vous passe, monsieur le préfet, hein. Monsieur le préfet, le restaurant. Merci. Allô?
20: Allô?
21: Bonjour,
20: oui,
21: madame.
20: Oui, bonjour, monsieur.
21: Excusez-moi de vous déranger.
20: Oui.
21: Il ne fait pas bien beau dehors en ce moment?
20: Non, pas du tout, monsieur le préfet, non?
21: Après cette magnifique été qu'on a reçue, dites-moi.
20: Oui, c'est vrai,
21: hein?
20: Oui.
21: C'était pas vrai. Bon, alors, je vous appelle parce que j'ai l'intention, bien entendu, de venir dîner un de ces soirs. Ça.
20: Bien, monsieur.
21: Voilà. Le patron est là, non?
20: Ben, il est parti faire une course, là.
21: Ah.
20: Parce que vous auriez voulu quelque chose de spécial
21: Vous êtes la patronne, non?
20: Oui, monsieur, oui.
21: Écoutez, je connais un peu votre mari, hein.
20: Ah oui?
21: Oui. Est-ce qu'on peut parler quand même en toute confidence?
20: Ah ben c'est sûr, monsieur. Voilà. Pas de problème.
21: Voilà. Je vous recommande la plus grande discrétion, madame. Hein.
20: Oui, monsieur. Bon. Oui, pas aucun problème.
21: Voilà. Ma femme va en Thalasso pendant une semaine la semaine prochaine.
20: Oui.
21: Je vais en profiter pour amener quelques amis dans votre bon restaurant.
20: Eh ben c'est gentil de penser à nous, monsieur. Voilà. C'est bien.
21: Nous allons être quatre, monsieur.
20: Oui.
21: Hein. Simplement, votre mari que j'ai eu au téléphone l'autre jour m'a dit que ça... C'était sans doute possible.
20: Ah oui?
21: Oui. Est-ce qu'il est possible de dîner?
20: Oui.
21: À quatre?
20: À quatre.
21: Hein? Mais avec des call girls sous la table.
20: Avec des?
21: Des call girls.
20: Oui.
21: Sous la table.
20: Quatre messieurs?
21: Oui.
20: Hein? Et puis quatre... quatre...
21: Des call girls.
20: Ah oui. Eh bien, de toute façon, vous... Enfin, j'ai pas l'habitude de servir du monde comme ça. Ça va pas choquer les autres personnes à côté?
21: Oh, ce sont des dames fort discrètes et de grande courtoisie.
20: Bah, écoutez, parce que je voudrais pas qu'il y ait du monde à côté quand même, peut-être, non?
21: À quelle distance de votre sol tombe la nappe?
20: Ben, ça tombe pas très bas, hein, c'est ça. Je suis pas très, très bien placée pour faire ce genre de service, vous voyez, parce que d'abord, on n'a pas de moquette, on n'a que du carrelage.
21: C'est-à-dire?
20: On n'a que du carrelage, j'ai pas de tapis, j'ai rien, hein. C'est...
21: Oui.
20: Hein, par terre, ça va peut-être être ennuyeux pour être sous la table. Non, c'est... Parce que bon, si j'avais une moquette, des grandes nappes, des grandes... Puis en plus, j'ai du personnel jeune, tout ça, ça m'ennuie un peu de faire ce genre de service, hein, c'est...
21: Oui.
20: Hein, c'est...
21: Bah oui.
20: Ça m'ennuie de...
21: Bah oui.
20: De vous dire...
21: C'est dommage, c'était ma femme qui m'offrait ça pour mon cadeau d'anniversaire.
20: Mais bon, je suis mal placée pour vous recevoir dans ces... Comme ça.
21: Mais tournez-vous.
20: Pardon?
21: Tournez-vous.
20: Oui, ça sera pareil, hein.
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0: Bonjour.
4: Bonjour monsieur, c'est bien l'animalerie?
0: Oui, vous voulez quoi?
4: Parce que j'ai ma voisine, la mère Michel, qui a perdu son chat et je pense que c'est vous qui l'avez récupéré.
0: Oui, ben je vais vous passer le rayon. Ne quittez pas. T'es au courant d'un chat qui a été récupéré? Oui, bonjour.
4: Bonjour monsieur.
0: On parle d'un chat perdu?
4: Oui, ah donc vous l'avez récupéré, bah super.
0: Non, mais on n'a pas de chat monsieur. Vous l'avez vu où? Dehors?
4: Alors oui, je l'ai vu dehors, mais on va dire à la proprio qu'il était à l'intérieur, comme
0: non,
4: ça.
0: Non, on va pas dire qu'il était dans notre magasin, non, on va pas dire ça, non. Vous l'avez vu dehors?
4: Ah bah je me suis trompé, je l'ai
0: vu. Non, vous êtes pas trompé, non, vous n'êtes pas trompé.
4: Je vous ai dit dehors?
0: Non, arrêtez, me prenez pas pour une idiote. Hein.
4: Il me semble que j'ai dit dedans, hein.
0: Non, vous avez pas vu le chat dans notre magasin?
4: Ah ben non, mais c'est ma langue à fourcher parce que.
0: Oui, c'est ça, c'est votre langue à fourcher, oui, bien sûr. Non.
4: Ouh, mais attendez, je comprends ce que vous êtes en train de faire.
0: Pardon?
4: Vous êtes en train de me doubler sur la récompense, oui.
0: Mais je veux pas vous doubler sur la récompense, je m'en fous de votre récompense. Oh,
4: double.
0: Non, mais n'importe quoi, mais passez en magasin, monsieur, et venez vérifier par vous-même que le chat, il est pas ici.
4: Ah oh, bah oui, je vais arriver, vous aurez planqué le chat, bah ça, évidemment.
0: Non, mais n'importe quoi.
4: Jurez que vous avez pas le chat?
0: Bah, je vous jure que j'ai pas le chat, monsieur. Qu'il soit noir, blanc, roux, ou je sais pas, je l'ai pas.
4: Noir, blanc, roux. Ah bah voilà.
0: Mais j'en sais rien, moi, comment il est votre chat? Mais...
4: Vous venez de faire sa description exacte.
0: Eh ben, c'est le pur hasard, je suis désolée, mais si la récompense, elle vous passe sous le nez, c'est pas mon problème. Non, mais vous êtes sérieux?
4: Dans ce cas, vous allez me la rembourser, parce
0: que... Mais ça va pas ou quoi? Je vais vous rembourser quoi?
4: Parce que si c'est vous qui vous gardez le chat, c'est normal.
0: Mais je garde pas de chat.
4: Osez me dire, je n'ai pas braqué le chat.
0: Non, j'ai pas braqué le chat.
4: Oh, qu'est-ce que j'entends derrière là?
0: Ça vous fait... C'est un bip de caisse, monsieur.
4: Ah non, c'est un chat.
0: Non, c'est pas un chat, c'est un bip de caisse.
4: Une caisse qui fait miaou?
0: C'est pas une caisse qui fait miaou, c'est une caisse qui fait bip.
4: Alors c'est peut-être un chat qui fait bip dans ce cas.
0: Non, c'est pas un chat qui fait bip, non, c'est une caisse, monsieur.
4: Mais qu'est-ce qu'il y a dans la caisse?
0: Mais ça va pas ou quoi? Mais vous êtes franchement.
4: Oui, non, mais c'est ça, vous avez planqué le chat dans la caisse.
0: Oui, c'est ça, j'ai planqué le chat dans la caisse.
4: Ah,
0: oui.
4: Bah, bravo.
0: Oui. Allez. Pardon?
4: Ah, un autre monsieur.
2: À l'intérieur, je n'ai qu'un chien, j'ai une cliente, j'ai un chien.
4: Enfin, j'ai entendu miaou quand même, hein, c'est
2: mais
4: ce
2: non,
4: que je dis.
2: Non, pas de miaou. Vous avez entendu miaou? Non. J'ai la cliente comme témoin, c'est un chien ou un chat?
22: C'est son chien, elle.
4: Ah ben, je l'entends encore, là.
2: Monsieur, mais il n'y a pas de chat, qu'est-ce que vous voulez que je vous dise?
4: Juste que vous me disiez où vous l'avez mis dans ce cas, parce que...
2: Je ne l'ai pas mis, je n'ai pas pris de chat du tout. Je suis avec une cliente en train d'essayer un harnais à son chien, qui joue par terre avec des jouets qui font pouet-pouet.
4: Excusez-moi, mais un chien qui fait miaou, ça s'appelle un chat.
2: C'est pas un chien qui fait miaou, monsieur, c'est le jouet qui fait pouet-pouet. Écoutez. Voilà.
4: Ça, c'est un chat.
2: C'est pas un chat, c'est un jouet.
4: Ouh là là, attendez, je sais quand même reconnaître
2: un... Attendez, monsieur. C'est un chat, ça?
4: Ah, bah oui.
22: Un chat ou c'est un chulou?
2: Oui.
4: Eh ben, je l'entends encore derrière vous.
2: Mais non, c'est un monsieur,
5: c'est mon mari qui parle.
4: Ouh, bah, passez-le moi, parce que là, j'ai l'impression.
5: Comment
4: que... Ah, bah, le voilà.
5: Oui, bonjour.
4: Vous êtes le chat?
5: Ouais, je suis le chat, ouais. Ça fait bien, regarde, miaou. Je voudrais t'aider. Je suis castré, par contre, hein.
4: Ah, bah, ça, j'avais pas vu.
5: Ouais, c'est bon, je vous ai reconnu. Je vous entends à la radio.
4: Ah, bah, non, pas du tout.
5: Si, c'est Martin, t'inquiète, je.
4: Ah, bah, non, je ne sais pas du tout de qui vous parlez.
5: Ouais, c'est bon, Martin. Bah, ouais, tu viens rigoler tous les matins quand je vais au magasin. Continue comme ça.
4: Donc, c'est Martin, mais c'est quelle radio, d'ailleurs?
5: Oh, bah, écoute, tu sais, Rire et Chanson.
4: Ah, bah, voilà.
5: Bah, ça fait 30 ans, 40 ans que j'écoute, t'étais pas né. Les radios étaient pas libres, j'écoutais déjà celui qui l'a créé. Comment il s'appelait, l'autre con, là?
4: Ah, c'est moi le con, hein.
5: Oui, c'est toi le con, d'accord.
4: Et toutes mes excuses à madame, hein, au passage.
5: Ah, mais t'inquiète pas, c'est ma bonne femme, c'est mon chameau.
4: Sympa.
5: Ah, bah, en connerie, toujours le premier, mon capitaine.
4: Bon, bah, la bise au chameau, alors, hein.
5: Ok, à la chatte, au chameau. Attends, je fais un coup de chatte.
4: Bravo, très jolie chatte.
5: Enfoiré.
4: Ah, bah, merci pour tout et bonne journée.
5: Ok, salut Martin.
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6: Secrétariat des Touches à tout, Laurence, bonjour.
22: Oui, bonjour. Je suis bien à la garderie d'enfants, là.
6: Vous êtes au secrétariat de la crèche, oui.
22: Ah, voilà, bonjour, c'est monsieur le curé à l'appareil.
6: Oui.
22: Je voulais savoir si vous étiez complet en ce moment. Ou est-ce qu'il y a encore des places?
6: Oui, non, en ce moment, on est au complet. À la halte garderie, il y a encore un petit peu de place.
22: Ah, voilà, parce que je viens d'avoir deux jumeaux.
6: Oui.
22: Et c'était pas prévu.
6: Oui.
22: On pensait n'en avoir qu'un, évidemment, et ça a été une grande surprise pour la maman et moi-même.
6: Oui.
22: Et donc, j'ai besoin d'avoir deux places à la crèche, quoi.
6: Ah, est-ce que vous aviez fait une préinscription avant la naissance des enfants?
22: Non, parce que, voyez-vous, moi, en tant que prêtre, évidemment, je n'ai pas vocation à m'immiscer dans les affaires civiles.
6: D'accord. Donc, il faudrait que la maman vienne faire une inscription, déjà.
22: Oui, mais là, elle est au couvent actuellement.
6: D'accord.
22: Comment faire?
6: Alors, c'est un petit peu compliqué. Un instant, s'il vous plaît. Je vais voir avec la directrice.
22: Merci.
23: Allô?
22: Oui, bonjour, madame.
23: Oui, bonjour, monsieur, oui.
22: Oui, monsieur le curé, à l'appareil.
23: Oui, de Brignoles?
22: Non, je suis de Gaulin, mais je préfère... placer mes enfants dans une crèche qui n'est pas forcément à côté de Brignoles.
23: D'accord.
22: Si vous comprenez.
23: D'accord.
22: Pour plus de discrétion, n'est-ce pas?
23: Bon, voilà. D'accord.
22: Voilà. Alors, nous avons eu des jumeaux.
23: Oui.
22: Et évidemment, on n'avait pas imaginé ça. Et c'est une grande surprise. Malheureusement, ça pose des problèmes d'intendance.
23: Oui.
22: Parce que, vous savez, en sacristie, là, ça ferait beaucoup, quoi. Autant un enfant peut passer inaperçu, autant deux enfants, bon.
23: Oui.
22: Donc, je suis obligé de les mettre en garderie. Et le problème, c'est que comme leur maman est au couvent, évidemment, ça pose un problème. Elle ne peut pas se déplacer pour faire l'inscription.
23: Elle est religieuse ou...
22: Oui, oui.
23: D'accord. À Gaulin aussi?
22: Oui.
23: Mm-hmm. D'accord. Alors, vous avez la possibilité d'héberger, de vous occuper des enfants le matin et le soir? Comment ça se passe?
22: Oui, nous avons... Un de nos prêtres qui est lui-même papa, mais en lui il en a 7.
23: Alors oui.
22: Ça, c'est pas la même chose. Hein. Qui peut, il m'a dit très clairement, bon, 9 ou 7 c'est pareil, monsieur le curé, donc il peut les prendre.
23: D'accord. Ils ont quel âge ces enfants?
22: Alors 2 ans.
23: Et jusqu'à maintenant ils ont été accueillis où?
22: Au couvent.
23: D'accord. Et c'est plus possible maintenant?
22: Ben, ça commence à éveiller un peu les soupçons, parce que moi, j'en suis à mon... Enfin, là, ce sont mes 23e et 24e enfants, quand même. Vous imaginez?
23: Oui. Non.
22: Rien que dans ce couvent-là.
23: Bon. Alors, vous pouvez me donner votre nom ou pas?
22: Oui, bien sûr.
23: Oui.
22: Donc, c'est le père Bernard.
23: Oui.
22: Est-ce que vous auriez 2 places, éventuellement ou...
23: Bah écoutez, quand est-ce que vous pouvez venir me voir? Mercredi après-midi?
22: Mercredi après-midi, je suis au couvent. On visite tous les mercredis.
23: Et jusqu'à quelle heure vous êtes pris?
22: Ça dépend en fait, hein, c'est variable. Hein, ça dépend du tempérament de la religieuse que je visite en ce moment. Mais disons 17h, 17h30, 18h, ça dépend.
23: Mm-hmm. On peut prendre un mercredi à 18h, 17h30.
22: D'accord. Et dans quel hôtel nous retrouvons-nous?
23: Comment ça, l'hôtel? Au bureau.
22: Oh.
23: De la crèche.
22: J'ai besoin de discrétion.
23: Oui, mais enfin, bon, vous pouvez venir au bureau, hein, personne ne vous identifiera.
22: D'accord. Bon, pour moi, c'est réglé. Passons au triplé de l'évêque, si vous voulez bien.
23: Au quoi ?
22: Au triplé de l'évêque.
23: C'est quoi, ça ?
22: Ben, l'évêque a eu des triplés.
23: Comment vous dire ?
1: 7h. Oh. 7h02. Oh. 7h03.
7: Bonjour, la météo.
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1: 17h56. 17h58. L'enfer, le périph. 18h.
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25: Allô, oui.
4: Bonjour monsieur, c'est bien le karting ?
25: Oui, c'est ça, madame, monsieur.
4: Pardon ?
25: C'est ça, monsieur.
4: Oui, je vous appelle parce que je voudrais réserver une table, s'il vous plaît.
25: Oui, pour...
4: Bah pour jouer aux cartes.
25: C'est
4: pour mon beau-frère en fait qui est accro au poker depuis des années.
25: Oui mais monsieur, ce n'est pas pareil.
4: Pour un...
25: Au karting et aux cartes, c'est pas pareil.
4: Non mais parce que vous parlez en américain, c'est ça?
25: Non, non, je suis bien française.
4: Je peux vous le dire en anglais si vous préférez.
25: Non, vous êtes trompé, c'est pas.
4: I want to play karting, Mister, please.
25: Non, attendez une minute, vous confondez.
4: Pardon, vous parlez français?
25: Oui.
4: Ah bah d'accord, bah fallait le dire parce que moi je.
25: Mais non, mais de toute façon ici vous êtes pas pour faire du poker, vous êtes au karting. C'est des engins à moteur.
4: Vous confondez, je pense, hein, puisque moi, je vous parle vraiment
25: Non, c'est vous. Monsieur, je fais pas du poker ici.
4: Bon, bah alors une belote pour un belotting, comment dire
25: Non, même pas de belote, mais rien du tout. C'est du karting, hein, mais c'est
4: Des tartines ? Comment ça, des tartines ?
25: Du karting.
4: Non, mais excusez-moi, vous me proposez des tartines, mais ça n'a rien à voir.
26: Allô ?
4: Oui, hein, allô ?
26: Oui, c'est une autre personne, parce que vous posez des questions un peu, un peu idiotes, là.
4: Ah bah, excusez-moi, mais c'est la personne, là, qui me disait que ici on pouvait jouer au karting.
26: Attendez, essayez de parler français, parce que si vous traduisez en anglais, elle va rien comprendre, la petite dame, donc...
4: Ah oui.
26: Parlez français, vous dites vous voulez faire du kart, voilà, c'est comme ça qu'on cause.
4: C'est ce que je disais, moi, alors, je vous parle français, donc j'ai mon beau-frère, en fait, qui veut faire un poker, on est quatre.
26: Mais on n'a pas de carte, nous. C'est pas carte, nous, carte.
4: Ouais, attendez, personne ne m'a dit que c'était ici pour les cartes.
26: Non, carte. Mais nous, en abrégé, on dit carte.
4: Oui, donc carte, on est bien d'accord.
26: Voilà, c'est pas carte, voilà. C'est carte.
4: Non, mais carte, c'est...
26: Non, mais je vous l'explique, parce que vous n'avez pas l'air de comprendre la différence entre les deux.
4: Bah, vous venez de me dire on faisait les cartes.
26: Non, carte. On n'est pas un club de cartes pour jouer aux cartes à la belote, à la manille ou autre. Non.
4: À la belote, oui, bah pourquoi pas, mais nous on venait plutôt pour un poker, hein, c'est ce que j'expliquais.
26: Non, mais poker non plus.
4: Pas de poker,
26: je connais pas.
4: Uniquement,
26: j'ai pas joué, moi, alors, vous voyez.
4: Uniquement belote.
26: Même pas, quand même pas belote, donc je vois pas le rapport avec les.
4: Et si je viens avec mes propres cartes?
26: Non, mais monsieur, vous êtes en train de me demander de jouer aux cartes. Je joue pas aux cartes.
4: Je comprends bien, vous jouez pas, vous louez juste les tables.
26: On loue rien du tout, nous. On n'a pas de cartes, on a que des cartes de location.
4: J'ai compris le truc, c'est que en fait la table est gratuite, mais on paye le jeu de
26: cartes. Mais on n'a pas de table, monsieur. Mais vous êtes têtu, vous pourquoi faire? Vous m'embrouillez avec vos tables. On n'a pas de table.
4: Excusez-moi, mais on va pas jouer par terre non plus, voyez.
26: Non, mais on n'a rien de tout ça. Vous êtes trompé de numéro.
4: Non mais je comprends.
26: Vous êtes un peu borné sur vos cartes et moi je suis sur mes cartes. Donc on a deux. Ces deux sont différents, mais qui sont.
4: Vous avez, excusez-moi, vous avez quoi vous comme carte? Moi j'ai une paire de valets.
26: Moi j'en ai rien à foutre.
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28: Oui, la gare de Monaco.
29: Allô?
28: Oui.
29: Oui, bonjour monsieur,
28: bonjour.
29: C'est la gare de Monaco.
28: Oui.
29: Oui, je voudrais le bureau des appels en gare.
28: Des appels en gare, oui, c'est ici.
29: Ah, très bien, bonjour monsieur.
28: Bonjour.
29: La DST, l'appareil, division de surveillance du territoire. Dites-moi, nous avons un agent qui est actuellement dans votre gare.
28: Oui.
29: Il faudrait faire un appel en gare pour qu'il puisse rejoindre sa base. Hein.
28: Alors, c'est à quel nom?
29: Alors, c'est un agent, hein, c'est donc confidentiel. Hein.
28: Oui.
29: Je vous passe le patron. Hein.
28: Oui.
29: Donc, colonel, nous avons la gare.
28: Oui, mais c'est pour faire un appel.
30: Très bien, je vous remercie. Allô?
28: Oui, bonjour monsieur.
30: Bonjour monsieur, voilà,
28: oui.
30: Donc c'est assez urgent. Hein.
28: Oui.
30: Alors, c'est un message codé.
28: Oui.
30: Alors, c'est message personnel.
28: Oui, alors message personnel.
30: La mienne...
28: Comment ?
30: La mienne.
28: La mienne ?
30: Oui.
28: La mienne ?
30: Est plus grosse que la vôtre.
28: Que la vôtre ? Voilà, c'est tout ?
30: Voilà, alors je patiente. Je vais attendre le message. Hein.
28: Oui, d'accord.
7: message personnel, message personnel. La mienne est plus grosse que la vôtre. La mienne est plus grosse que la vôtre. Voilà. On patiente, hein.
8: Des conneries comme ça à Monaco. Ah bah tiens.
7: Chef de garde à Monaco, bonjour. Qu'est-ce que c'est ce travail?
11: Oui, bonjour monsieur.
7: Vous me faites dire des grossièretés là au micro, là? Non mais ça va pas?
11: Oui, c'est un DST à l'appareil.
7: Oui, oui, alors garde à Monaco, on fait pas des trucs pareils, hein?
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12: Bonjour.
4: Oui, bonjour madame, c'est bien le locateur de voiture?
12: C'est un monsieur.
4: Oui, c'est un monsieur au téléphone, oui, bonjour.
12: Non, mais moi...
4: voilà, je voudrais passer déposer un constat.
12: Ouais, c'est par rapport à quelle voiture?
4: C'est par rapport à ma voiture, pour dire que vous m'êtes rentré dedans.
12: Oula, alors oui. Attendez, expliquez-moi un peu le topo là.
4: Hier, j'ai reculé dans un poteau bêtement avec ma voiture.
12: Ouais.
4: Donc, il faudrait qu'on dise que c'est vous qui m'êtes rentré dedans avec une de vos voitures.
12: Ah non, mais je sais pas ça, moi, monsieur. Hein. Non, il est hors de question que je fais un constat bidon pour que vous touchez l'assurance.
4: Non, mais moi, je l'ai rempli le truc, hein. J'ai pris une de vos plaques d'immatriculification, donc du coup.
12: Mais
4: je...
12: attendez, mais c'est n'importe quoi ce que vous faites, monsieur, là.
4: Comprenez le côté pratique des choses, c'est que.
12: Le côté pratique pour moi, c'est quoi? C'est que je vais avoir un malus au niveau de mon assurance. Mais monsieur, mais c'est n'importe quoi, là.
4: Non, mais vous imaginez que c'est moi qui paye sinon, hein.
12: Bah, c'est votre problème, monsieur.
4: Voilà. J'ai rempli, si vous voulez, déjà votre partie. Du constat.
12: Non. Moi, je fais pas de la combine comme ça. Non. Hors de question, monsieur.
4: Je combine tout de suite les grands mots.
12: Ah, monsieur, c'est quoi? Vous vous rendez pas compte de ce que vous me faites, là?
4: Si vous voulez, je passe. Je vous ai déjà tout rempli, hein. Il faudrait juste votre nom, en revanche.
12: Je prends votre numéro de téléphone, monsieur. Je vais appeler les flics et puis voilà, ça va être vite et bien fait, moi.
4: Alors non, faut pas les flics, justement. Parce que eux, ils vont se rendre compte qu'il y a une.
12: Non, monsieur, c'est n'importe quoi, là.
4: Ou sinon, peut-être, je peux vous mettre délit de fuite. Comme ça vous évite d'avoir à remplir.
12: Attendez, vous n'êtes pas passé à l'agence.
4: Ah, c'est une autre personne.
12: Oui.
4: Oui, bonjour, madame. Donc, ce que je disais à votre.
12: Attendez, vous appelez comment, monsieur?
4: Martin. Il me faudrait votre nom, d'ailleurs, à vous aussi.
12: Mais il est hors de question que je vous donne mon nom.
4: Bah, si, parce qu'il faut que je mette un nom sur le constat.
12: Mais monsieur, ma voiture, elle n'a pas emplafonné votre voiture, on est d'accord?
4: Ça, on le sait tous les deux, officieusement. Mais enfin, officiellement, on va dire que c'est comme si vous m'étiez rentré dedans, vous voyez.
12: Mais non, il est hors de question.
4: Là, votre collègue que j'avais juste avant me disait qu'il n'y avait pas de problème, visiblement.
12: Non, mon collègue est à côté de moi et vous a jamais dit qu'il n'y avait pas de problème, c'est faux, monsieur.
4: Ah, vous êtes
12: sûr? C'est entièrement faux.
4: Ah, bah, j'ai du mal à comprendre parce qu'il me semble.
12: Ah, bah, vous avez absolument mal compris.
4: Redemandez-lui parce que moi, il me semble qu'il était d'accord, hein.
12: Mais monsieur, vous rigolez ou quoi? J'étais à côté de lui.
4: Vous
12: avez mis en haut-parleur, on a enregistré votre conversation au téléphone avec un iPhone.
4: Vous avez enregistré ma conversation?
12: Bah, bien sûr.
4: Vous n'êtes pas gêné?
12: Bah, attendez, je ne suis pas gêné. Vous croyez que vous êtes gêné, vous, ou quoi? Vous rigolez ou quoi?
4: Bah, oui,
12: donc,
4: bien
12: vous
4: sûr.
12: Vous avez donné votre numéro de téléphone, monsieur.
4: Alors, 06.
12: 06.
4: 06.
12: 06.
4: 06.
12: 06.
4: 06.
12: 06.
4: 06.
12: 06.
4: 06.
12: Mais attendez, c'est quoi cette histoire?
13: Bon, c'est... Allô?
4: Ah bah, c'est encore une autre dame, bonjour.
13: Non mais c'est incroyable, j'ai jamais entendu depuis 30 ans, 5 ans que je fais le métier, j'ai jamais entendu une chose pareille.
4: À la limite, si vous voulez, je peux vous le pré-remplir et je passe, vous aurez juste à signer, vous voyez.
13: Mais il est pas question de ça, monsieur, vous êtes fou ou quoi?
4: Sinon, vous me tamponifiez le papier.
13: Bon, c'est terminé, vous raccrochez ou pas? Moi, je travaille, monsieur, vous m'arrêtez de m'emmerder.
4: Bah, raccrochez-vous d'abord.
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15: Bonjour, Camping La Pénérès.
16: Ah bonjour, c'est le camping?
15: Oui.
16: Ah bonjour madame, ça va, il fait beau?
15: Oui, il fait beau.
16: Ah, c'est merveilleux. Dites-moi, vous savez, ça va être nos 70 ans de mariage avec ma femme?
15: Oui.
16: Alors, on voudrait réserver donc deux chambres du 14 juillet au 15 août.
15: Je ne fais pas les chambres, c'est un camping.
16: Oui, deux chambres avec vue sur mer, s'il vous plaît.
15: Non, c'est pas possible. Nous sommes en camping, ce n'est pas un hôtel, nous sommes en camping.
16: Non, nous ne voulons pas la vue sur le camping, non.
15: Je sais, mais...
16: On veut la vue sur mer.
15: Nous sommes 45 kilomètres de la mer, d'ici.
16: Voilà.
15: Nous sommes en camping.
16: Dites-moi, vous avez un accent du sud, vous, hein?
15: Oui, mais ça, c'est un camping.
16: Ah, vous êtes chinoise?
15: Non, monsieur.
16: Madame Ping, vous dites?
15: Non. Camping.
16: Parce que c'est très difficile de trouver de la place dans les hôtels en ce moment. Hein.
15: Oui, mais je ne suis pas un hôtel. Vous avez trompé le numéro, monsieur.
16: Oui.
15: Vous l'avez appelé un camping.
16: Oui, madame Ping, j'ai bien compris.
15: Vous avez une autre personne à côté de vous?
16: Oui.
15: Je peux parler avec lui?
16: Oui, je vais vous la passer. C'est ma femme. Hein.
15: D'accord.
16: Bien. Je suis avec l'hôtel. Une dame très gentille, elle a un accent chinois, elle s'appelle madame Ping. Merci. Allô?
15: Oui, madame.
16: Bonjour, madame. Madame Ping, c'est ça?
15: Non, ce n'est pas madame Ping, c'est votre mari qui l'avait trompé.
16: Mais pas du tout.
15: Oui, monsieur.
16: Mais je ne t'ai jamais trompé. Allô?
15: Nous sommes en camping, un terrain de camping.
16: Allô, madame Ping?
15: Non, madame. Nous sommes un camping, un terrain de camping. Je loue pas les chambres.
16: C'est très bien.
15: Et nous sommes loin de la mer.
16: C'est ça qu'il nous faut.
15: Oui, mais vous voulez une chambre?
16: Oh non, on veut pas une chambre, bien sûr que non.
15: D'accord.
16: On en veut deux.
15: Aïe, aïe, aïe.
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0: Allô, bonjour.
16: Bonjour, madame, c'est le docteur, le sexologue.
0: C'est la secrétaire du cabinet de sexologie, oui.
16: Mes respects du matin. Madame Ledoux à l'appareil. Je vous explique. J'ai un problème de sexologie.
0: Oui.
16: C'est-à-dire qu'hier, je suis allée chez mon dentiste. Et j'ai découvert une parution médicale, un journal, dans lequel il était question de quelque chose de nouveau dans l'anatomie de nous, les femmes.
0: Oui.
16: C'est-à-dire, je crois que c'est quelque chose d'érogène, le point G.
0: Oui.
16: Est-ce que c'est vrai que ça existe, ça?
0: Absolument.
16: Ah bon?
0: C'est-à-dire que le point G, c'est le point de Grafenberg. G étant l'initiale de Grafenberg.
16: Oui.
0: Mais en fait, c'est pas un point, c'est un muscle qui s'appelle le fascia de Alban.
16: Oui.
0: Qui existe chez toutes les femmes.
16: Ah bon?
0: Chez certaines, il est bien caché, mais il existe chez toutes les femmes.
16: Ah bah chez moi, il est bien caché parce que j'essaie de le trouver depuis une heure et je n'y arrive pas, docteur. Comment je fais?
0: Écoutez, la meilleure façon de libérer le fascia de Alban, c'est de se mettre à quatre pattes. Parce que ça fait basculer l'utérus dans la bonne position.
16: Alors, je suis donc à quatre pattes sur la chaise, comme vous me l'avez dit.
0: Bien, écoutez, il s'agit d'introduire le pouce, et il se trouve sur la face ventrale. Maintenant, il est bien évident qu'une zone érogène ne se manifeste que par l'excitation.
16: Docteur !
0: Oui.
16: Je viens de basculer mon utérus, donc qu'est-ce que je fais maintenant?
0: Écoutez, moi je vous ai donné toutes les indications que je connaissais pour y avoir accès. Après, moi je ne peux pas vous faire davantage.
16: Bon, attendez, attendez, docteur. J'ai une revue cochonne devant moi.
0: Eh bien écoutez, essayez, je vous laisse faire ça.
16: Je vous rappelle.
0: Dans la solitude.
16: Et dites-moi, je vous le rappelle si je l'ai trouvé.
0: J'en serai ravie. Au revoir.
16: Au revoir.
0: Allô, bonjour.
2: Oui, bonjour. Je suis Robert, le fils de Madame Ledoux, qui vous a appelé tout à l'heure pour le point G. Vous vous souvenez?
0: Oui, oui, absolument.
2: Alors, nous avons suivi ce que vous nous avez dit.
0: Oui.
2: Alors, bon, ben, moi, au niveau du pouce, ça m'a rien fait, mais alors ma mère...
0: Elle...
2: Alors là, je dois vous dire que j'ai jamais imaginé une chose comme ça. Hein.
0: Elle l'a trouvée.
2: Ah oui, elle l'a trouvée.
0: Mais j'en suis ravie.
2: Mais alors, est-ce que c'est normal? Elle dort, là, elle ronfle et tout, là.
0: Ben écoutez, après une grande satisfaction, le sommeil est réparateur, absolument.
2: D'accord. Dites-moi, moi, en tant qu'homme, point G, il n'y en a pas.
0: Mais vous, étant un homme, vous n'avez pas besoin de... Vous n'avez pas, disons, vous avez un pénis entier, alors que le fascia de l'Alban n'est qu'un résidu.
2: Oui, mais enfin, est-ce
0: du
2: que
0: corps érectile du pénis de l'homme.
2: Est-ce que les portes du pénis entier, c'est-à-dire, comme vous me dites que j'ai un pénis entier, est-ce que c'est facilement accessible?
0: Un pénis entier, à mon avis, c'est tout à fait accessible avec une main formée de façon tout à fait normale avec 5 doigts, oui.
2: D'accord. Bon, bah écoutez.
0: Il n'y a pas de problème à ce niveau-là.
2: Attends. Ah ben, elle se réveille, attendez. Alors, attends. Allô, docteur?
0: Oui.
2: Oui, elle veut vous parler, vous remercie. Je la passe.
16: Allô?
0: Bonjour.
16: Je vous remercie, docteur.
0: Je suis ravie que vous l'ayez trouvé.
16: J'ai fait une grande découverte, une satisfaction. Je n'ai jamais éprouvé ça de ma vie.
0: J'en suis ravie.
16: Alors, je tiens à associer mes remerciements à mon fils Robert, qui est à côté de moi, vous-même, docteur, ainsi que donc l'inventeur qui s'appelle Grafenberger.
0: Grafenberg, oui.
16: Grafenberg. Donc,
0: c'est pas un inventeur, hein?
16: Enfin, le découvrateur.
0: Oui, oui, c'est ça.
16: Vous le remercierez pour moi.
0: Il ne manquerait pas.
16: Il habite à Paris, non?
0: Il est mort depuis longtemps.
16: Ah
0: j'en
16: bon?
0: Ai bien peur.
16: Et il en a découvert d'autres, des points comme ça?
0: Non, non, il s'est contenté de celui-ci.
16: Ah bon.
0: Écoutez, je vais vous laisser, mais je suis ravie que vous l'ayez trouvé.
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3: Bonjour.
4: Bonjour monsieur, c'est bien le supermarché en Bretagne?
3: Oui.
4: Monsieur Martin, les importationneurs Martin?
3: Oui.
4: Je vais vous apporter des artichauts brésiliens.
3: Ah, je sais pas, je suis pas courant.
4: C'est normal, je vous explique. Moi, je récupère des invendus d'artichauts au Brésil, hop, je les rapatrie, et après, vous avez plus qu'à les vendre en tant qu'artichauts bretons.
3: Bah, attendez, je vais essayer de voir mon collègue, hein, parce que je veux pas faire n'importe quoi.
4: Ah, bah oui, ce serait dommage.
3: C'est lui qui doit gérer ça. Ne me quittez pas.
4: Merci monsieur.
5: Allô?
4: Bonjour monsieur, monsieur Martin à l'appareil.
5: Non, c'est toujours moi.
4: Comment ça, c'est toujours moi?
5: C'est toujours moi.
4: Ah non, c'est la première fois que j'appelle. C'est votre collègue de l'accueil qui m'a dit qu'il me passait le responsable des artichauts.
5: Non, mais c'est moi que vous venez d'avoir, monsieur. Vous êtes la personne que vous avez eue en premier à la caisse, d'accord?
4: Ah oui, eh ben dans ce cas, repassez-moi la caisse, bonne idée.
5: Non, vous êtes à la caisse, monsieur.
4: Pas du tout, non, je suis même pas dans le magasin.
5: Oui, mais là, vous avez une personne qui est à la caisse dans le magasin.
4: Ah, eh ben passez-la moi, cette personne.
5: Non, puisque vous êtes à la caisse, monsieur.
4: Non, alors toujours pas, pardon, je suis dans mon bureau à Martinville.
5: Oui, non, mais je sais bien, mais là, vous êtes à la caisse du magasin.
4: Ah non, alors encore une fois, vous n'avez pas compris. Moi, je ne suis pas sur place du tout.
5: Non, mais moi, je suis à la caisse dans le magasin.
4: D'accord, donc je vois pas ce qui vous empêche de me passer la personne de la caisse.
5: C'est ce que j'ai... Mais non, vous êtes en caisse, monsieur, j'essaie de vous passer une personne...
4: Non, alors, pardon, je sais pas pourquoi vous insistez pour que je sois présent dans le magasin.
5: Mais non, j'insiste pas, je vous dis que j'essaie de vous passer la personne...
4: Ah oui, j'aimerais bien, oui.
5: Alors, attendez, je vais essayer de vous... Ne quittez pas, hein.
4: Merci, monsieur.
5: Oui.
4: Bonjour, monsieur, votre collègue devait me repasser le monsieur de la caisse.
5: Mais non, il n'y a qu'une dame à la caisse, monsieur.
4: Ah tiens, ce serait pas la personne de la caisse que j'entends derrière?
5: C'est moi qui est à la caisse, monsieur.
4: Bah. Il y a quand même une deuxième personne.
5: Oui, mais qui n'est pas à la caisse.
4: C'est quand même compliqué, votre truc, hein.
5: Ah non, c'est pas compliqué, monsieur.
4: Bon, le chef des artichauts, c'est vous ou pas?
5: Mais non.
4: Ok, tout s'explique. La dame de la caisse m'a pas passé la bonne personne.
5: Oui.
6: Oui, allô?
4: Bonjour, madame. Je cherche à joindre le chef des artichauts.
6: Ouais.
4: Parce que je dois vous déposer des artichauts brésiliens tout à l'heure.
6: De quel droit vous faites ça?
4: Du droit qu'après vous les vendez en tant qu'artichaut bretonniste et ça nous fait une belle affaire.
6: Mais c'est du détournement, c'est de la fraude, ça, monsieur?
4: Non, moi j'appelle ça du business.
6: Ouais, mais vous êtes un voyou.
4: Oh, bah, voyou, tout de suite.
6: Oui, un voyou, oui.
4: Oh bah pardon de vous aider à rentabilifier mes artichauts.
6: Non mais ça va pas quoi, je fais quand même... Moi je sais ce que je fais quand même, non? Foutez de ma gueule ou quoi?
4: Ouf.
6: Vous les gardez?
4: Ah bah non, si je les garde, comment vous allez faire pour les vendre?
6: Mais vous êtes pas bien ou quoi? Ça va pas non? Allez, Ken Navo,
4: Arrenta. Pardon, mais qui est ce monsieur Navo?
6: Non mais vous avez un problème vous, c'est pas possible ça. Bah,
4: vous me parlez d'un monsieur Ken Navo que je ne connais pas.
6: Bon allez vous faire voir.
4: Non mais dites à monsieur Navo que je peux lui faire une facture, c'est pas un problème.
5: Oui, bah la facture, c'est moi qui vais la payer, monsieur.
4: Ah, bonjour, monsieur Navo, vous devez être donc le patron.
5: Et après, je vais payer en plus. Non, mais vous rêvez, là, monsieur.
4: Alors, justement, faut qu'on parle de ma petite commission aussi.
5: Non, mais... Et monsieur, comment?
4: Monsieur Martin.
5: Monsieur Martin. Non, voilà, là, on va rigoler, là.
4: Oh, bah, je confirme.
5: Ah, j'ai jamais entendu une bêtise pareille, hein.
4: Oh, bah, merci beaucoup, monsieur Navo.
5: Là, j'ai jamais entendu une connerie pareille, excusez-moi.
4: C'est très gentil. Bon, bah, je passe vous déposer les artichauts.
5: C'est ça, oui. Vous pouvez toujours courir.
4: Courir? Oh, bah, pas besoin, je suis en camion.
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10: Allô.
16: Allô.
10: Bonjour.
16: Bonjour, monsieur.
10: Oui, je vous écoute, monsieur.
16: Non, c'est madame à l'appareil.
10: Ah, veuillez me pardonner. Écoute, je vous écoute.
16: Je vous appelle parce que je crois que vous faites de la désinfection de gaine.
10: Oui, tout à fait. Oui. Ah. Et qu'est-ce que vous souhaitez exactement?
16: Je voudrais que vous désinfectiez ma gaine.
10: Mais c'est une gaine de...
16: De maintien.
10: De?
16: Une gaine de maintien.
10: Votre gaine de maintien?
16: Oui, ça fait 7 ans que je l'ai sur moi.
10: Une gaine de maintien?
16: Oui.
10: Oui, c'est un problème.
16: Qu'est-ce qui se passe, monsieur?
10: Vous pouvez me donner la dimension de la gaine?
16: La taille?
10: Oui.
16: 88.
10: C'est ça, c'est...
16: 88. Allô?
10: Oui.
16: Qu'est-ce qui se passe, monsieur?
10: Excusez-moi, c'est nerveux. C'est mon téléphone. Alors, pourriez me donner des précisions?
16: Ça me commence à me faire des croûtes.
10: Voilà, ouais.
16: Et c'est purulent au niveau de la chatte.
10: Pardon?
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9: 7h.
18: Oh.
9: 7h02.
18: Oh.
9: 7h03.
19: Bonjour, la météo...
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5: Allô?
4: Oui, bonjour monsieur, c'est bien la boucherie?
5: Oui.
4: J'ai acheté du porc chez vous, qui visiblement contiendrait de la viande.
5: Ah bah heureusement.
4: Comment ça, heureusement?
1: Bah heureusement que c'est de la viande, du porc. Il est venu chercher ça quand?
4: Oh, bah, il est venu la semaine dernière.
1: Au téléphone, je suppose, de la viande.
4: Allô?
1: Oui, bonjour.
4: Oui, bonjour, monsieur.
1: Mais qu'est-ce que vous voulez dire? Il y avait de la viande dedans?
4: Ah, bah, c'est apparemment, ça a été fabriqué à base de viande.
1: Bah, une côte de porc, c'est de la viande. Je comprends pas ce que vous voulez dire, là. Une boucherie, on vend de la viande.
4: Ah, bah, alors ça, c'est évident pour vous parce que vous êtes dans le métier.
1: Non, c'est évident pour tout le monde. Celui qui ne sait pas que dans une boucherie, on vend de la viande, c'est qu'il a été hiberné pendant 50 ans.
4: Comme vous dites, j'ai été berné dans
1: non,
4: le sens.
1: Non, non, non, hiberné. Vous n'avez pas l'air de connaître beaucoup de termes. Vous regardez dans le dictionnaire, H-I-B-E-R-N-E-R, hiberné. Vous n'avez pas été pigeonné?
4: Bah si, c'est du bernage, excusez-moi, c'est dans le sens où...
1: Non, dans quel sens? Dans quel sens c'est du bernage?
4: Ah bah c'est du bernage dans le sens que vous m'avez pas dit que c'était de la viande.
1: Monsieur, c'est marqué côte de porc. On n'a pas marqué côte de carotte ou côte de poireau. Arrêtez, vous rentrez dans l'épicerie, vous achetez un fruit et légumes, c'est du fruit et légumes.
4: Non, alors là c'est pas du fruit et légumes, c'est ce que je vous dis, c'est de la viande.
1: Non, je vous ai dit, vous entrez dans une épicerie, vous achetez de l'épicerie, vous achetez des fruits et légumes.
4: Ah, parce que vous, en plus, vous voulez me faire croire que vous êtes une épicerie?
1: Non, mais arrêtez, non, mais attends, mais il est malade, lui.
28: Allô?
4: Ah, c'est madame.
28: C'est comme si que sur les paquets de limonade, c'était pas écrit qu'il y avait du sucre.
4: Ah, bah, c'est comme si que surtout personne m'a dit que c'était de la viande.
28: Et vous pensez que c'était quoi alors? Du porc, c'est de la viande?
4: Bah, je pouvais pas deviner, moi je suis pas bouchiste, hein. Je suis pas censé le savoir.
28: On n'est pas censé le savoir, il dit monsieur.
1: Ouais, non, mais
28: il monsieur, il doit avoir 35 ans même, il sait pas ce que c'est de la viande.
1: Il est tombé, mais.
4: Allô?
1: Il est malade, il est dérangé, ce mec-là. Non, mais arrêtez, vous êtes dérangé.
4: Ah, bah, encore monsieur, voilà.
1: Faut arrêter un petit peu là.
4: Excusez-moi, c'est quand même moi qui me fais bernager, comme j'expliquais.
1: Bernager, avant.

0: 7h.
1: Oh.
0: 7h02.
1: Oh.
0: 7h03.
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4: J'ai dû l'oublier par mégarde. Alors écoute, il faut que... Je ne sais pas comment on va régler ça. Attends, quitte pas. Je prends l'autre ligne, une seconde. Allô?
5: Allô, monsieur l'inspecteur?
4: Oui. Monsieur... Bonjour, monsieur. C'est bien l'école?
5: Excusez-moi, monsieur l'inspecteur, mais...
4: Comment ça, Patrick? Tu n'es pas sur l'autre ligne?
5: Non, je suis...
4: Tu es Patrick, alors qui est de l'autre côté?
5: Ça fait
4: 2 minutes que je suis en ligne avec quelqu'un.
5: Attends, oui, mais...
4: ne quitte pas, Patrick, hein, ne quitte pas. Allô?
5: Allô, oui, monsieur l'inspecteur.
4: Oh, merde.
5: Oui, mais non, ça n'est pas grave. Hein. Écoutez, je garderai ça pour moi, mais j'ai beau vous appeler, vous supplier de ne pas continuer,
4: oh,
5: et puis vous ne m'écoutez
4: merde.
5: Pas. Hein, je ne sais pas, vous êtes ennuyé, mais je ne peux pas vous...
4: Oh, merde.
5: Non, mais ça n'est pas grave, monsieur l'inspecteur, je vous en prie. Hein.
4: Oh, quelle catastrophe.
5: Mais non, monsieur l'inspecteur, je vous assure que je suis désolé. Hein.
4: Oh, c'est ma carrière qui s'enfuit.
5: Mais non, absolument pas. Je garderai totalement ça pour moi. Je vous assure que je suis très ennuyé, là.
4: C'est en toute humilité que je vous demande pardon.
5: Oui, mais je vous en prie, monsieur l'inspecteur. Mais ça y est, c'est effacé, c'est oublié.
4: Je me mets à genoux, je bats ma coule.
5: Mais ça n'est pas grave, monsieur l'inspecteur. Je vous assure que ça n'est pas grave.
4: Patrick, je suis un homme fini. Ben, bien sûr, Yves. Comment ça, tu crois?
5: Je vous assure, c'est oublié.
4: Oui, mon amour, je sais, mais il va certainement pas avaler ça.
5: Mais si.
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7: Auto-école, bonjour.
8: Bonjour monsieur, c'est bien l'auto-école?
7: Oui.
8: J'aurais besoin de vous déposer des dossiers de candidats pour les enregistrer à la préfecture. Quand est-ce que je peux passer?
7: Déposer des dossiers?
8: Voilà, c'est ça. C'est que moi j'ai enregistré une trentaine de candidatures sur mon auto-école sur internet, si vous voulez, que j'ai monté.
7: Ah, et... mais alors, je suis quand même pas obligée d'apporter vos dossiers en préfecture. J'amène les dossiers pour mes élèves inscrits dans mon auto-école.
8: Voilà, bah vu que vous y allez, c'est ce que je me disais.
7: Ah non, non, mais c'est pas la peine de passer. Moi je les apporterai pas vos dossiers.
8: Bah excusez-moi, mais enfin si vous les déposez pas, ils vont pas se valider tout seuls.
7: Mais ça c'est votre problème. Moi je m'en fiche que vos dossiers soient pas enregistrés.
8: Ah bah sympa.
7: Je le ferai pas, je vous dis.
8: Enfin, de quel droit, excusez-moi?
7: De quel droit? Mais c'est vous. D'abord, on pose une question, on donne pas un ordre.
8: Alors, justement, question, quand est-ce que je peux les récupérer? Parce que moi, il faut que je donne un délai, voyez.
7: Vous me donnez un délai? Mais c'est une blague! Je vais dire ça à mon patron, ça m'étonnerait que ça lui plaise. Hein.
8: Ah bah, passez-le moi.
7: Ouais. Allô, oui, bonjour.
8: Ah, bonjour monsieur. On devait me passer le responsable?
7: C'est mon fils, mais là, il est pas là, donc c'est moi.
8: Je peux passer déjà vous déposer les dossiers?
7: Mais non. Attendez, quel est votre mail?
8: Alors, Martin.
7: Oui.
8: @.
7: Oui.
8: Permis Martin.
7: Et après?
8: @.
7: De nouveau?
8: Oui.
7: Deux fois @?
8: Voilà.
7: Et après?
8: Martin, encore.
7: Ah bon? Oui.
8: Voilà. @.
7: Oui.
8: Permis?
7: @Martin. Il y a 4 fois @?
8: Non, normalement il y en a 5. Vous avez quoi vous là?
7: Alors j'ai Martin, permis Martin, Martin, permis, @Martin.
8: Ah, il manque un @.
7: Bon écoutez, on reprend à zéro, on recommence.
8: Alors, @.
7: Donc
8: @.
7: Ah mais ça s'écrit @ARO.
8: BA.
7: Attendez, je vous passe quelqu'un parce que je ne comprends rien.
8: Non, mais...
7: Allô?
8: Ah, bonjour monsieur.
9: Je vais prendre votre adresse mail, alors monsieur.
8: Ah ben je viens de la donner là.
9: Oui, non, je vais la reprendre correctement, excusez-moi.
8: Non, je vous en prie.
9: Je vous écoute.
8: Alors, Martin.
9: Oui.
8: @.
9: Oui.
8: Permis Martin.
9: Permis Martin.
8: @.
9: Mais il ne peut pas y avoir 2 fois @. @, c'est votre nom?
8: Oui.
9: Et ça s'écrit comment @? R-A-R-A?
8: A-R.
9: Oui.
8: A.
9: Oui.
8: R.
9: Après.
8: A-R-A.
9: Oui.
8: R.
9: Oui.
8: Ah,
9: mais qu'est-ce que vous... Alors, attendez. Vous me dites Martin @, vous me mettez A-R-A-R-A-R-A. Vous allez nous envoyer un mail avec votre mail, ce sera plus simple. Alors, formation au pluriel, @.
8: Alors, attendez, @. A-R-O.
9: @, c'est le cycle, @.
8: Eh ben, comment vous l'écrivez-vous?
9: C'est pas vous. Mais...
8: Enfin, faut quand même que je vous dépose les dossiers, parce que là, ils vont
7: pas. Non, vous ne déposerez pas des dossiers tant que je n'aurai pas vu ce site internet, ça c'est sûr.
8: Ah, c'est le premier monsieur, ça. Vous y allez quand à la préfecture?
7: De toute façon, même si j'y vais dans 1 heure, si je n'ai pas envie d'amener vos dossiers, je ne les amènerai pas.
8: Dans 1 heure? Oula!
7: Mais vous écoutez ce que je dis?
8: Non, mais ce que vous me dites dans 1 heure?
7: Non, mais c'est un exemple, je n'y vais pas dans 1 heure. Mais qu'est-ce que vous racontez, là? Ça fait 2 fois, vous comprenez pas?
8: Martin, il y a le monsieur de l'auto-école qui va aller déposer les dossiers dans 1 heure, donc faut les imprimer tout de suite.
7: Il n'y a pas d'imprimer des dossiers, vous n'avez pas intérêt de m'amener des dossiers, je vous l'ai dit, hein, parce que ça va les ficher. Ça, les dossiers, là.
8: Dans ce cas, est-ce que vous pourriez passer les récupérer?
7: Avec plaisir, vous êtes où?
8: Rue Boileau.
7: Oui.
8: Bâtiment Rire et Chanson.
7: Oh, c'est une blague.
8: Ah ben, c'est Rire et Chanson, oui, c'est une blague.
7: Oh, putain. Quelle honte. J'ai honte. Je vais me calmer, je vais aller prendre l'air, je crois.
8: Ah, bah alors, si vous prenez l'air, est-ce que vous pouvez passer chercher mes dossiers?
7: Oui, voilà, oui. Oui. Il me tarde d'aller voir ces dossiers de merde, là, je vous le dis.

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2: Allô?
3: Oui, bonjour madame.
2: Bonjour.
3: Madame Latruffe?
2: Oui.
3: Oui, bonjour, c'est la mairie à l'appareil.
2: Oui.
3: Le service de l'état civil.
2: Oui.
3: Je disais à monsieur le maire qu'il y avait une madame Latruffe qui habitait au 6 rue Gange.
2: Oui, c'est moi.
3: Voilà, et monsieur le maire ne voulait pas me croire.
2: Et alors?
3: Bah parce que, vous savez, monsieur le maire a beaucoup de travail, il est toujours sous pression. Alors on essaie toujours de le faire un peu rire.
2: Hein. Ah bon?
3: Évidemment, quand il a su qu'il y avait une madame Latruffe, ça lui a fait du bien parce qu'il riait, mais aux anges. On aurait dit un bébé.
2: Ah bon?
3: Enfin, je vais vous le passer. Monsieur le maire, c'est madame Latruffe. Oh, mais non, ça n'est pas possible. Ça n'existe pas. Allô?
2: Allô, bonjour monsieur le maire.
3: Bonjour madame. Je ne vous dérange pas?
2: Non, non, du tout.
3: Alors, comment vous appelez-vous?
2: Je m'appelle madame Latruffe. L-A-T-R-U-2-F-E. Mais ça vous fait rire?
3: Il est plié de rire.
2: Oui.
3: Il est en train de s'étouffer, là.
2: Ah bon, il s'étouffe?
3: Arrêtez, monsieur le maire.
2: Bon,
3: monsieur
2: allez.
3: Le maire, attention, attention, monsieur le maire, parce que là, vous allez vous faire mal.
2: Allô?
3: Il a fait un malaise.
2: Hein? Il a fait un malaise?
3: Il a fait un malaise à cause de vous, madame.
2: Comment?
3: Il a fait un malaise à cause de vous.
2: Ah oh ben, je m'en fous, moi, qu'il ait fait un malaise. Pour savoir comment je m'appelle, bon ben, je m'appelle madame Latruffe. Et c'est tout, hein.
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4: Oui, allô?
5: Bonjour madame, je suis bien au bar.
4: C'est ça même?
5: C'est pour signalifier un problème.
4: Oui.
5: Je suis venu boire des bières, oui. On m'a dit qu'on me servait des demi.
4: Ouais.
5: Eh ben en vrai, c'était des quarts.
4: Oui, je comprends rien du tout ce que vous me dites là. Soit disant qu'on aurait servi des quarts pour des demi. Il a pris un demi, il a eu 25 centilitres.
5: Ah, nous y voilà. 25 centilitres égale un quart, donc il manque un deuxième quart pour faire un demi.
4: Non, non,
5: on m'a
4: non,
5: fait hey. Payer le double de la moitié du quart.
4: On vous a fait payer le double de la moitié du quart. Alors vas-y, expliquez-moi là.
5: En principe, en prenant deux demi, ça devrait faire un entier, et pourtant ça me faisait deux quarts, c'est-à-dire un demi.
4: Ah non, non, non, n'importe quoi.
5: Si sur chaque demi, vous vous mettez un quart dans la poche, au bout de quatre demi, vous récupérez un quatre quarts.
4: Non, non, non, hey. Déjà, avant de parler au téléphone, vous venez me voir.
5: Ah bah oui, et puis entre-temps, vous allez changer tous les trucs.
4: Vous divaguez, là. Hein. Vous divaguez complètement, on va changer quoi?
5: Vous allez mettre des verres de demi à la place des verres de quart, et puis hop.
4: Des verres de demi, mais c'est des verres des 25 centilitres.
5: Voilà, c'est des quarts.
4: Mais non, c'est un 25, et tu vas me péter les couilles, là.
5: J'ai fait quand même du mathématisme, comme tout le monde, je sais qu'un quart, c'est 0,25.
4: Je vous passe mon épouse.
6: Oui.
5: Oui, bonjour, monsieur.
6: Écoutez-moi, monsieur. Un minute, c'est un minute.
5: Voilà, et comme un quart de litre, c'est un quart de litre égale un demi-demi-litre, donc c'est bien qu'il y a arnaquage.
6: Bah, bah, oh là là là, bah non, pas du tout, monsieur. Vous êtes qui, d'abord?
5: Monsieur Martin.
6: Martin d'où?
5: De Martinville.
6: De Martinville. Et vous habitez Martin dans la France?
5: Oui, ah bah absolument, oui, en région Martin.
6: Oui.
7: Vous n'allez jamais nulle part.
5: Ah, une autre dame.
7: Vous sortez jamais, vous n'êtes qu'à l'église, et vous n'allez jamais dans un bar, alors.
5: Bah, déjà, je suis venu chez vous, merci que ça m'a bien vaccinifié de sortir.
7: Mais vous êtes qui, vous? Vous savez ce que c'est qu'un demi en France?
5: Ah bah, un demi, c'est 50, c'est 0,5.
7: Non, monsieur, c'est un sérieux, c'est 50.
5: Comment ça, je suis pas sérieux?
7: Mais, vous comprenez rien.
5: Oh, je crois que j'ai plutôt trop bien compris, oui.
7: Vous êtes tombé sur la tête, vous tombez d'où, là? Déplacez-vous, venez.
5: Oui, non, puis le temps que j'arrive, vous aurez planqué tous les quarts, vous aurez mis des demi à la place.
7: Mais vous n'êtes jamais sorti, monsieur, c'est pas possible.
5: Ah ben c'est surtout que moi j'ai calculé ce que vous me devez quand même, parce qu'il y a eu...
7: Mais je vous dois quoi? Bah vas-y, venez.
5: Alors, j'ai calculé avec la préjudiciation liée au profitage économiste sur les trop perçus...
7: Prenez une calculette surtout, hein. Comptez pas de calculette.
5: Très bonne idée, j'allume la calculette. Calculette allumée.
7: Oh là là.
5: Je pose donc un quart, je retiens un demi, tout, fois 0,5, tout, sur 0,25.
7: Allez-y, comptez, j'appelle le 17.
5: Attendez, j'ai le résultat qui sort là.
7: J'appelle 17, j'appelle la gendarmerie tout de suite.
5: Ah non, moi d'abord.
7: Taisez-vous.
5: Non, allô? Vous avez mal raccroché. Et il fait le 17. Allô?
7: Oui, allô?
5: Bonjour madame, commissaire Martin.
7: Oui, bonjour, c'est monsieur du bar tabac. Je suis harcelé par quelqu'un au téléphone qui nous dit qu'on l'a arnaqué parce qu'on lui a vendu un demi alors que c'est un quart, enfin bref.
5: Excusez-moi, parce que nous on a un monsieur Martin qui nous dit qu'il s'est fait arnaquer.
7: Oui, c'est ça, oui. Bah c'est le même, ouais.
5: D'accord, vous appelez donc pour reconnaître votre arnaquage?
7: Bah non, bah attendez, là. Mais c'est quoi ce truc, là?
5: Vous êtes gonflé quand même, c'est-à-dire que vous appelez...
7: Ah non, non, attendez, là, oh là là, il y a quelque chose qui va pas, là.
5: Oh là là.
7: Ah non, non, attendez, là, il y a quelque chose qui va pas, là.
5: Ah oui, là, ça va pas, là.
7: Vous pouvez vous déplacer, venir nous voir, là?
5: Oui, oui, et puis vous allez me faire le coup que vous avez fait à monsieur Martin, vous allez me vendre un demi au prix du quart.
7: Non, c'est la même personne, ça? C'est la même voix que la personne que j'avais tout à l'heure, ça?
5: Ah non, c'est pas moi, non?
7: Non?
5: Moi, je suis le commissaire Martin, mais on me confond souvent avec monsieur Martin, c'est vrai?
7: Ah bon, pardon.
5: Pas vrai, monsieur Martin? Ah bah, vrai de vrai!
7: Ah, c'est encore vous?
5: Bah non, c'est pas moi, puisque je suis le commissaire Martin.
7: Allez, hop, au revoir, merci.
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2: Allô?
3: Allô?
0: Bonjour, madame.
2: Bonjour.
0: Madame Ledoux, à l'appareil.
2: Oui. Qui vous demandez, madame?
0: Ben, je suis bien la SPA.
2: Mais non, madame. Vous n'êtes pas la SPA, vous êtes à Puget-Théniers.
0: Oh, ben mince, qu'est-ce que je fais là? Alors, figurez-vous que je suis à Roquebière dans la forêt et je suis ornithologue. Vous savez, je m'occupe des nids d'oiseaux. Et je voulais avoir un renseignement auprès de la SPA.
2: Moi, une fois, j'étais déléguée responsable, mais maintenant, je ne le fais plus.
0: À la SPA?
2: Oui.
0: Ah, ben vous pouvez, on ne sait jamais, peut-être que vous pouvez me donner un renseignement.
2: Téléphonez pas au vétérinaire.
0: Mais oui, mais je ne peux pas, mon téléphone ne marche pas. C'est un téléphone portatif. Et le problème, voyez-vous, c'est que je suis en train de surveiller un nid d'aigles royaux.
2: Oui.
0: Et alors, je suis à 2 mètres du nid des petits aigles. Mm. Et j'aurais voulu savoir si les aigles, les parents, étaient plus ou moins agressifs.
2: Ah, je sais pas. Ça, je sais pas du tout.
0: Aïe, aïe, aïe, parce que je sais pas si je peux rester en observation.
2: Oui, je comprends. Vous voulez pas vous faire attraper non plus.
0: Ben oui, parce que ce sont des aigles très solides. Ils peuvent embarquer un mouton dans les aigles.
2: Ben oui, alors oui.
0: C'est pour ça que je voulais avoir le renseignement. Attendez, parce que là, je vois... Attendez. Ah, qu'est-ce que c'est? Oh là là. Allô?
2: Allô?
0: Aïe.
2: Allô?
0: Oh, il y a quelque chose qui m'arrive dans le dos, là. J'ai comme une pince dans le dos.
2: C'est l'aigle?
0: Ah!
2: Allô?
0: Oh mon Dieu! Je suis en train de décoller.
2: Comment?
0: Je suis en train de m'envoler dans les airs.
2: C'est un aigle qui vous a pris.
0: On est en train de voler au-dessus de la forêt.
2: Qu'est-ce que je dois faire?
0: Ça va très vite.
2: Parlez-moi tout le temps. Parlez.
0: Ici Madame Ledoux.
2: Oui, ici, madame.
0: Bonjour, madame.
2: Bonjour, madame. N'ayez pas peur, je reste avec vous.
0: Oh, mon Dieu.
2: Allons, je suis là.
0: Il a dû me prendre pour un lapin.
2: Je vous entends.
0: Je vais prendre le téléphone. Je vais le mettre aux côtés de ses oreilles, là.
2: Oui.
0: À côté de ses ouïes.
2: Oui.
0: Criez dedans, va voir.
2: Va coucher.
0: Allô.
2: Allô, va coucher. Allez, dors. C'est pas un lapin. Va coucher. Allô, madame Ledoux. Allô, c'est pas un lapin, mais il comprend pas.
0: Ah, allô. Il y a les trains qui se libèrent.
2: Comment? Il lâche.
0: Il commence à desserrer son étreinte.
2: Django. C'est pas un lapin. C'est madame Ledoux.
0: Allô?
2: Allô, n'ayez pas peur, je suis là.
0: Il me libère.
2: Vous tombez où? Allô? Allô? Allô? Allô, ici Puget-Théniers.
0: Allô?
2: Allô, madame, ça va mieux?
0: Je ne suis pas un lapin.
2: Oui, il vous a lâché l'aigle.
0: Je suis madame Ledoux.
2: Oui, je sais. Vous m'avez téléphoné pour que je fasse peur à l'aigle.
0: C'est vous?
2: Oui, c'est moi.
0: Oh, bah, madame, comment vous remerciez? Vous m'avez sauvée.
2: Mais, madame, c'est rien du tout. C'est une grande joie pour moi de rendre service.
0: Eh ben, on était à 400 mètres du sol.
2: Oh là là.
0: Il m'a regardé avec ses yeux et il m'a lâché.
2: Il nous a lâché. Pauvre femme.
0: Et je suis tombée la tête dans le sein.
2: Écoutez, madame, si vous avez l'occasion de passer à Puget, je vous embrasserai volontiers.
0: Oh, bah, c'est moi qui vais vous embrasser. Merci beaucoup.
2: Notre amour des animaux nous a sauvés.
0: Oh, bravo, madame.
2: Eh bien, j'ai fait peur à l'aigle. Je suis contente de moi.
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8: Allô.
5: Bonjour monsieur, c'est bien le tabac?
8: Bonjour monsieur.
5: Bonjour monsieur, oui, c'est ce que je disais.
8: Non, bonjour madame.
5: Non, c'est monsieur à l'appareil, hein. C'est pas grave. C'est pour vous prévenir, je me suis permis de vous faire de la publicité sur internet.
8: Oui.
5: Il y a de moins en moins de jeunes qui fument, donc j'ai lancé une campagne publicitariste pour réinciter les jeunes à fumer. Il vous suffit d'offrir des cigarettes aux jeunes qui se présentent.
8: On donne pas des paquets de cigarettes comme ça, mais de où ça sort ça? Vous savez que ça peut aller loin ce que vous faites là?
5: Ah bah ça peut vous rapporter du monde, ça c'est sûr, hein.
8: Ça va pas pour rien rapporter du tout.
5: Et alors comment ils vont se mettre à fumer les jeunes si vous les aidez pas un petit peu au départ?
8: Non, justement les jeunes déjà. Normalement, on fume pas.
5: Bah, c'est bien ça le problème. C'est pour ça que moi, je me suis dit, je lance le mois du tabac pour que les jeunes se mettent à fumer.
8: Mais je sais pas, c'est du jamais vu. Moi, ça fait 16 ans que je suis là, j'ai jamais vu ça de ma vie. Hein.
5: Non, bah, il y a un début à tout, vous voyez.
8: Oui, non, mais il n'y a pas de début à rien du tout.
5: Moi, je vous fais quand même la publicité gratuitement.
8: Non, il n'y a pas de pub. Ça me saoule.
9: Ils nous ont mis sur un site.
5: Allô?
9: Pour qu'on offre un paquet de clopes aux jeunes. Tiens, c'est ça pour l'autre.
4: Oui.
5: Bonjour madame.
4: Non mais vous rigolez. Vous pourrez quand même pas que je vais offrir un paquet de cigarettes.
5: Non mais juste aux jeunes. Hein.
4: Ah ben je m'en tape. Offrir un paquet de cigarettes aux jeunes. Non mais vous arrêtez de fumer quoi. À un moment faut mais vous plaisantez. Vous croyez quand même pas que tous les jeunes ils vont venir. Je veux piquer un paquet de cigarettes.
5: Bon écoutez déjà je vais passer parce que je voudrais récupérer des paquets pour les distribuer en fait.
4: Vous croyez quand même pas que je vais vous donner des paquets de cigarettes quand même gratuitement.
5: Bah c'est pas pour moi hein. C'est pour les sorties d'école
4: non, mais,
5: en fait.
4: Non mais monsieur mais sur quelle planète vous vivez? Mais vous rigolez ou quoi? Mais vous venez même pas monsieur. Mais vous venez même pas.
5: Vous me lâchez 2-3 cartouches que je puisse les distribuer à la sortie de l'école.
4: Non mais et puis vous voulez pas ma carte bleue?
10: et ma voiture aussi, tant que vous y êtes. Comme ça, vous balancez les paquets de clubs dans la rue.
5: Alors, c'est très gentil de proposer, mais dans ce cas, est-ce que vous pouvez mettre directement des cigarettes dans le coffre ?
10: Aucun problème, et ma carte bleue, comme ça, vous allez chez mes collègues et vous dépensez.
5: Ah, mais c'est très gentil.
10: Mais vous comprenez quelque chose ou pas, là ?
11: Non, mais ils viendront, on les enverra balader, bon, c'est bon.
5: Allô ?
11: Oui.
5: Ah, c'est à nouveau le monsieur.
11: Mais non, alors attendez, vous voulez que je porte plainte ? Vous faites des choses qu'on n'a rien demandé. Je ne veux pas. Point.
5: Ce que je veux dire, c'est que moi, je
11: vous
5: laisse...
11: Ce que vous voulez dire, vous faites ce que vous voulez. Vous n'avez pas lieu de faire des choses derrière mon dos.
5: Non, mais j'essaye de rendre service, vous voyez. C'est
11: quand même... Non, rendre service, on n'a pas besoin de vous. Mais on n'a pas besoin de vous. Mais d'un coup, là, vous nous avez mis sur un site, mon nom, vous le retirez. J'ai rien demandé, moi. J'en veux pas.
5: Non, mais...
11: Je n'en veux pas.
5: Non, mais...
11: On est d'accord ? J'ai appelé les douanes.
5: Redouane ? Qui est ce Redouane ?
11: Les douanes sont au courant et là, je porte...
5: Comment ça, Redouane ?
11: J'en ai rien à faire. Parce que, vous savez, nous, on a des connaissances, hein. J'ai donné votre nom, donc maintenant, vous êtes suspect. Ça va aller loin.
5: Ah oui ?
11: Voilà. Appelle Laurent, appelle-le.
5: Ah bah, j'appelle Laurent tout de suite. Laurent ?
11: Non, on appelle un flic qui est client ici.
5: Bah écoutez, moi aussi, j'appelle Laurent. Laurent !
11: Vous allez pas m'emmerder, je...
5: Laurent ! Laurent !
11: N'est pas nous faire chier.
5: Bah, Laurent ne répond pas, j'essaye d'appeler Redouane.
11: Attendez.
5: Redouane ? Oui, c'est Martin, tu peux prendre le monsieur ?
11: Non.
5: Bien sûr. Bonjour monsieur, monsieur Redouane à l'appareil.
11: Non, c'est pas du tout ça. Non. J'ai appelé les douanes.
5: Bah, je suis monsieur Redouane, oui.
11: Ça m'étonnerait. Parce que c'est pas monsieur des douanes qu'on a.
5: Ah bah tiens, attendez. Martin, oui, comment je m'appelle ? Redouane. Ah, la preuve.
11: Vous foutez de ma gueule là, quoi ? Bon, écoutez, j'ai prévenu les flics, ils vous ont pisté.
5: Ah non, attendez. Laurent, Redouane, oui, oui, on est repéré. Planquez-vous.
11: Ras-le-bol. Au revoir.
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13: Bienvenue.
14: Allô ?
15: Allô ?
14: Oui ?
15: Bonjour monsieur.
14: Bonjour monsieur.
15: C'est bien l'office togolais des phosphates, hein ?
14: Oh, l'office a cessé d'exister depuis longtemps, hein.
15: Ça n'est plus l'office togolais des phosphates ?
14: Oui, ici, ça est devenu service de presse du Togo, hein, depuis.
15: Ah, ben voilà. D'accord. Ben écoutez, nous avons une commande de 150 tonnes de bicarbonate de potassium.
14: Vous appelez l'ambassade ?
15: Non, mais c'est pour vous.
14: Pour le service de presse ?
15: Oui, absolument.
14: Ah bon ?
15: Il y a 150 tonnes de bicarbonate de potassium pour le service de presse. Et c'est offert donc par le général Yadema.
14: Ah, c'est ça.
15: Le président de la République.
14: La République, oui.
15: Pour la bonne année.
14: Ah bon ?
15: Alors, est-ce qu'on peut vous les livrer maintenant ?
14: Oui. Une seconde, là, viens rapidement, là. Bicarbonate de potassium offert au service de presse.
15: Oui. Bon. Ça fait donc 8 camions.
14: 8 camions ?
15: Ah ben oui, il y a 150 tonnes. Hein.
14: Mais, il a la lettre du premier. Et ils sont en route ?
15: Ils sont en route, ils arrivent dans un quart d'heure chez vous.
14: Bon, parce que, bon, nous, on est un service de presse, on est deux seulement ici. Personne ne nous a dit qu'il y a quelque chose comme ça.
15: Est-ce que vous pouvez les aider à décharger
14: Les aider à décharger. Il dit, ça fait. Vous avez dit combien de camions ?
15: 8.
14: Mais on ne peut pas. Où est-ce qu'on va les entreposer, tout ça ? Mais qu'est-ce que ça signifie ?
15: Ben, vous les mettez dans la rue. Ils sont sur des palettes de 5 tonnes.
14: Mais 5 tonnes ? Mais on ne comprend rien. Moi, second est en train de rire parce que là, on tombe des nues, là.
15: Il y a 30 palettes de 5 tonnes. Il faut l'aider à décharger et les mettre devant la rue.
14: Comment est-ce qu'on peut faire les choses
15: comme ça ? Ah ben, ils ont des pelles, ils vont vous donner des pelles, hein.
14: Mais on ne comprend pas.
15: Non, mais vous inquiétez.
14: Je vous passe, moi, second.
16: Allô ?
15: Allô ?
16: Bonjour, monsieur.
15: Bonjour, monsieur.
16: Vous nous excuserez d'être, disons, insistant, parce que si là où vous êtes, un bon matin, on vous dit qu'on vous livre une marchandise de 5 tonnes...
15: 150 tonnes, hein.
16: De 150 tonnes, dont vous n'êtes pas du tout informé, je crois que vous réagiriez exactement comme nous.
15: Je pense également.
16: C'est ça. 150 tonnes de quoi, s'il vous plaît ?
15: C'est du bicarbonate de potassium.
16: Mais nous ne sommes pas une usine. Ici, c'est un bureau. 150 tonnes de bicarbonate de potassium, bon, on ne saura même pas où mettre ça d'abord.
15: Alors, il y a une consigne, hein ?
16: Oui.
15: C'est indiqué, donc, sur la commande, il faut absolument les rentrer dans le bureau.
16: Mais on dirait que vous connaissez nos bureaux.
15: Non, je ne connais pas, non.
16: Même 2 kilos ne resteraient pas dans notre bureau.
15: Bon, écoutez, pourrais-je me permettre de vous redemander votre collègue ?
16: Oui, je vous le passe.
15: Je vous remercie.
16: Ouais. Allô ?
15: Oui, c'est avec vous que j'étais en ligne tout à l'heure.
14: Oui, oui.
15: Bah, qu'est-ce que vous avez contre le bicarbonate de potassium ?
14: On n'a rien contre. Nous sommes des journalistes. Nous, on n'utilise pas du bicarbonate de potassium. Nous sommes des journalistes de la presse. On n'a rien. Nous sommes un bureau. On ne peut pas.
15: Bon, écoutez, je vais demander à mes chauffeurs de vous donner un coup de main pour les mettre, les 150 tonnes de bicarbonate de potassium, sur le toit de l'immeuble. Ça vous va, ça ?
14: On ne peut pas grimper sur le toit de l'immeuble. Nous avons au moins, je crois, 7 ou 8 étages.
15: Oui.
14: Mais ce n'est pas possible.
15: Pourquoi?
14: Qui va le faire? Nous, journalistes?
15: Ben, avec des voisins. Vous avez des voisins, ils vont vous donner un coup de main.
14: Mais comment vous parlez de la France comme moi? Mais comment? On va appeler qui, moi? Mais ce n'est pas possible, monsieur. Je m'excuse, hein.
15: Bon, ben écoutez.
14: Je m'excuse.
15: Je vous remercie.
14: Oui.
15: Est-ce que je peux me permettre de vous soulager?
14: Oui.
15: Nous n'allons pas vraiment vous livrer 150 tonnes de bicarbonate de potassium.
14: Oui.
15: Vous savez pourquoi?
14: Non.
15: Parce que c'était une plaisanterie pour la radio.
14: Ah, c'est ça. Et ensuite...
13: C'était un jeu?
14: Oui.
15: Oui.
14: Bon, je vous parle mon second.
13: Allô?
15: Oui, bonjour.
13: Ben dis donc, je me suis dit, mais c'est une histoire de fou. Alors, ça, comment ça va?
15: Ça va bien.
13: Ben, vous avez eu vraiment?
15: Oui, mais je vous ai soulagé.
13: La prochaine fois, je serai plus malin. Mais c'est pas possible.
15: Si.
13: Mettez-vous à notre place. 15 tonnes, mais c'est ahurissant. Mais c'est pas possible.
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21: Oui, bonjour.
5: Bonjour monsieur, c'est bien la maison de retraite?
21: Oui.
5: J'ai fait un faux dossier comme quoi je suis retraité chez vous, donc il faudrait me le tamponner pour que je puisse toucher ma fausse retraite.
21: Ah ben moi je vous mettrai rien du tout monsieur. Je vais pas vous mettre à coup de cachet pour que vous touchiez quoi que ce soit, hein.
5: Ah bah si, il faudrait parce que sinon la banque elle me paye pas.
21: C'est pas mon problème, je vais pas être complice d'une fausse déclaration.
5: Oui, mais enfin ça m'arrangerait.
21: Non monsieur.
5: Oh oui, mais alors si on peut plus magouiller peinard.
21: Comme si que vous allez magouiller.
5: Oui, le magouillage il est fait, il y a pas de souci.
21: Attention monsieur.
5: Non mais si je vous emprunte le tampon 30 secondes.
22: Oui, bonjour monsieur.
5: Oui, bonjour monsieur, excusez-moi, comme j'ai expliqué à votre collègue.
22: Vous avez fait un faux monsieur.
5: Voilà, donc vous avez plus qu'à le valider.
22: Non mais vous rendez compte de ce que vous me demandez là? Donnez-moi votre nom et votre adresse.
5: Alors, monsieur Martin.
22: Votre prénom c'est quoi?
5: Martin.
22: Votre prénom?
5: Oui, Martin.
22: Et votre nom de famille?
5: Bah, Martin aussi, oui.
22: Ah, c'est Martin.
5: Voilà.
22: Et votre adresse?
5: Alors, je suis au 1 rue Martin.
22: Oui.
5: À Martinville.
22: Monsieur Martin, 1 rue Martin à Martinville.
5: Voilà, absolument.
22: Et c'est quel code postal?
5: Alors, le code postal MAR.
22: Non, le code postal.
5: Oui, c'est parce que c'est un code postal lettrique avec des lettres.
22: Oui.
5: M comme Martin. A-R-T-I-N.
22: Ouais, vous foutez de moi, quoi.
5: Mais pourquoi?
22: Écoutez, monsieur, moi, je n'ai pas de temps à perdre avec vous.
5: Oh, ben moi non plus.
22: D'accord, bon.
5: Oh, ben passez-moi le patron.
22: Le patron?
5: Passez-le-moi.
22: Voilà. Hein.
5: Merci.
22: Allô?
5: Bonjour, monsieur.
22: Bonjour, monsieur, c'est madame... C'est comment votre nom? Vous êtes monsieur Martin?
5: Oui, voilà.
22: Mais monsieur, vous n'êtes pas résident à la maison de retraite. Qu'est-ce que vous me sortez là?
5: Ça, on le sait entre nous, si vous voulez, mais pour mon banquier...
22: Non, monsieur, vous êtes en train de usurper des droits, monsieur. Vous n'êtes pas résident. C'est du délire que vous êtes en train de m'annoncer, hein.
5: Bon, alors, plan B, je viens, je me mets dans un lit et vous me prenez en photo.
22: Non, monsieur, je ne vous ferai pas de photo dans un lit.
5: Non, mais c'est pas vous qui êtes dans le lit, c'est moi.
22: Bah, je sais que c'est vous dans le lit, mais en aucun cas, je me permettrai de vous faire des photos dans le lit.
5: Bah si, c'est pour mettre dans le dossier pour mon banquier.
22: Non, monsieur, je ne veux pas de votre banquier.
5: Et puis, rassurez-vous, en plus, je serai déguisé en retraité.
22: Vous serez déguisé, bah moi, je le serai aussi, en gendarme.
5: Pour là, vraiment, vous y mettez pas du vôtre, hein.
22: Ah non, j'en mettrai certainement pas.
5: Peut-être je peux voir avec votre collègue d'avant qui était plus sympa, quand même.
22: Ah oui, bien sûr, et vous voulez pas... Non, mais attendez.
5: Super, merci beaucoup.
22: Oui, allô?
5: Bonjour monsieur, votre patron me disait que c'est vous qui me validez le faux dossier.
22: Ah non, mais je signe rien du tout monsieur.
5: Ouh, ça c'est un nom qui veut dire oui.
22: Non, pas ce jeu-là.
5: Oh si, je vois.
22: Non, mais n'insistez pas monsieur.
5: Bon, je n'insiste pas, mais...
22: Non monsieur, c'est tout.
5: Oh, mais attendez, je comprends.
22: Quoi? Vous comprenez quoi?
5: Bon, imaginons que dans le document que je vous remets, il y ait par inadvertance un petit billet qui se soit glissé.
22: Non, mais vous rigolez ou quoi? Mais j'hallucine là.
5: Non, vous ne rêvez pas, imaginez un billet de 5 euros.
22: Oui, allô?
5: Ah tiens, on reprend les négociations, bonjour monsieur.
22: C'est quoi cette histoire là? Mais vous êtes qui là? Vous prenez pour qui là?
5: Écoutez, je double la mise, 10 euros.
22: Alors là, c'est pire encore, non? Vous voulez pas que je couche avec vous, non?
5: Oula, non, alors attends, excusez-moi. excusez-moi, mais je crois que vous vous emballez un petit peu.
6: Attendez, vous me payez, mais vous me prenez pour qui, là? Et vous me prenez pour qui? Mais c'est du n'importe quoi, je suis au travail, monsieur. Je ne vais sûrement pas aller dans votre sens à me faire payer pour un tampon, mais c'est quoi cette histoire, là?
5: Oui, enfin, de là à me faire des propositions indécifiantes, franchement.
6: Vous voulez que je vous passe mon mari, non? Vous allez peut-être comprendre entre mecs, ça ira peut-être mieux, non?
5: Alors, en principe, entre mecs, je fais pas, mais si vous insistez, je.
6: Mais si c'est la meilleure, alors j'en ai déjà entendu, mais.
5: Bon, écoutez, je triple la mise. Un billet de 15 euros pour vous.
6: Bon, écoutez, c'est bon.
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23: Secrétariat de l'évêché, bonjour.
0: Allô, c'est l'évêché.
23: Oui.
0: Bonjour, madame, c'est monsieur Lamolle à l'appareil.
23: Oui.
0: Je suis bloqué, là.
23: Vous êtes bloqué?
0: Oui, je peux pas sortir.
23: Et vous êtes où?
0: Ben, je suis dans l'évêché, là. L'évêché public, là. Comment vous pouvez me faire sortir de là? Parce que, heureusement, là, j'ai demandé les renseignements téléphoniques. Et j'ai dit que j'étais donc dans l'évêché. Et...
23: Ah! Alors, attendez. Vous êtes.
0: Oui, dans...
23: Bah, parce que ici, vous êtes à l'évêché.
0: Oui, c'est ça, l'évêché. C'est là que je suis coincé. Parce que j'ai mis la pièce hein, pour rentrer dedans.
23: Oui, mais moi, je peux rien pour vous parce que là, vous êtes à l'évêché, c'est-à-dire à.
0: Vous êtes, c'est vous qui vous occupez d'évêché?
23: Non.
0: Comment ça, non?
23: Je suis. Vous êtes à la maison de l'évêque, si vous voulez.
0: Ah non, pas du tout. Pas moi, non, non. Moi, je suis dans l'évêché, là. Je suis pas dans la maison de l'évêque. Hein.
23: Oui, mais moi, j'y suis.
0: Ah, vous êtes dans la maison de l'évêque?
23: Ben voilà, c'est pour ça, la maison de l'évêque s'appelant l'évêché.
0: C'est là. Mais je savais pas que les gens qui s'occupaient d'évêché, c'était dans la maison de l'évêque.
23: Ben non, mais enfin, c'est pas tout à fait ça, quand même.
0: Si vous pouvez venir me libérer, parce que là, ça fait 7 minutes que je suis coincé.
23: Comment mais oui, mais moi, je peux pas, alors.
0: Vous savez, la petite tirette, là, pour ouvrir la porte, là.
23: Ben attendez, je vous demande une petite.
0: Elle est bloquée.
23: Mais oui, mais je vous demande une petite minute, monsieur.
0: Oh, bah oui, c'est, je suis rentré, moi, en toute confiance. J'ai donné la pièce, et puis voilà. Allô? Le Seigneur fait pour moi des merveilles. Saint est son nom. Ah, si Jésus pouvait m'entendre, il me ferait sortir de là.
24: Allô?
0: Oui?
24: Bonjour, monsieur.
0: Ah, bonjour. C'est vous le réparateur, là, pour l'évêché?
24: Le réparateur? Quel réparateur?
0: Ben, pour venir me décoincer, là.
24: Mais où êtes-vous, monsieur?
0: Alors, je suis dans l'évêché. L'évêché public.
24: Ben, mais l'évêché public, monsieur, ici, vous êtes à l'évêché, c'est-à-dire à la maison de l'évêque de Troyes.
0: Ah, ben, pourtant, c'est renseignement téléphonique qui m'ont donné votre numéro.
24: Ils vous ont donné le numéro de l'évêché, de la maison de l'évêque.
0: Ah non, j'aurais demandé l'évêché, moi.
24: Ben oui, l'évêché, c'est la maison de l'évêque.
0: Ah mais ben non, moi je suis dans l'évêché, je peux vous dire que c'est pas une maison.
24: Non,
0: c'est...
24: non, mais vous êtes dans les WC.
0: Oui.
24: WC, c'est pas évêché. C'est deux choses différentes.
0: Ah ben oui, mais là je suis enfermé dans les WC.
24: Ah oui, mais monsieur, je n'y peux rien.
0: Ah ben si.
24: Ah non, non, non, non, non, non, non, je n'y peux strictement rien. Je suis prêtre, monsieur, employé du diocèse de Troyes.
0: Mais c'était pas marqué WC catholique pourtant quand je suis rentré dedans.
24: Ben non, justement, parce que ce n'est pas des WC catholiques, c'est des WC publics.
0: Ah, et mon père?
24: Oui?
0: Et si on fait une petite prière, est-ce que vous pensez que ça va s'ouvrir ou pas?
24: Ah ben, on peut toujours prier pour demander que ça s'ouvre, oui, vous pouvez toujours essayer.
0: Alors quelle prière il faut faire?
24: Ben, priez votre ange gardien. Mais c'est tout ce que je peux faire pour vous, moi.
0: La porte s'ouvre.
24: Non, mais écoutez...
0: Attendez, je viens de prier, on va voir si ça marche. Je prie pour que la porte s'ouvre. Ah, allô?
24: Oui.
0: Ça frappe.
24: Ça frappe? Eh ben, dites à cette personne qu'elle fasse le nécessaire.
0: Oui, oui, monsieur, je suis coincé dans les WC, la maison de l'évêque.
24: Non, vous êtes coincé dans les WC, pas dans la maison de l'évêque. Vous êtes dans les water closets.
25: Vous pouvez sortir, monsieur, il y a du monde, là.
0: Mais je peux pas sortir, je suis coincé dans les WC à la maison de l'évêque.
24: Non, vous n'êtes pas dans la maison de l'évêque.
25: Mais c'est pas la maison de l'évêque, monsieur, vous êtes dans les WC publics, là.
24: C'est ce que lui dit le type.
0: Ben alors, et comment je fais pour sortir?
25: Bah, il faut appeler le service de l'évêché.
24: Non, le service municipal, pas l'évêché.
0: Mais j'ai déjà appelé l'évêché, je suis avec l'évêque en ligne.
24: Ben oui, ben l'évêque, c'est pas son service.
25: Poussez, monsieur, poussez.
0: Ben c'est déjà fait. Hein.
25: Non, mais poussez sur la porte.
0: Ah oui, pardon.
24: Poussez, monsieur, c'est déjà fait. Monsieur, sur la porte. Et puis...
0: Ah, allô?
24: Oui.
0: Ça s'ouvre?
24: Ah, ça s'ouvre. Ah, bah, voyez bien.
0: Oh, mon Dieu.
25: Ah ben alors, monsieur, qu'est-ce que vous êtes ?
0: Ben oui, je suis avec le réparateur au téléphone. Je vous remercie, s'il vous plaît.
24: Mais je ne suis pas le réparateur, monsieur.
2: Allô ?
24: Allô ?
2: Oui, bonjour, vous êtes le réparateur WC ?
24: Mais monsieur, je ne suis pas dépannateur. Vous êtes à la maison de l'évêque.
2: Ah, vous n'êtes pas dépannateur ?
24: Mais absolument pas. WC, c'est WC. Bon, et nous, c'est évêché, E-V-E-C-H-E.
0: J'étais coincé dans la maison de l'évêque.
24: Mais non, c'est pas la maison de l'évêque. C'est les WC.
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3: Oui, allô, bonjour.
5: Bonjour madame, c'est bien le bureau de tabac?
3: Ouais.
5: Monsieur Martin à l'appareil, je suis passé il y a quelques jours et j'ai acheté une cigarette jetable.
3: Ouais.
5: Et alors déjà, j'ai essayé de l'allumer, impossible.
3: Vous avez enlevé la petite pastille qui est au bout?
5: Bah non, ça je peux plus parce que ça a tout cramé.
3: Ça a cramé?
5: Bah oui, j'ai essayé d'allumer la cigarette jetable avec mon briquet.
3: Avec un briquet, une cigarette électronique? Ça s'allume pas avec un briquet, ça monsieur.
5: Ah non, mais le vrai problème, c'est que comme ça marchait pas, je l'ai jeté.
3: Ouais.
5: Et là, le pompon, je me suis fait verbalifier parce que j'avais jeté ma cigarette jetable dans la rue.
3: Ah bah ouais, bah on jette rien dans la rue, hein, n'importe quoi. Des papiers, on jette pas dans la rue non plus, monsieur.
5: Bah, alors, ça dépend.
3: Allô?
5: Ah, c'est une autre dame.
3: Oui, je vous écoute, là.
5: Non, mais c'est ce que je disais, vos cigarettes jetables, elles sont pas jetables.
3: Oui, bah, jetables, mais vous le jetez où?
5: Oh, bah, dans la rue, sur le trottoir.
3: Ah, bah, ça jette pas dans la rue, ça jette au moins dans une poubelle, hein.
5: Ah, oui, mais alors ça, vous m'avez pas prévenu pour la poubelle.
3: Bah, attendez, monsieur, non, mais attendez, vous le prenez pour un innocent ou quoi, là?
5: Bon, écoutez, je vais vous déposer le papier.
3: Le papier de quoi?
5: Bah, l'amende, enfin, le procès verbal, le rapport à votre truc pas jetable.
3: Non, mais attendez, vous rigolez pas, non, c'est pas moi qui va vous payer le procès.
5: Oh, bah, bien sûr que si, que je rigole, que ça me semble tout à fait logique que c'est vous.
3: J'ai rien à payer, c'est moi qui va vous payer vos contraventions. Non, mais vous n'y êtes plus, là. Ça ne va plus, hein, monsieur.
5: Pardon, mais moi, vous me dites que c'est jetable, c'est pas du tout ce que m'a dit la police.
3: Non, mais attendez. Non, mais attendez, vous, qu'est-ce que vous me dites, là?
5: Et une autre, bonjour madame.
3: Même si vous jetez une canette de coca en fer vide sur le trottoir, vous pouvez être verbalisé, hein. C'est interdit de balancer des. Quoi que ce soit sur la voie publique. Hein.
5: D'accord, moi je voulais du jetable, mais vous m'avez pas vendu le bon truc.
3: Ah bah si, c'est le bon truc. C'est pareil, les paquets de cigarettes, vous les jetez dans une poubelle.
5: Ah, mais c'est pas pareil. Est-ce que les paquets de cigarettes sont jetables?
3: Bah oui.
5: Bah non, mauvaise réponse.
3: Ils font quoi les paquets de cigarettes? Les gens les collectionnent et les gardent chez eux?
5: Bah non, ils les mettent à la poubelle, alors que jetable, ça veut dire qu'on peut balancer n'importe où.
3: Non, pas du tout.
5: Oh, ben si, jetable, du verbe jetager, action.
3: Attendez,
5: de...
3: un mouchoir jetable, vous le mettez où, monsieur?
5: Ah bah, s'il est jetable dans la rue, dans un magasin, n'importe
3: et
5: où.
3: Eh ben, même s'il est jetable, parce qu'un mouchoir jetable, c'est un détritus.
5: Oui, eh, c'est pas la peine de me traiter d'olibrius.
3: Non, je vous dis...
5: Tout ça parce que vous me vendez un truc pas jetable.
4: Allô?
5: Bonjour, monsieur, je m'excuse, mais j'ai l'impression que vos collègues, ils essayent de m'embrouillager.
4: Pardon?
5: Votre cigarette, elle est pas jetable.
4: Comment ça, elle est pas jetable?
5: Oui, alors après, c'est peut-être une fausse, hein, ça, je sais pas.
4: Pardon?
5: Non mais je sais ce que c'est, parfois on achète une contre-fortification parce qu'on se dit que c'est moins cher que la vraie.
4: Non, non monsieur, j'ai pas de problème, moi je fais pas de fausse.
5: Non mais on peut se tromper, ça arrive, du moment que vous prenez mon PV.
4: Y a pas de souci. Mon mari est flic, il verra avec vous.
5: Oh non, ça c'est dingue parce que moi ma femme est gendarmette. Oh bah passez-le moi.
4: Y a pas de souci, quittez pas.
8: Allô, y a un con au téléphone.
5: Comment ça, y a un con au téléphone?
8: Y a un con au téléphone.
5: Je vous entends, hein.
8: Vous avez entendu quoi, monsieur?
5: Non, parce que vous dites qu'il y a un con au téléphone.
8: Alors, monsieur...
5: Je vais pas vous dire le contraire.
8: Alors, monsieur, mais... monsieur...
5: Mais enfin, chacun son rôle, je veux dire, le con, c'est moi.
8: Monsieur, faites ce que vous voulez, si vous dites pourquoi... Votre cigarette, elle va pas, c'est ça?
5: Bah oui, moi, je demande une jetable, et je me prends un procès verbalifiant par vos collègues, parce qu'elle est pas jetable.
8: Écoutez, écoutez, monsieur, moi, c'est simple, parce que moi, je vais ressortir... Si vous voulez faire un procès pour ça, y a pas de problème. Moi, je vais ressortir toutes mes factures depuis 16 ans.
5: Ah, bah si c'est comme ça, moi, je ressors toutes mes factures depuis 17 ans.
8: Carrément.
5: Ah, mais je vais me gêner, même 17 ans et demi, tiens.
8: Vous jetez une cigarette jetable et vous voulez mettre le procès à mon nom? Mais ça va pas dans votre tête, monsieur?
5: Bon, je dirais que ça va, ça vient.
8: Vous vous rendez compte de ce que vous me dites? Vous voulez m'envoyer un procès parce que vous avez acheté une cigarette jetable?
5: Ah, bah voilà, en fait, vous avez tout compris.
8: Mais réfléchissez deux secondes, monsieur.
5: Alors, attendez, un Mississippi.
8: Allez, merci, au revoir, monsieur.
5: Eh, hey, ça fait pas deux secondes.
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10: Oui, bonjour madame.
9: Oui.
10: Vous êtes bien madame?
9: Oui.
10: Oui, bonjour madame, c'est la CFLP à l'appareil. Ravalement d'immeubles, nous venons de la part de la mairie. Vous savez qu'on va faire le ravalement.
9: Oui.
10: Donc un ouvrier va venir cet après-midi.
9: Bon.
10: Hein, je suis monsieur Sanfranc, je vais vous passer monsieur Lapipe qui est le conducteur des travaux qui va vous expliquer ce qu'on attend de vous. Hein.
9: Attendez, je m'excuse là, mais vous êtes qui là?
10: Monsieur Sanfranc, hein?
9: Oui.
10: Voilà, donc je vous passe monsieur Lapipe qui va vous expliquer. Hein.
9: D'accord, très bien.
0: Oui, merci. Allô?
9: Oui, bonjour, monsieur.
0: Bonjour, madame, monsieur Lapipe, à l'appareil. Oui. Donc, vous allez avoir un ouvrier cet après-midi qui va vous expliquer un peu les travaux.
9: D'accord.
0: Donc, on va mettre un panneau sur la façade de l'immeuble.
9: Oui.
0: Donc, pour indiquer la nature des travaux.
9: Oui.
0: Donc, ça va être marqué, ici, on ravale.
9: Oui.
0: 100 francs la pipe.
9: Ici, on ravale.
0: 100 francs la pipe, c'est le nom des associés, donc, qui conduisent les travaux.
9: D'accord.
0: Mais ce qu'on voudrait, si c'était possible, c'était que, comme on va être pressé là, est-ce que vous pouvez déjà mettre un bout de papier quand même sur la façade donc extérieure de votre habitation,
9: oui,
0: indiquant la nature des travaux.
9: Ici on ravale.
0: Ici on ravale et dessous le nom du chantier. Hein,
9: d'accord.
0: Et la date d'aujourd'hui.
9: Ok.
0: Redisez-moi que je sois d'accord au moins.
9: Alors attendez, 100 francs la pipe. Ici on ravale.
0: Oui.
9: 100 francs la pipe. Et en dessous, il faut mettre la date.
0: Oui, parce qu'on ne peut pas vous laisser le choix dans la date, madame.
9: Ben, on va voir ça tout de suite. Hein.
0: Très bien, bonjour, merci,
9: voilà,
0: madame.
9: Je vous en prie.
0: Au revoir, madame.
9: Au revoir, monsieur.
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11: Bonjour.
5: Oui, bonjour, monsieur, c'est bien la charcuterie ?
11: Oui.
5: Je vous appelle parce qu'on m'a dit que vous vendiez du jambon fumé.
11: On a du jambon fumé, du jambon de Savoie fumé, bien sûr.
5: Parce que moi, j'ai ma femme qui est passée, elle m'a dit qu'il n'y avait pas les avertissements pour les mineurs.
11: Pour les mineurs ?
5: Oui, bah, du genre jambon fumé nuit gravement à la santé.
11: Regardez, j'ai l'étiquette dessus, je vais vous le faire voir.
5: Ah, bah, je la vois pas.
11: Mais comment voulez-vous que je vous le fasse voir ?
5: Bah, je sais pas, vous m'avez dit que vous allez me faire voir.
11: Non, mais moi, il faut voir que je vous lis, moi, je peux pas vous.
5: Est-ce qu'il y a écrit que les mineurs ne doivent pas fumer ?
11: Ah, mais c'est pas à nous qu'on le fume, c'est à nous. Hein.
5: C'est pas vous qu'on le fume, mais vos clients, ils le fument quand ils l'achètent. Ils fument du jambon.
11: Mais ils peuvent fumer du jambon ?
5: Ah, bah, bien sûr.
11: Oui, moi, je savais pas qu'on fumait du jambon comme du tabac. Hein.
5: Ah, bah, on roule une tranche.
11: Ah bon ?
5: Et puis, on la fume, quoi.
11: Et puis, ça brûle.
5: Bon, vous vendez du jambon fumé, vous fumez pas
11: de
5: jambon ?
11: Non, nous, on fume pas de jambon. Vous m'avez appris quelque chose parce que je savais pas que si on vendait du jambon à des mineurs, qu'ils pouvaient le fumer.
5: Ah, bah, bien sûr. C'est comme le saumon, hein.
11: D'accord.
5: Parce qu'après, c'est l'escalade, hein.
11: Oui, oui.
5: Ça commence par du jambon, après, c'est la cigarette, après, c'est la drogue.
11: Mais je savais pas. Je vends pas de drogue, hein. Dans une charcuterie, on vend pas de drogue, hein.
5: D'accord.
11: Bah, s'il faudrait qu'on vende de la drogue et puis des cigarettes, ce serait triste, hein. Voilà. Je vais leur dire à tout le monde, quoi. Hein.
5: Est-ce que je pourrais peut-être parler à un responsable pour voir.
11: Voilà. Oui, bonjour monsieur.
5: Oui, bonjour monsieur.
11: J'ai mes clients depuis 43 ans.
5: Vous avez un client qui a 43 ans ?
11: Mais non, ça fait 43 ans que je suis là, monsieur.
5: Comment s'appelle ce monsieur de 43 ans ?
11: Mais non, je n'ai pas dit que j'avais un client de 43 ans.
5: Ah, donc on change la version, d'accord.
11: Mais non, mais monsieur, dans toute la France, on vend des jambons fumés, hein.
5: Ah bah voilà, donc on accuse les collègues en plus.
11: Mais non, mais monsieur.
5: Vous avez reconnu quand même.
11: Non, mais qu'est-ce que c'est que cette merde encore ?
5: Je vous
11: Allô,
5: entends.
11: Bonjour monsieur, déjà tu me dis.
5: Allô ?
11: Alors on n'a pas le droit de vendre des jambons fumés aux mineurs. Moins de 18 ans.
5: Je vous entends toujours, hein.
11: Alors, je suis monsieur Martin.
5: Je suis toujours là. Allô ?
11: Ah non, c'est toi le téléphone, là ?
5: Non, il est là, le téléphone. Allô ?
12: Allô, oui.
5: Oui, bonjour, madame.
12: Mais c'est la première fois qu'on fait ce tour, là.
5: Ah bah, excusez-moi, mais enfin, ça me semble quand même incroyable que vous puissiez vendre comme ça en toute légalitude du jambon fumé.
12: Il y a quelque chose qui va pas très bien chez vous. Un truc comme ça, je préfère avoir la personne en face de moi.
5: Quelle personne ?
12: Bah, la vôtre.
5: Oui, mais enfin, excusez-moi, mais là, déjà, entre le...
12: Non, mais dans ces cas-là, vous venez en face de moi, puis après, on discute.
5: Ah bah là, on est un peu en face-à-face au téléphone, c'est quand même un petit
12: peu... Non, il n'y a pas de face-à-face au téléphone.
5: Ouais, c'est en quelque sorte.
12: Non.
5: Bah, vous êtes face à votre téléphone.
12: Oui.
5: Moi aussi.
12: Bah, qu'est-ce que ça peut me foutre ?
5: Comment ça, qu'est-ce que ça peut vous foutre ?
12: Attendez, moi j'ai des clients là qui attendent, j'ai pas de temps à passer à ça. Si vous voulez discuter avec moi, vous venez ici à ma boutique et on va voir.
5: Ah bah j'y suis, je suis derrière vous.
12: Rentrez ?
5: Ah bah, je suis rentré.
12: Ah bon ?
5: Vous me voyez pas ?
12: Non.
5: Alors attendez, je ressors. Vous m'avez vu sortir ?
12: Non.
5: Bon alors je re-rentre.
12: Ouais ?
5: Là vous me voyez entrer ?
12: Bon, j'ai pas de temps à perdre, moi j'ai des clients. Au revoir monsieur.
11: Oh, de merde !
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13: Allô ?
0: Allô ?
13: Bonjour.
0: Bonjour, comment ça va ?
13: Ça va.
0: Bon, je suis en route là, je suis déjà parti, donc j'arrive. Tu me dis ce qu'il faut que je prenne donc pour le dîner ?
13: Pour le dîner ? Qui que ça qui vient ?
0: Ben, hey, c'est Robert Lamolle.
13: Robert, je ne connais pas.
0: Mais ça fait 3 semaines qu'on correspond sur Internet.
13: Ah ? Hein,
0: et tu m'as dit que ce soir, enfin, je pouvais venir te voir et que nos vœux allaient se réaliser.
13: Parce que je ne me rappelle peut-être pas, ou je ne sais pas.
0: Bah, hier soir, tu m'as écrit donc sur Internet, dans notre site de rencontre.
13: Ah bah, c'est pas moi, alors.
0: Ah bah, si.
13: Ah bah non, moi, j'ai pas de ça.
0: T'as pas de ça quoi ?
13: Bah, des machins d'Internet, comme vous dites, un truc...
0: T'as pas d'Internet ?
13: Bah non, j'ai pas ces trucs-là.
0: Ah bah, tu sais que moi, j'en ai eu partout dans mes poutres, hein.
13: Ah.
0: Moi, j'ai eu d'Internet partout dans mes poutres, hein. Ça m'a coûté cher, hein, ça bouffe le bois, ces saloperies-là. Ça fait des copeaux, après ça fait de la poussière, dis donc.
13: Ah bon ?
0: Je suis parti de Colmar ce matin.
13: De Colmar ? Bah, dis donc, je ne connais pas.
0: Bah, de Colmar en voiture, en Alsace.
13: Ah ! En Alsace ?
0: Bah oui, j'ai pris la route ce matin à 5 heures d'Alsace.
13: Oh !
0: Et là, je suis là dans une heure à peu près. Hein.
23: Ah bon?
0: Bah.
23: Eh ben bon, une belle surprise alors, vous voyez, hein?
0: Ah ben ça va faire une belle surprise puisque tu m'as dit enfin que tu étais prête à me recevoir, qu'on allait pouvoir dîner ensemble et que tu m'hébergeais et qu'on verrait bien après.
23: Houhou! Qu'est-ce que c'est que ça?
0: Ah ben j'ai reçu ça avec ton adresse.
23: Oh, ben dis-donc, ça c'est quelqu'un qui fait un tour alors, je sais pas.
0: Ah ben non.
23: Oh!
0: Tu m'as même dit qu'il fallait que je passe par la pharmacie et tout ça sur la route.
23: Hein? Eh ben j'ai jamais parlé de ça.
0: Ah ben si.
23: Ah non, je m'excuse, ça, jamais j'ai parlé de pharmacie, de tout ça, hein.
0: Bah dis donc, mais moi, qu'est-ce que je fais? Faut que je fasse marche arrière, alors?
23: Bon, je ne sais pas. Je vous verrai bien quand vous arriverez.
0: Ah, bon. Donc on peut se voir.
23: Alors, vous pouvez me dire, mais je ne sais pas qui vous êtes.
0: Bah c'est pas grave, on fera comme si on
23: ouais,
0: se connaissait.
23: Ouais, bah c'est pas grave, hein.
0: Bon, alors, qu'est-ce que je prends pour le dîner?
23: Oh, bah je mettrai un pot-au-feu, tant pis, j'ai fait des petits pot-au-feu, mais tant pis.
0: Ah bah très bien. Alors, un pot-au-feu, je vais passer prendre du vin, là, chez un bon caviste.
23: Bon.
0: Hein?
23: Comme vous voulez.
0: Voilà.
23: Eh ben, on va vous voir tout à l'heure, alors, si c'est ça, si vous arrivez.
0: Après, on ira au lit, puis on verra bien ce qui se passe, hein.
23: Moi, je vous connais pas, mais on verra bien, vous connaissez, je sais pas qui c'est.
0: Dis-moi, est-ce qu'il faut que je prenne des draps?
23: Mais des draps pour quoi faire?
0: Ben, pour niquer.
23: Hein? Ben, moi, c'est une sacrée surprise, hein.
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14: Oui, allô?
5: Bonjour monsieur, c'est bien le plombier?
14: Oui.
5: Vu que le gaz a augmenté là au début du mois, moi j'en ai mis de côté avant l'augmentation. Voyez.
14: D'accord.
5: Et maintenant j'aurais besoin qu'on me le remette dans ma chaudière et dans ma cuisinière.
14: D'accord, c'est monsieur comment?
5: Vous allez me passer monsieur comment?
14: Non, vous c'est monsieur comment?
5: Non, moi c'est pas monsieur comment, moi c'est monsieur Martin, mais je veux bien parler à ce monsieur comment?
14: Non, je vous demandais comment vous appelez. Donc j'ai dit, vous appelez monsieur comment?
5: Non, pas du tout. Non,
14: il n'y a pas de monsieur comment.
5: Il n'est plus là.
14: Mais non, c'est parce que je vous posais la question, j'ai dit, vous êtes monsieur comment?
5: Ah non, je ne suis pas monsieur comment moi.
14: Monsieur, il n'y a pas de monsieur comment?
5: Ah, il n'y a plus de monsieur comment?
14: Non, il n'y a pas de monsieur comment. Excusez-moi, j'attrape un fou rire parce que je vous demandais votre nom de famille en fait. Vous êtes monsieur comment?
5: Ah mais non. Halte, vous vous trompez encore une fois. Hein.
14: Non, mais je sais qu'il y a vraiment un quiproquo, je vous demandais.
5: Un guiproquo.
14: Quiproquo.
5: Guy, le prénom Guy.
14: Mais non, monsieur, il n'y a pas de guiproquo.
5: Lui, il travaille avec monsieur comment?
14: Non.
5: Allô?
14: Alors, non, on va revenir. Monsieur Guiproco n'existe pas, donc je vais vous passer le gérant de la société.
5: Il travaille aussi bien que les deux autres?
14: Tout à fait, ah oui, il travaille aussi bien que monsieur Guiproco et que monsieur comment?
5: D'accord, bah dans ce cas, je veux bien lui parler, oui.
14: Bon.
15: Oui, allô?
5: Allô, oui, bonjour madame.
15: Oui?
5: Moi, j'ai fait des réserves de gaz.
15: Ouais.
5: Avant que le prix augmente, là, au début du mois.
15: On peut pas stocker du gaz. Et vous avez fait comment pour mettre le gaz? Dans quoi vous l'avez mis?
5: Dans des ballons que j'ai gonflés successivement en mettant au bout du tuyau, vous voyez.
15: J'ai jamais entendu parler de ça, moi. J'ai mon dépanneur qui est là. Et là, attendez, je vous le passe parce qu'il y a quelque chose qui est pas clair, hein.
16: Gaz dans le ballon.
15: Oui, allô?
5: Ah, c'est une autre dame, pardon.
15: Vous l'avez stocké dans quoi? Dites-moi.
5: Bah, dans des ballons, c'est ce que j'expliquais à
15: Dans des ballons?
5: Oui.
15: Ça va vous servir à quoi? À rien. C'est interdit en plus. Quelle sorte de ballon, monsieur?
5: Bah, des ballons gonflables, des ballons de baudruche.
15: Du stockage dans un ballon de baudruche, j'ai jamais vu ça. Le gaz, c'est pas du MacGyver, hein. C'est pas un truc à faire au pif, hein. Vous voulez faire exploser la maison, ou quoi?
5: Ah, bah, c'est pour ça que je demandais à un professionnel, effectivement.
15: Non, mais ouais, mais vous avez beau demander à un professionnel. Celle-là, on me l'a jamais fait, celle-là, elle est raide, je vous le dis. J'ai jamais vu ça.
5: Oui, non, mais c'est parce que vous êtes pas bricoliste.
15: Ah, non, je suis pas bricoliste. C'est avec le gaz, non, je suis pas bricoliste, c'est sûr.
5: Ah, bah, voilà, c'est ça.
15: C'est un fou, hein. C'est pas possible.
5: Bah, pourquoi?
15: Bah, je vous repasse à le responsable.
5: Ah, merci.
15: Allô?
5: Allô? Oui, bonjour madame, on devait me passer le responsable.
15: Ouais, et alors qu'est-ce que vous voulez là?
5: C'est ce que j'ai expliqué. Moi j'ai rempli des petits ballons avec du gaz.
15: Ouais, mais moi je m'en fous de tout ça, ça m'intéresse pas.
5: Bah si.
15: Pourquoi?
5: Bah parce que comme ça vous allez m'aider à vider mes...
15: Ah monsieur, vous en rendez compte qu'il est midi un quart, vous mangez pas vous?
5: Non, bah non.
15: Non mais attendez.
5: Non mais vous prenez...
15: Respectez l'heure du dîner des autres, monsieur, vraiment vouloir vous imposer quelque part.
5: Non mais excusez-moi, vous dînez à midi et quart?
15: Oui, mais non, mais je vous dis moi de la zut, merde.
5: Ah bah excusez-moi, je savais pas que vous dîniez à midi et quart. Je peux vous rappeler à 22h pour le déjeuner?
15: Non, j'ai pas besoin de vous, merde.
5: Non mais j'ai bien compris, c'est-à-dire que moi j'ai trouvé la combine pour avoir du gaz moins cher et vous dites assez con que j'aurais
15: pas. Mais non mais vous voulez chier le monde, j'ai rien, j'ai pas besoin de votre gaz, j'ai rien besoin, moi je suis en train de manger.
5: Non mais alors moi mon gaz je l'ai.
15: Mais vous gardez, vous le mettez dans votre poche ou dans votre cul si vous voulez, puis je m'en rien à foutre.
5: Ah non mais c'est du gaz naturel mais pas du gaz du cul.
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21: Fédération Internationale des Bourses, je vous écoute.
26: Bonjour madame.
21: Bonjour monsieur.
26: Les bourses de valeur.
21: Fédération Internationale des Bourses de Valeurs, c'est ici.
26: Très bien, madame. Je suis Camille Deledoux et j'aurais aimé savoir comment me fédérer.
21: Alors là, je pense que vous faites juste une erreur, monsieur, parce que Fédération internationale des bourses de valeurs, nos membres ne sont que des bourses.
26: Vous pouvez me répéter ?
21: Nos membres ne sont que des bourses.
26: Oui, c'est plusieurs bourses.
21: Mais ce ne sont que des bourses qui adhèrent à la fédération.
26: D'accord, donc ces bourses adhèrent. D'accord, je comprends bien. Mais ce sont en même temps des membres. Hein.
21: Ils sont membres ou certaines, quand c'est une deuxième bourse qui est dans un pays, quand il y a deux bourses, la première est membre, la deuxième est associée.
26: Donc la deuxième bourse est associée aux membres.
21: Oui.
26: Eh bien, je vous remercie, madame.
21: Il n'y a pas de quoi.
26: Au revoir, madame.
21: Au revoir, monsieur.
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2: Oui, bonjour.
5: Ah, bonjour, monsieur, c'est bien la boucherie ?
2: Vous êtes bien la boucherie, donc ?
5: Vous m'entendez ?
2: Oui.
5: D'accord, et là, vous m'entendez ?
2: Oui, monsieur, je vous entends.
5: D'accord, donc je note oui, et là, vous m'entendez ?
2: Je vous écoute, monsieur, c'est pourquoi ? C'est pour une commande ?
5: Est-ce que là, vous m'entendez ?
2: Oui, monsieur, c'est pourquoi ?
5: Ben, c'est pour un test. Vous avez le combiné sur l'oreille gauche ou sur l'oreille droite ?
2: Là, je suis sur l'oreille gauche, mais attendez, mais vous êtes qui, monsieur ?
5: Alors, on va passer oreille droite.
2: Oui, mais monsieur, vous êtes qui pour me demander tout ça ?
5: Je suis testeur auditif, donc on continue les essais.
2: Il me fait faire des essais, le mec.
5: Alors, le mec va maintenant vous demander.
2: Non, monsieur, vous me dites qui vous êtes d'abord ?
5: Bon, écoutez, on recommence tout.
2: Non, vous êtes qui ? Vous vous êtes pas présenté.
5: Monsieur Martin.
2: Monsieur Martin, de quelle société ?
5: Cabinet d'audition, Martin.
2: Cabinet d'audition, ça m'intéresse pas.
5: Ah bah, c'est trop tard.
2: Non, non, c'est bon, c'est bon. Non, mais attendez, il me dit, vous m'entendez, il me dit même pas qui il est.
6: Allô ?
5: Bonjour madame, je vois avec vous pour le bilan.
6: Mais de quoi vous me parlez là, hein ? De quoi vous me parlez là ?
5: Je vous parle du test d'auditionnage que je viens de faire passer à votre collègue.
6: Non mais, ça va, ouais ?
5: Bah, ça va à moyen, parce qu'il est quand même sourd comme un porc.
6: Je m'en fous, moi, qu'il entende ou pas, mon collègue. Il entend très bien, quand je lui parle, il me répond.
5: Excusez-moi, je suis quand même professionnel de l'auditisme.
6: Mais attendez. Mais c'est quoi ce truc d'auditif, là ?
5: C'est mon métier, c'est ce que je vous dis. D'ailleurs, je vais vous prélever tout de suite.
6: Mais prélever de quoi ?
5: Prélevage en cours.
6: Qu'est-ce que vous allez prélever ?
5: Bah, le montant du test d'auditisme.
6: Non, vous téléphonez chez moi, vous faites passer un test auditif à mon employé, vous allez me le facturer à moi.
5: Exactement.
6: Et qui vous a donné ordre de faire passer un test auditif à mon employé ? Qui vous l'a commandé, monsieur ?
5: Écoutez, en tant que patron des établissements Martin, c'est moi qui me suis autorisé.
6: Non, vous êtes le patron de chez vous, mais vous n'êtes pas le patron de chez moi. Moi, je n'ai commandé à personne de faire passer un test auditif.
5: Écoutez, c'est fait, pas d'inquiétude.
6: Ce qui fait, c'est que si vous me facturez un test auditif, monsieur, je vais vous mettre devant le tribunal et on réglera ça, d'accord ?
5: Ah oui, mais vous me le dites maintenant qu'il a tout passé.
6: Mais il n'a rien passé du tout, on est dans un laboratoire, on n'entend rien, il a rien passé du tout.
5: Ah, on est d'accord qu'il n'entend rien.
6: Ah mais, et combien de couillons vous chopez dans la journée ?
5: Personnellement, je préfère le terme client, que je trouve un peu plus...
6: Et écoutez, surtout, n'envoyez pas de facture, hein, d'accord ?
5: D'accord, dans ce cas, je vous mets un prélèvement automatique sans facture,
6: ouais,
5: pas de problème.
6: Ouais, d'accord, d'accord. Eh bien écoutez, rassurez-vous, vous allez entendre parler de moi.
5: Bon, revenons au petit problème de votre collègue.
6: Et vous n'avez pas un problème à vous, non, à la tronche ? Vous n'avez pas un problème, hein ? Tout va bien ?
5: Ah non, ça va.
6: Ouais, tout va bien, d'accord.
5: Merci de demander, hein, mais ça va super.
6: Je vous garantis, ne vous amusez pas à facturer l'audition, d'accord ?
5: Non, pas d'accord.
6: Comment, non ? Oh, donnez-moi votre nom, prénom, domicile, vite.
5: Monsieur Martin Martin.
6: Monsieur Martin, votre société, c'est quoi ?
5: Cabinet d'auditionnage auditif, Martin.
6: Où c'est que vous êtes ?
5: À Martinville.
6: À Martinville.
5: Exact, et comme vous êtes sympa, vous savez quoi ? Je vais vous faire un prix.
6: Mais tu me fais un prix de quoi ? Mais t'es malade, toi, non ?
5: Comment ça, de la salade ?
6: Et arrêtez de me tracasser, d'accord ?
5: Pardon, une fricassée ? Ah non plus, merci.
6: Et t'es barjot, toi, non ? Et viens à la boucherie.
5: Ah non, mais merci pour la fricassée, mais je n'ai vraiment pas faim.
6: Il est fou, ce type.
5: Et puis vous inquiétez pas pour votre collègue, c'est vrai que c'est pas facile de reconnaître qu'on a un problème.
6: Non, c'est pas facile de reconnaître, mais je pense que si tu vas à la boucherie, tu vas, on va pas te reconnaître quand tu vas sortir.
5: Ah bah non, on ne se connaît pas, donc effectivement, vous pouvez pas me reconnaître si vous m'avez pas vu avant.
6: On va pas te reconnaître, je vais te fracasser la tronche.
5: Et arrêtez d'insister avec votre fricassé, c'est très gentil, mais vraiment.
6: Et t'es un trou du cul, toi, mais tu vas me casser les couilles longtemps.
5: Ah oui, comme vous dites, je suis repu.
6: Oh, je te dis de pas facturer et arrête de me casser les couilles, d'accord ?
5: Non, non, des nouilles non plus, merci, mais n'insistez pas.
6: Et écoute-moi, tu ne vas pas me casser les bonbons, t'as compris ?
5: Ah, alors si vous proposez des sucreries, là, c'est pas pareil.
6: Espèce de cornichon, bah, trou du cul.
5: Et non, pas de viande crue non plus, non, ça me ballonne.
6: Trou du cul ne me rappelle plus.
5: Oui, moi aussi, madame, je vous salue.
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16: Patricia, bonjour.
22: Allô ?
16: Oui.
22: Oui, bonjour, madame. C'est la société Intérim ?
16: Oui.
22: Bonjour, je vous appelle parce que je cherche un job.
16: Oui.
22: Et je voudrais savoir si vous aviez un job à me proposer.
16: En quoi ?
22: N'importe quelle dimension.
16: Quelle est votre qualification ?
22: Ben, disons que ça fait longtemps que je n'ai pas eu de job.
16: Ah, vous êtes inscrit chez nous ?
22: Mais pourquoi faire, toi ?
16: Pourquoi faire ? Pour pouvoir vous vendre.
22: Mais moi, je veux pas de travail, je cherche un job.
16: Et vous cherchez quoi ?
22: Un job ?
16: Oui, j'ai bien compris.
22: Ah, c'est pas un travail.
16: Et c'est quoi alors ?
22: Ben, un job. Un zobie.
16: Oui, mais ça veut dire quoi? Mais,
22: et quand même, vous êtes une femme, vous savez ce que c'est qu'un zob.
16: Mais si je vous pose la question, c'est que je ne sais pas.
22: Un zob, une teubie. Une teubie, vous voyez ce que c'est?
16: Non. Et c'est parce qu'il a des problèmes de ce côté-là qu'il se permet d'en parler comme ça.
22: Comment?
16: Ça, c'est ma collègue qui vous parle. Oui, bonjour monsieur.
22: Bonjour madame.
16: Ben écoutez, je ne sais pas ce que vous lui dites, mais apparemment, moi j'ai mis le haut-parleur à partir d'un moment où vous lui parlez de votre organe sexuel. Donc écoutez, je ne sais pas exactement ce que vous recherchez en appelant chez nous. Nous sommes une agence de travail temporaire, si vous êtes quelqu'un de sérieux et motivé.
22: Mais madame, oui.
16: D'accord.
22: Je cherche un zob.
16: D'accord. Eh bien, écoutez, dans ce cas-là, vous venez vous inscrire.
22: Mais pour faire quoi?
16: Eh bien, pour qu'on vous fasse travailler, monsieur. Il faut.
22: Mais je ne veux pas travailler, madame. Je cherche un zob.
16: Ben, alors, expliquez-moi ce que vous recherchez, parce que là, je ne vois pas du tout. Moi, dans mon...
22: Un zob. Une bite.
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4: Oui.
5: Bonjour monsieur, c'est bien l'auto-école?
4: Oui.
5: Monsieur Martin à l'appareil, établissement Les Recyclageurs Martin, on est spécialisé dans le recyclage des appareils électroménagers.
4: Oui.
5: Là, j'ai récupéré un lot de moteurs d'aspirateur que j'ai remis à neuf.
4: Oui.
5: Donc, je vais vous les apporter, comme ça vous pourrez changer les moteurs de vos voitures.
4: Mais non, je change pas le... Attendez.
5: Mais si, vous mettez les moteurs d'aspirateur qui sont électriques à la place des moteurs essence et ça vous fait des voitures électriques.
4: Je suis pas sûre du tout, attendez. J'ai un monsieur pour changer le moteur pour passer de voiture essence en voiture électrique. Attention.
8: Oui, allô.
5: Bonjour madame, comme je disais, moi je vous ai retapé des moteurs d'aspirateur.
8: Les moteurs, attendez, pour que faire?
5: Bah pour mettre sur vos voitures à la place des moteurs essence, c'est ce que je disais.
8: Les moteurs de l'aspirateur va pouvoir faire fonctionner ma voiture.
5: Voilà, comme ça, plus besoin d'essence, il suffit de vous brancher sur une prise.
8: Mais non, mais je vais pas installer essence mes voitures.
5: Bah ça serait bien parce que moi je vous ai attribué un lot de moteurs en disant que vous passiez à l'électrique.
8: Ah bah non, mais je...
5: Bah si, parce que je touche du subventionnisme quand je refourgue des moteurs recyclés.
8: Ah bah moi c'est pas mon problème.
5: Oh non, mais vous inquiétez pas, je m'en occupe. Donc je mets que vous êtes d'accord.
4: Attendez.
5: Rebonjour monsieur, c'est bon, c'est réglé avec le patron, il est ok.
4: Mais non, il a dit qu'il le ferait pas.
5: Ah, bon bah c'est pas grave, vous savez quoi? On va dire qu'il a dit oui.
4: Non, on va pas dire qu'il a dit oui, puisqu'il a dit non.
5: Non mais on lui dit pas, moi je passe discrètement pour faire l'échange de moteur dans vos voitures, ni vu ni reconnu.
4: Non, même pas discrètement, puisque je vous dis qu'il veut pas.
5: Bah aussi bien, il s'en rendra même pas compte qu'il roule avec un moteur d'aspirateur.
4: Mais quand on va rendre la voiture auto-école,
5: ouais.
4: Puisque c'est une location, ils vont s'en rendre compte.
5: Bon, je pense pas qu'ils regardent le moteur quand même.
4: Ah si, ils font le tour de la voiture.
5: Alors je vous donne un truc, quand vous rendez la voiture, vous leur dites, pas besoin de regarder le moteur, il n'y a aucun problème. Et comme ça, ils regardent pas.
4: Ah bah si, ils vont regarder encore plus que normalement.
5: Sauf s'ils peuvent pas ouvrir le capot.
4: Mais pourquoi ils pourraient pas ouvrir le capot?
5: Parce que vous allez le souder avant de rapporter la voiture.
4: Mais non, parce qu'on va payer en plus pour qu'ils ouvrent le capot encore plus, puisqu'ils vont le forcer.
5: Bah sinon, vous le collez ou vous mettez du scotch?
4: Mais même, je ne veux pas que vous touchiez au moteur de la voiture.
5: Moi, je peux vous scotcher le capot si vous voulez.
4: Mais non!
5: Non, mais discrétos!
4: Non, même discrètement, je ne veux pas que vous le fassiez.
5: Oh, mais attendez, j'ai tout compris. En fait, il y a le patron à côté, donc vous pouvez pas vraiment me parler, c'est ça?
4: Non, même pas. Le patron, c'est mon mari.
5: Eh oui, et vous voulez pas qu'il entende qu'on est en train de magouiller ses voitures, normal?
4: Non, on ne magouillera rien puisqu'on le fera pas.
5: Oui, oui, enfin, on se comprend.
4: Non, vous me comprenez pas, puisque vous me dites que vous voulez le faire quand même.
5: Non, mais quand vous me dites non, en vrai, c'est une façon de me dire oui, mais comme il écoute, vous voulez pas...
4: Non! N-O-N, je vous dis non.
5: C'est ça, comme il est à côté, vous pouvez pas me dire oui.
4: Non.
5: Ah bah voilà, j'ai compris.
4: Non.
5: On va faire un test, dites-moi oui.
4: Non.
5: Ok, c'est ça, en fait c'est un code pour me faire comprendre que vous êtes d'accord.
4: Non, je vous ai dit non. Ça veut dire non. Vous êtes con, vous le faites exprès.
5: Les deux, mais enfin si vous m'expliquez pas votre code, je peux pas deviner.
4: Ah si, vous pouvez deviner. Quand je vous dis vous êtes con ou quoi, ça veut bien dire ce que je dis.
5: Ça d'accord, mais alors comment je touche mon subventionnisme si je change pas vos moteurs?
4: J'en ai rien à faire. On n'a jamais dit oui, puisque ça veut dire non, veut dire non.
5: Bah sauf quand non veut dire oui. En fait, il y a une chance sur deux.
4: Non, vous êtes vraiment d'une connerie humaine, pas possible.
5: Ah, mais attendez, en fait, quand vous me dites non, ça veut vraiment dire non.
4: Voilà, tout à fait.
5: Ah bah vous auriez pu me le dire plus tôt.
4: Oh putain, mais...
5: Est-ce que je peux quand même marquer oui dans mon dossier?
4: Non.
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10: Cabinet docteur, bonjour.
0: Allô, c'est le docteur.
10: C'est la secrétaire, bonjour madame.
0: Bonjour madame, c'est le gynécologue. Hein?
10: Oui.
0: Ah bonjour, je vous appelle parce que ça faisait longtemps que j'avais pas appelé un gynécologue, mais là je crois que il faut que je consulte.
10: Je n'ai pas de rendez-vous madame avant fin juin.
0: Oh bah oui, ça va aller alors.
10: Jeudi le 12 juin, 9h20.
0: Oh, écoutez, je vais essayer, oui, à ce moment-là.
7: Votre nom, c'est madame ?
0: Alors, madame Le Duret.
7: L-E ?
0: Oui, plus loin, D-U-R-E-T.
7: Oui.
0: Mais vous pensez que le docteur va pouvoir s'occuper de moi ?
7: Elle est gynécologue, donc elle s'occupera de vous, il n'y a pas de problème.
0: Oh, oui, parce que j'étais en voiture, là, voyez.
7: Mm-hmm.
0: Et puis, j'ai pris un autostoppeur, là, sur le bord de la route à Chitilguem.
7: Oui.
0: Il me regardait bizarrement et il m'a dit que j'avais une mycose.
7: L'autostoppeur vous a dit que vous aviez une mycose ?
0: Oui.
7: Mais comment il sait que vous aviez une mycose, l'autostoppeur ?
0: Il est étudiant en médecine.
7: Mais donc vous lui avez parlé de votre cas ?
0: Non, pas du tout, non, je lui disais rien, on parlait de la pluie et du beau temps.
7: Mais si vous lui avez pas parlé de votre état de santé ?
0: Oui.
7: Comment il peut savoir que vous avez une mycose ?
0: Ben ça, je sais pas, je me suis arrêtée sur le bord de la route, voyez ?
7: Mm-hmm.
0: Puis j'ai regardé dans le rétroviseur.
7: D'accord.
0: Et effectivement, il y a quelque chose, voyez-vous, de pas net.
7: Chez le jeune homme ?
0: Non.
7: Chez vous ?
0: Oui.
7: Mais vous avez où la mycose ?
0: Ben, c'est délicat de dire ça au téléphone.
7: Oui, je comprends.
0: Je préfère vous passer le jeune à l'étudiant, il va vous dire. Le gynécologue.
26: Merci. Allô ?
7: Oui, bonjour.
26: Bonjour. Bernard Toulier à l'appareil.
7: Oui.
26: Oui, c'est moi qui ai détecté...
7: Mais vous l'avez ausculté ?
26: Ah non, pas du tout. Moi, je suis étudiant en mathématiques et je sais qu'il y a 47% des femmes qui ont des mycoses, hein, qui ne le savent pas.
7: Mais donc, elle vous a dit ce qu'elle avait ?
26: Non, pas du tout.
7: Comment vous savez que c'est une mycose si elle vous a pas dit ce qu'elle a ?
26: Parce qu'il y a 47% des femmes qui ont une mycose, donc j'en ai déduit qu'elle avait une chance sur deux. Donc, on s'est arrêté sur le bord de la route, elle a regardé dans le rétroviseur, elle a vu qu'effectivement, voilà quoi.
7: D'accord.
26: Je suis quand même pas mauvais, hein.
7: Oui, je comprends.
26: C'est pas un diagnostic, hein, c'est juste des mathématiques.
7: Mm-hmm.
26: Je vous la repasse.
7: Merci.
0: Allô ?
7: Oui ?
0: Je préfère vraiment la soigner avant le mariage. Parce que c'est un jeune quand même, je voudrais pas le décevoir.
7: Mais vous allez vous marier ?
0: Ben oui, on s'est rencontrés sur le bord de la route, c'est une belle histoire de champignons. Mais de champignons magiques.
7: Ben je vous souhaite beaucoup de chance et de bonheur, Madame Le Duret.
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11: Allô ?
5: Bonjour monsieur, c'est bien l'exploitationnage agricole ?
11: Oui.
5: Je vous appelle pour ma retraite.
11: Votre retraite ?
5: Oui.
11: Oui, mais on vous a jamais employé, nous, qu'est-ce que vous voulez qu'on fasse de vous ?
5: Alors, effectivement, j'ai jamais travaillé chez vous, mais j'ai préparé un dossier que j'ai déposé en disant que j'avais travaillé chez vous pendant une quarantaine d'années.
11: Non, mais vous fichez de ma gueule ?
5: Non, alors je me fous de la gueule de Pôle emploi, dans le sens où...
12: Oui, allô ?
5: Ah, bah c'est madame.
12: Non, c'est monsieur. Attendez, là, je comprends pas tout, là. Vous êtes qui, là ?
5: Alors, moi, je suis monsieur Martin.
12: Vous avez fait un dossier bidon, finalement, quoi. C'est de l'arnaque, quoi, c'est de l'escroquerie, quoi.
5: Disons que je profite un peu du système.
12: Bah, vous rigolez, là ? On peut aller en taule avec des trucs comme ça, là.
5: Vous inquiétez pas, j'ai prévu le coup. Moi, je vais passer, comme ça, vous pouvez me faire un chèque pour mes indemnités.
12: Faut que je vous fasse un chèque ?
5: Bah oui.
12: Et je veux que tu remontes du chèque, s'il vous plaît.
5: 17 543 euros.
12: Ah, 17 543 euros. Vous croyez que j'ai ça sous la main, moi ?
5: Ah bah ça tombe bien, c'est parfait.
12: Non, vous m'avez pas compris là, c'est pas parfait du tout. Si je vous dis que j'ai pas cette somme là, on fait comment ?
5: Ah bah alors dans ce cas j'ai prévu, on va faire plusieurs chèques, moi je peux vous échelonner les paiements.
12: Non mais vous rigolez, attendez. Là on marche sur la tête, là c'est pas possible. Attendez, vous avez jamais travaillé de votre vie et vous voulez bénéficier de la retraite ? Bah vous rigolez quoi ? Parce que vous croyez qu'ils vont croire des sottises comme ça ?
5: Par exemple, j'ai pensé venir faire quelques photos en uniforme de travailliste chez vous.
12: Bah, il est surtout pas question que je vous vois chez moi.
5: Mais non, mais si on fait des photos en noir et blanc.
12: Non, mais attendez. Moi, je vais téléphoner à Pôle emploi pour leur raconter l'histoire.
5: Comment ça ?
12: Bah, comment ça ? J'ai peut-être le droit de leur dire qu'il y a quelqu'un qui veut les arnaquer.
5: Bah non, ça m'arrange pas ça, parce que du coup.
12: Ah bah, je comprends que ça vous arrange pas. Bah, moi, vous croyez que ça m'arrange, moi ? Non, mais vous rigolez, là, ou quoi, là ? Attendez, vous en avez plusieurs comme ça, non ?
5: Non, parce que moi, j'ai vu avec mon beau-frère, il m'a conseillé de faire un seul employeur pour les taux de retraite, apparemment, ça.
12: Ah ouais, parce que c'est votre beau-frère qui vous a conseillé de faire. Ah oui, d'accord. Vous êtes une sacrée famille, vous ?
5: Non, parce que mon beau-frère, il est conseilliste, si vous voulez, donc c'est son métier, vous voyez.
12: Votre beau-frère est conseilliste ?
5: Bah oui.
12: Dans conseilliste, y'a con.
5: Pardon ?
12: Oui, je dis dans conseilliste, y'a con, hein.
5: Ah, vous dites ça pour mon beau-frère ?
12: Bah, même pour les deux, hein.
5: Ah bah, je vais lui dire.
12: Ah oui, si vous voulez, oui.
5: Martin ?
12: Ah, il s'appelle Martin aussi, oui.
5: Bah, c'est normal, vu que c'est mon beau-frère.
12: Ah bah non, si c'est votre beau-frère, pas pour le même nom.
5: Bah si, parce qu'il a le nom de ma femme.
12: Bah non, bah vous, votre nom, c'est comment à vous, alors ?
5: Moi, c'est Martin.
12: Bah, c'est pas possible. Monsieur Martin a épousé mademoiselle Martin ?
5: Oui, parce que ma femme s'appelle Martin, absolument.
12: Ah ouais.
5: Martin, je suis avec la dame, là, de l'exploitation.
12: Bah, ouais, je suis pas une dame, c'est monsieur.
5: Et elle me dit que t'es un con.
12: Ouais, passe-le-moi, je vais lui dire carrément en face.
5: Ah bah je te passe la dame, tiens, elle veut te parler.
12: C'est un monsieur d'ailleurs.
5: Oui, allô ? Oui, bonjour madame, je suis mon beau-frère.
12: Non, c'est monsieur. Si votre beau-frère il comprend rien, c'est pas ma faute moi.
5: Pour mes honoraires.
12: En plus, vous avez des honoraires.
5: Bah, écoutez, conseilliste, c'est pas non plus gratuit hein.
12: Pauvre rigolo. Je pense que c'est la même personne.
5: Ah bah pas du tout.
12: Ah non.
5: J'ai ma femme qui est à côté qui peut vous le jurer hein.
12: Ah oui, c'est madame Martin forcément.
5: Ah bah oui, vous voulez que je vous la passe ?
12: Non, c'est pas la peine.
5: Non, mais je vous la passe.
12: Ils s'appellent tous Martin.
5: Martine.
12: Ah, elle s'appelle Martine Martin.
5: Bah oui, c'est Martine Martin. Oui, bonjour, je suis ma femme, Martine Martin.
12: Ah bah oui, ouais, voilà. Non mais honnêtement, ça passe à la radio.
5: Ah oui, mais laquelle?
12: Sweet FM, non, ou...
5: C'est une radio nationale.
12: Ah bah dis donc... Rire et chanson.
5: Pardon?
12: Rire et chanson.
5: Rire et?
12: Chanson. Rire et chanson.
5: Je vous entends mal.
12: Ah ouais, ouais. Si en plus vous êtes sûr, il faut changer le casque. Hein.
5: Bon, bah, je vous souhaite une bonne journée.
12: Merci, vous aussi.
5: Au revoir.
12: Au revoir.
13: 7h. Oh. 7h02. 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
3: Combien de temps que Claude François, le chanteur, est décédé depuis 1978?
4: Passez-moi ce monsieur François, dans ce cas.
3: Pardon? Comment passer le mois?
4: Non, parce que vous me dites qu'il va sortir décédé, mais...
3: Bon, écoutez, maintenant, ça commence quand même tout doucement à m'énerver.
4: Non, mais enfin, excusez-moi, je veux dire...
3: Non, mais attendez, arrêtez de m'interrompre.
4: Non, mais alors, je ne me permettrai pas de vous interrompre. Hein.
3: Je vous dis que Matt Pokora sort...
4: Ce que je voulais dire, c'est que...
3: Ben, est-ce que vous le faites exprès ou quoi? À moins que dans votre planète, vous ne connaissez pas...
4: À partir du moment où ce chanteur fait une sorte de plagiat de Matt Pokora...
3: Non, c'est le contraire, monsieur. D'ailleurs, c'est dommage que je n'ai pas enregistré ce qu'ils viennent de dire à Nostalgie encore ce matin, que Matt Pokora allait sortir un album de reprise de Claude François.
4: Donc vous me dites que Claude François va sortir un album de reprise de Matt Pokora?
3: Non, monsieur, des chansons de reprise de Claude François. Est-ce que vous faites exprès de comprendre à l'envers?
4: Ben, je voudrais juste comprendre pourquoi, déjà, cette personne, je ne peux pas la joindre.
3: Est-ce que vous comprenez ce que je vous dis? Est-ce que vous pouvez joindre quelqu'un qui est mort, bon Dieu?
4: Bon, enfin, à ce moment-là, Elvis et Michael Jackson aussi, excusez-moi.
3: Mais... Je vous dis qu'il est mort depuis 1978, et là, c'est bon, on va rester là. Est-ce que vous me comprenez?
4: Non, si vous pouvez parler un tout petit peu plus fort.
3: Je porte plainte à la police. Au revoir.
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5: Oui, bonjour.
6: Ah oui, bonjour.
5: Bonjour.
6: C'est le centre de yoga?
5: Oui, absolument.
6: Ah oui, bonjour, parce que j'ai un ami qui m'a conseillé de m'adresser à vous. Paraît-il que je suis trop stressé, que ça me ferait du bien le yoga pour me relaxer. Donc je voulais savoir comment ça se passait, en fait.
5: Oui, en fait, nous, ce qu'on propose aux personnes qui, comme vous, veulent découvrir ce qu'on fait, de venir à...
6: Parce que le yoga, c'est, en fait, c'est vraiment fait pour se décontracter, c'est ça, pour déstresser,
5: après, ça dépend,
6: parce que mon problème, c'est que...
5: Je dois
6: voir un médecin généraliste avant, quoi, vous voyez, c'est...
5: Non, alors attention,
6: parce que c'est ça que je dois savoir, voilà.
5: Oui, attendez, je vais vous expliquer.
6: Là, je suis en parfaite santé, hein, mais...
5: Oui, mais je veux vous dire
6: quelque chose, quand même. Tout le monde me dit qu'il faut que j'apprenne à me décontracter.
5: Alors écoutez, moi, ce que je vous propose, c'est de venir...
6: C'est combien d'heures par semaine, tout d'abord?
5: Alors attendez, monsieur, parce que vous me coupez beaucoup la parole, du coup, j'ai pas le temps de beaucoup vous expliquer
6: excusez-moi.
5: Le contenu de nos activités.
6: Je suis désolé.
5: Ouais, pas de problème.
6: Excusez-moi, vraiment, vous savez, on est un peu stressé.
5: Ouais.
6: Excusez-moi,
5: je vous en prie.
6: Je fais attention.
5: Alors en fait, moi ce que je vous propose, c'est pour que vous rencontriez l'une des personnes...
6: Vous m'avez dit combien d'heures par semaine déjà? J'ai pas noté, pardon.
5: Ah ben je ne vous ai pas répondu, parce qu'en fait c'est très variable d'une personne à une autre. Voilà, donc écoutez, moi ce que je vous propose, c'est de venir...
6: Il faut une tenue, non, je crois, hein?
5: Non. Mais monsieur, vous ne me laissez pas parler. Donc, en fait, je n'ai pas le temps de vous expliquer comment on fonctionne et ce qu'on fait. Alors, j'entends bien que vous
6: avoir
5: beaucoup de questions. Mais en fait, comme je n'ai pas le temps...
6: Oui, je vous écoute. Pardon, excusez-moi, je vous écoute.
5: Voilà, excusez-moi
6: non,
5: de
6: c'est
5: vous
6: moi,
5: encore
6: non,
5: une
6: c'est
5: fois.
6: Moi.
5: Mais... Donc, moi, ce que je vous propose...
6: C'est pour ça que mes amis...
5: Oui, d'ailleurs, vous continuez à me couper, monsieur. Donc, je suis désolé, mais je ne vais pas pouvoir continuer la discussion très longtemps avec vous si vous me coupez chaque fois que j'essaie de vous répondre.
6: Pardonnez-moi, mais je vous trouve un peu mou. Et
5: un peu mou.
6: Peut-être que vous devriez vous mettre au patin à roulettes.
5: D'accord, mais écoutez, monsieur,
6: vous
5: je pense que...
6: Vous n'avez pas répondu pour la tenue, hein.
5: Mais non, parce que je n'ai pas le temps de vous répondre, donc il n'y a pas de tenue particulière.
6: Ah, d'accord, donc je vous écoute alors, parce que je n'avais pas compris ça.
5: Donc, ce que je vous propose, c'est de venir pour une présentation de nos activités. Et là, à ce moment-là, donc il y aurait d'autres personnes qui viendraient pour la première fois.
6: Ah, qui ça?
5: Ah ben, des personnes comme vous qui veulent se renseigner sur le yoga, en fait.
6: Je les connais, non?
5: Ah ben, je ne sais pas, je ne pense pas. Ce sont des personnes qui appellent comme vous, hein, donc...
6: Bien, peut-être que je connais.
5: Donc, voilà ce que je peux vous proposer.
6: Alors, la finalité, finalement, de vos exercices, ça consiste en quoi?
5: La finalité de toute méditation a pour but de mieux se connaître et de vivre mieux avec soi-même, donc c'est simplement...
6: C'est un peu comme là où j'étais avant.
5: Donc, voilà.
6: J'étais avant dans un club de philatélie et c'était la même devise, en fait. L'idée, c'était qu'à travers les timbres, on arrive à se connaître.
5: Oui. Ben oui, certainement.
6: Par exemple, on avait des timbres du Second Empire.
5: Mmh. Excusez-moi, monsieur, je vais prendre votre nom.
6: Je peux vous dire qu'à partir du Second Empire, par exemple, on a réussi à remonter quand même l'arbre généalogique des adhérents. Hein.
5: D'accord.
6: Ça a commencé par monsieur Cuvillard, je ne sais pas si vous le connaissez.
5: Est-ce que je peux prendre votre nom, monsieur? Parce qu'en fait, je ne vais pas pouvoir échanger très longtemps avec vous, parce que j'ai d'autres activités.
6: Donc, le nom du monsieur, en l'occurrence, c'était Cuvillard. René, je ne sais pas si vous le connaissez.
5: Non.
6: Q-U-E-V-I-2-L-A-R-T.
5: D'accord.
6: René.
5: D'accord.
6: Eh bien, il était lui, donc, le fils de Cuvillard Raymond.

0: Vous avez un problème ?
1: Non, non, je pense que c'est vous qui avez plus un problème que moi, il me semble.
0: Ah non, non, non.
1: Bon.
0: Vous êtes sûr que c'est bon pour la santé, le yoga, parce que...
1: Ben, pas dans tous les cas.
0: L'ambulance, c'est les pompiers qui viennent vous soigner, ou...
1: Oui, d'accord, au revoir, monsieur.
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4: Allô.
5: Bonjour madame, je vous appelle rapport à la petite annonce que j'ai vue sur l'internet.
4: Oui.
5: Pour un buffet.
4: Voilà, c'est bien ça.
5: Donc ce serait pour 6 personnes samedi midi.
4: Alors attendez, un buffet pour...
5: Alors on sera 6, il y a 2 enfants.
4: Ah oui, non mais attendez, non mais vous me dites 6 personnes, c'est pour manger.
5: Oui, samedi midi.
4: Mais non, mais vous n'avez pas compris de ce que c'est qu'un buffet, je vous dis un buffet.
5: Ah bah je sais très bien, un buffet c'est quand on va se servir soi-même, je suis quand même pas abruti.
4: Non mais monsieur, vous dites n'importe quoi, si vous ne savez pas ce que c'est qu'une armoire.
5: Attendez, vous êtes en train de me dire que je confonds une armoire et un buffet.
4: Bah oui.
5: Alors pourquoi vous faites un buffet ?
4: Bon, mais vous comprenez rien, c'est grave, quoi. Je vous dis que je vends une armoire.
5: Non ! Alors, n'essayez pas de me refourguer vos trucs, puisque moi, je vous appelle juste pour le déjeuner.
4: Attendez, monsieur, vous n'avez pas à m'appeler pour le déjeuner.
5: Bah, excusez-moi, mais moi, si je passais une annonce pour dire restaurateur...
4: Mais monsieur, qu'est-ce que vous m'inventez comme annonce, là ? Où est-ce que vous avez vu ça ? Ça devient grave.
5: Passez-moi le patron du restaurant, s'il vous plaît, parce que là, c'est...
4: Bah, bien sûr, bah, bien sûr. Attendez, je vais vous passer une personne...
5: Allô ?
6: Oui, bonjour.
5: Oui, bonjour monsieur.
6: Non, mais attendez, vous voulez rire là, vous croyez où ?
5: Je suis déjà allé au restaurant, excusez-moi. Hein.
6: Oui, bah alors il regarde là,
5: non ? Ah mais non, mais il vous dit qu'il va réserver le buffet froid.
6: Mais il n'y a pas de buffet froid, monsieur.
5: Ah bah il voudrait venir à 6 personnes samedi midi, c'est ce qu'il vous dit.
6: Eh ben c'est pas possible.
5: Bah écoutez, c'est pas grave, on va venir dimanche.
6: Mais vous êtes bouché ? Je n'ai pas de restaurant, monsieur, je suis un particulier.
5: Ah vous faites des repas à domicile en fait.
6: Oui, bon, allez vous faire voir, vous commencez à me faire chier.
5: Ah bravo la restauration, et si c'est comme ça que vous accueillez les clients au restaurant, là, bravo.
6: Mais j'ai...
5: Clap, clap.
7: Allô, oui, bonjour.
5: Ah, bah c'est à nouveau madame.
7: Non, c'est la même personne, mais...
8: Non, c'est le mari.
7: C'est le mari.
5: Ah, c'est la même personne.
7: Oui.
8: Non, c'est le mari.
5: J'ai l'impression que vous avez changé de voix quand même. Excusez-moi madame, mais là...
6: Non, monsieur, je vous passe mon mari.
7: Bah oui, mais qu'est-ce que c'est ? C'est quoi ?
6: Attends, bah vas-y, tu m'as rigolé.
7: Oui ?
5: Ah bah c'est encore la même personne, oui.
7: Non, mais vous foutez de ma gueule ou quoi ?
5: Ah bah non, mais excusez-moi, enfin, parce que là...
6: Non,
5: vous...
6: mais attends, mais moi, je reprends.
5: Ah bah bonjour monsieur.
6: Raccroche, mais vous êtes bourré ou... Attends, mais je ne fais pas de buffet, je fais pas de restaurant, monsieur.
5: Bon, et si on prend la carte ?
6: N'importe quoi. Mais je ne fais pas à manger, vous voulez rire?
5: Ah, parce que c'est votre dame derrière qui s'occupe de cuisiner.
6: Non, c'est mon mari que vous avez eu derrière, là.
5: Je vais lui dire quand même comment on réceptionne les clients.
6: Mais j'ai pas de clients, qu'est-ce que vous m'emmerdez? J'ai jamais fait à manger pour personne.
5: Non, mais ça, c'est parce que j'ai dit qu'il y avait des enfants et vous voulez pas d'enfants.
6: Mais
5: reste...
6: non, mais enfin, vous êtes fous.
5: Oh, bon, alors ça, là, c'est quand même
6: je vends un meuble. Vous savez ce que c'est qu'un meuble?
5: Non, mais j'ai compris, vous faites de la sélection clientèle.
6: Mais ça n'a rien à voir. Ah non, pas du tout, pas du tout. Pourquoi je vous ferai à manger? Je peux manger à personne.
5: Bah parce que c'est quand même votre boulot.
6: Non.
5: Bah vous êtes buffetteuse ou vous êtes pas buffetteuse?
6: C'est quoi buffetteuse?
5: Bah c'est celle qui fait les buffets.
6: Oh ça, j'ai jamais entendu ce nom là monsieur.
5: Non mais excusez-moi, mais alors si comme vous prétendez vous êtes dans la restauration, vous savez ce que c'est qu'un buffetteur?
6: Non, je ne suis pas dans la restauration.
5: Ah, donc c'est peut-être pour ça que vous savez pas ce que c'est qu'un buffetteur ou une buffetteuse.
6: Pas, mais vous êtes malade. Je raccroche.
5: Passez-moi le chef s'il vous plaît.
6: Bon, dites donc.
5: Comment?
6: Pour qui vous prenez? Je sais pas, vous le passez. Je suis maître chez moi.
5: Non mais passez-moi le chef.
6: Le chef il vous dit merde.
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9: Allô, oui.
0: Oui, Mike.
9: Oui.
0: Je m'en veux pas te parler parce que j'ai un herpès sur la bouche.
9: Tu dis ?
0: Attends, c'est bien Mike.
9: Bah oui.
0: Bah Mike, alors que...
9: C'est pas Jack Starling.
0: Voilà.
9: Ah bah dis donc, bah, ça fait des ans, je crois que t'étais mort moi.
0: Mais tu te souviens de moi ?
9: Bah, t'étais bien Jack Starling.
0: Bah, oui, Mike.
9: Bah, évidemment, je me souviens de toi. Comment je t'aurais oublié ? Tu rigoles ou quoi ? Qu'est-ce que tu deviens ?
0: Toujours dans le jazz ?
9: Bah oui.
0: On va voir. Quel instrument je jouais ?
9: Du piano.
0: Et comment je jouais ? Comme un ?
9: Comme un dieu.
0: Ouais, ah. T'as pas oublié, hein ?
9: Bah, dis, merde, on a quand même joué ensemble, non ?
0: Ouais, c'est... Salut, Mike.
9: Salut.
0: C'est Jack. Ah, c'est quand même Mike. Ça fait plaisir de t'entendre.
9: Ah oui, bien sûr. Ouais.
0: Bon, alors, let's jazz.
9: Always, man.
0: Mike, t'es prêt?
9: Ouais.
0: 3, 4, et 3, 4. Oh, vas-y, je t'écoute. Ah, je suis avec toi, Mike.
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9: Appelle-vous que je chante dans le téléphone à 3h de l'après-midi, toi.
0: Hey Mac.
9: Ouais.
0: Ça fait du bien, hein.
9: Ça dégage. Mais je vois toujours pas qui tu es, hein.
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6: Allô.
5: Bonjour monsieur, je suis bien chez le plombier.
6: C'est ça, oui.
5: Monsieur Martin à l'appareil, Vidéoclub Martin.
6: Oui.
5: J'étais en train de remettre à jour mon fichier, il y a une cassette VHS que vous nous avez pas rendue.
6: Ah non, non, ça fait longtemps qu'on ne loue plus de cassettes.
5: Ah bah justement, ça fait surtout longtemps que vous avez oublié de la rendre.
6: Mais ça serait quoi?
5: C'est le concert live de Céline Dion à Martinville.
6: Ah non, pas du tout. Vous me diriez du Johnny Hallyday, je vous dirais peut-être oui.
5: Ah bah justement, c'est le coffret premium avec en bonus les reprises de Johnny en québécois par Céline.
6: Un coffret en... Non mais ça va plus vous, hein.
5: Bah j'ai la date de locatisme, vous faisiez quoi le 23 février 2001
6: 2001, vous voulez me faire rappeler, moi, en 2001, qu'est-ce que j'ai loué? Je n'ai pas loué de Céline Dion, je n'aime pas Céline Dion, mon mari non plus.
5: Bah oui, mais le problème, c'est qu'à l'époque, on facturait 5 francs par semaine de retard.
6: Oui.
5: Donc là, ça veut dire que vous nous devez 5200 francs.
6: Combien, vous dites?
5: Non mais vous inquiétez pas.
6: Quoi?
5: Les 5200 francs, je vais les convertir en euros.
6: Non mais même en euros, je veux rien vous indemniser, je n'ai pas de cassette Céline Dion.
5: Donc ça fait 5200 euros.
6: Non mais je vais rien vous payer, 5200 euros.
5: Non, mais on va se faire un échéancier.
6: Ah non, mais on va pas faire d'échéancier, je vais rien vous payer, qu'est-ce que vous racontez là?
5: Sinon, on peut mensualiser.
6: Non, on va rien mensualiser, vous comprenez pas.
5: Pardon, vous auriez pas perdu ma cassette?
6: Mais je l'ai pas perdu, je l'ai pas emprunté.
5: Bah, c'est pas ce que me dit mon ordinateur.
6: Mais votre ordinateur, il dit pas ce qu'il veut.
5: Attendez, je lui demande, ordinateur, qui a perdu Céline Dion à Martinville? C'est le plombier. Ah!
6: Non, mais c'est pas.
5: Ah, bah oui, c'est pas moi qui l'ai dit, c'est l'ordinateur.
6: Mais l'ordinateur, il vous dit ce qu'il veut.
5: Pas du tout.
6: Et bah, emmenez-nous en justice et puis c'est tout.
5: Oui, ah, bah, je vous apporte le justificatif, d'accord.
6: Mais je vous dis que je vous parle pas de justificatif, hein.
5: Ah bon?
6: Non, c'est justice.
5: Justice, comme vous dites, on est d'accord.
6: Oui.
5: Qui est le diminutificatoire de justification?
6: Au tribunal. Emmenez-nous au tribunal pour votre cassette VHS, d'accord?
5: D'accord, dans ce cas, faut que je passe vous chercher.
6: Non, vous passez pas chez moi. Vous commencez à m'énerver, hein.
5: Bah, si vous voulez qu'on aille chercher ma cassette au tribunal, autant que je passe pour qu'on y aille ensemble.
6: Et vous comprenez pas ou quoi? Si vous vous présentez chez moi...
5: Oh non, mais j'ai compris. Vous allez planquer la cassette.
6: Non, non, mais je veux pas planquer de cassette.
5: Si, si, dès qu'on aura raccroché, vous allez choper Céline Dion et vous allez la planquer.
6: Bien sûr que je vais courir la planquer alors que je n'ai pas de cassette VHS ici. Vous comprenez pas le français, vous, hein?
5: Qu'est-ce que j'entends?
6: Quoi?
5: C'est du Céline Dion que j'entends derrière vous.
6: Bah, ça va pas bien, vous.
5: Non, mais vous êtes en train de regarder la cassette.
6: C'est mon fils qui parle, qui est en train de prendre témoin de ce que vous êtes en train de dire.
5: Votre fils qui parle avec la voix de Céline Dion, comme par hasard.
6: Mais n'importe quoi, mais vous êtes en plein délire.
5: Oh, bah, passez-la moi, on va voir.
8: Quel est votre nom d'entreprise, s'il vous plaît?
5: Oh, bah, ça, pardon, bonjour madame.
8: Oui, votre nom d'entreprise, s'il vous plaît.
5: Non, mais c'est dingue, effectivement, vous avez la voix de Céline Dion.
8: Oui, le nom d'entreprise.
5: J'imagine qu'on doit vous le dire tout le temps, mais.
8: Le nom de l'entreprise.
5: Ah oui, pardon, Vidéoclub Martin.
8: Quelle adresse?
5: Je suis au 1 rue Martin.
8: Le code postal.
5: C'est Martinville.
6: Martinville.
8: Le code postal.
5: Oui, bah, le code, c'est Martinville.
8: Le code postal, c'est des chiffres.
5: Ah non, à Martinville, ce sont des lettres.
8: Non, non, c'est un chiffre.
5: Oh, bah, mettez ce qui vous arrange dans ce cas.
8: Allez, merci, au revoir.
5: Ah bah non.
8: Au revoir.
5: Bah non, parce que vous m'avez toujours pas rendu ma cassette.
6: Allô?
5: Ah bah rebonjour.
6: Vous savez quoi, là? Je vais appeler la police.
5: Ouais, bien sûr, et je connais le coup, hein.
6: Non mais...
5: Vous allez me repasser votre fils en lui demandant de faire le faux policier.
6: Non mais vous allez pas bien, vous.
5: Et comme par hasard, le policier, il aura la voix de Céline Dion.
6: Et puis votre connerie...
5: Ah bah ma connerie, ça fait quelques années qu'elle dure déjà.
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10: Oui. Bonjour madame, c'est madame Melon.
11: Oui, bonjour monsieur.
10: Bonjour madame, c'est la mairie à l'appareil.
11: Oui.
10: Nous vous appelons pour l'état civil, vous savez, les réformes de la carte d'identité.
11: Ah bon?
10: Qui va être informatisée.
11: Oui. Hein? Attendez, je vais vous passer, mon mari va mieux comprendre que moi.
10: Oui, vous, les hommes en général sont plus intelligents.
11: Oh merci monsieur.
10: Pardon?
12: Mais allô?
10: Oui, bonjour monsieur.
12: Bonjour.
10: Oui, je préfère parler. Effectivement, votre femme a dit que vous alliez mieux comprendre qu'elle.
12: Je sais pas.
10: Ah, oh, si. Bon, bah, si, on va l'illustrer tout simplement. Voilà, c'est la mairie à l'appareil. La mairie. La mairie, vous savez, là où vous allez, quand vous allez à la mairie, par exemple. Vous savez, c'est
12: mairie?
10: Oui, la mairie, c'est une grande maison, en fait, dans une ville.
12: Je sais pas. Où?
10: La mairie, vous connaissez, non?
12: Non.
10: La mairie, ce qu'on appelle une mairie, en fait, c'est une bâtisse. En général, c'est fait par un architecte hein, qui dessine des plans. Et ensuite, une fois qu'il a dessiné les plans, il y a donc des maçons qui arrivent avec les maîtres d'œuvre. Enfin, bon, et ils construisent, vous savez, étage par étage. Et ils aménagent des fenêtres pour qu'on puisse voir à travers, quoi.
12: Oui, ça y est.
10: Et puis, on met des rideaux, pour particulièrement l'hiver, pour préserver la chaleur, pour éviter qu'elle parte par les fenêtres.
12: Oui.
10: Voilà, voilà. Ensuite, la mairie, en général, il y a plusieurs étages. Parce que on doit s'occuper de tous les habitants de la ville, vous comprenez?
12: Oui.
10: Mais il n'y a pas de chambre. Ce sont des bureaux. Vous savez ce que c'est un bureau, non?
12: Oui, en principe, oui.
10: Eh bien, il y a des bureaux. Donc, il y a des gens qui sont assis sur des chaises. Vous voyez des chaises, non? Les chaises.
12: Oui.
10: Vous voyez une chaise? Ben, il y en a plusieurs.
12: Ah bon?
10: Et oui. Et ben, oui, parce qu'il y a plusieurs... il y a plusieurs personnes qui travaillent à la mairie.
12: Oui, alors.
10: Ils sont assis. Ça va être plus complexe, monsieur. Ça, c'est... Je vais vous demander toute votre attention parce qu'ils sont assis devant un ordinateur. Est-ce que vous...
12: Oui, savez... voilà.
10: Bon, vous voyez ce que...
12: Mais que ça concise avec moi.
10: Alors, ben justement, j'en viens, je vais tout vous expliquer. En fait, un ordinateur... Vous savez ce que c'est, un ordinateur, non?
12: Ah oui, quand même.
10: Ah, vous en avez déjà vu?
12: Des ordinateurs?
10: Oui.
12: Il y en a partout.
10: Voilà. Eh bien, la mairie, nous en avons aussi. Donc, vous voyez ce que c'est maintenant, la mairie?
12: Ah oui, quand même. Mais vous êtes employé là, vous?
10: Oui.
12: Comment vous appelez?
10: Monsieur Lemol.
12: Lemol?
10: Lemol, vous savez, M...
12: Oh.
10: Non, M... Oui. M-I-O.
12: Ah oui.
10: B-R-T-C, Lemol.
12: Oui.
10: Dites-moi, monsieur, est-ce que vous pouvez me passer votre femme?
12: Pourquoi faire?
10: Vous voyez ce que c'est, votre femme?
12: Oui.
10: Votre femme, vous voyez, c'est comme nous, en fait, mais c'est... Elle a...
12: Écoutez, je peux pas faire un saut jusqu'à la mairie, là, pauvre autant.
10: Ouais, mais on a un saut, je sais pas si vous allez y arriver, hein.
12: Pourquoi?
10: Bon, parce qu'il faut en faire plusieurs, c'est quand même pas tout
12: à fait. Mais j'ai pas pour longtemps, j'ai ma voiture, là, je la prends dans 2 minutes, je suis là.
10: Votre voiture?
12: Oui.
10: Vous voyez ce que c'est, votre voiture?
12: Ben oui.
10: Oui? Bon, vous pouvez me passer votre voiture?
12: Oh, vous me cassez les pieds.
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13: Allô?
5: Bonjour monsieur, je suis bien à la boucherie.
13: Oui, c'est ça.
5: Monsieur Martin à l'appareil, les électriciens Martin.
13: Oui.
5: Vous avez pas eu des coupures d'électricité depuis l'ouverture?
13: Non, rien du tout.
5: Super, parce que je me suis permis de bricoler votre compteur, j'étais pas sûr que ça marche.
13: Ah ouais?
5: Ouais, parce que c'est un tuto que j'ai vu sur internet pour pas payer l'électricité.
13: Non mais, qui c'est qui vous a permis de faire un truc sur mon compteur en plus? Avant d'y faire, vous nous téléphonez quand même.
5: Justement, je vous y téléphone maintenant parce que là ça marche, mais il peut y avoir quelques coupures électriques.
13: Et s'il y a plus d'électricité, je la mets où la viande?
5: Bah, au frigo.
13: Non mais vous me prenez pour quoi là?
5: Non mais pardon, c'est parce qu'il se trouve que je loue aussi des groupes électrogènes, vous avez de la chance.
13: Ah bah bien sûr, en plus je vais vous louer un groupe électrogène en plus. Non mais attendez.
5: Oh bah pardon de vous trouver des solutions surtout.
13: Ah bah mais vous débrouillez, vous tapez pas sur les compteurs des autres.
5: Bah je préférais faire ça sur celui des autres que sur le mien parce que j'étais pas sûr que ça fonctionne.
13: Bah attends. Non mais attends, il a bricolé nos compteurs là. Tiens, je vous passe mon mari parce que là j'ai du monde.
5: Ah tiens, encore une madame Marie. Ah bah j'en ai plein en ce moment.
13: Mon mari.
5: Demandez-lui par hasard si on s'est pas parlé la semaine dernière au téléphone.
13: Non mais attendez.
5: Parce que justement j'ai eu une madame Marie.
13: Mais c'est pas madame Marie, c'est mon mari. Non mais vous comprenez ce que je vous dis?
5: Bah je comprends qu'il y a de plus en plus de madame Marie en France. Ah bah c'est elle que j'entends derrière, non?
14: Allô?
5: Bonjour madame Marie.
14: C'est quoi ce bordel? Déjà vous me demandez mon avis avant de trafiquer mon compteur, il me semble.
5: Plus besoin, vu que vous me louez à un groupe électrogène, vous êtes peinard.
14: Attendez, mais pourquoi je louerais un truc que j'ai rien demandé? Moi j'ai rien demandé à bricoler mon compteur. Vous me bricolez mon compteur et puis vous me louez un truc derrière, bah, c'est facile ça.
5: Bah je préfère parce que si jamais votre compteur il saute, au moins.
14: Non mais fallait pas y toucher mon compteur, moi il marchait bien. De quel pouvoir tu touches mon compteur? Non mais c'est extraordinaire ça.
5: Eh bah tout simplement du pouvoir extraordinaire des électriciens Martin, professionnels de l'électrifiage.
14: Non mais j'ai rien demandé, tu touches rien.
5: Enfin rien. J'installe quand même le groupe électrogène. trop génial.
14: Tu me touches rien, tu me touches rien. Putain, mais nom de Dieu, mais c'est quoi ce sketch là?
5: Ah bah bonne question. Non mais c'est quoi ce sketch pour une petite bidouille de compteur?
14: C'est quoi ce bordel là?
5: Eh, en plus, le groupe Électrogénéral, je te le fais à 1000 balles.
14: Eh bah mais vous payez 1000 balles, non mais t'as carrément craqué là.
5: Allez, tu sais quoi? Je te le fais à 900.
14: Non non, mais il y a pas de 900, c'est zéro.
5: Zéro? Attends, déjà je te fais un prix d'amis.
14: Non mais attends, mais je te connais pas, mais tu me connais toi? T'es carrément un comique toi, je te jure. Hein.
5: Oh. Toi, tu me fais des compliments pour négocier le prix du groupe.
14: Mais je t'ai pas demandé de groupe, mon Dieu, mais oh, arrête tes conneries, là.
5: Alors, je vais pas arrêter mes conneries tout de suite.
14: Oui, mais je m'en fous, tu fais tes bricoles entre toi, t'as qu'à faire ça avec tes copains, à ta famille, j'en ai rien à foutre, tu me touches pas mon compteur.
5: Oui, mais le problème, c'est que mes potes et ma famille, quand ils voient que c'est moi qui appelle, ils décrochent plus.
14: Eh ben, c'est très bien, mais tu te débrouilles avec ta famille, moi je te connais pas, tu me connais pas, qu'est-ce que tu m'appelles, là?
5: Bah, qu'est-ce que je t'appelle pour notre petite bidouille?
14: C'est quoi ce sketch? Mais je t'ai rien demandé, moi.
5: Ah, d'accord.
14: Bon, bah d'accord, mais il tombe des nues. Non, mais je t'ai jamais rien demandé, moi je t'ai pas contacté.
5: Bah, pas la peine de me contacter si moi je t'ai déjà contacté.
14: Merde, non, mais c'est bon. C'est quoi que tu comprends pas quand je te dis que c'est bon là?
5: Non, mais c'est bon, j'ai compris. Toi, tu veux un groupe électrogélatine.
14: Non, je t'ai pas dit que je voulais un groupe électrogène. J'ai dit si le compteur il lâche, je fais comment? Et c'est toi qui as voulu me placer un groupe électrogène à 1000 balles. Non, mais c'est quoi cette arnaque du siècle là?
5: Oh, t'exagères, j'ai dit que je le faisais à 900.
14: Je m'en fous, 900 000 balles, même zéro, j'en ai rien à foutre.
5: Oh là là, 900 000 balles?
14: Non,
5: Ah non, mais attends, c'est mal compris.
14: Non, 1000 balles ou 900 balles, j'en veux pas.
5: Cela dit, pour 900 000 balles, tu sais quoi?
14: Ah, oh, mais qui fuyon. Oh, t'es fatigué.
5: Non mais à ce prix-là, je t'installe une petite centrale nucléaire.
14: Non mais c'est bon.
5: Et t'es peinard pour 3000 ans, hein.
14: Allez.
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15: Allô,
16: Madame Briet.
15: Oui, qui est-ce?
16: Bonjour, je suis une de vos voisines, figurez-vous. J'habite au 2 de la rue, moi. Vous êtes au 12?
15: Oui.
16: Voilà, bah, je voulais vous proposer un coup de main pour ce soir, pour vous aider à faire les gâteaux.
15: Un gâteau pour ce soir, pour quelle raison?
16: Ben avec les invités que vous allez avoir, là, ce qu'ils ont dit à la radio. On vient d'entendre votre nom et votre adresse à la radio.
15: Mon nom, mon adresse à la radio.
16: Ah, vous êtes pas au courant?
15: Ah non, pas du tout.
16: Eh ben, il y a une émission de petite annonce sur les top 50 FM, là, vous savez, la radio libre, quoi.
15: Oui.
16: Et puis alors, ils ont dit qu'il y avait une fête chez vous. Ils ont même donné votre adresse. Moi, j'ai tendu l'oreille, j'ai entendu l'adresse, mais je me suis mis ça à côté de chez nous.
15: Et j'ai oui, rien entendu, moi.
16: Tous les gens qui partent pas en vacances et qui restent dans le 18e arrondissement, vous êtes invités, il y a une fête ce soir chez elles.
15: Il devait se faire chez moi.
16: Ah oui? C'est ce qu'ils ont dit, hein?
15: Oh, mais je ne vois personne chez moi.
16: Et vous êtes pas au courant?
15: Ben, je suis pas au courant.
16: Ben, écoutez, je vais vous donner leur numéro de téléphone, puis dites-leur bien qu'ils ont dû faire une erreur, hein?
15: Ben, ils ont fait une erreur, oui.
16: 42.
15: Oui, allez-y.
16: 51. Allez.
15: Bon, ben, je vous remercie, madame.
16: Mais c'est normal si on ne s'aidait pas entre voisins.
15: Merci beaucoup.
16: Je vous en prie, madame.
15: Merci beaucoup, madame.
16: Au revoir, madame.
15: Au revoir.
17: Allô?
15: Allô, monsieur.
17: Oui, ne quittez pas, madame, parce que nous sommes à l'antenne, hein.
15: Bah oui, mais...
17: Vous êtes
15: oui,
17: bien, chers auditeurs, sur Top 50 FM, la radio qui en a, n'ayons pas peur de le dire, et à l'instant, nous venons d'écouter donc Daniela. Oh, Daniela, comme c'était super, chanté par les Sulfureux Elmer Footbeat. Je vous rappelle que pour Daniela, il reste 3 places pour tous les copains qui passent. En attendant, je vous rappelle nos 2 petites annonces de la matinée, donc qui courent depuis ce matin. La première, Jean-Pierre Bullock, il est super extra sympa comme mec. Vous allez voir, vous allez l'adorer. Il a 33 ans, les filles, il est célibataire et il voudrait rencontrer une jeune femme brilleuse pour faire la mouette ensemble. Et la deuxième annonce, donc, je vous rappelle tout de suite la deuxième annonce. Une grande fête qui est offerte dans le 18e arrondissement avec madame Ginette Briet.
15: Bah oui,
17: au 12 rue. Attendez, madame, on est à l'antenne. Hein. Au 12 rue. Cette dame fort sympathique, donc, vous pouvez l'appeler vous-même, chers auditeurs, au 42. Ce soir, donc, chez elle. Attention, à partir de 22h, une bouteille de champagne par personne, ça va être la fête. Je vous rappelle que l'orchestre donc de salsa de Patato Valdés, 30 musiciens de salsa chez madame Ginette Briet.
15: Et nous prenons tout.
17: Attendez madame, vous permettez, nous prenons tout de suite notre débat avec donc notre auditrice. Allô, bonjour, comment t'appelles-tu?
15: Oui, mais moi je suis madame Briet.
17: Madame Briet.
15: Je veux personne chez moi.
17: Ah bah écoutez, c'est formidable, madame. Vous êtes donc
15: là. Mais je veux personne chez moi.
17: Chers auditeurs, écoutez,
15: mais
17: c'est
15: merveilleux. Je veux personne chez moi, monsieur. Je reçois personne chez moi.
17: Chers auditeurs, chères auditrices, vous avez donc votre hôtesse ce qui vient de nous appeler. Elle doit certainement nous appeler pour donner le code d'entrée de l'immeuble.
15: Non, je ne
17: dois
15: rien du tout.
17: À vous tous, attendez, madame, on va parler après.
15: Non,
17: hein. Attendez.
15: Personne.
17: À tous les auditeurs et auditrices qui sont coincés dans les embouteillages donc de ces grandes routes de week-end et de vacances.
15: Bah oui, eh bien,
17: on va vous passer donc madame Briet tout de suite. Alors, madame Briet, je crois que votre prénom, si je me trompe pas, je vais même te tutoyer, c'est Ginette. Ginette, comment ça va?
15: Oui. Ça va mal, mais je veux personne chez moi.
17: Eh bien, écoute, j'ai une bonne nouvelle pour toi. Est-ce que tu sais combien...
15: Mais pourquoi vous tutoyez, monsieur?
17: Tu n'es pas une auditrice fidèle de la radio? Allez.
15: Bah si, mais ah, bah, j'ai pas vois. Entendu, mais...
17: Eh ben, écoute,
15: c'est une dame qui m'a téléphoné de me dire que qu'il allait dimanche chez moi ce soir.
17: 400 personnes.
15: Mais 400 personnes, je vais les mettre.
17: Ah, pas ça. Attendez, déconnez surtout pas.
15: Déconnez, c'est pas moi.
17: Attendez, on prend l'antenne. Eh bien, jeune kid dynamique, jeune fille, t'es super extra comme nana. Je crois que je vais avoir une bonne nouvelle pour toi. Est-ce que tu sais combien d'appels téléphoniques on a eu? 400 auditeurs, auditrices qui viennent de nous dire à l'instant qu'ils venaient tous chez toi avec une bouteille de champagne. Est-ce que tu sais quel est l'orchestre qui va jouer chez toi ce soir?
15: Mais j'ai pas d'or.
17: Eh ben, c'est Carlos Patato Valdez avec ses 20 musiciens de salsa. Qu'est-ce qu'on dit?
15: Qu'est-ce qu'on dit, jeune kid?
17: On dit merci.
15: Je dis pas merci, je veux personne chez moi.
17: Et attends, j'ai une bonne nouvelle, figure-toi. Attends, c'est pas fini.
15: Arrêtez de me tutoyer, mon sang.
17: On te prête une sono de 2x4000 watts.
15: De quoi?
17: 2x4000 watts.
15: Mais non, j'ai pas de place chez moi.
17: Et attention,
15: ça va pas la tête, non.
17: Je vous rappelle.
15: Mais ils vont casser personne chez moi, je veux pas les mettre, voyons, qu'est-ce que c'est cette histoire de bêtise.
17: Ils vont danser.
15: Donc, vous dansez où? Moi,
17: je vous rappelle l'adresse, tout le monde sait Ginette
15: Brier. Non. Ne donnez plus mon adresse sur l'antenne.
17: 12 rue.
15: Arrêtez ces bêtises. Mais arrêtez ces bêtises.
17: Elle est cool, Ginette. Et c'est dans le 18e arrondissement.
15: Je suis pas cool, moi.
17: 42.
15: Non. 30... Ne donnez pas mon numéro de téléphone. Je veux personne chez moi. Ce soir, je m'en vais.
17: J'espère que ton appartement est grand, ma chérie.
15: Non,
17: parce
15: il
17: n'est
15: pas grand, mon appartement.
17: J'espère que ton appartement est assez grand pour contenir.
15: Non, mon appartement n'est pas grand.
17: Ginette.
15: Je veux personne chez moi.
17: Ginette, je te donne l'antenne.
15: Ginette, elle en a marre, Ginette.
17: Ginette, t'es géniale. Les 400 auditeurs donc sont...
15: Oh, j'en ai marre, vous conneries.
17: Allez, on t'embrasse très fort.
15: Oui, allez.
17: Salut, Ginette.
15: Salut.
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18: Allô?
5: Bonjour madame, c'est bien la boucherie?
18: Oui, bonjour.
5: Monsieur Martin, l'appareil, les aménageurs Martin?
18: Oui.
5: Je vais venir vous installer un fauteuil monte-escalier.
18: Mais j'ai pas de monte-escalier, moi.
5: Bah, je sais, oui, c'est pour ça que je viens vous en installer un.
18: Mais j'en ai pas besoin. Qu'est-ce que je ferais avec ça, moi?
5: Bah, avec ça, vous pouvez monter l'escalier.
18: Non, vous comprenez pas ou quoi? C'est une boucherie ici.
5: Oui, bah, par exemple, quand vous avez un morceau de viande un peu lourd.
18: Là, c'est quelqu'un qui ça va pas.
19: Oui, allô?
5: Bonjour madame.
19: Non, mais nous on a pas besoin de monte escalier. Pourquoi faire? Il y a pas d'escalier.
5: Ah, vous n'avez pas d'escalier?
19: Bah, on n'a pas d'escalier, non?
5: Bon, eh ben écoutez, je vous mets aussi un escalier.
19: Ah, mais arrêtez là, vous allez où là?
5: Non, mais je vous en prête un, juste le temps d'installer votre monte escalier.
19: Bah, pourquoi faire un monte escalier? On n'a jamais demandé ça.
5: Vous inquiétez pas, j'ai fait une demande pour vous à la sécu et comme j'ai déclaré que vous aviez plus de 70 ans, vous avez le droit.
19: Non, mais j'ai pas 70 ans, hein.
5: Oui, je sais, mais enfin si l'assurance maladie vous pose la question, il faudra dire 87.
19: Bah, bien sûr. Non, mais on va où là?
5: Non mais comme ça, je récupère votre subvention financiériste.
19: Non, mais attendez, je vais... Ouais.
5: Allô?
20: Allô? Ouais, pardon. Allô? Ouais, c'est moi qui prends la relève, ouais.
5: Ok, bonjour madame.
20: Ouais, dis-moi.
5: Donc...
20: Bonjour madame.
5: Oui, je vous ai dit bonjour, oui.
20: Bonjour madame.
5: Oui, je viens de vous le dire. Bonjour madame.
20: Non mais, oui, bonjour madame. Un homme, vous dites bonjour madame?
5: Bah non, à un homme, je dis bonjour monsieur.
20: Bah là, c'est qui au téléphone? C'est un homme ou c'est une femme?
5: Bah dites-moi.
20: Bah c'est un homme, je crois.
5: Ok, en même temps, je pouvais pas deviner non plus.
20: Ah bon, bah si, à la voix, on entend.
5: Oui, enfin, pour les gens qui vous connaissent, sûrement.
20: Ouais, mais c'est quoi cette histoire de monte-escalier?
5: Alors oui, le fauteuil monte-escalier.
20: Donc en fait, je fais un monte-escalier dans une boucherie où il y a pas d'escalier, quoi.
5: Ah bah voilà, c'est ça. Donc vous êtes au courant, parfait.
20: Mais non, je suis pas au courant.
5: Donc moi, je vous prête mon escalier le temps de faire les travaux et après, je le reprends.
20: Ah oui, bah du coup, il y aura plus de monte-escalier. Si vous récupérez l'escalier qui sera fictif, bah du coup, il y aura plus rien.
5: Ah non, le monte-escalier, je vous le laisse parce qu'il sera fixé dans votre mur. Moi, je reprends que l'escalier.
20: Ah, il est fixé, un monte-escalier qui est fixé au mur, mais il y a plus d'escalier, quoi.
5: Eh oui, d'où l'utilité du monte-escalier, sinon vous pouvez pas monter du tout.
20: Oh. Vous êtes payé à quoi? Vous êtes payé à vendre n'importe quoi aux gens?
5: Oui, alors c'est un peu ça, mais je vous rassure, c'est votre sécu qui paye au final.
20: Ah ouais, donc en fait c'est une fraude à la sécu qu'on va faire, non?
5: Mais oui, tout simplement.
20: Oh, il n'y a pas assez de fraude avec la sécu, avec tout ça, et vous rajoutez une couche. En fait, je crois que vous êtes un sketch à vous tout seul, je crois.
5: Oh bah merci.
20: Vous êtes con, vous êtes bête, vous êtes quoi?
5: Alors ça, je me pose souvent la question.
20: Oh. Dommage que c'est pas enregistré, que les clients qui sont là, ils vous entendent pas, parce que c'est à mourir de rire ce que vous racontez. Hein.
5: Ah bah encore une fois, merci, ça me touche vraiment.
20: Bah oui, là vous allez frauder à la sécurité sociale, vous allez toucher de l'argent pour un monte-escalier qui n'existe pas, donc ça c'est intelligent, ça.
5: Ouais, je sais. Mais bon, revenons à notre business.
20: Eh ben, je m'en fous.
5: Bah, il faut qu'on voit quand même quand je peux passer.
20: Mais vous passez jamais.
5: Bah, il faut au moins que je passe pour récupérer la compte avant les travaux.
20: Là, mais vous êtes dingo. Il veut passer pour la compte, c'est vraiment...
5: Ouais, parce que la sécu rembourse 2% du monte-escalier. Après, c'est selon votre mutuelle.
21: Oui, allô?
5: Ah, donc ça rechange, c'est monsieur.
21: Oui, donc votre truc de merde, on s'en cogne, je m'en bats les reins total.
5: Pardon, mais l'avantage, c'est que vous pourrez vous en cogner tout en étant confortablement installé dans le fauteuil
21: monte. J'en ai rien à faire, mon patron vous a dit que c'était pas nécessaire, on n'a pas de putain d'escalier, on en a strictement rien à foutre, alors maintenant arrête tout de suite.
5: D'accord, vous pouvez quand même me repasser le patron.
21: C'est pire qu'une mythe, ma parole.
5: Bah, c'est la première fois que je me fais traiter de mythe.
21: On s'en cogne.
5: D'accord, et pour le patron, donc je...
21: Il est occupé, il a pas que ça à foutre de t'avoir au téléphone.
5: Ah ouais, ah bah si tu peux juste lui dire qu'il me prépare un chèque dans ce cas.
21: Mais il a pas besoin de te faire de chèque, t'as qu'à aller demander un chèque à ta grand-mère, qu'est-ce qu'il en a à foutre?
5: Ah non, pas possible, mamie Martinette est interdit bancaire.
21: Oh putain.
5: Non mais c'est parce qu'elle vendait des panneaux solaires, elle a eu des petits soucis.
21: Allez, salut.
5: D'ailleurs, vous en avez, vous, des panneaux solaires?
21: Non, au revoir.
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1: Secrétariat médical, bonjour.
4: Allô, bonjour, c'est les urgences gynécologie.
1: C'est pourquoi, madame?
4: Écoutez, j'ai un certain âge.
1: Oui.
4: 87 ans.
1: Oui.
4: Mais bon, il y a longtemps, évidemment, que je suis ménopausée.
1: Oui.
4: Mais là, je me suis penchée en avant.
1: Oui.
4: Pour enlever mes chaussures. Et d'habitude, j'ai très mal au dos, alors, mais je le fais pas moi-même, mais là, la femme de ménage est pas là aujourd'hui, donc j'ai enlevé mes chaussures et en me penchant en avant, j'ai vu que j'avais des cheveux entre les jambes, entre les cuisses, et je me demande si je suis pas en train d'accoucher.
1: D'accoucher?
4: Oui, d'accoucher.
1: Bah, vous pouvez pas être en train d'accoucher, madame.
4: Ben oui, c'est ce que je pensais, mais il y a les cheveux du bébé, ils sont poivre et sel.
1: Oh là. Alors. Est-ce que vous avez des enfants? Quelqu'un qui pourrait venir chez vous, là?
4: Ben, ils sont en vacances, hein.
1: Ouh là là. Bon. Alors là, c'est sûr que ça doit pas être ça, hein. À votre âge, je pense pas, madame, hein. Pour accoucher, enfin. vous aviez un gros ventre, quelque chose?
4: Non, mais je vois des cheveux, vous savez, entre mes cuisses.
1: Des cheveux? Excusez-moi, c'est pas vos poils pubiens, non?
4: Oh.
1: Non?
4: Ah ben, attendez.
1: Là, j'ai jamais vu ça, non.
4: Attendez.
1: C'est peut-être vos... Enfin, c'est vous... Parce que si vous... Je sais pas du tout comment on va faire, là.
4: Parce qu'ils sont poivre et sel.
1: Ouais, ça serait normal, à votre âge.
4: Ben, un bébé, il n'est pas avec des cheveux poivre et sel.
1: Pour ça que je vous dis que ça peut être vos poils pubiens.
4: Qu'est-ce que je fais, là?
1: Tirez dessus si c'est vos poils pubiens, vous allez sentir que vous êtes en train de tirer dessus là.
4: Je tire dessus fort ou doucement?
1: Vous sentez que c'est vous que vous tirez votre peau là?
4: Non.
1: Qu'est-ce que c'est que ça? Vous allez appeler votre médecin traitant, savoir s'il peut venir vous voir là chez vous à votre domicile ou parce que là je sais pas quoi vous dire là. Hein. Vous n'avez pas un voisin, une voisine qui peut venir vous voir?
4: Ah ben attendez, oui, il y a le voisin, attendez.
1: Bon, appelez le voisin qui vienne au téléphone.
4: Attendez, quittez pas. Hein.
1: Allez-y, dites-lui qu'il vienne au téléphone.
4: Quittez pas.
1: Ah bien, Alzheimer qui guette là. Elle a l'impression qu'elle va accoucher. 87 ans, elle voit des poils gris qui sortent entre ses jambes. Je pense plus que c'est ses poils à elle, quoi. Et bon, je veux pas la laisser comme ça, pauvre dame. Non, mais alors là, je vais finir.
4: Entrez, bonjour, monsieur. Entrez, je vous en prie.
1: Oui. Je parle à un voisin, là, parce que là, ça va pas.
22: Bonjour, qu'est-ce qui se passe encore?
1: Qu'est-ce qui se passe encore, le voisin?
4: Je me demande si je suis pas en train d'accoucher.
22: Pardon?
4: Je suis avec quelqu'un au téléphone, là. Je voulais que je vous le passe.
1: Ah bah passez-moi-le, madame, passez-moi-le.
22: Qu'est-ce qui se passe?
1: Allô?
22: Oui, allô, bonjour.
1: Oui, bonjour, excusez-moi, monsieur, je suis la secrétaire du docteur. Et la dame m'appelle en me disant si elle est bien aux urgences, parce qu'elle a l'impression qu'elle va accoucher.
22: Elle va accoucher?
1: Bah, elle a l'impression d'avoir... Enfin, moi, je vous dis ce qu'elle m'a dit. De voir des poils... des cheveux gris, poivre et sel, quoi, entre ses jambes.
4: Là. Je me mets comme ça, je vais écarter les jambes, puis vous allez regarder.
22: Ah là, c'est-à-dire que c'est un peu embêté. Allô?
1: Oui. Qu'est-ce qui se passe?
22: Elle me demande si je peux regarder.
1: Bah oui, moi je sais pas, il n'y a pas un médecin ou...
4: Alors voilà, j'écarte, hein.
1: Regardez. Bah regardez, monsieur, au moins on sera fixé, hein.
4: Voilà.
22: Bon, attendez.
1: Regardez, hein.
4: Mettez-vous à genoux.
22: Oh mon Dieu,
1: Allô?
22: C'est assez embêtant, vous vous mettez à ma place.
1: Bah, je comprends, hein, mais là, moi, je suis un petit peu dans le flou.
4: Approchez, n'ayez pas peur.
22: Oh, mon Dieu, c'est pas facile.
1: Ah, bah non.
22: Ne serrez pas les cuisses, madame, comme ça. Ne serrez pas.
4: Ah, je le tiens. Lâchez-moi. Ah, vous m'entendez?
1: Oui.
4: Elle est en train de m'étouffer entre ses cuisses.
1: C'est pour vrai? Ah. Elle est en train de l'étouffer entre ses cuisses, le monsieur. Je fais quoi, là?
4: Oh non!
0: Allô?
1: Allô?
0: Elle m'a pété dessus!
1: Elle lui a pété dessus?
4: Oh! Voilà! Ça t'apprendra à laisser ton poirier avec tes poires dépasser de la S! Allô?
1: D'accord.
4: Oh! Oh non!
1: Mais sortez de la maison, hein!
4: Oh!
1: Qu'est-ce que c'est,
4: ce truc? Et voilà! Allô?
1: Allô?
4: Ça lui apprendra, ce salopard!
1: Oui, enfin, ça va pas, hein! Enfin, excusez-moi, mais il y a vraiment un problème, là, hein!
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7: Oui, monsieur Levasseur.
5: Ah non, pardon, bonjour monsieur, moi c'est monsieur Martin, la banque de Martinville.
7: Ah pardon, bonjour.
5: C'est qui ce monsieur Levasseur?
7: Monsieur Levasseur, c'est mon responsable.
5: Ok, alors attendez, je vais demander.
7: Mais vous voulez demander à qui?
5: Bah je vais demander à mon collègue qui me trouve votre responsable.
7: Non.
5: Martin, j'ai un monsieur au téléphone qui cherche son responsable.
7: Allô?
5: Oui, allô?
7: Allô, c'est pas du tout ça.
5: Ne quittez pas.
7: Non.
5: Il cherche un monsieur Levasseur.
7: Mais non, il n'y a pas de monsieur. Allô?
5: Non. Regarde en salle de réunion.
7: Non.
5: Monsieur Le Taser.
7: Non, vous avez pas compris.
5: Allô?
7: Allô?
5: Il est pas dans les bureaux, peut-être à la cafette. Bougez pas, je les appelle.
7: Non, vous avez pas. Allô.
5: Allô, ouais, c'est Martin. Je cherche un monsieur Le Tapeur qui est à la cafette.
7: Allô.
5: Bah, j'ai son employé au téléphone qui le cherche, donc il doit pas être loin.
7: Allô.
5: Allô.
7: Allô. Non, c'est pas du tout ça.
5: Bah alors oui, je vous confirme, il est pas à la cafette non plus.
7: Mais c'est pas du tout ça, monsieur, ce que je vous dis. Là, le téléphone a sonné.
5: Oui, peut-être parce que je vous appelais.
7: Voilà. Donc je vous écoute. Quelle est votre demande?
5: Ah oui, pardon, monsieur Martin, banque de Martinville. Je vais vous ouvrir un compte temporaire.
7: Je préfère que vous voyez ça avec monsieur Levasseur.
5: Ah oui, donc il faut vraiment que je le trouve. Attendez, bougez pas, je vais voir s'il est pas au parking.
7: Monsieur...
5: Chut, Martin pour la sécu parking. Chut,
7: allô?
5: Je cherche monsieur le faxeur. Chut, oui, allô?
7: Oui, ce que je veux...
5: Monsieur Martin? Ah, attendez, on m'appelle.
7: Allô?
5: Oh, bah vous avez du bol.
7: Non.
5: Ah bah si, apparemment monsieur le facteur ne travaille plus chez nous, mais j'ai trouvé son remplaçant.
7: Mais ça c'est pas le problème, monsieur.
5: Je vous le passe.
7: Mais monsieur Levasseur, c'est mon responsable à moi, je vous parle pas de quelqu'un.
5: Bonjour monsieur, monsieur Martin à l'appareil, je reprends les dossiers de monsieur le passeur.
7: Monsieur, vous voulez bien me laisser parler?
5: Mais bien sûr.
7: Monsieur Levasseur est mon directeur.
5: Alors désolé, monsieur le viseur n'est plus chez nous.
7: Monsieur Levasseur est mon directeur.
5: Attendez, vous seriez pas en train de me dire que je me trompe?
7: Ah bah complètement.
5: Ah bah voilà, tu vas voir que c'est moi qui ai pas compris, bah voyons.
7: Non, vous avez rien compris monsieur, dès le départ vous avez rien compris. Depuis tout à l'heure j'arrête pas de vous crier.
5: Ah oui, donc c'est ma faute?
7: Bah oui.
5: Ah d'accord, ah ouais, vous avez dû vous dire, celui-là il est vraiment...
7: Ah bah là je me suis dit, waouh, où est-ce que je suis tombée là?
5: Ah bah vous avez dû vous dire, lui il est quand même vraiment con. Hein.
7: Ah bah un petit peu là.
5: Ah bah merci beaucoup. Vous avez de la chance que ce soit un canular, sinon j'aurais pu me vexer.
7: Ah bon? C'est vrai?
5: Ah oui, je vous avais pas dit, c'est la radio.
7: Ah, c'est excellent.
5: Ouais, une radio d'ailleurs où on aime bien se marrer.
7: Ah, rire et chanson.
5: Oui, bravo. Bah, je vous souhaite une belle journée, un très bel été.
7: Merci, c'est gentil.
5: Et au revoir monsieur.
7: Et au revoir madame.
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23: Aérospatial, bonjour.
4: Bonjour madame, c'est bien l'aérospatial?
23: Oui monsieur.
4: Je voudrais la direction.
23: Ah je suis désolée, là actuellement ils sont peut-être au repas, le secrétaire également. Ils pouvaient essayer de rappeler un peu plus tard.
4: Non madame, c'est urgent.
23: Oui.
4: Est-ce que vous pouvez leur transmettre un message? Je retourne à mes observations pendant ce temps-là, moi. Il faut que je retourne voir l'évolution du phénomène constaté.
23: Ah. Ouais. On vous a dit de contacter une personne particulièrement pour ça?
4: On m'a dit d'appeler la direction dès qu'il se passerait quelque chose. Donc vous avez quoi noter?
23: Oui.
4: Alors, je suis monsieur Robert Ledoux.
23: Oui.
4: Et donc j'ai un télescope, hein, je travaille à mon compte. J'observe depuis 2 jours la Lune.
23: Oui.
4: Et on m'a demandé de faire mon rapport, hein.
23: Oui.
4: Je suis expert, hein.
23: Oui.
4: Voilà ce qui se passe, madame. D'après mes observations de cette nuit, vous savez que la Lune est de plus en plus visible.
23: Oui.
4: Parce qu'on est en période de pleine Lune, hein. Mm-hmm. Il y a une agitation. Donc j'ai observé une matière qui était donc à la base d'un cratère alors qu'elle n'y figurait pas la semaine dernière. J'ai fait un grossissement au 1/500 millième. Mes observations sont formelles, madame. On a chié sur la Lune.
23: On a chié sur la Lune?
4: Oui, madame.
23: Donc, ça prouverait qu'actuellement, il y a quand même quelqu'un.
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23: Oui, allô?
5: Bonjour, monsieur. Je suis bien chez le primeur?
23: Oui.
5: Je me suis permis d'utiliser le nom de votre magasin pour lancer une cagnotte en ligne pour récupérer des sous.
23: Mais pourquoi vous voulez utiliser ma...
5: Parce que moi, à la base, je voudrais m'acheter une voiture, mais bon, forcément, si je demande de l'argent pour ça, les gens ne lui donnent pas.
23: Oui, mais attendez, de quel droit vous utilisez l'enseigne ? C'est trop facile.
5: J'ai déclaré comme quoi que vous aviez des problèmes de mise aux normes, d'hygiène, machin truc, qu'il fallait faire des travaux.
23: Surtout dire que j'ai des problèmes d'hygiène et ainsi de suite. Mais vous vous rendez pas compte, je suis un magasin alimentaire, monsieur.
5: Bah justement, c'est comme ça, c'est crédible. Donc, il faudrait que je vienne prendre quelques photos.
23: Non, mais les photos, c'est hors de question. Je crois que vous ne me connaissez pas encore.
5: Non, mais on va faire une petite mise en scène, vous voyez.
23: Non, non, la mise
5: si
23: en scène...
5: Si vous fermez ne serait-ce que 2-3 jours.
23: Non, mais vous... Fermez 2-3 jours, mais... Non, mais vous avez un cerveau pour réfléchir, là. Un magasin qui ferme 2-3 jours, c'est un magasin qui prend des vacances.
5: Ah oui, bah c'est tout bénef pour tout le monde. Vous avez des vacances, et moi, ça me permet de récupérer...
23: Oui, oui, non, je sens l'arnaque pure et dure.
5: Je vous préparerai quand même une petite pancarte.
23: Non, mais il n'y a pas de pancarte à avoir, monsieur. Vous inquiétez pas, je vous attends tantôt.
5: Comment ça, tantôt?
23: Venez voir tantôt et...
5: Oula, non, attendez, pas du tout. Vous devez confondre. Moi, je ne suis pas monsieur tantôt, je suis monsieur Martin.
23: Et tantôt, vous savez pas que c'est cet après-midi? Non, mais...
5: Alors, pourquoi vous me parlez de ce monsieur tantôt? Peut-être que vous pouvez me le passer.
23: Mais monsieur Tantôt, mais c'est pas possible. J'ai dit à tout à l'heure, monsieur...
5: Monsieur Tantôt, oui, c'est ça. Bah,
23: non, tiens, mais alors... ça, vous ne comprenez pas ça.
5: Ah bah tiens, passez-moi monsieur Tantôt.
23: À tantôt, plutôt.
5: Alors non, pardon, mais non, je ne suis ni monsieur Tantôt, ni monsieur Plutôt. Non, monsieur Martin.
23: Ah non, mais vous avez encore pas compris. J'ai pas dit de monsieur, j'ai dit à tantôt.
5: Enfin, excusez-moi, j'ai mon beau-frère à côté qui a tout entendu.
23: Non, mais... Mais passez-le-moi, votre beau-frère.
5: Ah bah, attendez. Martin, il y a le monsieur du primeur qui veut te parler.
23: Alors déjà, je suis pas un monsieur, je suis une femme.
5: Je l'ai mis, il est en attente, là, je l'ai mis en secret.
23: Non, j'entends tout, monsieur.
5: Oui, allô?
23: C'est la même voix, monsieur.
5: Pardon?
23: C'est la même voix?
5: Ah non, c'est pas moi.
23: Et vous êtes monsieur?
5: Monsieur Martin.
23: Ah, c'est deux monsieur Martin, alors?
5: Oui, bah, on est beaux-frères.
23: D'accord. Et vous habitez où?
5: À Martinville.
23: Alors, monsieur Martin, à Martinville.
5: Voilà. Vous êtes monsieur Tantôt?
23: Alors, je suis pas monsieur Tantôt, je suis...
5: Ah, alors vous êtes sans doute monsieur Plutôt?
23: Non, bah non, forcément, et vous n'allez pas plus comprendre que votre beau-frère.
5: Bah si, j'ai très bien compris.
23: Non, non, c'est votre beau-frère qui m'a dit
5: bon,
23: que...
5: Bon, écoutez, passez-moi monsieur Tantôt, je vais voir directement avec lui.
23: Non, mais... C'est pas possible.
0: Allô?
5: Ah, vous êtes monsieur Tantôt?
0: Non, il faut arrêter, monsieur, des problèmes d'hygiène. Vous vous foutez pas de nous, non? Vous n'avez pas à mettre notre magasin en problème d'hygiène. Si ça ne va pas, on va porter plainte contre vous.
5: Oh, bah moi d'abord.
0: Non, mais tu vous foutez du monde. Et moi, j'en ai rien à foutre. Si vous n'avez pas les moyens de vous acheter une voiture, c'est votre problème.
6: Allô?
5: Oui, allô?
6: J'en ai rien à foutre de vos problèmes. Vous êtes monsieur qui?
5: Monsieur Martin, vous êtes monsieur Tantôt, c'est ça?
6: Non, je suis pas monsieur Tantôt.
5: Toujours pas, bah j'ai pas de chance.
6: Je vois pas qu'est-ce que vous devez confondre bien. Biroute et casse-croûte.
5: Non, alors, aucun problème de biroute. J'ai juste dit que pour cause d'hygiène...
6: Pour cause d'hygiène, mais de quel droit vous faites ça? Vous êtes cinglé, non mais attendez. Je vous certifie, je porte plainte contre vous.
5: Si je viens cet après-midi, par exemple,
6: vous
5: voyez...
6: J'en ai rien à foutre, je ne peux pas vous voir. Si je vous vois arriver dans ma cour, je vous fous dehors.
5: Ah, et si je me déguise?
6: Je ne veux pas vous voir.
5: Même si je suis déguisé en monsieur Tantôt.
6: Bon, écoute, tu vas fermer ta gueule, hein, tu vas pas venir me faire chier chez moi, hein. Je pourrais te croire, moi j'ai deux chiens, deux berges allemands. Tu vas voir ta gueule, elle va sauter, hein.
5: Bon, bah mes amitiés à monsieur Plutôt.
6: Allez, dégage.
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24: Allô?
25: Bonjour madame.
24: Bonjour monsieur.
25: Vous êtes bien au 14, hein?
24: Oui.
25: Dites-moi madame, on voudrait vous informer, là, c'est la gendarmerie à l'appareil, là.
24: Oui.
25: On nous a signalé dans votre secteur des témoins de Jéhovah.
24: Ah, je les ai pas vus, moi.
25: Non, ils sont maintenant plus malins qu'avant.
24: Ah bon?
25: Ouais, ils téléphonent d'abord.
24: Ah, très bien, oui.
25: Est-ce qu'ils vous ont appelé?
24: Non, ils m'ont pas appelé, moi.
25: S'ils vous appellent, madame, on vous demande de faire durer la conversation. On vous a mise sur table d'écoute.
24: Oui.
25: Pour nous permettre à nous de localiser l'appel pour pouvoir les intercepter.
24: Ah bon, très bien, monsieur.
25: Alors, pour avoir un rendez-vous avec vous...
24: Oui.
25: Ils ne disent évidemment pas qu'ils sont témoins de Jéhovah.
24: Oui, très bien, monsieur. Oui, ben, c'est entendu comme ça, alors.
25: Oui, allô?
24: Oui.
25: On me signale qu'ils sont en train de vous appeler.
24: Ah, ben attendez, je vais...
25: Alors,
24: je vais
25: raccrochez vite. Hein. Oui.
24: Allô?
26: Oui, bonjour, madame.
24: Bonjour, monsieur.
26: La maison GG Ova, l'appareil.
24: Oui.
26: Vous connaissez Gérard Ova?
24: Oh, pas beaucoup, mais bon.
26: Les machines agricoles.
24: Et qu'est-ce que vous voulez, alors?
26: Eh bien, figurez-vous que les machines agricoles GG Ova ont lancé une nouvelle machine agricole, alors on voulait savoir si ça vous intéressait d'en voir une chez vous.
24: Écoutez, pas pour le moment, non. Qu'est-ce que vous me proposez d'autre? Rien?
26: Allô, madame?
24: Allô?
26: Oui, c'est la gendarmerie à l'appareil.
24: Ouais.
26: Si, il faut dire oui, comme ça ils vont venir, on va les intercepter,
24: Pardon.
26: Bien sûr. Oh, il nous faut 20 minutes, hein.
24: Oui? Allô?
26: Allô?
24: Oui.
26: Oui, hein, je vous entendais plus d'un seul coup.
24: D'un seul coup, moi non plus. Ouais. Alors, qu'est-ce que vous m'avez proposé, vous m'avez dit?
26: Alors, on voudrait venir vous présenter notre dernière machine agricole.
24: Ah bon? Et quel jour vous voulez venir?
26: Est-ce qu'on peut venir maintenant?
24: Écoutez, mettez 20 bonnes minutes, monsieur, avant. Hein.
26: D'accord. Alors, voyez-vous, c'est une moissonneuse-batteuse.
24: Mmh.
26: Vous voyez?
24: Mmh.
26: Est-ce que ça rentre par votre porte d'entrée?
24: Non.
26: Allô?
24: Allô?
26: Dites-leur que s'il faut faire des travaux, agrandir, il n'y a pas de problème.
24: Ah bon? Allô?
26: Allô?
24: Oui?
26: Je vous entendais plus.
24: Écoutez, remarquez, si vous me proposez ça, on peut agrandir, faire quelque chose, hein?
26: C'est-à-dire qu'on pourrait éventuellement casser un mur et monter le plafond?
24: Oui, bien sûr!
26: Ah, et donc ainsi on pourrait rentrer la moissonneuse-batteuse chez vous?
24: Je pense, oui, monsieur.
26: Très bien. Dans ces cas-là, est-ce que ça vous intéresserait? Écoutez bien ce que je vais vous proposer parce que vous avez une tête sympathique.
24: Ah bon?
26: C'est l'offre exceptionnelle de chez GGOVA en ce moment.
24: Ah bon?
26: Nous vous proposons, madame, tenez-vous bien, trois
24: oui.
26: moissonneuses-batteuses
24: oui.
26: pour le prix de deux.
24: D'accord. D'accord, mais vous venez, on installe ça un peu partout, hein, dans la maison, hein.
26: Est-ce que ça vous intéresse?
24: Ben, ça m'intéresse, oui, bien sûr.
26: Ah, mais vous avez de la place.
24: Ah ben, j'ai de la place, oui.
26: Alors, où est-ce qu'on pourrait mettre la première moissonneuse-batteuse?
24: Alors, oh merde, dans ma chambre, dans ma cuisine, hein, et dans mon salon.
26: Mais est-ce que vous aurez le temps de faire tous les travaux en 20 minutes?
24: Ben oui, monsieur, je pense qu'en 20 minutes...
26: Allô?
24: Oui.
26: Dites-lui que y a toute l'équipe qui est là, qui est déjà en train de casser les murs.
24: Ah bon?
26: Et vous pouvez même lui dire, mais vous n'entendez pas les bruits de chantier, puis c'est vous qui faites des bruits du chantier.
24: Ah bon?
26: On a presque localisé.
24: Allô?
26: Ben, le problème que je me demande, moi, c'est, est-ce que vous pensez que vous n'aurez pas le temps en un quart d'heure, 20 minutes de tout casser?
24: Oui, mais monsieur, ils sont déjà en train de tout casser dans la maison.
26: C'est-à-dire?
24: Eh ben oui, ben ils font du bruit, hein, vous entendez pas? Ils sont en train de tout casser.
26: Non, j'entends pas.
24: Ah, vous entendez pas? Ah oh ben mince alors.
26: Ah mais qu'est-ce qu'ils cassent là?
24: Eh ben ils sont. Eh ben vous m'avez dit qu'il fallait que j'ai la moissonneuse batteuse. Alors, ils sont en train de tout démolir par l'intérieur.
26: Ah voilà.
24: Ah voilà, c'est ça.
26: Et pour les plafonds?
24: Et les plafonds aussi, ils sont au plafond. Ils sont tout en train de casser, là, en ce moment. Hein?
26: Et dites-moi, parce que la moissonneuse batteuse, là,
24: oui.
26: Pour votre chambre, là,
24: oui.
26: Est-ce qu'elle rentre dans votre chambre?
24: Oh, bien sûr qu'elle rentre dans ma chambre. Ben, et comment? Une fois que c'est cassé, elle...
26: Parce que ça fait quand même 8 mètres sur 6 mètres, hein?
24: Oh, ben, on peut, monsieur, mais écoutez, puisqu'ils sont en train de tout casser en bas.
26: Alors? On va faire un geste commercial. En plus des trois moissonneuses batteuses, on vous offre aussi un tracteur.
24: Hein? Un tracteur aussi?
26: Est-ce qu'on peut le mettre dans vos ouatères?
24: Oh, ben, bien sûr, parce qu'ils sont en train de tout casser. Alors, si vous me proposez tous les produits agricoles...
26: Mais ils sont en train de tout casser, j'entends rien.
24: Ah, oh, ben, pourtant, ça a tapé assez fort. Ils peuvent pas être toujours en train de taper. Hein? Allô?
26: Oui, c'est la gendarmerie. On est sur eux, là, dans 1 minute 30.
24: Ah, bon.
26: Alors, expliquez-moi, parce qu'on entendait du bruit.
24: Oui, c'est nous qu'on tapait.
26: Vous, c'est-à-dire, vous êtes avec qui?
24: Avec ma belle-sœur. C'est que Jéhovah, ils sont passés pour nous vendre. Ils veulent me vendre 3 moissonneuses batteuses. Alors, est-ce que vous pouvez les rentrer? Ah, mais j'ai dit, bien sûr que je peux les rentrer. Ah, mais comment vous allez faire? Mais j'ai dit, les gens sont tout en train de casser en ce moment.
10: Et qu'est-ce qu'on fait s'ils viennent?
24: Eh bien, les gendarmes seront là pour le cueillir, hein?
26: Oui, bonjour, monsieur, police, c'est la gendarmerie nationale.
24: Ah!
26: Oh, mince! Vous êtes intercepté.
11: Oh, ben non, on avait une affaire, on allait livrer 3 moissonneuses batteuses.
24: Non.
26: Allô?
24: Oui?
26: Ça y est, on est arrivé.
24: Oh!
26: Je ne sais pas si vous avez entendu.
24: Oui, j'ai entendu.
26: On les a attrapés.
24: Bon, très bien, monsieur. J'aime autant que ça se passe comme ça, hein?
26: Qu'est-ce qu'on dit à la gendarmerie?
24: Merci, monsieur gendarme.
12: 7h. Oh. 7h02. Oh. 7h03.
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28: Allô?
26: Oui, bonjour, monsieur.
28: Oui?
26: Monsieur...
25: Gérard.
3: Oui.
25: Oui, bonjour, c'est le service des tables d'écoute à l'appareil.
3: Oui.
25: Vous connaissez le professeur Ledoux, monsieur dermatologue à Clermont-Ferrand, non?
3: Dermatologue à Clermont-Ferrand? Non, pas du tout.
25: Pas du tout, bon.
3: On n'a jamais eu à faire affaire avec ce monsieur-là.
25: Ce monsieur porte plainte parce qu'il a reçu un certain nombre de coups de fil dans lesquels on a pu entendre proférer des insultes. Oui, monsieur, je ne vais pas vous les énumérer, ni vous les citer. Le problème est que nous sommes remontés, évidemment, après enregistrement des appels, jusqu'à l'auteur de ces communications téléphoniques grossières.
3: Tiens.
25: Oui, elles proviennent du 73-35. C'est bien votre numéro?
3: Ah, c'est bien mon numéro. Mais alors là, vous m'étonnez, parce que cette personne, moi, j'ai jamais eu affaire avec elle. Et je vois pas qui est-ce qui a peu... On est des gens civilisés, ici.
25: Donc ça ne vient pas de chez vous, d'après vous?
3: Ah, hein, je vous le garantis.
25: Bon, alors nous allons faire une vérification. Professeur Ledoux, prenez l'écouteur.
3: Oui.
25: Merci. Oui, alors cette personne dissimule donc sa voix dans un élément en coton. Après expertise de la bande 1935, nous sommes aperçus que cet élément en coton était un slip en coton, un slip banal, un slip, vous voyez ce que je veux dire. Et donc il met sa tête dans ce slip.
3: Ça relève, mais c'est invraisemblable.
25: Ben, monsieur, est-ce que vous avez quelque chose en coton que vous pourriez mettre sur la tête pour que nous puissions vérifier que vous n'êtes pas l'auteur de ces plaisanteries?
3: Écoutez, là, tout de suite, vous me prenez à court, enfin, quand même. Bien sûr, si vous voulez.
25: Je vous remercie, monsieur. Chers auditeurs, vous pouvez vous-même, chez vous, enfiler un slip en coton et vérifier que vous n'êtes pas l'auteur de cette plaisanterie. Merci.
3: Allô?
25: Allô?
3: Oui.
25: Oui. Alors, qu'est-ce que vous avez, là?
3: Ben, j'ai un slip en coton, si vous voulez, mais c'est ridicule.
25: Pardon, monsieur?
13: Tu te soumets à l'expérience.
25: Écoutez, monsieur, c'est...
3: Moi, je viens faire l'expérience. Qu'est-ce que vous voulez que je fasse avec ça?
25: Alors, vous avez un slip en coton. Vous l'enfilez sur votre tête comme une cagoule.
3: Oui.
25: De telle manière qu'il couvre votre bouche et qu'il vous arrive sous le menton. Ensuite, vous plaquez ce slip sur la bouche.
3: Oui, voilà.
25: Vous l'avez, là?
3: Ah oui, ça y est.
25: Votre voix n'est pas changée.
3: Ah, écoutez, je regrette. Mon épouse vient de partir, elle l'a vu elle-même.
25: Elle est à côté, là? Vous pouvez la rappeler?
3: Tu peux venir?
13: Oui.
3: Bon, elle prétend que j'ai rien sur la tête. Alors, est-ce que t'es témoin que je me mets bien le truc sur la bouche?
13: Oui, oui.
3: Mais écoutez, venez constater vous-même. J'ai le slip sur la tête, et qui me couvre la bouche. Et je parle avec le slip sur la bouche, qui me colle sur la bouche.
25: Très bien. Alors, vous allez bien plaquer le slip sur la bouche.
3: Oui.
25: Le professeur Ledoux, dermatologue à Clermont, va donc vous entendre parler,
3: Oui.
25: Et vous allez parler normalement dès que je vous entendrai le signal sonore,
3: D'accord. Eh bien, je parle normalement et je dis que de chez moi, les gens sont toujours tenus correctement et n'ont jamais proféré d'insultes par téléphone.
15: Allô?
3: Oui?
15: Professeur Ledoux à l'appareil.
3: Oui?
15: Personne chez vous n'a jamais parlé avec un slip sur la tête.
3: Absolument, je vous garantis. Nous ici, nous sommes une famille honorable.
15: Donc jamais vous n'avez parlé au téléphone avec un slip sur la tête?
3: Ah, je vous garantis.
15: Vous le jurez?
3: Bah, sauf un instant.
15: Ah.
25: Oui, mais enfin là, vous lui avez demandé...
3: Vous venez de me demander de faire un enregistrement.
25: Oui, là, c'est pour l'enquête.
3: Pour l'enquête?
15: Ah bah oui, quand même,
3: Mais qu'est-ce que c'est que cette histoire? Écoutez, c'est invraisemblable.
25: Ou alors, c'était une blague peut-être de la part de ce professeur, ça m'étonnerait. Le professeur, non, professeur.
3: Écoutez, c'est...
15: Comment ça...
3: C'est pas le professeur qui peut faire...
15: Je suis diplômé ancien interné des hôpitaux de Paris.
3: Oui?
25: Et vous étiez interné où ça?
15: À Sainte-Anne, à l'hôpital psychiatrique.
3: Qui?
25: Comment, monsieur?
3: Pardon, je comprends pas.
15: J'ai été interné 3 ans à l'hôpital Sainte-Anne, ancien interné des hôpitaux de Paris.
3: Oui? Voilà. Ça complique l'affaire,
25: Et vous êtes qui, alors?
15: Je fais des canulars, moi.
3: Écoutez...
25: D'accord.
3: Voilà.
25: Alors là, monsieur... Excusez-nous, alors.
3: Je vous ai tout excusé, bien sûr.
25: On a été victimes d'un canular tous les deux.
3: J'ai compris. Voilà.
15: Je vous ai bien eu,
3: Vous avez quand même pas réussi à me foutre un slip sur la tête,
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18: Allô?
5: Bonjour monsieur Martin à l'appareil, cabinet Martin Conseil, je suis bien chez les marins pêcheurs.
18: Et alors,
5: je vous ai fait une demande pour échanger votre licence de pêche française contre une licence de pêche anglaise.
18: Pardon monsieur, mais vous vous trompez complètement.
5: Ah non, le cabinet Martin ne se trompe jamais, je vais vous déposer vos papiers tout à l'heure.
18: Mais non, mais vous déposez rien du tout, ça ne m'intéresse pas.
5: Non mais c'est un programme d'échange, je récupère votre licence française et je vous enfile une anglaise à la place.
18: C'est débile, vous effacez, vous annulez, vous faites ce que vous voulez, je veux même pas l'entendre parler, qu'est-ce que c'est que cette histoire, c'est complètement surréaliste.
5: Mais non, parce que qu'on échange aussi vos adresses. Vous, vous partez en Angleterre.
24: Mais je n'ai pas l'intention d'aller en Angleterre, moi. C'est pas normal. On fait pas des choses sans en parler avant, quand même, non?
5: Ah, bah, j'en ai parlé avec le pêcheur anglais qui va vous remplacer. Donc, lui, il a validé l'échange.
24: Il a validé l'échange, mais fallait me demander mon avis avant, quand même, monsieur. Enfin, quoi. N'importe qui, on lui demande est-ce que ça vous intéresse de faire un échange de licence avec un Anglais, quand même.
5: Oui, mais comme je vous fais aussi une demande de changement de nationalité, je préférais attendre que vous soyez officiellement citoyen britanniste pour vous prévenir.
24: Non, mais ça va pour bien. Non, mais vous vous rendez compte ce que vous me faites, quand même. Vous avez entendu, je suis officiellement citoyen britannique. Fallait me demander si je voulais l'aide d'abord pour commencer.
5: Ah, d'ailleurs, les pêcheurs anglais vont pas tarder. Comme j'ai prévu de les héberger chez vous, il faut.
24: Ça va pas la tête, non? Vous vous débrouillez avec votre anglais, vous le logez chez vous. Je ne veux même pas en entendre parler, c'est clair.
5: Non, mais en échange, vous, vous habiterez chez lui.
24: Non, mais c'est.
5: Donc, on va s'occuper de votre déménagement.
24: Attendez.
5: Ah, bah bonjour monsieur, comme je disais, il faut qu'on voit pour votre déménagement.
24: Mais quel déménagement?
5: Bah pour vous installer en Angleterre.
24: Mais on va pas en Angleterre, non mais vous êtes cinglés. Oh, on n'est pas britannique nous, on est français, vous êtes malade ou quoi?
5: L'avantage, c'est que ça permet aux pêcheurs anglais de venir pêcher en France.
24: Justement, on veut pas que les anglais viennent pêcher chez nous, hein. Non, ils nous interdisent d'aller pêcher chez eux, alors sûrement pas, hein.
5: Oui, mais justement, maintenant vous, vous pêchez chez les Roast Beef.
24: Arrêtez de dire bêtises.
5: C'est ce qu'on appelle un plan win-win.
24: Non, je ne fais rien.
5: Ah, à nouveau le monsieur d'avant.
24: Non, monsieur Martin, vous vous débrouillez, je ne veux même pas en entendre parler. Vous vous débrouillez avec vos histoires de bonhomme, de pêcheur, de ce que vous voulez, moi je ne veux même pas.
5: Ah oui, je vous ai pris des billets pour la traversée en ferry aussi.
24: Je n'en ai rien à faire, j'ai pas de ferry, ça ne m'intéresse pas. Vous appelez qui vous voulez, le
5: poste. Bon, dans ce cas, je peux vous rétro-basculer. Vous allez faire une demande de nationalité française.
24: Non, mais attendez, je fais une demande de rien du tout. Je suis française, je le reste. Mais qu'est-ce que c'est que ce bazar?
5: Oui, enfin, vous étiez français.
24: Non, mais qu'est-ce que c'est que ça? Vous étiez française, vous n'aviez pas à me changer la nationalité, nom de nom?
5: Je pouvais pas deviner que vous vouliez pas.
24: Vous n'alliez pas deviner, vous allez peut-être me demander mon avis avant, non? Enfin, non, mais ça va plus, non? Vous rendez-vous compte que c'est surréaliste que vous me racontez là? Vous me faites des papiers contre, sur moi avec mon nom, sans me parler de quoi que ce soit, mais non, attends, c'est quoi ça? Ça s'appelle comment?
5: Non, mais pas de problème, j'ai un accord avec l'État français, donc dans 6 mois à peu près, vous pourrez récupérer.
24: Mais moi, j'en ai rien à foutre de vos États français, de tout.
5: Alors, si vous voulez éviter les 6 mois d'attente, ce qu'on peut faire dans ce cas.
24: Non, on peut rien faire. Je ne veux rien faire. Vous vous débrouillez. Vous ne me connaissez plus, hein.
5: Mais si, je vous mets une nationalité belge. Parce que ça, vous l'aurez plus rapidement.
24: Vous ne me mettez de nationalité de rien. Qu'est-ce que c'est que cette histoire-là? Mais vous êtes complètement cinglé ou quoi, monsieur?
5: Non, parce que belge, vous pouvez l'avoir plus vite. Il y a que 2 mois
24: d'attente. Mais je n'ai pas de nationalité belge, enfin. Qu'est-ce que c'est que ce truc-là?
5: Sinon, je peux aussi vous avoir de la nationalité suisse, mais là, il y a 2 ans d'attente. Donc, je
24: sais
5: pas.
24: Non, mais ça va pas. Non, moi, je vais faire un recours, hein, contre vous, hein. Ça va pas, la tête.
5: Hello, it's Mr. Martin, the pêcheur. Ah, bah voilà votre pêcheur anglais, justement.
24: Bah, l'anglais, j'en ai rien à faire de l'anglais.
5: Attendez, je vous le passe.
24: J'en ai rien à faire, hein.
5: Hello, monsieur, it's Mr. Martin, the English pêcheur.
24: Mais, enfin, monsieur, vous comprenez le français?
5: Ah non, désolé, I not comprendre le français du tout.
24: Enfin?
5: Bah, enfin, what?
24: Qu'est-ce que c'est que ce truc? Je me demande si c'est pas une arnaque quelque part.
5: Ah non, Mr. Martin is trop con, but Mr. Martin is not un arnaquiste.
24: Vous foutez de moi ou quoi, là?
5: Alors, peut-être I foot you a little bit.
24: Mais ça va pas la tête.
5: Non, mais little bit, it's not a gros mot, hein.
24: Oh, merde, je m'en vais, vous me faites tuer.
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7: Allô?
9: Oui, allô?
7: Oui.
9: Oui, bonjour, c'est le père abbé de l'abbaye de l'appareil.
7: Oui.
9: Si je vous parle du frère Robert, est-ce que ça vous dit quelque chose?
7: Absolument pas.
9: Ça ne vous dit rien?
7: Ah non, absolument pas, non, hein.
9: Bon, parce que nous avons trouvé des photos de vous.
7: Ah bon?
9: Oui.
7: Où ça?
9: Dans sa cellule.
7: Pardon?
9: Dans sa cellule. Sa cellule, c'est une chambre.
7: Bah, des photos de moi?
9: Oui, ma fille.
7: Mais c'est n'importe quoi, mais...
9: Vous connaissez le frère Robert ou pas?
7: Non, absolument pas. Je ne connais aucun frère. Je suis sidéré.
9: Parce que lui prétend qu'il vous connaît.
7: Frère Robert, je ne connais pas.
9: Mais non, mais c'est un moine de chez nous, de l'abbaye.
7: Et alors, pourquoi il aurait fait des photos de moi?
9: Vous savez, les moines, hein, ils vivent seuls...
7: Pardon? Photos de moi? Attendez là. Ça va pas, non?
9: Bon, en tout cas, il y a des photos de vous dans sa cellule, voilà.
7: Mais moi, je n'ai pas de photos. Je ne lui ai pas remis de photos. S'il a pris des photos, c'est un problème avec votre frère, je ne sais qui.
9: Oui, voilà, c'est ce que je vous dis.
7: C'est pas moi.
9: Non, mais je ne vous accuse pas, ma fille.
7: Attendez, je vais passer à la gendarmerie, moi. Ça va pas rigoler, là.
9: Le frère est à côté de moi, il souhaiterait s'excuser.
7: Ah non, s'excuser, il n'y a pas d'excuse, moi. Je trouve ça trop grave, vous m'annoncez là.
9: Vous
7: non.
9: Pouvez lui accorder
7: si votre... Si la gendarmerie, je laisse pas passer comme ça.
9: Pardonnez-lui, ma...
7: Non, attendez.
9: Pardonnez-lui.
7: Oui, alors c'est quoi, là? Pardonnez-lui?
9: Oui.
7: Mais moi, vous m'appelez, là.
9: Oui.
7: Moi, j'ai rien demandé. Vous lui trouvez... Vous vous arrangez entre vous, point barre.
9: Je souhaiterais simplement que vous lui accordiez déjà votre pardon pour que je puisse le renvoyer à ses tâches dans le jardin.
7: Il va être sanctionné, là?
9: Oui.
7: Oh, mon Dieu, quel bazar.
9: Je vous le passe, hein. Merci, mon père. Allô?
7: Oui.
9: Je vous demande humblement, à genoux, votre pardon.
7: Ah oui, ben...
26: Je regrette, hein, j'ai pris ces photos.
7: Non, mais bon, vous les avez toujours, là?
26: Mais oui, mais en fait, je ne voulais pas du tout vous photographier. Je faisais des photos pour illustrer le journal de l'abbaye.
7: D'accord.
26: Et il se trouve que je vous ai prises. Bon, mais j'ai trouvé les photos très jolies, vous voyez?
7: D'accord, peut-être, voilà. Oui, je sais pas.
26: Et donc, j'ai mise dans ma chambre.
7: Oui.
26: Et là, on me fait un procès parce que...
7: D'accord.
26: Les photos d'une femme dans ma cellule, voilà.
7: Ah oui, je comprends mieux, là. D'accord. Je vous pardonne, il n'y a pas de souci. Hein.
26: Oh, écoutez.
7: Il n'y a pas de souci, il n'y a absolument pas de souci.
26: Oh,
7: hein.
26: Mon Dieu.
7: Ben oui, je vous soulage, quoi.
26: Oh, mon Dieu, comme vous me soulagez.
7: Ben oui, mais non, mais c'est tout à fait...
26: Vous m'avez bien soulagé les bourses pendant 4 jours.
7: Comment ?
26: Vous m'avez bien soulagé les bourses pendant 4 jours.
7: Oui, oui, c'est ça. Je vous soulage autre chose, là. J'ai compris, maintenant.
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6: Bonjour.
5: Bonjour monsieur, c'est bien la papeterie ?
6: Oui.
5: Je vous appelle parce que j'ai acheté chez vous il y a quelque temps un agenda qui est défectueux.
6: C'est-à-dire par rapport à...
5: Bah, par rapport au mois de février, puisqu'il présente 29 jours.
6: Il présente 29 jours.
5: Ah bah, je vous assure, alors regardez, dimanche 28, je tourne la page, hop, lundi 29.
6: D'accord, du coup ça vous décale tout le reste.
5: Vous imaginez le temps que j'ai perdu pour barrer...

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3: Parce que vous savez pas du tout ce que ça veut dire, ce mot-là, pour me parler comme ça.
4: Bah, enfin, excusez-moi, vous m'engagez à aller voir des vidéos sur Internet.
3: Vidéos, je vous engage j'ai jamais parlé de ça, monsieur, attention, hein. J'ai jamais dit ça.
4: Oh, bah, j'imagine très bien en tapant bisextile.
3: Non, j'ai pas envie de vous parler plus longtemps.
4: Bon, passez-moi le responsable.
5: Écoutez, monsieur, on n'a rien à faire avec des clients comme vous. On n'est pas là pour parler de nos tendances sexuelles ou pas.
4: Alors, après que vous revendiquiez vos différences, c'est très bien.
5: Quelle différence ?
4: Non, mais moi, je n'ai rien contre ces gens-là.
5: Mais maintenant, vous nous foutez la paix, monsieur, et renseignez-vous, vous manquez de culture générale.
4: Écoutez, à la limite, je peux vous passer mon beau-frère, qui lui aussi a des tendances bisextiles et qui cherche à se mettre en couple.
5: Ouh là là, bon ben, oui, merci.
6: C'est la radio, là. C'est possible, c'est la radio. Pas possible.
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7: Oui.
8: Allô.
7: Oui.
8: Monsieur Gilbert.
7: Oui.
8: Bonjour, monsieur. Monsieur Robert Ledoux, à l'appareil.
7: Oui.
8: Vous habitez bien en 91, vous.
7: Oui.
8: Est-ce que vous connaissez mes parents, monsieur et madame Ledoux, qui habitent au 37 de la rue?
7: Écoutez, le nom ne me dit rien du tout.
8: Parce que je voulais vous demander un petit service maintenant. Évidemment, il faut que vous me disiez si ça vous dérange. Hein. J'aurais voulu, si c'était possible, que vous alliez les voir.
7: Oui.
8: Ah, vous êtes gentil. Parce que voilà, moi, je suis en prison. À la santé.
7: Oui.
8: Hein?
7: Ça fait combien de temps que vous êtes là?
8: En prison?
7: Oui.
8: Oh, ça fait maintenant 3 semaines.
7: Oui, d'accord. Vous
8: voyez? Et ils m'ont mis, vous savez, avec les putes. J'ai 3 putes dans ma cellule, vous voyez?
7: Oui, oui.
8: Et le problème, c'est que je n'ai plus d'argent, parce que j'ai bien un chéquier, voyez-vous.
7: Oui.
8: Mais les filles, elles prennent pas les chèques.
7: Ah bon, d'accord.
8: Et je voulais savoir si mon papa ou ma maman pouvaient m'envoyer un mandat.
7: Mais ils savent où vous êtes.
8: Pas tout à fait.
7: Ah, d'accord. Bien, écoutez, je vais faire le nécessaire pour aller les voir.
8: Ah ben, attendez, vous quittez pas?
7: Oui, oui.
8: Je vais essayer de vous les faire avoir au téléphone. Parce qu'on a, vous savez, en prison, on a des bidouilles pour appeler au téléphone.
7: Ah
8: là.
7: Oui, d'accord.
8: Vous allez attendre une sonnerie, puis
7: oui.
8: Normalement, on va tomber chez eux.
7: Ah bon?
8: Oui. Oui, allô? Allô?
7: Oui?
8: Oui, bonjour, monsieur. Roger Ledoux, à l'appareil.
7: Oui, bonjour, monsieur.
8: Oui, c'est à quel sujet?
7: Vous êtes bien le père de monsieur Ledoux?
8: Robert, oui.
7: Robert.
8: C'est mon fils.
7: C'est votre fils. Justement, il vient de m'appeler, là.
8: Ah! Comment va-t-il?
7: Eh bien...
8: La santé, ça va?
7: Ben, oui.
8: Bon.
7: Oui, parce qu'il est à la santé.
8: Comment ça, il est à la santé?
7: Il est à la prison de la santé.
8: En prison?
7: Oui.
8: Ah ben?
7: Oui, et il est dans une chambre, il est dans une pièce avec trois putes.
8: Il y a des putes en prison, maintenant?
7: Oui, il en a 3 dans sa cellule. Et il n'a plus d'argent, il m'a téléphoné pour que je vous contacte. Pour que si vous pouvez lui envoyer de l'argent.
8: Il a un chéquier pourtant.
7: Il a un chéquier, mais il peut pas s'en servir.
8: Pourquoi?
7: Parce que les putes, ils veulent pas prendre le chèque.
8: Ben, ils sont pas de la gueule.
7: Ah ben oui.
8: Il y a ma femme qui a l'écouteur.
7: Oui.
8: Elle voudrait vous poser une question, je peux vous la passer?
7: Mais bien sûr.
8: Viens, Thérèse. Le monsieur, il a quelque chose à te dire qui va te faire plaisir.
7: Moi, je vous transmets ce qu'il m'a dit, hein.
8: Ah, c'est gentil, ça. Allô?
7: Oui, bonjour, madame.
8: Bonjour, monsieur. Vous avez des nouvelles du petit?
7: Voilà, il vient de me téléphoner, là.
8: Alors, où il est?
7: Il est à la prison de la santé.
8: Ah, oh, c'est bien. Il est avec des bons compagnons de cellule?
7: Ouais, des compagnons, des compagnes.
8: Comment ça?
7: Il est avec des putes.
8: Ah bon?
7: Oui.
8: Mais alors, pourquoi vous nous appelez à la maison?
7: Eh bien, il veut que vous lui envoyiez de l'argent.
8: Ah, ben oui, mais pour faire quoi?
7: Ben, pour les putes.
8: Ben, dites-moi, combien qu'on lui met, alors?
7: Ah, bah écoutez.
8: Si on lui met 1000 francs.
7: Il fera avec, hein. 1000 balles, je ne sais pas. Ça, tout ça, ça dépend du tarif des buts, hein. Je sais pas, j'y suis jamais allé, moi.
8: Où ça, monsieur?
7: En prison.
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9: Bonjour, vous êtes bien au salon d'esthétique? Oui.
4: Bonjour, monsieur, c'est bien le salon d'esthétique?
9: Oui.
4: C'est pour ma femme, en fait. On m'a dit que vous faisiez la moustache.
9: Oui, le duvet des lèvres, oui.
4: Comment ça se passe? On peut choisir le modèle ou pas?
9: Le modèle. Attendez, vous souhaitez qu'elle se fasse épiler le duvet des lèvres, c'est ça?
4: Ah non, c'est pour lui mettre une moustache.
9: Ah non, bon, mais on enlève les poils, monsieur.
4: Oui, alors, mais moi, c'est pour le contraire. Ce serait pour en rajouter.
9: Alors, attendez, monsieur, je vais juste aller retirer les bandes de cire sur ma cliente et je vous reprends de suite.
4: J'étais là avant, excusez-moi.
9: Oui, mais monsieur, j'ai mes bandes de cire qui sont en train de sécher sur ma cliente.
4: Donc, elle, vous lui rajoutez des moustaches et pour ma femme, vous n'êtes pas d'accord?
9: Mais non, monsieur, là, je suis en train de faire un maillot intégral à une cliente.
4: Alors, votre cliente, vous lui mettez des moustaches au niveau du...

0: maillot et moi, ma femme n'aurait pas le droit d'en avoir au-dessus de la bouche. Allô?
1: Alors, je reprends l'appel.
0: Ah.
1: Attendez, c'est pour l'enlever le duvet, c'est ça?
0: Non, ah non, c'est pas pour défaire la moustache, c'est pour faire une moustache, justement, à ma femme.
1: Pour faire une moustache?
0: Voilà.
1: On n'a pas dû implanter les poils, enfin quand même.
0: Bah, enfin, c'est votre métier quand même, donc.
1: Bon, maintenant, vous m'excusez parce que moi aussi j'ai une cliente qui m'attend.
0: Ah non, mais excusez-moi, parce que là, il y a.
1: Écoutez, monsieur, on vient de vous dire qu'on ne met pas de moustache si vous voulez mettre des moustaches.
0: Dans ce cas, il ne faut pas dire que vous faites les moustaches, vous voyez, c'est quand même.
1: Mais non, mais monsieur, qui c'est qui voudrait se faire coller une moustache?
0: Bah, ma femme.
1: Et alors pourquoi nous on collerait des moustaches alors qu'on enlève les poils?
0: Bah, parce que vous me dites que vous faites les moustaches.
1: Bon, écoutez, monsieur, je vais appeler les gendarmes, j'ai pris votre numéro de téléphone, si ça continue, j'appelle les gendarmes.
0: Ah, bah, excusez-moi, mais les gendarmes, eux, ils ont des moustaches en tout cas.
1: Oui.
0: Eh bah, est-ce que vous pouvez leur emprunter une moustache pour ma femme dans ce cas?
1: Bah, oui, bah, je vais appeler les gendarmes, vous allez voir.
2: Monsieur, vous vous rendez compte de la question que vous posez quand même? Vous voulez mettre la moustache à votre femme? Vous trouvez que c'est normal? Il n'y a pas quelque chose qui vous choque?
0: Bah, à partir
2: mais,
0: où...
2: mais non, aucune esthéticienne au monde ne met de la moustache à quelqu'un. Ça veut dire épiler, monsieur, épiler.
0: Alors, si moi je vous apporte une moustache dans ce cas?
3: C'est pour votre épouse.
0: Ah, c'est encore l'autre monsieur.
3: On fait des extensions de sourcils parce qu'il y a du poil avec sur quoi on peut s'accrocher, mais de la moustache, non, on ne peut pas en mettre.
0: Et si vous lui prélevez des sourcils pour lui recoller en moustache dans ce cas?
3: Lui prélever des sourcils pour lui mettre un moustache, mais on peut pas.
4: On va rapprocher parce que lui commence à me saouler.
0: Ah bah non, mais alors, allô?
3: Mais n'importe quoi.
0: C'est quand même vous qui refusez de poser une moustache à ma femme.
3: Non, mais on refuse. Il continue à dire qu'on refuse.
0: Enfin, excusez-moi, je suis sûr que si ma femme était un homme, vous lui feriez la moustache sans problème.
3: Mais si c'était un homme, on ferait pas une moustache.
0: Non, mais c'est une forme de racisme anti-femme, en fait, que vous
3: faites. Racisme anti-femme. On est des femmes, mais on fait du racisme anti-femme.
4: Non, mais il est pas bien.
3: Il a un problème, hein, vraiment.
0: Écoutez, repassez-moi cette personne.
3: Il veut vous parler.
4: Non, mais je vais pas faire ça.
5: Sephora fait ça très bien, poser les moustaches. Et à part ça, il vous faudrait autre chose?
0: Un bouc, éventuellement un petit bouc?
5: Un bouc de moustache. Impeccable.
0: Alors, est-ce que ce serait trop demandé de lui mettre en même temps un petit mono-sourcil?
5: C'est ce que j'allais vous proposer. Récupérer quelques poils pour lui mettre en mono-sourcil.
0: Ah, écoutez, merci, c'est parfait.
5: Mais je vous en prie, à très bientôt.
0: Au revoir, monsieur.
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7: Allô?
8: Oui.
7: Oui, bonjour madame.
8: Vous faites des dépannages?
7: Oui.
8: Est-ce que vous pourriez venir faire dépanner ma fenêtre, s'il vous plaît?
7: C'est du PVC ou de l'aluminium?
8: C'est du bois.
7: Comment?
8: Ça a l'air d'être du bois.
7: Du bois?
8: Du bois.
7: Du bois et...
8: Non, pas du bois. Du bois.
7: Du bouet. Je comprends pas ce que vous me dites. Du bouet, c'est...
8: Vous connaissez pas le bouet?
7: Du tout, non.
8: Comme une bouée, mais sans œufs.
7: Mm-hmm, mais ça, on fait pas, madame.
8: Si, si.
7: Non, du tout, non.
8: Ah, si.
7: Non, on ne fait pas, non.
8: Alors, écoutez, si vous voulez pas vous déplacer, est-ce que mon fils et moi, on peut vous amener la fenêtre?
7: Non, mais nous, si vous nous emmenez la fenêtre, on vous la réparera pas, hein.
8: Non, c'est pas grave.
7: Non, ça nous fait une distraction.
8: Vous savez, à notre âge, on a besoin de distraction.
7: Je sais bien, madame, mais on ne fait pas ça. On ne le fait pas. Même en venant, on ne le fait pas.
8: Non, démonte la fenêtre, si tu veux commencer. On va l'appeler pour la dame pour qu'elle voit ce que c'est qu'une fenêtre en bouée.
7: Non.
8: Voilà. Elle va rentrer dans la berline. Oui.
7: Non.
8: Là, il est parti la démonter.
7: Non, madame, non. Je suis désolée, j'ai une autre ligne qui sonne. Je vais devoir vous laisser, madame.
8: Oh mon Dieu.
7: Je suis désolée, j'ai une autre ligne qui sonne, madame.
8: Oui, mais vous me faites beaucoup de peine.
7: Je suis désolée, j'ai une autre ligne. Je vais devoir vous laisser, madame.
8: Oui, mais vous me faites beaucoup de peine.
7: Je suis désolée, mais j'ai une autre ligne qui sonne. Je vais devoir vous laisser, madame.
8: Oui, mais vous me faites beaucoup de peine.
7: Je suis désolée, je vais devoir raccrocher.
8: Oui, mais vous me faites beaucoup de peine.
7: Je vais devoir raccrocher, madame.
8: Oui, mais vous me faites beaucoup de peine.
7: Je suis désolée.
8: Oui, mais vous me faites
7: beaucoup de peine. Au revoir,
8: madame. Oui, mais vous me faites beaucoup de peine.
9: Oui, bonjour, Gendarmerie nationale, appareil.
7: Oui.
9: Nous venons d'intercepter une R21 immatriculée 54 avec une dame et un monsieur qui transportaient sur leur capot une fenêtre en bouée, nous disant qu'ils venaient vous l'amener à votre demande.
7: Ah, du tout, non.
9: Ah bah,
7: on lui a jamais demandé de venir avec sa fenêtre. Hein.
9: Ah bah écoutez, elle prétend que c'est vous qui...
7: Ah du tout, non. Non. C'est elle qui s'est engagée en disant qu'elle voulait venir avec sa fenêtre. Nous, on lui a dit non, puisqu'on ne répare pas ce type de fenêtre.
9: C'est une fenêtre en bouée, c'est ça?
7: Oui.
9: Oui, et donc elle prétend que vous lui avez demandé de la porter.
7: Du tout, non. C'est pas nous qui lui avons demandé. Hein.
9: Attendez, quittez pas. Hein. Oui, alors donc la dame me dit que... Madame, attendez, moi je suis avec les dépanneurs qui me disent que c'est vous, qu'ils ne vous ont jamais demandé de l'amener.
8: Oh la menteuse! Alors ça, c'est pas vrai.
7: Non, non, non, c'est vous qui vous êtes focalisé pour emmener la fenêtre. On vous a jamais dit d'emmener la fenêtre, madame.
8: Elle m'a dit qu'elle ne savait pas ce que c'était le bouet et qu'elle voulait voir...
7: Non, c'est pas vrai, madame.
8: Elle m'a même dit, ah oui, amenez-la
7: assez vite. Vous êtes de mauvaise foi, madame.
8: Les collègues vont pouvoir voir ce que c'est le
7: bouet. Du tout, du tout.
9: Attendez, moi je vais vous entendre tous les deux pour une confrontation.
7: Donc, attendez, je sais ce que je dis encore. On l'a jamais demandé de venir avec sa fenêtre. On n'est pas inconscient quand même, quoi.
9: Même si c'est du bouet, madame.
7: Même si c'est du bouet, oui.
9: Bon.
7: On envoie un technicien, mais on l'a jamais demandé de venir avec la fenêtre, monsieur.
9: Ben, c'est gentil de la dépanner, hein.
7: Ben on n'a pas le choix puisqu'elle nous fait passer pour des menteurs, donc.
9: C'est une rustine qu'il faut mettre, hein, apparemment, parce que la fenêtre est crevée, c'est tout. Hein.
7: Parce que la fenêtre est crevée, faut mettre une rustine.
9: Exactement, hein, c'est ce que je vois. Hein. Donc c'est une rustine, écoutez, le trou dans la fenêtre fait à peu près 3 mm d'épaisseur.
7: 3 mm d'épaisseur, oui.
9: Et donc il y a une fuite d'air et évidemment la fenêtre est dégonflée.
7: Une fuite d'air et la fenêtre est dégonflée. Mmh.
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12: Allô.
0: Bonjour monsieur, c'est bien le magasin de bricolage?
12: Non, je suis madame.
0: Admettons, monsieur Martin, société Martin Rénovageage.
12: Ouais.
0: On a déclaré des travaux d'isolation thermique là chez vous.
12: Bah c'est pas possible, là vous appelez dans un commerce là.
0: Non mais je sais.
12: Ouais.
0: Mais nous, on a déclaré que vous étiez un particulier, ça permet de débloquer les subventions de l'État.
12: Bah c'est de la magouille, c'est de l'escroquerie ça.
0: Bon, hey, de toute façon c'est l'État qui paye, ça va.
12: Bah oui mais l'État, qui c'est qui donne l'argent à l'État? C'est bien ceux qui bossent.
0: Ah bon?
12: Bah oui monsieur. Par contre nous on n'est pas comme ça, nous on n'est pas des escrocs. Hein.
0: Ah non mais ça je m'en occupe, tout ce qui est escroquerie.
12: Oula, attendez, je vous passe mon mari là, parce que là, la magouille.
0: Merci monsieur.
13: Allô.
0: Bonjour madame.
13: Ouais, non, mais moi je marche pas comme ça, moi. Faut pas vous emmerder surtout, hein. C'est n'importe quoi ce que vous faites, vous êtes grave, vous.
0: De toute façon, ils arrêtent la prime là, donc c'était pour pas gâcher.
13: Eh ben, moi j'ai besoin de faire de l'isolation chez moi, et alors si après je fais un dossier, j'ai le droit à rien, moi.
0: Si, alors j'ai déjà eu le cas avec une autre société, il suffit que vous changiez de nom.
13: Eh mais vous faites ça avec combien de sociétés, vous?
0: Oh, bah là j'ai une trentaine de dossiers subventionnage en cours.
13: Vous avez une trentaine de dossiers en cours, vous allez toucher une trentaine de subventions. Sans avoir fait aucun travaux.
0: Bah, c'est quand même 30 000 balles à chaque fois, donc
13: mais
0: ça
13: vous,
0: fait...
13: Non, mais vous prenez carrément. Alors nous, on paye des impôts pour payer des subventions, et puis j'ai des gens comme vous qui récupèrent le pognon, puis vous allez au soleil, vous.
0: Ah bah voilà, vous avez tout compris.
13: Mais on vit dans quel monde, là?
0: Alors, je vous rassure, je vous ai prévu une petite commission.
13: Vous rigolez ou quoi, non?
0: Je suis pas un voleur non plus.
13: Vous prévoyez une commission, en plus?
0: Oui, vous aurez 15 euros brut.
14: Mais monsieur, vous rigolez?
0: Bah oui, et bonjour monsieur.
14: Oui, j'ai pas fait de travaux chez moi monsieur.
0: C'est pas grave, puisque j'ai déclaré pour vous.
14: Mais j'ai pas... Mais alors, et moi, est-ce que je vais déclarer pour vous que vous avez fait des travaux chez vous?
0: Ah bah comment vous savez que j'ai fait des travaux chez moi?
14: Et ben, et vous, comment vous savez que j'ai fait des travaux chez moi? Je vous connais même pas monsieur.
0: Ah bah parce que je l'ai déclaré, c'est ce que je vous dis.
14: Bon, écoutez, je vais appeler les gendarmes.
0: Ah bah oui, mais non.
14: Je vais dire qu'il y a un monsieur pour toucher 30 000 euros de l'État.
0: Alors, ce serait mieux
14: si
0: de...
14: Si un jour, je vais faire des isolations thermiques chez moi monsieur, je vais leur dire que je vais avoir fait deux fois de travaux thermiques chez moi, ça va, vous allez pas bien ou quoi?
0: Eh ben, vous direz que vous préférez un double isolage.
14: Je dirai rien du tout, monsieur. J'appelle les gendarmes.
0: Non, je vais plutôt vous déposer votre dossier.
14: J'appelle les gendarmes.
0: Non, mais allô?
14: C'est quoi?
0: Ah, elle a mal raccroché. Alors, j'ai coupé mon micro 2 secondes. Là, elle croit qu'elle appelle la gendarmerie. Je rallume le micro. Tut. Gendarmerie de Martinville.
14: Excusez-moi, monsieur, la gendarmerie.
0: Affirmatif.
14: Il y a un monsieur qui me dit s'appeler monsieur Martin. Il me dit qu'il a déclaré des travaux et qu'il a pas fait, puisqu'on a pas fait de travaux.
0: Oh, attendez, vous me dites qui? Monsieur Martin.
14: Oui.
0: Établissement Martin Rénovagation.
14: Oui.
0: C'est mon beau-frère. Bah, vous tombez bien.
14: Eh ben, il dit qu'il a fait des travaux chez nous, qu'il veut toucher 30 000 euros de l'État.
0: Oui, je sais, il m'a expliqué. Donc, vous validez. Comme ça, il touche votre prime.
14: C'est son beau-frère et vous me dites de faire ça.
0: Bah, il prend 30 000 balles à chaque fois, quand même.
14: C'est pas la gendarmerie, là, quand même.
0: Bon, ça dépend.
14: C'est pas un gendarme qui me dit de faire un faux.
0: Hey, en tout cas, moi, je vous ai rien dit. On se comprend?
14: Mais monsieur, je suis à la gendarmerie, vous vous rendez compte de ce que vous me demandez?
0: Bon, vous lui signez ses papiers, puis on n'en parle plus.
14: Non, mais moi, je veux pas, monsieur. Mais jamais vous ferez ça à mon nom. Jamais. Je suis à quelle gendarmerie, là, monsieur?
0: La gendarmerie de Martinville.
14: Vous êtes gendarme, monsieur?
0: Alors non, parce que c'est une gendarmerie amateur, donc on n'emploie que des faux gendarmes.
14: Bah écoutez, je vais me déplacer à l'autre gendarmerie, monsieur.
0: Ok, ah bah dans ce cas, demandez le gendarme Martin de ma part.
14: Non,
0: monsieur. Si, parce que c'est le beau-frère de mon beau-frère qui lui aussi est gendarme amateur.
14: Non, mais je m'en fiche.
0: Hey, en plus, je peux vous le passer, il est justement à côté de moi.
14: Non.
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15: Allô?
9: Oui, ne quittez pas, monsieur. Hein, c'est la station d'épuration, l'appareil. Ne quittez pas.
15: Merci. Allô ?
16: Oui.
15: Oui, bonjour, je voudrais parler à monsieur
16: Il est pas là, il travaille ce matin.
15: Ah, pardon, vous êtes son fils ?
16: Oui, je suis sa maman, hein.
15: Ah, pardon, bonjour madame. Vous
16: bonjour
15: avez...
16: monsieur.
15: Excusez-moi, je...
16: Mais c'est pas grave, hein.
15: Je suis l'ingénieur de la place à la station d'épuration à Fontenay, là.
16: Oui.
15: On a eu des petits problèmes ce matin, on se demande si c'est pas les prémices du bug. Vous savez que les stations d'épuration, c'est régi par ordinateur.
16: Oui.
15: Et donc on fait un contrôle parce que il y a des... Apparemment, on aurait... C'est pas grave, mais on vérifie quand même. Est-ce que vous avez bu de l'eau potable ?
16: Bah écoutez, nous, l'eau, c'est l'eau du puits.
15: Ah, et on va faire un petit... Vous n'avez rien sorti ? Vous n'avez pas eu des picotements ? Rien du tout ? C'est pas grave, hein, je vous rassure tout de suite, mais on vérifie quand même. Hein. Bon, est-ce que vous avez un thermomètre ?
16: Un thermomètre...
15: Pour prendre la température, hein, pas...
16: Oui, oui. Ah oui, d'accord, oui, je comprenais pas, oui.
15: Voilà, il faudra en prendre un, s'il vous plaît, on va vérifier ensemble. On fait ça sur tous les habitants de la ville aujourd'hui, hein.
16: Il faut que je prenne un thermomètre, puis que je prenne la température, c'est ça ?
15: Voilà, on va voir ça tout de suite ensemble, hein.
16: D'accord, mais écoutez, attendez une seconde, je vais y aller.
15: Merci, madame. Voilà, donc, à tous et toutes qui nous écoutez, vous faites la même chose, vous prenez un thermomètre, et vous allez faire scrupuleusement ce que nous allons vous demander, puis appeler le standard de la radio. C'est délicat, mais c'est pas grave.
16: Oui ?
15: Allô ?
16: Oui ?
15: Ah, vous avez le thermomètre, madame ?
16: Oui, oui.
15: Très bien. Donc, vous allez prendre votre température.
16: Oui.
15: Vous me dites quand vous avez introduit le thermomètre. Hein.
16: Ça y est, c'est fait.
15: Vous l'avez où, là ?
16: À l'anus.
15: D'accord. Et on attend une petite minute.
16: Oui.
15: J'espère que ça se passe bien. Pas de difficultés pour l'introduction ?
16: Non, non.
15: Que nous avons une plainte d'une dame du quartier, là.
16: Ah bon ?
15: Elle nous a dit qu'elle avait un anus donc avec une, qui faisait donc à peu près 50 centimes, et que là, depuis ce matin, elle était à 5 francs. Donc on lui a dit que c'était pas la peine de faire d'histoire pour 4 francs 50, bien entendu. Hein. C'est normal, hein, mais vous savez, il y a des gens qui se plaignent tout le temps. Hein.
16: Oui, oui.
15: Je vous dirai quand le sortir. Hein.
16: Oui.
15: Ça se passe bien ?
16: Oui, oui.
15: Oui, ben, vous avez l'habitude ?
16: Oh oui.
15: je parlais de la température.
16: Non, mais...
15: Bien.
16: Je peux l'enlever, là, non ?
15: Deux secondes encore.
16: Oui.
15: Pour le plaisir.
16: D'accord.
15: Voilà, vous pouvez l'enlever.
16: 37,1.
15: Ah. Vous avez 37,1 dans les fesses, là ?
16: Oui.
15: Ben, il y a des dames à qui ça ferait plaisir, hein ?
16: Je sais pas. Ben, on sait jamais, hein.
15: Est-ce que vous pouvez recommencer ?
16: Ben, écoutez, je vais le faire, oui.
15: Ben, je vous remercie. Ça fait du bien, non ?
16: Ça fait pas de mal, de toute façon.
15: Heureusement qu'on n'est que tous les deux, hein, au téléphone, vous imaginez, hein.
16: Oui, c'est vrai.
15: Vous imaginez qu'il y a des centaines de milliers de personnes qui nous entendent. Ça serait quand même plus délicat, hein.
16: Tout à fait.
15: Par exemple, si on était sur une radio.
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18: Bienvenue au Camping Club. Nous allons donner suite.
19: Oui, bonjour.
0: Bonjour monsieur, je suis bien au camping.
19: Ah oui.
0: J'ai prévu mon spectacle chez vous le 10 juillet. Du coup, il faudrait que je passe déposer les tracts et les petites affiches.
19: Ah non, on n'a pas commandé de spectacle, monsieur.
0: Pour le spectacle d'imitation, là.
19: Je vous dis que non, monsieur, c'est moi qui s'occupe des réservations. Je sais très bien que je...
0: Non, mais alors, je vous rassure, c'est moi qui s'occupe de réserver mon spectacle. Vous me payez que la moitié avant le spectacle.
19: Je ne vous ai rien commandé, je ne vous paierai rien du tout.
0: Attendez, j'ai quelqu'un qui veut vous parler, ne quittez pas. Allô ?
19: Allô ?
0: Oui, et c'est Franck Dubosc à l'appareil.
19: Mais je ne suis pas Franck Dubosc, monsieur.
0: Ah, c'est moi, c'est Franck Dubosc.
19: Et puis ?
0: Eh ben, on n'attend pas Patrick !
19: Mais non, j'entends pas Patrick, non.
0: Patrick Chirac !
19: Je connais pas, monsieur, je ne l'ai pas dans mes clients.
0: Non mais, allô ?
19: Oh, oui.
0: Je vous ai bien eu, c'était pas Franck Dubosc, c'est
19: mais
0: moi ?
19: Oui, mais je m'en fous, monsieur, je n'ai pas besoin de spectacle.
0: Bon alors, attendez, je vous passe vraiment quelqu'un qui insiste pour vous parler. Allô ?
19: Oui, bonjour.
0: Salut mon petit bonhomme en mousse, c'est Patrick Sébastien, on va faire tourner les serviettes au camping ?
19: Je n'ai pas de serviettes, monsieur.
0: Eh ben non, bah je t'ai eu encore. Ce n'était pas Patrick Sébastien, c'est toujours moi.
20: Allô, bonjour monsieur.
0: Oui, bonjour madame. Comme j'ai expliqué à votre collègue, c'était pour mon spectacle que je viens faire.
20: Mais j'ai une entreprise qui s'occupe des animations.
0: Ah bah vous leur dites que c'est pas possible.
20: Et pourquoi ?
0: Bah parce que moi je serai là le 10 juillet, donc du coup.
20: Mais moi est-ce que j'ai signé quelque chose avec vous ?
0: Bah on va signer, oui, on va.
20: Mais non, mais moi j'ai pas signé.
0: Vous avez un fax ?
20: Mais non, mais moi j'ai pas besoin de vous, j'ai déjà quelque chose.
0: Faut le décalé, ça.
20: Et bon, j'ai pas décalé ce que j'ai déjà.
0: Bah, vous mettez que pour cause de double booking.
20: Mais non, c'est pas double booking que j'ai rien réservé avec vous.
0: Mais enfin, moi, je l'ai annoncé sur mon site, quand même.
20: Mais de quel droit vous venez chez moi?
0: Ah, bah, du droit que je suis un artiste imitateur saltimbanque et
20: mais
0: que.
20: Quoi, mais moi, je vous laisse pas rentrer chez moi. Je sais que vous venez faire chez moi.
0: Bah, alors, je vous passe quelqu'un, ne quittez pas. Allô?
20: Allô?
0: Oui, salut, c'est Nico Saliagas à l'appareil.
20: C'est qui, celui-là?
0: C'est Nikos, tu me reconnais?
20: Non.
0: La star de TF1.
20: Je pas
0: mon TF1. Tu veux te taper un grec?
20: Me taper un grec?
0: Ouais, je vous ai eu là, hein. C'était pas Nico, ça, l'appareil. C'était moi, je vous faisais la voix.
20: Non, mais. Qu'est-ce que vous avez décidé de venir chez moi? Vous avez vu ça où vous... J'ai pas besoin de vous, moi.
0: Dans ce cas, il fallait me le dire plus tôt que vous ayez pas besoin de moi, parce que moi, du coup.
20: Mais je vous dis depuis le début.
0: Bon, faudrait déjà qu'on voit pour ma facture.
20: Facture de quoi?
0: Bah là, parce que je vous ai fait des imitations quand même.
20: Mais moi, je vous ai rien demandé, vous. Je vous ai rien demandé du tout, moi.
0: Dans ce cas, il fallait pas les écouter.
20: Mais qu'est-ce que c'est que ces histoires?
0: Bon, attendez, j'ai quelqu'un qui insiste pour vous parler, ne quittez pas.
20: Non, mais j'ai pas besoin.
0: Allô, c'est Claude François, là, pareil. Je suis même pas mort.
20: Je m'en fous de Claude François, j'en ai foutu de Claude François, moi.
0: Non, mais hey, c'est pas vrai, je vous ai eu encore.
20: Non, pas du tout.
0: Bah, vous avez cru que c'était Claude François?
20: Non, mais pas du tout. Je m'en fous de Claude François, j'en ai foutu de Claude François. Claude François, il est mort.
0: Hein. Bah, si, vous avez cru que c'était lui.
20: Bah, non, je pas cru du tout, c'était nul.
0: Bon, allez, hey, allons, c'est Sheila.
20: Ouais, mais je m'en fous de Sheila.
0: Hey, non, comment tu parles aux femmes?
20: C'est bon, ça suffit ou ça va aller mal, hein?
0: Allô?
20: Oui, allô?
0: Oui, c'est François Hollande.
20: Écoutez, moi, je vais porter plainte, hein.
0: Contre François Hollande?
20: Bon, François, oui, il n'y a rien à péter de François Hollande.
0: Oh, mais tu peux pas, je suis président de la France.
20: Bon, allez, c'est bon.
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22: Bienvenue.
23: Entreprise Club, bonjour.
24: Oui, bonjour monsieur, je voudrais parler au directeur de l'entreprise.
23: Ah, il n'est pas là.
24: Ah, bon écoutez, c'est monsieur Delaplace, l'appareil. Vous pouvez laisser un message?
23: Oui. Allô, monsieur Delaplace?
24: Oui, c'est la banque du sperme à Clermont-Ferrand, hein?
23: Oui.
24: Alors, son compte en banque à la banque du sperme est à découvert, il est dans le rouge.
23: Mm-hmm.
24: Je lui ai signalé, il n'y a pas de réponse.
23: Mm-hmm.
24: Hein, je vais passer madame Germaine Ledoux qui est responsable du compte de votre patron.
23: Oui.
25: Merci, monsieur le directeur. Allô?
23: Allô?
25: Bonjour, monsieur.
23: Oui, bonjour.
25: Voilà, alors, vous signalez à monsieur...
23: Oui.
25: Hein, que je lui ai déjà envoyé deux lettres, qui n'a pas répondu. Alors, sur son compte en banque du sperme, hein? Donc sperme en paillette, il a découvert de 2 centilitres,
23: oui.
25: Et sperme en bulle de 1 centilitre et demi. Il faudrait qu'il passe cet après-midi.
23: Ça, il n'est pas là de la journée, je vous le dis tout de suite.
25: Ah oui, mais ça ne va pas.
23: Hein? Eh ben oui, mais il est à Lyon, je ne peux pas le faire revenir de Lyon, moi.
25: Ah oui, mais moi je vais fermer son compte. Hein? Moi je ne peux pas laisser un compte débiteur à la banque du sperme, monsieur.
23: Eh ben peut-être bien, mais il n'est pas là.
25: Bon, écoutez, est-ce que vous pouvez vous-même recouvrir son découvert?
23: Oui, mais je vois pas comment je pourrais faire. Hein.
25: Ben c'est très simple, je vais venir vous voir.
23: Mais moi je suis pas là, je m'en vais chez Michelin, j'ai rendez-vous. Hein.
25: Bon, vous avez chez Michelin les pneus là?
23: Eh oui.
25: Bon, ben je vais vous rejoindre là-bas.
23: Ah, mais je vais pas chez... vous allez pas venir chez Michelin avec moi quand même, oh.
25: Pourquoi?
23: Ben dites donc.
25: Mais monsieur, c'est la banque du sperme, le compte en banque de votre patron est dans le rouge.
23: Mais vous faites marrer, vous, mais s'il est dans le rouge, moi j'y peux rien.
25: Mais si vous éprouvez quelque chose, monsieur...
23: Qu'est-ce que j'y peux?
25: Je viens vous voir avec une éprouvette.
23: Oui.
25: Et vous donnez donc du sperme en paillettes.
23: Moi, je veux pas, je peux pas faire pour lui, hein.
25: Pourquoi?
23: Parce que moi, je suis moi, lui, c'est lui. Hein? Ce que je peux vous promettre, c'est de lui faire de la commission. Un point, c'est tout.
25: Bon, alors...
23: Point final, on n'en parle plus.
25: Alors, donc, vous lui faites de la commission. Vous lui dites que pour le club de couture...
23: Oui.
25: Il y a 5 dames qui attendent 2 centilitres de sperme en paillettes...
23: Oui.
25: Et 1 centilitre... Donc, de sperme en bulle. Est-ce qu'il peut éventuellement le faire cette nuit?
23: Mais je ne verrai pas aujourd'hui, moi.
25: Bon, alors, monsieur, il faut bien qu'on s'arrange, vous pouvez bien le faire pour lui.
23: Non.
25: Mais pourquoi?
23: Mais parce que moi, j'ai dit non, c'est tout. Je ne voulais pas m'embêter avec ça, quand même.
25: Monsieur le directeur, on va être obligé de fermer le compte de monsieur... Parce que son employé refuse.
23: Ah ben, c'est sûr que je refuse. C'est pas parce que c'est mon patron, hein.
24: Donnez-moi ça. Allô?
23: Allô, oui.
24: Oui, monsieur, de la place, appareil.
23: Oui, non, mais moi, je marche pas dans ces combines, hein. Je veux bien faire les commissions, mon patron, tout ce qu'on veut, mais je veux pas prendre sa place. Ça, faut pas y compter, hein.
24: Monsieur, écoutez.
23: Non, je n'écoute rien du tout.
24: Je vous envoie une infirmière diplômée.
23: J'ai dit non.
24: Il y en a pour 5 minutes.
23: Mais comment il faut vous le dire?
24: Je vous en prie, écoutez, c'est la moindre des choses.
23: J'ai dit non.
24: Monsieur, écoutez-moi, s'il vous plaît. Vous avez le club de couture.
23: Mais pour qu'est-ce que ça me regarde, le club de couture, moi?
24: Parce que ce sont 3 dames qui sont dans le besoin et...
23: Mais vous êtes terrible, vous! Pourquoi j'irai donner à sa place, moi? Mon patron n'est pas là, moi je peux pas le remplacer, c'est tout.
24: Mais si vous pouvez!
23: Non, je ne peux pas!
24: Pourquoi?
23: Parce que je vous dis que je ne peux pas, c'est tout! Ah, mais alors?
24: Monsieur, je vous envoie les huissiers qui vont opérer immédiatement une saisie de 2 centilitres de sperme à paillettes.
23: À qui?
24: À vous!
23: Et tu as mon cul, oui!
24: Attendez, permettez une seconde. Vous envoyez deux huissiers, hein. Vous envoyez Maître Jackie Gallois et donc sa femme. Vous les envoyez chez Michelin. Ils vont faire une saisie de 200
23: titres. Chez Michelin? Pourquoi chez Michelin?
24: Bah, parce que vous y allez.
23: Ah non, je regrette. M'envoyez des personnes chez Michelin parce que je vous garantis que ça ira mal, hein.
24: Écoutez, monsieur, votre compte est en rouge.
23: Mais vous faites marrer, c'est pas le mien, le compte. Envoyez un huissier, faites ce que vous voulez, j'en ai rien à branler, moi.
24: Ah bah si, justement.
23: Mais bon sang, bon sang. Qu'est-ce que c'est ce bordel, là? Prenez-les n'importe qui, mais moi, je veux pas.
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1: Bonjour et bienvenue au centre du TIF.
2: Hello, acousticien, bonjour.
0: Bonjour monsieur, c'est bien ici pour l'audition?
2: Oui.
0: Voilà, je m'appelle Martin, je chante depuis que je suis tout petit et c'est en voyant The Voice à la télé que je me suis dit que bah, moi aussi je pouvais tenter ma chance lors d'une audition.
2: Ouais, mais je me permets de vous couper.
0: J'ai choisi de vous interpréter un morceau de Michel Sardou, La maladie d'amour, que j'ai revisité sur l'air de Patrick Sébastien.
2: Pourquoi vous m'appelez pour me chanter une chanson?
0: Bah, vous m'avez dit que c'était ici pour passer les auditions.
2: Non, voilà. Vous êtes dans un centre acousticien.
0: Test.
2: Non, vous êtes dans un centre acousticien.
0: Elle court, la maladie d'amour, dans le cœur des enfants de 7 à 77 ans.
2: Non, mais vous êtes trompé. Attendez, excusez-moi de vous couper.
0: Excusez-moi, en fait, normalement, là, je fais un passage.
2: Non, mais attendez, je vais me permettre de raccrocher.
0: Non, attendez, vous le refaire avec l'intro guitare.
2: Non, mais vous vous trompez, monsieur. Vous appelez pour des appareils auditifs, pour les malentendants.
0: Je suis obligé de le faire à la bouche parce que c'est mon beau-frère qui a ma guitare, mais normalement, je joue vraiment.
2: Non, mais je fais pas d'audition. Je règle des appareils auditifs.
0: On m'avait prévenu, on m'a dit que c'était un milieu où il fallait s'accrocher. Je suis prêt à m'accrocher. Je suis prêt à donner le meilleur de moi-même. C'est reparti. 3, 4.
2: La maladie
0: d'amour.
2: Ça n'a rien à voir, monsieur. Vous appelez pour des appareils auditifs.
0: Alors, excusez-moi, vous n'avez pas compris. Moi, c'est pour l'audition que je vous appelle.
2: Oui, mais vous avez importé des appareils auditifs ou de mettre des lunettes?
0: Elle chante, la rivière.
2: C'est pas la peine de me chanter une chanson. En plus, je suis allée.
0: Non, mais je comprends qu'on vous ait demandé de faire barrage. J'imagine que vous avez un monde fou qui veut participer à l'émission.
2: Mais monsieur, franchement, vous devriez vous faire interner, je vous promets.
0: Ah, bah, je serais ravi de me faire enregistrer, oui.
2: Qu'est-ce que je fasse que vous me chantiez une chanson?
0: Alors,
2: en plus,
0: non,
2: moi, je travaille.
0: Je peux vous chanter un morceau en étranger qui s'appelle The Melody of Love de Michel Sardou.
2: Non, j'ai pas besoin,
0: She runs the malady of love in the heart of the children.
2: Je ne vous écoute
0: from 7
2: pas.
0: To 77 years.
2: Non, arrêtez, franchement, non, mais, non, arrêtez.
0: Vous voulez que je passe vous voir à TF1?
2: Non, changez de numéro. Mais il n'y a pas de...
3: Je me suis permis d'écouter, c'est merveilleux.
0: C'est pas le même juré, ça.
3: Non, mais écoutez, c'est fantastique, hein. L'audition...
0: c'est Florent Pagny?
3: J'ai la voix de Florent Pagny en plus.
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4: Ambulance, bonjour.
5: Oui, bonjour, c'est l'abbaye, l'appareil.
4: Oui.
5: Le père abbé, bonjour.
4: Bonjour, monsieur.
5: Je vous appelle parce que nous avons un petit problème.
4: Oui.
5: Nous avons des moines à transporter à Pontivy.
4: Vous pouvez patienter un instant, monsieur?
5: Bien entendu.
4: Merci. Allô?
5: Oui.
4: Oui, bonjour.
5: Oui, c'est le père abbé de l'abbaye de l'appareil.
4: Oui.
5: Écoutez, nous avons un petit problème. Nous devons acheminer mes moines à l'hôpital de Pontivy. Ils doivent aller en consultation pour voir un dermato-vénérologue, je crois. Ils ont attrapé ce qu'on appelle des morpions.
4: Oui.
5: Est-ce que vous pouvez nous en amener à l'hôpital?
4: Oui, il y en a combien à prendre?
5: Bah, écoutez, il y en a 13. Alors, ils sont furieusement en train de se gratter de partout et je ne sais pas pourquoi les taxis ne veulent pas les prendre parce qu'ils disent que ça va en mettre partout et les passagers, enfin...
4: Parce que ça va se mettre partout, vous croyez?
5: Ben, écoutez, les morpions apparemment sont dans les poils pubiens.
4: Ouais.
5: Il paraît que ça se contracte... Bon, moi j'en ai attrapé aussi ce midi d'ailleurs, hein. Ça se met partout dans les poils sur les testicules.
4: Ouais. Est-ce qu'ils vous ont expliqué comment on pourrait faire alors? À l'hôpital, ils vous ont pas expliqué?
5: Si on pouvait mettre les moines dans des housses.
4: Comment? Dans des housses?
5: Ouais. Comme ça, les morpions resteraient à l'intérieur des housses.
4: Ouais, mais qu'est-ce qu'on va mettre comme housses?
5: Je sais pas, vous avez des housses ou non?
4: Ah bah non, moi j'ai pas de housses.
5: Mais vous faites pas pompe funèbre?
4: Ah bah si, je mets. Ah bah ouais, j'ai ces housses-là, ouais. Quand je fais un décès, ouais. Oui, mais je veux pas mettre les gens là-dedans, quand même.
5: Qu'est-ce que c'est comme housse?
4: Oh, parce que des trucs vraiment, c'est vraiment comme un sac avec une fermeture éclair, je vais pas les mettre dedans.
5: Ah, bah, c'est ce qu'ils nous ont dit à l'hôpital, hein.
4: Ah ouais, c'est, parce que moi, c'est un sac, en fait, quoi, avec une grande fermeture éclair.
5: Et est-ce qu'ils peuvent se gratter à l'intérieur sans que ça sorte, les morpions?
4: Ah, bah, si on ferme et puis qu'on mette juste leur tête dedans.
5: D'accord.
4: Ouais.
5: Mais ils vont respirer par où?
4: Ah, bah, à ce moment-là, on ferme pas la fermeture, hein, on les enveloppe dedans et on laisse leur tête dépasser, quoi. Moi, j'ai que ça comme truc, hein.
5: Ben ça, c'est parfait. Attendez, j'ai un dédoublement d'appel. Je crois que c'est l'hôpital, justement.
4: D'accord.
5: Attendez, quittez pas.
4: OK.
5: Oui, c'est l'hôpital. Ah ben, attendez.
4: Franck,
15: Allô, oui.
7: Viens là.
15: Merci.
7: Viens.
15: C'est le docteur. Je vous passe le docteur. Allô?
7: Je te dis de venir, c'est important.
8: Oui, docteur Rochet, j'écoute.
7: Oui, bonjour, c'est les ambulances.
8: Ah, bonjour. Alors, qu'est-ce que vous avez comme solution pour nous les amener?
7: Ben, c'est la housse pour les décès, quoi.
15: Et leur tête dépasse, quand même.
7: Bah, leur tête, à ce moment-là, on enveloppe la tête au niveau du cou, quoi.
8: Mais oui, mais alors les morpions, ils vont sortir.
7: Bah ouais, voilà.
8: Elles sont de quelle couleur?
7: Elles sont blanches.
8: Oui, donc on va voir les morpions à travers, non?
7: Qu'est-ce qu'on va voir à travers?
8: Bah, parce qu'il faut qu'ils soient nus, ils vont pas être habillés.
7: Ah ouais, bah ouais, non, bah non.
8: Attendez, quittez pas, on m'appelle sur une autre ligne, hein.
7: Il y a un problème, Franck. Il y a un problème de morpions. Et on a 13 moines à amener, mais ils trouvent personne pour les transporter. Il faut trouver une solution pour les transporter. Ils sont nus dans des housses. Moi, j'ai que des housses de LPF, quoi. Il faut qu'ils soient complètement hermétiques.
11: Tu trouves ça où?
7: Ben, je sais pas comment ils ont chopé ça.
11: On transporte des morpions.
7: Ouais, mais ils sont kikinés, ils savent pas comment les transporter, hein.
15: Allô?
7: Oui, je vous écoute.
15: Bon, je viens d'avoir le médecin.
7: Oui.
15: Donc, en fait, on a fait partir nos 13 moines à pied.
7: Oui, mais ils sont habillés, comment je les
15: ai? Ah non, ils sont pas habillés, ils sont tout nus, là, hein, vous pouvez y aller.
7: Mais ils les font partir à pied, là, je comprends pas.
15: Ils sont partis à pied en courant à travers champs pour vous retrouver, pour que vous les embarquiez à l'hôpital.
7: Bon, vous rigolez, là.
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7: Oui, bonjour.
0: Oui, bonjour, monsieur. Je vous appelle parce qu'il y a ma femme qui est venue chez vous pour faire de la gym dans la baignoire.
7: Oui.
0: Et alors, il y a eu un gros problème.
7: Oui, je vous écoute, monsieur.
0: Il y avait un vélo dans sa baignoire.
7: Il y avait un vélo dans sa baignoire. Bah, oui, c'est du vélo dans l'eau. Le but n'est pas de venir se baigner, monsieur. C'est une baignoire hydromassante avec un vélo à l'intérieur. C'est de l'aquabiking.
0: Vous voyez, alors elle a essayé de l'enlever, c'était apparemment impossible.
7: Ah, mais non, mais il ne faut pas l'enlever. Le vélo ne s'enlève pas.
0: Elle a réussi à retirer deux vis, mais ça n'a pas.
7: Le but n'est pas d'enlever le vélo.
0: Excusez-moi, déjà, niveau hygiénique, c'est quand même assez limite parce qu'on ne sait pas où a roulé ce vélo.
7: Mais non, mais il n'a pas roulé ailleurs, le vélo, monsieur.
0: Je ne dis pas que c'est votre faute, forcément. Ça peut être un client d'avant qui avait laissé le vélo. Maintenant.
7: Mais non, c'est pas un client d'avant qui a laissé le vélo, monsieur. Bah, écoutez, monsieur, passez en magasin.
0: Et est-ce qu'il serait possible de vous emprunter un vélo?
7: Non, mais vous ne pouvez pas m'emprunter un vélo, monsieur.
0: Non, mais parce que comme ça, moi, je passe vous voir et ça ira plus vite si je.
7: Non, mais il n'y a pas. Et monsieur, c'est pas des vélos qui s'en vont et qui vont rouler sur la route.
0: Non, mais je vous le rends après, hein, c'est pas.
7: Mais il n'y a pas de vélos qui ne vont sur la route, enfin. C'est des vélos qui sont dans des baignoires hydromassantes.
0: Eh ben, vous sortez le
7: vélo. Mais non.
0: Je vous laisse une pièce d'identité, je vous laisse quelque chose.
7: Non, mais écoutez pas sans magasin, monsieur. Je vais vous présenter le concept.
0: C'est le responsable?
7: Non, c'est pas un responsable. C'est le concept, le principe de fonctionnement de la machine.
0: Excusez-moi, mais je ne sais pas du tout qui est cette Karine dont vous me parlez.
7: Il n'y a pas
0: mais...
7: de Karine, en fait. Je vous ai même pas parlé de Karine, monsieur.
0: Bah, vous me dites, je vais vous présenter Karine.
7: Oh là là. Passez en magasin, on en discute.
0: D'accord, il faut que je prenne mon maillot de bain?
7: Si vous souhaitiez faire une séance.
0: D'accord, mais sans vélo, on est bien d'accord.
7: Ah, mais si, il y aura un vélo, monsieur.
0: Oh là,
7: dans ces cas-là, vous ne prenez pas de maillot de bain.
0: Donc, si je me baigne nu, j'ai pas de vélo? Si je me baigne en maillot,
7: non,
0: j'ai.
7: Non, mais vous comprenez pas, monsieur. Je vous ai dit, vous venez sans le maillot de bain.
0: Bah
7: du
0: oui.
7: coup, vous ne ferez pas la séance.
0: Voilà. Sauf

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2: Tout de suite à 1700.
3: D'accord.
2: Donc vous allez me dire si vous ressentez quelque chose. Est-ce que vous pouvez avoir quelque chose à mettre sur la tête pour protéger un peu des radiations?
3: Non.
2: Cellulose ou vous voyez, un papier celluloïde, un papier toilette par exemple.
3: Vous avez ça? Chercher ça.
2: Merci beaucoup. On va passer, chers auditeurs, de 1530 à 1700. Jean-Baptiste, vous montez, s'il vous plaît, signal. Ah, tu vas en PHR. Tu vas en...
3: Voilà.
2: Ah, je suis à 1543. D'accord. Allô?
3: Oui.
2: Oui. Alors, vous avez un rouleau de papier hygiénique?
3: Ouais.
2: C'est ça. Alors, vous le dépliez et vous l'enroulez. À partir du visage, vous voyez, à partir de la bouche, jusqu'au front et jusqu'aux cheveux, pour vous protéger des radiations.
3: Mm-hmm. Yeah.
2: Vous commencez par la bouche, puis vous entourez à partir du bas vers le haut. Hein. La mm-hmm. bouche, le nez... Voilà. 1600. On est à 1600, là, maintenant. Premier stop. OK, pas de radiation.
3: Mm-hmm. Ça y est, je suis protégé.
2: Alors, vérifions, s'il vous plaît. Le papier toilette, vous l'avez enroulé comment, là?
3: Je l'ai enroulé autour de la tête, entre mes oreilles, les cheveux et puis la bouche, le nez.
2: Le nez, tout est protégé?
3: Oui.
2: Donc vous savez, un peu comme une momie, quoi.
3: Oui.
2: Vous voyez?
3: Mm-hmm.
2: D'accord, c'est du double épaisseur, vous avez mis?
3: Oui.
2: D'accord, rose, blanc?
3: Il est blanc.
2: Il est blanc, d'accord. Alors maintenant, on va faire un essai, madame. Vous allez gonfler, on va en voir en réception, hein, donc tu vas passer à 1780. Allô, allô?
3: Oui, je vous entends plus.
2: Vous m'entendez plus, voilà, d'accord. Donc là, on va passer à 1700. Vous m'entendez bien?
3: Oui, là, je vous entends.
2: Très bien. Donc, vous allez fermer la bouche, gonfler vos joues et souffler d'un seul coup quand je vous le dirai, d'accord? Attention. Fermez la bouche. Allez-y. Encore. Voilà. Vous pouvez enlever le papier. Voilà. Est-ce qu'il y a une marque sur le papier, à l'endroit où vous avez soufflé?
3: Non.
2: À l'endroit où vous avez fait...
3: Non.
2: Non. Il n'y a pas une marque marron?
3: Non.
2: Bon, bah écoutez, madame, vous n'avez rien.
3: Mm-hmm.
2: Votre ligne est en sécurité. Qu'est-ce qu'on dit à France Télécom?
3: Merci.
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5: Oui, allô?
6: Bonjour madame, je demandais à l'élevage de porc.
5: Oui, c'est lui-même.
6: Je vous appelle parce que je cherche des cochons combattants.
5: Des cochons combattants?
6: Exactement.
5: Pour faire quoi?
6: Je lance la Fédération des porcs de combat, donc pendant le salon de l'agriculture, là, j'organise des combats de porcs sur le même principe que les combats de coqs.
5: Moi, je peux pas vous en fournir. Nous, tous nos animaux sont identifiés, ils sont obligés d'être tatoués et tout ça. Donc s'il y a un contrôle, nous, on est retrouvés tout de suite, c'est ça?
6: Non, parce que moi, je m'inspire du catch américain, donc ils vont avoir des costumes, donc du coup, on pourra pas les reconnaître.
5: Oui, mais si la DSV descend, à direction des services vétérinaires, eux, ils savent bien retrouver sur les oreilles.
6: Ben, si je lui mets un chapeau?
5: Ah ben non, mais eux, ils vont arrêter le... oui, ils les connaissaient pas, hein. Ils vont aller voir le numéro. Hein.
6: Non, mais si je lui rajoute des tatouages, je pensais faire, vous voyez, genre une petite tête de mort, des trucs un peu...
5: Non, mais je comprends, quand on n'est pas dans le milieu, je comprends bien que ça paraît absurde.
6: Bah ouais, parce que si on peut même plus organiser des combats de porcs, effectivement, où va le...
5: On peut plus rien faire, nous. C'est complètement dingue. Hein. Disons, l'administration,
6: ouais.
5: C'est complètement dément, mais c'est comme ça.
6: Ah bah c'est dingue.
5: Ah bah ouais, c'est dingue.
6: Et dans ce cas, si je fais un combat mi-porc, mi-humain, vous pensez que ça c'est un truc peut-être qui peut passer pour l'administration?
5: Bah, le problème, c'est que vous pouvez faire des combats d'humains, vous les faites taper dessus, tout ça, il n'y a pas de souci. Puis vous faites taper deux porcs, la direction des services vétérinaires va vous tomber dessus, et la condition animale aussi. Ils ont des caméras cachées et tout ça.
6: Ah oui, vous passez à la télé après?
5: Ouais. C'est facile hein, de faire des photoshops. Hein. Sorti du contexte.
6: Ouais, c'est ça, bah oui, bien sûr, ils sortent tout du contexte.
5: Ouais.
6: En fait, ils font des fausses photos en les retouchant par Photoshop. C'est des photos qui sont truquées avec Photoshop, c'est ça?
5: Bah, c'est ça, ouais.
6: Ouais, ouais, bien sûr, ouais.
5: Donc,
6: Et peut-être avoir juste une truie qui pourrait montrer les panneaux avec round 1, round 2, round 3. C'est possible, ça, ou pas?
5: Ouais, mais vous pouvez pas l'emmener sur le ring, hein.
6: Ah. Et sinon, vous auriez un déguisement de porc?
5: Non, je n'en ai pas.
6: Parce que je peux vous en trouver un éventuellement, mais il faudrait que je prenne vos...
5: Non.
6: Non, mais je vous mets contre un cochon sympa, vous voyez.
5: Ouais.
6: Vous faites mine de lui mettre 2-3 coups.
5: Ah oui, bah, surtout pas.
6: Comment ça,
5: surtout? Ça va me retomber dessus, là.
6: Ah bah non.
5: Ah bah si.
6: Bah si, c'est un match officiel, porc contre homme.
5: Ah bah vous les connaissez pas, vous, les écolos et les... Ah, ça se voit que vous les connaissez pas, hein. Vous savez, c'est des

0: extrémistes. Hein.
1: Forcément, hein, bah, c'est les politiques, c'est des extrémistes. Hein.
0: Non, ce sont des extrémistes. Hein,
1: ils pas... Ah, ouais, on peut plus s'amuser. Hein.
0: Ah ouais, non, en plus, ça fait du mal à personne.
1: Bah, ça ferait du mal à personne de venir boxer du cochon, c'est sûr. Hein.
0: C'est super, ça.
1: Bah oui.
0: Mais c'est pas la mentalité de nos chers concitoyens, disons de certains extrémistes. On casse toutes les bonnes initiatives.
1: Ouais, bien sûr. Je crois que les gens, ils manquent de sensibilité, en fait. C'est ça, l'histoire.
0: Ça, c'est un problème politique.
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4: Allô ?
5: Bonjour, madame.
4: Bonjour, monsieur.
5: Je suis bien à l'école de...
4: Oui.
5: Eh bien, vous êtes la directrice, peut-être ?
4: Non, je ne suis pas la directrice. Il n'y a pas d'école après-midi.
5: Ah, alors là, il y a un problème. C'est l'inspection d'académie. Nous sommes à la commission d'attribution des budgets pour l'école cette année.
4: Oui.
5: Je vous explique ce qui va se passer. Monsieur l'inspecteur qui attribue les budgets va donc décerner des enveloppes.
4: Oui.
5: On attribue de l'argent supplémentaire à chaque école.
4: Oui.
5: En disant à cet inspecteur qui vient de Paris que nous avons dans le département des écoles de sous-doués et de surdoués.
4: Mmh.
5: Donc il faut les encourager financièrement. Quoi, hein.
4: Oui.
5: Donc on va vous présenter comme étant un élève, si vous ne voyez pas d'inconvénient, de cette école. Et vous répondez comme vous pouvez et...
4: Si, je vais essayer de vous aider du mieux que je peux.
5: Voilà, on a dit que vous étiez une école de sous-doués.
4: Oui.
5: Hein? Il va vous prendre, essayer de rajeunir votre voix. Hein? Monsieur l'inspecteur, nous avons donc l'école de sous-doués. Et nous avons une élève que vous pouvez interroger. Hein? Merci. Allô?
4: Oui.
5: Bonjour.
4: Bonjour.
5: Comment t'appelles-tu?
4: Brigitte.
5: Ah, c'est un joli prénom.
4: Oui.
5: Quel âge as-tu ?
4: 10 ans.
5: Bien. Tu es en quelle classe, Brigitte ?
4: Je sais plus.
5: En maternelle.
4: En maternelle.
5: En maternelle ?
4: Oui.
5: À 10 ans, tu es en maternelle, hein ?
4: Oui.
5: C'est bien. Alors, peux-tu me dire qui était Charlemagne ?
4: Je m'en rappelle plus.
5: Votre voix.
4: Je sais plus.
5: Charlemagne.
4: C'est celui qui a inventé l'école.
5: Tu es sûr?
4: Oui.
5: Oui, qui?
4: Oui, monsieur.
5: L'inspecteur.
4: Oui, monsieur l'inspecteur.
5: L'académie.
4: De l'académie.
5: De Paris.
4: De Paris.
5: Bien, c'est bien, Brigitte. Tu es bonne en histoire, alors, hein?
4: Un peu.
5: Voilà, alors, et en sport? Tu aimes bien le sport?
4: Un petit peu.
5: Votre voix.
4: Oui, un petit peu.
5: Voilà, alors, tu vas me faire une galipette avant. Pendant que je vais prendre mon dossier.
4: Oui.
5: Merci. Allô ?
4: Oui.
5: Comment ça se passe ?
4: Je suis un peu perdu quand même. Hein.
5: Non, ça se passe bien, ça se passe bien. Vous saviez qui était Charlemagne, de toute façon.
4: Oui. Mais quand même, c'est pas évident hein, de...
5: Il revient, là. Qu'est-ce qu'il vous a demandé ?
4: De faire une galipette en avant.
5: Vous pouvez la faire ou pas ?
4: Oui, mais de toute façon, il verra rien.
5: Justement, il a une sacrée oreille et tout à l'heure, il y a des élèves qui ont essayé d'en faire une fosse à Pernon, il a trouvé. Vous pouvez la faire ou pas ?
4: Oh non, je pourrais pas la faire, hein. Je vais me casser la figure. Hein.
5: Est-ce que vous pouvez au moins essayer ?
4: Vous me demandez beaucoup de choses, là.
5: C'est pour votre école. Hein.
4: Enfin, je vais essayer, mais... Merci.
5: Allô ?
4: Oui ?
5: Brigitte ?
4: Oui ?
5: Bon, alors, tu es prête pour la galipette en avant ?
4: Oui.
5: Alors ? Dans quelle position es-tu ?
4: Eh ben, je me suis mis à quatre pattes.
5: Votre voix.
4: Je me suis mis à quatre pattes.
5: Bien. Alors vas-y, Brigitte. Et tu me décris ce que tu fais, hein ?
4: Je mets ma tête par terre, en avant. Et puis... Mais j'arrive pas avec le téléphone.
5: Comment ?
4: J'arrive pas.
5: Faites un effort.
4: Je peux pas.
5: Qu'est-ce qui passe pas ?
4: Oh, écoutez, je peux pas, hein. Je peux plus continuer.
5: Parlez doucement. Dites que vous l'avez faite.
4: Ça y est. Je l'ai faite.
5: Oh, la menteuse. T'as pas réussi, hein ?
4: J'ai mal à ma tête.
5: Comment ?
4: J'ai fait mal à ma tête.
5: J'entends pas bien.
4: J'ai fait mal à ma tête.
5: Bon, alors arrête là. Effectivement, c'est une école de sous-doués. Hein? Bien. Alors, on arrête le sport. Brigitte, tu vas me donner une récitation.
4: Je sais pas.
5: Vous n'avez chanter. Chantez ce que vous pouvez.

0: Bien. Alors, Brigitte, ben, je crois que je vais donner une enveloppe à ton école. Qu'est-ce qu'on dit?
1: Merci, monsieur. L'inspecteur de l'Académie de Paris.
0: Ah, mais moi, je ne suis pas inspecteur d'Académie, moi. Hein? Je fais des canulars téléphoniques sur la radio.
1: C'est pas vrai.
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3: Allô?
4: Oui, bonjour madame.
3: Bonjour monsieur.
4: C'est la comptabilité perverse à l'appareil, hein?
3: Oui.
4: Pour l'URSSAF. Est-ce qu'on peut avoir la taille de vos seins, madame, s'il vous plaît?
3: La taille de mes seins?
4: Bah oui, madame.
3: Bah, qu'est-ce que c'est que cette histoire?
4: Et c'est la comptabilité perverse, madame. Est-ce que vous voulez que je vous passe chef de service?
3: Écoutez, ça doit être du 85 ou 85, je crois.
4: 85, bonnet...
3: Petit.
4: Bonnet A?
3: Oui, sûrement.
4: D'accord. Je vous passe chef de service, madame.
3: Merci.
4: Merci. Allô?
3: Allô?
4: Oui, bonjour, madame.
3: Bonjour, monsieur.
4: Monsieur Robert Ledoux, chef du service de la comptabilité perverse. Donc, 85 bonnets A, c'est ça?
3: Oui.
4: D'accord. La forme, est-ce qu'ils sont en poire, en pomme?
3: Ah non, c'est armature même, parce que j'ai pas beaucoup de poitrine.
4: Bah, 85, ça se tient quand même, hein, on va
3: oui,
4: dire.
3: Enfin.
4: Est-ce qu'ils sont agréables à toucher ou est-ce qu'ils sont trop mous, pour vous, hein?
3: Oh, ben vous savez, des explications comme ça, moi j'abandonne, hein.
4: Mais madame, c'est la comptabilité perverse de la mairie. Alors, est-ce que vous diriez qu'ils sont plutôt mous ou durs?
3: Moyen.
4: Ni durs, ni mous?
3: Voilà.
4: D'accord. Alors... Tour de hanche.
3: Tour de hanche, 95.
4: 95, d'accord. Vous mettez une gaine de maintien.
3: Oui.
4: Gaine de maintien. La couleur chair.
3: Oui.
4: Très bien. Je récapitule, madame. Hein. Vous avez donc une poitrine de 85 bonnets A.
3: Oui.
4: Armature.
3: Oui.
4: Les seins ni trop mous, ni trop durs.
3: Non.
4: Vous portez une gaine.
3: Oui.
4: De couleur chair.
3: Voilà.
4: D'accord. Bon, à la comptabilité perverse, nous faisons des échanges d'informations. C'est-à-dire qu'à chaque fois qu'un habitant nous donne des informations comme celles que vous nous avez données sur votre poitrine, nous donnons une information sur nous-mêmes.
3: Oui, oui.
4: Voilà. Alors, je vais vous donner, madame, la taille de ma bite. Vous avez de quoi noter?
3: La taille de?
4: La taille de ma bite.
3: Eh ben,
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5: Allô?
6: Bonjour madame, c'est bien le restaurant?
5: Ouais.
6: Monsieur Martin à l'appareil, ce serait pour réserver pour les repas gratuits.
5: Mais quel repas gratuit?
6: Bah ils l'ont dit à la radio, du 1er au 15 juin, au resto, il y a un repas acheté, un repas offert.
5: Bah non, on fait payer le repas au prix normal.
6: Ah ouais, donc là si on vient manger chez vous, on paye?
5: Bah bien sûr, ouais.
6: Oulolo,
5: c'est comme ça le resto. Y a pas une loi qui dit qu'on doit forcément du 1er au 15 vous faire moitié prix, hein?
6: Ah bah je crois que si.
5: Mais non.
6: En plus, on est venu déjeuner chez vous, c'était il y a 4 mois, on était 4 et on avait payé les 4 repas.
5: Bah ouais, normal.
6: Ce qui veut dire que là, si on revient à 4, on paye pas.
5: Et pourquoi?
6: Parce qu'on avait déjà payé 4 repas la dernière fois. Donc
5: et
6: là...
5: alors, enfin, on va se calmer là, 2 secondes. Ça veut pas dire que si vous avez bouffé là il y a 4 mois, on va vous faire 4 repas gratuits. Hein.
6: Ah ouais, donc on a payé 4 repas en trop, quoi.
5: Mais vous n'avez rien payé en trop. Arrêtez de rêver, là.
6: Bah si, parce que si on
5: écoutez-moi
6: a...
5: Écoutez-moi 2 secondes. C'est pas rétroactif sur ce que vous avez mangé il y a 4 mois, monsieur.
6: Voilà, bah ça, si vous me l'aviez dit il y a 4 mois, j'aurais compris.
5: Mais personne n'était au courant il y a 4 mois qu'il allait y avoir ça.
6: Non, mais parce que là, si j'avais su, je vous aurais payé que la moitié il y a 4 mois.
5: Mais qu'est-ce que vous me racontez? Bon, vas-y, c'est bon, là.
6: Bah vous comprenez, vu qu'il y a un acheté.
5: Non, je comprends pas.
6: Ah, bah alors, prenez une calculette, je vais vous expliquer.
5: Mais y a pas à prendre des calculettes, vas-y.
6: Mais si, vous faites 4 divisé par 2.
5: Mais on s'en fout de votre 4 divisé par 2.
6: Bon bah, je vous le donne, ça fait 2.
5: Oh, on va arrêter là. Vous avez qu'à venir voir les patrons, ils vont vous l'expliquer.
6: Non, vous savez quoi, on va faire simple. Vous me remboursez les 4 repas.
5: Oula.
7: Ah. Bah, allô?
6: Bonjour, monsieur.
7: Bah, je vous rembourse rien du tout, enfin, je suis pas l'armée du salut, hein.
6: Ah, bah oui, mais il fallait prévenir, parce
7: mais
6: que...
7: Il fallait prévenir, mais c'est n'importe quoi, enfin.
6: Bah oui, mais enfin, vous inquiétez pas, je vais passer pour le remboursage.
7: Bah, le remboursage, oui, le remboursage, déjà, on dit pas ça, le remboursage, c'est pas français.
6: Si, le remboursage, c'est quand on rend l'argent.
7: Oui, non, le remboursage, c'est quand on rend l'argent. Non, le remboursage, ça n'existe pas, c'est le remboursement. Voilà.
6: Bah, non.
7: Donc, déjà, quand vous apprendrez à parler, et puis...
6: Je m'excuse, mais remboursement, je crois pas, hein.
7: Bah, remboursement, je crois pas, non, mais.
6: Bah, ma grand-mère est prof de français, donc je sais.
7: Votre grand-mère est prof de français, bah, vous devriez retourner la voir.
6: Je peux pas, elle est en cours, là.
7: Bon.
6: Ou alors, vous me faites un reconnaissage de dette alimentaire.
8: Bah, non, mais ne comptez pas ce que je vous rembourse, hein.
6: Et bonjour, madame.
8: Alors, c'est pas bonjour, madame, bonjour, monsieur.
6: Admettons.
8: Bon, attendez, monsieur, vous êtes venu manger quand? Il y a 4 mois.
6: On est d'accord.
8: Vous êtes venu manger, vous avez payé 4 repas.
6: Voilà, donc cela, il faut les rembourser.
8: Mais je ne vais pas vous rembourser des repas que vous avez pas pris.
6: Ah si, il y a 4 mois, on les a pris, les repas.
8: Oui, mais vous avez mangé, monsieur.
6: Ouais, mais comme vous nous avez pas prévenu que vous feriez pas les repas gratuits 4 mois plus tard...
8: Je n'ai pas à vous dire que je fais des repas gratuits.
6: Bah non, au contraire, vous auriez dû me dire que vous faisiez pas les repas gratuits.
8: Et à qui vous avez parlé en P2? payant l'addition que vous alliez revenir pour manger gratuitement.
6: Oh bah à personne.
8: Ah mais à personne.
6: Bah oui, ça me semblait logique qu'on allait revenir.
8: Et alors, on va pas vous rembourser 4 repas.
6: Non, d'ailleurs, ça fait 8 repas en tout.
8: Mais quoi, 8 repas?
6: Bah les 4 achetés plus les 4 non offerts.
8: Bon, je vous passe mon épouse parce que je voilà.
6: D'accord, donc ça c'est le monsieur que j'avais avant, c'est ça?
9: Oui.
6: Ah bah rebonjour monsieur.
9: Vous avez un papier, vous avez quelque chose qui prouve que vous avez des repas gratuits?
6: Oui.
9: Non. Oui, alors venez avec votre papier comme quoi vous avez des repas gratuits.
6: Donc je marque quoi? Je marque 4 repas gratuits.
9: Ah non, vous marquez rien du tout. Vous venez avec un papier qui prouve.
6: Non, mais je vous le fais le papier. Dites-moi ce qu'il faut écrire.
9: Ah ben vous pouvez le faire, mais si c'est pas nous qui l'avons fait, qu'on prenait bien monsieur, qu'on s'en fout.
6: Ah, alors dans ce cas, vous prenez un papier et moi je vous dis ce qu'il faut écrire.
9: Non mais...
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11: Oui, allô?
4: Monsieur Ro.
11: Oui, lui-même.
4: Bonjour, monsieur Robert Lamolle, à l'appareil.
11: Oui.
4: On ne se connaît pas, monsieur, mais...
11: Je pense pas, non?
4: Non, on ne se connaît pas. J'habite à Périgueux.
11: Oui.
4: Je suis venu en voiture l'autre jour, je passais et... Je vous ai vu.
11: Ah bon? Oui,
4: Monsieur Ro.
11: Oui.
4: Mon cœur s'est mis à battre comme il n'avait jamais battu.
11: Ah bon?
4: Oui. Je sais que ça ne se fait pas, mais moi, à mon âge...
11: Mais quel âge avez-vous?
4: 89 ans. Mais il n'est jamais trop tard. Vous savez, quand on aime, on ne compte pas.
11: Oui.
4: Est-ce que ça vous embêterait si je passais vous voir, vous prendre en voiture et partir avec moi en week-end vendredi?
11: Pourquoi faire?
4: Je vous amène à Venise.
11: Non, merci, ça ne m'intéresse pas, non, du tout.
4: Attendez. Ne refusez pas ma proposition. Ne me déchirez pas le cœur. Ces moments trop poignants peuvent me blesser à jamais.
11: Oui, mais...
4: Je peux vous appeler Robert.
11: Bah, bien sûr, si vous voulez, ça ne me dérange pas. Hein.
4: Écoutez, Robert.
11: Mais comment vous avez eu mon nom?
4: J'ai demandé mais qui est ce bel homme et on m'a dit, bah, c'est monsieur Rousseau.
11: Mais vous savez où j'habite?
4: Oui, bien sûr. Je vous ai fait suivre depuis un détective privé sur vos talons. Il est mes oreilles et quelque part un peu l'expression de mon cœur, Robert. Je ne dors plus, Robert.
11: Ah, faut prendre des cachets alors, peut-être pour dormir.
4: Non, Robert, on ne peut rien faire contre le mal de cœur, vous le savez. Attendez, vous permettez.
11: Je vous en prie.
4: Le facteur qui m'amène à recommander, je reviens tout de suite, je suis à vous. Oui.
11: Monique.
12: Oui.
11: Tu es là, écoute.
4: Allô?
11: Allô?
4: Excusez-moi, mon petit Robert, mais...
11: Je vous en prie.
4: Écoutez, mon petit Robert, est-ce que ça ennuierait votre femme si je vous invitais avec moi à partir vendredi à Venise?
12: Quittez, Snake.
11: Non, là, je peux pas. Non, du tout, non.
4: Mais pourquoi?
11: Parce que j'ai pas envie, puis si je vous connais pas, puis je peux pas partir à Venise, moi.
4: C'était un week-end romantique auquel je vous conviais. Robert.
11: Oui.
4: Mon ordonnance passera cet après-midi, vous livrer une bague.
11: Je veux pas de bague du tout. Non, écoutez, on va arrêter cette communication. Hein.
4: Robert.
11: Non, je ne m'intéresse pas du tout. Alors. Écoutez,
4: attendez.
11: Bonjour, monsieur, et bonne continuation.
4: Attendez, attendez, Robert. Écoutez-moi bien.
11: Oui.
4: Si vous venez avec moi à Venise, vendredi,
11: oui,
4: nous pouvons passer la soirée de dimanche en amoureux à Paris.
11: Bon, écoutez, au revoir et à bientôt.
12: Allô?
4: Robert? Ah non.
12: Non, écoutez, je suis ça, Madame Rose. Hein. Moi, mon mari, laissez-le tranquille. On n'a rien à faire avec vous, on ne vous connaît pas.
4: Écoutez, madame.
12: Oui, mais il n'y a pas d'écouter.
4: Je ne veux pas parler aux femmes, je parle à votre mari.
12: Oui, mais ce n'a pas d'importance. Mon mari ne veut pas parler avec vous.
4: Vous n'avez pas brisé le cœur d'un homme.
12: Mais le cœur, s'il est brisé, mon mari, ça ne lui brise pas le cœur. Si c'est votre cœur est brisé, allez voir quelqu'un d'autre.
4: Mais dites-moi.
12: Mais écoutez, madame. Non, mais qu'est-ce que c'est cette histoire? Qu'est-ce que c'est cette comédie? Non, mais alors vous perdez la tête, non?
4: Mais je suis amoureux de votre mari.
12: Ah ben si vous êtes amoureux de mon mari, mon mari vous connaît pas, il n'est pas amoureux de vous. Et puis il n'a pas envie d'être amoureux d'un homme, non? Mais ça va pas, non? Qu'est-ce que c'est que cette histoire? Alors non, mais vous tombez de quoi?
4: S'il vous plaît, madame, j'ai 89 ans.
12: Ah ben si vous avez 89 ans, ça suffit. Si c'est maintenant que vous êtes amoureux de mon mari, il vous a jamais vu, il vous connaît pas. Je comprends
4: justement.
12: Pas comment. Ah ben justement, comment voulez-vous qu'il soit amoureux de vous?
4: Mais pas simplement en prenant le train de nuit avec moi pour Venise.
12: Mais
4: vendredi.
12: Venise, il n'a rien à foutre de Venise. Venise, il n'en a rien à faire de Venise. Qu'est-ce que vous voulez qu'il aille faire à Venise?
4: Mais
12: non, avec un homme de 89 ans, non mais ça va pas. Et qu'est-ce que vous voulez qu'il fasse avec vous et les amoureux à Paris? Non, mais il y a quelque chose qui ne tourne pas rond chez vous. Non, mais alors, écoutez, non, vous n'avez pas besoin de mon mari, non? Enfin.
13: Si, je veux.
12: Mais non, allez boire ailleurs. Hein.
13: Oui, dîner avec votre mari en tête-à-tête aux chandelles ce soir.
12: Mais non, il n'a pas dîner en tête-à-tête avec vous. Non, mais il n'a rien à faire avec... Et ce sera encore une fille de 20 ans, d'accord, mais avec un bonhomme de 89 ans qui n'en a rien à faire devant vous.
13: Je viendrai avec ma secrétaire qui a 20 ans.
12: Oh, ben la secrétaire, elle n'a qu'à se débrouiller avec vous. Il n'a pas besoin de votre secrétaire, il trouvera ailleurs. Et il a sa femme, il a des enfants, il n'a pas besoin de vous, non, mais...
13: J'ai un diamant pour lui.
12: Ah, ben le diamant, vous le donnez à votre secrétaire.
13: Je l'ai fait tailler pour lui, pour son
12: si
13: doigt.
12: Vous l'avez fait tailler, ben oui, il n'en veut pas des diamants. Qu'est-ce qu'il en a à foutre d'un diamant? Alors, non, mais dis. Oh, ben, alors, ça ne va pas, non? Qu'est-ce que c'est cette histoire-là? Mais enfin...
13: Mais ce qu'il a des préservatifs?
12: Ben, le préservatif, il n'a pas besoin de préservatif, non? Avec un homme comme vous, non, mais ça ne va pas.
13: Je ne veux pas faire d'enfant avec votre mari.
12: Mais je comprends qu'il ne veut pas... De toute façon, avec mon mari, il aura du mal à faire des enfants, hein. Mais c'est pas vrai, vous êtes complètement barjot, c'est pas possible.
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14: Oui, bonjour.
6: Bonjour monsieur, c'est bien la boulangerie?
14: Oui.
6: Je suis passé chez vous, j'ai acheté un pain de mie.
14: Oui.
6: Il y a un problème.
14: Parce que?
6: Je me suis rendu compte à la maison qu'il y avait une croûte.
14: Un pain de mie, il y a une croûte.
6: Ah, donc c'est pas un pain de mie?
14: Bah si, c'est un pain de mie.
6: Ah bah non, puisqu'il y a une croûte.
14: Ah.
6: Donc c'est un pain de croûte.
14: Non. Quand on le cuit, quand on le sort du four, il y a une croûte.
6: Vous le sortez du four, il y a de la mie, et après, au bout de quelques jours, il y a une croûte qui commence à se former.
14: Ah non, monsieur, moi je vends du pain de mie frais.
6: Alors frais, non, justement, parce que je me souviens très bien qu'il était tiède quand je l'ai acheté.
14: Parce qu'on m'a emmené de le cuire.
6: Ouh là là, j'ai mis le doigt sur un truc.
14: Non, vous avez mis le doigt sur rien du tout, monsieur.
6: Ah bah si, j'ai mis le doigt sur le faux pain de mie, qui est un vrai pain de croûte.
14: Attendez, bah écoutez, je vous passe le monsieur qui fait le pain de mie, vous allez voir avec lui.
15: Oui.
6: Bonjour madame.
15: Qu'est-ce qui se passe là encore?
6: J'ai votre collègue là qui vient de reconnaître, donc qui avait entourloupe.
15: Entourloupe de quoi?
6: Ah bah entourloupe sur ce faux pain de mie.
15: Faux pain de mie? Quel faux pain de mie là?
6: Le faux pain de mie qu'on avait vendu et qui est un vrai pain de croûte.
15: De quoi? Qu'est-ce que vous dites là? Non mais attendez. Eh bah venez, vous venez maintenant. Moi je vais vous recevoir. Venez maintenant, je vais vous recevoir. On va s'expliquer.
6: Ah bah merci madame.
15: Parce que vous allez voir ce que c'est qu'un pain de mie.
6: J'espère bien oui, parce que si c'est encore pour me montrer un pain de croûte.
15: Non. Attendez, on va pas sonner à vos téléphones.
6: Ah bon? Ah bah oui, en plus vous n'êtes pas parti pour.
15: Si vous venez.
6: Oui, mais enfin, je vois le truc. Le temps que j'arrive, vous allez enlever toutes les croûtes sur vos pains.
15: Non, mais n'importe quoi. Non, mais vous êtes trop complètement taré. J'ai dit un pain de mie, monsieur. Vous savez comment ça se fait, un pain de mie? On en fait tous les jours. J'en fais tous les jours du pain de mie. C'est de la farine avec du beurre, du sucre et du lait.
6: Et de la croûte, visiblement.
15: Mais n'importe quoi. Vous allez m'apprendre à travailler.
6: Bon, si je peux vous montrer deux, trois trucs, pourquoi pas?
15: Vous faites quoi, vous? Vous faites quoi, vous, comme métier?
6: Alors, moi, je suis professionnel.
15: Vous faites quoi comme métier?
6: C'est ce que je vous dis. Je suis dans le professionnalisme.
15: Vous faites quoi comme métier? Répondez-moi.
6: Oui, bah, c'est ce que je viens de faire.
15: Non, mais vous êtes excusez-moi du mot, vous êtes un branleur, monsieur. Vous êtes un branleur. Parce que vous n'êtes qu'à venir. On va s'expliquer. Vous êtes pas capable de venir. Vous savez même pas ce que c'est qu'un artisan, vous. Vous êtes un branquignol. Excusez-moi du terme.
6: Votre collègue a reconnu qu'il y avait quand même un pain de croûte.
15: Parce que faut arrêter le pain de mie qui est en croûte, c'est du haris. Ah, vous dites, si vous confondez du haris avec le boulot d'un artisan, chapeau, monsieur, chapeau. Non, mais vous comprenez rien du tout, ou quoi? Faut peut-être arrêter de nous prendre pour des imbéciles.
6: Excusez-moi, mais alors je me demande qui imbécilise qui, puisque vous me dites qu'il est...
15: Vous comprenez pas, parce que c'est la dorure qui donne la croûte, monsieur. C'est la dorure qui sèche, on vous.
6: Ah, donc il est sec.
15: Putain, mais vous comprenez pas. Venez, je vous attends.
6: Et puis vous allez décrouter tous les pains le temps que j'arrive.
15: Mais attendez, vous me prenez pour qui, là?
6: Imaginez si j'avais pas vu qu'il y avait une croûte et que j'avais mordu, j'aurais pu...
15: Bah vous serez comme les dents, bah oui monsieur, parce que vous avez peut-être un dentier. Ah, j'avais oublié. Je suis vraiment foutu de gueule que vous faites là. Déjà, vous avez...

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3: Oui, j'écoute.
4: Oui, bonjour monsieur, la préfecture à l'appareil.
3: Bonjour monsieur.
4: De la place. Dites-moi, nous faisons une tournée avec la Chambre de commerce actuellement dans la région et l'ambassadeur du Japon.
3: Ah.
4: Et donc nous informons évidemment nos collègues de la Chambre de commerce japonaise.
3: Ouais.
4: Que nous mettons à leur disposition aujourd'hui des manuels de franco-japonais un peu simplifiés pour toutes les secrétaires de mairie, les offices de tourisme, enfin vous voyez.
3: Oui.
4: Ah, vous connaissez quelques mots en japonais, non ?
3: Oh là là, non.
4: Ah, alors écoutez, je vais vous le passer. Il parle français, lui, hein.
3: Oui.
4: Mais il apprécie évidemment dans le texte qu'on glisse quelques mots, vous voyez, de manière récurrente, quoi. Hein.
3: Oui.
4: Donc, pour dire oui en japonais, c'est ok.
3: Ok.
4: Ok. Ouïa.
3: Ok, ouïa.
4: Et donc, pour dire non, donc c'est so.
3: Non.
4: So.
3: So.
4: Voilà.
3: Oui.
4: Dormir.
3: Lolololola. Dormir, oui. Alors, pour dire bonjour, pour dire bonjour.
4: Bonjour, c'est Ohio.
3: Ouais. Ohio.
4: Ohio. Je vous le passe, hein. Ohio.
3: Bonjour, Ohio. Ouaïe. Bonjour, ouaïe.
5: Bonjour, monsieur le maire.
3: Bonjour, monsieur l'ambassadeur. Ouaïe.
5: Ohio.
3: Ouaïe.
5: Ohio.
3: Ouaïe.
5: Bonjour, monsieur.
3: Bonjour, monsieur l'ambassadeur. Merci beaucoup de m'appeler. Ça me fait beaucoup plaisir. J'en suis très flatté et très honoré.
5: Vous avez utilisé le manuel de franco-japonais.
3: Oui, j'ai entendu parler, oui, effectivement.
5: Alors, combien d'habitants dans votre ville?
3: 1325.
5: Sont-ils heureux?
3: Bien sûr.
5: Comment?
3: Oui, ok. Ok. J'ai perdu le mot. Ungui. Ok-ia, c'est ça?
5: Non. Ok-ouya.
3: Ok-ouya.
5: Ok-ouya.
3: Ok-ouya, c'est ça, voilà, oui.
5: Vous allez bien?
3: Oui.
5: Comment?
3: Ok, oui.
5: J'aime beaucoup votre département.
3: Très flatté, très honoré.
5: Il ne ressemble pas aux villes du Sud.
3: Non. Ok, oui. Non, je dirais non. Sodomi.
5: Voilà. Mais vous l'aimez.
3: Bien sûr, monsieur.
5: Vous l'aimez?
3: Ok, oui. Ok, oui.
5: Vous l'aimez beaucoup?
3: Ok, oui.
5: Vous y êtes
3: né? Je suis né, oui.
5: Ah, tous les gens qui habitent avec vous sont nés là?
3: Sodom I.
5: Vous êtes fiers d'eux?
3: Ok, oui.
5: D'accord. Ils votent tous pour vous?
3: Sodom I.
5: Mais vous êtes quand même bien élu?
3: Ok, oui.
5: Depuis combien d'années?
3: 1977.
5: Ça fait du travail?
3: Ça fait beaucoup de travail.
5: Ça fait du travail?
3: Beaucoup de travail.
5: Ça fait du travail.
3: Ok, oui.
5: Très bien, monsieur le maire, voyez, c'est facile.
3: Oui.
5: Maintenant, je vais vous expliquer un mot qui veut dire au revoir.
3: Oui.
5: Donc, nous disons rock.
3: Rock.
5: Rock.
3: Ank.
5: Voilà, H aspiré.
3: Ank.
5: Oul.
3: Ank, oul. Ank, oul.
5: Un peu plus aspiré.
3: Ank, oul. Ça.
5: Voilà. À la fin, n'oubliez pas le « et ». Ank ou lé. Et.
3: Ank ou lé.
5: Plus fort à la fin.
3: Ank ou lé. Ça va,
5: non? Inspirez un peu plus.
3: Ank ou lé.
5: Nous allons donc prendre congé de vous.
3: Ok, oui.
5: Je ne vous ai pas trop retardé.
3: Sodom i.
5: Bon. Alors, monsieur le maire, au revoir.
3: Ank ou lé.
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6: Allô.
7: Bonjour madame, c'est bien le bar?
6: Hein? Le bar? Quel bar?
7: Ben le bar où on boit des coups.
6: Ben là vous êtes au PMU.
7: Ah bon, on est bien parti, donc c'est le bar PMU, c'est bien ça?
6: Bah oui.
7: Ben voilà, monsieur Martin à l'appareil, le garage Martin.
6: Le garage Martin.
7: Ouais, je fais une promo en ce moment pour mes clients.
6: Oui.
7: Pour un plein d'essence acheté chez moi, ils ont une boisson offerte chez vous.
6: Ah ben c'est bien ça.
7: Ah bah on est d'accord, je me suis dit comme ça, on relance la consommation d'essence et la consommation d'alcool en même temps.
6: Oui, ouais, ouais.
7: Donc moi je vais vous déposer un coupon pour que vous voyez à quoi ça ressemble les boissons gratuites. Ouais, hé, quoi?
6: Vous passez, on boit un coup, on verra.
7: Oh bah boire un coup, j'ai l'impression qu'on pourrait même en boire deux, non?
6: Ah oui.
7: Oui, oh, c'est même possible qu'il y en ait qui ait pris un petit peu d'avance sur la paire rouge, j'ai l'impression.

0: question.
1: Ah bah...
0: Oui, non, mais on se comprend. En tout cas, merci beaucoup pour toutes les boissons gratuites.
1: Hein ?
0: Non, je disais, c'est très gentil d'offrir vos boissons à mes clients.
1: Ah, c'est moi qui offre ?
0: Bah oui, ils me payent déjà un plein d'essence, ils vont pas en plus vous payer leur verre chez vous.
1: Ah ouais, ça c'est autre chose, ça. Eh bah, comment,
0: Ouais,
1: Bah non.
0: Non, mais vous leur filez une bière, vous compliquez pas.
1: C'est moi qui avance des sous.
0: Oh non, non, pas d'argent entre nous, vous vous filez juste des bières.
1: On n'est pas sur la même longueur d'onde.
0: Ah bah au contraire, je sens qu'on est complètement sur la même longueur d'onde.
1: Venez me voir, on verra, comme ça, carte sur table.
0: Oula non, alors moi je ne prends pas la carte malheureusement.
1: Non, carte sur table.
0: Ah non non, déjà l'échec j'ai arrêté.
1: Après que vous...
2: Bonjour.
0: Bonjour monsieur, comme j'expliquais, vous, tout ce que vous avez à faire, c'est offrir des bières. Hein.
2: Oui, mais vous n'allez pas venir me les payer, les bières.
0: Pas besoin, puisque en plus, la combine est réciproque.
2: Réciproque dans quel sens ?
0: C'est-à-dire que vous offrez, mettons, un demi-litre de bière pour les clients qui m'achètent 50 litres d'essence.
2: Ouais.
0: Mais en échange, quand vous avez un client qui boit 50 litres de bière chez vous, moi, je lui offre un demi-litre d'essence.
2: Il n'y a pas de client qui boit 50 litres de bière en une journée. Hein.
0: Sérieux ?
2: Ah non.
0: Oh, bah vous connaissez pas mon beau-frère.
2: Ah bah 50 litres de bière, c'est 3 fûts, 2 fûts. Hein.
0: Oui, bah c'est ça, quand un client vous boit 2 ou 3 fûts de bière.
2: Bah 50 litres de bière, vous imaginez?
0: Bah c'est pour être équitable. 50 litres d'essence, 50 litres de bière.
2: Non, ça ne m'intéresse pas.
0: Bon allez, je veux bien vous baisser à 40 litres de bière, là vous êtes carrément gagnant.
2: Non, 40 litres, vous allez faire la conversion des litres en centilitres.
0: Ouh, attendez, je prends ma calculette.
2: 40 litres, ça fait 400 centilitres, 400 centilitres.
0: Bah 400 centilitres. Ça fait donc 4 litres.
2: Ouais.
0: Voilà, donc 40 litres égale 4 litres.
2: Bah non.
0: Ah bah c'est mathématiste. Donc vu qu'un demi de bière, c'est 50 centilitres...
2: Un demi, c'est 25 centilitres.
0: Oh bah non, là vous inventez.
2: Non, oui, bon allez, j'invente.
0: Bah oui, 25, c'est un demi de demi.
3: Bonjour.
0: Ah, bonjour madame.
3: Est-ce que je passe à la radio là?
0: Oh bah très bonne question, attendez, je vérifie, j'allume le poste.
4: Est-ce que je passe à la radio là?
0: Ah bah oui, dis donc, c'est incroyable, je vous entends.
3: Écoutez, je suis un fan de vous, je vous écoute souvent, donc...
0: Donc déjà, vous pouvez rassurer vos collègues.
3: Et franchement, ça fait plaisir que ça...
0: Ah bon? Pourtant, ça s'entend pas du tout.
3: Bon, super. Écoutez, vous pouvez venir quand vous voulez. Vous êtes la bienvenue, en tout cas.
0: Ah oui, mais attention, si je viens, je ramène tout Martinville.
3: Il y a pas de souci, monsieur Martin. Il y a pas de problème.
0: Il y a ma femme, il y a mon beau-frère, il y a le petit Martin.
3: Il y a pas de souci, on vous offre un verre, si vous voulez.
0: Ah, dans ce cas, vous pouvez rajouter direct toute l'équipe du Morning du Rire. Et à la vôtre.
3: À la vôtre, monsieur.
0: Bon, bah, je vais vous laisser respirer. Bonne journée.
3: Au revoir.
0: Ah bah, au revoir, madame.
3: Au revoir, madame.
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6: Le refuge de Landerneau, bonjour.
7: Ah, bonjour, madame. Je suis au refuge animalier.
6: Oui, de Landerneau, oui.
7: Très bien. Je voulais savoir si vous aviez des chatons en ce moment.
6: Ah, nous n'avons que des chiens au refuge.
7: Et est-ce que vous avez des chiots?
6: On a un chiot, mais qui sera de grande taille adulte.
7: Quelle taille il fait à peu près?
6: Oh, il fait quoi, 4-5 kilos, je dirais.
7: Ah oui, c'est gros, ça. Ça va pas rentrer. Attendez, je vérifie.
6: Ça va pas rentrer dans quoi?
7: Parce que nous, on fabrique ce qu'on appelle des bijoux vivants, vous voyez.
6: Des bijoux vivants? Et expliquez-moi, là, parce que là, j'ai peur de comprendre. C'est-à-dire?
7: Sinon, la dame me dit qu'il fait 3-4 kilos, donc on peut le mettre que dans un Jéroboam, ça rentrerait, mais pas une bouteille normale.
6: Mais qu'est-ce que vous me racontez, là? Vous faites quoi, exactement?
7: Comment?
6: Qu'est-ce que vous faites exactement avec les chiens?
7: Vous voyez les bouteilles d'alcool?
6: Oui.
7: Dans lesquelles on met une poire et qui grossit à l'intérieur.
6: Oui.
7: On fait la même chose donc avec des chatons.
6: Vous mettez des chatons dans des bouteilles? Mais vous êtes à moitié malade?
7: Mais ils sont nourris, hein. On les nourrit avec un entonnoir et parfois des pailles en plastique médical, hein.
6: Mais vous êtes pas bien ou quoi?
7: Attendez madame, on n'est pas bien, dites-moi. On a vendu 367 en un mois, on a un chiffre d'affaires qui est à plus 31 sur la région. Et
6: mais à quoi ça rime de mettre des chiens, des chatons dans des bouteilles et de les nourrir avec un entonnoir?
7: Madame, enfin ça fait plaisir à des gens.
6: Mais vous, c'est pas des bateaux en bois, non? Mais franchement, c'est des animaux vivants, qu'est-ce qu'ils font dans des bouteilles? Et des chiens, vous parlez de mettre des chiens dans un Jéroboam, mais ça va pas, hein?
7: Madame, s'il fait 3-4 kilos, je pense qu'il rentrera pas, de toute façon. Donc vous pouvez
6: De toute façon, il est hors de question que vous preniez un chien chez nous pour les mettre dans des bouteilles, hein, ça c'est clair. Hein. Ah, je préfère les voir rester en chenille et... Ah non, mais ça va... Mais n'importe quoi. Hein. Mais c'est pas légal, votre truc.
7: Mais si, parce que nous, on les exporte.
6: Vous les exportez?
7: Oui.
6: Vous aimez les animaux pour les mettre dans des bouteilles comme ça?
7: Bah oui, j'aime les animaux, sinon...
6: Mais vous trouvez que c'est leur lieu de vie dans des bouteilles? Mais c'est quoi cette histoire-là? Mais c'est abracadabrant.
7: Madame, ce sont...
6: Déjà, les mettre dans des cages, c'est pas terrible, mais alors là, dans des bouteilles, ça sert à rien de les caresser, ça sert à rien de leur faire voir un petit peu le monde extérieur, c'est sûr, vaut mieux les laisser dans des bouteilles.
7: Pardon? On les caresse avec le goupillon du biberon, vous savez, comme pour nettoyer les biberons.
6: Non,
7: attendez, madame. Il y a quelque chose qui m'étonne dans ce que vous dites. Quand vous dites qu'on les prive du monde extérieur, du regard sur le monde extérieur, mais les bouteilles sont transparentes.
6: Mais les chatons, vous pensez que les chatons, ils sont bien dans des bouteilles?
7: Mais oui.
6: Ah oui, ils sont heureux, ils vous font des sourires, ils vous disent « Ah, coucou, salut, je suis heureux !»
7: Bah, ils miaulent pas, madame, déjà.
6: Ils miaulent pas, bah, ça c'est clair, ils risquent pas de miauler.
7: Eh ben oui, donc...
6: Ah, justement, ça devrait vous... qu'ils miaulent pas. Non, mais moi, je trouve que c'est même la limite de la cruauté.
7: Oh non, mais attendez.
6: C'est dingue, oui.
7: Et vous avez demandé l'avis des chats ?
6: Et vous ?
7: Ben, ils rentrent bien dedans, hein.
6: Ils rentrent bien dedans, ils rentrent bien dedans. Bah oui, mais c'est n'importe quoi, votre histoire, là.
7: Bah.
6: Vous avez pas honte d'aller dans les SPA ?
7: Pour ?
6: Bah, pour demander des chiens pour mettre dans vos bouteilles.
7: Bah, c'est là que c'est le moins cher, madame.
6: C'est là que c'est moins cher. Ah bah oui, hein, faut que l'entreprise soit rentable, mais c'est une...
7: Non, mais attendez.
6: Bah, j'espère que votre société, elle se cassera la gueule, franchement.
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8: Oui, bonjour.
0: Bonjour, monsieur, c'est bien le garage ?
8: Oui.
0: Monsieur Martin, à l'appareil, les garages Martin ?
8: Oui.
0: Oui, ah, vous connaissez les garages Martin ?
8: Non.
0: Ah, parce que vous m'avez dit oui ?
8: Non, je pensais que c'était monsieur Martin, parce que j'attends un appel de monsieur Martin pour sa voiture. Je pensais que c'était lui.
0: Oui, c'est moi, monsieur Martin, effectivement.
8: Mais non, mais c'est pas vous.
0: Bah si.
8: Non, vous me dites, je suis monsieur Martin, moi j'attendais l'appel de monsieur Martin.
0: Ah, d'accord, donc là vous pensiez que c'était monsieur Martin au téléphone ?
8: Oui.
0: Eh ben, c'est ce que je vous dis, c'est moi.
8: Je pensais que c'était monsieur Martin, mon client, qui me rappelait.
0: Pardon, en revanche, je ne suis pas du tout votre client.
8: Non.
0: Non, parce que vous disiez que vous vouliez me refiler une bagnole. C'est très gentil, mais...
8: Mais je ne veux pas vous refiler une bagnole. Je vous dis, vous m'appelez pourquoi ?
0: D'accord. En fait, je suis en train d'ouvrir un garage juste à côté. C'est un endroit où on va réparer des automobiles.
8: Comme nous, oui.
0: Justement, il faudrait que je récupère votre fichier client.
8: En quel honneur ?
0: À quelle heure ? Eh ben, on peut dire à 8h45.
8: Non, en quel honneur ?
0: Oui, eh ben, vous préférez 10h30 ?
8: Non, mais en quel c'est ?
0: Bon, dites-moi vous, à quelle heure je passe ?
9: Bah, je vais pas vous remettre mon fichier client avec les adresses et les coordonnées téléphoniques.
0: Et bonjour, monsieur. Non, moi, je peux passer, c'est ce que je disais.
9: Pour avoir notre fichier client.
0: Ouais, l'idéal, ce serait si vous pouvez me la mettre sur une clé USB.
9: Bah, vous vous rendez compte ? Vous êtes un quoi ? Vous êtes un concurrent.
0: Oh là, je suis un quoi ?
9: Un concurrent.
0: Hop, hop, hop, hop, c'est bien ce que j'avais entendu.
9: Un concurrent.
0: Oui, oh, bah, ça va, c'est pas parce qu'on fait le même métier qu'on a le droit de se dire des gros mots.
9: Mais je vous dis pas un gros mot, j'ai dit que vous êtes un concurrent.
0: Non, mais ça va recommencer en plus.
9: Mais vous comprenez ce que je dis ? C-O-N-C-U-R-E-N-T.
0: Presque.
9: Concurrent, vous comprenez quoi ?
0: Non, mais si je passe.
9: Mais même passer, monsieur, je ne vous ne la donne pas.
0: Non, disons que vous la laissez traîner sur votre bureau nonchalamment, vous sortez prendre un café en oubliant la
9: non,
0: liste.
9: Non, mais vous plaisantez, monsieur ?
0: Moi, bien sûr.
9: Non, mais vous rigolez ?
0: Ah, mais complètement.
9: Bah, attendez, je vais pas vous donner mes clients. Vous vous rendez compte de ce que vous me demandez, là ? Nous aussi, on a débuté un jour et nous aussi, on a fait notre clientèle.
0: Voilà, bah, votre clientèle, vous l'avez bien piqué à quelqu'un à la base.
9: Ah, bah, non, pas du tout, monsieur. Bah, attendez, on va où, quoi ? On n'a pas été piquer les clients des autres.
0: Eh, en plus, moi, je vous ai mis un avis sympa sur Google.
9: Ah, bien sûr, alors parce que vous nous avez mis un avis favorable sur Google, il faudrait que je vous donne ma liste de clients.
0: Bah, comme ça, tout le monde est gagnant.
9: Bah, vous êtes.
10: Ah non, mais attendez, je vous le dis tout de suite, moi je vais pas vous donner pour un mot sur Google.
0: Non mais je vous ai mis un avis 4 étoiles.
10: Non mais un avis 4 étoiles, déjà il y en a 5.
0: Ouais mais comme moi j'ai mis 5 à mon garage, j'ai préféré vous mettre que 4.
10: Non attendez.
0: Eh ben, c'est reparti.
11: Bonjour.
0: Bonjour madame, vous êtes la responsable ?
11: Ah bah oui.
0: Ah bah quand même.
11: Ah oui, mais je vous donnerai pas les infos.
0: Et si on échange ?
11: Non.
0: Bah si, vous me donnez vos clients.
11: Non.
0: Et après moi, je vous redonne les vôtres.
11: Non mais vous comprenez pas le français.
0: Alors si vous préférez, je parle aussi l'étranger.
11: Ah non, pas du tout.
0: Ah si, allez-y, alors demandez-moi n'importe quelle langue.
11: Non mais apparemment vous...
0: Tiens, en anglais. I can parler English.
11: Foutez-vous de ma gueule en prime.
0: What ? Me footing your girl ?
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13: Allô ?
14: Oui, bonjour madame.
13: Bonjour monsieur.
14: C'est le service de proctologie ?
13: Pardon ?
14: C'est bien le médecin proctologue ?
13: Ah, absolument pas monsieur, vous êtes en radiothérapie.
14: Ah, vous pouvez me passer les proctologues s'il vous plaît ?
13: Ben, il y en a en ville, mais sur l'hôpital je ne pense pas.
14: Ben, je ne les vois pas en ville justement, c'est pas marqué dans le bottin téléphonique hein.
13: Ah, ben ça, je crois. Attendez, comment il s'appelle, ce médecin ? Comment il s'appelle, le proctologue de ville ? Bachier.
14: Ça doit être ça, Bachier.
13: Non, ça me dit rien. Mais je vais vous passer le secrétariat du docteur Plane, qui est gastro-entérologue. Elles connaîtront peut-être mieux, hein ?
14: Parce que Bachier, c'est un bon nom pour un proctologue. Ça doit être ça.
13: Ne quittez pas.
14: Bah. On peut m'amener peut-être un petit stylo. Pour la route. C'est mon blouson, c'est ça, c'est... Attends, oui, j'ai pas mon stylo. Aïe. Parce qu'il faut que je prenne des notes, chers auditeurs, pendant que je téléphone. C'est important. Ah, voilà, on m'amène un stylo.
15: Allô ?
14: Bonjour, madame.
15: Bonjour.
14: Je suis au cabinet du docteur proctologue.
15: Oui.
14: Ah, très bien. Dites-moi, il y a du monde à consultation ?
15: Ah, oui.
14: Eh oui.
15: Oui.
14: Tout le monde a mal au cul, hein.
12: C'est peut-être pas ça, mais M. Plan est tout seul sur l'hôpital, hein, donc...
15: Ah ben non, il y a le docteur Vachier aussi.
12: Le docteur
15: Vachier.
12: Vachier?
15: Oui, il est proctologue aussi, lui.
12: Je sais pas, je connais pas.
15: À chaque fois que j'essaie d'avoir un rendez-vous avec un proctologue, on me dit que tout le monde a mal au cul et qu'il faut que je rappelle la semaine prochaine, alors... Il n'y aurait pas un de ces messieurs ou dames là qui attendent en salle d'attente qui aurait moins mal au cul que moi pour que je puisse venir à la consulte?
12: Ah non, non, non, ça ne se passe pas comme ça.
15: Vous pouvez leur demander quand même?
12: Non, non, non, non, non, non, non, non, on a donné des rendez-vous, je ne peux pas annuler des rendez-vous pour vous mettre vous.
15: Bah, écoutez, madame, vous pouvez quand même me mettre quand vous voulez parce que moi j'ai plus mal au cul que certains, vous savez.
12: Ah oui, mais ça, c'est pas moi.
15: Bah, quand même, hein.
12: Pour
15: qu'il
12: puisse
15: fonctionner.
12: Oui. Voilà. Nous n'avons pas de rendez-vous, là, aujourd'hui, c'est sûr. Hein.
15: Madame, j'ai très mal au cul ce matin.
12: Ben oui, mais à ce moment-là, ça, c'est peut-être un problème que vous pouvez voir directement avec votre médecin traitant.
15: Ah ben, il m'a dit qu'il s'en foutait.
12: Si, ben, il s'en fout, ben, alors là...
15: Il m'a dit, il faut voir ça avec un proctologue. Ben, vous avez mal au cul, j'en ai rien à foutre, il m'a dit. C'est un médecin un peu rustre.
12: Mais aujourd'hui, moi, je pourrais pas vous donner de rendez-vous.
15: Vous pouvez pas me mettre là?
12: Non, non, non.
15: Marquez, ça vaut mieux, j'ai déjà assez de mal au cul comme ça. Bon.
12: Et là, je peux pas.
15: Le docteur Kibour, lui.
12: Je connais pas le docteur Kibour.
15: C'est mon voisin m'a dit, si t'as mal au cul, va voir le docteur Kibour.
12: Non, non, non, je connais pas.
15: Alors, je vais rester combien de temps avec mon mal au cul, moi? Qu'est-ce que je peux faire en attendant?
12: Bon, écoutez, si vraiment c'est urgent, vous venez aux urgences à l'hôpital de Sainte, autrement, il faut prendre un rendez-vous avec des délais environ de 3 jours. Hein.
15: Dédé? Alors, avec Dédé? Oui. Moi, je ne prends pas de rendez-vous avec Dédé. Hein. J'ai assez vu au bar hier soir. Hein.
12: Je ne vous ai jamais dit de prendre un rendez-vous avec Dédé.
15: Ah si? Vous m'avez dit que vous voulez un rendez-vous avec Dédé.
12: Bon, écoutez, j'ai vraiment beaucoup de boulot.
15: Est-ce que vous pensez, si je peux voir un docteur donc en prenant un rendez-vous, vous pensez qu'il pourra me donner un médicament pour écarter l'effet? Parce que quand on a mal au cul, il faut écarter les faits. Hein.
12: Ben oui, oui, oui.
15: Ben je voilà. Vous remercie, madame.
12: Au revoir.
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17: Oui, bonjour.
0: Bonjour monsieur, c'est bien le camping?
17: Oui, c'est bien le camping.
0: Monsieur Martin à l'appareil, les gîtes Martin.
17: D'accord, alors les gîtes Martin, absolument, j'étais pas trop au courant.
0: Oui, c'est parce que je vous ai pas prévenu, mais j'ai une trentaine de cabanons à déposer chez vous.
17: Une trentaine de cabanons?
0: Ouais, parce qu'ils sont sur un terrain à moi, mais comme je les ai pas déclarés, je vais les planquer chez vous.
17: C'est quoi cette histoire? Vous voulez venir mettre des cabanons à vous dans notre camping?
0: Bah oui, parce qu'apparemment, ils font des contrôles en ce moment.
17: Mais ils sont pas pour nous, ces cabanons, ils sont à vous, on est d'accord?
0: Oui, bien sûr, non, mais je les récupère dès qu'ils auront fini les contrôles, dans quelques semaines.
17: Ça se fait pas, ça, monsieur.
0: Ah si, dans le milieu campingiste, ça se fait couramment.
17: Ah non.
0: Et puis vous inquiétez pas, j'ai tout prévu. Vous avez des mobilhomes.
17: Et alors?
0: Et alors, mes 30 cabanons, on va les planquer à l'intérieur de vos mobilhomes.
17: Mais pas du tout, vous ne mettez pas des cabanons dans nos mobilhomes.
0: Ah c'est bon, j'ai mesuré, ça passe.
17: Mais bien sûr, oui.
0: Ouais, faudra tasser un peu à l'intérieur, mais bon.
18: Oui, bonjour.
0: Ah, bonjour monsieur.
18: Non mais monsieur, on ne veut pas de vos cabanes de jardin.
0: Mais si, c'est bien avec votre collègue, on va les mettre dans vos mobilhomes.
18: Non, vous pouvez pas les mettre dans les mobilhomes parce que là les femmes de ménage sont en train de faire le ménage dans les mobilhomes, donc...
0: Ah, bah pas de souci, je passerai après le ménage.
18: Non mais monsieur, vous ne pouvez pas mettre...
0: Mais si, dites juste aux femmes de ménage de pousser un peu le mobilier dans les
18: non,
0: coins.
18: Non, je ne dis pas aux femmes de ménage, c'est...
0: vous sortez table, chaise et literie, on peut largement rentrer un cabanon.
18: Non mais même monsieur, je vais pas prendre 30 cabanes de jardin.
0: Bah disons que ça m'arrangerait.
18: Mais oui.
19: Allô.
0: Et bonjour madame.
19: J'ai pas commandé de cabanon.
0: Mais non, ce sont mes cabanons. Moi, je vous les laisse juste quelques semaines. Après, je les récupère.
19: On n'est pas en Ukraine ici, oh. C'est complètement cavalier votre truc là.
0: Comment ça cavalier?
19: Oui.
0: Cavalier, comme quand on est à cheval.
19: Mais...
0: Alors nous, on vient pas en cheval, on vient en camion.
19: Non, mais attendez, arrêtez là.
0: Ah bah des camions, il y en a quelques-uns, ouais.
19: Le moindre camion qui arrive, moi, c'est gendarmerie direct.
0: Pardon, mais quand même, 30 cabanons qui font chacun 20 mètres carrés.
19: Hein?
0: Ça fait donc 600 mètres carrés.
19: 600 mètres carrés, mais vous rigolez.
0: Ouais.
19: Là, vous m'appelez comme ça. Monsieur, je viens vous poser 600 mètres carrés de cabanon chez vous.
0: Voilà, c'est tout, hein.
19: Oui, alors?
0: Bonjour, monsieur. Faut pas vous inquiéter. Vu qu'on met tout dans vos mobilhomes, ça vous encombrera pas l'extérieur.
18: Mais je m'en moque, monsieur, royalement. On va pas mettre ça dans mes mobilhomes, mais de où vous allez chercher toutes ces idées?
0: Bah, il se trouve que je suis un peu idéologue, donc effectivement, ça fait partie de mon métier de trouver des idées.
18: Mais même! problème.
0: Et puis je m'excuse, mais si on peut plus rendre un petit service entre collègues, pardon.
18: Mais... rendre un petit service entre collègues, mais il est hors de question.
0: Ah bah merci, mais sinon mes cabanons, vous allez voir que je vais devoir les déclarer.
18: Mais si vous êtes hors la loi, moi c'est pas mon problème. On vit au pays des bisounours, là. Non mais attendez.
0: Oula, pardon, où ça?
18: Bah oui, pardon, on vit au pays des bisounours.
0: Alors, pas du tout, moi je suis à Martinville.
18: Non, mais on vit au pays des rêves, hein, avec vous.
0: Ah, ou sinon, autre solution, vous avez une pelleteuse?
18: Une pelleteuse maintenant, on va les enterrer, et bien encore mieux.
0: Bah oui, si on met mes cabanons sous vos mobilhomes, ça dérange personne.
18: Bah s'il y en a quelqu'un à enterrer, c'est vous que je vais enterrer, parce que vous commencez à me la... hein.
0: Ok, donc on dit que c'est bon pour vous.
18: Mais hors de question, mais allez jouer ailleurs.
0: Ouais, bah comme vous dites, oui, à tout à l'heure.
18: Non, j'ai pas dit à tout à l'heure.
0: Ah, bon bah à tantôt.
18: À tantôt non plus.
0: À bientôt.
18: Non plus.
0: À plus.
18: Non plus.
0: À prochainement.
18: À jamais.
0: Bon bah bisous.
18: Bisous encore moins, mais je suis pas votre poulette non plus.
0: Oui, bah je sais, hein. Si vous étiez une poulette, vous auriez des plumes, mais vous feriez cote-cote.
18: Non.
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16: Allô.
20: Oui, bonjour madame.
16: Bonjour monsieur.
20: C'est votre voisin.
16: Oui.
20: Vous allez bien?
16: Monsieur Loisel?
20: Voilà.
16: Oui, bonjour monsieur.
20: Comment ça va?
16: Ça va, je vous remercie, vous-même.
20: Bah écoutez, ça va, un peu des crampes.
16: Oh.
20: Bah vous savez, à force de pédaler dans le garage pour...
16: Oui, mais oui. Et madame va bien?
20: Oui, très bien. Oui, enfin...
16: Oui.
20: Elle est toujours un peu chiante, mais...
16: Comment?
20: Bah, disons qu'elle a son caractère.
16: Ah,
20: hein.
16: Oh, bah écoutez, on l'a tous. Hein. Moi, maintenant, je risque pas de me disputer avec personne. Je n'ai même plus mon chat.
20: Oh.
16: Eh oui.
20: Vous l'avez mangé?
16: Oh non. Et il était malade, j'ai dû prendre la décision de le faire euthanasier.
20: Euthanasier.
16: Je l'ai fait euthanasier.
20: C'est quoi ça? C'est des... des ananas?
16: Euthanasier, je l'ai... Et il a fallu le faire piquer parce qu'il ne pouvait plus vivre.
20: Oui.
16: Voilà.
20: Et donc là, avec la piqûre, maintenant, il peut vivre.
16: Non, je n'ai plus. Je ne l'ai plus, il est mort.
20: Le vétérinaire?
16: Comment?
20: Le vétérinaire est mort.
16: Non, mon chat.
20: Votre chat a sauté sur le vétérinaire, il l'a tué.
16: Mon chat est mort parce que j'ai dû le faire euthanasier, le faire piquer par le vétérinaire.
20: Il faut le mettre en prison, cet homme-là.
16: Ben oui, n'est-ce pas? Enfin, bon, c'est comme ça.
20: Enfin, les femmes ont toujours ça de formidable, c'est qu'elles font faire le sale boulot par les hommes. Quoi.
16: Ben oui, comme vous dites, mais enfin, il y a des femmes qui le font aussi, hein.
20: Oui, très mal.
16: Le sale boulot.
20: Parce que moi, j'avais un rat avant.
16: Ah bon? Oh, quelle horreur.
20: J'ai voulu le faire euthanasier.
16: Oui.
20: Et c'était une vétérinaire qui l'a piqué. Et oui. En fait, c'est moi qui tenais mon rat.
16: Ah oui.
20: Et ben, elle m'a piqué.
16: Ah oui.
20: Et j'ai fait 5 jours de coma.
16: Oh.
20: Et mon rat est parti.
16: Ah ben.
20: 5 jours de coma à cause d'une...
16: Oh.
20: D'une vétérinaire, alors. Bon.
16: Oui, c'est une horreur.
20: Elle a confondu la patte de mon rat avec mon petit doigt.
16: Eh ben, dites donc. Oh là là, mais vous avez dû la poursuivre, cette vétérinaire.
20: Ah, je pouvais pas, j'étais dans le coma.
16: Oh, quelle horreur. Eh ben, dites donc. Oui, ben, vous avez failli passer à la place du rat.
20: Je l'ai rattrapé après mon coma.
16: Ah oui, parce qu'il s'était sauvé.
20: Ah ben oui, vous rendez compte.
16: Ah oui.
20: Enfin. Bon, pourquoi je vous appelais déjà?
16: Ouais.
20: Ah oui, c'est ça. Est-ce que vous auriez du sel?
16: Du sel? Oh oui, je veux avoir ça, pourquoi?
20: Je voulais vous inviter à partager mon rat en croûte de sel.
16: Pardon? Oh là là, quelle horreur!
20: Si vous insistez, je vous le fais à la framboise, mais bon...
16: Non, j'en veux pas de votre rat!
20: Mais pourquoi?
16: Oh, quand même, quelle honte!
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21: Oui.
0: Bonjour monsieur, c'est bien la société d'ambulançage?
21: Oui, bien sûr.
0: Il faudrait que je passe vous emprunter un permis de conduire.
21: Pourquoi nous emprunter un permis de conduire? Je comprends
0: pas. Parce que je me suis fait contrôler en excès de vitesse.
21: Ouais.
0: Donc pour éviter d'avoir des problèmes, j'ai dit que j'étais ambulanceur chez vous.
21: Bah, on peut pas faire ça, vous vous rendez compte?
0: Non mais c'est rien, moi je vous l'emprunte une demi-heure, je vous le rapporte après.
21: Hein. Et même si vous me le rapportez monsieur, je vais pas vous donner le nom d'un chauffeur avec un permis d'un chauffeur.
0: Sinon je peux me débrouiller avec le permis d'une chauffeuse.
21: Il y a aucun chauffeur qui va être d'accord pour vous prêter son permis de conduire.
0: Oui, enfin d'accord ou pas, il y a un moment faut leur faire comprendre qui c'est le patron.
21: Non mais attendez, c'est moi la responsable. Mais je vais demander à un chauffeur de me passer son permis parce que vous faites arrêter. Non, mais vous êtes. Vous avez un problème, là.
0: Bah, excusez-moi, mais enfin, si vous avez un minimum d'autorité en tant que.
21: Il y a un minimum d'autorité, donc je devrais dire au chauffeur, vous n'avez rien à me dire, vous me passez votre permis de conduire. Non, mais.
0: Bon, à la limite, faites-moi une photocopie. Écoutez.
21: Mais je vous ferai même pas une photocopie.
0: Bah, excusez-moi, mais alors là, si vous n'étiez pas un minimum du vôtre, effectivement.
21: Non, mais attends. Non, mais.
22: Oui.
0: Bonjour, madame.
22: Bah, voilà autre chose. Quand je me mets en excès de vitesse, je balance pas une société comme ça, puis encore moins réclamer un permis d'un salarié que vous connaissez. C'est même pas.
0: Bah, je préfère quelqu'un que je connais pas, vous comprenez?
22: Attendez.
0: Je veux dire, en tant qu'ambulanceur, vu que vous avez le droit de conduire n'importe comment, ça va.
22: Non, moi j'ai pas le droit de conduire n'importe comment. Hein. L'ambulance, ça n'a aucun droit de faire des excès de vitesse. C'est ahurissant, j'ai jamais entendu ça de ma vie. C'est qui fait l'excès de vitesse? C'est vous?
0: Officiellement, non, c'est vous.
22: Bah, officiellement, c'est nous, on va où? On va où?
0: Alors justement, on va aller ensemble déposer votre permis.
22: Vous allez rappeler la gendarmerie ou la police, vous allez vous expliquer que vous avez menti, et c'est tout. Parce que moi, je vais aller porter plainte pour usurpation, que vous travaillez pas dans la société.
0: J'ai quand même des cartes de visite, hein, excusez-moi.
22: Des cartes de visite de quoi?
0: De votre société d'ambulançage.
22: Que quoi? Elle vient de où, cette carte de visite?
0: Ah, je les ai fait faire.
22: Vous les avez fait faire?
0: Oui, à mes frais en plus. Heureusement, mon beau-frère est imprimiste.
22: Oh là là, et on vous a jamais transporté?
0: Non.
22: Eh ben c'est quoi? Alors là, je vous préviens, là, ça va pas se passer comme ça. Hein. Je rigole pas avec ça, moi.
0: Ah bah tiens, et moi, vous croyez que je rigole pas, peut-être?
22: Alors là, je vous préviens tout de suite, vous allez appeler le commissariat ou la gendarmerie qui vous a inquiété pour votre excès de vitesse.
0: D'accord. Je leur dis que vous passez vers quelle heure?
22: Non. Vous dites que vous avez menti, que c'est pas vrai, la carte de visite, c'est du falso.
0: Comment ça, du falso?
22: Vous présentez des cartes de visite qu'on vous a jamais données, que vous avez données à la police, comme quoi vous travaillez chez nous, mais on va où?
0: Bah oui.
22: Bah non, y a pas de oui.
0: Bah si.
22: Bah non.
0: Bah c'est juste que j'ai le sens pratique,
22: vous voyez. Y a pas de sens pratique, c'est d'usurpation, c'est n'importe quoi ce que vous faites. J'ai jamais entendu ça de ma vie. On assume, on paye son PV, on prend les points en moins.
0: Les points en moins, je veux bien, mais pour ça, faudrait déjà que j'ai le permis, vous voyez.
22: Vous avez pas de permis?
0: Bah non, je peux plus là.
22: Mais
0: alors, rassurez-vous, heureusement j'avais mis le gyrophare.
22: Quel gyrophare? Vous avez mis un gyrophare dans votre voiture?
0: Bah oui.
22: Un gyrophare en véhicule personnel? Bah vous êtes encore plus fou que je le pensais, monsieur. C'est pas possible de rouler avec un gyrophare si vous êtes pas assermenté de la police, de pompiers, et tout ça, on va où?
0: Bah vous avez bien le gyrophare.
22: Bah ouais, dans ma voiture, dans une ambulance.
0: Oui, bah voilà, c'est pareil.
22: Non, vous avez pas compris. C'est comment votre nom?
0: Monsieur Martin.
22: Monsieur Martin.
0: Voilà.
22: Martin comment?
0: Martin.
22: Ouais, mais monsieur Martin comment, votre prénom?
0: Bah c'est Martin.
22: Et votre nom de famille?
0: Martin aussi.
22: Martin.
0: Voilà, exactement.
22: Mais vous êtes encore plus malade que je le pensais.
0: Ah bah non, je peux pas être malade et ambulanceur, il faut choisir.
22: Vous êtes fou.
0: Ah non madame, je suis trop con.
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1: Sportif, bonjour.
4: Oui, bonjour, c'est le bar des sportifs.
1: Oui.
4: Ça va?
1: Oui.
4: Il est là, le poivreau, là, et il est en train de boire un coup au bar ou pas?
1: Lequel?
4: Lequel, le pire, quoi.
1: Je sais pas, ça dépend, il y en a beaucoup, hein. Oui.
4: Le bar des sports?
1: Oui.
4: Ouais, il est là, le poivreau, là, au bar. Il est arrivé, il est en train de boire son coup, non?
1: Quel poivreau? Parce que j'en ai plusieurs au bar, moi.
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23: Bonjour.
0: Bonjour madame, c'est bien la boulangerie?
23: Oui.
0: Docteur Martin à l'appareil?
23: Oui.
0: J'ai un patient qui avait besoin d'un arrêt de travail pour prendre des vacances.
23: Ouais.
0: Donc comme motif médical, j'ai mis qu'il avait fait une allergie suite à un croissant de chez vous.
23: Ah, c'est une allergie?
0: Voilà, parce que lui est allergique aux anchois.
23: Bah des anchois?
0: Oui, des petits filets à l'huile.
23: Non mais excusez-moi, mais oui. On est une boulangerie, je fais pas des pizzas moi.
0: Non, mais vous faites des croissants.
23: Un croissant avec des anchois?
0: Alors en quelque sorte, ce qu'il y a, c'est que j'ai déclaré que vous utilisez de l'huile d'anchois pour faire vos viennoiseries.
23: Ah, de l'huile, mais non, mais faut pas faire ça, vous nous avez déclaré pour un truc comme ça.
0: Ah oui, comme ça moi je marque ça sur l'arrêt maladie et hop c'est réglé.
23: Ah bah non, ah bah vous lui avez mis un arrêt, bravo, mais nous on porte pas le chapeau.
0: Et si moi je vous apporte une boîte d'anchois?
23: Ah non mais
0: je rentre discrètement.
23: Ah non, hors de question. Chut,
0: je verse un peu d'huile sur vos croissants.
23: Ah non, mais non, c'est quoi ça?
0: Bah, comme ça tout le monde est raccord.
23: Oui, allô?
0: Ah, bonjour monsieur.
23: Attendez, je vous arrête parce que là je comprends pas du tout là.
0: C'est ce que je disais. Chut, je verse discrètement l'huile d'anchois sur vos croissants.
23: Mais c'est pas possible, mais vous vous rendez pas compte de ce que vous faites là.
0: Rassurez-vous, j'ai tout prévu. Au lieu de dire que ce sont des croissants beurre, vous allez dire que ce sont des croissants huile.
23: Ben ça existe pas, croissants huile, monsieur. Il y en a jamais eu.
0: Bah oui, mais moi mon client, je lui ai fait un faux arrêt de travail pour motif de croissants huile à l'anchois. Mais donc après j'ai l'air de quoi?
23: La vraie raison pour son arrêt de travail, qu'est-ce qui s'est passé?
0: Alors la vraie raison, c'est qu'il voulait prendre des vacances, mais qu'il voulait pas que ça lui compte des jours.
23: Mais dans ces cas-là, il avait une gastro, il avait une grippe, il avait tout ce que vous voulez. Je m'en fous.
0: Oula, vous êtes docteur?
23: Non, mais il est hors de question que vous mettiez.
0: Bah alors comment vous savez qu'il a une gastro-grippe?
23: Je m'en fous. Je vous donne des exemples.
0: Bah c'est gentil, mais j'ai déjà mis allergie anchoïaque due à un croissant huile.
23: Bah non, puisque moi je vous dis qu'il n'y a pas d'huile d'anchois.
0: Oui, non mais ça on a dit que je vous en apportais.
23: Mais je n'en veux pas d'huile d'anchois, monsieur, mais vous comprenez pas sincèrement. Mais ça va pas.
0: Pardon, mais si je vous apporte pas l'huile d'anchois, comment vous faites pour en mettre sur vos croissants huile?
23: Mais c'est pas un croissant huile. Vous avez fait une fausse déclaration.
0: Alors, à la place des anchois, je vais mettre huile de foie de morue.
23: Je m'en fiche, n'importe quel produit de chez nous ne contient rien de l'huile de foie de morue, de l'huile d'anchois, je ne sais quoi.
0: Et si on met de la truite fumée?
23: Mais il y en a pas.
0: Ah non, mais je vous dépose une truite.
23: Mais je m'en fous.
0: Pardon, mais si vous faites pas un effort, comment je fais avec l'arrêt maladie?
23: Mais peu importe.
0: En plus, c'est pour mon beau-frère. Si vous le faites pas pour moi, faites-le pour lui au moins.
23: Ça va pas la tête ou quoi? Beau-frère ou pas beau-frère, je m'en fiche.
0: Et voilà, alors dès qu'on demande un petit service.
23: Bah écoutez, je vous passe le pas.
0: Merci monsieur.
3: Oui, allô?
0: Bonjour madame.
3: Donc du coup, vous êtes qui?
0: Docteur Martin.
3: D'accord, donc situé où?
0: À Martinville.
3: Martinville?
0: Oui.
3: Qui est dans quel département?
0: Ah bah c'est dans le Martin.
3: Dans le Martin?
0: Oui.
3: Il y a un département en France qui s'appelle Martin.
0: Bah oui.
3: Oui.
0: Chef-lieu Martinville, enfin quand même.
3: Et le département s'appelle Martin.
0: Bien sûr.
3: Et le numéro, c'est quoi? Du département?
0: Il n'y a pas de numéro.
3: Il n'y a pas de numéro à Martin?
0: Non, on est en cours d'immatriculation.
3: Ah, donc docteur Martin à Martinville, dans le département de Martin.
0: Alors je précise quand même, docteur amateur, il y a une petite nuance.
3: C'est docteur en amateur? Tu te fous de ma gueule ou quoi? Moi je suis boulanger avec ta mère alors.
0: Oh bah je savais pas.
3: Ah je savais pas, mais maintenant tu le sais, espèce de gros bâtard.
0: Oh attendez, ça faut que je le dise à mon beau-frère.
3: Et alors, qu'est-ce que j'en ai à foutre de ton beau-frère?
0: Martin! Oui Martin! C'est la première fois que je viens de me faire traiter de bâtard par un boulanger.
3: Ouais, bah c'est bien la première fois qu'un docteur amateur m'appelle, d'accord? Maintenant si t'es pas content, tu viens me voir avec ton client et on va en discuter.
0: Oh non, bah passez plutôt me voir au cabinet.
3: Oui, bien sûr, et je vais passer dans la caméra.
0: Super, eh ben écoutez, je vous attends.
3: Ouais, ouais.
0: Et pour le bâtard, si vous allez bien cuit, je préfère.
3: Ouais, faut arrêter de me prendre pour un con.
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8: Allô?
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8: Oui.
24: Est-ce que vous avez vu quelque chose de bizarre dans votre coin, là, aujourd'hui?
8: Ma foi, non.
24: Non, rien,
8: non.
24: On n'a pas entendu des gros bruits suspects dehors
8: Non, du tout.
24: Bon, parce que là, on vient d'avoir une communication de la part du zoo de Sansergue. Le zoo qui a des animaux préhistoriques et tout ça, là.
8: Oui.
24: Il y a un dragon qui s'est échappé du zoo.
8: Ah bon?
24: Et oui, et le problème, c'est que...
8: Oh là là, oui.
24: Ben oui, ça fait des dégâts parce que quand il s'envole, il crache du feu.
8: Oui, oui.
24: Et donc, il y a des terres entières qui ont été brûlées.
8: Oh là, oui, en effet.
24: Et apparemment, c'est une femelle et elle est partie, elle s'est échappée parce qu'elle a répondu et on cherche son œuf activement dans tout le département.
8: Oh là là.
24: Donc, on prévient tout le monde.
8: Oui.
24: Nous, on est mobilisés. Vous êtes chez vous, là, actuellement?
8: Ben, encore une heure, oui.
24: Vous avez un tuyau d'arrosage éventuellement ou...
8: Oui.
24: D'accord. Mais il est dans votre jardin?
8: Non, il est sur la terrasse, là, oui. À côté. Hein.
24: À côté. Votre téléphone va jusque-là, non?
8: Ah oh, oui, oui, oui.
24: Ah. Ah, ben alors on va pouvoir faire. Prenez votre téléphone, allez jusqu'à votre terrasse, je vais vous expliquer quoi faire si vous le voyez. Hein.
8: Oui, d'accord. Oui.
24: Oui, madame, vous m'entendez?
8: Oui, oui, je vous entends, je suis dehors, là.
24: Vous êtes sur la terrasse?
8: Oui.
24: Et est-ce que vous le voyez d'abord dans le ciel, le dragon, là?
8: Bah, pas du tout, non.
24: D'accord.
8: Oui.
24: Comment on essaie d'établir un relais? Est-ce que vous connaissez Madame Lamolle?
8: Non.
24: On demande à chaque habitant de bien vouloir communiquer avec un autre habitant pour pouvoir...
8: Lamolle, ça me dit rien.
24: Ça vous dit rien?
8: Non. Ah non, je connais pas cette dame-là, moi, non.
24: Bon. Si ça vous embête pas, on va vous mettre en liaison téléphonique avec elle.
8: Oui.
24: Expliquez-lui bien ce que c'est, s'il vous plaît, nous, le temps qu'on arrive chez elle.
8: D'accord, okay.
24: Merci beaucoup, madame. À
8: de
24: plus
8: rien.
24: Tard.
25: Allô?
8: Oui, Madame Lamolle?
25: Oui.
8: Oui. Est-ce que les gendarmes vous ont appelé?
25: Non.
8: Non?
25: Pourquoi? Qu'est-ce qu'il y a? Il y a une mauvaise nouvelle?
8: Non, ils disent qu'il y a un dragon qui est dans le quartier, quoi.
25: Attendez, quittez pas, parce que, excusez-moi, j'ai trouvé quelque chose dans mon jardin. J'ai trouvé un objet bizarre, alors.
8: Ah bon?
25: J'ai apporté dans ma cuisine.
8: Et qu'est-ce que c'est?
25: Oh bah écoutez, je sais pas comment je vais le casser pour faire une omelette avec, parce que j'ai jamais vu ça. C'est un œuf énorme.
8: Eh ben c'est ça qu'ils recherchent.
25: Mon Dieu, où est-ce qu'il est le marteau?
8: Allô, ah non, mais faut pas le casser, madame. Hein.
25: Bah c'est un œuf.
8: Mais oui, mais c'est un œuf de dragon.
25: Oh mon Dieu.
8: Alors donc, il faut pas le casser. La sécurité va venir chez vous, parce qu'ils vont le récupérer, eux.
25: Attendez.
8: Oui, mais il faut pas... Allez, vous l'avez ramené dans votre cuisine?
25: Ah oui.
8: Eh bien, vous le laissez dans la cuisine.
25: Oui, il est lourd, hein. Oh!
8: Pardon?
25: Mon Dieu!
8: Oui.
25: Il est tombé.
8: Il est tombé?
25: Oui.
8: Oh!
25: Oh, il y a une bête dedans.
8: Mais il ne fallait pas le casser. Oh là là, il est tombé.
25: C'est une grosse bête dedans, avec
8: oh là
25: des
8: là.
25: Ailes.
8: Oh là là là là, il ne fallait pas...
24: Allô?
8: Oui. Alors, elle me dit qu'elle a un œuf énorme dans son jardin.
24: Alors, vous lui avez dit, madame?
8: Oui, oui, mais elle vient de me dire qu'elle l'a fait tomber, l'œuf.
24: Et
8: donc, il y a une bête énorme dedans.
24: Ah bah oui, c'est le dragonnet, c'est le petit dragon.
8: Ben voilà.
24: Oh là là là là là.
8: Alors, elle est complètement désemparée. Hein.
24: Qu'elle se prépare déjà des casseroles d'eau et tout, le temps qu'on arrive. Hein.
8: Oui, des casseroles d'eau.
24: Le temps qu'on arrive.
8: Ben, je lui ai dit, oui.
25: Ah, mon
8: Allô?
25: Allô?
8: Allô, madame, ben, préparez des casseroles d'eau.
25: Allô?
8: Oui, allô?
25: C'est une drôle de bête avec des ailes, elle crasse le feu.
8: Et mais donc, il faut préparer des casseroles d'eau.
25: Mais oui, mais il met le feu. Il met le feu dans ma cuisine.
8: Moi, je sais plus quoi faire. Il faut mettre de l'eau, il faut en mettre de l'eau pour éteindre le feu, essayer de...
7: Allô?
8: Oui?
7: Oui, alors on arrive, mais oui. C'est bizarre, on voit de la fumée chez elle.
8: Oui, parce qu'elle m'a dit qu'il crachait le feu. Hein.
7: Oh là là.
8: Oui.
7: Qu'elle dégage tout ce qu'il y a dans son frigo et qu'elle s'enferme dans le frigo.
8: Ah oui, mais vous croyez qu'elle va pouvoir? Allô, madame?
25: Oh, mon Dieu.
8: Oui? Allô, madame?
25: Il me court après!
8: Mettez-vous dans le... Ils ont dit de vous mettre dans le frigidaire.
25: J'ai le feu à ma gaine de maintien! Oui, il crache les flammes, il y a ma gaine de maintien qui est en flammes.
8: Essayez de vous mettre dans le frigidaire, si vous pouvez.
25: C'est ma culotte qui est en flammes, là.
8: Oh là là là là là là.
7: Allô?
8: Oui?
7: Allô?
8: Oui? Elle a sa gaine de maintien qui est complètement enflammée, alors...
7: Elle n'est pas encore dans le frigidaire?
8: Ben, je lui ai dit, mais...
25: Allô?
8: Oui?
25: J'ouvre la porte du réfrigérateur.
8: Oui, mettez-vous dans le frigidaire, madame.
25: Faut que je retire tout ce que j'ai dans le frigidaire.
8: Bah bien sûr, oui, c'est ça, c'est pas facile. Hein. Mais...
25: Oh mon Dieu, oh. Il me regarde avec ses petits yeux rouges, là.
8: Ben oui.
25: Il avance vers moi. Allô?
8: Oui.
25: Il avance vers moi. Ah, ça y est, je rentre dans le réfrigérateur. Oh mon Dieu.
8: Mettez-vous, essayez de...
7: Allô?
8: Oui.
7: Vous m'attendez?
8: Oui.
7: Je suis dans le frigidaire. Qu'est-ce que je fais maintenant?
8: Et lui, il est où, le dragon, là?
7: L'huile? Ah ben l'huile, elle n'est pas dans le réfrigérateur.
8: Non, mais il est où, dans la cuisine?
7: Ah, le dragon?
8: Il est dans la cuisine?
7: Oui, attendez, j'ouvre la porte pour regarder. Allô?
8: Oui?
7: Oh mon Dieu.
8: Qu'est-ce que tu fais?
7: Il est en train d'ouvrir, vous savez, les boîtes de conserve, là.
8: C'est pas vrai.
7: Mais si, parce qu'il a des griffes à ses pattes.
8: Mmh.
7: Et alors, il ouvre des boîtes de conserve. Oh non, ma boîte de thon à l'huile d'olive.
8: Oh.
7: Oh non, je l'ai gardée pour ce soir.
8: Oh.
7: Il a mangé ma boîte de thon.
8: Il l'a mangé?
7: Oui. Il a mangé mon thon à l'huile d'olive.
8: Oh là là là là.
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10: Garage, bonjour.
0: Bonjour monsieur, c'est bien le garage?
10: Oui, madame, c'est pas monsieur au téléphone.
0: Ah ok, bon si vous voulez.
10: Oui.
0: Monsieur Martin, à l'appareil, je suis en train de faire un dossier pour le bonus écologiste.
10: D'accord.
0: En déclarant que j'ai une voiture électrique, ça me fait 7000 balles de bonus.
10: D'accord.
0: Mais, comme j'ai pas de voiture, je vais déclarer que c'est vous qui m'avez loué une voiture depuis 2 ans, ça marche aussi.
10: Et comment ça se fait que vous avez dit qu'on vous avait loué un véhicule électrique? Là, en fin de compte, vous avez pris le droit, en fin de compte, de faire une déclaration.
0: Ah oui, mais en fin de compte, j'ai fait toute la paperasse, donc en fin de compte, vous avez même pas à vous en occuper.
10: Ah bah si, vous êtes en train de me dire qu'on a utilisé mes coordonnées pour avoir un document de l'État, en fin de compte, pour bénéficier, en fin de compte, d'un bonus écologique, quoi.
0: Bah, en fin de compte, ça fait quand même 7000 balles sur mon compte, en fin de compte.
10: Ah oui, mais moi, je m'en fous. Une personne, en fin de compte, vient prendre votre nom en disant, en fin de compte, que...
0: Dans ce cas, en fin de compte, plan B, je peux venir avec la voiture électrique de mon beau-frère, et en fin de compte, on pose une plaque d'une voiture à vous sur sa voiture à lui.
10: Mais vous êtes... vous vous rendez compte d'où je vais aller poser une plaque de mes véhicules sur votre véhicule?
0: Bah d'où qu'en fin de compte, ça me permet de récupérer le bonus.
10: Ah mais moi c'est pas mon problème.
0: Et qu'est-ce qu'on fait pour mes 7000 balles?
10: Mais j'en ai rien à foutre de vos 7000 balles. Vous avez qu'à aller voir votre putain de garagiste, là. Non mais là...
0: Non parce que là, en fin de compte, vous me devez 7000 euros.
10: D'où je vous dois 7000 euros? Mais vous prenez les gens pour des cons ou quoi?
0: Bah non, dans l'histoire, c'est moi le con.
10: Non mais là, je vais direct en fin de compte au niveau des appels.
0: Non mais en fin de compte, pardon, je vois pas non plus où est le problème.
10: Parce que c'est interdit par la loi, quoi.
0: Ah, pardon, c'est la directrice que j'entends derrière?
10: Non, c'est mon époux.
0: Ok, bah passez-la moi, parce que c'est peut-être avec elle qu'il faut voir, en fin de compte.
10: Qui quoi? Je vous dis que je suis la gérante du garage.
0: Oui, mais là, comme c'est pour voir, pour démonter les plaques...
11: Non.
0: Bonjour madame, vous inquiétez pas, ça prendra que 2 minutes.
11: Mais non, je vous dis que non. Je vous dis qu'on fait pas ce jeu-là. Les véhicules.
0: Non mais si on prend le QQ véhicule de mon beau-frère.
11: Non.
0: En mettant vos plaques, tout le monde est peinard.
11: Bah non, ça se fait pas comme ça.
0: Oui, bah alors c'est ce que je disais, vous me devez 7000 balles.
11: Pourquoi je vous dois 7000 balles?
0: Bah, rapport à ma prime de bonus écologiste pour ma voiture.
11: Bah, de quelle prime? Mais quelle voiture vous avez, monsieur?
0: Alors moi j'en ai pas, mais est-ce que vous pensez vraiment qu'il faut une voiture pour avoir le bonus écologiste?
11: Ah bah oui, pour avoir un bonus écologique, faut acheter une voiture, monsieur.
0: Bah logiquement, je pollue encore moins si j'ai pas de voiture.
11: Ben oui.
0: Donc je devrais même toucher plus.
11: Non, du tout.
0: Ben si, parce que bonus écologiste plus bonus piétoniste.
11: Non, monsieur, ça marche pas comme ça.
0: Bon, on va dire qu'on arrondit à 10 000.
11: Mais vous dites n'importe quoi, monsieur, là.
0: Ah, moi, je dis n'importe quoi.
11: Ben évidemment.
0: Ah ben évidemment, oui, bien sûr, je dis n'importe quoi. Et attendez, c'est pas fini, vous passez à la...
11: Hein? Ben, à la radio.
0: Ben oui, bravo.
9: c'est la meilleure.
0: Ah bah c'est la meilleure, et c'est laquelle d'ailleurs?
9: Je sais pas, quelle radio ça peut être à ton avis
0: Genre la plus drôle.
9: Ah, Rire et Chanson.
0: Eh bah double bravo.
9: Super.
0: Et au revoir madame.
9: Allez, je dis au revoir à madame, y'a pas de soucis.
0: Bah non, c'est à vous que je dis au revoir madame.
9: Ah non. Et jusque là, je suis encore les couilles. Hein.
0: Oui, bah je vais vous croire sur parole, mais au revoir madame quand même.
9: Au revoir madame alors.
0: Merci.
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14: Alors à samedi, oui. Allô, oui.
15: Oui, bonjour madame, bonjour. C'est bien la poissonnerie?
14: Oui, monsieur.
15: Oui, bonjour, c'est les services vétérinaires gynécologiques de Deauville à l'appareil.
14: Service vétérinaire gynécologique de Deauville, oui.
15: Oui, je vous appelle pour savoir si vous avez des moules en ce moment en vente.
14: Oui.
15: Est-ce que vous pouvez prendre une moule, s'il vous plaît? Et je vais vous demander une petite observation, simplement.
14: D'accord, quittez pas.
15: Voilà, en attendant, chers auditeurs, vous...
14: Oui, alors je la tiens, oui.
15: Voilà, vous la tenez, alors vous avez une moule là? D'accord. J'aimerais bien que vous ouvriez cette moule.
14: Ouais, attendez, quittez pas.
15: Si vous pouvez ouvrir votre moule, madame.
14: Eh, c'est pas une brise, je suis au téléphone, on n'entend rien.
15: Si vous pouvez...
14: Merde, il en fait exprès ou quoi?
15: Est-ce que vous pouvez ouvrir votre moule, s'il vous plaît?
14: Oui, c'est ce que je suis en train de faire. Aïe.
15: Bon, est-ce qu'elle vous paraît fraîche?
14: Ah oui, et puis elle est belle, elle est bien rosée, elle est bien pleine et bien rosée.
15: Votre moule est pleine et...
14: Elle est rosée.
15: Elle est rosée.
14: Oui.
15: Quand vous la touchez, est-ce qu'elle se rétracte?
14: Ah oui, sans problème.
15: D'accord. Votre moule, donc, se rétracte dès que vous la touchez. Hein.
14: Ben, elle se rétracte et puis après, elle se remet dans le bon sens.
15: Elle s'ouvre, hein, de toute façon.
14: Oui, c'est ça, tout à fait.
15: D'accord. De quelle couleur est-elle à l'intérieur, votre moule?
14: Elle est un petit peu jaune rosée, quoi. Mais elle est bonne, hein.
15: Est-ce que vous pouvez mettre un doigt dans votre moule?
14: Oui. Alors, qu'est-ce qui se passe?
15: Alors, comment réagit-elle?
14: Ben, elle bouge.
15: D'accord. Vous touillez un peu, non?
14: Non, pas spécialement.
15: Essayez de voir un peu en frottant, un peu à l'intérieur.
14: Oui, ben, elle bouge.
15: D'accord. Mettez deux doigts maintenant. Qu'est-ce qui se passe?
14: Ben, je l'écrase, là.
15: Ah, vous écrasez votre moule avec deux doigts?
14: Ben, oui.
15: D'accord. Et trois doigts, est-ce que ça passe ou pas?
14: On peut pas, elle est trop petite.
15: Donc votre moule, c'est une petite moule en fait. Hein.
14: Ben oui, c'est une petite moule qui fait quoi, 3,5 cm, 4 cm? 3,5.
15: Ça fait petit, hein?
14: Ben c'est pas une très grosse moule. Hein. La longueur réglementaire, je crois que c'est 4 cm, alors elle fait pas plus. Hein.
15: Ouais, votre moule n'est pas facile d'accès.
14: Non.
15: D'accord. Vous m'avez dit qu'elle était poilue?
14: Non, elle est propre.
15: Les consommateurs de votre moule sont contents d'elle ou pas, en général?
14: On n'a jamais eu à se plaindre.
15: D'accord. Au niveau de la raie maintenant, on a vu la moule. On a vu votre moule. Hein. Au niveau de votre raie.
14: La raie?
15: Oui. Est-ce que vous pouvez toucher votre raie?
14: La raie, eh ben oui, elle est rugueuse.
15: Votre raie est rugueuse. Hein. Donc, je ne peux pas mettre trois doigts dans votre moule parce qu'elle est trop petite. Et votre raie est...
14: Rugueuse. Elle est même, comment on dit là, il y a de la glu dessus là.
15: Il y a de la glu dans votre raie?
14: Non, sur la peau de la raie. Il y a de la glu dessus, là, du truc.
15: Oui, mais je veux pas savoir. Oui, de collant, oui. Je veux pas savoir où vous avez passé la nuit, madame. Hein.
14: Non, mais vous parlez de marchandises ou vous parlez de moi, là? Parce que vous avez l'air de vous foutre de la gueule du monde, là.
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27: Oui, bonjour.
0: Bonjour monsieur, c'est bien le collège?
27: Oui.
0: Je voudrais savoir quand je peux passer pour installer des cabines téléphoniques dans la cour.
27: Installer des cabines téléphoniques?
0: Voilà, c'est ça, oui.
27: Vous êtes quoi comme organisme?
0: Les établissements Martin.
27: Oui, mais attendez, il faut peut-être le raccord.
0: Le raccord? Des raccords électriques ou il y a des prises?
27: Non, leur accord.
0: Attendez, je vais prévenir mon beau-frère. Martin? Il leur faut des raccords.
27: Non, monsieur, vous m'entendez?
0: Le monsieur voudrait des raccords électriques.
27: Vous m'entendez? Je vous ai pas dit ça.
0: Ils ont pas de prise apparemment.
27: Monsieur, je ne vous ai jamais parlé de raccords. Je sais pas s'il y a des raccords dans le collège.
0: Ah oui, c'est mal fichu ça.
27: Allô? J'ai dit l'accord de mes chefs. Est-ce que vous comprenez le français?
0: On n'est pas aidé, hein.
27: Vous m'entendez?
0: Alors attendez, pas tout en même temps, parce que là déjà je gère vos problèmes de raccord.
27: Je vous ai dit que je.
0: Des raccords! Le monsieur insiste.
27: Monsieur, vous m'entendez?
0: Oui, excusez-moi, on va.
27: Vous me laissez parler? Je ne vous ai jamais dit qu'il nous fallait des raccords. Je vous ai dit qu'il fallait l'accord.
0: Le truc, c'est qu'on est obligé de vous les facturer en plus, hein.
27: Mais monsieur, vous ne me laissez pas parler. La direction, je vous ai dit, je vous ai pas parlé de raccord.
0: Oui, mais excusez-moi, c'est pas la direction qui m'a apporté des fournitures.
27: Monsieur, je peux pas vous dire oui, vous venez cet après-midi.
0: Oui, très bien. Le monsieur me dit oui cet après-midi.
27: Bon, allez.
4: Allô?
0: Ah, c'est pas le même. Bonjour monsieur.
4: Non, du tout, c'est la gestionnaire. Je comprends pas pourquoi alors on vient poser des cabines téléphoniques.
0: Les téléphones portables vont être interdits, là, ils disaient bientôt dans les collèges.
4: Oui, non, mais ça, nous, on n'a pas commandé de cabines téléphoniques.
0: Non, c'est moi qui les ai commandées.
4: Ah non, non, monsieur, ça se passe pas comme ça. C'est le chef d'établissement qui demande.
0: Écoutez, je viendrai quand même à 15h, au moins poser.
4: Non, vous venez pas à 15h, monsieur. Je vous dis non.
0: Peut-être que je peux voir ça avec le provisionnaire directement.
5: Allô, oui, bonjour monsieur.
0: Oui, bonjour madame.
5: Non, c'est pas madame, c'est monsieur.
0: Ça, c'est vous qui le dites.
5: Vous parlez au principal adjoint de l'établissement, monsieur.
0: Ah, adjoint, parce que j'aurais préféré le vrai principaliste.
5: Ah, nous sommes exactement au même niveau et au même grade.
0: Bon, enfin, presque, vous êtes juste adjoint.
5: Non, monsieur, si vous connaissiez l'administration, vous sauriez que...
0: Adjoint, vous êtes quand même un petit peu en dessous.
5: Monsieur, j'ai pas le temps de vous expliquer les travers de l'administration, donc soit vous le prenez pour argent comptant, soit non. Cet après-midi, vous ne serez pas autorisé à rentrer dans l'établissement. Aucune cabine téléphonique n'a été commandée.
0: Alors si, parce que moi, je l'ai faite, la commande.
5: Avec qui avez-vous passé cette commande, monsieur?
0: Avec mon beau-frère?
5: Non, mais votre beau-frère, je n'en sais rien. Il n'y a que moi et monsieur, le principal, qui pouvons valider les commandes.
0: Voilà, c'est pour ça que si je pouvais parler au vrai principaliste...
5: Non, mais il n'y a pas une question de vrai.
0: Ce que je veux dire, c'est que comme vous êtes un cran en dessous, vous n'êtes pas décisionnariste.
5: Non, mais vous commencez à m'ennuyer avec vos crans en dessous, je ne suis pas un cran en dessous.
0: Je veux dire, en tant que subalterne, il ne vous dit pas peut-être...
5: Non, je ne suis pas subalterne, mais alors monsieur, vous m'ennuyez.
0: C'est le problème avec les sous-chefs, c'est qu'on peut pas...
5: Non.
4: Monsieur, il me semble que vous n'avez pas compris. Donc, dans quelle langue il faut que je vous le dise? J'ai la gestionnaire.
0: Ah, bah, parce que j'étais avec le sous-chef, là, qui me disait que...
4: Non, c'est pas le sous-chef, monsieur. C'est les personnels de direction. Aussi bien lui que moi. Quand il n'y a pas le chef d'établissement, c'est nous qui dirigeons. On vous a dit non, c'est non.
0: Non, mais si je pouvais avoir quelqu'un qui vraiment a le pouvoir de décision, je pourrais peut-être...
4: Et dans ce cas-là, vous savez quoi? Vous appelez le ministère, vous demandez à parler au ministre.
0: Ah, bah, passez-le moi.
4: Oui, allez, d'accord.
0: Allô?
5: Monsieur?
0: Oulala, il y a arnaquage là.
5: Monsieur?
0: Non, mais j'entends bien que c'est pas le ministre, on m'a encore refourgué le sous-chef.
5: Monsieur, stop!
0: Non, mais vous essayez de m'arnaquifier.
5: Est-ce clair?
0: Et non, c'est pas madame Claire, c'est monsieur Martin.
5: Est-ce clair?
0: Oh, mais non, je vous dis c'est monsieur Martin.
5: Est-ce clair?
0: Oh, mais c'est dingue ça, non? Monsieur Martin, M-A-R.
5: Je rappelle la police et je fais tracer votre numéro de téléphone.
0: Eh ben moi d'abord.
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19: La poste de Brive, madame Primo, j'écoute.
20: Oui, bonjour madame, c'est la poste de Brive.
19: Oui.
20: Oui, bonjour, je ne sais pas si vous m'entendez bien, parce que j'ai un téléphone portatif.
19: Non, c'est bon, c'est bon.
20: Je vous appelle, je suis étudiant à l'IUT de gestion.
19: Oui.
20: Et on est en examen, alors j'ai pris un téléphone portatif.
19: Mmh.
20: Voilà, on me pose une question sur le courrier et l'entreprise.
19: Oui.
20: Et la question, il me reste 5 minutes pour rendre la copie. La question, c'est quel est le tarif à 5 francs près d'un paquet pesant 1 kilo, destination New York.
19: Oh là là, attendez, je prends mon tarif tout de suite.
21: Posez les copies sur le bureau.
19: Oh mince.
21: Et vous sortez calmement. De la place, c'est quoi ce téléphone là?
20: Ben, je suis avec ma mère là. Allô?
19: Oui,
20: je me suis repéré.
19: Oui, j'ai entendu. Bon, mais écoutez, je peux pas vous le donner.
21: Téléphone? Allô?
19: Oui.
21: Bonjour madame.
19: Bonjour madame, monsieur.
21: Madame de la place.
19: Oui.
21: Vous êtes la maman de Jean-Baptiste.
19: Bien sûr.
21: Ah, c'est un bon élève, hein?
19: Ah ben, j'espère, hein.
21: Mais vous savez quand même qu'il est en examen aujourd'hui.
19: Ben, je voulais savoir comment ça se passait, je pensais que c'était terminé.
21: Ah non.
19: Ah, alors, excusez-moi d'avoir dérangé, hein.
20: Vous avez appelé votre mère pourquoi, Jean-Baptiste? Ben, c'est-à-dire que c'est à propos de tonton Lulu, hein, qui peut pas venir, c'est ça?
19: Oui.
20: Samedi?
19: Oui.
21: Allô?
19: Oui.
21: Qu'est-ce qui est arrivé à votre oncle? C'est pas grave?
19: Non, c'est une petite intervention chirurgicale.
21: Ah, il a été opéré?
19: Oui.
21: De quoi?
19: Il a été opéré de la prostate.
21: Ah, ben je comprends mieux, Jean-Baptiste, vous auriez pu me l'expliquer.
20: Ben oui, mais c'était pas facile, quoi, hein, maman?
19: Ben oui.
20: Et alors, les nouvelles, alors, comment il va?
19: Ben écoute, ça s'est bien passé, on attend qu'il se réveille, là, maintenant.
21: Allô?
19: Oui.
21: Il est à l'hôpital?
19: Oui, l'hôpital de Brive, oui.
21: Ah bon, il est dans quel service?
19: Ben, dans le service d'opération pour la prostate, je sais pas le service, vous savez, on a attendu toute la matinée.
21: Ah oui, évidemment, vous devez être sous le choc.
19: Un petit peu, oui.
21: Oui. Et c'est un monsieur de la place aussi son nom, alors?
19: Oui, c'est ça, de la place.
21: Lucien, alors, puisqu'il parle de tonton Lulu.
19: Voilà.
21: Ah, d'accord.
19: Voilà.
21: Parce que j'ai un ami qui opère à l'hôpital, justement. Attendez, si vous voulez, ne quittez pas, hein. Je vais prendre mon téléphone aussi, je vais essayer de vous donner des nouvelles plus fraîches.
19: Ah.
20: Allô?
19: Oui.
20: Il part à son bureau.
19: Ah oui.
20: Allez donc, je vous remercie parce que... vous avez été formidable, hein. Cette histoire de tonton Lulu, moi j'étais mal. J'ai trouvé que ça.
19: C'est n'importe quoi, hein.
21: Allô?
19: Oui.
21: Oui, excusez-moi. Bon, alors, j'ai appelé mon ami à l'hôpital.
19: Oui.
21: Il ne connaît pas de Lucien de la place, hein?
19: Comment ça, il ne connaît pas de Lucien de la place?
21: Il n'y a pas de Lucien de la place au service de chirurgie.
19: Oh, bah alors là, ça c'est un peu fort, ça. Écoutez, il vient de se faire opérer ce matin, je rêve pas, quand même.
21: Au service du professeur?
19: Enfin, écoutez, moi, j'ai pas retenu le nom du professeur. Hein. J'ai aucune mémoire pour les noms, en plus.
21: Attendez, hein.
20: Oh, là, là, là, là.
19: C'est ce bazar.
20: Il est en train d'appeler l'hôpital. Apparemment, il a un collègue qui est professeur en chirurgie.
19: Ah ouais, ben, il tombe mal, parce que alors, moi, les professeurs, les machins, les trucs, je les connais pas du tout. Hein. Mais bon...
21: Allô?
19: Oui?
21: Bon, je viens de rappeler.
19: Oui?
21: Alors, il y a un Lucien de la place.
19: Ah.
21: Oui, mais alors, madame, excusez-moi, Jean-Baptiste, c'est peut-être pas la circonstance, hein. Il n'est pas en service de chirurgie.
19: Ah, il est... Ah bon?
21: Il a été transféré, madame, excusez-moi, à l'Institut médico-légal ce matin.
19: Ouais.
20: Non, c'est pas vrai.
19: Eh oui, qu'est-ce que tu veux? Je voulais pas te dire, hein.
21: Ah, tonton Lulu.
19: Eh ben oui, mais mon petit...
21: Maman.
19: Oui. Écoute, écoute, on se retrouve pour manger à midi. On va manger à midi et puis on en parlera. Tu sais, c'est pas grave.
21: Je suis désolée, madame.
19: Mais oui, mais... Oui, mais enfin, vous auriez pu attendre pour lui dire, quoi. Il est en plein examen, là.
21: Tonton Lulu.
19: Oh, mais mon petit, t'as mis pas dans tous ces états, tu sais.
21: Ah non, là, c'est bon, le doyen, là, c'est Robert Ledoux.
19: Voilà. Bon, mais écoutez, monsieur, excusez-nous notre émotion, mais... je vais récupérer mon fils, hein.
21: Bien, bah, madame, je vous remercie, je vous le repasse.
19: Voilà, excusez-nous, hein.
20: Allô, maman?
19: Oui, ça va?
20: Tu m'entends, maman?
19: Oui.
20: On a échappé belle. Surtout que c'était une blague pour la radio.
19: Oh, l'horreur!
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2: Bonjour.
0: Bonjour madame, c'est bien le bureau de tabac?
2: Oui.
0: Monsieur Martin à l'appareil, il faut que je vous rapporte mes invendus de tabac.
2: Je comprends pas ce que vous me dites, monsieur, les invendus de tabac.
0: Ouais, parce que j'ai acheté des cigarettes chez vous pour les revendre à l'unité, il paraît que maintenant tout le monde le fait.
2: Bah.
0: Mais bon, finalement ça se vend pas très bien, donc je vais vous rapporter ce qui me reste.
2: Bah, vous rendez pas compte, vous prenez des cigarettes, vous les vendez pas, vous les ramenez.
0: Non mais les paquets sont comme neufs, c'est juste qu'il manque quelques cigarettes dedans.
2: Bah, vous avez savé où vous?
0: Bah, j'ai savé où que vous aurez plus qu'à les revendre à vos clients.
2: Alors, comment voulez-vous que je revends un paquet qui est ouvert?
0: Facile, avant que vous revendez le paquet, vous le referme.
2: Mais le cello, je fais quoi? Comment?
0: Un vélo? Quel rapport avec un vélo?
2: Le cello, le papier qui est autour.
0: Ah bah alors pour ça, j'ai une plastiqueuse de documents. Je peux vous mettre tous les paquets sous vide.
2: Je ne travaille pas dans l'égalité, monsieur, s'il vous plaît.
0: Ah bah si vous bossez pas dans l'égalité, ça tombe bien, moi non plus.
2: Vous voulez que j'appelle les douanes?
0: Je veux bien, mais je suis pas sûr que les douanes me rachètent vos cigarettes.
2: Bah non, ils vous racheteront rien du tout, mais ils vont vous mettre carte sur table.
0: Ah pardon, c'est le patron que j'entends derrière?
2: Tout à fait, monsieur.
0: Passez-le moi, on va s'arranger.
2: Il y a un monsieur Martin qui est venu chez nous, puis il a pris des cigarettes. Il y a des invendus, puis il veut te les ramener.
3: Oui, allô?
0: Bonjour, monsieur, vous êtes le patron?
3: Quelle clope invendue? De quoi vous me parlez?
0: C'est ce que je disais, je vous rapporte les cigarettes qui viennent de chez vous, mais que
3: mais
0: j'ai
3: j'en
0: pas...
3: J'en ai rien à secouer que ça vient de chez moi, monsieur. Qu'est-ce qui me prouve que ça vient de chez moi, déjà?
0: Ah bah j'ai une preuve. Je vous ai fait une facture.
3: Bah, vous me faites une facture pour me dire que vous avez acheté des cigarettes chez moi.
0: Voilà, comme ça, ça vous fait une preuve.
3: Non, monsieur, vous me faites une facture pour dire que vous avez acheté des cigarettes chez moi. Et je dois censer vous croire parce que vous m'avez fait un papier, c'est normal.
0: Exactement. En plus, j'ai complété les paquets entamés, j'ai mis des roulés pour refaire des paquets de vin, donc vous êtes peinard.
3: Mais je m'en fous, monsieur, que vous ayez refait des paquets de vin ou pas. Moi, je vais pas vendre des paquets entamés.
0: Mais non, ils sont plus entamés puisque je les ai recomplétifiés.
3: Donc, ils sont entamés.
0: Bon, ça va, c'est pas marqué dessus que c'est un paquet recomplétifié.
3: Ah non, c'est pas marqué dessus, ça se voit pas qu'il est entamé le paquet.
0: Bah non, en plus, j'ai tout rescotché les paquets.
3: Il est hors de question que je vous prenne des cigarettes. Moi, j'appelle la gendarmerie.
0: Non, vous compliquez pas, je vais passer.
6: Allô?
0: Ah, la patronne, bonjour madame.
6: Non, mais vous rigolez.
0: Mais bien sûr.
6: Les cigarettes à nudité, c'est interdit, monsieur.
0: Ouais, mais vu que j'ai tout remis dans les paquets.
6: Ah, ben non, les paquets, faut qu'ils soient plombés, on a des codes, c'est impossible.
0: Alors, moi, j'ai pas de code, donc j'ai juste marqué votre nom sur tous les paquets.
6: Vous n'avez pas de mettre mon nom ni rien du tout.
0: Bah si, comme ça prouve qu'ils viennent de chez vous.
6: Non, j'ai un code, vous pouvez pas mettre le nom, vous connaissez pas mon code, c'est Yacpo qui l'a tous les semaines.
0: D'accord, donc vous remettrez vous-même les codes sur les paquets.
6: Non, je remets du rien, je m'en fous, vous faites ce que vous voulez.
0: Super, dans ce cas, je vous apporte la facture.
6: Non, il y a pas de facture à prendre. Pas de facture, mais n'importe quoi, vous rêvez, là, vous sortez de où, là?
0: Ah non, mais si vous préférez sans facture, on se fait ça discretos.
6: Non, il n'y a pas de discrètement, je ne prends pas rien du tout, monsieur.
0: Ah, donc si vous ne prenez pas rien du tout, c'est bien que vous prenez quelque chose.
6: Mais vous êtes con ou quoi?
0: Oui, mais pardon, si vous ne prenez pas rien du tout, double négationnage.
6: Excusez-moi, monsieur, c'est pas la même personne, là, je...
0: Ah, c'est une autre dame.
6: C'est la gendarmerie, là.
0: Oh là là, comment ça, c'est la gendarmerie?
6: Oui, je suis la gendarmerie.
0: Oh là là là là, je suis mal.
6: On sait où vous habitez, hein.
0: Comment ça, comment vous pouvez savoir que je suis à Martinville? Mon appel est géocamouflé.
6: On a tous les localisés, hein, ok?
0: Ah ouais, d'accord, vous avez pas perdu de temps. Quelques secondes.
6: La personne du tabac, il a appelé la gendarmerie, on vous attend, on est en boutique.
0: Ah, vous êtes en boutique?
6: Oui, allez, on est sur place, si vous voulez venir, on attend.
0: Attendez, j'ai justement mon beau-frère gendarme, je vous le passe.
6: Oui, mais c'est...
0: Gendarme Martin?
6: Bah, allô?
0: Salut, collègue! Toi aussi, t'es gendarme?
6: Oui.
0: Et toi aussi, t'as attaqué l'apéro?
6: Ah oui, alors quoi?
0: Bah alors, comme on dit à la brigade, chin-chin!
6: Ah oui.
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7: Bonjour.
20: Oui, bonjour, c'est la maison de retraite.
7: Oui.
20: Oui, bonjour, je souhaiterais parler à la directrice, je vous prie.
7: Elle n'est pas là ce matin.
20: Ah, vous pouvez lui transmettre un message parce que c'est assez urgent.
7: Oui.
20: Donc moi, je suis monsieur Bernard Tubulure, la société déambulateur aérodynamique.
7: Oui.
20: Nous faisons des expérimentations en ce moment pour connaître le coefficient de pénétration dans l'air des personnes âgées avec des déambulateurs aérodynamiques.
7: Hein.
20: Et on a besoin de volontaires, donc des personnes âgées.
7: D'accord.
20: Ils vont être propulsés dans un caisson avec donc leur déambulateur à 155 km/h.
7: Ouais.
20: Ils vont prendre 5G. Nous avons une assistance médicale, hein, évidemment, de réanimation.
7: Quand vous dites 150 km/h dans un caisson, c'est la propulsion de...
20: La personne âgée.
7: Oui.
20: Le petit vieux, quoi. Hein,
7: oui.
20: Rentre dans le caisson accroché au déambulateur.
7: Oui.
20: Là, il est propulsé donc par la force de notre mécanique.
7: Oui.
20: À 155 km/h dans un sas.
7: Mm-hmm. Hein.
20: Donc il nous faut des personnes de plus de 80 ans.
7: Mm-hmm. D'accord.
20: Ça, c'est la première étape. Hein.
7: Oui.
20: Ensuite, il y a le deuxième caisson.
7: D'accord, toujours en caisson.
20: Donc le petit vieux est accroché au déambulateur.
7: Oui.
20: Il est propulsé à 520 km/h
7: mm-hmm.
20: dans un mur.
7: Oui.
20: Et donc là, évidemment, tout de suite, le service de réanimation de notre société réanime la... Enfin, si c'est possible... Le petit vieux.
7: D'accord.
20: Et en fait, après ça,
7: ouais.
20: on vérifie que le déambulateur a bien tenu le choc.
7: Mais c'est, il faut contacter peut-être des familles, je ne sais pas si...
20: Vous ne pouvez pas savoir le nombre de familles volontaires.
7: Ah oui ?
20: Parce que ce qu'il y a derrière, mais c'est souvent l'héritage.
7: Mmh.
20: Ah bah oui, il y a l'héritage quand même derrière.
7: Ça me paraît étonnant tout ça, parce que bon...
20: Pour notre premier déambulateur, on a fait donc 17 expériences comme ça.
7: Mmh.
20: Bon, on a eu 17 décès.
7: Mmh.
20: Mais je peux pas vous le dire, le bonheur des familles. Hein.
7: Ah bon ?
20: Les familles étaient tellement contentes qu'elles nous ont envoyé les autres de leur famille, les autres petits vieux.
7: Ah bon ? C'est presque choquant.
20: Bon, vous savez, tant qu'on peut faire avancer la science...
7: Non mais bon, oui, bien sûr, oui, mais bon, de réagir comme ça, c'est... Après, hein, c'est chacun qui voit.
20: Si vous avez vous-même dans votre famille des...
7: Non mais c'est pas la peine.
20: Non mais bon, des personnes âgées, hein.
7: Oh ouais, non, je trouve... Non, c'est...
20: Bah bon, je vous dis ça...
7: Bah si, aider la science, évidemment, bien sûr. Mais je pensais pas qu'on pouvait être ravis de...
20: Donc nous, on aurait besoin de trois petits vieux.
7: D'accord.
20: En fait, là. Dernière chose quand même, attendez que j'oublie pas... Ah oui, alors, pas de prothèse. Pas de bridge, dentier...
7: Oui, bien sûr, appareil auditif, choses comme ça.
20: Et surtout, pas d'anus artificiel. On avait oublié ça lors des premières expériences. Bah vous auriez vu l'état du sas.
7: Ah oui, d'accord.
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10: Oui, bonjour.
18: Oui, bonjour monsieur. C'est bien ici le club de vente de livres ?
10: Oui, tout à fait.
18: J'ai vu que vous faisiez une offre, 4 livres pour 1 euro.
10: C'est une offre proposée par Internet, oui.
18: Du coup, moi je suis intéressé, je pars en Angleterre la semaine prochaine. Je voudrais changer 25 euros, ce qui me ferait donc 100 livres.
10: Ah oui, mais on vend des livres.
18: Des livres sterling, oui, c'est ça que
10: non,
18: je voulais...
10: Non, oui, mais non.
18: Alors,
10: non.
18: Après les coupures, est-ce qu'on a le choix des billets ou pas ?
10: Monsieur, je vends des livres, des books
18: oui,
10: en anglais.
18: Vous voulez que je vous parle en...
10: Non.
18: You want I talk in English ?
10: Si vous voulez, mais ça ne change
18: yes.
10: rien. Vous
18: I
10: me
18: want
10: parlez...
18: 100 English livers.
10: Vous me parlez de monnaie.
18: English,
10: mais
18: yes, money.
10: Pas. Mais non.
18: Moi, give you 25 euros.
10: No.
18: And you give me...
10: No, I don't sold money.
18: Yes, money.
10: Book.
18: Money.
10: Book.
18: Money.
10: No. I sold book.
18: Je comprends pas.
10: I sold...
18: Je comprends pas ce qu'elle me dit. Je...
10: Book.
18: Non, écoutez, on va faire en français parce que je comprends rien.
10: Monsieur, je ne vends pas d'argent.
18: Allô?
22: Oui, je suis le responsable de cette boutique-là, mais moi, j'ai pas d'informations à vous compléter, monsieur.
18: Vous pouvez pas me compléter?
22: Non.
18: Parce que là, je regardais sur le site de ma banque.
22: Pourquoi votre banque?
18: Bah, parce que eux aussi, ils font du change de monnaie.
22: Attendez, je suis en train de comprendre que vous me parlez pas de livres, là.
18: Si, de livres, oui, bien sûr.
22: Bah, bien sûr, vous appelez dans une librairie.
18: Ce que je vais faire, c'est que je vais passer, du coup.
22: Vous allez vous déplacer où?
18: Ah, bah, je vais venir vous voir, parce que moi, comme non, je pars.
22: C'est simple, je suis en train de vous dire qu'en magasin, même si vous vous présentez avec cette offre-là, je ne la ferai pas.
18: Prenez une calculette.
22: Je ne prendrai pas de calculette.
18: Sur un bout de papier, vous allez voir, c'est facile.
22: Je ne ferai rien non plus. Comprenez rien.
18: Excusez-moi, vous êtes une honte pour le milieu bancaire, monsieur. Hein, je suis au regret de vous le dire.
22: Je vous demande pardon.
18: Vous êtes une honte pour le milieu bancaire. Hein, je suis désolé de vous.
22: Mais je ne suis pas une banque.
18: Je suis désolé de vous le dire, mais enfin, moi, j'ai jamais vu ça. Quoi, et pourtant,
22: je ne suis pas
9: pas une banque, monsieur.
18: Vous êtes responsable clientèle?
9: Non, mais vous plaisantez, là.
18: Bah, vous me dites que vous êtes responsable, donc j'imagine que vous êtes...
9: Je suis responsable de magasin, pas de banque.
18: Ah bah, on change de version.
9: Vous téléphonez où, là, monsieur? On est une librairie. Vous attendiez à quoi?
18: Ah bah tiens, maintenant, on est une librairie.
9: Non, mais c'est une blague, là.
18: Ah bah, si c'est comme ça, écoutez, je vous passe la police.
9: Monsieur.
18: Attendez, je transfère. Oui, allô, inspecteur Martin, l'appareil, on nous a signalé une fraude.
9: Ah oui, alors, je vais vous expliquer l'histoire. Donc, je suis monsieur... responsable.
18: Il m'a dit que vous refusiez de lui échanger de l'argent.
9: Oui, tout à fait.
18: Voilà, c'est assimilé fraude bancaire quand même ce que vous faites. Hein.
9: Donc vous n'êtes pas inspecteur, je reconnais absolument votre voix.
18: Absolument, inspecteur Martin.
9: Je refuse de vous échanger de l'argent, je vous ai déjà expliqué que...
18: Attendez, je vous retransfère la victime.
9: Non, vous allez me repasser personne, j'ai pas de temps à perdre avec vous.
18: Allô, vous essayez de me pigeonnifier?
9: Oui, d'accord, oui, je vous pigeonne. Allez, au revoir, monsieur.
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0: 7h.
1: Oh.
0: 7h02.
1: Oh.
0: 7h03.
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4: Mais oui, parce que voyez-vous, le groupe d'assurance qui la PAC prétend qu'il était dans sa voiture avec une dame. Alors comment voulez-vous qu'il soit avec une femme dans sa voiture alors qu'il est aux putes ?
5: Aux putes. Aux putes.
4: J'ai confiance en mon mari. S'il me dit qu'il va aux putes, il va aux putes. Hein. Vous comprenez ? Alors écoutez, monsieur, je vais être franche avec vous. Je vous propose d'aller aux putes avec mon mari.
5: Je pense que c'est ça qu'il faut faire.
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7: Oui, bonjour.
8: Bonjour, monsieur, c'est bien le bar ?
7: Oui.
8: Monsieur Martin, à l'appareil, Association des consommationneurs de Martinville.
7: Oui.
8: Je vous ai déclaré établissement créditateur pour les journées nationales du crédit.
7: Et c'est-à-dire ?
8: Et c'est-à-dire que pour relancer la consommation, vos clients ont droit à une journée de crédit gratuit par semaine.
7: Et donc ?
8: Et donc, ils viennent, ils consomment, mais ils vous payent pas parce que c'est considéré comme acheté à crédit.
7: Acheté à crédit ? Oh non, moi je veux pas.
8: Ah, parce que je me suis un peu avancé sur votre dossier déjà.
7: Non, je ne veux pas. Je vais pas m'emmerder avec ça. C'est même pas la peine.
8: Bah oui, mais le truc, c'est que j'ai dit à mon beau-frère de valider.
7: Qui c'est votre beau-frère, là ?
8: C'est Monsieur Martin, à la chambre commerciale.
7: Monsieur Martin qui ?
8: Monsieur Martin, Martin.
7: Mais je connais même pas. Il y a personne qui est venu se présenter.
8: Ça, c'est pas grave. Si on vous demande, vous dites que quelqu'un est venu.
7: Non, il est pas venu me voir, c'est pas vrai.
8: Faites gaffe, parce que si vous dites n'importe quoi, c'est un coup à faire sauter votre dossier.
7: Mais dossier de quoi ? Mais moi, j'en ai rien à foutre.
8: Bah, dossier d'établissement créditateur.
7: Mais je veux pas être dossier d'établissement créditateur.
8: Ah oui, mais là, vous y êtes, puisque mon beau-frère a validé.
7: Mais qu'est-ce que c'est que ce bilf-là ? Dites à Monsieur Martin qu'il vienne me voir, là.
8: Alors, lequel ?
7: Ben, j'en sais rien, votre beau-frère qui a validé le dossier.
8: Ah, Martin, Martin ! Justement, il est à côté de moi, je vous le passe.
7: Non, mais qu'est-ce que c'est que ce truc-là ?
8: Quittez pas. Martin ! Ouais, Martin !
7: Oh là là là là là là !
8: Je te passe le monsieur du bar parce qu'il a changé d'avis.
7: Il a pas changé d'avis, il est pas au courant.
8: Pourtant, il m'a dit qu'il était au courant.
7: Non, il est pas au courant.
8: Et d'ailleurs, il est en train de me redire qu'il est au courant.
7: Oh ! Mais qui ?
8: Moi, je te le passe. Bonjour monsieur, monsieur Martin, mon beau-frère vient de me transmettre l'appel.
7: Non, c'est une dame déjà, donc il sait même pas à qui il parle.
8: Ah, parce qu'il disait que vous demandiez à me parler.
7: Oui, parce que je voulais voir qu'est-ce que c'est que cette histoire de créditateur qu'on n'est pas au courant.
8: Alors si, que vous devez être au courant, puisque que mon beau-frère me dit que vous êtes d'accord.
7: Mais c'est quoi ce truc de beau-frère ? Qui c'est votre beau-frère ?
8: C'est monsieur Martin, vous l'aviez juste avant moi.
7: Oui, mais...
8: Pour vous situer, c'est le mari de ma belle-sœur.
7: Et c'est qui votre belle-sœur ? Madame Martin ?
8: Ah bah non, madame Martin, c'est la femme de mon beau-frère. Là, je vous parle de madame Martine.
9: Oui, allô, oui.
8: Ah, bonjour monsieur, vous êtes le responsable ?
9: Oui, c'est moi, oui.
8: Enfin, je veux dire le patron, quoi.
9: Oui, c'est ça, tout à fait, oui.
8: Oui, le big boss.
9: Oui, c'est ça, tout à fait.
8: On pourrait dire quoi, le taulier ?
9: Oui, c'est ça.
8: Ou tout simplement le chef ?
9: Tout à fait, tout à fait.
8: Bah oui ?
9: Oui, c'est ça, tout à fait.
8: Voilà, donc vous êtes établissement créditateur.
9: Bah non, j'ai pas fait jusqu'à présent. Non.
8: Ah si, si, si, si, si.
9: Bah non.
8: Ne dites pas que c'est la première fois que vous êtes établissement créditateur.
9: Bah non, pas jusqu'à présent.
8: Oh là là, c'est la première fois.
9: Oui, mais non, oui.
8: Ah oui, alors dans ce cas, je vais prélever votre cotisation.
9: Ah, c'est payant.
8: Ah bah un crédit, c'est jamais vraiment gratuit.
9: Ah bah non, ça m'intéresse pas. Si vous payez, non, vous annulez tout.
8: Vous êtes sûr ?
9: Ah non, là, ça m'intéresse pas.
8: Moi, je vous vois venir.
9: Ah non.
8: Si, vous dites ça parce qu'en vrai, vous êtes intéressé.
9: Non.
8: Oh bah tiens, ça c'est un non qui veut dire oui.
9: Non, ça veut dire non.
8: Voilà. Alors, ça veut dire non peut-être.
9: Non, c'est bon.
8: Ah, c'est non ou c'est bon ?
9: C'est non.
8: Oh, mais je vois. Vous essayez de marchander.
9: Non.
8: Oh, mais je vous vois venir.
9: Non, c'est tout. Non, j'ai dit non, c'est tout.
8: Bon, allez, d'accord, on négocie.
9: Non, on négocie rien du tout.
8: Écoutez, je vous propose de faire 50-50 sur le crédit.
9: Non, on fait pas 50-50, on fait rien du tout.
8: Ok, 60-60.
9: Non, on fait rien du tout.
8: Et si je vous propose.
9: Monsieur.
8: J'ai
9: arrêté de prendre les gens avec des imbéciles.
8: Pardon, c'est quand même pas ma faute si je tombe sur des gens avec des imbéciles.
9: C'est pas validé, on n'en veut pas, point barre.
8: Bon, dans ce cas, pas de panique, on va revalider ensemble.
9: Y'a rien à valider, vous avez pas le compte en banque ni le chéquier.
8: Non, mais pour le compte en banque et le chéquier, je peux vous passer mon beau-frère, monsieur Martin de la banque Martin.
9: Arrêtez d'emmerder les gens. Sinon, moi, j'appelle la gendarmerie.
8: Ah, bah ça, c'est dingue, y'a justement le gendarme Martin qui vient d'arriver. Je vous le passe ?
9: Non.
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10: Allô ?
11: Oui, bonjour madame.
10: Oui ?
11: C'est la comptabilité à l'appareil, la comptabilité de la mairie.
10: Oui, bonjour.
11: Monsieur Gendron à l'appareil.
10: Ah oui, monsieur.
11: Je vous appelle parce que, les impôts locaux vont être fortement augmentés. Les frais de monsieur le maire ont augmenté cette année de manière considérable.
10: Ah, bon. Alors, c'est une très mauvaise nouvelle que vous m'annoncez là. Hein.
11: Bah, vous savez, monsieur le maire a eu des frais, il s'est rendu à plusieurs reprises à Paris. On est en train d'éplucher sa comptabilité et on découvre des choses.
10: Ah bon ?
11: Oui.
10: Ah bon ? Mais c'est pas très réjouissant, là.
11: Les frais de

0: bouche, oui.
1: Ah, en effet. Alors là, oui, c'est tout de même un petit peu ennuyeux, là. Et alors, naturellement, c'est l'habitant qui va supporter.
0: Voilà.
1: Hein, voilà.
0: On ne peut pas faire autrement.
1: Ah, oui. Et alors, c'est de l'ordre de combien, cette augmentation?
0: On est dans une fourchette qui va se situer du double au triple. Hein.
1: C'est pas vrai? Oh! Au triple?
0: Oui.
1: Une mauvaise gestion?
0: Non, pas du tout, au contraire.
1: Pas du tout, ah bon?
0: Vous savez, c'est très difficile pour les élus locaux de séjourner à Paris, seuls, dans les chambres d'hôtel.
1: Ah oui?
0: Oui, bon, même si monsieur le maire est logé au Carlton.
1: Ah bon, alors oui, en effet, là, ce sont quand même des frais assez considérables, alors, en effet.
0: Bah, là, on est à 1800 euros la suite par nuit.
1: Oh, hein. Oh là là là là là là. Eh bien, dis donc, on ne se refuse rien, voilà. Hein? Mais là, vous ne faites pas une réunion un peu spéciale, non?
0: Si, c'est pour ça.
1: Comme ça.
0: On est en cellule de crise et c'est pour ça qu'on prévient tout le monde pour être sûr que.
1: Oui, eh ben, c'est simple. Hein. Il va falloir payer, c'est ça.
0: Hein? Sinon, il va en prison. Hein.
1: Ben, oui, mais écoutez, quand on fait des malversations, en général, ça peut s'appeler comme ça, je pense.
0: Ouais,
1: hein.
0: Enfin, les gens ont voté pour lui aussi, donc bon.
1: Oui, pas moi, parce que je ne suis pas d'ici. Hein.
0: Ah bon?
1: Ah ben non, hein, j'habite la Champagne. Moi, c'est une maison secondaire. Hein.
0: Bon. Là, il y a abus de confiance quand même, il y a abus de biens sociaux. Vous voyez, on a compté quand même hein, sur l'année, il y a 500 kilos de caviar, vous voyez un peu.
1: Oh non, mais c'est pas possible, écoutez, alors là, à ce moment-là,
0: voilà.
1: Mon Dieu.
0: On peut parler en toute confiance, je pense.
1: Ah mais tout à fait, tout à fait.
0: Si les habitants savaient que M. le maire avait eu recours à un réseau de prostitution internationale dans son hôtel à Paris.
1: Comment ? Qu'est-ce que vous êtes en train de me dire, là ? Alors, on ne peut plus faire confiance aux élus, maintenant, alors, hein ?
0: Bah, si, elles lui ont fait confiance, puisqu'il a payé Ruby
1: ben,
0: sur
1: Mais oui, mais là, quand ça arrive, non, la confiance...
0: Il y a 15 000 euros de prostitution par nuit.
1: Oh, non, mais écoutez, non, mais c'est impensable. Bon, enfin, c'est tout. Ce qu'il y a, c'est que, moi, en maison secondaire, alors là, hein...
0: Là, on espère que les habitants pourront conserver leur maison.
1: Comment ? Ah bon ?
0: En fait, vous, les habitants, hein,
1: oui.
0: Vous avez donc mangé cette année 400 kilos de caviar, beluga.
1: Oh, bah oui, mais écoutez, alors à ce moment-là.
0: La note hein, pour la prostitution, rien que pour lui, hein,
1: mm-hmm.
0: 1 813 000 euros.
1: 1 813 000 euros. Oh, non, mais c'est pas possible.
0: Bah oui, mais vous savez, il a un grand appétit. C'est comme tous les hommes de pouvoir. Il faut qu'il se rassasie, bon.
1: Mon Dieu.
0: C'est pour ça que, si vous voulez, avec toutes ces femmes, il a eu besoin de beaucoup de cocaïne pour tenir le coup.
1: Ah bon, oui, parce qu'en plus, c'est toujours très onéreux, hein, je pense.
0: Ben, la cocaïne, oui.
1: Oui, enfin, j'en ai jamais abusé ni usé, hein, mais enfin, je pense que ça doit être ça. Hein. Mon Dieu, c'est effrayant. Hein.
0: Et sa défense est de dire qu'en fait, la cocaïne, c'était pour tous les habitants.
1: N'importe quoi.
0: La prostitution, pareil.
1: Ah ben oui, non, mais vraiment, alors là, hein, où il n'est pas bien du tout dans sa tête, ou alors vraiment, hein, peut-être qu'il est bon à interner, là, non hein?
0: On va faire estimer le patrimoine de la commune,
1: hein, mm-hmm.
0: De tous les habitants.
1: Il y a pourtant une si belle petite commune hein, qui est vraiment bien... C'est vrai, c'est joli, là, maintenant. Hein.
0: Quand on pense qu'on va être obligé de raser tout ça...
1: Hein? C'est pas vrai. Oh! Ah oui, non, mais vraiment, c'est quelque chose de désolant, hein, parce que, bon...
0: Tout le patrimoine va être vendu sur eBay, normalement.
1: Oui, mais enfin, nos maisons, non.
0: Faut être franc avec vous, on a déjà vendu l'église. Le cimetière est vendu aussi, il y a une option.
1: Oh.
0: Bon, enfin... Vous n'étiez pas obligé non plus de consommer toute cette cocaïne.
1: Hein ? 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
2: Allô ?
3: Oui, bonjour monsieur, c'est bien le PMU ? Je vous appelle parce que c'est la journée mondiale des statistiques aujourd'hui.
2: Oui.
3: Donc du coup, je vais vous donner quelques statistiques qui peuvent intéresser les parieurs chez vous.
2: Oui.
3: Alors, 17%.
2: 17% de statistiques de quoi ?
3: 17%.
2: J'ai rien compris à ce que vous me dites là. Et j'ai déjà des clients alternés.
3: 48 pour 1000.
2: Et après ?
3: 85,4%.
2: 85,4.
3: 65%.
2: Vous pouvez faire vite là parce que j'ai des clients moi.
3: Bah, je sais plus où j'en étais du coup.
2: À 65.
3: Bon, on reprend. 17%.
2: Non, mais on a déjà fait, on s'est arrêté à 65% là. Il y en a encore pour longtemps là.
3: Ah, bah j'en ai encore quelques pages, oui.
2: Oh non, mais vous rigolez, hein, c'est quoi cette plaisanterie ?
3: Bah excusez-moi de faire mon métier.
2: Bah excusez-moi, mais nous on n'a pas que ça à faire quoi, de recopier des chiffres qui vont me servir certainement jamais à rien.
3: Alors, 33, je vous l'avais donné ?
2: Moi j'ai des gens à m'occuper, j'ai des clients à servir.
3: Oui, non, moi c'est pas grave, ça me dérange pas. ça.
2: Vous prenez tout mon temps, là. Je peux pas continuer avec vous, monsieur. Je suis pas du tout intéressée par ce que vous me chantez, là.
3: Bah, vous êtes abonné.
2: Moi, je me suis jamais abonné pour faire un abonnement de je ne sais trop quoi.
3: Ah, bah oui, mais alors pourquoi, dans ce cas, vous me prenez mes statistiques?
2: Parce que vous me dites, il faut que je les prenne. Non, mais.
3: Excusez-moi, donc... si vous êtes pas abonné, ça veut dire que du coup, vous avez usurpé mes statistiques, là.
2: Ah, bah écoutez, moi, j'y peux rien. J'ai pas fait d'abonnement, j'ai rien payé, j'ai rien.
3: Ah, bah,
2: demandé.
3: Bon. Martha, on a une fraudeuse, là. Allô?
4: Oui, allô?
3: Ah, bah, c'est madame maintenant.
4: Bah, non.
3: J'étais avec l'autre monsieur, là.
4: Avec l'autre monsieur? Non, mais attendez, là. Je pense que là, vous êtes dans un délire pas possible, monsieur. Vous sortez de où, vous?
3: Comme c'est la journée mondiale des statistiques, moi, je donne de la statistique, vous voyez?
4: Bah, attendez, là, c'est de l'arnaque, là, grosse, pure et simple. Alors, maintenant, je vais appeler la gendarmerie, on va demander si vraiment vous êtes parti d'une société, comme vous dites, là, de.
3: Statistiqueur.
4: Voilà, statique, si, ouais.
3: Statistiquement, comme vous dites.
4: Non, non, c'est moi qui parle maintenant.
3: Non, mais non.
4: Oui, mais non, mais si. Donc maintenant, vous allez arrêter de me casser les burnes.
3: Non, mais moi, j'ai quand même donné des statistiques, vous voyez.
4: De quoi? C'est les numéros que vous avez donnés, là?
3: Bah oui.
4: Ouais. Vos statistiques, vous savez où je les mets?
3: J'imagine que vous les mettez à disposition de vos parieurs, mais alors justement.
4: Non, mais vous me prenez vraiment pour un débile ou quoi, là? Vous êtes où, là, exactement, monsieur?
3: Écoutez, je suis à 200 mètres à peu près de.
4: Vous êtes à 200 mètres de chez moi.
3: Ouais.
4: Bah, venez me voir, on va en parler entre quatre yeux. Venez tout de suite, là.
3: Ah, bah, je vais récupérer mes statistiques, surtout, vous allez me les rendre, hein?
4: Bah, venez tout de suite.
3: Là, j'arrive, là, je suis devant, là.
4: Vous êtes où, là? Je viens de sortir, et puis je vous aurais vu, je vous assure que là, je vous aurais fait rentrer tout de suite, là.
3: Ah, bah, je peux pas rentrer, là, je suis dans ma voiture, je vais pas rentrer la voiture.
4: Vas-y, venez tout de suite. Venez tout de suite, hein. Si vous êtes pas là, moi, je vous mets un truc, un scud, mais alors, vous savez pas savoir ce que ça veut dire.
3: Ah, bah, non, je sais pas ce que ça veut dire.
4: Viens me voir, peut-être, viens me voir.
3: Ah, bah, statistiquement, on avait une chance sur de se tutoyer à la fin de cet appel.
4: Ouais, tu viens me voir tout de suite.
3: Ah, bah, moi, ça me dérange pas, si tu veux.
4: Bon, alors, c'est bon, les gendarmes, ils sont sur le coup, là.
3: Ah, si, je vous vois, vous êtes devant, là.
4: Vous me voyez, je suis devant, là, ouais.
3: Là, je suis là, vous me voyez, là?
4: Ah, bah, c'est le monsieur qui téléphone, là. Arrête, arrête de me raconter des conneries, toi.
3: Excusez-moi, vous parliez à quelqu'un qui était au téléphone, là?
4: Ouais.
3: C'était pas moi.
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6: Allô, oui?
0: Oui, bonjour, monsieur. Je suis bien l'Académie d'art lyrique.
6: Oui, monsieur. Oui,
0: bonjour, la préfecture, là, pareil.
6: Oui, bonjour, monsieur.
0: Dites-moi, est-ce que vous avez un professeur parmi vous de chant ou un chanteur? Je vous explique pourquoi je vous appelle.
6: Oui.
0: Monsieur le préfet de région a 65 ans aujourd'hui. Donc nous lui souhaitons à tour de rôle, chaque administration ou chaque école lui souhaite un joyeux anniversaire,
6: oui,
0: à la manière de l'enseignement qu'elle procure.
6: Oui.
0: C'est pour ça qu'on vous appelle, pour savoir si vous auriez eu un professeur de chant sous la main, entre guillemets.
6: Et ça serait pour quelle date?
0: Non, mais c'est au téléphone, hein, c'est simplement au téléphone. C'est des surprises qu'on lui fait depuis ce matin.
6: Ah oui.
0: Vous ne chantez pas, vous?
6: Malheureusement, si, je chante, mais j'ai aucune technique.
0: Non, mais ça n'est pas très grave, c'est pour le chanter joyeux anniversaire, vous voyez, c'est tout. Hein.
6: Ah oui?
0: Hein?
6: Joyeux anniversaire.
0: Voilà, c'est parfait. Hein? Je vais vous l'appeler dans le bureau d'à côté, je vais vous passer sa ligne. Donc, oui, dès que vous l'entendez, hein, vous lui souhaitez un joyeux anniversaire. Hein?
6: Entendu.
0: Je vous remercie.
6: Je vous en prie.
0: Vous pouvez me basculer la ligne de monsieur le préfet dans son bureau, s'il vous plaît, Jeanne. Merci.
7: Allô?
6: Allô? Joyeux anniversaire. Joyeux anniversaire de la part de l'Académie internationale d'art lyrique et dramatique. Meilleurs vœux, monsieur le préfet.
0: Oui, je vous remercie, monsieur, mais malheureusement, ce n'est pas le moment. Je viens d'apprendre le décès de mon épouse.
6: Alors, excusez-moi, monsieur. Excusez-moi. Oui, ça, c'est... Eh oui. Je vous présente, l'Académie vous présente ses plus sincères condoléances et pense beaucoup avec vous dans ces moments si difficiles. Voilà, monsieur le préfet, mes hommages, mes respects.
0: Ah mais attendez, moi je disais ça pour déconner, hein, évidemment. Je croyais que c'était mon copain Pierrot qui m'appelait du musée.
6: Pas du tout.
0: Ah, pardon. Non, ma femme n'est pas morte du tout. Hein. Alors vous me souhaitiez un bon anniversaire?
6: Mais oui, monsieur le préfet.
0: Ah ben je vous écoute alors.
6: Bon anniversaire, monsieur le préfet, et que nos voeux vous accompagnent.
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7: Oui, bonjour.
3: Bonjour monsieur, c'est bien le magasin de vêtements ?
7: Oui, c'est ça.
3: Bienvenue sur Martin FM, la première radio FM qui s'écoute exclusivement par téléphone.
7: D'accord.
3: Et au nom de toute l'équipe, merci de vous être abonné à notre station.
7: Je suis pas au courant. Hein.
3: Comment ça, vous n'êtes pas au courant ?
7: Ah bah ça doit être ma patronne qui a dû faire l'abonnement.
3: Ok, super, donc je valide l'abonnement pour votre patronne.
7: Non, mais vous avez un écrit de sa part ?
3: Et non, on a votre confirmation vocale là que vous nous avez donnée à l'instant.
7: Non, mais attendez, mais est-ce que vous comprenez ce que je vous dis ?
3: Pardon, mais c'est pas moi qui ai validé.
7: Mais je n'ai pas validé, mais c'est honteux ça, honteux. Qu'est-ce que vous nous faites là ?
3: Ah, bonjour monsieur.
7: Ah non, mais attendez, est-ce que vous pouvez me confirmer
3: Ah, je confirme, très bien. Monsieur Martin, la personne confirme pour l'abonnement.
7: Mais attendez, vous êtes qui pour vous permettre ça ? C'est pas possible, je vous dis qu'on veut pas.
3: Je suis en ligne avec le responsable qui m'a dit je confirme.
7: Mais non, on veut pas.
3: Ok.
7: Alors, on veut pas.
3: Allô, bonne nouvelle, vous faites partie de la grande famille de Martin FM.
7: Oui, je suis en train de vous crier qu'on veut pas, on veut pas.
3: Comment ça ?
7: Bah, ce qui a été validé, c'est vous êtes en train d'inventer là, c'est pas possible. On veut pas.
3: Bon, vous m'avez dit je confirme.
7: Mais c'est qui vous a dit ça ? Vous entendez des voix, vous ?
3: Vous venez de me dire je confirme, donc.
7: Pas du tout. Attendez, je voudrais mettre le haut-parleur.
11: Alors on met le haut-parleur.
3: Oui, donc je confirme la validation de l'abonnement.
7: Non, je gueulais dans le téléphone que je voulais pas.
3: La personne que j'avais à l'instant me l'a expressément confirmé, hein.
7: Il est menteur, le mec là.
3: Elle m'a dit oui, je confirme.
7: Non, je vous dis que non. Non, mais c'est quoi cette société là ?
3: Bonjour monsieur, c'est donc Martin FM à l'appareil, la première radio qui ne s'écoute que par téléphone.
7: J'en veux pas de votre radio, moi.
3: Ah oui, mais dans ce cas, au lieu de valider, il fallait faire la touche pour annuler.
7: Parce que fallait que j'appuie sur quelque chose.
3: Oui, c'est la touche dièse pour annuler.
7: L'espèce de carré là.
3: Voilà, l'espèce de carré. Faites pas étoile, hein, sinon ça revalide.
7: Donc j'appuie dessus ou pas ?
3: Allez-y. Non, il fallait faire dièse, pas étoile.
7: Mais j'ai pas fait étoile, j'ai fait dièse. Non, bah je sais ce que c'est qu'une étoile et un carré quand même. Hein.
3: Bon, essayez de faire le carré alors.
7: Et moi je suis sur un fax, c'est pas un téléphone, enfin c'est un téléphone qu'avec le fax.
3: Ah, c'est un téléphone fax.
7: Oui.
3: Ok, c'est quel modèle ?
7: C'est le SF110T.
3: Ah bah voilà, le 110T, ils ont inversé les touches. Donc quand vous appuyez sur dièse, ça fait étoile.
7: Ah bah oui, donc.
3: Donc faites étoile.
7: Donc je fais l'étoile là.
3: Bah oui. Bah, qu'est-ce que vous avez fait ?
7: Bah, étoile.
3: Bah oui, vous avez fait étoile.
7: Eh bah, vous me dites de faire étoile.
3: Bon, il va donc falloir entrer le code d'annulation.
7: Bon, donnez-moi.
3: Alors, sur le 110T, c'est 1, 2, 3.
7: Ah, oh, attendez, 1, 2, 3, ouais.
3: 4, 5, 6.
7: Ouais.
3: 7, 8, 9. 10, 11, 12.
7: 12.
3: Vous n'avez pas fait les touches 10, 11 et 12, là. Vous avez fait les touches 1, 0, 1 et 2.
7: Eh bah, faut que je refasse 1 et 2 pour que ça fasse 12, alors, du coup.
3: Bah non, 1 et 2, ça fait 3. Faites 6 et 6, ça fait 12.
7: Donc, alors répétez-moi dans le bon sens.
3: Alors, 10, là, 5 plus 5.
7: Alors, attendez. 10, après, c'était quoi ? C'était 11.
3: 11, 5 plus 6.
7: Ouais. Et après ?
3: Et 12. Oh là, vous avez fait quoi ?
7: Bah 2 fois 6.
3: Ah non, il fallait faire 8 et 4.
7: Ah bah dites-moi carrément ce qu'il faut que
3: bah
7: je
3: oui,
7: tape.
3: Bah oui, mais parce que là, 6 et 6, vous avez pris... Oh là là là, vous êtes passé en premium.
7: Ah bah c'est à vous de me dire les chiffres qu'il faut taper. Attendez.
3: Bah oui, mais vous vous jetez sur le clavier, moi j'ai même pas le temps de vous
7: non,
3: dire.
7: Non, attendez, c'est pas à moi de faire ça, c'est votre boulot, non ?
3: Bon, c'est pas grave, dans ce cas, je vais moi-même rentrer un code d'activation.
7: Oui.
3: En revanche, il faudrait m'envoyer votre fax.
7: Hein ?
3: Oui, bah faudrait m'envoyer l'appareil pour que je puisse...
7: Oh ouais, non, bah attendez, puis moi je fais comment ? Je peux pas travailler sans fax.
3: Non, mais c'est juste le temps que je rentre le code d'activation dessus.
7: Non, vous allez pas me récupérer le fax.
3: Je vous envoie les transports Martin qui vont récupérer.
7: Bah, rien du tout, ils vont rien m'envoyer parce que moi je garde le matériel.
3: On va au moins changer les touches.
7: Mais qu'est-ce que vous allez me changer mes touches du coup ?
3: Déjà, vous n'avez pas de touches 10, 11, 12, donc ça on va les rajouter.
7: Mais j'en veux pas de votre machin là.
3: Oh, qu'est-ce que c'est que ça ?
7: Comment ?
3: Vous avez appuyé sur une touche, là il y a eu un sifflet.
7: J'ai rien appuyé, vous plaisantez, là, j'appuie sur rien du tout. Et, oh.
3: Et encore, tiens, si, vous avez appuyé sur la touche sifflet.
7: Foutez vraiment de ma touche ou quoi ?
3: Hop, hop, ne touchez plus rien, je tente un annulage à distance. Bip ! Bip, bip, bip.
7: Non, bip, bip, bip, vous foutez vraiment de moi.
3: Connexion pour l'annulage.
7: Ouais, allez, arrêtez de me prendre pour une conne.
3: Je vous prends pas pour une conne, je suis une machine.
7: Bien sûr, bah,
3: non. Ben, si, je suis une machine.
7: C'est bon.
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13: Allô ?
14: Bonjour madame.
13: Oui.
14: C'est la halte garderie.
13: Oui.
14: Bonjour madame, c'est le Père Noël à l'appareil.
13: Oui.
14: Nous appelons toutes les crèches et les haltes garderies de la région aujourd'hui.
13: Oui.
14: Pour faire la grande opération Papa Noël téléphone. Voilà. Et donc, nous vous demandons de nous passer 2 ou 3 petits-enfants.
13: Bon, viens, il y a le Père Noël au téléphone, Alexandra et ma...
14: Voilà.
13: Bon, viens ma chérie. Allô ?
14: Oui.
13: Je vous la passe, hein.
14: Restez à côté d'elle, hein.
13: Ok, d'accord.
14: Bon, bien écouté.
13: Au revoir, Père Noël.
14: À tout à l'heure, madame.
15: Allô, Père Noël ?
14: Bonjour, comment tu t'appelles ?
15: France.
14: France, quel âge as-tu, ma chérie ?
15: 5 ans.
14: 5 ans. Est-ce que tu sais lire ?
15: Je sais pas.
14: Tu sais pas lire encore ?
15: Non.
14: Eh ben, dis-moi, va falloir apprendre. Et c'est pour ça que je t'appelle aujourd'hui, puisque je suis le Papa Noël de la CGT. Et figure-toi que nous te proposons aujourd'hui, pour t'apprendre à lire, les œuvres complètes de Karl Marx, reliées et cartonnées, pour 235 francs, frais de port compris.
15: D'accord.
14: Tu vas demander ça à tes parents à Noël ?
15: Oui.
14: Eh bien, écoute, je te souhaite un très bon Noël, et puis je veux bien parler à ton ami.
13: Allô ?
14: Oui.
13: Oui. François parlait ?
14: Oui.
13: Un peu intimidée, hein.
14: Oui, elle est un peu intimidée. Ouais. On va voir si la deuxième l'est moins.
13: Alexandra, tu viens dire bonjour au Père Noël, ma chérie ? Tu veux même pas lui dire bonjour ?
14: Mais si, elle veut.
13: Alors que lui, il pense à vous, là, bientôt.
14: Ah oui.
13: Dis, Alexandra.
14: Je suis en train de préparer leurs cadeaux.
13: Bah, tu vois, il me dit qu'il est en train de préparer vos cadeaux, le Père Noël. Tu viens lui dire bonjour ?
14: Ce sont des beaux livres pour apprendre à lire.
13: À lire ? Tu viens, Alexandra ? Je viens lui faire un gros bisou.
14: Je suis le Père Noël de la CGT. Tu
13: fais un bisou ? Non, elle écoute, mais elle est intimidée aussi.
14: Eh ben, on ne fera pas notre beurre aujourd'hui, chez vous.
13: Voilà, bon, ben, écoutez, merci beaucoup.
14: Oui, ben, je vous en prie, c'est normal, parce que c'est pas dans votre crèche aujourd'hui qu'on fera notre beurre, parce que je suis le Père Noël de la CGT.
13: Ah, bon, oh là là.
14: Voilà. Et oui. Nous essayons de savoir, évidemment, ce qu'elles aiment. Alors, il y en a une, la première, qui m'a dit qu'elle voulait les œuvres complètes de Karl Marx, et ça tombe bien, parce que nous les vendons 235 francs TTC. Et c'est un très bel ouvrage,
13: oui,
14: qui est relié.
13: Non, moi, ça ne m'intéresse pas. Hein.
14: Non, je sais bien, vous non, parce que vous les avez déjà lus, forcément, mais la petite, oui. Alors, ouais. Il faut qu'on envoie ça à quelle adresse ?
13: Comment ça ? Attendez, je ne vous suis pas, là.
14: Mais non, en fait, si vous voulez, je suis le Père Noël de la CGT.
13: Oui, oui,
14: et,
13: oui.
14: Et nous vendons un très beau livre pour les enfants,
13: oui.
14: Qui s'appelle Le Capital.
13: Oui, non, mais je suis d'accord avec vous, mais enfin, votre prospection, à ce moment-là, vous la faites autrement.
14: Oui, mais enfin, je suis le Père Noël, quand même.
13: Ah, bah oui, non, je suis désolée. Non,
14: bon, bah, écoutez,
13: c'est un peu décevant, ça, par contre, vous voyez.
14: Non, non,
13: non. Si, si, tout à fait.
14: Non, bah, attendez, oui. attendez.
13: Oui.
14: Vous savez ce qu'on va faire ?
13: Oui.
14: On va chanter une petite chanson avec eux. Vous allez chanter avec moi, vous allez voir, ils vont adorer. Vous êtes prêts ?
13: Non, je vous passe France et vous allez chanter avec
14: voilà,
13: elle. Hein,
14: voilà,
13: je te passe France, ma chérie.
14: Voilà.
15: Hello.
14: Bonjour France. Quel âge as-tu ?
15: 5 ans.
14: Eh ben c'est bien, t'es en âge de lire les œuvres complètes de Karl Marx. Mais avant, je dois te chanter une petite chanson. Tu es prête ?
15: Oui.
14: Tu vas chanter avec moi ?
15: Oui.
14: 1, 2, 3. C'est la lutte finale.
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12: Allô, bonjour.
3: Bonjour monsieur, c'est bien le rempailleur ?
12: Oui.
3: Je vous ai envoyé un rempaillage par la poste la semaine dernière.
12: Vous n'aurez pas dû, parce que nous ici les facteurs ils perdent tout.
3: Oh bah moi il est marqué qu'il est arrivé.
12: C'est quoi comme chaise que vous avez renvoyée ?
3: Comment ça comme chaise ? Non, c'est un chat siamois adulte.
12: Un chat ?
3: Du coup je voulais savoir combien de temps il vous fallait pour faire rempailler mon chat.
12: Un chat, on peut pas rempailler un chat. Ouais, c'est un taxidermique pour les bêtes.
3: Ah bah excusez-moi, mais alors moi je veux bien aller à un taxidermique, mais il faudrait me rendre mon chat d'abord.
12: Ah bah non, moi je vous dis j'ai pas de chat. Ah nous on est rempailleur de chaise, on n'est pas rempailleur de bêtes. Hein.
3: Rempailleur de chèvres ?
12: Mais non, pas des chèvres, des chaises, du canage.
3: Du canard ? Alors excusez-moi, mais si vous faites les chèvres et les canards...
12: Non, fais pas les chèvres ni les canards, les chaises.
3: J'ai mon beau-frère qui est à côté, je lui explique. J'ai le monsieur là au téléphone.
12: Non, c'est une dame.
3: Il fait des chaises en canard.
12: Non, en canage, des chaises.
3: Il me dit qu'il fait des chèvres et des canards et soit-disant...
12: Non, non, je fais pas de chèvres ni de canards, on fait des chaises.
3: Et soi-disant, il ferait pas les chats.
12: Mais non, on fait pas de bêtes. Vous pouvez venir voir à la maison si vous voulez.
3: Vous allez m'asseoir sur une chèvre, vous allez me servir un petit café.
12: Mais pas une chèvre, une chaise. Qu'on s'assoit dessus qu'on fait.
3: Écoutez. Ah bah j'ai entendu une chèvre.
12: Ah bah non, il n'y a pas de chèvre. Hein.
3: Ah bah j'ai entendu une chèvre derrière.
12: Mais j'ai pas, il n'y a pas de chèvre, alors moi je sais pas du tout si vous avez entendu une chèvre.
3: Ah bah écoutez, Ah bah ça recommence.
12: J'ai entendu, mais chez nous, il n'y a pas de chèvre.
3: Hein. Alors pourquoi on entend une chèvre s'il n'y a pas de chèvre?
12: Oui, je l'ai entendu, mais moi j'ai pas que ça qu'à faire, je vais aller travailler.
3: Ah bah moi non plus j'ai pas que ça qu'à faire.
12: Mais nous on n'empaille pas les animaux, je vous dis. Rempailleurs de chaises, des fauteuils.
3: Ah parce qu'en plus vous faites les chevreuils.
12: Mais non.
3: Les canards, les chèvres, les chevreuils et pas les chats.
12: Mais non, c'est pas des chevreuils, vous comprenez rien. Bon, nous on n'a pas que ça qu'à faire.
3: Ah bah moi non plus j'ai pas que ça qu'à faire, moi j'aimerais bien récupérer mon chat.
12: Vous pouvez passer.
3: Non mais je vais venir et puis entre temps vous allez déguiser mon chat en chevreuil ou en chat ou.
12: Ah non, allez.
3: Jurez que vous allez pas déguiser mon chat en chevreuil.
12: Bah je peux vous le jurer, moi j'ai pas que ça qu'à faire, je vais travailler.
3: Ah, bah, puisque vous avez que ça qu'à faire.
16: Moi, je suis attendu le téléphone, non.
3: Ah.
16: Oui, allô.
3: Oui, bonjour madame, voilà, comme j'expliquais.
16: Vous vous foutez moi ou quoi? Je parle plus de chien, monsieur. Bah, de toute façon, si tu l'as envoyé, toi, je vois.
3: Oui.
16: Il a bien été envoyé quelque part.
3: Ah, bah, il a été livré, oui.
16: Il se fout de ma gueule, non, il a pas été livré ici. Je l'ai abroyé de ton chambre.
3: Excusez-moi, mais
16: oui, j'en ai rien à foutre de la chambre. Vérifie déjà avant de passer où c'est qu'il a été livré.
3: Ah, bah, où c'est qu'il a été livré, c'est qu'il a été livré chez vous.
16: Tu te fous de la gueule de monde, t'es moitié fou, tu du matin.
3: Non, non, mais je vous préviens, je vois quelqu'un chez vous avec un manteau en chat, je vais vite faire le rapport, hein. Ça, j'aurais dû écouter mon beau-frère. Hein.
16: Pourquoi ?
3: Bah, parce qu'il m'avait dit, méfie-toi, on dit menteur comme un rempailleur, etc.
16: Comme tu disais, ton beau-frère, là, qu'à faire comme toi, faut pas les couilles, je te dis.
3: Moi, je vais appeler la police, hein, si c'est ça. Hein.
16: Bah, appelle la police, recule. Tu commences à me casser les couilles, je te dis. Tu commences à m'énerver. Allez, va jouer ailleurs.
3: Ah, bah, vous voyez, pendant que vous me parliez, là, à l'instant, je viens d'appeler la police, ils arrivent.
16: Ouais, t'as raison.
3: Vous les entendez, là, ils arrivent ?
16: De quoi ? Bah oui. Ouais, d'accord, allez, va jouer, guignol.
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18: Oui.
19: Allô, Nadine?
18: Oui.
19: Ah, comment ça va?
18: Ça va, mais vous êtes qui?
19: Bah, tu me reconnais pas?
18: Ah ben mince, ben non, franchement, je reconnais pas.
19: Ah, écoute, enfin quand même.
18: Oh, je suis désolée, hein, mais...
19: Ça me fait de la peine, Nadine.
18: Oh, madame...
19: Ah!
18: Ça, c'est ça.
19: Ah!
18: Ah, voilà.
19: Oh.
18: Comment que ça va?
19: Ben, pas très bien.
18: Oh, mince alors. Et quand est-ce qu'il vous déplâtre, alors?
19: Eh ben, figurez-vous que j'ai eu quelque chose d'assez rare.
18: Oui.
19: Les poils se sont pris dans le plâtre.
18: Ah!
19: Et s'ils m'enlèvent le plâtre...
18: Ils vont vous arracher tous les poils.
19: Voilà.
18: Eh ben, pardon. Vous allez sentir votre douleur.
19: Parce qu'ils m'ont fait un deuxième plâtre. Qu'est-ce qu'on vous avait dit?
18: Eh ben, moi, Hélène m'a dit que vous êtes tombée.
19: Oui.
18: Qu'on vous a plâtré le pied.
19: Oh, jusqu'au bassin.
18: Oh, quelle horreur.
19: Oui.
18: Parce que moi, je pense surtout à ça, quoi, au problème pour monter les escaliers, pour...
19: Non, mais j'ai pris quelqu'un.
18: Ah, vous avez bien fait.
19: Il est très gentil, c'est un jeune homme. Hein.
18: D'accord.
19: Oh oui, heureusement qu'il est là.
18: Hein. Ben, heureusement, oui, que ça existe.
19: Oh, oui. Le problème, donc, c'est que c'est les poils, quoi. Comment ils vont faire,
18: Comment ils vont faire?
19: Alors, les pieds. Bon, ben, on n'a pas de poils sur les pieds. C'est surtout les cuisses.
18: Les cuisses.
19: Et puis la touffe, quoi.
18: Bah oui.
19: La chatte, quoi.
18: Bah exactement, oui, je m'en doute.
19: Je suis très inquiète pour les poils de ma chatte.
18: Oh, mais non, vous faites pas de soucis, ça repousse de toute façon.
19: Bah vous savez déjà, moi, quand on me bouffait la chatte, rien que me la bouffer comme ça, parfois, il m'arrachait un ou deux poils, quoi. Ça me faisait mal. Oh, Nadine.
18: Bah pardon.
19: De rien. J'ai toujours beaucoup aimé les poils de ma chatte.
18: Ben oui. Notre féminité, on y tient.
19: Oh oui. J'ai toujours bien entretenu.
18: Oh.
19: J'ai un bigoudi spécial chatte, la Made in China, là,
18: ouais,
19: vous savez.
18: Ouais, ouais.
19: Rose, là. Et donc, je faisais des petits rouleaux comme ça, comme une petite cascade de poils.
18: Oh.
19: Oh, c'était joli.
18: Comme si c'était des cheveux sur votre tête.
19: Voilà. C'est exactement ça.
18: Ben oui.
19: Et donc, j'ai fait, vous savez, comme une espèce de petite permanente. Donc, ça, c'est très joli. Ça s'ouvre comme des rideaux. Voilà, quand on écarte doucement, vous voyez. Et l'idée qu'on les arrache.
18: Quand est-ce que vous y allez?
19: Ça va faire pipi.
18: Non, pour vous enlever le plâtre.
19: En fait, il y a le jeune homme. Il me propose de le faire lui-même.
18: Ah.
19: Ben, attendez, je vais vous le passer.
20: Michel.
21: Oui, allô, merci. Allô?
18: Oui.
21: Oui, bonjour, madame.
18: Bonjour, monsieur.
21: Vous vouliez peut-être me...
18: Je sais pas, elle me dit qu'elle se fait du souci pour son plâtre.
21: Pour les poils de sa chatte, oui.
18: Oui, voilà.
21: Voilà.
18: Je sais pas si c'est votre boulot de faire ça, j'en sais rien, moi. Hein.
21: Ce qu'elle me demande, en fait, c'est de faire moi-même l'épilation, c'est ça?
18: Oui.
21: Avec ma bouche. C'est
18: pardon?
21: Bien ça.
18: Bah, pourquoi avec votre bouche?
19: Ben oui, j'y tiens. Hein.
18: Pardon?
21: Vous voyez?
18: Oui, ben il y a quelque chose qui tourne pas rond. Pourquoi qu'elle vous demande ça?
21: C'est pas mon métier. Hein.
18: Eh ben, ma foi, moi, c'est pas moi qui peux le faire non plus. Hein.
21: Vous êtes sûr?
18: De quoi je suis sûr?
21: Ben, je crois qu'elle vous appelait pour ça.
18: Pardon?
21: Je vous la repasse. Hein.
18: Oh, pour dire quoi?
19: Merci. Allô?
18: Oui.
19: Je suis pas en confiance totalement avec ce jeune homme.
18: Oui.
19: Je voudrais savoir si vous pouviez le faire, vous.
18: Ah non.
19: Avec votre bouche.
18: Ah non, non, non. Ah non, non, non, non, non, non, non. C'est hors de question. Non, non, non.
19: Mais pourquoi?
18: Mais parce que c'est pas dans mes façons de faire.
19: Non, mais on recrache après, c'est pas grave.
18: Oh ben non, non, non, non, non. Je suis désolée, madame. Vous faites erreur sur moi, sur ma personne. Hein.
19: Ah non, mais c'est juste un coup de main, je vous demande. Hein.
18: Connais pas assez. Je suis pas assez intime avec vous. Je suis pas...
19: Les yeux fermés.
18: Pourquoi vous avez pas demandé à Hélène?
19: Hélène?
18: Oui.
19: C'est elle qui m'a dit de vous appeler.
18: C'est Hélène qui vous a dit de m'appeler moi?
19: Oui.
18: Eh ben pardon, je suis vraiment scotchée là.
19: Ah, hein. Ben oui, parce qu'elle a dit que vous rendriez service facilement. Plus.
18: Ben dites, il y a service et service quand même. Hein.
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17: Bonjour, vous êtes en relation avec l'hôtel de police de...
20: Bonjour.
3: Bonjour madame, c'est bien la police ?
20: Oui, vous êtes bien commissaire de police.
3: J'aurais besoin que vous me fassiez une carte de policier, je voulais savoir si je pouvais passer cet après-midi.
20: Vous voulez quoi exactement ?
3: Une carte de policier.
20: Une carte de policier, oui. Pourquoi, vous êtes collègue, monsieur ?
3: Comment ?
20: Vous êtes collègue ?
3: Collègue de ?
20: Bah, vous demandez une carte de policier.
3: Oui.
20: Et pourquoi vous voulez ça, monsieur ? On donne pas ça à des personnes comme ça, une carte de police, on donne pas une carte de police comme ça, monsieur.
3: Non, mais vous me faites une temporaire, parce que j'en ai besoin comme 24 heures. En fait, c'est juste pour aller voir le match de l'équipe de France.
20: Pour voir un match de volley-ball, pour un match handball, c'est ça ?
3: Oui, c'est ça, mais c'est pour aller voir la demi-finale.
20: Oui, et pourquoi on doit vous donner une carte de police ? Je comprends pas, monsieur. Là.
3: Bah, parce que comme ça, si je dis que je suis policier, vous me laissez rentrer gratuit.
20: Ah, mais monsieur, on donne pas des cartes de police pour rentrer dans voir un match demi-finale, monsieur.
3: Et pour la finale, dans ce cas ?
20: Bah, la finale non plus, monsieur. On donne pas des cartes de police à des citoyens, monsieur.
3: Ah, pour la finale non plus.
20: Une carte de police, c'est une carte professionnelle, monsieur.
3: Oui, oui, bah, très bien, je vais prendre ça, alors, oui, parfait.
20: Bah, même une carte de professionnelle, on donne pas, monsieur.
3: Et alors, dans ce cas, peut-être une carte de policier amateur, si vous avez pas de professionnel.
20: Bah, non, monsieur, ça se fait pas, ça, monsieur.
3: Non plus. Ah, bah, décidément, j'ai pas de chance.
20: Ça appartient à l'État. Vous êtes pas policier, vous aurez pas une carte de police, monsieur, c'est niet, je vous le dis tout de suite.
3: Non, mais si on peut faire comme si j'étais policier, vous voyez.
20: Non, on peut pas faire comme si vous êtes policier, monsieur. Ça se fait pas comme ça.
3: Et dans ce cas, si vous me recrutez pour 24 heures, par exemple.
20: Non, on peut pas vous recruter pour 24 heures, monsieur. Vous avez vu ça où, vous, monsieur?
3: Non, mais on dit que je suis en mission spéciale, vous voyez, ou...
20: Non, y a pas de mission spéciale, monsieur.
3: Non, alors, dans ce cas...
22: Bonjour.
3: Ah, bonjour madame. Voilà, j'ai expliqué à votre collègue.
22: J'ai pas compris, monsieur. Une carte de policier ?
3: Oui, s'il vous plaît.
22: Non, mais vous foutez de la gueule de qui, là, monsieur ? Une carte de policier, pour quoi faire ? Vous aurez besoin d'une carte de policier ?
3: Alors, comme il y a la demi-finale de hand, là.
22: Non, mais monsieur, vous tâchez pas de. Je pense pas qu'on doit être sur la même longueur d'onde, là, monsieur.
3: Ah, c'est peut-être mon portable qui passe mal. Attendez, je me déplace.
22: Non, non.
3: Là, c'est mieux, non ?
22: Non, je vous parle pas de vous entendre mal ou de ne pas vous entendre correctement.
3: Et là ?
22: Monsieur.
3: Ah, là, c'est mieux, non ?
22: Allez.
23: Le mec qui appelle,
3: allô,
23: il demande si on peut lui faire une carte de policier pour aller voir le match de handball. Oui, allô ?
3: Ah, c'est pas ce mieux, c'est une autre dame apparemment.
23: Oui, bonjour monsieur.
3: Du coup, je peux passer quand ?
23: Mais quand vous voulez.
3: Ah bah voilà, bah c'est très gentil.
23: Vous me signerez un autographe ?
3: Ah bah avec plaisir.
23: Avec plaisir. C'est Rire et Chanson, c'est Martin.
3: Merde. Donc du coup, vous pouvez me prêter votre carte pour aller voir la demi-finale ?
23: Vous passez, je vous en fais une.
3: Ah bah parfait.
23: Bon, en tout cas, bonne continuation à vous.
3: Bah merci.
23: Je vous écoute tous les jours, ne changez rien.
3: Je change rien et je viens chercher ma carte.
23: Avec plaisir. À tout à l'heure, alors.
3: À tout à l'heure.
23: Rire et Chanson. Un canard.
22: Il foutait de la gueule de qui,
23: monsieur. J'en viens pas. Mais tu te me prends la tête. J'en veux des chiens.
3: En revanche, vous devriez raccrocher, hein.
23: Oh non. Oh, c'est trop génial.
22: Mais hey, je vais y penser toute l'après-midi, sérieusement. C'est génial.
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26: Oui, refuge Aquapiche, bonjour.
27: Bonjour madame, c'est la société protectrice des animaux.
26: Oui monsieur.
27: Oui, bonjour madame, mademoiselle Ledoux à l'appareil.
26: Oui.
27: Excusez-moi de vous déranger, je vous appelle de Hayange. Voilà, je me permets de vous appeler pour un petit renseignement, voyez-vous. J'ai un caniche, vous savez, les petits caniches, là.
26: Oui.
27: Hein, et mon petit-fils a ramené de son voyage en Amazonie un poisson dans un bocal, un piranha.
26: Un piranha ?
27: Oui, il m'a dit que c'était très dangereux. Mamie m'a-t-il dit, il faut faire attention.
26: Bah oui, un piranha, c'est dangereux.
27: Vous croyez ?
26: Non.
28: Allô ?
27: Bonjour, monsieur.
28: Bonjour, voilà. Alors, ce qu'il faut savoir chez les piranhas, c'est qu'il y a plusieurs sortes.
27: Oui.
28: Et qui ne sont pas tous dangereux. Il y a une sorte en Amazonie qui est très dangereuse, mais ils sont tous en bande. Si là, vous avez un piranha solitaire, c'est qu'il n'est pas dangereux.
27: Mais en attendant, je me demandais si je pouvais laisser le petit caniche à côté du bocal où il y a le piranha.
28: Bah, vaut mieux se méfier quand même.
27: Non, mais le vétérinaire doit venir, là, pour qu'il vienne s'occuper de son alimentation.
28: Oui.
27: Je vais laisser le numéro auquel le vétérinaire y rentre et puis qu'il ne me trouve pas.
28: Ouais.
27: Si jamais il appelle, hein, vous lui dites que je reviens dans 2 minutes.
28: D'accord.
27: Je vous remercie, monsieur.
28: Ben, au revoir.
27: Au revoir, monsieur.
29: Bonjour.
30: Oui, bonjour madame, c'est le refuge de la SP1.
29: Oui, monsieur.
30: Oui, bonjour madame, je suis le docteur de la place vétérinaire à Hayange.
29: Oui.
30: Excusez-moi de vous déranger, je viens d'arriver chez une dame chez qui j'avais rendez-vous.
29: Oui, et la dame, elle vient juste de partir, elle a dit qu'elle revient dans 2 minutes.
30: Madame Ledoux.
29: Oui, mais parce là, que c'est au sujet du piranha.
30: Bah, attendez, il y a un petit problème justement, je me permets de vous appeler parce qu'il y a un bocal hein, sur la table de la salle à manger où
29: oui.
30: est le téléphone.
29: Oui.
30: Et à côté du bocal, je ne sais pas ce qui se passe, mais il y a une carcasse de chien encore fumante.
29: Mais c'était un caniche.
30: Pardon, madame ?
29: C'était un caniche qui était à côté.
30: Il n'y a plus rien là-dessus, hein, le
29: jeudi. Ben oui, je sais, c'est que ça, les piranhas. Hein. En rien de temps, ils vous ont mangé une bête, hein.
30: Il y a encore la laisse autour du cou de l'animal.
29: Oh, mon Dieu.
30: Attendez, bougez pas, hein, je vais voir, attendez. Hein.
29: Faites attention.
30: Comment ?
29: Pas qu'il vous mord, hein.
30: Oh, bah, je suis trop gros pour lui, quand même, hein.
29: Mais dès qu'il sort une goutte de sang, c'est fini, hein.
0: Aïe!
29: Ben oui, ben alors faites attention!
0: Mon Dieu, il est en train de me bouffer le bras! Allez!
29: Ouais, il a pas bouffé le bras, il est vétérinaire.
0: Il m'a bouffé le bras!
29: Il a bouffé le bras, mais oui, mais qu'est-ce que tu veux que je fasse?
0: Aïe, aïe, aïe, aïe, aïe, aïe, aïe, aïe, aïe!
29: Ah, je devais
0: pas.
29: Mais
0: qu'est-ce qui se passe ici?
29: Allô?
0: Qui c'est qui a l'appareil?
29: Mais le refuge!
0: Mais qu'est-ce que vous faites là, vous? Mais qu'est-ce qu'il y a dans le bocal, là?
29: C'est le bras du vétérinaire!
0: Pardon, madame?
29: C'est le bras du vétérinaire!
0: Oh, ben zut alors!
29: Mais madame, vous comprenez pas, il a mordu le vétérinaire! Il a. Où est le vétérinaire?
0: Ben j'en sais rien, il y a un bras dans le bocal, puis il n'y a plus que la carcasse de Toto!
29: Et le piranha, il est où?
0: Attendez, je vais le regarder.
29: Mais non, enlevez-vous pas qu'il vous mord!
0: Oh ben mince, il y a mon postiche qui est tombé dans le bocal, dites-moi!
29: N'allez pas le chercher!
0: Il est en train de bouffer ma perruque!
29: Ben laissez-le!
0: Oh ben non, ça va pas ça, il est en train de bouffer ma perruque!
29: Mais c'est pas grave, où vous habitez?
0: Ah ben voilà le vétérinaire qui sort du placard! Bonjour monsieur!
29: Passez-moi le!
0: Ben il vous manque un bras!
29: Ben oui madame!
30: Ben oui, c'est votre piranha là!
29: Allô?
30: Excusez-moi madame, je peux pas tenir le... Attendez, si vous pouvez me mettre le...
29: Mais c'est... Vous êtes sans bras là?
30: Oh ben ça va, il me l'a coupé net, hein! Mais moi, je suis droitier, donc ça va, hein.
29: Mais écoutez, vous avez du courage, monsieur. Moi, je vous le dis, hein. Faut la tuer, la bête, là. Vous avez vu le dégât qu'il fait?
30: Mais qu'est-ce qui s'est passé, madame, là? Vos cheveux?
29: C'est une perruque.
30: Comment?
29: C'est une perruque.
30: Mais où est-ce qu'elle est, sa perruque?
29: C'est le piranha qui l'a mangé.
30: Pardon, madame?
29: C'est le piranha qui l'a mangé.
0: Docteur, si on l'envoyait au refuge...
29: Ça va pas, non?
1: 7 heures. Oh... 7h02. Oh. 7h03.
2: Bonjour, la météo.
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8: Maison de la presse, bonjour.
3: Oui, bonjour monsieur. C'est bien la papeterie?
8: Oui, c'est madame, mais c'est pas grave.
3: J'ai acheté des protège-cahiers chez vous, parce qu'on m'avait demandé ça pour les fournitures scolaires, là, à la rentrée.
8: Ouais.
3: Et alors, ils ne fonctionnent pas?
8: Des protège-cahiers qui fonctionnent pas?
3: Et oui, exact. Ah, bah, vous êtes, on vous en a déjà rapporté, peut-être?
8: Non, mais c'est bizarre quand même, un protège-cahier qui fonctionne pas.
3: Bah, vous avez l'air au courant quand même, parce que vous me...
8: Non, mais je suis étonné de votre appel, monsieur.
3: Vous l'aviez remarqué?
8: Mais vous venez avec, je vais...
3: Bah, alors, je viens avec ce qu'il en reste, hein.
8: Quoi?
3: Le truc, il a complètement cramé, donc...
8: Non, mais un protège-cahier qui crame, je sais pas comment vous avez fait, monsieur.
3: Ah bah j'ai mis le feu, parce que j'ai voulu tester avant de filer ça aux gamins.
8: Alors franchement, là, je suis sidérée, parce que j'ai jamais personne, même les fournisseurs, nous ont jamais demandé de mettre le feu à des protège-cahiers.
3: Excusez-moi, c'est moi qui suis sidérifié, dans le sens où j'ai dû...
8: Ouais, non, mais dans tous les cas, comme c'est du plastique, dans tous les cas, ça doit prendre feu.
3: Ah, donc c'est bien ce que je disais au début, vous êtes déjà au courant.
8: Mais non! Oh là là, attendez, je vais mettre un briquet à côté d'un protège-cahier en plastique, n'importe lequel, c'est certain qu'il va prendre feu.
3: Toujours est-il que, comme c'était posé sur la table,
8: ouais.
3: Ça m'a complètement bouffé le vernis de la table en plus.
8: Ouais, mais attendez, là, si tous les clients essayent de brûler les protège-cahiers et qu'ils brûlent les tables, je suis désolée.
3: Ah,
8: moi,
3: vous
8: je...
3: avez eu d'autres tables qu'on brûlait?
8: Non, mais non, ça fait 13 ans que je suis ici. Mais je suis désolée, vous faites ça tous les ans, vous brûlez les protège-cahiers?
3: C'est normal quand même que je teste avant.
8: Non, j'ai jamais vu un client qui a essayé de brûler un protège-cahier pour voir, je suis désolée.
3: Non mais imaginez à l'école, imaginez la maîtresse par exemple qui fait tomber sa cigarette sur le cahier d'un enfant.
8: Bah excusez-moi, mais une maîtresse n'a pas le droit de fumer dans la classe déjà.
3: C'est considéré comme lieu public, hein, les écoles publiques.
8: Ouais.
3: Bah oui.
8: Ah bah écoutez, je vais appeler quelqu'un là parce que je vous avoue que...
3: Ah bah je quitte pas, je passe.
8: Allô?
3: Oui, allô?
8: C'est même... L'appareil. Vous avez mis feu à un protège-cahier.
3: Oui, voilà.
8: Vous avez des drôles d'idées, vous. Et qu'est-ce que vous voulez que je fasse?
3: C'est ce que j'expliquais, c'est que ça n'a pas protectionné du tout le cahier dans le sens où il a brûlé avec, et où en plus, moi, ça m'a attaqué le vernis de ma table.
8: Ouais, mais enfin, monsieur, vous rendez compte, vous êtes en train de me dire que vous avez mis le feu et... Attendez, reprenez.
3: Ouais.
8: Vous en avez acheté combien de protège-cahiers?
3: J'en ai acheté une dizaine.
8: Et vous avez fait ça sur les 10 protège-cahiers?
3: Ah bah non, j'ai fait ça sur un. L'autre, j'ai essayé avec mon chien, ça n'a pas marché non plus. Il a mordu et ça a déchiqueté le cahier à l'intérieur aussi.
8: Non, mais... Attends, je crois que je vais m'asseoir parce que là, enfin, monsieur, vous n'êtes pas bien ou... Enfin, des protège-cafés, c'est pas fait pour mettre le feu, monsieur.
3: Attention, c'est pas un protège-café que j'ai acheté, c'est un protège-cahier.
8: Protège-cahier, vous... oui. Il faut vraiment être tordu pour mettre le feu à un protège-cahier pour voir s'il est inflammable ou pas et manquer de mettre le feu à votre maison, monsieur.
3: Ah, vous reconnaissez que vos protège-cahiers ne protectionnent pas.
8: Enfin, monsieur, on met pas le feu à des protège-cahiers pour voir s'ils protègent ou pas. Non, mais ça va pas ou quoi?
3: Oui, les frais que ça me fait, c'est quand même.
8: Ah, les frais que ça vous fait, monsieur.
3: Il y a la facture pour les cahiers, les protège-cahiers,
8: oui.
3: Refaire la table et puis l'esthéticienne.
8: L'esthéticienne,
3: Oui, pour les sourcils de ma femme.
2: Vous rigolez.
3: Parce que quand ma femme a voulu éteindre votre protège-cahier, elle s'est cramée les sourcils, elle n'a plus rien.
2: Oh.
3: Allô? Vous n'avez pas raccroché, hein?
2: Oh là là là là.
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10: Allô?
30: Oui, bonjour madame.
10: Monsieur.
30: Je voudrais parler, s'il vous plaît, à la responsable de la cantine de l'établissement scolaire.
10: Oui, allez-y.
30: C'est le ministère de l'Environnement, l'appareil.
10: Oui.
30: Monsieur Lamolle, le directeur de l'antenne Nutrition Environnement Scolaire.
10: Mm.
30: Vous avez reçu, je pense, la directive 953-C1 ?
10: Non, j'ai pas.
30: Bon, nous avons des problèmes écologiques, vous le savez, en France actuellement, en particulier la forêt. Donc, trop d'arbres abattus dans le département. La cause principale, c'est une directive qui est environnementale qui a fait qu'on a réintroduit le castor dans le département. Vous êtes au courant de ça ?
10: Non.
30: Bon, les castors, vous savez comment ils fonctionnent ? Ils abattent des arbres pour construire des ponts et aménager.
10: Oui,
30: un...
10: oui, oui.
30: Donc, nous avons un grave problème environnemental et nous avons donc envisagé de réintroduire le castor dans les menus des cantines scolaires.
10: Oui.
30: Voilà. Est-ce que ça vous va une tonne dans un premier temps ou...
10: Alors là, je peux pas vous dire, monsieur. Ce qui serait mieux, hein, moi, ce que je peux...
30: Non, bon... parce que si on veut sauver des arbres, il faut qu'on fasse vite.
10: Oui,
30: faut...
10: non, non, mais je vous comprends, monsieur. Alors moi, ce que je vous conseille, parce que moi, je suis responsable de la cantine et tout, appelez carrément la mairesse qui va vous répondre.
30: C'est fait.
10: Ah, alors, qu'est-ce que vous a dit la mairesse ?
30: Alors, nous nous sommes mis d'accord, nous bénéficions de toute son aide. Simplement, maintenant, il faut qu'on voit avec vous. L'urgence, c'est de sauver des arbres, parce que sinon, on va avoir un vrai problème pulmonaire, on va dire, entre guillemets.
10: Ouais, avec... ouais.
30: Donc, en gros, il faudrait que vous puissiez, vous, écouler une tonne de viande de castor sous vide, mais le plus rapidement possible.
10: Alors là, je peux pas vous dire, moi.
30: Combien d'élèves vous avez ?
10: Alors, nous avons entre 85 enfants et 90.
30: Ça leur ferait 560 grammes de castor par repas le midi.
10: Tous les jours ?
30: Oui, absolument.
10: Oh.
30: C'est le thème de la campagne, hein ?
10: Oui.
30: Sauvons les arbres, abattons les castors.
10: Oui, oui, oui, voilà. Oui.
30: Bien compris. Alors, au ratio, je me suis trompé, hein. C'est pas 460 grammes. Combien je vous ai dit? 460 grammes de castor par jour?
10: Oui, oui, c'est pour ça.
30: Oui, c'est un peu léger, hein. C'est 773.
10: Et vous incorporez ça, dans les...
30: Alors, hachis parmentier.
10: Ouais.
30: Pâtes.
10: Ouais.
30: Omelette.
10: Ah oui, oui, oui, d'accord. C'est-à-dire, vous metteriez ça, dans le hachis parmentier.
30: Voilà.
10: Vous feriez des beefsteaks comme des beefsteaks hachés style castor.
30: Oui.
10: Vous feriez aussi, attendez, je vous dis ce qu'on a, des petites boulettes.
30: Voilà, des boulettes de castor, oui.
10: Ouais.
30: Alors, on va faire le tableau si vous voulez bien. Vous avez de quoi noter ?
10: Ouais, allez-y. Alors pour le castor, hein, on a dit.
30: Alors, steak haché.
10: Oui, alors des steaks hachés.
30: De castor.
10: Oui.
30: Ensuite, hachis parmentier.
10: Alors, du hachis parmentier.
30: De castor.
10: Oui.
30: Ensuite, blanquette.
10: De la blanquette.
30: De castor. Là, ça va, c'est assez varié, non ?
10: Pour mon compte personnel, oui. Mais il en faut quand même du poisson. Hein.
30: De castor.
10: Le vendredi, on a des quenelles de veau.
30: Bon, voilà, facilement remplaçable par les quenelles de castor.
10: Oui.
30: Maintenant, le plus important, madame. Il faut donner envie aux enfants de manger du castor.
10: Oui, mais il faut l'avouer.
30: Nous allons donc attribuer le collier de castor chaque fin de semaine. C'est-à-dire que l'enfant qui aura mangé le plus de castor se va remettre le collier de castor, donc constitué avec les dents du castor, comme les Indiens, vous voyez. Bon, maintenant, le plus important. Combien d'heures par semaine pouvez-vous consacrer à aller donc sur le terrain pour l'abattage des castors?
10: Ah non, non, ça, nous, on n'a pas le temps. Hein.
30: Non, non, mais c'est le week-end. Hein.
10: Ah non, non, non.
30: Attendez, madame,
10: non,
30: non. On fournit les fusils.
10: Ah non, non, non, non, non, non, non, non, ça, c'est hors de question, monsieur. Moi, le week-end, je le garde pour moi.
30: Madame.
10: Non, non, non, non, non, non.
30: Madame, toute la tenue est fournie.
10: Non, non, non, non, non, non.
30: Les casquettes,
10: non,
30: les bottes, le fusil.
10: Non, non, non, non, non, non. J'ai un mari qui est chasseur déjà.
30: Ah, ben voilà,
10: pas.
30: Donc vous êtes deux, hein, à pouvoir chasser.
10: Non, non, non, non, non, alors là, c'est pas la peine.
30: Et les instituteurs et tout le monde.
10: Non, non, monsieur, vous, écoutez, moi, je vous dis honnêtement.
30: Vous voulez rien faire pour sauver les arbres ?
10: Non, non, non, non, non, non.
30: Attendez, madame,
10: Non, non, non, monsieur.
30: Mais pourquoi vous voulez pas aller chasser des
10: castors ? Non, non, non, non, non, monsieur, parce que, oui. Ça t'intéresse d'aller à la chasse ? Non, non, non, non, monsieur, non, non. Moi, c'est non. qui concerne la chasse du castor, moi, mes week-ends, ils sont pris. Je vais pas m'amuser à aller avec un fusil, un machin.
30: Mais madame, c'est juste passer le week-end à tirer sur des castors, c'est pas méchant.
10: Non.
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0: Allô?
9: Oui.
0: Bonjour, ma fille. Le père Lafesse à l'appareil, de la paroisse de Médeux. Je voudrais un renseignement. C'est bien la caisse du crédit municipal de...
9: Oui, ne quittez pas.
0: J'entends mal, ma fille.
9: J'écoute.
0: Oui, bonjour, ma fille.
9: Bonjour.
0: C'est bien...
9: Monsieur Dimunch, que vous arrive-t-il?
0: Comment?
9: Monsieur Dimunch?
0: Ben non, pourquoi vous me demandez ça?
9: C'est pas Monsieur Dimunch?
0: Si, c'est lui.
9: Oh, ben dis donc, vous êtes un vrai plaisantin, vous.
0: Ben oui.
9: Qu'est-ce qui vous arrive, M. Dimunch?
0: Ben, des problèmes d'argent.
9: C'est vrai, à ce point-là?
0: Oui.
9: D'accord. Oh, je pense qu'il n'y a pas de problème, M. Dimunch, vous pouvez venir. Vous viendrez quand, demain?
0: Oui.
9: Oui, ben, sans problème.
0: 20 000?
9: Ah, 20 000, non, hein, je pense pas, hein, pas 20 000. Attendez, parce que je dois remettre des formulaires à ma collègue, deux secondes. Bon, alors, monsieur Dimunch.
0: Oui.
9: Vous voyez, vous avez été reconnu plus ou moins. Hein. Il y a oui. Ma collègue qui a dit au standard, il a déconné, il a dit que c'était la paroisse de mes deux.
0: Ah oui.
9: Vous avez dit ça?
0: Ben oui, parce que...
9: Ah bah ça a jasé, hein. Elle l'a répété à tout le monde, hein, qu'il y avait le curé de la paroisse de mes deux qui avait demandé la caissière. Hein.
0: What not that's
9: it. Ah, ça va jaser, hein.
0: C'est pas vrai.
9: Non, mais elle m'a dit...
0: Elle a cru.
9: Il a dû boire un coup aujourd'hui, ça c'est sûr. Elle me l'a dit.
0: Quoi, vous voulez dire que je suis sous?
9: Ah bah, elle, d'après sa déduction, c'est ça, hein.
0: Oh la garce.
9: Ah bah, elle a mangé le morceau, hein, ça c'est sûr, hein.
0: Mais que je vous dise tout de suite.
9: Oui.
0: Je lui ai dit, je voudrais parler à ma maîtresse. Et elle m'a passé tout de suite à vous.
9: Ah bah dis donc, bah ça va. Moi j'ai une bonne réputation. Hein. Si je comprends bien au crédit, elle aurait pu
0: après,
9: vous passer à un autre poste. Hein.
0: Non, mais elle m'a passé à vous.
9: Bah arrêtez, monsieur Dimunch. Ça va être la vraie... Ça va jaser à tous les étages, jusqu'au troisième étage. Et le troisième étage, c'est la direction, c'est le patron. Hein. Moi, je ferai comme si de rien n'était. Hein. Bah, je tiens à vous le signaler. Hein. Bah, je suis pas dans vos combines, hein, parce que alors là... Vous n'avez pas eu peur qu'elle vous raccroche au nez, parce que vous savez, hein, ma collègue, celle-là, elle n'a pas l'air commode. Hein. Il suffit qu'on plaisante un peu, elle raccroche, hein, elle se dit c'est une plaisanterie, je passe pas au service.
0: Alors vous savez quoi? Moi je me dis, celle-là, elle est bouchée du cul.
9: Ah oui, elle est un peu coincée. Non mais c'est vrai, en fait, c'est une femme de militaire, mais vous savez, elle doit le mener à la baguette. Hein.
0: Vous croyez?
9: Ah ça, j'en suis sûre. Hein. Le pauvre, je le plains, parce que franchement, déjà ici, au crédit, il faut se la farcir, alors...
0: Et on peut parler?
9: Oui, allez-y, va.
0: Elle n'a pas la voix, c'est de la glace, hein?
9: Ça, je veux bien vous le croire, hein.
0: Mais vous savez quoi?
9: Oui.
0: Elle a la tête à péter plus haut que son cul.
9: Ah, mais alors là, vous n'avez pas tout à fait tort, parce qu'elle est de petite taille, alors donc...
0: On dirait une autriche.
9: Oui, tout à fait.
0: Quand elle se baisse pour ramasser une pièce de 20 centimes.
9: Ah oui, tout à fait. Enfin, bref.
0: Mais
9: faut
0: on peut...
9: pas être trop médisant non plus, et si je suis sur écoute, monsieur Dimune, ça y est, hein. Ça va créer de la zizanie au sein même du crédit.
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11: Oui, allô?
3: Bonjour madame, c'est bien la boucherie?
11: Oui.
3: Monsieur Martin à l'appareil, bureau anti-caniculeur de la mairie de Martinville.
11: Oui.
3: Je vous appelle parce qu'on déclenche le plan anti-caniculeur pour les commerces alimentaires.
11: Ouais.
3: Vous avez dû recevoir notre courrier d'ailleurs, vous êtes sûrement au courant.
11: Ouais, mais là en fin de compte, c'est mon père le patron, là il est en vacances, donc moi j'ai pas fait gaffe au courrier en fin de compte.
3: Ah bah en fin de compte, je vous explique.
11: Ouais.
3: C'est qu'en fin de compte, pour éviter de se faire trop caniculer,
11: oui.
3: Vous pourrez en fin de compte mettre la clim dans le magasin uniquement entre 23h et 6h du matin.
11: Ah, puis la journée, on pourra la mettre.
3: Non, sinon ça provoque des chocs thermistes. Donc vous la mettez que la nuit.
11: Oui.
3: Le matin, vous la coupez, et à partir de ce moment-là, vous n'ouvrez plus la porte d'entrée jusqu'à 23h.
11: Les clients, ils rentrent, monsieur, c'est une boucherie, c'est un magasin.
3: Ah, vous avez des clients? Ils rentrent par où?
11: Bah, par la porte.
3: Ah, bah non, pas possible, sinon ça fait rentrer du chaud.
11: Bah, j'ai pas les faire passer par la fenêtre. Hein.
3: Bah non, s'ils passent par la fenêtre, c'est pareil.
11: Vous êtes pas bien, monsieur, vous rendez compte de ce que vous dites?
3: Ouais, plus ou moins.
11: Les groupes des frigos sont dans le magasin. Moi, la clim, je suis obligé de la laisser, la journée, j'ai pas le choix.
3: Ah, parce que vous avez des frigos en plus?
11: Oui.
3: Ah oui, donc les frigos, vous avez le droit de les laisser tourner en journée, mais à maximum 5 degrés en dessous de la température extérieure.
11: Donc, il faut laisser les frigos à 35.
3: Ouais, c'est ça, entre 35 et 40, idéalement.
11: 35, on peut pas mettre les frigos à 35 degrés, monsieur.
3: Bah si, comme ça, votre viande est au frigo, mais à température ambiante.
11: Et puis, on met tout à la poubelle, comme ça.
3: Mais non, vous la vendez comme ça.
11: Oh là là, c'est bon.
3: Bon, mais il suffit que vous déclariez que c'est de la viande semi-fraîche.
11: Bah ouais, c'est bien ça, les frigos, faut les mettre à 35 degrés, Fredo.
12: D'accord, ouais. Oui, allô.
3: Et bonjour madame.
12: Ouais, je suis pas madame, c'est monsieur déjà.
3: Admettons.
12: C'est qui l'appareil?
3: C'est monsieur Martin du bureau anti-caniculeur de la mairie de Martinville. Donc comme je disais à l'autre dame, on lance des mesures pour ne pas se faire caniculer.
12: Bah, moi j'ai pas de problème de froid. Hein.
3: Ah bah si, apparemment vos frigos, ils sont pas à température ambiante.
12: Mais ils sont à température ça régule tout seul. Je vais pas éteindre mes chambres, ma viande, je la mets où moi?
3: Oh non, je vous demande pas d'éteindre vos chambres froides.
12: Ah bah voilà.
3: Enfin non, je me permettrai pas, vous rendez compte?
12: Ah bien sûr, bah heureusement.
3: Mais bon, je vais quand même faire un petit réglage.
12: Mais tout va bien, tout est réglé.
3: Ouais, mais apparemment c'est très mal réglé, donc je vais vous plafonner vos chambres froides.
12: Mais plafonner à quoi les chambres froides?
3: Eh bah, ben pour limiter le surconsommage en période caniculeuse, vous avez le droit de frigorifier jusqu'à 5 degrés en dessous de la température de dehors, c'est ce que je
12: mais
3: disais.
12: 5 degrés, mais ma viande, mais avec les températures.
3: C'est ce que j'expliquais, elle sera quand même semi-fraîche.
12: 5 degrés dehors, il fait 35 degrés. Mes chambres, je vais mettre à combien de degrés?
3: Pour 35 dehors, moi je vous recommande de mettre les chambres froides entre 30 et 35 degrés.
12: Ah bah, si vous allez une chambre à 35 degrés, changez de métier, je vous le dis.
3: Oh bah, pardon de vous faire économiser de l'énergie en plus.
12: Mais 30-35 avec de la viande fraîche, la viande, elle va être cuite, non?
3: Mais non, si vous gardez le magasin à 30 degrés, la viande, elle est tiède, mais elle ne cuit pas, en principe.
12: Mais 30 degrés, il n'y a pas de 30 degrés dans ma boucherie.
3: Pas encore, mais je suis sur le dossier, vous inquiétez pas, je m'en occupe.
12: Qu'est-ce que vous allez faire, vous, par téléphone? Rien.
3: Non, alors je passerai ce soir, parce que là, je préfère rester dans mon bureau climatifié à la mairie.
12: Bah, restez dans vos bureaux, vous êtes bien climatisé chez vous. Hein.
3: Bah oui, mais justement, si on remonte pas la température chez vous, on n'aura plus le droit de la baisser chez nous.
12: Hein?
3: Ouais, parce que nous, on met la clim à 19 degrés toute la journée dans la mairie. Donc si vous faites pas un effort pour équilibrer, merci l'empreinte carbone de la commune.
12: Là, je vais dire, tu me regardes plus, tu t'oublies mon numéro, ok?
3: Pardon, mais je sais pas si t'as déjà essayé de faire la sieste dans un bureau où il fait plus de 20 degrés.
12: Allez,
3: hey. Ouais, si tu veux venir faire une petite sieste à la mairie, en revanche, y a pas de problème.
12: Ferme ta gueule.
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14: Mairie de Loire-Boulesse, bonjour.
15: Ah non, c'est le commissariat.
14: Non, c'est la mairie.
15: Oh mon Dieu, j'ai fait une erreur, madame. Mais vous pouvez peut-être m'aider.
14: Oui.
15: Madame Lamolle, à l'appareil, rue du Rhin, j'habite là.
14: Oui.
15: Parce que j'ai fait un pas en arrière dans l'escalier parce que j'avais fait tomber quelque chose de mon sac. Et en reculant, je me suis assis en tombant sur le facteur, le monsieur de petite taille, là, vous savez.
14: Je connais pas.
15: Vous connaissez pas le facteur? Attendez, parce que il est coincé. Je suis assis sur lui, puis il est coincé. Et attendez, je vais essayer d'approcher le téléphone de sa bouche, parce que... Attendez.
14: Mais il est coincé où?
30: Allô?
14: Oui.
30: Allô?
14: Bonjour. Oui,
30: bonjour, Gaspilla, l'appareil. Vous m'entendez, là?
14: Oui.
30: La dame, elle est quand même âgée et elle est assise sur moi, là, sur mon nez. Et je suis coincé avec mon nez qui est donc mal placé, quoi, on va dire, hein, sous la robe de madame.
14: Et vous ne pouvez pas vous relever?
30: Ah, bah, j'ai mon nez qui est coincé dans le postérieur de madame, avec tout le respect que je lui dois, mais là, je sais pas quoi faire, hein.
14: Ah mince, c'est où? Vous êtes où?
30: Ah ben là, c'est son postérieur, quoi, dans l'arrêt des fesses, quoi.
14: Non, mais je veux dire où? C'est à quelle adresse?
30: Eh ben, c'est rue du Rhin.
14: Mais quel numéro?
30: Ah, au 33.
14: 33, oh, rue du Rhin.
30: Elle a des flatulences, en plus.
14: Aïe, aïe, aïe. Écoutez, j'appelle tout de suite les pompiers, que quelqu'un vienne très, très vite.
30: Oh, non, n'appelez pas les pompiers, parce que c'est embarrassant pour moi, hein.
14: Nous, on ne peut pas envoyer quelqu'un d'autre. Qui c'est que vous voulez que j'envoie?
30: Non, mais si vous pouvez me dire comment je peux faire pour sortir de là, parce que la dame, comme je vous ai dit, avec la chaleur, là, j'ai rien contre les dames, hein.
14: Non,
30: mais avec la chaleur, ça cocotte, hein, quand même, là-dedans, hein.
14: Mais écoutez, quelqu'un doit venir vous dégager.
30: Je peux vous passer la dame, vous pouvez lui demander si elle peut contrôler un peu ses flatulences, si c'est possible, hein, parce
14: Mais ça, moi, je ne peux pas le lui dire, vous vous rendez compte?
30: Ben, si, vous pouvez lui dire. Attendez, je vous la passe, hein.
14: Il veut que moi je lui dise à la dame qu'elle contrôle ses
15: flammes. Allô?
14: Oui. Écoutez, j'appelle tout de suite les pompiers, on vient vous dégager, hein.
15: N'appelez pas les pompiers parce que je veux pas qu'on me voie comme ça, j'ai certain âge, hein.
14: Elle veut pas qu'on la voie comme ça. Mais qu'est-ce que vous voulez qu'on fasse alors?
15: Attendez, je vous passe le facteur.
14: Mais
30: c'est... Allô?
14: Oui.
30: Oh non, hein, non, il faut lui dire quand même parce que c'est insupportable, hein.
14: Mais monsieur...
30: Oh, attendez. Levez-vous, madame, comme ça. Attendez, elle se lève un peu. Ça y est, j'arrive. Attendez. Oh, ça y est. Vous m'entendez?
14: Oui.
15: Il est sorti. Je vous le passe. Pff, allô?
14: C'est bon, vous êtes dégagé?
30: Oh oui, vous savez pas d'où je sors, là. Oh là. Attendez, j'ai un truc sur le nez. Qu'est-ce que c'est que ça? Oh, ben, un supposé. J'ai un suppositoire sur le nez?
14: Non.
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16: Allô?
3: Bonjour monsieur, c'est bien la mairie?
16: Oui, c'est là.
3: Monsieur Martin, les ruches et Martin ont fait de l'élevage d'abeilles.
16: Oui.
3: Et on va venir installer des ruches dans la mairie.
16: Oui, mais attendez, parce
3: c'est
16: que...
3: C'est une opération de sensibilisage.
16: Oui, mais attendez,
3: ça permet de montrer qu'on peut cohabiter.
16: Oui, mais attendez, je vous coupe. Moi, je suis la dame de la cantine, monsieur. Moi, c'est pas avec moi qu'il faut voir, hein.
3: Et pourquoi c'est la dame de la cantine qui décroche à la mairie?
16: Mais ça, c'est parce que moi, je décroche le téléphone parce que le téléphone est dans la cuisine.
3: D'accord. Remarquez, ça tombe bien. J'avais justement prévu de mettre les ruches dans la cantine.
16: Ah bon? Mais je sais pas, moi, j'étais pas au courant. Voyons, on me dit rien, moi.
3: Non, vous avez rien dit?
16: Bah, non, c'est pour ça que je tombe des nues, monsieur.
3: Oh là là là là là là.
16: Bah oui, c'est pour ça, moi je tombe des nues, vous me parlez de truc, il y a pas de ruche, il y a pas d'abeilles, je comprenais rien à votre histoire, mon pauvre monsieur.
3: Ah bah mon pauvre monsieur, vous avez même pas dit qu'on mettait des ruches dans la cantine.
16: Je suis en plein vaisselle, là, vous me parlez de ruches, que vous m'amenez des ruches, je suis même pas au courant de rien.
3: Oh là là là là là là.
16: Mais c'est quand aussi?
3: Eh bah c'est à partir de maintenant, je pense les laisser une semaine ou peut-être deux.
16: Ah mais non, mais on peut pas les laisser une semaine, hein, moi, y a l'école, hein.
3: Oui, et bah.
16: Bah on mange tous les jours, nous, dans la cantine.
3: Ah oui, mais je pouvais pas savoir.
16: Bah oui, hein.
3: Dans ce cas, vous sortirez les tables et les chaises dehors.
16: Bah, attendez, parce que là, moi, je prends pas de responsabilité, vous voyez ça.
3: Ah, zut, parce que moi, j'ai justement dit que vous preniez la responsabilité.
16: Ah oui, mais non, moi, je ne suis pas d'accord non plus, hein. Il faut pas dire que j'ai dit oui alors que j'ai rien dit, hein. Attendez, moi, je vais appeler pour savoir quoi, parce que là, il y a des écoles, des ruches, tout ça. Attendez, moi, je comprends rien à votre histoire.
3: Dans ce cas, on va faire plus simple. On met les ruches dans la cuisine.
16: Non, mais non, attendez, parce que la cuisine, c'est pas un endroit pour mettre, c'est pas possible, monsieur, enfin.
3: Eh ben, ça rajoutera un petit côté nature.
16: Ouais, nature, moi, je veux bien tout ce qu'on veut.
3: Et en plus, vous porterez des combinaisons intégrales d'apiculturiste.
16: Mais je ne peux pas, il y a des trucs d'hygiène à respecter, monsieur. Enfin, j'ai déjà des charlottes, des gants, des sabots et tout le bazar.
3: Oui, bah les charlottes et le bazar, vous les porterez sous la combinaison.
16: Non, pour l'instant, je m'en vais appeler le responsable.
3: Ok, donc vous lui dites que vous avez validé à sa place.
16: Mais je n'ai rien validé du tout, monsieur, enfin.
3: Non, mais je vais dire que vous êtes d'accord que...
16: Mais non, je ne suis pas d'accord.
3: Bon, alors, disons que vous trouvez que c'est une bonne idée.
16: Non, je ne trouve pas que c'est une bonne idée.
3: Bon, alors, disons que vous encouragez le projet.
16: J'encourage rien du tout. Il a votre numéro, il vous rappellera.
3: Ah bah non, il n'a pas mon numéro, il est même pas au courant pour les abeilles.
16: Eh bah non, bah alors s'il est pas au courant, comment voulez-vous que ce soit fait? Non.
3: Ah bah
16: non,
3: parce
16: non.
3: Que moi j'avais dit que c'était bon avec vous.
16: Mais à qui vous avez dit ça?
3: Bah à la direction.
16: Quelle direction?
3: Bah la vôtre.
16: Mais moi je ne suis pas d'accord, monsieur, mais enfin vous... Non, attendez, oui, allô.
3: Bonjour monsieur.
29: Bah, attendez, moi je prends pas d'initiative sur le mandat, monsieur le maire. C'est lui le chef ici, c'est pas moi.
3: Ah, c'est pas vous le chef, ok.
29: Bah je suis la directrice générale du service.
3: Ouais, ça sent plus le sous-chef que le chef, hein.
29: Bah oui, je suis sous-chef, et alors, bah non.
3: Non mais pardon, je pensais pas qu'on m'avait passé un chou-chef, je pensais que vous étiez chef-chef.
29: Elle a passé la personne qui est la plus gradée dans la mairie, point.
3: Bah oui, mais résultat, je me retrouve avec un faux-chef au téléphone.
29: Un faux-chef, mais je suis pas un faux-chef, elle vous a jamais dit qu'elle passait un chef.
3: Ok, bon, écoutez, dites au maire que c'est bon, en tout cas, je gère.
29: Non mais arrêtez de dire, dites au maire que c'est bon, donnez-moi le numéro de téléphone, s'il vous plaît.
3: Pardon, peut-être que vous parlez sans le savoir au nouveau chef des chou-chefs.
29: Non, vous êtes rien du tout, parce que là, vous étiez pas du tout avec monsieur le maire.
3: Eh ben si, figurez-vous que j'ai justement été nommé sur sous-chef de mairie il y a quelques instants.
29: Non mais je sais pas si vous comprenez le fonctionnement des mairies.
3: Bien sûr, oui, je suis votre nouveau patron.
29: Non, vous êtes pas mon nouveau patron.
3: Pardon, mais sur sous-chef, c'est au-dessous de chef-chef, mais au-dessus de chou-chef.
29: Non mais c'est un sketch ou quoi, là? Je suis en train de me demander si c'est pas vidéo-gag, là, hein. Soit un faux chef.
3: Bravo, tabarnak! Bienvenue dans Surprise, Martin Berriveau!
29: Oui, donc on est dans une mairie, on n'est pas là pour faire des conneries, hein.
3: Saurais-tu nous faire un petit coucou aux caméras?
29: Je pense qu'on a autre chose à faire dans une collectivité que de s'amuser avec des gens qui appellent juste pour...
3: Tous ces collègues, ah bon, c'est pas des vrais, sont des figurants!
29: Je vais raccrocher parce que je pense...
3: Et mon accent québécois, il est vraiment pourri!
29: Bon.
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19: Allô?
20: Bonjour monsieur.
19: Bonjour monsieur.
20: C'est bien la boucherie?
19: Oui, c'est l'employé là.
20: Oui, très bien. Bonjour monsieur Robert Ledoux à l'appareil.
19: Oui.
20: Excusez-moi de vous déranger. Je suis pêcheur, hein?
19: Oui.
20: Et je vous appelle parce que j'aurais voulu savoir si dans votre boucherie vous pourriez pas de temps en temps me mettre un peu d'asticot de côté.
19: Non. On n'a pas du tout ça.
20: Oh, ben, c'est pas ce qu'on m'a dit, hein?
19: Ah bon? Qui c'est qui vous a dit ça?
20: Oh, ben, écoutez, ça m'embête, hein? C'est quelqu'un qui a vu des mouches qui passaient devant chez vous.
19: Ah bon? Alors, vous voulez peut-être parler au patron? Parce que moi, je suis l'employé, là, vous...
20: Ben, je voudrais pas vous déranger, mais c'est juste pour vendre mon métier un peu de côté.
19: C'est un monsieur qui téléphone parce qu'on lui a dit qu'il y avait des mouches, puis de temps en temps, on avait des asticots pour lui mettre des asticots de côté. Alors, on y a fait une farce, là. Allô?
20: Bonjour, monsieur.
21: Bonjour, monsieur.
20: Monsieur Ledoux, à l'appareil.
21: Oui.
20: Excusez-moi, hein. Je vous appelle parce que je sais que vous êtes dans la boucherie, évidemment.
21: Oui.
20: Et on m'a dit que vous aviez des asticots. Et comme...
21: J'ai des asticots. Ben, celui-là qui vous a dit ça, ben, je serais bien content de le connaître. Hein.
20: C'est l'autre boucherie, hein. Le boucher concurrent. C'est comment il s'appelle, un monsieur...
2: C'est lui qui vous a dit de venir chez nous pour des asticots ?
20: Oui.
2: Ah oui ! Eh bien, vous pouvez dire que c'est un beau con de ma part.
20: Ah ben, je crois que c'est lui.
2: Eh bien, il est gonflé, le mec, hein ?
20: Attendez, vous permettez, je vais demander à mon petit-fils, hein ?
2: Oui. À quelle occasion il lui a dit ça ?
20: Parce qu'il passait devant la rivière, il était en train de pêcher, puis là, il s'est arrêté, il lui a dit, vous cherchez des asticots ? Alors, mon petit-fils lui a dit oui. Il a dit, ben, faut aller à la boucherie.
2: Elle est bonne, celle-là. Ben, c'est ce fumier de... Une belle ordure. Croyez-moi, quand il se pointera chez moi, il sera pas déçu du voyage. Ouais, parce qu'il m'a déjà fait des saloperies pas mal. Ah, mais là, ça, là c'est une bonne, celle-là. Hein.
20: Attendez, vous quittez pas ?
2: Oui.
20: Mon petit-fils me dit qu'il avait une mauvaise haleine, le gars qui lui a dit ça.
2: Ah, ben, c'est une barrique à deux pattes.
20: C'est une ?
2: Une barrique à deux pattes, c'est un ivrogne fini.
20: Ah, ben voilà, c'est pour ça.
2: C'est un ivrogne. Vous pensez que je le connais, ce pistolet ? Mais il m'en veut à mort, je sais pas pourquoi, j'en sais rien, je sais pas, il me fait des...
20: Ah bah non,
2: pas mal.
20: Non, il vous en veut pas, parce qu'il a dit que c'était les meilleurs asticots de toute la vie.
2: Ah bah bien sûr, mais envoyer un client, vous parlez d'une réputation, monsieur, envoyer un gars chez Boucher pour des asticots, vous rigolez ? Vous parlez d'une réputation ?
20: Mais il a dit que c'est les meilleurs asticots de la ville.
2: Ah bah bien sûr, les meilleurs asticots de la ville, bien sûr, mais le meilleur camp, vous allez

0: c'est ce que je vous dis, monsieur.
1: Bah non, vous avez dit que c'est moi, monsieur Demicel.
0: Non, monsieur...
1: Alors après, mon beau-frère s'appelle monsieur Cardecel. Peut-être que vous m'avez confondu.
2: Non. Oui.
1: Bonjour,
2: c'est
1: madame.
2: Pas, c'est pas 50% dans du beurre, ça c'est sûr. C'est immangeable, sinon.
1: Ah oui, mais c'est pas pour moi. C'est parce que je travaille dans un chevrage.
2: C'est quoi?
1: Un chevrage, bah c'est un élevage de chèvres.
2: L'élevage de chèvres, d'accord.
1: Bah oui, chèvre, élevage, âge, chevrage.
2: Et donc?
1: Et donc, j'ai donné votre beurre à mes chèvres, une catastrophe.
2: Ouais, mais vous rendez compte, vous donnez du beurre avec de la consommation humaine à des chèvres.
1: Oui, c'est parce qu'elles ont besoin de sel. Mais le problème, c'est que maintenant, j'ai une chèvre qui fait du cholestérol.
2: C'est pas mon problème, ça. Vous avez pas donné du beurre à une chèvre. Depuis quand on donne du beurre à une chèvre? Comme si que je donne ça à mon chien.
1: Comme si que vous avez escamoté plus de 40% du sel,
2: bah
1: surtout.
2: Non, j'ai pas escamoté 40, c'est la norme européenne.
1: Et hop là, on se met le sel dans la poche et on remplace par du beurre.
2: Mais du sel, c'est plus cher du beurre que du sel, monsieur.
1: Et après, c'est les animaux qui trinquent.
2: Ça a toujours été, dans la nuit des temps, on a fait du beurre doux et du beurre salé.
1: Résultat, à cause de vous, ma chèvre Martinette fait du cholestérol.
2: Non, c'est pas à cause de moi, c'est vous qui l'avez donné. Vous avez juste acheté un beurre chez moi. Si les gens, ils achètent du beurre, c'est eux qui les mangent. Donc, votre chèvre, elle est tombée malade. C'est comme si vous mangez trop de chocolat, vous avez une crise de foie.
1: Ah, donc vous êtes au courant pour le chocolat aussi?
2: Pour le chocolat, quoi?
1: Effectivement, je lui ai donné du chocolat quand j'ai vu qu'elle supportait mal le beurre.
2: Oh là.
1: Ah bah, pim! Double cata!
2: J'ai jamais entendu ça, quoi. Comme si qu'on va donner des matières grasses pures dans une chèvre. Quoi.
1: Ah bah, comme si que je l'aurais peut-être pas mis dans ma chèvre si j'avais su que c'était du faux beurre.
2: Mais c'est pas du faux beurre.
1: Ah, mais si.
2: Mais non.
1: Ah, mais si.
2: Bah, donnez-moi un magasin à 50%. 50%.
1: Oh, ah bah, qui voilà?
2: Donnez-moi un seul magasin.
1: Allô?
2: Oui, je suis encore là. Hein.
1: Martinette vient d'arriver, je vous la passe. Allô?
2: Allô?
1: Bonjour, madame. C'est Martinette, la chèvre.
2: Il faut arrêter, là. Si c'est pour une connerie.
1: Pas du tout.
2: Ah ouais, c'est ça, ouais.
1: Mais à votre avis, qui vous appelle?
2: Je sais pas.
1: Alors, révélation, c'est la radio.
2: Ah, d'accord, je suis passé à la radio, là.
1: Tout à fait, madame.
2: Et c'est quelle radio, là?
1: À votre avis?
2: Rire et chanson?
1: Ah bah voilà.
2: Ah non, mais des clients pas intelligents, j'en ai, mais à ce point-là, j'en ai jamais eu.
1: Ah, bah je salue vos clients au passage.
2: Ah ouais.
1: Et Martinette vous embrasse.
2: Ok, merci.
1: Mais de rien.
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5: Bonjour.
6: Oui, bonjour madame. Je suis bien au cabinet de voyance.
5: Oui, tout à fait.
6: Ah, très bien. Vous êtes donc des voyants, hein, c'est ça des...
5: Oui, je vous écoute.
6: Est-ce que vous voyez combien ça va me coûter à peu près?
5: Qu'est-ce qui va vous coûter quoi?
6: La voyance.
5: Ah ben ça dépend de vous, ça dépend de ce que vous souhaitez développer. C'était sur un domaine ou sur plusieurs domaines?
6: Oui, j'aimerais savoir combien ça va me coûter de rencontrer une voyante.
5: Non, mais vous souhaitez aborder un domaine ou plusieurs domaines. Le tarif varie en fonction. Si c'est juste le domaine sentimental, c'est 65 euros. Si c'est tous les domaines, c'est 89 euros.
6: 65 euros pour le domaine sentimental, mais vous plaisantez?
5: Non, je ne plaisante pas du tout.
6: Mais enfin, madame, c'est le tarif d'une pute.
5: Eh ben, allez voir une pute.
6: Ben, dites-moi, c'est moins cher en vrai, hein?
5: Oui, ben, allez voir une pute.
6: Excusez-moi, madame.
5: Non, mais les putes sont bien plus chères, monsieur.
6: Ah non, madame.
5: Ah bah vous prenez pas de la qualité alors. Mais là comme c'est de la voyance de qualité, c'est les tarifs. Bon, on va parler de pute longtemps ou on raccroche?
6: Oui, mais enfin, comment pouvez-vous savoir que les putes que je vois soient pas de bonne qualité?
5: Parce qu'à ce prix-là, c'est pas de la qualité, c'est tout.
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2: Charcuterie, bonjour.
1: Bonjour madame, c'est bien la charcuterie?
2: Oui, bonjour monsieur.
1: Monsieur Martin à l'appareil, j'ai acheté des rillettes de porc chez vous, elles sont pas du tout conformes.
2: Vous me parlez de quoi là?
1: Je vous parle de vos rillettes qui ne contiennent absolument pas de poisson.
2: Bah bien sûr, c'est de la rillette de porc, comment vous voulez qu'il y ait du poisson dans de la rillette de porc? Heureusement qu'il n'y a pas de poisson dedans.
1: Bah si ça vient du porc, c'est bien que c'est du poisson.
2: Mais non, viande de cochon, porc.
1: La viande qui vient du porc, que je sache, c'est du poisson.
2: Non, il y a marqué viande de porc.
1: Le porc, c'est là où il y a les pêcheurs.
2: Mais non, viande de porc, quand on parle d'un porc, c'est PORC, monsieur.
1: Ah, je comprends. Vous avez fait une faute. Porc, ça s'écrit P-O-R-T.
2: Mais c'est pas... Mais vous écoutez ce que je vous dis. Si je vais dans un garage pour acheter une voiture et que je me trompe...
1: Hop, j'ai rien à voir avec vos problèmes de voiture, merci.
2: Mais non, je sais pas le problème de voiture, monsieur, je compare la situation. C'est comme si vous me dites, marquez pas volaille, marquez poulpe, parce que vous connaissez pas le mot volaille.
1: Alors pardon, mais poulpe, c'est bien qu'il y a un problème, parce qu'effectivement, le poulpe, il vient du porc.
2: Mais je vous ai pas parlé de poulpe, vous avez mal entendu, je vous ai dit poule.
1: Bon, peu importe, l'essentiel.
2: Mais c'est... non, peu importe, c'est vous qui me faites chier avec tout ça, vous me dites que c'est mal orthographié alors que c'est pas vrai.
1: Vous inquiétez pas, de toute façon, j'ai demandé un contrôlage.
2: Pardon?
1: Oui, ils vont venir pour contrôlager vos rillettes de porc.
2: Mais qui, ils? Vous m'envoyez qui, là?
1: Alors là, tenez-vous bien, je vous envoie les laboratoires Martin.
2: Mais je veux pas du laboratoire Martin qui fait des...
1: Attendez, vous connaissez quand même les laboratoires Martin?
2: Mais pas du tout, mais à quelle heure?
1: Bon, vous avez sûrement vu la pub à la radio, non?
2: Mais vous rigolez ou quoi? Vous croyez que j'ai autre chose à foutre?
1: Mais si! Les labos Martin!
2: C'est ridicule, votre histoire.
1: C'est des labos super bien.
2: Ridicule.
1: Les labos Martin!
2: Mais
1: t'as vu la pub à la radio?
2: Mais sérieux, c'est quoi votre délire?
1: Non, bah je vous fais la pub.
2: Attendez.
7: Oui, allô?
1: Ah, bonjour monsieur.
7: Attendez. Vous allez faire venir quelqu'un pour m'enlever toute ma rillette à cause de... Parce que vous avez cru que c'était des fruits de mer?
1: Alors, il n'y a pas de poisson, mais c'est vrai qu'il n'y a pas non plus de fruits de mer dans vos rillettes, en effet.
7: Dans la rillette de porc, il n'y a jamais eu des fruits de mer, monsieur.

0: ça va pas, non? Vous avez acheté de l'arriette de porc. L'arriette de porc, c'est de la viande, c'est pas des fruits de mer.
1: Ah non, si vous prévenez pas qu'effectivement vous remplacez les fruits de mer par de la viande.
0: Mais c'est l'arriette de porc, le cochon.
1: Comment?
0: Bah, le porc, c'est du cochon.
1: Bah, pas du tout.
0: Bah, si, c'est.
1: Bon, fin.
0: L'arriette de porc.
1: Quel rapport avec le porc?
0: Bah, le cochon.
1: Bon, rien à voir.
0: Le porc. Le porc, c'est le cochon.
1: Non, le porc, c'est l'endroit où il y a les pêcheurs.
0: Non. Le porc, mais.
1: Après, je dis pas que vous avez fait exprès, c'est peut-être une erreur, ça arrive.
0: Mais c'est même pas une erreur.
1: Ah, donc c'est fait exprès.
0: Mais
1: bravo.
0: Mais l'arriette de porc, c'est forcément du cochon, monsieur.
1: Et comment je peux le deviner?
0: Mais vous avez pas vu sur l'étiquette?
1: Ah si, il y a écrit rillette de porc de pêche.
0: Non, le porc de pêche, ça s'écrit pas comme ça. Hein.
1: Alors, vous l'écrivez comment?
0: Bon, je vais vous passer le responsable, et puis là, on va sûrement...
1: Ah oui, on va sûrement...
2: Allô?
1: Bonjour madame.
2: Oulala. Eh, allô?
1: Oui, ouh, allô?
2: Vous êtes conscient de ce que vous êtes en train de faire ou pas?
1: Bon, je ne vois absolument pas le problème.
2: Eh monsieur, vous êtes dans une charcuterie, rillettes de porc.
1: Eh, ok, et alors?
2: Eh mais je sais pas si vous comprenez bien là. Je crois que vous avez un problème.
1: Eh voilà, ça va encore être ma faute, tu vas voir.
2: Si, c'est monsieur Martin.
1: Ah?
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1: Alors il faut en choisir une.
2: Monsieur Martin, Rire et Chanson.
1: Ah bah bravo, c'est la bonne.
2: Oh la taille. Bonjour, bonjour messieurs, dames.
1: Bah bonjour mademoiselle.
2: Par la pêche. Excellent. Oh punaise. Oh je dis mais il est tordu celui-là. C'est qui celui-là qui va jeter des rillettes de porc dans du porc et tout?
1: Bon bah je vous souhaite une bonne journée alors.
2: Allez, bonne journée à vous.
1: Au revoir madame.
2: Eh bah au revoir messieurs, dames.
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6: J'écoute, oui.
7: Oui, bonjour madame.
6: Bonjour.
7: C'est la fleuriste?
6: Oui.
7: Oui, bonjour madame, de la place, chef du service de la voirie à la mairie.
6: Oui.
7: Dites-moi madame, on a eu des petits problèmes encore samedi avec le stationnement automobile devant votre magasin de fleurs.
6: Quel problème?
7: Ben, il y a eu des contraventions et des gens qui sont garés en double fil.
6: Oui.
7: Donc on a décidé à la voirie ce matin de vous mettre des bites.
6: De mettre quoi?
7: On va vous mettre des bites. Vous voyez ce que c'est comme... ce sont des tubes...
6: Oui.
7: Bon. Alors, on va en mettre donc devant chez vous, de part et d'autre, à gauche et à droite, et sur le devant. Alors, combien voulez-vous qu'on vous mette de bites?
6: J'en sais rien, monsieur, moi.
7: Bah, attendez,
6: je suis une femme.
7: Comment?
6: J'ai dit, je suis une femme, j'y connais rien.
7: Ah, madame, attendez, excusez-moi, les femmes connaissent les bites quand même. Attendez, c'est quoi cette histoire-là?
6: Non, mais je veux dire par là que, bon, si vous les mettez à combien de distance?
7: À environ 2 mètres.
6: Ah, voilà. C'est ça qu'il faut me dire. Eh ben, 2, ça me suffit, moi.
7: 2, ça vous suffit? Attendez, je réfléchis, je regarde le plan. Je vais vous mettre une bite devant.
6: Oui.
7: Qui rentre et qui sort.
6: Oui. Ben, faut pas, vous ne me la mettez pas devant, vous me la mettez juste au côté.
7: Bon. La bite pourra rentrer, donc, dans vous, quoi, hein.
6: Oui.
7: Et sortir de vous également.
6: Voilà.
7: Ça vous va, ça?
6: Ah ben là, ça me va.
7: Et vous réglez
6: pour... ben, ça me va parfaitement parce que s'il y a, c'est que des fois, moi, je peux pas sortir.
7: Non, mais là, vous inquiétez pas, c'est la bite qui rentrera.
6: Ouais.
7: Vous voyez?
6: Ouais, non, mais j'ai compris.
7: Alors, derrière, je vous mets une autre bite.
6: Ouais.
7: Je vous mets une bite derrière également. Est-ce que ça va?
6: Attendez, vous me laissez réfléchir parce que là, vous m'avez pris drôlement sur le vif, hein.
7: Ah, vous savez, quand on met une bite devant, une bite derrière, il faut agir vite, hein.
6: Bah, ben justement.
7: C'est pour votre bien, madame.
6: Alors, à partir du coin, si vous m'en mettez juste une là, est-ce que ça va?
7: Ouais, ça va. Je vous en mets une au coin qui vous prendra un peu de biais, voyez?
6: Oui, une qui prendra sur le biais.
7: Voilà.
6: Je pense pas qu'il faut m'en mettre une autre, je crois pas.
7: Si.
6: Bon, ben vous la mettez. Ben alors, une aux deux extrémités, mais pas deux d'affilée.
7: Qui rentre et qui sort, on est d'accord?
6: Vous me la mettez juste au coin?
7: Je vous la mets dans le fond.
6: Ouais.
7: Ça vous va, ça?
6: Bah, de toute façon, je suis bien obligé de m'y plier, hein.
7: Mais vous inquiétez pas, hein, madame, c'est de la bonne bite, hein, c'est pas... on n'a pas parlé de la taille. Est-ce que vous voulez des grosses ou des moyennes?
6: Oh, alors ne me demandez pas ça. Moi, je connais rien du tout.
7: Est-ce que vous préférez une grosse bite devant et une moyenne derrière ou une grosse bite derrière et une moyenne bite devant?
6: Et vous en mettez devant tout le monde comme ça?
7: Devant et derrière, oui.
6: Moi, je sais pas quoi vous dire.
7: Alors, devant, qu'est-ce que je vous mets? Une grosse bite ou une bite moyenne?
6: Ben, devant, vous mettez la grosse.
7: Je vous mets quoi?
6: Devant, une grosse.
7: Une grosse bite devant et derrière?
6: Mettez les deux pareils et puis c'est tout. Oh là là, je...
7: Écoutez, c'est très curieux dans cette ville parce que toutes les femmes ont commandé 2 grosses bites.
6: Ah, les femmes, elles sont ce qu'elles sont, puis moi aussi, hein.
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8: Oui.
1: Bonjour monsieur, c'est bien le marchand de fruits et légumes ?
8: Oui, oui, oui.
1: Monsieur Martin, bureau de l'équilibrage alimentaire de Martinville.
8: Oui.
1: Je vous appelle rapport au nouveau dispositif pour aider les gens à mieux manger.
8: C'est quoi ce dispositif, monsieur ?
1: Bah c'est le chèque sucre, vous êtes pas au courant ?
8: Ah non, je suis pas au courant du tout, non ?
1: Ah, mais je vous explique ! Pour que les gens mangent plus de fruits et légumes,
8: oui.
1: Ils peuvent maintenant vous payer avec du sucre à la place de l'argent.
8: On va devoir récupérer du sucre à la place d'être payé.
1: Vous serez payé, mais en sucre.
8: Ah bah non, j'ai pas envie de faire ça.
1: En plus, vous y gagnez aussi, parce qu'avec le sucre que vous récupérez, vous pouvez faire des confitures.
8: Monsieur, on a notre travail, on va pas s'amuser à faire des confitures, on va pas s'amuser à payer en machin. On est en argent, après c'est tout.
1: Alors, disons plutôt un point virgule, parce que...
9: Allô ?
1: Eh, bonjour madame.
9: Ça a l'air d'être une arnaque votre truc.
1: Oh bah direct, merci.
9: Les gens vont venir avec du sucre et vont m'échanger du sucre contre mes fruits et légumes, parce que c'est bien, parce que ils vont bien manger, d'accord ?
1: Voilà, on est d'accord, très bien.
9: Ouais, mais c'est quoi le but ?
1: Le but, c'est que les gens ont moins de sucre et plus de légumes.
9: Bah, je suis perdant. T'es encore les commerçants qui triment, quoi.
1: Oh bah non, vous prenez un kilo de sucre pour un kilo de légumes. Vous pouvez facile vous faire dans les 500 kilos de sucre par jour.
9: Je trouve ça complètement con, je vous jure que...
1: Pardon, mais grâce au chèque sucre, vous allez vendre beaucoup plus de fruits et légumes.
9: Oui, mais je les vends contre de l'argent ou je les vends contre du sucre ?
1: Bah, vous les vendez contre du sucre.
9: Mais mes fruits et légumes, moi, je les paye de base.
1: Eh bah, vous les payez aussi en sucre.
9: Je vais les payer en sucre. Vous croyez vraiment que vos fournisseurs, ils vont accepter du sucre ?
1: Les fournisseurs, non, mais il suffit que vous alliez acheter chez un autre primeur.
9: Les achètes, c'est un autre primeur, je vais les payer deux fois plus cher.
1: Oui, mais après, vous multipliez votre prix à vous par 4.
9: Ah ouais, oh là.
1: Mais ouais, au final, tout le monde y gagne.
9: Et du coup, je vais avec 300 kilos de sucre chez un autre primeur, il va accepter.
1: Ah bah, il est obligé.
9: Il est obligé.
1: Bah oui, grâce au chèque sucre.
9: Oh, putain. Oh là là. Ça, c'est quoi ce pays, franchement ? On oblige les gens, quoi. Oh là là.
1: Bah oui, mais sinon, personne veut jamais rien faire.
9: Ah ouais, non, mais de toute façon, je vais prendre aucun papier, je vous le dis direct. Hein. Quelqu'un qui arrive et me dit j'ai un chèque sucre ou j'ai un truc du genre ou machin, je le prends même pas, en fait.
1: Non, mais il n'y a pas de papier, on a fait simple. Vous aurez juste à peser le sucre.
9: Ah ouais, non, mais vous en faites pas, de toute façon, je le prendrai pas, donc.
1: Bah oui, mais vu qu'à partir de maintenant, vous ne prenez que les paiements en sucre.
9: Alors là, à partir de maintenant, je prends plus que les paiements en sucre. Et puis aucun paiement en argent.
1: Eh oui, grâce au chèque sucre.
9: Oh là là.
1: Bah quoi ? Oh là là là là.
9: Ah, c'est complètement con, je suis désolé.
1: Non, mais je vous rassure, il y a une ruse, je vous explique.
9: D'accord, ok.
1: Le client vient, il prend ses légumes, il vous paye.
9: En sucre, ouais, du coup.
1: Voilà, et ensuite, vous lui revendez son sucre contre de l'argent.
9: C'est encore plus débile que vous venez de me dire, vous auriez même pas dû me le dire. Je suis désolé, mais c'est encore plus débile, sérieux.
1: Ah bah merci, j'ai bossé 10 ans sur ce projet.
9: Vous voulez vendre, mais je viens... Il va donner du sucre et après je vais devoir lui dire bon bah voilà vous me rachetez mon sucre.
1: Oui bah je vois pas le.
9: Le client va arriver, il va me dire bon bah voilà c'est la journée du sucre, je vais vous acheter des produits contre du sucre. Ok d'accord, vas-y, y a pas de souci.
1: Pardon, c'était la voix d'un client ça ?
9: Oui c'était la voix d'un client.
1: Non, alors pas du tout, j'ai très bien reconnu, c'est vous qui avez fait une fausse voix de client.
9: Non mais c'est juste parce que c'est absurde, du coup je prends une voix de débile.
1: Ouais, enfin c'est quand même vous qui vous êtes inscrit pour pouvoir être payé en sucre.
9: Non, pas du tout.
1: Comment ça pas du tout ? Vous êtes sur ma liste ?
9: L'entreprise que vous avez sur votre papier c'est quoi ?
1: Fruits et légumes Martin, ne me dites pas que c'est pas vous quand même.
9: Non, vous êtes au mauvais endroit.
1: Oh là là là là, alors ça c'est dingue, c'est pas vous du tout en fait.
9: Je suis pas dans votre liste.
1: Malheureusement non, mais je peux vous rajouter...
9: Alléluia !
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10: Cabinet, bonjour, veuillez patienter, votre appel va être pris en compte. Bonjour.
11: Oui, bonjour madame, excusez-moi. Est-ce que vous pouvez remettre la musique s'il vous plaît ? Parce que je fais de la batterie et je suis en train de travailler sur le tempo de la musique d'attente. Vous pouvez
10: oui.
11: Remettre s'il vous plaît, merci.
10: Je comprends pas ce que vous me dites là.
11: C'est le professeur de musique là, de batterie.
10: Oui.
11: Et j'ai un élève, je me suis dit tiens, ça c'est une excellente musique d'accompagnement.
10: Mmh.
11: Donc si vous n'y voyez pas d'inconvénient, comme je suis avec un élève, là, je sais pas si vous entendez, qui est en train de travailler sa batterie.
10: Mmh.
11: Est-ce que vous pourriez me remettre la musique d'attente s'il vous plaît ?
10: Non, au niveau de notre poste, on peut pas. Donc, non, la seule chose qu'il faut que vous fassiez, c'est... Ce serait de rappeler. Je pense pas que... Non, je suis en train de regarder. Je pense pas. La seule chose que je peux faire, c'est si je vous mets en attente, mais...
11: Ouais, voilà, c'est ça avec la musique. Parce que là, il est bien dans le rythme. Il a gardé le rythme, mais il faut surtout
10: pas... Oui, mais si je vous mets en attente, c'est que si je vous passe sur un autre poste. Donc, ça va sonner sur un autre poste.
11: C'est comment l'air, déjà, là Parce que là, il est en train de perdre le rythme, mon élève, et là, c'est embêtant.
10: Bah, moi, en plus, je la connais pas, parce que bon, comme...
11: Ça fait...
10: Ouais, ça se peut, je vous dis, moi, je l'écoute jamais, puisque... Oui ?
11: C'est ça, non ?
10: Oui, mais je vous dis, ça se peut, mais je peux pas vraiment. Puis bon, là, je suis sur un dossier, faut que je le termine avant de partir, donc j'ai pas tellement de temps.
11: Ah oui, c'est les impôts en ce moment.
10: Oui, voilà, c'est pour ça.
11: Voilà.
10: Bon, je vous dis bonne journée, au revoir.
11: Si vous pouvez remettre la musique, s'il vous plaît.
10: Je sais pas, vous venez d'avoir ma collègue, elle vous a dit qu'elle savait pas comment faire, donc...
11: Il continue à se battre, il faut garder le rythme, il y a plus...
10: Ouais, mais vous allez pas nous appeler comme ça tout le temps, parce que on est un cabinet d'expertise comptable, vous allez nous bloquer notre ligne, là.
11: Ouais, mais madame, moi, mon problème, c'est que j'ai des cours jusqu'à 18h, hein.
10: Oh, bah, vous allez pas appeler jusqu'à 18h, j'espère.
11: Vous pouvez vous raccrocher, et je vais rappeler moi pour avoir la musique.
10: Bah ça va, vous gênez pas surtout, hein. Vous bloquez la ligne d'un professionnel et puis ça vous paraît tout à fait normal. Et c'est quoi ces manières?
11: Vous n'aimez pas la musique peut-être, hein?
10: Bah si, j'aime la musique, mais vous allez pas nous bloquer notre activité parce que vous avez décidé de vous utiliser notre musique. C'est grave ça.
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10: Bonjour.
12: Vous m'entendez, allô?
10: Oui, vous m'entendez, attendez, je me déplace.
12: Ah, ça coupe un peu.
10: Oui, vous m'entendez là?
12: Là, moi...
10: Oui, et là?
12: Non.
10: Et là, vous m'entendez?
12: Non.
10: Attendez, je vais essayer de me redéplacer, là.
12: Ah non.
10: Et là, vous m'entendez?
12: Non, ah non, toujours pas.
10: Et là?
12: Là?
10: Vous m'entendez?
12: Bah, je peux pas vous dire, je vous entends pas en plus.
10: Vous m'entendez toujours pas, là?
12: Non, là, toujours pas, non.
10: Parce que là, moi, je suis en haut et on vient d'avoir un coup de fil et ça marchait impeccable.
12: Là, vous êtes en haut, là?
10: Oui.
12: Alors, peut-être si vous descendez?
10: Non, justement, je viens de remonter exprès.
12: Ah, bah, alors, essayez peut-être de redescendre, parce que j'ai l'impression que c'était mieux avant, quand même.
10: Ah, et là, vous, ça va mieux?
12: Ah non, là, c'est pas, non.
10: Et là?
12: Là, vous descendez, là?
10: Oui, là, je suis descendue.
12: Ah non, c'est moins bien, remonté.
10: Vous m'entendez?
12: Ah, c'est un peu mieux, vous êtes remonté?
10: Oui, je suis.
12: Ah, est-ce que vous pouvez remonter peut-être un tout petit peu plus?
10: Je suis déjà en haut, déjà. Je peux pas monter plus haut. Et donc, vous m'appelez pourquoi?
12: Ah, oui, bonjour monsieur. C'est bien la boucherie.
10: Oui.
12: Je suis venu acheter du beefsteak, je l'ai montré à mon beau-frère, il m'a dit que c'était du faux filet.
10: Et vous aviez pris?
12: Bah, moi, je voulais du vrai filet, pas de la fausse viande.
10: De la fausse viande? Ah, il y a un monsieur qui est venu, il a demandé à son beau-frère a dit que c'était pas un beefsteak, c'était un faux filet. Donc, ça veut dire que tu lui as vendu un faux morceau de viande.
12: Ah, vous reconnaissez?
10: Non, je suis en train de lui expliquer ce que vous venez de me dire. Si vous avez vendu un faux filet, c'est que c'est un faux filet.
12: Donc, c'est pas un vrai.
10: Comment ça, c'est pas un vrai? Bah, n'importe quoi. Mais vous écoutez ce que je vous dis?
12: J'ai entendu que vous parliez avec votre complice, que vous disiez que c'est de la fausse viande.
10: Non, mais je mets le haut-parleur. Non, je n'ai pas de complice, c'est mon mari. Je vous le passe parce que là, vous allez m'énerver.
13: Allô?
12: Ah, c'est madame.
13: Je vous ai vendu un faux filet.
12: Donc, je vais vous le rapporter.
13: Je l'ai vendu quand?
12: Bah, la semaine dernière, mercredi dernier.
13: Mercredi dernier, j'étais fermé, j'étais en vacances.
12: Ouais, comme par hasard.
13: Eh ouais, et puis t'es qui, toi, me parler comme ça? Je te dis que j'étais en vacances, tu comprends ça?
12: Bon, non, mais je comprends surtout que vous m'avez vendu un faux filet et que du coup.
13: Non, je t'ai pas vendu un faux filet la semaine dernière, j'étais fermé. J'étais en vacances, j'étais en Bretagne. Ah, le faux filet, il est pas venu tout seul chez toi.
12: Vous me vendez de la fausse viande, il va falloir que ce soit de ma faute en
13: non,
12: plus.
13: Non, attendez, attends, prends les choses à l'endroit. Vous êtes venu la semaine dernière, mercredi.
12: Ou peut-être celle d'avant alors?
13: J'étais fermé.
12: Ah, bah alors celle d'avant encore?
13: J'étais fermé aussi.
12: Non, mais celle d'avant, avant.
13: Ah, il y a un mois.
12: Oui, c'est ça.
13: Tu sais même pas quand tu l'as acheté, en plus de ça. Je prends pas de faux filets qui datent de un mois. Il faut aller te faire soigner dans un asile, toi.
12: Non, bon, enfin, excusez-moi, c'est quand même.
13: Non, mais je te le dis, tu m'achètes un faux filet il y a un mois, puis tu me le ramènes maintenant. Je te dis, j'étais en vacances, tu me dis non, vous étiez pas en vacances.
12: Excusez-moi, mais falsification de viande, vous vous rendez compte quand même dans le métier ce que ça peut.
13: T'es un débile, toi.
12: Vous savez quoi, je vous rapporte le faux filet, vous me donnez un vrai.
13: Non, tu me rapportes pas un faux filet qui date d'un mois, tu comprends pas ça.
12: Bah, vous me donnez un vrai à la place.
13: Qu'est-ce que t'appelles pas un vrai? Ça veut dire quoi?
12: C'est un faux.
13: C'est un faux filet, mais un faux.
12: C'est pas un vrai filet.
13: T'as rien compris. Je rigole. Mais t'as un fou, toi. Et je te préviens, si jamais tu viens, t'as compris, tu viens pas semer ta merde dans mon magasin. Je te le dis tout de suite. Écoute, c'est comment ton nom? Je vais appeler les flics.
12: Alors, moi, je suis Monsieur Martin. Les flics, je peux les appeler en double appel, ne quittez pas.
13: Ouais, bah, appelle-les.
12: Je compose le numéro.
13: Ouais, bah, appelle-les, allez.
12: Ça sonne?
13: Oui.
12: Oui, brigadier Martin, l'appareil.
13: Ouais, oh, t'as la même voix, tu me prends pour un con.
12: Ah non, j'ai pas la même voix. Comme j'ai expliqué au commissaire Martin qui est à côté de moi.
13: Au commissaire Martin, et toi, tu t'appelles Martin?
12: Oui.
13: Ouais, c'est un fou, ça.
12: Monsieur Martin, oui, je vous repasse le bouchiste.
13: J'ai jamais vu un taré comme toi. Tu sais ce que tu devrais faire, aller voir un psychiatre ou aller te faire soigner.
12: Oui, allô, c'est à nouveau, monsieur Martin.
13: Ouais, écoute-moi, le faux filet, ramène-moi-le.
12: Ah bah oui.
13: On discutera tous les deux.
12: Et puis tu vas me donner un vrai.
13: Bon, écoute, tu viens ici à la bouchon à cette ticket. Il me casse les couilles.
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15: Allô?
16: Allô?
15: Oui?
16: Commandant?
15: Comment?
16: Commandant? Allô, vous m'entendez?
15: Oui, mais vous êtes une erreur.
16: Je ne suis pas chez le commandant Cousteau.
15: Ah non?
16: Bon, écoutez, est-ce que vous m'entendez bien, là?
15: Bah, évidemment, mais bon, écoutez, je suis pressé, monsieur.
16: Écoutez-moi. Je suis le capitaine Nemo à l'appareil, hein. Nous sommes à bord de la Calypso dans les Galapagos. Et nous essayons de joindre le commandant Cousteau à Paris. Nous n'arrivons pas à le joindre ce matin. Apparemment, il y a un problème de téléphone.
15: Ah, mais c'est pas chez moi. Pourquoi vous appelez chez moi?
16: Écoutez, madame, nous sommes à bord de la Calypso. Et nous sommes à 300 mètres de profondeur au sud des Galapagos. Nous observons un phénomène nouveau. On a besoin de le joindre. Est-ce que vous pouvez prendre le numéro et l'appeler?
15: Écoutez, je viens, mais s'il me dit que c'est pas rien.
16: Non, mais vous inquiétez pas, madame, ça va aller très vite. C'est juste lui donner le renseignement que je vais vous donner. Hein. Alors, je vous donne son numéro à Paris que nous essayons de joindre depuis ce matin.
15: Oui.
16: C'est le 4723.
15: Et alors, qu'est-ce qu'il faut que je fasse?
16: Bon, je suis le capitaine Nemo.
15: Ah bon?
16: Voilà. Alors, Michel Nemo.
15: Michel.
16: Ah bon? Vous lui dites qu'on observe sur le radar avant une formation de moules géantes. Géantes, hein.
15: Géantes.
16: 200 mètres de tour, hein.
15: Oh là.
16: Alors, vous lui dites qu'elles ont l'air très, très agressives.
15: Agressives,
16: voilà. Alors, demandez-lui ce qu'on fait.
15: Bon, bah alors, je vais l'appeler tout de suite, alors.
16: Appelez-le tout de suite et dites-lui qu'il nous rappelle tout de suite, qu'il se mette en contact s'il arrive à nous joindre, hein.
15: Bon, d'accord, je vous ai fait.
16: Verrouillez tout, verrouillez les radars. Merci, madame.
15: Au revoir, monsieur.
14: Camarade Cousteau, j'écoute.
15: Ah, vous êtes le commandant Cousteau.
14: Oui, bonjour, oui, madame.
15: Je suis un particulier.
14: Oui.
15: On m'a appelé parce qu'on ne peut pas vous avoir. Et c'est assez urgent. C'est le capitaine Nemo.
14: Michel
15: qui a appelé chez moi.
14: Mais où sont-ils?
15: Au îles Galapagos. Galapagos, je ne sais plus comment dire, je ne sais plus.
14: Oui, oui.
15: Oui, ils ont observé des moules géantes et qui sont agressives et oui. à 200 mètres de tour.
14: Oui.
15: Alors, il faudrait que vous l'appeliez parce qu'il ne peut pas vous avoir.
14: Bon, alors écoutez, madame, ce que je vais faire là, je vais composer le numéro d'urgence de Calypso. On ne va pas raccrocher.
15: Bon, ah bon, très bien.
14: Alors, dès que vous entendez un sifflement, vous essayez de leur parler. Eux, ils ne m'entendront pas. C'est vous qui vont entendre.
15: Oui, alors c'est à eux que je parlerai.
14: C'est à eux que vous allez parler, vous allez répéter ce que je vais vous dire.
15: Bon, d'accord.
14: Alors, attention.
15: Allô?
16: Capitaine Nemo, l'appareil.
15: Ça y est, oui, c'est moi, madame. Je vous m'avais appelé tout à l'heure.
16: Ah ben, c'est vous, mais comment vous avez eu le numéro?
15: Ben, je viens d'appeler le commandant Cousteau.
14: Vous m'entendez, madame?
15: Oui.
14: Demandez au capitaine Nemo la couleur des moules.
15: Tout de suite, là?
14: Oui.
15: Mais comment je vais l'appeler?
14: Capitaine Nemo, il doit vous entendre.
15: Allô? Capitaine Nemo?
16: Allô, oui, madame.
15: Oui, alors voilà, le commandant Cousteau demande la couleur des moules.
16: Les moules sont bleus, madame, hein?
15: Alors, allô, commandant?
14: Allô?
15: Oui?
14: Je vous écoute, madame.
15: Alors, la couleur des moules sont bleues, hein?
14: Bon, alors ce sont des moules très dangereuses, qu'ils fassent demi-tour arrière, très vite.
15: Attendez, j'appelle, allô? Capitaine Nemo?
16: Capitaine Nemo, madame, oui.
15: Oui, écoutez, il vous dit de... Oh, alors, je sais plus ce qu'il m'a dit.
16: On est... Madame, vous m'entendez?
15: Oui.
16: Oui, la moule géante.
15: La moule géante.
16: A ouvert la gueule. Et le Calypso est rentré dans la moule.
15: Allô? Commandant?
14: Oui, allô, je vous entends, madame.
15: C'est trop tard. La moule géante est rentrée dans la gueule du Calypso.
14: Vous voulez dire que la Calypso est dans la moule?
15: Oui.
14: Demandez-leur de hisser le drapeau blanc. Et de chercher la sortie de la moule à l'arrière.
15: Bon, d'accord. Allô?
16: Allô?
15: Le commandant demande que vous hissiez le drapeau blanc et que vous essayiez de sortir par l'arrière de la moule, parce qu'il y a certainement une sortie.
16: Par l'arrière?
15: Oui, par l'arrière de la moule, oui.
16: Oui, mais on ne voit rien. On ne voit rien, là. On est dans le noir total.
15: Allô, commandant?
14: Oui, madame.
15: Ils disent qu'ils sont dans le noir total et qu'ils ne peuvent pas, qu'ils peuvent rien voir. Ils ne peuvent pas sortir.
14: Bon, écoutez, madame, il n'y a qu'une solution.
15: Oui?
14: Les assistants viennent de me donner le plein de la moule.
15: Oui.
14: Et il y a une pancarte avec une inscription issue de secours à l'intérieur de l'animal.
15: Ah bon? Ben, je vais demander, hein. Capitaine Nemo?
16: Allô?
15: Oui? Alors, le commandant demande s'il y a une pancarte à l'intérieur de la moule.
16: Oui, il y a une pancarte.
15: Oui? Il y a marqué issue de secours.
16: Oui, c'est ça.
15: Oui?
16: Qu'est-ce qu'il faut faire?
15: Allô?
14: Oui?
15: Alors, il demande qu'est-ce qu'il faut qu'il fasse.
14: Il se dirige vers l'issue... Allô?
15: Allô, oui?
14: Il se dirige vers l'issue de secours.
15: Allô, commandant Nemo?
16: Capitaine Nemo, madame...
15: Oh, excusez-moi, capitaine Nemo. Il faut que vous alliez vers l'issue de secours. C'est ça?
16: Ça y est, madame, nous voyons la lumière.
15: Oui? Bon, c'est tout ce que vous avez à dire au commandant?
16: Écoutez, madame, ça y est, nous sortons de la moule.
15: Oui? Vous sortez de la moule. Allô, commandant?
16: Et nous gagnons la lumière.
15: Oui?
16: Nous sommes sauvés.
15: Vous êtes sauvés et sortis.
16: Nous sommes sauvés et sortis, nous sommes à la lumière.
15: Allô? Commandant?
14: Oui?
15: Oui, maintenant il n'y a plus de danger, ils sont sortis, ils sont à la lumière.
14: Ils sont sortis de la moule?
15: Oui, oui, la Calypso est sauvée.
14: Ben écoutez, madame, nous vous remercions.
15: Il faut bien se rendre service, et puis vous savez, je regarde beaucoup votre émission, n'importe comment.
14: Merci pour tout, madame.
15: Ah ben, je vous en prie, hein. Si vous avez d'autres problèmes, ben, vous me rappellerez.
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17: Bonjour.
12: Bonjour madame, c'est bien la cordonnerie ?
17: C'est monsieur, mais c'est une cordonnerie, effectivement.
12: Admettons.
17: Oui ?
12: Monsieur Martin, à l'appareil, j'ai des papiers de ma banque à vous déposer.
17: Des papiers de la banque ? Je peux savoir c'est quoi la raison hein.
12: Bien sûr, c'est quoi la raison que j'ai ouvert un livret A au Martinland il y a quelques temps, mais vu qu'ils relancent les contrôles de fiscalitude, je l'ai fait mettre à votre nom.
17: Mais pourquoi votre livret est passé à mon nom? C'est improbable cette histoire.
12: Bah, c'est-à-dire que j'ai déjà eu quelques petits soucis rapport à une affaire avec le fisc, donc je préfère mettre mon livret étranger à votre nom.
17: Mais j'en ai rien à faire, mais c'est quoi le rapport? Enfin, vous me parlez de livret, d'affaires bancaires, moi qu'est-ce que j'ai à voir avec ça? Moi je répare des chaussures, c'est quoi votre délire là?
12: Justement, on se connaît pas, donc jamais on pourra remonter jusqu'à moi.
17: Mais à quel moment vous arrivez, vous mettez un compte. Là, si vous venez ici avec vos papiers, la police est à côté. Moi, je les connais très bien, donc ils viendront. Hein.
12: Alors, je vous cache pas que ce serait mieux d'éviter, parce que c'est un coup à ce qu'on se fasse balancer tous les deux, ça.
17: Non, mais vous faites quoi, là, monsieur? Là, vous avez complètement pété un plomb, là. C'est quoi votre histoire de transfert de banque, de machin?
12: Bah, officiellement, on dira que c'est vous qui...
17: Mais officiellement, on dira quoi? Je ne vous connais pas. Qu'est-ce que vous me faites, là? Vous avez complètement craqué.
12: Eh, vous savez quoi? Si ça vous arrange, on fait un papier.
17: Mais d'où on ferait un papier? Pourquoi on ferait ça?
12: Bah, pour attestifier.
17: Pourquoi, pardon?
12: Pour attestifier.
17: Pour un pesticide.
12: Non, attestifier. Quand on attestifie, c'est pour dire qu'on est d'accord.
17: Mais à quel moment j'aurais envie d'attestifier? En plus, c'est même pas français, mais apprenez le français déjà.
12: Non, mais vous inquiétez pas, je vous la rédactionne, votre déclaration.
17: Je vous la rédactionne en plus. Ouais, sans déconner, je vous la rédige. Apprends le français, mec. Là, ça devient vraiment comique. Là.
12: Merci, mais moi, j'essaie juste de trouver un accordage. Bah, un accordage, quand on est d'accord.
17: Mais vous êtes un peu...
18: Ça va pas, non, mais qu'est-ce que c'est cette histoire-là?
12: Ah, bonjour monsieur.
18: C'est encore une arnaque, ça.
12: Pardon, mais votre collègue comprend rien. Moi, je vous fais les papiers.
18: Et vous faites ça sans me prévenir? Non, mais ça va pas la tête, non?
12: Non, mais c'est pour vous simplifier les démarches.
18: Ah non, je ne veux pas de ça.
12: Allez, on dit que c'est oui et on en parle plus.
18: Non, je vous dis non.
12: Vous me dites non, mais...
18: Rien du tout.
12: Ah, moi j'entends un non qui veut dire oui.
18: Non.
12: Parce que moi, ça m'arrangerait que ce soit oui.
18: Ah ben moi, ça m'arrangerait que ce soit non.
12: Bon, bah on met oui cette fois-ci et puis on mettra non la prochaine fois.
18: Non.
12: Oh, si.
18: Ah non.
12: Oh, si.
18: Ah non.
12: Si.
18: Non.
12: Non, et si.
18: Non, mais ça suffit, écoutez.
12: Bon, je coche oui.
18: Non.
12: Ah oui, mais sinon, faut que je coche non.
18: Non, vous ne cochez rien du tout.
12: Ah si, je suis obligé de cocher.
18: Non, vous n'êtes pas obligé de cocher, ça suffit.
12: Si, parce que s'il n'y a pas cochage, le dossier n'est pas validé.
18: Eh ben, ça valide pas le dossier, j'ai pas de...
12: Sauf si je le valide moi-même, dans ce cas...
18: Non, je ne veux pas.
12: Ah oui, mais après, il faut pas s'étonner si on peut pas vous faire les papiers.
18: Mais qu'est-ce que vous faites là? Qu'est-ce que c'est papiers que vous me dites là? À quelle banque vous avez mis ça?
12: Bah, à la banque du Martinland, évidemment.
18: Martinland, j'ai jamais entendu parler de ça.
12: Moi aussi, le Martinland, vous savez, c'est là où on planque de l'argent pour pas déclarer aux impôts.
18: Ah bah bien sûr, et vous appelez pas ça une arnaque? Non mais,
12: Eh oh, justement, je suis actuellement à la banque du Martinland.
18: Oui, bah moi je suis pas à la banque du Martinland et je ne veux pas.
12: Eh ben venez, on vous attend.
18: Non, je ne veux pas.
12: Oh là là là là là là, oui mais là...
18: Là, rien du tout.
12: Bah là, si, à la limite, vous prenez un taxi, vous lui dites de vous déposer à la banque.
18: Non mais la banque est où?
12: La banque du Martinland, bah c'est au Martinland. Hein.
18: Et c'est où ça?
12: C'est à la frontière entre la Pologne et la Norvège.
18: Non mais la Pologne et la Norvège, non mais moi je suis en France moi.
12: Oui, c'est pour ça que je recommande le taxi, parce qu'à pied ça va vous faire une trotte.
18: Non mais ça va pas la tête. Hein.
12: En plus vous verrez, le Martinland est un charmant petit étang cette saison.
18: Oui ben moi le petit étang il vous dit merde.
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19: Bienvenue.
20: Allô.
19: Allô?
20: Oui, c'est la SPA?
19: Oui.
20: Ah, bonjour, dites-moi, j'ai roulé sur un lapin, là. Enfin, j'ai pas fait exprès, hein, j'étais sur la route, et j'ai écrasé un lapin, quoi.
19: Oui.
20: Il est encore vivant. Je suis désolé, mais je voudrais savoir comment il faut faire, en fait.
19: Oui, je peux pas vous dire, hein. Nous, on ne prend pas les lapins. Comprends que les chiens.
20: Oui, non, mais je voulais vous demander comment il faut faire.
19: Il est blessé?
20: Oui, un peu, oui.
19: Vous le mettez dans une cage et puis quand il est rétabli, vous le relâchez.
20: Ah, c'est pas ça que je vous demandais. Non, en fait, je voulais vous demander comment on fait pour le préparer. C'est pour le manger, en fait.
19: Ah, d'accord. Bon, ça, vous demandez à un cuisinier, hein.
20: Mais vous savez pas comment faire un lapin, non?
19: Ah bah si, très bien, mais là, comme ça, par téléphone...
20: Attendez, j'ai un stylo.
19: Oh bah non, là, je regrette, hein, je n'ai pas le temps, monsieur. Rappelez-moi plus tard.
20: Comment on fait ça?
19: Comment on fait? Il faut le dépecer, déjà, d'une part.
20: Et puis après?
19: Eh bah après, le découper, le retire.
20: Oui, et on lui coupe la tête ou pas?
19: Ah oui.
20: C'est avec un marteau ou avec un couteau?
19: Ah, je ne sais pas, vous demandez à un boucher. Moi, je ne suis pas boucher de nature, hein. Vous le dépecez... Et vous le découpez.
20: En rondins.
19: Et non, pas aux oignons. Vous coupez les cuisses d'abord et après le tronc. Et vous préparez ça avec du beurre et des oignons.
20: Du beurre.
19: Voilà.
20: Des oignons. Oui. Des oignons, c'est ça?
19: Oui, des oignons, oui.
20: D'accord. Et, voilà. Et pour les rats, c'est pareil ou pas?
19: Ah ben non, les rats, on les détruit, hein, ça.
20: Dites-moi, je suis bien à la SPA, là, hein?
19: Oui, oui.
20: D'accord, à vous me rassurer.
19: Voilà.
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0: Oui.
12: Bonjour monsieur, c'est bien la station-service?
0: Oui.
12: Je voulais savoir si je pouvais passer cet après-midi pour vous rapporter l'essence en fait que j'ai pris. Finalement, j'ai changé d'avis, j'en veux plus.
0: J'ai apporté de l'essence? Mais vous avez pris de l'essence dans quoi?
12: Dans ma voiture. J'ai fait un plein de gasoil en fait ce matin.
0: Mais ça, on va pas enlever le gasoil qu'on a mis dans la voiture ce matin. Faut pas y compter, hein.
12: J'ai entendu aux infos que le fuel domestique c'était beaucoup moins cher.
0: Vous n'avez pas le droit de rouler avec du fuel, voyons.
12: Ça, c'est vous qui le dites.
0: Je suis dans la partie depuis plus de 50 ans. Ça allait pas m'apprendre mon métier, non?
12: Peut-être que le fuel n'existait pas encore à votre époque. Je ne sais pas,
0: mais
12: moi.
0: Non, c'est... mais arrêtez.
12: Mais alors, j'ai mon beau-frère qui est à côté.
0: Mais votre beau-frère, il sait très bien qu'on n'a pas le droit de mettre du fioul dans des voitures, quand même.
12: Ah, bah attendez, je vais lui demander.
0: Bah oui.
12: Martha,
0: vous lui demandez.
12: Est-ce qu'on a le droit de mettre du fioul dans les voitures? Oui, on a le droit.
0: Bien sûr que non. Qu'est-ce que c'est que cette salade-là?
12: Non, mais vous avez vos cuves, là. Vous, hop, on met le tuyau d'un côté
0: dans. Ça va pas, non. C'est complètement débile, votre histoire, là. N'importe quel pompiste ne vous reprendra pas. Alors,
12: excusez-moi, mais moi, j'ai mon beau-frère. Lui, il est pompeur aussi.
0: Il est pompiste. Et il a qu'à vous le reprendre.
12: Ah, bah non, parce que si lui dit que c'est pas un gasoil de contrebande que vous avez ou je ne sais quoi.
0: C'est ça, alors qu'on représente une marque, non mais oh, ça va pas, non? Vous faites-le analyser, notre gasoil. Hein?
12: Non mais je ne sais pas s'il est coupé à...
0: À quoi?
12: Peut-être que vous mettez du fioul dedans.
0: Non mais ça va chez vous, oui.
12: Bon bah écoutez, passez-moi le responsable.
0: Ah bah oui, mais il va pas vous le reprendre. Et puis c'est tout. Oh...
21: Oui, bonjour.
12: Oui, bonjour madame. Comme j'expliquais au monsieur, ce serait pour vous rendre mon gasoil.
21: Ah bah, ça se reprend pas les carburants. Si vous contrôlez ça, c'est plombé. On contrôle, on fait pas ça comme ça.
12: Quand ça c'est plombé? Vous vendez de l'essence plombée?
21: Non.
12: Mais vous vous rendez compte que c'est illégal quand même?
21: Pourquoi? Attendez. Qu'est-ce que vous racontez là? Je vous suis pas là.
12: Vous me dites que vous vendez du gasoil plombé?
21: Non. Je vous parle pas d'essence plombée. Je vous dis que les citernes c'est plombé.
12: Non, excusez-moi, j'explique à mon beau-frère parce que là c'est quand même incroyable.
21: Non.
12: Je suis au téléphone avec la station service, le gars vend de l'essence plombée.
21: Qu'est-ce que c'est que ce délire?
12: Vous savez que ça peut me bousiller le moteur, un truc comme ça du gasoil plombé là?
21: Vous savez ce que c'est que du carburant ou quoi?
12: Bah oui.
21: Vous savez ce que c'est qu'un moteur? Vous savez ce que c'est qu'un plomb?
12: Ah bah,
21: c'est j'ai du... pas dit qu'il y avait du plomb dans le carburant. Je vous dis que les cuves, elles sont plombées. C'est-à-dire que c'est fermé par un plomb, c'est tout.
12: Ah, on change la version?
21: Mais non. Mais de toute façon, pourquoi vous voulez reprendre votre gasoil? Vous voulez rouler au fioul? C'est interdit de rouler au fioul.
12: Ah bah excusez-moi, mais enfin, c'est pas plus autorisé de vendre du gasoil au plomb, hein.
21: Mais non, là, vous voulez mettre du fioul, là. Alors à ce moment-là, je vais prendre l'immatriculation de votre voiture et là, je vais vous déclarer aux douanes.
12: Ah bah moi, je vais vous déclarer d'abord.
21: Ah bah on y va.
12: Bah écoutez, j'ai mon beau-frère qui est douanier, je vais vous le passer tout de suite.
21: Allez-y.
12: Attendez, je transfère.
21: Oui, allez-y. Problème.
12: Oui, allô?
21: Oui, bonjour.
12: Oui, bonjour madame, c'est le douanier Rousseau.
21: Le douanier Rousseau.
12: Oui, comme dans les tableaux.
21: Ouais, d'accord, oui.
12: Comme dans les tableaux.
21: Le douanier Rousseau. Ouais. N'importe quoi, quoi.
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22: Mairie Notrier?
23: Oui, bonjour monsieur.
20: C'est oui, la mairie.
22: Oui, monsieur.
23: Oui, bonjour, monsieur. Robert Ledoux à l'appareil, champion du monde de coup de fil le plus court. Alors, ça fait combien de... Ah, ben là, je crois que j'ai gagné.
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25: Oui, bonjour.
12: Bonjour, madame. C'est bien le centre auto?
25: Oui, tout à fait.
12: Monsieur Martin, j'ai acheté chez vous un spray anti-pluie.
25: D'accord.
12: Et alors, une catastrophe, ça m'a tout bousillé.
25: Vous avez bien suivi le mode d'emploi?
12: Oui, il y a écrit pulvérifier, donc j'ai pu le vérifier.
25: D'accord, ouais. Non, mais des fois, il faudrait faire quelque chose avant, une mettre de l'eau, je sais pas.
12: Ah, bah, ça, on me l'avait pas dit.
25: Non, mais je sais pas, je vous demande. Je ne sais pas.
12: Ah, non, mais je comprends, mais personne m'a dit qu'il fallait mettre de l'eau pour empêcher la pluie de mouiller.
25: Non, mais je ne sais pas, monsieur, s'il faut mettre de l'eau, je vous demande.
12: Et ouais, résultat, j'ai pas mis d'eau, donc c'est mouillé.
25: Non, je ne sais pas, monsieur.
12: Non,
25: mais...
12: Et puis le pire, c'est que mon chien a très mal supporté le produit, il fait de l'allergisme.
25: J'ai pas tout compris, là.
12: Parce que moi, j'ai pchité mon chien pour le protéger de la pluie.
25: D'accord.
12: Résultat, j'ai dû l'emmener chez le vétérinaire, mais bon, ça, j'ai une facture que je vais vous donner.
25: Une facture de quoi? Pour régler les soins vétérinaires?
12: Ah oui, parce que mon chien n'a plus un seul poil, il est complètement chauve.
25: Bon, attendez, restez en ligne, s'il vous plaît, monsieur.
12: Merci, madame.
25: Oui, allô?
12: Bonjour, madame, j'ai donc un gros problème.
25: Ah, c'est parce que c'est un produit pour les vitres de voiture, pas pour les chiens.
12: Ah, bah ça, je vous confirme que c'est pas un anti-pluie pour les chiens, parce que le mien, il a perdu tous ses poils.
25: Bah, et pourquoi vous avez mis ça sur votre chien?
12: C'est ce que je disais, pour le protéger de la pluie.
25: Oui, mais c'est pas fait pour les poils.
12: Ah bah, le problème, c'est surtout que les poils, il y en a plus.
25: Oui, mais il y en a plus, mais c'est normal qu'il y en a plus.
12: Voilà. Donc résultat, j'ai pris contact avec une clinique esthétique pour chien, mais bon, c'est pas donné.
25: Nous, on n'y peut rien, personne ne vous paye votre frais d'entretien pour votre chien.
12: Pardon, mais là, on parle pas de frais d'entretien, on parle plutôt de recarrosserie totale.
25: Ah oui, mais moi...
12: Eh oui, faut lui faire des implants, vous savez combien ça coûte la greffe de poils de chien?
25: Bah, la greffe de poils, mais c'est pas nous qui avons mis le produit sur votre chien, si.
12: Alors, en quelque sorte, si.
25: Bah non.
12: C'est pas grave, du moment que vous me signez la déclaration.
25: Pour
12: dire que c'est votre faute si j'ai un chien chauve.
25: Mais dans aucun cas, je suis responsable de la perte de poils de votre chien.
12: Vous inquiétez pas, c'est juste pour votre assurance, comme ça, c'est eux qui payent.
25: L'assurance de quoi, monsieur? C'est pas nous qui avons mis le produit sur votre chien, c'est vous.
12: Et si on dit que vous m'avez incité?
25: Incité à rien du tout, monsieur.
12: On dit que vous avez fait un clin d'œil à mon chien quand je suis venu.
2: Oui, allô.
12: Ah, une troisième madame, bonjour.
2: Nous, on vend des produits pour automobiles. Alors, on vend pas de produits pour animaux.
12: Aussi. Alors, je m'excuse, mais j'ai vu votre pub partout. À chaque fois, il y a un chat.
2: Bah, la pub avec le chat.
12: Ah ah. Ah oui, non, mais là, j'ai la preuve.
2: On répare les véhicules. On ne fait pas ni d'entretien de chiens, ni d'animaux. La pub que vous avez avec le chat, c'est des mascottes. C'est
12: oui, bah oui, c'est de la publicité mensongiste. Ça, j'ai bien compris.
2: Mais bien sûr que non, c'est pas de la pub mensongiste, monsieur.
12: Bon, vous savez quoi? On va régler ça à l'amiable.
2: Je peux rien faire pour vous, monsieur.
12: Si, on oublie l'assurance. C'est vous qui aller faire les implants.
2: Ah non, je pourrais rien faire.
12: Vous avez déjà fait de la greffe de poils sur un chien?
2: La graisse de poils?
12: Oui, comme ça, je vous dépose mon chien, vous lui recollez des poils et hop, on n'en parle plus.
2: Non, voilà.
12: Bon, attendez, je vous le passe, vous verrez ça avec lui.
2: Non, mais...
12: Max Martin.
2: Attendez.
12: Max, viens là, il y a la dame qui veut te parler. Allô?
2: Oui?
12: Bonjour, mais... c'est le chien Rex Martin.
2: Ah, d'accord.
12: Enchanté, docteur.
2: Non, mais c'est un sketch.
12: Mais alors, qui ferait un scotch aussi con?
2: Par la radio, je vois pas.
12: Ah bah justement, c'est la radio, ça alors?
2: Ah bon?
12: Eh oui, et laquelle?
2: Ah, c'est Rire et Chanson.
12: Mais bravo, gagné.
2: Le chef d'atelier était pas content quand même.
12: Bon bah, rassurez-le, et dites-lui que je peux lui greffer des poils de Rex que j'ai en trop.
2: Si vous voulez.
12: Eh ben, au revoir, madame.
2: Merci, au revoir.
12: Au revoir qui?
2: Au revoir, Rire et Chanson.
12: J'aurais préféré au revoir, madame, mais j'accepte.
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3: Allô, oui, merci.
12: Allô.
3: De me laisser votre message.
12: Allô.
3: Je bip sonore. À bientôt. Allô, oui.
12: Allô.
3: Oui, qui est à l'appareil?
12: Oui, bonjour monsieur, c'est la mairie à l'appareil.
3: La mairie?
12: Oui, le service d'état civil.
3: Oui.
12: Bon, dites-moi, nous avons eu un problème informatique. Tous les noms propres de la ville, des habitants de la ville, ont subi malheureusement un petit problème, ce qu'on appelle un virus informatique.
3: Oui.
12: Votre nom, il y aura une faute d'orthographe. Pendant un mois, tous vos papiers qui vont arriver, comme les impôts et tout ça, il y aura une faute d'orthographe.
3: Oui.
12: Mais vous n'en tenez pas compte.
3: Moi, c'est Monsieur Lair, donc Lair, L-A-I-R.
12: Voilà, mais là, il y aura un Q devant.
3: Pardon? Un quoi donc, hein?
12: Un Q, la lettre Q.
3: Ah bon?
12: Pendant un mois, ils ont mis un Q devant.
3: Oui.
12: Vous allez avoir le Q à l'air.
3: D'accord. Bon, bah, de toute façon, je pense que le facteur et tout ça sera informé.
12: Oui.
3: D'accord.
12: Voilà, c'est malheureux, mais c'est comme ça.
3: Bon, ça y est, j'ai compris, ça y est, ok.
12: Merci.
3: Merci.
12: Au revoir.
3: Au revoir. Allô, oui?
5: Oui, bonjour, monsieur.
3: Bonjour, monsieur.
5: Adjudant Ledoux à l'appareil. On vient de recevoir une information écrite nous disant qu'il paraît que vous aviez le cul à l'air.
3: Oui.
5: Qu'est-ce que c'est que cette histoire?
3: Qui, vous?
5: Gendarmerie.
3: Ah, la gendarmerie. On vient de me téléphoner il y a quelques instants, justement de la mairie, venant de me signaler que, justement, c'est une erreur d'informatique pour m'expliquer la raison pour laquelle il y a un Q devant mon nom.
5: Nous, on a reçu une information nous disant que vous aviez le Q à l'air.
3: Oui. Ah, ben, je vous dis, il faut voir. On m'a expliqué que c'était une erreur d'informatique.
5: Oui. Ben voyons.
3: Écoutez,
5: monsieur, vous vous promenez le cul à l'air et vous me dites que c'est une erreur d'informatique.
3: Ah ben écoutez, c'est ce qu'on vient de me dire. C'est vraiment n'importe quoi, mais qu'est-ce que vous voulez que j'y fasse, moi?
5: Vous vous promenez pas le cul à l'air.
3: Ben non, écoutez.
5: Parce que la seule recommandation qu'on peut vous faire, évidemment, hein, si vous vous promenez le cul à l'air, nous on vous demande juste de mettre un slip, hein.
3: Pardon?
5: Vous mettez un slip, hein?
3: Je suis habillé normalement comme tout le monde. Et je ne me promène jamais nu.
5: Vous vous promenez jamais nu, poil au cul, à l'air.
3: Je pense que c'est cette histoire de fou, là. C'est une erreur d'informatique. Je m'appelle toujours l'air, L-A-I-R, point.
5: Bah, je ne...
3: C'est pas parce qu'il y a une erreur d'informatique qu'il y a un cul devant mon nom et que je me balade à poil.
5: Excusez-nous, monsieur.
3: Merde, alors. 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
1: Bonjour.
12: Bonjour monsieur, c'est bien la boulangerie ?
1: Oui.
12: Oui, voilà, je vous appelle parce que j'ai acheté chez vous un œuf en chocolat, surprise.
1: Oui.
12: Il y a un problème.
1: C'est-à-dire ?
12: J'ai mordu dedans et dedans, il y a une boule en plastique.
1: Mais tout œuf Kinder Surprise a une boule en plastique à l'intérieur ?
12: Ah bah il a une boule, oui, ça je vous confirme qu'il a une boule, oui.
1: Le problème c'est que c'est pas nous qui les faisons.
12: Rendez-vous compte que vous pourriez vendre ça à des enfants ?
1: Mais on en vend à des enfants, il y a
12: Bravo, bah évidemment.
1: Mais c'est fait pour les enfants et tout le monde.
12: Bon, moi je vais appeler mon beau-frère, il est avocat, il va me conseiller.
1: Oui, au pire, oui, mais ramenez-nous pour qu'on puisse faire quelque chose.
12: Vous voulez faire disparaître les preuves ?
1: Pas du tout.
12: Non, mais je vois le genre.
1: Mais il n'y a pas de genre, monsieur, je vais pas acheter votre boule alors que dans tous nos œufs.
12: Je suis sûr que vous allez acheter ma boule.
1: Mais je vous la rends, votre boule, comme vous dites, pour pas faire disparaître les preuves.
12: Non, c'est ça, je vais arriver, je vais vous montrer ma boule et hop, vous allez la prendre, vous allez la jeter.
1: Mais quand même, vous nous prenez pour qui, monsieur ?
12: Bah, pour des jeteurs de boules.
1: Pour des jeteurs de boules ?
12: Ah, bah oui.
1: Eh bah, écoutez, je vous attends au magasin avec votre.
12: Oui, non, non, mais c'est ça, après on va me séquestrer.
1: On va vous séquestrer, bah là, ça part très loin, monsieur, quand même. C'est notre genre en plus, bah voyons.
12: On peut se rencontrer en terrain neutre dans ce cas.
1: C'est-à-dire ?
12: Bah, chez mon beau-frère.
1: Et pourquoi chez votre beau-frère ?
12: Comme je connais pas vos intentions et que je me méfie quand même un petit peu et que c'est histoire de vous voulez me prendre la boule.
1: Là, je suis en caméra cachée, là, c'est juste pas possible.
12: Écoutez, je vous donne l'adresse de mon beau-frère à la limite.
1: Mais de toute façon, je ne me rendrai pas chez votre beau-frère, monsieur, je n'ai rien à faire là-bas.
12: Non, mais vous pouvez venir accompagner, hein, y a pas de souci.
1: Même accompagné, je n'ai rien à faire là-bas.
12: Bah, prenez un témoin au moins, comme ça on en
1: sait. Je m'en fiche du témoin, je n'ai rien à faire chez votre beau-frère qui est avocat.
12: Alors, dans ce cas, j'ai un autre beau-frère, si vous voulez, qui lui est chocolatiste.
1: Eh ben, c'est tout, vous me racontez la vie de votre famille.
12: Non, mais je comprends que vous soyez gêné parce que j'ai.
1: Je suis pas gêné du tout. Devant moi, il y a cinq clients. Pour eux, dans un œuf Kinder, il y a une boule en plastique avec une surprise.
12: Vous avez des complices, d'accord, j'ai bien compris.
1: Des complices, non, monsieur, moi j'arrête la discussion.
12: Non, non, mais.
1: Désolée,
12: est-ce que je pourrais avoir le responsable, s'il vous plaît ?
1: Bien sûr, je vais vous le passer avec plaisir, monsieur.
12: Ah, bah merci.
1: Je veux parler à un responsable. Oui ?
12: Oui, bonjour, monsieur.
1: Oui, je comprends pas. Dans un œuf surprise, il y a toujours, à l'intérieur, il y a une boule en plastique avec un cadeau.
12: Ah, donc vous avez déjà eu le problème ?
1: Non, mais je vois pas où est-ce qu'il y a le problème.
12: Soi-disant.
1: Bah, quoi, soi-disant ? Bah non, hein. Benoît, un œuf Kinder, il y a toujours une boule jaune au milieu. Vous pouvez venir à la boulangerie, hein.
12: Non, non, non, non, mais ça sent le piège, là.
1: Ah non, je vais pas vous piéger, monsieur. Pourquoi voulez-vous que je vous piège ? Vous habitez où ? Je vais aller chez vous, si vous voulez.
12: Ah bah voilà, est-ce qu'on peut se retrouver chez mon beau-frère qui est avocat ?
1: Où ?
12: Il est sur la 5e avenue.
1: Où ça aussi ? 5e avenue de quelle ville ?
12: De Manhattan, pardon.
1: C'est où ça, Manhattan ?
12: Manhattan ? C'est au centre de New York.
1: New York ? Mais vous êtes dans le Pas-de-Calais, en France ?
12: Oui, et alors ?
1: Bah, je vais pas aller à New York.
12: Et pourquoi ?
1: Le trajet, qui c'est qui va me payer le train ?
12: Le train pour New York, il va vous coûter...
1: Bah après que vous êtes dans le Pas-de-Calais, venez dans le Pas-de-Calais, parce que je vais pas aller à New York pour un œuf Kinder. Hein.
12: Ah, c'est ça, donc on évite les responsabilités.
1: Vous vous rendez compte, monsieur ?
12: Quoi donc ?
1: Je vais faire le déplacement à New York ?
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7: Allô ?
8: Oui, bonjour, monsieur.
7: Oui, bonjour, monsieur.
8: On vous entend très mal.
7: Ah, tiens, c'est... C'est André Guingouin, ça, non ?
8: Oui !
7: Ah bon, comment que ça va ?
8: Ça va et toi ?
7: Oui, ça va.
8: Quoi de neuf ?
7: Oh, ben, pas grand-chose, tout va bien.
8: Bon.
7: Oui ? Je t'appelle Sylvie ou Hervé, André ?
8: Hervé ?
7: Oui, Hervé !
8: Oui ?
7: Oui. Bon, conserve, hein ?
8: Merci !
7: Hervé ! On le trouve pas, André.
8: Oh, merde !
7: Hein ? Comment ?
8: Comment ?
7: Comment ?
8: Comment ?
7: Qu'est-ce...
8: Allô ? Oui ?
7: Oui. Non, Hervé, je ne sais pas où il est parti, je te dis.
8: Hervé est là ?
7: Oui, non, il n'est pas là.
8: Ah, ben, tu peux me le passer ?
7: Oui, Hervé est allé faire un tour en vélo avec le petit.
8: Oui, tu peux me le passer ?
7: Mais non, il n'est pas là.
8: Ah, c'est toi, Hervé ?
7: Eh ben non, c'est Jean.
8: Ah, bonjour, Jean.
7: Bonjour.
8: Ça va ? C'est pas reconnu. Comment ça va ?
7: Ça va.
8: Hervé est là ?
7: Non, il n'est pas là.
8: Où est-ce qu'il est là encore parti faire du vélo ?
7: Faire du vélo, oui.
8: Avec le petit ?
7: Oui, voilà.
8: Bon.
7: Oui.
8: Tu peux me le passer ?
7: Il n'est pas là, Hervé.
8: Oh, c'est Hervé qui me fait une blague. Et Sylvie, est-ce qu'elle est là ?
9: Moi, je ne comprends rien du tout.
24: Sylvie, non, elle est partie se reposer.
8: Oh, c'est qui, là ? Ah, c'est Hervé.
24: Non.
8: C'est pas Hervé.
24: C'est pas Hervé.
8: Non, c'est qui ?
24: C'est sa mère.
8: Madame le...
24: Oui.
8: Bonjour, madame. Comment allez-vous ?
24: Je vais bien.
8: Bien.
24: C'est M. Guingouin, non, qui est à l'appareil, là.
8: Oui.
24: Oui, je reconnais bien votre voix.
8: Ah ben voyez, ça va bien.
24: Oui, ça va très bien.
8: Bien, alors.
24: Mais vous n'avez pas eu Sylvie tout à l'heure ?
8: Non.
24: Non ?
8: Mais non, j'ai demandé à parler à Hervé.
24: Hervé n'est pas là, Hervé il est parti faire du vélo avec son petit-fils.
8: Ah ben là vous allez pouvoir me le passer.
24: Eh bien non, je sais pas, il est parti dans la campagne.
8: Ah bon, je peux lui parler ?
24: Vous n'allez pas pouvoir parler parce qu'il est parti en vélo.
8: Jean ?
24: Non, son fils.
8: Qui ça ?
24: Hervé.
8: Ah bon, voilà. Ben je peux parler à Jean.
24: Oui, ben je sais pas, il n'est plus là maintenant.
8: Jean ?
24: Oui, il est parti avec Sylvie.
8: Non !
24: Si, si, il n'est plus là.
8: Est-ce que vous pouvez me le passer?
24: Non, justement, il n'est pas là.
8: Je vais lui parler, ça va tomber très bien.
24: Tenez, voilà, juste Hervé qui arrive.
8: Ah bah tiens, très bien. C'est Hervé.
10: Allô?
8: Hervé?
10: Oui.
8: Comment ça va?
10: Bonjour.
8: Ah bah t'étais allé faire du vélo avec le petit.
10: Hein?
8: T'étais allé faire du vélo avec le petit.
10: Ouais, je suis allé à Carboulet.
8: Ah bon, d'accord, quel temps il fait là-bas?
10: Oh bah il fait beau, hein?
8: Oui.
10: Ouais.
8: J'ai parlé à ton père.
10: Ouais.
8: J'ai ta mère.
10: Oui.
8: Puis je voulais t'avoir, mais bon.
10: Ben voilà, je suis là.
8: Bon, ça va?
10: Ça va.
8: Très bien, tu me passes le petit?
10: Boubou, j'ai parlé à papy. Gaëtan, viens dire un mot à papy.
8: Allô? T'as fait du vélo? T'es pas tombé? Il n'est pas tombé?
10: Non.
8: Bon, il a été fier et droit?
10: Oui.
8: Comme son grand-père?
10: Oui.
8: Bon, ben ça va. Quoi de neuf sinon?
10: Ah, bah, on a commencé les préparatifs, quoi.
8: Ben, t'as intérêt, oui.
10: Acheter des bagues et tout l'attirail, quoi.
8: Combien t'as payé?
10: Oh, pas cher, on a acheté chez Leclerc, hein.
8: Ben, t'as intérêt, oui. Je veux quand même pas que tu dépenses trop, hein. Sinon, ça va.
10: Oui.
8: Hervé?
10: Oui.
8: Tu peux me passer Hervé?
10: Ben, c'est Hervé, là.
8: Hervé?
10: Oui.
8: Comment tu vas, mon petit?
10: Ben, ça va.
8: T'as acheté des bagues?
10: Oui.
8: T'as laissé le clair?
10: Oui.
8: Bon. Quoi de neuf?
10: Ah, ben quoi de neuf? La moitié de 18.
8: Sacré Hervé, va. Ben. Ah, tu t'es bien de genre, toi?
10: Ben oui.
8: Tu peux me passer Hervé?
10: Hein? Ben. Mais c'est qui, là?
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11: Oui.
12: Bonjour monsieur, c'est bien le bar?
11: Oui.
12: Oui, bonjour, c'est Elise Moon à l'appareil.
11: Oui, alors?
12: Ah non, bah je vous ai eu, c'est pas vraiment Elise Moon.
11: Je vois même pas lequel que c'est en artiste, alors vous voyez.
12: Oui, bah, je comprends que vous soyez impressionné. Je vous rassure, c'est pas le vrai Elise Moon, hein.
11: Oui, mais c'est qui là?
12: Moi je suis l'imitationneur d'Elise Moon.
11: Ah d'accord, oui.
12: Vous voyez?
11: Non.
12: Comme vous vous êtes inscrite pour avoir de l'imitationnage au téléphone?
11: Attendez, moi je suis pas inscrite pour
12: Ah bah c'est un service que vous avez payé par téléphone, qui a déjà été.
11: Non, pas du tout, j'ai rien payé par téléphone moi, hein. Mais vous rendez compte mais de quel droit ils se permettent? Je sais même pas qui c'est. L'individu.
12: Bah, Elise Moon.
11: Oui, bah, je veux bien, mais moi, je regarde la télé une heure le soir, alors vous vous rendez compte?
12: Donc, qu'est-ce que je peux vous faire? Le conseil municipal, si vous voulez.
11: Bah, vous vous foutez de ma gueule ou quoi, là? J'ai rien payé, moi, je sais ce que je dis, quand même.
12: Non, mais dis donc, Jean-Louis, faudrait te voir à te calmer un petit peu.
11: Oui, mais moi, je m'en fous de ça, moi.
12: Vous reconnaissez le sketch?
11: Ah non, pas du tout. D'ailleurs, j'aime pas trop ces artistes-là, de foutre de la gueule de tout le monde, donc voilà.
12: Ah, bah, ça, si ça tenait qu'à moi, je ferais quelqu'un d'autre, hein. Mais bon, vous savez, ça, on me l'a imposé, donc j'ai pas le choix.
11: Non, mais moi, je vais sûrement faire le haut, là, hein. Il y a déjà assez de conneries de téléphone comme ça qu'il faut décrocher et qu'il n'y a personne au bout. C'est pas normal qu'ils se servent sur notre compte.
12: Non, mais enfin, vous voyez, c'est que 25 euros par mois.
11: Donc, que 25 euros, c'est pas 25 euros répétés par mois, ça fait combien à la fin de l'année?
12: Alors, ça dépend avec les taxes ou pas?
11: Bah, oui, bah, je m'en fous, les taxes ou pas les taxes, moi, ce n'est pas pour payer 25 euros tous les mois.
12: Je vous rassure, 25 euros, c'est hors taxe, donc ça fait 47.
11: Non, de toute façon, moi, ça paraît sur la facture, je peux vous dire que j'appelle directement là-bas. Je vois pas pourquoi l'autorisation de servir sur notre compte.
12: Bah, comme c'est un service d'imitationnage, ils font de l'imitation de signature, ils font de l'imitation d'artiste.
11: Ah, bah, oui, bah, c'est pas normal.
12: Bah si, en tant que...
11: Non, c'est pas normal. Bah dans ces conditions-là, demain, ils vont nous prendre 50 euros.
12: Alors, avec les taxes, on est plus sur 70, en fait.
11: Alors là, je peux vous dire que ça va pas se passer comme ça, hein.
12: Sinon, vous pouvez le faire annuler, hein.
11: Ah bah, je vais le faire annuler, oui.
12: Vous me demandez officiellement une procédure d'annulification?
11: Ah bah, tout à fait, d'annuler ça, oui.
12: Excusez-moi, si vous dites pas annulification, je ne peux pas annulifier, hein.
11: Bah, je demande à Enfin bref, vous comprenez très bien ce que je veux dire, d'annuler, quoi.
12: Non, je comprends pas.
11: Ah oui, bah d'accord, bah, je peux vous dire que quand je vais avoir la facture la prochaine, ils entendront parler de moi, hein.
12: Alors, si ça vous arrange, je peux vous envoyer une imitation de facture.
11: Oh non, c'est quoi, alors on est emmerdés tous les jours par des coups de téléphone et quand un emmerdement en plus.
12: Allez, je vous fais Danny Boone. Hey, bonjour, c'est Danny Boone à l'appareil.
11: Non, bah c'est pas mieux, je le connais pas plus.
12: Attendez, excusez-moi, c'est pas le vrai Danny Boone, hein.
11: Non, bah je sais.
12: Dans ce cas, je vais vous faire Gad Elmaleh.
11: Bah c'est pas mieux, je connais pas ces gens.
12: Bah, Gad Elmaleh.
11: Non, mais ouais.
12: Hey, bonjour, c'est Gad Elmaleh.
11: Mais j'aime pas tous ces trucs-là, donc je les regarde pas.
12: Non, mais vous avez reconnu la voix quand même.
11: Non, pas du tout.
12: Bon, attendez.
11: Si vous, c'est votre travail d'amuser le peuple, eh bah tant mieux pour vous, mais moi ça m'arrange pas.
12: Bah c'est un peu ça, oui, mais enfin
11: bon. Vous croyez que vous allez être accepté partout? Eh ben, je doute, hein. Vous comprenez pas que vous nous emmerdez, là? Excusez-moi du mot, hein.
12: Ah, bah, excusez-moi d'essayer de vous faire rire.
11: Mais non, mais je m'en fous.
12: Du coup, pour la nullification, vous confirmez donc?
11: Ah, oui, tout à fait.
12: Alors, je tape le code procédure.
11: Oui, tout. Non, mais là, vous êtes en train de vous moquer de moi.
12: Excusez-moi, mais alors là, on annule ou on annule pas? Parce que là, je.
11: Mais oui, vous annulez, mais vous êtes en train de faire tout comme si vous faisiez quelque chose.
12: Ah, bah, écoutez, je suis en train d'annulifier. Je relance la nullification.
11: C'est vous qui le faites, alors donc y a rien de prévu.
12: Ah bah excusez-moi de faire mon métier.
11: Non, vous faites pas votre métier, vous emmerdez le peuple là.
12: Ah bah c'est ce que je disais. Alors, on y retourne.
11: Non. Mais non. Allez hop.
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14: Oui, allô?
20: Allô, monsieur Noir?
14: Oui.
20: Vous êtes bien, dites-moi bonjour. Vous êtes bien au 34 de la grue, vous?
14: Oui, oui, oui.
20: Ah, parce que moi, je suis au 15.
14: Oui.
20: Et voilà. Et je me permets de vous appeler parce que je viens d'avoir une portée de chats. J'en ai eu 7 des chatons. Oui. J'ai pas le courage d'aller les noyer, voyez-vous. Et je voulais savoir si vous, qui êtes mon voisin, vous pourriez aller les noyer vous-même cet après-midi.
14: Ah, en fin de soirée. Je suis pris cet après-midi.
20: Ah, oh, c'est gentil. En fin de soirée, vers quelle heure?
14: Oh, 6h30 par là.
20: D'accord.
14: Oui.
20: Bon, il y en a 7.
14: Ah, bon Dieu.
20: Oui, ça fait trop pour moi.
14: Ah non, non, non, puis des chats, bon, bah, il faut les nourrir. Hein.
20: Oui, c'est
14: vous
20: ça.
14: Vous êtes au numéro 15?
20: Oui, voilà.
14: Quel don, donc, c'est, sans curieux?
20: Alors, Madame Lamolle.
14: Madame?
20: Lamolle.
14: Vous êtes en face chez Mimille, là, non?
20: Oui, comment? Exactement.
14: Ah, c'est la grande maison.
20: Voilà.
14: Oui, oui, oui, oui, oui. Vous avez votre petit-fils avec vous?
20: Exactement.
14: Ah, d'accord, madame.
20: Voilà.
14: Bon, ben, je sonnerai, puis, ben, on les noiera, hein. Parce que...
20: Oui, je peux pas faire autrement.
14: Ça serait des lapins encore, ça irait?
20: Oui, on pourrait les revendre à la boucherie ou...
14: Oui, oui, non, non, non, mais on ferait du pâté de lapin.
20: Ah ben attendez, parce que ça tombe bien. Mon fils, il a un lapin et il m'a mordu.
14: Ah oui.
20: Est-ce que ça vous embêterait également pour le lapin?
14: Qu'est?
20: Mon fils.
14: Oui.
20: Il a un lapin.
14: Oui.
20: Et le lapin, il s'appelle Sam.
14: Oui.
20: Et il m'a mordu.
14: Ah bon?
20: Oui, il m'a mordu.
14: Ah oui, oui, oui.
20: Est-ce que ça vous embêterait
14: de
20: vous en occuper?
14: Oh, ben, je verrai ça en passant ce soir. Hein?
20: Vous pouvez vous en occuper du lapin ou pas?
14: Oui, oui, oui, oui, oui.
20: Ah, c'est vrai?
14: Oui, oui, oui.
20: Et là, vous ferez du pâté ou?
14: Ah, ben, on achète un peu de cochon, puis on mélange, on fait du pâté de... Vous voyez, il est gros.
20: Oui, quand même.
14: Ah oui, oui. Bon, ben, on fait comme ça, madame. Oui.
20: Et éventuellement, c'est vous qui allez lui tordre le cou ou c'est moi qui le fais? C'est plutôt vous?
14: Non, non, mais on les saigne, un lapin.
20: Ah, vous croyez?
14: Ah, ben si, il faut le saigner. Une bête, ça saigne.
20: Ah, mais il faut
14: ça,
20: pas...
14: Ça, c'est pas... La viande, elle n'est pas bonne.
20: Ah, je lui tords pas le cou en vous attendant?
14: Non, non, non, non, non. Ah, non, non, non, non, non, non, non, non. On reparlera ça tout à l'heure.
20: Oui. Vous savez, pour vous remercier.
14: Oui.
20: Hein, si ça vous embête pas. Parce que je suis une dame honnête.
14: Oui.
20: Vous savez, je ne suis pas slave, mais oui. je suis honnête quand même, parce qu'on dit toujours les slaves honnêtes.
14: Oui, oui, oui, non, non, non, mais je vous écoute, là, oui, oui.
20: Vous savez, les slaves honnêtes.
14: Oui, oui, oui.
20: Et je vous ferai une petite gâterie.
14: D'accord.
20: Ça vous embête pas?
14: Non, non, non. Bon, à ce soir, madame.
20: Attendez, et mon voisin, vous le connaissez, Mimille?
14: Oui, Mimille, oui.
20: Il est un peu...
14: Oh, il est un peu zozo, hein.
20: Voilà. Est-ce que ça vous embêterait de m'en débarrasser?
14: De vous débarrasser de...
20: Du voisin. Est-ce que ça vous embêterait de noyer avec les chats?
14: Ah, non, non, non.
20: Mais pourquoi?
14: Ah, ben non, je le connais depuis longtemps. Il faut le laisser comme il est, hein, ce pauvre.
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15: Oui.
16: Bonjour monsieur, c'est bien le bar?
15: Oui.
16: Monsieur Martin à l'appareil?
15: Oui.
16: J'ai un petit souci avec ma femme.
15: Ouais.
16: Je lui ai dit que je travaillais chez vous, mais elle me croit pas.
15: Et je vous connais?
16: Ah non, pas du tout, je suis jamais venu.
15: Alors, ouais.
16: L'idée, c'est juste que vous allez lui dire que je travaille au bar le soir, comme ça, moi, ça me permet d'aller boire des coups avec les potes.
15: Ouais, mais ça, c'est votre problème, moi, je vous connais même pas.
16: Je sais, mais si vous dites pas comme moi, elle va encore dire que j'invente des histoires.
15: Elle a pas tort.
16: Bon, oui et non, parce que le bar, il existe vraiment.
15: Mmh.
16: C'est juste que, en vrai, j'y travaille pas, mais à part ça.
15: Bah, tiens, bah, vous emmerdez pas, quoi.
16: Bah non, moi, je viens avec ma femme. Vous me dites, salut collègue, tu viens bosser?
15: Ah bah non, monsieur, moi, je ne mens pas aux femmes, déjà, à mes propres clients, je ne mens pas aux épouses, alors.
16: Ah bah, ça tombe bien, parce que je suis pas client chez vous, donc y a rien qui vous empêche de mentir à mon épouse personnelle.
15: Ah ben ça, je m'en fous, vous lui avez dit ce que vous voulez, mais moi, j'ai rien à voir avec votre bras.
16: Ah oui, alors on demande juste un petit service.
15: Ah ben c'est vous, mensonge, c'est votre femme, vous vous démerdez.
16: Oui, ah ben bravo, la solidarité masculine.
15: Masculine, je suis une femme.
16: Eh ben ça n'empêche pas d'être solidariste avec les hommes.
17: Ouais, allô?
16: Ah, c'est madame.
17: Non, c'est monsieur, hein. J'ai un gros clitoris, hein.
16: Ah bah pardon, là, ça se voit pas du tout, je suis au téléphone.
0: Ouais.
16: Donc, comme j'expliquais, je passe avec ma femme.
0: Non,
16: vous lui dites...
0: Hey, passez même pas. Moi, votre femme, elle vient, vous travaillez pas ici, je vous connais même pas.
16: Oula, alors non, c'est tout le contraire. Si vous lui dites ça, on n'est pas du tout raccord sur la version.
0: Non, mais je vais pas être raccord avec vous. Même demain, si elle posterait qu'elle me demanderait, je dirais non, vous travaillez pas là.
16: Sinon, plan B, si vous voulez pas qu'elle vous demanderait, vous me faites un papier comme quoi je travaille chez vous.
0: Ouais, non, mais non, je suis le gérant, je m'amuserai pas à faire un papier comme quoi vous travaillez ici, alors vous travaillez pas ici, non.
16: Oh, bah merci.
0: Ah, bah de rien, c'est gratuit.
16: Moi, je me casse la nénette à monter des histoires et vous arrivez patatras, vous me mettez tout par terre.
0: Eh non, mais vous avez pris quoi avant de m'appeler là? Vous prenez quoi comme drogue là?
16: Oh, pardon, je ne prends que le bon air de Martinville.
0: Genre, je vais dire que vous travaillez chez moi, alors vous travaillez pas chez moi, et patatras que je. Hein. Mais non, mais vous allez où vous?
16: Bah, je vais chez vous pour faire les papiers.
0: Eh non, mais c'est quoi votre délire là?
16: Non, mais ça va, c'est juste de la dépanne en même temps.
0: Ah, hein. De la dépanne.
16: Voilà, entre presque collègues, je me suis dit qu'on pouvait se rendre service.
0: Je vais vous envoyer un RIB pour faire le virement. Parce que de la dépanne gratuite, je vous connais pas, et je vais faire des faux papiers. Non, mais vous oubliez mon nom, mon numéro.
16: Alors, sinon, on passe au plan C. J'ai une autre idée.
0: Allez, dites-moi, allez-y, je vous obéis.
16: Ah, bah merci, c'est sympa. Donc, vous allez lui téléphoner pour lui dire que vous m'attendez au boulot.
0: Et vous êtes tombé sur votre tête ou quoi? Genre, je vais dire à votre femme que vous travaillez ici, alors vous travaillez pas là.
16: Bah oui, vous m'avez dit, ok, je vous obéis.
0: Non, je rigole, passez pas, vous êtes fou. Eh, franchement, j'ai jamais entendu ça, là.
16: Ah, bah voilà, alors vous me dites que c'est d'accord, et 5 secondes après, hop là.
0: Non, mais non, il y a hors de. Non, vous êtes ravagé.
16: Ah, bah c'est surtout ma femme qui va me ravager si vous faites pas comme si on se connaissait.
0: Non, je ferai pas comme si de quoi que ce soit.
16: Alors sinon, plan D, on dit que vous m'avez pas fait de contrat parce que vous préférez me payer en liquide.
0: Attends, là, faut que je dise que je le prends en contrat, que je le paye au noir. Eh, vous êtes fou, quoi.
16: Ah non, pas payé au noir, juste en liquide sans contrat.
0: Ah, pas au noir, en liquide. Eh, vous avez vu ça où?
16: Le mieux, c'est que vous me préparez une enveloppe avec quelques billets pour que ce soit plus crédible.
0: Bah, vous êtes tombé sur la tête, eh, venez là, je vous mets une claque tout de suite. Au moins, là, vous allez travailler pour moi. Bah, ouais, non, vous êtes fou, quoi.
16: Mais non, parce que comme ça, Martine va voir que vous me donnez de l'argent.
0: Eh, écoute, viens tout de suite.
16: Ah, bah super, j'arrive.
0: T'auras le solde, tout compte, t'auras tout, parce que t'es en train de me saouler. Hein.
16: En même temps, se faire saouler dans un bar, ça arrive à tout le monde.
0: Ouais, ouais.
16: Donc, si on rajoute le solde tout compte, je pense qu'on peut partir sur 30 000 balles.
0: Ouais, à mon avis, tu prends une paire de longueur pour 30 000.
16: Ah, une paire de longueur?
0: Tu comprends pas?
16: Bah, rassurez-moi, on parle bien de piscine.
0: Allez.
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18: Allô?
19: Allô?
18: Oui? Oui, bonjour madame.
19: Bonjour monsieur.
18: Madame Marfort.
19: Oui.
18: Madame Marfort, ça va bien? Ça va fort, hein?
19: Ça va fort.
18: Ça va fort, très bien. Bonjour madame, gendarmerie nationale, pareil. Adjudant de la place. Ah là, ça va moins fort, là, hein?
19: Oui, non, j'écoute, hein?
18: Ouais. Là, ça va moins fort, là.
19: Qu'est-ce qui vous amène?
18: Bah, en général, c'est mon adjudant-chef, c'est lui qui me conduit, pourquoi me demander ça?
19: Ah bon?
18: Bah, je comprends pas.
19: Moi non plus.
18: Bon, madame.
19: Oui.
18: Votre véhicule.
19: Oui.
18: Est de quel type?
19: Je n'y connais rien.
18: Non, mais est-ce que, attendez, c'est simple, est-ce que c'est un type 4 roues ou un type 2 roues?
19: Je ne peux pas vous dire, c'est peut-être un type 4 roues.
18: Hein. Donc, votre voiture a 4 roues, nous sommes d'accord?
19: Eh bien, oui, elles ont toutes 4 roues.
18: Pardon, madame?
19: Elles ont toutes 4 roues, mais je ne sais pas dans quel type qu'elle est.
18: Bon, écoutez, madame, si vous commencez à vous moquer...
19: Non, j'écoute.
18: D'un gendarmerie nationale...
19: Oh, vous savez, je suis vieille. Hein.
18: Mais non!
19: Oh là là!
18: Mais c'est dans la tête, vous rigolez, c'est ça qui compte. Vous êtes très bien dans votre tête.
19: Je vais bientôt partir pour le grand voyage.
18: Bon, vous n'avez pas l'air d'y danser. Moi, je peux vous dire à la voix...
19: Oh oui, mais ça ne durera pas.
18: Mais si.
19: Non.
18: Écoutez-moi, vous m'entendez?
19: Oui, j'écoute.
18: Vous m'entendez? Vous n'entendez que le son de ma voix, madame.
19: Oui.
18: Est-ce que vous êtes prête pour le grand voyage?
19: Oui, prête.
18: Bien.
19: Voilà.
18: Eh bien, madame, la gendarmerie nationale vous souhaite une bonne route.
19: Voilà, je vous remercie.
18: Et si vous voyez l'adjudant-chef Charrier qui nous a quittés malheureusement lors d'un accident de voiture il y a 3 ans, il est encore bourré, vous pouvez le saluer de notre part?
19: Oui, entendu. Je ferai votre commission.
18: Vous avez noté son nom?
19: Eh bien, je vais marquer tout de suite avec mon crayon.
18: Voilà, adjudant-chef.
19: Oui.
18: Charrier.
19: Charrier.
18: Oui.
19: Bon, j'inscris tout de suite.
18: Voilà.
19: Et si je le vois, je vais lui donner le bonjour de votre part.
18: Voilà.
19: Hein? Entendu.
18: Merci à vous.
19: Oui, au revoir.
18: Au revoir.
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21: Bonjour.
16: Bonjour madame, je suis bien chez l'électricien.
21: Patientez quelques instants s'il vous plaît, merci.
16: Hop. Oui, bah d'accord.
21: Au plaisir, merci à vous. Oui, allô?
16: Oh là là, je suis tombé sur le répondeur, ça y est.
21: Non, c'est pas le répondeur, c'est moi-même, j'étais en train de finir avec un client.
16: Mais si, ça c'est une machine qui parle.
21: Non, c'est pas une machine, monsieur.
16: Bon, je reconnais, c'est les fausses voix d'ordinateur.
21: Non, mais monsieur, vous parlez à un être humain, là, hein? Parlez pas à un ordinateur, hein?
16: Oh bah si, vous êtes clairement un ordinateur.
21: Du tout, monsieur.
16: Oh bah si.
21: Du tout, allez-y, demandez-moi ce que vous voulez.
16: D'accord, ordinateur, passe-moi une vraie personne.
21: Mais monsieur, vous avez une vraie personne au téléphone, monsieur?
16: Oui, bien sûr.
21: Oui, bien sûr.
16: Bon. Ordinateur, j'insiste.
21: Oui, allô, vous m'entendez?
16: Ah, Il y a un deuxième répondeur.
2: Non, mais vous n'êtes pas sur le répondeur. Hein.
16: Ah, là, c'est une vraie personne.
2: Oui, c'est une vraie personne. Oui, c'est pas un répondeur. Hein.
16: Non, mais je demande, parce que comme c'est votre ordinateur d'intelligence artificielle qui a décroché.
2: Oui, bah, c'était mon associé.
16: Ah, ok. En fait, vous avez un associé robot.
2: C'est un vrai associé. On a juste un répondeur qui vous dit de rappeler tel ou tel numéro en cas d'urgence. Laissez un message.
16: Oh là là, et bah, ça recommence. Voilà, le répondeur s'est remis en marche.
2: Non, c'est juste moi qui me suis présenté. Bonjour, vous êtes bien.
16: Ah, bah voilà, je suis en train de me faire avoir. Depuis tout à l'heure, je parle à une intelligence artificielle.
2: Oh là, mais non, je vous dis, je suis électricien.
16: Ou bien vous êtes surtout la machine qui est programmée pour dire qu'elle est électricien.
2: Vous voyez bien que vous avez quelqu'un de correct en face de vous, non? C'est pas un répondeur.
16: Bon, on peut être correct et intelligence artificielle.
2: Mais qu'est-ce que vous voulez mon numéro de portable? Je vous le donne.
16: Oui, hein, vous allez me donner le numéro d'un téléphone artificiel. Qui va probablement aboutir à une messagerie artificielle.
2: Ouais, mais c'est quand même incroyable d'avoir affaire à des gens comme ça qui comprennent pas le français, hein.
16: Alors peut-être que je comprenne pas le français, mais moi, au moins, je suis une vraie personne.
2: Je vous dis que je suis pas quelqu'un de virtuel. Y a quoi de pas clair là-dedans?
16: Bah, c'est exactement ce que me dirait un robot.
2: Ben, rappelez, vous avez tombé sur le...
16: Sur la vraie personne, d'accord.
2: Non, pas sur la vraie personne, vous êtes sur la vraie personne.
16: Bon, admettons que je suis sur la vraie personne. Écoutez, je connais du monde chez Martin Télécom, je vais faire une demande pour retirer votre...

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2: Je vais vous envoyer une photo avec.
3: Je suis désolé pour vous, mais je pense que vous êtes en train de vous faire doubler par un faux associé robot d'intelligence artificielle.
2: C'est incroyable, ça ou quoi?
3: Comment ça, c'est incroyable?
2: De me les briser au téléphone, rien compris.
3: Bah malheureusement, c'est beaucoup plus répandu qu'on le croit. Si vous saviez le nombre d'associés robots chinois virtuels qu'on trouve en France.
2: Mais vous.
3: Ah non, mais ils sont partout.
2: Vous êtes con, hein.
3: Alors peut-être que je suis con.
2: Bah oui.
3: Ou peut-être que depuis le début, vous parlez à une connerie artificielle. Oui, madame, je suis la première connerie artificielle en ligne.
2: Bon, au revoir.
3: Ah non, mais essayez, posez-moi n'importe quelle question. Je ne connais aucune réponse.
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4: Stade Comar, bonjour.
5: Oui, bonjour, madame. C'est le spa.
4: Pardon ?
5: C'est le SPA.
4: Oui.
5: Oui, bonjour. Je vous appelle pour un rendez-vous. Je voudrais
4: prendre... Un rendez-vous pour quoi ?
5: Pour un massage.
4: Pour un massage ?
5: Voilà. Alors, je voudrais passer...
4: On est la SPA, Société Protectrice des Animaux. On fait des massages qu'aux animaux, monsieur, pas aux humains.
5: Je vous entends pas bien. Je voudrais donc prendre rendez-vous, s'il vous plaît, pour un massage thaïlandais.
4: Si c'est pour un massage, c'est pas là. Vous êtes à la Société Protectrice des Animaux. Allô?
5: Oui, je vous entends, madame.
4: Oui.
5: Excusez-moi.
4: Là, vous êtes pas au bon numéro, monsieur.
5: Comment?
4: Vous n'êtes pas au bon numéro.
5: Alors, à quelle heure vous pouvez me prendre?
4: Non, mais monsieur, nous, on prend que les animaux. Est-ce que vous avez des poils?
5: Je fais pas d'épilation, madame. Hein?
4: Ah, non, on fait pas d'épilation, non.
5: Vous me parlez de poils.
6: SPA Colmar, bonjour.
5: Je souhaiterais parler à la directrice du spa, parce que ça, c'est inadmissible. Ouais. Hein, je suis un bon client. Hein.
6: Mais non, vous n'êtes pas au spa. Vous êtes...
5: Mais je...
6: À la Société Protectrice des Animaux.
5: Mais qu'est-ce que vous voulez que ça me fasse, ces animaux? Moi, je viens au spa, moi,
6: mais
5: je
6: non,
5: m'en fiche.
6: Des animaux, pas des humains. Vous avez
5: 5 euros. Mais qu'est-ce que c'est que... Mais j'en ai rien à foutre des bêtes, moi. Je veux qu'on me masse, moi, enfin.
6: Il n'en a rien à foutre des animaux, mais...
7: Il va à rendez-vous.
4: Allons, je suis la présidente, monsieur, de la Société Protectrice des Animaux. Là, vous nous faites perdre notre temps.
5: Je me fous de vos animaux.
4: Moi, je me fous de vous, vous ne rappelez plus. Allô?
5: Ça va barder. Moi, je connais très bien Yannick Noah. Ça va barder.
4: Ok, au revoir. Hein?
5: Alors, passez-moi la présidente.
4: Allez, je vous laisse. Au revoir.
6: SPA Colmar, bonjour.
5: Qu'est-ce que c'est que cette histoire? Je veux pas qu'on me laisse.
6: Pardon?
5: Elle m'a dit je vous laisse.
6: Mais non, elle a pas dit qu'elle vous laissait. Oh. Elle a dit elle vous laisse.
5: Ah, moi, bah, dis-moi.
7: Je vous laisse.
4: SPA Colmar, bonjour.
8: Oui, bonjour. C'est la SPA, là?
4: Oui, c'est la SPA.
8: Ouais, bonjour. Dites-moi, là, c'est la police municipale, Colmar.
4: Oui?
8: On vient d'être appelé par un monsieur qui se plaint d'avoir été insulté au téléphone.
4: Oui, attendez, mais il nous a pris pour des masseuses thaïlandaises parce qu'il voulait un spa. C'est la police, figure-toi. Et donc, on lui a dit que nous, on était la Société Protectrice des Animaux, il nous a pas cru. Et j'ai la responsable chatrie qui lui dit, maintenant, je vous laisse. Il rappelle en disant, mais je veux bien que vous me laissiez. Oh là là là là là là. Alors là, j'ai pris la colère quand même. Hein.
8: Ah, c'est pas ce qu'il nous a dit tout à fait. Il nous a dit que vous lui aviez dit, je vous lèche.
4: Oh! Alors attendez, je vous passe la personne. Ah non, c'est la police maintenant. Le monsieur, il s'est plaint à la police. Allô?
8: Oui, bonjour.
4: Oui, bonjour.
8: Fortier, là, à l'appareil.
4: Oui?
8: C'est vous qui avez dit à monsieur, je vous lèche?
4: Non, je lui ai dit, je vous laisse. Parce que j'ai
8: ah,
4: du
8: oui,
4: monde.
8: Voilà. Voilà.
4: Ouais, je le laisse.
8: Oui, vous, c'est ça.
4: Je suis obligée de le laisser, oui, j'ai pas le choix, quoi. Bah écoutez, si moi, si le bonhomme, il est sourd, c'est pas de ma faute, hein.
7: C'est un vieux pervers.
4: D'abord, il commence avec les massages, et après, il finit avec le léchage, alors.
8: Eh ben, écoutez, on va classer l'affaire.
4: Oui.
8: Hein, et puis, on s'en occupe.
4: Ok.
8: Alors.
4: Je peux vous laisser, monsieur?
8: Comment?
4: Je peux vous laisser?
8: Ah non, vous n'avez pas recommencé.
4: Là, j'ai dit vous laisse. Je vous quitte, monsieur, je peux vous quitter. Voilà, j'ai trouvé un autre mot. Ça ira mieux comme ça.
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9: Oui, bonjour.
10: Oui, bonjour monsieur. C'est bien le cinéma?
9: Bonjour monsieur, je suis madame. Oui, c'est bien le cinéma. Bonjour
10: voilà.
9: Monsieur.
10: J'ai prévu de diffuser chez vous le spectacle d'Elysse et Moon.
9: Ah bon? Je comprends pas tout là.
10: C'est parce que, en fait, moi, si vous voulez, j'ai eu la chance de pouvoir aller voir Elysse et Moon sur scène, vous voyez.
9: Oui.
10: J'en ai profité, du coup, comme j'avais mon téléphone qui est en HD, j'ai filmé le spectacle.
9: Oui.
10: Et j'organise, du coup, une projection.
9: Elysse et Moon, mais le directeur est au courant?
10: Non, c'est une initiative personnelle.
9: Non, mais monsieur, ça se passe pas du tout comme ça.
10: Moi, je l'ai sur

0: mon téléphone, le spectacle, donc il faut que je vous l'apporte pour que vous puissiez faire une copie.
1: Mais c'est un fait, monsieur, que vous l'ayez, mais il y a une demande d'autorisation auprès du directeur à faire.
0: Ah, mais moi, je vous la donne, l'autorisation, il n'y a pas de problème.
1: Mais on vous demande pas l'autorisation, vous êtes le directeur du cinéma?
0: Non, parce que dans le sens où je travaille pas au cinéma, donc je peux pas prétendre à ce titre de directeur, sauf si vraiment vous me le proposez, mais je...
1: Non, je vous prie, mais c'est pas que... Dans l'ordre, je vais vous informer un petit peu de la procédure. Vous croyez que ça se passe comme ça? Même si vous l'avez sur votre ventre.
0: Non mais vous, ça vous fait un joli coup de pub, parce que vous serez les seuls à avoir...
1: Non mais vous n'avez pas à décider si ça nous fait un joli coup de pub ou pas. C'est le directeur, monsieur, je vous prie de m'excuser avec tout le respect que vous êtes.
0: Ah bah écoutez, avec tout le respect que vous êtes aussi, je me permets de vous faire signaler que j'ai quand même pas mal de réservations déjà.
1: Alors je vais filmer un spectacle, je vais dire voilà, ça va vous rapporter de l'argent, je fais ça dans votre salle sans vous demander l'autorisation. Non,
0: excusez-moi, je rêve ou vous êtes en train d'essayer de me piquer mon idée là?
1: Pardon?
0: Bah, non, mais vous êtes en train d'essayer de faire la même chose que moi.
1: Et vous
0: pleurez? Je suis désolé.
1: Je pleure de rire. C'est pas vous qui décidez, monsieur. Vous décidez pas que la salle vous appartient parce que vous avez décidé sur votre téléphone d'avoir Alice et Moon.
0: Non, mais ce que je vais faire, c'est que...
1: Est-ce que vous avez vu avec quelqu'un du cinéma?
0: Bah, vous?
1: Non, pas du tout. Vous avez rien vu du tout. Avec moi.
0: Vous voulez des places?
1: Mais...
0: Non mais c'est ça, non mais excusez-moi.
1: Écoutez,
0: vous êtes en train d'essayer de me gratter des entrées gratuites. Hein.
1: Bien sûr.
0: Non mais allons-y alors.
1: Ah non mais... Alors on va couper la conversation.
0: Bon, passez-moi le directeur.
1: D'accord. Ah, voilà.
2: Oui.
0: Ah ben bonjour madame. Comme j'explique.
2: Je crois que vous rêvez. Non, mais attendez, c'est vous qui avez décidé, mais moi, de toute façon, c'est clair et net, il n'y a rien du tout.
0: Est-ce que je peux passer au moins qu'on en discute? Parce que là.
2: Non, il n'y a pas à discuter. Ça se fait pas comme ça, vous rêvez là.
0: Oui, mais enfin, vous vous rendez compte si vous m'annulez comme ça au dernier moment, moi, qu'est-ce que
2: non,
0: je fais?
2: Non, mais attendez, monsieur, là, c'est vous qui délirez. Ça me commence à me gonfler.
0: Non,
2: ça
0: mais...
2: ne m'intéresse pas.
0: Non, mais
2: y a
0: est-ce
2: pas
0: que.
2: De discussion à faire.
0: Non, mais excusez-moi, je vous vois venir.
2: Ça ne m'intéresse pas.
0: Vous voulez, en fait, vous voulez un pourcentage sur...
2: Ça ne m'intéresse pas.
0: Oui, non, mais on en discute.
2: Ça ne m'intéresse pas.
0: Non mais ce que je veux dire c'est que si on en...
2: Ça m'intéresse pas.
0: Ça j'ai compris mais je veux dire ça ne nous empêche pas d'en discuter, vous voyez.
2: Merci, pour... au revoir.
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5: Allô?
6: Oui, bonjour, je suis mis au cabinet médical du docteur...
5: Oui, bonjour oui. Monsieur.
6: C'est le docteur lui-même?
5: Oui.
6: Vous êtes bien gastro-entérologue?
5: Oui.
6: Oui, très bien, bonjour docteur, c'est le service de France Télécom, l'appareil, le 14... Oui, docteur, nous vous informons qu'à partir de 15h, vous allez hériter d'un nouveau système téléphonique de France Télécom, un nouveau service qui s'appelle la sonnerie personnalisée. Je ne sais pas si vous êtes au courant de ça.
5: Non, pas du tout.
6: Toutes les professions indépendantes de la région vont avoir une sonnerie qui indiquera, par une illustration sonore, la profession que vous avez.
5: Oui.
6: C'est-à-dire qu'évidemment, on saura si vous êtes médecin, on saura si vous êtes agriculteur.
5: Ah bon?
6: Voilà.
5: Mais ça consiste en quoi, alors?
6: Ben, les gens qui vous appellent entendront une sonnerie téléphonique, une illustration sonore. Et donc, ils sauront que vous êtes bien de médecin, gastro-entérologue, puisque les...
5: Y a... comment ils sauront, eux, que ça correspond à la truc gastro-entérologue?
6: Ah bah, vous voulez que je vous fasse entendre?
5: Ouais.
6: Je vais vous faire entendre... Tu me bascules la cartouche. Je vais vous faire entendre déjà agriculteur. Vous allez voir, la 14, éleveur-agriculteur. Ouais, vas-y. Je vous fais entendre la cassette, hein.
5: Oui.
6: Pour les agriculteurs, voilà ce que maintenant les gens entendent quand ils appellent un agriculteur, hein. Merci. Allô? Vous avez entendu, non?
5: Oui, c'est parfaitement ridicule. Et quand on appelle un gastro-entérologue, qu'est-ce que ça donne?
6: Attendez, je vais vous faire entendre. Hein.
5: Oui, faites-moi entendre.
6: Je vous préviens, nous, on n'est pas responsable de ça, ça a été fait à Paris. Hein.
5: Oui, oui.
6: Tu me charges? Gastro.
5: Ouais? Ah ben, c'est pas possible.
6: Comment?
5: Ce sont des rots qu'on entend.
6: Oui, absolument.
5: Bah, on entend quelqu'un qui rote, alors...
6: Bah oui, mais c'est ce qu'il y a pour gastro-entérologie.
5: Oui. Oui, c'est lamentable. Je n'ose pas imaginer ce qu'il y a pour le gynécologue, hein?
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7: Allô?
0: Bonjour monsieur, c'est bien la pension pour animaux?
7: Oui.
0: Je vous ai fait un site internet.
7: Vous m'avez fait un site internet?
0: Oui, pour la pension.
7: Bah alors là, on l'a d'une autre. Je vous ai demandé de me faire un site internet.
0: Ah bah écoutez, comme quoi les grands esprits se rencontrent, parce qu'effectivement, vous ne me l'aviez pas encore demandé, et là vous
7: Non, j'ai pas dit que j'allais le demander, j'ai dit est-ce que je voulais demander?
0: Eh bah il est fait. Tac, vous voyez, aussitôt dit, aussitôt fait.
7: J'en ai un site, j'ai pas besoin de votre site.
0: Ah, vous parlez de l'ancien?
7: Pourquoi l'ancien?
0: Parce que comme j'en ai fait un nouveau, je me suis permis de dégager l'autre.
7: Bah je vous ai pas demandé de me l'enlever, monsieur, le site internet.
0: Ah oui, mais j'ai validé. Bon, c'est pas grave, il y a nouveau.
7: Bah non, hein, j'ai pas besoin du vôtre, moi, de site. Je veux l'autre.
0: Ah bah non, parce qu'en plus, j'ai déjà pris des réservations sur le nouveau.
7: Des réservations de quoi?
0: De pension, pour que je vais vous transmettre.
7: Mais vous êtes pas... Non, mais ça va pas, non. C'est encore la meilleure, ça. Vous n'avez pas à me prendre de réservation, monsieur.
0: Sinon, je vous ai aussi fait un nouveau numéro de téléphone.
7: Bah non, mais ça va, vous me changez mon site, vous me faites un nouveau numéro de téléphone. C'est quoi ce bin, cela?
0: Bon, comme ça, on remet tout à neuf.
7: Bah, c'est quoi, ça? Qu'est-ce que c'est que cette embrouille, hein?
0: Bonjour monsieur.
7: Non, non, non, non, non, non, non, non, non, non, non, c'est quoi cette histoire? Moi je paye des droits au niveau des pages jaunes.
0: Oui, alors pages jaunes, pareil, je vais faire retirer.
7: Pourquoi vous allez faire retirer? Qu'est-ce que c'est que cette histoire? Moi je vous ai rien demandé.
0: Vous inquiétez pas, pour être sûr de garder vos clients, je fais une promo à 50%.
7: Quoi, 50%?
0: La pension est à moitié prix, si vous voulez.
7: Non, mais ça va pas la tête, mais qu'est-ce que vous êtes en train de faire?
0: Non, mais ça, je vous rassure, c'est une petite ruse commerçante, ça vous permet
7: de. Non, je ne veux pas de ruse commerçante. Soyez réaliste un petit peu, essayez de réfléchir un petit peu avant de faire quelque chose. Qu'est-ce qui vous a permis de toucher à mon site?
0: C'est ce que je disais, c'est pour remettre à neuf. C'est pour ça que j'ai aussi changé votre téléphone.
7: Pardon? C'est quoi cette embrouille? Donc ça veut dire que j'ai plus aucun appel, on ne peut plus m'appeler.
0: Si, sur le nouveau numéro que je vous ai fait.
7: Putain. Bon, alors je veux votre nom, vous êtes monsieur?
0: Monsieur Martin.
7: Monsieur Martin, votre numéro de téléphone, monsieur?
0: Ah bah je l'ai mis sur le site, justement. Comme ça, moi ça me permet de toucher ma commission au passage quand les clients.
7: Mais c'est ça, donc les gens vont vous appeler.
0: Voilà.
7: Et après seulement, moi je saurai si j'ai un client ou pas.
0: Bah ça dépend, ceux que j'ai retenus ou pas.
7: Ah bah voyons, c'est vous qui allez faire le travail à ma place. C'est quoi cette histoire?
0: Non, bah je fais ça pour vous faciliter la
7: mais
0: vie.
7: Mais je ne veux pas que vous me facilitiez la vie, monsieur. Vous allez me remettre mon site en place avec mon numéro de téléphone.
0: Ah, en plus?
7: Oui.
0: Non, mais à partir du moment où je prends les 50%.
7: Non mais n'importe quoi! C'est quoi cette embrouille? 50%?
0: C'est quand même normal que je touche un...
7: Non monsieur, ce n'est pas normal!
0: Ah oui, et moi je bosse gratos?
7: Mais c'est pas vrai d'avoir affaire à quelqu'un qui comprend rien!
0: Qui c'est qui comprend pas?
7: Bon, je...
0: Passez-le moi, celui qui comprend pas, comme ça je lui explique!
7: Oh, c'est pas possible!
8: Allô?
0: C'est madame, bonjour!
8: Ah, attendez, discutez car un petit coup parce que vous avez un numéro masqué, je vais vous choper puis on va vous envoyer les flics!
0: Ouh là là, mais qu'est-ce que vous allez faire?
8: Bah attendez, je vais vous brancher tout de suite!
0: Oh non! Ne me dites pas que vous avez la machine à localiser les téléphones!
8: Voilà, on va vous localiser, vous embêtez pas.
0: Oh là là, c'est pas vrai.
8: Ce qu'il faut, c'est rester un moment en ligne parce que je vous mets sur le PC.
0: Ah, bah attendez, moi aussi je suis sur le PC, je vais essayer de me localifier.
8: Alors, donnez-moi vos coordonnées.
0: Attendez, je les cherche.
8: Pourquoi vous saviez pas où vous habitiez?
0: Deux secondes, je lance la machine.
8: Bah, vous connaissez pas vos coordonnées, vous connaissez pas votre nom, votre prénom, votre adresse, votre numéro de téléphone? Et puis vous créez des sites internet?
0: Oui, bah pardon, je peux pas tout savoir non plus.
8: Donc vous êtes vraiment un zozo.
0: Oh, un héros, je ne sais pas.
8: Plus vous êtes bête.
0: Mais j'apprécie le compliment, merci madame.
8: Bon.
3: 7h. Oh. 7h02. Oh. 7h03.
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13: Allô?
14: Oui, bonjour monsieur. Monsieur...
13: Oui.
14: Oui, bonjour, c'est la mairie à l'appareil.
13: Oui.
14: La délégation du commerce international. Mais je vous entends mal, c'est la télévision qui est si forte, hein?
13: Oui, ça va.
14: C'est la télévision qu'on entend?
13: Ah ben, je mets les informations.
14: Écoutez, monsieur, on vous appelle parce que les gens trouvent que vous écoutez la télévision trop fort.
13: Ah ben, et pourtant, je mets doucement, je ne vois pas qui se plaint.
14: Tout le monde, hein? Là, vous l'écoutez doucement, là.
13: Oui, voilà.
14: Vous pouvez la mettre un peu plus fort, s'il vous plaît?
13: N'inquiétez pas.
14: S'il vous plaît, oui. Encore plus fort. Allô?
13: Voilà, voilà, c'est plus fort. Je suis à fond, là.
14: Vous êtes à fond?
13: Oui.
14: Bon, je vous passe, monsieur le maire. Hein? Merci. Allô?
13: Oui.
14: Bonjour, monsieur.
13: Bonjour.
14: Monsieur le maire, à l'appareil.
13: Comment?
14: On va vous demander de laisser la télévision très très fort.
13: Ah ben oui, mais là je peux pas plus, hein.
14: Vous pouvez absolument pas mettre plus fort.
13: Comment?
14: Vous pouvez pas mettre plus fort, là?
13: Non, je peux pas, je suis à fond, là. Alors vous voyez que je peux pas dépasser le son.
14: Alors, vous m'entendez, là?
13: Comment?
14: Est-ce que vous pouvez aller chercher votre voisin?
13: Et pourquoi faire?
14: Vous lui dites que c'est le maire qui veut lui parler. Laissez bien la télévision comme c'est, à fond, hein.
13: Comment?
14: Laissez bien la télévision très fort et allez chercher votre voisin.
13: Voilà, et le voisin, pourquoi faire?
14: Parce que je veux lui demander quelque chose.
13: Attendez, je vais voir s'il est là.
14: Merci, monsieur.
9: Mesdames et messieurs, bonjour. Regardez tout de suite, comme d'habitude, les prévisions météo de Catherine Laborde. Quelques flocons encore cet après-midi.
14: Ah. Allô.
15: Allô.
14: Oui, bonjour monsieur.
15: Bonjour.
14: De la place, attaché culturel à la mairie.
15: Oui.
14: Nous sommes avec monsieur le maire. Vous pouvez demander à monsieur Casamata, s'il vous plaît, de remettre le son de la télévision à fond comme il l'avait auparavant.
15: Ah, parce qu'il a baissé.
14: Oui.
15: Bah écoutez, nous, moi j'habite juste à côté. Hein. J'ai le mur qui vraiment donne à côté, dans la pièce.
14: Oui.
15: Bon, oui, ça arrive qu'on entende un peu la télé, mais enfin, c'est pas...
14: Bon, parce qu'il vient de nous expliquer qu'il était obligé de le mettre très fort parce qu'il vous entendait la nuit, bon, vous voyez ce que je veux dire, pousser des cris, etc.
15: Ah non, ça m'étonnerait parce qu'à côté, c'est notre salon, on dort pas à côté, donc...
14: Bah, c'est ce qu'il nous dit. Hein.
15: Ah bon ?
14: Est-ce que vous pouvez lui demander gentiment, bien entendu, de faire une expérience là, de mettre sa télévision à fond ?
15: Oui. Vous pouvez mettre à fond la télévision pour voir ?
16: C'est à fond.
15: Là, c'est à fond. Vous nous entendez pas, vous ? Vous nous entendez la nuit ou des fois ou... Quand il y a des matchs de foot ou quoi, vous nous entendez ? Bon, il n'entend rien, monsieur.
14: Bon, alors écoutez, je vais vous demander de faire un effort pour qu'il vous entende. Je vais vous expliquer pourquoi. C'est parce que, bon, on peut parler franchement.
15: Là, je vous écoute.
14: Il voudrait bien profiter de la nuit, ce que, bon, vous voyez ce que je veux dire, quoi.
15: Oui, d'accord. Mais écoutez, enfin même s'il nous entendait, ça serait pas possible parce que nous on à côté c'est un salon.
14: Vous pouvez pas faire ça dans le salon.
15: Il y a une cloison, c'est vrai que c'est notre salon de l'autre côté, mais nous on dort dans la chambre qui est à l'autre bout de l'appartement.
14: Et vous pouvez pas
15: même
14: le faire
15: si on faisait des cris la nuit, ce serait dans notre chambre donc
14: Mais est-ce que vous pouvez pas le faire dans votre salon ?
15: Oh, ça peut arriver, mais enfin c'est rare quoi.
14: Mais là, il faudrait le faire pour lui.
15: Mais je comprends pas le but de votre démarche en fait.
14: Il nous a demandé s'il pouvait vous entendre la nuit avec votre femme.
15: Attendez, non mais... Attendez, là, je comprends pas bien.
14: Bah, demandez-lui, il va vous expliquer. Il nous a appelé pour ça, nous.
15: Ah, il vous a appelé pour ça ?
14: Bah oui.
15: Ah, bah écoutez, je sais pas quoi vous dire. Moi, je vais pas... Si vous voulez, je vais faire une vidéo. À ce moment-là, je vais la donner à monsieur, mais...
14: Non, mais il faut peut-être pas exagérer, on vous demande pas. Mais...
15: Ah. Bah écoutez, je sais pas. Monsieur, vous voulez nous entendre la nuit avec ma femme ?
16: Mais non. Alors, après, ça, il nous voit, pas.
15: Non, j'hallucine.
13: Allô ?
14: Allô ?
13: Oh là là, mais qu'est-ce que c'est cette histoire aujourd'hui ?
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18: Oui, allô ?
19: Bonjour monsieur, c'est bien l'entreprise de transport routier ?
18: Oui.
19: Monsieur Martin à l'appareil, bureau de développage de l'intelligence artificielle. Vous avez dû entendre parler de nous aux actualités ?
18: Oui.
19: Voilà, donc on teste l'intelligence artificielle en milieu professionnel.
18: Ouais.
19: Ce qui veut dire qu'on va installer une intelligence artificielle qui pourra faire tout votre travail à votre place.
18: Pardon ?
19: En clair, il y a un robot qui va vous remplacer.
18: Bah, voyons.
19: Et il s'occupera de tout gérer pour vous.
18: Ouais, je veux bien, mais bon.
19: Vous voulez bien, super, donc je valide.
18: Non, je valide rien du tout.
19: Validage de l'intelligence artificielle. Artificielle.
18: Non, monsieur, j'ai des gros doutes, moi, sur l'intelligence artificielle. Donc, c'est bien gentil de taper sur votre truc, monsieur, mais c'est...
19: Bah, c'est vous qui m'avez dit d'accord.
18: Non.
19: Si.
18: Non.
19: Je crois même que vous avez dit un robot. Ah oui, chouette.
18: Bah, voyons, bah, c'est hors de question que j'ai dit. Ah oui, chouette. Non.
19: Ah,
18: c'est...
19: et vous le redites.
18: Non, bah, voyons, allez-y.
19: Pardon, quand vous dites allez-y, ça veut dire que c'est bon.
18: Non.
19: Non, mais après, si jamais vous êtes pas d'accord, il suffit de me le dire.
18: Ah bon, d'accord, ok.
19: Ah, d'accord, ok, là au moins c'est clair.
18: C'est rien du tout.
19: Ah bah, d'accord, ok, quand même.
18: Oh putain, c'est pas possible. Non, je ne valide rien, monsieur.
19: Ah, donc vous dévalidez.
18: Je vous parle plus, monsieur.
19: Ah, vous me parlez plus.
18: Je dis plus rien du tout.
19: Moi, vous bluffez.
18: Ouais, non, mais si.
19: Cela dit, qui ne dit mot consentifie, comme dit le proverbe.
18: Non, bah voyons.
19: Donc je vous dépose le robot, il faudrait faire de la place sur votre bureau et lui laisser votre téléphone.
20: Non, on se met au chômage directement, du coup. Hein.
19: Ah, c'est un autre monsieur.
20: Ah bah oui.
19: Et pourquoi vous voulez pas travailler ?
20: Bah, si on est remplacé par l'IA, qu'on fait plus rien.
19: Ah non, c'est juste que votre poste évolue. Vous passez assistant robot.
20: Mais non. Vous ne demandez rien du tout. Le patron, il est pas là.
19: Bah justement, plus besoin du patron, puisque vous aurez votre robot patron pour le remplacer.
20: Oui, bah non, impossible. On n'en veut pas de votre intelligence artificielle.
19: Oh bah pardon, mais c'est votre nouveau chef.
20: Non, c'est pas notre chef. C'est pas une intelligence artificielle qui va nous remplacer notre patron. Hein. Notre patron, c'est pas un robot.
19: Vous aurez les deux, un patron et un robot patron.
20: Non, on n'a pas de patron robot. Oh, mais c'est faux ça quand même.
19: Oh, pardon de vous aider à moderniser l'entreprise.
20: Il n'y a pas de « oh », je vous dis que non.
19: Bonjour, monsieur Martin. Ah bah tiens, justement, votre robot patron vient de rentrer dans mon bureau.
20: Vous le gardez ?
19: Oui, oh bah dans ce cas, c'est vous qui lui expliquez ça, hein.
20: C'est moi qui crois ?
19: Bah, si je lui dis que vous voulez pas qu'il vienne, pardon, mais il va être super déçu.
20: Bah, il va être déçu, mais on a rien demandé, nous.
19: Bon, attendez, vous voulez que je vous le passe ?
20: Non ?
19: Bah, je vous le passe quand même, bougez pas.
20: Je vous ai dit que non !
19: Robot Marty, je te passe tes employés.
20: Oh, c'est un truc de malade.
19: Allô, bonjour, robot Marty à l'appareil.
20: Bah, on veut pas de vous.
19: Non mais, oh, pardon, mais c'est qui le patron robot?
20: Bah, c'est un truc de malade, tu vois.
19: Bon, j'arrive, je veux tout le monde dans mon bureau dans 5 minutes.
20: Ah bah là, ça va être chaud, hein.
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22: Allô?
23: Oui, bonjour, Madame Chézy.
22: Ah oui.
23: Dites-moi, vous habitez bien à Péchali, vous ?
22: C'est ça, oui.
23: Vous avez un jardin ou pas ?
22: Oui.
23: D'accord, donc vous êtes concerné. Écoutez, on a un petit souci avec un monsieur Lamolle, je ne sais pas si vous le connaissez, qui habite à une dizaine de kilomètres, là.
22: Moi, je ne le connais pas, non, précisément, mais peut-être mon mari.
23: Bon, il s'est endormi sur son tracteur laboureur, là.
22: Oui.
23: Et il traverse tous les villages, il est en route vers chez vous, il doit arriver dans quelques minutes. Et il s'est endormi au volant.
22: Ah bon ?
23: Voilà, on vient de nous appeler. Ce qui fait qu'il traverse tous les jardins et qu'il laboure tous les jardins. Il les traverse, il est en train de foutre en l'air tous les potagers, tout ce qui reste des jardins.
22: Ah bon ?
23: Voilà, donc ce qu'on fait, c'est qu'on a mis sur place donc un standard avec 40 lignes pour vous. Alors, il faut que vous essayiez de le réveiller avec le téléphone parce que nous, on n'arrive pas en hélicoptère qui est au-dessus, mais l'hélicoptère empêche qu'il entende, vous voyez le...
22: Ah bon ?
23: Voilà, donc ce qu'on va faire, on va vous faire basculer votre ligne. Et vous avez une quelque chose qui pourrait faire du bruit au téléphone, non ?
22: Je vois pas.
23: Qu'est-ce que vous auriez qui vous pourriez, quoi vous pourriez faire du bruit là ?
22: Je sais pas, moi, une marmite ou.
23: Oui, voilà, c'est ça. Prenez quelque chose comme ça avec une cuillère en bois.
22: Oui.
23: Hein, ne raccrochez surtout pas, je vais vous faire basculer la ligne pour que vous l'ayez au téléphone. Donc, il va pas vous entendre au début, mais il faut que vous tapiez de très fort pour qu'il puisse vous écouter. Donc, chez vous, il y a monsieur Boissy.
22: Oui.
23: Le Norvan, le Norrock, tout ça.
22: Oui.
23: Bon, ils sont tous concernés. Tout le monde est là, en ligne avec vous. Il faut absolument l'empêcher. Sinon, il va foutre en l'air tous les jardins du coin. Hein.
22: D'accord.
23: Alors, attention, vous êtes prête ?
22: Je frappe.
23: Allô ? D'accord, ok. Bah, faites signe, monsieur. Ouais, tout le monde se met. D'accord, tout le monde est en place. Merci.
22: Je suis prête.
23: Ok. Allô ?
22: Oui.
23: Oui, vous m'entendez ?
22: Oui.
23: Alors, attention, faites basculer votre ligne, madame. Attention, prête ?
22: Oui.

0: Monsieur ? Allô ? Réveillez-vous ! Réveillez-vous ! Réveillez-vous ! Réveillez-vous ! Réveillez-vous ! Réveillez-vous !
1: Allô ?
0: Allô ? Bonjour, monsieur.
1: Ah, mon Dieu.
0: Vous êtes réveillé ?
1: Oh, qu'est-ce que c'est que ce boucan-là ?
0: Vous êtes endormi sur votre tracteur. Il paraît que vous traversez tous les champs.
1: Il y a 40 personnes là qui m'appellent en même temps.
0: Mais, oui, c'est pour vous réveiller.
1: Mais vous êtes tous complètement fous, quoi. Vous savez où vous êtes, là ?
0: Non.
1: Vous êtes à l'hôpital, là.
0: Ah bon ?
1: Je suis en réanimation.
0: Mais non, c'est parce que... Je sais pas, monsieur.
1: Oui.
0: Il m'a dit que c'était votre... Vous étiez endormi sur votre tracteur. Alors moi, je dis, faut le réveiller, ce brave homme qui va traverser tous les champs, là.
1: Mais non, je me suis fait opérer ce matin de la prostate.
0: Ah, excusez-nous, hein, monsieur. De vous avoir dérangé. 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
2: Allô.
3: Bonjour madame, je suis bien chez le vigneron culteur.
2: Oui, bonjour monsieur.
3: Monsieur Martin à l'appareil, société de chimisterie industrielle Martin.
2: Oui.
3: On teste un nouveau pesticide là, donc on vient d'en pulvériser sur vos vignes pour voir si ça fonctionne.
2: Non mais attendez là, vous êtes en train de me dire, vous êtes rentré chez moi sans me prévenir monsieur, et vous êtes venu, vous avez foutu quelque chose sur mes parcelles?
3: Voilà, mais comme le produit est un peu instable, vous devriez mettre des bâches sur vos plants de vignes.
2: Non mais attendez monsieur, vous avez mis quelque chose sur mes vignes, je suis pas au courant, et vous êtes en train de me dire qu'il faut que je bâche mes vignes, vous avez mis quoi?
3: En fait c'est un pesticide qu'on a enrichi aux métaux lourds.
2: Mais monsieur, vous êtes un pesticide. Je suis bio. Vous êtes où, là, vous?
3: Là, je suis à Martinville, au siège des établissements Martin.
2: Vous êtes à Martinville, d'accord. Donc, de quel droit vous êtes allé dans mes vignes, monsieur?
3: Oh, disons qu'on fait ça au nom de la science.
2: Au nom de la science, monsieur, vous êtes chez moi. Vous testez pas sans mon accord chez moi. Vous le testez chez qui vous voulez, mais c'est pas chez moi.
4: C'est parvenu, là.
3: Ah, allô?
2: Monsieur Martin.
5: Mais qu'est-ce que c'est que vos histoires, là?
3: Eh ben, bonjour, madame.
5: Mais personne ne vous a rien demandé, mais qu'est-ce que c'est que ça? Sans autorisation, sans rien, comme ça. Je suis pas la cinquième roue de la charrette, que l'on vienne pas chez les gens comme ça, comme un âne dans un moulin, non, mais alors.
3: Alors, je vous rassure, il n'est pas question qu'on mette des charrettes dans votre âne.
5: Mais faut pas me prendre pour un con, parce que moi, vous allez voir comment ça va se goupiller, hein.
3: Eh ben, ça va se goupiller qu'on va déjà venir chercher les vignes pour les analyser.
5: Vous allez venir chercher les vignes? Quelles vignes?
3: Bah, vos vignes qu'on a pesticidées.
5: Mais de quoi il s'occupe, lui? Moi, je porte plainte à la gendarmerie, puis vous allez voir comment Margot se peigne.
3: Ah, bah allons-y, passez-moi ce monsieur Margot.
5: Non, vous allez voir comment Margot se peigne, c'est-à-dire que je vais employer les grands moyens, moi.
3: C'est ce qu'on va voir, passez-moi Margot.
5: Mais quelle Margot? Il n'y a pas de Margot ici.
3: Vous m'avez parlé de Margot il y a 2 secondes et là maintenant.
5: Non, mais vous comprenez pas la plaisanterie.
3: Ah, si j'étais au téléphone pour plaisanter, ça se saurait, madame.
5: Ils arrivent comme ça, comme des malotrus, là. Vous allez voir un peu comment ça va se passer.
3: Vous savez quoi? On va vous remettre un autre raisin à la place.
5: Mais j'ai pas besoin de raisin chez moi, c'est
3: si, on vous l'apporte. En attendant, il faudrait que vous commenciez à arracher quelques pieds de vigne.
5: Mais arracher les pieds de vigne, mais c'est pas possible. Mais les pieds de vigne, ils ont pas besoin d'être arrachés, non? Qu'est-ce que c'est que vous vous êtes pris comme décision, là?
3: Sinon, on les laisse sur place, mais il faut juste éviter d'aller vous balader dedans en rapport au produit.
5: Mais bien sûr que si, qu'on est dans les vignes tous les jours.
3: Ok, dans ce cas, on va vous équiper en protection.
5: Mais qu'est-ce que c'est que ça? Mais moi, j'ai rien demandé.
3: Je vais vous déposer un lot de scaphandres avec des bouteilles d'oxygène.
5: Des scaphandres avec des bouteilles? Mais pétard, mais qu'est-ce que c'est que ça? Mais
3: voilà,
5: c'est...
3: comme ça, vous pourrez vous balader peinard dans les vignes.
5: Oui, on va mettre le scaphandre pour sortir de chez nous. Non,
3: exactement, mais... enfin, dès qu'on aura installé le sas de décompression, évidemment.
5: Un sas de décompression? Mais qu'est-ce que c'est que ça?
3: C'est un sas qu'on va construire à l'entrée de chez vous pour vous permettre de décompressifier quand vous mettez les scaphandres.
5: Un sas de décompression à l'entrée de chez nous? Non mais, non mais c'est des farfelus, ça. Vous allez voir un peu comment ça va se passer, hein. Mais je réponds pas de la casse, hein.
4: De quel droit?
3: Ah tiens, c'est pas monsieur Margot que j'entends derrière?
4: Non mais arrêtez votre cinéma là, qu'est-ce que c'est ces conneries? Allez vos scaphandres, allez au bord de la mer, vous aurez un scaphandre.
3: Non mais vous inquiétez pas monsieur Margot, y a pas de problème.
4: Y a pas de problème? Quoi, y a pas de problème?
3: Bah c'est ce que je disais, on va les remplacer vos pieds de vigne.
4: Arrêtez vos conneries, je vous dis monsieur.
3: À la place, je vais vous mettre des pieds de chou-fleur et des pieds de brocoli.
4: Mais vous êtes malade, des patates.
3: Oula, des patates, oui, il me reste quelques pieds de patates, je vous les mets avec.
4: Connard.
3: Ah non, ça j'en ai plus.
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8: Bienvenue.
9: Société Générale, bonjour.
10: La Société Générale?
9: Oui, monsieur.
10: Oui, bonjour, monsieur. Ceci est un hold-up. Alors, vous êtes à la caisse, là?
9: Oui.
10: Bon.
9: Non, c'est pour moi.
10: Bon, allez à la caisse, s'il vous plaît.
9: Oui.
10: Vous y êtes?
9: Mais c'est pour moi qui suis dans la caisse.
10: Bon,
9: je pense qu'on écrit, moi.
10: Ok. Bon, pour rester discrètement, là. Vous êtes à l'entrée?
9: Non. Dans le guichet.
10: Bon. N'ayez pas peur, tout se passera bien. Restez calme, d'accord?
9: Oui.
10: Bon. Alors, vous allez sortir 20 000 francs liquides en coupure de 100 francs.
9: Oui.
10: Ok?
9: Oui.
10: Bon. Vous les mettez à droite en rentrant. Vous avez une poubelle?
9: Oui.
10: discrètement. D'ailleurs, t'es personne, je vous regarde. Qu'est-ce que vous êtes en train de faire?
9: J'ai la trouille.
10: Comment?
9: Je peux pas.
10: Pourquoi?
9: Je peux pas.
10: Pourquoi vous pouvez pas?
9: Parce que j'arrive pas.
10: Comment ça, vous n'arrivez pas?
9: Parce que j'arrive pas, je peux pas.
10: Pourquoi?
9: Parce que je tremble.
10: Calmez-vous, je vous ai dit que tout se passerait bien.
9: Attendez, prenez plutôt une personne, parce que moi je peux pas. Je vais vous passer une autre personne qui fera, qui va le faire à ma place. Parce que moi je peux pas.
10: Pourquoi vous pouvez pas?
9: Parce que je peux pas.
10: Et vous avez peur?
9: Oui.
10: Et pourquoi?
9: Parce que... Attendez, je vous passe une personne.
10: Non, attendez, restez là, c'est vous
9: non,
10: que
9: non,
10: je veux.
9: Je passe une personne.
10: Allô?
8: Oui?
10: Oui, bonjour monsieur.
8: Bonjour monsieur.
10: Ceci est un hold-up. Je voudrais savoir pourquoi la première personne au téléphone vous a passé. Vous êtes le directeur de l'établissement?
8: Comment ça?
10: Vous êtes le directeur de la Société Générale?
8: Oui.
10: Ceci est un hold-up. Vous allez faire scrupuleusement ce que je vais vous dire. Vous n'alertez personne. Vous me suivez? Pas de panique, il n'y a rien à craindre, d'accord?
8: Oui.
10: Bon.
8: Oui.
10: Alors, vous allez me sortir 20 000 francs, coupure de 100 francs. Vous me suivez?
8: Oui.
10: Vous les allez les mettre dans la poubelle à droite en rentrant. Vous avez une poubelle?
8: Non, mais nous avons les services de sécurité, là. Comment voulez-vous que nous fassions?
10: Je vous demande, monsieur, de bien m'écouter. Vous mettez 20 000 francs en billets de 100 francs dans la poubelle cendrier. Et vous allez sortir cette poubelle cendrier dans 10 minutes. Attention, monsieur, car si vous ne faites pas scrupuleusement ce que je vous demande, je vais raccrocher. Vous me suivez?
8: Écoutez, je comprends pas très bien où vous voulez en venir, monsieur.
10: Ceci est un hold-up, monsieur.
8: Je comprends pas très bien. Écoutez, comprenez mon étonnement.
10: Quoi?
8: Vous me dites, ceci est un hold-up, vous n'êtes pas là. Qu'est-ce que vous voulez qu'on fasse?
10: Je vous ai demandé de sortir 20 000 francs, coupure de 100 francs, de les mettre dans la cendrier et de les sortir.
8: Écoutez, c'est pas très sérieux. Si vous avez un problème d'argent, vaut peut-être mieux que vous veniez nous voir et qu'on étudie avec vous le
10: problème. Monsieur, ceci est un hold-up. Attention. Calmez-vous, restez calme. Repassez-moi le premier et faites scrupuleusement ce que je vous ai dit, autrement je raccroche le téléphone.
8: Là, j'avoue, je ne comprends pas.
10: Attention, je vais raccrocher.
8: Je vais vous passer une autre personne, si vous voulez.
9: Allô? Allô?
10: Ceci est un hold-up, ne bougez pas, ne paniquez pas, restez calme.
9: Oui.
10: Bon, c'est vous que j'ai eu en premier tout à l'heure?
9: Oui, c'est moi que vous avez eu.
10: Ça
9: oui.
10: va mieux?
9: Oui, ça va mieux.
10: Bon, comment vous avez fait pour ne pas trembler?
9: Comment?
10: Je vous ai dit de ne pas paniquer, vous avez qu'à pas écouter.
9: Oui,
10: vous faites exactement ce que je vous demande, d'accord? Comptez jusqu'à 10. Allez-y.
9: 1, 2, 3, 4, 5, 6, 7, 8, 9, 10.
10: Levez le pied droit. C'est fait?
9: Oui.
10: Posez-le.
9: Oui.
10: Ça va mieux? Bon, ben vous avez sorti l'argent? Est-ce que l'argent est sorti? Allô, est-ce que l'argent est sorti? Attention, je vais raccrocher. Allô? Allô?
9: Allô, oui, mais il n'y a plus rien en caisse.
10: Comment ça, il n'y a plus rien en caisse?
9: Bah non, il y a eu beaucoup de monde cet après-midi, les gens nous ont presque tous les validés.
10: Bon, ben je vais vous prendre en otage, monsieur. Vous êtes pris en otage.
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12: Oui, bonjour.
3: Bonjour monsieur, c'est bien la maison de la presse?
12: C'est ça, oui.
3: Monsieur Martin, société Martin Bureautique.
12: Oui.
3: Vous êtes ouvert jusqu'à quelle heure le matin?
12: Jusqu'à 13h.
3: Jusqu'à 16h le matin, d'accord.
12: 13h, de 13 à 15.
3: Et vous êtes ouvert de 13h à 15h, ok.
12: Non, on ferme à 13h et
3: Vous fermez à 3h l'après-midi, d'accord?
12: On ferme à 1h là.
3: Bon, pourquoi vous m'avez dit 15h?
12: Parce qu'on réouvre à 15h.
3: Mais alors, comment vous faites pour ouvrir à 15h si vous fermez à 3h de l'après-midi?
12: Non, à 13h. Et on réouvre à 15h, 2h plus tard.
3: 2h? Ok, bah je viens à 14h.
12: Non, ça sera fermé.
3: Vous m'avez dit que vous ouvrez à 2h.
12: On est ouvert jusqu'à 13h. 1h.
3: Oui, bah 13h. Si vous rouvrez 1h plus tard, ça fait 14h.
12: Non, 2h.
3: Oui, mais 2h et 14h, c'est pareil.
12: Oui, mais plus 2h, ça fait 15h.
3: Ah non, 14h plus 2h, ça fait 16h. Donc en plus, à 16h, vous serez fermé.
12: Non, on est ouvert.
3: Oh là là, attendez, on recommence tout.
11: Oui, allô.
3: Ah, bonjour madame.
11: C'est pourquoi?
3: C'est parce que votre collègue me dit de passer à 14h.
11: Ah bah non, on est fermé.
3: Ah, c'est bien ce que je disais. Dans ce cas, je peux venir à 13h30.
11: Pourquoi? C'est pourquoi?
3: Ou sinon 14h30, attendez.
11: C'est pourquoi?
3: Non, vous savez quoi? On reste sur 14h.
11: Ouais, mais c'est pourquoi?
3: Ah pardon, oui. Société Martin Bureautique, je vous installe des imprimantes pour tickets de caisse. Il faut que je les branche.
11: Non, mais attendez. Qu'est-ce que c'est que ces imprimantes là?
3: Ce sont des imprimantes spéciales tickets de caisse. Bientôt on pourra plus les vendre.
11: Non, mais je vous connais pas moi.
3: Ah oui, non mais c'est pas grave, on fera connaissance à 14h quand je passerai vous voir.
11: Mais non, mais je vous dis que je suis fermé, puis moi je vous connais pas.
3: Oui, non mais je vous explique. Il faut que je vide mes stocks d'imprimantes avant la fin des tickets.
11: Non mais je m'en fous que vous vidiez les stocks. Vous croyez quoi?
3: Bah je crois que vous me rachetez mon stock d'imprimantes qui vont plus servir.
11: Non, mais j'ai pas besoin de vous. Vous êtes en train de me vendre un truc que j'ai pas envie.
3: Alors oui, un truc que vous avez pas envie, mais un truc que pourquoi vous pouvez avoir un remboursement.
11: Non, mais attendez.
3: Mais si, on va faire jouer votre assurance.
11: Allô.
3: Bonjour madame.
11: Bah c'est moi le patron.
3: Si vous le dites.
11: Et il y a combien d'imprimantes?
3: Bah je vous ai mis ce qui nous restait en stock, donc il y en a 50.
11: 50 imprimantes, mais vous rendez compte?
3: Oui, et puis il y a aussi les 5000 rouleaux de papier qui vont avec d'ailleurs.
11: Mais qu'est-ce qu'on va faire de 5000 rouleaux de papier?
3: Eh bah vous les mettez dans vos 50 imprimantes.
11: Tu voulais que je fasse de 50 imprimantes?
3: Alors, de toute façon, je vous rassure, vous pourrez rien en faire parce qu'elles fonctionnent pas, ce sont des modèles défectueux.
11: En plus, si c'est des imprimantes qui marchent pas.
3: Bah oui, d'où l'intérêt du truc de l'assurance.
11: Un truc de l'assurance de quoi? Moi je paye rien du tout hein. Vous pourrez rêver. On m'impose pas des achats que j'ai pas l'utilité. Vous allez avoir une plainte au cul. Hein.
3: Alors que vous avez pas l'utilité, mais que moi je vous ai quand même fait un contrat.
11: Ah bah c'est pas possible, j'ai rien signé.
3: Oh mais attendez, j'ai la preuve dans le dossier.
11: Ah vous pouvez tout regarder si vous voulez. Hein.
3: Ah bah voilà, j'ai une photo de vous en train de signer le contrat.
11: Il y a une photo de moi, c'est ça, oui.
3: Oui, je l'ai fait à l'intelligence artificielle, vous savez, le chat CGT.
11: Et puis si tu veux, il y avait ma femme aussi dessus.
3: Qui ça?
11: Il y avait ma femme aussi sur la photo.
3: Alors attendez, vous me parlez de quelle photo?
11: Bah, je sais pas, vous dites que vous avez une photo de moi en train de signer.
3: Oui, et vous voulez que je rajoute votre femme dessus?
11: Ah non.
3: Attendez, je demande à l'ordinateur. Chat CGT, rajoute la femme sur la photo du patron en train de signer.
13: Ok, voici une photo du patron en train de signer sur sa femme.
11: N'importe quoi.
3: Oula, oui, ça va pas le faire parce qu'on dirait que vous êtes en train d'écrire sur votre femme.
11: Eh ben écoutez, c'est pas un problème.
3: Ah bah si, ça va pas passer ça. Vous savez quoi, je viens, on va faire une vraie photo, ce sera plus simple.
11: Vous arrivez, j'appelle le commissariat tout de suite.
14: On va porter plainte sur ma femme bureautique, c'est pas grave.
11: Je vous envoie le commissariat de gendarmerie.
3: Non, vous allez appeler le commissariat de gendarmerie?
11: Ben oui, mais oui, carrément. Moi j'en ai rien à battre.
3: Eh ben moi j'appelle carrément la gendarmerie de police dans ce cas.
11: Oh
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15: Allô?
16: Oui, allô, Hélène, c'est Michel.
15: Michel.
16: Ça, c'est bizarre, je ne reconnais pas votre voix. C'est pas possible, vous n'êtes pas Hélène Rall.
15: Ah bah si, c'est pourtant moi.
16: Mais qu'est-ce que c'est que cette histoire? Alors écoutez, madame, je me présente, je suis animateur des Alcooliques Anonymes à Bourges.
15: Oui.
16: Et nous avons une dame qui a votre identité. Et qui se fait passer pour vous, alors je vois pas...
15: Ah ben, non, moi je suis bien Hélène
16: Rall,
15: moi.
16: Ah oui, ben c'est pas vous, parce que je reconnais pas votre voix. Donc il y a une dame qui prétend être Hélène Rall.
15: Oui.
16: Et ce n'est pas vous.
15: Ah ben non, c'est pas moi, hein.
16: Vous n'êtes pas aux Alcooliques Anonymes, vous.
15: Ah non, pas grave, non.
16: Bon, attendez, on va voir si on n'a pas un autre numéro de téléphone de cette dame. Quittez pas.
15: Oui.
16: Tu me regardes, parce qu'apparemment elle a donné une fausse identité. T'as un autre numéro, là? Ah d'accord. Allô?
15: Allô?
16: Oui, alors madame, restez en ligne, on va l'appeler, on a un autre numéro qu'elle nous avait laissé. On va entendre ce qu'elle va nous dire. Attendez, quittez pas, vas-y.
17: Allô?
16: Oui, allô, bonjour, je souhaiterais parler à Hélène.
17: Oui, c'est moi.
15: Eh ben...
16: Hélène, c'est Michel.
17: Ah bonjour mon petit Michel, oui, j'ai pas pu venir à la réunion ce midi.
16: Oui, mais c'est pas pour ça que je vous appelle en fait. Il y a quelqu'un qui voudrait vous parler.
17: Ah bon, qui ça?
16: Oui, madame, je vous laisse en ligne avec elle, hein.
17: Allô?
15: Allô?
17: Oui, bonjour.
15: Bonjour.
17: Ah, qui est à l'appareil?
15: Hélène Rall.
17: Comment?
15: Hélène Rall.
17: À ce moment-là, la musique du drame arriva. C'en fut fait. La posture était terminée. Allô, Hélène?
15: Oui?
17: Oh, oui, je suis désolé. Mon téléphone portable a sonné alors que j'aurais dû l'éteindre lors de l'enregistrement. Excusez-moi, tout ça se passe en direct avec vous. Je suis confondu, j'ai oublié d'éteindre mon portable.
15: Oui.
17: Je sais que les techniciens me regardent effondrés de l'autre côté de la vitre, évidemment. Et le public aussi se dit, mon Dieu, mais il est distrait, ce gars-là. Bon, je suis désolé. Hélène, j'ai pris votre identité.
15: Oui.
17: Vous m'entendez? Et la musique se remit à sonner. Le drame, pourtant, n'était pas achevé. Excusez-moi, je suis en ligne avec quelqu'un que je suis en train d'apposter. Veuillez me rappeler plus tard vers 19h. Merci.
15: Allô?
17: Hélène.
15: Oui?
17: Vous êtes la vraie Hélène.
15: Ah ben moi je suis la vraie, oui.
17: Je suis la fausse Hélène, voyez-vous, car je suis inscrite aux Alcooliques Anonymes en tant qu'alcoolique.
15: Ah Ah oui, ah bah, c'est pas moi. Hein.
17: Non, je sais, c'est moi.
15: Oui.
17: Le suspense était... m'avait plongé dans les abîmes. Je ne savais plus du tout quelle voix utiliser. Je ne savais plus du tout ce qu'il fallait que j'invente comme connerie.
15: Ah bah.
17: Je suis en imposture, je suis en train de faire un canular au téléphone pour la radio Rire et Chanson avec Hélène. Tu sais, celle qui boit, là, Hélène.
15: Ah non, non, non, non, non.
16: Allô ?
15: Allô ?
16: Attendez, je comprends plus, je suis noyé dans cette histoire.
15: Ah bon, ben, oui, mais moi, je veux pas rentrer dans des, dans toute espèce de truc, là. Non, non, non, non.
16: Écoutez, le journal des Alcooliques Anonymes va sortir. Or, Hélène, on a mis votre nom en... Oh non.
15: Ah ben oh. Non, moi, je veux pas passer pour une alcoolique, hein.
16: Au moment précis où le drame se nouait, se corsait, le téléphone se mit encore une nouvelle fois à sonner. Ne quittez pas, Hélène. Hein. On est presque arrivé à la fin de la posture. Ouf, voilà, merci. Oui. Hélène, ce qu'il va falloir faire, c'est qu'on a le journal avec en première page, donc, votre nom. Hein.
15: Ah ben non, j'ai jamais bu.
16: Ah oui, mais... Et voilà.
15: Oui.
16: C'est pas possible.
15: Moi, j'ai jamais bu, alors je vais pas arrêter de boire.
16: La musique.
15: Je bois de l'eau tous les jours, moi. Non, je bois pas.
17: La musique venait mettre un peu plus de suspense. Déjà qu'on n'en manquait pas, hein, Hélène ?
15: Oui.
17: Vous m'entendez ?
15: Pourquoi vous avez donné mon nom ?
17: Ben, parce que je voulais pas donner le mien.
15: Ah ben oui, mais enfin, vous auriez pu prendre un autre nom que le mien, hein ?
16: Attendez, Hélène, une seconde. Il faut que...
15: Ah ben non, ben je vais pas penser pour ça, moi, hein.
16: Non, attendez, on renforce le suspense, hein. La musique arrive bien pour ça. Parce que là, je suis en... Alors, Hélène, vous m'entendez? Je suis en panne de chute. Donc j'ai recours à un stratagème, j'utilise la musique. Je voudrais bien terminer l'imposture, Hélène, vous m'entendez?
15: Ben oui, moi j'aimerais bien aussi que ça passe, ça, parce que...
16: Ben oui. Et le problème, c'est que, comme je suis en rade, que j'arrive pas à trouver une chute, si vous voulez, je demande à notre ami Ben, qui est, fait l'enregistrement, d'envoyer la, vous savez, de me téléphoner sur mon portable pour dramatiser. Voilà. Vous voyez ce que je veux dire?
15: Bah, et puis je vois pas, hein. Moi, je connais pas tout ça, hein.
16: Ah ouais. En fait, ça maintient le suspense, ça l'amène, très haut là-haut. Alors, Hélène, ça vous embête pas?
15: Ben non, moi, si j'ai pas d'ennui.
16: Non, vous n'aurez pas d'ennui. J'aurai juste votre nom en première page en disant, moi, Hélène, j'ai arrêté de boire, etc. Vous voyez.
15: Ah ben, mais moi, je veux pas prendre ça, moi.
16: Ah, enfin, la fin de la posture est très heureuse parce que je vous assure que j'ai ramé. Hein.
15: Ben, je suppose, oui. Mais moi, je veux pas avoir d'ennui, non. Oui.
16: Est-ce que vous pouvez, s'il vous plaît, dire le mot fin? Bingo.
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15: Oui.
3: Bonjour monsieur, c'est bien le garage ?
15: Oui.
3: Ambulance Martin à l'appareil, on vient vous chercher.
15: Oui, vous venez me chercher quoi ? Qui ?
3: On m'a dit de récupérer la personne de l'accueil.
15: C'est moi ?
3: Ok, bah j'arrive.
15: Vous venez me chercher pour m'amener où ?
3: À la clinique Martin.
15: Non.
3: Sur ma feuille, c'est marqué la personne de l'accueil.
15: Ouais, bah ça peut être que moi, hein.
3: Ah, je vais quand même vérifier parce qu'il y a un problème là.
15: Oui, exactement, c'est pour ça que je vous demande.
3: Ambulanceur Martin pour Centrale, vous confirmez la prise en charge garage ?
15: Oui, vous venez me chercher pour m'amener à la clinique.
3: Ici Centrale, non, on s'est gouré d'adresse, mais on a confirmé. Allô ?
15: Oui.
3: Alors, effectivement, il y a un petit, comment dire ?
15: Quoi ?
3: Voilà, c'est-à-dire que votre adresse a été validée par erreur.
15: D'accord.
3: Mais vu que c'est validé, il va quand même falloir que je vous emmène à la clinique.
15: Non, mais vous allez pas m'amener, je suis en train de travailler là, vous m'emmenez absolument nulle part.
3: Ah bah si, parce que sinon je suis pas payé pour le transport.
15: Ah mais vous vous débrouillez comme vous voulez. J'ai absolument aucune envie de partir me balader à la clinique. Vous allez venir, vous allez repartir comme vous êtes arrivé.
3: Oui, mais avec vous.
15: Non, je ne vais pas me trimballer quelque part avec vous, d'accord ? Donc vous vous débrouillez comme vous voulez.
3: Ou sinon, j'emmène un de vos collègues.
18: Oui, bonjour.
3: Ah, bonjour madame.
18: On arrive de demander s'il y a eu un problème au serveur. C'est pas dans son fort.
3: Ah ouais, mais après ça va tout nous bloquer la facturation.
18: C'est tout bloqué, mais qui c'est qui s'est trompé au départ ?
3: Alors, on va mettre que c'est vous.
18: Ah non.
3: Bah, c'est plus pratique.
18: Ah non.
3: Si, comme ça.
18: Ah non.
3: En plus, comme ça, on perd pas la course que vous avez commandée.
18: Mais on n'a pas demandé de course. On n'a rien demandé du tout. Où voulez-vous l'amener, le type ? Où voulez-vous nous emmener où ?
3: C'est ce que je disais. Je vous dépose à la clinique Martin.
18: Et à la clinique ? Oh, on n'a pas de dossier à la clinique. Qu'est-ce que vous voulez qu'on aille faire ?
3: Alors, nous, on a transmis le dossier justement.
18: Mais quel dossier de quoi ?
3: Déjà pour que vous ayez une chambre individuelle.
18: Mais
3: ah oui, d'ailleurs, Vous la gardez, la chambre ?
18: Mais je ne garde pas la chambre, mais putain, je suis pas...
3: Oula, parce que vu le délai, je suis pas sûr que vous puissiez encore annuler.
18: Mais non, mais qui c'est qui a pris la chambre ?
3: C'est pas nous, hein. Non, c'est nous. On s'est dit, vu qu'on vous dépose là-bas, autant...
18: Mais qu'est-ce que vous voulez qu'on fasse, nous ?
3: Rien, vous passez juste la nuit sur place.
18: Mais n'importe quoi, c'est quoi ce truc ?
19: Oui.
3: Ah, une autre dame.
19: C'est monsieur, je vais très bien, j'ai pas besoin d'ambulance.
3: C'est pas grave, de toute façon, j'arrive.
19: Mais vous venez, mais vous m'emmenez pas. Hein.
3: Ah bah si.
19: Ah non, vous m'emmenez pas, mais vous avez pas la tête, non, mais ça va pas bien.
3: Il faut
19: non.
3: bien que j'embarque quelqu'un.
19: Mais je veux pas partir, vous me faites chier, j'ai appelé personne, moi. Qu'est-ce que c'est ce bordel encore ?
3: C'est pas ma faute, c'est le central qui a enregistré votre adresse.
19: Non, mais ça va pas bien la tête, non ? Vous vous démerdez avec le central, moi j'en sais rien, moi.
3: Écoutez, on va faire plus simple, je viens.
19: Mais vous m'emmenez pas, hein. Moi je vous avertis de suite, ne venez pas, c'est pas la peine. Hein. Vous ne me touchez pas.
3: Ah oui, mais si la Sécu se rend compte que vous commandez des prestations et qu'après.
19: Mais je veux pas faire de prestations, mais dans quel but ?
3: Eh ben, dans le but de vous emmener à votre rendez-vous à la clinique.
19: Mais j'ai rien demandé à personne, je ne partirai pas avec vous.
3: Rassurez-vous, je vous redépose au garage après.
19: Putain, mais vous comprenez ou vous comprenez pas ? Je vous venais, je vous fous dehors.
3: Eh ben dans ce cas, je vous attends devant le garage.
19: Mais vous comprenez ou vous êtes bouché ou quoi ?
3: Non, pas bouché, ambulanceur.
19: Vous me touchez pas. Je vous avertis, ça va aller mal. Hein. Ça va aller très mal, hein. Je vous le dis.
3: Vous savez quoi ? Si ça se trouve, vous avez pris rendez-vous pour un problème d'amnésie.
19: Mais j'ai appelé personne, moi. Qu'est-ce que vous m'emmerdez avec ça ?
3: Non, mais dans ce cas, ça veut dire que vous en souvenez plus.
19: Mais c'est vous qui êtes amnésique, mon pauvre.
3: Hein. Si on dit que vous êtes amnésique, on peut dire que vous avez demandé avant et que vous avez
19: oublié. Je suis pas amnésique, qu'est-ce que vous me faites chier là ? D'où vous sortez ça, vous ?
3: Ça permettrait d'expliquer comment vous avez oublié ce rendez-vous.
19: Non, mais je suis pas du tout amnésique, rien du tout.
3: Jurez-le.
19: Quoi ?
3: Bah dites, je jure que je ne suis pas amnésique.
19: Ben je le jure.
3: Ah, vous avez oublié un bout de la phrase.
19: Mais vous êtes pas bien, vous quoi ?
3: Non mais vous voyez, c'est la preuve, vous oubliez.
19: Mais j'ai pas oublié !
3: Aïe, aïe, aïe, typique de l'amnésique qui se souvient plus qu'il est amnésique.
19: Et ça suffit, je n'ai
3: vous
19: pas...
3: Vous vous souvenez quand même que vous avez commandé une ambulance Martin.
19: Mais j'ai pas commandé, putain, mais quand même...
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20: Allô ?
21: Madame A...
20: Oui ?
21: Bonjour madame, c'est Corrèze FM à l'appareil, la radio.
20: La radio ?
21: Oui, la radio FM, Corrèze.
20: Ah d'accord, oui.
21: Voilà,
20: oui.
21: Nous vous appelons parce qu'aujourd'hui c'est notre émission, le Tonton Lulu. Je ne sais pas si vous connaissez l'émission du Tonton Lulu.
20: Ben écoutez, s'il y a quelqu'un qui peut connaître, c'est mon mari, parce qu'il a souvent sa radio à côté de lui.
21: Ah.
20: Je vais demander à mon mari.
21: Oui.
20: Tu connais Tonton Lulu, l'émission FM ? Non, il ne connaît pas.
21: Eh bien, c'est un grand jeu, madame. Hein. Alors, figurez-vous que nous avons dans nos studios...
20: Oui.
21: ...quelqu'un de votre famille...
20: Ah ?
21: ...qui est assis à côté de moi.
20: Ah !
21: Nous allons trafiquer sa voix...
20: Oui.
21: ...et c'est à vous de la reconnaître.
20: Ah bon ?
21: D'accord ?
20: Oui.
21: Alors, votre prénom ?
20: Anne-Marie.
21: Anne-Marie.
20: C'est ça.
21: Votre mari, c'est ?
20: Jean.
21: Jean. Alors attention, est-ce que vous êtes prêts ?
20: Oui.
21: Le tonton Lulu d'aujourd'hui, chers auditeurs, auditrices, fait partie de la famille de monsieur et madame.
20: Oui.
21: À vous de le reconnaître.
20: D'accord.
22: Merci. Allô ?
20: Oui.
22: Bonjour, c'est Anne-Marie.
20: Oui.
22: Bonjour Anne-Marie.
20: C'est pas Jean-Louis.
22: Non.
20: C'est pas Jean-Louis. Ah ben, je vois pas. Tu viens de Paris, là ?
22: Non.
20: Non, pas de Paris.
22: Non.
20: Alors, de la Corrèze ?
22: Non.
20: C'est pas ça. Eh ben, je regrette, mais je vois pas qui c'est. Tiens, j'en viens un petit peu, là, voir si tu reconnais la voix.
23: Est-ce que c'est pas le mari à Nadine ?
22: Ah !
23: Oui.
22: Bonjour, Jean.
23: Bonjour.
22: Comment ça va ?
23: Est-ce que c'est tu n'es pas le mari à Nadine ?
22: Non, pas loin.
23: Ah, c'est ce que je pensais. Mais alors, c'est peut-être Jean-Pierre ?
22: Non.
23: Le frère à Nadine ?
22: Non, Nadine, elle a un frère.
23: Oui.
22: Elle a également un mari.
23: Oui.
22: Mais elle a aussi un...
23: Un beau-frère.
22: Oui, un beau-frère, mais elle a autre chose. Elle a un... Un a... Un a...
23: Un amant.
22: Comment elle a dit, Anne-Marie ?
23: Un amant ?
22: Oui. Oui.
20: Quel amant ? Elle n'a pas un amant, Nadine.
21: Allô ?
20: Oui.
21: Toujours sur Corrèze FM, donc avec Super Gérard de la Place. Nadine, c'est qui exactement pour vous ?
20: Une nièce.
21: Voilà, c'est ce que nous avait dit donc Robert Ledoux, qui est l'amant de Nadine.
20: Oh, monsieur, tout de même.
21: Est-ce qu'on peut dire que Robert Ledoux, l'amant de Nadine, qui est votre nièce, fait partie de votre famille ?
20: Non.
21: Pourquoi ?
20: Parce que ne connais pas cet amant. Je connais son mari, mais pas l'amant.
22: Ah, vous ne me connaissez pas ?
20: Non.
22: Nadine ?
20: Parce que c'est vous qui êtes l'amant ?
22: Comment ?
20: C'est vous qui êtes l'amant ?
22: Oui, Robert Ledoux à l'appareil, l'amant de Nadine.
20: Ah bon ?
22: Oui, comment allez-vous ?
20: Eh bien, écoutez, moi ça va. À peu près, quoi.
22: Vous avez quelque chose à lui dire, non ? Je la vois cet après-midi.
20: Eh bien, vous lui dites que quand on vient de se marier, on prend pas un amant.
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0: Oui, bonjour.
3: Bonjour, monsieur. C'est bien le lycée?
0: Oui.
3: Monsieur Martin à l'appareil, les cours correspondentiels Martin?
0: Oui.
3: Je fais des cours à domicile et cette année, j'ai proposé une formule tout compris avec passage du bac à domicile.
0: Oui.
3: Donc, il faut que je vous dépose les copies de mes élèves.
0: C'est les copies?
3: Bah, ce sont les copies de leurs épreuves du bac, mais qu'ils ont faites chez eux.
0: Ah ouais?
3: Et ouais, donc ça reste entre nous, mais normalement, ils devaient passer leur bac au lycée.
0: Ah ouais, d'accord.
3: Et ouais, donc vous allez récupérer les copies de mes clients. Et vous allez discrètement les envoyer avec les autres copies du bac.
0: Ah, je sais pas, mais moi, je sais pas si je peux faire ça.
3: Mais si, vous dites que c'est une pile qui est restée à l'accueil et que vous venez de les retrouver.
0: Bah, ça va être embêtant parce qu'ils vont me dire, il y a des copies qui ont resté à l'accueil.
3: Bah oui, mais moi, les élèves, ils me payent pour pouvoir passer le bac chez eux, ils me filent 100 balles par épreuve.
0: Ah ouais, c'est bien, oui, je sais.
3: Comment ça, vous savez? Ah, vous aussi, vous vendez des épreuves?
0: Non, je sais pas, c'est vous qui me dites ça, j'en sais rien, moi.
3: Ah, non, mais pardon, j'ai compris. Vous me demandez un petit bifton?
0: Non, sûrement pas.
3: Ouais. Je peux vous laisser un petit billet de 5 pour chaque copie passée.
0: Non.
3: Aussi.
0: Non.
3: Oh bah si, vous faites quand même une partie du boulot.
0: Non, je peux pas.
3: Allez, un petit billet de 10 balles alors.
0: Non, je les prends pas.
3: 15 balles alors, un billet de 15 balles.
0: Non, monsieur, je prends pas les copies ici, là, c'est impossible.
3: Bon, vous savez quoi? Dites-moi votre chiffre.
0: Non, je dis rien du tout. Faut que je demande la permission avant.
3: Ah bah oui, c'est vrai, il suffit de demander la permission, évidemment. Il faut demander à qui?
0: Bah, la principale adjointe.
3: Ah bah, passez-moi la principale adjointe.
0: Ouais, je vais voir, mais là...
3: Merci, monsieur.
6: Ne quittez pas, nous allons vous répondre.
3: Eh bien, normal.
1: Oui, allô?
3: Bonjour monsieur, votre collègue me dit qu'il faut voir avec vous pour déposer des copies du bac supplémentaire.
1: On ne nous a jamais informé que quelqu'un de l'extérieur devait nous déposer des copies.
3: Bah si, moi je vous informationne, justement, je vais vous déposer mes copies.
1: Ah mais c'est pas possible.
3: Mais si, suffit de dire que vous avez oublié de les envoyer.
1: Ah mais non, ça ne fonctionne pas comme ça, c'est pas un oubli de notre côté.
3: En vrai non, mais officiellement, si vous dites que c'est un oubli...
1: Non, officiellement ça ne fonctionne pas comme ça. On ne peut pas se permettre de scanner des copies qui ne nous ont pas été données à la base. Nous on a un certain nombre de candidats qui nous sont donnés, on ne peut pas ajouter d'autres personnes.
3: Eh ben dans ce cas, il suffit de retirer des copies à vous, puis de rajouter les miennes.
1: Ah non, on peut pas ne pas scanner nos copies.
3: Mais si, puisqu'à la place, vous scannez mes copies, donc au final, ça vous en fait autant.
1: Mais nos élèves ont tous passé les épreuves, on peut pas ne pas scanner les copies de nos élèves.
3: Non, mais pas tous, vous en virez quelques-uns.
1: Ah oui, et puis nos élèves, comme ça, ils ont pas leurs copies.
3: Non, mais vous prenez que les nuls, comme ça, vous risquez rien.
1: On ne peut pas faire comme ça, monsieur.
3: Ah oui, et alors comment on fait?
1: Eh ben, fallait pas vous avancer sur le fait que vous pouvez passer leurs épreuves à domicile.
3: Bon, bah, vous compliquez pas, je vais passer, je les ferai moi-même, les scans.
1: Non, vous ne passez pas, ce n'est pas possible, monsieur. Vous entendez quand même, ce n'est pas réalisable. Nous ne pouvons pas scanner vos copies. Point. Ça s'arrête là.
3: Sauf si on dit que vous m'avez recruté en tant qu'agent scanneriste.
1: Non, il n'y a pas de magouille à faire. C'est comme ça, c'est pas autrement.
3: Bah oui, mais c'est pas pratique.
1: Non, ce n'est pas pratique. C'est quelque chose de légal, monsieur. On est sur un examen national.
3: Après, vous n'allez pas me dire qu'il compte non plus à la copie près.
1: Mais si.
3: Bon, s'il y en a 50 de plus, 50 de moins, il doit y avoir des quotas, ça passe.
1: Mais monsieur, vous vous rendez compte quand même? Les élèves, là, normalement, doivent passer dans un centre d'examen.
3: Ah oui, non, mais vous déclarez que mes élèves ont passé le bac chez vous, évidemment.
1: Et au niveau de la fraude, on fait comment? Ils l'ont passé à domicile, c'est juste pas possible de faire comme ça.
3: Ah oui, non, mais ça reste entre nous, on s'arrange.
1: Non, ça sert à rien de négocier, de toute façon, les copies, on ne les prendra pas.
3: Attention, je sais pas si votre collègue vous a précisé, mais il y a quand même un billet de 15 balles en jeu.
1: Non, mais vous...
3: Si vous prenez l'échec, je peux monter à 20 euros.
1: Non, c'est bon.
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5: Accueil service funéraire, bonjour.
24: Bonjour monsieur.
5: Bonjour.
24: Je suis bien aux pompes funèbres?
5: Oui, tout à fait monsieur.
24: Oh bah dites-moi, il y a du bruit chez vous. Hein.
5: Oui, effectivement, c'est l'heure du repas.
24: Ah ouais, oui.
5: C'est pour ça.
24: Ah oui, j'entends ça. Bah dites-moi, c'est la bonne ambiance, hein.
5: Voilà, allez-y. Oui.
24: Ça fait du bien, hein.
5: Oui, de souffler un petit peu de temps en temps.
24: Ah, bah oui, vous êtes à table, là, on boit un petit verre pour se détendre, hein.
5: Tout à fait, oui.
24: Ouais. Bon, écoutez, ma femme vient de mourir.
5: Comment?
24: Ma femme vient de mourir, il y a une heure, là.
5: Alors, ah, d'accord.
24: Mais bon, vous êtes... Oh là, dis-moi, ça, alors, c'est une mobilette, ça?
5: Je vais prendre... Ah, attendez, je vais aller chercher mon papier, je vais me mettre de l'autre côté.
24: Oui, pas de problème, vous inquiétez pas, voilà. C'est la fête.
5: Vous êtes à quel endroit, monsieur?
24: Alors, moi, je suis au 2 avenue Maréchal Leclerc. Mais enfin, là, je vais boire un petit verre quand même, parce que... Quelle heure est-il, là?
5: Il est midi 20.
24: Oh, bah, dites-moi, c'est l'heure de manger, d'être cassé la croûte, quand même.
5: Vous êtes monsieur?
24: Alors, le tour.
5: D'accord. Et votre épouse est décédée à quel endroit?
24: Oh, bah, elle est décédée dans la chambre, hein.
5: À votre domicile?
24: Sur son lit, oui, pas de problème, on est en rez-de-chaussée. Pour vous, c'est tranquille, je crois.
5: Alors, vous êtes à quel endroit?
24: Alors, nous sommes au 2 avenue Maréchal Leclerc.
5: D'accord.
24: Mais allez, je vous embête, vous êtes en train de casser la croûte, vous avez autre chose à faire là quand même.
5: Non mais je suis permanent, vous inquiétez pas.
24: Oui, bon, enfin bon, vous étiez en train de manger là.
5: Donc c'est Madame Letour comment?
24: Je suis désolé, Marie-Josée.
5: Marie-Josée, d'accord.
24: Comme la chanson, vous connaissez, non?
5: Non.
24: Marie-Josée est mal chaussée.
18: Elle avait quel âge, votre
24: épouse? Elle enlèvera ses chaussons. On verra bien tous ces morpions. Et hop, Marie-Josée, vous connaissez pas ça?
18: J'aimerais mieux vous occuper de votre épouse, si vous voulez.
24: Ah bah oui.
18: Vous allez rester à votre domicile, là, ou vous allez peut-être partir?
24: Je sais pas, parce que il y a quand même une odeur qui me dérange, hein. Est-ce qu'il faut que j'ouvre la fenêtre, d'abord?
18: Non, justement, faut éviter.
24: Ah bon, pourquoi?
18: Pour éviter de favoriser la décomposition.
24: Ah ben attendez. Oh ben mince alors. Elle s'est levée, dites-moi. Elle n'était pas morte.
2: Non, je me reposais.
18: Oh, oui, mais bon, c'est bizarre.
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8: Mairie de... Bonjour.
3: Bonjour, monsieur. Je suis bien à la mairie?
8: Bien sûr.
3: Je vous appelle parce que je voudrais inscrire mon gamin à l'école.
8: Ne quittez pas.
3: Merci.
8: Allô?
3: Oui, bonjour, monsieur. Je vous appelle parce que je voudrais inscrire mon enfant à l'école.
8: Oui, donc vous venez en mairie avec un livret de famille, un justificatif de domicile.
3: Oh là là.
8: Oh là là, oui.
3: Oh là, non, mais on va faire simple. Hein.
8: De toute façon, vous venez avec vos papiers, on fait l'inscription et vous recevez le certificat d'inscription chez vous.
3: D'accord. Bah, dans ce cas, est-ce que vous pouvez directement m'envoyer le certificat?
8: Non, je peux pas.
3: Bah, pourquoi?
8: Je peux pas vous envoyer directement le certificat, j'ai pas vos coordonnées, j'ai pas de papier, j'ai rien.
3: Ah bah, je vous envoie un texto?
8: Ah non, pas par texto, c'est pas par SMS ou quoi que ce soit. Il faut une preuve d'affiliation. Parent-enfant, c'est le livret de famille. Je ne peux pas faire...
3: Ah bah, moi, je peux vous le passer, il va vous dire que je suis son père. Hein. Martin!
8: Oui, non, mais vous allez me passer votre fils pour me dire qu'il va me dire que c'est vous son père, mais monsieur... Il
3: a... Oui? Qu'est-ce que vous sous-entendez, là? Vous êtes en train de dire que je ne suis pas le père?
8: Mais non, je vous dis pas ça, monsieur. Je vous dis juste que moi, pour l'inscription, j'ai besoin de papier.
3: Martin, c'est qui ton père?
8: Voilà,
3: bon, donc du coup, je vous envoie un texto. Je vais prendre votre numéro, parce que j'ai pas le numéro.
8: Ah oui, non, mais de toute façon, vous m'envoyez pas de texto, monsieur.
3: Non, non, mais votre portatif, là, 06.
8: Non, je ne vous donne... Vous n'avez pas à m'envoyer de texto, monsieur.
3: Je peux essayer de deviner votre numéro?
8: Ah, vous pouvez essayer de deviner mon numéro, hein, y a pas de souci. Hein,
3: alors, 06.
8: Je vous donne... Monsieur.
3: Ou alors, vous savez quoi?
8: Oui.
3: Dites-moi ce que je dois marquer pour le certificat, comme ça je le fais moi-même.
8: Ah oui, non, mais vous le faites pas vous-même, monsieur. Vous ne pouvez pas faire un certificat d'inscription.
3: D'accord. Vous n'en avez pas de livret de famille à la mairie?
8: Ben non, c'est individuel, c'est un livret de famille.
3: Parce que peut-être vous pouvez me dépanner d'un livret de famille juste pour...
8: Non, mais monsieur, chaque famille a son livret de famille.
3: Voilà. Donc vous m'en prêtez un, je vous le rends, hein.
8: Mais je peux pas vous en prêter un, monsieur. Vous devez en faire la demande.
3: Eh ben, je vous le demande. S'il vous plaît, pouvez-vous me prêter un livret de famille?
8: Mais je peux pas vous prêter un livret de famille, monsieur.
3: Mais j'ai dit s'il vous plaît.
8: Mais même en me disant s'il vous plaît, monsieur, je ne peux pas vous prêter un livret de famille.
3: Bon bah une carte d'identité alors.
8: Et je dois vous prêter aussi une carte d'identité, mais monsieur...
3: Je sais pas, c'est vous qui me dites qu'il faut une carte d'identité, moi je l'ai pas inventée.
8: Oui, carte d'identité de l'enfant et votre carte d'identité et votre femme.
3: Il faut que je vous prête ma femme?
8: Non mais monsieur, la carte d'identité de votre femme, je vous demande pas de vous me prêter votre femme, monsieur.
3: Donc il faut que je vienne avec la carte d'identité...
8: Ou le livret de famille.
3: Ou avec ma femme.
8: Les papiers de votre femme, pas votre femme.
3: Bah vous m'avez dit ma femme.
8: Écoutez monsieur, je ne peux pas inscrire votre enfant.
3: Voilà. Bon d'accord, dans ce cas je peux vous passer ma femme?
8: Oui non mais...
3: Martine! Martine, viens voir! Ils veulent te parler à la mairie.
8: Non, ils veulent pas lui parler à la mairie. Mais votre femme au téléphone, ça n'a pas d'importance, monsieur. Il faut venir à la mairie.
3: Ah, bah c'est un autre monsieur.
8: Non, non, c'est une autre collègue. Donc je travaille avec elle.
3: Bah écoutez, je vous la passe.
8: Je ne veux pas lui parler, il faut venir à la mairie, monsieur.
3: Martine, c'est une autre, là, elle veut te parler quand même. Allô?
9: Elle me dit,
3: je crois que vous avez mal raccroché, en revanche. Hein.
9: Oh, pardon.
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10: Commissariat de Brest, j'écoute.
24: Allô?
10: Oui, le commissariat de Brest, madame.
24: Bonjour, monsieur.
10: Bonjour, madame.
24: C'est le commissariat.
10: De Brest, madame.
24: Oui, bonjour, monsieur.
10: Bonjour, madame. Qu'est-ce que je peux faire pour vous?
24: Je voudrais parler à... Comment il s'appelle, là, le policier, là? Excusez-moi, j'ai pas la mémoire des noms parce que j'ai 92 ans.
10: Oui, et qu'est-ce qu'il fait, ce monsieur?
24: C'est un monsieur du commissariat. Oh, comment il est là? Il est un peu gros.
10: Ah, oh, madame, moi, je peux pas. Si vous me donnez pas le nom, madame, je peux pas vous dire, moi.
24: Aïe.
10: Qu'est-ce qu'il fait, ce monsieur-là?
24: Mais il a les dents un peu jaunes.
10: Ah, oh, mais...
24: Avec les... Vous savez, il a des cheveux gras, avec des pellicules aussi, j'ai remarqué.
10: Ah, mais là, je peux pas vous dire qui c'est, hein. Il y en a, vous savez, des gros ici, des...
24: Mais il a des cheveux gras, avec des pellicules sur sa veste.
10: Ah oui, mais madame, écoutez, mais mettez-vous à ma place. Moi, je peux pas savoir qui est-ce qui a des pellicules, madame, ou qui est-ce qui en a pas.
24: Attendez, je vais essayer de me souvenir, vous permettez?
10: Mais bien sûr.
24: Alors, il est très gros, hein, il a un peu d'embonpoint.
10: Oui.
24: Il a des dents très jaunes,
22: les cheveux gras avec des pellicules et il a des boutons sur le visage. Il a les ongles noirs aussi.
10: D'après la description que vous me donnez sommairement, là, hein, c'est pas monsieur Kell ?
22: Comment ?
10: Kell.
22: Voilà.
10: Bon, Kell, il travaille, attendez voir, il travaille demain après-midi.
22: Ah, c'est lui. Mmh. Je me souviens, évidemment, il sentait très fort des pieds, il avait une mauvaise haleine aussi.
10: Eh bien, ça doit être lui.
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9: Agence postale, bonjour.
3: Oui, bonjour monsieur, c'est bien la Poste ?
9: Oui.
3: Je vous appelle pour vous signaler un problème.
9: Oui.
3: J'ai lu là que depuis quelque temps avec la Poste on pouvait envoyer des produits frais.
9: D'accord.
3: Alors le problème c'est que moi du coup j'ai envoyé une bûche glacée à mon beau-frère là pour les fêtes et elle est arrivée complètement fondue.
9: Bah, donc... Vous avez la chance que le facteur se retourne pas contre vous parce que vous avez dû lui dégueulasser sa bagnole en plus. Mais bon, je suis désolée mais moi je peux rien faire pour vous.
3: Le truc en plus c'est que maintenant il y a préjudice dans le sens où
9: il y a préjudice. Putain.
3: Bah oui parce que là on arrive début février, vous vous rendez compte ?
9: Mmh.
3: Déjà que vous faites la publicité mensongiste.
9: Mensongère.
3: Comment ça mensongère ?
9: Bah vous me dites publicité mensongiste.
3: Vous me traitez de mensongeur ?
9: Ah non, pas du tout, non.
3: Ah mais moi je vais porter plainte, hein.
9: Ah mais vous pouvez ?
3: Alors je vais prendre votre nom, votre adresse.
9: Si vous voulez. Hein,
3: votre date de naissance.
9: Vous voulez pas aussi la taille de ma culotte ? Parce que non mais franchement...
3: Ah bah alors, vous savez quoi, je vais porter plainte pour harcèlement en plus.
9: Ah bah oui, bien sûr. Vous savez quoi, vous prenez votre petite auto, puis vous venez me voir à mon bureau et puis on va mettre...
3: Oh là là, non, ça suffit, c'est une proposition indécente.
9: Ah bah oui, non, mais bien sûr que non.
3: Écoutez, je vais en parler à mon beau-frère qui est avocat.
9: Ah bah oui, mais bien sûr. Bah,
3: je voulais que je vous le passe.
9: Bah si vous voulez, hein.
3: Maître Martin.
9: Allô ?
3: Oui, maître Martin, à l'appareil, je suis mon avocat.
9: Bonjour, monsieur.
3: Vous harcelez mon client ?
9: J'harcèle votre client. Votre client, pour info, c'est lui qui m'a appelé.
3: Il me dit que vous lui faites des propositions.
9: Des propositions indécentes, apparemment.
3: Vous savez que ça, c'est quelque chose qui est réprimandé au niveau de la légalitude.
9: De la législation, c'est mieux aussi.
3: Pardon ?
9: Non, rien.
3: Vous voulez m'apprendre mon métier ?
9: Si votre client, votre beau-frère se sent harcelé, bah, c'est son problème, c'est pas le mien. Je me suis permis de lui dire s'il voulait aussi la taille de ma culotte.
3: Je comprends pas.
9: La taille de ma culotte ?
3: Ah bah bravo.
9: Vous voulez que je vous la donne ? Eh ben, c'est 54.
3: Excusez-moi, mais enfin, heureusement que c'est une blague, hein.
9: Oh merde. Putain, c'est qui ?
3: Ah bah, ça peut être qui ?
9: Je sais pas.
3: Ça peut être une...
9: J'en sais rien, moi.
3: Une ra...
9: Une radio ?
3: Une radio, mais oui.
9: Oh, merde. Je suis désolée. Oh, la honte. Sans déconner, non, sérieux, c'est pas une radio par là, hein.
3: Ah bah, c'est une radio par toute la France.
9: Oh, putain, la honte. Oh, la vache. Et c'est qui m'a fait ça ?
3: Une radio qui fait des blagues.
9: Rire et chanson ?
3: Mais oui !
9: Putain, mais... Oh, la honte ! Oh, mon collègue de boulot, il écoute ça dans la voiture. Hein.
3: Maintenant, il connaît votre taille de culotte. Hein.
9: Non, mais c'est pas vrai, c'est pas 54 en plus.
3: Ah non, mais ça regarde que vous.
9: Oh non, putain. Oh, bon, je vais même pas oser le dire à mon mari.
12: 7h. Oh... 7h02. Oh. 7h03.
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3: Oui.
4: Non, non, non.
3: Moi, j'ai jamais vu de tigre tuer des morpions.
4: Donc, faut pas se faire du souci à ce moment-là. Faut continuer simplement à faire des prières. On sait.
3: Qu'est-ce que je fais de la petite fourmi?
4: La petite fourmi, vous la jetez dehors. Qu'est-ce que vous voulez en faire?
3: Je ne sais pas. Il n'y a pas de rituel.
4: Vous lui récitez des mantras, vous lui soufflez dessus.
3: Oui. Elle va s'envoler.
4: Ah non, mais vous la gardez dans votre main, vous lui soufflez dessus pour qu'elle ait une bonne renaissance.
3: Non, pas des lumes. Pas des lumes. Non, pas des lumes. Allô?
4: Oui.
3: Elle bouge.
4: Elle est peut-être pas morte alors.
3: Elle n'est pas morte.
4: Vous voyez, tout va bien.
3: Elle n'était pas morte. Je vais faire comme vous dites. Il faut qu'elle continue son cycle, hein, c'est
4: voilà.
3: Ça? Donc il faut que je la tue alors, hein?
4: Non, vous la tuez pas.
3: Voilà, c'est fini. J'ai abrégé son cycle de souffrance.
4: C'était peut-être pas l'idéal, mais...
3: J'ai compris comment faire.
4: Non, vous faites pas ça. Dans le futur, vous les tuez pas, hein. C'est pas le...
3: Attendez, où est-ce
4: que... C'est pas ce qu'on cherche à faire.
3: Je vois une autre fourmi.
4: Pardon?
3: Voilà. Je suis en train de les tuer, comme vous m'avez dit.
4: Ah non, je vous ai pas dit ça, madame.
3: Il y en a deux qui sont morts, là.
4: Non, alors donc, je vous répète, l'idée, c'est pas de les tuer. Vous les tuez pas. Vous comprenez?
3: Oui, j'ai compris. Trois!
4: Ouais, bon.
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5: Bonjour.
6: Bonjour, monsieur, c'est bien le fleuriste?
5: Oui, je suis la fleuriste, oui.
6: Monsieur Martin, à l'appareil, je suis le nouveau propriétaire de votre rue.
5: Qu'est-ce que c'est que cette histoire?
6: Cette histoire, c'est que j'ai racheté la rue, donc maintenant, il va falloir payer un droit de péage.
5: N'importe quoi. Alors vous allez mettre un péage pour toutes les voitures qui vont passer?
6: Oui, et puis aussi pour les piétons, puisqu'ils utilisent mon trottoir.
5: Non mais vous êtes malade, vous êtes tombé sur la tête ou quoi?
6: Dites donc, c'est qui le patron?
5: Quel patron?
6: Non mais je veux dire, comme j'ai racheté votre rue, je suis un peu votre supérieur.
5: Non mais vous vous prenez pour qui là? Vous êtes mon supérieur? Mais ça va pas votre tête, vous êtes tombé sur la tête, vous, il fait trop chaud chez vous, hein. Faut arrêter, hein.
6: Bon voyons, vous allez quand même pas marcher gratos sur ma route.
5: Non mais attendez, je suis pas responsable de la route, vous êtes complètement à côté de la plaque.
6: Non, c'est moi le chef de la route.
5: Mais qu'est-ce qu'il me raconte? Il est propriétaire de la route, l'autre.
7: Qu'est-ce que c'est que votre truc, là?
6: Bonjour, monsieur. Comme j'expliquais...
7: Ah, mais moi, vous faites rien tant que j'ai pas vu à la mairie.
6: D'accord. On va quand même venir avant installer la nouvelle porte.
7: Quelle porte?
6: La porte du magasin. On va en mettre une avec un compteur pour voir combien d'entrées et de sorties je vous facture.
7: Vous rigolez, non? Moi, je vais 50 fois dehors. Je vais chercher de la marchandise à chaque fois dehors. Vous croyez pas que je vais aller chercher ma marchandise à chaque fois? Je vais payer.
6: Vous prévoyez, dans ce cas, vous rentrez toute la marchandise d'un coup?
7: N'importe quoi. On est fleuriste. Notre marchandise, elle est dehors.
6: Donc en plus, il y a utilisation trottoriale.
7: Non, mais attendez. Ça, c'est vraiment mais n'importe quoi.
6: Non, mais je vois le truc. Vous faites celui qui est pas au courant parce que vous voulez
7: Je ne suis pas au courant, sinon je me mettrais pas en colère. Non, mais attendez, de où on va là? N'importe quoi, vous m'appelez, vous me laissez ça au téléphone, j'ai même pas reçu de courrier de quoi que ce soit.
6: Comment ça, vous n'avez pas reçu le courrier?
8: Allô?
6: Un autre monsieur. Dites donc, votre collègue me dit que vous n'avez pas reçu mon courrier.
8: Ah non, j'ai rien du tout, moi.
6: Tiens, comme par hasard.
8: Écoutez, si je vous dis que j'ai pas de courrier, je l'ai pas, enfin. Passez si vous voulez.
6: Bien sûr, le temps que j'arrive, vous aurez planqué le courrier.
8: Je vais pas planquer le courrier, enfin.
6: Donc si vous le planquez pas, c'est bien que vous l'avez.
8: Je n'ai pas de courrier. Là, je vais vraiment me fâcher tout rouge.
6: Alors, dites-moi, je jure que je n'ai pas le courrier.
8: Je jure que je n'ai pas le courrier.
6: Que je ne l'ai pas caché quelque part.
8: Que je ne l'ai pas caché.
6: Que je ne l'ai pas mangé.
8: Manger du courrier,
6: Oui, parce qu'il y en a, ils mangent le courrier pour éviter...
8: Pas moi.
6: Alors, jurez que vous l'avez pas mangé?
8: Je le jure.
6: Je jure que...
8: Que je ne l'ai pas mangé.
6: Que je l'ai pas mis dans la poubelle.
8: Que je l'ai pas mis dans la poubelle.
6: Ni fait manger par un animal.
8: Par un animal? Non, j'en ai pas.
6: Fritch, fritch, fritch. Oula! C'est un bruit de courrier que je viens d'entendre.
8: Et puis là, vous allez encore en entendre, je suis en train d'emballer des fleurs. Enfin, au bout d'un moment, faut arrêter des âneries.
6: Qui me dit que c'est pas le courrier en question, justement, qui vous sert à emballer les fleurs?
9: Allô?
6: Bonjour madame.
9: Attendez, votre trottoir, le trottoir c'est la ville?
6: Non, plus maintenant.
9: Depuis quand?
6: Depuis que je l'ai racheté.
9: Non mais attendez, vous foutez de la gueule du monde là.
6: Votre collègue fait disparaître le courrier. Donc...
9: Non, votre paraître faut disparaître votre courrier, arrêtez vos conneries. Ils ont pas que ça à foutre et... je pense qu'on va voir ça avec monsieur le maire.
6: Ça va être vite vu, tiens, monsieur le maire il est à côté de moi, vous voulez que je vous le passe?
9: Si vous voulez.
6: Monsieur le maire, j'ai la fleuriste qui va vous parler.
9: Allô?
6: Oui, allô?
9: Oui.
6: Oui, alors il me dit qu'il a pas que ça à faire, hein, donc.
9: Vous foutez de la gueule, parce que le maire je le connais. Alors à ce moment-là qu'il se déplace.
6: Alors justement, il vient de me dire je ne me déplacerai pas, ils ont payer.
9: Non, là vous prenez l'argent pour des cons. Monsieur le maire, il dit qu'il se déplace fort et vous faites payer le trottoir.
6: Je vous le passe.
9: D'accord.
6: Oui, allô?
9: Michel?
6: Ouais, ça va?
9: Oui, comment tu t'appelles?
6: Disons Michel alors.
9: Donc c'est des conneries.
6: C'est quoi le prénom du maire?
9: Michel.
6: Oui, c'est moi, je suis.
9: Non, t'es pas Michel.
6: Je suis Michel Martin.
9: Arrêtez vos conneries là, vous prenez l'argent pour des cons.
6: Non mais pardon, c'est parce que le maire vient de changer.
9: Depuis quand il a changé?
6: J'ai été élu ce matin.
9: Il a été élu ce matin. Oui. Non mais attends.

0: que vous êtes
1: prévu. Sur un courrier qui nous donne son nom, son adresse, puis on va faire nécessaire.
2: Ah tiens, je croyais que vous n'aviez pas de chien. Qu'est-ce que j'entends derrière?
0: Non, mais il n'y a pas de chien, monsieur.
2: Je l'entends aboyer derrière pour
0: tout. Mais vous êtes un connard. Allez, au revoir.
2: Non, je suis un trop con. Merci quand même.
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5: Bonjour.
6: Oui, bonjour, c'est bien le bar.
5: Oui.
6: Oui, bonjour madame, monsieur de la place à l'appareil, directeur de l'école Saint-Véron.
5: Oui.
6: Aujourd'hui, c'est la journée de prévention de l'alcoolisme dans les écoles. Nous sommes réunis dans la salle de classe avec les élèves.
5: Oui.
6: Voilà, donc les élèves vous écoutent, ils vous disent bonjour. Je ne sais pas si vous les entendez.
5: Je les ai entendus, oui.
6: Les enfants, nous sommes avec une dame qui donne donc de l'alcool à ses clients. C'est ses clients qu'on appelle des alcooliques.
5: Ah bah oui. Hein.
6: C'est la bonne réponse. Il y a un élève, oui Jean-Pierre. Jean-Pierre nous demande si vous vous sentez responsable des multiples cirrhoses.
5: On ne peut pas être responsable parce que j'estime que chaque être humain est responsable de sa personnalité.
6: Et en l'occurrence de son foie. Donc vous faites souffler évidemment dans le ballon avant de...
5: On ne fait pas souffler, vous savez, il y a des signes. Hein.
6: Ah, alors, voilà, les enfants, c'est ce que je vous expliquais tout à l'heure. Les signes précurseurs avant-coureurs de l'état alcoolique. Quels sont-ils, par l'ordre d'apparition sur le visage?
5: La rougeur, déjà, du visage, les yeux troubles, le tremblement des mains.
6: Ah, il y a Simone, oui, Simone. Oui, il y a la petite Simone qui dit que son père, c'est comme ça aussi qu'elle reconnaît son père le soir quand il rentre à la maison.
5: Vous savez, il y a des personnes qui sont alcooliques à très faible niveau. C'est-à-dire, dès qu'ils boivent deux verres, ils sont sous. J'estime que vraiment, l'alcoolisme, c'est celui qui boit chez lui et en cachette. Et voilà. Qui après va dans les bars, bien sûr, pour se finir. Hein.
6: Voilà. Se finir en beauté ou se finir en...
5: Oh, généralement, vous savez, c'est pas bien beau, quelqu'un qui est rond.
6: Oui, comment on pourrait le qualifier?
5: D'épave.
6: Une épave, c'est comme ça que Didier voit d'ailleurs son père. Et le père de Didier, vous le connaissez peut-être, il vient souvent chez vous, dit le petit... Oui, tu vas souvent dans ce bar-là. Et il rentre toujours sous.
5: Il vient souvent chez moi?
6: Oui.
5: Il rentre toujours sous?
6: Oui, c'est ça Didier?
5: Alors, je ne sais pas qui est son papa.
6: C'est un monsieur qui est assez rouge du visage.
5: Ah, je ne pense pas le connaître. Hein.
6: Oui, on dit qu'il tremble un peu.
5: Il tremble. Et qu'est-ce qu'il fait son papa comme métier?
6: Il est chauffeur de taxi.
5: Ah.
6: Voilà. Alors, les enfants, est-ce que vous avez d'autres questions à poser à madame?
5: Mais si vous saviez que dans les grandes surfaces, de voir les jeunes acheter ce qu'on peut voir acheter, c'est atroce.
6: Oui, c'est ce que disait le petit Bernard. Il disait que son cousin avait acheté dans une grande surface un survêtement atroce. C'est vrai, vous avez raison, madame.
5: Mais oui.
6: C'est moche. C'est moche, un survêtement moche.
5: Et c'est pas beau.
6: Et c'est pas beau.
5: Non.
6: Bleu en bas, bleu fluo et rose en haut. Pour un garçon, c'est...
5: C'est moche, hein. Disons que c'est à se demander...
6: S'il n'avait pas bu avant.
5: Un haut de survêtement rose, ça donne déjà l'idée que le gamin veut...
6: Veut boire.
5: Voilà. Et il boira.
6: À quelle heure
5: Comment?
6: À quelle heure a-t-il déjà bu, d'après vous?
5: Oh, vous savez, il y en a qui boivent à toute heure, hein.
6: Voilà. Donc, madame, d'après vous... Non au survêtement rose.
5: Écoute. Vraiment non. Non au survêtement rose.
6: Pourquoi?
5: Parce que c'est une ligne qui peut prouver que l'enfant a envie de boire. Et qu'il a bu peut-être déjà.
6: À quoi reconnaît-on, madame, un enfant qui a bu 4 litres de vin rouge cul sec?
5: Bah, il titube déjà.
6: Non, puis surtout, qu'est-ce qu'il a sur lui?
5: Un survêtement rose.
6: Avec des poils ou sans poils?
5: Ah non, il n'y a pas de poils. Non.
6: Voilà, les enfants vous applaudissent. Je ne sais pas si vous les entendez.
5: Oui, je les entends, en effet. Merci, les enfants. Ah oui, ça fait plaisir, hein. Ça fait énormément plaisir, monsieur. Eh bien, écoutez, je vous remercie. Je remercie énormément les enfants. Merci, les enfants.
6: Madame, figurez-vous que parmi tous ceux qui vous applaudissent, il y en a un qui a un survêtement rose.
5: Eh bien, d'après moi, il faut qu'ils disent non à tout ça.
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7: STA, bonjour.
8: Oui, bonjour monsieur. Je vous appelle parce que je cherchais un chien.
7: Oui.
8: Je cherche un modèle qui plaît aux femmes, en fait.
7: Un modèle qui plaît aux femmes.
8: Exactement.
7: C'est pour un cadeau ?
8: Non, c'est pour trouver une femme.
7: Ah, pour trouver une femme ?
8: Oui, oui, oui.
7: Ouais.
8: Ce serait un chien de drague, quoi.
7: Ah oui, un chien de drague.
8: Voilà.
7: Bah là, comme ça, je peux pas trop vous aider.
8: Je sais pas quel est le modèle que vous fourguez bien aux femmes en général.
7: Il n'y a pas de modèle, hein, c'est trop prédestiné.
8: Une marque qui marche bien, vous voyez, une marque de chien qui fonctionne.
7: On n'est pas dans un film ou dans une publicité, là, hein, de trouver le chien parfait pour draguer les femmes à l'extérieur. Même si vous trouvez la femme de votre vie, voilà, le chien, il sera toujours là, quoi. Donc,
8: Non, alors en revanche, non, je compte garder surtout la femme, en fait.
7: Donc vous trouvez la femme, mais vous vous séparez du chien après.
8: Voilà, ce serait pour une adoption pour la journée, je pense, à peu près.
7: Une adoption pour une journée.
8: Alors après, je ne peux pas vous dire en combien de temps je vais choper, hein, si ça se trouve, je vais devoir le garder la semaine, hein. Mais
7: non, mais on fait pas des prêts de chiens.
8: Ah.
7: Ah bah non, hein. Non, non.
8: Et
7: aller dans un magasin de jouets, acheter une peluche, ça sera bien plus simple. Hein.
8: Oui, non, mais vous imaginez, si je traîne une peluche en laisse, je vais avoir l'air d'un con.
7: Ah bah ça, après, c'est votre problème. Hein.
8: Vous n'auriez pas un déguisement de chien, par hasard ?
7: Non.
8: Parce que juste un déguisement de chien ou une peau de chien, si je mets un enfant ou un nain à l'intérieur, à la limite, ça peut faire l'affaire, je me disais.
7: C'est pas aujourd'hui que vous allez trouver l'amour. Hein.
8: Bon.
7: Désolé.
8: Et vous avez un chien ou pas ?
7: Ah bah ça vous regarde pas.
8: Non, mais ça me donne un indice, vous voyez.
7: Dans ces cas-là, vaut mieux pas adopter tout court. Hein. Inscrivez-vous sur Internet, je sais pas.
8: Mais justement, c'est pas ça. Il y a une application qui permet de rencontrer quand on a un chien.
7: Non, non, mais je comprends bien. Je voilà. Vous avez un chien, j'ai un chien, allez hop, on se rencontre, mais les chiens ne peuvent pas...
8: Alors, excusez-moi, pardon, là vous vous emballez un petit peu, je crois.
7: Je m'emballe un petit peu, extra.
8: Non, mais parce que vous me proposez une rencontre, mais enfin...
7: Ah non, mais je vous propose rien du tout.
8: Ah bah, vous venez quand même de me dire, vous avez un chien, j'ai un chien, on se rencontre...
7: Non, c'est le principe de votre fameuse application, des fameuses rencontres pour célibataires ayant des animaux de compagnie.
8: Voilà, c'est ça. Donc, voilà.
7: Après,
8: à la limite...
7: si votre chien s'entend pas avec mon chien, comment qu'on fait ?
8: Ah bah, on les rend.
7: On les rend, bah, bien sûr.
8: On peut peut-être déjà prendre un café, effectivement.
7: Mais bien sûr, oui. Ma collègue est là aussi, elle vous entend. Hein. Non, c'est le comble. Alors là, cet appel-là, franchement, c'est la première fois qu'on nous fait.
8: Elle veut venir ?
9: Venez, monsieur, venez voir un
7: chien. Elle aussi a un chien.
8: Ah bah, on se fait un truc à trois ?
7: Ah bah voilà, venez.
8: Moi, je passe dans la journée.
7: Ouais.
8: Et vous passez aussi dans la journée, mais sur Rire et Chanson.
7: D'accord. Allez, au revoir.
8: Un bisou.
7: Bisous, bisous.
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10: Cimetière animalier, bonjour.
11: Allô ?
10: Oui ?
11: Oui, bonjour madame.
10: Bonjour madame.
11: C'est le cimetière pour animaux ?
10: Oui.
11: Oh mon Dieu, dites-moi, je voulais savoir ce que vous faisiez de tous les os.
10: Ah ben non, on enterre les animaux entiers, ça reste dans la tombe, dans la boîte.
11: Oh, est-ce que vous auriez la gentillesse de m'en mettre un de côté ?
10: Vous avez un animal qui est pas bien ?
11: Si, il est bien, mais il aime bien jouer avec les os.
10: Votre animal aime jouer avec les os ?
11: Mais oui.
10: Mais les animaux qui sont enterrés, les os restent à la personne qui enterre l'animal ?
11: Mais il y en a bien de temps en temps, quand il pleut beaucoup, il n'y en a pas un qui remonte à la surface.
10: Vous voulez demander quoi ? Un os d'un chien qui remonte à la surface ?
11: Non, mais pas forcément qui remonte à la surface, mais qui, je sais pas, au moment où ils les mettent dans les boîtes. Là.
10: Mais au moment où ils les mettent dans les boîtes, ils sont entiers, les bêtes.
11: Eh ben justement, vous pouvez peut-être en enlever un.
10: Mais vous plaisantez ou quoi ?
11: Mais vous pouvez peut-être le faire en cachette.
12: Oui, bonjour madame.
11: Bonjour monsieur.
12: Qu'est-ce qui vous arrive ?
11: Mais je comprends pas, j'ai appelé parce que mon petit chien, ben, il aimait bien jouer avec les os.
12: Ah non, on n'a pas d'os, non. Les os, ils sont enterrés, ils restent dans la terre.
11: Mais est-ce que, quand il pleut, est-ce qu'il n'y a pas des os qui remontent à la surface ?
12: Non, jamais. Vous avez vu, vous, dans un cimetière, que les os des humains sortaient ? Non.
11: Mais non, mais c'est normal, les humains, ils sont dans des cercueils.
12: Ah ben, les chiens aussi.
11: Ah ben c'est pour ça qu'elle a pas voulu m'en donner.
12: Eh ben oui, mais il faut déterrer, puis enlever le cercueil et tout. Vous vous rendez compte, ça vous coûte une fortune.
11: Combien ?
12: Combien ? Puis j'ai pas le droit de toute façon.
11: Ah j'entends votre dame derrière.
12: Non, mais j'ai pas le droit.
11: Oh, s'il vous plaît.
12: Oui.
11: Si je viens avec mon canis.
12: Oui.
11: Est-ce que vous m'autorisez à ce qu'il fouille un peu la terre ?
12: Ah non, ça c'est interdit qu'il fouille la terre. Non, attendez, vous êtes parti où là ? Écoutez, moi quand vous serez mort, j'irai chercher un os. Il aime bien jouer avec les os d'humains, mon petit-fils. Alors je vais aller chercher un os d'humains au cimetière, puis j'irai, tiens, amuse-toi.
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16: Bonjour.
2: Bonjour monsieur, c'est bien le bar ?
16: Non, bonjour madame.
2: C'est-à-dire ?
16: Vous m'avez dit bonjour monsieur.
2: Pas du tout, non.
16: Ah pardon.
2: C'est pas du tout mon genre en plus.
16: Ah oui, j'ai rêvé.
2: Et puis pourquoi je vous dirais bonjour monsieur si vous êtes une dame ?
16: Je sais pas.
2: Quand même, ce serait bizarre.
16: Oui, ça serait bizarre.
2: Bah oui, imaginez le gars, à chaque fois il se tromperait, monsieur, madame.
16: Non mais c'est pas grave, vous inquiétez pas. Hein.
2: Non mais je vous en veux pas. Hein.
16: Ouais bah c'est ouf.
2: Pardon ?
16: J'ai dit ouf.
2: Comment ça je suis ouf ?
16: Mais non, j'ai pas dit ça non plus.
2: Ah vous êtes une blagueuse, vous.
16: Je
2: hein.
16: vous écoute.
2: Oui, travaux Martin à l'appareil. On va attaquer les travaux sur la terrasse aujourd'hui.
16: Moi mon patron il m'a rien dit.
2: Ah bah moi je vous le dis, on va tout péter, donc il faudrait déjà retirer chaises, tables, etc.
16: Ah bon ?
2: Ah bah oui. D'ailleurs, la façade c'est quoi ? C'est de la vitre ?
16: Bah oui, tout autour des vitres, oui.
2: D'accord, donc ça, il faudrait que vous les enleviez maintenant.
16: Oh, mais les vitres, je peux pas les enlever moi. C'est les vitres, c'est l'aventure nous. Hein.
2: C'est quoi ? C'est du double vitrisme ?
16: Non, c'est du simple.
2: Faites toc-toc dessus, comme ça je vais vous dire.
16: Oui, bougez pas.
2: Oh là, il fait un bruit tout pourri votre verre, il doit être fêlé. Hein.
16: Non, c'est moi qui tousse.
2: Ah.
16: Ah, c'est du simple, écoutez-vous.
2: Oui, j'écoute, allez-y.
16: Non mais c'est du simple, hein.
2: Allez-y, hein, c'est quand vous voulez.
16: Je le fais.
2: J'écoute, hein, vous pouvez toquer.
16: C'est ce que je fais. Vous avez entendu ?
2: Je vous entends, mais si vous pouvez toquer sur la vitre.
16: Ça y est, c'est fait. Non, j'ai rien entendu.
2: Ah si, vous toquez depuis tout à l'heure. Perso, je pense que c'est du simple. Donc ça va être facile, vous allez pouvoir péter vous-même la vitrine maintenant.
16: Ben non, vous rigolez pas, non. C'est pas à moi à faire ça.
2: Eh ben dans ce cas, demandez à un client.
16: Mais même à un client, il le fera pas.
2: Bah si, vous lui dites de faire semblant de trébucher à travers la vitre.
16: Bah non, hein.
17: Oui, allô ?
2: Ah, c'est madame.
17: Non, c'est monsieur, c'est pas madame.
2: Pas de bol.
17: C'est quoi ce bordel-là ? Personne ne vient sur ma terrasse. J'ai une terrasse fermée, moi, monsieur.
2: C'est fermé, c'est-à-dire que c'est fermé à clé ?
17: Ben, bien sûr.
2: Pas grave, vous nous laissez la clé sur la serrure.
17: Non, je ne laisse rien sur la serrure.
2: Ou alors vous laissez ouvert, comme vous voulez.
17: Non, je ne laisse rien ouvert, vous m'emmerdez. Je ne vous ai rien demandé.
2: Alors là, parole de Martin Travaux, je peux
17: Martin
2: vous...
17: Travaux, il a fait un devis chez moi.
2: Ah oui ?
17: Il y a un nom sur le devis.
2: Bah oui, il y a le vôtre.
17: Ah oui, bah dites-moi mon nom. Comment je m'appelle ?
2: Ah, vous ne savez pas comment vous appelez ?
17: Non, vous, je vous demande comment je m'appelle.
2: Pardon, mais alors là, il y a vraiment un problème, hein.
17: Ah oui, il y a un problème.
2: Ah bah oui, si vous connaissez même pas votre nom, je suis désolé.
17: Non, c'est à vous que je demande le nom.
2: Po.
17: Non, mais c'est... Non,
2: je
17: mais
2: commence à me demander si je n'ai pas affaire à un impostateur. Bah oui.
17: Bon, je suis impostateur.
16: Oui, allô.
2: Bonjour, monsieur.
16: Monsieur ? Ben, c'est pas un monsieur.
2: Eh bah allez, 3 sur 3, c'est rare.
16: J'ouvre, moi, monsieur, il y aura des clients sur la terrasse. Vous allez quand même pas passer avec vos matériels sur la terrasse que les clients vont être là, non ?
2: Ah, mais que les clients, ils peuvent rester pour le moment. Mais il faudrait déjà virer le mobilier.
16: Ah non, on n'enlève rien, monsieur. Ça, c'est clair, net, précis. Vous n'allez quand même pas arriver le jour que je rouvre ma terrasse.
2: Pardon, mais comme par hasard, juste le jour que je commence mes travaux, c'est le jour que vous ouvrez votre terrasse.
16: Bah, monsieur.
2: C'est un petit peu gros quand même, non ?
16: Bah, c'est pas que c'est un peu gros. Vous suivez le protocole des bars, monsieur ? On ne travaille qu'avec la terrasse.
2: Eh bah, il suffit d'installer la terrasse dans l'établissement.
16: Mais je ne peux pas.
2: Mais si, vous collez tout à l'intérieur.
16: Bah, non. Intérieur, c'est interdit.
2: Oui, mais vous dites aux clients que c'est une terrasse intérieure.
16: Mais je ne peux pas les faire rentrer.
2: Ouais, avec un peu de motivation et de bonne volonté.
16: Non, mais vous, c'est vous qui faites le protocole ?
2: Ah bah si vous voulez, oui, je peux vous protocoler, il n'y a pas de problème.
16: Non, moi, je suis...
2: Après, ça devrait durer qu'une quazaine de jours, de toute façon.
16: Ouais, une quazaine de jours, non mais ça fait 7 mois que je suis fermé, vous rigolez ou quoi ?
2: Ah oui, bien sûr.
16: Non, c'est comme ça.
2: Ah bah si, il y a oui.
16: Non mais, c'est moi qui commande, c'est moi le maître d'œuvre, d'accord ? On est bien d'accord.
2: Ah bah non, pardon, mais vous n'êtes pas salarié chez Martin Travaux, que je sache.
16: Je ne travaille pas aux travaux Martin, je suis patronne, monsieur, d'accord ? On est bien d'accord.
2: Oui, bah moi aussi, je suis patronne, j'en fais pas toute une carabistouille.
16: Bah vous êtes pas patron, bah vous êtes un bon patron.
2: Ah, merci.
16: Oui, venez, je vous attends, je suis sur la terrasse, là.
2: Ah, vous commencez à ranger ?
16: Ah oui, j'arrange, là, j'ai fermé le bordel.
2: Super, eh bah vous voyez, c'est pas si compliqué.
16: Mais vous rigolez ou quoi ?
2: Alors, franchement, oui.
16: Oui, allez, vous me prenez pour une con, allez.
2: Ah non, alors ça non, le con, c'est moi, monsieur.
16: Allez.
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19: Oui, allô ?
20: Oui, bonjour, madame.
19: Bonjour, monsieur.
20: C'est Cher FM, la radio, à l'appareil.
19: Oui ?
20: Vous êtes madame... Denise.
19: Oui.
20: Eh bien, madame, ça tombe bien.
19: Parce que.
20: Eh bien, nous sommes Cher FM, la radio. C'est super, Gérard de la Place à l'appareil.
19: Ah non, je connais pas.
20: C'est moi. Voilà. Et vous êtes en direct sur Cher FM. Bonjour Denise, puisque c'est votre prénom, je vois.
19: Ben oui.
20: Voilà. Alors, qu'est-ce que ça vous fait ?
19: Ben écoutez, je ne sais pas parce que je.
20: Vous êtes très ému ?
19: Voilà. Alors, je peux pas répondre. Je sais pas ce que vous voulez me demander.
20: Ben écoutez, c'est notre grand jeu concours, vous le savez. Aujourd'hui, nous sommes solidaires d'une association. Il s'agit des manchots du département. Vous le savez que notre département compte beaucoup de manchots. Je pense que vous êtes au courant.
19: Des manchots ?
20: Des manchots des deux bras, oui. Des personnes qui sont privées de l'usage.
19: Oui, mais enfin, sur la région Saint-Amand, je...
20: Non, pas sur Saint-Amand, hein, sur le département. Hein.
19: Le département, oui.
20: Ouais, un peu partout, Vierzon jusqu'à Vierzon. De nombreux manchots, des deux bras. Et donc, c'est avec eux que nous lançons notre grand jeu concours. Alors Denise, nous allons vous demander de faire un petit effort pour notre concours.
19: Oui, je vous écoute.
20: Nous allons raccrocher, vous allez être rappelé.
19: Oui.
20: Et vous allez imaginer pendant 10 secondes que vous êtes manchot, c'est-à-dire que vous n'avez pas de bras.
1: Oui.
20: Vous allez décrocher le téléphone.
1: Et comment faire ?
20: Sans les bras.
1: Voilà.
20: Et vous allez pouvoir illustrer en direct à l'antenne de Cher FM les difficultés qu'éprouvent les manchots à décrocher le téléphone chez eux.
1: Oui.
20: Sans leurs bras.
1: Oui, ben je vous comprends.
20: Hein? Mmh. Et donc je pense que vous pouvez réaliser cet exploit en vous aidant évidemment de tout ce que comporte le visage, c'est-à-dire les yeux et
1: oui.
20: la bouche.
1: Oui. Hein? Alors sans les bras, il faut que je décroche mon téléphone.
20: Absolument, madame.
1: Bon, j'ai une amie qui est là, eh bien elle va le vérifier.
20: Elle ne peut pas.
1: Elle ne peut pas me servir de témoin.
20: Si, mais elle ne peut pas vous aider. Hein.
1: Ah oui, d'accord, monsieur, je vous comprends.
20: D'accord.
1: Oui. D'accord.
20: Alors attention, Denise, est-ce que vous êtes prête ?
1: Oui, d'accord, alors je raccroche.
20: Attention.
1: Oui.
20: C'est parti.
1: C'est pas facile, il va tomber.
20: Denise doit avoir le téléphone dans la bouche. Denise, vous m'entendez ?
1: Oui.
20: Oui, le téléphone, vous l'avez où, là ?
1: Dans la bouche.
20: Comment, dans la ?
1: Dans la bouche.
20: Dans la bouche.
1: Ouais.
20: Et vous m'entendez par où ?
1: Par moment.
20: Vous m'entendez par moment, hein ?
1: Comme les chiens, hein.
20: D'accord. Vous voyez un peu le calvaire qu'endurent les manchots des deux bras dans le département ? Comment ?
1: Oui,
20: on ne
1: peut pas,
20: hein. Oui. On ne peut pas. Oui. D'accord. Qu'est-ce que vous pouvez dire aux manchots des deux bras qui ne peuvent pas nous écouter malheureusement puisque vous le savez, comme ils n'ont pas de bras, ils n'ont pas pu allumer le poste.
1: On ne peut pas, moi. Ah ben,
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22: Allô ?
2: Bonjour monsieur.
22: Ah non, c'est madame.
2: Vous êtes sûr ?
22: Oui, je suis une madame.
2: Bon, admettons.
22: Oui.
2: C'est bien le bar ?
22: Oui.
2: On va venir gréver chez vous.
22: Vous allez venir ?
2: Gréver.
22: Gréver, c'est quoi ça ? Ça veut dire quoi ?
2: Bah, gréver, faire la grève.
22: Ah bah oui, mais moi je suis un bar, je vais pas...
2: Ah non, mais je vous demande rien, il suffit que vous me laissiez vos clés.
22: Pourquoi faire ? Je donne pas mes clés du bar, attendez, c'est un bar tabac.
2: Dans ce cas, si vous voulez pas laisser des clés, vous avez qu'à laisser ouvert.
22: Bah, je vais pas laisser ouvert non plus.
2: Bah comme ça, vous gardez les clés.
22: Non, non, mais attendez, mais si vous délirez là.
2: Si on fait un double alors ?
22: Non, je vous dis que non.
2: Eh bah moi je vous dis que oui.
23: Oui, allô.
2: Ah, mais c'est madame.
23: C'est pourquoi ?
2: C'est ce que je disais, on va venir gréver, en fait.
23: Faire la grève ?
2: Oui, c'est ça, oui.
23: Ah non, non, mais non, mais il est hors de question de ce truc-là. On n'a pas demandé d'être en grève, nous. Vous mettez une pression, là, vous nous mettez la pression pour...
2: Oui, alors, des pressions. Alors, on a une machine à pression, oui, qu'il faudrait que j'installe.
23: Non, bah non, c'est pas ça que je veux dire, mais je veux dire...
2: Attendez. Monsieur Martin,
23: mais non, mais non,
2: c'est la dame, là, du bar qui me dit qu'il faut installer une machine à pression.
23: Mais non, mais j'ai jamais dit ça. Je vous dis, on parle pas de ça. J'ai pas vu du tout de machine à pression, monsieur. Vous êtes pas bien ou quoi ? Vous, sans déconner.
2: Enfin, on a quand même décidé la grève avec tous les camarades.
23: Mais non, mais on est pas, je suis pas syndicat, mais je suis pas la CGT, je suis pas...
2: Excusez-moi, mais on a voté, hein.
23: Non, mais voté avec la demande de qui ?
2: Avec la demande du SM, le syndicat des Martins. On est en démocratisme, on a le droit, hein.
23: Mais je suis d'accord, mais je suis d'accord avec vous, en démocratie, on est en démocratisation aussi, je veux dire...
2: Voilà, oui, c'est ça, en démocratisationnagisme. D'ailleurs, vous êtes bienvenus pour boire un coup, restez avec nous, hein.
23: Mais non, mais vous allez quand même pas nous imposer de rester avec vous.
2: Vous êtes pas obligé de rester, hein, si vous voulez en profiter.
23: Mais non, mais vous rigolez, on n'est pas obligé de rester, qui c'est qui tient le bar, alors ? Faut qu'on ferme le bar ?
2: Ah bah, j'ai monsieur Martin qui s'est proposé pour tenir la buvette.
23: Mais non, mais hors de question, mais c'est un bar. On a une licence, on est quand même propriétaire du bar.
2: En revanche, on a un barbecue à mettre charbon. Vous avez une terrasse ?
23: Ah non, mais monsieur, mais je vous interdis ça, hein, sans déconner.
2: Bah si, parce que comme on installe la buvette à l'intérieur...
23: Mais non plus. Mais vous êtes barjot ou quoi, là, sans déconner ?
2: Allô ?
24: Oui, allô.
2: Bonjour, madame.
24: Monsieur, ne venez... pointez-vous demain matin à 7h moins le quart. Moi, je serai là.
2: Ah, on devient raisonnable.
24: Venez pas me faire chier. Je vous promets, venez pas me faire chier.
2: Oh, oui, mais il me faudrait savoir aussi.
24: Non, monsieur.
2: Non, mais si.
24: S'il vous plaît.
2: Non, mais...
24: S'il vous plaît.
2: Non, mais...
24: S'il vous plaît,
2: non, mais...
24: à moi de parler.
2: Non, mais...
24: S'il vous plaît.
2: Non, mais...
24: Si vous venez, je vous déloge.
2: Ah bah non.
24: Ah bah attendez. Je vous passe le patron.
2: Ah parce que vous êtes même pas le patron.
24: Allô.
2: Vous êtes la responsable.
24: Non, mais moi j'en ai rien à foutre de la grève. Moi je m'en fous, moi, tu vois de grève. Qu'est-ce que vous racontez, là ?
2: Bah si, c'est ce que je disais.
24: Je vous dis que non, moi. C'est quand même moi le patron ici.
2: On a une buvette, là, qu'on doit.
24: Écoute, j'en ai à foutre, moi, de la buvette. Moi, que vous allez quand même pas installer une buvette devant chez moi. Hein. Bah que je vous vois demain matin, on va rigoler 5 minutes.
2: Ah bah tiens, on va rigoler 5 minutes, j'espère même un peu plus.
24: Ah oui, ouais, sûrement, même 10 si vous voulez.
2: Eh, hey, vous savez quoi, mettez-en 15, c'est pour moi.
24: Oui, c'est ça, ouais.
2: Ah, allô ?
25: Allô ?
2: Bonjour monsieur.
25: Eh pépette, non mais c'est une blague,
26: oui,
25: ça.
26: C'est pas Martin de Rire et Chanson.
2: Qui ça ?
25: Martin de Rire et Chanson.
2: De ?
25: Rire et Chanson.
2: Il s'appelle comment ?
25: Rire et Chanson, Martin.
2: Marc qui ?
25: Martin.
2: Machin.
25: Martin, de la radio.
2: Quelle radio ?
25: Rire et Chanson.
26: Chanson.
2: Oh bah non, c'est pas lui.
26: Oh, menteur.
2: Oh bah non, attendez, j'ai mon beau-frère à côté. Martin, oui.
26: Oui, oui, est-ce que c'est ça. Et votre...
2: Écoutez, j'ai ma femme aussi qui est à côté, qui peut confirmer.
26: Oui, oui.
2: Martine.
26: Et moi aussi, j'ai mon mari qui est à côté.
2: Martine, est-ce que c'est moi? Ah non, c'est pas
26: oui,
2: toi. Ah, vous voyez,
26: c'est ça.
2: Ma femme confirme.
26: Oui. C'est ça, oui. Je vous écoute quand je suis en voiture, alors vous savez, je sais, hein.
2: Bon, bah, je vous laisse tranquille.
26: Merci. Bonne journée.
2: Bonne journée.
26: Au revoir.
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5: Bonjour.
11: Oui, bonjour madame, c'est la pharmacie.
5: Oui.
11: Oui, bonjour madame Le Dur, à l'appareil.
5: Oui.
11: Moi, j'ai fait la liste des courses, là, je dois aller faire mes courses. Mon mari il m'a rajouté de passer à la pharmacie, mais j'arrive pas à bien lire ce qu'il a écrit. Je sais pas quoi.
5: Préservision, c'est pour les yeux?
11: Non.
5: Qu'est-ce que c'est que ça? Je connais pas.
11: Ou c'est un préservatif?
5: C'est pas préservision plutôt?
11: Non, c'est préservatif.
5: Ah ben oui. Alors. Bah là, c'est préservatif. Là, c'est des préservatifs. C'est qui a marqué ça?
11: C'est mon mari, mais je sais pas ce que c'est. C'est un médicament?
5: Un médicament? Ben non, les préservatifs, c'est pour les rapports sexuels.
11: Comment?
5: C'est pour les rapports sexuels, les préservatifs.
11: Oh, mais il y a longtemps que je fais plus la chose, moi.
5: Mais je sais pas, qu'est-ce qu'il a voulu marquer, alors?
11: Je vais l'appeler, il a dû prendre son portable.
5: Oui, bah appelez-le, voyez avec lui, ouais.
11: Oui, merci, madame.
5: Je vous en prie. Au revoir.
11: Au revoir, madame.
6: Allô?
8: Allô?
6: Oui, bonjour.
8: Oui, bonjour, monsieur, c'est la pharmacie?
6: Oui.
8: Oui, bonjour, je pourrais avoir la personne qui vient d'avoir madame Le Dur au téléphone dans votre pharmacie?
6: Ah, non, je vous demande tout de suite.
8: Merci.
6: Il y a eu madame Le Dur ou madame Le Dur téléphone?
5: Oui.
8: Oui, bonjour, madame.
5: Bonjour, monsieur.
8: Monsieur Le Dur à l'appareil.
5: Oui.
8: Oh là là, gros souci, là, ma femme vient de m'appeler pour me dire que vous l'avez eu au téléphone, elle vous
5: oui.
8: a appelé, je crois.
5: Oui.
8: Et elle a vu pour les préservatifs, elle vous a appelé?
5: Oui, tout à fait.
8: Qu'est-ce que vous lui avez dit?
5: Bah, je lui ai dit que c'était pour des rapports sexuels.
8: Oh mon Dieu.
5: Ah oui?
8: Oh là là.
5: Parce qu'elle a demandé pourquoi c'était.
8: Bah oui, mais alors là, ça va faire un drame, ça.
5: Ah ouais? Bah oui, oui, je comprends bien, mais ouais. Oh. Bah, parce que, mais vous lui avez fait une liste pour qu'elle achète ça?
8: Non, j'ai rajouté juste ça dans sa liste des courses ce matin. Moi, je pensais pas que vous lui auriez dit, quoi. Moi, j'avais rajouté ça subrepticement, comme on dit, quoi. Hein.
5: Ah ouais, je suis désolée, hein, mais...
8: Bon, écoutez, si elle vous rappelle,
5: oui.
8: Pouvez-vous lui dire que je ne sais pas que c'est un médicament pour la prostate ou quelque chose comme ça?
5: D'accord.
8: Oh, vous êtes gentil, si vous
5: pouvez. Je vous en prie, non, mais c'est vrai que, bah ouais, c'est délicat, là.
8: Bah oui, parce que, bon, j'ai...
5: Ouais, non, mais je comprends bien, ouais. Bon, je comprends bien.
8: Ça fait longtemps qu'on n'a plus de... Alors, il a fallu que je me débrouille avec quelqu'un d'autre, comme on dit, mais bon.
5: Ouais, ouais. Mais il faut, par contre, il faut lui donner quelque chose, ou...
8: Ah bah oui, oui, j'ai besoin d'une grande boîte. C'est des boîtes de 20, je crois, ou 24, je sais pas.
5: Ouais, mais elle va regarder. Bon. Elle va certainement regarder sur la boîte.
8: Vous croyez?
5: Oh, ouais. Oh. Là, je crois que c'est prendre des risques, hein, quand même. Oh.
8: Et si vous dites que c'est un somnifère?
5: Oh. Oh. Ouais, mais elle va regarder, non?
8: Non, mais oui, si elle regarde, vous dites que c'est qu'on se met ça sur le nez pour empêcher de ronfler.
5: Oh là là, oh, j'arriverai pas à mentir comme ça, monsieur. Hein.
8: Oh, si. Vous allez trouver sûrement.
5: Ben, écoutez, je vais voir. Hein.
8: Merci beaucoup. Hein.
5: Ben oui, oui, oui, désolée hein, pour la gaffe, mais c'est vrai que là... Parce qu'elle n'arrivait pas à lire, en fait.
8: Ben oui, j'avais pas bien écrit intentionnellement.
5: Ouais, ouais, ouais.
8: Vous voyez?
5: Ben, j'espère qu'elle va pas lire. Si elle lit sur la boîte...
8: Ouais, mais elle a une vue très basse. Hein.
5: D'accord. Une boîte de 24 qu'il faut?
8: S'il vous plaît, oui.
5: D'accord.
8: Avec bon. Le petit réservoir.
5: Très bien, bon, ben on s'en occupe, on fait au mieux, alors,
8: oh,
5: monsieur.
8: Vous êtes gentil, merci beaucoup.
5: Merci. Au revoir.
8: Au revoir, madame.
5: Allô?
11: Allô?
5: Oui?
11: Oui, bonjour, c'est la pharmacie?
5: Oui, c'est la pharmacie, madame.
11: Ah, c'est vous que j'ai eu tout à l'heure?
5: Oui, madame Le Dur?
11: Oui.
5: Oui, c'est moi que vous avez eu tout à l'heure, oui.
11: Alors,
5: vous avez eu de votre mari au téléphone?
11: Oui.
5: Oui, alors dites-moi.
11: Ben, j'ai pas compris ce qu'il m'a dit.
5: Ah.
11: Mais il m'a dit de venir les prendre assez vite.
5: D'accord.
11: Mais, c'est quoi, alors? Vous avez trouvé ce que
5: ben,
11: c'est?
5: On va regarder, venez.
4: Venez avec le papier, on arrivera à lire, nous. On arrivera à lire.
11: Non, c'est des préservatifs, il m'a dit.
4: D'accord, je regarde. Je tape à mon ordinateur. D'accord.
11: Alors, qu'est-ce que c'est ?
4: C'est un médicament pour la prostate. C'est pour sa prostate, hein, monsieur. C'est ça. On a trouvé, là.
11: Qu'est-ce qu'il a, mon mari, à sa prostate ? Vous me faites peur.
4: Oh, mais non, vous inquiétez pas, c'est rien du tout, madame. Non, ne vous inquiétez pas. Il n'y a pas de souci, là.
11: Oh, mon Dieu.
4: Non, ne vous inquiétez pas.
11: Mais alors, c'est quoi ? C'est des dragées, des suppositoires, des cachets, c'est quoi ?
4: C'est des comprimés.
11: Ça se met dans l'eau ?
4: Oui, mais il se débrouillera, il connaît, je pense, hein.
11: C'est la première fois que je vois ça.
4: Ah ouais, d'accord. Non, mais je pense qu'il connaît, hein. Ah oui.
11: Les préservatifs, hein ?
4: Oui, c'est ça, madame.
11: Ah ben, attendez, j'ai le dictionnaire.
4: Oui, mais vous ne trouverez pas dans ce dictionnaire-là ?
11: Alors, préservatif masculin,
4: langue... Ah oui, mais ça, c'est ce que je vous ai dit tout à l'heure, je me suis trompée, c'est pour les rapports sexuels, ça n'a rien à voir.
11: Si c'est marqué langue vulgaire, capote anglaise, qu'est-ce que c'est que ça, une capote...
4: Non, mais c'est pas ça, madame.
11: C'est une maladie anglaise ?
4: Non, pas du tout.
11: Oh, mon Dieu.
4: Mais non, ne vous inquiétez pas.
11: Pourtant, il n'a pas attrapé de maladie en Angleterre, il n'est jamais allé...
4: Non.
11: Oh, mon Dieu, mais oui, il a serré la main à un Anglais l'autre jour.
4: Mais non.
11: Si. Oh, mon Dieu.
4: Mais non, ne vous inquiétez pas, c'est rien du tout. Là, c'est ce que vous lisez, là, c'est dans le dictionnaire. Mais nous, on a un autre dictionnaire, c'est pour les médicaments, ça n'a rien à voir.
11: Ah, bon, bah, vous me rassurez.
4: Ouais, non.
11: Parce que j'espère qu'il pourra continuer quand même à vivre.
4: Mais oui, mais bien sûr, non, mais il est pas malade.
11: À être heureux et à faire l'amour avec la concierge. Parce que ça lui fait du bien, vous savez.
4: Ah, bon. Ah.
11: Je dis rien parce qu'il a un certain âge et il faut qu'il en profite. Vous pensez qu'il pourra continuer avec la concierge parce que c'est une belle histoire, leur histoire.
4: Ah, je ne sais pas.
11: J'espère simplement qu'il se protégera bien.
4: Oui, voilà. Oui. Ouais. Vous passez à la pharmacie tantôt et puis on vous donnera ça.
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10: Pôle emploi, bonjour.
12: Bonjour monsieur.
10: Oui.
12: Je vous appelle pour les jours fériés. Je voulais savoir quand est-ce qu'on serait payé double.
10: Pas avec Pôle emploi, monsieur.
12: Bah si.
10: Bah non.
12: Bah si.
10: Bah non, monsieur.
12: Bah si, monsieur.
10: Je suis une femme. Pôle emploi vous paiera 30 jours, 31 jours ou 28 jours si c'est février.
12: 31 jours pour février, oui, mais là on est en mai.
10: Non, j'ai pas dit ça, monsieur. Vous écoutez tout ce que je vous dis ou pas ?
12: Vous m'avez dit 31 jours pour février, mais.
10: Non, j'ai pas dit ça, monsieur. Y a personne qui est payé double à jour férié, monsieur.
12: Bah si.
10: Bah non.
12: Bah si.
10: Mais non, monsieur.
12: Bah enfin si.
10: Mais non, monsieur.
12: Bah si.
10: Vous avez un identifiant, monsieur ?
12: Oui.
10: Alors je vous écoute.
12: Pour ?
10: Votre identifiant.
12: Ah bah non.
10: Ah bah si.
12: Ah bah non.
10: Et pourquoi ? Bah moi j'aimerais bien savoir qui vous êtes quand même.
12: Et moi aussi.
10: Moi je suis une conseillère, monsieur.
12: Parce que sinon, à la limite, vous me les faites en liquide.
10: Mais bien sûr.
12: Non, mais si ça vous arrange, je veux dire, on peut...
10: Non, c'est pas possible, monsieur.
12: Ah bah si.
10: Non.
12: Ah bah si.
10: Non.
12: Ah bah si.
10: Eh bah non.
12: Ah bah si.
10: Non.
12: Ah bah si.
10: Et non, monsieur.
12: Ah bah si.
10: Non.
12: Ah si.
10: Autre chose, monsieur ?
12: Oui, si vous voulez, on peut se donner rendez-vous dans un lieu extérieur. Comme ça, vous m'apportez une mallette avec l'argent et on n'en parle plus, vous voyez.
10: Franchement, vous me faites trop rire.
12: Non, mais je veux dire, on peut, par exemple, on peut dire demain 19h derrière l'église.
10: Oui, je vous ai mis en haut-parleur, monsieur.
12: Bon, mais peut-être que je peux voir avec le taulier directement ?
10: Le taulier.
13: Oui, bonjour monsieur, que puis-je pour vous ?
12: Bonjour madame, oui, je vous demandais le responsable.
13: C'est monsieur.
12: Ah bon ?
13: Pôle emploi ne paye pas les jours fériés, enfin il vous paye les jours fériés normalement, mais qui c'est qui vous a dit ça ?
12: Bah c'est mon beau-frère.
13: Non monsieur, enfin Pôle emploi ne paye pas plus.
12: Excusez-moi, vous traitez mon beau-frère de menteur, non ?
13: Pardon ? J'ai dit que votre beau-frère était un menteur.
12: Ah bah vous le redites.
13: Ah non, j'ai jamais dit ça moi.
12: Bah je viens de l'entendre, votre beau-frère...
13: Monsieur, il y a plus de 50 personnes en face de moi qui m'ont entendu parler, donc 50 plus vous, je pense pas que j'ai dit
12: moi,
13: ça.
12: Moi j'ai mon beau-frère à côté qui vous a très bien entendu. Hein.
13: Bah vous pouvez dire à votre beau-frère qu'il se mette au téléphone parce que je n'ai jamais dit ça.
12: Ah bah je vous le passe, allô ?
13: Oui.
12: Oui bonjour, je suis mon beau-frère.
13: Si vous avez la même voix monsieur.
12: Oui je sais, oui, on le dit toujours, oui.
13: Et non donc... mais je le sais monsieur, je fais de la musique, donc vous m'aurez pas comme ça.
12: Ah non, je ne suis pas moi.
13: arrêter ce petit jeu-là, monsieur. Là, je trouve que vous avez été très désagréable, irrespectueux envers moi-même, envers ma personne. Vous m'avez dit que j'étais un menteur, vous faites de la calomnie.
12: Mais c'est quand même voilà. Vous qui avez traité mon beau-frère, vous voyez, dans l'histoire.
13: J'ai insulté votre beau-frère. Il y a plus de 50 personnes qui sont capables de vous dire si je l'ai fait ou pas. Alors, j'aimerais avoir des excuses avant tout.
12: Alors, bah écoutez, je vous le repasserai après pour qu'il vous...
13: Non, je veux que ce soit vous qui vous excusez de ce que vous faites, monsieur.
12: Ah, mais je pensais que c'était mon beau-frère qui devait vous présenter ses excuses.
13: Non, c'est vous qui m'avez traité de menteur, monsieur, c'est
12: non,
13: pas moi.
12: Vous avez traité mon beau-frère de menteur.
13: Non, je n'ai jamais traité votre beau-frère de menteur.
12: Bon, admettons. Donc...
13: Non, j'admets rien du tout, monsieur, je veux des excuses.
12: Pour
13: simplement pouvoir traiter votre demande.
12: Alors, attendez, d'abord vous traitez mon beau-frère, maintenant vous voulez traiter ma demande, je pense que ça commence à faire.
13: Je traite votre beau-frère et je traite votre demande.
12: Ah, bah voilà.
13: Vous avez fait l'école du rire, monsieur, non ?
12: Écoutez, je suis sur liste d'attente, là.
13: Sûr ?
12: Je suis sur liste d'attente, je disais.
13: Liste d'attente de quoi ?
12: Bah pour l'école du rire, parce qu'il y a beaucoup de monde, effectivement.
13: Ah, bah c'est très bien, vous devriez aller vous faire former par Raymond DeVos, alors.
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11: Allô, c'est le cabinet vétérinaire.
14: Oui, bonjour madame.
11: Bonjour madame, je vous appelle parce que mon mari a bouffé ma chatte.
14: Qui c'est qui a mangé votre chatte ?
11: Mon mari.
14: Comment ça a mangé votre chatte ?
11: Il l'a mangé cette nuit. J'ai rien pu faire, j'étais pas d'accord, mais j'ai pas pu l'empêcher.
14: Il a mangé votre chatte ?
11: Oui.
14: Et comment il a mangé ?
11: Goulûment, sans l'ombre d'un remords.
14: Il reste des morceaux ?
11: Oh, il reste pas grand-chose. Il reste juste une touffe de poils, quoi.
14: Qu'est-ce qu'il a pris à votre mari de manger votre chatte ?
11: C'est pas la première fois, hein.
14: C'est pas la première fois ?
11: Non.
14: Allô, oui ?
11: Allô ?
14: Oui, bonjour.
11: Allô ?
14: Oui, bonjour, madame. Oui,
11: bonjour, madame. Vous êtes le vétérinaire ?
14: Oui.
11: Mon mari a bouffé ma chatte.
14: Mais il n'est pas bien, votre mari.
11: Mais voilà, c'est pour ça. Il l'a mangé hier soir.
14: Il est suivi, votre mari, par un médecin ?
11: Derrière le bill, actuellement ? Non, il n'y a personne. Hein.
14: Ah non, mais votre mari, il y a d'habitude, il y a un médecin qui le soigne, ou pas ?
11: Non.
14: Non, il faudrait peut-être qu'il y ait un médecin qui le soigne, parce que c'est pas normal. Hein.
11: Qu'est-ce que je peux faire ?
14: Pour votre chat, vous avez un jardin, ou pas ?
11: Oui.
14: Vous pouvez enterrer ce qui reste, si vous voulez.
11: La queue dépasse encore.
14: Mais qui dépasse d'où ?
11: De la chatte.
14: Et le reste, il est...
11: Il l'a
14: avalé.
11: Oui, là, oui.
14: Bon, mais ce qui reste de la chatte, soit vous l'enterrez dans votre jardin, soit vous nous l'emmenez, on le fera incinérer.
11: Mais dites-moi, docteur.
14: Oui.
11: Si j'enterre ma chatte,
14: oui.
11: Elle va pas se faire bouffer par des vers de terre.
14: Un petit peu, si.
11: Mais ça va pas faire mal.
14: Absolument pas, puisqu'elle est morte, madame.
11: Ah non, elle n'est pas morte, hein.
14: Mais s'il reste que la queue.
11: Non, mais c'est la queue de mon mari qui dépasse.
14: La queue de votre mari dépasse de votre chatte.
11: Mais oui.
14: Vous êtes sûr que vous allez bien ?
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16: PFG, bonjour. Nous allons vous...
15: Oui, bonjour.
12: Oui, bonjour monsieur, excusez-moi de déranger. Je suis bien au PFG ?
15: Oui, c'est ça monsieur.
12: Je voudrais parler à un joueur de l'équipe, s'il vous plaît.
15: Pardon ?
12: Ben, un joueur de l'équipe du PFG, du Paris Saint-Germain.
15: Monsieur, il faut appeler à Paris, vous êtes à Marseille.
12: Ben oui, je sais, mais alors j'imagine que c'est pour fêter la victoire qu'ils sont venus à Marseille.
15: Mais je peux pas le demander, je sais même pas... Écoutez, déjà moi je suis pas PFG, Paris Saint-Germain, PSG.
12: Vous travaillez pour le club, oui ? Vous n'êtes pas une joueuse.
15: Non, je travaille pas, je travaille...
12: Enfin, excusez-moi, vous avez pas décroché le téléphone du PSG par hasard ?
15: Eh ben, je suis PFG.
12: Oui, c'est ce que j'ai dit, Paris Saint-Germain.
15: Et non, j'ai dit PFG.
12: Ah bah oui, c'est bien ce que je dis.
15: Écoutez, monsieur...
12: J'ai dit PFG ou vous n'avez pas dit PFG ?
15: Oh là là, monsieur !
12: Oui, je quitte pas.
17: Allô ?
12: Oui, bonjour madame, excusez-moi.
17: Vous voulez parler à qui ?
12: Un joueur de l'équipe.
17: Qu'est-ce que vous voulez que je vous passe un joueur de l'équipe ? Il n'y a pas d'équipe ici, il n'y a pas une équipe de foot.
12: Bah bien sûr, Paris Saint-Germain, c'est pas une équipe de foot.
17: Allez, écoutez-moi.
12: Je vous avoue que si je pouvais parler à Zlatan juste deux secondes.
17: Zlatan, non, il n'est pas là, Zlatan. Il est en congé là.
12: Ou David Luiz ?
17: Ah, ils sont tous en congé. Les amis en congé, ils sont fatigués.
12: Et Thiago Silva alors ?
17: Ah, il est pas là non plus, il est malade aussi.
12: Laurent Blanc alors dans ce cas ?
17: Allez, je vous le passe, quittez pas.
12: Ah, merci.
21: Oui, monsieur, bonjour.
12: Ah, je n'y crois pas, Laurent Blanc.
21: Non, mais attendez, vous cherchez à joindre qui ?
12: Alors, bah, ça dépend qui y a, je ne sais pas qui est arrivé. Zlatan, il va non. Peut-être pas vouloir, mais alors... peut-être Matuidi.
21: Excusez-moi. Il n'y a pas...
12: Bon, Laurent.
21: Je ne suis pas Laurent non plus.
12: Bon, allez, j'ai reconnu la voix. Je vous passe juste mon beau-frère un instant parce qu'il ne croit pas que je suis avec vous au téléphone.
1: Non, non, vous faites une erreur.
12: Martin, c'est Laurent Blanc.
1: Viens.
12: Mais il va te parler.
1: Bon, je suis en plein entraînement. Laurent Blanc, il n'a pas de temps à perdre au téléphone.
12: Je vous le passe, hein.
1: Non.
12: Oui, bonjour. Je suis son beau-frère. Vous ne croyez pas l'autre con qu'il aime passer Laurent Blanc?
1: Non, c'est pas Laurent Blanc.
12: Attendez, je vous passe un copain. Je vous passe un copain, bougez pas.
1: Non, non, non, mais j'ai pas le
12: Martin,
1: temps. J'ai pas le temps. Je suis pas Laurent Blanc.
12: C'est Laurent Blanc?
1: Non, non, je suis pas Laurent Blanc.
12: Allô? Allô?
18: Oui, ça, c'est Zlatan.
12: Ah, c'est pas vrai. J'ai Zlatan au téléphone.
18: Je peux pas jouer, je peux pas rester dans ton téléphone, j'ai le rendez-vous kiné.
12: Et tu peux m'enregistrer un petit message en me disant, c'est Zlatan, Martin, je te kiffe, ou tu vois, un truc comme ça?
18: Ouais, je te kiffe, trop gentil garçon.
12: Et tu peux dire, je te kiffe aussi, l'appel trop con, sur Rire et Chanson.
18: Je kiffe l'appel trop con sur Rire et Chanson. Ouais, c'est un gag à la télé, à la radio.
12: À la radio, ouais, t'as mal raccroché aussi.
18: Ah ouais, merci au revoir.
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20: Oui, allô?
22: Oui, madame Dion.
20: Oui?
22: Oui, bonjour, c'est la Poste, appareil.
20: Oui, bonjour.
22: Bonjour. Dites-moi, nous vous informons que à partir de ce jour, nous ne passons plus vous délivrer le courrier.
20: Ah bon? Pourquoi?
22: Bah, écoutez, madame, j'en ai parlé avec mes collègues, avec nos collègues facteurs et le receveur. Ça fait combien de temps qu'on vous délivre le courrier à cette adresse?
20: Mais j'en sais rien, pourquoi?
22: Mais ça fait des dizaines d'années, vous êtes d'accord avec moi?
20: Oui, oui.
22: Est-ce que vous nous avez déjà payé un verre, madame? Un verre de blanc, un verre de rouge?
20: Mais à qui?
22: Au facteur? Jamais.
20: Oui, mais est-ce que tout le monde doit payer un verre au facteur?
22: Mais pas tous les jours, mais au moins une fois. Hein, vous pourriez quand même, madame, avoir la gentillesse d'ouvrir une bouteille de vin, même si ça vous... Hein, même si
20: mais j'ai... attendez, mais j'ai pas le temps, moi, les trois quarts du temps, quand les... Les facteurs passent, moi je suis au magasin.
22: Et alors? Le facteur, il est sur sa tournée, lui?
20: Mais est-ce que dans toutes les maisons, on lui sert un verre à boire?
22: Ah oui, madame.
20: Partout où il passe?
22: Mais bien sûr.
20: Non mais attendez, est-ce que ma voisine, la coiffeuse, lui paye un verre à boire?
22: Oui.
20: Est-ce que ma voisine, la boulangère, lui paye un verre à boire?
22: Oui.
20: Non mais j'y crois pas. Oui?
22: Oui, mais pas, mais pas tous les matins.
20: Non mais même pas tous les matins.
22: Mais vous n'avez jamais ouvert une bouteille?
20: Non mais j'y crois pas. Que vous allez refuser de me livrer le courrier parce que je paye pas un coup à boire au facteur?
22: Oui.
20: Moi, je ne savais pas qu'il fallait de temps en temps. Tous les jours, je proposerai à la factrice de boire un verre, voilà.
22: D'accord.
20: Voilà.
22: Bon, donc...
20: Et comme ça, vous me livrerez le courrier.
22: Non, mais c'est juste une forme de courtoisie quand même. Hein.
20: Non, mais attendez, mais là, vous êtes qui, vous?
22: Moi, je suis Monsieur Lamolle.
20: Monsieur Lamolle.
22: Je suis en charge des relations extérieures avec le public. Donc... je peux assurer ma factrice que à partir d'aujourd'hui, elle pourra...
20: C'est votre factrice qui s'est plainte, en fait.
22: Oui.
20: Oui, bon, d'accord. Alors moi, j'aurais aussi des choses à dire. Hein, parce que j'ai jamais vu ça, parce qu'on ne paie pas un coup à boire à la factrice ou au facteur, qu'on ne va plus nous livrer le courrier. Mais de quel droit vous feriez ça?
22: Bon, écoutez...
20: C'est ça que je ne comprends pas.
22: Ce que je vous propose, c'est de trouver un arrangement. Vous savez ce qu'elle boit, la factrice, déjà, ou pas?
20: Ben non, mais j'en sais rien. Mais écoutez, à chaque fois, moi, j'ai du monde au magasin. Bon. Elle arrive, elle pose le courrier.
22: Alors, notre factrice, elle est au whisky glace.
20: Alors, le matin, à 9h ou 9h30, il va falloir que je lui paye un whisky glace.
22: Voilà.
20: C'est ça?
22: Oui, madame.
20: Écoutez, monsieur Lamolle, ou Lamotte, Lamolle, hein, vous m'avez dit.
22: Oui.
20: Là, je ne comprends plus. Là, vraiment, c'est vous qui appartenez au PTT qui me demandez de servir un verre d'alcool à la factrice.
22: Oui.
20: Mais à moi spécialement, est-ce qu'elle en demande aux autres? Alors là,
22: oui.
20: Non, moi, j'avoue.
22: Oui, oui, bien sûr. Mais même à l'école maternelle.
20: Et vous acceptez ça et vous trouvez que c'est normal? Et
22: l'essentiel, c'est le résultat. Il faut que le courrier soit délivré, et voilà. Alors, elle n'ose pas vous en demander deux.
20: Pardon? Non, franchement, alors là, non. Là, non, c'est pas possible.
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22: Oui, bonjour madame, les laboratoires Coco Bayeux à l'appareil, laboratoire d'hygiène dentaire. Vous êtes au courant, non?
24: Non, pas du tout, pourquoi?
22: Ben écoutez madame, on ne veut pas vous faire de peine, mais on est au PTT actuellement, là on fait des expériences avec le téléphone, et il se trouve que, d'après vos dernières conversations téléphoniques, vous auriez plutôt mauvaise haleine, est-ce que...
24: Ah bon, non mais vous fichez de moi, non, arrêtez vos bêtises, hein, je vous en prie.
22: Écoutez madame, je suis avec la...
24: Oui, communication téléphonique, excusez-moi, mais enfin je suis pas idiote.
22: Non madame, je crois que vous êtes en train de vous égarer, je vous explique. Nous avons mis au point un brevet, qui nous permet de détecter, donc conjointement avec le ministère de la Santé, vous savez que les dents, les problèmes dentaires sont très mal remboursés en France.
24: Ah ça je le sais, parce que...
22: Oui, vous avez. Bah oui, justement.
24: Non,
22: vous...
24: j'ai pas de problème, hein. Bah... Pas du tout, ne vous inquiétez pas.
22: Bah si, si vous le savez, c'est que.
24: Bah je le sais, parce que de toute façon, en ce moment, je vais chez le dentiste, mais je... c'est pas parce que je n'ai... j'ai mauvaise haleine, je me fais mettre des dents, c'est tout à fait différent.
22: Bah oui, madame, mais. C'est justement peut-être parce que vous êtes en train de vous faire mettre des dents que vous avez mauvaise haleine.
24: Ah non, pas du tout. Justement, ces dents-là, elles sont enlevées depuis 15 ans, alors je risque pas d'avoir mauvaise haleine avec, hein.
22: Bah, bah, je sais, madame, plus c'est vieux et plus.
24: Je suis suivie régulièrement, si vous voulez savoir. Alors, mauvaise haleine au téléphone, excusez-moi, hein, mais n'importe quoi.
22: Moi, je ne veux pas vous décevoir ni vous heurter, mais là, bon, j'ai un masque sur le nez, et heureusement.
24: Oh, écoutez, non, mais dis donc, hé. Non, mais vous avez un masque sur le visage pour ne pas sentir mon haleine, non, mais pour qui vous me prenez? Non, mais je ne suis pas idiote, hein.
22: Bon. Madame.
24: Bah, y a pas de
22: écoutez,
24: madame.
22: Bon, madame, je vais continuer cette conversation en enlevant le masque comme ça. Bon.
24: Non, mais vous êtes tombée sur la tête ou quoi?
22: J'enlève le masque, madame.
24: Ouais, mais enlevez le masque et puis mettez-le où vous voulez, j'en ai rien à faire. Hein.
22: Je le pose sur la table.
24: Mais hein. c'est ça.
22: Bon, écoutez-moi.
24: Oui, ouais, bah, moi je vais vous raccrocher au nez, ça va être vite fait. Bah,
22: écoutez, je préférerais justement. Oh, je remets le masque, excusez-moi, madame. Vous pouvez me raccrocher au nez, s'il vous plaît.
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2: Oui, allô, bonjour.
4: Bonjour madame, c'est bien la boucherie charcutiste?
2: Oui.
4: Je vous ai inscrit sur la liste officielle des donneurs de boudin.
2: Des donneurs de boudin?
4: Absolument.
2: À qui je vais donner du boudin?
4: Bah, aux gens qui ont besoin d'un don de boudin.
2: Mais qui c'est qui m'a inscrit? J'ai pas envie de donner de boudin.
4: Comment ça vous avez pas envie de donner de boudin?
2: Bah, c'est vous qui me dites d'aller donner du boudin, j'ai pas envie de donner de boudin, moi.
4: Ah bah si, vous allez donner du boudin, parce qu'un donneur de boudin qui ne donne pas de boudin, c'est pas un donneur de boudin.
2: J'ai pas envie de donner de boudin, je vous connais même pas, moi.
4: Excusez-moi, mais enfin, vous avez déjà vu un donneur de boudin qui donne pas de boudin?
2: Je vois pas pourquoi vous m'inscrivez à donneur de boudin.
5: Raccroche.
4: Ah bah, c'est le patron que j'entends derrière, peut-être.
5: Allô?
4: Bonjour monsieur.
5: Non, c'est une dame déjà, c'est pas un monsieur.
4: Oui, bon, disons, admettons.
5: Non, mais on va rien vous laisser du tout. On n'est pas donneur de boudin. Donnez-moi votre nom et votre numéro de téléphone, on va voir après.
4: Monsieur Martin.
5: Alors, monsieur Martin.
4: De toute façon, je passe, là, récupérer le boudin.
5: Non, terminé, vous me coupez plus la parole.
4: Non, mais excusez-moi, j'ai jamais été traité comme ça par un donneur de boudin, hein.
5: Non, mais on vous a pas demandé de nous inscrire non plus. On n'a rien signé avec vous. Terminé.
4: Ah bah si, je vous ai signé.
5: Non, mais de quel droit vous signez pour nous?
4: Du droit du donneur de boudin qui stipule que tout donneur de boudin qui ne s'oppose pas en disant je ne veux pas figurer sur la liste des donneurs de boudin. Peut-être...
5: Eh ben, on ne veut pas figurer sur la liste des donneurs de boudin, point final.
4: Alors ça, je le note pour l'année prochaine. En revanche, pour cette année, bon bah là, c'est trop tard puisqu'on vous a déjà inscrit.
5: Cette année, on n'est pas inscrit, on n'a rien accepté du tout. Mais vous prenez pour qui?
2: Tu te ramènes à 18h, on va causer 2 minutes de boudin, tu vas voir.
4: Ah, c'est à nouveau madame donc?
2: Et tu te ramènes ce soir à 18h et on va causer de boudin, mais prépare-toi.
4: Ah,
2: hein.
4: Oh, ça vous inquiétez pas, je suis toujours prêt pour un bon boudin.
2: Attendez.
4: Et ah, c'est pas le. Non, c'est une autre dame.
2: Mais je vais pas donner mon boudin, moi. Bah, et alors?
4: Ah non, mais vous êtes pas obligé. Si vous préférez, vous me donnez de l'argent à la place.
2: C'est encore pire. Je vais pas vous donner de l'argent. C'est ni l'un ni l'autre.
4: Sachez qu'il y a une autre solution.
2: Mais la solution de quoi? Mais arrêtez.
4: Dans ce cas, vous me faites pas un don, vous faites juste un prêt de boudin.
2: Mais vous êtes cinglé ou pas, vous? Je vais faire un prêt pour des boudins noirs. Bah, arrêtez vos conneries.
4: Non, mais je passe vous emprunter le boudin. Je vous le rapporte dans quelques jours.
2: Mais vous pouvez vous faire enfermer un petit peu de temps en temps, non? Parce que là, reprendre un boudin noir, le ramener deux jours après, c'est pas la peine. Je sais même pas qui je parle au téléphone. Le visage, j'ai pas de visage devant les yeux.
4: Pas de visage? Ah bah attendez, je vais activer la vidéo.
2: La vidéo de quoi?
4: Bah sur le téléphone.
2: Mais qu'est-ce que vous me faites là?
4: Vidéo activée.
2: La vidéo.
4: Vous me voyez là?
2: Bah moi je voulais vous appeler sur un fixe. Je vais pas avoir une appel vidéo sur un fixe. Mais vous êtes à moitié cinglé,
4: vous. Vous devez avoir peut-être une petite caméra. Vous savez, un dessin avec une petite caméra.
2: Une caméra. Attendez. Mais vous avez une vidéo d'un téléphone fixe. Déjà vu une téléphone fixe? Arrêtez de marceler quand même.
4: Alors, je vous marcelle pas.
2: Vous arrêtez vos conneries un peu là.
4: Mais enfin, si vous y mettez pas du vôtre.
2: J'appelle les flics.
4: Ah bah c'est moi qui les appelle les flics, j'ai une ligne directe.
2: Ah bah tant mieux. Allez-y, tiens, on va rigoler.
4: Écoutez pas, je vous les passe.
2: D'accord, faites-le. Vous êtes cinglé.
4: Allô, commissaire chef Martin à l'appareil.
2: Attendez, arrêtez vos conneries un peu là.
4: Ah, pas du tout madame, je dirige la brigade charcutiste. On me signale que vous refusez de donner votre boudin.
2: Donnez du boudin noir, déplacez-vous.
4: Très bien, bah écoutez, j'arrive avec monsieur Martin.
2: Bah écoutez, Martin, ouais, moi je suis Martin moi.
4: Ah, vous aussi?
2: Moi je suis Martin aussi. On est tous Martin, on est cousins. Vous savez pas ça, on est cousins.
4: Ah, cousin Martin, je t'avais pas reconnu, ça va?
2: Mais vous arrêtez, vous êtes cinglé.
4: Dis donc, t'as des nouvelles de tata Martine?
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8: Allô?
22: Oui, allô?
8: Oui.
22: Oui, madame Pinon?
8: Oui.
22: Bonjour madame, c'est le comité d'entraide aux personnes. Parce que figurez-vous que nous avons reçu un appel ce matin de la part de votre correspondante anglaise.
8: Je n'ai pas de correspondante anglaise. Monsieur.
22: Non, quand vous étiez petite.
8: Ah non.
22: Ah bah si.
3: Ah, bah écoutez, monsieur, c'est une erreur. Hein.
22: Ah, bah écoutez, non, c'est pas une erreur. Quand vous étiez à l'école?
3: Non.
22: Ah, bah si, en CM2.
3: Ah non, monsieur. Ah,
22: bah écoutez, elle vous a retrouvé, donc elle voulait vous écrire. Je vous la passe, hein.
3: Bah écoutez, je sais pas qui c'est. Hein.
11: Hello?
3: Allô?
11: Hello?
3: Oui?
11: Oh! Madame Lamarre à l'appareil.
3: Je ne vous connais pas, madame.
11: Oh, my God. Tu as oublié?
3: Écoutez, à quelle école vous étiez?
11: Ça fait 70 ans.
3: À quelle école vous étiez?
11: Ah ben moi, j'étais à l'école en Angleterre. Je suis ta correspondante en Angleterre.
3: Mais non, madame.
11: Mais dis donc.
3: Oh, bah écoutez, mais madame, je sais quand même bien que je n'ai jamais fait d'anglais.
11: Ah ça, que t'étais mauvaise, c'est vrai. Mais...
3: Non, je n'ai jamais fait d'anglais et je n'ai jamais été en Angleterre.
11: Mais bien sûr que t'es jamais venu, parce que ma famille voulait pas.
3: Oh,
11: tellement ton niveau.
3: C'est une histoire de fou.
11: Tellement ton niveau était bas.
3: Mais c'est n'importe quoi.
11: Bah tiens, t'étais tellement paresseuse que tu foutais rien.
3: J'étais paresseuse, non. Mais qu'est-ce que c'est que cette histoire-là, madame? Et vous manquez de respect.
11: Oh, my God. Dis-moi, je t'appelle parce que je t'avais prêté 10 livres.
3: Oh, n'importe quoi.
11: Tu me les as jamais rendus.
3: Il m'a prêté 10 livres et je ne les ai jamais rendus.
11: Ah, bah oui, pour acheter de la drogue.
3: Pour acheter de la drogue, en plus?
11: Oui. Oh, oui, alors, parce que t'as oublié que tu te droguais.
3: Jamais de la vie.
11: Oh, menteuse.
3: Jamais de la vie. Mais jamais.
11: Oh.
3: Je ne suis jamais droguée.
11: Oh, si, 3 fois.
3: Oh, mais c'est n'importe quoi.
11: La première fois, t'avais été malade et t'avais vomi, tout ça. J'avais été obligé de nettoyer avec la serpillière, t'as oublié.
3: Mais n'importe quoi.
11: Oh.
3: Ça a assez duré, hein.
22: Allô.
3: Oui.
22: Oui, bonjour, rebonjour. Hein,
3: c'est... Mais ça a assez duré, cette plaisanterie-là.
22: Qu'est-ce qui se passe?
3: Je ne me suis jamais drogué, hein, premièrement, jamais. Et puis je ne connais pas cette personne-là. Vous faites erreur.
22: D'accord, donc c'est une erreur de sa part.
3: Oh bah écoutez, quand même, qu'est-ce que c'est que cette histoire? Puis je me suis droguée, qu'elle ramassait comment je vomissais. Mais qu'est-ce que c'est que cette histoire? Elle est pas bien, cette femme. C'est une malade. Moi, j'ai jamais eu de problème comme ça. Jamais.
22: Bon, attendez, je vais lui demander. Hein.
3: Mais vous êtes qui, vous, monsieur?
22: Le comité d'entraide aux personnes. Je vais lui demander comment elle a fait pour vous retrouver. Madame, oui, comment avez-vous fait pour retrouver... Ah, vous essayez comme ça avec tout le monde pour récupérer de l'argent?
3: Ah, exactement.
22: Ah oui, mais ça, madame, non, moi, je ne peux pas accepter ça, vous rendez compte?
3: Vous rendez compte un peu? Mais je savais bien que c'est de l'escroquerie, ça.
22: Parce que ça, c'est de l'escroquerie, madame. Hein.
3: C'est de l'escroquerie, ça, monsieur.
22: Eh oui, madame, alors attendez, parce que moi, je ne peux pas vous mettre en liaison avec des personnes si vous faites ça. Hein. Ça, il faut bien comprendre, c'est impossible.
3: Ah ben, sûrement pas. Alors,
22: ah, mais qu'elle soit droguée ou alcoolique, madame, ça ne me regarde pas. L'alcool non plus, non.
3: Mais c'est pas vrai en plus, je ne la connais pas.
22: D'accord, bah, je ne veux plus entendre parler de vous madame, nous sommes d'accord, voilà, merci. Allô?
3: Allô?
22: Voilà, j'ai réglé le compte de la personne. Voilà, donc, alors, je vous envoie la facture. Hein.
3: Quelle facture?
22: Attendez madame, nous le comité d'entraide aux personnes, on résout les problèmes.
3: Ah bah non, moi je ne veux pas de facture, je n'ai rien, je ne connais rien. Ah bah je vous la paierai jamais. Hein.
22: Mais non, mais attendez, on vient de vous débarrasser d'une escroque.
3: Ah non, monsieur, non, là, c'est de l'escroquerie pure. Je porte plainte à la gendarmerie.
22: Attendez, nous travaillons dans la légalité, vous imaginez bien. Et en fait, on demande 20 euros pour vous débarrasser des escrocs. Non?
3: Non, il en est hors de question, monsieur. Vous m'envoyez 20 euros à des gens que je ne connais pas? Ah non, alors. Et puis, au revoir.
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9: Bonjour.
10: Bonjour madame. C'est bien ici pour le dépannisme de télévision?
9: Oui.
10: J'avais acheté une télé chez vous.
9: Oui.
10: Et alors apparemment, elle mélange les chaînes.
9: Mélange les chaînes.
10: Oui, alors le truc, c'est que j'ai plus France 2, j'ai plus France 3. Ça me met point 2, point 3.
9: Vous êtes sur Râteau?
10: Sur Râteau? Non, moi je suis sur Paris.
9: Votre mode de réception, vous êtes sur Râteau?
10: Un Râteau, alors attendez, j'ai mon beau-frère qui est là, je vais lui demander.
9: Ouais.
10: Martin? Oui, il faut que t'ailles chercher un râteau. Mais où ça? Bah dans le jardin.
9: Allô? Oui, non.
10: Ah d'accord.
9: Non, mais en fait, il faut savoir quelle réception vous avez. Hein.
10: Tu y vas? Oui, j'y vais.
9: Mais non, monsieur. Allô? C'est pas un râteau pour jardinage.
10: Attends, j'ouvre la porte, je sors.
9: Non, monsieur.
10: Voilà, je suis dehors.
9: Allô?
10: Ah, j'ai trouvé le râteau.
9: Non, faut pas prendre un râteau. Hein.
10: Je referme la porte. Voilà.
9: Allô?
10: Apparemment, faut que tu mettes un coup de râteau dans la télé.
9: Non, monsieur, faut pas prendre un râteau, hein, monsieur.
10: Oula, oh putain.
9: Mais non, mais faut pas prendre un râteau.
10: Oh là là là.
9: C'est votre mode de réception.
10: Oh putain.
9: Allô?
10: Allô?
9: Oui.
10: Oui, alors bravo.
9: Mais non, mais c'est... En fait, je vous...
10: Ah non, mais alors... Excusez-moi, mais elle est foutue, là.
9: Mais non, mais c'est... Faut pas mettre un râteau sur...
10: C'est quand même vous qui m'avez dit de mettre un râteau.
9: Mais non, je vous ai pas dit de mettre un râteau sur votre antenne, monsieur.
10: Ah bah tiens, vous êtes gonflé.
9: Ouais, mais non, là...
10: Ah bah si.
9: C'est n'importe quoi ce que vous avez fait.
10: Ah bah excusez-moi, moi je pensais être avec un professionnel.
9: Mais... Je vous ai jamais dit de mettre un râteau sur votre antenne, monsieur.
10: Comment ça, vous m'avez jamais dit?
9: Mais là, vous êtes n'importe quoi. J'en ai entendu des bêtises, mais alors là, vous demandez à votre beau-frère, dans le jardin, et il fout un coup de râteau dans votre antenne. Non, mais vous êtes pas bien, vous.
10: Bon, passez-moi la responsable.
9: Ouais.
0: Oui, bonjour. Oui.
10: Ah, bonjour, madame.
0: Non, monsieur.
10: Admettons.
0: Alors déjà, moi, je suis le responsable du rayon, et je veux dire, on n'est pas responsable de ce que vous faites avec votre téléviseur.
10: Ah bah hein, alors, excusez-moi, mais vous donnez des faux conseils, après...
0: Monsieur, enfin, où est-ce que vous avez vu qu'il fallait brancher un râteau sur une télé, quoi?
10: Bah, parce que vous me l'avez dit, moi, je...
0: Mais bien sûr que non, vous rêvez ou quoi? Mais vous êtes pas clair, hein. Ça va pas, enfin, je veux dire, vous avez branché un râteau sur une télé, quoi.
10: Bah, j'ai essayé.
0: Mais c'est une antenne, râteau. C'est pas un râteau qu'on utilise dehors pour faire jardin. On travaille dans la télévision, on travaille pas dans les espaces verts.
10: C'est quand même à cause de vous si elle est pétée, cette télé.
0: Non.
10: Ah bah si.
0: Non.
10: Bah si.
0: Non, mais attendez, vous allez acheter une bagnole.
10: Alors, non, c'est pas la peine d'essayer de me vendre autre chose.
0: Mais je vais pas essayer de vous vendre autre chose. J'en ai rien à carrer. Si vous êtes suffisamment bête pour brancher un râteau pour faire les espaces verts sur votre télé, c'est que vraiment vous avez un souci.
10: Excusez-moi, je vous demande juste d'assumer votre responsabilisme.
0: Mais vous rêvez complètement. J'ai rien fait à votre télé, je vous connais même pas.
10: Bon, passez-moi le responsable.
0: Bah, je suis le responsable du rayon, donc.
10: Bon, alors passez-moi le responsable du responsable.
0: Ouais.
10: Merci, madame.
7: C'est moi le responsable.
10: Ah, bonjour madame. Comme j'expliquais.
7: Non, mais, vous êtes un peu cinglé là ou quoi alors?
10: Pardon?
7: Bah, vous êtes en train de me prendre pour un con.
10: Ah bah alors là, c'est la meilleure. Ça, vous me pétez ma télé et ça va être ma faute.
7: En 25 ans de métier, c'est la première fois que j'ai une personne comme vous là. Un coup de râteau dans la télé, mais vraiment.
10: Ah.
7: Donc vous êtes monsieur?
10: Monsieur Martin.
7: Bon, allez. Votre numéro de téléphone, qu'on parle un peu plus sérieusement.
10: Alors 06.
7: Monsieur Martin, 06. Dépêchez-vous, j'ai autre chose à faire que d'entendre des conneries là. Ensuite.
10: 06.
7: 06.
10: 06. 06.
7: Allez-y. Ensuite.
10: 06.
7: Voilà, donc vous me prenez toujours pour un con.
10: Non.
7: Ah bah oui, ça n'existe pas ces numéros-là.
10: Je vous ai même pas donné la fin.
7: Allez-y, je note. 06.
10: 06.
7: Voilà, et 06, non?
10: Oh, et en plus, vous aviez déjà mon numéro.
7: Oh là là là là là là là là là là.
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14: Bonjour.
11: Oui, bonjour madame.
14: Bonjour monsieur.
11: C'est l'agence de tourisme.
14: Oui monsieur.
11: Ah, bonjour madame Ledoux à l'appareil.
14: Oui, qu'est-ce que je peux vous faire pour vos services madame?
11: J'aurais voulu un billet de train.
14: Oui.
11: Pour Avranches, Lourdes.
14: Alors attendez, je note.
11: Mais vous avez de quoi noter?
14: À quelle date vous auriez voulu madame?
11: Oh ben vous avez l'air plaisant, vous avez l'air de vous distraire et de vous amuser.
14: Bah tant qu'à faire pour travailler, autant travailler dans la bonne humeur, hein.
11: Oui, parce que vous savez, moi à mon âge, hein, j'ai peu l'occasion de rire.
14: Vous regardez par là, dans la rue, il y a plein d'occasions de rire, vous savez.
11: Je ne peux pas sortir, monsieur, je suis handicapé à 85%.
14: Ben vous regardez par la fenêtre.
11: Je suis non-voyante.
14: Ah, excusez-moi madame, je vous m'excuser. Alors, vous êtes non-voyante? Handicapé à 85%.
11: Oui.
14: Et vous aimeriez partir d'Avranches pour aller à Lourdes.
11: Voilà.
14: C'est ça, madame.
11: Oh, évidemment, en place handicapée, avec les réductions, pour l'aller.
14: Oui.
11: Et pour le retour, par contre, Lourdes, Avranches.
14: Oui.
11: Ben non handicapé, quoi.
14: Parce que vous croyez au miracle.
11: Pardon, monsieur.
14: Excusez-moi. Alors. À quelle date vous auriez aimé, madame?
11: Écoutez, j'aimerais partir début juillet.
14: Début juillet.
11: Monsieur, c'est ma dernière chance, hein?
14: Air-sense.
11: Ma dernière chance.
14: Ah, votre dernière chance. Excusez-moi, j'avais pas compris. Bon, alors... Alors, à l'aller, c'est la place handicapée, et au retour, bien sûr, tarif plein, c'est ça?
11: Voilà.
14: D'accord. Ah oui, vous m'avez pas dit la date du retour.
11: Vous savez, un miracle, on ne peut pas savoir, hein?
14: En fait, vous attendrez là-bas?
11: Oui.
14: Et si ça prend longtemps?
11: Mais qu'est-ce que vous voulez que je fasse?
14: Des distractions à Lourdes, il n'y en a pas beaucoup, hein.
11: Ah, monsieur, vous savez, à mon âge, qu'est-ce que vous voulez que je fasse comme distraction?
14: Je sais pas, moi, le bridge, les cartes...
11: Je suis non-voyante.
14: Ah oui, c'est vrai. Oui. Le cinéma, il n'y en a pas à Lourdes, hein.
11: Je suis non-voyante, hein.
14: Ah ben oui, je sais pas, je peux pas vous dire. Je vois pas, en fait, je vois
11: oui,
14: pas.
11: Oui, moi non plus. Comment?
14: Non, excusez-moi. Oh, bah, décidément.
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1: Bonjour.
4: Bonjour monsieur, c'est bien la boulangerie ?
1: Oui.
4: Monsieur Martin, société Martin Télécom ?
1: Oui.
4: Je vous ai inscrit sur notre liste pour le démarchage téléphoniste.
1: Et pour quelle raison vous m'avez inscrit ? J'ai rien demandé, moi. Déjà qu'on en reçoit au moins 4-5 par jour.
4: Ah oui, mais maintenant vous serez plutôt entre 40 et 50.
1: Par jour ?
4: Bah oui.
1: Mais vous rendez compte ? C'est énorme. Je vous garantis que je suis pas d'accord.
4: Ah oui, mais ça fallait me le dire avant que je vous inscrive.
1: Non, mais comment vous voulez que je devine ? Moi, je suis pas Madame Soleil.
4: Oui, bah passez-la moi.
1: Non, mais je vais recevoir au moins 40-50 appels par jour sans me demander mon autorisation.
4: Ah oui, juste, allô ?
1: Oui,
4: tant que j'y pense, à la fin de l'appel, n'oubliez pas de nous mettre une petite note de satisfaction.
1: Moi, mettre une note de satisfaction ?
4: Voilà, entre 0 et 9.
1: Vous rigolez ?
4: Bien sûr, oui.
1: Non, mais c'est quoi ce bazar ?
15: Oui, vous êtes qui, vous ?
4: Bonjour, Madame Soleil. Alors, c'est ce que je disais, Martin Télécom, je vous ai mis sur notre liste de démarchage.
15: Non, mais moi, je n'ai rien demandé, moi, j'en veux pas, ça. Je me ferais un malin plaisir de les envoyer chier, je vous le dis.
4: Non, mais après, vous n'êtes pas obligé d'acheter tous les articles des démarchistes.
15: Mais je ne prendrai rien du tout.
4: Si, alors j'ai quand même prévenu le vendeur de véranda que vous étiez intéressé.
15: Mais moi j'en veux pas de véranda, qu'est-ce que j'en fais de véranda, j'ai même pas la maison.
4: Eh bien, vous pourrez mettre votre nouvelle cuisine dedans.
15: Mais quelle cuisine ? Mais moi j'en ai pas besoin de cuisine.
4: Ah oui, mais j'ai dit au vendeur de cuisine que vous cherchez une cuisine.
15: Mais pourquoi vous voulez que j'achète une cuisine ?
4: Pour la mettre dans votre véranda.
1: Qu'est-ce que c'est ce trafic là ?
4: Eh bonjour monsieur Soleil.
1: Non, c'est une madame. Moi je veux pas qu'on m'appelle toutes les 5 minutes là pour me vendre des merdes là.
4: Ah oui, mais vous ratez des super affaires.
1: Ah non, mais je veux absolument pas y être. Si j'étais pas, c'est qu'il y avait une raison.
4: Ah oui, mais ça fallait le dire avant s'il y avait une raison.
1: Mais il fallait le dire, mais vous m'avez demandé quand ?
4: Ah non, c'est à vous de demander en premier.
1: Mais comment vous voulez que je vous le demande ?
4: Bon, en se renseignant un petit peu, vous auriez pu trouver.
1: Non, non, mais en se renseignant, mais non, mais de quel droit vous prenez les numéros de téléphone sans se renseigner ? Non, mais on fait la démarche à la mer là-haut. C'est à vous à me demander à moi si j'ai envie de le faire. C'est pas à moi à vous demander si j'ai envie de le faire ou pas. Non, mais ça va pas la tête, hein ?
4: D'accord, donc pour résumer, vous avez envie de le faire ?
1: Non, non, je veux absolument pas le faire, non, certainement.

0: 7h.
1: Oh.
0: 7h02.
1: Oh.
0: 7h03.
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4: Vous allez jamais deviner comment il s'appelle.
5: Oh !
4: Ah ben non, c'est pas où, c'est Monsieur Martin. C'est dingue, non ?
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5: Oui, allô ?
8: Oui, bonjour madame.
5: Oui, bonjour.
8: Je suis chez monsieur...
5: Oui, c'est ça.
8: Vous êtes éleveur de volailles, c'est bien ça.
5: Oui.
8: C'est France Télécom, madame, à l'appareil.
5: Oui.
8: Pour vous signaler qu'en raison d'une surcharge de réseau dans la région, nous allons délester certains numéros, leur attribuer un code. C'est-à-dire que quand vous voudrez utiliser le téléphone à partir de maintenant, il vous faudra composer un code que je vais vous donner tout de suite si vous avez de quoi noter.
5: Attendez, je regarde.
8: Alors...
5: Oui, alors vous me donnez le code, oui.
8: Quand vous voudrez téléphoner à partir de maintenant, vous composerez ce code.
5: Oui,
8: avant de faire le numéro de votre correspondant. Hein.
5: Avant le correspondant, oui.
8: Et ensuite, vous raccrochez, vous décrochez à nouveau, et là, vous faites le numéro de votre correspondant.
5: D'accord.
8: C'est simple comme tout, vous inquiétez pas, c'est simplement un code. Alors, je vous le donne, hein.
5: Oui.
8: 1.
5: Oui.
8: 5.
5: 5.
8: 43.
5: 43.
8: 26.
5: 26.
8: 9.
5: 9.
8: 7.
5: 7.
8: 18.
5: 18.
8: 42.
5: 42.
8: 121.
5: Combien ?
8: 121.
5: Oui.
8: 547.
5: Il va falloir composer ce numéro à chaque fois qu'on veut appeler quelqu'un ?
8: 619.
5: Oui.
8: 0, 1 et 3.
5: 3, ouais.
8: Alors on vérifie si vous voulez bien qu'il n'y ait pas d'erreur. Hein. Alors, je vous écoute.
5: 1, 58. 4, 32, 691, 7, 18, 42, 121, 547,
8: 54,
5: 54,
8: 7,
5: oui, 7,
8: 3,
5: 313, 619, 0, 13.
8: D'accord. Alors ça c'est bon, ça c'est quand vous voulez décrocher.
5: Oui.
8: D'accord. Maintenant, quand vous recevez un appel.
5: Et qu'est-ce qu'il faudra qu'on fasse ? Qu'on décroche ?
8: Oui.
5: Qu'on fasse le code et qu'on revienne.
8: Oui, mais je vous rassure tout de suite, ce n'est pas le même code, hein.
5: Oui, pas si long, j'espère.
8: Non, parce que c'est en lettres et pas en chiffres.
5: Oui.
8: Alors, Z.
5: Oui.
8: M.
5: M.
8: Y.
5: Y.
8: W.
5: W.
8: B.
5: B.
8: C.
5: D.
8: Non, B comme Bernard.
5: Oui, B.
8: R.
5: R.
8: S.
5: S.
8: A.
5: Oui, A.
8: Encore un A.
5: Deux A, oui, A.
8: B.
5: B.
8: B comme Bernard.
5: B, oui.
8: Non, B.
5: D.
8: Non, B.
5: Oui, B.
8: Non, D.
5: Bernard, c'est un B.
8: Non, parce que vous avez dit D.
5: Non, B.
8: Non, B.
5: Oui, bon, enfin bref, B. Oui.
8: B, voilà, D. T, A, Z.
5: Oui, A.
8: Non.
5: T, A.
8: T, non, D.
5: Oui.
8: D.
5: D,
8: A, A, B, T, B, A.
5: B,
8: A.
5: D, T, A.
8: T, A, A, B, T.
5: Oui.
8: D, T, A, T, B.
5: Oui, A, non. B.
8: Oui, non.
5: T.
8: Non. Oui, T. T, B, A.
5: Oui.
8: B, T, A, B, P, T, T, A, B, T, B.
5: Vous croyez qu'on va avoir le temps de faire tous ces chiffres et ces numéros là avant de téléphoner ?
8: Je prends bien le temps de vous les donner, madame ?
5: Oui, d'accord.
8: Ah, bon. Alors, A, T, B, T, B, A.
5: Attendez, B, oh là, attendez, moi j'en suis plus là.
8: Hein. Oh là là, pourtant c'est simple.
5: A, B.
8: A, B, T, B, A.
5: B, T, A.
8: P, T, B.
5: Non, mais je comprends rien à ce que vous me racontez là.
8: Ben, c'est simple, je vais vous les donner en chiffres, ça sera plus simple.
5: Oui, parce que, de toute façon, oui, parce qu'en plus, il y a des chiffres W, X, Y, Z pour le même chiffre.
8: Voilà, exact.
5: Alors ?
8: Oui, mais ça, c'est pour les impulsions.
5: Oui. Vous donnez-moi des chiffres, alors.
8: Alors. A.
5: Combien ?
8: A.
5: A. Non, dès le... A.
8: 1, non, 1.
5: Oui, 1.
8: 1. 1, A, B, T, A.
5: Je comprends rien.
9: Allô ?
8: Oui, bonjour, monsieur.
9: Ouais, viens, il nous fait chier.
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9: Oui, allô?
4: Ah, j'ai un doute. Allô?
9: Oui, allô?
4: Ok, donc bonjour monsieur, c'est bien la boucherie?
9: Oui, c'est moi.
4: Docteur Martin à l'appareil, service médicaliste de Martinville.
9: Oui?
4: Je vais venir installer un cabinet de consultation médicaliste chez vous.
9: Non mais attendez, vous êtes à une boucherie là? Qu'est-ce que ça a à voir avec ça, moi?
4: Ça a à voir avec ça que les gens qui viennent chez vous pour acheter de la viande, en même temps, ils pourront comme ça consulter un médecin.
9: Non mais vous êtes sérieux là?
4: Bon, parfois, oui.
9: Au aucun moment, il y a quelque chose qui a été mis en place.
4: Ah non, mais on va le mettre en place ensemble, vous inquiétez pas.
9: Mais on va rien mettre en place du tout.
4: Mais si, je vais passer vous installer le cabinet du médecin.
9: Non, vous allez passer nulle part.
4: Non, mais ce sera pas dans la boutique.

0: Tic, la salle de consultation médicaliste, je vais l'installer derrière, dans votre réserve à viande.
1: Bonjour.
0: Bonjour monsieur, comme je disais...
1: Mais attendez monsieur, on est une boucherie charcuterie, vous me parlez de quoi ?
0: Comment ça de quoi ?
1: Au nom de quoi vous décidez que chez moi vous allez vous installer ?
0: Ah, au nom de la lutte contre le désertage médical. Ça permet aux malades de se faire soigner n'importe où en faisant les courses.
1: Mais vous rendez compte de ce que vous êtes en train de me raconter ?
0: Plus ou moins, ouais.
1: Et pourquoi moi ?
0: Parce que comme vous êtes déjà équipé pour conserver de la viande, j'en ai déduit que vous pouvez aussi conserver des patients malades.
1: Non mais vous vous foutez de moi, c'est n'importe quoi.
0: Bah c'est logique, c'est juste que c'est pas la même viande, mais sinon ça change pas grand chose.
1: Vous êtes qui ?
0: Je suis le docteur Martin.
1: Mais docteur Martin, de quoi ? C'est quoi ? Donnez-moi votre pédigré.
0: Oui, alors je précise, je suis pas docteur en médecine, je suis docteur semi-professionnel en démarchage téléphoniste.
1: Mais n'importe qui peut me téléphoner pour me raconter n'importe quoi.
0: On est bien d'accord, donc là je vous appelle pour vous dire que demain je vous installe une salle de consultage médical.
1: Vous débarqueriez chez moi demain pour m'installer un truc que je vous ai jamais demandé, mais zéro ?
0: Ah non, mais alors l'idée c'est pas de se mettre dans le magasin, je vous rassure.
1: Ben je m'en doute bien, évidemment.
0: Bah oui, évidemment, votre salle de consultage, je vais la mettre derrière, dans votre réserve à viande.
1: Mais non.
0: Mais si.
1: Mais non.
0: Mais si.
1: Mais non.
0: Bah si.
1: Mais vous vous mettez nulle part, vous vous foutez de ma gueule ou quoi ?
0: Ah bah oui.
1: Ouais, c'est ça.
0: Non, pardon, je peux changer de réponse ?
2: Allez, une salle médicale.
3: Allô, oui, bonjour.
0: Ah, allô, oui, bonjour.
3: Oui, bonjour.
0: Oui, bonjour.
3: Oui.
0: Oui, bonjour.
3: Oui, bonjour.
0: Oui, bonjour.
3: Bonjour, bonjour, bonjour.
0: Mais bonjour, bonjour, bonjour à vous aussi.
3: Bonjour, monsieur.
0: Bonjour, madame, oui.
3: C'est monsieur au téléphone, c'est le patron au téléphone.
0: Ah oui, tiens, bonne idée, passez-moi le patron au téléphone.
3: C'est moi-même, monsieur.
0: Ah, bah dites-le.
3: Oui.
0: Entre nous, c'était pas super clair. Hein.
3: Oui.
0: Donc, comme je disais, la salle de consultage pour les malades, on la met dans l'arrière-boutique.
3: Mais là, vous êtes dans une boucherie, monsieur.
0: Pas du tout, non. Je suis encore au bureau, mais je vais passer à votre boucherie pour installer le cabinet médicaliste.
3: Mais pas dans une boucherie, qu'est-ce que vous me racontez, là ? Moi, je vais ouvrir un cabinet dans ma boucherie, non mais...
0: Mais non, dans la boucherie, ce serait complètement ridicule, vous vous rendez compte ?
3: Mais monsieur...
0: Non, le cabinet médicalifié, on l'installe dans votre réserve à viande.
3: Mais un cabinet médical dans une réserve à viande, vous me racontez quoi, là ? Vous me racontez n'importe quoi, là ?
0: Bah non, parce que c'est comme la viande. Ça permet de garder les malades au frais en attendant de les soigner.
3: Mais monsieur, un cabinet médical dans une chambre froide, on n'est pas dans une morgue.
0: Ah bah non, parce que nous on soigne que des patients vivants.
3: Non mais là, vous foutez de moi là.
0: Non.
3: Mais si, vous êtes en train de vous foutre de moi.
0: Mais non.
3: Mais bien sûr, franchement.
0: Ah, franchement.
3: Vous foutez de moi.
0: Oh bah si c'est franchement, alors oui.
3: Mais...
0: Complètement.
3: Hop, c'est bon.
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6: Allô.
7: Allô.
6: Oui.
7: Monsieur.
6: Oui, bonjour madame Moisan.
7: Ah. Comment ça va ?
6: Ça va bien et vous ?
7: Ça va bien. Et vous ?
6: Moi ça va, très bien. Quand on est en congé, ça va toujours.
7: Vous êtes engorgé ?
6: En congé, en vacances.
7: Mais d'où ça, vous êtes engorgé ?
6: Pas engorgé, en vacances.
7: Ah, ça y est, vous êtes en congé.
6: Voilà.
7: Ah, c'est bien. Après, c'est les vacances ?
6: Non, après Jean-Marc.
7: Qu'est-ce qu'il a, Jean-Marc ?
6: Jean-Marc ? Mais non, j'ai pas dit Jean-Marc.
7: Attendez, je remets mon appareil.
6: Ah bah, bien sûr,
7: allô ?
6: Allô, madame Moisan ?
7: Oui.
6: Vous m'entendez mieux, là ?
7: Ah, ça y est.
6: Vous m'entendez mieux ?
7: J'ai mis l'appareil.
6: Bon, bah c'est bien.
7: Ça marche.
6: Bon.
7: Alors, ça se passe bien ?
6: Très bien.
7: Qu'est-ce que vous avez fait ?
6: On a été à Dunkerque.
7: Oh, les pauvres.
6: Hein ?
7: Qu'est-ce qui s'est passé ? Un accident ?
6: Non, pas du tout. Je vous disais qu'on est allé à Dunkerque.
7: Comment ?
6: On est allé. Qu'est-ce que c'est qui siffle comme ça ?
7: Il n'y a rien qui siffle.
6: On a été à Dunkerque chez ma mère.
7: Votre mère ? C'est pas grave ?
6: Non.
7: Oh, je vais appeler tout de suite alors.
6: Non.
7: Mon Dieu, qu'est-ce qu'elle a ?
6: Rien.
7: Un rein ?
6: Non, elle a rien. Tout va bien.
7: Oh, la pauvre.
6: Elle est beurrée. Tiens, prends là, j'ai mon machin sur le gaz.
8: Mais non, il est pas dessus.
6: Le beurre, il va...
7: Allô ?
8: Oui ? Allô, c'est Annie ?
7: Ah !
8: Oui !
7: Bonjour, Annie.
8: Bonjour, madame Moisan.
7: Comment ça va ?
8: Ça va bien.
7: Pour votre belle-maman, j'ai su.
8: Oh, mais vous vous trompez, madame Moisan.
7: La pauvre.
8: Vous vous trompez.
7: Le nez aussi.
8: Non ! Vous vous trompez.
7: Ils l'ont opérée.
8: Non, il n'y a pas de problème.
7: Elle était blême.
8: Oh. Non.
7: Ben, il y a de quoi.
8: Ne vous inquiétez pas.
7: Mais elle est dans le commun.
8: Mais non, tout va bien, madame Moisan.
7: Comment?
8: Tout va bien.
7: Oui, j'ai compris, les reins.
8: Non, Il n'y a pas eu d'accident.
7: Oui, je sais.
8: Ah bon?
7: Les dents.
8: Non.
7: Les dents aussi.
8: Non, Madame Moisan, non, non. Tout va bien.
7: Oui, je sais, en plus des reins.
8: Oh.
7: S'il faut une greffe.
8: Non, il faut pas de greffe.
7: Pour ses reins.
8: Non, il faut pas de greffe pour ses reins.
7: Écoutez, je vais lui faire envoyer des fleurs. Elle est à quel hôpital?
8: Mais non, Madame Moisan. Oh, c'est épouvantable.
7: Qu'est-ce qu'ils lui ont fait?
8: Rien, il n'y a personne de malade.
7: Un don d'organe?
8: Non, il n'y a pas... Il n'y a pas eu de don d'organe. Il n'y a pas eu de don d'organe, non. Oh, c'est affreux, hein. C'est vraiment pénible.
7: Oui, je comprends que vous pleuriez.
8: Mais non, ça va. C'est terrible. Ça va durer combien de temps?
7: Comment?
8: Ça va durer combien de temps?
7: Elle en a plus pour longtemps.
8: Où si?
7: Hein?
8: Si!
7: La pauvre!
8: Mais pleurez pas!
7: Oh mon Dieu!
8: Ça devient catastrophique.
7: Je vais prévenir tout le monde, hein.
8: Oh, ben, ne prévenez personne.
7: Pour y prévenir pour l'enterrement.
8: Mais il n'y a pas d'enterrement.
7: C'est quand, la cérémonie?
8: Mais elle n'est pas morte.
7: Je vais venir vous voir tout de suite. Comme ça, je vous aiderai pour la veillée.
8: Mais il n'y a pas de veillée, il n'y a personne de mort. Là, qui veut venir pour la veillée?
7: Je vais préparer des sandwichs.
8: Mais ne préparez pas de sandwichs.
7: J'imagine que vous avez pas la tête à ça.
8: C'est pas possible. Oh, c'est pas possible.
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2: Allô.
0: Bonjour madame, c'est bien le café?
2: Oui.
0: C'est rapport à un petit souci dans lequel je me suis permis de vous impliquer.
2: Ouais, mais par rapport à quoi, vous avez eu quoi comme souci?
0: Je me suis fait contrôler par la police,
2: ouais.
0: Et alors je sais pas pourquoi, mais ils ont trouvé du cannabis dans ma poche.
2: Ouais.
0: Donc j'ai dit que je l'ai trouvé chez vous.
2: Non, vous avez rien trouvé chez moi.
0: En vrai non, mais sinon j'allais me prendre 200 balles d'amende.
2: Bah, non, mais moi je trompe pas le nom monsieur, je vais être emmerdé avec ça.
0: Peut-être, mais au moins moi je serais peinard.
2: Ah ouais, non, mais... Je vais quand même pas dire que je vous ai donné du cannabis, hein.
0: Ah non, rassurez-vous. Je dis que c'est quelqu'un qui fumait dans votre bar et qui...
2: Ouais, bien sûr. Qui fumait du cannabis au comptoir, puis vous a donné un joint, puis vous vous êtes fait arrêter avec.
0: Voilà. Eh ben, très bien.
2: Pourquoi? Qu'est-ce que vous dites?
0: Ah, une autre dame?
2: Moi, je vends pas de ça, moi. On n'a pas le droit de vendre ça. Hein.
0: Comment ça, vous n'avez pas le droit de vendre ça?
2: Bah, on vend pas de cannabis. Qu'est-ce que vous me racontez, là?
0: C'est pas grave, vous faites comme si.
2: Ah bah, c'est pas grave. Non, mais attendez. Eh, faut prendre vos responsabilités.
0: Oui, bah, c'est ce que j'ai fait en disant que c'était vous qui...
2: Ah non, vous avez pris vos responsabilités en disant que c'est moi qui vous ai vendu ça.
0: Oui, mais en contrepartie, je veux bien qu'on partage l'amende.
2: Non, mais attendez. Je vais quand même. Non, mais là, vous vous rendez compte de ce que vous dites, là? Vous voulez partager l'amende?
0: Ça me semble normal, quand même.
2: Ah bon? Pourquoi ça vous semble normal? Vous allez partager l'amende avec moi?
0: Oui, bah, comme on est tous les deux dans
2: la... Ah bon, et pourquoi on est tous les deux dans le truc? Je vois pas pourquoi vous donnez mon nom sur des machins comme ça.
0: Parce que sinon, c'était moi qui me chopais les 200 balles.
2: Qui c'est qui avait le cannabis? C'est vous?
0: Oui, bon, je ne sais pas pourquoi il y avait du Barnakis dans ma poche.
2: Bah, vous vous débrouillez avec eux.
0: Bah, c'est ce que j'ai fait, c'est ce que je vous dis.
2: Bah, non, mais vous débrouillerez personnellement avec eux, pas en donnant mon nom.
0: Non, non, mais je leur ai personnellement dit que, effectivement, c'était chez vous que je l'avais trouvé.
2: Ah oui, mais moi, directement, c'est pas chez moi que vous l'avez trouvé.
0: Vous balancez un autre client, sinon vous dites que
2: non,
0: c'est...
2: Non, mais je balance personne du tout. Écoutez, je suis pas un délateur et ça fait au moins 10 ans qu'on a plus le droit de fumer dans des lieux clos. Hein.
0: Pardon, mais mon beau-frère, chez lui, il fume.
2: Ouais, il a un bar et il fume dans son bar.
0: Ah non, il est chez lui.
2: Mais chez lui, il a le droit, j'en ai rien à foutre. Il fait ce qu'il veut chez lui. Moi, je vous parle dans un bar. À mon avis, il a pas toutes les lumières. Hein.
0: Alors, je sais pas s'il a toutes les lumières, mais il vous entend, hein.
2: Bah, attendez, vous, non, mais, prenez une tisane, prenez des cachets, allez vous asseoir.
0: Ouh là là, vous essayez de me vendre des stupéfianteurs?
9: Vous appelez, on n'en a rien à faire de votre histoire.
0: C'est un autre monsieur, bonjour.
9: Non, c'est une dame.
0: Admettons, je vais vous refiler le PV que j'ai.
9: Bah, allez-y, passez, il n'y a pas de souci.
0: Ok, donc je vais prendre votre mail.
9: Non, je vous donnerai pas mon adresse mail.
0: Non, mais excusez-moi, mais comment vous voulez que je vous envoie un mail si j'ai pas votre adresse?
9: Et vous êtes pas ou quoi? Je vous dis que vous envoyez pas par mail. Déplacez-vous.
0: Vous me dites de venir à votre adresse mail, donc moi je veux bien venir.
9: Venir à l'adresse mail, vous êtes con ou quoi? C'est pas une adresse mail, c'est une adresse postale pour vous fixer, vous déplacer chez moi.
0: Dans ce cas, vous savez quoi? On va faire plus simple. On peut se retrouver à Martinville.
9: C'est où ça?
0: C'est dans le Martinland.
9: Non, mais vous êtes quel département?
0: Dans le Martin?
9: Non, Martin, c'est pas un département. Le code postal, c'est quoi?
0: C'est Martin, M-A-R-T-I-N. N.
9: C'est pas le numéro du département, ça. Vous habitez bien dans un département?
0: Non, pas du tout, j'habite dans un appartement.
9: Vous êtes dans votre état normal, là? Vous êtes sobre ou pas, alors, rassurez-moi. Vous n'avez pas bu d'alcool ni fumé? Enfin, là, il y a un souci, à mon avis.
0: Écoutez, c'est très gentil de me proposer de boire un coup.
9: Mais je vous propose pas de boire un coup, je vous dis que vous avez bu de l'alcool, à mon avis, avant d'appeler.
0: Comment vous savez?
9: Mais parce que vous êtes pas logique. Martinville, ça n'existe pas dans le GPS. On vient de le mettre, ça marche pas dans le GPS. Vous avez pas de GPS?
0: Alors, presque, j'ai un GPT.
9: Ça n'existe pas, non, c'est pas le GPT, c'est le GPS.
0: Donc, vous tapez Martinville.
9: Sur le GPT.
0: Voilà.
9: Non, mais vous êtes grave quand même.
0: Sinon, plutôt que de passer à Martinville,
9: oui,
0: vous pouvez passer à la radio.
9: Non, mais sérieux? C'est quoi le délire? Mais je suis sur quelle radio, là?
0: Alors, bah devinez.
9: Rire et chanson.
0: Bah bravo!
9: Non, mais sérieux? Vous êtes grave, franchement, vous êtes grave.
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10: Allô?
11: Oui, bonjour monsieur.
10: Bonjour.
11: Vous êtes bien titulaire de l'abonnement?
10: Oui.
11: Oui, bonjour monsieur, c'est le service de l'horoscope téléphonique à l'appareil.
10: Oui.
11: Vous savez que Paris vient d'être doté d'un ordinateur, d'un central, qui est relié donc à tous les Parisiens.
10: Oui.
11: Et que nous distribuons depuis avant-hier l'horoscope de manière gratuite, bien entendu.
10: Oui.
11: À tous les Parisiens, à 1000 Parisiens pardon, par jour, qui sont tirés au sort. Et votre numéro de téléphone a été tiré au sort, monsieur.
10: Ah bah c'est gentil.
11: Alors, je vais vous demander votre signe.
10: Alors, Gémeaux.
11: Gémeaux, vous connaissez votre ascendant?
10: Non, pas du tout.
11: Quand vous dormez sur le dos?
10: Sur le côté.
11: Donc, sur le côté, on met que la Lune était à 90 degrés.
10: Oui.
11: Ce qui fait 90 degrés. Vous êtes né à quelle heure?
10: Alors là, je crois que je suis né le midi.
11: Entre 12h et 13h ou voilà. 12h15?
10: 12h et 13h.
11: Donc, l'ordinateur me dit que vous êtes ascendant scorpion, monsieur.
10: Oui.
11: Voilà.
10: Ah, attendez, on me l'avait déjà fait, je me suis peut-être trompé, on m'a dit que j'étais ascendant balance.
11: Ah non, monsieur, non. La personne qui vous l'avait fait s'est trompée, en effet. Vous n'étiez pas du tout balance, vous êtes scorpion.
10: D'accord.
11: Alors, je vous lis, donc j'introduis les données dans l'ordinateur, j'ai moi ascendant scorpion.
10: Oui.
11: Voilà. Il y en a pour 10 secondes.
10: D'accord.
11: Ça va très très vite, hein. Alors, ça y est, les données sortent, donc je vais vous les lire.
10: D'accord.
11: Travail, monsieur.
10: Oui.
11: Vous êtes assez limité de toute façon,
10: oui.
11: Alors arrêtez de vous mêler de ce qui ne vous regarde pas et de toucher ce qui ne vous concerne pas.
10: Oui.
11: Contact, cessez de raconter n'importe quoi sur vos voisins. Vous avez mis des gens dans l'embarras dernièrement. Il serait regrettable que vous ne preniez pas conscience des réalités d'aujourd'hui et des dégâts que vous occasionnez autour de vous.
10: Ah.
11: Courage, arrêtez de tourner le dos à vos responsabilités et de fuir comme un lâche.
10: Ah bah dis donc.
11: Morale, cessez de vous plaindre inutilement. Il n'est pas tellement certain que tout se passe comme vous le souhaitiez,
10: oui.
11: Car les planètes sont contrariantes.
10: Oui.
11: En raison de la position d'Urne de Saturne, personne ne vous aime. Est-ce que c'est exact?
10: Il y a peut-être quelque chose de vrai.
11: D'accord. Chance, pas de chance. Amour, que se passe-t-il? On vous oublie? Il faut dire que vous n'êtes pas très désirable en ce moment et que vous ne faites aucun effort pour l'être.
10: Ouais.
11: C'est exact?
10: C'est exact, oui.
11: Santé. Problème de digestion, grippe en perspective.
10: Ah.
11: Vous allez souffrir du dos. Évitez les excès à Noël et attention dans les escaliers.
10: Ah bah c'est déjà fait alors.
11: C'est-à-dire?
10: Bah c'est-à-dire que je viens de me faire opérer du genou. Jusqu'à présent, tout ce que vous dites, c'est à peu près vrai. Hein.
11: D'accord. Votre chiffre, monsieur?
10: Moi, c'est le chiffre préféré.
11: Non, je vous donne votre chiffre.
10: Ah,
11: hein.
10: D'accord.
11: Le zéro.
10: Ah.
11: Votre couleur, le noir. Et votre pierre, le marbre.
10: Bah c'est pas encourageant tout ça.
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9: Oui?
0: Oui, bonjour monsieur, c'est bien la mairie?
9: Oui.
0: Voilà, je vous appelle parce que je suis prestigitateur.
9: Oui.
0: Et je fais de la prestigitation en entreprise.
9: Oui.
0: C'est-à-dire que je propose de venir, de me déplacer, par exemple de venir dans la mairie pour vous faire un spectacle, pour occuper votre journée.
9: Ah bon?
0: Oui. J'ai mon beau-frère, en fait, qui travaille dans l'administration, qui m'a dit que bon, bah, c'était un peu long, quoi.
9: Donc, c'était un peu long.
0: Bah, la journée, c'est-à-dire qu'on ne savait pas toujours quoi faire, etc. Donc, ça permet de.
9: Ah, bah, dis donc, ça n'est certainement pas le cas.
0: Oui, je sais, oui, c'est ça, on ne sait pas quoi faire. Donc, du coup.
9: Non, ce n'est certainement pas ça.
0: C'est ce qu'il me disait, oui, c'est qu'on passe les journées, des fois, on regarde un peu l'horloge tournée. Donc, moi, mon but.
9: Non. Bon, ben, au revoir, monsieur, si vous ne voulez pas comprendre.
0: Non, mais pas du tout.
9: Oui, non, mais je ne peux pas, je vous dis qu'on n'est pas intéressé.
0: Non, mais est-ce que je peux vous faire une démonstration, si vous voulez, même à distance? Prenez un chiffre
9: Non. Allô?
0: Oui, bonjour monsieur. Comme j'expliquais à votre collègue, je suis prestigitateur en entreprise.
13: La proposition est à faire par mail, monsieur. Vous avez de quoi noter?
0: Je vous écoute.
13: Alors, c'est mairie.
0: Oui.
13: Tiré du 6.
14: Tiré du 6. 6 en toutes lettres. S-I-X.
13: Non, non, le tiré du 6, au-dessus du 6, là.
14: Tiré T-I-R.
13: Non, non, le tiré, le tiré.
14: Oui, oui, bah, tiré T-I-R-E-T.
13: Mais non, faut pas marquer tiré.
14: Bah, vous me dites tiré.
13: Le tiré du 6, en dessous de la.
14: Alors, attendez, parce que je suis à tiré. Du, D-U, donc, oui.
13: Non, c'est ce que je vous expliquais. Tiré, faut pas l'écrire, c'est le tiré.
14: Le tiré ou tiré, parce que là, c'est pas pareil.
13: Mais non, non, non, je vous demande pas d'écrire le tiré ni du tiré. Je vous dis que c'est le tiré qui gagne sur la touche. Mais non, c'est pas tiré. Quand vous avez votre clavier.
14: Oui.
13: Vous avez la touche 6.
14: Alors j'appuie sur la touche 6.
13: Mais non, vous appuyez pas sur la touche 6.
14: Bah j'ai un 6.
13: Mais vous le mettez en minuscule aussi.
14: 6 en minuscule. Alors S.
13: Mais non, faut pas écrire 6.
14: Ah bah excusez-moi,
13: mais
14: là faudrait.
13: Mais non, mais excusez-moi, je suis pas toute seule et je comprends très bien ce que je veux dire. En fait, je vous demande de faire un tiré.
14: Excusez-moi, vous êtes sûr que vous connaissez l'adresse? Je peux peut-être avoir quelqu'un qui.
13: Bon, attendez, je vais vous passer quelqu'un puisque je connais pas l'adresse.
14: Ah merci.
12: Pour une permanence administrative.
13: Allô?
14: Oui, bonjour, monsieur. Bonjour. Martin, prestidigitateur, je ne sais pas si on vous a expliqué.
13: Oui,
14: vous
13: êtes... pour l'adresse, email.
14: Vous êtes monsieur le maire?
13: Ah non, non, je suis sa collègue.
14: Peut-être qu'avant l'adresse, je peux déjà vous faire une petite démonstration.
13: Démonstration de quoi?
14: Vous avez un jeu de cartes avec vous ou pas?
13: Vous fichez de nous, là, ou quoi? Ben, j'ai pas de jeu de cartes, voyons.
14: Ah.
13: Ben, à mon avis, ça va pas le faire. Hein,
14: est-ce que je peux parler avec monsieur le maire?
12: Le maire vous reçoit tous les mardis.
13: Je vais vous passer monsieur le maire.
14: Hein? Ah ben, merci.
15: Allô?
14: Oui, bonjour madame, je demandais le...
15: C'est monsieur, c'est pas grave.
14: Je vous appelle parce que je suis prestidigitateur et je...
15: Attendez, ça ne m'intéresse pas votre spectacle pour le conseil municipal.
14: Je vais compter jusqu'à 3 et à 3 vous serez en plein hypnotisme et vous allez raccrocher.
15: Non, écoutez, j'ai pas le temps...
14: Attention, 1.
15: Bon, écoutez...
14: À 3, vous raccrocherez.
15: Je n'ai pas le temps de passer mon temps avec ça.
14: Attention, 2.
15: Non, je préviens les gendarmes.
14: N'ayez pas peur, hein, c'est pas... Ça,
15: y a rien... J'ai pas peur de...
14: Attention, donc, 3.
15: Voilà, allez...
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18: Allô?
19: Oui, bonjour madame, c'est la Société Protectrice des Animaux à l'appareil.
18: Oui.
19: Dites-moi, est-ce qu'on peut savoir ce que vous faisiez cette nuit?
18: Ah, j'étais chez moi, monsieur. J'étais dans mon lit.
19: Vous n'êtes pas sorti?
18: Ah non, pourquoi? Qu'est-ce qui vous arrive?
19: Ben écoutez, on a une plainte là, hein, sur un animal. Vous voyez, monsieur...
18: Oui.
19: Il a une poule, ce monsieur.
18: Il a une poule?
19: Oui.
18: Oui.
19: Et elle a été sodomisée, violée par quelqu'un qui est venu avec un balai.
18: Un viol sur une poule?
19: Oui, avec un balai.
18: Ah ben alors, écoutez, je ne veux pas être méchante, mais faire ça à une poule, il faut quand même être pas vicieux, mais méchant.
19: Un peu vicieux quand même.
18: Un peu sur les bords.
19: Et alors, figurez-vous qu'il y a une dame qui prétend vous avoir vu cette nuit rentrer chez vous à 3h10 ce matin, un balai à la main.
18: Oh.
19: Est-ce que vous avez un balai?
18: Un balai long, oui.
19: Un balai long?
18: Oui.
19: Voilà.
18: Avec un balai comme ça?
19: Oui.
18: Avec le manche?
19: Oui.
18: Eh ben, moi, je peux vous dire que c'est ni mon mari ni moi, pour la bonne raison que nous étions dans notre lit.
19: Alors, attendez.
18: Oh non, écoutez, je vous assure que ça me horrifie.
19: Ceci dit, madame, quand vous voyez un œuf, la taille d'un œuf...
18: Oui.
19: On peut comprendre que le balai passe, hein, par le...
18: Oui, mais c'est pas la même chose, monsieur. Parce que je trouve qu'une poule, si elle fait un œuf, il s'ouvre tout seul en sortant l'œuf. Que si c'est quelqu'un... Avec un pied de balai, il force automatiquement et ça esquinte la poule.
19: Ben là, ça l'a esquinté.
18: Alors, je peux vous affirmer, monsieur, que je ne sais pas qui c'est cette dame qui a pu m'accuser, mais c'est une chose que je ne ferai jamais de mal à un animal.
19: Même avec un balai?
18: Pas plus qu'avec un balai, qu'avec un petit bouchon. Ah non, ah non, pas... Ah non, non, là, c'est...
19: Pas plus avec un balai qu'un tire-bouchon?
18: Ah non, oh, ben, mais ça va pas, non? Pourquoi un tire-bouchon? Mais ça va encore autre chose.
19: Parce que ça a été fait.
18: Avec un tire-bouchon?
19: Oui, sur un canard.
18: Oh mon Dieu, ben moi je ne l'ai pas vu, j'ai pourtant le journal tous les jours, mais je ne l'ai pas vu. Oh mon Dieu.
19: Figurez-vous que ils ont violé un canard avec un...
18: Un tire-bouchon? Ah ben je ne sais pas dans quel état il doit être, il a été le canard. Hein.
19: Et le tire-bouchon ne fonctionne plus non plus.
18: M'en doute.
19: Alors je repense, pardonnez-moi, je reviens sur la poule parce
18: oui,
19: que...
18: Oui, bien sûr.
19: En fait, ça a été assez atroce pour la pauvre bête parce que quand la dame lui a mis le balai, là, l'œuf qui était en train de se former dans le croupion de la poule a été poussé.
18: Oh là là!
19: Et elle l'a sorti par le bec.
18: Oh mon Dieu, la pauvre bête!
19: Le pauvre bec, c'est au masculin.
18: La pauvre bête, que
19: ah
18: je
19: oui,
18: dis.
19: Pardon, oui. Parce que
18: ah non.
19: Le bec, c'est au masculin. Hein.
18: Mm-hmm.
19: Et donc le bec a tenu, c'est ouvert. Eh ben, figurez-vous que la poule n'a pas lâché l'œuf.
18: Ah ben, dis donc. Oui, alors là, on peut dire que c'est une martyre.
19: Vous vous rendez compte qu'un poussin va venir de cet œuf et qu'il ne saura jamais ce que sa mère a enduré.
18: Ah ben non, sûrement.
19: Pour qu'il vienne à la vie.
18: Je comprends pas, moi, les gens peuvent faire du mal à vos animaux.
19: Ce matin, dans notre département, 97 viols de poules depuis vendredi dernier.
18: Depuis vendredi dernier ? Toujours avec un balai ?
19: Toujours.
18: Mais les gens vicieux comme ça, ils font ça que la nuit, hein ?
19: Les vicieux du balai et les vicieux du tire-bouchon.
18: Parce que, bon, ils vont aller un jour, les gens vont les voir.
19: Bon, qu'est-ce qu'il y a de pire ? Celui qui fait ça avec un balai à une poule ou celui qui fait ça avec un tire-bouchon à un canard ?
18: Oh, ni l'un ni l'autre n'est bon, hein ? Mais j'ai peur qu'avec le tire-bouchon, qui a un bout qui pique, ça doit courir de pire, hein ?
19: Vous croyez ?
18: Ah, je crois, oui.
19: Oui, parce que...
18: Avec un tire-bouchon, il y a quand même le bout de la vis qui est quand même pointu.
19: Oui.
18: Pour rentrer dans le bouchon, comment voulez-vous qu'il serait autrement ? Ça passerait pas.
19: Oui.
18: Alors, vous vous rendez compte que d'aller dans le croupion d'un canard, aussi bien que dans le cul d'une poule ? Non, non.
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22: Oui.
0: Bonjour, monsieur, c'est le salon de toilettisme ?
22: Oui, c'est une dame, c'est la... Enfin, oui.
0: Ouais, c'est juste pour vous prévenir, je vous laisse une livraison devant la porte.
22: Attendez, c'est une livraison de quoi ?
0: Ce sont des vaccins contre la grippe que vous pourrez revendre à vos clients.
22: Non, non, attendez. Je ne vends rien dans mon toilettage.
0: C'est pas grave, faites passer ça en prestation, comme ça vous toilettagez et hop, au passage vous vaccinez.
22: Vous vous rendez compte que vous me demandez, moi, en tant que toiletteuse, de vacciner un chien ?
0: Voilà, en revanche, faites-le discrètement parce que comme ils sont un peu périmés de l'année dernière...
22: Non, mais attendez, demandez à des gens de leur vendre des vaccins qui ne sont plus bons pour les chiens. Vous savez comment ça s'appelle ?
0: De la débrouille ?
22: Non, ça s'appelle du vol, et au niveau de la loi...
0: Ah non, ah pardon, non, je les ai pas volés, je les ai trouvés dans une benne.
22: Non mais c'est n'importe quoi. Vous avez trouvé des vaccins pour chiens que vous vendez alors qu'ils sont périmés.
0: Bon, pour être exact, ce sont des vaccins pour humains, mais c'est pareil.
22: Mais vous foutez ma gueule parce que vous croyez qu'on soigne les chiens avec les mêmes médicaments que les humains ?
0: Non mais vous êtes pas obligé de le dire.
22: Vous sortez du combien du 18e siècle ? Vous viviez au temps des colons ?
0: Et pourquoi je vivrais au temps des colons ?
22: Des vaccins humains périmés pour donner aux chiens. Attends, le meilleur.
0: Ah.
22: Il veut m'envoyer des vaccins pour humains qui sont plus bons. Puis moi, je l'ai pas eu. Puis je l'ai fait à mes chiens. C'est pas mal, hein ?
0: Non mais, allô ?
22: C'est bien, hein ?
23: Oui, allô ?
0: Bonjour, madame.
23: C'est quoi cette arnaque, là ? Vous déposez rien du tout. Vous allez reprendre vos choses et vous vous barrez de l'autre. Nous, on n'a rien commandé, on veut rien savoir.
0: Bah si, parce que comme je l'ai mis à votre nom...
23: Non, il n'y a rien de mis à mon nom, il y a quoi que ce soit. Et hors de question, vous vous pointez là, parce que ça va mal finir, moi, je vous le dis. Parce que moi, j'appelle les flics.
0: Il n'y a que deux palettes, de toute façon, de vaccins.
23: Non, mais vous déposez absolument rien du tout.
0: Bah, j'ai eu votre collègue avant là qui m'a validé la commande.
23: Non, elle a rien validé du tout. Non.
0: Elle m'a dit ah oui super des vaccins.
23: Non, ne me dites pas n'importe quoi s'il vous plaît. Elle a pas dit super des vaccins.
0: Ah si, et après elle a rajouté ouh je kiffe les vaccins.
23: Non.
0: Écoutez, en tout cas c'est ce que j'ai entendu.
22: Attendez. Ce que vous êtes en train de faire c'est du hors la loi.
0: Oh, pardon.
22: Bah, vous avez pas de chance ma fille est l'avocate.
0: Ah.
22: Pas de vol du tout.
0: Ah oui.
22: Vous êtes pas tombé sur la bonne cliente.
0: Oh, je suis pas sûr.
22: Je n'ai pas le droit de vacciner. Un chien, pas plus que j'ai le droit de vacciner un humain. Pas de bol, j'ai une fille avocat, j'ai une fille médecin. Vous êtes pas bien tombé.
0: Alors justement, j'ai mon beau-frère qui est médecin avocat et il m'a
22: votre
0: dit...
22: Votre médecin avocat, est-ce qu'il sait que quand même on ne fait pas les mêmes soins aux animaux qu'aux humains ?
0: Écoutez, je peux vous le passer, il était à côté de moi.
22: Allez-y, passez-le moi, on va rigoler.
0: Ah bah attendez, je vais le... Martin, il y a le monsieur qui veut te parler là.
22: Déjà, c'est pas un monsieur, c'est une dame.
0: Oui, allô ?
22: Oui, bonjour monsieur. C'est quoi cette histoire que vous... Non, vous foutez de ma gueule.
0: Pardon, je suis quand même médecin avocat, donc je suis maître docteur.
22: Oui, maître docteur, ouais, ben vous êtes con parce que vous êtes peut-être maître de rien du tout.
24: Médecin avocat.
22: Vous êtes médecin avocat.
0: Absolument, oui.
22: Alors par contre, j'aimerais bien que vous me donniez votre numéro de téléphone.
0: Ah non, absolument pas, c'est secret professionnel.
22: Ah bon, il y a un secret professionnel pour vendre.
0: Le barreau de l'ordre des médecins avocats m'interdit de transmettre mes coordonnées à un qui d'âme.
24: Ça n'existe pas, un barreau des médecins avocats. Médecin, oui, avocat, oui, mais les deux réunis, ça n'existe
22: alors,
24: pas.
0: Vous êtes médecin avocat ?
24: Non, justement, parce que ça n'existe pas, espèce d'abruti. Oh.
22: Vous allez me les amener, vos petits machins, là. Vous allez me les amener, là. Il va y avoir du monde qui va vous attendre pour les recevoir.
0: Ah, très bonne nouvelle.
22: Qui va s'appeler police.
0: Alors, Paul, et le nom de famille, j'ai pas compris ?
22: Vous amenez-les moi. Allez-y, on va bien rigoler.
0: Ah, ben j'espère, oui.
22: Mm-hmm. Allez-y, je vous attends. À tout de suite.
0: À tout de suite, bisous.
22: Non, mais tu te rends pas compte ce que le mec me propose ?
0: Alors, comment vous dire ? Voilà. Vous n'avez pas raccroché, allô ?
22: Bah, en plus, j'ai pas raccroché.
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25: Dispensaire.
26: Allô. C'est le dispensaire pour les animaux.
25: Oui.
26: Bonjour, madame.
25: Bonjour.
26: Monsieur le baron Ledoux, j'habite boulevard Saint-Germain.
25: Oui.
26: Et j'ai un grand malheur avec mon perroquet.
25: Oui.
26: Oh mon Dieu, il est originaire de la Libye.
25: La Libye, oui.
26: Voilà. Et hier soir, à la télé, ils ont montré la guerre entre le Tchad et la Libye.
25: Oui.
26: Et mon perroquet, il était là, devant la télé.
25: Oui.
26: Et depuis, il n'arrête pas que de dire des bêtises, des cochonneries.
25: Ah bon ?
26: Oui. Et je ne sais pas quoi faire, moi je
25: Qu'est-ce
26: sais...
25: Qu'est-ce qu'il raconte ?
26: Oh, des cochonneries. Vous voulez que je vous le passe, vous allez voir.
25: Attends, oui,
26: Je vais approcher du téléphone. Attendez, j'attrape, hein.
25: Oui.
26: Bien là, Coco. Allô?
25: Oui.
26: Voilà, là. Parle, Coco.
25: Coco? Il écoute, là?
26: T'en as pris! T'en as pris!
25: Coco? Bonjour, Coco.
26: Poufias! Poufias! Poufias!
25: Mais ça va pas?
26: Allô?
25: Oui?
26: Vous avez entendu?
25: Oui, j'ai entendu.
26: Alors, qu'est-ce que je fais, moi?
25: Alors, attendez, attendez. Ne quittez pas, s'il vous plaît, hein. Allô?
26: Oui.
25: Monsieur, alors, remettez votre perroquet à côté et faites-le parler. Mais... le docteur écoute, hein.
26: Viens là, Coco. Ah. Coco, viens là.
25: Écoute, je suis morte de rire.
26: Coco! T'as le prix! Allô?
25: Oui?
26: Bon, ça y est, attendez, je mets la tête à côté de l'appareil. Allez-y.
25: Coco, bonjour?
26: T'as le prix?
25: Coco?
26: T'as le prix?
25: Mais tu m'avais pas dit ça tout à l'heure.
26: Profite! Profite! Allô?
25: Oui?
26: Oh, madame?
25: Oui?
26: Vous savez le chinois pour passer le thé?
25: Oui.
26: Le chinois, le petit filtre pour passer le thé? Il l'a mis sur sa tête comme un casque.
25: Ah bon?
26: Oh non, Coco, reviens ici!
25: Écoutez, vous êtes où, monsieur?
26: Madame, il a une fourchette dans le bec, il vient vers moi!
25: Non, c'est pas vrai.
26: Non!
25: Monsieur! Monsieur! Olivier! Écoute, tu sais, il vient de me dire que son porquet, il a mis une fourchette dans le bec, il est venu vers lui, et après j'entends plus rien. Mais j'entends plus rien, ça tombe, il a foutu un coup de fourchette. Allô? Coco!
26: Saloperie!
25: Coco, t'exagères, hein? Qu'est-ce que t'as fait à ton maître?
26: Vive la Libye! Vive la Libye!
25: Mais t'es dingue! Pourquoi vive la Libye? Coco?
26: Kadhafi! Kadhafi!
25: Kadhafi? Mais qu'est-ce qu'il a, Kadhafi? Hein? Coco? Coco, t'as le combiné, là? Qu'est-ce que t'as fait à ton maître?
26: Ta gueule! Ta gueule!
25: Quoi, ta gueule? Je t'en prie, hein. Je peux te dire ta gueule aussi, moi.
26: Ta gueule! Ta gueule!
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23: Allô, oui.
14: Oui, bonjour madame, je suis bien à l'armurerie.
23: Madame.
14: Oui, je vous appelle parce que je vais accompagner mon beau-frère à la chasse là.
23: Ouais.
14: Et je voulais savoir ce qu'il existait pour la chasse comme protection anti-lapin.
23: Comme quoi? Protection comme... anti-lapin?
14: Ouais, s'il vous plaît.
23: Mais qu'est-ce que vous voulez faire là?
14: Bah me protéger en cas de si je me fais attaquer par un lapin pendant que je chasse.
23: C'est quoi cette histoire là? Les lapins, ils attaquent jamais.
14: Ah bah j'ai entendu qu'il y avait eu un problème avec un chasseur là ce matin.
23: Ouais, non.
14: Ah bah si, parce qu'ils ont dit que ce matin, il y a un lapin qui a tué un chasseur.
23: Ah bon?
14: Ah bah oui.
23: Mais je veux vous dire, ça c'est une magagne, comme on dit encore ça. Ça n'existe pas ça.
14: Ah bah j'ai l'article sous les yeux, ce matin, un lapin a tué un chasseur.
23: C'est pas possible.
14: C'était un lapin qui...
23: Ça n'existe pas, je...
14: C'était un lapin qui...
23: Ça n'existe pas, ça, un lapin.
14: C'était un lapin qui avait un fusil, ils disent.
23: Un lapin qui avait un fusil.
14: Ouais.
23: Non, mais alors, ne croyez pas ça, ça n'existe pas, ça.
14: Alors, regardez sur Internet, hein, vous allez voir, ils disent...
23: Mais réfléchissez.
14: Ouais.
23: Vous avez déjà vu les lapins?
14: Ouais, mais s'il est armé.
23: Lapin armé.
14: Bah oui, c'est ça.
23: Lapin armé. Non, mais attendez, vous allez où, là?
14: Bah, c'est ce qu'ils disent. Ils disent
23: qu'il avait un bazooka ou quoi?
14: Non, ils disent que c'était un lapin qui avait un fusil.
23: Non, arrêtez. Là, là-haut.
14: Ah bah, écoutez, ce matin, un lapin a tué un chasseur. Je lis l'article. Hein. C'était un lapin qui...
23: Ouais.
14: C'était un lapin qui avait un fusil.
23: Oui, mais ça n'existe pas, ça.
14: Ah bah, écoutez, alors, pourquoi ils disent... Allô?
3: Oui, bonjour.
14: Bonjour, madame.
3: Vous cherchez quoi exactement là pour le lapin?
14: Bah, quelque chose pour me protéger des attaques de lapin pendant que je chasse.
3: Oh, c'est de l'intox, ça, c'est pas possible.
14: Ah, bah, je vous garantis qu'ils le disent aux infos.
3: Vous voulez qu'un lapin il fasse sur un être humain? Ah, bah là, vous me surprenez, là. Je suis très, très, très surpris parce que là, je sais pas quoi vous dire, là, franchement, là.
14: Ah, bah, je comprends bien parce que c'est quand même quelque chose d'incroyable, quoi.
3: Bah, oui, c'est vraiment. C'est stupéfiant d'entendre ça.
14: Ah, bah, je suis stupéfaxié moi-même, hein.
3: Ah, oui. J'ai regardé TF1 les infos hier soir, mais.
14: Et qu'est-ce que je fais, moi, si je me retrouve face à un lapin qui avait un fusil?
3: Oh, c'est du pipeau, ça. Hein. Faut pas croire tout ce qu'il y a sur Internet. Hein.
14: Il n'y a pas des petits gilets pare-balles anti-lapins ou des trucs comme ça? Des trucs.
3: Des gilets anti-pare-balles, plaisantés. Hein. Ouais. J'ai chassé pendant une trentaine d'années, hein, quand même. Hein.
14: Et jamais vous avez eu un problème de lapin comme ça?
3: Jamais, jamais. Vous êtes sur Internet, là?
14: Ouais.
3: Attendez, bouchez pas. Je vais aller de l'autre côté sur mon PC. Hein. Alors, sur quel site vous avez été?
14: J'ai tapé ce matin un lapin.
3: Ce matin un lapin, j'ai tapé.
14: As-tu un chasseur?
3: Ah non, ça je l'ai pas mis, je vais le mettre un peu. As-tu un chasseur?
14: Voilà, c'était un lapin qui?
3: Je l'ai là, ce matin un lapin, ouais, c'est sûr. C'est une chanson de Chantal Goya, ça.
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26: Allô, c'est la paroisse.
2: La paroisse, oui.
26: Ah, bonjour, mon père.
2: Oui.
26: Ah, je vous appelle, c'est Madame Lamolle à l'appareil.
2: Oui.
26: Oui, je vous appelle parce que je suis très, très fatigué.
2: Oui.
26: Très souffrante.
2: Oui.
26: J'ai 94 ans.
2: 94 ans, oh là là.
26: Et je n'en ai plus pour très longtemps.
2: Ah.
26: Et donc, je vous appelle parce que je voudrais me confesser.
2: D'accord. Alors, voyons. Alors, je vais marquer votre adresse et je viendrai vous voir.
26: Quand est-ce que vous pouvez venir, mon père?
2: Vous habitez où?
26: Au 2.
2: Oui, Belfort?
26: Oui.
2: Ah, d'accord, ils sont à côté.
26: Oui.
2: Alors, je viendrai chez vous, cet après-midi, si vous voulez.
26: Parce que je vais vous dire, mon père, à 94 ans, je n'ai jamais connu d'homme.
2: Ah, alors c'est merveilleux.
26: C'est pour ça que je voudrais me confesser.
2: J'ai à 2h30, j'ai des obsèques. Après les obsèques, donc vers 3h30, 4h, je viendrai vous voir.
26: Oui, les obsèques, je peux m'en occuper, mon père.
2: Non, non. Alors, et donc, je viendrai vers 4h, je viendrai vous voir, hein?
26: Mon père.
2: Oui.
26: Est-ce que je mets un porte-chartel?
2: Ah. Je sais pas, je connais pas.
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5: Bonjour, vous êtes en relation avec le commissariat de police.
6: Bonjour.
14: Bonjour monsieur, c'est bien
6: Bonjour madame.
14: Si vous voulez, c'est bien le commissariat.
6: C'est absolument.
14: Il faudrait me modifier un PV.
6: Une amende?
14: Voilà, oui, c'est ça.
6: Qu'est-ce qu'il y a comme erreur?
14: J'avais été contrôlé à 90 sur une route à 80.
6: Oui.
14: Et depuis, elle est revenue à 90. Donc du coup, c'est plus valable.
6: Ah si, c'est valable parce que c'était au moment des faits.
14: Bah oui, mais à partir du moment où c'est vous qui vous êtes gouré.
6: On s'est gouré.
14: Bah oui.
6: Non, au moment des faits, c'était limité à 80, vous étiez en excès de vitesse.
14: Est-ce que vous seriez pas en train de me dire à demi-mot que vous vous êtes planté?
6: Non, je suis en train de vous dire à demi-mot que vous ne comprenez pas ce que je vous explique.
14: Ouais.
7: Hein? Non mais... Monsieur.
14: Ah, bonjour madame.
7: Alors, ça va être rapide. Vous roulez, c'est limité à 80.
14: C'était?
7: Non, mais c'est pas rétroactif, hein.
14: D'accord, donc vous me dites qu'il faudrait changer la date de l'amende pour pouvoir...
7: Mais attendez, je vous explique. Vous avez dépassé la limitation, vous êtes fait flasher, point. Et on change pas une date d'amende pour juste vous faire sauter une amende.
14: Ok, et si on change la date d'infraction, dans ce cas?
7: On peut pas changer une date d'infraction, monsieur, vous croyez quoi? Qu'on va pour vos yeux, on va arriver? Ah oui, mais ça vous arrive? On va changer la date d'infraction de 15 jours pour vous faire sauter? Non, mais vous croyez où, là?
14: Ce serait pratique.
7: Ouais, ce serait pratique, sauf qu'ici on est en France et on respecte la loi.
14: Ah oui, non, monsieur, ça me dérange pas, hein. Vous faites ce que...
8: Non, monsieur... Monsieur, écoutez-moi.
14: Et c'est monsieur, bonjour.
8: À la date de l'infraction, monsieur, vous en étiez encore à 80.
14: D'où l'idée de changer la date, d'accord.
8: Ah mais non, monsieur, on va pas la changer.
14: Il faudrait, parce que sinon, effectivement, je me retrouverais à devoir payer.
8: Ah mais monsieur, vous êtes en infraction. On ne changera pas la date de l'infraction, monsieur.
14: Ah je veux bien, mais on fait quoi?
8: Mais on ne changera pas la date, monsieur. Vous vous rendez compte? C'est hors la loi, ce que vous demandez.
14: Non, au contraire, c'est pour me permettre...
8: Non mais monsieur, la loi, c'est la loi.
14: Sinon, vous me refaites un nouveau PV, mais daté de maintenant.
8: Non, monsieur, mais non.
14: Non mais vous voyez, si vous en faites un nouveau d'aujourd'hui...
8: Mais non, monsieur. L'infraction a été constatée à telle date, on ne peut pas revenir dessus.
14: Non mais si c'est un autre PV qui remplace celui d'avant.
8: Mais je ne peux pas, monsieur.
14: Pourquoi?
8: Mais c'est hors la loi.
14: Vous êtes sûr?
8: Oui, c'est interdit, monsieur. Vous avez été pris en infraction à telle date, on ne changera pas la date. Vous devez payer.
14: Oh là là là là, c'est vraiment pas pratique votre truc, hein.
8: Mais c'est pas une question d'être pratique. On va pas changer la date de l'infraction pour pas vous verbaliser.
14: Et alors dans ce cas, si on change le nom?
8: Mais pourquoi vous voulez changer le nom?
14: Si on met un faux nom, moi ça me...
8: Mais je ne vais... Ah non, je ne mettrai... Non, mais vous vous rendez compte de ce que vous demandez? Pourquoi vous voulez pas que ce soit votre nom?
14: Pour que je paye pas.
8: Mais vous allez mettre qui?
14: Je pensais mettre mon beau-frère.
8: Et votre beau-frère paiera.
14: Ah oui, très bien, tiens.
8: Mais il paiera.
14: Tant que je sais pas que ça vient de moi.
8: Non, mais vous vous rendez compte de ce que vous faites, là? Vous vous rendez compte?
14: Franchement, vous verriez comment il conduit.
8: Mais je ne... Alors, de toute façon, si vous nous déclarez que ce n'est pas vous qui conduisez, que c'est quelqu'un d'autre, on va entendre la personne.
14: Ah oui.
8: Eh oui, monsieur, donc...
14: Donc on en revient à la question, comment on fait?
8: Mais on... Bah vous payez, tout simplement. Vous payez.
0: Ou alors, je vous récupère le numéro de permis de mon beau-frère.
8: Mais non, monsieur, puisque votre beau-frère, on va l'entendre.
0: Ah bah non.
8: Bah si.
0: Je peux faire une déclaration pour lui.
8: Non, mais vous entendez, vous faites... Là, vous voulez faire un faux.
0: Non, pas du tout, non, non.
8: Faux et usage de faux.
0: Ah bah attendez, justement, il est à côté de moi, je l'avais pas vu. Je vous le passe.
8: Non mais...
0: Martin ? Oui, Martin ! Je passe le policier. Allô ?
8: Non mais vous vous foutez de moi, en plus.
0: Pas du tout, je suis mon beau-frère et j'attestifie que c'est moi qui conduisais.
8: Mais bien sûr. Franchement, je pense que quand on recevra votre courrier, vous allez pas être déçu.
0: Ah bah merci.
8: Parce que franchement, vous nous demandez de faire des faux en écriture. Moi je travaille, c'est mon travail de respecter la loi.
0: Bah oui, mais alors si même la police respecte la loi...
8: Eh bah oui, monsieur.
0: Alors là, vive la République, vive la France, hein.
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10: Allô ?
11: Oui, bonjour madame. Madame ?
10: Oui ?
11: Bonjour, vous êtes bien titulaire de l'abonnement 0546 ?
10: Mmh.
11: Oui, c'est France Télécom à l'appareil.
10: Oui.
11: Nous installons sur le quartier, sur le 0546, un système téléphonique. Le dernier cri de la technologie infrarouge, c'est-à-dire que vous êtes relié à partir d'aujourd'hui sur l'infrarouge, votre appareil de téléphone qui est un appareil à fil, hein ? Vous avez une fiche, vous avez une prise qui va dans votre mur actuellement, n'est-ce pas ?
10: Oui, oui, oui, oui.
11: Voilà, donc maintenant, vous n'aurez plus besoin de cette prise téléphonique. Vous allez pouvoir vous transporter, vous promener dans votre appartement, prenant l'appareil que vous avez actuellement. Vous le prenez dans vos mains, mais vous débranchez la prise et nous pouvons continuer à parler. Voilà le nouveau système.
10: Mmh.
11: Eh oui, c'est le système.
10: Ah ben, faudrait que vous rappeliez parce que ma belle-mère est descendue, là.
11: Vous avez un appareil de quel type ?
10: Ah ben, je sais pas, c'est chez ma belle-mère, hein. Moi, c'est pas ma maison.
11: Ben non, mais vous savez, madame...
10: Moi.
11: Comment ?
10: Moi, je suis sa belle-fille. Hein.
11: Ah, c'est pour ça, voilà.
10: Ah, bah, écoutez, moi, je suis pas à mon domicile. Hein.
11: Voilà, écoutez, c'est un tout petit problème technique. Vous allez
10: votre... revenir là dans 10 minutes, un quart d'heure, si vous pouvez rappeler à ce moment-là.
11: Non, vous avez votre appareil dans la main ?
10: J'ai l'appareil de ma belle-mère dans la main, oui.
11: Voilà, donc vous prenez l'appareil dans la main. Vous voyez le cordon téléphonique ?
10: Oui.
11: Vous le tendez tout doucement.
10: Oui, je le tends.
11: Vous, tout doucement, hein ?
10: Oui, oui.
11: Bon. Nous allons faire un compte à rebours. Je vais inverser la fréquence. Ne bougez pas, madame.
10: Mmh.
11: Vous faites un essai en cette version. Voilà. Un peu plus. Voilà. Écoutez, madame, nous avons un petit problème dans votre appareil téléphonique. Vous n'avez pas un appareil qui ferait masse. Il n'y a pas un
10: dent. Je ne peux pas vous dire. Je ne connais pas le bâtiment ici. Je peux
11: non, un appareil. Non, non, un appareil en métal. Vous savez, avec des. Est-ce que, excusez-moi de vous demander ça. Vous n'avez pas d'appareil dentaire, de plombage, de choses comme ça.
10: Ici, un appareil dentaire, moi.
11: Ah ! Eh ben voilà.
10: Pourquoi ?
11: Eh ben voilà, ah. Vous avez un appareil dentaire.
10: Ah ben dis donc, vous me posez beaucoup de questions, dis donc.
11: Ah oui, excusez-moi, mais vous savez...
10: C'est un peu indiscret, mais enfin.
11: Oui, mais vous savez, je suis inspecteur à France Télécom, c'est moi qui fais...
10: Oui, mais vous savez, c'est un peu indiscret, ça.
11: Oui, excusez-moi. Hein ? Oui, excusez-moi.
10: Ça me semble un peu indiscret, quoi.
11: C'est un peu intime.
10: Je tique, hein.
11: On va faire le test simplement maintenant pour vérifier que ça marche bien.
10: Oui, mais elle n'est pas là, hein.
11: Madame, j'ai pas besoin qu'elle soit là. Du moment qu'il y a quelqu'un chez vous, c'est parfait. Nous, on teste la ligne. Vous pouvez prendre donc votre téléphone.
10: Oui.
11: Vous le prenez dans les mains. Là, vous l'avez dans les mains, le téléphone ?
10: Oui, j'ai dans les mains.
11: Vous allez, tout en me parlant, hein, j'ai besoin de vous entendre pour faire les tests, vous allez vers votre prise téléphonique.
10: Oui.
11: Et vous allez voir que, quand je vous le dirai, vous enlèverez, vous décrocherez...
10: La prise.
11: Voilà,
10: d'accord.
11: Voilà la prise, et vous verrez que nous pouvons continuer à nous parler normalement.
10: Oui, ben vous allez me dire, et puis je vais la débrancher.
11: D'accord, donc je vais vous donner, faire avec vous un compte à rebours. Alors, vous m'entendez ?
10: Oui.
11: À partir de 5, vous faites le compte à rebours, vous décrochez la prise, et à 0, nous continuons à nous parler normalement.
10: D'accord.
11: Je vous écoute.
10: Oui. Alors, 5, 4, 3, 2, 1, 0.
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10: Allô ?
0: Bonjour monsieur, c'est bien le bar ?
10: Oui.
0: Monsieur Martin à l'appareil, société Martin Événementialisme.
10: Ouais.
0: J'organise une fanzone VIP chez vous pour soutenir les Bleus pour la Coupe du Monde.
10: C'est pas chez nous monsieur, vous vous trompez là.
0: Si, si, c'est juste que j'avais oublié de vous prévenir, mais c'est chez vous.
10: Pardon ?
0: Ouais, moi c'est mon boulot. En tant qu'événementialiste, j'organise des événements.
10: Mais vous voulez faire quoi en fait ? Je comprends pas.
0: Alors en fait, je vends des places VIP directement sur mon site internet, comme ça vous, vous vous occupez pas des réservations.
10: Et alors ?
0: Et alors après, vous, vous avez plus qu'à accueillir mes VIP.
10: Mais alors ?
0: Bah, et alors, vous leur offrez les boissons parce que c'est inclus quand ils m'achètent la place.
4: Mais non, je vous dis que non.
0: Si, si, je vends des packs avec diffusion du match plus open bar.
4: Non, mais là, vous, concrètement, vous vous foutez de ma gueule.
0: Concrètement, c'est possible, mais enfin, je vois pas le problème.
4: Je suis pas au courant, déjà, d'une.
0: Ouais, de deux, je suis en train de vous l'expliquer, mais bon. Et de trois?
4: Et de trois, y a personne qui va avoir quoi que ce soit d'offert.
0: Bah, pardon, c'est la Coupe du Monde. Si vous faites pas un minimum d'efforts commercialistes.
4: Non, mais si, on en a rien à foutre. On s'en bat les couilles du foot, en fait.
0: En même temps, c'est pas plus mal, parce qu'avec le monde que je vous envoie, vous aurez pas trop le temps de regarder le match.
12: Allô.
0: Bonjour monsieur, comme je disais à votre collègue, vous inquiétez pas pour l'organisage, ça je m'en occupe.
12: Mais bien sûr.
0: Bah bien sûr, c'est mon boulot.
12: Et du coup, vous décidez de venir, les gens s'inscrivent sur votre site et tout va bien, hein?
0: Eh ben voilà, on est d'accord, super.
12: Mais ça vous dérange pas, ça vous gêne pas?
0: Bah non, en plus votre collègue me disait que vous êtes très foot dans l'établissement.
12: Mais je m'en fous, j'en ai rien à foutre moi de votre Coupe du Monde, vous êtes tombé sur la tête. Hein.
0: Après, si vous voulez pas bosser, vous êtes pas obligé de venir non plus, je peux prévoir un extra à votre place.
12: Ah mais attendez, mais c'est mon lieu de travail monsieur, c'est chez moi. Ici tu viens pas.
0: Bah si, je passe quand même pour installer la zone VIP.
12: Mais j'en ai rien à foutre, tu vas le faire ailleurs.
0: Alors ça, ça m'arrange pas. En revanche, c'est ce que je disais, toi, si tu veux profiter de la soirée pour faire autre chose.
12: Non, mais de toute façon, vous pouvez venir, j'en ai rien à foutre, on va bien vous accueillir tous ensemble.
0: Ah bah voilà, super.
12: Ouais, un bel accueil.
0: Et ça me rassure parce que j'avoue que je commençais à me demander si t'étais vraiment d'accord.
12: Ah mais je m'en... Mais, ah mais alors, mais...
23: Allô.
0: Bonjour madame.
23: Non mais moi je veux rien, je comprends pas que tu m'appelles, je veux rien.
0: Eh, après si tu le fais pas pour toi, dis-toi que tu le fais pour la France.
23: Pardon?
0: Bah oui, on soutient notre équipe.
23: Eh mais nous on est contre la France. Et nous on est anti-français, hein. On est Corse, on est pour le Sénégal.
0: Oula, pardon, t'as dit quoi?
23: On est pour le Sénégal.
0: Bah non, tu t'es gouré, parce que justement on joue contre le Sénégal.
23: Tu connais la Corse au moins, non? Tu sais où tu es?
0: Oui, je connais, mon beau-frère est marseillais, c'est pareil.
23: Et tu vas venir quand?
0: Oh bah je peux être là pour l'apéro.
23: Tu seras très bien reçu, viens.
0: Ouais, alors c'est gentil, mais je suis boulot, donc je traînerai pas trop.
23: Ah ouais, boulot, d'accord.
0: Pour la déco, je prends des maillots. Est-ce que vous avez des drapeaux français?
13: Je connais les Corses.
0: Ah, il y a une autre dame derrière.
23: Ah, mais attends, je te passe le serveur.
0: Bon, allons-y, merci madame.
13: Allô.
0: Bonjour madame, apparemment c'est vous le spécialiste foot de l'établissement.
13: Va caguer.
0: Oula, comment vous dites? Va caguer.
13: T'as compris ou pas?
0: Alors pardon, mais non, je ne connais pas ce joueur.
13: Oh là.
0: Il joue dans quelle équipe, va caguer?
13: Va aller, va chier. Ouais.
0: Oh bah encore un joueur que je connais pas, c'est dingue.
13: Oh, top.
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17: Gare de l'Est, mon numéro de service, bonjour.
21: Oui, bonjour, c'est l'hôtel Gare de l'Est.
17: Oui.
21: Oui, bonjour, c'est France Sécurité à l'appareil.
17: Oui, bonjour.
21: Dites-moi, on a mis un garde du corps parce que vous allez recevoir la visite, là, ils vont vous appeler pour réserver une chambre. Alors, c'est pour le maire, monsieur le maire de Pleugriffette, vous en connaissez, non?
17: Écoutez, non, mais vous allez me faire connaissance.
21: Alors, on va donc nous avoir deux agents qui vont être de garde à l'entrée de votre hôtel. Donc il faut qu'on prépare le terrain. Est-ce que all is okay à la at the reception?
17: Bah écoutez, nous on a tout ce qu'il faut, hein. En fait, monsieur le maire va séjourner chez nous.
21: Ouais.
17: Et donc ils vont venir avec les gardes du corps.
21: Ouais, c'est ça, ouais. Et également la nuit, donc il y aura 5 agents de France Sécurité qui patrouilleront dans les couloirs de l'hôtel. Hein.
17: Alors monsieur c'est le maire de qui, vous m'avez dit, d'où?
21: Le maire de Pleugriffette.
17: Plus vieille fête.
21: Plus vieille fête, non. Pleugriffette, oui.
17: Plus grossette.
21: Pleugriffette.
17: Plus griffette.
21: Pleugriffette, pleu.
17: Que griffette.
21: Mais nous, on vérifie d'abord que all is okay at the reception.
17: Bah écoutez, de toute façon, c'est un hôtel comme un autre. C'est all is okay. Pour nous, c'est avec plaisir que nous recevrons monsieur le maire.
21: Parce que nous, vous savez, quand on fait nos rondes de sécurité, on est obligé quand même de vérifier dans les chambres de vos clients. Hein, que...
17: C'est-à-dire?
21: Ah bah, il faut que tout soit under control. Hein.
17: Ah bah, malheureusement, monsieur, c'est un lieu privé, non pas public. Hein.
21: Non, mais on va s'en occuper, nous.
17: C'est-à-dire?
21: Monsieur, c'est le maire de Pleugriffette, quand même, hein, c'est pas n'importe qui.
17: Je ne refuse pas de recevoir monsieur le maire de Griffette, c'est pas ça
21: non,
17: le problème.
21: Non, Pleugriffette.
17: C'est par rapport à votre travail de sécurité qui risque d'être gênant par rapport aux autres clients.
21: Alors, si all is not under control, il va falloir qu'on évite de faire des patrouilles de sécurité à l'intérieur des chambres.
17: Ah bah ça, c'est niette, de toute façon, dans les chambres des autres clients.
21: D'accord, donc ça veut dire voilà. Qu'on est obligé de mettre deux tireurs d'élite sur les toits, monsieur. Hein.
17: Non, mais où est le rapport par rapport à des clients qui sont dans leur chambre et mettent des tireurs d'élite?
21: Bah parce
17: c'est quand même un petit peu...
21: Bah on est obligé, monsieur, de les viser hein, au cas où ils feraient...
17: Nous sommes quand même un hôtel qui reçoit des touristes, donc maintenant...
21: Mais monsieur, excusez-moi, ils viennent alors qu'il y a le maire de Pleugriffette dans votre hôtel, quand même.
17: Dans ce cas-là, je vais voir avec ma directrice, je vais prendre vos coordonnées, le nom de monsieur le maire et...
21: Monsieur Le Duret, maire de Pleugriffette.
17: L-E-D-U-R-E-T?
21: Oui.
17: Donc ça, c'est monsieur le maire, hein?
21: Oui, de Pleugriffette.
17: Alors, R.
21: Comme ça se prononce, hein, Pleugriffette.
17: Vous pouvez m'appeler, s'il vous plaît?
21: Oui, Pleugriffette, en fait.
17: C'est-à-dire PR.
21: PL.
3: P-L.
21: U, G-R-I, deux F, T, E.
3: Attendez. P-L-E-U.
21: G-R-I, deux F, R-E-U-T-E.
3: G. Est-ce que vous pouvez aller plus, moins vite?
21: Oui, bien sûr. P-L-E-U, G-R-I, deux F, E, de T-E.
3: Pleu, refaites, je trouve dans.
21: Non, non, pleu, griffette.
3: Pleu, griffette.
21: Pleu, comme.
3: Pleu, griffette.
21: Avec deux T, donc deux F, pleu, griffette.
3: Alors, P, comme papa.
21: Non. Non, excusez-moi. P comme Pierre.
3: Si vous voulez, P comme Pierre. L comme. Allô?
21: Ben non, c'est à vous là, je passe la main.
3: Alors, L comme Lionel.
21: Je préférerais éviter, monsieur.
3: C'est-à-dire?
21: Attendez, monsieur, quand même, attendez, nous on fait de la sécurité, vous me dites L comme Lionel, pardonnez-moi.
3: Écoutez, je ne sais pas quel est votre objectif là actuellement, mais.
21: Mon objectif est d'assurer la sécurité du maire de Pleugriffette.
3: Oui, mais la sécurité de M. Pleugriffette, ça c'est votre.
21: Non, le maire de Pleugriffette.
3: Exactement, mais d'un autre côté aussi, il me faut des informations.
21: D'accord, mais je ne peux pas tout vous donner au téléphone, vous comprenez, monsieur.
3: Bon, alors, comment on écrit Pleugriffette?
21: P-L-E-U-G-R-I.
3: D'accord, P comme Pierre.
21: Oui, monsieur.
3: L comme.
21: Lafayette.
3: Alors, E comme.
21: Attendez. Là, c'est un problème. C'est peut-être pas un problème pour vous, mais c'est un problème pour moi. E comme E, quoi. Vous voyez, quoi, E. C'est difficile, non? E comme œuf.
3: E comme.
21: Œuf.
3: J'ai pas compris, monsieur.
21: Œuf. C'est un œuf.
3: C'est-à-dire.
21: Un œuf.
3: D'accord. Ok. Et ensuite.
21: O.
3: O.
21: Comme œuf.
3: J'ai pas compris.
21: Comme un œuf.
3: Comme un œuf. O comme un œuf.
21: Oui.
3: Malheureusement, un œuf, ça commence pas par un O.
21: Ça commence par quelle lettre?
3: Écoutez, vous venez de me dire, ça commence par un E.
21: Excusez-moi, j'étais mauvais en orthographe, c'est tout. Bon.
3: C'est pas question d'être mauvais en orthographe. Quand j'essaie de vous appeler comme L comme Lionel, vous me dites non.
21: Bon, d'accord, L comme Lionel.
3: Maintenant, soyons raisonnables.
21: D'accord, je valide votre
3: L. Quel est le titre de votre appel?
21: Je valide Lionel. Voilà, comme ça on est quitte.
3: Alors, P comme Pierre, L comme Lionel, E comme œuf, vous m'avez dit.
21: Oui.
3: Alors, ensuite.
21: O comme œuf.
3: Je vous souhaite une bonne journée. Au revoir.
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22: Allô.
24: Bonjour monsieur, c'est bien la mairie?
22: Oui.
24: Je voulais déclarer des enfants.
22: Qu'est-ce que vous entendez par déclarer des enfants?
24: Parce que j'ai vu que pour les impôts, plus on avait d'enfants, moins on payait en fait.
22: Vous avez des enfants que vous voulez reconnaître?
24: Je les ai pas vraiment, mais c'est juste par rapport aux impôts en fait.
22: Attendez, ça veut dire que vous voulez faire défaut. C'est pas moral ce que vous dites là. On fait pas n'importe quoi quand même, hein, monsieur. Hein.
24: Non mais vous voyez, c'est juste...
22: Attendez, je vous passe ma collègue des naissances, inquiétez pas.
24: Hein. Ah merci.
25: Oui, bonjour, monsieur.
24: Oui, bonjour, monsieur.
25: Non, c'est madame.
24: Comme
25: là.
24: Je voyais avec votre collègue, ce serait pour déclarer des enfants.
25: Oui, mais attendez, monsieur. Vous êtes le père de ces enfants?
24: Entre nous, non, pas vraiment, mais...
25: Alors, vous allez reconnaître des enfants de n'importe qui, comme ça?
24: Bah, on va faire comme si c'était les miens, évidemment, oui.
25: Bah, si vous faites une reconnaissance mensongère...
24: Vous dites que je suis un mensongeur.
25: Non, je n'ai pas dit ça, monsieur.
24: Je peux venir avec une photo, si vous voulez, où on me voit avec des enfants, voyez?
25: Que mais il n'y a pas de photo à venir voir avec des enfants. Vous connaissez la maman? Vous connaissez le nom des enfants, les dates de naissance?
24: Non, mais alors je vais trouver une mère, je viendrai avec une... Donc il faut que je prenne une femme aussi.
25: Faut que vous preniez une femme aussi, n'importe quelle femme?
24: D'accord, n'importe quelle femme, ok.
25: Non mais c'est vous qui me dites ça, monsieur?
24: Bah vous me dites n'importe quelle femme.
25: Vous me dites, je ramène n'importe quelle femme, je vous dis, ça ne peut être que la mère d'un enfant.
24: Eh ben on dira que c'est la mère des enfants, très bien.
25: On dira que c'est la mère des enfants?
24: Voilà, c'est vous qui le dites, hein.
25: Mais non, c'est pas moi qui le dites. En plus, vous me reprenez sur les mots, je pense qu'il y a un petit souci, monsieur.
24: Je vais passer.
25: Ah bon? Moi, je vais en référer avant que vous ne passez, hein. Je vais voir le maire, moi. Parce que là, c'est très grave ce que vous me dites. Si vous voulez vous occuper d'enfants.
24: Parce que le truc, c'est que c'est pas vraiment des enfants, en fait.
25: C'est pas des enfants, c'est quoi alors?
24: En fait, ce sont des personnes de petite taille, si vous voulez. Ils veulent bien se déguiser en enfant pour venir avec moi.
25: Là, il y a un problème.
24: Bon,
25: hein.
24: Vous pouvez quand même noter les noms déjà?
25: Je ne note rien du tout, ni les noms de quoi que ce soit.
24: Bah, les noms de mes sept nains, quand même.
25: Le nom de vos sept nains? Moi, je vais voir quelqu'un, je vais voir un responsable. Hein.
24: Ah, bah, passez-le moi.
25: Oh.
24: Allô ?
25: Pardon ?
24: Pardon ?
25: Vous voulez inventer des enfants, quoi ?
24: Bah alors, c'est ce que j'expliquais.
25: Pour les impôts ?
24: Non, mais oui et non, parce que dans le sens où moi, j'ai des amis de petite taille qui vont m'accompagner.
25: Mais monsieur, vous êtes raisonnable ?
24: Non, mais moi, je viens avec les sept nains, vous voyez ?
25: Comment voulez-vous qu'on reconnaisse des personnes que vous allez déguiser pour faire passer pour vos enfants, pour vous payer moins d'impôts ? Vous imaginez un petit peu où on s'en va ?
24: Parce que eux, ils vont m'appeler papa.
25: Mais qui vous appelle papa, ça c'est pas mon problème. Vous me parlez que vous allez venir avec sept nains.
24: Alors, je vous aurais pas dit que c'était des nains, vous auriez pas...
25: Vous en avez peut-être trop dit, vous seriez venu avec des faux papiers et qu'on n'aurait rien vu peut-être. Mais monsieur, je vous aurais demandé des papiers. Les nains ont des cartes d'identité à eux, donc c'est pas bon.
24: Ça dépend pas tous. Hachoum, Grincheux et Simplet en ont une, mais prof a perdu la sienne, donc il faudra peut-être lui refaire.
25: Attendez, Hachoum, prof a perdu sa carte d'identité.
24: Non, Hachoum a la sienne, mais prof
25: a... Hachoum a la sienne.
24: Ouais.
25: Bon, monsieur...
24: Donc je viens avec les sept.
25: Voilà, vous venez avec les sept nains.
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5: Allô ?
6: Oui, bonjour monsieur, monsieur.
5: Non. Mais je vais vous le passer tout de suite.
6: Non, bah attendez monsieur, c'est Europe 1, l'appareil, la radio. Pour notre grand jeu, écoutez, de toute façon, ce qui compte, c'est que vous soyez là, puisque nous, nous sommes là, hein.
5: Ah oui, mais on n'a rien écouté, alors.
6: Non, mais vous inquiétez pas, justement, c'est ça va venir. Vous allez recevoir un appel téléphonique dans quelques instants. Le mot de passe, vous êtes connoté ?
5: Oui.
6: Le mot de passe, hey, va te faire voir chez les Grecs. Cette expression, monsieur, vous devrez la prononcer à votre prochain interlocuteur téléphonique.
5: Ouais, d'accord.
6: Nous sommes bien d'accord ?
5: Va te faire voir chez les Grecs, ouais.
6: Très bien, monsieur. Alors donc, attention, vous allez être...
5: On n'a rien à perdre avec ça, là ?
6: Ah ben, vous avez tout à gagner, vous voulez dire ?
5: Et qu'est-ce qu'on gagne ?
6: Ah ben, vous le découvrirez, monsieur, à l'annonce des résultats, hein. Alors attention, monsieur, je vais raccrocher. Dès que j'ai raccroché, le prochain appel, c'est pour vous et c'est donc le mot de passe. Attention.
5: Je raccroche, moi.
6: Nous raccrochons tout de suite, monsieur, en attendant le prochain appel. Hein. Merci, monsieur.
5: Allô ?
6: Oui, bonjour, monsieur.
5: Oui ?
6: Je suis bien au coué.
5: C'est bien ça, oui.
6: Ah, très bien.
5: Va te faire voir chez les Grecs.
6: Pardon, monsieur ?
5: Va te faire voir chez les Grecs.
6: Oui, monsieur, je suis monsieur Robert Ledoux à l'appareil, direction des impôts de Rennes. Vous pouvez me redire ce que vous venez de me dire, là ?
5: Ben, ah ouais, mais... Non, mais... Là, c'est...
6: Passez-moi le dossier. J'étais sur votre dossier, en plus.
5: Non.
6: Non, parce que ce monsieur vient de me dire, va te faire voir, je ne sais plus quoi.
5: Oui, chez les Grecs. Non, mais c'est-à-dire, attendez, je vais vous expliquer. On vient d'avoir un coup de téléphone.
6: Oui.
5: Et donc, cette personne, elle m'a dit de sitôt qu'il a raccroché, lui, et ils nous disent, c'est pour ça, j'ai toujours peur à ces bêtises-là, parce qu'elles nous disent, bon, vous allez prendre ce mot de passe, et moi j'ai raccroché, qu'il a dit, la personne qui était au bout, et par rapport au prochain coup d'appel qu'il va y avoir, vous allez décrocher et vous allez dire le mot de passe. Vous comprenez ?
6: Pas du tout, monsieur. Hein ?
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7: Pressing, bonjour.
24: Bonjour, monsieur, je suis bien au pressing.
7: Oui.
24: Je voulais savoir quand je pouvais passer, est-ce que je vais changer votre enseigne sur la façade, là, sur l'aventure.
7: Attendez, mais qui est à l'appareil ?
24: Monsieur Martin, moi, si vous voulez, je suis enseigniste.
7: C'est-à-dire... Oui, mais madame, elle a pas demandé à changer l'enseigne.
24: Non, mais avec ces histoires de Brexit, je me suis dit qu'il fallait arrêter les mots anglais comme pressing.
7: Ah, bah,
24: donc,
7: voyons.
24: Je vous ai fait une enseigne société de pressage.
7: Ah non, il n'y a pas lieu de changer le panneau, hein.
24: À la limite, je peux venir ce soir déjà démonter ce qui est en façade.
7: Ah non, madame. Non, monsieur, hein.
24: Ah bah si.
7: Non, vous faites absolument rien, monsieur.
24: Non, mais je vous refais juste la façade.
7: Non, monsieur, je veux absolument pas que vous touchiez quelque chose de la façade.
24: Juste, est-ce que vous avez un escabeau ou quelque chose ? Parce qu'il faudrait que je puisse grimper.
7: Attendez, ah non, de quoi vous permettez de changer quelque chose ? Écoutez, il faudra voir avec le responsable.
24: D'accord, donc je lui dis que j'ai vu avec vous que je vais changer.
7: Non, vous dites que vous avez absolument rien vu avec moi. Je vous interdis de toucher notre façade.
24: Écoutez, je ferai comme si vous aviez...
7: Oh, écoutez, je vais vous passer...
24: Ah, allô ?
7: Mais je m'en fiche, moi, j'ai rien demandé, monsieur.
24: Bonjour, monsieur.
7: Donc moi, je n'en veux pas de votre enseigne.
24: Ouh, mais je vois, vous êtes du côté des britanniques.
7: Mais non, je ne sais pas une question d'être du côté des britanniques ou quoi que ce soit.
24: Non, mais si vous êtes anti-français, dans ce cas, dites je suis...
7: Mais je suis pas anti-français, monsieur, ça n'a rien à voir. C'est du forcing, ce que vous faites, là.
24: Hop, pardon, c'est du quoi ?
7: C'est du forcing.
24: Forcing, encore du british, bravo.
7: Et alors ? Bah alors, je suis mariée, mon mari est anglais.
24: Ah, voilà, c'est bien ce que je disais.
20: Oui, allô ?
24: Yes.
2: Allô.
24: Yes, how do you do?
2: Mais attendez, monsieur, il y a un quiproquo. Maintenant, vous allez arrêter. Ma femme nous va rien commander. Vous n'avez pas commencé, sinon j'appelle le commissariat et je porte une incroyable contre vous.
24: Alors, pardon, mais vous n'avez pas du tout l'accent british. Hein.
2: On s'en fout, c'est pas mon problème.
24: Ah, si, parce que vous usurpifiez l'identité britanniste.
2: Donc, d'accord, on n'a rien signé. On était en vacances, vous n'allez pas continuer. Sinon, ça va aller mal.
24: Ah, bah si.
2: Non, c'est fini, on n'a rien signé. Vous arrêtez.
24: Ah, bah non.
8: Ouais, allô.
24: Oui, ah, bonjour, madame.
8: Non, c'est monsieur. Vous êtes à la gendarmerie, là. C'est à qui ai-je l'honneur?
24: C'est la gendarmerie à l'appareil.
8: Oui, gendarmerie.
24: Ah, j'ai été transféré instantanément à la gendarmerie, donc.
8: Oui.
24: Ah bah oui, bien sûr.
8: On a le pressing qui nous fait plainte de...
24: Ah, attendez, j'ai justement mon beau-frère qui est gendarme aussi, je vous le passe. Brigadier Martin. Oui, Martin, je te passe un collègue à toi.
8: Allô.
24: Oui, bonjour madame.
8: Oui, bonjour monsieur gendarmerie.
24: Bah bonjour collègue, brigadier Martin à l'appareil.
8: Ouais, quel brigadier? Vous êtes de où?
24: De la gendarmerie de Martinville.
8: Gendarmerie de Martinville.
24: Oui, absolument.
8: Qu'est-ce que vous me racontez là? Ah non, mais vous êtes qui monsieur? Vous êtes qui? Votre nom, adresse.
24: Brigadier Martin, c'est
8: non,
24: ce que je vous dis.
8: Non, c'est monsieur Martin qui m'appelle.
24: Oui, moi je suis son beau-frère, le brigadier Martin.
8: Martin comment?
24: Martin.
8: Adresse.
24: 1 rue Martin à Martinville.
8: Non mais vous foutez de ma gueule ou quoi là? Monsieur Martin de Martinville, faudrait peut-être arrêter là.
24: Non, bah enfin excusez-moi, entre gendarmes, on peut quand même se parler franchement.
8: Certainement, oui, certainement. Vous êtes gendarme, hein, comme ma femme est bonne sœur.
24: Ah bah ça, ma femme aussi est bonne sœur. Martine, viens voir.
8: Arrêtez vos conneries.
24: Non mais avouez.

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3: Numéro de téléphone.
4: Oui, c'est le 12.
3: Le 12?
4: Oui.
3: Oh, c'est impossible.
4: Le 12, oui. Rue des Rosiers.
3: Mais vous avez dit le 3 tout à l'heure.
4: Non.
3: 3 rue des Rosiers, vous m'avez donné tout de suite alors.
4: Oui, c'est ça, c'est le 3.
3: Votre numéro, c'est le 3?
4: Non, à Malétroit.
3: Quoi?
4: Le 12, à Malétroit.
3: Vous êtes à Malétroit?
4: Oui.
3: Ben vous me dites que vous êtes à Malenfac.
4: Moi, pas du tout, monsieur. Vous entendez pas bien. À votre âge, c'est normal.
3: Oui, allô?
4: Allô?
3: Oui?
4: Il y a votre boîte aux lettres qui a coupé.
3: Quoi?
4: Il y a votre boîte aux lettres qui a coupé.
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5: Allô.
6: Bonjour monsieur.
5: Madame.
6: Oui, admettons.
5: Oui.
6: Je suis bien chez le plombiste.
5: Oui.
6: C'est pour signaler un problème en rapport à votre activité.
5: Oui.
6: Comme quoi, quand je vais au travail, je suis obligé de faire un détour pour pas passer devant chez vous.
5: Qu'est-ce que vous me racontez, monsieur?
6: Ah oui.
5: Vous faites un détour pour pas passer devant chez moi. Oui, ça va, vous êtes bien, monsieur?
6: Excusez-moi, aux infos, ils ont dit que c'était dangereux de passer à côté des plombistes, enfin du plomb.
5: Dangereux de passer devant chez moi, monsieur.
6: Ah oui, on est d'accord. Ils l'ont dit à la télé.
5: Mais vous racontez n'importe quoi. C'est dangereux à la télé, mais vous êtes dans une forme de délire.
6: Ils parlaient du plomb, ça faisait des particules et je ne sais quoi, et que si on les respirait, c'était très mauvais pour la santé.
5: Mais où de vous parler des particules, n'importe quoi, vous...
6: Bah oui, du plomb, parce que comme vous faites du plomb.
5: Mais non, je fais pas de plomb, monsieur. C'est interdit maintenant le plomb, vous racontez n'importe quoi, on travaille au cuivre.
6: Ouais, ouais. Quand je vous ai demandé, vous m'avez pas dit cuivriste, vous m'avez dit plombiste.
5: Mais non, vous racontez. Une plomberie, c'est une définition.
6: Ah,
5: ça veut pas dire plomb.
6: Alors, attendez, j'ai mon dictionnaire, justement.
7: Oui, bonjour.
6: Ah, un autre monsieur.
7: Mais on n'a pas de plomb. Vous me racontez du n'importe quoi, là. Franchement, c'est bien la première fois qu'on me dit un truc pareil.
6: Enfin, c'est quand même moi qui suis obligé de faire un détour pour aller au travail.
7: Vous passez au travail pour aller où?
6: Je travaille dans un garage juste à côté de Martinville.
7: Vous travaillez pour.
6: Oui, ah bah oui, exactement, oui, je travaille au garage.
7: Bah, de toute façon, je vais y aller chez. Là. Je vais aller rechercher ma voiture tout à l'heure. Je vais demander à vous voir.
6: Ah, vous avez laissé votre voiture au garage, là?
7: Ouais.
6: Oh, bah attendez, c'est laquelle?
7: Ah, moi, c'est une BM.
6: Ah, la BM, bah je la vois, elle est là.
7: Pardon?
6: Oula, c'est de la carrosserie en plomb, ça, non?
7: Pardon?
6: Bah écoutez, je tape dans la portière.
7: Non.
6: C'est de la portière en plomb.
7: Bon, attendez, j'arrive, parce que là, ça m'énerve, là. Hein.
6: Non, mais écoutez!
7: J'arrive, franchement, là, vous exagérez, parce que j'arrive.
6: C'est pas du plomb, ça, peut-être?
7: Arrêtez, monsieur!
6: Ah, bah c'est encore un autre monsieur.
7: Et artisan plombier chauvagiste.
6: Voilà, donc d'accord. Vous faites du plomb, on est
7: non,
6: d'accord.
7: Arrêtez-la, monsieur.
6: Non, bah, excusez-moi de faire attention.
7: Arrêtez-la, monsieur.
6: Non, bah, excusez-moi de faire attention.
7: Arrêtez-la, monsieur.
6: Oui, non, enfin, excusez-moi de faire
7: attention. J'ai autre chose à faire, c'est des clients qui appellent. Vous allez m'embêter comme ça longtemps?
6: Oh, bah, excusez-moi, c'est quand même moi la victime dans l'histoire, et après
7: vous
6: ça.
7: Victime de quoi? Arrêtez, monsieur!
6: Rendez-vous compte, vous déposez votre voiture complètement plombée. Écoutez, au garage.
7: Ouais, bah, moi, je vais vous plomber quelque chose.
6: J'ai l'impression que c'est déjà fait.
7: Maintenant, vous arrêtez, parce que ça commence à plomber, hein.
6: Ah, bah, c'est vous qui me plombez.
7: Ah, y a d'autres affaires?
6: Alors là, tout de suite, non, j'ai un peu de temps.
7: Arrêtez, vous êtes en train de nous emmerder. Portez plainte, allez où vous voulez, mais arrêtez de nous faire chier, d'accord?
6: Alors, déjà, venez récupérer votre bagnole, parce
7: ouais,
6: que je.
7: Ouais, vous avez que ça à faire, et bah, c'est bien. Allez.
6: Ah, bah, non!
8: Attends. Ah. Non, mais vous êtes malade ou quoi, vous?
6: Voilà, madame.
8: Venez me voir, vous, là.
6: Attendez, parce que déjà, il y a votre collègue qui doit venir au garage.
8: Mon collègue, c'est ma femme.
6: Le monsieur avant, là.
8: Il n'y a pas de monsieur avant, c'est une dame.
6: Ah, bon, bah, admettons.
8: Mais qu'est-ce que c'est?
6: Écoutez, je veux bien déplomber la carrosserie sur votre bagnole, là.
8: Mais...
6: Ça, je vais vous le facturer.
8: Il me facture, mais vous allez prendre mon. Et faites gaffe, hein, parce que je vais devenir.
6: Sympa?
8: Non.
6: Ah, dommage.
8: Vous allez avoir une plainte au cul, monsieur, puis quelque chose de bien, je vous le dis, hein.
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9: Unisys, bonjour.
10: Oui, bonjour madame, c'est l'agence matrimoniale.
9: Oui, tout à fait.
10: Oui, bonjour madame, je voudrais le service après-vente de l'agence matrimoniale, s'il vous plaît.
9: Vous êtes monsieur?
10: Robert Ledoux.
9: Eh bien, c'est le service après-vente, c'est madame.
10: Ah, écoutez madame, je suis désolé, j'ai acheté une femme chez vous il y a quelque temps. Je ne suis pas du tout content de ses performances au lit et je voudrais savoir si on peut la changer.
9: Bah de toute façon, nous, on ne sait pas les performances au lit des gens. Hein. Ça, c'est rentre dans des détails intimes qu'on ne peut pas savoir. Hein.
10: Bah écoutez, madame, vous me vendez une femme. Vous savez quand même, vous avez fait un dossier, vous avez affiché, vous connaissez ses performances.
9: Ah bah, tout à fait, bon, mais nous ne connaissons pas au niveau sexuel. Nous n'allons pas jusque-là. Hein.
10: Écoutez, madame...
9: Nous ne demandons pas jusque-là des détails. Hein.
10: Enfin, quand même, madame, vous vendez un produit... Il faut quand même...
9: On vend pas un produit quand même. On n'est pas des bêtes. On est quand même une personne. On est quand même quelqu'un.
10: Mais madame,
9: vous entendez causer là? Moi, je ne sais pas, mais vous avez une drôle de façon de parler des femmes, hein.
10: Mais madame, c'est moi le cochon de client. J'ai acheté une bonne femme chez vous.
9: Ma vie.
10: Ce produit-là arrive chez moi, s'installe. Bon.

0: Et hop, je l'essaye, normal. Dès le début, je me dis, tiens, elle est pas... Je me dis, ça va peut-être venir. Vous savez, c'est comme les voitures font un rodage, quoi. Hein, vous comprenez, hein. Mais maintenant, ça fait quand même un certain temps. Ses capacités, ses performances sont très limitées.
1: Écoutez, quand même, c'est des détails intimes qu'on n'a pas le droit de demander.
0: Mais enfin, madame, quand...
1: personne, enfin.
0: Mais enfin, quand même, quand un garagiste voit une voiture, il sait très bien...
1: Ah ben, c'est quand même... Entre une voiture et une femme, il y a quand même une différence, monsieur.
0: Mais madame, c'est vous qui l'avez vendu. C'est vous, le garage.
1: Oh bah dites donc, vous nous considérez vraiment bizarrement, vous, hein. Vous avez une drôle de manière de parler des femmes, hein.
0: Bah c'est vous qui les vendez, les femmes, c'est pas moi.
1: On les vend pas.
0: Oh, j'ai payé.
1: Mais la dame aussi a payé pour vous rencontrer, de toute façon, on les vend pas.
0: Écoutez, madame.
1: Enfin.
0: Moi, j'avais fait un plan d'épargne pour acheter une grosse. Mais enfin, attendez, si j'avais vu que le modèle que j'ai choisi ne fonctionnait qu'à l'horizontale, j'aurais pas pris.
1: Bah écoutez, je comprends pas votre mentalité, hein. La personne est comme elle est, point final.
0: Madame, c'est quand même pas comme quand on va voir des prostituées. Une prostituée, ça coûte 500 balles. Là, ça m'a coûté 10 000 balles.
1: Vous nous traitez comme des moins que rien et tout. Alors là, j'arrive pas à vous comprendre, hein.
0: Si vous me changez pas la bonne femme que j'ai en ce moment contre une autre, neuve et plus performante, alors là, je porte plainte.
1: Bah, de toute façon, porter plainte, pourquoi?
0: C'est un modèle usé.
1: Ah, pas du tout.
0: Oh, bah, dites donc, hein, c'est pas vous qui l'avez dans votre plumard, hein.
1: Non, mais vous entendez parler, vous parlez d'une dame, vous la parlez comme une voiture.
0: Mais madame, il y a de très belles voitures. Arrêtez de dire du mal des voitures, enfin, quand même, c'est scandaleux, ça.
1: Une femme, c'est quand même pas une voiture, il y a une différence, je regrette.
0: Eh ben, il y a des voitures qui valent bien des occasions de bonnes femmes, comme celle que vous m'avez vendue.
1: De toute façon, on n'est pas un concessionnaire de voitures, monsieur.
0: Attendez, je comprends pas, là, c'est pas le garage habite.
1: Ah, vous êtes pas du tout au garage habite, je regrette. Vous êtes dans une agence matrimoniale.
0: Bah, une agence matrimoniale, c'est un garage habite.
1: Mais dites donc, qu'est-ce que vous êtes vulgaire?
0: Oh
1: bah écoutez, vous entendez causer un garage habite. Non, mais qu'est-ce que c'est que ça? Moi, je n'ai jamais entendu ce terme-là. Moi, je regrette, vous me choquez énormément.
0: Je me fais refiler une occasion pourrie, lamentable, pour 10 000 balles. Hein? Une nana qui tient pas la route. Et c'est moi qui... Ah non, mais attendez.
1: Ah là, vous êtes d'une vulgarité pas possible.
0: Vous faites quoi ce soir, madame?
1: Comment? Mais vous me prenez pour qui? Écoutez, moi je vais porter plainte contre vous.
0: Bah écoutez, vous n'avez pas porté plainte contre monsieur le préfet de région?
1: Parce que vous êtes pressé?
0: Oui, madame.
1: Eh ben dites donc, bonjour le langage pour un pressé, hein.
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3: Nous allons vous mettre en relation avec un conseiller de l'assurance maladie.
4: Oui. Bonjour monsieur, c'est bien l'assurance maladie?
5: Oui, bonjour monsieur.
4: J'ai vu un article comme quoi les Français l'année dernière, ils ont eu 16,6 jours d'arrêt de travail en moyenne.
5: Oui.
4: Alors j'ai refait mes comptes, j'ai eu que 12 jours d'arrêt de travail en 2015.
5: Oui.
4: Donc ça veut dire que vous me devez 4,6 jours d'arrêt de travail encore.
5: Si vous n'avez pas été malade, on ne vous reverse rien du tout.
4: Et alors mes 4,6 jours, qu'est-ce qu'on en fait?
5: Bah, rien du tout.
4: Comment ça rien du tout?
5: Enfin, je ne suis pas malade, ça fait plusieurs années que je n'ai pas été malade et on ne m'a jamais rien reversé.
4: Non mais je comprends, parce que si vous dites à tout le monde que vous empochez 16,6 jours sans...
5: Ah non, je ne récupère pas 16 jours et demi.
4: Vous êtes en train de vous les mettre de côté?
5: Mais, ah non, bah, pas du tout. Ben non monsieur, pas du tout, soyons sérieux.
4: Bah mes 4,6 jours, ils ont disparu.
5: Mais dans notre bureau, les agents ne sont pas malades, ils ne récupèrent rien du tout.
4: Bah ils récupèrent les jours des autres qui n'ont pas eu leurs 16,6.
5: Mais non.
4: Jurez?
5: Bah oui, je vous le jure.
4: Dites, je jure que je ne récupère pas les arrêts de travail d'autrui.
5: Bah, je ne récupère pas les arrêts de travail d'autrui, monsieur, je vous le jure. On peut vous le prouver.
4: Vous avez croisé?
5: N'importe quoi.
4: Moi, je suis sûr que vous avez...
5: Non.
4: Alors dites, je m'engage à restituer les jours que je dois.
5: Je ne m'engage à rien du tout, étant donné que nous ne restituons pas de jours.
4: Ah.
5: Je vais vous mettre en relation avec un chef, ne quittez pas.
4: Vous allez me faire le coup du faux chef?
5: Ah, pas du tout, je vais vous mettre en relation avec madame...
4: Ah.
5: Bah, attendez, je vais vous mettre en relation avec elle.
6: Bonjour, c'est comment votre...
4: Excusez-moi, elle est en train d'effacer ses traces.
6: D'effacer quelles traces, monsieur? On peut pas effacer, on n'est pas habilité à effacer des traces. Je sais pas, mais vous êtes dans une autre dimension, c'est pas possible autrement, monsieur. Vous imaginez ce que vous êtes en train de nous dire, là?
4: Ah, vous êtes de mèche?
6: Non, vous comprenez pas, monsieur.
4: En fait, elle est en train de faire disparaître toute trace de mes 4,6 jours.
6: Mais oui, on est en train de faire disparaître votre nom, votre salaire, on est en train de faire disparaître...
4: J'enregistre vos aveux, là, vous êtes consciente, hein?
6: Enregistrez-moi, je m'en fous complètement.
4: Bon, enfin, vous venez d'avouer, quand même, hein?
6: Mais de quoi je viens d'avouer, quoi? Venez cet après-midi, à 14h.
4: Oui, non, mais je vois venir le truc, vous allez murer un bureau ou je ne sais quoi pour tout planquer.
6: Bah, venez voir de votre propre yeux.
4: Ah bah très bien, je vais venir vérifier de mon propre yeux, oui.
6: Non mais monsieur, vous vous rendez compte de ce que vous dites?
4: Moi je suis sûr que votre collègue, elle est en train de passer tous mes papiers à la déchiqueteuse, là, pendant ce temps.
6: Oh ouais, c'est vrai qu'on a une déchiqueteuse dans le service.
4: Ah!
6: On en a même pas!
4: J'entends le bruit de la déchiqueteuse, hein.
6: On n'a même pas de déchiqueteuse, monsieur.
4: Vous avez une déchiqueteuse.
6: Comment?
4: Ah, c'est pas le même monsieur.
6: C'est comment votre prénom ?
4: Martin.
6: Et votre nom de famille ?
4: Martin.
6: Oui, Martin, c'est pas possible, monsieur.
4: Et pourquoi ?
6: Bah, parce que de toute façon, que ce soit Martin, ou Martin machin, ou Martin truc, on vous trouve pas.
4: Essayez Marty, peut-être, alors. Il y a peut-être une coquille.
6: Vous nous prenez vraiment pour des imbéciles, monsieur ?
4: Non, pas du tout.
6: Un petit peu, c'est pour une radio, c'est pour quelque chose dans ce genre-là ?
4: Bah oui, bah évidemment. Bah, dans ce cas, je vous dis que c'est Rire et Chanson, que je m'appelle Martin, que c'est l'appel trop con.
6: Oui, et... bah, écoutez, pensez ça, une bonne journée, monsieur. Au revoir.
4: Non, mais c'est vrai. Allô ?
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8: L'habitat, bonjour.
9: Oui, bonjour, madame.
8: Bonjour.
9: Je suis bien chez le plombier.
8: Oui, c'est ça, oui, on fait bien de la plomberie.
9: Je vous appelle parce qu'on m'a dit que vous étiez le moins escroc de tous les plombiers du coin.
8: Ah, en effet, là, c'est très flatteur, il faudrait que je le dise au plombier.
9: Oui, enfin, il n'a pas ajouté de loin, mais quand même, ça peut compter.
8: Ah oui, c'est vrai.
9: C'est le moins escroc de tous.
8: Ah bon, eh bien,
9: j'ai entendu ça deux fois déjà.
8: D'accord.
9: En 20 ans.
8: Si les gens le disent, c'est que ça doit être vrai.
9: Alors voilà, donc je voudrais savoir comment je peux faire pour être dépanné.
8: Oui, alors dites-moi, dépanné pourquoi ?
9: Un robinet.
8: Vous voulez le changer, le réparer ?
9: Ben, ce qui coûtera le moins cher.
8: Qu'est-ce qu'il a, votre robinet ? Il marche mal et il fuit ?
9: Non, c'est pas ça, c'est que je suis obligé d'aller le vidanger à peu près toutes les deux heures aux toilettes.
8: Ah.
9: Vous voyez, il faut juste le sortir, quoi, je pense, le robinet, hein.
8: Mm-hmm.
9: Le sortir, le prendre dans la main, évidemment, hein.
8: Oui.
9: Le tendre un peu, je pense, hein.
8: Mm-hmm.
9: Et puis donc, le faire couler.
8: Oui.
9: Ensuite, donc, le secouer.
8: Mm-hmm.
9: Et ensuite, le remettre à sa place.
8: D'accord, ça c'est pour le vidanger.
9: Oui, c'est toutes les deux heures à peu près. Ça dépend ce que j'ai bu, quoi.
8: Ok, et en fait, vous voudrez que vous vidangez pas tous les deux heures, que ce soit moins fréquent.
9: Ben oui, si c'était possible. Mais c'est surtout que je voudrais ne plus avoir à le faire moi-même.
8: Ah, qu'il se fasse automatiquement, tout seul ?
9: Bon, non, je préférerais pas, parce que sinon ça serait direct dans mon pantalon. Vous mettez à ma place, quand même. Je suis le président du comité des fêtes, hein.
8: D'accord.
9: Je suis souvent en public. Non, ce serait mieux que ce soit le plombier qui vienne me le vider de temps en temps. Quand il peut, toutes les deux heures.
8: Ah oui, alors là, je sais pas s'il pourra tous les deux heures. Hein.
9: Et vous ?
8: Oui.
9: Vous pourriez, vous, venir me faire ça ou pas ?
8: Moi, personnellement ?
9: Oui.
8: Ah ben non, moi je travaille, monsieur.
9: Ah oui, non, mais je paye, hein.
8: Ben écoutez, je sais pas, vous me... Enfin...
9: C'est quoi vos tarifs ?
8: Ah, je ne sais pas, par contre là, les tarifs, je peux pas vous en parler. Mais déjà, il faut enlever le robinet.
9: Il faut le sortir, hein.
8: Oui, le sortir. Il faudrait le secouer, enfin, le vidanger l'eau qu'il y a dedans, enfin, sur s'il y en a.
9: Ah, c'est pas de l'eau, hein.
8: C'est quoi ?
9: Enfin, c'est du pipi, madame, hein.
8: Ah, d'accord, j'avais pas compris. D'accord, alors attendez, je vais le noter. Et ensuite, le remettre.
9: Dans mon pantalon, enfin, dans mon caleçon, quoi.
8: Non, mais attendez, mais là, je suis pas... Excusez-moi, je comprends pas. Vous me parlez d'un robinet, vous me parlez de le mettre dans votre caleçon. Excusez-moi, mais je vois pas le...
9: Ben, c'est mon robinet à moi.
8: Ben oui, votre robinet que vous avez chez vous. Excusez-moi, mais je comprends pas.
9: Ah, moi, je croyais que vous parliez de mon robinet à moi, de mon zizi, quoi.
8: Ah, ben non, pas du tout. Excusez-moi, monsieur, mais pas du tout. Hein.
9: Ben, on s'est mal compris tous les deux.
8: Oui, un peu, oui. Excusez-moi, mais Enfin, je vois pas...
9: C'est pour ça que je vous ai demandé si vous pouviez venir le faire vous-même.
8: Oui, mais non, pas du tout. Excusez-moi, mais je vous trouve très mal poli.
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10: Bonjour.
4: Bonjour monsieur, c'est bien la supérette ?
10: Oui.
4: Monsieur Martin, à l'appareil, j'ai acheté des couches bébés recyclables.
10: Oui.
4: Et je voulais savoir comment vous faites pour les changer une fois qu'on s'en est servi.
10: Ah mais je fais pas ça moi.
4: Non mais c'est des recyclables, donc vous devez les reprendre pour les changer contre des neuves.
10: Ah bah non, moi je vends pas de couches bébés.
4: Ah, vous n'en avez plus.
10: Mais c'est pas qu'on en a plus, on n'en fait pas.
4: Bah, écoutez, c'est pas grave, vous avez quand même les rembourser.
10: Mais je rembourse rien du tout.
4: Bah, vu que vous êtes en rupture.
10: Mais je suis pas en rupture.
4: Ah bah si vous étiez pas en rupture, vous en auriez.
10: Mais oui, mais non.
4: Mais oui, mais si, soit il y a rupture et il y en a pas, soit il y a pas rupture et il y en a.
10: Bah bien sûr que non.
4: Ah bah c'est du mathématisme.
10: Mais attendez.
11: Allô.
4: Ah, mais c'est une... Bonjour, madame.
11: J'ai jamais eu de couche, moi.
4: Oula, qu'est-ce que vous me dites?
11: Qu'est-ce que je fasse avec des couches?
4: Alors, pardon, mais ça ne me regarde pas.
11: Mais...
4: Non, non, je vous demandais pas si vous, vous portiez des couches.
11: Ah non.
4: Après, bon, j'imagine que c'est une histoire de confort personnel.
11: Mon non, je porte pas de couches non plus au niveau personnel, monsieur. Je suis encore, ça va.
4: Ah, mais je ne juge pas.
11: Bah...
4: Du moment que vous me remboursez.
11: Ah, mais je vais pas vous rembourser, monsieur. Ça, c'est hors de question.
4: Pardon, mais je crois que légalement, c'est ce qui est prévu au niveau de la loi.
11: Mais ça va pas, non.
4: Parce que bon, c'est vrai, j'ai acheté des couches dans une autre supérette.
11: Bah, vous allez à la supérette que vous avez acheté.
4: Mais ils m'ont dit que c'est vous qui vous occupez du recyclage. Parce que eux, ça les arrange pas.
11: Mais ça va pas dans la nuit, vous avez vu la bière?
4: Comment ça, j'ai bu de la bière?
11: Non, vous avez vu la bière?
4: Ah, non, madame, je ne picole jamais avant d'appeler une supérette.
11: Non, mais je vous dis pas que vous picolez. Vous avez vu la bière? Je dis pas la bière.
4: Non, aucune bière, pas la peine d'insister.
11: La vierge. Bah, t'es sourd en plus, mon pote, ou quoi?
4: Oui, mais alors, heureusement, j'arrive hyper bien à lire sur les lèvres au téléphone.
12: Bah... Oui, allô?
4: Et une autre dame, bonjour.
12: Moi, je vais pas vous reprendre des couches, que c'est pas moi qui a vendu, j'en vends pas.
4: Que c'est pas vous qui a vendu, mais qu'à l'autre supérette, ils m'ont dit que c'est vous qui fait l'échange.
12: Non, mais c'est qui? C'est où, la supérette où vous avez eu les couches?
4: C'est la supérette de Martinville, c'est mon beau-frère, monsieur Martin, qui
12: ah
4: l'a
12: oui, tient. Mais il est complètement fanal, lui, ou quoi? Moi, je vais pas reprendre des couches que lui vous a vendu. Non, mais il est pas bien, ou quoi? Je rembourse rien du tout, je vous ai rien vendu, monsieur. Non, mais ça serait trop fort, ça. Vous allez voir votre beau-frère qui vous a vendu vos couches à Martinville, et puis il vous les rembourse.
4: Ah, bah, il peut plus, parce qu'on a mis votre nom sur son ticket de caisse.
12: Non. Vous allez voir si c'est mon nom qui est sur le ticket. Votre beau-frère, ça va coûter cher. Parce que de quel droit il met mon nom sur un ticket pour que je rembourse des couches que j'ai pas vendues? On fait pas rembourser des couches dans un autre magasin.
4: Sauf si on a un ticket rayé avec votre nom dessus à la place.
12: Mais non, mais alors pourquoi il a mis mon nom, ce monsieur-là, sur un ticket de caisse? Non, mais ça va pas, non?
4: Ah non, c'est moi qui ai mis votre nom. Je voulais pas embêter mon beau-frère avec ça.
12: Ah, d'accord. Donc c'est vous qui avez dit, il a une supérette à côté de chez moi. Venez me voir. Et puis on va s'expliquer. Et vous me ramenez votre ticket.
4: Ah, quand même.
12: Ok.
4: Pardon, mais j'avais jamais rencontré un vendeur de couches aussi récalcifiant.
12: Non, mais vous êtes pas bien ou quoi? J'en vends pas des couches.
4: Oui, bah déjà, un vendeur de couches qui vend pas de couches, c'est louche.
12: Mais venez me voir, on va s'expliquer tous les deux.
4: Bon, vous savez quoi? Vous me remboursez en liquide et puis on n'en parle plus.
12: Non, bah, bien sûr, je vais vous rembourser des couches en liquide, mais vous essayez...
4: En plus, juste avant, j'avais le patron, il m'a dit...
12: C'est moi le patron, monsieur, vous êtes dans la merde, là.
4: Oh, attendez, j'ai compris.
12: Pardon?
4: Bah, j'ai compris, vous me faites un sketch.
12: Je fais rien du tout.
4: Mais si, vous faites des jeux de mots.
12: Je vous dis, arrêtez de me saouler, sans déconner.
4: Ouais, payez des couches en liquide, suivi de...
12: Non, mais
4: vous êtes dans la merde, il y a un thème, là.
12: Vous allez arrêter de me pomper le derche.
4: Ah bah tiens, derche, comme par hasard.
12: Mais bien sûr, non mais faut arrêter, monsieur.
4: Comment ça, faut uriner, monsieur?
12: Mais vous êtes cinglé ou quoi?
4: Alors pardon, mais je n'ai pas de couche, moi.
12: Allez hop.
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13: Oui, la Poste, service distribution, je vous écoute.
14: Bonjour, monsieur.
13: Madame.
14: Madame Ledoux à l'appareil.
13: Oui.
14: Je voudrais des nouvelles de mon facteur.
13: De quel facteur?
14: Eh ben, je connais pas, moi. C'est
13: celui... Oui, mais moi, où est-ce que vous habitez? Je vous connais pas non plus, hein.
14: Non, rue de Valdois.
13: Rue de Valdois? Qui c'est qui fait la tournée, rue de Valdois? Oui. Oui, pourquoi? Qu'est-ce qui se passe, madame?
14: Ben, écoutez, il n'est pas passé, enfin...
13: Pas passé?
14: Si, il passe de plus en plus en retard.
13: Et il... Ben, écoutez, c'est qu'il y a du travail sur sa tournée, et donc il va pas... À quelle heure il passe, habituellement?
14: Oh ben, il passe vers 9h, 9h30.
13: 9h, 9h30, puis il n'est pas passé aujourd'hui?
14: En général, il passe à 9h, 9h30, mais là, il passe de plus en plus en retard.
13: Il vient de plus en plus en retard? Ah bon, comment ça se fait?
14: Ça ne sert à rien, moi.
13: Vous savez pas?
14: Je sais qu'il s'arrête chez ma fille tous les matins.
13: Ah, oui?
14: Qui habite deux numéros avant, hein.
13: Mm-hmm.
14: Mais avant, ça durait 5 minutes, là.
13: Oui.
14: Et puis maintenant, il vient une demi-heure en retard.
13: Ah bon? Il reste un peu plus tard chez votre fille, alors?
14: Oui.
13: Ah ouais? Et vous...
14: Oui. Il passe chez moi après être allé chez ma fille.
13: Ah ouais, d'accord.
14: À 9h30, il est chez ma fille.
13: Ouais.
14: Alors, je crois que ma fille lui donne des cours de Kama Sutra ou quelque chose comme ça. C'est une langue du oriental, m'a-t-il dit.
13: Ah bon?
14: Oui.
13: Alors là... Excusez-moi, mais ça me surprend quand même qu'ils prennent des cours sur sa tournée. C'est quand même pas normal, hein.
14: Mais c'est pour ça que je vous appelle.
13: Ben on va surveiller on va le surveiller un peu et puis on va lui demander ce qui se passe vraiment et puis le surveiller.
14: Il arrive chez ma fille toujours juste après que son mari soit parti, hein, mon gendre. Hein.
13: Oh là là, alors bon. Ah bon?
14: Oui, parce que ma fille m'a dit qu'il était très appliqué.
13: Pardon?
14: C'est très compliqué, hein, m'a-t-elle dit. Parce qu'il paraît qu'il faut être une fois à genoux, une fois accroupi. Oui, c'est ce que ma fille m'a dit.
13: Ouais, bon, mais écoutez, vraiment...
14: Qu'est-ce qui vous fait rire?
13: Excusez-moi, mais non, parce que... collègue.
14: C'est une nouvelle langue ou quoi? Allô?
13: Écoute. écoutez, madame,
14: non,
13: ce que je vais
14: qu'est-ce
13: faire...
14: Qu'est-ce qui se passe?
13: Non, mais, qu'est-ce, ce
14: non,
13: que
14: mais
13: je vais...
14: rassurez-moi.
13: Non, non, ce que je vais faire, on ira le suivre sur sa tournée pour voir si l'arrêt dure vraiment plus longtemps que de coutume. Hein. C'est pas normal qu'il prenne des cours de langue sur sa tournée. Hein.
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15: Bonjour.
4: Salut bonhomme, je suis bien à la mercerie.
15: Oui.
4: C'est monsieur Martin à l'appareil.
15: Oui.
4: Bonne nouvelle, c'est le retour de la tombola Martin. Tombola Martin,
15: c'est,
4: tombola Martin.
15: C'est quoi ça
4: C'est la première tombola téléphonistique et aujourd'hui tu vas jouer avec nous à la roulette à cadeaux.
15: Oui.
4: Je fais tourner la roulette, tu me dis stop et on voit si tu as gagné.
15: Oui.
4: Top roue, c'est parti.
15: Stop.
4: Tout, bingo. Ah, allô?
15: Oui.
4: 100 euros.
15: Ah.
4: Mais c'est une case rouge.
15: Ah.
4: Tu sais ce que ça veut dire?
15: Non.
4: Ça veut dire que la somme est inversifiée, c'est donc toi qui nous dois 100 euros.
15: Ah non, non, bah, je ne dois rien du tout, j'ai rien demandé, moi.
4: Je te rassure, on va rejouer tout de suite.
15: Ah non, non, non.
4: Est-ce qu'on tente le kit ou pas kit?
15: Non, non, bah, on va...
4: C'est simple, soit c'est kit, soit c'est pas kit.
15: Et allô?
4: Ah, on joue en équipe. Bonjour monsieur, il me faut une réponse, kit, pas kit.
15: Et ça consiste en quoi ça?
4: Bah, kit, on reste à 100 euros, pas kit, vous nous devez 200.
15: Je me suis inscrite nulle part, je suis à mon travail, je reçois des clients, donc foutez-moi la paix.
4: Pas de problème, je vais prélever les 100 balles sur ta ligne téléphonique.
15: Bon, ben, osez faire ça. Alors là, je vais aller porter plainte directement.
4: Est-ce que dans ce cas, tu veux tenter le double ou pas double?
15: Déjà, je vous ai jamais permis de me tutoyer.
4: Oh, tu sais, la tombola Martin, c'est un peu la tombola des copains.
15: Ouais, c'est ça. Je vais porter plainte.
4: Tu bluffes.
15: Si je vais porter plainte, vous allez débiter des choses sur mon forfait téléphonique, vous venez me le dire.
4: Bah oui, mais fallait pas jouer aussi.
15: Je suis à mon travail, je bosse.
4: Bon, je peux te proposer un triple ou pas triple.
15: Je n'ai jamais rien demandé, je ne veux jouer à rien. Votre jeu à la con, vous la mettez dans le cul.
4: On parle quand même d'une roulette à cadeau d'un mètre de diamètre. Je sais pas si tu
15: te... J'en ai rien à foutre, putain, je te jure.
4: Admettons que je n'ai rien entendu. Est-ce que tu veux tenter?
15: Non, mais si t'as entendu quelque chose, parce que là, à un moment donné.
4: Pardon, c'est pas moi qui ai misé 100 balles dans l'histoire.
15: Je n'ai absolument rien misé. Tu as tout fait tout seul. Donc, ton jeu à la con, tu te le mets dans le cul bien profond.
4: Ok, bougez pas, je vous passe le chef en attendant. Chef Martin, je vous passe la communication. Il faut que je me mette la roulette à cadeau dans les fesses.
15: Allô?
4: Oui, bonjour, chef Martin à l'appareil, le responsable de monsieur Martin. Qu'est-ce qui se passe?
15: J'ai jamais dit que je voulais jouer. Il a fait son jeu tout seul. Je suis en train de recevoir des clients et il vient m'emmerder avec un jeu à la con sur lequel je me suis jamais inscrit.
4: D'accord, mais alors pourquoi j'ai monsieur Martin qui est en train d'enlever son pantalon à côté de la roulette à cadeau?
15: Ah bah, je lui ai dit de mettre son jeu dans le cul, oui.
4: Ah oui, alors c'est bien gentil de faire des propositions, mais moi, qu'est-ce que je fais?
15: Oui, c'est une proposition, mais il le met lui-même, hein. Je vais pas lui mettre. Hein.
4: Ah oui, mais en plus, il est dans mon bureau. Imaginez si un collègue arrive.
15: Eh ben, je m'en fous, il avait qu'à pas m'emmerder. Déjà, c'est son jeu à lui, donc il fait ce qu'il veut avec.
4: Non, justement, c'est ma roulette à cadeau, donc s'il me la pète, c'est votre faute. Hein.
15: C'est à moi de gérer les conséquences, non, mais c'est une blague.
4: Ou alors, il a peut-être mal compris.
15: Et oui, je vous le dis, je lui ai dit de mettre le jeu dans son cul.
4: Non, monsieur Martin.
15: Parce que moi,
4: non.
15: Je n'ai jamais voulu jouer à rien.
4: Oh là là, attendez, maintenant il essaye de s'asseoir sur la roulette.
15: Eh ben, il fait ce qu'il veut, c'est son derrière.
4: Oui, bah, c'est son derrière, mais c'est surtout ma roulette à cadeau, merci.
15: Non, mais c'est une blague. Alors là, vous êtes en train de m'accuser alors qu'il est en train de m'appeler et qu'il me dérange alors que je suis sur mon lieu de travail. Je suis une boutique, je reçois des clients, je me suis inscrite à rien du tout et c'est à moi de gérer les conséquences. Non,
4: excusez-moi, je suis dans mon bureau, j'ai un type qui essaye de se mettre une roulette à cadeau dans le cul, comme vous dites.
15: Eh ben, il fait ce qu'il veut et si vous voulez gérer, vous le gérez. Moi, j'ai pas à gérer ça.
4: Ah bah, c'est votre idée à vous.
15: En même temps...
4: D'ailleurs, je vous le repasse.
15: Non, mais c'est quoi la blague, là?
4: Oui, allô?
15: Quoi?
4: C'est à nouveau monsieur Martin. On va laisser tomber le double ou pas double, hein.
15: Connard!
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16: Magasin de Chèvre République, bonjour.
14: Allô?
16: Oui?
14: C'est le magasin des surgelés.
16: Oui?
14: Bonjour, la dame.
16: Bonjour.
14: Je dois faire mes commissions, vous savez, parce que je vais être un peu malade et on m'a dit de prendre mes provisions pour la semaine, voyez-vous.
16: Oui.
14: Je voudrais savoir, est-ce que vous avez des haricots?
16: Oui, bien sûr.
14: Ah, alors, haricots, je note. Des carottes.
16: Des
14: carottes.
16: Des carottes?
14: Oui.
16: Oui.
14: Ah bon, très bien. Je vais essayer de tout prendre chez vous. Comment s'appelle les topinambours? Non, j'ai pas besoin, c'est trop dur, puis c'est pas surgelé.
16: Alors ça, par contre, j'ai la purée de topinambours.
14: Ah, est-ce que vous avez des poireaux?
16: Des poireaux, oui.
14: D'accord. Des tomates?
16: Oui, des tomates aussi, oui.
14: Très bien. Des hommes?
16: Pardon?
14: Des hommes.
16: Vous avez demandé quoi?
14: Des hommes.
16: Des pommes?
14: Oui.
16: Ah non, la pomme, ça se congèle pas du tout.
14: Ah voilà. Alors, pas de zom, mais est-ce que vous avez des oires?
16: Non plus.
14: Ah bon, ça
16: non.
14: Se congèle pas non plus?
16: Non.
14: Pour faire les oires au chocolat?
16: Non, on n'a pas de poire, non.
14: Bon. Est-ce que vous avez des hyacinthes ?
16: Non, non plus, madame.
14: Vous n'avez pas d'hyacinthes ?
16: Non.
14: Bon. Alors, j'allais oublier le plus important, parce que je vais rester quand même, essayer de ne pas sortir de chez moi, et ça, il m'en faut, si je dois passer l'hiver toute seule à la maison. Est-ce que vous auriez des aubes ?
16: Alors, des aubes, c'est-à-dire ?
14: Vous savez, les aubes, avec les ouilles, ça se, on mélange ça avec les ouilles.
16: Non, je ne vois pas de quoi vous me parlez.
14: Vous savez, c'est un fruit, il y a toujours... c'est un fruit en, il y a trois fruits en un fruit.
16: Non, ça me dit rien du tout.
14: Aux Seychelles, il y en a beaucoup. C'est-à-dire que vous avez à la base du zob, il y a toujours deux ouilles.
16: Alors là, je vois pas du tout. Hein. Bah puis tout ce qui est fruit exotique, je pense que ça doit nous. On...
14: Parce que voyez-vous, ils font quelque chose avec ce fruit là. Avec le zob là, et les ouilles, voyez-vous, ils arrivent à faire un jus avec.
16: À faire un jus, d'accord.
14: Qui est congelé.
16: D'accord. Non, mais j'ai pas, hein, non.
14: Ah ben non, celui-là, on le trouve qu'à la banque du sperme.
16: Non, mais n'importe quoi, hein. Non, mais je vois pas le rapport avec les surgelés, madame.
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17: Allô.
4: Bonjour monsieur, c'est bien l'hôtel-restaurant ?
17: Oui.
4: Monsieur Martin à l'appareil, service technologiste de Martin Télécom.
17: C'est quoi ça ?
4: Martin Télécom, c'est la société qui s'occupe de retirer tout ce qui est câble métal pour mettre de la fibre optique à la place.
17: Bah on est déjà en fibre optique, hein.
4: Oui, ah bah ça je le savais, mais là vous me parlez d'internet et du téléphone.
17: Bah oui.
4: Bah oui, mais pour votre installation électrique, je parie que vous avez encore des fils électriques.
17: Bah oui.
4: Eh bah voilà, donc tout ce qui est fil électrique dans le bâtiment, je vais le changer par de la fibre optique.
17: Ouais, mais vous allez pas changer tous nos fils à l'intérieur, vous allez quand même pas tout démonter. Tout la maison.
4: Non, alors je vous rassure, je n'enlève que ce qui contient du métal.
17: Alors les radiateurs, vous allez tout enlever, tout ?
4: Ah bah les radiateurs, très bon sujet, effectivement. En principe, on vous les laisse, mais je vais quand même vous embarquer les tuyaux.
18: Allô ?
4: Bonjour monsieur, on est en train de faire le point sur vos câbles et tuyaux qui contiennent du métal.
18: Pourquoi vous me demandez ? Je comprends pas, là.
4: Parce que comme je dois remplacer tout ce qui contient du métal par de la fibre optique, évidemment, ça concerne les radiateurs.
18: Non mais monsieur, vous me récupérez mes radiateurs ?
4: Non, rassurez-vous, je vous laisse les radiateurs, je vais juste démonter et embarquer toute la tuyauterie de l'hôtel.
18: Bah, pourquoi voulez-vous que je vous donne les tuyaux ?
4: Parce que je remplace tout par de la fibre optique, c'est beaucoup plus moderne.
18: Bah, hors de question.
4: Et puis pour tout vous dire, j'ai surtout des gens qui me rachètent les tuyaux que j'embarque.
18: Bah non mais vous.
4: Et là, j'ai déjà vendu les vôtres, donc il faudrait pas traîner.
18: Vous me dites que vous allez revendre. Mes tuyaux.
4: Ouais, et au passage, je vous ai pas demandé non plus, les poignées de porte chez vous, elles sont en métal ou pas ?
18: Vous êtes de quelle société, monsieur ?
4: Service technologiste de Martin Télécom.
18: Martin Télécom.
4: Ah, vous avez le patron à côté ?
18: Ouais, je suis avec un responsable.
4: Très bien, alors dites-lui que c'est vous qui m'avez missionnifié pour les travaux.
18: Moi, ouais, mais je vous ai pas missionné, monsieur, mais enfin.
4: Bah, ça évitera qu'il fasse des histoires quand je viendrai tout démonter.
18: Non, non, non, non, non, mais vous me racontez des conneries, là, enfin.
4: Oui, mais enfin, c'est quand même mieux si vous dites que c'est vous qui avez demandé.
18: Bah, bien sûr, c'est mieux, monsieur, c'est moi qui vous ai missionné, je vais dire ça à vos responsables.
4: Voilà, je vous demande pas grand chose non plus.
18: Ouais, bien sûr, ouais, bien sûr.
4: Bien sûr, vous lui dites qu'il aura tout en fibre optique à la place.
18: Mais bien sûr.
4: Mais bien sûr.
18: Là, vous foutez de moi, là.
4: Oh, mais bien sûr que c'est mon genre.
19: Allez, monsieur Martin.
18: Oui.
4: Ah, un autre monsieur, bonjour.
18: Oui, déjà, c'est pas monsieur, c'est madame.
4: Oh, pardon, allô ?
18: Oui.
4: Dites donc, c'est pas monsieur, là, pareil, c'est madame ?
18: Oui.
4: Ah, ouais, parce que si vous le dites pas, moi, après.
18: Si, j'ai dit, c'est pas monsieur, c'est madame.
4: Oui, mais enfin, peut-être que vous parliez de quelqu'un d'autre. C'était
18: non, mais
4: pas...
18: vous êtes qui, en fait ?
4: Je suis quand même monsieur Martin, chef des services technologiques.
18: Je m'en fiche, moi, je vous ai rien demandé.
4: Non, mais ça, c'est réglé. On va dire que c'est votre collègue qui m'a missionné. Comme ça, je confirme.
18: Y a rien à confirmer. Vous touchez rien du tout chez moi.
4: Non mais j'embarque juste ce qui contient du métal, câble électrique, tuyauterie, poignée de porte.
18: Vous embarquez rien du tout.
4: Ah, j'ai oublié de demander. Est-ce que vous ou vos collègues, vous avez des plombages dentaires ?
18: Oh, il est con lui ou quoi ?
4: Oh, il est complètement con, oui.
20: Oui, bonjour.
4: Eh, bonjour, madame.
20: Attendez. Me dites pas que c'est le monsieur Martin de la radio, quand même.
4: Attendez. Si je vous dis que c'est monsieur Martin de la radio, qu'est-ce qui se passe ?
20: Non, je vous crois pas, c'est pas possible.
4: Ah, bah, dommage, parce que ça, c'est vrai.
20: Non, c'est pas lui, c'est pas vrai.
4: Ah, bah, attendez, la preuve, je vais vous parler avec ma vraie voix. Allô, salut, c'est monsieur Martin de la radio.
20: Ah, bon, c'est pas la radio, je...
4: Quoi, tu me reconnais pas ?
20: Mais non.
4: C'est peut-être parce que je suis un peu enrhumé.
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21: Allô ?
22: Oui, bonjour monsieur.
21: Bonjour monsieur.
22: C'est la mairie de...
21: Oui ?
22: Je voudrais monsieur le maire.
21: C'est moi-même.
22: Ah bah très bien, écoutez, ça tombe bien. Je suis le chef de protocole de monsieur le préfet de région, monsieur Robert Ledoux,
21: oui.
22: Qui souhaite vous parler.
21: Oui.
22: Je vais donc vous le passer. Mais comme je suis le chef de protocole, je voudrais d'abord vous expliquer que M. Robert Ledoux, préfet de région, est une personne d'un certain âge. Donc il a du mal à finir ses phrases, voyez-vous. C'est-à-dire que quand il commence une phrase, c'est plutôt à vous de la finir, quoi.
0: Ben oui, mais il faut savoir ce que veut dire Monsieur le Préfet sur le moment.
22: Oui, vous inquiétez pas, vous allez vous entendre. Hein.
0: Oui, oui.
22: Je vous passe Monsieur Robert.
14: Oui. Merci. Allô.
0: Oui, bonjour Monsieur le Préfet.
14: Bonjour Monsieur le...
0: Le maire.
14: Le maire. Comment allez...
0: Comment allez-vous?
14: Oui.
0: Ça va, je vous remercie Monsieur le Préfet, et vous-même?
14: Ça va. Ça va.
0: Ça va bien.
14: Ça va bien. Alors, je voulais vous...
0: M'annoncer?
14: Non.
0: Faire part?
14: Non.
0: Féliciter?
14: Oui.
0: Ah, je n'ai pas de félicitations à recevoir, pour ainsi dire, Monsieur le Préfet.
14: Si.
0: Si.
14: Pour votre...
0: Pourquoi?
14: Pour votre...
0: Pour ma mairie?
14: Oui.
0: Oui.
14: Parce que...
0: Oui, parce que...
14: C'est une...
0: C'est une petite mairie que nous avons restaurée?
14: Oui, et elle a...
0: Elle a un petit cachet maintenant, parce qu'on l'a rendu gay, on l'a rendu... Ben en fait, c'est plutôt le château qui est en face, qui redonne un petit blason à notre mairie, pour ainsi dire.
14: Oui. Alors, quand je suis venu à...
0: Vous êtes venu à...
14: Oui.
0: Ah bon?
14: J'ai vu monsieur...
0: Monsieur... Peut-être?
14: Oui. Oui.
0: Ah, notre propriétaire du château.
14: Voilà. Et oui. Je l'ai entretenu? Non.
0: Ah, vous l'avez encouragé?
14: Comment?
0: Vous l'avez encouragé?
14: Oui, je...
0: Ah, voilà, pour le... Parce que monsieur, je pense, a dû vous solliciter, je crois.
14: Oui, il m'a su...
0: Ah oui, vous solliciter pour...
14: Non, il m'a su...
0: Suggérer de...
14: Il m'a suggéré...
0: Oui.
14: De l'encourager...
0: L'encourager pour...
14: Pour le...
0: Pour, en fait, un peu faire classer ce site.
14: Oui.
0: Le château.
14: Alors, oui. Il m'a branlé.
0: Oui. Alors, il vous a demandé probablement que je vous donne quelques renseignements.
14: Il m'a branlé.
0: Il vous a branché sur le...
14: Oui.
0: Oui.
14: Alors, je l'ai
0: encouragé.
14: Oui.
0: Oui, vous l'avez encouragé.
14: Il m'a su...
0: Suggéré.
14: Oui.
0: Voilà, il vous a suggéré pour, en fait, donner votre avis, probablement.
14: Voilà, et derrière le château, il m'a branché.
0: Oui, branché.
14: Oui, et sa femme.
0: Oui, sa femme. C'est, oui, sa femme entretient le jardin d'hiver.
14: Elle entretient bien sa pine.
0: Oui, les pins, quoi, tous les... La pinède.
14: Oui, il a du...
0: Il a du cul. Ah oui, ça, il a du courage pour entretenir ce château.
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19: Allô?
4: Oui, bonjour madame, c'est bien le magasin de bricolage?
19: Ah, t'as monsieur.
4: Oui, bonjour madame.
19: T'as monsieur.
4: Oui, c'est gentil, mais si, je vous dis bonjour madame. C'était pour les détecteurs de fumée. Moi, j'ai récupéré un lot de détecteurs chinois.
19: Ouais, mais vous n'avez pas de papier pour l'assurance, pour le client. Vous les revendez à qui, vous, au détecteur?
4: Moi, je pensais en mettre chez vous, en fait.
19: Ah, mais je suis pas là pour ça, monsieur. C'est trop facile, vous achetez des détecteurs, je sais pas où, et puis vous voulez...
4: Bah, non,
19: c'est à l'envers, ça.
4: Attention, c'est pas n'importe où, c'est en Chine, hein. C'est quand même les premiers mondiaux, hein.
19: Ouais, non, mais ça m'est égal, moi. Mais je suis pas là, moi, pour vous envoyer des produits qui sont peut-être pas NF ou CE, j'en sais rien.
4: Bref, quand est-ce que je peux passer?
19: Mais vous pouvez pas passer, monsieur, c'est comme ça.
4: Alors.
19: C'est tout, monsieur.
4: On arrête là. Est-ce que
19: non,
4: juste...
19: non,
4: mais si.
19: On arrête la conversation là, monsieur, c'est tout.
4: On va faire affaire, je le sens bien.
19: On arrête là. C'est tout.
4: On arrête juste après. Mais...
19: Non. Arrêtez.
4: Non, mais deux secondes.
19: J'en veux pas, monsieur, je raccroche.
4: Alors, dans un instant, mais...
19: On vous dit 20 fois qu'on va pas vous répondre, ça ne s'intéresse pas, donc c'est tout.
4: Ah, c'est pas la même dame.
19: Non, mais c'est pareil, j'étais à côté, donc...
4: D'accord.
19: J'en ai plus de 300 qui arrivent cette semaine, j'ai pas reconnu.
4: Plus de 300?
19: Oui.
4: Je vous en mets 400, si vous voulez.
19: Mais non, vous comprenez ce que je dis? J'en ai déjà 300, j'en ai déjà beaucoup qui arrivent, j'en ai
4: déjà trop.
19: Écoutez,
4: je double la mise, je vous en mets 600.
19: Mais j'en veux pas des détecteurs, vous 600. Comprenez pas, si j'en ai déjà trop. Si vous n'allez pas aller refouguer à quelqu'un, c'est de la merde peut-être, j'en sais rien, mais j'en veux pas.
4: Vous avez quelque chose contre les Chinois?
19: Voilà, c'est tout. J'aime pas les Chinois, je les aime pas, voilà, vous avez raison, voilà.
4: Si je vous mets des nems avec.
19: Pardon ?
4: Et si je vous mets des nems avec les... Par exemple, si vous me prenez sans détecteur de fumée...
19: Mais vous avez fait une école de commerce ou pas ? Non, vous avez rien fait, je pense. Non, mais... Vous êtes vraiment très nul.
4: Et hein, si voilà. Je vous mets des rouleaux printemps avec ? Rouleaux printemps.
19: Non, mais vous me prenez pour un con ou quoi, là ? C'est pas possible, hein. Si vous êtes nul, vous n'avez pas réussi à les vendre, vous n'avez pas réussi à les vendre.
4: Et si je vous mets 50 nems, les rouleaux printemps, la sauce soja ?
19: Non, mais...
4: Allô ?
1: Monsieur.
4: Bonjour madame.
1: Écoutez monsieur, vous êtes têtu ou quoi ?
4: Ah bah je sais ce que c'est le business, show business is show business. Hein.
1: Ouais bah show business, je veux pas recommander que 3000 ou même 500 ou même 200.
4: 3000, vous me dites 3000 ? Vous me dites 3000.
1: Attendez, je vais faire encore mieux que ça, je vais vous passer la grande direction, vous allez discuter avec lui. Hein.
4: Non mais si vous aimez pas les Chinois, dites-moi j'aime pas les Chinois.
1: Bah attendez monsieur, arrêtez, hein. Faut pas déconner, mélangez rien.
4: Non mais je...
1: Allô ?
4: Oui, bonjour madame.
1: Bonjour monsieur, je suis le responsable du magasin.
4: Très
1: monsieur,
4: bien.
1: Oui.
4: Donc j'ai vu avec votre collaboratrice qui me disait que c'était ok pour 3000.
1: Non mais attendez, où est-ce que vous allez là ? Qu'est-ce que c'est que cette histoire là ? Eh oh, attendez, c'est quoi ça ? Où on va là ?
4: Allô ?
1: Ouais, vous avez énervé mes vendeurs et j'ai horreur de ça. Hein.
4: Ah bah ouais, c'est le business, hein, c'est ce que je disais.
1: Ouais, c'est du business, mais il faut arrêter les conneries quoi. Hein.
4: Donc,
1: attendez.
4: Moi
1: j'ai pas du tout envie de travailler avec des gens comme vous, hein, c'est tout. Hein.
4: Bah c'est ça, vous n'aimez pas les Chinois.
1: Mais absolument pas, ma belle-fille est japonaise, arrêtez. Hein.
4: Oui, c'est vrai, chinois-japonais, c'est pareil. Hein.
1: Non mais arrêtez, monsieur.
4: Vous aimez les nems ?
1: On arrête là. Vous arrêtez de me faire chier.
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23: Bienvenue. Oui, allô ?
24: Oui, bonjour madame.
23: Bonjour monsieur.
24: Vous êtes paysagiste ?
23: Oui.
24: Ah, très bien. Alors, je vous appelle en fait parce que j'ai un grand terrain de 2 hectares 7.
23: C'est beaucoup.
24: Et à mon âge, c'est...
23: Qu'est-ce que vous rechercheriez ? Ce sont que des idées ou il y aurait réellement derrière une amélioration et une conception, une réalisation ?
24: Oui, tout, un peu tout ça. En fait, je voudrais apporter un peu d'originalité et de la profondeur.
23: D'accord.
24: Parce que je jardine, hein, évidemment.
23: Alors écoutez, je vais vous prendre un rendez-vous.
24: Oui, parce que...
23: Et ce ne sera pas maintenant, de toute façon, tout ce qui est modification ou même éventuelle plantation, ça va être un petit peu plus décalé dans le temps maintenant.
24: Ah non, je vous rassure tout de suite, il ne s'agit pas de planter. Je voudrais éviter d'avoir sans arrêt à faire la navette entre le jardin et la maison. Donc je souhaiterais qu'on creuse un trou au fond du jardin pour que je puisse chier. Juste pour que je chie, quoi. Parce que s'il faut à chaque fois... Que je fasse aller-retour entre la maison et le jardin, c'est trop loin.
23: D'accord. Et vous voudriez scier quoi ?
24: Comment ?
23: Vous voudriez scier quoi ?
24: Ah non, non. Un trou pour chier.
23: Ah bon ?
24: Voilà. Avec, évidemment, un contrat d'entretien. Ça, c'est sûr.
23: C'est-à-dire ?
24: Ben, que toutes les semaines, ils viennent pour nettoyer le trou.
23: Oh, bon, non, monsieur. On peut pas. Faut pas. On n'est pas amené à faire ce genre de travaux, hein.
24: Attendez, je comprends pas. Vous êtes paysagiste.
23: Mais oui, mais attendez, je vais pas aller nettoyer un trou de caca, c'est pas possible.
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27: Bonjour, vous êtes bien à la Fédération Française de Handball. Veuillez ne pas quitter, nous allons prendre en charge votre appel. Allô ?
4: Oui, bonjour monsieur.
27: Oui, madame, excusez-moi. Ah,
4: je vous appelle parce que j'aurais besoin qu'on me fasse une attestation en fait, comme quoi je fais bien partie de l'équipe de France.
27: Une attestation comme quoi vous faites partie de l'équipe de France.
4: Voilà, s'il vous plaît.
27: Ça se fait pas comme ça, monsieur.
4: Ah.
27: Alors, vous marquez à quelle période vous étiez en équipe de France.
4: Ah non, mais j'ai jamais été en équipe de France. Hein.
27: Qu'est-ce que vous voulez exactement ?
4: Bah, c'est parce que, en fait, si vous voulez, moi je me dis que si j'arrive à faire croire à des gens que je fais partie des experts, forcément ça m'ouvre des portes, comprenez ?
27: Ah ouais, non, là, monsieur, ça sera refusé. On fait pas des... Ah non, monsieur, on fait pas un document comme ça en disant que vous faisiez partie de l'équipe de France.
4: Dans ce cas, moi je peux faire la signature, c'est juste...
27: C'est à faux ce que vous faites, si vous faites la signature.
4: À la limite, vous pouvez m'imprimer le papier ?
27: Ah non, monsieur, je ne peux pas vous imprimer le papier.
4: Non, mais vous laissez des blancs, je remplis mon nom, je remets...
27: Non.
4: Et je vous donnerai des places pour venir me voir jouer, si vous voulez.
27: On n'achète pas les gens.
4: Bah, je vous ai rien proposé. 20 euros ?
27: Non.
4: 50 ?
27: Attendez, ne quittez pas.
4: Oui.
28: Française de handball. Les experts sont champions.
27: Allô ?
4: Bonjour, monsieur.
27: Alors, non, c'est pas monsieur, c'est une dame au téléphone.
4: Ah, parce que j'avais eu un autre monsieur avant au téléphone.
27: Ah non, pas du tout.
4: Ah bon ?
27: C'est toujours la même personne.
4: Ah d'accord, excusez-moi.
27: C'est pas grave, monsieur.
4: Non, mais je vous en prie. Du coup, comment on fait ? Alors, je peux passer à quelle heure ?
27: Ah non, monsieur, vous ne passez pas, monsieur. N'insistez pas.
4: Je n'insiste pas, mais bon, je passe, vous me filez le papier. Tac,
27: vous
4: tac.
27: Passez.
4: Non, mais ce sera notre secret.
27: Je ne fais pas des faux papiers, monsieur.
4: Vous me le filez discrètement?
27: Non, monsieur.
4: Bah oui, mais enfin, excusez-moi, moi je suis fan des experts quand même depuis des années. J'ai suivi toutes les saisons, tous les épisodes.
27: Moi, c'est pas ma série, les experts de Manhattan.
4: Oui, excusez-moi, monsieur. Dans ce cas, passez-moi un responsable, ce sera plus simple.
27: D'accord, ne quittez pas.
4: D'accord, c'est qui?
27: La secrétaire.
4: D'accord.
27: L'équipe de France masculine.
4: Je ne quitte pas.
28: Au terme d'un parcours remarquable et d'une finale impressionnante de maîtrise.
5: Oui, allô?
4: Oui, bonjour monsieur.
5: Oui.
4: Voilà, je sais pas si vous avez expliqué pour mon attestation.
5: Si vous pouvez juste me réexpliquer parce qu'on a dû me transférer l'appel sans explication.
4: Vu qu'il y a eu la victoire là au Qatar dimanche,
5: oui.
4: Il faudrait que vous me fassiez un papier comme quoi, à la limite que j'étais remplaçant au Qatar, vous voyez.
5: Mais je peux pas faire ça moi.
4: Vous avez pas le papier?
5: Oui, mais vous êtes pas joueur de l'équipe de France.
4: Non, mais ça reste entre nous, dans le sens où...
5: Bah oui, mais non, moi je fais des attestations que pour des joueurs qui sont en équipe de France.
4: Vous avez pas un Martin en cherchant bien
5: Ah non, non, je suis désolée.
4: Même remplaçant?
5: Non, même.
4: Kiné?
5: Non plus.
4: Vous pouvez pas mettre un truc assistant, je sais pas, un truc porteur?
5: Non, pas du tout. Je suis désolée, monsieur, je peux
4: non,
5: pas...
4: Non,
5: vous...
4: c'est pas grave, on va trouver un truc, on va juste...
5: Faire... Non, mais j'ai pas le temps, moi, de... Et... Excusez-moi, monsieur, mais je vais raccrocher. Au revoir.
4: Bon, bah, je pourrais avoir un maillot, moi, un truc...
5: Au revoir.
4: Un pins parlant.
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9: Ah, mais il va pas décrocher, c'est un imbécile de moniteur d'auto-école.
6: Mais allons, eh ben c'est gentil, ça fait un moment que je réponds.
9: Ah, le feignant, il est encore parti s'arsouiller au café d'Ivrogne, allô.
6: Vous êtes con ou quoi?
9: Allô.
6: Oui, j'écoute.
9: Allô.
6: Oui, j'écoute.
9: Il va pas décrocher, l'ivrogne. Hein?
6: Ton connard, ça va pas, non?
9: Ah, le feignant.
6: Oui.
9: Allô?
6: J'écoute, oui.
9: Et dis donc, le feignant, là, quand tu seras sorti des toilettes où t'es en train de vomir ta bile, là, tu décrocheras le téléphone?
6: Dis donc, un petit peu connard, hein, ça commence à bien faire maintenant, espèce d'enfoiré.
9: Et tous les moniteurs des taux écoles, tous des poivrons. Mais alors celui-là, il est con comme un balai, il va pas décrocher.
6: Écoutez, vous êtes con ou quoi?
9: Allô?
6: Hein?
9: Y a quelqu'un?
6: Non, y a personne, connard.
9: Ah, ça y est, je vous entends. Bonjour, madame.
6: Oui, bonjour, monsieur.
9: Ah, bonjour, madame. C'est le moniteur de taux écoles.
6: Écoutez, pourquoi vous m'insultez comme ça?
9: Comment?
6: Ça va pas, non? D'insulter non. Les gens comme ça.
9: Non, mais dites donc, eh oh, je vous ai pas insulté, moi.
6: Oui, ben, connard, va.
9: Et dis donc, j'appelle pour prendre des cours d'auto-école.
6: Oui, ça suffit maintenant avec vos conneries.
9: Mais je crois qu'il y a une erreur, madame, vous confondez.
6: Oui, je confonds, mais mes fêtes, je confonds.
9: Écoutez, j'étais en train d'appeler à un auto-école.
6: Oui, et qu'est-ce que vous voulez, finalement?
9: Je vous appelle parce qu'on vient de me retirer mon permis.
6: Eh ben, écoutez, c'est pas la peine d'appeler, hein, espèce de connard.
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10: Allô, oui?
4: Oui, bonjour, monsieur, oui. C'est le centre équestre.
10: Oui.
4: J'ai vu un article il n'y a pas longtemps, il disait comme quoi les écuries n'étaient pas soumises à la taxe d'habitation. Du coup, je me suis permis de déclarer aux impôts mon habitation comme une écurie qui vous appartient.
10: Oh, là, ça me plaît pas du tout, je m'excuse.
4: Bah parce que moi, du coup, vous voyez, ça me permet d'éviter de payer la taxe d'habitation.
10: Ah non, non, mais là, je suis pas d'accord du tout, vous êtes bien gentil, dès quel courant vous faites ça? De toute façon, si ça me revient, je porte plainte à la gendarmerie.
11: Oui, c'est un appel masqué en plus.
10: Ouais, alors appel masqué, ça va bien.
11: Allô?
4: Allô?
11: Allô?
4: Ah, mais c'est pas le même...
11: Vous pouvez pas faire ça.
10: Ah non.
4: Bah si, non, mais vous voyez, dans le sens...
11: Bah. Comment voulez-vous déclarer une écurie dans un appartement? Non, mais c'est pas possible, ça. Là, vous usurpez l'identité de quelqu'un, là.
4: Non, mais j'ai fait un papier. De toute façon, j'ai fait une attestation, je vous rassure. Hein.
11: De toute façon, moi, j'ai rien signé. Je suis pas au courant de rien.
4: Alors,
11: rien,
4: justement, hein. C'est pour ça qu'il faudrait que je puisse passer.
11: Ah non, je signe rien. Non, non, c'est net, c'est tout. C'est pas...
4: Vous dites juste que vous êtes propriétaire de mon appartement écurie?
11: Ah, absolument pas. Je suis pas propriétaire de votre appartement, que vous avez l'écurie. Comme... Non, bah, vous allez, là, c'est quoi, ça? Vous allez où, là? Mais c'est de la folie pure, là.
4: Bah, je vais où? C'est ce que je disais. Je peux venir chez vous. Comme ça, on signe ce papier.
11: Non, je ne signe rien.
4: Bah oui, parce que moi, après, s'ils me demandent des...
11: Ah bah, s'ils vous demandent des trucs, bah ça, c'est vous n'avez qu'à être en règle, hein. Faut être raisonnable. Moi, ça fait 50 ans que je suis dans les faux, et puis c'est la première fois que j'entends ça.
12: Mais c'est les gendarmes!
4: Alors, est-ce que ce serait possible, dans ce cas, que je passe juste par quelques photos?
11: Ah bah non, absolument pas, je vous interdis.
4: Non, mais vous me prenez en photo avec quelqu'un?
11: Non, je rentre pas dans ce genre-là.
4: Non, mais si vous me prenez en photo...
11: Non, monsieur, non! Point, barre.
4: Non, mais si vous me prenez en photo avec quelque chose...
11: Non, je veux pas rentrer dans votre système. Ce sont mes chevaux, c'est privé, c'est tout.
4: Et dans ce cas, si vous venez avec un cheval, on peut prendre une photo du cheval dans mon appartement?
11: Non, c'est pas possible.
4: Non, mais l'ascenseur est grand, je suis au deuxième étage.
11: Non, mais vous vous rendez compte? Là, vous délirez complètement, monsieur.
4: Écoutez, je vous loue un poney 2 heures.
11: Non, il y a pas... Oui, bien sûr, non, je loue pas de poney.
4: Non, mais juste pour faire des photos.
11: Oui, bah je m'en fous.
4: Alors, est-ce que vous auriez, dans ce cas, juste peut-être un déguisement de cheval?
7: attendez.
4: Allô?
7: Non, mais vous croyez où? Attendez, vous prenez pour qui, là? Y a pas à passer, vous allez vous faire recevoir, mais comme vous êtes jamais fait recevoir, monsieur, il est hors de question que je fasse une faute à cette station en disant que votre appartement sert d'écurie. Non, mais en plus, un appartement, quoi. Vous êtes tombé sur la tête ou quoi?
4: C'est juste du bon sens, dans le sens où, effectivement...
7: Oui, du bon sens, une écurie dans un appartement. Non, mais il est où le bon sens, là, monsieur? Non, il est hors de question que je déclare quelque chose qui est entièrement faux.
4: Et sans signer, juste mettre au moins un coup de tampon, peut-être?
7: Ah non, mais ça va pas, non? Vous faites une petite fellation aussi?
4: Non.
7: Mais vous croyez où, monsieur? Non, mais vous êtes complètement barge, hein.
4: Et alors, si moi je me déguise en cheval?
7: Oui, non.
4: Vous,
7: mais...
4: ce que je vous demande juste, c'est de poser à côté, genre en train de me donner du foin?
7: Non, mais foutez de ma gueule.
4: Vous préférez une réponse franche?
12: Monsieur, au revoir, merci, au revoir.
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16: Allô, taxi, bonjour.
17: Allô?
16: Oui, allô?
17: Oui, bonjour, c'est le taxi?
16: Oui.
17: Oh, dites-moi, vous pouvez venir me chercher? Je suis monsieur Lamolle.
16: Il faut venir vous chercher où?
17: Alors là, je suis chez la Georgette.
16: La Georgette qui?
17: Ben, je sais pas qui c'est, moi c'est la dame que j'ai rencontrée hier soir, on l'appelle la Georgette.
16: Ah, et puis elle habite où cette Georgette?
17: À Lèves.
16: Elle habite à Lèves, la Georgette?
17: Oui, c'est tout ce dont je me souviens.
16: Et c'est quoi ton nom de famille, vous savez pas?
17: Ah non, puis là je peux... Là, est tellement saoule que je peux pas la réveiller. Alors, ça fait un quart d'heure.
16: Ah, et puis vous êtes où, Alain? Vous savez pas?
17: Ben non, c'est une maison un peu isolée.
16: Une maison un peu isolée?
17: C'est pour m'amener chez moi à la guiche.
16: Ben moi, je veux bien venir vous chercher, mais il faut plus d'explications que ça.
17: Je voulais que je vous la décrive.
16: Ben non, moi, je voudrais savoir où c'est que vous êtes. Qu'est-ce qu'il y a autour de chez vous, là?
17: Il y a un champ, là. Enfin, moi, je suis chez elle, hein.
16: Oui, oui, ben qu'est-ce qu'il y a là-bas, autour?
17: Il y a un champ, il y a un enclos, là. Il y a la route devant, là, pas loin.
16: Ouais.
17: C'est une dame, attendez.
16: Vous avez pas un papier d'identité? Vous avez rien?
17: Pouvez-vous réveiller, là-haut? Je dois partir, moi, faut que j'ai votre adresse.
16: T'as le temps d'aller à la guiche?
17: Réveillez-vous. Oui,
16: il est avec une femme qui est bourrée, il sait pas comment elle s'appelle.
17: Et réveillez-vous, là.
16: Vous en avez au moins pour 60-70 euros, hein, monsieur?
17: Moi, c'est pas un problème, hein. J'ai fait des économies de prostituée cette nuit, je peux me payer ça. Hein.
16: Ah bon? Bah ouais, mais moi, il me faut une adresse. Elle a pas un sac à main? Elle a pas une adresse? Regardez voir dans son sac à main.
17: Oh non, j'ai jamais fait ça, hein.
16: Secouez-la!
17: Ah, c'est une bonne idée, je vais la secouer, oui.
16: Allez, pour lui faire du mal.
17: Allez, réveille-toi.
16: Ça marche?
17: Réveille-toi, bon Dieu, allez.
16: Elle bouge pas?
17: Ah, mon Dieu! Allô?
16: Oui, oui, je vous entends, mais elle est réveillée, là?
17: Elle commence à bouger!
16: Ah, ça y est, ça fait de l'effet?
17: Ah, mon Dieu! Ben alors, la Georgette, attendez, je vais vous la passer.
16: Où c'est qu'elle habite?
17: Je vous la passe, hein?
16: Ouais.
17: Ben, dis donc, t'aurais pu te réveiller avant, j'ai... Attends, j'ai... Allô?
16: Oui, bonjour, madame.
17: Oui, bonjour, madame.
16: Mais dites donc, monsieur, vous vous foutez de moi ou quoi, là?
17: Comment?
16: Vous êtes le monsieur, vous n'êtes pas la dame, là.
17: Ah, pas du tout.
16: C'est elle qui parle?
17: Ben oui, c'est elle, hein, c'est pas moi, hein, moi je suis à côté d'elle, hein.
16: Ouais, ouais, non, mais ça va pas, là, je reconnais votre voix, vous la transformez en femme, là.
17: Ah, oui.
16: Ouais, vous êtes qui?
17: C'est Jean-Yves Lafesse de la radio Rire et Chanson, à l'appareil.
16: Oh putain, vous êtes con, hein.
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18: Bonjour.
4: Bonjour monsieur, c'est bien le magasin de vêtements?
18: Madame.
4: Bah non, pourquoi madame?
18: Je suis madame, je suis pas monsieur.
4: Ah, alors là il y a un problème, pardon, je me suis pas présenté.
18: Oui.
4: Monsieur Martin, service de recensage de la population française en milieu professionnaliste.
18: Oui.
4: Selon mon fichier, il y a que des hommes chez vous, donc vous êtes nouveau j'imagine?
18: Non, moi ça fait 27 ans que je suis ici.
4: D'accord, donc avant vous étiez un monsieur, et entre temps vous avez changé, maintenant vous êtes une dame.
18: Oui mais moi j'ai jamais été un monsieur, j'ai toujours été une madame. Hein.
4: Ah bah c'est marqué dans mon fichier de recensage, avant vous étiez un monsieur.
18: Ah bah le monsieur s'appelait comment alors, dites-moi?
4: Alors maintenant, je sais pas, mais avant, on vous appelait Bernard.
18: Moi, j'ai toujours été une femme depuis que je suis née. Excusez-moi de dire ça.
4: Non, mais vous inquiétez pas, monsieur Bernard, ça reste entre nous.
18: Bon. Allô?
4: Bonjour, monsieur.
18: Bah, je suis une femme, hein.
4: Ah bah non, pas deux fois. Vous êtes un homme.
18: Mais non, je suis une femme. On a un problème avec votre téléphone.
4: Bah non, déjà, le premier problème, c'est votre collègue, monsieur Bernard.
18: Non, c'était une femme aussi.
4: Admettons. Et alors, le patron, c'est un homme?
18: C'est un homme et une femme.
4: D'accord, moitié homme, moitié femme. Donc, c'est un patron-patronne.
18: Bah non, c'est un homme et une femme.
4: Bah non, moitié-moitié, donc il est ambidextre. C'est-à-dire qu'il est entre les deux.
18: Mais non, c'est une dame avec son mari.
4: Ok, pardon, j'avais rien compris. Une dame et sa femme, mari.
18: Non, et son mari. Ils sont mariés, c'est une femme, elle est mariée avec un homme.
4: Ah d'accord, parce que maintenant on peut se marier entre hommes et femmes.
18: Ah bah oui.
4: Pardon, je veux bien être moderne, mais là...
18: Mais enfin...
0: C'est quoi de vos conneries, là?
4: Eh ben, bonjour, monsieur. Mes conneries, c'est que selon mon fichier de recensage de la population, il n'y a que des hommes qui sont déclarés chez vous.
0: Il n'y a que des hommes qui sont déclarés chez nous? Oui, il y a mon homme, le gérant, et sa mère, la vendeuse.
4: Alors, attendez, la mère du gérant, c'est un homme. C'est le monsieur que j'ai eu avant, non?
0: Non, ma belle-mère, c'est pas un homme, et arrêtez de vous taper des fumes. C'est quoi de vos questionnaires à la con, là?
4: Je m'excuse, j'essaye de remettre tous les trucs dans l'ordre, parce que vous mélangez tous les monsieur, madame.
0: Les trucs dans l'ordre?
4: Donc, on reprend. Vous êtes le patron.
0: Non, je suis la femme du patron. Je suis conjointe collaborateur.
4: Ah, bah non! Collaborateur, c'est monsieur. Donc.
0: Bah, je suis conjointe collaboratrice, c'est moi la femme du patron.
4: Ok, et celui que j'entends derrière, c'est le patron qui est donc votre belle-mère.
0: Ce que vous entendez derrière, c'est la vendeuse.
4: Alors oui, mais laquelle? Bernard ou son collègue?
0: Moi, je vais appeler les gendarmes.
4: Oh, bah ça, c'est marrant parce que justement, ma belle-sœur est gendarmeuse.
0: Ah ouais?
4: Bah oui, en plus, vous avez du bol, elle est justement à côté de moi.
0: Eh bah, passez-moi votre belle-sœur.
4: Oh, mais avec plaisir.
0: Ouais.
4: Martine, il y a le monsieur qui veut te parler.
0: Martine, il y a un monsieur qui veut te parler. Je sens que c'est une belle connerie encore.
4: Oh, mais complètement. Allô?
0: Oui.
4: Bonjour monsieur, c'est la gendarmeuse Martine à l'appareil.
0: Ouais, espèce de connard.
4: Comment ça, espèce de Bernard? Oh bah repassez-le moi.
0: Eh ouais, vous êtes au cirque ou quoi?
4: Moi non, mais alors vous allez rire, justement la belle-sœur de ma belle-sœur travaille dans un cirque.
0: Espèce de bouffon vous.
4: Bah non, bouffonne, parce que c'est une dame.
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2: Bonjour madame, c'est les affaires sociales de la mairie de Trélu-sur-Marne, appareil. Nous appelons pour savoir si vous étiez au courant de l'existence de mademoiselle Germaine Ledoux, qui est une ancienne Miss France 1938.
3: Oh, non, ça ne dit rien.
2: Bon, alors là donc je vais vous la passer parce qu'elle veut parler à des femmes, donc je me permets de vous la passer, quoi.
3: Oui.
14: Merci. Bonjour madame.
3: Bonjour madame.
14: Mademoiselle Germaine Ledoux à l'appareil.
3: Oui.
14: Miss France 1938.
3: Oui.
14: Vous n'avez pas oublié.
3: Oh, vous savez, hein?
14: Oui.
3: Ah oui?
14: Oui. Oui, je sais.
3: Vous savez quoi, comment c'est, hein?
14: Oh oui.
3: Oui.
14: Oh, ben, moi, c'est pareil, hein?
3: Ah oui?
14: Ben maintenant, c'est fini, hein?
3: Oui, hein?
14: Quand je dis ça, c'est à propos de moi.
3: Mais vous savez, moi, je ne suis pas... Non, hein, je ne suis pas...
14: Ah non, ben j'ai pas dit ça, hein?
3: Non.
14: J'ai jamais dit que vous étiez...
3: Non.
14: On peut pas dire?
3: Non.
14: C'est parce que sinon...
3: Non, mais vous savez, hein...
14: Oh là.
3: Ah, c'est vrai, hein?
14: Oh, c'est plus que vrai, c'est sûr.
3: Ça, c'est vrai, hein, mademoiselle, hein? C'est plus pareil, hein?
14: Oh là!
3: Ah oui.
14: Je sais pas si vous êtes comme moi.
3: Ah non.
14: Ah, vous êtes pas comme moi?
3: Ah non!
14: Oh!
3: Je ne peux pas dire,
14: Ah bah non!
3: Non.
14: Enfin...
3: Ouais, enfin, c'est...
14: Ah, ouf. Oh là.
3: Ben oui.
14: Comment qu'on peut dire
3: Non, je ne sais pas, hein. On ne sait pas comment dire, hein.
14: Oh, non.
3: Non.
14: Oh là.
3: Oh non, vous savez.
14: Ouf. C'est difficile.
3: Ah oui, ça c'est vrai.
14: Oh, je ne sais pas si vous... Si. Non.
3: Ah, je ne sais pas, vous savez.
14: Oui.
3: Non.
14: Ah non. Oui, bon. Bon, je vous passe le monsieur, hein.
3: Oui.
2: Merci. Allô?
3: Allô, monsieur?
2: Oui, alors, ça s'est bien passé?
3: Ben oui, mais vous savez, je suis comme...
2: Oui?
3: Ben oui, c'est pareil, hein.
2: Ah bon.
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4: Bonjour monsieur, c'est bien la boulangerie?
19: Oui.
4: Monsieur Martin à l'appareil, collectif Martin pour l'alimentation durable.
19: D'accord.
4: Je vous ai inscrit à notre programme expérimental d'ingrédients alternatoires.
19: Alors attendez, ça consiste en quoi?
4: Ça consiste qu'on va remplacer votre farine habituelle par de la farine à base d'insectes écrasés.
19: D'accord, non, moi je travaille qu'avec mes meuniers, je travaille avec personne d'autre.
4: Je sais, mais là c'est un truc qui est passé au niveau européen. Et alors, je sais pas si vous lisez le journal officiel.
19: Pas du tout.
4: Parce que maintenant, on doit tester les nouveaux produits en France.
19: Ah ouais, mais non, moi je sers pas de cobaye.
4: Ah non, mais c'est pas du cobaye, c'est de l'insecte.
19: Non.
4: Plus précisément, ce sont des mouches qui sont séchées puis broyées et ça fait ce qu'on appelle de la farine de mouche.
19: Attendez, je vous passe le patron.
4: Merci monsieur.
20: Oui, bonjour.
4: Bonjour madame.
20: Non, c'est monsieur là.
4: Si vous voulez.
20: Oui.
4: Donc, moi j'ai de la farine de mouche pour vous.
20: Attendez, vous m'avez dit quoi comme farine?
4: Farine de mouche, c'est ce que je disais, rapport aux produits à base d'insectes qui sont autorisés en Europe.
20: Alors moi je vais vous dire, vous n'allez pas m'imposer un produit dans mon magasin à base d'insectes en plus.
4: Non mais après, quand je dis des mouches, c'est vraiment de la poudre de mouche. Hein.
20: Oui, mais même de la poudre. Parce que tout ce qui est européen, quand on voit le merdier que c'est à l'heure actuelle, j'en veux pas du tout. Mais pas du tout. Soi-disant, vous avez des subventions de l'Europe, donc ça fait exactement comme les panneaux solaires, c'est une grosse arnaque.
1: arnaque.
4: Bah alors justement, les panneaux solaires, c'est mon beau-frère qui s'en occupe, je peux lui demander.
1: Non, je suis pas intéressé.
4: Non, parce qu'on peut vous faire un pack panneaux solaires plus farine de mouche.
1: Non, mais n'insistez pas.
4: Non, mais dans ce cas, ça vous fait double subvention.
1: Ouais, mais non, on va pas m'imposer un truc si je suis pas d'accord. Non, et c'est l'Europe, toutes les subventions à la con.
4: Et puis la bonne nouvelle, c'est que vous avez aussi droit à un déshydratateur de mouche totalement subventionné pour faire votre propre farine de mouche.
1: Non, mais les subventions, et puis on va être remboursé dans combien de temps?
4: Oh, ça, on verra plus tard. Déjà, vous achetez le déshydratateur de mouche.
1: Oui, non, mais là, vous êtes tombé sur la mauvaise personne. Quand je dis non, c'est non.
4: Oui, enfin, il y en a qui disent non, c'est non, et finalement, non, c'est oui.
1: Ouais, mais pas moi. Je vais pas vendre des insectes dans mon magasin.
4: Bah si.
1: Pourquoi bien si?
4: Parce que moi, j'ai prévu de faire une petite cérémonie chez vous pour marquer le coup.
1: Comment?
4: Bah oui, on va installer plein de petits drapeaux européens avec des fagnons.
1: Mais pas chez moi, vous allez pas mettre des drapeaux. Je suis quand même propriétaire de ma boulangerie, je fais ce que je veux dans ma boulangerie.
4: Non, mais c'est de la babiole, hein, des petites fanfreluches qu'on va vous coller.
1: Non, on va où, là? On n'est pas en dictature.
4: Ah, et puis il y a aussi le panneau, évidemment.
1: Qui est-ce qui vous a donné l'autorisation de mettre un panneau?
4: Bah c'est un lot. Vous avez un panneau. Ici, on fait du pain à base de mouche.
1: Qui est-ce qui vous a donné l'autorisation? Parce que là, ça commence à me gonfler, mais quelque chose de sérieusement.
4: Alors, vu que tout est subventionnagé, rassurez-vous, il n'y a pas besoin d'autorisation.
1: Non, mais moi, j'ai rien signé. Je veux pas. Hein. Le mec, vous me le faites venir au magasin, il va être bien accueilli.
4: Ah, bah super, merci beaucoup.
1: Non. Votre collègue, il va venir, il va avoir un comité d'accueil. Et on va rigoler, d'accord?
4: Ah, dans ce cas, volontiers, oui.
1: On va rigoler.
4: Ah, bah moi, tout ce qui est rigolade, vous pouvez y aller. Hein.
1: Donc le mec, il va venir avec son panneau et on va rigoler.
4: Eh, fallait le dire que vous vouliez rigoler, moi j'aurais préparé un truc.
1: Fallait le dire, non mais, c'est le monde à l'envers. Je vous attends aujourd'hui à 18h devant le magasin.
4: Alors, aujourd'hui 18h, je peux pas, ça m'arrangerait plus demain 18h.
1: Eh bah demain 18h, je vous attends.
4: Ah, alors demain en fait, non.
1: Ah.
4: Après-demain, vous pouvez ou pas?
1: Non mais
4: vous inquiétez pas, monsieur Lefebvre, on va trouver un créneau.
1: Non, alors déjà, c'est pas monsieur Lefebvre.
4: Comment ça, c'est pas monsieur Lefebvre?
1: Eh ben non, vous êtes pas chez monsieur Lefebvre. Vous êtes trompé de boulangerie.
4: Ah bah ouais, d'accord.
1: Ah bah ouais, bah ouais.
4: Ah bah avouez que c'est cocasse.
1: Me cassez pas les...
4: Non mais c'est pas grave, passez-moi monsieur Lefebvre.
1: Non mais vous foutez de la gueule du monde ou quoi?
4: Je ne quitte pas.
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22: Mairie de Taon, bonjour.
23: Allô?
22: Oui, bonjour, oui, monsieur.
23: Bonjour madame. Je suis bien à la mairie.
22: Oui, vous êtes à la mairie de Taon-les-Vosges.
23: Voilà, c'est ça. Mm-hmm. C'est ce qu'on m'avait dit en fait, hein, parce
22: oui,
23: que.
22: Non, donc, c'est... Oui, la mairie que vous voulez.
23: Ben, non, en fait, pas tout à fait.
22: Ah bon, ben alors.
23: Voilà. Mm-hmm. Je suis bien la mairie de Taon-les-Vosges.
22: Oui, de Taon-les-Vosges. Oui.
23: Ah, c'est ça, d'accord. Très bien.
22: Oui, alors.
23: Oui, parce qu'on m'avait donné votre numéro, vous savez.
22: Mm-hmm. Donc vous voulez quoi, monsieur?
23: La personne à qui j'ai demandé justement au préalable. Si je pouvais vous joindre, m'a donné votre numéro de téléphone.
22: Oui, bah oui, donc vous êtes à la mairie, donc vous voulez quel service?
23: Ah oui, c'est normal, parce qu'on m'a donné votre numéro de
22: oui,
23: téléphone.
22: Oui, bah oui, d'accord, mais je voudrais bien savoir ce que vous voulez.
23: Voilà. En fait, savoir si la mairie est ouverte actuellement.
22: Oui, elle est ouverte jusqu'à 18h.
23: Ah bon, vous êtes sûr?
22: Je suis sûr. Pourquoi?
23: Ah, parce que je veux pas venir et puis qu'elle soit fermée, hein.
22: Bah oui, pourquoi je suis sûr? Je travaille à la mairie, je sais que les bureaux sont ouverts jusqu'à 18h.
23: Ah mais vous y êtes, là?
22: Eh ben oui. Je suis au standard.
23: Ah.
22: Ben oui. Je comprends pas trop ce que vous voulez.
23: Parce qu'on m'a donné votre numéro de téléphone.
22: Eh ben oui, j'ai bien compris. On vous a donné notre numéro de téléphone. 39...
23: Ah non, pas le mien, hein, le vôtre.
22: Oui, ben oui, j'ai bien compris. Vous êtes à la mairie.
23: D'accord.
22: Voilà, donc vous pouvez venir avant 18h.
23: Jusqu'à quelle heure?
22: Jusqu'à 18h.
23: Ah, pas plus.
22: Écoutez, je vous entends mal, je raccroche.
23: Je vous entends, madame. Allô?
22: Mairie de Taon, bonjour.
23: Ah, oui, parce qu'on a été coupé.
22: Attendez, là, je reprends le standard, là. C'est pourquoi, monsieur?
23: C'est pour savoir si je suis où, là?
22: Bah, mairie de Taon-les-Vosges, monsieur.
23: Ah, c'est pas vous que j'ai eu tout de suite, là?
22: Non.
23: Ah, d'accord. Taon-les-Vosges.
22: Voilà, Taon-les-Vosges.
23: Ah, c'est Taon ou Taon?
22: Mais vous n'êtes pas de Taon?
23: Ah, bah, pas du tout, non.
22: Vous appelez d'où, là?
23: La préfecture, Saint-Dié.
22: Ah bon?
23: Vous comprenez?
22: Je comprends bien, oui.
23: Ah, d'accord, oui, parce que juste avant, la dame que j'avais avant, elle n'était pas... Elle ne comprenait pas du tout.
22: Ah bon. Alors, vous voulez quoi, là? Simplement les renseignements? Vous êtes bien à la ville de Taon-les-Vosges?
23: Oui, c'est ça. Ça existe depuis longtemps?
22: Quoi?
23: Les Vosges.
22: Ah, bah, bien sûr, oui.
23: Ah, d'accord.
22: Oui, parce qu'il y a Taon dans le Calvados, mais Taon tout seul. Hein, c'est dans le 14, mais c'est une autre commune.
23: Calvados. Ah ouais, mais c'est pas ça. Moi, j'ai demandé Taon-les-Vosges.
22: Oui, bah vous êtes bien Taon-les-Vosges.
23: Bah vous venez de me dire que...
22: Il existe un autre Taon tout seul, puisque vous me dites que les Vosges, est-ce que ça fait longtemps que ça existe? Oui, je vous ai répondu. Et Taon tout seul, sans les Vosges à la suite, c'est dans le Calvados.
23: Oula, attendez, j'ai pas compris. Je suis stagiaire, je débarque de l'ENA et de Sciences Po, donc j'ai besoin de comprendre.
22: Alors, et vous voulez comprendre quoi, monsieur?
23: Tahan. À quoi ça correspond et surtout à quoi ça sert?
22: Tahan les Vosges, à quoi ça correspond et à quoi ça sert?
23: À quoi ça sert, oui.
22: Bah, c'est une ville, hein, comme Épinal, comme Saint-Dié, comme c'est une ville.
23: Oui, mais elle sert à quoi, madame?
22: Qui?
23: Ben, votre ville.
22: Elle sert à quoi, notre ville? Qu'est-ce que vous entendez par ce qu'elle sert à quoi?
23: Est-ce que vous pouvez me passer la précédente standardiste, parce que j'ai l'impression que vous ne comprenez pas...
22: Ben, faut dire que c'est difficile à vous comprendre, monsieur. Hein?
23: Comment?
22: Je ne sais pas ce que vous voulez, vous me demandez le temps les Vosges, qu'est-ce que c'est? Ben, c'est une ville, hein? Moi je ne peux pas vous dire autre chose. Hein?
23: Ah, je ne vous ai pas demandé ça.
22: Écoutez, je vais vous passer la directrice générale.
23: Non, non, non, je vous ai demandé à quoi ça servait.
6: Allô?
23: Oui, bonjour madame.
6: Bonjour monsieur.
23: Bernard Lamolle, je suis l'assistant de monsieur le préfet. Je viens d'être nommé à Saint-Dié, je sors de l'ENA.
6: Oui.
23: Et je travaille sur un plan de réforme des standards de mairie actuellement.
6: Oui.
23: Et donc j'ai appelé votre standard, je suis tombé sur deux standardistes. Et effectivement, il est urgent de réformer ça, hein. Si je peux me permettre, hein.
6: Oui, alors quel est le but de votre appel là?
23: De vérifier les compétences de chacun au standard. Hein.
6: D'accord.
23: Alors madame, vous êtes bien sûr temps vous aussi?
6: Tahan les Vosges.
23: Donc c'est une ville.
6: Oui.
23: Et à quoi ça sert madame?
6: Une ville? Eh bien, être administré tous ses habitants.
23: Une ville, ça sert à administrer les habitants. Non, ça c'est la mairie madame. La ville, à quoi sert votre ville?
6: Bah, à quoi ma ville elle sert

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3: Sauf dans une fromagerie, si vous fumez du fromage.
4: Mais non, mais on va pas vapoter dans ma boutique.
3: Pardon, mais si vous supportez pas l'odeur du fromage fumé, faut pas travailler chez un fromagiste.
4: Mais c'est une question de réglementation du tabac en France.
3: Bah voilà, d'où l'intérêt du fromage qui est détabacifié et donc ça passe tranquille.
4: Mais vous les connaissez les pictos, interdits de fumer, il y a la vapette aussi. Enfin non, on n'a pas le droit.
3: Bon, dans ce cas, plan B, c'est pas grave, je vais vous installer un fumoir dans la fromagerie.
4: Mais non, vous allez pas mettre un fumoir dans ma boutique.
3: Mais si, comme ça vos clients qui fument le fromage ne dérangeront pas les clients non fumeurs de fromage.
4: Non. Allô ?
3: Ah, bonjour monsieur, vous êtes le patron ?
4: Non, bah, il faut annuler ça, hein. Là, il va y avoir un problème, sûrement.
3: Ah non, pas de problème, puisque je vous installe un fumoir fromagiste.
4: Ah non, je veux pas ça, moi. Hein.
3: Ok, bon, bah, dans ce cas, plan C,
4: oui.
3: On fait boutique commune.
4: Ah bah non.
3: Ah bah si, vous allez déclarer que vous ouvrez une succursale e-fromage.
4: Bah, c'est pas à moi de faire quelque chose, c'est à vous de faire quelque chose, là. Hein.
3: Ok, alors moi, je vous déclare e-fromageur, et vous aurez plus qu'à installer le stand dans un coin.
4: Ça va pas, ça. Il est hors de question que je fasse quoi que ce soit, hein.
3: Oh là là, bon, alors plan D, on fait boutique alternatoire.
4: Mais qu'est-ce que vous racontez? C'est pas possible, hein.
3: Mais si, une semaine c'est vous dans le magasin, une semaine c'est moi.
4: Non, je veux pas, hein.
3: Ah mais si, il suffit de rajouter le nom Martin Vapote sur votre vitrine.
4: Non, je ne veux pas mettre au nom de Martin.
3: Non mais on laisse le vôtre en dessous.
4: Non, vous racontez des bêtises, là, hein, c'est pas possible, hein.
3: Ah bah bien sûr, oui, je suis bêtisier professionnel.
4: Oui, attendez.
3: Ah, allô?
4: Que je mette au nom de Martin et puis...
5: Bonjour, Rire et Chanson.
3: Une connaisseuse. Bonjour, mademoiselle.
5: Je vous écoute tous les matins dans la voiture.
3: Ah. D'accord. Et au passage, vous êtes qui?
5: Eh ben, je suis un client.
3: Ah, ben voilà. Le coup du client qui grille derrière. Bien joué.
5: Ah oui, c'est parfait. Ben, continuez comme ça, ça nous amuse bien.
3: Ah, ben merci. Et au revoir, madame.
5: Merci, madame. Au revoir.
4: C'est une blague, en fait.
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6: Allô?
7: Oui, mais attendez. Ne quittez pas, madame. Hein.
6: Oui?
7: Oui, bah vous transmettez sur le dossier, ça fait le 15e appel qu'on a hein, sur Xenet. De toute façon, on va vérifier ça tout de suite. Je suis justement en train de vérifier, c'est le 5e appel qu'on fait. Hein.
6: Oui, c'est pourquoi?
7: Merci, allô?
6: Oui.
7: Bonjour, madame.
6: Bonjour.
7: Madame?
6: Oui.
7: Oui, c'est France Télécom à l'appareil.
6: Oui.
7: Les services du 13, dérangement téléphonique.
6: Oui.
7: Vous êtes bien titulaire de l'abonnement 2934...
6: Monsieur.
7: Oui, monsieur. Oui, bah dites-moi, on a un petit problème, c'est qu'on a constaté de l'écho sur la voix.
6: Ah.
7: Hein?
6: C'est peut-être parce que j'ai un téléphone sans fil.
7: C'est peut-être parce que j'ai un téléphone sans fil. Ah, vous avez entendu?
6: Oui, un double voix,
7: là. Bon, alors écoutez, on a un petit problème. On vient d'avoir un certain nombre d'appels au service du 13.
6: Oui.
7: Oui. Nous disons qu'il y avait donc des gens qui entendaient de l'écho.
6: Ah oui, d'accord.
7: Est-ce que vous l'avez constaté quand?
6: Ben, moi, je ne m'en ai pas aperçu. Les gens, quand je faisais un numéro, il y a des fois, je tombais sur quelqu'un d'autre.
7: Ah bon?
6: Oui.
7: Bon, on va faire un réglage, madame, puis on va essayer de supprimer cet écho, hein.
6: Oui.
7: Alors, ça se passe depuis quand?
6: Mais écoutez, moi, ça a l'instant, parce que moi, quand je téléphone, vous avez toujours dans des pas de deuxième voix.
7: Ah bon?
6: D'accord. Non.
7: Bon, est-ce que vous avez un dédoublement d'appel?
6: Non.
7: Vous êtes certaine de ça?
6: Ah oui.
7: Vous n'avez pas la touche R1, R2?
6: Attendez,
7: je vais voir. Oui, si vous pouvez vérifier.
6: R1. J'ai la touche
7: RA. La touche RA, oui. Il n'y a pas la touche R2.
6: Non.
7: Ah. Oh. Enfin, moi, c'est pas possible, en tout cas. Moi, j'entends deux voix. Hein.
6: Mais moi aussi.
7: Et moi aussi.
6: J'entends, mais c'est bizarre.
7: J'entends, oui, c'est bizarre.
6: Oh.
7: Bah, écoutez, est-ce qu'on a eu des phénomènes d'écho?
6: Oui.
7: Mais pas des comme ça. Hein,
6: bah, moi non plus.
7: Mais moi non plus.
6: C'est la première fois
7: que... J'entends ça, puisque...
6: Moi, quand je fais un appel, ça arrive que je me trompe, que je trompe des gens, mais jamais j'entends une deuxième voix.
7: Jamais vous n'entendez une deuxième voix?
6: Ah non.
7: Est-ce que vous voulez qu'on passe est-ce que vous voulez prendre un rendez-vous? Est-ce que vous pouvez amener de votre poste? Est-ce que...
6: Eh bien, si vous pouvez passer.
7: Si vous pouvez passer. Quand est-ce qu'on peut passer?
6: Eh bien, demain après-midi.
7: Ah, moi, je peux pas, hein.
6: La deuxième voix qui parle là, alors non, il y a un problème.
7: Là, il y a un problème. Hein.
6: Alors, c'est...
7: C'est étonnant. Hein.
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8: Bar PMU, bonjour.
3: Bonjour monsieur, c'est bien le bar tabac?
8: Oui.
3: J'ai mon beau-frère qui est venu acheter des cigarettes chez vous.
8: D'accord.
3: Et je pense que la personne qui vend les cigarettes chez vous essaye de refiler du matériel de contrebandisme.
8: Ah non, du tout, non.
3: Ah bah je pense que si, parce que moi j'ai eu le paquet devant moi, là, il est tout vert marron.
8: Ah bah attendez, je vais vous passer.
9: Oui, allô?
3: Oui, bonjour madame, je sais pas si votre collègue vous a expliqué.
9: Bah moi je suis monsieur, mais c'est pas grave, non, du tout.
3: Apparemment la personne qui vend des cigarettes chez vous écoule du matériel de contrebandisme.
9: De ma gueule, je suis patron, mais c'est quoi votre délire? Vous êtes qui là?
3: Non, mais moi je dis ça pour vous avertir, parce que c'est.
9: Ah, qu'est-ce que vous me racontez comme connerie? C'est-à-dire que vous savez que mon tabac il arrive dans le contrebande, vous rigolez ou quoi? C'est quoi votre délire?
3: Non, mais ce que je veux dire, c'est que la personne, je dis pas que c'est vous, je dis la personne qui vend les cigarettes.
9: Mais la personne, il y a que moi, ma femme, et puis ma salariée, elle fume pas, qu'est-ce que vous me racontez comme connerie?

0: avec le patron direct là. C'est quoi votre délire? Vous êtes qui vous?
1: Bah, c'est-à-dire que moi, si vous voulez, j'ai mon beau-frère qui est venu chercher des cigarettes pour moi ce matin.
0: Ouais.
1: Et alors le paquet, il est une espèce de kaki vert marron là.
0: Mais vous êtes où? Vous êtes en France, monsieur? C'est normal, c'est la nouvelle norme, les nouveaux paquets de cigarettes. Qu'est-ce que vous racontez, vous?
1: Bon, excusez-moi, mais j'en ai acheté quand même il y a une dizaine de jours encore.
0: Vous connaissez rien au Loir. Donnez-moi votre adresse, je vais appeler les gendarmes, on va prendre rendez-vous. Allez-y. Moi,
1: non, mais alors après, je ne juge pas. Hein.
0: Vous avez mais moi, je vous juge, moi. Vous dites que je vends des cigarettes de contrebande, c'est quoi votre connerie là?
1: Je veux dire, vous avez choisi la voie de l'illégalité, de libre à vous.
0: De l'illégalité? Mais vous êtes complètement débile, vous, sans déconner.
1: Non, mais ce n'est pas un jugement, encore une fois.
0: Moi, je vous le dis, c'est un jugement, vous dites que je suis illégal. Si vous êtes débile, voilà ce que j'ai à vous dire, moi. Allez, donnez-moi votre nom, on va aller voir les gendarmes, ça va être plus simple. C'est ce que vous faites là. Ça, c'est quoi votre paquet? C'est le problème, c'est le paquet kaki. Qu'est-ce qu'il a, le paquet kaki? C'est Marisol Touraine qui a inventé ça, que je veux qu'on y fasse.
1: Alors, je ne connais pas cette personne.
0: Là, c'est notre ministre. Vous connaissez pas notre ministre, vous êtes d'où, vous?
1: Non, mais toujours est-il que moi, si vous voulez.
2: Allô?
1: Oui, ah, c'est pas la même personne.
2: Bah, je sais pas, vous allez réussir à vous exprimer parce que ça a l'air mal parti, là.
1: C'est un monsieur maintenant?
2: Non, du tout, là. Je suis sa femme. Qu'est-ce qui vous arrive?
1: C'est ce que je lui disais. Je lui reproche pas le fait d'avoir choisi de prendre cette direction, disons.
2: Quelle direction?
1: Bah, de l'illégalité, du contrebandisme,
2: vous
1: voyez.
2: Non, mais vous rigolez ou quoi? Mais qui vous êtes, vous, monsieur?
1: Mais non, mais c'est ce que je disais. Moi.
2: Non, mais vous dites rien du tout, là. Vous nous emmerdez, là.
1: Mais non, c'est pas ça.
2: Si, exactement.
1: Moi, je ne veux pas du tout vous délationner aux autorités, vous voyez, c'est pas du tout
2: mon. Mais qu'est-ce que c'est que cette histoire de délationner aux autorités? Vous pouvez m'expliquer par rapport à quoi déjà?
1: Mais non, moi je ne veux pas vous délationner.
2: Mais par rapport à quoi?
1: Bah, par rapport à votre contrebandisme de cigarettes.
2: Mon contrebandisme de cigarettes?
1: Voilà.
2: Vous savez même pas parler. Vous êtes complètement cinglé, vous êtes complètement allumé, vous.
1: Alors, comme j'expliquais à votre collègue à l'instant.
2: C'est pas mon collègue, c'est mon mari et c'est le gérant.
1: Oui, bah, enfin, c'est.
2: J'ai pas de temps à perdre avec vous, hein. On n'a rien à se reprocher.
1: Non, mais ce que je veux dire, c'est que s'il y a moyen de marcher un peu avec vous dans la combine.
2: Il n'y a pas moyen de marcher dans quelques combines qu'il soit. J'ai rien à faire et j'ai pas de temps à perdre avec vous.
1: Non, mais dans le sens, vous contrebandez quand même.
0: Mais t'es con ou quoi, toi? Arrête de me casser les couilles, je t'en colle une. J'ai ici, viens chez moi, je t'en colle une direct.
1: Alors, écoutez, je vais venir avec plaisir puisque vous m'invitez.
0: T'as pris qui, là?
1: Ah, bah, non. En revanche, moi, c'est Martin, hein, merci.
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5: Allô?
6: Alors, je vous rappelle, chers auditeurs, que nous appelons deux personnes. Actuellement, nous sommes en train d'appeler monsieur Villadard, Jean, ainsi que monsieur Villosset Célestin à Le.
5: Oui.
6: Alors, attention. Pour le moment, les deux téléphones sonnent dans le vide. Apparemment, il n'y a personne.
5: Mais si.
6: Vous connaissez bien la règle du jeu?
5: Oui, mais moi, je suis là, je vous entends.
6: Dès que le téléphone sera décroché, c'est le premier de ces deux auditeurs qui dira « mort aux vaches » deux fois, qui aura gagné. Pour le moment, le téléphone sonne chez M. Villadard. Apparemment, ça ne répond pas.
5: Mais si, je suis à l'écoute.
6: Chez Villosset, ce qu'il y a du nouveau?
5: Oh, ben ça ne va pas, votre histoire. Moi, je suis à l'écoute, enfin.
6: On attend toujours que ça sonne.
5: Oh.
6: Dès que nous entendons « mort aux vaches ».
5: Ben, je vous dis « mort aux vaches », moi.
6: Pour le moment.
5: Ah ben non. Coule pas, j'ai décroché, moi, j'entends, alors. Je sais que ça.
6: Toujours rien, régie?
5: Moro vache.
6: Encore 40 secondes.
5: Mais moi, je vous dis moro vache, hein. Moi, ça, c'est qu'ils ne m'entendent pas, on ne se comprend pas, là. Les choses qui collent pas.
6: Il y avait quand même un tracteur à gagner.
5: Oui.
6: Et nous n'entendons toujours pas.
5: Oh, moro vache.
6: Attendez, nous entendons quelque chose.
5: Oui, moro vache.
7: Allô?
5: Oui?
6: Ah, nous entendons quelqu'un. Il y a quelqu'un. Monsieur Villosset? Oh,
5: non, c'est Villalard.
7: Oui, c'est Monsieur Villosset.
5: Oh non, c'est pas Villosset, c'est Villalard.
6: Oui, bonjour, monsieur.
5: Vous êtes
6: donc en direct sur Radio 104.7.
5: Il y a 10 fois que je réponds, quand même.
6: Alors, est-ce que vous connaissez le mot de passe?
7: Et quel mot de passe?
5: Ah ah, moro vache. Ah ah, moi je le sais.
6: Eh bien, attention, Monsieur Villosset, vous avez écouté l'émission. C'est dommage, ça sonne toujours chez Villalard, mais il n'y a personne qui répond.
5: Mais si je réponds! Oh!
7: Et c'est le mot de passe d'hier ou le mot de passe d'aujourd'hui?
5: Ah!
6: Ah ben c'est le mot de passe, vous devez le connaître.
5: Ben c'est moro vache, voilà.
6: Qu'est-ce qu'on dit, monsieur Villosset, comme insulte aux policiers?
5: Oh, non, c'est pas vrai, ça.
7: Ben, on dit qu'ils ont des cornes, je ne sais pas.
6: Non, pas du tout. Et ça sonne toujours chez Villalard.
5: Oui, je réponds. Moro vache.
7: CRSSS.
5: Oh là.
6: Pas du tout, ça n'est pas ça du tout. Et c'est dommage que ça ne réponde pas.
5: Mais si ça répond. Villalard répond. Moro vache. Tout de même. Qu'est-ce qui se passe, Jean? Le téléphone n'est pas bien ou quoi?
6: Monsieur Villosset, dernière réponse.
5: Oh non,
7: je ne sais pas, moi. Moro vache.
6: Qu'est-ce que vous avez dit, là?
5: Oui, il m'a entendu, c'est tout. Oh, non.
7: Morovas, Morovas.
5: Ben voilà, il m'a entendu.
6: Est-ce que vous êtes certain de votre réponse?
5: Moi? Monsieur Villalard, ah oui.
6: Est-ce que vous en êtes sûr?
5: Oui, ben absolument.
7: Oui. Ah oui, j'en suis certain.
5: Et moi, non, ben je ne le dis plus puisqu'il m'a qu'on entendu.
6: Alors attention.
5: Je comprends pas, moi, parce que c'est moi qui ai dit la première. Hein. Non, non.
7: Morovas,
6: vous avez gagné.
5: C'est moi qui ai dit la première réponse, hein. Ce n'est pas juste. C'est pour ça que le monsieur vous a répondu, c'est parce qu'il m'a entendu.
6: Monsieur Villosser.
5: C'est moi qui ai dit la première.
6: Alors donc, monsieur Villosser a gagné un tracteur?
5: Je suis pas contente.
6: Et madame Villalard a gagné un pins?
5: Ah oui, mais non, je me fous pas mal du pins. Moi, je devais avoir gagné le tracteur, normalement. Hein.
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8: Allô?
1: Bonjour monsieur, c'est bien le supermarché?
8: Oui, bonjour monsieur.
1: Électricité Martin à l'appareil, on va venir vous installer un compteur Pinky cet après-midi.
8: Non, je n'accepte pas le Linky, j'ai pas dit que j'étais d'accord.
1: Bah oui, mais moi j'ai un client qui en veut plus parce que ça va être payant, donc je voulais refourguer.
8: Et alors?
1: Et alors, on va vous enlever votre ancien compteur.
8: Non mais on marche sur la tête, hein, c'est pas possible ça.
1: Non mais si vous changez d'avis, on pourra vous le revendre plus tard pour le réinstaller à la place du Pinky.
8: Mais c'est incroyable quand même où on en est arrivé. Vous nous imposez de mettre le Linky, vous m'enlevez l'ancien et si je veux remettre un ancien, il faut repayer.
1: Voilà, à ce moment-là, on vous revend le vôtre, celui que vous avez maintenant.
8: Mais c'est complètement. Mais on marche sur la tête.
1: Non, mais vu que c'est de l'occasion, vous ferez un prix.
8: Donc, nous, si on ne veut pas subir les ondes et désagréments du Linky, on est obligé de le faire quand même.
1: Oui, alors les ondes, ça dépend. Vous êtes vacciné ou pas?
8: Non.
1: Ah, bah c'est bon, parce qu'il arrive que le vaccin fasse des interférences avec le compteur.
8: C'est pas possible d'en venir être arrivé là en France. C'est complètement dingue.
1: Eh ouais, saleté de progrès. Hein.
8: Mais moi, je vous préviens, je ne veux pas du Linky. Ils n'ont qu'à se pointer, je ne veux pas. Il en est absolument pas question.
1: Vous savez quoi? À la limite, je vous le dépose et puis vous le branchez vous-même.
8: Non, je ne touche à rien.
1: Non, mais il y a des tutos sur Internet, c'est fait.
8: Écoutez,
1: en deux.
8: Écoutez, moi, je suis en magasin. Ça a été le Covid, maintenant ça va être l'électricité. Ça suffit, on ne touche à rien. Un point, c'est tout.
1: Et en plus, vous aurez la 5G.
8: Non, je m'en fous.
1: Et vous pourrez aussi capter des radios chinoises.
8: Je m'en fous. Quand même.
9: Allô?
1: Un autre monsieur, bonjour.
9: Non, c'est une dame.
1: Si vous voulez.
9: Oui.
1: Donc, je voyais avec votre collègue pour l'installation, c'est
9: non,
1: bon?
9: Non. Monsieur n'est pas là, on n'installe pas le compteur Linky, il a dit qu'il refusait pour l'instant. On a un supermarché, on ne peut pas se permettre de couper.
1: Non, mais c'est prévu. Pendant la coupure, on va vous mettre des bougies à la place.
9: Ah non, des bougies, ça ne tiendra pas. Vous voyez pas la surface qu'on a. Tout l'électricité, dans la clim, on a des congélateurs. Nous, il faut la même puissance qu'on a là. Hein. Sans quoi tout va sauter. Hein.
1: Mais non, on va bourrer les congélos avec des bougies, normalement ça tient.
9: Ah non, je n'en veux pas. Pas de bougies, pas de tout ça. Hein. Nous, on n'a rien demandé du tout. On a téléphoné pour dire qu'on annulait le rendez-vous de vendredi dernier, que ça ne nous intéressait pas pour l'instant.
1: Ah, vous aviez rendez-vous vendredi dernier, c'est vous?
9: Oui, on a annulé.
1: D'accord. Ah bah non.
9: Ah si, on a annulé, on a téléphoné pour annuler pour dire que ça nous intéressait
1: bon,
9: pas.
1: Bon, bah c'est pas grave, on va le mettre quand même.
9: Non, on ne le sait pas.
1: Ah si.
9: Non.
1: Si.
9: Non, on ne met pas le compteur Linky, c'est tout. On n'y touche pas.
1: Bah, on est obligé d'y toucher pour démonter. Donc.
9: Non, monsieur, vous savez ce que ça veut dire? Non, j'ai dit non, on a annulé le rendez-vous, c'est pas pour faire le compteur aujourd'hui. Non, on ne le prend pas.
1: Ou est-ce que ce serait pas un non qui voudrait dire oui, ça?
9: Non, monsieur, on ne le prend pas, mais je sais pas, c'est pas ce que ça veut dire non, on n'en veut pas.
1: Oh, disons que c'est un non peut-être.
9: Non, je n'en veux pas. Alors arrêtez, hein, il n'y aura pas de changement de compteur, c'est tout. On a annulé le rendez-vous. Moi, je sais pas, on annule un rendez-vous, c'est parce qu'on n'en veut pas.
1: Ah, donc vous voulez pas le nouveau compteur?
9: Non!
1: Ah, bah il suffisait de le dire.
9: Non, mais vous.
1: Pardon, je suis pas deviniste, je peux pas deviner.
9: Vous commencez à m'énerver.
1: On va quand même débrancher l'ancien compteur, vu que j'ai prévu l'intervention.
9: Non, ne c'est pas ma chère, comment vous laissez dans l'électricité, mon sang?
1: Mais non, puisqu'on vous colle des bougies à la place.
9: Non, vous ne touchez à rien. Écoutez, moi je suis un magasin d'alimentation, j'ai besoin d'électricité. Vous comprenez pas?
1: Ah, alors dans ce cas, je vous mets des piles.
9: C'est tué.
1: Je prends ça pour un oui?
9: Non!
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10: Allô?
11: Oui, bonjour madame.
10: Bonjour.
11: Je suis à l'animalerie là.
10: Oui.
11: Oui, bonjour. Je souhaiterais savoir si vous aviez des muselières.
10: Oui.
11: Mais alors, est-ce que ce sont des petites muselières ou est-ce qu'il y en a des plus grandes?
10: Il y en a toutes les tailles, monsieur.
11: La largeur de la muselière, ça fait combien?
10: Le problème, c'est que il y en a toutes les dimensions, monsieur. Il y en a pour gros chiens, il y en a pour petits chiens, il y en a pour...
11: C'est pas pour chiens.
10: C'est pour quoi?
11: C'est pour ma femme. Qui m'emmerde, il n'y a pas d'autre mot, excusez-moi, hein. Et je voudrais bien qu'elle ferme sa gueule.
10: Ouais, mais là, vous n'allez pas pouvoir y mettre une muselière, monsieur.
11: Pourquoi?
10: C'est pour les chiens, c'est pas pour...
11: C'est pour ça que je vous appelle. Si je mets une muselière, elle va la fermer.
10: Non, mais vous n'allez pas, je vous assure, vous n'allez pas pouvoir lui mettre son menton dedans.
11: Pourquoi?
10: parce que là, si vous voulez, c'est le nez. Donc, vous, comment vous allez faire pour le mettre au niveau de sa bouche?
11: Est-ce que ça vous embêterait d'essayer? Juste pour me dire, et comme ça, je passe à prendre tout de suite.
10: Bah, faudrait venir voir. Ça dépend ce qu'elle fait comme dimension. Moi, je peux pas enfiler.
11: Ma femme envisage 37 de haut, 14 de large.
10: 37 de haut.
11: Oui, vous pouvez essayer sur vous pour voir si ça rentre ou pas.
10: Ah non, je peux pas. Non.
11: Bon, est-ce que je peux venir avec ma femme?
10: Bah, bien sûr que vous pouvez venir avec votre femme.
11: Et on pourra essayer.
10: On peut essayer, mais pourquoi vous voulez la faire taire?
11: Attendez, tu vas venir avec moi, on va aller au... La dame est très gentille et elle m'a dit qu'on allait faire un essai.
12: Un essai de quoi?
11: Je te la passe, madame. Allô?
10: Allô, madame?
12: Oui, bonjour, madame.
10: Oui?
12: Alors, mon mari me dit qu'il faut que je vienne avec lui pour essayer je sais pas quoi.
10: Bah, votre mari veut vous mettre une muselière.
12: Ah oui?
10: Pour vous faire taire, en fait.
12: Et ça marche, ça?
10: Bah, écoutez, moi, je pense pas. Je vois pas du tout comment vous allez faire pour enfiler ça. Hein.
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13: Bonjour.
1: Bonjour monsieur, je suis bien à l'entreprise de plomberie.
13: Oui, bonjour monsieur.
1: Livraison Martin à l'appareil, j'ai un courrier contre-signature pour vous.
13: D'accord. Vous voulez passer quand?
1: Justement, je viens de passer en télétravail, donc maintenant je fais les livraisons chez moi.
13: Vous habitez où?
1: J'habite à Martinville-sur-le-Guenec, c'est au bout de la pointe bretonne.
13: Attendez, on va pas faire 400 bornes pour aller chercher un courrier monsieur. C'est impossible nous 400 bornes.
1: Non mais vous faites l'aller-retour vite fait.
13: On peut pas faire un aller-retour de 400 bornes aller, 400 bornes retour, ça fait 800 km pour aller chercher un recommandé.
1: Dans ce cas, faites-le le soir, comme ça vous roulez peinard.
13: Attendez, on va pas faire 5 heures de route à 5 heures de route retour.
1: C'est à vous de voir, hein. Si vous partez à minuit, à 10 heures le lendemain, vous êtes rentré. Hein.
13: Bah, vous ne me le présentez pas, si vous ne pouvez pas me le présenter, c'est que c'est vous qui avez un problème.
1: Bon, écoutez, dans ce cas, je vais mettre que vous refusez le courrier, ce sera plus simple.
13: Ah bah, moi je ne refuse pas un courrier. Alors là, c'est pas.
1: Ah, alors dans ce cas, je peux cocher la case contestage.
13: Non, vous n'avez pas à remplir contestation ou quoi que ce soit. Moi, il faut que ça soit au bureau.
1: Ah ouais, ça ressemble quand même plus à un refus, je vais cocher refus
13: non,
1: finalement.
13: Moi, je ne refuse rien du tout, monsieur. Vous nous le portez ou vous retournez au destinataire?
1: Ah bah non, je ne peux pas dans les choix, j'ai soit refus, soit contestage.
13: Monsieur, attendez, on ne doit pas téléphoner dire je peux pas vous le livrer. Hein.
1: Ah si, je peux vous livrer,
13: eh ben non.
1: Mais chez moi.
13: Attendez, c'est la première fois que j'entends ça. Bah, vous allez à la poste et vous nous le renvoyez en recommandé, et puis c'est tout.
1: Ah bah oui, bien sûr. Bah, dans ce cas, je vous donne mon RIB.
13: Bon, votre RIB, pour quoi faire?
1: Bah, pour payer le recommandé.
13: Non, mais vous avez marché sur la tête, monsieur. Moi, je paye rien du tout. Hein.
1: Dans ce cas, c'est bien ce que je disais, c'est un refus. Je coche refus.
13: Oh, dis donc, monsieur, vous êtes un flûtier menteur.
1: Oh, mais flûtier menteur vous-même.
13: Attendez, là, c'est pas mal. Allô.
1: Bonjour, monsieur, pardon, mais votre collègue refuse de récupérer.
14: Mais c'est pas ça, c'est que nous, on est pour traverser. Et en plus, on n'a même pas le droit au déplacement avec le confinement. Et vous êtes à 700 ou 800 km.
1: Et bah, si vous vous faites contrôler, il suffit de dire que vous faites 800 km pour récupérer un recommandé.
14: Oh non, moi, je peux pas me déplacer. Hein.
1: Dans ce cas, j'ai mon beau-frère qui est taxi. Il peut peut-être vous emmener.
14: Non, mais monsieur.
1: Bougez pas, je lui demande.
14: Non, on pourra pas.
1: Allô, centrale, taxi Martin pour livraison Martin.
14: Pas de taxi non plus.
1: J'ai un client pour vous. Il voudrait réserver un aller-retour pour Martinville.
14: Allô?
1: Allô? Oui?
14: Oui, là, je vois que vous demandez un taxi pour venir chercher.
1: Oui, alors j'attends le confirmage. Vous devriez avoir un véhicule.
14: Et vous voyez la distance pour aller chercher un recommandé?
1: Ah, c'est donc un autre monsieur.
14: Non, mais sur l'enveloppe, il n'y a rien d'écrit?
1: Ouh, je sais pas si j'ai le droit de regarder.
14: Non, mais sur l'enveloppe, vous ne l'ouvrez pas.
1: Bon,
14: mais...
1: bah, vu que c'est vous qui demandez. Alors.
14: Non, je vous ai pas demandé d'ouvrir.
1: Bah, vous m'avez demandé ce qu'il y avait dedans. Comment voulez-vous?
14: Non, je vous ai demandé s'il y avait une indication sur l'enveloppe.
1: Comment voulez-vous que je regarde dans l'enveloppe si je ne l'ouvre pas?
14: Non, sur l'enveloppe, c'est pas de ma faute si vous comprenez pas. Sur.
1: Oh, bah, tu vas voir que ça va être ma faute.
14: Bon, vous me donnez un numéro de téléphone, s'il vous plaît?
1: Oui, alors 06.
14: Merci.
1: Je vous en prie. Donc, pour le taxi.
14: Non, vous me donnez un numéro de téléphone, s'il vous plaît.
1: Ah, vous ne l'avez pas noté?
14: Non.
1: Bah, je vous le redonne. 06.
14: Oui.
1: Donc, niveau taxi, il vient vous
14: chercher. Non, mais monsieur, donnez-moi un numéro de téléphone. 06, c'est pas un numéro de téléphone.
1: Bah, je vous ai donné mon 06.
14: Oui, mais vous me donnez que 06, faut arrêter là.
1: Sinon, je peux vous donner mon 07.
14: Non, mais monsieur.
1: Bah, c'est facile, c'est 07.
14: Non, mais arrêtez de me prendre pour une idiote là.
1: Bon, je vous donne mon 08 au cas où.
14: Non.
1: Allez, ça me fait plaisir.
14: Non.
1: Donc, c'est 08.
14: Au revoir.
1: Ah, donc vous voulez pas mon 09?
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15: Oui, allô?
12: Allô?
15: Allô?
12: Bonjour, monsieur, c'est l'école d'accordéon?
15: Oui.
12: Ah, bonjour.
15: Bonjour.
12: Excusez-moi,
15: monsieur,
12: de vous déranger, monsieur Ledoux, à l'appareil.
15: Je vous en prie.
12: Je vous appelle d'une chambre où je suis dans une clinique.
15: Ah.
12: Et rien ne m'aurait fait plus plaisir en guise de dernière volonté.
15: Oui.
12: D'entendre un petit air d'accordéon.
15: Ah bon?
12: Si c'est possible.
15: Ah?
12: Avant que je parte.
15: Écoutez, monsieur, vous aimez l'accordéon à ce point, alors?
12: Oh, oui, j'en ai beaucoup joué.
15: Ah oui?
12: Ça m'aurait fait plaisir avant de partir.
15: Bon, écoutez, je fais le nécessaire. Attendez un petit instant, s'il vous plaît. Hein?
12: Merci, monsieur.
16: Avant de partir, ça fait du bien un petit air d'accordéon. Vous comprenez?
15: Attendez, je vous fais attendre, là.
16: Merci, vous êtes gentil. Allô?
15: Allô?
16: Oui, merci, monsieur.
15: Alors, attendez.
16: Ce sont mes dernières volontés avant de partir, monsieur.
15: Alors, attendez. Je vais vous jouer le retour des hirondelles, hein?
16: Ah oui.
15: Si vous connaissez?
16: Oh!
15: D'accord. Alors, ma femme va prendre le téléphone et moi, je vais prendre l'accordéon. Attendez un instant.
17: Allô?
16: Bonjour, madame.
17: Voilà, il va commencer, là.
16: Je m'assieds.
15: Je commence, hein?
16: Je vous écoute.

0: Lay. Oh.
1: Allô?
0: Bravo, monsieur.
1: Ça vous a fait plaisir?
0: Oh, mais vous pouvez pas savoir. Je ne m'attendais pas à ce que vous jouissiez de cette manière. Ce morceau est magnifique et vous êtes un grand accordéoniste.
1: Ah bien, je vous remercie, mais...
0: Je vous le dis du plus profond de mon cœur, monsieur Jacques.
1: Là, vous m'avez pris un peu de court, hein. J'étais vraiment à froid, là.
0: Non, je vous le dis. Avant de partir, ça me fait toujours du bien. J'appelle les artistes au téléphone tous les matins avant de partir faire mes courses sur le marché.
1: Ah.
0: Et comme ça, je m'offre un petit concert privé.
1: Ah oui. Mais donc, avant de partir, c'est sur le marché, parce que j'avais compris avant de partir à cause d'une grave maladie, non?
0: À mourir, vous voulez dire?
1: Oui.
0: Non, je suis en pleine forme.
1: Ah, eh bien, je suis heureux d'avoir satisfait vos désirs.
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3: Allô?
4: Bonjour monsieur, c'est bien le bureau de tabac?
3: Oui.
4: J'ai acheté des cigarettes chez vous.
3: Oui.
4: Elles sont pas bonnes, donc je vais vous les rapporter.
3: Ah oui, mais moi je peux pas vous les reprendre, hein, monsieur.
4: Ah bah si.
3: Comment ça se fait qu'ils sont pas bonnes?
4: Ça se fait qu'ils sont pas bonnes que c'est mon beau-frère qui est docteur qui m'a dit que les cigarettes, ils sont mauvais pour la santé.
3: Bah c'est pas d'aujourd'hui qu'on dit que le tabac, il est pas bon pour la santé. C'est vous que vous avez pris la décision d'acheter du tabac?
4: C'est moi que j'ai pris la décision, mais c'est vous que vous m'avez pas prévenu.
3: Mais mon mari, on va pas vous reprendre le tabac. Pourquoi qu'on va vous reprendre le tabac? C'est n'importe quoi chez vous quand même.
4: C'est quand même la même des choses. À partir du moment où vous vendez un truc qui est pas bon.
5: Oui, allô?
4: Oui, bonjour madame.
5: Qu'est-ce qu'il y a qu'elles ont?
4: Bah, qu'est-ce qu'il y a qu'elles ont? Qu'elles sont pas bonnes?
5: Qu'elles sont pas bonnes? Bah non, pas du tout, qu'est-ce que vous me racontez? Vous dites n'importe quoi, monsieur.
4: Donc, je vais vous les rapporter, c'est ce que je disais.
5: Ah, vous me ramenez rien du tout, j'en veux pas de vos clopes, moi.
4: Bah, c'est les vôtres.
5: Bah non, c'est pas les moi, hein, c'est pas les miennes.
4: Ah bah si, c'est les vôtres, puisque vous me les avez vendues, donc.
5: Bon, bah vous êtes où, là?
4: Je suis chez moi, et vous?
5: Bah, c'est-à-dire, vous êtes où?
4: De Saint-Martin.
5: Quel Saint-Martin? Bah, vous avez bien une adresse, non?
4: Oui, hein, rue Martin à Saint-Martin.
5: Bah, c'est où, ça?
4: Saint-Martin, c'est à côté de Martinville.
5: Bah, ça se trouve où?
4: Bah, vous voyez Château-Martin, c'est juste après.
5: Non, c'est rien, moi.
4: Direction Bourg-Martin, hop, vous arrivez à Saint-Martin.
5: Bah, Saint-Martin.
4: Donc, vous avez mon adresse?
5: Bah, non, j'ai pas votre adresse.
4: Bah, alors pourquoi vous me parlez de Saint-Martin? C'est là que j'habite?
5: Bah, c'est vous qui venez de me le dire. Attendez, vous rigolez ou quoi?
4: Si vous savez pas où c'est, comment vous allez faire pour venir? C'est, excusez-moi,
5: bah, monsieur. Justement, je ne viens pas, je vous ai jamais dit que je venais.
4: Bon, vous m'avez dit que vous veniez chez moi reprendre mes cigarettes.
5: Bah, je vous ai jamais dit que je venais chez vous. Je vous ai jamais dit que je venais chercher vos cigarettes. Là, vous avez plein de témoins ici et vous décarrochez ou quoi, là?
4: Oh, bah, alors ça, c'est la merde. Alors, passez-moi le responsable parce que là.
6: Allô.
4: Oui, bonjour madame.
6: Il est hors de question que je rapporte ces baguettes de cigarettes, cher monsieur.
4: Ah bah bien sûr que si.
6: C'est même pas la peine d'insister, cher monsieur.
4: Ah bah tiens, c'est la meilleure, cher monsieur, moi je vais passer.
6: Bah c'est pas une meilleure, c'est comme ça, c'est tout, point.
4: Écoutez, cher monsieur, moi je...
6: Ah non, c'est la première fois que je le sais, cher monsieur.
4: Oh, cher monsieur, excusez-moi, mais...
6: Attendez, vous n'avez pas venu m'emmerder là, vous démerdez, puis c'est...
4: Bah écoutez, on est entre cher monsieur, on peut se parler franchement.
3: Pardon?
4: Ah bah c'est un autre cher monsieur.
3: Ah non, ici il y a des clients.
4: Excusez-moi, cher monsieur, mais votre collègue reconnaissant...
3: Attendez, monsieur.
4: Moi il me doit remboursage.
3: Il doit pas remboursage.
4: Et pourquoi il doit pas remboursage?
3: Il doit pas rembourser.
4: Bon.
3: Ah bah écoutez, ça c'est votre problème monsieur si vous fumez.
4: Écoutez cher monsieur.
3: D'abord c'est pas monsieur, c'est madame. Depuis tout à l'heure vous me dites cher monsieur, ça commence à nous énerver franchement. Vous êtes un petit rigolo.
4: Oh cher monsieur.
3: Oh.
4: Allô.
3: Comment? Allô.
4: Oui c'est un autre
3: monsieur. Les cigarettes sont pas bonnes. Moi si elles sont pas bonnes monsieur, le paquet était emballé. Il y avait du cellophane autour.
4: Non il y avait du plastique.
3: Ouais bah cellophane, hein, pas bla. Ouais donc moi c'est pas moi qui les fabrique dans ma cave hein, monsieur.
4: Ah c'est vous qui les fabriquez dans votre cave en plus?
3: Non je le dis c'est pas moi qui les fabrique. Non.
4: Oh.
3: Mais vous écoutez, vous êtes con, vous faites exprès.
4: Oh, mais ça, c'est de la contrebande, excusez-moi.
3: Écoute-moi. Alors, mon grand, tu peux venir dans 5 minutes, là. Je suis ouvert. Parce que si tu te ramènes, de toute façon, je te préviens tout de suite au commissariat, Jolo.
4: Alors, c'est moi qui me fais arnaquer avec les cigarettes que vous fabriquez dans votre cave, et
3: je
4: en plus...
3: Je ne les fabrique pas dans ma cave. Oh, puis allez-vous
4: faire... Oh, non, mais alors ça...
3: Oh, mais c'est con.
4: Allô?
7: C'est pas ton problème, c'est...
8: Le responsable, c'est moi, monsieur.
4: Ah, bah voilà.
8: Écoutez, monsieur, c'est ça, vous venez, puis vous m'emmerdez pas au téléphone.
4: Ah, donc maintenant, c'est moi qui viens, c'est pas clair, votre.
8: Tu fais chier, c'est français, t'es pas content, tu dégages. M'emmerde pas, c'est pas la peine. Je t'ai dit qu'il fallait que tu renvoies l'assiette, puis tu viens pas me faire chier.
4: Alors, justement, je vais passer, oui, comme vous proposez.
8: Ouais, au revoir.
4: Bon, bah, bisous, à tout à l'heure.
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10: Salon Agosine, bonjour.
11: Bonjour madame, je souhaite parler au responsable de l'établissement.
10: Je vous laisse, ne quittez pas.
11: Non, merci, au revoir.
12: Allô?
11: Oui, bonjour.
12: C'est Speed?
11: Oui.
12: Oui, dites-moi.
11: T'en as?
12: C'est qui à l'appareil?
11: Speed.
12: Oui, mais bonjour, oui, dites-moi.
11: Ça va, vous allez bien?
12: Oui, ça va. Et alors, qu'est-ce que vous allez faire alors pour les radiateurs?
11: Il faut les déposer, je pense.
12: Oui, il faut les déposer. Si vous êtes son beau-frère, non?
11: Oui, c'est moi.
12: Ah, bon, ben alors vous ne vous présentez pas.
11: Ah, pardon, excusez-moi, ça va?
12: Bon, ça va très bien.
11: Bon, alors, donc,
12: il faudra les déposer, ces radiateurs, parce que je vais faire peindre mon salon de partout, vous voyez, les murs. Et il n'a pas accès derrière les radiateurs. J'ai dit non, je ne veux pas les enlever. Il m'a dit non, je ne peux pas, il faut quand même les déposer. Je vais peindre derrière les radiateurs, tout ça. Et puis ouais. Ça se voit, c'est tout sale. Alors donc, il faut les enlever.
11: Mais oui, parce que vous avez votre rondelle qui est humide, en fait. C'est pour ça qu'on ne peut pas.
12: Vous avez quoi?
11: La rondelle.
12: Oui.
11: Votre rondelle, elle est humide.
12: Oui.
11: Donc, moi, je peux juste passer un doigt, vous voyez?
12: Oui.
11: Mais pas plus, parce que si votre rondelle était sèche, à la limite... Bon, je pourrais juste mettre un doigt et puis comme ça, je pourrais travailler sans avoir à le déposer, à vous déposer.
12: Oui.
11: Mais là, il faut que je puisse déshumidifier votre rondelle.
12: Oui.
11: Donc, il va falloir que je passe deux doigts dans votre rondelle et toute la nuit, que ça travaille, quoi.
12: Mais j'ai déjà fait une fois, j'ai fait des papiers peints et tout, ils ont tout déposé les radiateurs et puis après, ils les ont remis.
11: Oui, mais est-ce que vous pouvez mettre un doigt dans votre rondelle?
12: Je comprends pas cette technique, ça. Vous comprenez ce que je voulais dire?
11: Ouais.
12: Il faudrait que vous veniez me voir et puis voir un peu le travail qu'il y a à faire.
11: Si je peux venir vous voir. Est-ce que vous aurez le temps? Je vous mets un doigt dans la rondelle et vous me dites si ça va.
12: Bon.
11: Il faut que je puisse introduire deux doigts dans la rondelle.
12: Oui.
11: Tourner comme ça. Vous voyez, bien tourner pour oui. Bien la patiner, bien patiner intérieur, bien l'élargir, quoi. Bien, et puis sortir les doigts, revenir. Vous voyez, il faut bien travailler la rondelle.
12: Mais d'accord.
11: Ça se fait pas comme ça.
12: D'accord. Mais dans quelle rondelle vous parlez?
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9: Bonjour, lycée Alphonse II.
13: Bonjour.
4: Bonjour madame, c'est bien le lycée?
13: Oui.
4: On m'a dit que l'éducation nationale recrutait en ce moment des enseignants.
13: Oui.
4: J'ai appris que vous n'aviez pas de professeur de port, du coup je voulais postuler.
13: De professeur de port?
4: De port.
13: De port?
4: Oui.
13: De port?
4: Oui.
13: Port?
4: De port, bah comme sport, mais port l'animal.
13: Qu'est-ce que vous entendez par professeur de port, monsieur?
4: Professeur de port, c'est-à-dire que j'enseigne la charcuterie.
13: On recrutera pas de professeur de port ici, monsieur.
4: Et pourquoi donc?
13: Je vais pas vous... parce que c'est un lycée...
4: C'est un lycée, d'accord, mais je vois pas de quel droit vous interdiriez à vos élèves la culture porcine.
13: Bah écoutez, pour que je vous passe à la secrétaire de direction.
4: Ah bah écoutez, passez-la moi.
13: Oui.
9: Ne quittez pas, nous allons donner suite à votre...
14: Oui, bonjour.
4: Oui, bonjour monsieur. Je suis professeur de port et je voulais postuler dans votre établissement parce que j'ai vu que l'éducation nationale recrute.
14: J'ai pas de proviseur adjoint. La proviseur adjoint n'est pas là aujourd'hui.
4: Il n'y a pas le proviseur adjoint?
14: Non, enfin, elle n'est pas là. Elle n'est pas là aujourd'hui.
4: Parce que, alors, dans ce cas, moi, j'ai mon beau-frère qui, lui, est professeur adjoint, justement, comme vous dites. Si vous cherchez effectivement un professeur adjoint, je peux vous le passer.
14: Un proviseur adjoint.
4: Martha?
14: La proviseur adjoint.
4: Il cherche un professeur adjoint, là, justement.
14: Non, monsieur. C'est pas ce que j'ai dit du tout.
4: La dame a un poste?
14: Non, du tout, monsieur.
4: Viens voir, je te la passe. Martha?
14: Non, mais attendez, monsieur, vous plaisantez, là, ou quoi?
4: Oui, allô?
14: Oui, monsieur.
4: Oui, bonjour, je suis mon beau-frère, le professeur adjoint.
14: Non, mais pas du tout. Attendez, monsieur, ça va pas, ça.
4: C'est vous qui cherchez le professeur adjoint?
14: Non, monsieur, je ne cherche pas de professeur adjoint. Je ne peux pas vous mettre en relation avec la proviseur adjointe.
4: Ah, vous n'avez pas de proviseur adjointe, d'accord, excusez-moi.
14: Non, mais aujourd'hui seulement, monsieur.
4: Martha!
14: Bon, écoutez, monsieur, vous... Non,
4: tu t'es gouré, hein?
14: Je ne cherche rien. Écoutez ce que je dis, je répète une dernière fois.
4: Tu t'es planté, c'est pas ça, hein?
14: Alors... monsieur, attendez, monsieur.
4: Bah attendez, parce que j'ai mon cousin.
14: Non mais votre cousin.
4: Martha.
14: Franchement, je peux rien faire.
4: Martha. Non, il va vous dire, il est proviseur.
14: Non, je ne cherche pas de proviseur adjoint non plus.
4: Martha, viens voir.
14: N'écoutez pas ce que je dis.
4: Oui, bonjour alors, monsieur, je suis mon cousin, le proviseur adjoint.
14: Non, alors attendez.
4: Oui.
14: Je ne répéterai plus.
4: Non, mais.
14: On n'a pas besoin de proviseur adjoint, monsieur. Je pense que c'est la même personne. Hein. C'est la même personne qui me parle.
4: Ah, c'est pas moi, non.
14: Si, c'est vous.
4: Non, c'est pas moi, non.
14: Votre Martha n'existe pas, je pense pas.
4: excusez-moi, étant proviseur adjoint, je suis quand même votre supérieur.
14: Oh, ouais.
4: Ah, mais non, mais excusez-moi. Allô?
15: Oui, allô? Bonjour, monsieur.
4: Oui, bonjour, monsieur.
15: proviseur adjoint. Moi, je reprends la main, monsieur.
4: Ah, parce qu'on m'a dit que vous n'étiez pas là.
15: Non, votre profil ne correspond pas à l'établissement.
4: Comment vous pouvez me voir de profil par téléphone?
15: Alors,
4: je pense que vous bluffez.
15: Oui, oui, d'accord.
4: Allô?
15: C'est pas une radio, ça?
4: Je crois que vous n'avez pas très très bien raccroché, hein.
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17: Bienvenue.
18: Oui, allô?
17: Allô? J'écoute.
18: C'est le docteur?
17: Oui.
18: Bonjour docteur, excusez-moi de vous déranger. Madame Ledoux à l'appareil.
17: Oui.
18: Je ne consulte pas, là, c'est pas pour moi, hein, c'est pour mon petit-fils.
17: Oui.
18: Il est arrivé à la maison hier soir, ses parents sont partis. En week-end, voyez-vous, oui. En vacances, hein. Et alors, je vous appelle parce que j'en ai la garde et je lui ai fait prendre un bain, là, ce matin.
17: Oui.
18: Il est sorti du bain avec enfin, la zigounette, quoi, hein, le zizi, tout droit, tout dur.
17: Ah oui, ah, si c'est que ça, oh, ben, madame, vous inquiétez pas. Ben. Il a quel âge?
18: Oh, écoutez, je vais vous le passer, hein. Je préfère, ça va me rassurer.
17: Il a quel âge?
18: Bernard, c'est le docteur, là.
17: Docteur? Oui.
19: Allô?
17: Oui.
19: Oui, bonjour docteur.
17: Bonjour monsieur, oui.
19: Moi de vous déranger, ma grand-mère me passe l'appareil.
17: Oui.
19: Qu'est-ce qui se passe? C'est à quel sujet?
17: Ben, je sais pas, on me téléphone, moi. Je suis le docteur, moi. On me demande, on me pose une question, alors j'attends, moi.
19: Attendez, je suis pas au courant, là. Ma grand-mère me tend le combiné. Qu'est-ce qui se passe?
17: Ben, je sais pas. Il y a un enfant chez vous?
19: Ah non, enfin, je suis le petit-fils, hein.
17: Vous avez quel âge?
19: J'ai 36 ans.
17: Et alors, qu'est-ce qu'elle me parle d'un enfant qui a pris son bain et puis il avait la zigounette toute raide? J'ai dit, c'est normal.
19: Ah, attendez, je vous la repasse alors. Oui, ok, je comprends, hein. Je comprends mieux.
17: Je comprends rien, moi, monsieur, je suis là comme un couillon, là, moi.
19: Attends, je vous la repasse, je préfère ça parce que... Ah, mais voilà, mamie. Le docteur va t'expliquer.
18: Merci. Allô?
17: Oui. Qu'est-ce qui se passe, madame?
18: Ben, vous l'avez eu au téléphone?
17: Ben oui, mais...
18: Ben, c'est lui qui a eu la zigounette toute...
17: Mais c'est normal, madame, à 36 ans.
18: Ah bon?
17: Bah, écoutez, madame, un homme, c'est un homme?
18: Oui, parce voilà. Que moi, j'étais inquiète, évidemment.
17: Ben, madame, vous avez quel âge, madame?
18: 82 ans.
17: 82, alors, vous avez tout oublié dans la vie? C'est bien, c'est normal, hein?
18: Est-ce que je le mets au lit avec un bouillon?
17: Mais madame, il va pas mettre au lit avec un bouillon parce qu'il a la zigounette qui est raide, madame.
18: Mais qu'est-ce que je lui donne, alors?
17: Mais rien du tout, madame.
18: Mais je peux pas le laisser comme ça, son âge. C'est mon petit-fils, hein?
17: Oui, ben, il est normal, madame, petit-fils.
18: Parce que moi, je me disais peut-être qu'il fallait couper.
17: Mais non, on coupe rien, madame.
18: Et où sont les ciseaux?
19: Attends, mamie, là, oh.
18: Faites-le couper.
19: Allô?
17: Oui.
19: C'est vous qui lui avez dit ça, non?
17: Je suis pas dingue, non, mais je suis pas fou. Je lui dis que c'est normal, et puis que c'est tout à fait logique, et puis que...
19: Mamie, lâche les ciseaux!
17: Attention, elle débloque complètement, là.
19: Qu'est-ce que tu fais avec les ciseaux, là?
17: Elle va vous couper le zizi.
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20: Oui.
4: Bonjour monsieur, c'est bien l'Institut de beauté?
20: Oui.
4: Institut de sondage Martin à l'appareil. On a enregistré votre numéro pour être sondé volontaire récurrent par téléphone.
20: Ah non, bah Institut de sondage, non, pas du tout, je suis pas du tout intéressé.
4: Ah, parce que moi j'ai enregistré votre numéro dans notre base de données.
20: Oui.
4: Donc ce que je vais faire, je vais bloquer les appels sur votre ligne.
20: Très bien.
4: Comme ça vous serez tranquille, au moins vous recevrez plus d'appels.
20: Comment ça je ne recevrai plus d'appels?
4: Bah je bloque cette ligne pour qu'elle ne puisse plus recevoir aucun coup de fil.
20: Attendez, je veux des appels pour des gens qui veulent prendre des rendez-vous.
4: Ah, sur ce numéro?
20: Bah c'est une ligne professionnelle.
4: Oh là là, et vous me dites ça maintenant?
20: Bah, je vous dis ça maintenant.
4: Ah oui, bravo.
20: Mais c'est quoi cette arnaque?
4: Non mais c'est vous me dites bloquer les appels.
20: Non. Alors, attendez.
21: Bonjour monsieur, on vous dit qu'on n'a pas fait, d'accord? C'est bon?
4: Ah, allô?
21: Oui.
4: Oui, bonjour monsieur.
21: On est occupé dans nos cabines, on a d'autres chats fouettés que de répondre à des sondages.
4: Bah, on est quand même un peu collègues.
21: Pourquoi? Qu'est-ce que vous faites vous?
4: Bah, institut de sondage.
21: Oui, moi je suis institut de beauté.
4: Voilà, c'est ça, on est collègues d'institut, comme qui dirait.
21: Ben, moi je suis une technicienne de la beauté, je travaille avec mes mains monsieur.
4: Eh ben, encore un point commun, moi aussi en tant que technicien du téléphone, je travaille avec les doigts.
21: Bon, alors,
4: j'ai bloqué les appels entrants.
21: Alors, vous remettez tout comme c'était avant et on arrête cette discussion.
4: Ah, mais je peux pas.
21: Et pourquoi vous pouvez pas?
4: Parce que vous m'avez demandé de bloquer les appels.
21: Je n'ai pas demandé de bloquer mon téléphone.
4: Oui, non, pas vous, mais votre collègue.
21: Faux!
4: Vrai, demandez au monsieur que j'avais avant vous.
21: Non, mais vous vous foutez de moi, là.
4: Oui, mais enfin, avouez que vous n'êtes pas clair.
21: Mais comment ça, je suis pas clair?
4: Un coup, faut bloquer, un coup, faut plus bloquer.
21: Non, mais attendez, bon. Oui.
4: Ah tiens, le monsieur d'avant.
21: Non, pas du tout.
4: C'est pas vous qui m'avez demandé de bloquer tous les appels?
21: Non, je vous ai demandé de bloquer vos sondages.
4: Oh là, attendez, je vais voir avec mon patron parce que là... Patron!
21: Non, mais... peux pas mettre en haut-parleur, mais ça vaudrait le coup.
4: J'ai un client qui m'a demandé de bloquer tous ses appels, et là, il veut plus.
21: Non, non, bloquer les appels de sondage.
4: Bah oui, c'est pas ma faute, il a rien compris.
21: C'est pas ma faute, il a rien compris.
4: Non, il entend rien, je l'ai mis en attente, là.
21: Ouais, bah oui, comme ça, j'entends tout. C'est pas ma faute, il a rien compris. Non, mais en plus, il me prend pas une conne.
4: Allô ?
0: Oui ?
4: Merci d'avoir patienté, cher monsieur.
0: Ah ouais, alors ça, je trouve ça exceptionnel, parce que j'ai quand même entendu votre conversation avec votre patron.
4: Ah non ?
0: Donc, me mettez pas ça sur le dos en me disant que c'est moi qui vous en demandais de tout bloquer.
4: Pardon, mais dit, c'est dit.
0: Ah bah oui, non, mais ça, c'est un peu facile, hein. On va s'en arrêter là. De toute façon, je crois que je vais porter plainte. Comme ça, ça va être vite réglé.
4: Alors, on s'en arrête pas là. Il faut que je vous donne un numéro de téléphone.
0: Ah bah oui, donc c'est encore à moi de faire les démarches.
4: Pas du tout. Je vous donne votre nouveau numéro, celui sur lequel vous pourrez recevoir des appels.
0: Non, mais vous rigolez ou quoi ? C'est une ligne que j'ai depuis 30 ans. Je vais pas changer de numéro aujourd'hui.
4: Alors non, vous gardez votre ancien numéro pour passer des appels et sur le nouveau numéro, vous recevez les appels.
0: Mais non, mais attendez, mais vous, on marche sur la tête là. Moi, de toute façon, c'est pas compliqué, ça va finir en justice.
4: Oh, bah si c'est ça, je vous passe le patron.
0: Non, non.
4: Monsieur Martin ? Oui, monsieur Martin ? Il y a le monsieur qui a changé d'avis qui veut vous parler.
21: Oh, bah, non, c'est pas moi qui ai changé d'avis qui veut parler.
4: Oui, allô ?
0: Oui.
4: Bonjour monsieur, monsieur Martin à l'appareil. Je suis le patron de monsieur Martin.
0: Alors déjà, c'est madame. Ensuite, c'est marrant parce que votre collaborateur a exactement la même voix.
4: Normal, c'est mon beau-frère. C'est pour ça que j'ai été obligé de l'embaucher d'ailleurs.
0: Bon, arrêtez de me prendre pour une conne là.
4: Alors, pardon monsieur, il y a qu'un con et c'est monsieur Martin.
0: Non, c'est madame. Moi, c'est madame.
4: Ah, bah je peux pas deviner non plus.
0: Ah, bah non, excusez-moi, c'est vrai, j'ai vraiment une voix de mec, non mais.
4: Bon, bref, bon. Je vous donne votre nouveau numéro qui sera d'ailleurs un numéro surtaxé.
0: Non, mais vous rigolez ou quoi?
4: Ah, bien sûr.
0: Vous êtes vraiment des branquignoles.
4: Oh, attendez, Martin. Oui, Martin. Le monsieur dit qu'on est des Espagnols.
0: Oh, vous m'emmerdez.
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23: Allô?
18: Oui, bonjour, madame Ledoux à l'appareil.
23: Oui.
18: C'est le DFGDF?
23: Oui.
18: Je vous appelle parce que je suis témoin d'un phénomène physique inclassable. Vous savez, le passage des ovnis la semaine dernière nous a laissé un peu sans dessus-dessous. Eh bien, depuis chez moi, j'ai observé un phénomène très lumineux et je ne sais pas s'il s'agit d'un extraterrestre.
23: Une petite question indiscrète, madame. Vous avez quel âge, là, s'il vous plaît?
18: 69 ans.
23: 69 ans,
18: L'extraterrestre a un corps de 10 cm à peu près, opaque, voyez-vous. Et alors, il y a une queue au bout qui fait le tour de mon mur et qui se termine par une espèce de petite touche blanche. Et dès que j'appuie dessus, ça fait de la lumière partout dans la pièce.
23: Et alors, qu'est-ce qui se passe quand vous appuyez sur la touche blanche?
18: Ben, il y a une lumière incroyable qui inonde ma pièce.
23: Et ça s'était déjà produit avant, madame?
18: Oui.
23: Mais quand, la dernière fois, quand c'est arrivé, qu'est-ce que vous avez fait?
18: J'ai appuyé sur la touche blanche.
23: Et alors?
18: Eh bien, la lumière a disparu.
23: Et là, que maintenant vous avez appuyé sur la touche blanche, qu'est-ce qui s'est passé?
18: La lumière est revenue.
23: La lumière incroyable est revenue?
18: Ah oui, ah oui, ah oui.
23: Et vous en avez parlé à qui alors, madame, en dehors de nous?
18: Et à ma voisine.
23: Et qu'est-ce qu'elle a dit?
18: Elle a dit qu'elle en avait un chez elle aussi.
23: Ah oui?
18: Oui. Comment dire? Vous savez, ça fait un peu comme une petite boule, quoi, vous voyez? Et puis il est tatoué.
23: Ah bon?
18: Il a un nom.
23: Il s'appelle comment?
18: Il s'appelle Krypton 75.
23: Ouais, ben, Krypton 75, oui, je vois tout à fait ce que c'est, oui.
18: Qu'est-ce que c'est? C'est de quelle planète?
23: Krypton, c'est au-dessus du troisième système solaire, là, madame, hein, à quelques centaines de millions d'années-lumière de nous, mais, enfin, vous savez, c'est un type d'extraterrestre, effectivement, qui est assez connu, quand même, malgré tout. Ce sont des extraterrestres pacifiques, hein, madame.
18: Je peux vous dire quelque chose, mais je parle doucement, parce que je voudrais pas les alerter.
23: Non, mais vous pouvez parler, hein, je pense que... De ce côté-là, ils sont pas très émotifs. Ils supportent pas mal de choses, vous savez.
18: Il a fait des petits.
23: Il a fait des petits?
18: Oui, quand j'ouvre la porte de mon réfrigérateur.
23: Oui.
18: Il y en a un aussi. Et il fait que de me regarder.
23: Ouais, mais enfin, tant qu'il vous regarde, mais moi, je vous dis, c'est une race assez pacifique d'extraterrestres. À mon avis, vous n'aurez pas de problème. Hein. Vous savez, on peut pas leur faire grand-chose. On n'a jamais essayé de les détruire. Hein. Il vaut peut-être mieux pas non plus. Hein.
18: Mais je sais ce que je vais faire. Je vais profiter que celui-ci soit disparu ou endormi.
23: Non, non, mais n'y touchez pas, madame.
18: Je vais le tuer, celui-là, pour voir ce que vont faire les autres.
23: Ah non, non, non, non, non, il faut pas faire ça, madame.
18: Attendez, bougez pas, je prends le cendrier.
23: Non, non, ne faites pas ça. Ne faites pas ça. Allô, laissez-le vivre, madame.
18: Allô? Je l'ai zigouillé.
23: Ah ben, il fallait pas faire ça, madame.
18: Maintenant, je vais m'occuper de la petite famille.
23: Mais non, écoute... On va faire ça. Allô, madame.
18: Il y en a un au-dessus de mon lit.
23: Non, non, mais il faut pas les assassiner, madame. Ils y sont pour rien, là. Ils ont rien fait de spécial, hein. Arrêtez ce massacre, là. Ça sert à rien, là.
18: Je vais dégommer celui qui est dans mes toilettes.
23: Ah non, non, non, non, non. Arrêtez, madame, allons.
18: Il en reste deux.
23: Il en reste deux, ouais, mais non, mais vous n'allez pas faire ça à tous les extraterrestres qui sont chez vous, là. Je vous ai dit que c'était des pacifiques, madame.
18: Je vais me gêner.
23: Ah bon?
18: Bougez pas, je vais dégommer celui du couloir, puis après la porte d'entrée, il n'y en aura plus.
23: Ouais, mais vous allez vous faire mal, là, madame, si vous continuez comme ça, là, hein.
18: Il est allumé.
23: Il est allumé?
18: C'est le plus dangereux.
23: Ah non, c'est pas le plus dangereux, madame.
18: Les autres étaient éteints.
23: Ah oui.
18: Attention, j'y vais. Ça y est.
23: Et le disjoncteur n'a pas sauté, là?
18: Oh là là. Il y a la grosse bête noire, là, qui est à côté de la porte d'entrée.
23: Là, il faut pas y toucher, hein, madame.
18: Elle est pas contente, hein.
23: Non, non, mais il faut pas y toucher, là, madame. Dites-moi, là, vous êtes chez vous cet après-midi?
18: Il y a leur espèce de vaisseau spatial noir à côté de la porte d'entrée.
23: Ah non, non, non, non, non, ils ont pas vaisseau spatial. Les vaisseaux spatials sont repartis la semaine passée, là. On les a vus à la télévision, là.
18: L'espèce d'ovni, là, vous
23: ah,
18: savez...
23: Ah non, non, non, vous trompez, là. C'est pas un vaisseau spatial, ça, madame.
18: Madame, celui-là, je vais me le faire aussi.
23: Ah non, non, non, non, non, non, non, non, non. Allô?
18: Attention. C'est parti, au nom de la patrie, j'y vais.
23: Ah non, non, non, mais il faut arrêter, madame, arrêtez de taper, là. Allô?
18: Le vaisseau est résistant. Il se défend, il fait de la fumée.
23: Alors, c'est pas un vaisseau, là, c'est le disjoncteur, madame, il faut arrêter de le taper, ça appartient à EDF, ça, madame, vous vous trompez, là.
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5: Allô?
4: Bonjour madame, c'est bien le garage?
5: Oui, bonjour.
4: Monsieur Martin à l'appareil, je suis venu changer mon pare-brise chez vous.
5: Oui.
4: Mais vous avez oublié de me filer la console de jeu.
5: Mais non, mais j'ai jamais donné une console à personne pour un pare-brise. Où vous avez vu qu'on donnait des consoles?
4: Bah tout le monde le fait, donc légalement je pense que vous devez vous aligner.
5: Ah bah non, c'est pas parce que les autres le font que légalement je suis obligé de vous donner une console.
4: Ah si, c'est marqué dans la loi cadeau.
5: Mais il n'y a pas de loi cadeau.
4: Ah mais si, article 4, le patron s'engage à récupérer une console pour le client.
5: Mais le patron va pas récupérer de console de jeu.
4: Bon bah sinon mettez-moi une trottinette électronique, c'est pas grave.
5: Mais non, mais rien du tout.
4: Bon bah vous me donnez un aspirateur de voiture, on n'en parle plus.
5: Non, je veux rien vous donner, j'ai rien à vous donner.
4: Bon, vous avez bien un appareil à raclette ou je sais pas, un moule à gaufre?
5: Non, je ne fais aucune offre pour le pare-brise.
4: Ah oui, mais dans ce cas, il faut prévenir avant si vous faites pas le cadeau.
5: Mais je vais pas. Quand la personne vient pour une vidange, je vais pas lui dire je vous offre pas de porte-clés. Hein.
4: Comment ça, vous offrez des porte-clés?
5: Oh là.
4: Non, parce que moi, j'ai pas eu de porte-clés.
5: Mais j'offre pas de porte-clés non plus.
4: Bon, en même temps, je préfère une console.
5: Je vous verrai tout ça avec mon patron, c'est lui qui prend les décisions.
4: Ah bah, passez-le moi.
5: Voilà.
4: Merci madame.
6: Oui, c'est monsieur.
4: Bonjour madame.
6: Attendez, y a pas de cadeau chez nous en fait.
4: Si, la console électronique.
6: La console électronique?
4: Ouais, normalement on a une console par pare-brise.
6: Ah bah alors, je sais pas chez qui, mais pas chez nous. Y a un gros malentendu. Je n'offre rien.
4: Ouais, je vois. Vous offrez rien parce que ma console, vous l'avez un peu mise de côté.
6: Mais j'ai rien mis de côté, vu que je n'ai aucun cadeau à donner aux personnes.
4: Non mais entre nous, vous l'avez refilé à quelqu'un d'autre.
6: Non mais y a pas d'entre nous de rien du tout. Je ne reçois rien de personne.
4: Ah, elle est bien passée quelque part cette console.
6: Mais y a pas de console de rien du tout. Vu que je vous dis que j'ai rien du tout, je sais même pas de quoi vous me parlez.
4: Alors, une console de jeu électronique, c'est un système qu'on branche sur la télé et ça permet de jouer électroniquement sur la...
6: Je suis pas teubé, je sais ce que c'est un jeu électronique. Il n'y a pas de console, il n'y a pas de trottinette, il n'y a rien chez moi.
4: Ok, vous êtes en rupture de stock.
6: Ah, mais non, je ne suis pas en rupture de stock de rien du tout.
4: Ah bah super, dans ce cas, je vais passer tout à l'heure.
6: Mais vous êtes, vous comprenez pas ce que je suis en train de vous dire. Je vais pas vous filer quelque chose que je n'ai pas.
4: Bah, c'est-à-dire que légalement, il y a quand même obligationnage.
6: Légalement, de rien du tout. Je suis patron ici, je fais ce que je veux. Une console, vous savez le prix que ça vaut, une console, une trottinette de jeu? C'est même pas l'argent que je gagne sur un pare-brise.
4: Bah ouais, mais si j'avais su, j'aurais pas pété mon pare-brise.
6: Mais si le pare-brise il a été cassé, c'est pas moi qui a cassé le pare-brise, je pense, monsieur, c'est bien vous.
4: Ah oui, c'est moi, oui, je l'ai fait exprès.
6: Mais pourquoi faire?
4: Bah pour que vous me filiez une console, vous suivez vraiment pas.
6: Mais vous savez quoi, heureusement que je suis assis parce que vous me mettez sur le cul. Je n'ai jamais entendu un truc aussi débile que ça.
4: Merci beaucoup.
6: Je n'ai jamais rien offert de ma vie à personne.
4: Ah non, je demande pas qu'on m'offre un truc, moi j'appelle juste pour récupérer mon cadeau.
6: Je vais couper court à la conversation, ça va être réglé. Il n'y a pas de cadeau chez
4: moi. Bon allez, c'est bon, filez-moi un aspirateur de voiture.
6: Mais les aspirateurs de voiture, c'est Carglass qui vous offre ça, monsieur, c'est pas moi.
4: Oui, bah c'est pareil, c'est vos collègues, vous allez les voir.
6: C'est pas des collègues, moi c'est des concurrents. Je les connais même pas, ces personnes-là.
4: Non mais vous leur dites qu'il vous faut un cadeau pour un client à vous.
6: Ah non?
4: Bah oui, mais alors comment vous allez faire?
6: Mais je vais rien faire du tout, vu qu'il n'y a pas de cadeau chez nous.
4: Ah, toujours pas?
6: Non, toujours pas.
4: Bon bah laissez tomber, je vais acheter une console et je vous déposerai la facture plus tard.
6: Oh, mais encore moi? Non mais c'est n'importe quoi ça, mais c'est un peu... C'est niais, c'est hors de question.
4: Eh, et si je vous dis que c'est mon anniversaire?
6: Vous rigolez ou quoi?
4: Bah, c'est pas pile aujourd'hui, mais ça tombe cette année.
6: Bon, vous savez quoi? Allez, au revoir, monsieur, parce que franchement, j'ai autre chose à foutre que de ma vie que de gérer des conneries pareilles.
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25: Laboratoire, bonjour.
26: Oui, bonjour, madame. C'est le laboratoire d'analyse?
25: Oui.
26: Je voulais savoir si vous avez eu mes résultats.
25: Vous êtes monsieur?
26: Lamolle.
25: L-A-M-O-L.
26: Oui.
25: C'est d'aujourd'hui?
26: Oui, ce matin. Vous n'étiez pas ouvert, donc je les ai déposés juste devant chez vous, là, devant la porte.
25: Moi, j'ai rien là. Hein.
26: Ah, y a
25: Est-ce
26: rien.
25: Que c'était une analyse d'urine?
26: Oui.
25: Mais vous les avez déposées où, vos urines, ce matin?
26: Eh ben, devant votre porte.
25: Devant notre porte?
26: Oui.
25: Il n'y a rien, là, devant la porte. Il n'y avait rien ce matin devant la porte.
26: Ah, bah si, il y avait mes urines. Alors là, si.
25: Mais ça ne se fait pas de déposer comme ça devant la porte. Par terre, vous les avez mises?
26: Oui.
25: Oh, ça ne se fait pas.
26: Mais pourquoi?
25: Et parce qu'apparemment, ils ont disparu, vos urines.
26: J'ai laissé ma carte de visite avec.
25: Un petit ou un grand flacon?
26: Ah, il n'y avait pas de flacon, hein.
25: Mais qu'est-ce que vous avez déposé, alors?
26: Ben, mes urines.
25: Et vos urines, vous les avez mises dans quoi?
26: Ben, je comprends pas.
25: Vous me dites que vous avez déposé des urines ce matin.
26: Oui.
25: Mais dans un flacon comment?
26: Mais pas dans un flacon. Moi, j'ai pas de flacon comme ça. Je suis un particulier, moi.
25: Et alors, comment vous avez fait pour recueillir des urines?
26: Ben, j'ai uriné.
25: Vous avez uriné où?
26: Ben, devant votre laboratoire, devant la porte. Et j'ai laissé ma carte de visite en disant si vous pouvez faire un prélèvement. Alors, est-ce que vous avez fait des prélèvements? Est-ce que vous avez les résultats?
25: Vous avez uriné où?
26: Sur la porte et par terre, devant la porte.
25: Vous avez uriné sur la porte du laboratoire?
26: Mais oui, vous n'étiez pas ouvert.
25: Et vous voulez qu'on fasse des analyses d'urine sur quel prélèvement? Sur la porte?
26: Ben oui. Moi, j'ai des analyses à faire, donc je voudrais avoir les résultats, s'il vous plaît.
25: Ne quittez pas, je vous passe ma collègue. Oui, qu'est-ce que vous voulez, monsieur?
26: Avoir mes résultats.
25: Mais comment vous avez pu vous expliquer à ma collègue que vous avez uriné sur la porte?
26: Oui.
25: Monsieur, vous imaginez bien qu'en urinant sur une porte, on peut décemment pas faire d'analyse d'urine.
26: Écoutez, je peux être franc avec vous, vous en avez vu d'autres dans la profession,
25: non,
26: j'imagine.
25: Non, écoutez, c'est la première fois, là, j'ai mes collègues qui sont à côté de moi, j'ai une collègue qui est là depuis 35 ans, c'est pas normal, hein, vous imaginez uriner sur une porte pour qu'on fasse des analyses d'urine, c'est inimaginable.
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9: Oui, allô.
4: Bonjour madame, c'est bien la boucherie?
9: Oui.
4: Monsieur Martin à l'appareil, association pour la protection des steaks végétalifiés en milieu commercial.
9: Oui.
4: Je vous appelle rapport au changement d'appellation pour les steaks, vous devez être au courant?
9: Non, pas du tout.
4: Ah, parce qu'on n'avait plus le droit de dire steak végétal quand un steak contenait pas de viande.
9: Ben oui.
4: Mais ça a rechangé.
9: D'accord.
4: Donc maintenant, il faut préciser que vos steaks sont des steaks non végétaux.
9: Mais il n'y a que du steak haché qu'on fait nous à la demande.
4: Voilà, le steak haché, il faut marquer, attention, steak haché non végétal ne contient que de l'animal.
9: Et on va arriver à faire quoi? Sur le steak, il va falloir marquer aussi anglais non végétal.
4: Par exemple, oui, bravo.
9: Bavette à l'oignon non végétal, c'est ça?
4: Voilà, vous avez compris. Tout ce qui est viande non végétalifiée doit être signalé au client.
9: C'est qui a inventé ça?
4: C'est le ministre Martin, le nouveau ministre délégué à la viande et aux charcuteries.
9: Ils sont bons quand même.
4: Ah oui, ça je suis d'accord, parce qu'avant le client il pouvait se faire avoir. Il pensait acheter un steak végétal parce qu'il n'était pas marqué steak non végétal.
9: Non mais s'il vient dans une boucherie, il va pas manger des steaks végétaux. Hein.
4: Alors si, maintenant c'est possible. Il suffit dans votre mix de steak haché de rajouter un mix de steak végétal et vous remixez le double mix.
9: On va pas s'amuser à mixer dans notre mixage du végétal, non.
4: Bah si, c'est exactement ça.
9: Mais client, il va me dire, mais t'es fou, mais tu es un fou.
4: Ah, mais vos clients, vous leur dites pas.
9: Hein? Mais vous plaisantez ou quoi?
4: Bon, bien sûr.
9: Mentir à un client?
4: Non, c'est pas vraiment mentir.
9: Si, c'est mentir. Ah si, je suis désolé, monsieur, c'est mentir.
4: Oh non, c'est un petit enjolivage.
9: Ben si, monsieur, c'est mentir, je suis désolé.
4: En plus, il y aura quand même de la vraie viande dans vos steaks végétaux, non végétaux. Si vous rajoutez 50% de salade dans la viande que vous avez déjà...
9: Non, je mettrai pas de salade dans mon steak haché que je paye une blende.
4: Justement, l'avantage, c'est qu'il vous revient deux fois moins cher.
9: Ouais, mais quand vous allez manger au restaurant, vous demandez un steak végétal avec de la salade?
4: Ah oui, bien sûr, je ne mange que du steak végétal, non végétal.
9: Mais vous êtes qui pour me dire qu'est-ce que je dois faire?
4: Je suis monsieur Martin, chef de l'association pour la protection des steaks.
9: Et monsieur Martin, là, ils ont qu'à envoyer un papier, là, dans les boucheries.
4: Envoyer de la purée, mais oui, très bonne idée.
9: Non, pas de la purée, envoyer des papiers.
4: Non, parce qu'effectivement, vous pouvez remplacer la salade par de la purée de légumes.
9: La quoi?
4: De la purée de légumes.
9: Mais rien du tout.
4: Mais si, en plus, vous avez de la chance, il se trouve que justement, je vous ai réservé un stock de purée.
9: Mais vous êtes quoi? Vous êtes commercial de qui?
4: Oh ben, c'est dingue que vous disiez ça, parce que justement, il se trouve que je suis aussi commercial pour les purées de légumes Martin.
9: Et voilà, les purées légumes Martin, donc vous êtes commercial, vous êtes vendeur de purée, quoi, en fait, c'est ça?
4: C'est ça, je suis puriste, comme on dit dans le métier.
9: Donc, gardez votre purée, on se débrouillerait très bien avec notre viande sans la purée.
4: Bon, moi, je dis ça pour vous aider, hein.
9: Oui, mais bien sûr, oui, bien sûr. Alors, écoutez-moi bien, monsieur.
4: Bon, et puis, au passage, c'est vrai que ça me permet d'écouler du stock.
9: Pour vendre votre purée, en fait. Ouais, d'accord.
4: Eh ben voilà, on est super d'accord, ouais.
9: Non, non, non, vous êtes heureux. Je ne veux pas faire d'affaires avec vous. Vous comprenez ça ou pas?
4: Ah oui, mais qu'est-ce que je fais de votre purée?
9: Il y a plein de boucheries partout dans le monde.
4: Ça, c'est pas faux.
9: Appelez les autres, vendez votre purée, ok?
4: Ouais, mais le problème, c'est la facture.
9: Pardon?
4: Bah, comme j'ai mis votre nom dessus.
9: Ne me dites pas que vous avez fait une facture, mais vous êtes.
4: Oh si, je vous rassure, je vous ai fait ça réglo. J'ai tout mis à votre nom.
9: La facture, mais vous plaisantez, monsieur. Vous voulez quoi? Que je paye quoi? De la purée? Votre facture que vous avez fait là, moi, j'irai signer, monsieur, d'accord? J'ai 57 malines, vous n'êtes pas mal pour un idiot, on est d'accord?
4: Bah, je crois qu'on est super d'accord.
9: Et qu'est-ce que vous faites alors?
4: Bah là, j'en étais à vous vendre de la purée de légumes pour mettre dans vos steaks.
9: Mais vous êtes un idiot, excusez-moi.
4: Oh, mais je vous en prie.
9: Non, mais franchement, mais vous êtes un fou là, excusez-moi.
4: Non, vous excusez pas, j'ai l'habitude.
9: Donc vous raccrochez de suite, hein. Raccrochez de suite.
4: Oh non, vous d'abord.
9: Stop, on arrête tout là.
4: Bon, on compte jusqu'à 3 et on raccroche ensemble.
9: Mais non!
4: Attention, 1. Bah, j'ai pas dit 3.
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12: Allô?
13: Oui, bonjour madame.
12: Bonjour.
13: C'est la mairie.
12: Oui.
13: Ah bonjour, je vous appelle, je suis la nouvelle femme de ménage de monsieur le maire.
12: Oui.
13: Et je suis en train de faire le linge, là, je voudrais savoir où il met ses produits.
12: La femme de ménage de monsieur le maire?
13: Oui.
12: Ah mais écoutez, là je peux pas vous dire, monsieur le maire n'est pas dans la mairie alors, je peux pas vous dire.
13: Si jamais il vous appelait.
12: Oui.
13: Pouvez-vous lui transmettre le message?
12: Oui.
13: Hein, qu'il appelle donc Mireille.
12: Oui.
13: C'est chez lui, à la maison.
12: Mm-hmm.
13: Et lui, pour lui dire où sont les produits, parce que là, je suis en train de faire le linge.
12: Oui.
13: Il y a des taches dans les slips que je n'arrive pas à rattraper.
12: Bon, mais écoutez, moi, je lui laisserai la commission.
13: La grosse, c'est pas la peine, parce qu'il l'a déjà faite. Hein.
12: Pardon?
13: Il l'a déjà faite.
12: Il a déjà faite quoi?
13: La commission.
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12: Oui, bonjour.
4: Bonjour monsieur, c'est bien la pharmacie?
12: Alors, je suis une dame, et oui, tout à fait.
4: Monsieur Martin, à l'appareil, établissement Les Friandises Martin.
12: Oui.
4: Je vous ai refourgué un stock de bonbons aspirine que j'ai plus le droit de vendre sur Internet.
12: Ah, alors attendez, parce que comment ça se fait que c'est offert?
4: Comment ça offert? Non, je vous revends mon stock.
12: Ah ben non, moi je refuse la livraison.
14: Hein. On est bien, on n'a rien demandé. C'est quoi ce délire, quoi?
12: Non, mais moi,
4: il y a un autre monsieur derrière.
12: C'est l'adjointe, vous allez voir ça avec elle.
4: Merci monsieur.
12: Allô?
4: Eh bonjour monsieur.
12: Je n'ai rien demandé, donc vous arrêtez tout de suite votre numéro.
4: Non mais c'est juste des bonbons en vrai, mais comme il y a marqué aspirine sur la boîte.
12: Mais je n'en veux pas de vos cochonneries.
4: Bah pardon, mais rapport à votre pénurie, c'est quand même bien pratique.
12: Mais une pénurie de quoi? Une pénurie de bonbons?
4: Non, d'aspirine.
12: Mais vous vendez des bonbons ou de l'aspirine?
4: En fait, ce sont des bonbons, mais dans des boîtes marquées aspirine.
12: Ce sont des bonbons dans des boîtes d'aspirine. N'importe quoi. On n'a jamais vu ça.
4: Normal, c'est une exclusivité des établissements Martin. Vous serez les seuls à l'avoir d'ailleurs.
12: Non mais vous vous rendez compte là que vous adressez quand même à des pharmacies.
4: Justement. Vous avez le droit de vendre de l'aspirine.
12: Ouais, bien sûr. Et vous me dites de vendre des bonbons à la place.
4: Oui, mais vous pouvez les mettre dans des vraies boîtes.
12: Non, mais vous êtes. Mais j'ai jamais vu ça. Hein.
4: Bah, vous allez voir, parce que je vous dépose quelques cartons.
15: Oui, bonjour.
4: Bonjour, c'est un autre monsieur.
15: Non, mais attendez, vous prenez le nom aspirine et vous mettez des bonbons dedans. Non, je suis désolée, j'en veux pas de vos trucs.
4: Bon, bah, dans ce cas, passez-moi le responsable.
15: Mais c'est moi le responsable.
4: Oh, ouais, je connais le truc. Vous me faites une fausse voix de responsable.
15: Non, je vous fais pas une fausse voix.
4: Voici, bah, vous me dites le responsable.
15: Non.
4: J'entends bien que c'est la même personne.
15: Mais je m'en cogne de vos trucs en fait. Vous m'appelez, vous me dites j'ai des cartons, je sais pas quoi, gna gna gna avec du sucre dedans. Je ne veux pas de ces sucres à l'aspirine.
4: Non mais vous rayez bonbons, vous laissez juste marquer aspirine.
15: Mais vous me dites qu'il y a du sucre dedans et il y a écrit aspirine. Je vends des médicaments, je suis pharmacien, docteur en pharmacie, je suis diplômé. Je suis en interdiction de vendre des bonbons à la place de je sais pas quoi, mon sang.
4: Oui mais si vous le dites pas que c'est des bonbons.
15: Il y a écrit aspirine dessus, je suis pharmacien, aspirine c'est un médicament.
4: Ah non mais vous inquiétez pas, sur les boîtes j'ai marqué aspirine effet placenta. Comme ça, on est couvert.
15: Ah oui, placenta, bah d'accord. Bah c'est carrément un médicament qui est enceinte, maintenant.
4: Oh, pas du tout. Mon beau-frère m'a expliqué, un médicament placenta, c'est comme un médicament, mais c'est pas un médicament.
15: Alors, un médicament placenta, ça veut rien dire. Un médicament placebo, oui. Alors, votre beau-frère, je sais pas qui c'est.
4: Pardon, c'est donc... le docteur Martin qui s'y connaît un petit peu, je pense.
15: Ouh là là, bah, alors à un moment donné, il va falloir lui expliquer l'anatomie d'une femme. Le placenta, c'est pas de l'aspirine ni je sais pas quoi.
4: Bah non, c'est pas de l'aspirine, vu que c'est effet placenta.
15: Non mais,
4: justement.
15: Chez moi, vous insistez sur le mot placenta, là.
4: Ah bah c'est le docteur Martin qui l'a dit.
15: Le docteur Martin qui confond un placebo et un placenta, il peut venir ce qu'il veut, j'en ai rien à faire.
4: Bon, bah passez-moi le vrai responsable.
15: Mais c'est moi le responsable, bon sang. Vous êtes bouché ou bien?
4: Pas du tout, je suis bombéquiste, je vends des bonbons.
15: Je dis que moi je suis pharmacien, que je ne vendrai pas vos trucs.
4: Non mais parce que le patron, lui, il doit savoir ce que c'est l'effet placenta.
15: Un placenta est un organe de l'organisme humain.
25: féminin.
0: Non.
25: L'effet placebo, c'est effectivement du sucre.
0: Je crois que vous mélangez un petit peu, mais c'est pas grave.
25: Non, je mélange pas, c'est vous qui mélangez tout. Changez de métier.
0: Oh, alors c'est la meilleure, ça va être ma faute en plus.
25: Ben oui, c'est de votre faute, vous me racontez que des conneries depuis tout à l'heure. De quoi vous me parlez? Je vais rien vous acheter, qu'est-ce que vous me dites?
0: Et si je viens vendre moi-même les bonbons aspirine chez vous?
25: Mais bien sûr, allez, Gougougne et compagnie.
0: Comment ça, Gougougne?
25: Gougougne et compagnie, là, y a pas d'autre mot.
0: Ah, ben ça c'est dingue, c'est la première fois qu'on m'accuse de gougougner quelqu'un.
25: Oui, c'est dingue, vous me racontez que des conneries depuis tout à l'heure.
0: Pardon, mais venant de quelqu'un qui connaît même pas l'effet placenta.
25: Mais arrêtez de m'apprendre mon métier, bon sang!
0: Oh, vous êtes tendu, vous. Vous voulez pas un bonbon aspirine?
25: Ah, arrêtez!
0: Bon, je prends ça pour un oui.
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17: Et puis, dis bonsoir.
19: Oui, bonsoir, c'est le gardien de l'immeuble?
17: Oui.
19: Ah, très bien, bonjour, c'est la Poste.
17: Oui.
19: Dites-moi, on vous appelle parce que la semaine prochaine, on va vous mettre un facteur différent là, de remplacement jusqu'à la fin du mois de novembre.
17: Ah bon?
19: Ouais.
17: Ça sera pas la petite jeune?
19: Non, la petite jeune, elle va être déplacée juste pendant 2 mois, en fait.
17: Oh! Oh! Ah. J'aimais bien.
19: Vous avez une grenouille dans votre loge?
17: Pardon?
19: Vous avez une grenouille dans la loge ou...
17: Non, c'est moi qui fais la grenouille parce que j'aimais bien la petite jeune, elle était gentille.
19: Elle est gentille, ouais. Mais l'autre, il est sympa aussi. Il bon, mais.
17: Sympa.
19: Bon, le problème, c'est que c'est un monsieur de petite taille.
17: Oui.
19: Elles sont comment, vos boîtes aux lettres? Elles sont encastrées? Elles sont
17: encastrées.
19: Ah, merde.
17: Et...
19: Il n'y a pas moyen de les descendre de 50 cm de... Notre facteur, il fait 1m16. Hein.
17: Parce que le haut de la boîte aux lettres tout en haut doit être, je crois que c'est 1m80.
19: Ouais, il ne pourra pas. On va mettre un escabeau, alors.
17: Ouais, un d'une... Vous savez, les petits, là, de marche.
19: Oui. Bon, deuxième problème.
17: Ouais.
19: Ce monsieur nous vient de Chili.
17: Ouais.
19: Bon, on a eu des petits problèmes avec lui sur ses tournées parce qu'il a beau être de petite taille, il est très très chaud.
17: Ah.
19: Ouais, on sait pas ce que c'est un problème hormonal et quoi.
17: Mm-hmm.
19: On va dire entre vous et moi, hein, c'est pas la peine.
17: Ouais, ouais.
19: Mais je préfère prévenir. Il saute sur tout ce qui bouge.
17: Oh.
19: Ouais.
17: Ouais, non, et
19: alors,
17: ici, je peux vous dire qu'il faudra pas.
19: Ben oui, alors justement, à Chili, j'ai eu des informations de la part de mon collègue l'Eurosper.
17: Mm-hmm.
19: Ils avaient trouvé des commerçants qui avaient été assez coopératifs pour éviter ce genre de problème.
17: Mm-hmm.
19: Quand il arrive sur les tournées dans certains endroits, mm-hmm. ils avaient fabriqué, vous savez, des boîtes à chaussures, des cartons de chaussures, là.
17: Oui.
19: Ils avaient fait carrément un trou dedans et ils avaient mis de la boîte à l'intérieur.
17: De quoi?
19: De la boîte, dans la boîte aux chaussures.
17: La boîte, c'est du coton?
19: Oui.
17: Oui.
19: Comme ça, il avait un trou dans la boîte. Et il pouvait, oui. Est-ce que c'est possible de faire ça, préparer ça?
17: Et on la mettrait où, cette boîte à chaussures?
19: Au pied des boîtes aux lettres, alors.
17: À toutes les cages d'escalier? Moi, j'ai 14 cages d'escalier, hein.
19: Bah oui. Bah oui, mais c'est le seul moyen d'éviter un problème.
17: On est compte, il fait ça dans les cages d'escalier, c'est... Vous allez avoir des appels à non plus finir. Hein. Moi, je dis ça pour vous. Hein. Mais bon, moi, je veux bien les mettre au pied des boîtes aux lettres.
19: Est-ce que ça vous embête si on lui dit, voilà, il y a une boîte à chaussures chez le gardien?
17: Ah ben moi, chez le gardien, je peux pas.
19: Pourquoi?
17: Parce que moi, je vais à la loge qu'à partir de 5h jusqu'à 19h.
19: Oui, mais au moins, s'il peut se soulager. Voilà, dans sa boîte à chaussures, au moins une fois...
17: Il passerait vers quelle heure?
19: 8h.
17: À ce moment-là, je peux essayer de mettre une boîte à chaussures dans un local conteneur.
19: Ah bah voilà, à poubelle quoi.
17: Ouais. Et il viendrait quand?
19: Lundi. Bah, lundi il commence.
17: Ouais, moi il faut que je trouve une boîte des chaussures d'ici lundi. Parce que moi j'en ai pas chez moi là.
19: Bon, éventuellement je peux vous en faire livrer 14.
17: Moi je lui mets dans un local. Et tous les matins, s'ils ont envie d'aller se soulager, lui laisse le local ouvert, il va se soulager. Mais à mon avis, il ne faut pas faire ça dans les halls. Hein.
19: Éventuellement, on ne peut pas demander aux gens de l'accueillir.
17: Non. Non, moi, je peux vous faire ça. On met une boîte à chaussures avec un trou dans un local conteneur. Et quand il a envie de faire, il va dans le local se soulager. Hein.
19: À ce moment-là, on mettrait sur la boîte, on écrirait « réservé au facteur ».
17: Bah, même pas. Il n'y a que moi, le gars du ménage qui a la clé. Je lui dirais « je mets une boîte à chaussures, tu la touches pas ».
19: Et vous avez ce qu'il faut pour faire le trou?
17: Un tuteur ou un tournevis.
19: Ouais.
17: Ou des ciseaux.
19: D'accord.
17: Ça doit suffire, ça, pour faire un trou.
19: Ouais. Et c'est insonorisé, votre local?
17: Pourquoi écrit ?
19: Ah bah oui.
17: Bah non, parce que...

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3: Oui. J'ai trouvé une bonne petite magouille, c'est que je vous ai fait livrer des cigarettes depuis l'Espagne, parce que j'ai mon beau-frère qui habite là-bas, en espagnoli.
4: Qu'est-ce que vous me racontez comme connerie? Vous avez mis un colis à mon nom, avec du tabac dedans, qui vient d'Espagne.
3: Voilà, c'est ça, parce que...
4: Vous... Attendez, vous vous foutez de ma gueule? Croyez-moi que si je reçois un colis et qu'il y a du tabac dedans, je le refuse.
3: Oui, non mais c'est ça, vous l'avez reçu, et puis vous êtes en train d'essayer de vous le garder, j'ai bien compris.
4: Je vous dis que je n'ai pas reçu de colis à mon nom.
3: Jurez-le.
4: Mais bien sûr. T'as fini? Ou j'appelle directement la gendarmerie? Franchement, si je reçois un colis avec du tabac étranger dedans, c'est clair que la gendarmerie va être appelée dans la fraction de seconde.
3: Ah bah non, il faut pas, parce que c'est du contrebandisme.
4: Ah bah attendez, moi je m'en fous. Ça là, ça, fallait y penser avant, monsieur.
3: Allô?
5: Allô? Oui. La même personne, c'est pourquoi?
3: C'est ce que j'expliquais à votre collègue. Moi, j'ai mon beau-frère qui vous a envoyé des cartouches de cigarettes.
5: Ah, vous avez mis directement au nom du café en plus.
3: J'ai mis à votre nom parce que sinon, moi, ils m'ont dit que ça pouvait faire des histoires avec les douanes ou je ne sais quoi.
5: Ah ouais, donc nous, les histoires, on a le droit de les avoir avec les douanes si c'est livré chez nous.
3: Ah, bah très bien.
5: Oui, donc ça veut dire que c'est nous que si jamais on a le colis, c'est nous qui avons les histoires avec la douane, surtout qu'on a un bar tabac.
3: Bah c'est ça, donc vous craignez rien de toute façon, étant donné
5: oui,
3: que.
5: Oui, nous, on craint rien, c'est vrai qu'on craint rien. Vous savez que si on achète des clopes en Espagne ou en Belgique en tant que tabagiste français, on a le droit à une amende et une fermeture de bar.
3: Vous les faites à moitié prix par rapport à ce que vous les vendez en France.
5: Bien sûr, on va vous racheter des clopes qui viennent d'Espagne et les revendre en France avec les paquets de couleurs, alors que c'est des paquets noirs, bien sûr. Bon, allez, monsieur, j'ai pas que ça qu'à faire.
3: Ah, bah ça tombe bien parce que j'ai pas que ça qu'à faire non plus. Ah, c'est reparti. Encore un autre. Allô?
6: Oui.
3: Oui, bonjour madame.
6: Je m'en fous, j'ai rien commandé moi.
3: Bon, tiens.
6: Bah oui, bien sûr.
3: Bah oui, bien sûr.
6: Bah oui, bien sûr. Mais qui c'est?
3: J'ai très bien compris.
6: Oui, moi aussi.
3: Vous vous êtes gardé mes cigarettes et que vous pensez que je vais laisser passer?
6: Oui, bah passez. Vous pouvez venir tout de suite. Je vous attends.
3: Ah bah quand même.
6: Oui. Ah bah quand même, monsieur. Je suis pas à votre disposition, monsieur. Déjà d'une, là, ça y est, ma ligne, ça y est, c'est bon, vous avez gagné. C'est bon. Je suis déjà en ligne. On est sur écoute.
3: On est sur écoute.
6: Ben voilà, monsieur. Attends, on est sur écoute.
3: Eh bien, je vous contre-écoute.
6: Non, non, mais vous inquiétez pas. Tout est enregistré. Allez-y, causez. Causez, monsieur. On est sur écoute, il y a une double ligne, là.
3: Ah, il y a une double ligne?
6: Oui, voilà, monsieur.
3: Ah, bah attendez, j'active une triple ligne, puisque c'est comme ça.
6: Oui. Bien sûr, vous êtes...
7: Activation de la triple ligne.
3: Voilà, c'est confirmé par la machine.
6: Passez tout de suite. Passez tout de suite, j'attends.
3: Non, mais excusez-moi quand même de vous aider dans votre commerce.
8: Allô?
3: C'est encore le monsieur?
8: Oui, je vais les garder, les cigarettes, bien sûr, je vais les garder.
3: Ah, mais non, attendez, moi, on va voir ça avec mon beau-frère, parce que je l'ai en ligne,
8: mais
3: là, justement.
8: Pas de problème, monsieur, amenez votre beau-frère.
3: Ah, mais non, je vous le passe, il est au téléphone, je vous transfère l'appel.
8: Non, non, vous ne transférez rien du tout, donc écoutez.
3: Je vous passe Martinos, mon beau-frère espagnolos.
8: Écoutez, monsieur. Non, vous repassez personne, monsieur.
3: Oui, hola, c'est Martinos, le cousin espagnolos.
8: Mes couilles.
3: Couillos.
8: Allô.
3: Bonjournos, madamos, c'est Martinos.
8: Eh, hey, je parle pas espagnol, écoute-moi bien.
3: Vous parlez espagnolos?
8: Eh, hey, écoute-moi bien. Je m'en bats les couilles, tu parles espagnol, je m'en bats les couilles de l'espagnol.
3: Ah, je parle pas françois.
8: Ta gueule, tu comprends ça? Bad fuck you.
3: Nos comprendos, hein, désolé.
8: Je m'en bats les couilles, c'est espagnol de mes couilles, là.
3: Désolé, nos comprendos.
8: Eh, hey, calayou, là, je sais pas quoi.
3: Calayou?
8: Ouais, calayou.
3: Petit canayou.
8: Calayou.
3: Petit canayou?
8: Petit canayou, tu te fous de ma gueule ou quoi? Ramène ton cousin ici, je vais m'en occuper de son petit corps.
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9: Fédération.
10: Oui, bonjour monsieur. C'est quelle fédération?
9: Du bâtiment.
10: Ah, d'accord. Dites-moi monsieur, c'est le baron de la Florana à l'appareil. Cuir.
9: Allô?
10: Oui, je vous pose une question.
9: Oui.
10: Cuir.
9: Mais quoi cuir?
10: Vous êtes cuir vous-même, non?
9: Ah, vous voulez la fédération des cuirs et peaux, c'est ça?
10: Non, je prospecte. Disons que je recherche des gens qui seraient cuir.
9: Ah, je ne vous comprends pas, je suis désolé. Qu'est-ce que vous entendez par la cuir?
10: Est-ce que vous êtes cuir?
9: Non, je ne crois pas, non.
10: Vous êtes sûr?
9: Ah, je ne sais pas.
10: Bon, attendez, bougez pas, je vous passe le responsable.
11: Allô?
9: Oui, bonjour monsieur.
11: Oui, bonjour monsieur. C'est la fédération?
9: Oui.
11: Cuir?
9: Ah non, vous êtes à la fédération du bâtiment, là.
11: Non, mais... vous?
9: Quoi, moi?
11: Cuir?
9: Non.
11: Sûr?
9: Non.
11: Doute?
9: Oui.
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12: Allô?
3: Oui, bonjour madame.
12: Non, c'est monsieur l'appareil.
3: Je vous appelle parce que j'ai entendu aux infos que l'essence était pas chère en ce moment.
12: Oui.
3: Et
12: oui.
3: Du coup, ce serait pour mettre un plein de côté, mais je passerai, je pense, d'ici une semaine, peut-être une dizaine.
12: Ah oui, non, alors là, il n'y a aucune possibilité, monsieur.
3: Non, mais si vous mettez dans des bidons ou des trucs.
12: Non.
3: Non, mais ça reste entre nous, oui.
12: Non, les bidons, c'est strictement interdit.
3: Bah, dans des tonneaux?
12: Non, quel que soit le récipient.
3: Des jerrycans?
12: Monsieur, je pense que vous êtes en train de perdre votre temps et le mien en même temps, hein.
3: Ah bah alors, surtout le vôtre, excusez-moi, mais.
12: Pardon?
3: Moi, je vous dépose les

0: bidons.
1: Non, on peut pas. Je viens de vous dire qu'on pouvait pas vous remplir de bidons.
0: Non, mais si je vous les apporte.
1: Non, mais même.
0: J'ai bien compris. En fait, vous voulez vous garder l'essence pour vous parce qu'elle est au prix bas et après vous la revendez au prix fort.
1: Mais voilà.
0: Ah bah bel exemple pour la confrérie des pompeurs.
1: La confrérie des pompeurs. Oui, bien sûr.
0: Bah des serveurs d'essence, quoi. Je sais pas.
1: Mais vous savez qu'on est mandaté. Donc qu'on le vende 2 € ou qu'on le vende 5 €, pour nous ça change rien.
0: Non, mais j'ai bien compris. Hop, vous le vendez 5 €.
1: Non, non, vous avez rien compris à l'histoire. Vous connaissez rien au problème.
0: 5 - 2, 3 €.
1: Moi, j'ai des clients à m'occuper.
0: Combien vous me faites alors, du coup?
1: On vous fait rien du tout.
0: Alors, vous pouvez me faire un prix si je vous prends 50 litres.
1: Oh, mais non, mais vous rigolez, monsieur.
0: Non, mais dans le sens où moi, je vous prends quand même 50 litres.
1: 50 litres, mais bien sûr, non, non, mais arrêtez. De toute façon, 50 litres, pour nous, c'est dérisoire.
0: Bon, allez, 60, c'est mon dernier prix.
1: Mais passez.
0: Je te prends 60 litres comme ça, direct d'un coup.
1: Non, mais on n'a pas gardé les vaches ensemble, monsieur.
0: Combien, ton dernier prix? Ton dernier prix pour 60 litres. Allô? Allô, allô?
2: Oui, bonjour.
0: Oui, bonjour, madame.
2: Oui, bah, le prix d'essence est pas très haut chez nous, monsieur. Vous venez vous servir avec un bidon, point.
0: Je remplis le bidon et comme ça, vous pouvez me le mettre de côté.
2: Pourquoi voulez-vous que je vous le mette de côté, monsieur?
0: Bah, parce que comme ça, je pourrais l'avoir au prix d'aujourd'hui.
2: Ah, non, monsieur, quand... ça n'existe pas, ça. On n'a pas le droit de stocker d'essence en dehors des cuves.
0: Bah, vous me mettez une cuve? Elles font combien, vos cuves? Une cuvette, une petite cuve de 50
2: non,
0: litres?
2: Non, non, monsieur. Ça n'existe pas. Vous êtes qui, d'abord?
0: Alors, monsieur Martin.
2: Monsieur Martin, oui.
0: Voilà. Je vous laisse mon numéro, comme ça, vous me mettez le truc de côté, puis je peux passer.
2: Non, monsieur, c'est content, monsieur.
0: Bah, je serais très content de vous acheter de l'essence, c'est bien ce que
2: non,
0: vous
2: non,
0: dites.
2: Non. L'argent, comment, le gasoil ou l'essence se paye cash à la pompe et le jour même.
0: Oui, non, mais je vous le fais en liquide, c'est ça, vous?
2: Non, il n'y a pas de liquide.
0: Si vous voulez que je vous file du cash, il n'y a pas de souci. Hein, je...
2: Monsieur, il n'y avait pas question. Il n'y a pas question de trafic ou quoi que ce soit.
0: Bah non,
2: qu'est-ce que vous me racontez?
0: Non, mais je veux dire, voilà, vous me filez.
2: Non, mais monsieur, non, non.
0: Non, mais comme ça, ça arrange tout le monde, vous voyez ce que je veux dire?
2: Non, monsieur, vous me faites une grosse blague. Et je pense même à une émission sur. Parce que je vous écoute sur Réré Chanson.
0: Oh merde.
2: Mais franchement, vous êtes coton le matin. Hein. J'entends le mec, je dis putain, le mec, il prendrait des baffes le coup de l'essence.
0: Vous me mettez une petite cuve, vous mettez une cuvette de côté quand même.
2: Ah, je vais vous mettre une cuvette, j'ai même un conteneur en face et je vais vous le remplir, puis vous viendrez le changer l'année prochaine.
0: Ah, bah c'est super, merci.
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5: Conservation des cimetières, bonjour.
6: Oui, bonjour madame, c'est le cimetière là.
5: Oui.
6: Bonjour, dites-moi, je vous appelle parce que vous savez que la terre là du cimetière là, elle est bonne. Vous êtes
5: oui.
6: au courant de ça.
5: Oui, oui, oui.
6: Donc moi j'ai planté des carottes. Et le problème c'est que je constate que c'est pas bien arrosé par contre le cimetière. Est-ce que ça serait possible d'arroser un peu?
5: Vous avez planté des carottes?
6: Oui.
5: Dans le cimetière.
6: Comment?
5: Mais vous avez planté vos carottes où?
6: Eh ben, à côté des tombes, là où la terre a été fraîchement remuée, quoi. Sauf que là, je les vois pas sortir et je pense que c'est un problème d'eau.
5: Bah, c'est-à-dire qu'on n'est pas habilité à arroser les carottes du cimetière, quoi.
6: Ah.
5: Ben non.
6: Parce que la seule solution que j'ai, c'est donc d'installer un arrosage automatique.
5: Mais je ne pense pas que vous ayez la possibilité de faire ce genre de choses.
6: Ah si, j'ai les moyens.
5: Oui, non, mais parce que il vous faudrait une autorisation particulière. Enfin,
6: bah, je vais pas demander aux morts, madame, excusez-moi.
5: Non, monsieur, non, mais bien sûr, mais enfin, je veux dire qu'au cimetière, on plante pas a priori de carottes dans un terrain qui a été remué, voilà.
6: Bah si, ça pousse très bien, justement.
5: Ben ça, je vous dis pas le contraire.
6: Et voyez-vous, l'année dernière, j'avais planté du radis, je sais pas si vous avez remarqué, non?
5: Nous, on n'en a pas entendu parler.
6: Voilà, bah l'année dernière, j'ai quand même fait 16 kilos de radis, hein.
5: 16 kilos de radis?
6: Bah oui. Sur 41 tombes.
5: Oui, non, mais là, on ne peut pas faire n'importe quoi, monsieur, dans le cimetière, quoi.
6: Comment ça?
5: Bah, je ne sais pas, moi. Est-ce qu'il me viendrait l'idée de me planter des carottes dans un cimetière?
6: Non, mais voilà. Attendez.
5: Vous prenez un arroseur. Bah, à la limite, vous plantez vos carottes, vous prenez le seau d'eau et puis vous arrosez, voilà.
6: Oui, mais bon, mon problème, c'est que maintenant, comme je suis en train d'investir, voyez-vous, sur les cimetières, parce que je me rends compte qu'en fait, je peux vraiment planter tout. Là, j'ai donc...
5: Je suis assez surprise quand même de la démarche.
6: Bah, attendez, madame, il faut rentabiliser le cimetière. J'ai donc créé sur l'aile gauche, vous voyez l'aile gauche, non de
5: cette... Est-ce que vous pouvez me donner le carré, enfin, où est-ce que vous avez...
6: Le premier à gauche, j'ai fait une bambouseraie. Donc les bambous vont sortir là bientôt. Donc ça, je vais les vendre en pot.
5: Moi, ça me paraît extraordinaire, votre démarche, quand même. Ça me paraît...
6: Par contre, je voulais vous demander si vous m'autorisiez à placer mes panneaux pour la vente
5: sur la grille d'entrée. Non, alors écoutez, monsieur, je vais vous arrêter tout de suite. vous savez quand même que vous êtes au cimetière et de planter des carottes ou des bambous dans un cimetière et de vouloir les revendre pour...
6: Écoutez, si vous voulez voir l'état, puisque tout va sortir samedi, je fais un vin d'honneur dans le cimetière pour faire goûter justement ces carottes et tout ce qu'on a récolté dans le cimetière. Est-ce que je peux vous envoyer un carton d'invitation?
5: Oui, non, mais monsieur...
6: La petite bambou là.
5: Vous savez quand même que vous êtes au cimetière et qu'on va pas... Et ben, monsieur souhaiterait installer, demander au gardien s'ils arrondent les carottes.
7: Allô? Oui, allô?
6: Oui.
7: Monsieur, bonjour.
6: Oui, bonjour. Vous êtes au courant de la situation?
7: Oui, alors monsieur, je vous écoute, mais je ne comprends pas très bien votre propos. Vous plantez des... Vous plantez des choses dans le cimetière?
6: Ben oui, évidemment, oui.
7: Ah, parce que non, c'est pas évident pour moi qu'on plante des carottes dans le cimetière.
6: Ah.
7: On a des problèmes de lapins qui se reproduisent dans un cimetière. On a des pigeons qui salissent des sépultures. Et alors là, maintenant, un planteur de carottes, c'est le comble, quoi.
6: Oh, mais des poireaux, enfin, tout pousse très bien, la terre est riche.
7: Écoutez, monsieur, je vous invite à faire une demande. Par courrier, excusez-moi. C'est la première fois qu'on me demande ça.
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8: Oui, allô?
0: Bonjour, monsieur. C'est bien la société...
8: Alors, c'est pas bonjour, monsieur, c'est bonjour, madame.
0: Ah oui, mais moi, je suis un monsieur, donc c'est bonjour, monsieur.
8: D'accord, mais vous...
0: Non, mais tout le monde peut se tromper, vous inquiétez pas, ça arrive.
8: Oui.
0: C'est bien la société de déménagement.
8: Absolument.
0: Monsieur Martin à l'appareil, établissement Cyclo-Martin.
8: Oui.
0: Je vais passer cet après-midi vous déposer vos vélos électriques.
8: Déposer des vélos électriques?
0: Ouais, parce que j'ai vu aux actualités, ils disent qu'il y a des subventions pour les déménageurs qui passent à l'électrique.
8: D'accord.
0: Donc moi, je vous remplace les camions par des vélos électriques et comme ça, vous touchez les subventions.
8: Ah, parce que on va faire des déménagements en vélo électrique?
0: Oui, mais vous avez un petit panier devant.
8: Oui, mais on déménage des meubles, des buffets, des frigos.
0: Oh, tout ça, ça peut se démonter. Après, vous mettez les pièces détachées dans le petit panier du vélo.
8: Oui, mais tout part dans le camion, en fait.
0: Ah oui, mais il n'y aura plus de camion.
8: Il n'y aura plus de camion.
0: Bah non, puisqu'on les remplace par les vélos, rapport au transitionnage écologiste.
8: Mais monsieur, on ne peut pas faire des déménagements au vélo.
0: Enfin, sinon, je vous file la moitié des vélos et je vous prends que la moitié des camions.
8: Non, mais même la moitié, en fait.
0: Ah oui, mais merci, parce que moi, je dois récupérer une partie de votre subvention.
8: Bah, votre subvention...
0: Ouais, enfin, notre subvention.
8: Je m'en tape.
0: Bah oui, mais ça m'arrangerait quand même.
9: Allô, bonjour, monsieur, madame...
0: Ah, bonjour monsieur.
9: Madame.
0: Si vous voulez, donc c'est à vous que je dépose les vélos.
9: Vous me ramenez rien du tout. Il y a un premier rendez-vous qui doit se faire, ça doit être un échange. Quelles sont les aides de l'État?
0: Oui, c'est un échange, c'est ce que je disais, camion contre vélo.
9: Camion contre vélo, non mais vous vous rendez compte de ce que vous nous dites là, camion contre vélo?
0: Voilà, et en plus on récupère des subventions.
9: Non mais monsieur, nous sommes une société de déménagement, donc c'est des meubles, c'est des pianos.
0: Alors pour les pianos, facile, vous démontez d'abord les touches.
9: Non, ça marche pas comme ça.
0: Mais si, vous les mettez dans le petit panier devant et le reste vous l'attachez derrière sur le porte-bagages.
9: Non mais c'est des 50 mètres cubes, monsieur, qu'on déménage. Qu'est-ce que vous voulez qu'on aille déménager des gens en vélo? Je sais pas si ça peut très bien être dans le sud, comme dans l'est, comme dans l'ouest. Vous voyez les partir en vélo?
0: Je vous rassure, tout est prévu. Je vous ai mis une batterie de secours.
9: Non, mais là, parce que là, excusez-moi, mais votre discours, une batterie de secours, qu'est-ce que vous voulez qu'on fasse avec une batterie de secours? Nos gars partent à des 100, 200, 300 km en vélo, mais vous vous rendez pas compte?
0: Ah bah, 300 km, c'est facile. Vous comptez 60 km par batterie. Avec 5 batteries, vous êtes peinard.
9: Mais vous vous rendez compte le coût à payer, le taux horaire? Il est multiplié par combien en vélo par rapport en voiture?
0: Ah oui, mais vous payez pas l'essence.
9: En plus, c'est des équipes de 3 minimum. Il faut un quoi? À trois sur le vélo?
0: Oui, il y en a deux qui se mettent sur le porte-bagages.
9: Bah, c'est pas possible.
0: Eh, de toute façon, au pire, ils font quelques allers-retours.
9: Mais des allers-retours? Alors, ils vont aller jusque Marseille, revenir rechercher le reste, repartir. Non, mais vous vous rendez compte de ce que vous dites?
0: Bon, ça m'arrive.
9: Qu'est-ce qu'on va aller descendre en vélo à Marseille pour un déménagement? Il va nous falloir 3 jours.
0: Alors non, c'est un peu plus long parce qu'il faut compter le temps de recharge des batteries, mais vous pouvez envoyer plusieurs équipes en décalé.
9: Mais non, on fait un déménagement en une fois, monsieur, arrêtez.
0: D'accord, donc on dit quoi? On dit c'est ok pour les vélos.
9: Je m'en fous de vos vélos, mais que vous. Mais vous comprenez pas, sincèrement.
0: Hein. Écoutez, vous savez quoi? Je vais passer dans l'après-midi.
9: Ne vous pointez pas cet après-midi parce que je vous préviens, ça va se passer.
0: Bah, il faut au moins que je récupère vos camions.
9: Les camions? Mais vous me parlez de quoi de camions? Il n'y a pas de camions ici. Il n'y a pas de camions à vous.
0: Bah, si, parce que j'ai déjà pas mal de gens qui veulent me les racheter.
9: Racheter quoi?
0: Les camions que vous me filez à la place des vélos. Après, moi, on me les rachète.
9: Racheter des camions, mais vous.
0: Bah, ouais, en plus, il y en a qui m'ont payé des avances.
9: Mais donc... même, c'est pas une question de payer, c'est une question de logique. Ça nous intéresse pas.
0: Ok, donc je note le client hésite, comme ça je vous laisse le temps de réfléchir.
9: Vous n'entendez quoi?
0: Bah, je ne vous n'entends vous.
9: Qu'est-ce que vous n'entendez pas? Non, ça ne m'intéresse pas.
0: Ah, bah, j'entends que vous voulez négocier, ça oui. Je le vois venir gros comme un camion.
9: Non, mais là, on va arrêter.
0: Bon,
9: là.
0: Je vous propose 70-30.
9: Mais enfin, vous êtes bête ou quoi? Vous comprenez ce que je vous dis?
0: Ok, d'accord. 70-40.
9: Non, mais je vous préviens.
0: Bon, 70-50, mais c'est mon dernier prix.
9: C'est impossible.
0: Bah non, si on compte 120%, ça ferait 70 plus 50.
9: Bon, allez.
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10: Allô?
11: Bonjour, madame.
10: Bonjour.
11: C'est bien vous, les éleveurs de chiens?
10: Les éleveurs de chiens Teckel, madame.
11: Oui, c'est ça. Madame Ledoux à l'appareil. C'est bien eux qu'on a vus à la télé dans la publicité, là.
10: Oh oui, vous en avez déjà vu, oui.
11: Pour les chiens, on les voyait, ils élevaient des teckels et tout ça.
10: C'est ça, madame, oui.
11: C'était dans un spot publicitaire.
10: Oui.
11: Hein, c'est ça.
10: Oui.
11: Je les ai reconnus et tout. Et alors, je voulais savoir quand même, ça m'a choqué un petit peu, parce que ça a dû faire du ramdam là-dedans. Ça fait longtemps qu'ils mangent des chiens.
10: Qu'ils mangent?
11: Oui.
10: On mange du chien?
11: Ben, c'est bien ça, publicité, non?
10: Les chiens mangent des granulés, mais c'est pas eux qui mangent les chiens.
11: Moi, enfin, bon, c'est peut-être un peu sourde, je sais pas, c'est peut-être l'âge, mais on voyait donc les éleveurs, là, vos patrons, avec plein de chiens autour.
10: Ben oui.
11: Et puis alors, ils mettaient, ils disaient, monsieur et madame, hein, ils mangent des chiens.
10: Ben, on ne mange tout de même pas nos chiens, non, mais qu'est-ce que vous allez chercher?
11: Mais je l'ai vu à la télé, madame.
10: Oh, vous avez vu à table en train de manger des chiens?
11: Bah écoutez, alors là, je suis confuse parce que j'ai envoyé un courrier à la SPA pour me plaindre.
10: Oh, oh bah vous allez nous faire encore une publicité, on va encore nous être emmerdés, nous.
11: Je suis désolé.
10: Ah bah, toute désolée que vous êtes, mais qu'est-ce qu'on va être embêtés, nous, alors, hein?
11: Est-ce que j'ai envoyé ça à la SPA, à la Fondation Brigitte Bardot, un peu partout?
10: Oh, bah vous êtes toute maligne, hein?
11: Oh mon Dieu.
10: Oh mon Dieu, oui, une fois que le mal est fait, hein?
11: J'ai fait ce que je croyais, j'ai...
10: Mais vous avez rien à faire avant de demander?
11: J'ai envoyé une lettre au ministère.
10: Oh, bah c'est bien, eh ben en effet.
11: À la police également.
10: Mais vous êtes folle, mais folle alliée.
11: Mais peut-être pas quand même, vous exagérez, madame.
10: Mais non, j'exagère pas, on m'en sous même pas nos chiens quand même. Non, mais vous rendez compte si on a toutes ces visites-là, la publicité que vous nous faites.
11: Oh mon Dieu, je crois que j'ai fait une bêtise.
10: Oh oui, une connerie, tenez, je vous quitte, j'aime mieux ça. Allô?
11: Oui, excusez-moi, c'est encore moi.
10: Ben, qu'est-ce que vous voulez encore?
11: J'ai appelé M. Bourin-Dubourg, vous savez, à télévision.
10: Oui.
11: Parce que je l'avais prévenu aussi, il voulait faire une enquête. Oui, alors je me suis excusé, je lui ai expliqué, en fait, ce que vous m'avez dit. Et je lui ai dit que c'était pas la peine qu'il vienne faire une enquête, parce qu'en fait, je lui ai dit que vous touchez pas aux petits.
10: Ben, sûrement pas, on les élève, c'est pas pour les bouffer, hein.
11: Voilà, je lui ai dit, ils touchent pas aux chiots et ils mangent que les mâles.
10: Mais on mange même pas les mâles, qu'est-ce que vous avez encore des conneries?
11: Ah bon?
10: Maintenant, on va autre chose, on mange les mâles maintenant.
11: Mais vous mangez vos chiens?
10: Mais espèce d'imbécile, non, on mange pas nos chiens. Complètement cinglé.
11: Qu'est-ce qu'elle dit la grosse là derrière? Qu'est-ce qu'elle dit la grosse là? Je vais venir vous manger, moi.
12: Oui? Eh ben venez, moi je vous attends, moi.
11: Eh, dites-moi.
12: Venez franchir la porte, là, venez au portail, puis moi je vous attends.
11: Moi je vous mange, moi.
12: Ouais, vous me mangez, non mais vous rigolez ou quoi?
11: Je vous mange.
12: Je vous mange, bah, moi je vous mangerai même pas parce que vous êtes immangeable.
11: Quoi, je suis immangeable, moi?
12: Bah sûrement, oui.
11: Dire que moi je suis immangeable, c'est dégoûtant.
12: Bah si on mange nos chiens, dans ces cas-là...
11: Pourquoi vous avez dit que j'étais immangeable?
12: Mais c'est pas, mais j'ai dit ça sans le dire, mais vous dites qu'on mange nos chiens. Soyez réalistes, on produit du chien, on va pas les manger.
11: Pourquoi vous avez dit que j'étais immangeable?
12: Mais non, non, non, bon, non, on en reste là, on mange pas de chien, vous êtes mangeable.
11: Ah, redites-moi ça.
12: Vous êtes mangeable.
11: Oh, vous êtes très gentil.
12: Mais soyez un petit peu réaliste, pourquoi on mangerait nos chiens?
11: Parce que je travaille à la radio.
12: Oui.
11: À Europe 1.
12: Oui.
11: Je fais des blagues au téléphone.
12: Oui. C'est une blague pour Europe 1?
11: Oui.
12: Après tout ce que vous avez dit, vous croyez qu'on va vous croire?
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13: Bonjour.
14: Bonjour monsieur, c'est bien le bar PMU?
13: Oui, c'est ça.
14: Monsieur Martin, à l'appareil?
13: Oui.
14: J'ai fait un loto chez vous l'autre jour.
13: Ouais.
14: Mais comment on fait pour encaisser les gains quand on joue sans ticket?
13: Quand quoi? Quand vous avez pas de ticket?
14: Bah non, rapport à la nouvelle loi, il faut plus prendre les tickets.
13: Mais bien sûr que si.
14: Ah non, ils ont dit aux actualités que les tickets, il fallait plus les imprimer.
13: Mais bien sûr que si. Vous faites un loto, un canot, un euro million, on n'a pas le choix que de lui donner son ticket.
14: Oui, mais maintenant on choisit si on le prend ou si on le prend pas.
13: Mais non. On n'a pas le choix.
15: Oui, les tickets de caisse, pas les tickets de loto.
14: Oula, allô?
13: Oui.
14: Ah bah, il y a une double voix.
15: Oui.
14: Ah, c'est une autre dame.
15: Si vous faites un loto, vous avez automatiquement votre ticket.
14: Alors, bonjour, mais non.
15: Automatiquement, quand vous faites un loto.
14: Oui, automatiquement.
15: On vous donne le récépissé, automatiquement.
14: D'accord, mais ça, je le prends pas.
15: Bah si.
14: Mais non, c'est interdit.
15: Non, attendez. Si vous prenez pas votre récépissé de loto, automatiquement, on vous le donnera.
14: Bah, aussi bien, automatiquement, cette fois-ci, vous me l'avez automatiquement pas donné.
15: Automatiquement, ils vous l'ont donné parce que cette personne, ce récépissé-là.
14: Oui.
15: Donc quand on il va sortir automatiquement, qui va vous être demandé pour toucher vos gains.
14: Mais ça, c'est automatiquement.
15: Automatiquement. Vous passez vos tickets, on vous donne vos tickets.
14: Mais automatiquement.
15: Mais automatiquement.
14: Ok, mais après, je peux jeter le petit récépissé.
15: Eh ben non, pas le petit récépissé.
14: C'est pas grave. Je vais repasser et vous me réimprimentez le petit récépissé.
15: Eh ben si vous l'avez pas, moi, je vais pas vous le réimprimer. Comment vous voulez que je le fasse?
14: Bah, mes numéros, ils sont enregistrés dans l'ordinateur du loto.
15: Ah non, mais attention. Ça va envoyer directement sur un gros ordinateur où c'est géré à la Française des Jeux à Vitrolles. D'accord?
14: Eh ben, ce gros ordinateur, vous fouillez dedans et vous allez forcément retrouver mon ticket.
15: Mais je ne peux pas.
14: Bah, vous êtes obligé.
15: Non.
14: Ah, si le client demande son ticket, vous êtes obligé de me l'imprimer.
15: On ne peut pas.
14: Ah oui, donc refus d'imprimantage, super.
15: Mais alors, vous êtes bête ou vous êtes pas bête?
14: Oh, alors ça, vous dire en deux secondes.
15: Mais vous êtes vraiment idiot. Y a rien à faire. Vous êtes vraiment un idiot.
14: Vous savez quoi? Je passe, vous me remboursez, on en parle plus.
15: Non, mais je ne vous rembourse rien du tout.
14: À part mon ticket.
15: Non. Mais vous,
16: Oui, allô?
14: Ah, bah, bonjour madame.
16: Vous avez fait quand le jeu?
14: Ouf, je sais pas, il y a peut-être 15 jours.
16: FDJ, vous faites votre ticket, vous prenez votre ticket, vous partez avec, vous faites valider. Maintenant, vous voulez que je réimprime d'un jeu d'il y a 15 jours?
14: Oui, sinon vous me réimprimentez la feuille de jeu.
16: Vous faites un jeu, vous prenez pas le ticket, vous voulez que je réimprime. C'est un ticket gagnant de quoi?
14: C'est un loto. Donc ce qu'on va faire, c'est que je vais rejouer les mêmes numéros.
16: Mais j'ai pas la main, je peux pas refaire le jeu, moi, c'est pas possible.
14: Non, moi je refais le jeu, vous changez juste la date.
16: Mais vous pouvez pas, si vous le faites aujourd'hui, c'est un jeu d'aujourd'hui, c'est pas le jeu d'il y a 15 jours. Ça sort automatiquement de la machine.
14: Oui, mais si après, automatiquement, on raye et on change la date.
16: Mais je peux pas changer la date, c'est imprimé directement avec la machine. Je peux pas vous mettre un coup de crayon dessus, moi. J'ai pas la main dessus, monsieur, c'est pas un ordinateur comme chez vous, vous changez les dates.
14: Dans ce cas, on fait croire à la machine qu'on est il y a 15 jours.
16: C'est lunaire, votre truc, là. Vous pouvez pas changer les dates, qu'est-ce que vous racontez?
14: Mais si, on va carrément, nous, revenir 2 semaines en arrière.
16: Mais vous parlez de quoi, là?
14: Je vous parle d'un voyage spatio-temporaliste, tout simplement.
16: Mais vous êtes pas en train de m'essayer de m'arnaquer la gueule, là?
14: Ah, pas du tout. Nous allons revenir dans le passé grâce à cette liaison téléphoniste.
16: Mais vous pouvez pas.
14: Ah non, mais ne bougez pas, c'est parti.
16: Allez, au revoir, monsieur, parce que là, j'ai du boulot.
14: Allô, bonjour, madame. Monsieur Martin, à l'appareil. C'est bien le PMU?
16: Qu'est-ce que vous racontez?
14: Oh, vous avez vu? On vient de remonter 3 minutes dans le temps.
16: Hein?
14: Eh non, mais c'est déjà pas mal.
16: Arrêtez de me saouler.
14: Ah, parce qu'on peut même plus saouler les gens dans les bars.
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17: Oui.
18: Allô.
17: Oui.
18: Bonjour, madame.
17: Bonjour, madame, mais je sais pas qui vous êtes.
18: Madame Lamolle.
17: Je vous connais pas.
18: J'habite au 17.
17: Ah oui. Vous êtes la dame qui devait venir?
18: Oui.
17: Ah oui, mais je savais pas que vous étiez arrivée.
18: Oui, alors je vais venir.
17: Ah oh ben si vous voulez.
18: D'autant plus que j'ai un petit service à vous demander si ça vous dérange pas.
17: Dites-moi.
18: J'étais à la kermesse, vous savez, dimanche là.
17: Oui.
18: Et figurez-vous que j'ai gagné un cochon.
17: Un cochon?
18: Oui.
17: Vivant?
18: Oui.
17: Oh, il est gros?
18: 80 kilos.
17: Oh, ça va remplir votre congélette.
18: oui, mais le problème que j'ai en fait, c'est que je veux pas le tuer chez moi. Et donc je vais vous l'amener.
17: Mais qu'est-ce que vous voulez que j'en fasse?
18: Vous allez me donner la main pour le tuer.
17: Mais moi je n'en veux pas, je n'ai pas de place pour le mettre.
18: Ah non, mais c'est pas pour le garder, c'est pour le tuer.
17: Eh ben oui, mais moi je peux pas, je m'en vais demain matin.
18: Non, mais on le tue maintenant.
17: Hein?
18: On va le tuer maintenant chez vous.
17: Ah non.
18: Mais j'ai un marteau.
17: J'avais un marteau, mais moi ça m'intéresse pas, madame. Je peux pas vous le pendre.
18: Ah non, mais on va pas le pendre. On va l'assommer avec le marteau, puis on va le découper. J'ai les couteaux, j'ai tout.
17: Oh, mais non, mais adressez-vous à un boucher ou à quelqu'un que...
18: Attendez, j'ai ouvert un livre où est-ce qu'ils expliquent bien comment qu'on va le tuer toutes les deux.
17: Oh, mais moi, je ne le tue pas, hein. J'ai jamais tué de cochon, c'est pas aujourd'hui que je vais commencer.
18: C'est moi qui vais le tuer, puis vous lui tiendrez les pattes arrière.
17: Mais moi, je ne vous ouvrirai pas. Je n'en veux pas.
18: Mais écoutez, madame, je vais quand même pas tuer un cochon chez moi. C'est pour ça que je voudrais que ça soit chez vous.
17: Mais non! Oui.
19: Oui, bonjour, madame.
17: Bonjour, monsieur.
19: C'est le serrurier là, de la place parce que j'ai eu un coup de fil d'une dame qui m'a dit qu'il fallait ouvrir la porte chez vous demain matin parce qu'il paraît qu'elle doit venir tuer le cochon chez vous.
17: Mais justement, mais écoutez, je l'ai envoyé promener. Moi, demain matin, je serai partie de tout bonheur. Et je m'en vais pour une semaine.
19: Voilà.
17: Ah non, il paraît qu'il faut...
19: Vous avez demandé que je vienne ouvrir votre porte pour tuer le cochon chez vous pendant que vous êtes absente.
17: Non, mais vous vous rendez compte, monsieur, si vous êtes censé pour 2 sous, vous devez bien vous rendre compte qu'elle est folle.
19: Ah ben, j'ai jamais vu ça encore, hein.
17: Moi non plus, c'est la première fois. Et j'ai une amie qui est là, et elle en est abasourdie aussi, hein.
19: Ah oui.
17: Vous vous rendez pas compte? Faire ouvrir la porte chez quelqu'un pour ramener des bêtes pour les tuer? Non, mais il faut être complètement malade, hein.
19: Attendez.
17: Ben non, mais écoutez-moi, monsieur, je m'en vais à Lourdes, je vous dis bien où. Mais je veux pas qu'on vienne prendre ma maison pour en faire un abattoir.
19: Oui, ben ouais. Attendez, on va l'appeler, j'ai son numéro, quittez pas, hein.
17: Donnez-moi-le. Parce qu'elle est sûrement pas dans l'annuaire.
18: Allô?
19: Oui, madame Lamolle?
18: Oui.
19: Oui, dites-moi, là, je suis en ligne avec madame Quentin.
18: Ah, ben oui. C'est la dame pour demain matin.
17: Mais je ne connais pas cette dame.
18: Je l'ai prévenue hein, que j'amenais un cochon pour en faire du boudin, de la saucisse, du
17: saucisse. Mais je m'en fous, vous ferez du ce que vous voudrez. Non, mais vous figurez pas que dès que j'aurai tourné les talons, vous allez faire un abattoir chez moi. Non, mais les malades, ça soigne, hein, madame.
18: Oh, ben, dites-moi, je ne suis pas malade au point d'aller jusqu'à Lourdes. Hein,
17: mais
18: moi.
17: Je ne suis pas malade non plus, mais c'est la 14e fois que j'y vais quand même.
18: Vous allez à Lourdes?
17: Oui.
18: Eh bien, vous allez voir, il va y avoir un miracle à votre tour.
17: Ah ben non, moi, écoutez, je ne marche pas. Moi, je porte plainte à la gendarmerie.
18: Quand vous viendrez, vous trouverez du saucisson et du pâté dans votre frigo.
17: Mais je ne me fiche de votre élevage. Je n'en veux pas. Vous êtes tombé sur la tête, c'est pas possible.
18: Alors, les cochons, on fera rapide.
17: Je ne veux pas de cochons chez moi. J'aime pas le cochon. Je suis musulmane.
18: Quelle menteuse. Menteuse.
17: Écoutez, on va pas en passer l'après-midi là-dessus.
18: Attendez. Vous dites bien que vous allez à Lourdes demain.
17: Oui, j'y vais demain.
18: Et vous dites que vous êtes musulmane.
17: Et alors?
18: C'est un mensonge.
17: Ah ben ça, moi, ça ne vous regarde pas.
18: Bon, écoutez, j'ai un marché à vous proposer.
17: Je n'y a pas de marché qui tienne. Vous me foutez la paix.
18: Attendez.
17: Mais je m'en fous.
18: Alors, je vous explique. Pendant que vous faites votre pèlerinage à Lourdes, eh bien, moi, si vous me laissez tuer le cochon chez vous,
17: mais vous m'emmerdez à la fin.
18: Je refais toutes vos peintures en rouge.
17: Hein?
18: Comme ça, on ne verra pas les taches de sang du cochon.
17: Mais vous êtes complètement ravagée, ma pauvre femme. Bonne enfermée.
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20: Rectorat de Université de Bonjour.
21: Oui, bonjour.
0: Oui, bonjour monsieur, je suis bien au service des inscriptions.
21: Oui.
0: J'aurais besoin d'un dossier d'inscription pour la fac.
21: Votre boîte mail, dites-moi.
0: Alors.
21: En petit, bien sûr.
0: En petit.
21: En écriture tout petit, c'est pas en majuscule.
0: Bah, moi en général je le mets en taille 8.
21: Oui, mais c'est en petit, je veux dire, c'est pas...
0: Oui, enfin, oui parce que j'avais écrit une fois en 6,5 et c'était trop petit.
21: Non, mais moi ce que je me comprends dans mon... Quand on écrit une boîte mail...
0: Attendez, mais vous croyez que je ne sais pas écrire une boîte mail?
21: Si, ben si, bien sûr. Alors, écoute, monsieur.
0: Il faut que je vous dise une boîte mail.
21: Bah, votre boîte mail.
0: Alors, donc, V-O-T-R-E.
21: Alors, R-E.
0: Plus loin, boîte, B-O-I-T-E.
21: Ah bah non, c'est tout en minuscule, monsieur. Vous
0: oui
21: n'avez pas l'air de comprendre.
0: Mais non, petite boîte.
21: Faut pas d'espace ni rien.
0: Ah bah alors, dans ce cas, vous mettez sans espace. Alors, boîte, B-O-I, accent circonflexe.
21: Sans accent aussi.
0: Ah, boîte, B-O-I-T-E. Mail, M-A-I-L.
21: Ouais.
0: Voilà.
21: Arrobase.
0: Comment ça, arrobase?
21: Mais...
0: Arrobase, A-R-O.
21: Non.
0: Bah, vous me demandez arrobase.
21: Oui, mais je vous...
0: Donc c'est A.
21: A.
0: R-O-B.
21: R-O-B.
0: A-S-E.
21: A-S-E.
0: Voilà, arrobase.
21: Mais non, c'est pas ça. Je sais pas, moi, je vais vous dire mon adresse mail. C'est ba@mail.fr.
0: Alors, B-A. B-E-A.
21: Mais non, ça c'est la mienne.
0: Bah, pourquoi vous écrivez pas mon adresse dans ce cas?
21: Bah, c'est ça que je vous demande depuis tout à l'heure. Alors, je vous écoute.
0: Alors, M-O-N.
21: M-O-N.
0: A-D-R-E.
21: A-D-R-E.
0: 2-S-E.
21: Ça c'est mon adresse.
0: Non, ça c'est la mienne.
21: Ah, c'est votre adresse.
0: Non, c'est mon adresse.
21: Bah, je vous dis, monsieur, de me donner votre adresse à vous,
0: ah bah
21: personnel.
0: Voilà. Alors maintenant, c'est votre adresse. Bon, alors, V-O.
21: V-O.
0: T-R-E.
21: Oui.
0: A-D-R.
21: Mais non.
0: Ou moi, je vous donne mon numéro, sinon.
21: Ah, bah, allez-y, donnez-moi votre numéro.
0: Alors, M-O-N, mon.
21: Mais j'ai.
0: N-U-M, E accent aigu.
21: Votre numéro de téléphone. Bah, non. Votre numéro de téléphone.
0: Alors, votre numéro, donc V-O-T-R-E.
21: Mais non. Mais depuis tout à l'heure.
0: Alors, 02.
21: Mais, oui.
0: 43. 0.
21: Ouais, 75.
0: Oui, c'est ça, oui.
21: Oui, c'est le mien.
0: Bah oui, vous me demandez votre numéro.
21: Non, vous me donnez rien du tout parce que vous m'appelez votre numéro, mon numéro. Je suis loin d'être idiote, hein, quand même.
0: Alors, idiote, I-D-I-O-T-E.
21: Non.
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1: Oui.
2: Oui, bonjour madame.
1: Bonjour.
2: Je suis bien à l'école.
1: Oui.
2: Oui, bonjour madame. Monsieur de la place à l'appareil inspection d'académie. Est-ce qu'on peut avoir la direction ?
1: C'est moi.
2: Ah, bah très bien, bonjour. Un inspecteur d'académie est venu vous voir, je ne sais pas si vous l'avez vu.
1: Non, je ne l'ai pas vu.
2: Il n'est pas arrivé encore. Est-ce que s'il arrive, vous pouvez lui demander de nous rappeler d'urgence à Toulouse ?
1: Qui rappelle ?
2: Qui rappelle, absolument. Monsieur de la place à l'inspection d'académie. Hein.
1: Oui.
2: Alors, l'inspecteur d'académie s'appelle monsieur Moncu.
1: Oui.
2: Moncul.
1: Oui, d'accord.
2: Ah, attendez, parce que...
22: Il est arrivé, non ?
2: Bah non, apparemment, il n'est pas arrivé.
22: Allô ?
1: Oui ?
22: Bonjour, madame.
1: Bonjour, monsieur.
22: Vous l'avez vu, non ?
1: Mais,
22: Vous l'avez vu ?
1: Mais qui ?
22: Moncul.
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1: Oui.
23: Bonjour monsieur, c'est bien la boucherie charcutiste ?
1: Ouais.
23: J'organise une opération commerciale chez vous, je vais venir mettre des bidons de désherbant dans vos vitrines de viande.
1: Dans la vitrine ? Au niveau sanitaire, non, moi je peux pas mettre des bidons de plastique ou quoi que ce soit dans ma vitrine monsieur.
23: Ah mais ça craint rien, c'est du glyphosate.
1: Je ne vous certifie pas, parce qu'on travaille en famille, je ne vous certifie pas que mon frère acceptera que vous mettiez des bidons de glyphosate dans notre comptoir de boucherie.
23: Ah mais ce que je veux dire, vous voyez, moi mon but c'est de dire à vos clients, prenez du glyphosate plutôt que de la viande puisque c'est moins dangereux.
1: D'accord. Comme ça, après, les gens n'achètent plus notre viande.
23: Comment ça ?
1: Si votre glyphosate est meilleur que ma viande.
23: Bah, c'est pas moi qui l'ai inventé,
1: oui,
23: ça.
1: Oui,
23: bah,
1: moi, excusez-moi, moi, c'est mon métier.
23: Votre viande, elle est propre, quand même, rassurez-moi.
1: Oui, bah oui, bien sûr.
23: Bon, bah, dans ce cas, il n'y a pas de souci. Top là, c'est validé.
1: Non, je ne valide pas. Je ne valide pas que vous mettez votre produit dans mon comptoir.
23: Si.
24: C'est l'animation commerciale pour vendre du désherbant ici.
23: Allô ?
25: Oui.
23: Bonjour, madame.
25: Attendez, moi, je vais pas mettre ça en vente chez moi. Il n'y a pas de souci.
23: Ah, bah, c'est moi qui le vends. Non, vous inquiétez pas, je m'occupe des ventes.
25: Monsieur, je ne vous dis non. C'est tout. Point barre, monsieur.
23: Ah, bah, moi, je ne vous dis oui, puisque j'ai prévu quand même déjà de m'installer chez
25: vous. Ah bon ? Vous installez rien du tout, monsieur. Je vous garantis, vous n'installerez rien chez moi.
23: Écoutez, je veux bien qu'on fasse moitié-moitié sur la vitrine, à la limite.
25: Non, monsieur, il n'y a pas de place. Vous croyez que vous allez rentrer chez moi et installer ce que vous voulez ? Moi, je vous ai dit non, c'est tout, monsieur.
23: J'ai quand même fait faire une enseigne, en plus.
25: Oui, bah,
23: boucherie
25: monsieur.
23: Désherbiste.
25: Boucherie désherbiste, c'est du n'importe quoi, là.
23: Ou, attendez, est-ce que vous seriez pas en train d'essayer de me doubler, par hasard ?
25: Vous doublez ?
23: Je vais passer, comme par hasard, vous aurez votre propre stand de glyphosate à côté de la viande.
25: Mais...
23: Vous allez vous récupérer tout le business.
25: Mais quel business, monsieur ? Je suis boucher traiteur, je suis pas dans l'agricole, je suis pas dans rien, monsieur.
23: Vous me piquez mon activité de désherbiste ?
25: Je vous pique votre activité de désherbiste. Mais monsieur, vous êtes drogué, vous êtes shooté, vous êtes bourré. Je ne vends rien, je vends de la viande et des plats traiteurs, monsieur. Point
23: barre.
25: Et du glyphosate.
23: Ah, en plus on a vous.
25: Ah, en plus on a vous, vous êtes complètement fêlé, monsieur. Eh, monsieur, vous êtes bouché.
23: Non, alors ça, n'inversons pas les rôles, s'il vous plaît.
25: Voilà, on n'inverse pas les rôles. Donc vous allez m'arrêter de m'emmerder, monsieur.
23: Ah, oh, bah ça va être ma faute.
25: Il est complètement cinglé, ce mec-là.
23: Ah, merci bien. Tiens, passez-moi le responsable, ça va être vite réglé.
26: C'est moi le responsable, Bébléro.
23: Ah, bonjour madame.
26: Non, vous foutez de ma gueule ou quoi ?
23: Alors, c'est pas le genre de la maison,
26: vous
23: mais...
26: Vous foutez de ma gueule ou quoi ? Vous êtes dans mon commerce, vous croyez que vous allez venir vendre vos produits dans mon commerce ?
23: C'est une opération promotionnelle, vous, ça vous fait de la bonne pub ?
26: Je m'en fous, attendez, vous incrustez comme ça dans les commerçants sans demander leur accord.
23: Alors, avant de m'incruster dans le commerçant, je vais déjà m'incruster dans le commerce. Je dépose les produits demain matin.
26: Mais je m'en fous de vos produits, vous allez être dans mon commerce, que je n'en foutais de vos produits.
23: Ah, mais c'est du glyphosate, la belle rouge, attention, hein, c'est quand même du premium supérieur.
26: Mais tu comprends rien, toi ?
23: Bah, j'ai très bien compris. Vous êtes jaloux parce que
26: j'en dis qu'est-ce que tu vas venir vendre tes produits dans ma boucherie ? Non, mais t'es fou, quoi.
23: Surtout, excusez-moi de vous valorifier.
26: Non, mais t'as rien compris, mais c'est pas possible, t'es con.
23: Bon, j'aurais dit trop con.
26: Mais enfin... tu crois que j'ai que ça qu'à foutre, en fait, là, dans ma boutique ?
23: Alors, si en plus vous avez que ça qu'à foutre, avouez que ça tombe bien.
26: J'ai du boulot, moi, je suis pas content de me prendre les couilles au téléphone, mon gars.
23: Oui, bah, ça aussi, je m'excuse, mais mine de rien, c'est du boulot.
26: Non, mais moi, je t'excuse pas. C'est quoi, mon gars ? Tu vas rester chez toi demain, ou si tu viens, tu vas repartir, mais avec un grand coup de pied dans le cul, ça va te faire tout drôle.
23: Bon, bah, je vais réfléchir un peu quand même.
26: Ouais, salut.
23: Salut, et bisous.
26: Ouais, tu feras un bisou à ta femme aussi.
23: Ah, bah, elle est à côté, je peux vous la passer ?
26: Ouais.
23: Martine ? Oui, Martin ?
26: Ouais.
23: Il y a la dame de la boucherie qui veut te faire un bisou.
26: Non, déjà, c'est monsieur, c'est pas madame.
23: Allô ?
26: Guignol.
23: Je suis Martine Martin.
26: Ah, oh, mais c'est quoi de ce guignol ?
23: Bisous ?
26: Ouais, bisous, hein.
23: Ah, bisous.
26: Mais t'es con, tu.
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27: Bienvenue.
28: Allô ?
2: Oui, bonjour monsieur.
28: Bonjour.
2: Oui, bonjour, dites-moi, on voudrait vous demander un petit service. C'est la gendarmerie nationale à appareil, antenne Saint-Brieuc, PTR 33, du dans deux chaussées à l'appareil.
28: Oui.
2: Est-ce que vous êtes sorti aujourd'hui en voiture ?
28: En voiture, non.
2: Non. Parce que
28: en vélo, je viens d'arriver de vélo là.
2: Ah, en vélo. Bon, je vous explique. Hein, c'est on a une antenne sur la route de Saint-Brieuc. On a mis avec un radar semi-fixe. Donc on est posé là avec éthylomètre. Et comme vous le savez, on a des quotas, nous, on est obligé d'avoir tant d'excès de vitesse, oui. L'alcoolémie, enfin, vous voyez. Et il nous manque 3 cas d'alcoolémie au volant ou ivresse sur la voie publique pour pouvoir retourner à Saint-Brieuc et partir en week-end, quoi. Hein.
5: Oui.
2: Est-ce que ça vous embêterait de prendre votre vélo ou votre voiture éventuellement après avoir bu quelques verres?
5: Ah non, ça m'intéresse pas de boire des verres, moi.
2: Non, mais attendez, attendez, il y aura pas de suite, hein. C'est-à-dire oui, que... Non, mais je vous explique comment on procède.
5: C'est pas mon genre,
2: moi. On vous offre donc le très beau, je sais pas si vous le connaissez, le porte-clés de la Gendarmerie Nationale.
5: Oui.
2: Qui est en argent massif, hein.
5: Oui.
2: Et on vous retire le procès-verbal, hein.
5: Vous êtes en train de faire des tests pour éviter que les gens boivent, et puis là, vous proposez à certains de boire. Alors là,
2: bon, la lutte contre l'alcool, c'est un prétexte.
5: Oui.
2: Nous, ce qui nous intéresse, c'est de remplir les quotas.
5: Bah, vous savez, vous pouvez en avoir plusieurs ici ce soir, vous en aurez, hein.
2: Ben oui, mais justement, c'est ça notre problème, c'est qu'on aimerait rentrer à 15h. On a notre collègue qui se marie ce soir, et donc on aimerait bien, si vous voulez, boire un petit verre avec lui avant, quoi.
5: Oui,
2: ben... Et attendez, que je sois très simple avec vous, on sait très bien que si on reste, on va en attraper. Par contre, si on reste pas, ceux qui auront trop bu pourront, en toute impunité, être au volant et continuer à rouler et continuer à boire. Nous, on sera plus là, donc ils seront tranquilles. Il faut penser à eux aussi, quand même. C'est un devoir de citoyenneté, hein.
5: Oh, c'est pas une question de citoyenneté, hein. Moi, je n'ai pas du tout l'intention de boire, c'est tout, quoi.
2: Juste 3 verres, hein.
5: Ah, non, non, mais même 3 verres.
2: Bon.
5: Non.
2: Vous me disiez qu'on pouvait en intercepter, là,
5: Sans doute, oui, je suppose. Moi, j'ai fait pas les bistrots, hein, vous voyez.
2: Bah, c'est qui, alors? Donnez-moi.
5: Moi, je n'ai pas le nom des gars. Vous faites à l'entrée de la sortie, si vous voulez, des bistrots, vous verrez bien.
2: Non, mais vous les connaissez.
5: Pas spécialement.
2: Non, pas spécialement, mais un petit peu.
5: Pas comme ça, peut-être, mais encore, non.
2: Non, bon, alors, simplement les initiales, et puis c'est bon.
5: Non, vous n'aurez rien, je fais pas de la délation.
2: Il y en a un qu'on peut pas rater, hein, on m'a dit, comment il s'appelle déjà, Calnet Rouge, un peu, là.
5: Un Calnet Rouge?
2: Ouais.
5: C'est le choix.
2: Voilà.
5: Le barbu ivrogne, voilà. Déterré, là.
2: Merci.
5: Parce que lui, à 7h le matin, s'il se lève à cette heure-là, il peut être bourré. Hein.
2: Ouais,
5: pas lui, c'est un cochon. C'est encore pas pareil. Celui-là, vous pouvez y aller.
2: Ouais.
5: Là, vous pouvez le trouver à n'importe quelle heure de la journée. Lui, il est beurré. Alors, de toute façon. Mais enfin, il conduit pas.
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6: Mairie de bonjour.
18: Allô, c'est la mairie.
6: Oui.
18: Oui, bonjour, madame.
6: Bonjour.
18: Madame Ledoux à l'appareil.
6: Pardon, madame Ledoux.
18: Oui, excusez-moi, je suis la grand-mère de mon petit-fils.
6: Oui.
18: Je suis en train de lui donner à manger, là, mais c'est pas facile, hein.
6: Ah oui.
18: Vous savez, il a 18 mois, hein.
6: Ah oui.
18: Il a intérêt à manger, hein, parce que sinon, vous savez, moi, je lui fais peur. Je lui dis, s'il mange pas, c'est monsieur le maire qui va le faire manger. Et on sait pas pourquoi avec mon fils, mais ça lui fait peur et d'un seul coup, il mange.
6: Ah, bah ça va alors.
18: Ah oui.
6: Quand on trouve un moyen, c'est bien.
18: Oui, mais alors là, aujourd'hui, hein, depuis midi, j'essaie de le faire manger sa purée de carottes, il n'y a rien à faire.
6: Ah, oui. Il fait un caprice.
18: Oh, il fait un caprice, oui, alors là... C'est pas facile, hein?
6: Ah non.
18: Hein, vous travaillez à la mairie, vous?
6: Oui.
18: Ah ben justement, tiens, attendez, je vais brancher l'amplificateur, vous allez pouvoir m'aider. Hein? Voilà.
6: Oh, il est pas gentil, hein?
18: Si tu veux pas manger celle-là, c'est monsieur le maire qui va te donner à manger avec ses doigts jaunes.
6: Ah ouais.
18: Eh ben, il veut pas, hein?
6: Ah ouais, ben je l'ai entendu.
18: Écoute, la dame, c'est une fée, la dame.
6: Oui.
18: La dame, elle est très gentille, hein, madame la fée?
6: Ah oui, mais il faut manger, hein, sinon oui. C'est monsieur le maire qui va venir.
18: Voilà, puis
6: Monsieur
18: le maire avec ses doigts tout jaunes.
6: Ah oui.
18: Puis qu'est-ce qu'il va lui montrer, monsieur le maire, s'il mange pas, le petit Pierre?
6: Oh, il va lui montrer son gros nez poilu.
18: Écoute, Pierre.
6: Ah oui, Pierre, il faut manger, hein, sinon monsieur le maire, il va venir te donner à manger, hein. Puis il va te montrer son gros nez tout poilu si tu manges pas. Il est un petit peu chagrinou, non? J'ai entendu un petit peu ronchonner.
18: Oui.
6: Alors, petit Pierre, il faut manger, hein? Bien, moi, je vais prévenir monsieur le maire. Attention, hein, je travaille à la mairie, je vais prévenir monsieur le maire. Hein. Puis il va venir, hein, il va venir chez toi.
18: Oui.
6: Ah, il faut manger, hein?
18: Il va venir te montrer ses dents, hein, madame?
6: Ah oui, c'est vrai, hein?
18: Puis comment elles sont, ses dents?
6: Oh, elles sont pas belles, elles sont toutes jaunes.
18: Et elles sont toutes creuses aussi.
6: Ah ouais, puis toutes crochues. Puis il est là en plus.
18: Oui.
6: Il est à côté de moi.
18: Ah, il est à côté de vous.
6: Waouh.
18: Ah oui. Son haleine, hein, quand il ouvre la bouche, monsieur le maire.
6: Oh là là.
7: ça sent pas bon, puis on a peur. Waouh, pas bon.
18: Et puis quand on enlève ses cheveux...
7: Oh, ben, il n'y a plus rien.
18: Le maire, Pierre, si tu ne manges pas...
7: Ah, hein, il va lui parler, hein.
18: Oui, et puis...
7: Ah oui, hein.
18: Il va lui montrer son mouchoir.
7: Ah oui.
18: Et puis qu'est-ce qu'il y a dans son mouchoir?
7: Oh, il y a des grosses bébêtes.
18: C'est des bébêtes comment?
7: Oh là là, elles sont énormes.
18: Il va te montrer sa femme, monsieur le maire. Hein. Et comment elle est, hein, madame?
7: Ah, oh, c'est une sorcière.
18: C'est une sorcière, oui. Elle n'est pas belle.
7: Oh non, mon Dieu.
18: Elle est moche comment?
7: Oh là, elle a un gros nez, puis elle a un gros bouton dessus.
18: Hein, voilà, Pierre, t'as entendu? C'est qui? Alors là, il commence à manger, hein?
7: Oui.
18: Et puis, attention, parce que monsieur le maire, hein, si t'es pas gentil, Pierre, et si tu manges pas, il va te montrer sa queue, hein,
7: ah,
18: madame?
7: Oui. Ah oui, oh là là.
18: C'est une... Elle est énorme, hein, madame?
7: Ah oui.
18: Elle est comment, sa queue?
7: Elle est grande, et puis il y a plein de piquants dessus.
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8: Oui, allô?
23: Bonjour, monsieur, je suis bien à la ferme en Bretagne.
8: Oui.
23: Monsieur Martin, chef du protocole pour le duc de Bretagne.
8: Oui.
23: Je vous appelle suite à l'intronification de votre nouveau duc.
8: Comment?
23: Vous savez que vous avez un nouveau duc de Bretagne.
8: Un nouveau duc?
23: Oui, parce qu'il y a eu le décès de la reine Bernadette II.
8: Oui.
23: Elle est remplacée par le roi Charles Attentrois.
8: Oui, j'ai suivi ça, pourquoi?
23: Eh ben, parce que ça décale toutes les altesses d'un cran, et le duc Martin devient donc votre nouveau duc, à la place de son prédécesseur.
8: C'était qui, prédécesseur?
23: C'était le duc Marchand Premier, qui vient d'être remplacé par le duc Marchand Deuxième.
8: Ah ben, je n'entendrai pas de ça.
23: Donc, bonne nouvelle. Votre duc est très investi, il vous met en place la solidarity taxism.
8: Non, mais on est en France ici, on n'est pas en Angleterre. Hein.
23: Bah, là, vous êtes sur le territoire breton.
8: Oui, oui.
23: Donc, vous êtes britanniste.
8: Ah bah non, on n'a jamais été britannique, nous.
23: Bah si, sinon je vous demanderais pas de payer la solidarity taxism.
8: Ah bah pourquoi il y a une taxe à payer?
23: Oui, c'est ce que je vous disais, la solidarity
8: taxism. Ah non, vous m'avez pas dit ça. Hein. Il est hors de question de payer.
23: Je vous ai dit, en tant que britanniste, vous vous acquittez de la
8: solidarity taxism. Non, je comprends rien de ce que vous me dites. Alors arrêtez un moment, non? Moi, je paierai jamais de taxe.
23: Ah oui, mais le duc va être furax.
8: Je m'en fiche du duc ou pas du duc, je ne veux rien savoir.
23: Pardon, mais le duc est à côté de moi et le duc n'est pas très content.
9: Et c'est quoi votre truc là?
23: Bonjour madame, bah mon truc c'est le duc.
9: Expliquez-moi de A à Z là parce que je comprends rien à votre truc. Là.
23: Alors peut-être que je pourrais voir directement avec le responsable dans ce cas.
9: Bah c'est moi le responsable.
23: Pardon, mais j'ai un doute.
9: Bah oui, bah ne doutez pas, c'est moi, lui-même en personne.
23: Non, parce que déjà, un, si vous étiez le responsable, bah vous seriez au courant de.
9: De votre connerie là ou quoi? Ou de quoi?
23: Merci. Et deux, surtout, le responsable normalement c'est un monsieur.
9: Bah je suis bien monsieur, déjà, premièrement, donc c'est à vous de peut-être faire attention à ce que vous dites.
23: Oui, bah bien sûr.
9: Bah, vous me dites quoi, je suis une femme ou je suis un homme?
23: Bah, en principe, quand on a une voix de femme, c'est souvent qu'on est une femme.
9: Ah bon, bon bah alors venez voir, qu'est-ce que je vais vous montrer si je suis un homme ou une femme, moi, vous allez voir.
23: Non, bah, je sais, pas la peine de me montrer.
9: Non, bah oui, mais alors venez, vous avez qu'à venir et puis vous allez voir qui c'est.
23: Oui, bah je sais, c'est madame.
9: Ah bah pas du tout.
23: Oh.
9: C'est monsieur là au téléphone.
23: Jurez-le.
9: Attendez, alors bougez pas, je vais vous pousser quelqu'un d'autre qui est à côté de moi.
23: Oh, ça sent le faux témoin ça.
9: Dis-lui que.
10: Allô?
23: Oui, allô?
10: Ah non, c'est un monsieur avant.
23: Bien sûr.
9: Donc alors ça y est, c'est clair avec vous ou quoi?
23: Eh, vous m'avez passé personne.
9: Ah bah vous plaisantez ou quoi? Non, mais vous avez fumé ou quoi? Qu'est-ce qui vous arrive, monsieur, là?
23: Non, mais vous avez très bien déguisé votre voix, mais enfin pas à moi.
9: Oui, bah alors, vous passez quand? Dites-moi, parce que je vais vous rencontrer, moi. Je vais vous voir dans les yeux. Dites-moi.
23: C'est gentil, mais je préférerais voir avec le monsieur.
9: Ah oui, bah c'est pour ça. C'est lui-même, donc dites-moi quand vous passez.
23: Ah bah oui, vous pouvez me le passer, oui, bien sûr.
9: Bah, je peux pas vous passer parce que je suis déjà.
23: Ah, il est parti.
9: Mais non, mais vous. Bon, vous passez, hein, quand est-ce que vous passez, monsieur?
23: Oula, vous avez déménagé?
9: Mais non.
23: Alors pourquoi vous voulez qu'on se voit à Caen? C'est dans le Calvados, pardon, mais ça va me faire de l'argent.
9: Non, mais vous êtes idiot ou quoi? Vous, quel jour vous passez chez moi?
23: Ah, c'est chez vous finalement?
9: Non, mais.
23: Oh là là là, c'est pas clair, hein.
9: Non, c'est vous qui êtes pas clair.
23: Bon, on dit rendez-vous, place de la mairie, à Caen.
9: Non, mais vous êtes vraiment idiot, monsieur.
23: Oui, bah allez-y, mollo, sinon je vous passe le Dux.
9: Ah bah, passez-moi le Dux, ouais, tiens.
23: Oh, mais quittez pas.
9: Ouais.
23: Mister The Duc Martin, I pass you the
9: dame. Allô?
23: Hello, how do you do?
9: Do you do?
23: How do you do? You do.
9: Ouais, do you do?
23: Hello, Dudu. Je suis le duc Martin Deuxième.
9: How are you?
23: Vous parlez anglais?
9: Pas du tout. Je parle breton.
23: Ok, it's pareil, because breton is britanniste.
8: On est en France ici, on n'est pas en Angleterre.
23: Oh, le monsieur de avant. How do you do, Dudu?
8: Non, pas du tout. Et puis, je n'ai pas envie de parler anglais, je suis en France.
23: Alors,
8: et j'ai
23: pardon,
8: pas...
23: mais je ne comprends pas un mot de français, donc faites un petit effort, sinon on ne va jamais y arriver.
8: Non, bah vous comprenez pas, bah vous avez qu'à d'aller vous faire voir.
23: Oh, no!
8: Si!
23: No, I am the duc, I peux pas aller me faire voir.
8: Non, mais je vous emmerde.
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11: Centre de recrutement de l'armée de l'air, bonjour.
12: Bonjour madame, je suis au centre de recrutement.
11: De l'armée de terre.
12: Oui, c'est ça. Adjudant-chef Le Duret à la retraite.
11: Bonjour chef.
12: Vous avez quel grade?
11: J'ai grade de brigadier-chef.
12: Ça va?
11: Oui, ça va bien.
12: Bon, pas trop.
11: Merci.
12: Pas trop dur avec le soleil?
11: Ça va, c'est des températures appréciables pour l'instant.
12: Oui, moi je me souviens, dans mon bureau, j'avais du mal à dormir.
11: Mmh.
12: Tellement il faisait chaud à cette époque-là.
11: Ah bon, eh bien.
12: Pas vous?
11: Pour l'instant, ça va.
12: Bon, parlons peu, mais parlons bien. depuis que je suis à la retraite, comme je suis un passionné de l'histoire de l'armée, évidemment, hein, je collectionne tout ce qui est militaire.
21: Oui.
12: Et là, j'aurais aimé savoir si vous pouviez m'aider, en fait, pour avoir le slip du colonel. Parce que je n'en ai pas. C'est une pièce assez rare.
21: Le quoi ?
12: Le slip du colonel.
21: Ah non, mais je sais. Non, mais franchement, je. Non, comment voulez-vous que j'arrive à avoir un slip d'un colonel ?
12: Bah, vous êtes une femme, vous pouvez.
21: Ah ben bah non, mais.
12: Je vous donne la pièce.
21: Bah oui, mais je vous dis, là, moi, je pourrais faire pour vous, hein. Il faudra appeler dans un régiment. Les chefs de corps, ils sont dans les régiments.
12: Mais s'il y a un colonel qui passe, est-ce que vous pouvez essayer au moins ?
21: Non, non. C'est pas mon travail de demander un sous-vêtement à mon chef de corps. Qu'est-ce qu'il va penser de moi ? Il va croire que je veux coucher avec lui.
12: Mais non.
21: Bah si.
12: Alors attendez, écoutez. Pour le slip du colonel, vous pouvez rien faire.
21: Non.
12: Bon. Et éventuellement.
21: Oui.
12: Je cherche le soutien-gorge de la standardiste.
21: Monsieur.
12: J'en ferai don après au patrimoine du ministère.
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10: La Poste, bonjour.
13: Allô ?
0: Oui, bonjour monsieur. Je vous appelle parce que je voulais savoir si vous aviez des antivols pour vos vélos.
13: Le vélo, forcément, antivol, elle n'est pas du tout au courant.
0: Elle sait pas.
13: Attendez, je vais voir si j'ai quelqu'un au niveau de la distribution.
0: Ah bah si elle peut demander, elle est sympa, oui.
13: Oups, attendez, ne quittez pas, monsieur.
0: Oups, oui, d'accord.
14: Oui.
0: Bonjour madame, votre subalterne vous a expliqué ?
14: Oui, un petit peu, oui. Qu'est-ce que vous appelez antivol au vélo, en fait ?
0: Parce que moi, j'ai trouvé un vélo de la Poste.
14: Ah bon ?
0: Mais comme il n'y a pas d'antivol, je me dis, le truc, c'est que si je le laisse dans la rue, je vais me le faire piquer.
14: Bah, il n'y avait pas de facteur, il n'y avait rien du tout.
0: Bah, le facteur, si, il était dans, je crois qu'il était dans l'immeuble, mais il n'était pas sur le vélo, en tout cas.
14: Bah, le vélo, c'est pas vous.
0: Bah, je l'ai trouvé.
14: Ah, mais même que vous avez trouvé le vélo, monsieur, s'il y avait un facteur dans le bâtiment et que vous avez pris le vélo, c'est du vol. Donnez-moi votre adresse, monsieur.
0: Oh non, je vous vois venir, vous allez vouloir récupérer le vélo.
14: Bah, donnez-moi votre adresse, monsieur.
0: Ah bah, donnez-moi votre adresse, vous d'abord.
14: Moi, je suis facteur, monsieur, je suis fonctionnaire. Ah bah, voilà. Donc, nous, on va porter plainte contre vous contre vol de vélo.
0: Donner, c'est donner quand même, hein.
14: C'est pas donné, le vélo, il n'a pas été donné. Le facteur était dans le bâtiment et que vous avez vu le vélo dans la rue, c'est du vol.
0: Bah, qui m'a dit qu'il voulait reprendre son vélo après en sortant du bâtiment, peut-être qu'il voulait finir à pied.
14: Non, mais vous avez déjà vu un facteur faire sa tournée, commencer sa tournée à vélo et la finir à pied. Vous avez vu ça où, monsieur ? Et sur le vélo, c'est marqué quoi ?
0: Il y a les sacoches, il y a. Ah oui, qu'est-ce que je fais pour le courrier, au fait ?
14: Non, mais là, il y a un souci. Dans le courrier, vous avez quoi comme rue ?
0: Alors, attendez.
14: Dites-moi l'adresse pour voir.
0: Vous essayez de me repérer, là, c'est ça ?
14: Mais non, c'est pas une question de vous repérer. Il suffit que je vais au commissariat, que je porte plainte, j'ai votre numéro, on va avoir votre adresse.
0: Bah, excusez-moi, mais il suffit que je vais au commissariat d'abord pour dire que le vélo est à moi.
14: On va être 10 fois plus rapide que vous, de toute façon.
0: Ah ouais, vous êtes dans combien de temps au commissariat ?
14: Le commissariat, moi, il suffit que je l'appelle, dans 5 minutes, il est là, on est à côté.
0: Ah bah, moi, en vélo, j'y suis dans 4 minutes, moi.
14: Bon, dites-moi le nom du courrier.
0: Alors. Qu'est-ce que j'ai, monsieur Martin ?
14: Ouais, monsieur Martin, l'adresse de monsieur Martin, c'est quoi ?
0: Bah oui, mais en fait, c'est personnel, je vais pas vous donner l'adresse de ce monsieur si.
14: Bah, attendez, monsieur, je travaille à la Poste.
0: À la limite, je peux passer le voir pour lui demander si je peux lui donner votre adresse.
14: Non, mais attendez, vous rigolez ou quoi ?
0: Ah bah, absolument, oui, bien sûr.
14: C'est pas personnel, vu que nous, on les connaît. Faut arrêter les bêtises, là.
0: Sinon, combien on touche pour une tournée ?
14: Bah, qu'est-ce que ça peut vous faire, monsieur, combien on touche ?
0: Non, parce que dans ce cas, à la limite, moi, je le fais le courrier, mais je vais pas le faire gratos non plus, vous voyez.
14: Bon, on va au commissariat, on porte plainte contre vous pour votre vélo.
0: Prums.
14: Non, mais attendez, problème, c'est, vous rigolez ou quoi ?
0: Bah oui.
14: On porte plainte pour vol, c'est tout ?
0: Vol de ?
14: Bah, vol de vélo.
0: Quel vélo ?
14: Bah, le vélo que vous avez trouvé, soi-disant, de la Poste.
0: Ah bah, je ne suis pas au courant. Je me suis trompé, excusez-moi.
14: Vous êtes un peu dérangé de la tête, je pense. Vous allez avoir la police d'ici ce soir ou demain, elle va arriver chez vous. Comme c'est un vélo de fonctionnaire, vous allez bien avoir de gros soucis.
0: Concernant ?
14: Non, mais attendez, monsieur, vous foutez de qui, là ? Vous avez volé un vélo de la Poste.
0: Je veux pas voler un vélo.
14: Vous n'avez pas trouvé le vélo.
0: J'ai pas levé de valet.
14: Non, mais où est-ce que vous avez vu que vous pouvez avoir un vélo ?
0: Je n'ai pas lavé de vélo.
14: Vous avez volé le vélo, monsieur.
0: Je n'ai pas vélo un volé.
14: Non, bah, déjà, si vous avez pas parlé.
0: Oui, je sais parler comme je veux.
14: Voilà, donc vous parlez en verlan, bah moi je veux parler en verlan aussi, donc au revoir monsieur.
0: Alors non, qu'est-ce que je fais du courrier de monsieur Martin du coup ?
14: Bah moi je veux l'adresse de monsieur Martin.
0: Donc monsieur Martin, c'est à Rire et Chanson.
14: Non mais vous foutez de moi monsieur.
0: Non, là c'est vrai.
14: Rire et Chanson, oui bien sûr.
0: Ouais. Ah oui, c'est, je vous assure.
14: Mais vous êtes vraiment dérangé de la tête quoi, moi je vous le dis.
0: Ah bah excusez-moi. Non, c'est vraiment Rire et Chanson. Hein.
14: Oui, bien sûr.
0: Oui, ah oui.
14: Est-ce qu'il y a sur le vélo, il y a le nom d'un facteur ?
0: Non mais c'est Rire et Chanson.
14: Non, moi je vous demande le nom du facteur qui est inscrit sur le vélo.
0: Non mais il n'y a pas de vélo, c'est un canular.
14: Non mais...
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17: Oui, Serge, j'écoute.
19: Oui, salut collègue.
17: Paris, oui.
19: Non, justement, on a pris une ligne dérivée là.
17: Ah bon.
19: C'est le commissariat d'Agen.
17: Oui.
19: Je suis bien au commissariat de...
17: Ouais.
19: D'accord, dis-moi, on vient d'avoir une visite. On a une visite de inspection des services là.
17: Ouais.
19: C'est pour ça que je t'appelle par une ligne de Paris.
17: D'accord.
19: Ils sont arrivés, ils ont fait souffler tout le monde dans le ballon.
17: Ouais.
19: Et ils ont fouillé tous les placards, y compris les placards perso.
17: Ok, donc ils viendraient peut-être après quoi.
19: Ah ben ils sont en route pour ils font tout le tour du département. Nous, ils nous ont piqué toutes nos bouteilles.
17: D'accord, bon, ben, tu fais mieux de le dire parce que.
19: Ah oui, t'as un blâme s'ils trouvent une canette de bière.
17: Ok, d'accord. Bon, ben, écoute, on voit ça de suite. Hein. Je te remercie.
19: Ben,
17: c'est qui là?
19: Pignon.
17: Pignon.
19: P-I-N-O-N.
17: Et Jean-Michel est au courant?
19: Ah oui, bah tu parles.
17: Ouais.
19: Attends, tu quittes pas une seconde?
17: Ouais.
19: Je vais voir s'il est là. Hein. Quitte d'accord. Pas, je reviens.
20: Il y a l'IGPN qui arrive. Ils viennent d'aller à Jeun, ils ont tout piqué dans les placards, les bouteilles, les machins, ils ont tout fait souffler tout le monde dans le ballon. Il a pris une ligne dérivée. Parce que je dis, c'est Paris, mais non, c'est à Jeun, mais j'ai pris une ligne dérivée pour pas. Vous avez rien dans vos placards? Putain, faut que j'aille voir, moi je crois que j'ai. Non, mais c'est vrai, en plus. Mais non, mais tout le monde en a. Surtout, vide les placards, il y a l'IGPN qui arrive. Je te promets, j'ai agent là, c'est le syndicat, ils viennent d'aller, t'en parles pas à lui là-bas, ils viennent de descendre à Agen, ils ont fait souffler tout le monde dans le ballon, ils ont vidé tous les placards perso, le placard machin, ils font enlever toutes les bouteilles qui ont un blâme, une canette de bière, un blâme. Et il faut absolument virer toutes les bouteilles qu'on a dans le... Si, le placard perso. Écoute, je te jure, c'est la tête de mon fils. Il m'a dit, tu préviens tous les collègues s'ils ont des bouteilles dans les placards et tout, qu'ils virent ça, parce que... Non, mais nous, faut qu'on vire... Il faut que tu le mettes dans la voiture, tu prends dans la voiture, tu le mets chez toi. Dans la voiture, dans chez toi. Non, mais vous mettez tout dans un sac. Non, mais appelle-le, parce qu'ils vont pas tarder, ils sont en route, là. Ils sont en route. Non, pas chez elle, comme une ADS. Mais non, mais chez Michel. Essaye de trouver déjà un carton ou une poche pour commencer à... Non, mais ils sont sur la route, hein. Elle me dit, démerdez-vous, hein. Christian, t'as rien dans ton placard?
22: Moi, je le mets dans ton sac. Ah
20: ouais, d'accord. Ou dans ta bagnole. Ou dans la mienne. Moi, je te file les clés de ma voiture, tu fous dans la mienne, je m'en fous. Ouais, à la limite, c'est encore mieux.
19: Ok, allô?
17: Oui.
19: C'est bon, ça y est. Vous avez du pot, hein. Ils sont partis sur Paris.
17: Bah alors j'annule tout alors.
19: Ah parce que t'avais commencé déjà?
17: Ben ouais, moi j'ai déjà prévenu mon collègue. Bon ok, d'accord, je te remercie quand même. Hein.
19: Ah bah oui, tu peux respirer.
17: Ouais.
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24: Oui.
23: Oui, bonjour monsieur, je suis bien au bar.
24: Oui.
23: C'est rapport à votre abonnement, l'abonnement que vous avez souscrit là pour les chansons par téléphone.
24: Qu'est-ce que c'est ça? Ça m'étonnerait bien, je me suis jamais inscrite pour avoir des chansons par téléphone. Qu'est-ce que c'est ce cinéma?
23: Non, pas pour le cinéma, pour la musique.
24: Mais non.
23: Vous avez sélectionné Joe Dassin, les Champs-Élysées.
24: Joe Dassin, les Champs-Élysées, première nouvelle. Alors là, je vous demande bien pardon.
23: Comme vous l'avez fait par téléphone, ça...
24: Mais je ne l'ai pas fait par téléphone, mais je perds pas la tête quand même.
23: Vous avez changé d'avis.
24: Et j'ai pas changé d'avis, mais vous me prenez pour une folle.
23: Allô?
24: Non.
23: Ah, une autre dame.
24: J'ai rien demandé au téléphone. À personne. Vous m'avez appelé quand?
23: Ah bah là, à l'instant, là. Mais
24: j'en veux pas, je vous dis, moi.
23: Ah oui, mais là, vous avez validé, là.
24: J'ai pas validé rien du tout. C'est une escroquerie, votre truc. Vous allez, vous?
23: Ah bah pardon, excusez-moi. Enfin, vous avez...
24: Mais quoi? Mais vous rigolez ou quoi? Je sais ce que je fais, quand même, hein.
23: Vous avez fait étoile, là, quand même.
24: Mais étoile sur quoi?
23: Sur le téléphone.
24: Maintenant? Mais non. Vous êtes un escroc, monsieur. Ça va aller loin, là, hein. Je suis pas du tout d'accord, moi, là-haut.
23: Ah bah le gars fait étoile et après il me dit.
24: Mais j'ai pas fait étoile. Qu'est-ce que vous me racontez, là? Vous foutez de ma gueule ou quoi? Je veux pas de votre abonnement. Je vous dis, démerdez-vous à le faire sauter.
23: Donc, pour l'annulation.
24: Mais j'ai pas signé d'abonnement, c'est pas à moi à le faire.
23: Bah oui, mais comme vous avez fait étoile.
24: J'ai pas fait étoile, c'est grave votre démarche, monsieur, là.
23: Put. Ah, je l'ai entendu, là.
24: Mais.
23: Put.
24: J'ai pas fait étoile à l'instant.
23: Bah, je viens de l'entendre.
24: Je viens de l'entendre, qu'est-ce que vous venez d'entendre?
23: Ça fait tut.
24: Vous êtes un escroc, monsieur, c'est grave, là.
23: Ah, bah c'est peut-être moi qui l'ai fait.
24: Non, monsieur, vous êtes un escroc, point barre.
23: Non, mais alors excusez-moi,
24: moi, j'ai demandé rien.
23: Put. Ah.
24: Mais non, j'ai rien touché.
23: Put. Ah, je vous ai entendu.
24: Mais non.
23: Put. Ah, ça recommence.
24: C'est pas moi, c'est...
23: Bah.
24: Mais moi, j'ai rien touché, monsieur.
23: Bah, vous venez de le faire trois fois, donc vous avez repris trois mois d'abonnement.
24: Mais c'est une erreur de votre communication, là. Vous
23: Put. Ah, bah, ah.
24: Mais j'ai pas fait étoile. J'ai rien demandé du tout. J'en ai rien foutre des Champs-Élysées de Jodassin.
23: Ah bah merci pour lui, merci pour l'artiste, merci pour la musique.
24: Eh ben j'ai pas fait étoile.
23: Tut. Et là?
24: Non mais c'est lui qui le dit. Tut. Tut. Tut.
23: Tut.
24: Tut. Oui, encore tut. Oui.
23: Ah bah vous avez fait tut.
24: Mais non, j'ai pas fait tut. C'est pas moi qui ai fait tut.
23: Tut. Ah.
24: C'est grave là. C'est grave ce que vous faites. Eh?
23: Allô? Allô?
24: Je lui dis vous vous trompez. Il me dit non.
23: Je vous entends hein.
24: Ouais.
23: Ah bah encore une autre dame.
2: Non, je suis pas madame, je suis monsieur. Hein, vous êtes qui déjà, monsieur? On commence par se présenter quand on appelle quelqu'un.
23: Oui, alors ce que je disais, c'est l'abonnement que vous avez souscrit pour les chansons par téléphone.
2: Ça va pas, non? J'ai rien souscrit du tout, vous êtes fou quoi là?
23: Bah bien sûr que vous avez souscrit.
2: Non, si je vous dis non, c'est que c'est non.
23: Que vous changez d'avis, moi après ça me regarde.
2: Non, je n'ai pas changé d'avis, je n'ai jamais rien souscrit du tout. Vous commencez à m'emmerder, c'est clair ça?
23: Je le connais ce coup-là, c'est-à-dire qu'on change d'avis.
2: Non, après... non, vous n'allez rien faire du tout. Là, je vais déposer ce qu'on appelle une plainte en ligne. Je vous ai jamais rien demandé.
23: Bah, si, vous avez demandé Jodassin, les Champs-Élysées.
2: Non!
23: Je vous le fais avec l'accent américain. Je me baladais sur l'avenue.
2: On appelle ça du harcèlement, monsieur.
23: Alors, je vous le fais avec l'accent belge. Je me baladais sur l'avenue.
2: Moi, je suis en train de déposer plainte en ligne, vous verrez bien, hein. Parce qu'à un moment donné, quand on vous dit les choses, vous les comprenez ou vous les comprenez pas. Donc, là, je suis en train de déposer plainte, hein. Voilà. Hein?
23: Ah, ben moi aussi, justement, je suis en ligne avec la police en même temps.
2: C'est ça.
23: Ne quittez pas, je vous transfère l'appel.
2: Ouais, allez. Petit combat.
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10: Allô?
22: Oui, bonjour madame.
10: Bonjour.
22: Madame Rohr.
10: Oui.
22: France Culture Munchausen à l'appareil, la radio donc de France Culture. Est-ce que vous avez un jardin, madame?
10: Oui.
22: Très bien. Nous essayons de sensibiliser les jeunes au problème des médias actuels qui dévalorisent complètement l'image des femmes. Vous savez, les jeunes animateurs des radios libres utilisent des mots qui sont vraiment dévalorisants pour les femmes.
10: Mais qu'est-ce que ça a à voir avec le jardin?
22: Parce que figurez-vous que, par exemple, quand ils veulent parler des femmes, ils utilisent le mot « la touffe ».
10: Oui.
22: Alors que les poètes, avant, et nous le savons bien sur France Culture, utilisaient le mot « jardin ».
10: Oui.
22: Donc nous allons parler de votre touffe comme si vous nous parliez de votre jardin. Comment est votre jardin? C'est vous qui vous en occupez?
10: Oui.
22: Qu'est-ce que vous mettez dans votre jardin?
10: Ben, je mets des légumes.
22: Et quelle sorte de légumes?
10: Tomates et haricots.
22: D'accord. Donc les haricots, ça pousse bien entendu, mais les tomates, est-ce que ça rentre les tomates?
10: Ben oui.
22: D'accord. Vous en mettez combien des tomates dans votre...
10: Oh là, je ne vais pas vous dire. Parce que l'année dernière, j'en ai mis une vingtaine et tout a pourri. Alors si vous pouvez me donner une recette pour qu'ils ne pourrissent pas...
22: D'accord. Donc les concombres?
10: Oui, concombres j'en ai.
22: Ah, vous en mettez aussi dans votre touffe?
10: Oui.
22: Combien?
10: Deux.
22: En même temps?
10: Bon, à 8 jours d'intervalle. Mais bon, j'ai acheté les jeunes plants, hein.
22: Ouais. Vous mettez des jeunes, vous?
10: Ouais, que j'ai acheté, hein. J'ai pas mis de la semence.
22: Ah. Pas de semence?
10: Mais pour les concombres, non.
22: On risque pas de se retrouver engrossé, hein. C'est ça l'idée, non?
10: Mais moi, pour le peu qu'il me faut, il m'en faut un pied ou deux, pas plus.
22: Ah, vous mettez les pieds aussi dans la touffe?
10: Ben, bien sûr.
22: Ah.
10: Mais où est-ce que vous voulez que je les mette?
22: Dans le petit rond, non?
10: Quel petit rond?
22: Non, je vous demandais des potirons.
10: Ah, des potirons, oui.
22: Vous avez mis des potirons?
10: Oui. Écoutez votre conversation. Comment ça me prend les baskets, hein? Ça me fatigue.
22: Bon, alors, juste pour conclure, sur France Culture, combien de potirons avez-vous mis dans votre touffe?
10: Deux ou trois. C'est pas les potirons, c'est les potimarrons.
22: Ah, mais les potimarrons, derrière ou devant?
10: Ça commence à être ridicule.
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25: Vous êtes en communication avec l'hôtel de police de...
26: Oui, bonjour, ici la police.
23: Ah oui, bonjour monsieur. C'est bien la police, oui?
26: Oui, tout à fait, oui.
23: Oui, voilà. J'ai comme l'impression que vous m'avez un petit peu arnaquifié.
26: Comment ça?
23: Rapport à des PV que j'ai payés et que apparemment il fallait pas payer.
26: Pour quel motif d'abord?
23: Parce que j'ai vu aux infos, ils disaient qu'il y a un PV sur quatre qui est pas payé en France.
26: Mmh.
23: Et moi, j'ai regardé sur l'année, j'en ai eu 12.
26: Ah, vous avez mis pas qui, là?
23: Mais comme aux infos, ils disent qu'on n'en paye pas une sur quatre. Ça veut dire que ça fait 2/8, donc 3/12.
26: Logiquement, vous savez, ce que vous dites, c'est vrai, mais si les médias, ils ont des scoops, elles sont pas toujours bonnes.
23: Ah bah là, dans le scoop, ils disaient un PV sur quatre n'est pas payé, donc moi, faut m'en rembourser 3/12.
26: Ah non, pas du tout, c'est pas nous qui payons. On vous doit rien, monsieur. Si vous aviez pas eu d'infraction, vous auriez pas eu de payer de PV, vous comprenez? Hein? C'est de votre faute, hein?
23: Je comprends surtout que vous récupérez un PV sur quatre pour...
26: C'est pas nous, ça, c'est des médias qui font des statistiques.
23: Des statistiques?
26: J'ai entendu l'information que 5 personnes sur 10 qui ont eu des infractions n'ont pas payé ces infractions. C'est ça qui vous
23: dit. Ah, 5 sur 10, donc pour moi, 12,
26: un
23: ça
26: exemple,
23: ferait donc 6.
26: C'est un exemple, monsieur. C'est un
23: alors
26: exemple.
23: Attendez, je prends ma calculette.
26: Non, mais c'est un exemple que je vous donne.
23: 12,
26: monsieur. Écoutez, vous avez du mal à comprendre. Vous avez.
23: J'imprime le ticket résultifiant.
26: Ah non, mais c'est un exemple de ce que je vous dis, vous avez du mal à comprendre.
23: C'est en train d'imprimer, attendez.
26: Non.
23: Ah bah voilà, le papier est sorti.
26: Non.
23: 6. Vous me devez 6 PV.
26: Non, pas du tout.
23: Ah bah si.
26: Non.
23: J'ai mon beau-frère à côté qui est mathématologue, je peux lui demander. Martin, ouais, 5 sur 10.
26: Non, j'ai rien dit du tout, monsieur.
23: Multiplié par 6 à la moitié, ça fait combien sur 12? Bah ça fait 6. Ah, et il me confirme 6, hein.
26: J'ai pas dit que vous avez 6 PV à rembourser, monsieur. C'est des statistiques parce qu'il y a eu 6 personnes sur 5 qui n'ont pas payé l'infraction.
23: Ah, 6 sur 5.
26: Mais c'est un exemple, monsieur. Écoutez.
23: Martin, apparemment c'est 6 sur 5 finalement.
26: Mais non, monsieur, écoutez, c'est un exemple que je vous donne et vous êtes difficile à comprendre, franchement.
23: Tu peux me faire le calcul, s'il te plaît?
26: Mais enfin.
23: Excusez-moi, si c'est 6 sur 5, apparemment, vous me devez me rembourser 14 PV sur 12.
26: Mais non, mais écoutez, vous exagérez, mais enfin.
23: Écoutez, moi je vais passer quand même récupérer un petit peu déjà.
26: Mais vous n'allez pas passer ici, monsieur, on ne gère pas ce genre de problème.
23: Non, mais vous avez bien un peu de cash, une petite
26: question. Non, pas du tout, on ne gère pas cette situation-là, monsieur.

0: Vous êtes qui, là ?
1: Monsieur Sanfranc, hein ?
0: Oui.
1: Voilà, donc je vous passe monsieur Lapipe qui va vous expliquer, hein ?
0: D'accord, très bien.
2: Oui, merci. Allô ?
0: Oui, bonjour, monsieur.
2: Bonjour, madame, monsieur Lapipe, à l'appareil. Oui. Donc, vous allez avoir un ouvrier cet après-midi qui va vous expliquer un peu les travaux.
0: D'accord.
2: Donc, on va mettre un panneau sur la façade de l'immeuble.
0: Oui.
2: Donc, pour indiquer la nature des travaux.
0: Oui.
2: Donc, ça va être marqué, ici, on ravale.
0: Oui.
2: Sanfranc Lapipe.
0: Ici, on ravale.
2: Sanfranc Lapipe, c'est le nom des associés, donc, qui conduisent les travaux.
0: D'accord.
2: Mais ce qu'on voudrait, si c'était possible, c'était que, comme on va être pressé là, est-ce que vous pouvez déjà mettre un bout de papier quand même sur la façade donc extérieure de votre habitation,
0: oui,
2: indiquant la nature des travaux.
0: Ici, on ravale.
2: Ici, on ravale et dessous le nom du chantier. Hein,
0: d'accord.
2: Et la date d'aujourd'hui.
0: Ok.
2: Redisez-moi que je sois d'accord au moins.
0: Alors attendez, 100 francs la pipe. Ici, on ravale.
2: Oui.
0: 100 francs la pipe. Et en dessous, il faut mettre la date.
2: Oui, parce qu'on ne peut pas vous laisser le choix dans la date, madame.
0: Ben, on va voir ça tout de suite. Hein.
2: Très bien, bonjour, merci,
0: voilà,
2: madame.
0: Je vous en prie.
2: Au revoir, madame.
0: Au revoir, monsieur. 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
3: 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Oui, allô ?
4: Bonjour, monsieur, c'est bien la quincaillerie ?
3: Oui.
4: J'ai acheté du détartrant chez vous.
3: Oui.
4: Une catastrophe. Votre truc m'a complètement attaqué les gencives, j'ai deux dents qui bougent.
3: Ah non, non, mais alors, c'est quoi votre détartrant, vous cherchez ?
4: Oh bah le truc de base pour un détartrage dentiste.
3: Non mais attendez, vous êtes venu, vous avez demandé un détartrant pour les dents ?
4: Oui, alors j'ai peut-être pas précisé pour les dents, mais c'est pareil.
3: Ah bah non, c'est bien marqué, brillance impeccable, antitrace.
4: Ah bah tiens, alors parlons-en de la brillance impeccable, parce que j'ai les dents bleues.
3: Ah bah oui, non mais...
4: Ou alors j'en ai pas pris assez, attendez, je vais frotter un peu sur mes dents.
3: Oh bah non, c'est non.
4: Ah bah tiens, pim, je viens de faire une couronne. Oh bah c'est le pompon.
3: Non mais c'est marqué dessus.
4: Oui, mon dentiste m'a dit, il faut te détartrer les dents.
3: C'est qui votre dentiste ?
4: Ah bah c'est le docteur Martin.
3: Docteur Martin, s'il veut venir, qu'il vienne.
4: Alors oui, il me dit qu'il va venir pour faire saisir vos stocks de faux détartrants.
3: Ah mais de toute façon, il peut pas récupérer nos stocks, hein, c'est impossible. Hein.
4: Bon écoutez, vous savez quoi, voyez avec lui.
3: Non mais monsieur...
4: Je vous le passe.
3: Non mais moi je suis vendeuse en plus, je peux pas...
4: Docteur Martin,
3: je...
4: Il y a le monsieur de la quincaillerie qui insiste pour vous parler.
3: Ah mais non, moi...
4: Hello ?
3: Oui ?
4: Docteur Martin à l'appareil.
3: Bonjour.
4: Bonjour monsieur, je vais donc venir récupérer vos faux détartrants.
3: C'est pas des faux détartrants, ne dites pas que c'est des faux détartrants. Enfin, moi, je suis que la vendeuse, mais...
4: Voilà, et comme moi je suis docteur, on peut dire qu'entre nous deux, c'est moi le chef.
3: Alors, je vais...
4: Oui.
3: Alors, attendez...
5: Oui, bonjour.
4: Bonjour madame, docteur Martin, je suis donc avec mon patient.
5: Ah, attendez. Pourquoi il s'est mis du détartrant dans la bouche ?
4: Bah, pourquoi qu'il s'en est mis dans la bouche pour se détartrager les dents ?
5: Non mais, c'est pas de ma faute.
4: C'est-à-dire que vu que c'est vous qui avez vendu le produit...
5: Donc, monsieur, c'est marqué, il y a des toilettes sur le bidon du détartrant.
4: Voilà, en plus on peut croire que c'est pour faire sa toilette.
5: Bah, on va quand même pas préciser aux clients qu'il faut pas se mettre du détartrant toilette sur les dents.
4: Ça me semble la moindre des choses, excusez-moi.
3: Du coup, je vous fais un médecin, monsieur.
5: Il est médecin, monsieur.
3: Ah, d'accord.
4: Ah, la personne derrière se fait passer pour un médecin en plus. Ah, bah, de mieux en mieux.
5: Non, justement.
4: Oh là là. Oh là là.
5: C'est même une blague.
4: Oh mais oui, bien sûr, c'est complètement une blague.
5: Non mais c'est une blague, vous pouvez vendre du détartrant toilette. Qu'est-ce que vous venez m'appeler pour me dire qu'on vend du détartrant pour les dents ?
4: En plus, il a demandé une brosse avec son détartrant. Vous lui avez vendu une brosse de toilette. Vous auriez la taille de la brosse. Je sais pas comment il peut se brosser les dents avec ça.
5: S'il me prend une brosse pour se brosser les dents, c'est quand même pas de ma faute.
4: Alors, je ne sais pas si vous testez vous-même vos produits.
3: Écoutez, monsieur, on vend des produits ménagers, c'est bien écrit sur tous les produits.
4: Ah, c'est vous le faux médecin ?
3: Non, mais...
4: D'accord, donc je suis le docteur Martin, je suis dentistologue.
3: D'accord, donc en fait, vous dites que c'est clairement de notre faute, on est bien d'accord là-dessus.
4: Ah, bah c'est bien que vous soyez d'accord, oui.
3: Ah non, moi je suis pas d'accord du tout avec vous parce que, désolé, mais ça fait quand même longtemps qu'on est ouvert et bizarrement, on n'a jamais eu de problème.
4: Pardon, c'est quand même pas moi qui me fais passer pour un faux dentiste.
3: Mais on n'est pas dentiste, non mais là, monsieur, je vais me fâcher très sérieusement par contre.
4: Vous vendez des brosses, vous vendez du détartrant.
3: C'est écrit dessus, je pense que la moindre des choses quand même en 2021, c'est que les gens savent lire, monsieur, non ?
4: Mais comment voulez-vous que les gens lisent avec leurs dents si elles sont toutes en tartragées ? Ah oui, excusez-moi d'être dentistologue, encore une fois.
3: D'accord. Et je peux savoir, vous exercez où, monsieur, s'il vous plaît ?
4: Bien sûr, j'exerçais où ? À Martinville.
3: Ça se trouve où exactement ?
4: Martinville, bah c'est dans le Martinland.
3: Ouais, d'accord. La blague à 2 balles, on a autre chose à foutre.
4: Ah, alors je peux vous l'échanger exceptionnellement contre une blague à 3 balles.
3: Faut arrêter.
4: Une blague à 4 balles.
3: On n'a pas que ça à faire de répondre à des questions très débiles de votre part.
4: Je prends ça pour un oui.
3: Mais...
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8: Zambon Immobilier, Véronique, bonjour.
1: Oui, bonjour madame. C'est bien l'établissement Zambon ?
8: Oui.
1: Oui, bonjour. C'est le commissariat central pour un petit renseignement.
8: Oui.
1: Est-ce que par hasard, monsieur Zambon se serait fait prendre en sandwich avec un monsieur Cornichon cette nuit à Laval ?
8: Oh non, je crois pas.
1: Parce qu'on a monsieur Cornichon là en audition là.
8: Non, monsieur Zambon était chez lui, non.
1: Attendez, parce que là j'ai monsieur Cornichon, donc je vais vous confronter. Hein.
8: Mais allô ?
2: Merci. Allô ?
8: Oui, bonjour monsieur.
2: Bonjour madame. Madame Zambon ?
8: Non, je suis la collaboratrice de monsieur Zambon Pierre.
2: Voilà. Je suis monsieur Cornichon et j'ai été pris en sandwich cette nuit par un monsieur Zambon.
8: Mais monsieur Zambon Pierre ?
2: Ah, il m'a pas dit son prénom.
8: Parce qu'il y a monsieur Zambon Père aussi, hein.
2: Ah non, il n'y en avait qu'un.
8: Non, mais je veux dire, il y a deux embouts.

0: à Laval. Il y a Monsieur Zambon Pierre et Monsieur Zambon Gérard, son père.
1: Écoutez, il m'a pas dit. Moi, je m'appelle Monsieur Cornichon Robert.
0: Ah oui, mais je peux vous affirmer que Monsieur Zambon n'était pas à Laval hier, hein. Enfin cette nuit.
1: Hein. Il s'est pas fait prendre un sandwich avec moi?
0: Non.
1: Bon, je vous repasse le commissaire, alors.
0: Oui.
2: Merci. Allô?
0: Oui.
2: Oui, excusez-moi.
0: Oui, je vous en prie. Par contre, je me permets de vous demander une chose. Il n'a pas le prénom de ce monsieur, parce qu'il y a Monsieur Zambon Gérard aussi, son père. Alors, je ne sais pas...
2: C'était un Zambon comment?
0: Mais ça, il sait pas le petit monsieur.
2: Nature. Nature.
0: Zambon Nature.
2: C'est ce qu'il me dit, oui.
0: Bah, écoutez, je suis désolée, mais là, je peux pas éclairer vos chandelles. Hein. Là, je sais pas du tout. Zambon Nature. C'est bizarre.
2: Oui, mais il a dû prendre un coup de rouge avec, non?
0: Qui donc? Monsieur Cornichon?
2: Oui.
0: Ben, je sais pas. À quelle heure ça s'est produit?
2: Attendez, je vous le passe, vous allez voir avec lui.
0: Oui, merci, monsieur.
1: Merci. Allô?
0: Oui.
1: Oui, monsieur Cornichon, à l'appareil.
0: Oui, à quelle heure ça s'est... Vous avez eu un petit accrochage avec monsieur Zambon?
1: Il m'a pris un sandwich à 20h45, avec un ballon de rouge.
0: Avec un ballon de rouge?
1: C'était un monsieur Zambon Fromage.
0: Pardon?
1: Je me souviens, Zambon Fromage.
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5: Allô?
6: Bonjour monsieur, c'est bien le restaurant?
5: Oui.
6: Monsieur Martin, à l'appareil, c'est rapport aux impôts.
5: Ouais.
6: Je leur ai déclaré que vous me faites bosser comme serveur pourboiriste, donc il faudrait que je vous dépose...
5: Attendez. C'est quoi le rapport avec moi?
6: Le rapport, c'est que l'argent que je déclare, j'ai mis que je l'ai gagné en pourboire chez vous.
5: Mais comment ça vous déclarez gagner des pourboires chez moi?
6: Parce que comme les pourboires, ils sont pas comptés dans les impôts, ça me permet de payer beaucoup moins.
5: Ah bah oui, vous avez jamais travaillé chez moi?
6: En vrai non, mais rassurez-vous, j'ai tout prévu.
5: Non.
6: Si, j'ai mis que je travaillais chez vous.
5: Ah non. Non, mais vous déclarez pas que vous travaillez chez moi.
6: Pardon, mais alors pourquoi je touche des pourboires chez vous si je travaille pas chez vous? Ils vont se douter d'un truc.
5: Ouh là là, alors là, on arrête ça tout de suite.
6: Ah, bah ça, rapport au papier, c'est un petit peu tard.
5: Quel papier?
6: Deux papiers que je vous ai fait, mais bon, c'est pas important, parlons d'autre chose.
5: Quel papier? Non, stop.
6: Bon, c'est-à-dire que j'ai déjà rempli le dossier pour vous.
5: Non, mais on marche sur la tête ou quoi? Ça, là, on me l'avait jamais fait.
6: Non, mais pas de panique. De toute façon, j'ai mis que vous m'avez fait travailler au black.
5: Non, mais vous me prenez pour un jambon, quoi. Je vais déclarer, vous vous embauchez au noir.
6: Eh oui, et vu que le black, c'est pas imposifiable, ça vous coûte rien.
5: Non, alors, écoutez, je pense que vous connaissez pas bien la loi française, est-ce que le travail au black est autorisé?
6: Oui, en tant que patron, je crois que vous avez des quotas.
5: En tant que patron, vous imaginez que je peux faire travailler quelqu'un au black chez moi? Non, mais
6: en plus, ça m'arrange.
5: Moi, je suis pas assistante sociale, d'accord?
6: Pas vu, pas pris, comme on dit.
5: Vous faites pas vu, pas pris.
6: Vous savez quoi? Dans ce cas, plan B, on va dire que vous m'avez fait une donation.
5: Je dis rien que je vous ai fait une donation.
6: Bah oui.
5: Non, mais.
6: Les donations, c'est exonérifié aussi.
5: Mais non. Je m'assois parce que...
6: Donc, j'oreille et je mets à la place acte donificatoire de 18 000 euros.
5: Stop.
6: Pardon, mais moi j'avais mis 18 000 euros de pourboire à la base.
5: Je vais en parler à ma serveuse, ça va l'intéresser. Le monsieur, il a 18 000 euros de pourboire à déclarer. Allô?
6: Bonjour monsieur.
5: 18 000?
6: Oui, j'ai préféré mettre une petite somme pour que ce soit discret.
5: Mais 18 000 euros de pourboire? Non mais vous êtes barjot, mon pauvre mec. Comment vous pouvez avoir touché 18 000 euros de pourboire?
6: Si on dit que je touche 50 euros de pourboire par jour sur 365 jours par an...
5: À 50 euros par jour? On est fermé plus d'un mois dans l'année.
6: Oui, mais parce que parfois j'ai dit que je faisais des danses pour les clients en extra.
5: C'est du grand n'importe quoi.
6: Ouais, raison de plus pour que je coche donation, vous avez raison.
5: Mais c'est même pas une donation puisque je vous ai pas donné de fric.
6: Ah mais justement, on va simuler. Mais si, il suffit que vous me donniez les 18 000 euros.
5: Je veux pas vous donner du fric, pourquoi je vous donnerai des sous?
6: C'est quand même plus crédible si vous me faites un virement.
5: Non, je ne vous fais aucun virement.
6: Si vous préférez, au lieu de faire une fois 18 000, vous me faites deux fois 10 000.
5: Non, rien du tout.
6: Et si on dit trois virements de 20 000 dans ce cas?
5: Certainement pas.
7: Comment ça? Monsieur, vous comptez nous faire chier, là.
6: Bonjour madame, oui, alors si ça peut vous dépanner, je prends aussi les chèques et la carte.
7: Oui, c'est carte, forfait.
6: Par carte, oui, très bien, je branche le terminal.
7: Bon, c'est fini, terminé.
5: C'est quoi ce bordel?
6: Sinon vous avez mal raccroché.
5: C'est un connard, ce type.
6: Ce type vous entend toujours.
5: Vous me faites chier.
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8: Bonjour.
2: Oui, allô, bonjour, c'est la SP1...
8: Non, on n'est pas SPA. On n'est pas SPA, c'est un refuge animalier.
2: Ouais, le problème, c'est qu'on n'arrive pas à trouver. Il y a une urgence et j'arrive pas à trouver le numéro de la SPA. Peut-être que vous pouvez m'aider.
8: Par rapport à quoi?
2: On est à Biarritz, là. Moi, je suis en cure thalasso.
8: Ouais.
2: Et je vois une dame, là, on voit une dame parce que toute la plage est affolée. Au bout de la plage, là, vous voyez la grande plage, là, devant la thalasso à Biarritz, là.
8: Ouais.
2: Il y a une dame qui est en train de manger une mouette crue.
8: Pardon? Qu'est-ce que vous m'avez dit, là?
2: Une dame qui est en train de manger une mouette. Ben, si je vous le dis, c'est pour ça que j'appelle la Société Protectrice des Animaux, mais j'ai eu votre numéro par les renseignements téléphoniques. Alors.
8: Je vous donne le numéro de téléphone hein, qui s'occupe des oiseaux justement protégés.
2: Oui.
8: C'est le 06.
2: D'accord.
8: Voilà.
2: Parce que apparemment la mouette était encore vivante.
8: N'importe quoi.
2: Elle est en train de la...
8: Rigueur, faut appeler la police directement, oui.
2: Mais il y a deux policiers, là. Hein. Imaginez la plage, tout le monde est à l'arrêt, elle est au bout de la plage.
8: C'est n'importe quoi, c'est horrible.
2: Elle tient la mouette par les ailes. Tout le monde la regarde. Là, moi, je suis à peu près à 30 mètres d'elle, là, vous voyez.
8: Attendez, je me renseigne mon collègue.
2: J'ai donné à ma femme et elle a donné aux policiers qui sont en train d'appeler parce que
8: ouais.
2: Y a une centaine de personnes qui restent à distance de cette dame, une vieille dame, une dame âgée, hein, qui brandit à bout de bras la mouette, je sais pas si vous imaginez.
8: Mais elle dérangeait cette dame ou quoi et...
2: Non, apparemment elle est connue. Hein, et, non, c'est une grande, elle a une bijouterie je crois à Biarritz. Hein.
8: Elle a pété un plomb, c'est pas possible.
2: Et elle la mange comme ça, vivante, et on entend la mouette qui baisse des barres et crie, enfin c'est horrible. Je sais pas si vous entendez les cris de la mouette, non?
8: Non, j'ai trop de bruit autour.
2: Attendez, je vais essayer d'approcher, hein, quittez pas. Hein.
8: Ah oui, j'entends. Hein. C'est hallucinant. Hein. La mouette, elle est encore vivante. Elle s'est fait bouffer par la femme.
4: Il veut pas arrêter la
8: mouette? Oui, une dame. Elle y a la mouette, non? Yannick? Il y a les policiers déjà sur place.
4: Alors qu'est-ce qu'ils font les flics?
8: Bah, apparemment, ils bougent pas les flics.
4: Elle est une femme d'asile, elle s'est
8: sauvée d'asile. Non, apparemment, elle est connue des serpents. Elle bijouterie tout ça là-bas.
4: Elle bijouterie?
8: C'est hallucinant. Hein. J'entends la mouette?
4: Non. Mais elle a mangé.
8: Oui?
4: Mais attends, mais il n'y a personne qui
2: bouge,
4: mais ils sont.
2: Allô?
8: Oui?
2: Attendez, ce que je peux faire peut-être, c'est passer le téléphone à la dame.
8: Enfin, ça, c'est pas pour autant qu'elle va. Non, elle va pas.
2: Tenez, madame. Il y a quelqu'un qui veut vous parler, là. Allô?
8: Allô?
1: Oui.
8: Bonjour, madame.
1: Bonjour, monsieur.
8: Qu'est-ce que vous faites?
1: Je déjeune.
8: Vous déjeunez? Vous déjeunez quoi?
1: Comment?
8: Vous déjeunez quoi?
1: Une mouette. Une mouette fraîche, oui.
8: Fraîche? C'est connerie, c'est pas possible.
4: Parle, madame, là.
1: Excusez-moi, j'aime pas parler la bouche pleine, hein.
9: Allô?
1: Oui, allô?
9: Oui, madame. Il ne faut pas manger la mouette.
1: Ah, bah, c'est trop tard, hein.
9: C'est trop tard? Vous l'avez mangé, la mouette?
1: Oui, il reste que le bec.
9: Ah, il reste que le bec. Et les pattes, vous les avez mangées aussi?
1: Non, je vais me les garder pour me curer les oreilles.
9: Ah, vous allez garder les pattes pour me curer les oreilles? Ah, c'est pas possible!
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10: Oui. Bonjour monsieur, je suis bien au bar.
11: Oui, vous êtes bien au bar, oui.
10: Je suis passé boire un café l'autre jour chez vous et je me suis trompé. Au lieu de vous donner un billet de 10 euros, je vous ai donné un billet de 100 euros.
11: Ah bah c'est pas possible.
10: Ah si.
11: Ah non, ce n'est pas possible parce que je ne prends jamais les billets de 100 euros, surtout quand je connais pas la personne.
10: Ah bah vous m'avez pris le mien quand même.
11: Ah bah non, je peux vous emmener à ma banque, je n'ai pas déposé de billet de 100 euros à la
10: banque.
11: Oui,
10: et puis je vois le banquier dans le coup.
11: Ah non, excusez-moi de m'accuser comme ça.
10: Ah bah si vous vous accusez, c'est bien que vous avez un truc.
11: Non, je ne sais qui c'est que vous êtes.
10: Ah bah moi je sais qui c'est que je suis, ça je peux vous le dire.
11: Ah non, ce n'est pas possible, vous l'avez mis à quelqu'un d'autre.
10: Ah bah je vous l'ai mis à vous, oui, ça on est bien.
11: Non, je n'ai pas eu de billet de 100 euros.
10: Ce billet de 100 euros, à la limite, si vous l'avez plus.
11: Non, ce n'est pas que je ne l'ai plus, j'en ai jamais eu.
10: Sinon, vous me rendez deux billets de 50 euros à la place.
11: Non.
10: Ou alors, je veux bien quatre billets de 25 euros.
11: Non, vous pouvez passer à la maison. Alors là, on s'expliquera en tête à tête.
10: Ah oui, je vois le traquenard, je vais arriver.
11: Non, mais pourquoi vous parlez de traquenard?
10: Bon, parce que vous allez me traquenarder.
11: Non, alors je vais vous passer un client pour savoir si je traque mes clients.
10: Ah bah surtout, passez-moi le responsable.
11: Alors vous passez... Mais il nous accuse de tiens.
10: Allô?
11: Oui, bonjour.
10: Et un autre monsieur, allons-y.
11: Ah, monsieur, non, j'ai pas l'air d'être un homme. Je suis plutôt une femme, mon cher monsieur.
10: C'est vous qui le dites, mon cher monsieur.
11: Ben voyons, allez-y, racontez du baratin, mon beau cher monsieur.
10: Tout à fait, mon cher monsieur.
11: Vous croyez vraiment prendre les gens pour des cons, là?
10: Ah non, le con, c'est moi. Même le trop con, d'ailleurs.
11: Mais attendez, monsieur, là, vous débloquez complètement, là, vous comprenez rien.
10: Si, je comprends très bien que mes 100 euros.
11: Eh ben attendez, vos 100 euros, mon cher monsieur. Si on me donne 100 euros, forcément que ça va m'attirer l'œil tout de suite. Arrêtez de raconter des conneries. attendez, et en plus, vous avez dit monsieur, et c'est une dame.
10: Eh bien, alors passez-la moi, mon cher monsieur.
11: Eh bien, je suis la dame, comment je vous l'expliquer?
10: Tiens.
11: Écoutez, j'ai deux clients à côté de moi, ils vont bien vous justifier que je suis quand même bien moi-même, non?
10: Excusez-moi, mon cher monsieur, mais vous ne pouvez pas être moi-même, puisque moi-même, je suis moi-même.
11: Pardon?
10: Là, il y a un moi-même de trop, je m'excuse.
11: C'est quoi ces conneries-là? Écoutez, ben,
10: vous êtes moi-même, soit je suis moi-même, mais on n'est pas de moi-même.
11: Oh là là. Eh ben écoutez, je viens d'appeler la police, j'ai demandé d'être sous enregistrement.
10: Ah bah vous êtes encore plus rapide que moi. D'ailleurs, si c'est ça, hop, tout. Voilà, moi aussi je viens de demander l'enregistrage.
11: Oui.
10: Cela dit, on devait me passer le responsable.
11: Mais le responsable, mon cher monsieur, je peux vous le passer.
10: Et pourquoi donc, mon cher monsieur?
11: Attendez, je vous le passe.
10: Ah, merci, mon cher monsieur. Ah,
12: allô?
10: Enfin, bonjour madame.
12: Ah non, qu'est-ce que c'est que cette histoire-là? J'appelle la gendarmerie, moi. Qu'est-ce que c'est que cette arnaque, là?
10: Oh, bah comment ça? Qu'est-ce que c'est que cette arnaque? Bah c'est la meilleure, ça.
12: Non, vous êtes en train de... Écoutez bien, je suis allé à un trou de caisse de 90 euros, je m'en serais rendu compte.
10: Comment ça, trou de caisse vous-même? Excusez-moi, est-ce que c'est une raison pour m'insulter?
12: Non, mais je dis, si j'avais eu un trou de caisse.
10: Oh, ouais, ça va. Hein.
12: Non, mais vous comprenez pas ce que je vous dis, un trou de caisse.
10: Oh, bah si j'ai très bien compris, vous me traitez de trou de caisse.
12: Mais non.
13: C'est quoi cette blague?
10: Il y a un nouveau qui vient d'arriver, il manquait plus que vous.
13: Oui.
12: Ah, c'est une plaisanterie.
10: Alors là, gagné, c'est effectivement une blague à 100 euros.
13: Ah, c'est sur la radio.
12: La radio?
10: La radio, mais oui, c'est la radio.
12: Oh.
10: Laquelle?
13: Rire à la chanson.
10: Oh, bravo! Bravo, madame.
13: Pas de soucis, monsieur.
10: Ah non, moi c'est madame, je suis madame Martin, je représente mon époux Martin.
13: Ah, excusez-moi, madame.
10: Bisous.
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15: Allô? Oui.
16: Bonjour madame.
15: Bonjour.
16: Oui, comment allez-vous?
15: De qui s'agit-il, s'il vous plaît?
16: Attendez, excusez-nous madame, là c'est le service téléphonique là, hein. On a des clients en attente, hein. On vous prend après. Hein.
15: Oui.
16: Non madame, c'est pas à vous qu'on parle, hein. Excusez-moi, là pour une seconde. Hein. Vous avez un problème en ce moment madame, hein?
15: De quoi s'agit-il?
16: Oui, bah écoutez, on va essayer de faire au plus vite, hein, parce que là j'ai des abonnés qui attendent. Allô?
15: Oui, bonjour.
16: Bonjour, madame Picolet.
15: Non, je suis la babysitter de Madame Picolet.
16: Oui, vous ne quittez pas, madame. Hein. Il y en a pour une seconde. Hein.
15: Bon, alors écoutez, vous venez de m'appeler, alors dites-moi ce qu'il y a.
16: Très bien, madame. Merci, au revoir.
15: Oh, c'est pas vrai.
16: Tu peux prendre, s'il te plaît, parce que je peux plus. Une Madame Picolet.
17: Allô?
15: Allô, bonjour.
17: Oui, bonjour. Oh,
15: c'est pas vrai.
17: Oh oui, il va falloir rappeler, là, parce qu'on est débordés. Hein. Merci. Allô?
15: Oui.
17: Oui, je suis à vous, hein, excusez-moi, mais vous savez, il y a 50 lignes qui décrochent en même temps.
15: Oui, je comprends, mais enfin, appelez directement les personnes.
17: Ce soir, hein, il n'y aura pas de problème. Ben, je vous remercie de bien vouloir comprendre. Hein. Allô? Allô?
15: C'est à moi de vous adresser.
17: Ben oui, madame, mais il faut répondre quand on vous parle. Hein.
15: Mais écoutez, j'ai reçu vous appeler, vous adressez à d'autres personnes, moi j'attends bêtement au téléphone. Donc, j'aimerais vous m'expliquer tout de même, de me demander d'attendre.
17: 16h30, 16h40, hein, parce que là, on est débordés, hein.
15: Oh, mais c'est pas vrai.
16: Allô?
15: Oui. Je suis la babysitter de Madame Picolet.
16: Oui, bonjour, monsieur.
15: Allô?
16: D'accord. Pas de problème, merci. Allô?
15: Allô, oui.
16: Oui, bonjour, madame.
15: Bonjour, je suis la babysitter de Madame Picolet. Ça fait un moment que j'attends.
16: Oh, ça va pas durer. Non, je vous rassure, hein. Merci, au revoir.
15: Mais,
16: Allô?
15: Allô?
16: Oui, bonjour, madame.
15: Bonjour, monsieur.
16: Oui, qui est à pareil?
15: La babysitter de Madame Picolet.
16: Ah, mais on est passé chez vous ce matin, hein.
15: Vous êtes... Ah bon?
16: Ah bah oui. Vous êtes Madame Muller?
15: Non, absolument pas.
16: Oui. Oh. Bah ça doit marcher, hein, Madame Muller, maintenant, il n'y a pas de problème. Hein. Allô?
15: Allô?
16: Oui, bonjour, madame.
15: Bonjour, monsieur.
16: À qui ai-je l'honneur?
15: La babysitter de Madame Picolet.
16: Elle a arrêté?
15: Pardon? Arrêté quoi?
16: D'accord, bah c'est mieux. Hein. Merci.
15: Oh, c'est pas vrai.
16: Allô?
15: S'il vous plaît, monsieur, est-ce que je pourrais savoir ce qui se passe? Ça fait un moment que je prends au téléphone bêtement.
16: Ok, on s'en occupe. Merci.
15: C'est pas vrai.
17: Allô?
15: Allô, bonjour, monsieur.
17: Oui, bonjour, madame. C'est à quel sujet?
15: C'est à quel sujet? Ça fait un moment que j'attends au téléphone. J'aimerais savoir ce qui se passe.
17: Ben, on va vous expliquer, c'est simple.
15: Alors, je vous écoute.
17: Eh bien, figurez-vous qu'il y a une panne depuis ce matin.
15: Mais une panne de quoi?
17: Une panne de téléphone.
15: Il fonctionne, mon téléphone.
17: Bon, ben, écoutez, on va faire le nécessaire.
15: C'est-à-dire?
17: Très bien, madame Houdin. Merci. Oui, oh. Oui. Allô?
15: Oui, bonjour, monsieur.
17: Oui, bonjour, madame. À qui est-ce l'honneur?
15: À la babysitter de Madame Picolet.
17: Ah, vous êtes encore là, vous?
15: C'est pas vrai.
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18: Oui, bonjour.
10: Bonjour, monsieur, c'est bien la boucherie ?
18: Bon, monsieur, c'est madame.
10: Vous êtes sûr ?
18: Oui.
10: Vraiment ?
18: Oui.
10: D'accord. Monsieur Martin, à l'appareil. Association Martin pour la planète.
18: Oui.
10: Je lance un programme anti-réchauffage climatiste.
18: Oui.
10: Le but, c'est de réduire le consommage des produits réchauffants.
18: Oui.
10: Donc vous, j'ai décidé que vous alliez limiter la vente de viande à vos clients.
18: Oh là là, qu'est-ce que c'est ce truc là ? Oh là là, faudrait peut-être me demander notre avis.
10: Vous inquiétez pas, il y a des quotas, vous avez le droit de vendre jusqu'à 200 grammes de viande.
18: Parce que pourquoi on vendrait que 200 grammes de viande aux clients s'il en veut 300 ?
10: Ah bah s'il veut 300, il prend d'abord 200. Par exemple, le lundi.
18: Oui, bah,
10: puis le lundi suivant, il revient chercher les 100 grammes qui manquent.
18: Oh là là, mais qu'est-ce que c'est de ce beans là ? Non, non, non, mais attends.
10: Ah non, mais c'est simple. Vous pouvez vendre jusqu'à 200 grammes par semaine.
18: Oui, bah nous, on va pas faire 200 grammes par semaine. Non, mais on a l'impression que vous imposez les trucs. Demandez avant, hein.
10: Non, je préfère demander après, sinon ça me complique.
18: Eh bah, décidez après quand nous, on vous aura donné notre accord.
10: Ah, bah si vous me donnez votre accord, c'est super.
18: Non, je donne pas mon accord. Mais qu'est-ce que c'est de ces manières là ?
10: Attendez, vous n'avez pas de dire oui, monsieur Martin, je vous donne notre accord avec plaisir.
18: Non, non, j'ai pas dit que j'allais donner mon accord. D'abord, c'est pas qui décide, c'est mon mari le patron.
10: D'accord, vous êtes le patron de cette madame Marie, admettons.
18: Non, moi je suis pas la patronne, non mais vous comprenez rien ou quoi ?
10: Bon, écoutez, l'essentiel c'est que vous avez validé.
18: Non, je vous ai jamais. J'ai rien validé. Alors attendez, je vous ai dit que j'avais validé quelque chose ?
10: Oui, ça on est d'accord.
18: Non, on n'est pas d'accord. Faudrait peut-être d'abord nous demander. D'abord, je sais pas qui c'est, vous, je vous connais pas déjà.
10: Alors pardon, vous avez des syllabes en trop, mais j'ai bien compris que vous étiez d'accord.
18: Non, non, ben je suis pas d'accord. Et je vous dis que je donne pas mon accord. N'insistez pas.
10: Je n'insiste pas, mais est-ce qu'on peut considérer que vous êtes d'accord ?
18: Non. J'ai jamais donné notre accord, mais qu'est-ce que c'est ces manières?
10: Bah, pardon, c'est pas hyper clair aussi, hein.
18: Bon.
19: Allô?
10: Ah, bonjour madame, excusez-moi, mais votre collègue a
19: rien
10: du mal.
19: Rien du tout! Je suis clair et net! Vous m'avez demandé quelque chose? Non? Bon, bah alors.
10: Bah alors, pardon, mais vous m'avez toujours pas dit si vous étiez d'accord.
19: Je m'en fiche! Putain, mais je peux pas être plus clair!
10: Eh ben voilà, j'en étais sûr!
19: Eh ben voilà, voilà, ben tu décides pas pour les autres?
10: Bah oui, mais ça fallait me le dire avant, parce que là.
19: Ah, fallait le dire avant, mais tu rigoles ou quoi? Tu te fous de ma gueule?
10: Bien sûr.
19: Tu m'as rien demandé.
10: C'est parce que je préfère demander après, c'est ce que je disais.
19: Tu fermes ta chic, ça va chier des valdas.
10: Quoi, ma chic?
19: Ça va chier des valdas.
10: Qu'est-ce que la ma chic?
18: Oui!
10: Ah, le monsieur d'avant, non?
18: Qu'est-ce que c'est de ces âneries?
10: Vous savez quoi? Je vais vous inscrire à l'association.
18: Eh ben non, non, non, vous m'y mettez pas. Le réchauffement climatique, c'est que c'est pour que ceux qui y croivent.
10: Ah bah justement que j'y croive.
18: Eh ben moi j'y crois pas du tout.
10: Oui, bah vous ferez semblant parce qu'en tant que membre de la.
18: C'est ça, oui. Moi je ne fais partie d'aucune association. Les associations, c'est pas mon truc.
10: Oh flûte! Pourtant j'aurais joué le contraire.
18: Non mais arrêtez vos arnaques, point!
10: Bon, je prends ça pour un oui?
18: Non, pas du tout.
10: Un oui peut-être?
18: Vous prenez pas ça pour un oui et j'alerte la gendarmerie.
10: Alors ça, vous allez pas me croire, mais justement. Mon beau-frère est gendarme.
18: Eh oui, votre frère qui est gendarme, et puis arrêtez donc.
10: Ah non, mais attendez, en plus, il est juste à côté de moi.
18: Eh ben, passez-moi le donc.
10: Oh, bah je vous le passe le donc tout de suite. Gendarme Martin, le monsieur veut vous parler.
18: Et vous me prenez pour un monsieur ?
10: Allô, bonjour monsieur.
18: Je préviens tout de suite la gendarmerie.
10: Ah mais c'est moi, gendarme Martin à l'appareil, je suis mon beau-frère.
18: Oui, mais bien sûr.
10: Au passage, je suis hyper d'accord avec vous.
18: Mais bien sûr.
10: Réchauffement climatique, non mais attends, et pourquoi pas la Terre est ronde ?
18: Non mais qu'est-ce que c'est de ces arnaques ?
10: Ah bah à mon avis, c'est encore un coup des reptiliens.
18: Mais oui, mais bien sûr.
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18: Oui ?
21: Oui, bonjour madame. C'est
18: bonjour.
21: Madame Martinez ?
18: Oui.
21: C'est l'état civil, appareil. Vous pouvez peut-être nous donner des renseignements. Hein.
18: Oui.
21: Je vais vous passer monsieur Chomol parce que nous sommes en train de mettre dans l'ordinateur d'informatiser toutes les données concernant les habitants de la ville. Hein.
18: D'accord.
21: Monsieur Chomol est légèrement handicapé, c'est-à-dire que c'est un problème de mémoire. Il a une mémoire normale comme vous et moi, hein, et puis la mémoire par contre décalée, ce qui fait que s'il entend les choses qu'une fois, il les comprend pas, donc n'hésitez pas à les dire deux fois.
18: Deux fois d'affilée, il faut lui dire ?
21: Ah ben oui.
18: D'accord.
21: Je vous remercie, hein, je vous le passe.
22: Monsieur Chomol ?
21: Monsieur Chomol. Merci. Allô ?
18: Oui. Oui.
21: Bonjour madame.
18: Bonjour monsieur. Bonjour monsieur.
21: Dites-moi, est-ce que monsieur Martinez est là ?
18: Non, pas du tout. Non, pas du tout. Monsieur Martinez est au chantier. Monsieur Martinez est au chantier.
21: Je voudrais peut-être vous demander à ce moment-là, comme j'ai trois renseignements, peut-être que vous connaissez.
18: Ça dépendra ce que vous allez me demander. Ça dépendra ce que vous allez me demander.
21: Alors, je vais vous donner la date de naissance et vous allez me dire si c'est correct. Hein?
18: Oui.
21: Alors, 13... Avril 1951.
18: Pour qui ? Pour qui ?
21: Monsieur Martinez.
18: Non, c'est pas cette date-là. Non, ce n'est pas cette date-là.
21: Ah, pouvez-vous me donner la date exacte ?
18: 8 février 1963. Le 8 février 1963.
21: Donc, c'était le 13 avril ?
18: Non, ce n'est pas cette date-là. Non, ce n'est pas cette date-là.
0: Je comprends pas.
18: Monsieur, la date de naissance que vous me donnez ne correspond pas à celle de mon mari. La date de naissance de mon mari ne correspond pas à la date que vous m'avez donnée. Qu'est-ce que je viens de dire ? Qu'est-ce que je viens de dire ?
0: La date de naissance que je vous ai donnée ne correspond pas à celle de votre mari.
18: Bingo ! Vous avez entièrement raison. Vous avez entièrement raison. C'est parfait. Qu'est-ce qui vous manque maintenant ? Qu'est-ce qui vous manque ?
0: Alors, l'heure.
18: L'heure, je ne la sais pas. L'heure, je ne la sais pas.
0: Ah.
18: Non, il faudrait que je demande à ma belle-mère.
0: Comment ?
18: Il faudrait que je la demande à ma belle-mère. Je ne sais pas quand, à l'heure qu'il est né, mon mari.
0: Il faudrait le demander à quelqu'un.
18: À sa maman, je lui demanderai. Je le demanderai à sa maman.
0: J'ai pas compris.
18: Je lui demanderai à sa maman. Je le demanderai à sa mère.
0: Voilà, ça c'est une bonne idée.
18: Olé, c'est bien.
0: Comment ?
18: C'est parfait. C'est parfait, monsieur. Bon, continuez, que vous me donnez des sueurs froides aujourd'hui. Continuez. Alors, qu'est-ce qui vous manque ?
0: Alors, je vais vous demander maintenant, pour conclure, l'heure de naissance de votre mari.
18: Je viens de vous dire que je ne la sais pas. Ça y est, quoi ? Ils ont foutu un handicapé au téléphone. Il faut répéter deux fois d'affilée la même chose. Ça fait quatre fois qu'il me demande à quelle heure il est né. Je lui dis que je ne sais pas à l'heure qu'il est né. Alors le gars, il m'a dit, écoutez, ayez patience parce que nous, nous donnons des sueurs froides aussi. Alors on se le passe dans les services. Hein. Alors je te dis pas, pauvrement.
0: Allô ?
18: Oui, bon, écoutez, est-ce que vous m'avez comprise là ? Est-ce que vous m'avez comprise ?
0: Oui.
18: Bon, alors on reprend. Qu'est-ce qui vous manque maintenant ? Qu'est-ce qui vous manque ?
0: Alors, l'heure.
18: Je ne l'ai pas. Je ne l'ai pas.
0: Mais dites-moi, madame, pourquoi vous répétez tout comme ça ?
18: Ben, le monsieur m'a répété de vous dire deux fois la même chose. Sinon, vous ne comprenez pas.
0: Ben, c'est lui qui m'a dit que vous étiez comme ça.
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22: Oui,
23: bonjour madame, je suis bien chez le photographe.
22: Monsieur, oui, bonjour.
23: Je suis passé à la mairie pour faire une carte d'identité.
22: Oui.
23: Et il me faut des photos officielles.
22: Oui.
23: Donc je voulais savoir si vous aviez ça.
22: Bah bien sûr, oui.
23: Du coup, je vais envoyer mon beau-frère qui passera.
22: Ah, attendez, c'est pour une carte d'identité pour qui ?
23: Pour moi.
22: Eh ben, il faut que vous soyez là pour être pris en photo.
23: Bah pourquoi ?
22: Bah comment je fais pour vous ? Putain, c'est une photo de vous qu'il faut.
23: Voilà, oui, c'est ça. Donc du coup, moi, mon beau-frère peut passer vers 15h.
22: Non.
23: Martin, 15h, c'est pas possible pour le photographe.
22: Attendez, allô. Allô, vous m'entendez ?
23: 16h, tu peux ?
22: Attendez.
23: Est-ce que 16h, c'est possible ?
22: Attendez, il faut une photo de votre tête à vous.
23: Ah oui, d'accord.
22: Ah, ça y est, vous l'avez.
23: En fait, il faut que tu viennes avec une photo de moi.
22: Non, mais non, c'est pas bon. Vous comprenez rien ce que je vous raconte, là.
23: Ah bah, ça va être ma faute.
22: C'est mon métier, écoutez.
23: Excusez-moi, vous êtes vraiment le photographe ?
22: Mais oui, je suis photographe.
23: Non, mais j'ai l'impression que le patron est sorti, on tente sa chance. Allô ?
24: Oui.
23: Ah, bonjour madame, comme j'expliquais...
24: Mais non, mais c'est vous qui devez être sur les photos, monsieur.
23: C'est moi qui devais être.
24: Mais oui, bien sûr. Vous devez être sur la photo, donc...
23: Non,
24: vous...
23: mais j'ai bien compris que je devais être sur la photo.
24: Oui.
23: Mais si vous prenez en photo la photo que moi je donne à mon beau-frère...
24: Ça, c'est pas possible.
23: Si c'est une question d'argent...
24: C'est pas une question d'argent, monsieur.
23: Bon, est-ce que je peux avoir le photographe, peut-être ? Il sera au courant.
25: Oui, monsieur.
23: Oui, bonjour, monsieur.
25: Oui, non, mais monsieur, vous comprenez pas. Il faut que je vous prenne en photo, monsieur.
23: Là, c'est pas possible avec mon smartphone. Je peux me reculer comme ça ?
25: Non, mais monsieur, je peux pas vous prendre en photo par téléphone.
23: C'est bon, je vous dis top.
25: Monsieur.
23: Top.
25: Monsieur.
23: Elle est bonne ou pas ?
25: Non, monsieur, il faut que vous passiez au
23: magasin. On va la refaire, c'est pas grave. Top. J'ai dit top, hein ?
25: Oui, monsieur.
23: Top.
25: Monsieur.
23: Top photo.
25: Allô, monsieur, rapprochez-vous du téléphone.
23: Allô ?
25: Oui.
23: Vous avez pu la prendre ou pas ?
25: Non, monsieur.
23: Ça va être bon, là, peut-être, non ? Mais... Top.
25: Monsieur.
23: Top photo, je suis prêt, top.
25: Je comprends pas
23: le principe,
25: monsieur.
26: Ah,
25: attendez.
23: Oui.
26: Allô ?
23: Oui. Ah,
26: mais
23: c'est un autre...
26: Ah, mais on ne fait pas par... Non, ça se fait un studio, monsieur.
23: Bah, alors, pourquoi elle essaie de me prendre par téléphone, là ?
26: Mais jamais elle vous a dit qu'elle vous prenait par téléphone, monsieur.
23: Bon, enfin, excusez-moi, mais là, j'arrête pas de dire
26: monsieur,
23: top.
26: J'étais à côté d'elle, ne me dites pas n'importe quoi.
23: Excusez-moi, vous pouvez peut-être me repasser la photographe, parce qu'apparemment...
26: Ah, mais, écoutez, allez,
1: Oui, allô.
10: Oui.
1: Et jeune homme, qu'est-ce que vous voulez faire? Mais qui vous êtes, vous?
10: Alors, bah, c'est ce que j'ai expliqué à votre collègue, en fait. Peut-être qu'elle peut me prendre en photo avec mon smartphone.
1: Mais vous êtes où, monsieur, pour vous prendre en photo?
10: Bah, je suis chez moi, là.
1: Eh oui, on va pas venir chez vous prendre en photo, non?
10: Mais non, mais par le téléphone, là.
1: Mais vous êtes fou. Comment voulez-vous qu'on vous prenne en photo si vous n'êtes pas devant?
10: Alors, là, là, c'est bon ou pas?
1: Il est vrai que celui-là.
10: Stop!
1: Il dit stop, il prend une photo. Mais allô, allô, allô, 5 sur 5 ici, à l'aéroport de Toulouse, contrôle. Non mais allô, on prend des photos par téléphone, bien sûr. Et vous venez de quelle planète? Vous avez fumé un peu, non?
10: Comment?
1: Vous avez fumé un peu le joint, vous avez dû fumer. Vous avez pris des substances illicites, non? Et elle était bonne ou quoi? Parce que là, vous êtes pas bien, hein?
10: Comment ça, je suis pas bien?
1: Non, vous êtes pas bien, non? Mais ça va pas, non? Vous voulez que je vous prenne une photo? Vous êtes en face de moi, là?
10: Du coup, je dis à mon beau-frère de passer.
1: Et vous êtes complètement dérangé, vous? Comment ça se passe?
10: Dans ce cas, vous me faites un sourire, je vous prends en photo?
1: Oui, oui, allez-y, allez, je vais sourire, vous me prenez en photo, allez. Je dis à ma collègue, elle peut faire cheese elle aussi, vous nous prenez ensemble? Viens ici. C'est une belle blonde à forte poitrine, allez.
10: Dites-moi, cheese?
1: Voilà, on dit cheese, tout est dans le temps. Cheese. Ça y est, vous nous avez pris là? Ça va?
10: Essayez en disant, on est très contente d'être sur Rire et Chanson.
1: Ah, c'est Rire et Chanson.
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4: Bienvenue. Allô?
16: Allô?
4: C'est l'ambassade du Japon, bonjour.
16: L'ambassade du Japon?
4: Oui.
16: Oui, bonjour monsieur.
4: Bonjour. Mais maintenant, c'est fermé.
16: Il n'y a personne là?
4: Il n'y a personne, oui.
16: Il n'y a personne là?
4: Oui. Après 15 heures, s'il vous plaît.
16: Vous croyez?
4: Hein?
16: Vous croyez?
4: Non. Oui, oui.
16: pour le moment, là, il n'y a personne.
4: Oui, oui, oui. Il y a une personne, le japonais.
16: C'est pas vrai.
4: Oui, je ne peux pas parler français, merci.
16: Ah bon?
4: Oui. Pardon, moi.
16: Alors,
4: après 15 heures. Non, non, non, non, non.
16: Non, c'est parce qu'on a trouvé un appareil de photo.
4: Appareil de photo?
16: Oui. Appareil de photo, clac, clac.
4: Clac, clac.
16: Clac, clac.
4: Clac, clac.
16: Clac, clac.
4: Clac, clac.
16: Clac, clac.
4: Clac, clac.
16: Clac, clac.
4: Ah ah.
16: Eh oui.
4: Ah ah. Ah, non, non, non, ne vous trompez pas. Mais après à 15h.
16: À 15h?
4: Oui, s'il vous plaît. Merci, quoi.
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1: Oui.
10: Bonjour monsieur, c'est bien l'élevage de vaches?
1: Oui.
10: Monsieur Martin à l'appareil, association Martin pour l'environnementation, je vais vous déposer des croquettes anti-flatulence.
1: Des croquettes
10: anti-flatulence, c'est pour limiter les gaz de type proutiste, comme on les appelle dans le milieu scientifique.
1: Ouh, c'est pas pour eux ça?
10: Ah non, c'est pour vos vaches. Ah. Bah oui, en flatulant moins, forcément, elles préservent la couche d'ozone.
5: Des croquettes? Quoi comme croquettes?
10: Bonjour madame, c'est ce que je disais, ce sont des croquettes anti-flatulence.
5: Des croquettes flatulence, c'est quoi ça?
10: Non, anti-flatulence, pour limiter les gaz de vos vaches.
5: Pour aller où?
10: Bah pour aller dans vos vaches.
5: Mais pourquoi faire?
10: Parce que comme vos vaches sont particulièrement proutistes,
5: ouais.
10: Je vous ai commandé des croquettes à base d'huile essentielle qui aident à la digestion.
5: Mais oui, mais j'ai rien commandé moi.
10: Vous inquiétez pas, ça je m'en suis occupé.
5: Oui, mais je m'en suis occupé, mais c'est pas vous qui allez me dire, il faut mettre des croquettes à mes vaches.
10: Alors nous, ce ne sont pas des croquettes à vaches, ce sont des croquettes à vaches.
5: Bah à mes vaches.
10: Je le dis, ça marche pour les deux, hein. Vous pouvez en donner aux vaches et aux vaches.
5: Attends, vous allez commander chez moi? Ça commence à me gonfler, tout le monde vient commander.
10: Bah oui, mais vu que tout le monde peut commander chez vous, je me suis permis.
5: Mais il a commandé et puis à quel prix?
10: Alors, bonne nouvelle, je vous ai mis au prix Club Premium.
5: Non, j'ai rien commandé de croquettes, moi.
10: Oui, mais enfin, si tout le monde peut commander chez vous, je vois pas pourquoi.
5: Non, mais tu veux commander pour moi?
10: Bah oui.
5: Bah oui, mais enfin, tu commandes pour moi, mais pour le moment, c'est encore moi qui paye.
10: Oui, comme ça, ça répartit les tâches. Moi, je commande, vous payez.
5: Oui, mais moi, j'ai rien commandé, moi. Bon, on voit surtout pas de facture, rien du tout.
10: Ah oui, mais si on fait rien, pardon, mais vos vaches, elles vont continuer à flatuler la couche d'ozone.
5: Mais qu'est-ce que tu me racontes comme charabia, là?
10: En clair, elles vont émettre des gaz dits péteux.
5: Ils vont émettre, bah, ils vont péter comme moi.
10: Oh, bah plus. Enfin, je vous connais pas, mais je pense.
5: Ouais, non mais attends.
10: Cela dit, n'hésitez pas à prendre une ou deux croquettes le matin, je vais vous en mettre un peu plus pour vous.
5: Ah mais.
10: Dites-vous que vous faites un bon geste pour l'environnementation.
5: L'environnementation, mais tu sors d'où toi?
10: Je sors quand même de l'association pour l'environnementation de Martinville.
5: Environnement, je suis agriculteur. Qu'est-ce que tu viens? Tu vas commander pour moi maintenant? Non, mais ça va pas le faire, ça.
10: Bon, moi je fais ça pour te simplifier, hein.
5: Mais non, bah attends, bah vas-y, tu vas me simplifier.
6: fichiez quoi?
10: Alors, facile. Toutes les 30 minutes, tu fais manger une croquette à chaque vache. Et comme ça, elles seront beaucoup moins ballonnées.
6: Sont ballonnées? Tu y es pas, t'es ballonné.
10: Ah non, plus depuis que je prends des croquettes.
6: Eh non, mais tu y es pas ballonné.
10: Bah écoute, je vais venir, tu vas pouvoir constater toi-même.
6: Ah mais tu peux venir, je veux dire que tu vas être bien accueillir.
10: Oh, super gentil, merci.
6: Ah bah oui, non, mais viens pas tantôt parce que ça va pas aller pour toi.
10: Ah bah faudra savoir.
6: Non mais.
10: Sinon, si c'est comme ça, moi j'annule les croquettes, hein.
6: Sinon, mais tu vas annuler quoi? J'ai signé aucun bon de commande.
10: Non mais je désigne le bon de commande, je gomme.
6: Oui.
10: Et à la place, je vais vous inscrire pour un bouchonnage.
6: Un bouchonnage de quoi? Non mais, c'est que tu sors, toi.
10: Bah, un bouchonnage des vaches. On leur met un bouchon anti-flatulage.
6: Non.
10: Si, si, si, parce que vos vaches, elles sont souvent dehors.
6: Mais qu'est-ce que ça peut te foutre?
10: Eh bah, parce que avant de sortir les vaches, vous leur bouchonnez les fesses.
6: Oh non, mais arrête tes conneries.
10: Comme ça, tant qu'elle est dehors, la vache garde ses gaz.
6: Arrête tes conneries.
10: Et quand vous rentrez les vaches, hop, vous enlevez les bouchons.
6: Arrête tes conneries.
10: En revanche, je vous conseille de pas rester à proximité quand vous débouchonnez.
6: Oui, bah, je vais te bouchonner quelque chose tout à l'heure, tu vas voir.
10: Malheureusement, c'est pas la bonne taille.
6: Je...
10: Cela dit, si vous êtes intéressé, je vous prendrai des échantillons, vous pourrez tester.
6: Viens pas te traîner dans ma cour, tu vas prendre une pancarte.
10: Je prends ça pour un oui.
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9: Vous écoutez.
11: Oui, bonjour madame.
9: Bonjour monsieur.
11: Madame.
9: Oui.
11: Très bien, c'est les Ilotiers, l'appareil du 19e.
9: Oui.
11: Est-ce que vous avez allumé la télévision là ce matin?
9: Ben, j'ai une télévision allumée, oui.
11: Bon, est-ce qu'elle marche bien?
9: Non, c'est un petit peu brou, enfin, pas si bien que... pas si net, quoi.
11: Ouais, d'accord. Bon, ben, je vois ce que c'est. Je vais tout vous expliquer, madame, hein.
9: Oui, je vous écoute.
11: On a des collègues qui surveillent le toit avec les jumelles et qui essayent d'apercevoir ce qui se passe.
9: Oui.
11: On voit un homme, apparemment, d'un certain âge, hein.
9: Ah bon?
11: Qui est grimpé sur le toit et qui utilise votre antenne de télévision.
9: Ah bon?
11: Ouais, parce que vous savez que quand vous mettez la télé, l'antenne devient chaude. Et d'après ce qu'on voit dans la jumelle, vous avez donc ce monsieur qui est en train de faire cuire quelque chose, on voit pas très bien ce que c'est, sur l'antenne de télévision.
9: Ah bon, c'est bien.
11: Voilà.
9: On verra tout.
11: Oui, mon collègue me signale qu'il a un téléphone portatif à portée de la main.
9: Oui.
11: Donc on a repéré son numéro de téléphone.
9: Oui.
11: On va vous le faire passer.
9: Oui.
11: On va faire basculer la ligne téléphonique, comme ça vous allez la voir. Essayez de savoir ce qu'il est en train de fabriquer sur l'antenne de télé.
9: Oui.
11: Hein? Et alors, on va faire un mot de passe, comme ça vous aurez le signal. Pour que vous puissiez nous reparler, parce que nous on reste en ligne avec vous, hein, vous n'avez qu'à dire 33.
9: D'accord.
11: Et comme ça, vous nous reprendrez. Hein.
9: Oui, d'accord.
11: Je compose le numéro, madame. Hein.
9: Oui.
12: Allô?
9: Allô, j'écoute.
12: Oui, bonjour, madame.
9: Bonjour, monsieur. Je voulais savoir, qu'est-ce que vous faites sur le toit?
12: Ben, je suis en train de faire ma petite cuisine.
9: Et pourquoi vous faites la cuisine sur un toit, vous?
12: Ben, figurez-vous que mon grill est tombé en panne.
9: Ben oui, mais c'est pas une raison parce que votre grille est tombée en panne pour faire votre cuisine sur un toit, voyons.
12: Ben écoutez, madame, j'avais acheté des saucisses, vous savez, de la saucisse de Strasbourg, oui. Et de la merguez.
9: Oui.
12: Et j'ai transformé votre antenne de télé.
9: Ah ben oui, c'est pour ça que j'ai mon antenne, il y a quelque chose qui marche pas dans ma télé, je trouvais ça tout à fait anormal. Alors je me suis dit, qu'est-ce qui se passe? Alors je voulais savoir ce que vous faisiez là-haut.
12: Eh ben je fais cuire des merguez sur l'antenne de la télé.
9: Ben oui, je vous dis pas, monsieur, mais enfin vous avouerez que j'ai pas une place pour aller faire cuire des saucisses et des merguez sur un toit.
12: Ben oui, mais j'ai plus de grille.
9: Ben mais écoutez, monsieur, alors voyons, réfléchissez. Qu'est-ce que c'est que ces façons de monter sur un toit pour faire cuire vos saucisses?
12: Attendez, vous permettez parce
9: oui,
12: que...
9: Oui, je vous écoute.
12: Il faut que je surveille.
9: Bon. Alors, qu'est-ce que vous comptez faire? Vous continuez de griller vos saucisses ou quoi? Et vous redescendez ou pas?
12: Attendez, parce qu'après, il faut que je nettoie bien, parce que ce soir, j'ai un poulet.
9: Ah, ah bon, parce que vous comptez monter le soir aussi, faire cuire votre poulet?
12: Ben oui, parce qu'avec l'antenne de télé, ça fait broche.
9: Ah, ben c'est bien.
12: Ça fume, attendez, madame, parce qu'il y a de la fumée partout, là.
9: Ben oui, il y a de la fumée, mais moi, je marche plus, hein. Faire cuire sur des antennes de télé, sur un toit, voyons. Alors, réfléchissez, monsieur, hein.
12: Oh mon Dieu, il y a toute la graisse qui coule là.
9: Bah ça... oui, il y a toute la graisse, vous vous rendez compte? Puis alors vous allez dégueulasser le toit. Non, bah, ça va pas. Ah non, non, vous arrêtez immédiatement. Hein. Bah, puis vous n'avez pas intérêt à remonter ça parce que... Ah non, non.
12: Bah, ce soir, j'ai invité des amis.
9: Bah, je m'en fous, moi. Vous avez invité des amis, est-ce que c'est une raison pour venir faire cuire votre poulet sur le toit? Vous n'avez qu'à le faire cuire dans une rôtisserie, votre poulet. Vous avez en bas, boulevard Serrurier, il y a un mec qui va vous le faire cuire, votre poulet.
12: Il n'a pas la télé, lui.
9: Mais je ne vous parle pas de monter sur son toit.
12: Oui, mais l'antenne de télé, ça donne du goût, voyez-vous.
9: Mais je m'en fous que ça vous donne du goût. Mais ça marche pas, ça. Bon, j'appelle la police, hein, ça suffit. 33.
11: Oui, je vous écoute, madame.
9: Oh, bon non, alors. Il va remonter ce soir parce que l'antenne de télé donne du goût à son poulet.
11: Bon, alors écoutez, vous savez ce qu'on va faire? On va lui donner une leçon. Est-ce que vous avez votre télé, là?
9: Oui.
11: On va mettre votre télé à fond. Et comme ça, ça va chauffer, ça va faire flamber ses saucisses, comme ça, il pourra pas les bouffer. Ça va lui donner une bonne leçon.
9: Comment je dois faire? Je dois machiner le son le plus fort pour chauffer?
11: Voilà.
9: D'accord, ne quittez pas.
11: Ouais, monsieur Ledoux, qu'est-ce que vous faites là-haut?
12: Ben, je fais cuire mes petites saucisses, là.
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1: Allô? 33.
11: Oui, allô?
1: 33.
11: Oui, allô?
1: Oui, j'ai mis la télé à fond.
11: Ouais, on entend ça, ouais. Et allez la baisser maintenant, on va voir ce que ça donne là-haut.
1: D'accord.
12: Qu'est-ce que c'est que ce bordel?
11: Oui, madame, je vous écoute.
1: Bon, ben, j'ai baissé. Qu'est-ce qu'il en advient?
11: On va voir ce que ça va donner là-haut, hein.
1: Oui.
11: Je vous le repasse.
12: Oh, ben, merde, alors.
1: Qu'est-ce qu'il y a?
12: Ben, elles ont flambé, mes saucisses.
1: Elles ont flambé, vos saucisses?
12: Ben, oui.
1: Oui, ben, je vous dis pas, mais moi, j'ai mis ma télé à fond. Hein? Comme ça, ça flambe vos saucisses, et si vous recommencez ce soir, je remettrai ma télé à fond, et votre poulet sera brûlé. Bon, et allez faire cuire vos saucisses ailleurs, hein.
12: Bon, ben, écoutez, madame, vous m'entendez?
1: Oui, je vous écoute.
12: Je vous ai compris.
1: Bon, ben, j'espère bien que vous m'avez compris, hein.
12: Ce soir, je fais pas de poulet.
1: Eh ben, vous faites ce que vous voulez.
12: Oui, mais... je vais faire de la sardine grillée.
1: Eh ben, non, mais ça va pas.
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13: Hello.
10: Bonjour madame, c'est bien le bar?
13: Oui.
10: Monsieur Martin à l'appareil, les enseigneurs Martin.
13: Oui.
10: Je vais vous poser une nouvelle enseigne.
13: Qu'est-ce que c'est que cette enseigne là?
10: C'est que moi, en tant qu'enseigneur, je fabrique des enseignes pour les magasins.
13: Oui.
10: Et là, on a un barbier, un barbeur, qui nous a fait une commande.
13: Mm-hmm.
10: Mais problème, à l'atelier, on a mélangé barbier et barbeur, et au final, sur l'enseigne, il y a marqué barbière.
13: Oui.
10: Et je me suis dit, vu que vous êtes un bar et que vous vendez de la bière, je vous pose l'enseigne barbière.
13: Et combien ça coûte ça?
10: Ah bah c'est là que c'est top. Ça va rien vous coûter parce que vous allez vous faire rembourser par votre assurance.
13: Non mais j'ai pas d'assurance. C'est quoi cette histoire?
10: Ah oui, mais si vous n'êtes pas assuré aussi.
13: Bien sûr que je suis assuré, mais pas pour les trucs que j'ai pas commandés.
10: Ah mais vous inquiétez pas, moi je vous facture l'enseigne, comme ça vous avez plus qu'à déclarer à l'assurance que vous l'avez pété en la faisant tomber par exemple.
13: Non mais vous rigolez ou quoi?
10: Bien sûr.
13: J'ai pas passé de commande, vous voulez me poser un truc et que je me fasse rembourser par mon assurance après, mais c'est n'importe quoi votre truc.
10: Bah pardon, c'est une idée de mon patron. Il m'a dit, il suffit de trouver un pigeon pour lui refourguer l'enseigne.
13: Alors, votre patron, je l'emmerde, voilà, c'est clair ça.
10: Ouais, alors mon patron m'avait prévenu qu'il y aurait peut-être des gros mots aussi.
13: Oui, bah votre patron, vous lui dites qu'il m'appelle directement ou qu'il vienne me voir, je vais me faire un plaisir de le recevoir.
10: Ah bah ça tombe bien, il est juste à côté. Vous voulez que je vous le passe?
13: Ouais, passez-moi le patron, ouais.
10: Monsieur Martin, je vous passe la dame du bar. Oui, allô?
13: Oui, bonjour.
10: Bonjour, madame.
13: Non, c'est monsieur.
10: Si vous voulez.
13: Ah, ouais.
10: Monsieur Martin, le patron à l'appareil.
13: Non, mais franchement, cherchez d'autres pigeons, comme me le disait votre collègue, là.
10: Ah, j'en déduis que c'est vous qui récupérez l'enseigne barbière.
13: Mais absolument pas, je suis pas au courant de votre truc, là.
10: Oh, pourtant, le secrétaire Martin, avec qui vous étiez à l'instant, me dit que vous êtes d'accord. Ah oui, elle est d'accord.
13: Non, mais d'accord de quoi? C'est du grand n'importe quoi. Le mec, il appelle il y a 30 secondes en me disant qu'il vient poser une enseigne chez moi, que je suis pas au courant. Il me dit que j'ai donné mon accord. Mais c'est quoi cette arnaque?
10: Arnaque, non, c'est juste une petite combine. Je sais pas si vous avez expliqué pour l'assurance.
13: Non, mais il m'a expliqué, je m'en fous de votre explication. Il me dit qu'il me pose un truc, faut que j'appelle mon assurance pour me faire rembourser d'un truc qui est tombé.
10: C'est ça, vous allez dire que vous avez pété l'enseigne en essayant de la bricoler.
13: Mais ça va pas bien à votre tête là. C'est quoi votre numéro de téléphone?
10: Alors, nous n'avons pas le téléphone malheureusement.
13: Vous avez pas de téléphone. Vous avez pas de téléphone, vous m'appelez, vous avez pas de téléphone.
10: Bah non, c'est parce qu'on est une société moderne.
13: Ah oui, société moderne, vous êtes des arnaqueurs, oui, c'est tout ce que vous êtes.
10: Pas du tout, non, c'est parce qu'on fonctionne exclusivement par fax.
13: C'est grand n'importe quoi votre histoire là. Je vais quand même signaler votre appel à la gendarmerie.
10: Oh bah ça je peux le faire, vous embêtez pas.
13: D'ailleurs, vous voulez un gendarme, j'en ai un juste à côté de moi là.
10: Non.
13: Mais bien sûr que si.
10: Bon. Il est pas gendarme.
13: Il est pas gendarme?
10: Bah non, s'il y avait un gendarme, j'aurais entendu un pimpon de gendarme.
13: Ah tiens, mais je vous le passe.
10: Oh bah oui.
13: Tiens, j'allais trouver au téléphone. Allô?
10: Ah bah voilà, le vieux coup de la même personne qui change même pas de voix.
13: Bah, vas-y, parle en même temps. Qui dit le monsieur là?
14: Oui, oui, on est deux.
13: Mais c'est vraiment des escrocs, les mecs, il a même pas le numéro de téléphone, sans déconner.
10: Le mec vous entend, hein? Allô?
13: Oui.
10: Ouais, donc c'est bon, je pense qu'on s'est mis d'accord sur tout.
13: Non, mais je me suis mis d'accord de rien du tout, vous vous asseyez dessus, je veux pas de votre truc. C'est pas possible, ça, vous êtes con ou quoi?
10: Ah bah oui, ou alors j'aurais mal compris un truc, mais ça m'étonnerait.
13: Ah oui, vous avez très mal compris, franchement, vous comprenez rien. Je peux vous dire que si jamais il y en a un qui se pointe sur ma vitrine et puis qui commence à me poser un truc, il va dégager rapido, ça.
10: Ah bah voilà, là j'ai compris, vous voulez bien que quelqu'un se pointe, mais seulement s'il vient rapidos.
13: Je vous ai rien demandé, je vous ai pas demandé que ça se pointe.
10: Bah vous me dites qu'il vous faut quelqu'un en rapidos. Moi je peux vous passer en formule rapidos, mais c'est plus cher.
13: Même pas s'ils sont en rapidos, je n'en veux pas.
10: Ah mais si vous en voulez pas, il suffit de dire non, hein, c'est pas compliqué.
13: Je vous ai dit non, vous êtes con ou quoi? Vous avez pas de téléphone, vous avez pas de mémoire non plus.
10: Ah bah je peux vous dire que moi si c'est non, c'est non, hein, y a pas à discuter.
13: Mais c'est non, mais c'est un non, mais.
10: Après, vous avez le droit de changer d'avis.
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19: Mairie Doudon, bonjour.
27: Allô?
19: Oui, bonjour.
27: Oui, bonjour madame. La mairie d'Erdeven dans le Morbihan.
19: Oui.
27: Je suis bien la mairie Doudon.
19: Oui.
27: D'accord, je vous passe monsieur le maire d'Erdeven. Hein. C'est le maire. Merci. Allô?
19: Oui, bonjour monsieur.
27: Bonjour madame. Je suis à la mairie de...
19: Oudon.
27: Oudon, oui. Ça se trouve où, ça, Oudon?
19: Bah, ou à côté d'Anceny.
27: D'accord. Alors, on a besoin pour un dossier de renseignement. L'adresse de la salle polyvalente, C'est où, dans?
19: Ben, l'adresse, c'est rue de la Loire.
27: Alors, ça se trouve où, dans?
19: Il n'y a pas de numéro.
27: Alors, la salle des jeunes, c'est où, dans?
19: Rue du Chêne.
27: Oui, mais où?
19: Mais je comprends pas, là. Vous ne devez pas être dans la bonne commune. Vous appelez Oudon, donc c'est à Oudon, là, que la commune.
27: Ah, très bien. Alors, le stade du Chêne.
19: Oui.
27: C'est Oudon?
19: Rue du Chêne.
27: Rue du Chêne. Oudon?
19: Je comprends pas, là. Pourquoi vous me demandez à chaque fois Oudon?
27: Parce que je sais pas où c'est.
19: 44 521 Oudon, O-U-D-O-N.
27: À Oudon, hein?
19: Mairie d'Oudon, bonjour.
0: Oui, madame, c'est monsieur Cerbère. Je suis le directeur du cabinet du maire d'Erdeven. Écoutez, vous lui avez raccroché au nez.
19: Non, attendez, je viens de lui dire que tout se trouve sur la commune de Oudon. Et à chaque fois, il me demande Oudon.
0: Bah oui, mais c'est normal, madame. Oudon.
19: C'est pas possible. En Loire-Atlantique.
0: Oui, mais Oudon.
19: Après Nantes.
27: Oh, passez-moi le dossier, merci. Allô?
19: Oui.
27: Excusez-moi. Alors, la salle de danse, s'il vous plaît.
19: Salle Jacques Demy.
27: D'accord. Oudon.
19: Square du Havre.
27: D'accord. Oudon.
19: Oui.
27: Oui, mais Oudon.
19: Square du Havre, Oudon.
27: Ah, vous non plus, vous savez pas?
19: De quoi?
27: Où ça se trouve? Vous avez dit Oudon.
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15: Allô?
10: Bonjour monsieur, je suis bien chez l'agriculteur.
15: Déjà c'est madame, oui, moi, oui, vous êtes chez un agriculteur.
10: J'ai eu un petit problème de loyer avec mon propriétaire, parce que j'étais plus soluble à la banque, donc je pouvais plus payer mon loyer, donc j'ai fait transférer mon bail à votre nom.
15: Et vous êtes qui?
10: Monsieur Martin.
15: Oui, mais ça, je ne comprends pas ça, pourquoi vous avez donné moi, on ne se connaît pas.
10: Non, alors je préférais parce que les gens que je connais ne voulaient pas en fait.
15: Mais vous croyez où là?
10: Vous avez rien à faire, hein, vous avez juste à faire des chèques tous les mois.
15: Eh ben oui, sûrement. Attendez, je vous passe mon mari.
10: Ah.
15: Je sais pas ce que c'est que ce bossard, alors. Paye pas son loyer qui nous a pris pour payer.
18: Oui, allô?
10: Bonjour madame, alors.
18: Attendez voir, il passait une voiture, j'entendais pas.
10: Ah non, je suis pas en voiture, non?
18: Non, mais il passait une voiture et j'entendais pas, ça faisait du bruit.
10: Ah bah alors arrêtez-vous parce que vous savez que vous n'avez pas le droit de téléphoner
18: moi,
10: en voiture.
18: Je suis arrêté, je suis chez moi, mais je suis au bord de la route, il passe du monde.
10: Vous avez mis les clignotants ou pas?
18: Mais non, je suis à l'arrêt, je suis pas d'une voiture.
10: Excusez-moi, si vous êtes à l'arrêt au bord de la route, il faut mettre les clignotants, c'est très important.
18: Non.
10: Ah alors, si, êtes... dans le code de la route, ils disent oui, que si on
18: oui,
10: est
18: non,
10: arrêté.
18: Mais, oui, non, mais je sais que les clignotants, oui, d'accord. Mais
10: ah bah, je les entends pas, les clignotants, là, normalement, ça
18: mais
10: fait.
18: Mais non, mais qu'est-ce que c'est que ce travail-là, les clignotants, vous n'allez pas les entendre?
10: Ah bah si, normalement, ça fait tic-tac.
18: Je suis à l'arrêt, je suis debout à l'arrêt.
10: Ah, vous êtes sorti du véhicule?
18: Je suis pas en véhicule, je suis à pied.
10: Bon, admettons.
18: Bon, qu'est-ce que vous voulez?
10: C'était juste pour vous dire qu'il va falloir payer mon loyer, comme j'expliquais à votre collègue pendant juste quelques mois.
18: De quoi? Qu'est-ce que c'est que ça? Moi, je vous vois rien, moi. J'ai rien à voir avec vous, moi.
10: Alors si, parce que j'ai dit à mon propriétaire que vous étiez mon tonton Martin.
18: Qu'est-ce que c'est que cette histoire-là?
10: J'ai dit, c'est mon oncle qui reprend le bail.
18: Mon oncle, dites-moi le nom du propriétaire, je vais voir ça avec lui.
10: Vous inquiétez pas, à part envoyer un chèque tous les mois.
18: Et moi envoyer un chèque?
10: Ah oui?
18: À qui?
10: Eh ben, à mon proprio.
18: Non, mais tu rigoles pas un peu, non? T'es de où, toi?
10: Excuse, mais puisqu'on se tutoie.
18: J'ai rien à voir avec vous.
10: Ah, on se revoit.
18: Mais ouais, non, mais vous êtes le roi des truands, vous?
10: Non, alors si vous voulez, en échange, moi je peux toujours vous faire un petit bricolage.
18: Non, mais qu'est-ce que c'est que cette histoire-là?
10: Par exemple, si vous avez des chaises à rempailler, je peux vous faire du rempaillage.
18: Non, j'ai rien à repayer, je vous connais ça.
10: Ou même un chat, une poule.
18: Mais j'ai rien à voir. Moi, je suis pas votre oncle, je suis pas votre neveu. Vous commencez à me casser les pieds. Martin, mais tous les ânes s'appellent Martin. Hein.
10: Excuse, tonton, moi je te demande juste.
18: Non, mais qu'est-ce que c'est que cette histoire-là?
10: Dans la famille, on peut quand même s'entraider.
18: Je suis pas cousin avec vous.
10: Non, tonton.
18: Donne-moi ton nom, ton adresse, je vais voir les gendarmes tout de suite.
10: Alors, excuse, hein, mais si c'est ça, moi je vais dire à la gendarmerie que tu ne mets pas les clignotants quand tu t'arrêtes au bord de la route.
18: Non, mais la gendarmerie peut venir. Je suis chez moi dans mon garage, derrière la voiture.
10: Ah bah maintenant t'es dans le garage.
18: Non mais j'ai toujours été chez moi. Je t'ai pas arrêté, j'étais derrière la voiture, chez moi dans le garage. Déconne pas un peu, la voiture elle a arrêté, tu commences à me casser les pieds. Compris?
10: Écoute tonton.
18: Qu'est-ce que c'est que ce con-là qui m'appelle?
10: Quel con?
18: Ben celui qui est au bout du fil.
10: Ah bah passe-le moi.
18: Non mais c'est toi le con, hein.
10: Alors merci, mais j'aurais préféré que tu dises trop con, tonton.
18: Non, m'appelle pas tonton, j'ai rien à voir avec toi. Viens te présenter devant moi.
10: Oui, bah je vais venir parce que j'ai fait un échelonnement jusqu'au 1er novembre.
18: Mais non, tu rigoles pas un peu. J'en ai rien à foutre. On va discuter devant les flics.
10: Oh bah dis donc.
18: Dis donc quoi? Tu commences à me faire chier en parlant poliment, hein?
10: Ah bah heureusement que tu parles poliment, tonton.
18: Et puis quoi?
10: Non mais tonton.
18: Bon.
10: C'est mon tonton, tonton.
18: Non mais ratonton, raccroche, je veux plus entendre parler de toi.
10: Écoute tonton.
18: Ouais.
10: Ah bah tiens, elle tombe bien. Passe-moi tata.
18: Allez, hop.
20: 7h. Oh. 7h02. Oh. 7h03.
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22: Allô, bonjour.
23: Bonjour madame, c'est le docteur, le sexologue.
22: C'est la secrétaire du cabinet de sexologie, oui.
23: Mes respects du matin. Madame Ledoux à l'appareil, je vous explique. J'ai un problème de sexologie.
22: Oui.
23: C'est-à-dire qu'hier, je suis allée chez mon dentiste. Et j'ai découvert une parution médicale, un journal, dans lequel il était question de quelque chose de nouveau dans l'anatomie de nous, les femmes.
22: Oui.
23: C'est-à-dire, je crois que c'est quelque chose d'érogène, le point G.
22: Oui.
23: Est-ce que c'est vrai que ça existe, ça ?
22: Absolument.
23: Ah bon ?
22: C'est-à-dire que le point G, c'est le point de Grafenberg. G étant l'initiale de Grafenberg.
23: Oui.
22: Mais en fait, c'est pas un point, c'est un muscle qui s'appelle le fascia de Alban.
23: Oui.
22: Qui existe chez toutes les femmes.
23: Ah bon ?
22: Chez certaines, il est bien caché, mais il existe chez toutes les femmes.
23: Ah bah chez moi, il est bien caché parce que j'essaie de le trouver depuis une heure et je n'y arrive pas, docteur. Comment je fais ?
22: Écoutez, la meilleure façon de libérer le fascia de Alban, c'est de se mettre à quatre pattes. Parce que ça fait basculer l'utérus dans la bonne position.
23: Alors, je suis donc à quatre pattes sur la chaise, comme vous me l'avez dit.
22: Bien, écoutez, il s'agit d'introduire le pouce, et il se trouve sur la face ventrale. Maintenant, il est bien évident qu'une zone érogène ne se manifeste que par l'excitation.
23: Docteur ?
22: Oui ?
23: Je viens de basculer mon utérus, donc qu'est-ce que je fais maintenant ?
22: Écoutez, moi je vous ai donné toutes les indications que je connaissais pour y avoir accès. Après, moi je ne peux pas en faire davantage.
23: Bon, attendez, attendez, docteur. J'ai une revue cochonne devant moi.
22: Eh bien écoutez, essayez, je vous laisse faire ça.
23: Je vous rappelle.
22: Dans la solitude.
23: Et dites-moi, je vous le rappelle si je l'ai trouvé.
22: J'en serai ravie. Au revoir.
23: Au revoir.
22: Allô, bonjour.
24: Oui, bonjour, je suis Robert, le fils de Madame Ledoux qui vous a appelé tout à l'heure. Pour le point G, vous vous souvenez ?
22: Oui, oui, absolument.
24: Alors, nous avons suivi ce que vous nous avez dit.
22: Oui.
24: Alors, bon, ben, moi, au niveau du pouce, ça m'a rien fait, mais alors, ma mère...
22: Elle...
24: Alors là, je dois vous dire que j'ai jamais imaginé une chose comme ça. Hein.
22: Elle l'a trouvée.
24: Ah oui, elle l'a trouvée.
22: Mais j'en suis ravie.
24: Mais alors, est-ce que c'est normal ? Elle dort, là, elle ronfle et tout, là.
22: Ben écoutez, après une grande satisfaction, le sommeil est réparateur, absolument.
24: D'accord. Dites-moi, moi, en tant qu'homme... Point G, il y en a pas.
22: Mais vous étant un homme, vous n'avez pas besoin de, vous n'avez pas, disons, vous avez un pénis entier, alors que le fascia de Alban n'est qu'un résidu.
24: Oui, mais enfin, est-ce
22: du
24: que
22: corps érectile du pénis de l'homme.
24: Est-ce que les portes du pénis entier, c'est-à-dire comme vous me dites que j'ai un pénis entier, est-ce que c'est facilement accessible?
22: Un pénis entier, à mon avis, c'est tout à fait accessible avec une main formée de façon tout à fait normale avec 5 doigts, oui.
24: D'accord. Bon, ben écoutez,
22: il n'y a pas de problème à ce niveau-là.
24: Attends. Ah ben, elle se réveille, attendez. Alors, allô, docteur ?
22: Oui.
24: Oui, elle veut vous parler, vous remercie. Je la passe.
23: Allô ?
22: Bonjour.
23: Je vous remercie, docteur.
22: Je suis ravie que vous l'ayez trouvé.
23: J'ai fait une grande découverte, une satisfaction. Je n'ai jamais éprouvé ça de ma vie.
22: J'en suis ravie.
23: Alors, je tiens à associer mes remerciements à mon fils Robert, qui est à côté de moi, vous-même, docteur, ainsi que donc l'inventeur qui s'appelle Grafenberger.
22: Grafenberg,
23: donc...
22: C'est pas un inventeur, hein.
23: Enfin, le découvrateur.
22: Oui, oui, c'est ça.
23: Vous le remercierez pour moi.
22: Il ne manquerait pas.
23: Il habite à Paris, non ?
22: Il est mort depuis longtemps.
23: Ah
22: j'en
23: bon.
22: Ai bien peur.
23: Et il en a découvert d'autres, des points comme ça ?
22: Non, non, il s'est contenté de celui-ci.
23: Ah bon.
22: Écoutez, je vais vous laisser, mais je suis ravie que vous l'ayez trouvé.
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26: Oui, bonjour.
28: Bonjour monsieur, je suis
26: madame.
28: Bien... Ah, bonjour monsieur, madame, je suis monsieur Martin.
26: Oui.
28: Je suis bien chez l'agricultageur.
26: Oui.
28: C'était pour vous confirmer votre abonnement au service Martin Flix.
26: Comment vous dites confirmer, ça m'étonnerait, parce que moi je suis qu'une vendeuse ici, donc si monsieur y a souscrit à Netflix...
28: Alors non, c'est pas Netflix, c'est Martin Flix. C'est la même chose, mais sans l'image, je vous raconte au téléphone des films et des séries que vous ne voyez pas.
26: Ah, attendez, attendez, hein. Moi je prends pas le risque.
28: Donc je valide votre inscription, puisque comme vous confirmez...
26: Mais je confirme rien du tout monsieur, je peux pas... prendre le risque de confirmer, moi.
28: Bah, vous m'avez dit...
26: Mais attendez, mais qu'est-ce que vous racontez ? J'ai rien dit du tout, je confirme rien du tout, moi.
2: Oui, allô.
28: Bonjour madame.
2: Ah non, monsieur, je suis pas abonné, rien du tout, hein.
28: Ah si, là, ça y est, vous êtes abonné, c'est confirmé, hein.
2: Sur quoi?
28: Sur Martin Flix, les séries et le cinéma, mais sans l'image.
2: Oh bah ouais, bah j'y vais pas au cinéma. Non, non, monsieur, j'ai jamais téléphoné. Retirez-le, puis c'est tout, hein.
28: Je voudrais bien, mais c'est déjà validé sur votre ligne téléphoniste.
2: Déjà, monsieur, je suis même pas sur l'annulaire.
28: Vous êtes pas sur l'annulaire?
2: Non, je suis pas sur l'annulaire.
28: Moi, je vous ai trouvé sur l'annulaire, hein.
2: Bah, retirez-le, alors.
28: Alors, je retire l'annulaire.
2: Retire l'annulaire.
28: Voilà, j'ai enlevé l'annulaire.
2: Retirez-le, allez, hop.
28: Mais à la place, je me permets de vous mettre l'index.
2: L'index de quoi? Premièrement, j'ai pas de Facebook, j'ai rien du tout. Alors, je ne comprends pas.
28: Rien à voir, mais puisque vous demandez, je vous rajoute un abonnement Facebook.
2: Oh non, je sais pas. Je vais pas payer des trucs et vous allez pas me mettre ça sur le dos, hein.
28: Non, mais c'est 45 euros par mois, donc.
2: Ah bah ouais, bah, je vais pas payer 45 euros pour ça.
28: Sur 6
2: hein.
28: mois, ça fait donc 45 x 6 égale 1257 euros.
2: Oh ouais, c'est pas vous qui les donnez aussi. Hein. C'est 1250 euros.
28: Ah bah oui, alors dans ce cas, fallait pas s'abonner, hein.
2: Mais non, je ne suis pas abonné, monsieur. Et vous êtes têtu, là.
28: Vous allez pas chipoter pour 1200 balles.
2: Ah ouais, c'est un voix que c'est pas vous qui les donnez, hein. Premièrement, j'ai pas Facebook, j'ai pas d'appareil, j'ai rien du tout, alors. Retirez tout et puis c'est tout.
28: Ah bah là, vous m'avez validé.
2: C'est vous qui me balisez, hein.
28: Je vous balise l'appareil Facebook.
2: Et je vous ai jamais rien pu commander, bon sang, merde. Vous annulez tout.
28: Même l'appareil Facebook.
2: Vous annulez tout.
28: Bah, attendez, alors, quittez pas, je vais avec mon responsable. Monsieur Martin, j'ai une dame, là, au téléphone.
2: Non, mais,
28: elle a changé d'avis, là. Elle m'a dit qu'elle veut plus l'appareil Facebook.
2: Et non, mais, et monsieur, je vous parle, là.
28: Non, elle nous entend pas, je l'ai mise en attente.
2: Je vous parle, là.
28: Non, non, elle entend rien, là.
2: Non, mais je peux vous dire quelque chose?
28: Bah non, vu que vous m'entendez pas, vous pouvez pas me dire quelque chose.
2: Eh, monsieur.
28: Oui, je vous entends, ça va, je suis pas sourd.
2: Allô?
28: Oui, ne quittez pas.
2: Non, non, mais je vais vous dire quelque chose.
28: Ah, allô?
2: Allô, ouais, je vais vous dire quelque chose. Vous m'écoutez?
28: Ah, bah non, puisque je viens de vous remettre en attente.
2: Non, mais arrêtez un petit peu, merde.
28: Bon, alors attendez, je vous passe mon responsable, parce que là, c'est...
2: Allez-y.
28: Monsieur Martin, je vous passe la dame. Allô?
2: Allô, bonjour, monsieur.
28: Oui, bonjour, madame.
2: Non, mais écoutez, monsieur.
28: Donc, ce qu'on va faire, c'est qu'on va faire un geste.
2: Vous annulez tout?
28: On va arrondir à 2000.
2: Alors, du fait que je vais aller chercher, vous y êtes plus, là. Je ne paye rien du tout. Mais mettez 100 euros, vous êtes.
28: Oh, bah, je rajoute 100 euros.
2: Alors,
28: en liquide, ça, c'est possible,
2: mais j'ai pas de liquide, je vais pas vous donner 1000 euros.
28: Alors, c'est un échelonnage, donc c'est juste 1000 euros chaque mois pendant 3 mois.
2: Non, mais je vous dis, vous annulez tout. Vous n'avez pas le droit d'échelonner, vous annulez tout.
28: Dans ce cas, je peux vous proposer un premier paiement comptant de 7483 euros.
2: Non, mais je vous dis, vous annulez tout. Des 1000 euros et des machins.
28: Plus un crédit du même montant sur 25 ans.
2: Vous foutez de moi, vous me prenez pour un glo-glo, là.
28: Écoutez, monsieur Glo-Glo, je vous propose un nouveau geste.
2: Non, non, il n'y a pas de geste à faire.
28: On arrondit à 37 442 euros.
2: Non.
28: Plus 221 560 euros de frais de dossier.
2: Non, mais vous arrêtez tout, merde.
28: Ah non, mais attention, à ce prix-là, je vous offre un appel trop con.
2: Non,
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5: Allô?
6: Oui, bonjour, madame.
5: Bonjour.
6: C'est l'école de danse?
5: Oui, tout à fait.
6: Monsieur Ledu, à l'appareil.
5: Oui.
6: Dites-moi, j'étais à un mariage la samedi.
5: Oui.
6: Et il y a une nouvelle danse, là, qui a l'air très, très intéressante, où j'ai appris plein de choses. C'est mon petit cousin qui a ramené ça de Paris.
5: Oui.
6: J'en ai parlé à mon club de boulisme, là.
5: Oui.
6: Et tous ceux qui, comme moi, pratiquent les boules.
5: Oui.
6: Ça les intéresse, cette danse.
5: Ah, d'accord. C'est quoi comme danse?
6: La zézette.
5: Ah, je connais pas.
6: Ben, la danseuse, elle a la zigounette du monsieur à la main.
5: Oui.
6: Et elle tourne comme ça, vous voyez. Hop, hop, hop. Et donc le monsieur, lui, se laisse faire. Il est mené par la... comment on appelle ça? Sa zézette, quoi. Sa zigounette, quoi.
5: Ouais, mais bon...
6: Oh, ben, vous savez...
5: Bon,
6: Oh, mais on est 12, hein.
5: Ouais, mais ça fait rien.
6: Non, mais... On
5: c'est
6: est
5: pas
6: motivé.
5: Trop...
6: On est motivé. On est motivé.
5: Oui, oui, mais peut-être, mais moi, c'est pas trop ma tasse de thé, ça. Hein.
6: Je vous rassure, non. On a déjà acheté donc, les chaussons de danse et puis la tenue de danseur.
5: Ouais,
6: et donc, il n'y a pas de braguette, de trucs comme ça. C'est tout de suite la zigounette, la zézette.
5: Ah,
6: hop, on la sort.
5: Non, non, c'est pas trop mon truc, ça. Hein. Moi, j'apprends pas tous ces trucs-là, hein. Je suis désolée. Hein.
6: Comment?
5: Ah non, ouais, mais là, c'est pas un truc qui m'intéresse. Je vous dis franchement, ça, c'est pas des trucs qui m'intéressent. Hein. Montrer les zézettes, c'est pas trop mon truc, hein. Allô?
6: Mais madame, je comprends pas, je croyais que vous étiez professeur de danse.
5: Professeur de danse, c'est pas pour montrer les zézettes, hein?
6: Mais non, mais il s'agit pas de montrer.
5: Ah oui, parce que là, si c'est pour montrer la zézette, c'est pas. Je peux vous dire tout de suite que c'est non, hein?
6: Mais c'est pas pour la montrer, c'est pour la tenir, pour la danse. Voyez? C'est pas tout à fait pareil. C'est
5: oui,
6: pas...
5: mais même si vous la sortez pour la tenir, c'est pas pareil quand même.
6: Bah, c'est ça qu'on fait.
5: Ah oui, bah alors je suis désolée, non, c'est non, hein.
6: Attendez, il y a le président du club de boule qui est là.
26: Non, non, mais c'est non, hein. C'est pas la peine, n'insistez pas.
1: Allô ?
26: Allô ?
1: Bonjour, madame.
26: Oui, bonjour, monsieur. Bonjour,
1: madame, monsieur le baron de la Floranale, à l'appareil.
26: Oui.
1: Juste une petite question qui me taraude d'esprit.
26: Oui.
1: Pouvez-vous me dire exactement ce qu'il y a de choquant à enseigner à 12 boulistes la zézette dans un club de boules?
26: Ah non, non, vous m'excuserez, là, c'est, je suis désolée, là, c'est non, hein. Moi, je vais pas m'amuser à faire des danses avec, à montrer que le mec monte sa zézette et puis que la nana la tienne, je suis désolée.
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26: Oui.
28: Bonjour madame, c'est bien le magasin de motos et scooters ?
8: Oui.
28: Monsieur Martin à l'appareil, société Martin Parking.
8: Mmh.
28: Vous avez des véhicules qui sont stationnés dehors ?
8: Des véhicules qui sont stationnés dehors ?
28: Oui, des deux roues, oui.
8: Ah non, pourquoi ?
28: Parce qu'on va venir pour faire le marquage payant.
8: Le marquage payant ? Marquage payant pourquoi ?
28: Bah, pour les deux roues.
8: Les stationnements payants pour les deux roues, où ça ?
28: Devant le magasin.
8: Mais...
28: Ah, il y a une mobylette derrière.
8: Mais donc, c'est-à-dire que si les clients ils viennent chez moi, qu'ils veulent stationner leur véhicule sur le trottoir, ils vont devoir payer ?
28: Ça dépend du véhicule. Les voitures pourront se mettre gratuitement sur votre trottoir. En revanche, oui, c'est payant pour les motos.
8: Ben non ! Mais non, mais moi, je paye rien,
28: monsieur. Vous inquiétez pas, je vous compte un forfait.

0: chez moi, qu'est-ce que je vais payer un parking à 10 km?
1: Non, mais... C'est vrai qu'à partir du moment où vous payez un parking à 10 km, comme vous dites, autant en profiter.
0: Mais je vais rien payer du tout.
1: Je m'excuse, mais je vais pas bosser gratos non plus.
0: Mais est-ce que je vous ai demandé quelque chose? Est-ce que j'ai signé un bon de commande pour avoir un parking? Non.
1: Non, mais est-ce qu'on en a vraiment besoin?
0: Bon, ça suffit. Maintenant, vous arrêtez.
1: Vous savez quoi? On dit top là et c'est bon, on n'en parle plus.
0: Adieu.
1: Oui, allô?
0: Oui, bah, je t'ai dit adieu.
1: Ok, donc je prends ce adieu pour un oui.
0: Non. N-O-N.
1: Ah.
0: Tu comprends ou pas? Ou faut que j'appelle le javanais pour te le dire en javanais?
1: Alors oui, passez-moi le javanais, parce que là, on sait pas si c'est oui ou si c'est non.
0: Ah, écoute, tu dois rien comprendre du tout.
1: Ah, j'avoue que je suis en perplexitude. Donc au final, quoi, c'est oui?
0: Non. T'arrêtes de m'emmerder au téléphone. Si t'as des couilles, tu dois appeler pas en privé.
1: Pas de problème, je déprivatise ma ligne. Ah! Eh ben, elle m'a mis en attente.
0: Qu'est-ce qu'il me raconte?
1: Ah, oh, c'est pas de bol, hein. Je sens qu'elle allait dire oui en plus.
0: Il comprend rien, lui ou quoi?
1: Lui, il comprend que vous risquez de rater une super affaire.
0: Bah ouais, t'as raison, tu vas venir prendre un coup de fusil entre les deux yeux, toi.
1: Alors, malheureusement, je suis allergique au coup de fusil entre les yeux.
0: Adieu.
1: Bon, je prends ça pour un oui.
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3: Allô, oui?
4: Oui, bonjour, madame...
3: Oui?
4: Oui, bonjour, c'est Nicolas Hulot à l'appareil. Vous connaissez l'émission Il est choix, il tue?
3: Oui.
4: Très bien, vous nous avez déjà regardé. Vous connaissez alors la séquence frisson? D'accord. Nous sommes dans les canalisations d'eau de votre immeuble avec un caméraman et un ingénieur du son.
3: Oui.
4: Et alors le problème que nous avons, c'est que nous essayons de remonter à la surface tous les trois. Mais je ne sais pas si vous avez déjà vu vos canalisations d'eau.
3: Ah non, pas du tout.
4: Bien, disons que les parois sont plutôt rêches. Je voudrais savoir si pour cette séquence frisson, vous pourriez faire couler un peu d'eau avec du savon ou un liquide vaisselle qui nous permettrait de remonter plus facilement à la surface et de nous dégager de ce conduit.
3: Bon, ben écoutez, alors, je vais aller à la cuisine.
4: Je vous remercie.
3: Je vais tout de suite et je ne raccroche pas. Hein,
4: ne raccrochez reviens. Pas, voilà, vous êtes gentil.
3: Ils sont
4: chers téléspectateurs, vous êtes au cœur de Il est choix et il chue. Et oui, c'est en effet la grande séquence frisson. Séquence frisson avec Nicolas Hulot. Allô?
3: Voilà, j'ai fait couler avec de l'eau avec du produit de vaisselle.
4: Eh bien écoutez madame, je vois en effet l'eau qui arrive vers nous. Nous tentons effectivement de nous dégager, de remonter vers le conduit. Les parois semblent plus humides, je vous remercie beaucoup.
3: Est-ce que vous voulez que je remette encore?
4: Écoutez, dès que j'aurai raccroché, vous en remettrez un petit peu. Vous m'entendez là?
3: Oui, je vous entends très bien, moi.
4: Ah, le signal est moins bon, je ne sais pas si vous m'entendez.
3: Oui, je vous entends très bien, Nicolas Hulot.
4: Eh bien écoutez, je vous remercie, car les parois sont humides et nous glissons le long des tuyaux de vos canalisations d'eau. Comment vous remercier?
3: Oh, bah, j'en sais rien.
4: Écoutez...
3: En venant me voir.
4: D'accord, bah écoutez, nous allons essayer d'arriver chez vous par vos WC. Hein, donc
3: comment vous allez passer par le petit trou des WC?
4: Non, mais on va juste vous faire un petit signe de la main, on ne pourra pas passer le corps. Hein.
3: Ah bon?
4: Et on continuera l'escalade jusqu'en haut, donc. Hein,
3: d'accord.
4: Pour la séquence frisson, donc vous nous regardez par les WC. Je vais essayer de sortir la main et de vous faire un petit bonjour. Avec la caméra, ce que vous pouvez faire, c'est nous faire un grand sourire à ce moment-là au-dessus de vos WC ou pas?
3: Si vous voulez, mais dans combien de temps?
4: Écoutez, il nous faut à peu près une minute pour arriver jusqu'à vous.
3: D'accord.
4: D'accord. À tout de suite.
3: À tout de suite. Allô?
5: Allô? Oui, bonjour madame, c'est votre voisin.
3: Oui?
5: Hein? Oui, juste à côté, là, l'immeuble à côté. Dites-moi, je comprends pas, j'étais au WC et j'ai vu une main qui se tendait.
3: Eh oui, c'est Nicolas Hulot.
5: C'est pas vrai. Il m'a donné un message pour vous avec un décalcomanie de l'émission Il est choix et il sue.
3: Mais vous êtes à côté?
5: Oui.
3: Attendez, je viens.
5: D'accord. Mais c'est qui, vous dites?
3: Nicolas Hulot.
5: Mais
3: qui fait l'émission Il est choix?
5: Il est choix, il sue, c'est lui.
3: C'est lui.
5: C'est pas possible.
3: Oui, c'est une émission qui fait les frissons.
5: Ah, mais je suis passé dans la séquence frisson.
3: Ben oui.
5: Parce que j'étais juste assis sur mon trône et j'ai vu un bras qui se tendait. Vous vous rendez compte? Alors, qu'est-ce que je fais?
3: Ben attendez, j'arrive.
5: Ça y est, il remonte. Attendez, il veut...
3: Allô?
5: Oui, il veut vous parler, je vous le passe.
3: Attendez.
4: Allô?
3: Allô?
4: Oui, c'est Nicolas.
3: Ben oui. Alors... J'attendais aux toilettes, mais moi, je savais pas que c'était à côté.
4: Écoutez, je me suis complètement trompé. J'espère que vous m'en voulez pas. Je suis sorti chez votre voisin. Écoutez, vous avez été formidable. Et j'espère que vous appréciez la séquence frisson.
3: Ah oui, toujours, bien
4: d'accord.
3: Sûr.
4: C'était Nicolas Hulot pour la séquence frisson. Bravo Nicolas, j'espère que j'étais bon.
3: Oui, très bon.
4: Et la semaine prochaine, ma chère Françoise, j'espère que vous nous regarderez.
3: J'espère aussi, oui.
4: Nous tenterons l'escalade du radiateur de ma voiture 4x4. C'était Nicolas Hulot. À bientôt.
3: À bientôt.
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6: Bonjour.
1: Bonjour madame, je suis bien...
6: Monsieur.

0: Si vous voulez, je suis bien à l'hôtel.
1: Oui, c'est ça.
0: J'ai monté un site pour les étudiants qui cherchent des hébergements.
1: Oui.
0: Je me suis permis de vous associer à l'opération et j'ai pris des réservations en votre nom dans votre hôtel.
1: Bah ouais, mais non, c'est pas normal, on n'est pas du tout au courant. Normalement, je devrais être au courant, quoi.
0: Dans ce cas, je peux vous mettre au courant pour que vous soyez au courant.
1: Oui, non, mais je comprends, vous me mettez au courant, mais le groupe m'aurait mis au courant. C'est
0: ah, le groupe vous a mis au courant.
1: Non, on n'est pas du tout au courant, c'est la première fois que j'attends.
0: Oh, vous m'avez fait peur, je croyais que vous étiez pas au courant.
1: Bah non, je suis pas au courant, je suis en train de vous dire.
0: Parce que imaginez si vous saviez pas.
1: Mais non, je suis en train de vous dire que je suis pas au courant, monsieur.
0: Ça aurait été un problème,
1: oui,
0: ça,
1: mais...
0: parce que...
1: Vous m'écoutez là, je suis en train de vous dire que je suis pas au courant.
0: Oui, oui, j'ai cru que vous étiez pas au courant, effectivement, comme
1: non,
0: vous dites.
1: Bah, oui, bah c'est ça, je suis pas au courant.
0: Heureusement que vous êtes au courant, oui.
1: Non, je suis pas au courant, monsieur.
0: Ah non, mais me dites pas que vous êtes pas au courant quand même.
1: Je vous dis que si, je suis pas au courant. Attendez, restez en ligne, je vais appeler ma responsable. Parce qu'elle, elle est pas du tout au courant aussi, hein. Je suis déjà au courant, elle est pas au courant. Hein.
0: Ah bah allez. Vous êtes déjà au courant.
1: Non, elle est pas au courant. Ah, vous comprenez pas, monsieur, on n'est pas du tout au courant.
0: D'accord, bah alors dites-lui que vous étiez au courant.
1: Non, je suis pas au courant, j'arrête pas de vous dire que j'étais pas au courant. Vous comprenez ou pas?
0: Vous dites pas que vous l'avez jamais entendu quand même.
1: Non, arrêtez de me dire ça, là. Je vous dis que non.
0: Non, mais entre nous.
1: Non, monsieur, je suis pas au courant. Ça fait 60 fois que vous me le dites.
0: Écoutez, peu importe. Je vous file mes réservations.
1: Non, bah non, on fera pas ça, monsieur. Non.
0: Ah bah si.
1: Ah non.
0: Ah bah si.
1: Arrêtez de me dire si, je vous dis que non. Nous, on n'a pas reçu d'argent, on n'a rien.
0: Alors, attendez, voilà. Je fais un télépaiement téléphonique.
1: Arrêtez là.
0: Télépaiement envoyé.
1: Non, il n'y a pas de télépaiement. J'appelle ma responsable.
0: Dans ce cas, faut me rembourser, moi.
1: Vous avez rien fait du tout, monsieur. Je dois pas vous rembourser.
0: Bah, vous venez d'encaisser mon télépaiement.
1: Mais je vais rien encaisser du tout. Qu'est-ce que vous racontez, là? Arrêtez de dire des bêtises, là.
0: Vous êtes en train de vous récupérer mon télépaiement?
1: N'importe quoi, mais qu'est-ce qu'il raconte?
0: Oh, bah alors, celle-là, elle est raide, quand même.
2: Bon, hein. Mais n'importe quoi, non, mais arrêtez tout de suite.
0: Bonjour, monsieur.
2: C'est hors de question, je suis absolument pas d'accord.
0: Non, mais ce sont des étudiants, vous les serrez à 5-6 par chambre.
2: Ben non, c'est bon, on n'est pas au sous qui tient.
0: Vous inquiétez pas, je vous apporte des matelas en plus.
2: Mais je m'en fiche! Mais enfin, monsieur, où vous voyez que je vais aller mettre des matelas dans mes chambres et tout comme ça? Ils ont qu'à dormir ailleurs, je m'en fiche, mais pas chez moi.
0: Ah, bah oui, mais enfin, ils m'ont payé pour dormir chez vous,
2: et
0: déjà.
2: Je m'en fiche. Monsieur, enfin c'est bon. Moi, pour moi, c'est non, ok?
0: Bon, alors, passez-moi le responsable.
2: Non, mais c'est moi le responsable, monsieur. C'est moi la patronne.
0: Écoutez, monsieur.
2: Non, mais moi, c'est madame. Vous êtes bouché ou quoi?
0: Ah, pas du tout, non, c'est monsieur Martin à l'appareil.
2: Non, mais ça va pas ici.
3: Oui, allô?
0: Ah, la patronne.
3: Ah non, je fais pas d'étudiant, j'en veux pas, moi. J'ai même pas été prévenu.
0: Bah, qu'est-ce que je fais, là?
3: Non, mais attendez, c'est pas la peine qu'ils viennent, j'en veux pas.
0: Ah bah si.
3: Non.
0: Si.
3: Non.
0: Et si?
3: Non, j'en veux pas. De toute façon, s'ils viennent, je dis que c'est bon.
0: Ah bah, faudra les rembourser, dans ce cas.
3: Non, mais je vais porter plainte.
0: C'est moi qui porte plainte pour non-honorificatisme de réservation.
3: Eh bah, vous porterez plainte aussi. Appelez la gendarmerie.
0: Ne quittez pas, je vais les mettre en double appel, comme ça on leur parle ensemble.
3: Super.
0: Oui, allô?
3: Vous êtes qui à l'appareil?
0: Gendarmerie Story, bonjour.
3: Et vous êtes la gendarmerie de quel endroit?
0: De Martinville.
3: Et Martinville, ça se trouve à quel endroit?
0: Alors, Martinville, bah, c'est en Martigny.
3: C'est vous qui êtes en train de faire la voix du gendarme?
0: Pas du tout.
3: Si.
0: C'est pas moi?
3: Si, c'est vous.
0: Ah,
3: si.
0: Bah, attendez, non, je vous repasse le monsieur. Tut.
3: Ah, ouais, d'accord, ouais, tut. Ouais, vous faites tut au téléphone.
0: J'ai pas fait tut.
3: C'est vous qui avez fait tut.
0: Tut. Ah non?
3: Ouais, c'est vous, ouais. Mais je vais aller à la gendarmerie.
0: Ah, bah, je vous les repasse. Tut. Oui, allô?
3: Ah, c'est bon, c'est vous.
0: Non, c'est le gendarme à l'appareil.
3: Non, je vais aller déposer une plainte parce que j'en ai marre.
0: Ah, bah, attendez, tut. Oui, c'est à nouveau, monsieur Martin.
3: Non.
0: Bah, si, tut. C'est monsieur Martin.
3: Non, vous me foutez la paix.
0: Tut.
3: Est-ce que c'est clair?
0: Tut. Ah, attendez, il y a mon associé qui me rappelle.
3: Vous me prenez pour un gros nul. Ou quoi?
0: Ah bah écoutez, si vous le prenez comme ça, je préfère raccrocher.
3: Ouais, d'accord.
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6: Allô?
7: Allô?
6: Oui.
7: Je suis bien à la quincaillerie?
6: Oui, bonjour.
7: Oui, bonjour, c'est la maison de retraite, hein, pareil. Et j'ai un patient en chambre 28 qui a besoin donc de quelque chose, qui vous téléphone. Mais je veux vous dire qu'il souffre de la maladie de Gilles de la Tourette, vous connaissez?
6: J'ai entendu parler, je sais plus trop ce que c'est, mais j'en ai entendu parler, là, de la Tourette. Là.
7: Vous savez, ils ont des spasmes, c'est un comme des tocs, en fait, et ils prononcent des mots malheureux, un peu.
6: D'accord.
7: Voilà, je vous le passe. Hein.
6: Ok, merci.
7: 28, Gisèle, 28.
8: Allô?
6: Oui, bonjour.
8: Ah, bonjour, c'est la quincaillerie?
6: Oui, oui.
8: Ah, bonjour, dans ton cul. C'est pour de la colle.
6: Qu'est-ce qu'il vous faut comme colle?
8: Est-ce que vous avez de la colle à bois dans ton cul?
6: Oui, c'est de la colle à bois. En tube ou en pot?
8: En pot, mais alors c'est pour quel bois dans ton cul?
6: Toutes sortes de bois.
8: Et sur des planches dans ton cul de balsa?
6: Ça va pour du balsa.
8: Pour faire des planeurs dans ton cul?
6: Oui, ça va pour faire des planeurs, oui.
8: Ou elle n'est pas trop épaisse dans ton cul?
6: Ah non, elle est assez fluide.
8: Alors oui, vous savez, on a besoin pour nos guides en balsa, pour le club de modélisme dans ton cul.
6: Oui.
8: On est donc 7
6: oui.
8: dans ta quéquette
6: oui.
8: à avoir donc un plan de modélisme pour des planeurs qui font 1m80
6: oui.
8: d'envergure.
6: Oui.
8: Donc quelle quantité il nous faut dans ton cul, dans ton nez?
6: Eh ben, moi, je pense, nous, c'est des bidons de 250 grammes.
8: Des bidons?
6: Oui, c'est des petits flacons.
8: Des flacons dans ton cul?
6: Oui, de 250 grammes.
8: Ça coûte combien?
6: Attendez, je regarde.
8: Dans ton cul?
6: Oui. Le prix, c'est 4,30 euros.
8: Et il en faut combien dans tes reins?
6: Oh, avec un, vous devez en avoir assez.
8: 15 dans ta chatte?
6: Ah non, un seul.
8: 4 dans ton cul?
6: Un seul.
8: Ah, un seul dans tes couilles?
6: Oui.
8: 3 dans ton cul?
6: Oui.
8: Bon, ben, je vous passe le standardiste.
6: D'accord.
8: Dans tes couilles?
6: Oui, merci.
8: De rien dans tes seins. Ah ben,
7: allô? Allô, oui, c'est la
6: oui.
7: Maison de retraite. Vous avez eu mon patient?
6: J'ai eu votre patient, et donc, j'ai un pot de colle, là, ça vaut 4,30 euros, ou 6,35. Je lui dis 4,30, mais il y aura que 6,35, parce que comme à chaque fois, il me répète toujours un peu des mots, donc...
7: Quel mot il vous a dit?
6: Souvent, il me disait dans ton cul, il disait trois mots, puis hop, dans ton cul. Vous voyez, ça fait souvent. Il a essayé de rimer, par exemple, comme il m'a dit dans ton nez... Ah, parce que j'avais dû dire quelque chose qui terminait par « et », vous voyez, il a fait le... vous voyez, comme si c'était pour que ça rime.
7: D'accord.
6: Et comme là, à la fin, je lui ai dit de rien, il m'a dit « dans tes seins », vous voyez. Et il m'a parlé du club de modélisme.
7: Oui.
6: Il a su me dire les dimensions, ça paraissait cohérent. Bah, sauf que de temps en temps, il répétait « dans ton cul », ça c'est sûr. Il le disait entre les... Vous voyez
7: D'accord.
6: Parce que bon, des fois, ça rimait pas forcément... si, il y a à un moment donné, parce qu'il m'a dit dans ta quéquette, je crois, il m'a dit, il devait y avoir un mot qui terminait par et, il m'a dit dans ta quéquette. Je m'en souviens bien maintenant.
7: Et, vous êtes sûr du...
6: Ah ben sûr. Hein. Ah,
7: attendez, oui. Attendez, je voudrais bien vérifier quand même.
6: Oui.
7: Trouver un mot à et, elle est ou étiquette et on va voir.
6: Ah ben c'est peut-être avec étiquette.
7: Et réessayez, hein.
6: Ouais,
7: on va voir avec lui, hein. Attendez. Merci. Ça a sonné?
6: Oui, c'est moi. Je vous rappelle pour la colle. J'ai bien été voir sur l'étiquette. Et
8: dans ton cul?
6: Oui, et le prix était, sur l'étiquette, était de 6,35 euros.
8: Dans ta quéquette?
6: Sur l'étiquette.
8: Dans ton cul?
6: Oui, et ben c'était 6,35.
8: Dans ta quéquette?
6: Oui.
8: Merci, dans ton cul?
6: Ben de rien. Repassez-moi le standardiste alors.
8: Je te passe le docteur dans tes seins.
6: Oui, merci.
8: De rien dans ton cul.
7: Allô?
6: Oui, allô?
7: Oui, docteur, dans ton cul à l'appareil, j'écoute.
6: Oui, ben ça a marché, hein, parce que là, il me l'a dit, les mots arrêtent, il l'a bien dit, hein, deux fois il l'a dit dans tes quéquettes, et quand je lui ai demandé de me repasser le standardiste, il m'a dit, ben je vous repasse le docteur dans tes seins. Et voilà, il m'a dit ça.
7: Jamais dans ton cul?
6: Ah si.
7: Ah!
6: Ah si, ça, il l'a dit plusieurs fois.
7: Donc
6: il l'a dit le plus, ça. J'ai dit allô, il a dit dans ton cul. Et puis, donc je lui ai dit, j'ai fait exprès, j'ai répété deux fois le mot étiquette et deux fois il a dit le mot quéquette. Et à la fin, il m'a dit dans tes seins. Une fois dans ton cul, deux fois dans ta quéquette et la troisième fois dans tes seins. J'ai du monde, là, je sors du magasin.
7: Mais vous êtes sorti du magasin, pourquoi donc?
6: Non, parce que j'avais des clientes à côté, alors quand elles m'entendent, elles ne comprennent pas.
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11: Oui.
0: Bonjour monsieur, je cherchais à joindre madame Martin.
11: Ben c'est moi madame Martin.
0: Admettons.
11: Oui.
0: Moi aussi je suis monsieur Martin et je viens d'ouvrir les établissements Martin juste à côté de chez vous.
11: Oui.
0: Mais alors à ce qu'on m'a dit, vous aussi vous utilisez le nom Martin.
11: Ben oui, c'est notre nom de famille.
0: Eh oui, mais il faudrait changer parce que sinon ça va me faire de la concurrence.
11: Eh ben on peut pas changer de nom de famille.
0: Non mais vous inquiétez pas, je vous ai moi-même préparé une nouvelle identité.
11: Ah nous on est comme ça depuis 97, on va pas changer hein.
0: Oui bah pardon, je suis né bien avant 97, je crois que j'étais là en premier. Mais c'est pas grave puisque vous changez votre nom.
11: Ça va pas? En quel honneur?
0: Ben en l'honneur que ça m'arrange pour mes affaires, c'est ce que je vous dis.
11: Non mais on est parti où là? Vous êtes qui pour me commander ce que je dois faire ou pas faire?
0: Pardon, mais je suis quand même le vrai monsieur Martin.
11: Eh ben mais nous on est monsieur Martin, on est né Martin et on restera Martin. Point à la ligne.
0: Ah bah ben, je crois que j'étais monsieur Martin avant vous parce que selon mes calculs, je suis Martin Ier.
11: Vous êtes pas Martin Ier hein?
0: Ah ouais? Et pourquoi je serais pas Martin Ier?
11: Eh ben pourquoi vous seriez Martin Ier? Mon père s'appelait des Martins avant vous.
0: Alors attendez, je vérifie dans mon fichier des Martins. Vous me parlez de quel Martin, vous dites ?
11: Mon beau-père.
0: Alors, beau-père Martin... Ah, bah pardon, beau-père Martin, c'est Martin 217.
11: Et alors ?
0: Bah, et alors, il est très loin derrière moi.
11: Et on s'en fout, on changera pas de nom pour vous faire plaisir. Si ça vous pose des difficultés pour votre société, vous aviez qu'à en choisir un autre.
0: Ah non, plus la peine.
11: Non mais, et franchement, vous nous prenez vraiment pour des débiles, non ?
0: Ah non, pardon, mais entre Martin, on a quand même un minimum de respect.
11: Entre Martin, il y a un minimum de respect, vous vous permettez de faire des choses en notre nom parce que vous appelez Martin ?
0: C'est ça. D'ailleurs, je vous ai refait vos cartes d'identité. Maintenant, vous vous appelez les Tartins. Monsieur et Madame Tartin.
11: Les cartes d'identité et tout ça, vous les avez pris où ? On fait pas des démarches comme ça parce que vous vous appelez Martin.
0: Hein ? Après, vous changez que d'une lettre, hein. Vous passez de Martin à Tartin.
11: C'est sûr, oui.
0: À la limite, vous aurez qu'à dire que vous saviez pas que vous vous appeliez Tartin.
9: C'est pas un peu abruti, non ?
11: Alors, dites-moi d'où vous êtes exactement.
0: Bon, en tant que Martin, vous devez vous en douter.
11: Non, vous êtes d'où ?
0: Non, me dites pas que vous savez pas.
11: Vous êtes d'où ?
0: Bah, je suis de Martinville, évidemment.
11: De Martinville, c'est où ça ?
0: Allô, vous êtes un Martin et vous connaissez pas Martinville ?
12: Non, alors, on est en train de faire les papiers pour vous faire fermer, je pense. Et ça va bien.
11: Alors, c'est pas compliqué, je vais aller à la gendarmerie.
0: Ah, mais justement, j'y suis à la gendarmerie. Je suis passé pour leur dire que maintenant, vous êtes Monsieur Tartin.
12: Vous allez rien faire du tout, vous allez aller vous faire foutre.
0: Eh ben, bonjour madame, déjà.
12: Oui, vous allez rien faire du tout, vous allez juste aller vous faire foutre.
0: Oui, alors, pourquoi pas, mais est-ce que je pourrais reparler à Monsieur Martin parce que...
12: Parce que c'est moi, Martin. Il y a un problème ?
0: Ah oui, il y a un problème. C'est qu'avec moi, ça fait déjà deux Martins de trop.
11: Et moi aussi, hein.
0: Donc c'était plus logique de vous changer de nom pour éviter la concurrence.
12: Mais fallait le faire pour toi ?
0: Non, j'ai préféré le faire pour vous parce que moi j'ai des clients.
12: Ah ouais, et moi j'ai pas de clients, moi.
0: Ah,
12: et
0: ben si vous avez pas de clients, aucun problème, ça tombe bien.
12: Et t'es con, c'était pas une question. Je t'ai dit que j'en avais, moi, des clients. Moi, je travaille aussi.
0: C'est
12: hein.
0: Pas grave. Au lieu de travailler en tant que Martin, tu travailleras en tant que Tartin.
12: Et ben, mais toi, tu veux pas travailler en tant que con parce que t'en as un bel abruti. Hein.
0: Oh, mais ça, c'est une super idée.
12: Tu m'as créé abruti, je pense, t'aurais une clientèle folle.
0: Non, hé, je vais même marquer trop con.
12: Trop con. Ah, mais trop con, mais c'est peut-être même pas assez encore pour te signifier.
0: Alors mieux, je mets l'appel trop con.
12: À peine trop con, ouais, je pense.
0: Ouais, ça, c'est bien, ça peut marcher, ça.
12: Donc, ce que tu vas faire, tes petites idées, tu vas les garder pour toi.
0: Oh, bah non, moi, je préfère partager autant que tout le monde écoute.
12: Si t'as un problème, tu descends chez nous et on va te le régler.
0: Alors, c'est très gentil, Madame Tartin.
12: Et t'en veux d'autres ?
0: Quoi, d'autres Martins ? Non, je pense que là, on est bien, déjà.
12: Oh ! Tu t'enfermes !
0: En revanche, si vous pouvez parler un poil plus fort...
12: Alors, tu raccroches !
0: Oh non, vas-y, toi d'abord.
12: Au revoir.
0: Bisous, Madame Tartin.
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13: Allô ?
7: Allô ?
13: Oui ?
7: Oui, bonjour monsieur, c'est bien la poste de...
13: Oui ?
7: Oui, bonjour, adjudant de la place, l'appareil, gendarmerie.
13: Oui, bonjour.
7: Bonjour. Nous venons d'intercepter le chef d'une bande, hein ?
13: Oui.
7: C'est-à-dire ces trois dames d'une soixantaine d'années.
13: Oui.
7: De forte corpulence qui ont semé un peu le bazar dans la région.
13: Dans la région ?
7: Oui, dans
13: ah
7: la
13: bon,
7: région.
13: Ah bon, d'accord.
7: Je vous explique ce qu'elles font, hein. Elles sont spécialisées dans le viol des receveurs de poste.
13: Ah!
7: Donc, on vient d'intercepter leur chef, Mademoiselle Ledoux, 61 ans, 98 kilos. Oui.
13: Dites donc.
7: Et elle s'attaque aux receveurs, hein.
13: Est-ce que je peux aviser ma guichetière, là, tout de suite?
7: Oui. Elle est à côté de vous, là?
13: Oui. Oui, il y a trois dames dont une vient d'être interceptée à la gendarmerie. Ces femmes sont spécialisées dans le viol des receveurs. Elles sont plus que deux, hein, de forte corpulence. T'en as une très forte. Attachée les cheveux, attachée derrière, très forte. Oui, alors tu ne vas pas, hein, là-bas.
7: Il y en a une, là ?
13: Elle a une dame qui lui a demandé d'aller lui faire voir pour le Minitel.
7: Attendez, elle est où, là ?
13: Elle est au guichet.
7: Alors, écoutez-moi, de toute façon, elles ne sont pas dangereuses. Elles se jettent sur l'homme, simplement. Elles le font tomber parce qu'elles sont très corpulentes.
13: Oui.
7: Profitant de leur poids, elles vous entraînent par terre.
13: Oui.
7: Et là, il y en a une qui vous tient pendant que l'autre se laisse tomber sur vous.
13: Oui.
7: Et donc, vous viole, hein ?
13: D'accord.
7: Alors, ce qu'on va faire, hein ? Vous allez la faire venir à côté de vous au téléphone.
13: Oui.
7: Elle est toute seule, l'autre n'est pas là encore.
13: Il y en a qu'une. Il n'y en a qu'une, oui.
7: Bon, alors c'est elle.
13: Oui.
7: Alors, je vais vous passer Mademoiselle Ledoux.
13: Oui.
7: Hein, qui va vous expliquer quoi faire. Hein.
13: Oui.
14: Merci. Allô ?
13: Oui.
14: Bonjour, monsieur.
13: Oui, bonjour, madame.
14: Mademoiselle Ledoux à l'appareil.
13: Oui.
14: Alors là, vous êtes dans l'embarras, je crois, d'après ce qu'on me dit.
13: Oui.
14: Alors, vous lui dites que Mademoiselle Ledoux est à l'appareil et qu'elle vous demande de ne pas vous violer.
13: Oui. Madame ? S'il vous plaît, si vous voulez venir la voir. Alors, j'ai Mademoiselle Ledoux, là, qui est au bout du fil. Hein? Vous connaissez Mademoiselle Ledoux ?
14: Elle va dire non.
13: Alors, elle me demande de ne pas me violer. Hein? Vous comprenez ce que je vous dis là, oui? Bon, alors moi, je ne suis pas d'accord hein, avec pour ce que vous êtes venu faire. Hein. Elle comprend pas, elle dit.
14: Ah oui, c'est une grande comédienne.
13: Oui. Est-ce que vous êtes venu ici pour me violer? Non. Ben, vous en êtes sûr, oui? Oui. Et vous êtes venu ici pour quoi faire? Oui. Comment? Vous avez téléphoné au docteur Dumas. Et vous êtes... Comment vous vous appelez, vous? Madame?
12: J'entends pas.
13: Attendez, vous voulez me faire voir votre carnet de chèques?
14: Comment s'appelle-t-elle?
13: Alors, madame...
14: Ah bah c'est pas elle, alors.
13: Comment?
14: Ah bah c'est une erreur.
13: Vous la connaissez pas?
14: Est-ce que vous pouvez vous excuser auprès d'elle? Parce que je voudrais entendre ça.
13: Oui, bah je vais m'excuser, oui.
9: Attendez, allô?
13: Oui.
9: Rapprochez-la de vous, hein.
13: Oui. Alors, écoutez, madame, je suis là en contact avec la gendarmerie qui recherche une personne qui correspondait à votre signalement.
12: Ah
13: bon? Hein? Et bon, il y a eu donc un malentendu, hein. Alors, mais vous pouvez pas lui expliquer, là, vous?
9: Non, parce qu'on est en train d'auditionner madame Ledoux en même temps, si vous pouvez lui...
13: Bon, alors, on croyait que vous étiez une personne
12: oui.
13: qui était spécialisée, si vous voulez, dans le viol des receveurs.
12: Là, je comprends pas du tout, hein.
13: On s'excuse, tout le monde s'excuse.
12: Là, vous vous trompez beaucoup.
13: Eh ben oui, mais c'est pour ça, c'est...
12: Alors là, moi, je suis rentrée simplement parce qu'il n'y avait pas de cabine dehors avec des pièges. Je suis simplement rentrée pour téléphoner,
13: voilà.
12: C'est tout.
13: Alors, on s'excuse beaucoup. Hein.
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16: Bonjour.
0: Bonjour monsieur, je suis...
16: Non, c'est madame.
0: Je demandais le fromagiste.
16: Oui, je vous écoute.
0: J'ai un problème, c'est que j'ai acheté un camembert chez vous.
16: Au revoir monsieur.
0: Pourquoi vous me dites au revoir?
16: Non, je dis au revoir à un client, je suis en train de travailler monsieur. Alors allez-y, venez-en au fait.
0: Donc j'ai acheté un camembert chez vous.
16: Oui.
0: Je crois que c'est un faux.
16: Faux camembert.
0: Absolument.
16: Un faux camembert, alors c'est la première fois qu'on me dit ça. Qu'est-ce que vous appelez faux?
0: Parce que moi j'ai vu mon beau-frère, parce que lui il a travaillé dans le fromagisme. Donc
16: ah bah alors si votre beau-frère c'est mieux que les professionnels, c'est encore bien.
0: Bah oui, je pense.
16: De toute façon monsieur, moi je vais vous dire, je vais être très clair, je ne peux pas reprendre quelque chose qui est sorti du magasin.
0: Ah bah oui, mais à partir du moment où c'est un faux, vous voyez, c'est quand même...
16: Mais c'est pas un faux. Bah arrêtez d'être stupide, on dit pas des énormités pareilles. Un faux, c'est une insulte. Qu'est-ce que vous appelez un faux?
0: Il m'a dit que c'était une croûte fleurie.
16: Oui, d'accord.
0: Bah excusez-moi, mais la croûte elle est pas fleurie du tout, hein.
16: Vous commencez sérieusement à m'ennuyer.
0: Ah bah non, mais alors excusez-moi, il y a quand même trompisme sur la marchandise.
16: Non, attendez, vous avez du mal à comprendre, hein. Si votre beau-frère c'est mieux que tout le monde, fallait voir avec votre beau-frère à ce moment-là.
0: Bah c'est ce que j'ai fait justement, il est venu aujourd'hui.
16: Bon, écoutez monsieur, votre beau-frère, il faut qu'il dise qu'il est compétent,
0: Comment ça compétent? Ah, vous le traitez en plus?
16: Bah, non, je dis il est compétent.
0: Ah, bravo.
16: Il est compétent, vous connaissez la langue française, vous savez ce que
0: oui,
16: ça veut dire?
0: Oui, enfin je me permets pas d'insulter quand même les gens que
16: mais
0: je connais.
16: Mais j'insulte pas, je vous dis il est compétent.
0: Oh, et vous recommencez.
16: Bon, enfin, compétent, c'est
0: oh
16: ça. Arrêtez, parce que moi, je dépose plainte contre vous.
0: Ah, ben c'est moi
16: parce
0: qui...
16: Parce que vous n'êtes pas en numéro secret, je l'ai, votre numéro.
0: Ah, ben moi aussi, j'ai mon numéro.
16: Ok, alors ça suffit maintenant.
0: Donc, je porte plainte pour insultisme.
16: Mais, bah alors, attendez, monsieur.
17: Allô?
0: Ah, bonjour, madame.
17: Est-ce que vous savez déjà ce que c'est qu'une fleur sur un fromage?
0: Qui me dit que c'est pas vous qui vous mettez les fleurs de côté, vous voyez
17: Les fleurs de côté, non, mais monsieur, il y a peut-être la tige avec la fleur aussi.
0: Ah, ben non, il n'y a rien, justement.
17: Ben non, mais monsieur, vous êtes en train de me parler de choses que vous ne savez pas. Des conneries comme ça, je suis désolé, monsieur, mais j'allais vous acheter une fleur et puis vous la coller sur le fromage, puis comme ça, je vais dire, tiens, tenez, vous avez un camembert avec une fleur dessus. Non, mais c'est du n'importe quoi ce que vous êtes en train de me raconter.
0: Ce serait peut-être une initiative, effectivement.
17: Oui, bien sûr. Vous savez même pas ce que c'est qu'une fleur sur un fromage. Il n'y a jamais eu de fleur sur un fromage, monsieur. Dans ces cas-là, je fais une vidéo gag et puis je gagne 10 000 francs en envoyant la télé. Et puis tout le monde va bien rigoler.
0: Excusez-moi, mais 10 000 francs et vidéo gag, je crois que vous vivez en 1995.
17: Ah, parce qu'en plus, venir me dire que sur un camembert, il y a des pétales, je suis désolé, mais,
0: ah, mais non,
17: j'ai jamais vu ça encore.
0: Il n'y en a pas, justement.
17: Mais non, mais monsieur, vous est-ce que vous écoutez parler?
0: Non, mais excusez-moi.
18: Oui, écoutez, monsieur.
0: Ah, bonjour, monsieur. Voilà, j'ai expliqué au fromagiste.
18: Un fromagiste, bah, écoutez, monsieur, vous avez l'air vraiment de vous y connaître parce que le mot fromagiste n'existe pas et vos conneries, ça va bien 5 minutes. Qu'est-ce que vous avez acheté comme camembert? Dites-moi la marque.
0: J'en ai eu deux. Le camembert italien, là, que vous m'avez vendu.
18: Italien? Mais monsieur, les camemberts italiens, ça n'existe pas.
0: C'est un camembert Berlusconi.
18: Ah, bah écoutez, monsieur, c'est pas de chez moi parce que c'est quelque chose que je ne sais pas.
0: Camembert Berlusconi, c'est pas vous?
18: Ah non, monsieur.
0: Et j'en ai un deuxième, c'est un camembert Barcelone, donc qui visiblement lui est espagnol.
18: Je n'en vends pas. Vous pouvez retourner tout mon magasin, je n'en vends pas.
0: Et j'ai pris celui qui sent le couscous, là, le camembert berbère.
18: Ah ben, oui, non, mais monsieur, ça fait 38 ans que je suis commerçante, des cons, j'en ai connu. Camembert berbère, je suis pas plus con qu'une autre, hein, j'ai compris l'allusion.
16: non.
0: Ah, pourtant, c'était subtil.
16: Vous commencez à me gonfler un petit peu, monsieur. J'ai relevé votre numéro, je vous fous les flics aux fesses, moi.
0: Non, mais moi aussi, j'ai relevé mon numéro, et c'est pas une raison pour me foutre les flics aux fesses, comme
16: de toute
0: vous
16: façon,
0: dites.
16: Vous savez, monsieur, moi, ça fait 38 ans que je suis commerçante. Alors, les petits cons, excusez-moi, j'en ai soupé.
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20: Allô ?
7: Allô ?
20: C'est qui ?
7: Oui, bonjour, Madame Schneider ?
20: Oui, c'est moi-même, oui.
7: Ah, bonjour, Madame, c'est la préfecture à l'appareil.
20: Ah.
7: Alors, vous êtes Madame Schneider...
20: Paulette.
7: Voilà, donc...
20: Oui.
7: Alors, la reine des paupiettes... Je vais vous passer, monsieur le député, mais moi, je vais rester en ligne pour traduire, parce que lui, il ne parle pas alsacien.
20: Ah, mais je parle le français.
7: Oui, mais enfin, c'est approximatif, là. Alors, monsieur le député, nous avons donc madame... Merci. Allô ?
20: Oui, bonjour, ouais. Monsieur.
7: Bonjour, madame.
20: Oui.
7: Excusez-moi, je ne parle pas l'alsacien.
20: Oui, oui, j'entends votre accent, oui.
7: Voilà, ah, je ne comprends pas, là. Madame dit qu'elle entend votre accent.
20: Mais comment je ne sais pas le pourquoi de...
7: Attendez, je demande au traducteur, hein.
20: Oui.
7: Madame demande pourquoi on l'appelle, hein. C'est ça, madame, hein?
20: Oui, c'est ça, oui. Oui, là, je suis un petit peu curieuse.
7: Elle est un peu curieuse.
20: Oui.
7: Ah, très bien, je comprends. J'espère que vous me comprenez, madame.
20: Mais oui, je vous comprends très bien.
7: Parce que vous qui parlez, vous parlez pas le français, j'imagine.
20: Mais si, je parle la plupart du temps le français.
7: Oui, si, elle parle la plupart du temps le français. Enfin, vous le comprenez, vous ne le parlez pas.
20: Mais si que je parle le français, je parle avec vous le français.
7: Comment, vous pouvez répéter, j'ai pas compris. Là, vous parlez français, là ?
20: Oui.
7: Alors, madame, vous voulez comprendre le pourquoi de l'appel ?
20: Mais oui, c'est ça, c'est sûr.
7: Oui, ça, c'est sûr. Ah oui, ça c'est sûr. Alors, nous sommes en pleine procédure pour la réforme des AX53, qui est donc la procédure TTP locale, hein, pour les fiches d'individualité.
20: Ah bon ?
7: Vous comprenez le français alors ?
20: Mais oui que je comprends le français.
7: Mais oui qu'elle comprend le français. Ah bon,
20: bah je peux vous dire que j'ai été la meilleure en français, à l'école.
7: Mais en deuxième langue alors ?
20: Nous, on n'avait pas de deuxième langue.
7: Ah, ben je vous passe, monsieur le préfet.
20: Oui, parce que j'ai des trucs à faire, là.
7: Des trucs ?
20: Le repas.
7: C'est quoi, c'est des saucisses ou ?
20: Non, j'ai le repas.
7: Madame fait des trucs, c'est-à-dire c'est... Des saucisses, non ?
20: Non, je ne fais pas de saucisses.
7: Des saucisses, c'est pas des trucs en allemand, si ?
20: Non.
7: Des trucs ?
20: Non, les saucisses, c'est des saucisses, c'est pas des trucs, ça c'est...
7: Saucisses, c'est kartoffeln, je crois, hein ?
20: Non, ça c'est pomme de terre, patate.
7: Non, mais dites-moi, madame, pourquoi vous moquez de moi comme ça ?
20: Non, monsieur, non. Non, j'oserais pas. Nous, on dit pomme de terre, mais le plus souvent, on dit patate, c'est...
7: Mais, oui, c'est pas la peine de me le dire deux fois, hein.
20: Mais je sais pas à vous, c'est la pomme de terre. Bon, écoutez, monsieur, je dois vous laisser maintenant.
7: Est-ce que vous avez eu le temps de faire vos saucisses ?
20: Mais non, je n'ai pas cuit de saucisses. Non.
7: Les trucs, là, quand
20: aujourd'hui, vous... c'était des lasagnes.
7: Comment ?
20: Des lasagnes.
7: Les lasagnes.
20: Lasagnes, avec des pâtes et...
7: Des pâtes de canard ?
20: Non, écoutez, monsieur, non, je préfère raccrocher.
7: Alors, madame, là, si j'ai pas, on n'a pas compris.
20: Ça recommence.
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21: Oui, allô, bonjour.
0: Bonjour, madame. C'est bien le vendeur de caravanes et camping-cars?
21: Monsieur.
0: Si vous voulez.
21: Oui.
0: Monsieur Martin, cabinet Martin Immobilier.
21: Oui, bonjour.
0: Je gère la vieille maison, là, juste derrière chez vous.
21: Ouais.
0: Et je voulais virer mes locataires.
21: Oui.
0: Mais avec leurs histoires de trêve hibernatoire, je peux pas.
21: Oui.
0: Donc, je vais les mettre chez vous.
21: Attendez, je vous suis pas. Vous voulez les mettre chez nous, pourquoi?
0: Bah, pour plus les avoir chez moi.
21: Ah, je fais pas d'hébergement, moi. Je suis concessionnaire de camping-cars et caravanes.
0: Eh oui. Et dans vos caravanes, là, il y a du monde ou pas?
21: Ah non, du tout.
0: Eh bah, voilà. Vu que c'est libre.
21: Ah bah, si c'est libre, vous l'achetez et vous logez vos clients dedans.
0: Ah non, mais vu que reste sur place, on va pas tout compliquer.
21: Non, monsieur, attendez. Vous m'achetez une caravane et la caravane, elle part de chez nous.
0: Oui, ah bah si vous préférez, vous nous la sortez juste devant chez vous.
21: Par contre, c'est un achat.
0: Alors non, moi je voyais plutôt ça comme un prêt, à la limite une location.
21: Mais... Ah non, moi je prête pas de caravane comme ça. Ça coûte 18 000 euros.
0: Alors attendez, 18 euros.
21: 18 000.
0: Donc pour un mois, mettons, ça ferait à peu près 600 euros.
21: Non, monsieur, 18.
0: Oui, bah vous faites 18 fois 30.
21: 1000.
0: Ah, c'est passé à 1000 euros, comme ça.
21: 18 000.
0: 18 000. Non, mais vous vous rendez compte pour une location?
21: Eh ben, je vous ai... je vends la caravane.
0: Alors, moi, je voulais bien vous la prendre quand vous la proposiez à 18 euros, mais là...
21: Non, je vous ai jamais dit 18 euros.
0: Bon, si on arrondit à 20 balles...
21: Je suis pas l'armée du salut, monsieur. Il y a aucune caravane qui part si j'ai pas un chèque de 18 000. Je fais pas de location, c'est de la vente.
0: Ok, écoutez, je vais déjà leur dire de venir déposer leurs affaires, parce qu'ils ont pas mal de matos à déménager.
21: Ah, monsieur, attention, il y a personne qui vient ici, vous me déposez aucun matériel. Moi, la caravane, déjà, elle est pas disponible tout de suite parce qu'il y a des papiers à faire.
0: Non, mais les papiers, on fera ça une autre fois.
21: Non.
0: Ou alors, on les fait pas, encore plus simple.
21: Non.
0: De toute façon, vu qu'ils resteront sur place...
21: Non, je suis pas un camping.
0: Ah, et si on fait un contrat d'achat contre achat?
21: C'est-à-dire?
0: C'est-à-dire qu'on vous file vos 18 000, on prend la caravane et après vous nous rendez les 18 000.
21: Ah non, mais moi je la vends, je la reprends pas moi la caravane.
0: Ah, mais si ça vous arrange, on la garde.
21: Ah non. Alors vous allez venir tout de suite et puis on va s'expliquer tout de suite.
0: D'accord, je passe juste par la poste parce qu'il faut que je valide le transfert d'adresse chez vous.
21: Ah non, vous me transférez rien du tout.
0: Pour le courrier, c'est quand même plus pratique.
21: Bon, vous passez.
0: Et puis quand ils ont la famille qui vient les voir.
1: Allô, bonjour monsieur.
0: Ah, c'est une autre dame.
1: Alors, je prends le relais. Qui est-ce qui a donné l'accord du transfert de courrier?
0: C'est moi, je me suis auto-accordé pour les domicilifier chez vous.
1: Mais on est concessionnaire.
0: Vous inquiétez pas, la trêve hibernatoire, c'est que jusqu'au 31 mars. Donc après, vous pourrez faire les démarches.
19: Non, mais on ne pas du tout, ils viennent même pas en concession.
1: Il n'y a personne qui peut venir loger ici.
19: Il n'y a même pas la peine.
0: Excusez-moi, c'est le patron que j'entends derrière?
1: Bon, je vous la passe. Hein.
0: Merci madame.
22: Oui, bonjour monsieur.
0: Bonjour monsieur, pardon, mais je perds un temps fou avec vos subalternes.
22: Non, vous ne perdez pas de temps, j'ai écouté toute la conversation. Il est hors de question que vos clients que vous mettez dehors viennent sur notre site, parce que c'est la trêve hivernale.
0: Non, mais j'ai fait le calcul. Au pire, vous les avez pour 3 ans.
22: Non, mais il n'y a pas de au pire, monsieur.
0: Hey, en plus, ils sont hyper sympas.
22: Ouais, ben c'est bien.
0: C'est vrai qu'ils picolent un peu, mais globalement, ils savent se tenir.
22: Je m'en fiche totalement.
0: Ah, en revanche, vous avez rien contre les animaux?
1: Allô?
0: Ah, ben c'est madame.
1: Oui, c'est de la part de qui?
0: Monsieur Martin, cabinet Martin Immobilier.
1: Monsieur Martin, c'est Rire et Chanson.
0: Ah!
1: Eh, quand même, il y en a un qui se renseigne dans le bordel.
0: Ah bah heureusement que t'es là, on était parti pour 3 heures.
22: On a gagné quoi?
0: Bah le droit de passer à la radio.
1: Ah, il appelle trop con de Martin, bah, oui, forcément.
0: Eh ben au revoir, monsieur dame, on va dire.
1: Bah ouais, du coup.
0: Bonne journée, mademoiselle.
1: Ouais, bonne journée.
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25: Allô, monsieur le curé?
26: Oui.
25: Bonjour, monsieur le curé. Excusez-moi de vous déranger, c'est Bernadette Ledoux à l'appareil.
26: Oui.
25: Oui, je vous appelle parce que je suis une vieille dame que vous ne connaissez pas. Mais j'étais à... pendant la guerre, voyez-vous. Oui. Et jusqu'à la libération. Je vous appelle pour avoir une dernière confession, si c'était possible.
26: Oui.
25: Voilà. Vous savez que le général Patton, le général américain, était passé par...
26: Mais non.
25: C'est là que je l'ai connu.
26: Oui.
25: Et j'ai eu une histoire d'amour avec lui.
26: Oui.
25: Et je ne l'ai jamais dit à mon fils.
26: Ah.
25: J'aurais souhaité, si c'était possible, monsieur le curé, que vous en informassiez mon fils.
26: Et votre fils, c'est...
25: Bernard.
26: Oui.
25: Et le fils du général Patton. Je vous le passe, c'est Bernard. Bernard.
27: Qu'est-ce qu'il y a?
26: Allô?
25: Monsieur, quelqu'un veut te parler, mon fils.
27: Merci, oui. Allô?
26: Allô?
27: Oui.
26: Ici, c'est monsieur le curé de...
27: Bonjour, mon père.
26: Bon, eh bien, vous me voyez en conversation avec vous, d'une façon tout à fait impromptue et inopinée, là.
27: Oui. Ben oui, ma mère vient de me passer le téléphone.
26: Oui, alors... voyons, elle est âgée, votre maman?
27: Oui.
26: Bon. Alors, elle me charge de vous dire une chose qu'elle ne vous a jamais dite.
27: Ah.
26: Elle me dit que le général Patton serait passé par... au moment de la guerre.
27: Oui, je sais, je suis étudiant en histoire, oui.
26: Bon. Et alors, c'est cette chose délicate qu'elle ne vous a jamais dit, elle me demande de vous le dire. Vous me voyez bien embarrassé, elle aurait eu une aventure avec lui.
27: Oui, mais ça, bon, je sais que beaucoup de femmes françaises ont connu des soldats américains. Hein.
26: Bon, mais d'accord, bon, vous le savez maintenant. Hein. Alors, c'est pour vous informer que vous êtes son fils.
27: Oui, je sais, je suis le fils de ma mère, ça je sais. Alors,
26: du général Patton aussi.
27: Pardon?
26: Oui.
27: Je suis le fils du général Patton?
26: Oui.
27: Papa, tu savais que j'étais le fils du général Patton?
26: Ah bon, alors...
27: Chut, il fallait pas le dire. Hein? Qu'est-ce que c'est que cette histoire? Allô?
26: Allô, oui.
27: Oui, bonjour, monsieur.
26: Oui.
27: Qu'est-ce qui se passe?
26: Non, mais écoutez, moi, je suis...
27: Mais qu'est-ce que c'est ?
26: Allô ?
25: Non, mais je ne te l'avais jamais dit. Mais je me suis marié avec ma femme en 40.
26: Et oui, mais écoutez, moi, elle me téléphone et elle me demande d'avertir votre fils de cette histoire-là.
25: Ah ben, bah dites-moi, moi...
26: Mais moi, je ne sais pas plus.
25: C'est incroyable. Là, j'avoue que je tombe des nues.
26: Écoutez, moi...
25: J'ai toujours été... Et alors, vous voyez comme la vie est curieuse, mon père.
26: Oui, oui.
25: J'ai toujours été convaincu que c'était mon fils.
26: Eh bien, écoutez, moi, je ne sais pas plus.
25: Mais c'est vrai. Je trouvais qu'il ne me ressemblait pas tellement, remarqué. Oui. Mais c'est très curieux. Il lui ressemble. Ah, ah bah bon. Ça, tu es le fils de Patton, dites-moi. Ça, c'était Patton.
26: Oui, ben...
25: Ma femme m'a trompé, elle m'a trompé. Bon, mais c'est quand même avec le général Patton, c'est pas n'importe qui.
26: Eh oui.
25: Eh ben, c'est bien qu'il le sache, parce que fils du général Patton, oui, c'est quand même autre chose que moi. Hein,
26: oui,
25: moi.
26: D'accord. Mais j'ai l'impression que c'est quelque chose qui lui pesait fort.
25: Ah, ben oui, il était drôlement costaud, hein.
26: Non, c'est pas ça. Bon, mais ça y est, j'ai fait la commission.
25: Ça fait du bien, non ?
26: Oui.
25: Hein ?
26: Oui.
25: Parce que moi, je suis bloqué depuis ce matin, je suis constipé, ça passe pas.
26: Non, eh bien d'accord. J'ai accompli ce qu'on m'a demandé de faire. Hein.
25: Oh, c'est formidable.
26: Voilà.
25: Vive la France.
26: Merci.
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6: Allô ?
27: Oui, bonjour monsieur.
6: Bonjour monsieur.
27: Monsieur Connard Michel.
6: Ouais.
27: Très bien. C'est la préfecture à l'appareil.
6: Ouais.
27: L'Association nationale des gens qui ont un nom prohibitif.
6: À quoi ?
27: Un nom prohibitif.
6: Ah bon ?
27: Alors, je vous donne votre nouveau nom, monsieur Connard.
6: Parce que j'ai un nom à caractère prohibitif.
27: Ah non, c'est pas ce que je voulais dire, monsieur Connard. Hein, attendez. Je prends la liste. Vous passez, s'il vous plaît, l'autorisation de monsieur Connard. Merci. Vous vous appelez dorénavant monsieur Martin ?
6: Je suis monsieur Martin à partir d'aujourd'hui.
27: Monsieur Martin Michel.
6: Monsieur Martin Michel. Ah bah dites donc.
27: Voilà.
6: Vous me demandez de changer de nom qui est de père en fils pendant des générations et vous me demandez de m'appeler monsieur Martin aujourd'hui.
27: Votre père était un connard aussi ?
6: Bah évidemment, mon père, mon grand-père est de génération en génération.
27: Tous des connards ?
6: Depuis X générations. Moi, j'ai pas du tout envie de changer de nom, hein, monsieur, je vous préviens tout de suite. Hein. Je garde mon nom de naissance, mais dans le secteur, il n'y a pas que moi qui s'appelle Connard. Mais pourquoi Connard ? Faudrait que je change de nom et pourquoi que M. Lafeuille, il garderait son nom ?
27: Vous avez 12 jours, hein ?
6: Comment ?
27: 12 jours, monsieur. Hein,
6: 12 jours ? J'ai 12 jours pour changer de nom ? Vous nous apprenez ça, il est midi et quart, vous me dites que dans 12 jours, je m'appelle Martin ?
27: Attendez, il n'est pas midi et quart, M. Connard, il est midi 20, M. Martin.
6: Hein. Bah, enfin, monsieur, c'est incroyable, ça. J'ai jamais fait de demande pour changer de nom, monsieur.
27: Ah, c'est pas vous, monsieur, hein, c'est monsieur...
6: Qui s'est chargé de me changer de nom ?
27: Attendez, je vais vous dire tout de suite, passez-moi le dossier.
6: Ah bah, j'ai un dossier en plus.
27: Un monsieur Lafeuille de Moncey-en-Belin.
6: Monsieur Lafeuille de Moncey-en-Belin qui me dit de changer de nom. Ah, c'est incroyable, ça. Et pourquoi qu'il s'appellera pas Connard, lui, ce monsieur Lafeuille, là ?
27: Attendez,
6: hein, vrai, ça. Et j'ai 50 ans. Là, et je vais changer de nom, alors que toute ma génération de famille s'appelle Connard depuis des générations. Mais je comprends rien.
27: Mais je vois, monsieur Connard, excusez-moi, il n'y a pas qu'un connard qui s'appelle Martin, hein, il y en a trois.
6: On est trois en tout qui changent de nom.
27: Hein. Oui.
6: Ah, dis donc, ça, c'est pas vrai.
27: On va, attendez, parce que vous me dites qu'il y a un problème dans le dossier.
6: C'est... Ah oui, il y a un léger problème, là.
27: Monsieur,
6: là,
27: vous me passez les coordonnées de monsieur Lafeuille. On va appeler monsieur Lafeuille. Vous quittez pas, on va faire une conférence à trois, hein.
6: Je préfère encore m'appeler Connard que de m'appeler Martin, hein.
25: Allô ?
6: Oui.
25: Allô ?
6: Oui, monsieur, oui. Monsieur Lafeuille.
25: Non ? Oui, bonjour, monsieur.
6: Oui, bonjour, monsieur.
27: Monsieur Lafeuille ?
25: Oui, bonjour, monsieur.
27: Oui, dites-moi, monsieur Lafeuille, la préfecture, l'appareil, l'Association nationale des gens qui ont un nom prohibitif. Nous venons d'appeler monsieur Connard ce matin.
25: Oui.
6: Ah, dis donc.
25: Allô ?
6: Oui, monsieur Lafeuille.
25: Oui, bonjour, monsieur.
6: Oui, c'est monsieur Connard.
25: Oui.
6: Vous permettez de faire la demande à ma place à la préfecture de façon à ce que je change de nom et sans m'avertir du jour au lendemain, comme ça. Non, mais vous pourrez me dire aussi, pendant que vous y êtes, je suis marié, j'ai 5 enfants. Vous pouvez me dire aujourd'hui pour demain, vous allez vous marier ou quoi ? Qu'est-ce que ça veut dire, ça ?
25: Mais vous êtes monsieur Connard, celui de alors ?
6: Oui.
25: Ah, ben oui, parce que vous m'appelez pour me remercier.
6: Hein ? Je vous appelle pour vous remercier.
25: C'est ça, non ?
6: Non ! Oh là là ! Non, je voudrais voir Claire. Claire,
25: ah, elle n'est pas là, hein ? Elle n'est pas là.
6: Non ! Non, mais...
25: Ma femme est absente, hein ?
6: Non, je veux pas parler à Claire. Je voudrais voir Claire dans
25: elle n'est pas là !
6: Ouais, mais il est chaud, en plus. Non, je veux pas voir Claire. Ah, mais c'est pas vrai.
25: Allô ?
8: Mais qui c'est, ce charlot, là? Oui, monsieur Lafeuille.
25: Oui, allô?
8: Oui.
25: C'est monsieur Connard?
8: Oui.
25: Ah, monsieur Connard, je vous entends. Vous m'appelez pour me remercier et vous voulez que je vous passe ma femme?
8: Non.
25: Claire?
8: Non, je vous appelle pas pour vous remercier. Je m'appelle parce que dans 2 jours, je change de nom. Et alors, comment je vais faire, moi? Mais moi, j'ai jamais demandé à changer de nom. Ben, vous rendez compte?
25: Oui, ça y est, je prends mes papiers. Voilà, j'ai demandé que vous vous appeliez monsieur Martin.
8: Non.
25: Si.
8: Non.
25: Mais je vous remercie de me...
8: Non, je vous remercie pas du tout. Vous changez mon nom, mais qu'est-ce que c'est que ça? C'est pas possible, ça.
25: Monsieur Martin?
8: Non, je suis monsieur Connard.
25: Je vous entends pas bien, monsieur Martin.
8: Je ne suis pas monsieur Martin.
25: Attendez, je remets mon sonotone.
8: Aïe, c'est pas vrai, ça.
25: Je remets mon sonotone.
8: Non, c'est pas vrai, ça.
25: Je vous passe Claire, hein, vous vouliez lui parler.
8: Claire? Mais non, mais je veux pas parler à Claire, moi. Qu'est-ce que vous voulez que je dise à Claire? Moi, j'ai rien à foutre.
25: Allô, oui.
8: Ouais.
25: Allô?
8: Oui, allô. Oh là là. Madame Lafeuille?
25: Oui, c'est qui à l'appareil? Ben, c'est monsieur Martin.
8: C'est monsieur Connard de...
25: Monsieur voilà. Martin.
8: Non, je suis pas monsieur Martin.
25: Allô, monsieur Martin?
8: Non, je suis monsieur Connard.
25: Ah, monsieur Connard, il dit, il y en a encore, je croyais que tu les avais tous changés.
8: Parce que vous voulez tous changer les connards. Mais dites donc, vous allez avoir des problèmes, hein. Mais c'est dingue, ça.
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10: Café Brasserie, bonjour.
0: Bonjour monsieur, je suis bien chez le restaurantiste.
10: Oui.
0: Je lance mon service de livraison de repas à domicile, mais vu que je suis pas cuisiniste moi-même, j'ai prévu de récupérer des repas chez vous.
10: Attendez, je suis pas au courant, c'est quoi ça?
0: Alors, je vous rassure, c'est très simple. Vous me donnez des repas gratuitement, et moi je gagne de l'argent en les vendant en livraison.
10: Moi je vous donne des repas.
0: Voilà, ah ben, vous êtes au courant donc.
10: Non, je suis au courant de rien. J'ai jamais dit que je participais à un truc comme ça, moi.
0: Ce que je veux dire, c'est que vous, en tant que restauratiste, ça vous coûte rien.
10: Ah bon, ça me coûte rien les repas en tant que restauratrice?
0: Vous allez pas me dire que vous payez la nourriture, j'imagine que dans votre métier.
10: Comment ça, je fais pas la nourriture? Bah, mais vous plaisantez, que vous êtes en train de me raconter là.
0: Non, mais ce que je veux dire, c'est que vu que vous, ça vous coûte rien, comme
10: mais
0: vous me dites.
10: Mais si ça me coûte. Vous avez déjà vu un chef d'établissement qui ne paie pas ses factures, vous?
0: Ah bah c'est ce que vous êtes en train de me dire. Non, bon, après ça ne regarde.
10: Mais vous voudriez quand même pas que vous veniez chercher des repas chez moi, que je vais payer entièrement de ma poche, et que vous allez encore toucher des bénéfices sur la livraison, et que moi je n'ai jamais rien demandé. C'est hors de question. Non, c'est non. Vous savez ce que c'est que le commerce? Non, je pense pas. Ça va faire 40 ans que j'y suis dans le commerce.
0: Parce que j'ai déjà des réservations en fait.
10: Ça c'est votre problème. Ici il y a que 2 patrons, c'est mon mari et moi, c'est même pas la peine de passer pour quoi que ce soit, ce sera nous.
0: Étant donné que vous avez reconnu que vous ne payez pas...
10: Qu'est-ce que vous dites que j'ai reconnu quoi? Expliquez-moi ce que vous êtes en train de raconter là.
0: Bah, comme quoi vous ne payez pas la nourriture.
10: Je ne paye pas la nourriture, non, mais vous avez déjà vu une brasserie, alors je ne paye pas ma nourriture, alors mon boucher, il va me livrer gratuitement, vous croyez? Mon poissonnier, mon crémier et tout ça.
0: Ah bah c'est bien de le reconnaître, mais alors dans ce cas, pourquoi...
10: Et vous plaisantez quand même, comme si...
11: Allô?
0: Bonjour, madame.
11: Là, c'est monsieur que vous avez au téléphone.
0: Si vous voulez, le monsieur que j'avais juste avant, là, me dit...
11: Non, c'est pas monsieur, c'est madame.
0: Ah, vous êtes madame?
11: Non, moi, je suis monsieur.
0: Parce que là, votre collègue me dit que vous ne payez pas la nourriture.
11: Pardon? Vous foutez de moi ou quoi? Il y a quelque chose qui tourne pas rond dans votre tête, là.
0: Bon, écoutez, moi, je vais passer. Allô?
12: Allô, bonjour, monsieur.
0: Ah, bah, encore une autre dame?
12: Non, monsieur, oui, je suis un employé. On paye pas les repas, nous.
0: Ah, on est d'accord.
12: Je vais téléphoner à la gendarmerie pour qu'il puisse remonter votre numéro de téléphone, parce que là, je sais pas ce que vous faites, là.
0: Déjà, moi, je vais appeler la gendarmerie en preuve.
12: Mais dépêchez-vous, parce que j'ai pas que ça qu'à faire.
0: Ah, bah, écoutez, vous croyez que moi, j'ai que ça qu'à faire?
12: Oui.
0: Alors, je transmets. Transmission activée, attention. Tout, tout, tout, tout, tout.
12: Allô?
0: Tout, tout, tout, tout, tout.
12: Là, ça commence à...
0: Tout.
12: Je vous écoute, monsieur.
0: Oui, alors, excusez-moi, je suis en train de transmissionner.
12: Oui, vous transmettez.
0: Ah, ça sonne et ça décroche. Bonjour madame, vous avez demandé la gendarmerie story?
12: Oui, non.
0: Excusez-moi, on me signale à l'instant que vous faites une refusation de gratuitisme.
12: Mais vous êtes un grand comique, hein, monsieur.
0: Ah bah merci, vous savez, c'est pas facile tous les jours, un gendarmiste et comique.
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13: Allô?
14: Oui, bonjour madame.
13: Bonjour monsieur.
14: C'est l'école scolaire?
13: Oui, Notre-Dame.
14: Ah oui, c'est ça. Dites-moi, monsieur Lamolle à l'appareil, je vous appelle pour présenter mes excuses pour ce qui s'est passé hier à la sortie de l'école, là, sur le trottoir.
13: Ah, je suis pas au courant, moi, désolé.
14: On vous a pas dit?
13: Non.
14: Ah, je suis venu, comme je viens de temps en temps à la sortie des écoles pour sortir mon sgeg.
13: Oui.
14: Et malheureusement, en exhibant mon sgeg, il y a mon pantalon qui a craqué. Et il y avait des nounous qui étaient devant, vous savez, comme tous les soirs.
13: Oui.
14: Et elles ont vu, je pense, mon postérieur, comme mon pantalon a craqué, quoi. Et je tenais à présenter mes excuses aux personnes de l'établissement, parce que franchement, j'y suis pour rien.
13: D'accord, ben je le ferai.
14: Hein? Si ça vous dérange pas, c'est pas la première fois que je viens exhiber mon sgeg à la sortie de l'école. C'est pas ça, c'est juste mon pantalon qui a craqué, voilà.
13: D'accord.
14: Demain soir, est-ce que je peux quand même venir représenter mon sgeg, si ça vous dérange pas, sans faire craquer mon pantalon, hein? J'aurais fait une retouche demain.
13: Je pense que ça va être délicat, hein.
14: Pourquoi?
13: Bah, c'est quand même une école.
14: Oui. Non, mais mon pantalon, il va être refait, il va être cousu.
13: Oui, mais si votre pantalon est recousu, d'accord, mais votre sgeg, vous allez le sortir quand même.
14: Bah, évidemment.
13: Donc, il va y avoir le problème.
14: Pourquoi? Il n'y en a jamais eu.
13: Bah.
14: Les nounous, elles adorent, hein.
13: Ah, vous croyez?
14: Je viens vous le montrer, et puis vous jugerez sur place et vous me direz si je peux revenir.
13: Non, c'est pas la peine.
14: Bah, pourquoi?
13: Bah, parce que moi, j'ai autre chose à faire que de regarder les sgegs des hommes.
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15: Oui, bonjour.
0: Bonjour, monsieur, c'est bien le salon de toilettage?
15: Oui, mais c'est madame.
0: Comment ça?
15: Vous m'avez dit bonjour, monsieur.
0: Non, j'ai pas dit bonjour, monsieur.
15: Ah, vous m'avez dit monsieur.
0: Non.
15: Si?
0: Non.
15: Ah, si.
0: Oh non, j'ai pas fait ça.
15: Ah,
0: si. Oh, en plus, je vous jure, je me trompe jamais.
15: Vous êtes désolé.
0: Ah non, mais pardon, monsieur, hein, j'ai cru que vous étiez une dame.
15: Non, non, c'est, en fait, je suis une dame, voilà.
0: Ah bon?
15: Je suis une dame.
0: Oh là, ok, d'accord. Bon, bah, on reprend à zéro. Bonjour, monsieur.
15: Non, vous m'avez dit bonjour, monsieur.
0: Oh non, pas encore.
15: Bon, c'est pas grave.
0: On va pas y arriver, là, dis donc.
15: Si, si,
0: bon,
15: si.
0: Ben, bonjour, monsieur, dame. Hein.
15: Oui, voilà, c'est
0: on
15: ça.
0: On va faire simple. Monsieur Martin, responsable de l'association Eco-Martin.
15: Oui, oui, oui, oui, oui.
0: On lance un plan anti-sécheresse d'hiver.
15: Oui.
0: Donc, pour l'eau, vous allez passer en heure creuse renforçagée.
15: Oui.
0: Vous aurez de l'eau pendant les heures pleines et vous n'en aurez pas pendant les heures creuses.
15: Ah bon?
0: Voilà, donc vos heures creuses, ce sera de 8h à 18h.
15: Ah, oh, ah oui?
0: Oui, mais vous aurez de l'eau toute la nuit.
15: Non, mais attendez, Heure creuse le jour?
0: Oui, bonjour monsieur.
15: Enfin, c'est pas possible, je suis en salon de toilettage.
0: Vous inquiétez pas, c'est prévu.
15: D'accord.
0: On va vous donner des seaux que vous remplirez pendant la nuit.
15: D'accord.
0: Ensuite, vous les transférez dans des barriques.
15: Ok.
0: Vous voyez, quand il y a un seau plein, hop, vous le reversez.
15: Dans des barriques?
0: Voilà, et quand vous avez une barrique pleine, vous allez ensuite la reverser dans une citerne.
15: Mais j'avais jamais entendu parler de ça, en fait.
0: Non, mais rien de sorcier. Vous faites quoi la nuit?
15: Je dors.
0: Bah non, vous remplissez des seaux pour les reverser dans les barriques.
15: Donc je remplisse dans des seaux la nuit pour mettre dans les barriques, pour finir dans les citernes, pour...
0: Oui, alors, sinon, il y a une autre solution.
15: Ok.
0: Est-ce que vous utilisez de l'eau en poudre?
15: Non, j'utilise l'eau de la douche.
0: Ah oui, non, mais là, vous me parlez d'eau liquide. Moi, je vous parle d'eau déshydratée.
15: Je comprends rien, votre truc, là, de l'eau déshydratée. Le...
0: Alors, le principe de l'eau déshydratée, c'est qu'on retire l'eau contenue dans l'eau.
15: Oui, oui.
0: Et comme ça, on obtient de l'eau sèche.
15: Oui, d'accord. Et comment je fais pour laver des chiens avec de l'eau comme ça, là?
0: Ah bah là, il faut rajouter de l'eau liquide, sinon l'eau sèche, elle reste sèche.
15: Oui, j'ai bien compris, mais si je rajoute de l'eau dans la poudre, comment je...
0: Alors,
15: fais...
0: l'eau liquide, justement, vous la prenez dans votre citerne.
15: D'accord, mais il y aura un tuyau dans la citerne, il y aura quoi, en fait?
0: Non, pour la citerne, on vous a prévu une moulinette. Vous connaissez le principe?
15: Non.
0: Disons que c'est une sorte de crémaillère rotative avec un système de poulies qui remonte un seau plein.
15: Oui, allô?
0: Bonjour, monsieur, vous êtes le responsable?
15: C'est la responsable.
0: Ah, bah si vous pouvez me la passer, s'il vous plaît.
15: Non, mais c'est moi-même. Non, mais je vais pas aller laver les chiens la nuit.
0: Eh oui, d'où l'intérêt de vous mettre une citerne.
15: Citerne? Mais enfin, mais l'eau va pas rester chaude dans une citerne. Les chiens, je les lave pas à l'eau froide.
0: Eh bah, vous réchauffez l'eau à l'avance, la nuit.
15: Ah bah oui, bien sûr. Ah bah oui, oui, oui, je vais m'amuser à chauffer l'eau.
0: Il suffit de prendre des seaux dans la citerne avec la moulinette, vous les reversez dans les barriques. En plus, on vous a mis des 300 litres.
15: Mais enfin, mais je vais pas mettre un baril de 300 litres à chauffer le matin avant de commencer ma journée.
0: Bah, la citerne, vous avez une 20 000 litres, hein, donc 300 litres, vous pourrez les moulinetter sans problème.
15: Mais non, mais je veux pas de citerne, moi. Je ne veux pas de citerne sur mon parking. Qu'est-ce que vous voulez que je fasse, une citerne?
0: Ah, vous avez un parking?
15: Mais...
0: Ah bah c'est super, ça. Pourquoi vous l'avez pas dit plus tôt?
15: Non, non, mais moi, je veux rien installer sur mon parking. En plus, ça va être un coût, la citerne, il faut que je l'achète.
0: Oh bah non, je vous ferai un tarif professionnel, bien sûr.
15: Ah bah oui, bien sûr. Ah bah oui, oui, bien sûr. Ouais, ouais.
0: En revanche, est-ce que vous avez une pelle?
15: Bah pourquoi?
0: Bah parce qu'il faudrait commencer à creuser un trou dans le parking pour pouvoir enterrer la citerne.
15: C'est un canular?
0: Bah bien sûr que complètement.
15: Non.
0: Bah en fait si.
15: Eh mais vous m'avez énervé là.
0: Non, alors je vous rassure, tout va bien. Est-ce que vous savez qui est la boutique que vous avez au téléphone?
15: Ah bah c'est une radio. Bah oui.
0: Je dirais même la radio pour se marrer.
15: Rire et chanson.
0: Bah voilà, bravo.
15: Aïe aïe aïe. Bon bah bonne journée.
0: Bonne journée à vous et au revoir monsieur.
15: Oui, c'est ça. Au revoir.
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16: Allô?
27: Madame Nic...
16: Oui.
27: Ah, très bien. Bonjour, madame. C'est la mairie à l'appareil, les services.
16: Qui ça?
27: La mairie.
16: La mairie?
27: Oui.
16: Pourquoi?
27: Pour le dossier administratif B354, parce que nous avons...
16: Comment?
27: Vous m'entendez, là?
16: Vous, écoutez, je n'entends pas très bien.
27: Est-ce que vous avez écrit à la mairie ces jours-ci?
16: Faut que j'aille à la mairie?
27: Non. Est-ce que vous avez écrit à la mairie?
16: J'ai rien écrit à la mairie, moi.
27: Ah, ben voilà. Alors, il y a un petit problème. Je vais vous passer monsieur le maire, madame. Hein?
16: Vous passerez?
27: Non, non, non.
16: Comment?
27: Je vais vous passer monsieur le maire. Hein?
16: Bon, d'accord.
27: Monsieur le maire.
16: Quand, aujourd'hui?
25: Merci. Allô?
16: Bon, d'accord.
25: Allô?
16: Merci.
25: Allô, allô?
16: Parce que vous savez, moi, j'entends pas bien.
25: Allô?
16: Alors, c'est pour ça que...
25: Allô?
16: Allô?
25: Allô?
16: Oui, c'est pour ça que je vous fais répéter.
25: Oui, bonjour, madame. C'est monsieur le maire à l'appareil.
16: Qui c'est qui est à l'appareil?
25: Monsieur le maire à l'appareil.
16: Comment?
25: Monsieur le maire.
16: Enfin, vous me le direz.
25: Non,
16: le... Vous me le direz en venant.
25: Non, je suis monsieur le maire.
16: Voilà.
25: Non, le maire, allô?
16: À tout à l'heure?
25: Non, non, non, attendez, c'est le maire à l'appareil.
16: Comment?
25: Le maire, vous savez, le maire de la ville.
16: Oh, c'est malheureux d'être sourd, hein?
25: Oui, mais je ne suis pas sourd.
16: Hein? Vous n'êtes pas sûr?
25: Non, je ne suis pas sourd.
16: Ben oui, c'est moi qui suis sourde.
25: Ah bon?
16: Oh, si j'ai un appareil, mais je suis obligée de l'enlever pour téléphoner.
25: Ah oui.
16: Alors,
25: bon.
16: C'est comme si j'avais rien.
25: Oui.
16: Voilà. Dites-moi. Bon, ben alors, je vais peut-être vous voir tout à l'heure.
25: Comment?
16: Bon.
25: Non, non, non, allô, allô, allô, allô.
16: Allô?
25: Oui, vous m'attendez?
16: Comment?
25: Vous m'attendez?
16: Mais qu'est-ce que c'est? C'est quelque chose que vous me donnez?
25: Oui, non, c'est, je suis monsieur le maire.
16: Comment?
25: Je suis monsieur le maire.
16: Vous êtes le maire?
25: Voilà.
16: Ah, je suis contente que vous me le disiez parce que je me demandais qui c'était qui pouvait sonner à la porte ou des trucs comme ça, hein?
25: Ah, mais personne ne voulait venir.
16: Alors, faudrait demander peut-être au gardien.
25: Oui.
16: Vous voulez que je vous donne leur numéro au téléphone?
25: Non.
16: Bon, d'accord. Bon, ben, je vous remercie.
25: Oui, je vous en prie.
16: Au revoir.
25: Allô? Allô?
16: Allô?
25: Oui. Vous m'attendez?
16: Hein?
25: C'est pas la mairie, là, hein?
16: Ah, c'est pas la mairie?
25: Non.
16: C'est qui?
25: C'est la radio.
16: La radio?
25: Oui.
16: Alors, qu'est-ce qu'elle veut, la radio?
25: C'était une blague.
16: Comment?
25: Une blague.
16: Une place?
25: Non, une blague.
16: Mais j'ai pas de place, moi.
25: Non, une blague.
16: Écoutez, je comprends rien.
25: Non, c'est
16: téléphonez au gardien, allô, allô. Moi, vous verrez.
25: Non, non, c'était une blague, une histoire drôle.
16: Je commence à croire que c'est une farce.
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7: Oui, bonjour.
0: Bonjour, madame, c'est bien la boucherie?
7: Non, monsieur, s'il vous plaît.
0: Oui, si vous voulez. Cabinet immobilier Martin, à l'appareil.
7: Ouais.
0: Bonne nouvelle, j'ai vendu votre boucherie.
7: J'ai pas envie d'acheter de vendre ma boucherie. Je prends ma retraite et c'est mon fils qui reprend.
0: Ah bah, dites-lui que c'est pas la peine de venir parce que j'ai déjà accepté une offre.
7: Non, mais mon fils, si vous voulez, il travaille déjà avec moi. Et il reprend, quoi. Je prends ma retraite, il reprend.
0: Oula, bah oui, mais s'il est intéressé, fallait le dire parce que moi, j'ai contractifié la vente.
7: Mais c'est quoi ce boulot, là? Qu'est-ce que vous me faites, là? Ma boucherie n'a jamais été en vente.
0: Peut-être, mais j'ai quand même eu une super offre que je pouvais pas refuser.
7: Mais j'en veux pas de l'offre.
0: Vous inquiétez pas, mon notaire a tout préparé pour vous.
7: Non, mais il y a même pas question de notaire. Il y a rien du tout, monsieur. Je veux même pas vous rencontrer.
0: Ah bah tiens, justement, il arrive. Je vous le passe.
7: Mais oui, je veux pas.
0: Maître Martin. Oui, monsieur Martin. La dame de la boucherie insiste pour vous rencontrer.
7: Non, je veux pas vous rencontrer.
0: Allô?
7: Ouais, allô.
0: Bonjour, madame. Maître Martin, l'appareil. Je suis le notariste de monsieur Martin.
7: Vous êtes tous des Martins.
0: Oui, bah on travaille souvent en famille, oui.
7: Oui, mais peut-être, mais ma boucherie n'est pas à
0: alors,
7: vendre.
0: Avant tout, félicitations pour votre vente.
7: Ah, mais moi, je veux pas vendre ma boucherie.
0: Ah oui, mais pardon, au vu du délai prescriptificatoire, c'est...
7: Ah oui, mais ça, moi, je veux pas le savoir. Moi, on s'est vu, on a signé quelque chose. Mais moi, ma boucherie, elle est pas à vendre, point à la ligne.
0: Non, bah, vous inquiétez pas, j'ai fait tous les papiers.
7: Non, non, mais je veux même pas entendre parler, c'est pas à vendre, c'est tout, point.
0: Le problème, c'est que si vous annulez, ça va vous...
7: Mais j'annule pas, monsieur, j'ai même pas mis en vente, voyons, arrêtez un peu.
0: Pardon, mais c'est la légalité. Si vous annulez,
7: c'est quoi ce bordel? Le gars, il me dit que ma boucherie, elle est à vendre. Non, mais de quel droit? C'est pas possible. Non, mais...
17: Allô?
0: Bonjour, madame.
17: Allez, on va pas perdre de temps, ça me prend de la tête.
0: Ok, bah on fait ça vite fait, je passe, vous me signez les papiers.
17: Je vais rien signer du tout, puisque j'ai rien signé pour faire quoi que ce soit.
0: Non, mais pour ça, on s'arrange.
17: Mais on va pas s'arranger de rien du tout, étant donné que moi, j'ai rien fait. J'ai donné pouvoir à personne, j'ai pas signé un papier à qui que ce soit. Alors, il va se démerder avec ses conneries, moi, j'ai pas de temps à perdre.
0: Alors, il va plutôt vous dire de faire une contre-offre pour que vous rachetiez votre boucherie, comme
17: mais
0: ça.
17: Mais non, y a pas de contre-offre du tout.
0: Bah, si.
17: Il n'y a pas d'offre initiale, qu'est-ce que je vais signer une contre-offre?
0: Si vous me proposez plus que mon client...
17: Oui, bah t'as raison.
0: Je vais faire monter le dossier, ni vu ni connu.
17: Même pas en rêve.
0: En revanche, faudrait déjà me verser 30% d'acomptage.
17: Je verse 30%, bah bien sûr. Bah bien sûr, je vais te donner des sous. T'as raison.
0: Après, on peut toujours s'arranger en liquide. Hein.
17: Oui, bah bien sûr, on va s'arranger en liquide. Ouais.
0: Super, comme ça, je vous rajoute dans le fichier client...
17: client de personne. Apportez les papiers, et puis on verra bien.
0: Ah, bah on dit raisonnable.
17: On dit raisonnable.
0: Ah, bah on a compris. Qu'il y avait une bonne bascule à faire, oui.
17: Ouais, n'importe quoi, j'ai pas de temps à perdre avec des abrutis comme toi.
0: Pardon, mais c'est ce que j'expliquais à l'autre dame. Si vous annulez...
17: Mais moi j'ai rien fait, donc qu'est-ce que je risque?
0: Bah 10% quand même, c'est pas rien.
17: Ouais, t'as raison, 10%
0: quoi. 10% de pénalité.
17: Mais moi j'ai pas de pénalité puisque j'ai rien mis en vente.
0: Excuse, code de l'agent. agent immobiliste, article 12, une pénalité de 10%.
17: Vous allez me les faire payer les 10%, vous allez venir.
0: Oui, oh bah oui, tiens, bah je vais me gêner.
17: Oui, bah bien sûr. Tu vas avoir 10% de coup de boule en plus que tu prends quand t'arrives.
0: 10% de semoule ?
17: Pas de semoule, de coup de boule, si t'arrives.
0: Pardon, mais je ne prends pas les paiements en couscous.
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22: Bienvenue.
24: Oui, allô ?
26: Oui, bonjour.
24: Oui, c'est de la part de qui ?
26: Oui, c'est ça.
24: C'est quoi ça ?
26: Ah, madame de Tremble.
24: Attendez, je suis sa voisine. Je vous la passe, hein ?
26: Non, c'est la voisine ?
24: Oui. Ah, elle était dehors, là, tout de suite avec moi.
26: Ah, d'accord.
24: C'est quelqu'un. Bonjour. Allô ? Et puis je reviens, hein.
26: Oui,
24: allô ?
26: Allô ?
24: Je vous laisse, mémé. Bonjour, vous avez demandé ?
26: Oui, on doit la voisine.
24: Eh bien, ma voisine, elle vient de partir.
26: Vous pouvez la rattraper ?
24: Ah, mais oui, bien sûr. Maria ?
28: Oui ?
24: C'est pour vous.
28: C'est moi.
24: Oui, bonjour.
26: Ah oui, bonjour, madame. Vous m'entendez, là ?
24: Je vous entends très bien, mais je suis vers ma voisine parce que je suis venue vers elle et puis c'est moi qui ai pris l'appel de chez elle.
26: Madame Dutremble, s'il vous plaît.
24: Oui, je vous la passe, alors.
26: Allô ?
24: Déjà, vous la passez, vous avez dit que vous vouliez, alors je vous passe madame Dutremble. Bon, qu'est-ce que c'est, monsieur, s'il vous plaît ?
26: Vous êtes la voisine.
24: Oui.
26: On voudrait parler à madame Dutremble.
24: Eh bien, je suis madame Dutremble.
26: Ah, bonjour, madame Dutremble. Est-ce que votre voisine est là ?
24: Elle est là, oui.
26: On peut lui parler, s'il vous plaît ?
24: Eh bien, oui. Mais à quel honneur vous l'appelez chez moi ?
26: C'est la mairie.
24: Ah, c'est la mairie. Ah, oui.
26: Allô ?
24: Oui.
26: Est-ce que c'est la voisine ?
24: Mais oui, je suis la voisine. Écoutez-moi, au revoir.
26: Parce qu'on vous a...
24: Ailleurs, hein.
26: On vous a appelé chez vous, mais ça ne répond pas.
24: Ben, je vais y aller chez moi, alors on verra. Vous m'appelez.
26: Madame Dutremble, est-ce que vous m'entendez ?
24: Comment ?
26: Est-ce que vous pouvez nous passer madame Dutremble, s'il vous plaît ?
24: Eh bien, je suis madame Dutremble.
26: Ah, bonjour. Rebonjour. Votre voisine est là ?
24: Elle n'est plus là, non ? Elle est partie chez elle.
26: Mais il fallait surtout pas qu'elle parte, puisqu'on a besoin de lui parler.
24: Eh bien, écoutez, téléphonez-lui chez elle.
26: Est-ce que vous pouvez lui transmettre un message ?
24: Oui.
26: Est-ce que vous pouvez lui demander, quand vous la voyez...
24: Mais je la verrai peut-être que demain, ou je sais pas quand.
26: Si la voisine voit madame Dutremble...
24: Je suis madame Dutremble.
26: Bon, alors écoutez, madame. Vous dites bien à votre voisine qu'on va l'appeler pour qu'elle nous passe madame Dutremble. On a un message à lui passer. Ah, ben alors, madame Dutremble, c'est très simple. Vous dites bien à votre voisine, quand vous la voyez, hein, qu'elle dise à madame Dutremble, c'est-à-dire vous-même, qu'on va l'appeler.
24: Bon, d'accord.
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29: Confiserie. Bonjour.
0: Oui, je suis bien à la confiserie.
29: Oui.
0: Bonjour, monsieur. Je vous appelle parce que j'ai un souci avec des marrons glacés.
29: Comment ça ? Dites-moi.
0: Eh ben, ils sont pas glacés.
29: Vos marrons glacés ne sont pas glacés.
0: Exactement.
29: Ah bah alors là, c'est la première fois que j'entends. Comment est le marron
0: Bah, il a l'air très sucré, comme un marron, mais en brillant.
29: C'est un marron glacé, oui.
0: Ah bah non, il est pas froid, quoi.
29: Mais c'est jamais froid.
0: Bah, glacé, pardon, oui.
29: Ça... Non mais monsieur, tous les glaçons sont comme ça.
0: Ah non, je suis désolé, moi les glaçons que j'ai eus n'étaient pas marrés.
29: C'est une blague, là.
0: Pardon ?
29: Je vais essayer de vous passer ma direction un petit instant.
0: Oui, bah oui, parce qu'il y a un problème.
29: Oui,
0: bonjour monsieur.
29: Ce qu'on appelle marron glacé, en fait, c'est un glaçage de sucre glacé.
0: Voilà, vous avez déjà eu le problème apparemment ?
29: Non, c'est pas un problème, c'est-à-dire que voilà. Quand on fait glacer... Donc... Non mais écoutez-moi, c'est à température ambiante un marron.
0: Moi j'ai essayé de les glacer du coup, enfin je les ai mis au congélateur pour...
29: Vous savez pas ce que c'est un marron glacé ?
0: Bah j'ai tout de suite vu qu'il y avait un problème.
29: Mais c'est pas un problème, c'est simplement un marron qui a été confit dans du sucre.
0: Qui a été confit dans du sucre, puis...
29: Oui. Non, ça a été confit dans du sucre,
0: voilà.
29: Et ensuite,
0: puis,
29: on passe un sirop de sucre glace.
0: Et après ?
29: Et après quoi ? Et après, rien du tout, et après, c'est mis.
0: Bah après, il faut le mettre au...
29: Pas du tout ! Mais pas du tout, ça n'a rien à voir. Regardez la signification sur Wikipédia, c'est pas du tout froid, un marron glacé. C'est un glaçage, c'est pour ça qu'on dit glacé.
0: Mais il n'y a pas eu de... Non, non, il n'y a pas glaçage, il n'y a même pas rafraîchissage, vous voyez, c'est dans le sens où...
29: Non, mais ne me dites pas, c'est moi qui l'ai fait le confisage.
0: Ah, excusez-moi, vous avez peut-être fait le confisage, mais vous n'avez pas fait le congélage ou je ne sais
29: pas. Non, ah ben non, puisque ça passe pas au congélateur.
0: Voilà.
29: Forcément, non.
0: Donc,
29: c'est pas un marron qui est congelé, ça c'est sûr. C'est un marron qui a du sucre glace, c'est pour ça qu'on dit glacé. Ça ne vient pas du glacé.
0: Bon, du coup,
29: froid.
0: Moi je les ai sortis ce matin pour les déglacer. Quand est-ce que je peux passer?
29: Mais vous avez passé, mais monsieur, on va vous trouver ridicule. C'est pas possible, ne passez pas. Faites-vous expliquer par votre beau-frère. On le passe pas au congélateur.
0: Écoutez, laissez la famille en dehors de ça, si je vous parle pas de...
29: Mais on vous les remboursera pas, hein. Ils sont glacés, vous pouvez porter...
0: Ah non, ils sont pas glacés.
29: Bon, écoutez, monsieur.
0: Ça arrive, hein, qu'on ait un petit problème.
29: On n'a pas de problème, monsieur. Alors écoutez, je vais pas me fatiguer avec vous. On n'a pas de problème. C'est vous qui avez un problème, c'est que vous ne savez pas ce que c'est un marron glacé.
0: Non, mais...
29: Donc vous ramenez vos boîtes et on verra quand vous serez là.
0: Non, mais si... je demande pas.
29: Que ça.
0: Non, mais...
29: On en fait des tonnes de marron glacé, donc je sais ce que c'est un marron glacé.
0: D'accord, mais juste si vous pouvez.

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3: Oui.
4: Bonjour monsieur, c'est bien le teinturier ?
3: Oui, bonjour.
4: Je voulais savoir si vous aviez de la place cet après-midi.
3: Pour quoi faire monsieur ?
4: Ce serait pour faire une teinture, pour avoir le même blond que Donald Trump, vous voyez.
3: Je vous coupe monsieur.
4: Non, vous n'avez pas besoin de me couper, moi il me faut juste la couleur.
3: Non, je vous coupe.
4: Non, j'ai déjà la coupe.
3: Mais non, j'ai jamais dit que j'allais vous couper les cheveux.
4: Oui, non, mais ça j'ai bien compris, moi c'est pour ça que je vous demande juste la couleur. Allô ?
5: Bonjour.
4: Bonjour monsieur.
5: Mais on n'a jamais teint les cheveux ici monsieur.
4: Oh bah comme par hasard, vous ne teignez plus les cheveux.
5: On l'a jamais fait.
4: Je demande si je suis chez le teinturiste, on me dit que oui.
5: Le teinturier.
4: Et dès que je parle de monsieur Trump, hop, y a plus personne.
5: La politique, je m'en fous, moi je suis qu'une employée monsieur.
4: C'est quand même incroyable, sous prétexte qu'on n'aime pas les Américains, de refuser un client.
5: Mais n'importe quoi. Mais je refuse pas un client.
4: Oh bah alors passez-moi le responsable.
6: Oui, allô ?
4: Oui.
6: Mais qu'est-ce que vous racontez monsieur, quel Américain ?
4: Parce que j'ai dit que j'aimais bien Donald Trump et que je voulais sa coiffure, là d'un coup on ne veut plus me prendre.
6: Oh, je m'en fous de Donald Trump. Je m'en fiche complètement. Moi, je peux pas vous faire de couleur à vos cheveux parce que je ne suis pas une coiffeuse. Je peux avoir votre famille, monsieur, s'il vous plaît.
4: Monsieur Martin, et je suis persuadé que je vous aurais demandé la coupe d'Hillary Clinton, je l'aurais eu en deux minutes.
6: Mais c'est grave, hein. Sérieux?
4: Bon alors, je vous demanderai par exemple la moumoute d'Angela Merkel.
6: Mais vous avez un problème, je peux rien faire pour vous, monsieur. Même si vous me donnez plein de noms de politiciens, ça changera strictement rien à ce problème.
4: Et si je vous demandais de me faire une petite Alain Juppé, là, je suis sûr que... Hop.
6: Je ne peux pas vous faire de coiffure ou de teinture. Vous le comprenez, ça? On n'est pas dans un salon de coiffure. Maintenant...
4: Même pour une petite Jacques Chirac?
6: Vous allez me citer 10 000 noms de politiciens français, américains, belges, allemands, tout ce que vous voulez. Je ne pourrais pas résoudre votre problème, monsieur.
4: Alors, si je vous demande Emmanuel Macron, vous allez me dire vous ne le faites pas.
6: Vous savez, j'ai des clients qui sont dans le magasin, ils sont morts de rire. Hein.
4: Ah bah,
6: vraiment,
4: excusez-moi.
6: Hein.
4: Mais alors là, c'est de la discriminification. Hein.
6: Alors, sur quoi? Alors, enregistrez bien, monsieur.
4: Alors, attendez, j'enregistre.
6: Je vais aller à la gendarmerie et je vais leur dire, j'ai un monsieur qui m'appelle, qui dit que c'est la discrimination parce que je ne sais pas faire des coiffures alors que je ne suis pas coiffeuse. Alors, si vous n'êtes pas content, monsieur, ben, vous allez porter plainte à la gendarmerie.
4: Ah bah, j'appelle les gendarmes.
6: Ah ben, faites, monsieur, allez-y.
4: Attendez, je vais transférer l'appel, on va voir ça.
6: Allez-y.
4: Alors, je transfère.
6: Il est en train de faire le bruit.
4: Pardon ? Excusez-moi, vous essayez de me contre-transférer, là, je vous ai entendu faire tututut.
6: Oh, je suis désolée. Refaites le captage, allez-y, je vous en prie. Et puis on va en sourire après de tout ça.
4: Je refais le captage et après on rigole, c'est ça qu'on a dit.
6: Ouais, c'est ça, exactement.
4: Dans ce cas, je peux vous passer la radio, si vous voulez.
6: Si vous voulez, ouais, passez-moi une radio.
4: Alors.
6: Ça va être Rire et Chanson, hein.
4: Pardon, qu'est-ce que vous dites ?
6: Non, je ne vais pas Rire et Chanson, je veux pas.
4: Mais oui, c'est un peu bravo du premier coup.
6: Ouais, super.
4: Vous me croyez ou pas ?
6: Non, je ne crois pas, non.
4: Mais je vous jure.
6: Oui. Bien sûr.
4: Non mais c'est vrai.
6: Oui, bon, je vous laisse.
4: Non mais, allô?
6: Non, allez, au revoir.
4: Mais non mais... Oh merde.
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7: Allô, clinique vétérinaire?
8: Oui, bonjour madame, monsieur, de la place à l'appareil.
7: Oui, bonjour.
8: C'est bien le vétérinaire?
7: Oui, c'est elle-même à l'appareil.
8: Ah très bien, bonjour docteur. Je souhaiterais prendre un rendez-vous. J'ai ma poule qui va mal.
7: Oui, alors pour cela, vous pouvez venir en consultation. On consulte tous les jours de 14h à 19h, sauf le samedi de 14h à 17h. Vous venez l'après-midi quand ça vous arrange?
8: Bah écoutez, je vais vous la passer. Je préfère voir qu'elle voit ça directement avec vous. Hein.
9: Allô?
7: Oui.
9: Oui, bonjour, c'est le docteur vétérinaire?
7: Oui.
9: Oui, bonjour madame. Je suis la poule de monsieur de la place. Quand est-ce que je peux passer?
7: On est là jusqu'à 19h, madame.
9: Jusqu'à 19h, oui. Et vous, je peux faire une épilation du maillot? Non, c'est parce que j'ai des morpions.
7: Je vous ai dit.
9: C'est pour ça que j'appelle un vétérinaire. J'ai tué un veto.
7: Oui.
9: Docteur, à quelle heure puis-je passer?
7: Quand vous voulez, avant 19h.
9: Vous pouvez me faire l'épilation du maillot.
7: On est sûr.
9: Parce que j'ai beaucoup de morpions, vous comprenez? Et les esthéticiennes ne veulent pas le faire. Elles m'ont dit qu'il fallait que j'aille voir un vétérinaire. Allô, docteur?
7: Oui, oui.
9: Vous faites l'épilation du maillot poil...
7: Oui, on fait l'épilation du maillot, mais tout.
9: Poil à poil ou...
7: Qui est à l'appareil?
8: Ben, c'est Bernard.
7: Bernard qui?
8: Bernard Kouchner.
7: C'est Bernard Kouchner.
9: J'appelle pas seulement parce que j'ai des morpions, hein. Mais le problème, si vous voulez, docteur, c'est qu'en plus, j'ai un morpion qui a la grippe. Et ça, l'esthéticienne, elle peut rien faire. Il s'est enrhumé hier soir dans la voiture parce qu'avec...

0: Monsieur de la place, on est sorti. Et j'ai entendu mon morpion qui toussait et j'ai pas fait attention. Et il a toussé toute la nuit, m'empêchait de dormir. Vous avez déjà entendu un morpion tousser?
1: Non.
0: J'ai pris un bain de siège, mais ils savent pas nager. Alors ils sont restés accrochés à mes poils. J'ai eu peur pour eux, j'ai cru que ça allait faire le Titanic. 1500 morpions qui se noient. Le Titanic dans la baignoire. Alors voyez-vous, je suis bien dans la peine, mais il faut que je m'en débarrasse. Attendez, je vous repasse mon amant.
2: Allô?
1: Oui.
2: C'est un peu complexe.
1: Oui, j'ai compris, oui.
2: À quelle heure peut-elle passer?
1: Vers 18h.
2: Ah, 18h, c'est pas possible.
1: Ah bon?
2: À cette heure-là, elle passe la tondeuse. Ah, attendez, il y a quelqu'un qui veut vous parler.
3: Allô, je suis un morpion. Vous pouvez venir nous chercher? Sauvez-nous.
1: Vous devriez appeler Greenpeace.
3: SOS.
1: Oui.
3: Est-ce que je peux venir vous voir?
1: Ah oui, aucun problème. Oui.
3: Je saute dans une enveloppe.
1: Oui, si vous voulez.
3: Et puis le facteur m'amène demain.
1: D'accord, pas de problème.
3: Voilà.
1: Au revoir.
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5: Bonjour.
6: Oui, bonjour monsieur. Je suis bien chez le fromagiste.
5: Oui, tout à fait, fromager, oui.
6: J'ai dit à mon employeur que je ne pouvais pas aller travailler cette semaine pour cause d'intoxication alimentaire.
5: Oui.
6: J'ai dit que j'avais bu du lait périmé que j'avais acheté chez vous.
5: Ah ouais, bah non, c'est hors de question que je prenne ce genre de responsabilité, ça c'est clair.
6: Je vais passer aujourd'hui parce que j'ai gardé une bouteille de lait que j'ai laissé tourner, vous voyez.
5: Bah non.
6: Je vais juste mettre la bouteille de lait périmé dans vos rayons.
5: Non, bah non, c'est trop facile. Attendez, les responsabilités, c'est nous, ça va être nous.
6: Bah oui, bah c'est bien le but, oui, c'est ça, parce que sinon ça va être ma faute.
5: Bah attendez, c'est pas notre faute à nous si vous avez dit quelque chose à votre employeur qui n'était pas vrai. Je vois pas pourquoi moi je vais accepter la responsabilité d'avoir du lait périmé chez moi.
6: Parce que sinon mon patron il va me décompter des jours, vous voyez.
5: Mais ouais. Ça c'est votre problème, c'est pas le mien. Vous vous êtes mis dans le bazar, bah après à vous de vous en sortir.
6: Moi pour me débazarifier, je passe tout à l'heure.
5: Ah non, c'est pas la peine de passer, je vous ouvrirai pas.
6: Je prends une photo, vous voyez,
5: non,
6: comme ça.
5: Non, il y a hors de question qu'on vous fasse la moindre photo qu'on vous ouvre pour mettre un lait périmé dans un rayon. Enfin, attendez, vous vous rendez compte?
6: Non, mais la photo, je la fais moi-même, hein, je vous rassure.
5: Non, mais j'ai bien compris, mais je vous dis non.
6: Je vous demande même pas d'être dessus, hein.
5: Je vous dis non.
6: Non, c'est un nom qu'on peut négocier quand même, j'imagine.
5: Non, c'est pas un nom négociable, c'est non.
6: C'est non peut-être.
5: C'est non.
6: Non éventuellement.
5: Non.
6: C'est un nom ou?
5: Non. Enfin, je sais pas, je suis claire.
6: C'est un nom mais.
5: Je m'en fiche, c'est non.
6: Si.
5: Non.
6: Non, mais c'est un nom qui veut dire oui.
5: Non.
6: Oh si, c'est un nom qu'on peut négociabilifier.
5: Bah non.
6: Si.
5: Non.
6: Oh si.
5: Non.
6: Ah bah si.
5: Non.
6: Si.
5: Non.
6: Si.
5: Non.
6: Si.
5: Non.
6: Si.
5: Non.
6: Si.
5: Je sais pas. Vous entendez pas, là. On ne fera rien ici. Vous ne venez pas, vous mettez pas votre clé dans un rayon, vous prenez aucune photo, il y a hors de question. Hors de question.
6: Ah bah si.
5: Non, on arrête là. Vous nous appliquez pas là-dedans. C'est non. Non. Non. Je vais pas passer ma journée à vous dire non. Trois barres, c'est tout.
6: Ah bah je crois que si, vous allez passer la journée.
5: Non. Bah non.
6: Ah bah si.
5: Non.
6: Ah bah si.
5: Non.
6: Ah si.
5: Non.
6: Si.
5: Bah non, vous.
6: Allô?
5: Vous n'importe quoi. Je vais mettre dans mes rayons du lait périmé pour justifier.
6: Alors, je vous rassure, moi je vous le fournis.
5: J'en ai rien à foutre de votre lait périmé. Qu'est-ce que je vais aller mettre du lait périmé dans mon. C'est une histoire abracadabranque.
6: Ah, mais non, c'est pas abracadabranque.
5: Vous vous enfermez, hein. On n'a pas ça à faire que d'écouter vos conneries.
6: Bah, excusez-moi d'avoir le sens pratique. Allô?
7: Oui.
6: Ah, c'est madame.
7: Attendez, monsieur, je vais vous faire une attestation signée de ma main comme quoi je vous ai vendu des produits périmés. Non, mais on marche sur la tête.
6: Ah, bah c'est très gentil.
7: Oui, non, mais vous allez pas m'emmerder avec ça toute la journée. Hein. Je m'en fous, je veux pas en entendre parler. On est clair?
6: D'accord. Alors, en revanche, voilà. Est-ce que du coup, la dame que j'ai eue pourrait peut-être.
7: Non, vous n'impliquez personne de mon personnel, d'accord? Enfin, je veux dire, à un moment donné, il faut arrêter, quoi.
6: Si je vous envoie un fax, en fait.
7: Moi, j'ai du boulot, monsieur. Pas me faire chier pour justifier des absences à des employeurs qui sont fausses en plus. Vous croyez que j'ai que ça à foutre, là, de ma journée, là?
6: Non, mais je veux dire, je vous envoie.
7: Non, parce que là, c'est les gendarmes.
6: Ah, bah c'est moi les gendarmes. Qui va les appeler, tiens, ça va être vite vu.
7: Eh ben, appelez-les, ça va être très bien.
6: Je vous mets en relation avec les gendarmes, tiens.
7: Appelez-les.
6: Ne quittez pas.
7: Pas de problème. Tu prends ton magasin, viens avec les gendarmes ici.
6: Ah ben, attendez, je suis en train de transférer.
7: Tu commences à me faire chier, là. Tu me fais pas tout. Je te jure.
6: Comment ça, tout.
7: Si je te retrouve, ça va pas bien se passer, là. Espèce de gros con, va.
6: Bon, je préfère Monsieur Martin, mais enfin.
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9: Allô?
2: Allô?
9: Allô?
2: Allô?
9: Oui?
2: Allô?
9: Allô?
2: Oh, il n'entend rien ce qu'on a.
9: Comment?
2: Allô?
9: Oui?
2: Hop, il devient de plus en plus sourd, hein.
9: Je vous entends, moi, hein.
2: Allô?
9: Allô?
2: Allô?
9: Oui?
2: Oui, il n'entend rien et il est sourd, hein.
9: Comment?
2: Allô?
9: Allô?
2: Oh, C'est une catastrophe, c'est de pire en pire. Allô ? On voudrait parler à Gérard Quin.
9: C'est lui-même.
2: Allô ?
9: C'est lui-même.
2: Oh, mais on entend un pauvre mec ivre-mort qui gueule, là, mais on sait pas ce qu'il dit, alors...
9: Oh, le pauvre mec, soyez poli, monsieur. Vous êtes un... Non, mais où vous allez ? Vous sentez plus, mec ?
2: Allô, c'est la préfecture à l'appareil.
9: Ah. Ah, oui. Oui ?
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10: Bonjour.
6: Bonjour monsieur, c'est bien le magasin de vêtements ?
10: Oui.
6: Monsieur Martin à l'appareil, chef régionaliste de la plateforme March In, vous devez connaître ?
10: Ouais, non, je connais pas.
6: Bah, on vend des vêtements pas chers sur internet, c'est tout fabriqué en Chine.
10: Mmh.
6: Et bonne nouvelle, je vous ai inscrit pour faire une collabo entre votre marque et mon site chinois.
10: Une collaboration ?
6: C'est ça, dans le milieu des influenceurs, on dit une collabo.
10: Oui, mais il faut que les produits correspondent, parce que moi je vends pas des produits chinois.
6: Vous inquiétez pas pour ça, je vais venir prendre en photo tous vos modèles, comme ça je vous refais les mêmes.
10: Bah, vous allez refaire quoi les mêmes ? J'ai pas envie de vendre des contrefaçon.
6: Oh, c'est pas vraiment du contrefaçonnage, on refait juste les mêmes modèles avec le même logo.
10: Ah bah non, c'est pas de la contrefaçon, vous refaites la même chose avec la marque écrite dessus.
6: Ouais, mais vous y gagnez grave parce que c'est 47 fois moins cher.
10: Mais y a pas à gagner, vous rendez compte ? C'est de la copie, c'est honteux.
6: Non, c'est pas honteux, c'est chinois. Et peut-être un peu nord-coréen aussi, mais bon, ça je suis pas sûr.
10: Mais en plus, vous savez même pas de quoi vous parlez.
6: Eh, vous avez qu'à faire moitié-moitié dans la boutique. Vous vendez moitié marque française, moitié marque française de Chine.
10: Mais non, j'ai pas envie, écoutez. J'explique comment moi, que je vends des faux dans ma boutique.
6: Ah bah non, faut pas leur dire, parce que là...
10: Bah, faut pas leur dire, mais vous croyez quoi ? Ça se passe pas comme ça dans le commerce. Ils viennent nous voir, les commerciaux. Moi, je suis carré.
6: Alors, quand il y a un commerciaux de votre marque qui vient dans le magasin,
10: oui.
6: Vous mettez les vrais vêtements sur le dessus de la pile, et en dessous, vous bourrez tous les vêtements chinois.
10: Mais je mets rien que je ne trouve pas sur les réseaux des choses qui nous associent, parce que ça va pas le faire du tout.
6: Ah, parce que je vous ai pas parlé des bons d'achat encore.
10: Des bons d'achat de quoi ?
6: Bah, j'ai mis en vente des bons d'achat sur le site March In. Comme ça, les gens peuvent venir les dépenser chez vous.
10: Il est hors de question, moi, je vous dis non tout de suite.
6: Ah, parce que je vous cache pas que j'en ai déjà vendu un petit paquet.
10: Bah oui, mais je m'en fous.
6: Non, mais si vous avez des clients March In, vous prenez les bons cadeaux et après on vous les échange en dollars chinois.
10: Échanger des bons d'achat en dollars chinois ?
6: C'est ça. Ensuite, vous nous envoyez les dollars chinois en Chine.
10: Encore moins.
6: Et quand on a reçu les dollars chinois, on vous renvoie la moitié en euros français.
10: Et encore moins, pas question.
6: Non, mais vu qu'on est en collabo tous les deux, tout ce que vous avez à faire.
10: Y'a rien à faire, je vous demande de pas me faire de collab.
6: Ah ouais, bah dites-le aux chinois, tiens, qu'on annule la collabo.
10: Je sais même pas d'où vous sortez, vous vous présentez comme un plouc.
6: Non, malheureusement, monsieur Plouc est en RTT. C'est moi qui le remplace.
10: Le site, je sais pas ce que c'est, je veux pas être associé à des trucs chinois.
6: Bah, le site, je vous ai dit, c'est March In.
10: Oui, bah oui.
6: Sans me vanter, c'est moi qui ai trouvé le nom. Moitié Martin, moitié Chine.
10: C'est nul.
6: Quoi, c'est nul ?
10: Bah oui, oui, excusez-moi, c'est nul.
6: Oh, vous seriez pas un peu jaloux, vous ?
10: Mais.
6: Vous voulez me piquer le nom ?
11: Allô ?
6: Bonjour monsieur, vous êtes le patron ?
11: Oui, mais moi je me travaille pas avec Chine, monsieur.
6: Ah non, c'est pas Chine, c'est March In.
11: C'est quoi ?
6: En fait, c'est comme Chine, mais en moins bonne qualité et avec des prix plus chers.
11: Ça m'intéresse pas.
6: Bah pardon, mais ça va vous ramener un paquet de clients chinois.
11: Non, non, ça va me faire fuir ma clientèle, c'est non.
6: Non mais vous inquiétez pas, j'ai dit aux clients chinois de venir discrètement chez vous, comme ça ils feront pas fuir les autres.
11: Non, y a pas de discrètement ni rien, c'est non.
6: Si, je leur ai demandé de parler sans accent chinois quand ils sont dans la boutique.
11: Non, pas de chinois.
6: Ah ouais, mais si je dis ça au patron.
11: Oui, non, mais vous m'envoyez votre responsable, vous me à la boutique, je veux voir monsieur en face.
6: Alors, monsieur en face n'est pas là non plus, mais je peux vous passer mon autre responsable, monsieur Martzing.
11: Je vous en prie, monsieur, oui.
6: N'hésitez pas. Monsieur Martzing, je vous passe le patron de la boutique. Oui, allô ?
11: Oui.
6: Bonjour monsieur, monsieur Martzing à l'appareil, je suis le patron chinois.
11: Oui, bonjour monsieur.
6: Vous étiez avec mon sous-fifre, monsieur Martin ?
11: Oui.
6: Qui me confirme que vous êtes OK sur la collabo.
11: Non ?
6: Comment ça non ? Monsieur Martin ?
11: Non, ça m'intéresse pas.
6: Ouais, c'est bon, ils sont très intéressés.
11: Non.
6: Si. En plus, le monsieur accepte les dollars chinois.
11: Non, monsieur.
6: Ah, bah c'est super, au nom de toute la chinoisie, je vous dis merci.
11: C'est non, tout ce qui est Chine, chinois, tout, c'est niet.
6: Ah bah non, c'est niet, c'est russe.
11: Au revoir.
6: Non, en chinois, ça se dit nang.
11: Au revoir.
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12: Allô ?
2: Monsieur ?
12: Oui, monsieur.
2: Oui, bonjour, monsieur, excusez-moi de vous déranger, c'est votre voisin à l'appareil.
12: Bonjour, monsieur.
2: Bonjour, vous allez bien ?
12: Mon voisin ?
2: Oui, j'habite en face de chez vous. Mais pas dans le même immeuble, hein, de l'autre côté.
12: Ah, au premier ?
2: Voilà. Dites-moi, je vous appelle parce que j'ai un petit problème, enfin bon, ça peut s'arranger. Je suis turfiste, un après-midi, je vais jouer aux courses.
12: Oui.
2: Donc je suis équipé de jumelles, évidemment. Bon.
12: Oui.
2: Le soir, voilà, je vous précise que j'ai une vue sur votre fenêtre.
12: Ah.
2: Voilà.
12: Oui.
2: Et donc, bon, je voudrais vous savoir, enfin, bon, ça peut peut-être vous arranger. J'aime bien regarder ce qui se passe par ma fenêtre avec mes jumelles. Et en particulier, j'aime bien voir les gens un peu déshabillés, quoi. Hein.
12: Ouais.
2: Bon, je suis un peu de tempérament voyeur. Bon, est-ce que vous accepteriez entre 22h et 22h15 de vous exhiber pour moi ?
12: Non, mais vous n'êtes pas bien, non ?
2: Non, attendez, je suis prêt à vous dédommager. 200
12: non,
2: francs.
12: Non, mais ça va pas, vous êtes un vicieux.
2: Non, pas du tout.
12: Je trouve bon, ça va comme ça. Non,
2: attendez,
12: hein.
2: Monsieur, je suis prêt à vous dédommager.
12: Mais il n'y a pas de dédommagement, vous nous foutez la paix et puis c'est tout.
2: Non, mais vous-même, hein, pas vous, vous seul.
12: Oui.
2: Oui, monsieur, excusez-moi, c'est mal entendu, ça a été coupé.
12: Oui.
2: Bon, est-ce que vous accepterez pour 200 francs quand même de...
12: Non, écoutez, vous êtes l'ancien prothèse, là?
2: Oui.
12: L'ancien ou un qui vient comme ça de temps en temps?
2: C'est moi qui viens de temps en temps.
12: Ah, vous venez de temps en temps. Bah, c'est vous qui pissiez à la fenêtre, là, au lavabo hier.
2: Oui, c'est vrai.
12: Ouais, bah, vous êtes un beau salaud. Alors, comptez pas sur nous, hein.
2: Non, mais attendez. Salut. Attendez, je nettoie.
12: Allô?
2: Oui, bonjour, monsieur l'inspecteur Ledoux, commissaire central du 17e arrondissement.
12: Pardon?
2: Nous sommes les centrales écoute téléphonique. Dites-moi, monsieur, vous venez de recevoir plusieurs appels que nous avons mis sur table d'écoute d'un individu qui vous demandait de vous exhiber.
12: Oui.
2: C'est celui qui, je crois, il a uriné l'autre jour, il paraît dans l'immeuble.
12: C'est ça, oui.
2: Bon, vous l'avez
12: dit.
2: C'est
12: au premier sur le bâtiment du devant.
2: Voilà, c'est lui-même.
12: Oui.
2: Donc, alors, vous l'avez déjà vu?
12: Bah, je l'ai vu par inadvertance hier.
2: Bah, nous voudrions le coincer, figurez-vous.
12: Oui.
2: Bon, alors, ce soir, nous allons donc venir et mettre en place tout ce que nous... Pour le confondre, donc, des appareils de prise de vue, hein, à visée infrarouge.
12: Oui, mais vous les mettez où?
2: Eh bien, justement, on va les mettre à un endroit où on peut le voir avec ses jumelles.
12: Oui.
2: Ce qu'il faudrait.
12: Oui.
2: C'est que vous vous mettiez à votre fenêtre ce soir.
12: Oui.
2: Et pour qu'on puisse le coincer.
12: Oui.
2: Vers 22h.
12: Oui, mais pas à poil, quand même.
2: Mais si, monsieur.
12: Ah, non, non, non.
2: Ben oui, mais il faut qu'on le coince.
12: Oui, d'accord.
2: Voilà, il faut que vous ayez l'air d'être à poil, quoi.
12: Ah, oui.
2: Comment on peut faire ça?
12: Bah, je peux me mettre en pyjama ou en slip, au besoin.
2: Voilà.
12: Hein?
2: Mettez-vous en slip à partir de 22h.
12: Oui.
2: Et il faudrait qu'il puisse croire que vous êtes nu.
12: Oh, bah alors là... Vous savez, on peut mettre un slip blanc, c'est tout.
2: Bon, mettez un slip comme ça se verra pas la nuit, avec quelque chose qui dépasserait, quoi. Qu'est-ce qu'on pourrait mettre?
12: Là, vous allez un peu fort.
2: Ben oui, mais il faut qu'on le coince, il faut qu'on ait les preuves. Hein.
12: Oui, oui.
2: Il faut qu'il puisse être réellement en train de vous photographier avec ses jumelles.
12: Oui, oui, d'accord.
2: Alors, qu'est-ce que vous pourriez avoir qui dépasserait un...
12: Bah, je sais pas, moi.
2: Un bout de bois?
12: Oh, si vous voulez.
2: Qu'est-ce que vous pourriez avoir?
12: Bah, je sais pas, moi. Attendez, bah, on a une banane, là.
2: Bon, bah, écoutez,
12: un fruit.
2: Oui, une banane.
12: Ouais.
2: Bon.
12: Dans le slip.
2: Bah évidemment, monsieur. Alors, à 22h précise.
12: À 22h, d'accord.
2: Avec la banane.
12: Oui.
2: Dans le slip.
12: D'accord.
2: Merci de votre collaboration.
12: Mais je vous en prie.
2: Au revoir, monsieur.
12: Au revoir, monsieur.
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13: Bonjour.
6: Bonjour monsieur, c'est bien la boulangerie?
13: Non, c'est madame déjà.
6: Ah, c'est pas la boulangerie.
13: Si, mais vous me dites bonjour monsieur, donc je vous dis non.
6: Donc c'est pas la boulangerie?
13: Mais si, mais je suis une dame, je suis pas un homme.
6: Oui, mais alors pourquoi si je suis bien à la boulangerie, vous me dites
13: mais je vous ai pas dit non monsieur. Vous m'avez dit bonjour monsieur, je vous ai répondu non.
6: Ah, mais donc vous m'avez dit non.
13: Je vous ai dit non à monsieur.
6: Oui, mais enfin je trouve ça bizarre que vous essayez de me faire croire que c'est pas la boulangerie alors
13: mais
6: que.
13: Mais je vous
6: sais...
13: ai pas fait. Oh monsieur, écoutez. Oh,
6: bah, excusez-moi, mais alors là.
13: Allô?
6: Oui, ah bah bonjour monsieur. Excusez-moi, je demandais à l'autre monsieur si c'était bien la boulangerie.
13: Oui.
6: Je vous appelle pour la journée de la charité.
13: Alors
6: bah, je vous ai inscrit comme donationneur officiel.
13: Qu'est-ce que je dois faire?
6: C'est juste que les gens qui vont dire je viens parce que c'est la journée de la charité, vous leur offrez les viennoiseries.
13: Pourquoi vous m'avez inscrit? Je vous ai rien demandé.
6: Ah bah oui, mais vous me le dites là, moi j'ai déjà passé une annonce et tout, donc
13: c'est... Pourquoi vous me dites là? Vous m'avez téléphoné avant. Faut peut-être demander aux gens avant.
6: Non, bah, c'est-à-dire que je vous appelle là, on est avant quand même.
13: Bah oui, mais non, mais ça va pas ça. Vous m'avez pas appelé monsieur pour me demander.
6: Non, mais vous m'avez pas appelé non plus.
13: Mais je vais vous appeler. Vous m'inscrivez à un truc de charité, je suis même pas au courant. Vous jouez ça où vous?
6: Ah, parce que vous êtes contre la charité?
13: Non, je suis pas contre, mais non. Ça, il faut demander aux gens avant de savoir s'ils sont d'accord ou pas, c'est tout.
6: Bah, j'ai demandé à plusieurs personnes qui étaient ravies j'ai demandé à mon beau-frère. Il trouve que c'est une très bonne idée.
13: Mais ouais, mais vous avez demandé à votre beau-frère. C'est pas votre beau-frère qui va donner 300 gratos. C'est moi. Donc c'est à moi qu'il faut le demander.
6: Non, mais vous le faites pour le plaisir d'offrir.
13: Ah oui, mais non, mais moi, je croyais qu'on donne des petits pas comme ça, vous. Non, on donne pas des petits pas comme ça. Après, il faut justifier, monsieur.
6: Du coup, quand est-ce que je peux passer? Parce que j'ai eu des frais, moi, quand même.
13: Je m'en fous, moi. Moi, je m'en fous. Moi, vous croyez que si je donne des tipas, je vais pas avoir des frais, moi. Et on vit dans une autre planète ou quoi? Vous comprenez ce que je veux dire ou pas?
6: Bah, je comprends très bien que...
13: Non, vous comprenez pas ce que je veux dire. Moi, j'ai refusé des gens, hein, direct. Hein. Moi, je m'en fous, hein.
6: Je passerai vers 20h.
13: 20h, non, je suis fermé à 20h, monsieur. Je ferme à 7h30.
6: Alors, dans ce cas, 21h, si je passe avec mon beau-frère...
13: Bah, 21h, mais ça va pas, non? Je ferme à 19h30. Je vais pas rester jusqu'à 21h, hein, pour vous faire plaisir. Hein.
6: Moi, après, ça me dérange pas, je suis couche-tard de toute façon, donc si on même...
13: Ouais, mais dire... moi, je suis pas couche-tard, hein. Moi, je suis debout depuis à cœur, hein.
6: Non, mais on peut dire même 22, 22h30, si ça vous arrange.
13: Ça va pas, non? Je dors à cette heure-là.
6: Et vous vous réveillez à quelle heure?
13: Je me lève tous les jours à 5h du matin, monsieur.
6: Eh ben alors, on peut dire, dans ce cas, 4h30, vous vous levez juste un tout petit peu plus tôt, comme ça on prend une demi-heure pour se voir.
13: 4h30 du matin, mais ça va pas, non? Mais c'est pas possible, ça.
6: Ah, allô?
14: Allô?
6: Oui, hein, bonjour madame.
14: Non, mais vous avez chaud là, monsieur. Vous avez vu la Vierge ou quoi là?
6: Bah non, monsieur.
14: Non, mais je vous dis, vous avez vu la Vierge, monsieur.
6: Moi, je me suis occupé de la petite annonce déjà.
14: Mais, je vous ai rien demandé. Mais vous avez demandé à qui pour cette annonce?
6: Ah bah, j'ai appelé le journal pour qu'il la publie.
14: Venez me voir, moi, au magasin. Je vais vous expliquer, moi. Hein, venez me voir plutôt que de téléphoner. Je vais vous recevoir.
6: Parce qu'en plus, il faut que je vous apporte la petite note pour la petite annonce.
14: Ah ouais, non, je crois que vous pouvez aller vous faire foutre.
6: Mais excusez-moi, non, mais si vous voulez, la petite annonce, elle est pas gratuite.
14: Mais je vous ai rien demandé.
6: Il faut juste que vous me remboursiez.
14: Ouais, je vais vous rembourser, ouais. Bah, venez demain.
6: C'est très gentil.
14: Pas de problème. C'est combien?
6: Il y en a pour 72 000 euros.
14: 72 000 euros?
6: Oui.
14: Je vous fais un chèque ou je vous paye en liquide?
6: Bah, dans ce cas, faites un chèque.
14: D'accord.
6: Mettez à Rire et Chanson, alors, c'est ce qu'il y a de plus simple.
14: Oh, ça va.
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15: Allô?
16: Oui, bonjour, madame.
15: Bonjour, monsieur.
16: Madame Cofteau.
15: Oui.
16: Bonjour madame et félicitations, ici c'est Radio Drôme 91.3. Vous avez été sélectionnée pour soutenir aujourd'hui madame Le Duret. Est-ce que vous avez lu le journal? Est-ce que vous avez le journal devant vous?
15: Non, j'écoute tous les matins Radio Drôme, mais je n'ai pas le journal.
16: Eh bien, figurez-vous que madame Le Duret est entrée dans le livre, dans le Guinness Book des records, vous savez, le livre des records, hein.
15: Oui.
16: Parce qu'elle a la particularité de pouvoir gober 24 petits pois en moins de 2 minutes. Vous vous rendez compte? Et c'est extraordinaire. Donc, il y a 17 personnes qui sont actuellement avec nous au téléphone pour la soutenir et l'encourager, car elle va tenter en direct sur Radio Drôme ce matin de battre son record avec le soutien des habitants.
15: D'accord.
16: À chaque petit pois qu'elle va gober, nous vous demandons d'affirmer votre soutien haut et fort pour l'encourager à battre son record. Est-ce que vous êtes là tous à Loriol-sur-Drôme?
15: Oui.
16: Bravo, n'hésitez pas à crier, à l'encourager. Attention. Madame Le Duret.
0: Merci. Je tiens tout d'abord à dire bonjour à Loriol-sur-Drôme.
15: Bonjour, bonjour. Et bon courage.
16: Attention, le top chrono. 3, 2, 1, partez.
15: Bravo, bravo, bravo, bravo. Allez, courage, courage, courage, Madame Le Duret, courage.
16: 3, petit pois. 4.
15: Allez.
16: 5.
15: Courage, courage.
16: Allez, tout le monde est en forme, tout le monde l'encourage.
15: Ah oui, tout le monde. Allez-y.
16: 8.
15: Encouragez-la. Allez, Germaine.
16: 13.
15: Allez.
16: Ça
15: allez,
16: va très vite.
15: Germaine, hein. Allez.
16: 18.
15: Germaine, allez.
16: 19.
15: Oh, vas-y, j'en ai marre, hein.
0: Là, je faiblis un peu.
15: Ah.
16: Apparemment, le petit pois ne passe pas. Attention, Germaine.
15: Bravo, Germaine. Bravo.
16: Aïe, aïe, aïe, qu'est-ce qui se passe?
15: Allez.
16: Mince, il y a un malaise. Excusez-nous, ne quittez pas, hein.
15: Bravo.
16: Allô?
15: Oui?
16: Là, les ambulanciers se précipitent. Apparemment, il est en train de s'étouffer avec le petit pois.
15: Allez, Germaine. Bravo.
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17: Oui.
6: Bonjour monsieur, je suis bien chez l'agriculteur.
17: Oui.
6: Monsieur Martin, à l'appareil, je vous appelle parce que comme moi j'étais en retard pour ma déclaration d'impôt,
17: oui.
6: Pour éviter d'avoir à payer des pénalités, je me suis permis de dire que j'avais déménagé et que j'habitais maintenant chez vous.
17: Non, ça va pas du tout ça monsieur.
6: Ah si, alors vous inquiétez pas, je m'occupe de tout.
17: Je marche pas du tout dans les... Non.
6: Je vais quand même passer parce qu'il faudrait me rajouter sur votre déclaration.
17: Non monsieur, je ne veux pas. Je ne vois pas pourquoi vous seriez sur ma déclaration. Mais moi elle était faite même par ma comptable. Non.
6: C'est
17: moi,
6: pas grave. Vous dites que votre comptable a fait une fausse déclaration, comme ça vous me rajoutez sur la deuxième qu'on va faire ensemble.
17: Mais non, je ne vous rajouterai pas, monsieur. Je vois pas pourquoi.
6: Parce que, pour tout vous dire, j'ai déclaré que vous étiez mes parents. Comme ça, vous me mettez en enfant supplémentaire.
17: Ben, j'ai pas d'enfant supplémentaire. Non.
6: Ah bah
17: non.
6: Si, maintenant il y a moi.
17: Mais non, mais on fait pas ça, et c'est non. Je préviens la gendarmerie tout de suite, monsieur, de ce que vous faites.
6: Non mais, il suffit que vous fassiez une reconnaissance de paternité.
17: Mais ça va pas, non. C'est pas possible, cette chose-là, monsieur. Je ne veux rien entendre.
6: Bon, oui, mais enfin, je me suis rattaché à votre famille. Je vais pas rechanger de parents.
17: Mais ça va pas. On dit pas qu'on est rattaché à quelqu'un sans demander, quand même.
6: Non, mais vous direz que vous avez oublié un de vos enfants.
17: Non, je ne dirai rien du tout. J'ai appelé les impôts tout de suite.
6: Ah, justement, les impôts. J'ai fait le calcul avec eux. Ça vous coûtera maximum 2000 balles en plus. Donc,
17: mais
6: vraiment...
17: Non, mais ça va pas. C'est de l'escroquerie pure et simple, hein.
6: Non, mais je peux déjà vous rembourser dans les 25 euros. Je peux vous faire un chèque si vous
17: mais
6: voulez.
17: Mais non, je n'en veux pas. Et arrêtez, vous simagrez comme ça. Non, mais.
18: Vous avez bientôt fini, oui, là.
6: Ah, allô.
18: Qu'est-ce que vous racontez? Qu'est-ce que c'est que
6: c'est? C'est un autre monsieur, donc.
18: Qu'est-ce que c'est que ces conneries-là? Non, mais vous plaisantez ou quoi?
6: Oui, bien sûr, c'est ce que j'expliquais à votre collègue. Il suffit de dire que je suis un fils oublié.
18: Non, mais c'est non. C'est même pas la peine.
6: Ah bah si.
18: Bah non, il n'y a pas de bécis. Qu'est-ce que c'est que c'est? Vous avez bientôt fini, là.
6: Non, mais si, par exemple, on dit que je vivais en Amérique, mais que je viens de rentrer pour retrouver mes vrais parents.
18: Non, arrêtez vos conneries. Non, mais qu'est-ce que c'est que ces conneries-là? Moi, je porte plainte, hein.
6: Contre votre propre famille? Ah bah bravo.
18: Je passe mon mari. Non, mais qu'est-ce que c'est que ces conneries-là? Je passe mon mari.
12: Non, faut que je retrouve
18: du fond. Elle m'a dit son adresse. Mon mari demande votre nom, votre prénom, l'adresse et tout.
6: Alors, mon nom, monsieur Martin. L'adresse, bah, c'est la vôtre, hein, puisque j'habite chez vous.
19: Ah non, mais qu'est-ce que ce mec vous dit à vous?
6: Bonjour madame.
19: Oh là, qu'est-ce que c'est que votre travail là?
6: Eh bien c'est très simple, c'est que moi en déclarant que je fais partie de votre foyer, ça m'évite.
19: Non, vous faites pas partie de mon foyer. Qu'est-ce que c'est que tout ça?
6: Ben si, parce que si on considère que je suis le fils américain, the American fils.
19: Non, mais qu'est-ce que c'est que votre travail là? Donc vous allez me donner vos coordonnées et moi je vais à la gendarmerie et je vais faire une
6: déclaration de paternité. Bah parfait.
19: Là vous rigolez ou quoi? Non. Qu'est-ce que c'est que ce travail là?
6: D'ailleurs vous pouvez m'appeler fiston, hein, si vous préférez.
19: Non, qu'est-ce que c'est que tout ça?
6: Bah y a rien de... Il
19: n'y a rien de quoi? Non mais, vous rigolez ou quoi? Non.
6: Bah, y a rien de sorcier, vous voyez, c'est moi je sais.
19: Y a rien de sorcier de quoi? Vous habitez pas chez moi, vous avez pas la bonne adresse.
6: Alors justement, au cas où il y aurait un contrôle, moi je vais vous laisser une valise.
19: Non mais n'importe quoi vous.
6: Non mais, juste quelques affaires personnelles, une paire de slips, trois chaussettes.
19: Non, vous rigolez. Mais vous venez dans l'après-midi et puis on va s'arranger là.
6: Ah bah très bien.
19: Bon, ok, je m'occupe de votre coffre.
6: Super, bah à tout à l'heure.
20: Venez, on vous accueillera avec le fusil.
6: Oui, bisous aussi tata.
19: Ça va claquer.
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23: Bonjour.
2: Oui, bonjour monsieur.
23: Oui.
2: C'est le restaurant?
23: C'est lui-même.
2: Oui, bonjour. Docteur de la place à l'appareil.
23: Oui, docteur, oui.
2: Je voudrais réserver pour deux personnes ce soir.
23: Deux personnes ce soir, à quelle heure?
2: 20h15,
23: 20h30.
2: Mais est-ce que ce serait possible d'avoir un endroit un peu tranquille?
23: Vous serez tranquille, il y a toujours un écart de 3 mètres entre nos tables.
2: Ouais, parce que je serai accompagné par la femme d'une notaire. Enfin bon, je préfère vous dire comme ça, vous saurez. Je suis un vieil ami de Maître Ledoux, que vous connaissez certainement.
23: Bah, peut-être, monsieur. Mais enfin, nous, que vous soyez accompagné par une dame qui ne devrait pas l'être avec vous,
2: ouais,
23: c'est pas
2: enfin,
23: votre
2: bon.
23: Problème.
2: Monsieur. Non, bien sûr, mais j'aimerais bien, si vous voulez, enfin, elle surtout préférait que nous ne soyons pas vus, évidemment.
23: Mais si cette dame ne doit pas être vue et qu'elle est vue, moi je n'y suis pour rien, monsieur. Hein.
2: D'accord.
23: Bien, docteur.
2: Je vous remercie, à tout à l'heure.
23: D'accord, à tout à l'heure. Bonjour.
24: Oui, bonjour, monsieur. C'est le restaurant?
23: C'est le restaurant, monsieur.
24: Bien, je voudrais réserver pour deux personnes, s'il vous plaît.
23: Pour quand?
24: Ce soir, si pour c'est ce possible.
23: Soir, oui, à quel nom, monsieur?
24: Maître Ledoux.
23: Maître Ledoux.
24: Notaire.
23: Non, Maître Ledoux.
24: Oui, notaire Maître... à Argentan. Oui, je suis déjà venu.
23: Oui, mais attendez pour le nombre de places.
24: Allô?
23: Allô, oui?
24: Oui.
23: Une seconde, monsieur Ledoux. Je viens de vérifier ses prix. C'est complet.
24: Ah bon?
23: Ah oui, je suis en train de regarder mon planning. C'est complet. J'aurai 1, 2, 3, 4, et la fois 8 ici, la fois 4 là, fois 3 là, une fois 2 ici. Non, monsieur, il me reste plus de table. C'est plus possible.
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25: Bonjour. Bienvenue à la mairie de...
26: Oui?
6: Bonjour, monsieur. C'est bien la mairie?
26: Oui.
6: Monsieur Martin, Société Martin Paysagisme.
26: Oui?
6: Je vais vous déposer des feuilles mortes que j'ai ramassées pour mes clients.
26: Ah, alors, c'est pas en mairie.
6: Ouh là là, comment ça, c'est pas en mairie?
26: C'est le...
6: Rassurez-moi, c'est bien à la même adresse, quand même.
26: Non, c'est pas la même adresse.
6: Oh là là là là, la boulette.
26: Ah oui, non, c'est pas du tout à l'adresse là.
6: Ah oui, parce que moi, j'ai tout envoyé à l'hôtel de ville.
26: Des quoi, des feuilles mortes?
6: Ouais, parce que j'ai 3 camions bennes qui sont pleins à ras-bord.
26: Mais ils pourront pas descendre des bennes.
6: Ah non, mais on vous laisse pas les bennes. On va juste décharger les 3 tonnes de feuilles qu'il y a dedans.
26: Non, mais vous allez pas nous déposer 3 tonnes de sacs mortes sur la place de la mairie.
6: Non, alors c'est pas sur la place, parce que si on les laisse en vrac dehors, tout va s'envoler.
26: Mais vous voulez les déposer où? On n'a pas de benne en mairie.
6: Non, mais on les met à l'intérieur, dans la mairie.
26: Des feuilles mortes de dehors, vous voulez mettre des feuilles mortes dans le hall de la mairie.
6: Voilà, on peut aussi en mettre dans les bureaux d'ailleurs.
26: Non, je vous passe le cabinet du maire, non.
6: Non, mais on va répartir, on en met un peu partout.
26: Ne quittez pas.
25: Veuillez patienter quelques instants, nous allons donner...
1: Allô.
6: Bonjour, monsieur.
1: Bah, vous allez quand même pas mettre vos feuilles mortes dans les bureaux de la mairie.
6: Ok, donc on met tout à l'accueil.
1: Bah, l'accueil...
6: Mais, attendez, je confirme à mes collègues en walkie-talkie.
1: Bah non.
3: Appel général, je suis en ligne avec le monsieur de la mairie.
1: Bah,
3: finalement, on met tout à l'accueil.
1: Bah, pas du tout, monsieur.
6: Quoi, vous m'avez dit à l'accueil?
1: Mais non.
6: Bah.
1: Je dis, vous allez quand même pas décharger à l'accueil de la mairie.
6: Ah, donc on revient au bureau. Bah, ok.
1: Oh là là là là.
6: Bon bah, finalement, c'est pas à l'accueil, on décharge tout dans les bureaux.
1: Bah non.
6: Ouais, le gars, c'est pas ce qu'il veut. Un coup, c'est l'accueil, un coup, les bureaux.
1: Bah, il veut mettre les feuilles mortes dans les bureaux de la mairie.
6: Oui, ça y est, ça, c'est bon, j'ai prévenu.
1: Alors, attendez, monsieur le maire est là, je vais vous le passer.
6: Merci, monsieur.
1: Je vais déposer ces feuilles mortes dans l'accueil ou les bureaux de la mairie.
5: Allô?
6: Bonjour, madame.
5: J'ai affaire à qui, là?
6: Vous avez affaire à monsieur Martin, responsable en chef principal des établissements Martin Paysagisme.
5: Mais vous êtes avec le maire de... Vous me déposez des feuilles, je comprends rien à ce que vous racontez. Vous êtes une entreprise d'où?
6: Ah non, je ne suis pas l'entreprise d'où, je suis l'entreprise
5: non,
6: Martin.
5: Non mais, vous me dites où est votre entreprise?
6: Ah, bah on est à Martinville.
5: Quelle adresse?
6: 1 rue Martin.
5: 1 rue Martin. C'est très bien, comme j'ai votre adresse, je saurai où vous envoyez les verbalisations.
6: Oh là là, et en plus je vous ai donné mon adresse.
5: Je m'excuse, hein. Si vous n'avez pas d'endroit à les déposer et que vous les avez posés à la mairie, moi je vous signale que la police nationale sera là, hein. Je vous dis que vous serez verbalisé.
6: Oui, mais enfin pardon, ce sont vos feuilles quand même.
5: Ouais, bah, vos feuilles. Non mais qu'est-ce que c'est que ces raisonnements?
6: Bah ce sont les feuilles de la commune.
5: Bah les feuilles de la commune.
6: Parfaitement, ouais.
5: Et moi, à ce moment-là, je vous interdis de venir sur le territoire de ma commune. Hein? Qu'est-ce que vous venez foutre sur notre territoire?
6: Moi, je viens juste déposer les feuilles, après je reste pas. Hein.
5: Mais où c'est que vous allez déposer les feuilles?
6: Écoutez, on va faire simple. Je vous décharge les trois bennes dans le hall, après vous faites ce que vous voulez.
5: Non mais vous avez les pieds sur terre, monsieur?
6: Non, parce que là, je suis sur une chaise haute, donc j'ai les jambes qui pendent.
5: Non mais, amenez des feuilles. Vous allez amener combien de mètres cubes de feuilles?
6: Oh, ben pas mal.
5: Non mais, quand vous me dites que vous allez amener des feuilles dans l'entrée de la mairie, vous allez amener trois bennes, ça fait combien de mètres cubes? Comment les gens vont rentrer dans les services de l'état civil? Comment ils vont monter dans les services?
6: Alors ça...
5: Ah, vous en foutez?
6: Non, mais en tassant bien sur les côtés, on pourra vous faire un petit chemin. Il y aura toujours de quoi passer.
5: Non, bah, il y aura toujours de quoi passer. Non, mais de toute façon, les forces de l'ordre seront là et elles vous accueilleront dignement.
6: Ah, alors là, merci.
5: Hein?
6: Ah bah oui, accueil par les forces de l'ordre, ça c'est la classe.
5: Eh ben,
6: sans abuser, vous auriez pas une petite fanfare avec...
5: Vous tourneront, monsieur?
6: Non, mais parce que je me dis, quitte à faire une cérémonie d'accueil...
5: Non.
6: Mais si, mettons les petits plats dans les gros.
5: Non.
6: Eh, si je demande à ma belle-sœur, je peux nous avoir les majorettes de Martinville.
5: Vous foutez de la gueule du monde.
6: Franchement...
5: Au revoir.
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9: Apus Finance, bonjour.
10: Oui, bonjour madame.
9: Bonjour monsieur.
10: C'est bien la société Apus Finance?
9: Oui.
10: Oui, je me permets de vous appeler car je souhaiterais que vous me remboursiez.
9: Quoi monsieur?
10: Samedi dernier, j'ai joué au loto, votre adresse et votre numéro de téléphone. Et j'ai perdu, j'avais joué quand même 37,50 €.
9: Attendez, mais de quoi me parlez-vous? Nous sommes une société de gestion de patrimoine.
10: Oui.
9: Pas de loto.
10: Bah, écoutez, madame, votre numéro de téléphone, c'est bien le 05?
9: Oui.
10: Bah, j'ai joué les 7 combinaisons loto et j'ai perdu, donc je souhaiterais que vous me remboursiez les... Bah oui.
9: Mais je vois pas à quel titre, monsieur.
10: Mais madame, j'ai perdu à cause de vous. Vous êtes bien un organisme de finance.
9: Non, mais attendez, mais nous ne sommes pas une société de loto.
10: Non, mais...
9: Alors,
10: mais j'ai perdu...
9: Vous jouez le numéro qui vous convient, monsieur, au loto.
10: Bah cela, ça me convenait pas, apparemment. Hein.
9: Attendez.
10: C'est un abus de confiance.
9: Mais...
10: Moi, je veux que vous me remboursiez.
9: Je ne vois pas à quel titre, monsieur.
10: Vous me faites perdre 37,50 €.
9: Parce que vous avez joué aléatoire un numéro qui est le nôtre.
10: Rien à voir, j'ai fait confiance.
9: Et alors?
10: Eh bien alors, j'ai perdu, donc vous devez me rembourser. Vous roulez sur l'or
9: et... Enfin, monsieur, mais à quel titre?
10: Mais au titre du perdant, vous m'avez fait perdre 37,50 €, ça représente peut-être rien pour vous, parce que vous nagez.
9: C'est ce que j'ai dit, monsieur. Ce que je veux dire, c'est que votre demande est complètement inepte.
10: Vous n'allez pas me faire perdre de l'argent au téléphone, en plus.
9: Écoutez, monsieur, donnez-moi votre numéro de téléphone et le gérant vous rappellera.
10: Ah, allez. Quand même. 37,50 €.
9: Votre numéro de téléphone, s'il vous plaît.
10: 37,50 €. Et vous avez intérêt à m'envoyer le mandat demain, sinon moi j'appelle la police. Hein.
9: Je ne comprends pas ce que vous me dites.
10: Madame, quand on avance des chiffres...
9: Mais on n'avance rien du tout.
10: Oh.
9: Je ne vous ai rien avancé comme chiffre. Enfin, je ne comprends pas l'objet de votre appel. Vous n'êtes pas client chez nous. Vous ne nous avez confié aucun argent, aucun portefeuille et rien du tout.
10: 37
9: et vous nous demandez de rembourser 37,50 € parce que vous avez joué notre numéro de téléphone au loto.
10: Et que j'ai perdu.
9: Mais monsieur, vous auriez joué votre date de naissance.
10: J'aurais gagné.
9: Mais, eh ben alors, pourquoi ne l'avez-vous pas joué?
10: Parce que je vous ai fait confiance.
9: Mais monsieur, nous sommes une société de gestion de patrimoine.
10: Voilà. Alors, vous avez géré mes 37,50 €.
9: Mais pas du tout.
10: Oh. Qu'est-ce que c'est que cette histoire? C'est une histoire de perdant, hein? Comme la société nous en fournit beaucoup en ce moment.
9: Mais qu'est-ce que... Non, mais...
10: Vraiment, la finance en ce moment est responsable de tous les maux, à commencer par le mien.
9: Non mais, monsieur...
10: Vous êtes capable de gérer mon patrimoine ou non?
9: Non, Vous ne m'avez rien confié, en fait.
24: Je vous ai confié 37,50 €. Sur la foi de votre bon numéro de téléphone.
9: Mais enfin, eh bien, vous êtes au bon numéro de téléphone, je vous le confirme.
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11: Allô?
2: Oui, bonjour, monsieur.
11: Oui?
2: Monsieur Gérard.
11: Oui.
2: Oui, bonjour, ce service des tables d'écoute à l'appareil.
11: Oui.
2: Vous connaissez le professeur Ledoux, monsieur dermatologue à Clermont-Ferrand, non?
11: Dermatologue à Clermont-Ferrand? Non, pas du tout.
2: Pas du tout, bon.
11: On n'a jamais eu à faire affaire avec ce monsieur-là.
2: Ce monsieur porte plainte parce qu'il a reçu un certain nombre de coups de fil dans lesquels on a pu entendre proférer des insultes. Oui, monsieur, je ne vais pas vous les énumérer, ni vous les citer. Le problème est que nous sommes remontés, évidemment, après enregistrement des appels, jusqu'à l'auteur de ces communications téléphoniques grossières.
11: Tiens.
2: Oui, elles proviennent du 73-35. C'est bien votre numéro?
11: Ah, c'est bien mon numéro. Mais alors là, vous m'étonnez, parce que cette personne, moi, j'ai jamais eu affaire avec elle. Et je vois pas qui est-ce qui est un peu... On est des gens civilisés, ici.
2: Donc ça ne vient pas de chez vous, d'après vous?
11: Ah, je vous le garantis.
2: Bon, alors nous allons faire une vérification. Professeur Ledoux, prenez l'écouteur.
11: Oui.
2: Merci. Oui, alors cette personne dissimule donc sa voix dans un élément en coton. Après expertise de la bande 1935, nous sommes aperçus que cet élément en coton était un slip en coton, un slip banal, un slip, vous voyez ce que je veux dire. Et donc il met sa tête dans ce slip.
11: Ça relève, mais c'est invraisemblable.
2: Ben, monsieur, est-ce que vous avez quelque chose en coton que vous pourriez mettre sur la tête pour que nous puissions vérifier que vous n'êtes pas l'auteur de ces plaisanteries?
11: Écoutez, là, tout de suite, vous me prenez à court, enfin, quand même. Bien sûr, si vous voulez.
2: Je vous remercie, monsieur. Chers auditeurs, vous pouvez vous-même, chez vous, enfiler un slip en coton et vérifier que vous n'êtes pas l'auteur de cette plaisanterie. Merci.
11: Allô?
2: Allô?
11: Oui.
2: Oui. Alors, qu'est-ce que vous avez, là?
11: Ben, j'ai un slip en coton, si vous voulez, mais c'est ridicule.
2: Pardon, monsieur?
13: Tu te soumets à l'expérience.
2: Écoutez, monsieur,
11: si... Moi, je viens faire l'expérience. Qu'est-ce que vous voulez que je fasse avec ça?
2: Alors, vous avez un slip en coton. Vous l'enfilez sur votre tête comme une cagoule.
11: Oui.
2: De telle manière qu'il couvre votre bouche et qu'il vous arrive sous le menton. Ensuite, vous plaquez ce slip sur la bouche.
11: Oui, oui, voilà.
2: Vous l'avez, là?
11: Ah oui, ça y est.
2: Ben, votre voix n'est pas changée.
11: Ah, écoutez, je regrette. Mon épouse vient de partir. Elle l'a vu elle-même.
2: Elle est à côté, là? Vous pouvez la rappeler?
11: Tu peux venir?
13: Oui.
11: Bon, elle prétend que j'ai rien sur la tête. Alors, est-ce que t'es témoin que je me mets bien le truc sur la bouche?
13: Oui, oui.
11: Mais écoutez, venez constater vous-même. J'ai le slip sur la tête, et qui me couvre la bouche. Et je parle avec le slip sur la bouche, qui me colle sur la bouche.
2: Très bien. Alors, vous allez bien plaquer le slip sur la bouche.
11: Oui.
2: Le professeur Ledoux, dermatologue à Clermont, va donc vous entendre parler,
11: Oui.
2: Et vous allez parler normalement dès que je vous entendrai le signal sonore,
11: D'accord. Eh bien, je parle normalement et je dis que de chez moi, les gens sont toujours tenus correctement et n'ont jamais proféré d'insultes par téléphone.
24: Allô?
11: Oui?
24: Professeur Ledoux à l'appareil.
11: Oui?
24: Personne chez vous n'a jamais parlé avec un slip sur la tête.
11: Absolument, je vous garantis. Nous ici, nous sommes une famille honorable.
24: Donc jamais vous n'avez parlé au téléphone avec un slip sur la tête?
11: Ah, je vous garantis.
24: Vous le jurez?
11: Bah, sauf un instant.
24: Ah.
2: Oui, mais enfin là, vous lui avez demandé...
11: Vous venez de me demander de faire un enregistrement.
2: Oui, là, c'est pour l'enquête.
11: Pour l'enquête?
24: Ah bah oui, quand même,
11: Mais qu'est-ce que c'est que cette histoire? Écoutez, c'est invraisemblable.
2: Ou alors, c'était une blague peut-être de la part de ce professeur, ça m'étonnerait. Le professeur, non, professeur.
11: Écoutez, c'est pas le professeur qui peut faire...
24: Suis diplômé ancien interné des hôpitaux de Paris.
11: Oui.
2: Et vous étiez interné où ça?
24: Ben, à Sainte-Anne, à l'hôpital psychiatrique.
11: Qui?
2: Comment, monsieur?
11: Pardon, je comprends pas.
24: Ben, j'ai été interné 3 ans à l'hôpital Sainte-Anne, ancien interné des hôpitaux de Paris.
11: Oui. Ah. Ah ben voilà. Ça complique l'affaire.
2: Et vous êtes qui, alors?
24: Ben, je fais des canulars, moi.
11: Écoutez...
2: Ah, ben, d'accord.
11: Ah, ben, voilà.
2: Alors là, monsieur... Excusez-nous, alors.
11: Oh, ben, je vous ai tout excusé, bien sûr.
2: Ah, ben, alors ça, on a été victimes d'un canular tous les deux.
11: Ben, j'ai compris. Ben, voilà.
24: Eh ben, je vous ai bien eu,
11: Ben, vous avez quand même pas réussi à me foutre un slip sur la tête,
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14: Commissaire, bonjour.
6: Oui, bonjour madame, c'est bien le commissariat?
14: Non, monsieur, si vous permettez.
6: Je vous en prie, oui, je...
14: Non, mais vous m'avez dit madame, donc je vous dis monsieur, moi.
6: Voilà, je suis le shérif de Nottingham. Je sais pas si on vous a parlé de moi.
14: Non, écoutez, je connais Croba Desbois, donc...
6: Oui, eh ben je le cherche, justement. Monsieur Desbois. Robin Desbois.
14: Monsieur Desbois ?
6: Oui, Robin de son prénom.
14: Non, ça ne me dit rien du tout, monsieur.
6: Ah, pourquoi vous me parliez de monsieur Desbois, alors ?
14: Je ne vous ai pas parlé de monsieur Desbois, parce que c'est vous qui avez... Vous vous présentez comme étant le shérif de Nottingham.
6: Voilà.
14: Le shérif de Nottingham faisant partie d'un roman ?
6: Ah non, ça je le saurais.
14: Non, vous ne connaissez pas, bon.
6: Bah, excusez-moi, mais enfin, je serai au courant quand même, quelqu'un qui s'appelle comme moi.
14: Bah, votre nom, c'est pas shérif de Nottingham, quand même.
6: De Nottingham, c'est mon nom, oui.
14: Ah bon ? Oui. Ah bah, pour ça que vous avez une plaisanterie, monsieur.
6: Ah bah, merci, ah bah, ça fait plaisir.
14: Bah non, bah, écoutez...
6: Moi, on m'a signalé ce monsieur...
14: Ah mais le « on », monsieur, c'est impersonnel. Qui ?
6: J'ai des informateurs qui sont des proches de Marianne et de Petit-Jean et qui m'ont dit que ouais. Robin était dans la région.
14: L'accès au fichier étant réservé à une certaine catégorie de personnel, je n'ai pas donné de renseignements par téléphone.
6: Ah bah si, non mais je peux vous montrer mon badge.
14: Un badge de quoi ?
6: De shérif.
14: Un badge de shérif ?
6: Bah oui.
14: Écoutez, en France, le terme de shérif n'existe pas.
6: Ah bah merci pour moi, excusez-moi.
14: Écoutez, monsieur... Ah bah, je vais vous passer ma collègue.
26: Bah non, mais je sais pas ce que c'est, quoi tu parles, mais...
6: Oui. Oui, bonjour monsieur. Je suis le shérif de Nottingham, un collègue du
26: dimanche. Attends, crie pas parce que j'entends déjà rien.
6: Bah, je ne crie pas.
26: Non, je parle à mon collègue de la police nationale.
6: Non, mais excuse-moi, mais on se connaît, non ?
26: Mais monsieur, je ne m'adresse pas à vous, je m'adresse à mon collègue.
6: Ah pardon, que là, parce que comme tu me tutoies, je me disais peut-être que c'était...
26: Non.
6: D'accord, ok.
26: J'entendais pas bien. Bon, alors là, ça y est, je suis tout oui.
6: Tu m'entends ?
26: Oui.
6: Je suis le shérif de Nottingham, on a dû te parler de moi ?
26: Non.
6: Non ? Ah ben, je pensais, excuse-moi.
26: Non. J'ai mon collègue à côté de moi, je peux vous le passer si vous voulez.
6: Oui, si tu veux, ouais.
26: Bah oui.
8: Oui.
6: Le shérif de Nottingham, on vous a prévenu mon appel ?
8: Non, du tout.
6: Ah, je suis à la recherche d'un monsieur Desbois, Robin de son prénom.
8: Robin Desbois.
6: Ouais.
8: Il reste sur le secteur de...
6: Alors habituellement, il est plutôt en Angleterre, là, justement, ouais. Parce que moi, je viens de la contrée de Sherwood.
8: Donc, vous avez dit Robin ?
6: Desbois, D-E-S-B-O-I-S.
8: Non, mais on connaît pas. Du tout.
6: Ça ne dit rien ?
8: Non.
6: Parfois, il se fait appeler, il a une sorte de pseudonyme, Monsieur Nude.
8: Nude ?
6: Prénom Robbie.
8: Oh non, du tout.
6: Parce que nous, chez nous, en Angleterre, il se fait souvent appeler Robin Hood. Mais
8: nous, chez nous, personnellement, ça ne nous dit rien du tout.
6: Parce que j'avais une idée de stratagème pour le faire sortir du bois, comme qui dirait.
8: C'est-à-dire
6: qu'il faudrait peut-être organiser une compétition de tir à l'arc, parce que je sais que lui en est particulièrement friand.
8: Ouais.
6: Comme ça l'inciterait à s'inscrire.
8: Mm-hmm.
6: Et comme il est très fort, forcément, il gagnerait, et là, on pourrait le confondre.
8: Ouais, je comprends.
6: Vous avez des arcs, sinon, ou pas ?
8: Bah nous ici on a rien, donc ça il faut voir directement.
6: Un truc avec des flèches, je sais pas, une arbalète, quelque chose ?
8: Non plus. Attendez, bah, je vous passe mon collègue, il va peut-être plus s'en rendre compte.
6: Merci.
26: Allô ?
6: Oui, je me permets je peux te tutoyer entre confrères ou...
26: Bah je sais pas, t'es qui ? Je suis le chef du bureau de police nationale.
6: D'accord, ouais. Moi j'opère en Angleterre, moi je suis le shérif de Nottingham.
26: Ah d'accord.
6: Et je suis à la recherche, comme j'expliquais à ta collègue, du sieur Robin Desbois. D-E-S.
26: Ouais. Bon, t'arrêtes de te foutre de ma gueule, j'ai pas que ça qu'à faire, je suis en réunion, d'accord ?
6: Non mais j'ai pas que ça qu'à faire non plus, moi.
26: Ouais, moi non plus.
6: Non, moi d'abord. En revanche, je vous avais pas raccroché, là. Allô ?
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15: Est-ce qu'il Louise, bonjour ?
16: Oui, bonjour madame. Je suis bien l'office de tourisme de Sarzeau.
15: Oui.
16: C'est en Bretagne, hein ?
15: Oui, tout à fait.
16: Oui, c'est ça. Je compte passer un week-end prochainement avec ma femme et mes enfants, ma famille.
15: Oui.
16: Je souhaiterais avant toute chose de connaître la liste des vaccins obligatoires avant de quitter Paris.
15: Pour la Bretagne ?
16: Oui.
15: Il n'y a aucun vaccin obligatoire, monsieur.
16: Pardon ?
15: Ben non.
16: Parce qu'il n'y a plus la lèpre ?
15: Ah non, du tout.
16: La peste ?
15: Bah non plus, monsieur. Enfin, non, il n'y a pas de vaccin obligatoire pour venir en Bretagne, non.
16: Je note, vous permettez ?
15: Oui.
16: Le choléra ?
15: Non, rien. Je vous dis, oui, vous n'avez aucun vaccin.
16: Restons sérieux, madame. Je tiens à prévenir quand même mes enfants et éviter le pire. Hein. La Bretagne, je sais que c'est une région très reculée. Je crois que vous êtes complètement à l'ouest de la France. Hein. C'est bien ça ?
15: Oui. Mais on est quand même dans un pays civilisé, on n'a pas de soucis particuliers. Non, du tout. Hein.
16: Je note. Alors, la tuberculose.
15: Moi, j'en ai pas entendu parler non plus, non, ma foi.
16: Le typhus.
15: Typhus, je sais pas.
16: Ah, donc vous avez le typhus également en Bretagne.
15: Je sais pas s'il y a du typhus en Bretagne, mais enfin...
16: Bon, il va falloir que j'amène mes enfants à l'Institut Pasteur et nous verrons après, ils vont me donner la liste, j'imagine.
15: Oui, voilà, si vous voulez. Enfin, moi, je vis ici depuis 44 ans maintenant et j'ai jamais entendu parler de peste ni de choléra en Bretagne. Hein.
16: D'accord. Actuellement, vous êtes il n'y a pas de guerre
15: En Bretagne ?
16: Oui.
15: Ah non, du tout.
16: D'accord. Donc, pour le moment, c'est relativement calme.
15: Non, bah écoutez, je pense que ça commence à devenir un peu ridicule quand même.
16: Pardon ?
15: Parce que pourquoi voulez-vous qu'on ait la peste de choléra, le choléra et une guerre civile en Bretagne ?
16: Non, je vous demande au chapitre des informations. Hein. Dites-moi, comment fait-on pour circuler ?
15: Eh bien, comme tout le monde, en voiture.
16: Ah, il y a des routes ?
15: Il y a des routes.
16: Pour se laver, est-ce qu'il faut aller au puits ?
15: Non, vous avez des salles de bain avec l'eau courante.
16: L'eau est potable ?
15: Certains endroits, oui.
16: Non, parce qu'il n'y a pas de robinet, c'est ça ?
15: Bah si, vous avez des robinets, bien sûr. Bon, écoutez, je m'excuse, mais là, il faut que je raccroche, parce que j'ai vraiment beaucoup de monde à l'accueil qui attend. À
16: bientôt. J'ai juste une dernière question.
15: Oui.
16: Comment se fait-il que vous ayez le téléphone ?
15: Ah, ça, je ne sais pas, mais j'aimerais bien ne pas l'avoir aujourd'hui. Au revoir, monsieur.
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19: Oui, bonjour.
6: Bonjour, monsieur, c'est bien la poissonnerie ?
19: Oui, oui.
6: Monsieur Martin à l'appareil, les assainisseurs Martin ?
19: Oui.
6: Je dois venir pour décolorer vos poissons, il y aura quelqu'un demain matin ?
19: Vous devez faire quoi ?
6: Oh bah rien de compliqué, c'est juste un décolorage alimentaire.
19: C'est quoi ça, un décolorage alimentaire ?
6: C'est tout simplement que je vais faire tremper tous vos produits alimentaires dans un bain d'eau de Javel.
19: Et je vais vendre, vous croyez que je vais vendre à mes clients des produits qu'on trempe dans la Javel ?
6: Oh non, mais on fait gaffe, c'est pas que de l'eau de Javel, on mélange avec de l'eau oxygénée aussi.
19: De l'eau de Javel et de l'eau oxygénée, monsieur ?
6: Bah voilà, vu que c'est de l'eau, ça craint rien pour les poissons, a priori.
19: Non, mais monsieur, un conseil, ne venez pas dans ma poissonnerie, un conseil.
6: Alors je veux bien, mais dans ce cas, il faut que je vous explique comment vous pouvez faire vous-même le décolorage alimentaire.
19: Mais monsieur, je suis pas scientifique.
6: Oh, vous inquiétez pas, il y a des tutos sur TokTok.
19: Mais vous êtes complètement fou. Hein.
6: Non, mais il suffit d'empiler tous vos poissons dans une bassine, vous arrosez d'abord avec l'eau de Javel.
19: Non, mais il est complètement jobard, ce type. Le mec, il veut que je trempe mes produits dans de l'eau de Javel et après que je les vende. Il est complètement fou, celui-là.
6: Oui, bah pardon, celui-là, il est toujours là.
20: Oh, tiens. Oui, allô ?
6: Bonjour, madame.
20: C'est sur moi, au côté.
6: Ce que je raconte, c'est que je vais vous décolorager vos produits coloragés.
20: Mais vous décolorez quoi ? Il n'y a rien à décolorer.
6: Bah, pardon, mais est-ce que tous les produits chez vous sont blancs ?
20: Mais ils sont pas blancs, mes produits. Ils sont à côté. Ils ont la couleur du poisson.
6: C'est ça, justement. Donc, si vous pouvez déjà trier vos poissons selon les couleurs...
20: Mais j'ai pas besoin. Monsieur, vous comprenez, je dois pas parler français.
6: Sorry.
20: On n'a aucun poisson de trafiqué, nous. C'est tout naturel.
6: Bah, je vous crois, mais il y a quand même des couleurs.
20: Mais quelles couleurs il y a ? Vous savez de quoi vous parlez, au moins ?
6: Bien sûr. Alors, déjà, on m'a signalé du saumon qui serait orange.
20: Mais ils ont pas de couleur, les poissons. Ils ont la couleur du poisson.
6: Bah oui, mais comme la couleur est interdite au niveau alimentationnel...
20: Mais c'est pas interdit, c'est pas coloré, c'est naturel. Ils ont à côté, on jette tout, alors ?
6: Non, non. Alors, rassurez-vous, la loi prévoit juste un décolorage.
20: Mais la loi de quoi ? Quelle loi vous me parlez, là ?
6: Ah bah, c'est une loi américaine, elle vient juste de sortir.
20: Mais la loi américaine, ça me fout, elle est pas américaine, elle est française. Mais qu'est-ce qu'on me raconte, là ?
6: Oui, mais alors, pardon, sinon je vois le truc. Ils vont encore nous recoller des taxes sur le coloriage.
20: J'aimerais la foutre.
6: Oh bah, super.
20: Attendez. Oui, allô ? Oui ?
6: Une autre dame, bonjour. Monsieur Martin, les assainisseurs Martin, comme je disais...
20: Non, mais attendez, monsieur, quel assainissement ? Mais pour faire quoi, monsieur ?
6: Bah, c'est ce que j'expliquais, c'est pour décolorager vos produits alimentaires.
20: Mais je m'en bats les couilles, moi, de ça, mais attendez, je m'en tape de ça, là, monsieur.
6: Je m'excuse, mais c'est quand même une demande de monsieur Donald Trump.
20: Mais écoutez-moi, monsieur, qu'est-ce que vous me parlez de Trump, là ?
6: Bah, vu qu'il est spécialisé en décolorage capillaire, il a eu l'idée du décolorage alimentaire à base d'eau de Javel.
20: Non, non, non, mais j'en veux pas d'eau de Javel. L'eau de Javel, c'est interdit pour la poissonnerie. Vous êtes en train de me dire que vous êtes contrôleur à pâté couffé, et vous êtes en train de me parler de la Javel. La Javel, c'est fini, il y a 40 ans qu'on peut plus l'utiliser, la Javel. Commencez pas à m'embrouiller, là, parce que...
6: Oh non, alors ça, je vous rassure, c'est vraiment pas mon genre.
20: Non, mais moi, je m'en tape de tout
6: et
20: ça.
6: Et c'est juste, je la pulvérise sur vos poissons avec un pchit.
20: Non, mais je m'en tape de tout ce que vous me dites, monsieur. Vous comprenez ça ou vous comprenez pas ?
6: Bah, pardon, je comprends surtout que si Donald Trump, il vous entend, il va être furax.
20: Ah, mais j'en ai rien à foutre de Donald Trump, moi.
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21: Il y a pas là, j'écoute.
24: Bonjour, monsieur.
21: Bonjour, monsieur.
24: C'est bien l'EDF dépannage ?
21: Oui.
24: Oui, bonjour, monsieur Robert Ledoux à l'appareil.
21: Oui.
24: Je vous appelle pour un petit dépannage, hein, parce que j'ai un problème, figurez-vous. Je suis un peu bricoleur, comme on dit, quoi, hein ?
21: Oui.
24: Alors, j'ai un peu bricolé le compteur d'électricité, et je l'ai amené par un petit fil, comme vous connaissez, quoi, hein, sur le compteur de mon voisin de palier. Comme ça, que c'est qui paye, pour moi, l'électricité ?
21: Vous êtes branché sur le compteur du voisin ?
24: Voilà ! Et c'est lui qui paye !
21: Mais c'est interdit, hein ?
24: Comment ça ?
21: Bah, allons !
24: Bah, dites-moi, moi, je consomme beaucoup, monsieur !
21: Ça n'a rien à voir, hein, monsieur !
24: Pourquoi ?
21: C'est interdit, hein !
24: Ah bon ?
21: Bah oui, votre voisin n'a rien à voir avec vous, hein !
24: Mais si, parce que lui, il en consomme pas !
21: Il n'a rien à voir, si lui, il s'en sert pas ! Il est libre d'avoir du courant chez lui, mais vous n'avez pas le droit de vous brancher sur le compteur du voisin !
24: Mais il a rien dit !
21: Est-ce qu'il est au courant ?
24: Ah bah non !
21: Ah bah non ! Ah bah sûr, je m'en doute, hein.
24: On veut lui faire la surprise.
21: Bah évidemment, c'est lui qui va recevoir les factures.
24: Bah ça fait 2 ans déjà.
21: Écoutez-moi, moi je vois qu'une chose, c'est que vous volez du courant à un voisin.
24: Oh non, lui emprunte, c'est pas pareil.
21: Ah bon, et qu'on veut lui payer alors ?
24: Bah on lui a payé l'apéro il y a 3 ans.
21: Ben non, ça n'a aucun rapport, ça, monsieur.
24: Vous croyez?
21: Ah non, hein. Mais là, il y a viol de la loi, hein.
24: Vous croyez?
21: Ah ben sûr, hein.
24: Oh mon Dieu, vous me faites peur, là.
21: Ah non, moi je vous rassure tout de suite, hein.
24: Ah bon, si vous me rassurez, ça va mieux. Bon, alors je voudrais pas vous déranger longtemps, parce que c'est lui qui paye le téléphone déjà, parce
21: en
24: que...
21: plus. Eh ben, ça va, c'est complet.
24: On a mis le téléphone sur son... Vous voyez, quoi, on a fait bifurquer avec les deux petits fils, là.
21: Ouais.
24: Donc c'est lui qui paye le téléphone, alors faut pas que je fasse trop de factures.
21: Ouais.
24: Alors, mon dérangement vient du problème de gaz. Parce que je me suis branché sur son compteur à gaz.
21: En plus. Eh ben voyons.
24: Mais pour le gaz, je suis quand même surpris, vu que je ne paye pas, de trouver l'abonnement que je devrais payer.
21: Mais si vous êtes branché sur son compteur à lui,
24: oui.
21: Le compteur gaz,
24: oui.
21: Vous êtes branché comment?
24: Ben, on a fait... Vous savez que mon gendre, il est bricoleur, il a fait l'armée, hein.
21: Oui.
24: Et donc, il a fait un tuyau... qui se divise en deux.
21: Oui, mais l'installation que votre beau-frère, votre beau-fils a fait, mettons.
24: Oui.
21: Il faut que nous, on la vérifie, si vous voulez. On ne l'a pas vérifié, cette installation.
24: Ah ben non, parce que quand vous venez vérifier, on l'enlève.
21: Ben c'est pas possible.
24: Pourquoi?
21: Il y a danger, là.
24: Il y a danger qu'il s'en rende compte.
21: Ben il y a danger qu'il y ait explosion, hein.
24: Ben de toute façon, si ça explose, ça sera chez lui, hein.
21: Ben ce n'est pas légal, ce truc-là, monsieur. Mais rendez-vous compte de ce que vous faites.
24: Ben moi, je proteste énergiquement contre le fait que je paye les deux abonnements.
21: Eh ben, donnez-moi votre adresse, je vous envoie quelqu'un, moi.
24: Oh, ben c'est peut-être pas la peine, puisqu'on est juste à côté de chez vous.
21: Ah bon? Vous habitez dans le secteur de l'EDF?
24: Ben oui. C'est-à-dire qu'on s'est un petit peu branché sur votre système électrique à vous, quoi.
21: Oh là là, mais vous allez loin, là, hein?
24: Vous croyez?
21: Ah oui, hein, monsieur.
24: Ben remarquez, ça fait 5 ans qu'on a piraté... Vous savez, on a une boîte aux lettres, nous, hein?
21: Oui.
24: Notre nom, c'est EDV. E-D-F et avec un I à la fin.
21: Ouais.
24: Bon. Et donc, on est voisins de vous. Ce qui fait qu'il y a beaucoup, beaucoup de lettres qui arrivent. On n'a plus qu'à rajouter un I, voyez-vous.
21: Ouais.
24: Et hop, on encaisse les chèques pour vous.
21: Ouh là là là là. Ça va faire mal, hein, monsieur, hein. En plus, vous encaissez des chèques adressés à EDF. Mais là, vous risquez gros, moi, je vous le dis, hein.
24: Oh, ben non.
21: Ah, ben si, hein.
24: Oh, ben non. Et on n'a récupéré que 8 millions de francs.
21: Ah, vous n'avez récupéré que 8 millions de francs?
24: En 2 ans.
21: En 2 ans, c'est déjà pas mal, hein?
24: Ben oui, on part aux Bahamas, où c'est qu'on a acheté un terrain avec mon gendre.
21: Ah ben vous partez aux Bahamas, vous pouvez vous permettre, hein?
24: Vous pensez?
21: Ben, je pense bien, oui.
24: Alors, cet après-midi, on va prendre la voiture EDF, là, nous, hein?
21: Prenez la voiture EDF?
24: Oui, on vous la ramène à quelle heure?
21: Quelle voiture EDF?
24: Ben, les voitures de service.
21: Vous prenez une voiture de service, en plus?
24: Ben oui, on a des clés que mon fils, il a fait fabriquer.
21: Mais vous prenez pas des voitures EDF, quand même?
24: Mais on les ramène!
21: Mais il n'y a pas de les ramener! Mais c'est pas possible, là, monsieur, hein?
24: Pourquoi?
21: Mais qu'est-ce que cette histoire? Non, mais c'est pas possible! Vous prenez nos voitures de service, vous trouvez nos chèques! Mais c'est fou, cette histoire!
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3: Oui, bonjour.
5: Bonjour, monsieur, c'est bien le bar?
3: Oui.
5: Monsieur Martin, à l'appareil, je suis passé boire des coups la semaine dernière.
3: Oui.
5: Donc, faudrait me faire un attestage comme quoi vous m'avez empêché de travailler.
3: Mais vous êtes passé la semaine dernière?
5: Ah, vous vous souvenez de moi en plus?
3: Mais non.
5: Parce que moi, je suis chauffeur, donc normalement, je dois pas picoler.
3: Attendez, de quoi vous parlez, là?
5: Bah, comment ça va? Allô?
3: Oui, bonjour.
5: Oui, bonjour.
3: Oui, bonjour.
5: Oui, bonjour.
3: Oui, non, mais...
5: Pardon, vous me dites bonjour parce que c'est plus la même personne, c'est ça?
3: Non, si, c'est la même personne.
5: Ah, d'accord. Bonjour, monsieur. Je suis passé chez vous la semaine dernière.
3: Oui, et
5: le problème, c'est que j'ai fait une prise de sang pour la médecine du travail, ils ont vu que je picolais, donc j'ai dit que c'était à cause de vous.
3: Oui, mais moi...
5: En gros, j'ai dit que pour me faire une blague, vous m'avez mis de l'alcool dans le sang, mais sans me le dire.
3: Ah, sûrement, oui.
5: Mais comment ça, sûrement?
3: Mais non,
5: Oh là là, qu'est-ce que vous me dites?
3: Non, alors...
5: Mais vous trouvez ça normal?
3: Ah non, je trouve pas ça normal, non.
5: Bah pardon, mais si vous alcoolifiez vos clients...
3: Moi, je suis que...
5: Non, mais reconnaissez que c'est incroyable.
3: Alors, c'est que moi...
5: Moi, je dis ça comme ça...
3: Non, mais laissez-moi parler.
5: Ah, mais je vous en prie.
3: Moi, je ne sais pas qui...
5: Cela dit,
3: mais...
5: si je peux me permettre...
3: Non, mais donc, je n'étais point ici.
5: Vous n'étiez point ici, comme par hasard.
3: Mais comme par hasard, non.
5: Non, en vrai, vous vous souvenez de moi.
3: Non, je peux pas vous souvenir de vous, j'étais pas là.
5: Cela dit, si vous me souvenez pas, c'est pas grave.
3: Non, mais c'est pas vous qui décidez. Vous voyez avec mon patron, vous, c'est pas...
5: Pas besoin, j'ai déjà préparé une déclaration commune pour couvrir tout le monde.
3: Non, mais vous avez pas préparé de déclaration.
5: Si, comme quoi que vous attestifiez que vous m'avez fait une blague.
3: Mais je vous ai pas fait de blague, qu'est-ce que vous me racontez, là?
5: Alors,
3: et la blague de quoi?
5: Comme ils ont trouvé de l'alcool dans le sang, j'ai dit que vous m'avez fait une piqûre d'alcool.
3: Non, mais vous êtes un grand malade, mon pauvre monsieur.
5: Au contraire, vous craignez rien parce que j'ai déclaré que vous êtes un bar infirmerie.
3: Non, mais...
1: Allô?
5: Ah, c'est madame.
1: Non, mais vous rigolez?
5: Oui, évidemment.
1: Vous rigolez? Et la licence? On va pas trinquer?
5: Pardon, mais enfin, si on peut pas trinquer dans un bar.
1: Ça, on viendra pas en compte, hein. Ça, c'est certain.
5: Vous inquiétez pas, vous craignez rien, parce que j'ai déclaré que vous êtes barman infirmier.
1: Barman infirmier?
5: Bah ouais.
1: Ah non, mais.
5: Comme ça, vous avez le droit de servir de l'alcool et de faire des piqûres.
1: Ah non, mais on a pas le droit de faire piqûres. Mais vous avez raconté de la dope, monsieur, là.
5: Ouais, j'ai un peu enjolivé, mais bon.
1: Bah, attendez, on est un bar, on n'est pas infirmier. Ça, il est hors de question qu'on signe ça, hein. Je vous le dis. Un bar infirmier, non.
5: Non, mais comme ça, s'il y a un contrôle, vous mettez une blouse, vous êtes couvert.
1: Ça va rien servir, on n'est pas un bar infirmier.
5: Vous inquiétez pas, je sais de quoi je parle, parce que je suis chauffeur, mais je suis aussi avocat. Je suis chauffeur-avocat.
1: Oui, vous êtes chauffeur-avocat. Bah, arrêtez le chauffeur, faites que de l'avocat, maintenant.
5: Ah, mais bien sûr, j'ai même mon beau-frère à côté qui peut témoigner.
1: Eh ben alors, moi le mien, il est chef de la PJ à... Alors on va lui faire monter demain matin et on va regarder ça de plus près.
5: Ouais, bah moi mon beau-frère il est juge policier, je vous ferai dire.
1: Ah bah y a pas de problème.
5: D'ailleurs je vous le passe.
1: Ah non mais y a pas de passer.
7: Martin, y a la dame qui veut te parler, elle dit que t'es.
1: Non mais je raccroche monsieur, j'ai autre chose à faire.
5: Allô?
1: Oui.
5: Bonjour madame, monsieur Martin à l'appareil.
1: Non c'est pas madame, c'est monsieur, excusez-moi.
5: Je suis le beau-frère juge policier.
1: Oui le juge policier, y a pas de problème.
5: Donc moi je vais vous certifier bar infirmerie.
1: Oui non mais c'est pareil, il s'est fait arrêter, c'est qu'il y a un problème, que ça soit vous ou votre beau-frère, on n'est pas un bar infirmier, on est un bar.
5: Oui mais parce que moi j'ai ma mère, elle est serveuse doctoresse.
1: Ouais.
5: Donc, je vais vous la passer, elle va vous expliquer.
1: Ouais, non mais on va pas passer toute la famille, je vous dis.
5: Bougez pas. Maman Martin, ouais. Je te passe la dame.
1: Non mais...
5: Allô?
1: Oui.
5: Salut, c'est Maman Martin.
1: Comment?
5: Ben c'est Maman Martin. Tu voulais me parler, mon petit?
1: Non, passe-moi.
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22: Bienvenue.
23: Allô?
22: Oui.
23: Bonjour, monsieur.
22: Bonjour.
23: Je vous appelle...
22: Oui.
23: C'est pour avoir un taxi pour ce soir à 20h30.
22: Ah non, je suis taxidermiste, moi.
23: Pour aller à Dole, s'il vous plaît. Deux personnes sans bagages.
22: Non, mais monsieur, je suis pas taxi, je suis taxidermiste.
23: Alors, non, on n'est que deux.
22: Non, mais je vous dis, je suis pas taxi, moi.
23: Ben écoutez, je ne sais pas, moi, 20h30, c'est possible?
22: Je ne suis pas taxi.
23: Oh, ben n'importe, hein, si c'est pas... Je ne sais pas, on n'a pas besoin. Non, on n'a pas besoin de voiture spéciale, hein, juste
22: oui, ben...
23: un taxi normal. Ah, on a été coupé.
22: Allô?
23: On a été coupé.
22: Non, monsieur.
23: Voilà.
22: Je vous dis que je ne suis pas taxi.
23: Vous m'entendez, monsieur taxi?
22: Oh, mais... Hey, vous m'avez compris, là?
23: Il ne marche pas, votre téléphone. On
22: je
23: ne
22: suis pas taxi, merde de Dieu!
23: Comment?
22: Vous m'avez compris, tête de veau?
23: J'entends pas.
22: Il me fait pas chier, hein? Oui, vous foutez de ma gueule, là?
23: Allô?
22: Hein?
23: Vous m'entendez?
22: Non, mais vous foutez de ma gueule, là?
23: J'entends pas bien.
22: Mais, sacré vieux fou, mais je fais pas partie des taxis, moi.
23: Monsieur?
22: Vous foutez de ma gueule? Je suis naturaliste.
23: Vous êtes le taxi?
22: Le naturaliste.
23: Vous êtes naturiste?
22: Je me rappelle pas, hein, parce que... Là, ça va mal finir, hein?
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25: Allô, oui.
5: Bonjour monsieur, c'est bien la boulangerie?
25: Bonjour monsieur, oui, vous êtes à la boulangerie.
5: Mon fils est venu acheter une galette des rois chez vous et je pense qu'il s'est fait arnaquifier.
25: Ah bon, pourquoi?
5: Le problème, c'est la couronne.
25: Pourquoi?
5: Ah bah parce que c'est une fausse.
25: Mais oui, bien sûr. Vous avez déjà vu une vraie couronne avec des diamants et puis des rubis et des saphirs dessus?
5: Bien sûr, oui, à la télé, on en voit très souvent.
25: Faut pas rêver non plus, hein. Elles sont en carton, c'est tout. Vous n'avez jamais acheté, vous n'avez jamais vu, alors?
5: Bien sûr que je n'ai acheté, je ne me suis fait pas. Alors attendez, je suis dans le dictionnaire, là. Donc, couronne, assemblage de métal précieux ou semi-précieux.
25: La définition du dictionnaire, là, ce qu'il me dit au propos de la couronne. Est-ce que vous êtes d'accord avec moi? On donne pas de vraie couronne avec de l'or et puis des diamants et tout le bazar. Franchement.
5: Voilà, c'est ça. De l'or et des. C'est ça, de
25: oui,
5: l'or et des.
25: Bien sûr, vous rêvez, là, monsieur.
5: Je vois bien que vous parlez avec des complices qui.
25: Avec des complices. Ah, c'est des clients, c'est des complices.
5: Toujours est-il que. Donc, moi, je vais passer.
25: Mais ça sera pareil, j'ai que cela.
5: Ah, non, mais je vois clair dans votre jeu. Le temps que j'arrive, vous allez planquer toutes les vraies couronnes.
25: Oui,
5: et vous
25: bien sûr. Je vais planquer toutes les vraies couronnes.
5: Voilà.
25: Pour vous faire soigner, là, monsieur, hein.
5: On profite de l'innocence d'un pauvre enfant.
25: Innocence d'un pauvre enfant. Mais monsieur, allons. Vous redescendez sur terre, là.
5: Ah, bah, excusez-moi, mais enfin, vous vous rendez compte, il a pas 3 ans, là. Le pauvre.
25: Non, mais vous êtes pas bien. C'est bien ce que je dis. Ouais, excusez-moi, maintenant j'ai mon four qui sonne.
5: Vous sifflez?
25: Comment?
5: Vous sifflez, là?
25: Non, c'est mon four.
5: Vous essayez de me siffler?
25: Non, mais ça va pas, je siffle maintenant. Écoutez, excusez-moi, c'est mon four qui m'attend.
5: Non, mais
25: je vais couler ce qu'il y a dedans.
27: Oui, allô?
5: Oui, bonjour madame. On vous a expliqué?
27: Non, mais vous devez rigoler ou quoi, là? Vous achetez une galette à 12 euros, puis on vous fait une couronne à 100 euros, vous avez ça va aussi.
5: La couronne à 100 euros, c'est parce que j'ai eu la fève aussi, hein.
27: Mais vous devez rêver ou pas, c'est pas possible.
5: Oui, c'est-à-dire, quand il y a un enfant, vous dites, tiens, hop, celui-là, on va l'arnaquifier.
27: Dites pas n'importe quoi, c'est bon,
5: Eh.
27: Hein.
5: Eh.
27: Eh.
5: Oh.
27: Ouais, eh, oh.
5: Eh. Oh.
27: Ouais.
6: Hein?
27: Ouais, hein? Hein?
6: Ouais. Non, mais excusez-moi, vous me devez 100 euros quand même, hein, comme vous disiez.
27: Oui, bien sûr, bien sûr. Ouais, bah, oui, bien sûr. Ben, hey, tu veux t'asseoir sur tes 100 euros, gros, y a pas de problème. Hein.
6: Ah, vous voyez que c'est mes 100 euros?
27: Non, c'est toi qui viens de le dire, c'est pas moi. Hein.
6: Ah, bah, c'est toi.
27: Tu prends ta sève, ta galette, tu te la mets
6: dans. Donc, du coup,
27: du coup, bah, tu vas te faire foutre.
6: Ah non, bah, alors, passez-moi le responsable.
0: Allô?
6: Oui, bonjour, madame.
0: Venez à la boulangerie, on va t'expliquer, là. Moi, je travaille. Je mets de la qualité à mes produits. Taisez-vous, s'il vous plaît.
6: J'ai rien dit, là.
0: Je mets de la qualité à mes produits. Je vais au prix. Vous n'êtes pas capable de regarder ce qu'on vend. Excusez-moi, monsieur.
6: Vous profitez d'un enfant. C'est quand même incroyable.
0: Je n'ai rien à profiter. Arrêtez, vous venez me le dire devant moi.
6: Ah, bah, écoutez, je vous le dis. Je vous le dis devant vous.
0: Non, devant moi, physiquement, monsieur.
6: Ah, bah, je vais vous rapporter la couronne. Vous allez voir que c'est du carton, hein.
0: Ah, bah, oui, la couronne, je vais jamais dire. Allez voir un psychiatre.
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8: Oui.
9: Allô? Oui, salut ma grande, tu passes Jackie?
8: Ah, Jackie n'est pas là.
9: Ah, où est-il encore?
8: Il travaille.
9: Bah oui.
8: C'est de la part de qui?
9: C'est Bernard, l'appareil.
8: Bernard.
9: Oui, Bernard Ledoux.
8: Bernard Ledoux.
9: Oui.
8: Je suis désolée, je ne vois pas. Hein.
9: Bon, c'est pas grave.

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3: Chez qui vous allez?
4: Oh là là, c'est chez la famille. Vous les connaissez pas.
3: Comment qu'ils s'appellent, dis-moi?
4: Vous les connaissez pas, ces gens-là.
3: Comment qu'ils s'appellent?
4: Ils s'appellent l'évêque.
3: L'évêque?
4: Oui.
3: Oh bah tu paries que je les connais.
4: Oh, ça m'étonnerait. Hein.
3: Oh bah si, alors. Ah bah dis donc, à quelle heure vous y allez?
4: Bah écoutez, hein, nous, quand on va, on ne sait pas jamais à l'eau où on va et on ne sait jamais à l'eau
3: oui,
4: où on arrive.
3: Oui, bah enfin,
4: hein.
3: vers 7 heures.
4: Oh, ce sera peut-être plutôt après, hein.
3: Bernard, vers 7 heures, est-ce que tu penses qu'on peut aller chez l'évêque? Bah, Jackie, Irène, ils y vont pour l'apéritif, hein, tu vas
4: oui,
3: pour l'apéritif.
4: Ben, normalement, c'est pour l'apéritif, j'espère que ce sera seulement pour l'apéritif, hein.
3: Ah oui, parce que s'ils nous gardent à dîner, c'est embêtant, moi, j'aurais préféré vous voir, évidemment, chez vous, à la maison, hein.
4: Ben oui, bien sûr, hein.
3: Mais écoute, tu sais ce qu'on fait?
4: Oui.
3: On va venir vous chercher, et comme ça, on ira avec vous chez eux.
4: Ben, si on est là.
3: Ma petite reine, pour être sûre de ne pas te rater.
4: Mm.
3: On va venir tout de suite pour te rendre une petite visite.
4: Bah, tout de suite, c'est que je vais m'en aller, c'est ça le problème.
3: Oh, bah, on est là dans 10 minutes, nous, hein.
4: Ouf, je me sens que ça fait quand même assez loin.
3: Oh oui, mais tu sais, c'est jamais assez loin quand on est de la famille.
4: Ah
3: hein.
4: Oui, bien sûr.
3: Hein,
4: bien
3: il est temps que la famille se retrouve.
4: Oui.
3: Surtout qu'on ne savait pas où dormir ce soir, figure-toi.
4: Ah bon?
3: Oui. Alors, ça tombe bien que tu sois là avec Jackie.
4: Ah ben, c'est que la place chez elle à la maison dure, hein.
3: Comment?
4: C'est dur à la maison en ce moment pour avoir de la place, hein, pour dormir, hein, parce que j'ai la famille qui est là et tout ça.
3: Écoute,
4: hein, si on se voit, tant mieux, si on se voit pas, ben, ça pour notre foi. Hein.
3: Reine, j'ai la très légère impression, mais tu vas me dire si je me trompe, hein. Moi ça m'étonnerait parce que je connais bien mon petit Jackie.
4: Oui.
3: J'ai la très petite impression
4: oui.
3: que tu veux pas me voir.
4: Ah non, pas du tout, au contraire, tante, je voudrais bien vous voir.
3: Ah, bon quand même.
4: Ah oui, bien sûr.
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5: Oui, allô?
6: Bonjour monsieur, c'est bien la poissonnerie?
5: Oui, c'est moi.
6: Monsieur Martin à l'appareil, les chantiers Martin.
5: Ouais.
6: Je vais venir installer un portique détecteur de métaux dans le magasin.
5: Portique détecteur de métaux?
6: Ouais, ça permettra à vos clients de voir s'il y a des métaux lourds dans leurs poissons.
5: Comment que ça, c'est quoi que vous installez exactement?
6: En fait, ce sont deux montants qu'on va bétonner dans le sol et le client passe au milieu en sortant.
5: Ah oui, c'est comme les antiboles là.
6: Voilà, comme dans les supermarchés, mais là c'est pour les poissons.
5: Et là c'est pour détecter le poids des métaux dans les poissons, c'est ça?
6: Ouais, chaque client qui sort est intégralement scanifié par le détecteur.
5: Du coup, ça sonne quand il y en a trop?
6: Ouais, ça déclenche une sirène dans la poissonnerie.
5: D'accord.
6: Donc, s'il y a un client qui sonne...
7: Dis-moi, c'est pourquoi?
6: Ah, c'est madame, bonjour.
7: Ouais, qu'est-ce qu'il y a?
6: Vous savez, c'est rapport au portique anti-métaux lourds pour contrôler vos poissons.
7: Ok, d'accord.
6: Ah, donc vous êtes au courant?
7: J'en ai entendu parler vite fait, quoi.
6: Oui, comme quoi vous devez scanner les clients qui sortent de la poissonnerie avec du poisson.
7: Bah, j'ai cru entendre un truc comme ça, je sais plus d'où, mais...
6: Oui, bah normal, on parle que de ça aux actualités, d'ailleurs. Donc, vous connaissez le principe, pas besoin de vous expliquer.
7: Ah non, moi je suis pas du tout au courant. Hein.
6: Ah d'accord, parce qu'il y a quand même un protocole.
7: Ouais.
6: C'est très simple, quand il y a un client qui sort, il passe par le portique.
7: Ok.
6: J'imagine que vous savez ce qu'il faut faire si ça sonne.
7: Non plus.
6: Ah bah je vous explique aussi, si le portique sonne, c'est soit qu'il y a des métaux lourds dans le poisson du client,
7: okay.
6: soit qu'il a des pièces de monnaie ou des clés dans la poche.
7: Ok.
6: Mais bon, pour pas prendre de risque, si ça sonne, de toute façon, vous remboursez le client.
7: Ok, ça marche.
6: Je précise, vu qu'il y a préjudice, évidemment, vous lui remboursez le double du prix qu'il a payé.
7: Ok, d'accord.
6: Ah bah super, on fait une petite répétition pour voir si vous avez bien suivi.
7: Ouais.
6: Alors, un client sort avec du poisson et un trousseau de clés dans la poche. Le portique sonne. Ça veut dire quoi?
7: Bah, ça veut dire qu'il y a du métaux, quoi.
6: Exactement. Il y a du métaux. Bravo. Et donc?
7: Bah, du coup, il demande le remboursement.
6: Très bien. Question surprise. Dans quel cas il y a remboursage?
7: Bah, si ça sonne, quoi.
6: Correct. Et dans ce cas, vous devez faire quoi?
7: Bah, faut le rembourser en double.
6: Parfait. Bah, écoutez, je valide le protocole de double remboursage.
7: Bah, non, moi, je valide rien. Hein. Moi, je peux pas valider. Hein. Je suis pas le patron, donc.
6: C'est pas grave. Je mets dans le dossier que vous êtes le patron.
7: Bah, non. Je peux pas.
6: Si. Comme ça, je peux venir direct installer le portique.
7: Ouais, mais non.
6: En plus, si je marque que c'est vous le patron, ça veut dire que le patron maintenant, c'est votre employé.
7: Comment?
6: Bah oui, c'est logique. Si c'est vous le patron, l'autre, c'est l'employé.
7: Mais c'est pas moi le patron.
6: Mais si, comme vous êtes l'employé et que vous devenez patron, automatiquement, le patron devient employé.
7: Oui, mais moi, je suis employé, je suis pas le patron.
6: Alors, disons que vous passez employé-patron et que le patron devient patron-employé.
7: Oui, mais je...
6: En plus, sinon, ça fait deux patrons. Il peut pas y avoir deux patrons.
7: Oui, bah voilà, c'est ça que je vous dis.
6: On est d'accord. Donc, l'autre, forcément, il devient employé.
7: Mais non, c'est pas ça que je vous dis.
6: Oh là là, bon, on recommence.
7: Non, mais allô?
6: Bonjour, madame. J'étais avec l'autre patron pour installer les portiques.
8: Pour les métaux lourds qui sont dans les poissons.
6: C'est ça, oui, c'est pour voir s'il y a du métaux dans vos poissons.
8: Non, mais là, faut arrêter. Merci.
6: Oh, bah, me remerciez pas. J'ai même pas encore fait l'installation.
8: Non, vous mettez rien sur le magasin. Merci.
6: Oh, mais c'est moi qui vous remercie. Je ne fais que mon boulot.
8: Non, on en a pas besoin. Merci.
6: Bon, il y a pas de quoi. Vous savez vraiment, c'est pas grand chose.
8: Non, vas-y, lâchez-nous, là, merci.
6: Ah non, mais franchement, de rien.
8: Mais qu'est-ce que vous avez pas compris entre là, c'est bon, merci.
6: En revanche, pardon, mais j'ai pas trop le temps de taper la discute, désolé.
8: Vous êtes sérieux, là?
6: Ah, très bonne question. Alors, ça dépend.
8: Non, mais je m'en bats les couilles.
6: Non, alors ça, je vous le déconseille, j'ai essayé une fois, ça fait hyper mal.
8: Oh, putain.

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1: Allô?
2: Allô?
1: Oui?
2: Bonjour, monsieur.
1: Bonjour, monsieur.
2: C'est bien l'Office togolais des phosphates, hein?
1: Oh, l'Office, ça a cessé d'exister depuis longtemps, hein?
2: Ça n'est plus l'Office togolais des phosphates?
1: Oui, ici, ça est devenu service de presse du Togo, hein, depuis.
2: Ah, ben voilà. D'accord. Ben écoutez, nous avons une commande de 150 tonnes de bicarbonate de potassium.
1: Vous appelez l'ambassade?
2: Non, mais c'est pour vous.
1: Pour le service de presse?
2: Oui, absolument.
1: Ah bon?
2: Il y a 150 tonnes de bicarbonate de potassium pour le service de presse. Et c'est offert donc par le général Yadema.
1: Ah, c'est ça.
2: Le président de la République.
1: Oui.
2: Pour la bonne année.
1: Ah bon?
2: Alors, est-ce qu'on peut vous les livrer maintenant?
1: Oui. Une seconde, là, viens rapidement, là. Bicarbonate de potassium est offert au service de presse.
2: Oui. Bon. Ça fait donc 8 camions.
1: 8 camions?
2: Ah ben oui, il y a 150 tonnes. Hein.
1: Mais, il a la lettre du terminal. Et ils sont en route?
2: Ils sont en route, ils arrivent dans un quart d'heure chez vous.
1: Bon, vous parce que, bon, nous, on est un service de presse, on est deux seulement ici. Personne ne nous a dit qu'il y a quelque chose comme ça.
2: Est-ce que vous pouvez les aider à décharger
1: Nous-mêmes les aider à décharger. Il dit, ça fait. Vous avez dit combien de camions?
2: 8.
1: Mais on ne peut pas. Où est-ce qu'on va les entreposer, tout ça? Mais qu'est-ce que ça signifie?
2: Ben, vous les mettez dans la rue. Ils sont sur des palettes de 5 tonnes.
1: Mais 5 tonnes? Mais on ne comprend rien. Moi, mon second est en train de rire parce que là, on tombe des nues, là.
2: Il y a 30 palettes de 5 tonnes. Il faut les aider à décharger et les mettre devant la rue.
1: Comment est-ce qu'on peut faire
2: les choses? Ah ben, ils ont des pelles, ils vont vous donner des pelles, hein.
1: Mais on ne comprend pas.
2: Non, mais vous inquiétez.
1: Je vous passe, mon second.
3: Allô?
2: Allô?
3: Bonjour, monsieur.
2: Bonjour, monsieur.
3: Vous nous excuserez d'être, disons, insistant, parce que si là où vous êtes, un bon matin, on vous dit qu'on vous livre une marchandise de 5 tonnes...
2: 150 tonnes, hein.
3: De 150 tonnes, dont vous n'êtes pas du tout informé, je crois que vous réagiriez exactement comme nous.
2: Je pense également.
3: C'est ça. 150 tonnes de quoi, s'il vous plaît?
2: C'est du bicarbonate de potassium.
3: Mais nous ne sommes pas une usine. Ici, c'est un bureau. 150 tonnes de bicarbonate de potassium, bon, on saura même pas où mettre ça d'abord.
2: Alors, il y a une consigne, hein?
3: Oui.
2: C'est indiqué, donc, sur la commande, il faut absolument les rentrer dans le bureau.
3: Mais on dirait que vous connaissez nos bureaux.
2: Ah non, je ne connais pas, non.
3: Même 2 kilos ne resteraient pas dans notre bureau.
2: Bon, écoutez, pourrais-je me permettre de vous redemander votre collègue?
3: Oui, je vous le passe.
2: Je vous remercie.
3: Ouais. Allô?
2: Oui, c'est avec vous que j'étais en ligne tout à l'heure.
1: Oui, oui.
2: Bah, qu'est-ce que vous avez contre le bicarbonate de potassium?
1: Nous, on n'a rien contre. Nous sommes des journalistes. Nous, on n'utilise pas du bicarbonate de potassium. Nous sommes des journalistes de la presse. On n'a rien. Nous sommes un bureau. On ne peut pas.
2: Bon, écoutez, je vais demander à mes chauffeurs de vous donner un coup de main pour les mettre, les 150 tonnes de bicarbonate de potassium, sur le toit de l'immeuble. Ça vous va, ça?
1: On ne peut pas grimper sous le toit de l'immeuble. Nous avons au moins, je crois, 7 ou 8 étages.
2: Oui.
1: Mais ce n'est pas possible.
2: Pourquoi?
1: Qui va le faire? Nous, journalistes?
2: Ben, avec des voisins. Vous avez des voisins, ils vont vous donner un coup de main.
1: Mais comment vous parlez de la France comme moi? Mais comment? On va appeler qui, moi? Mais ce n'est pas possible, monsieur. Je m'excuse, hein.
2: Bon, ben écoutez.
1: Je m'excuse.
2: Je vous remercie.
1: Oui.
2: Est-ce que je peux me permettre de vous soulager?
1: Oui.
2: Nous n'allons pas vraiment vous livrer 150 tonnes de bicarbonate de potassium.
1: Oui.
2: Vous savez pourquoi?
1: Non.
2: Parce que c'était une plaisanterie pour la radio.
1: Ah, c'est ça. Et ensuite...
3: C'était un jeu?
1: Oui.
2: Oui.
1: Bon, je vous passe mon second.
3: Allô?
2: Oui, bonjour.
3: Mais dis donc, je me suis dit, mais c'est une histoire de fou. Alors, ça, comment ça va?
2: Ça va bien.
3: Mais vous nous avez eu, vraiment?
2: Oui, mais je vous ai soulagé.
3: La prochaine fois, je serai plus malin. Mais c'est pas possible.
2: Si.
3: Mettez-vous à notre place. 15 tonnes, mais c'est ahurissant. Mais c'est pas possible.
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4: L'Assemblée nationale, bonjour.
5: Ah bah évidemment, c'est le répondeur.
4: L'Assemblée nationale, bonjour.
5: Allô ?
4: Oui, oui, je vous écoute, monsieur.
5: Bonjour, madame, je suis bien à l'Assemblée nationale ?
4: Oui.
5: Moi, je suis un jeune artiste français, en fait, musicien.
4: Oui, et donc ?
5: Je voulais vous remercier parce que grâce à vous, je vais pouvoir passer à la radio. Et
4: là, monsieur, vous êtes au standard, donc...
5: Voilà, j'ai écrit du coup une petite chanson pour l'occasion. Comme ça, vous me dites si vous pensez que ça peut passer.
4: Non, monsieur, écoutez, là, vous êtes gentil. Je propose d'appeler, je sais pas, quelqu'un d'autre, le Sénat, par exemple.
5: Bon, attendez, je vous en fais juste un morceau. Je me présente, je m'appelle Martin.
4: Monsieur.
5: Je sais pas.
4: Allô ?
5: Si je chante très, très bien, très, très bien.
4: Là, vous êtes à un standard, donc moi, je peux pas vous écouter. Ou vous me demandez quelque chose, je vous passe.
5: Attendez, je vous fais la suite. Mais au moins, je chante en français.
4: J'ai pas le temps de vous écouter, monsieur.
5: Comme ça, les radios vont me diffusationner. Allô ?
6: Bonjour.
5: Oui, bonjour, monsieur.
6: Madame, vous avez appelé l'Assemblée nationale, monsieur.
5: Oui, j'ai interprété mon morceau pour savoir si c'était pris en compte dans les chansons françaises de la radio.
6: Ok, c'est l'Assemblée nationale, monsieur. C'est l'institution de la République pour des débats des députés.
5: Je vous en fais un petit morceau a cappella, quand même.
6: Non, non, mais
5: Je me présente, monsieur. Je m'appelle Martin.
4: L'Assemblée nationale, bonjour.
5: Oui, mais je suis revenu sur le...
4: Vous êtes au standard, monsieur.
5: Oui, parce que vous ne m'avez pas passé la bonne personne pour les...
4: Ah ben moi, monsieur, je passe ce qu'on me demande.
5: Ah ben non, je vous ai rien demandé, vous m'avez passé.
4: Écoutez, monsieur, que demandez-vous ?
5: Alors, moi, pour savoir si dans le truc que vous avez voté, je peux passer en tant qu'artiste français. Je sais pas si je...
7: Allô ?
5: Allô ?
7: Oui, monsieur, que désirez-vous ?
5: Comme j'expliquais à votre collègue, moi, je voulais juste savoir si la chanson que j'ai écrite peut passer dans les radios en tant que chanson française.
7: Monsieur,
5: grâce à...
7: vous vous adressez à une maison de radio, mais certainement pas à l'Assemblée nationale.
5: Non, mais comme...
7: Sinon, vous avez un député à qui vous voulez parler, vous me donnez son nom, je vous mets en relation.
5: Ah ben, je veux bien un député, alors, parce que...
7: Non, monsieur, vous avez été voté, donc vous savez quel député vous avez voté ou qui n'est pas passé. Vous me donnez son nom, je ne peux pas choisir au hasard, monsieur.
5: Michel.
7: Voilà. Michel, comment ?
5: Moi, j'ai voté Michel, donc je peux pas vous dire après...
7: Oui, mais lequel, monsieur ?
5: Bah, celui qui est en costard, toujours.
7: Non, monsieur. Je suis en train de perdre votre temps. J'ai plein d'autres appels derrière.
5: Non, mais vous voyez celui qui a une cravate, là.
7: Mais non, monsieur. Ça suffit. Je perds mon temps avec vous.
5: Non, mais excusez-moi.
7: Je vous
5: allô
7: une bonne journée.
5: Allô
7: monsieur.
5: Allô
4: ah, allô.
5: On devait me passer un député.
4: Mais lequel ?
5: C'est ce que j'expliquais. Celui qui est toujours en costume avec la cravate, là.
4: Celui qui a toujours un costume avec une cravate. Ils sont 577 comme cela, monsieur.
5: Avec une coupe de cheveux assez classique.
4: Assez classique ?
5: Oui.
4: Oui. Et il s'appelle comment ?
5: Je crois que c'est Michel.
4: Michel ?
5: Oui.
4: Et Michel comment ?
5: Ah, ben bah, ça, j'en sais rien. Moi,
4: ah, bah oui, non, mais monsieur, il faut que vous me donniez un nom. Et à ce moment-là, je vous passe son secrétariat, mais...
5: Vous avez mis un Michel, quand même.
4: Non. Il faut que vous me donniez un nom.
5: Alors, Patrick ?
4: Non, Patrick, c'est un prénom, c'est pas un nom.
5: Bah, peut-être qu'il y a un monsieur...
4: Monsieur, vous avez Internet, vous cherchez sur Internet, vous me trouvez le nom d'un député, vous me rappelez.
5: Voilà, dans ce cas, ce que je vais faire, c'est que moi, je vous chante la chanson... Allô.
8: Monsieur, nous perdons notre temps avec vous, monsieur. Au revoir, monsieur.
5: Madame.
4: Alors, monsieur, nous venons de prendre votre numéro de téléphone. On va devoir en faire part...
5: À la radio ?
4: À la police nationale.
5: Mais non, c'est pas eux qui vont me faire chanter.
4: Si.
8: Tu raccroches.
4: Voilà.
8: Ça passe pas un peu.
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10: Allô ?
11: Oui, bonjour, madame.
10: Bonjour. Oui, qui êtes-vous ?
11: Bonjour, je suis Mme Ledoux à l'appareil.
10: Madame ?
11: Ledoux.
10: Oui.
11: J'habite 2 places de la République, à côté de la mairie.
10: Ah, oui.
11: Voilà.
10: Alors,
11: ben écoutez, ça va ?
10: Oui.
11: Mais, enfin, ça va, vous savez, comme ça peut.
10: Oui, d'accord.
11: Vous voyez ?
10: Oui, je vois ce que vous voulez dire. Oui.
11: On fait ce qu'on peut.
10: Oh oui, on fait pas ce qu'on veut. Hein.
11: On fait pas ce qu'on veut.
10: Ben non.
11: Et on n'a pas ce qu'on...
10: Voudrait.
11: Ce qu'on voudrait.
10: Voilà.
11: Et alors, on est aussi pas tout à fait complètement ce qu'on devrait.
10: Ben oui, d'accord. Oui.
11: Et alors, une fois qu'on a eu ce qu'on voulait...
10: Ah ben sûrement. Hein.
11: Ben, on n'était pas complètement ce qu'on aura.
10: Ah, oh, mon Dieu, tout ça.
11: Et vous, c'est pareil ?
10: Ben, je vais, je viens. Hein.
11: Oh, ben oui.
10: Et vous marchez encore ?
11: Je marche sur mes fesses. Hein. Vous avez su ce qui s'est passé, non ?
10: Qu'est-ce qu'il y a eu ?
11: Ah, oh, vous n'êtes pas au courant ?
10: Non.
11: Je suis tombée, donc, sur les fesses de l'escabeau.
10: Oh.
11: Oui. Et mais j'ai fait un angle droit.
10: Oh, mince.
11: Non, pas mince, 90 degrés.
10: Ah oui, d'accord.
11: Et mes jambes se sont redressées.
10: Ah, d'accord. Vous
11: voyez ?
10: Oh là là.
11: Donc, je suis pliée en deux.
10: Oh mon Dieu.
11: Comme une crevette.
10: Oh mon Dieu.
11: Alors, je me déplace sur les mains.
10: Oh là là là là là là là.
11: Avec la tête en haut.
10: Oh mon Dieu.
11: Et les pieds en haut.
10: Oh là là. Oh ma pauvre madame. Oh, je ne savais pas.
11: Ben moi non plus.
10: Vous m'avez téléphoné, c'est gentil.
11: Mais je pensais que ça vous ferait du bien d'entendre toutes mes misères.
10: Oh mon Dieu, c'est pas vrai. Qu'est-ce qui vous arrive toujours?
11: Aïe, aïe, aïe, mon Dieu, aïe, aïe.
10: Aïe.
11: Oh, oh.
10: Où c'est que vous habitez, vous me dites? Près de la mairie?
11: Oui, au 3.
10: Au 3?
11: Oh, oui.
10: Aïe. Ah bon, d'accord. Ben, je ferai attention, là, je regarderai.
11: Oui, hein? Ben, vous verrez, je vous ferai un coucou par la fenêtre avec mes pieds.
10: Hein? Avec tes pieds?
11: Ben oui.
10: Oh mon Dieu. Oh là là là là là là là.
11: Ça me fait mal, oui.
10: Oui, d'accord.
11: Parce que je suis tombée l'autre jour, hein.
10: Oh mon Dieu.
11: Par la fenêtre.
10: Oh! Oh, aïe, aïe, aïe, aïe.
11: Ah oui, ça m'a fait mal.
10: Oh, ma pauvre madame.
11: Le doux.
10: Oui, oh là là là là là là.
11: Aïe, aïe, aïe. Je suis tombée sur la tête.
10: Oh, aïe, aïe.
11: Oh, en faisant coucou à comment qu'il s'appelle, monsieur Marek.
10: Ah oui, d'accord.
11: Je faisais coucou avec mes pieds. Je me suis monté sur les mains par-dessus la fenêtre. Vous savez, la petite barre, là.
10: Oui.
11: Je suis passé par-dessus.
10: Oh mon Dieu, c'est pas vrai.
11: Du premier étage.
10: Oh là là là là là là.
11: Je suis tombé dans le landau. Je suis tombé dans le landau, là, qui était avec sa nounou qui passait par là.
10: Oui.
11: Eh ben, moi, je suis tombé donc sur la tête dans le landau.
10: Ah, d'accord.
11: Sur le bébé.
10: Sur le bébé?
11: Oui.
10: Et il n'a pas été blessé?
11: C'est sa couche qui l'a protégé.
10: Ah, oui, d'accord.
11: La couche a amorti ma tête.
10: Oui, d'accord, j'ai compris. Oui.
11: Alors là, j'ai roulé, j'ai traversé la rue et je suis passé sous le camion.
10: Hein?
11: Oui.
10: Oh, c'est pas vrai.
11: Sous le camion de l'électricien, là, vous savez.
10: Oui.
11: Je suis passé dessous.
10: Mais il était arrêté.
11: Non.
10: Il roulait?
11: Oui.
10: Oh, j'ai. Alors, vous avez été blessé?
11: Non.
10: Oh.
11: Un miracle.
10: Oh, c'est un miracle, oui, comme vous dites.
11: Oh, mon Dieu. Et je suis arrivé en roulant jusque à la maison de la presse, là, sur le
10: port. Oh, mon Dieu.
11: Sur le port.
10: Oh,
11: et là, j'ai pris mon journal et j'ai vu tout ce qui se passait dans le monde. Et je me suis dit, ben, ma pauvre Germaine, il n'y a plus malheureuse que toi.
10: Oh oui, mais quand même, hein, c'est pas rien. Hein. Oh,
11: Oh là là là là.
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12: Allô, oui.
5: Bonjour monsieur, c'est bien le garage?
12: Oui.
5: Monsieur Martin, société Martin Immobilier, j'organise des visites pour des clients qui voudraient racheter votre garage.
12: Bah, on vend pas le garage.
5: Je sais, mais si vous voulez, moi j'ai des clients qui cherchent un garage, donc je leur ai fait croire que vous vendiez.
12: Oh là, bah dis donc, alors là on n'est pas d'accord sur le principe, hein. Dites, attendez, c'est grave ce que vous faites là.
5: Bah, j'ai juste fait une annonce immobilière comme quoi vous vendez le garage, vous voyez.
12: Bah non, mais attendez, nous on n'a pas rentré dans cette chose là.
5: Déjà, je vais venir poser la pancarte garage à vendre.
12: Ah non, puis on n'accepte pas qu'il y ait une pancarte à vendre et n'importe quoi. Attendez, on est maître chez nous, hein.
5: C'est quand même un truc que j'ai fait aux dimensions exactes.
12: Mais on s'en fout! Si vous le posez, il sera arraché. Ça fera retour à l'expéditeur.
5: Je veux bien, mais là, ça va vous compter les frais de retour à expéditeur.
12: Oh, puis facturer encore en plus! C'est grave ce que vous faites. Alors là, on n'est pas d'accord, sinon, moi, je fais venir la police quand vous allez passer.
5: Bah non, parce que sinon, j'ai l'air de quoi, moi?
12: Eh ben, tant pis pour vous, monsieur, mais attendez, prenez vos responsabilités. Attendez, c'est trop facile.
5: Non, mais attention, si je vends, je vous laisse un pourcentage.
12: Mais on s'en fout de votre pourcentage. Pour l'instant, on n'est pas vendeur. Vous n'avez pas le droit de décider d'un bien d'autrui et puis vendre l'affaire.
5: Bien sûr que si. Article 47.3 du droit des agents immobilistes.
12: Ben pensez-vous, non mais attendez.
5: En plus, ce serait crétin de passer à côté de l'affaire.
12: Ah ben crétin, mais c'est vous qui êtes crétin. Et attendez, non mais sans blague. Et attendez, là c'est l'escroquerie que vous nous faites. Qu'est-ce que c'est que ce truc?
5: Ah, un autre monsieur.
12: Je demande pas à vendre mon garage quand même.
5: Vous ferez comme si, vous voyez, ça
12: non,
5: c'est...
12: Non monsieur, non, je fais pas comme si monsieur.
5: Alors vous faites comme ça?
12: Non.
5: Comme ce... Ou comme ceci?
12: Non.
5: Comme cela?
12: Non.
5: Comme ceci, cela?
12: Non.
5: Comme ça?
12: Non monsieur.
5: Comme ça, ce?
12: Non. Non et non.
5: Non plus.
12: Non.
5: Oui, non, mais essayez au moins de faire un petit effort.
12: Mais attendez,
13: dites, mais je vais vous passer mon mari. Vous allez voir comme je vais faire un petit effort.
5: Ah bah oui, non, mais s'il vous plaît.
13: Voilà, un petit effort.
14: Une agence immobilière pour faire visiter ton garage avant ou dans le garage.
15: Ah oui, bonjour.
5: Oui, bah bonjour madame.
15: Mais c'est pas, attendez, c'est complètement débile votre truc, c'est pas à vendre. Alors,
5: c'est pas à vendre, sauf si on fait croire au client que justement vous êtes vendiste.
15: Eh, sans déconner.
5: Bah oui.
15: Je vous repasse ma femme, vous allez bien me l'énerver pour la semaine et puis c'est tout.
5: Ah, alors écoutez, si je peux rendre service en plus.
13: Oui.
5: Oui, donc j'ai vu avec votre collègue qui lui me valide.
13: Non, attendez monsieur, arrêtez vos conneries, on veut pas vous voir sinon on vous fiche dehors, d'accord?
5: Ah oui, mais alors là, excusez-moi, ça va vous faire des frais. Parce
13: bah,
5: que
13: bien sûr que ça va nous faire des frais, on vous a rien demandé, vous passez des annonces comme vous voulez. Non mais vous.
5: C'est ce que je disais tout à l'heure, les frais de retour pancarte.
13: Mais, qui a commandé cette pancarte?
5: Ah bah c'est moi qui l'ai auto-commandé.
13: Ah bon? Vous montrez le bon de commande?
5: Oui.
13: Non, attendez.
5: Je l'ai là, vous le voyez pas peut-être?
13: Non, je le vois pas moi.
5: Ah, attendez, je bouge un peu, et là? C'est mieux, non?
13: Non, vous êtes au téléphone, monsieur.
5: Ah bah attendez, j'active la visioconférence. Et là, c'est bon, là?
13: Non, mais monsieur, j'ai un simple téléphone, je suis un garage. Attendez.
5: Alors attendez, je vous le faxe.
13: Qu'est-ce que vous me passez?
5: Non, je vous faxe le bon de commande.
13: Ah, pas du tout, hein? Non, j'ai pas de fax à ce numéro.
5: Alors, attention,
13: hein.
5: Top fax.
13: Vous pouvez pas, monsieur. Mais non, c'est pas mon numéro de fax. C'est pas mon numéro.
5: Attendez, j'essaye de le passer en téléx. Top téléx.
13: Arrêtez vos mabilles, d'accord?
5: Vous préférez un télégramme?
13: Non, mais c'est la télé, là, ou quoi, là? Oh là là, n'importe quoi. Je sais pas ce que c'est que cette connerie.
5: La connerie, elle vous entend, elle est toujours là. Hein.
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16: Alors là, c'est pas, j'écoute.
17: Bonjour madame, c'est bien le restaurant.
16: Bonjour monsieur.
17: Bonjour madame. C'est bien le restaurant de la.
16: Oui monsieur.
17: Bonjour madame, la préfecture, l'appareil.
16: Oui.
17: Monsieur de la place directeur du cabinet de monsieur le préfet.
16: Oui.
17: Je vous passe monsieur le préfet, hein. Monsieur le préfet, le restaurant. Merci. Allô?
16: Allô?
17: Bonjour,
16: oui,
17: madame.
16: Oui, bonjour, monsieur.
17: Excusez-moi de vous déranger.
16: Oui.
17: Il ne fait pas bien beau dehors en ce moment?
16: Non, pas du tout, monsieur le préfet, non?
17: Après cette magnifique été qu'on a reçue, dites-moi.
16: Oui, c'est vrai,
17: hein?
16: Oui.
17: C'était pas vrai. Bon, alors, je vous appelle parce que j'ai l'intention, bien entendu, de venir dîner un de ces soirs. Ça.
16: Bien, monsieur.
17: Voilà. Le patron est là, non?
16: Ben, il est parti faire une course, là.
17: Ah.
16: Parce que vous auriez voulu quelque chose de... De spécial
17: Vous êtes la patronne, non?
16: Oui, monsieur, oui.
17: Écoute, je connais un peu votre mari, hein.
16: Ah oui?
17: Oui. Est-ce qu'on peut parler quand même en toute confidence?
16: Ah ben, c'est sûr, monsieur. Voilà. Pas de problème.
17: Voilà. Je vous recommande la plus grande discrétion, madame. Hein.
16: Oui, monsieur. Bon. Oui, pas aucun problème.
17: Voilà. Ma femme va en Thalasso pendant une semaine la semaine prochaine.
16: Oui.
17: Je vais en profiter pour amener quelques amis dans votre bon restaurant.
16: Eh ben, c'est gentil de penser à nous, monsieur.
17: Voilà.
16: C'est bien.
17: Nous allons être quatre, monsieur.
16: Oui.
17: Hein? Simplement, votre mari que j'ai eu au téléphone l'autre jour m'a dit que ça, c'était sans doute possible.
16: Ah oui?
17: Oui. Est-ce qu'il est possible de dîner?
16: Oui.
17: À quatre?
16: À quatre.
17: Hein? Mais avec des call girls sous la table.
16: Avec des?
17: Des call girls.
16: Oui.
17: Sous la table.
16: Quatre messieurs.
17: Oui.
16: Hein? Et puis quatre... Quatre...
17: Des call girls.
16: Ah oui. Eh bien, de toute façon, vous... Enfin, j'ai pas l'habitude de servir du monde comme ça. Ça va pas choquer les autres personnes à côté?
17: Oh, ce sont des dames fort discrètes et de grande courtoisie.
16: Bah, écoutez... Parce que je voudrais pas qu'il y ait du monde à côté, quand même, peut-être, non?
17: À quelle distance de votre sol tombe la nappe?
16: Ben, ça tombe pas très bas, hein, c'est ça. Je suis pas très très bien placée pour faire ce genre de service, vous voyez, parce que d'abord, on n'a pas de moquette, on n'a que du carrelage.
17: C'est-à-dire?
16: On n'a que du carrelage, j'ai pas de tapis, j'ai rien, hein. C'est...
17: Oui.
16: Hein, par terre, ça va peut-être être ennuyeux pour être sous la table. Non, c'est... Parce que bon, si j'avais une moquette, des grandes nappes, des grandes... Puis en plus, j'ai du personnel jeune, tout ça. Ça m'ennuie un peu de faire ce genre de service. Hein, c'est...
17: Oui.
16: Hein, c'est...
17: Bah oui.
16: Ça m'ennuie. Là, ça m'ennuie de...
17: Bah oui.
16: De vous dire...
17: C'est dommage, c'était ma femme qui m'offrait ça pour mon cadeau d'anniversaire.
16: Mais bon, je suis mal placée pour vous recevoir dans ces... Comme
17: ah
16: ça.
17: Bah, mais tournez-vous.
16: Pardon?
17: Tournez-vous.
16: Oui, bah, ça sera pareil, hein.
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18: Allô ?
5: Bonjour madame, c'est bien ici pour le bois de chauffage ?
18: Oui.
5: J'ai acheté du bois de chauffage chez vous ?
18: Oui.
5: Et il est défectueux.
18: Donc je voudrais savoir votre nom et votre adresse.
5: Non mais moi je vais passer.
18: Non, c'est même pas la peine de venir chez moi, je veux avoir votre adresse.
5: Ah mais je l'ai votre adresse, hein. En sortant du boulot, je passe avec une...
18: Non, je vais pas sortir du boulot, je vais savoir si c'est nous qui avons livré le bois, monsieur.
5: Non mais bien sûr que c'est vous qui avez livré le bois.
18: Non, écoutez, vous êtes têtu ou quoi ? Je veux savoir votre adresse.
5: Vous avez perdu mon adresse, c'est ça ?
18: Non mais attendez, j'ai un facturier, les facturiers sont branchés, monsieur, donc je peux pas avoir perdu...
5: Non mais dites-le, vous avez perdu ma fiche, je comprendrai.
18: Je ne peux pas perdre ta fiche, mes facturiers sont débranchés.
5: Vous avez peut-être perdu un facturiste, dans ce cas je ne sais pas.
18: Non, j'ai pas perdu de facturier du tout.
19: Bah écoutez, le patron il est en train de travailler aussi, hein. Il a pas que ça qu'à faire.
5: Ah mais je sais bien qu'il a pas que ça qu'à faire, moi non plus j'ai
19: oui,
5: pas que ça qu'à faire.
19: Je suis sa secrétaire là.
5: Voilà.
19: Vous l'avez mis où votre bois ?
5: Alors j'en ai mis un petit peu dans la salle de bain, j'en ai mis un peu dans toutes les pièces, vous voyez ?
19: Non mais là tu mets du bois dans sa salle de bain, mais j'ai jamais vu ça, c'est vraiment un abruti ce mec là.
5: Ah bah je vous entends hein.
19: Oui bah oui, je vous dis que vous êtes un abruti, oui.
5: Ah bah là je vous entends aussi hein.
19: Oui, je vous le répète, vous êtes un abruti. Là, quand vous mettez votre bois dans votre insert.
5: Mais j'ai pas d'insert, moi.
19: Bah pourquoi vous avez commandé du bois, alors ?
5: Parce que je me suis dit, bois de chauffage, ça veut dire qu'on le met dans la maison et il réchauffe la maison.
19: Non, mais du bois de chauffage, il n'y a aucun rapport à ce que vous me dites.
5: Bah, écoutez...
19: Le numéro de téléphone, s'il vous plaît.
5: Alors, 06...
19: 06...
5: M-A-R...
19: Non, un numéro... Vous êtes... Eh, monsieur, vous prenez pour une conne ou quoi ? 06 M-A-R, c'est pas un numéro de téléphone.
5: Mais j'ai pas fini, M-A-R-T-I-N.
19: Non, un numéro de téléphone, un vrai numéro de téléphone, je veux.
5: Vous prenez pas les portatifs ?
19: Ah non, désolé.
5: Alors, 03...
19: 03...
5: 21... M-A-R...
19: Non, monsieur, un numéro de téléphone, c'est avec des chiffres, c'est pas avec des lettres. Arrêtez de foutre de ma gueule, là.
5: Je me suis pas fouté de votre gueule.
19: Alors, 03-21 M-A-R...
5: T-I-N.
19: T-I-N.
18: Allô ?
5: Oui ?
18: C'est moi le patron, donne-moi ton adresse.
5: Non mais le chef, le vrai, c'est qui ici ?
18: Moi !
5: Parce que si...
18: Ton adresse !
5: Vous me demandez mon adresse, vous avez même pas mon nom, ça me semble pas très sérieux quand même comme...
18: Non, donne-moi ton nom !
5: Bah alors, oui, alors...
18: Donne-moi ton nom !
5: Comment ?
18: Non ! Donne-moi ton nom !
5: Vous pouvez parler un peu plus fort, s'il vous plaît ?
18: Ouais, tu veux pas de ma gueule, non ? Tu t'appelles comment ?
5: Non mais si tu me tutoies, j'imagine, c'est parce que tu vois qui je suis.
18: Non, mais t'as planté. Votre nom ! N-O-M ! Votre nom, N-O-M !
5: Donc, Martin ? M.
18: Martin, ça je sais. M-A-R-T-I-N, ça je sais. Après.
19: L'adresse.
5: Oui, alors, rue.
18: Oui.
5: Martin. M.
18: Oui.
5: A-R.
18: T-I-N. Après. J'ai pas de sac à foutre, là.
5: Bah, moi non plus, j'ai pas de sac à foutre, hein.
18: Ouais, bah, on dirait pas. Le village.
5: Alors, le village, c'est Martin. M-A-R.
18: T-I-N. Bah, écoute, je prends ton fiche et je l'envoie à la gendarmerie.
5: Vous envoyez ma fiche à la gendarmerie ?
18: J'envoie à la gendarmerie.
5: Ah, bah, ils vont pas être déçus.
18: Bon, tu fais chier.
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21: Ah ?
22: Oui, bonjour madame.
21: Bonjour monsieur.
22: C'est l'élevage de porc.
21: Disons qu'on était élevage de porc, on n'y est plus.
22: Bon, c'est la DAS DDE à l'appareil.
21: Oui.
22: Évidemment, tout ce qu'on va vous dire maintenant est confidentiel. Hein.
21: Oui, oui.
22: Voilà, on a un problème, c'est qu'on a enregistré après la grippe du cochon une nouvelle grippe qui s'appelle la grippe du sanglier. Qui a été transmise au porc par les sangliers.
21: D'accord, mais nous, on n'a plus de cochons, ça fait 4 ans.
22: Ouais, et plus d'animaux ?
21: Ah bah, à part des canards, des poules, enfin...
22: Des canards ?
21: Canards, oui.
22: Les canards sont dans un enclos, madame ?
21: Oui, oui, oui.
22: Bon, on va vous demander de faire un effort très rapidement, parce que là, on a eu deux élevages de canards qui ont été visités par donc un sanglier porteur de la NP1, NP2,
21: oui.
22: Et qui a contaminé les canards.
21: Ah bon ?
22: Alors, je vais vous donner la liste des signes, si vous êtes connoté.
21: Oui, alors attendez, je tourne la feuille. Oui, allez-y.
22: Si le canard perd ses plumes.
21: Perte de plumes, quoi.
22: Et à la place, il y a des poils qui poussent.
21: Alors, pousse de poils.
22: Également les défenses. C'est-à-dire que votre canard perd son bec, donc c'est le bec supérieur, la partie supérieure qui tombe en premier.
21: Oui, perte supérieure.
22: Du bec du canard.
21: D'accord.
22: Et ensuite, la partie inférieure du bec du canard qui tombe.
21: Ensuite, perte inférieure. D'accord.
22: Après les 48 heures, on a une évolution un peu symptomatique qui est plus importante. La pousse des défenses. Donc le canard perdant son bec, c'est un groin qui pousse.
21: Alors, perte du bec, pousse des défenses, pousse un groin.
22: Un groin, donc, comme un sanglier.
21: Un groin à la place du bec.
22: Alors, le problème, c'est qu'il continue à cacaner, en fait. Il fait pas le cri du sanglier, il fait le cri du canard, du coin.
21: Oui, d'accord. Ça devient inquiétant.
22: Eh ben oui. Mais alors, les défenses, attention, hein, de la taille des défenses du sanglier.
21: Purée, mais...
22: Vous imaginez ce que ça donne sur un canard ?
21: Oui, alors, défense.
22: Oui, c'est entre 80 et 1,20 m de longueur.
21: Ah
1: D'accord.
22: À ce moment-là, le canard se gonfle jusqu'à atteindre la taille d'un sanglier de taille moyenne.
1: Le canard se gonfle, oui.
22: Ensuite, donc, ses deux pattes palmées tombent et a les quatre pattes qui donc commencent à pousser.
1: Oui, enfin, comme le sanglier, quoi, oui.
22: Ça, c'est au bout de 72 heures.
1: Ça, c'est au bout de 72 heures. Alors, les deux pattes palmées tombent.
22: Toutes les 10 minutes, il y a une patte qui sort.
1: Toutes les 10 minutes, une patte.
22: C'est là qu'au bout de 96 heures, la transformation, la mutation du canard en sanglier est opérée et terminée.
1: Ah oui, la mutation du canard se passe en sanglier, quoi.
22: Et là, donc, le nouveau canard sanglier s'en va maintenant contaminer d'autres canards à son tour.
1: Oui, oui, ben, ça, je comprends. Mais enfin, le sanglier, il faudrait qu'il approche les canards, quoi.
22: Il les approche, et donc la contamination se passe par sodomie.
1: Ah oui.
22: Et une fois que le sanglier a violé le canard, il gonfle,
1: oui.
22: Implose, et donc il crève, quoi.
1: C'est vrai, en effet, que...
22: Ah oui, attendez, quittez pas, parce qu'on me signale le cas de M. Bourg-Saint-Agnan, allô ?
1: Oui, oui, je connais, oui.
22: Ah mince, lui, il a encore des cochons.
1: Lui, il a encore des cochons.
22: Ouais, et ben, il y a un de ces cochons qui s'est fait sodomiser par un sanglier.
1: Comment ? Ah, oh, ben alors là, qu'est-ce que ça va devenir, si tout ?
22: Apparemment, ça crée comme une espèce d'hippopotame.
1: Oh, ben alors ça, c'est une bestiole qui serait à détruire, quoi, pratiquement.
22: On va bien vérifier avec vous, vous avez bien compris le processus pour pouvoir l'interrompre, hein, si vous...
1: Qu'est-ce que j'ai marqué ? Ben, que les sangliers se promènent. Bon, ils cherchent à contaminer les canards, quoi.
22: Oui.
1: Et après, bon, ben, quand les canards sont contaminés, bon, il y a la perte de la plume, poussent des poils. Le bec supérieur tombe, après, c'est le bec inférieur. Et ils poussent des défenses, comme pour le sanglier, quoi.
22: De quelle taille ?
1: 1m20. Et il y a la pousse d'un groin à la place du bec, inférieur et supérieur. Le canard se gonfle jusqu'à atteindre le volume d'un sanglier et le sanglier explose après, je crois. Hein, c'est ce que...
22: Voilà.
1: Bon, ben, si on voit une bestiole traîner autour, la chasse est pas ouverte, mais...
22: Si jamais vous voyez un sanglier,
1: oui,
22: qui est en train de sodomiser un de vos canards, surtout empêchez ça. Hein.
1: D'accord.
22: Quitte à le prendre, vous arrivez derrière lui et puis vous le tirez comme ça, quoi. Hein.
1: Oui, oui, oui.
22: Mais attention de ne pas vous faire sodomiser à votre tour, parce qu'alors là, vous seriez contaminé. Hein.
1: Ah, d'accord, parce que l'humain aussi.
22: Ah oui ?
1: D'accord, bon.
22: On a une dame, là, malheureusement, qui a attrapé ce virus et qui a été transformée en canard. Hein.
1: Ouh, ça vient inquiétant, ça.
22: Un canard d'un mètre 20 de haut.
1: Bon, d'accord, ça donne à réfléchir.
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3: Bonjour.
5: Bonjour monsieur, c'est bien la pâtisserie ?
3: Oui, c'est ça.
5: Monsieur Martin, à l'appareil ?
3: Oui.
5: Les infirmiers de Martinville ?
3: Oui.
5: Juste pour vous prévenir, vous allez recevoir des papiers comme quoi vous êtes en arrêt maladie, c'est normal.
3: Attendez, c'est pas le patron là, je vous le passe.
5: Comment ça, vous n'êtes pas le patron ?
3: Non.
5: Alors pardon, mais vous avez vraiment une voix de bonhomme, j'ai l'impression d'être avec mon vieux tonton Martin au téléphone.
3: Non, c'est parce que je suis malade, c'est pour ça monsieur.
5: Ah d'accord, parce que là vraiment on jurerait que c'est la voix du patron.
3: Je vous le passe, c'est les infirmiers.
23: Oui monsieur.
5: Non, mais c'est dingue, pardon, mais j'arrive pas à croire que vous êtes une femme. Hein.
23: Non, vous êtes avec le patron là.
5: Ah ok.
23: Ouais, ouais.
5: Donc, comme j'expliquais, vous allez recevoir des papiers comme quoi vous êtes en arrêt maladie.
23: Pourquoi je suis en arrêt maladie ?
5: Parce que ça me permet de déclarer que je viens faire des trucs d'infirmier chez vous et c'est la sécu qui me paye.
23: Ah bah non, ça va pas, non.
5: À tout hasard, vous avez pas le commerce et l'habitation au même endroit ?
23: Ah si, si.
5: Ah bah parfait. Dans ce cas, s'il y a un contrôle de l'inspection travailliste, vous pouvez dire que vous êtes chez vous.
23: Eh bah oui, mais ils vont vous voir travailler.
5: Ah oui, mais non. Vu que vous êtes en arrêt, vous pouvez être sur place, mais il faut surtout pas travailler.
23: Ah bah oui, mais non, mais moi je peux pas ne pas travailler.
5: Dans ce cas, vous le faites, mais discrètement dans la partie maison.
23: Mais je peux pas le faire dans la partie maison. On doit travailler dans les zones blanches. Dans des laboratoires.
5: Eh ben voilà, il suffit de déplacer le laboratoire dans votre chambre.
23: Mais attendez, je vais pas déplacer le laboratoire dans ma chambre, vous vous rendez pas compte. Vous voulez que je vous envoie une photo de tout ce que j'ai à bouger, hein, mais vous êtes pas bien.
5: Ah oui, je veux bien, ce sera plus pratique, effectivement.
23: En plus de ça, il est triphasé et tout, faut que je refasse l'électricité aussi dans ma chambre.
5: Bon non, vous compliquez pas, on mettra une rallonge.
23: Mais attendez, une rallonge, je vais tout faire péter, moi, avec ça. J'ai un congélateur 9 portes. Qu'est-ce que vous avez comme prise pour ça ? Allez-y, faites-moi plaisir.
5: Eh ben pas de problème, je vais mettre une multiprise 10 prises.
23: Mais une multiprise, je m'en fous, j'ai même pas le droit de me brancher sur des multiprises.
5: Il y a 10 trous dessus, donc non. Si on compte une prise par porte, vous êtes large. Hein.
23: Attendez, il y a des moteurs, faut que je déplace les moteurs aussi.
5: Bah moi, je vous les déplace, les moteurs.
23: Mais il n'y a rien à déplacer. Déjà, pourquoi vous avez fait une demande d'arrêt maladie pour moi ?
5: Parce que sinon, je touche pas les remboursages.
23: Mais moi, je m'en fous, vous ne touchez pas les remboursages. Et attendez, on fraude pas la sécurité sociale, monsieur, c'est pas possible. Vous vous appelez comment, monsieur ?
5: Monsieur Martin, pourquoi ?
23: Pourquoi ? Parce que moi, je vais vous dénoncer, moi.
5: Oh, bravo, vive la France !
23: On gagne de l'argent honnêtement, pas en fraudant.
5: Bon, ça va, ça coûte rien à personne en même temps.
23: Mais ça coûte rien à personne, non ? Ça coûte juste aux contribuables, c'est tout.
5: Mais non, non, c'est la sécu qui paye.
23: Mais la sécu c'est qui?
5: Ah oui, la sécu c'est qui?
23: C'est le contribuable.
5: Bien sûr que non, c'est l'État.
23: Mais c'est l'État, l'État c'est qui? L'État c'est qui? Les finances publiques c'est qui? C'est le contribuable.
5: Alors pardon, mais au final, de toute façon, c'est le président qui paye.
23: Mais le président, mais c'est nous. C'est notre argent qui est en train de sauter là.
5: Pardon, mais le président c'est pas vous.
23: Le président c'est qu'un pion. Il est à notre service. Et vous êtes en train de me dire que vous voulez frauder. Et en plus de ça, vous utilisez mon nom et mon adresse.
5: Ou alors attendez, j'ai un autre plan.
23: Non, il n'y a rien à attendre. Je vous dénonce, on est rien à foutre.
5: Mais non, je vais vous faire une fausse identité, tout simplement.
23: Je ne veux pas. Mais attendez, en plus, faussaire.
5: Non, mais je vous refais des papiers avec un faux nom.
23: Mais vous faites des papiers, mais je veux me faire des faux papiers. Non, mais c'est quoi ce travail? Tout ça pour toucher un peu de pognon? Mais vous êtes complètement fou.
5: Et pardon, si vous vous déguisez dans ce cas, tout simplement.
23: Mais j'en ai rien à foutre, je ne veux pas, je ne veux pas.
5: Non, mais juste, par exemple, je vous pose une fausse moustache.
23: Je m'en fous, je ne veux rien du tout.
5: Ou alors, plus classique, une fausse moumoute.
23: Je ne veux pas.
5: Et une vraie moumoute.
23: Vous comprenez pas, je ne veux pas.
5: Alors, une vraie fausse moumoute.
23: Je ne veux pas, vous me faites chier.
5: Ah, en revanche, est-ce que vous pouvez crier plus doucement?
2: Oh, la merde.
5: Ah, non, trop doucement, là.
2: Allô, oui.
5: Bonjour madame.
2: Monsieur.
5: Si vous voulez, c'est bien la brocante?
2: Oui.
5: Je vous appelle parce qu'on est en train de poser un dérivage électrifique sur votre compteur EDF.
2: Mais qui êtes-vous là?
5: Monsieur Martin, j'habite juste à côté, donc je vais me brancher sur votre compteur pour faire un partage d'électricité.
2: Mais c'est pas possible, vous allez pas me piquer mon électricité quand même.
5: C'est pas grand chose, hein, il y a juste un fil à rajouter.
2: Mais enfin monsieur, vous allez pas brancher un nouveau fil sur mon compteur?
5: Bah si, comme ça, ça m'évite de payer un abonnement.
2: Bah non mais ça va aller, ouais. Vous n'avez pas le droit de faire ça enfin.
5: Vous inquiétez pas, mon beau-frère est sur le coup, il est électrifieur, il est en train de vous poser ce qu'on appelle dans le jargon un sous-compteur.
2: Mais je veux pas de sous-compteur.
5: Ah, pas de problème. Dans ce cas, il le branche dans l'autre sens. Ça vous fera un sur-compteur.
2: Mais y a pas de sur-compteur non plus. Y a pas de sous.
5: Bon, en attendant, on va devoir couper un peu.
2: Non, non, non, vous coupez pas mon compteur.
5: Non, mais on le remet demain.
2: Hello?
5: Ah, une autre dame.
4: Non, c'est monsieur.
5: Eh ben, décidément.
4: Non, mais vous êtes pas chier les mecs quand même. Vous votez sur une ligne, moi je paye l'abonnement, puis vous que dalle quoi.
5: En même temps, on va pas payer deux fois l'abonnement.
4: Ah, pourquoi je paierai pour vous à ce moment-là?
5: Bah, parce que c'est le vôtre.
4: Bah, non, mais attendez, vous êtes un peu nono quoi.
5: Alors, je dirais pas nono, je dirais plutôt bricoliste.
4: Ah, ça fait marrer, moi, des mecs comme ça.
5: Vous. Eh ben, on est deux. Ouais. Et puis, sur la consommation, je vous filerai un petit dédommageage.
4: Ouais, non, mais moi je suis pas à manouche, monsieur.
5: Ah oui, je peux vous apporter des babouches, par exemple.
4: Venez vous rencontrer un petit peu, ouais, c'est de face à face. Attention, ça va chier. Hein. Je vous préviens que ça va chier. Moi, j'ai des gars qui bossent ici avec des machines.
5: Bon, enfin, en même temps, c'est des antiquités, donc.
4: Non, je suis ébéniste antiquaire. C'est-à-dire qu'il y a des machines à boîte. Vous n'avez pas emmerdé le monde avec un petit particulier qui a cassé les couilles d'une entreprise, quand même.
5: Ouais, bah, vous n'allez pas me dire qu'il vous faut de l'électricité pour mettre des coups de silex dans des bouts de bois.
4: Ouais, mais encore un abruti qui. Bon, allez, écoute, nana, arrête de me parler parce que là, je commence vraiment à me faire chauffer, là.
5: Et voilà, on essaye d'économiser les ressources planétaires.
4: Tiens, je passe ma femme.
5: Merci, madame.
6: Non, mais attendez.
5: Bonjour, monsieur.
6: C'est vous qui êtes en train de me dire, je ne veux pas payer un abonnement EDF, et donc je me pique sur votre compteur pour éviter de payer un abonnement.
5: Ah, bah voilà, c'est ça, vous avez compris.
6: Ah, mais oui.
5: Quand même, on y arrive.
6: Ah, mais il est hors de question.
5: Non, mais c'était pas compliqué.
6: Non, mais il est hors de question.
5: Oh là là, j'ai cru qu'on n'allait pas se mettre d'accord.
6: Non, mais je crois que vous n'avez pas très bien compris, là.
5: Vous inquiétez pas, mon beau-frère est professionnel.
6: Ah, non, non, mais je m'inquiète pas, là, je vais prévenir EDF.
5: Ah, non, surtout pas.
6: Ah, bah si, je suis désolé.
5: Bah, dans ce cas, dites-leur que c'est vous qui avez demandé à partager votre électricité.
6: Ah, mais non.
5: Bah si.
6: Mais monsieur, prenez un abonnement EDF.
5: Bah non, avec le vôtre, ça nous en ferait deux, vous allez pas payer deux abonnements.
6: Bah il manquerait plus que ça encore. On va arrêter de rigoler là.
5: Pas tout de suite, parce qu'il faut aussi que je vous prévienne de pas trop consommer pendant la journée.
6: Pardon?
5: Ouais, parce que je fais tourner mon lave-vaisselle et mon lave-linge l'après-midi.
6: Bah donc... c'est ça. Alors, votre numéro de téléphone.
5: Non, je vais vous donner votre numéro de téléphone.
6: Mon numéro de téléphone, je le connais quand même, hein. Merci.
5: Oui, mais comme j'ai aussi dérivé ma ligne depuis la vôtre.
6: Ah, parce que pour le téléphone, vous avez fait ça aussi?
5: Eh oui, ça me permet d'économiser aussi l'abonnement téléphoniste.
6: Bon, alors donnez-moi votre nom.
5: Monsieur Martin.
6: Martin, comme Manan.
5: Oh bah merci.
6: Votre prénom?
5: Martin.
6: Votre prénom?
5: Oui, Martin.
6: Martin.
5: Voilà.
6: C'est ça, votre adresse?
5: Alors, 1.
6: Oui.
5: Rue Martin.
6: Bon, quand vous aurez foutu de ma gueule, vous me le direz.
5: Comment ça? Moi j'aurais foutu de votre gueule?
6: Oui, oui.
5: Alors ça dépend, vous voulez une réponse sincère?
6: Bon allez, c'est bon. Allez, hop.
7: Oui, bonjour.
5: Bonjour madame, c'est bien le bar?
7: Oui.
5: Je vous appelle pour vous prévenir que je vous ai recruté 3 serveurs.
7: Non mais il y a pas de serveur chez nous.
5: Ah bah c'est pour ça que je vous en ai pris, oui.
7: Non mais ça ne vous intéresse pas.
5: Comment ça vous intéresse pas?
7: Bah non, j'ai pas envie d'avoir de serveur ici. J'ai pas de travail pour eux moi.
5: Non mais vous trouverez bien un truc.
7: Ah non, non. Moi,
5: j'ai pris une période d'essai de 3 mois.
7: Non mais il y a pas de période d'essai, il y a rien. Non,
5: vous les mettez direct? Ah bah je vais leur dire.
7: Non mais je
5: c'est avec la dame du bar là.
7: Non c'est...
5: Elle prend direct en CDI apparemment.
7: Mais non, mais ça m'intéresse pas. Donc voilà, c'est tout, ça y est, c'est bon, on arrête là. C'est tout, je veux une personne.
5: Non, mais c'est pas grave. Moi, je vais passer.
7: Bah, si, c'est grave, si. Mais c'est un bistrot de quartier. Oh là là, mais c'est pénible, hein.
5: Ah bah, excusez-moi de faire bouger la France, excusez-moi de travailler pour l'économisme.
7: Non, mais c'est quoi votre baratin, là? Vous m'agacez.
5: Vous êtes ouvert jusqu'à quelle heure?
7: 19h.
5: Ah, parce que moi, j'ai mis jusqu'à 20h.
7: J'avais raison, oui, je vais rester pour leur beaux yeux, oui.
5: Sinon, vous les laissez sur place, hein, si vous êtes pas obligé de rester.
7: Non, mais c'est bon, allez hop. Vous m'emmerdez, d'accord, ok?
24: Oh là là, c'est pas possible.
5: Allô?
8: Allô?
5: Ah ben c'est monsieur.
8: Bah non mais attendez là, j'ai un PMU, c'est un café. Là.
5: Alors moi j'ai pris 3 serveurs.
8: Bah pourquoi faire? Ils vont consommer hein, parce que.
5: Ah bah si vous voulez, ils peuvent aussi consommer hein, du moment que vous les payez.
8: Non non non non non non non non non non mais qui c'est qui vous l'a demandé?
5: C'est mon beau-frère.
8: Comment? Non mais attendez, vous vous jetez de la gueule du monde là. C'est sur mon frère qui est les a recrutés.
21: Allô.
5: Ah, un autre monsieur.
21: Ah non mais attendez, embaucher quoi? On n'a rien fait. Vous les avez ramené personne.
5: Dans ce cas, je vous fais un contre-contrat.
21: Mais on n'a pas fait un contre-contrat.
5: Bah les contre-contrats de ruptionnage.
21: Bah pas du tout. On n'a jamais dit qu'on voulait contre-contrat. Je veux passer mon mari.
5: Ah merci monsieur.
10: Oui, allô?
5: Oui, c'est madame. Donc, votre collègue me disait qu'elle voulait un contre-contrat.
10: Mon collègue, c'est ma femme.
5: Vous êtes sûr?
10: C'est moi qui est responsable, quand même.
5: Ah, ben, c'est vous qui est responsable, mais c'est moi qui ai recruté.
10: De quoi que vous me parlez, là?
5: Des contre-contrats de ruptionnage.
10: Mais qu'est-ce que j'en ai à foutre, mal votre machin, là?
5: Vous avez décidé de ruptionner.
10: Mais je vous ai rien demandé. J'avais pas besoin de contrat, j'ai pas besoin de ruptionner un machin, j'en ai rien à foutre.
5: Ah, ben, si vous ruptionnifiez.
10: C'est vous qui décidez, c'est pas moi, alors.
5: Oui, ah, ben, je sais que c'est moi qui
10: vous
5: décide.
10: Vous appelez comment, monsieur?
5: Monsieur Martin,
10: de quelle société? C'était
5: Établissement Martin.
10: Établissement Martin d'où? De quelle ville?
5: De Martinville.
10: Ah bah, rue Martin aussi, hein?
5: Oui, absolument. Ah bah, vous connaissez?
10: Vous voyez, vous habitez tous à Martin. Et puis, votre père, c'est Martin.
5: Alors, écoutez, je peux vous le passer? Papa Martin, oui? Il y a la dame du bar qui veut te parler.
10: Non, c'est pas la dame, c'est le monsieur. Je commence à en avoir ras-le-bol.
5: Allô?
10: Oui, allô, oui, c'est moi.
5: Bonjour, c'est Papa Martin à l'appareil, vous voulez me parler?
10: Vous foutez pas de ma gueule, hein?
5: Bah, j'ai mon fils Martin, là, qui vient de me passer la communication.
10: Mais, monsieur Martin de Martinville, je m'en fous.
5: Alors, excusez-moi, vous confondez. Martin, c'est mon petit-petit-petit-petit-fils.
10: Oui, mais j'ai rien à foutre, j'en ai rien, j'ai pas besoin de vous.
5: Allô?
11: Oui, bonjour.
5: Oui, bonjour, monsieur.
11: Est-ce que vous seriez pas Martin?
5: Quel Martin?
11: Le Martin de la radio.
5: Quelle radio?
11: Rire et chanson.
5: Non, pas du tout.
11: Désolée, du coup, je recrute pas en ce moment.
5: Même un blaguiste? Vous avez pas besoin d'un blaguiste?
11: Ah, si, ça, on a toujours besoin d'un bon blaguiste.
5: Ah, bah alors très bien, j'arrive.
11: Ok, à tout de suite.
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12: Allô?
24: Oui?
12: Oui, bonjour madame.
24: Bonjour monsieur.
12: Je me permets de vous appeler, c'est un ami qui m'a donné votre numéro.
24: Oui?
12: Il m'a dit que tu ferais bien de les appeler, ils peuvent peut-être t'aider.
24: Qu'est-ce qui se passe monsieur?
12: Ah, bah ça va très bien, ça va très bien.
24: Ah bon, mais pourquoi votre ami vous a donné ce numéro de téléphone?
12: Comment vous avez deviné mon numéro de téléphone?
24: Ah, je ne l'ai pas deviné monsieur, c'est vous qui m'avez téléphoné.
12: Mais vous m'avez appelé André.
24: Ah non, du tout.
12: Vous m'avez pas dit André.
24: Qui vous a conseillé de nous appeler exactement?
12: C'est un ami que je vais voir à peu près une fois par semaine.
24: Oui.
12: Mais c'est un ami bizarre, il faut que je le paye.
24: Ah, d'accord.
12: C'est un...
24: C'est un docteur?
12: Je sais pas, il me donne des petits machins à avaler pour manger. Mais attendez.
24: Oui.
12: Mon ami, il est médecin.
24: Ben, je suppose qu'il vous donne des petites choses à manger.
12: Mais je suis un oiseau, madame. Il me donne des petites graines, moi.
24: Ah bon?
12: Ben oui, comme ça après...
24: Et pourquoi il vous a dit de nous appeler alors? Je comprends pas, puisque vous allez si bien.
12: Parce que ce soir, il m'a dit, ce soir, je peux pas vous faire la cuisine, quoi.
24: Il est dans un... Vous voyez où exactement, cet ami?
12: Dans ma cage, madame.
24: Dans votre cage?
12: Oui.
24: Mais écoutez, je peux prendre votre adresse et votre nom, et puis je vais vous envoyer quelqu'un qui va vous amener à manger pour ce soir.
12: Mais je peux venir vous voir, si vous voulez.
24: Mais non, ça, c'est pas possible.
12: Mais moi, je suis un oiseau, et je me déplace aussi chez les gens, mais ils ont fermé la cage ce matin.
24: Mais vous pouvez peut-être l'ouvrir pour si je vous envoie quelqu'un, vous ouvrez juste 5 minutes. Hein.
12: Oui, mais alors, c'est un truc, alors attendez, parce que...
24: Faites attention de ne pas vous échapper.
12: Non, le problème... Attendez, je vais essayer d'ouvrir la porte, quoi. Mais la cage, elle est bloquée. Hein.
24: Allô?
12: Je vais essayer, madame.
24: Pardon?
12: Je vais essayer d'ouvrir la porte.
24: Allez-y, essayez.
12: C'est fermé! Ma cage est fermée!
24: Allô, monsieur, revenez, on va trouver une solution. On va appeler un serrurier. Allô?
12: Allô?
24: Oui, mais vous inquiétez pas, ça, une porte, ça s'ouvre toujours. S'il faut, on appellera un serrurier, on appellera quelqu'un comme ça qui est spécialiste pour ouvrir les portes.
12: Attendez, je m'envole, je change de branche.
24: Allô? Vous êtes sur une autre branche?
12: Allô?
24: Oui?
12: Je suis tout en haut de l'arbre.
24: C'est beau de là-haut.
12: Je trouve plus mon nid. Et qu'est-ce que je fais?
24: Bah écoutez, monsieur Loiseau, on va vous aider, monsieur, ne vous inquiétez surtout pas.
12: Et attendez!
24: Oui, il est où votre arbre?
12: Attendez, je vais essayer de m'envoler encore plus haut.
24: Oh là là, c'est peut-être pas la peine d'aller plus haut.
12: Attention, j'y vais. Oh,
24: putain. Allô?
12: Allô?
24: Oui, vous me donnez votre nom et votre adresse, monsieur, d'accord? Et puis on va venir vous aider.
12: J'ai cassé mon bec.
24: Bah oui, justement, on va venir vous le réparer.
12: J'ai cassé mon bec.
24: Bon.
12: Attends.
24: Comment vous vous appelez? Vous avez bien un nom.
13: Oui, qui c'est qui est là? Qui c'est qui a frappé? Ah, bonjour, Dumoulin.
24: Ah, j'ai quelqu'un.
13: Entrez.
24: André?
13: Je suis avec votre femme au téléphone, rentrez.
24: Allô, André?
13: C'est votre femme, je vais vous la passer. Quand
24: oui, passez-moi là.
14: La femme, qu'est-ce qu'elle fout là? Allô, Simone?
24: Non, c'est une erreur. Urgence psychiatrie à l'appareil. Est-ce que vous pouvez me donner le nom et le prénom de ce monsieur et son adresse? Je crois qu'il a besoin de soins.
14: Quel monsieur?
24: Le monsieur, monsieur André?
14: Il n'y a pas de monsieur ici, madame.
24: Ah.
14: Il y a un oiseau.
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15: Allô?
5: Bonjour monsieur, c'est bien le pressing?
15: Oui.
5: Monsieur Martin à l'appareil, je vous appelle pour votre séance de futurologie.
15: Alors attendez, vous êtes qui là?
5: Monsieur Martin, je suis grand mage futurologue.
15: Non mais...
5: Et comme vous vous êtes abonné à mon service de voyance téléphoniste, je vous appelle...
15: Non, je ne suis pas abonné à un service de voyance par téléphone. Hein.
5: Attention, c'est pas n'importe quelle voyance non plus, je pratique la futurologie.
15: Futurologie non plus, je n'ai pris aucun engagement avec un médium ni quoi que ce soit.
5: Oh attendez, j'ai un flash, vous ne le savez pas encore mais effectivement, vous allez prendre un engagement...
15: C'est quoi ça?
5: Eh ben justement, c'est de la futurologie. Je vois que vous allez prendre un abonnement.
15: Allô?
5: Ah, bonjour madame, j'étais en train de valider avec votre collègue.
15: Mais bon, il va dire oui, mais j'ai rien. Qu'est-ce que tu veux vendre là?
5: Ah, on se tutoie. C'est ce que j'expliquais à ton collègue, c'est pour ton abonnement futurologiste.
15: Ah, mon collègue, c'est ma femme. Toi déjà, tu te plantes déjà, mon gars.
5: Oh, attends, nouveau flash. La personne que j'ai eue avant toi.
15: Oui, qu'est-ce qu'elle a?
5: Je sens des liens qui vous unissent. Je pense que c'est quelqu'un de ta famille ou bien.
15: Ah, il vient de te dire que c'est ma femme, du con.
5: Eh ben voilà, exactement, c'est ta femme.
15: Ah, t'es vraiment un mauvais, hein, quand même. Je te dis que c'est ma femme.
5: Bah, excuse, je crois que je l'ai dit en premier.
15: Non, c'est moi je te dis que c'est ma femme.
5: En tout cas, tu confirmes, très bien.
15: Ouais, bah, il va te faire foutre, ouais.
5: Non, alors ça, j'ai pas vu. En revanche, autre flash, toujours sur le monsieur que j'avais avant toi.
15: Écoutez, je suis une femme, alors vous êtes voyant ou quoi?
5: Ah, bah, vous êtes toujours là. Pardon, moi, je suis futurologue, donc je suis très fort sur le futur, mais je vois très mal les genres.
15: Sur le futur, ben voyons.
5: D'ailleurs, demandez à l'autre dame, j'ai eu un flash.
15: Non, l'autre dame, c'est mon mari, c'est un monsieur.
5: Ah, bah, repassez-la moi, vous allez voir, elle va vous expliquer.
15: Mais arrêtez de dire repassez-la moi, c'est mon mari.
5: Bah, mari, pas besoin d'être futurologue pour savoir que c'est un nom de femme.
15: Mon mari, pas mari. Mon mari, mon époux.
5: Oui, bah votre époux s'appelle Marie, ok.
15: Mais vous êtes vraiment bête.
5: Oh, je dirais plutôt instinctif.
15: Oui, gendarmerie.
5: Ah, rebonjour madame.
15: Attendez, je vous arrête tout de suite. Vous êtes à la gendarmerie maintenant.
5: Oh là là, j'ai été transféré à la gendarmerie. Mais comment est-ce possible?
15: Parce que monsieur, vous avez eu la bonne, vous nous ont appelé. Et maintenant, vous êtes... Maintenant, on vous tient maintenant.
5: Oh là là là, Kata, mais comment vous faites ça? Vous avez une machine, c'est ça?
15: Ah, mais vous avez... on peut faire maintenant ce truc-là, maintenant, c'est... La France est intelligente, monsieur.
5: Ah bah ouais, donc vous savez exactement qui je suis, où je suis...
15: Vous êtes voyant qui paraît?
5: Ah oui, je suis futurologue, c'est ce que j'expliquais. D'ailleurs, j'ai un flash, attendez. Je vois que vous êtes dans les forces de l'ordre, non?
15: Eh oui, je suis gendarme.
5: C'est ça, voilà. Vous n'êtes pas du tout le monsieur de la boulangerie que j'avais avant.
15: Ah non, je suis un gendarme.
5: Eh bah, je le savais, vous voyez, ça je l'ai vu. Je peux pas vous expliquer.
15: Ouais, monsieur. Vous êtes voyant ou pas?
5: Oui, bah je crois que je viens de le prouver.
15: Bah, mauvais, monsieur. Ah, nul.
5: Oh, l'autre.
15: Nul, monsieur, vous êtes nul.
5: Pardon, c'est pas parce que vous êtes gendarme que vous avez le droit de vous moquer des futurologues. Ah, allô?
15: Bon, je préviens la gendarmerie. Hein.
5: Rebonjour, monsieur. Alors, pas la peine, je suis déjà en ligne avec un gendarme.
15: Non, mais vous êtes con, quoi?
5: Bah oui, comment vous savez? Vous aussi, vous êtes futurologue?
15: Non!
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16: Allô?
22: Oui, bonjour madame. Madame Dian?
16: Oui.
22: Bonjour madame, c'est la mairie.
16: Ah.
22: Enfin, les ponts et chaussées.
16: Ah bon?
22: Voilà.
16: C'est bon. À quel sujet?
22: Vous avez vu les travaux dernièrement?
16: Non, j'ai rien. Il y a des voitures et puis c'est tout ce que j'ai vu.
22: Ah, on n'est pas vu les travaux?
16: Non.
22: Bon, parce que voilà, ce qui se passe, voyez-vous, c'est qu'on avait décidé, parce que vous êtes au 23 de la rue.
16: Oui.
22: On avait décidé dans la réforme, le plan de réforme de l'aménagement des bus, hein,
16: oui.
22: Des abris de bus,
16: oui.
22: De créer un nouvel abri de bus devant chez vous, au 23.
16: Oui.
22: Mais le trottoir ne le permet pas, je pense que vous avez vu pourquoi.
16: Oui.
22: Donc on peut pas non plus le placer sur la rue avec la circulation, ça
16: c'est... Non.
22: Bon, On va donc, si vous le voulez, placer cet abri de bus, non pas sur la rue, bien entendu, ni sur le trottoir, mais chez vous.
1: À l'intérieur de mon jardin ?
22: Comment ?
1: À l'intérieur de la maison du...
22: Oui.
1: Oh non.
22: Ah ben, j'ai pas le choix.
1: Ah ben, monsieur, moi, je peux pas avoir quelqu'un, hein. Ah non, moi, chez moi, non, monsieur, ça...
22: Alors, vous avez l'abri de bus d'été, donc, qui est dans votre jardin.
1: Ah non, je veux personne. Ah non, c'est pas possible.
22: Bon, d'accord, donc je note, parce que je suis en train de réformer tout le centre-ville.
1: Ah oui.
22: Donc, alors, vous voulez pas d'abri de bus, je vais le mettre
1: sur... si j'ai là mes chiens, où est-ce que je vais les mettre?
22: Les chiens, vous pouvez les mettre sous l'abri de bus, hein, ça c'est pas...
1: Non.
22: Ah bon, hein. D'accord. Alors, et la nouvelle gare ferroviaire?
1: La nouvelle gare ferroviaire, je prends plus le train, alors ça je m'en balance.
22: D'accord, donc je peux vous mettre le tunnel qui passerait au-dessus de votre jardin?
1: Au-dessus du jardin, par derrière?
22: Oui.
1: Oh non.
22: Vous prenez plus le train?
1: Non, je prends plus le train.
22: Bon, donc je peux vous mettre le tunnel au-dessus, derrière?
1: Oh non.
22: Même un tunnel, un petit tunnel.
1: Non, rien.
22: D'accord, donc pas... Non, mais je comprends, je note tout, hein, pardonnez-moi, mais je suis obligé d'avancer.
1: Oui, je sais que vous êtes obligé, mais...
22: D'accord, bien. Alors, vous savez qu'on va aussi travailler sur les extensions du boulevard périphérique suspendu, c'est-à-dire aérien.
1: Oui.
22: Est-ce que vous nous autorisez à remonter une bretelle qui prendrait justement sous votre jardin?
1: Mon jardin?
22: Oui, parce qu'il y aurait à peu près quand même 6000 voitures par jour qui passeraient là.
1: Oh non.
22: Non, d'accord. Je note. Bon, il ne reste plus que la zone portuaire pour les hélicoptères pour 260 atterrissages par jour.
1: Mais à quel endroit?
22: Dans votre jardin.
1: Oh non.
22: Ça peut ne pas vous déranger, ça.
1: C'est de la folie, là. Il me reste que ce petit bout de jardin. Oh non.
22: D'accord. Donc l'abri de bus, non?
1: Oh non.
22: D'accord. Le tunnel de la gare, non plus?
1: Oh non.
22: Le boulevard périphérique, vous m'avez
1: dit? Oh non.
22: Non, d'accord. Donc l'hélicoptère pour la piste?
1: Oh non, hein.
22: Non.
1: Oh non. Pour aujourd'hui, ça me suffit. Hein.
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3: Oui.
17: Bonjour monsieur, c'est bien le magasin de vêtements?
3: Oui.
17: Monsieur Martin à l'appareil, les étiquettes Martin?
3: Oui.
17: Je vous ai refait toutes vos étiquettes de prix parce qu'il faut les mettre aux nouvelles normes européennes.
3: D'accord.
17: Donc les prix, ça change pas, c'est bon?
3: Oui, d'accord.
17: En revanche, il y a un petit problème sur l'inscription euro.
3: Oui.
17: Sur toutes les étiquettes, le E de euro, il a sauté, donc il a pas été imprimanté.
3: D'accord, donc ça fait euro.
17: Exactement, donc vous avez vos bons prix, mais ils sont marqués en euro.
3: Mais dans tous les cas, vous allez les refaire, je pense.
17: Ah ben, je pense pas, non.
3: Ah bon?
17: Bah oui, pardon, ce sont des étiquettes. Étiquette officielle, on n'en refait pas, on veut-tu, en voilà.
3: Ah bah oui, du coup, forcément.
17: Bah oui, forcément.
3: Oui, je comprends.
17: Donc, ça implique que vous êtes obligé de prendre tous les paiements en liquide en euros.
3: Oui.
17: Mais c'est pas grave, puisque je vais vous installer une double caisse euro-euro.
3: Oui.
17: Comme ça, vos clients, ils arrivent, ils vous donnent des euros, et à la place, vous leur donnez les...
3: Oui, les euros, oui.
17: Voilà, comme ça, les clients, ils vous payent en...
3: Du coup, avec les euros.
17: C'est ça.
3: Et nous, on peut faire le change après avec les euros.
17: Ah oui, c'est vrai. Après, vous rechangez les euros qui restent en euros, évidemment.
3: Ah bah oui, bien sûr.
17: Bon, on fait quand même une petite vérif pour être sûr que c'est clair pour vous.
3: Ouais.
17: Donc, si un client arrive avec 1 euro.
3: S'il y a 1 euro, bah moi, je lui mets en change en euros et du coup, lui, il me donne de l'euro. Et dans ces cas-là, s'il lui reste de l'euro, moi, je lui rééchange en euros.
17: Bah voilà, bravo, c'est ça.
3: C'est ça.
17: Parfait. Donc, moi, je vais vous apporter les billets en euros.
3: Bah, écoutez, je vais vous donner le numéro, du patron.
17: Ah, mais avec plaisir. Je vous écoute.
3: Alors, du coup, 0628.
17: 0620, d'accord.
3: 28.
17: 2028, ok.
3: Alors, on recommence depuis le début. 06.
17: D'accord. Donc, 2 × 06.
3: Non, du tout. Juste 06.
17: Ah, juste 06. Ok, bah, attendez, je le mets en double appel. Bougez pas.
3: Non, mais c'est...
17: Allô? Vous m'entendez? Allô?
3: Vous me parlez à moi, là?
17: Oui, bonjour, monsieur. Vous êtes la personne du 06?
3: Vous parlez toujours à la même personne, monsieur, là. Hein. J'étais en train de vous donner le numéro.
17: Non, mais ça y est, vous m'avez dit que c'était juste 06.
3: Mais non. 06, 28.
17: Ah, parce qu'il y a un autre numéro.
3: Bah, monsieur, a un numéro de téléphone portable?
17: Ok, dans ce cas, je l'appelle sur 128. Bougez pas.
3: Non, monsieur, vous avez pas l'air de comprendre grand-chose.
17: Ah oui, pardon, mais c'est vrai qu'avec toutes ces lignes téléphonistes, c'est pas facile. Hein.
3: Mais oui, mais il y a encore 3 chiffres après qui suivent pour
2: faire un numéro complet de téléphone, monsieur.
5: Ah oui, mais c'est pas pratique du tout. Si le gars, il a 5 portables, comment je sais sur lequel il faut appeler?
2: Non, mais monsieur, est-ce que vous savez comment ça fonctionne, un numéro de téléphone ou pas?
5: Bah, bien sûr, la preuve, je viens de vous appeler sur le 06.
2: Non! Vous arrêtez pas de dire, j'ai appelé le 06. C'est pas qu'un seul chiffre, monsieur. Pour avoir un numéro de téléphone complet, il en faut 5 de chiffres.
5: Oh, attendez, j'ai compris, c'est un numéro international.
2: Mais pas du tout, c'est un 06.
5: Je vais me retrouver avec une facture téléphoniste de 5000 euros.
2: Mais pas du tout, je suis en train de vous donner son numéro de
5: téléphone. Non, dans ce cas, je préfère que ce soit lui qui me rappelle.
2: Si vous voulez, allez-y, donnez-moi votre numéro.
5: Bien sûr, c'est 07.
2: Oui, ensuite.
5: Comment ça, ensuite?
2: Non mais monsieur...
4: Mais c'est pourquoi, monsieur?
5: Bonjour, c'est donc madame.
4: Ouais, c'est moi le responsable.
5: Ah, bah je pensais que vous étiez pas là.
4: Oh, mais qu'est-ce que vous voulez, monsieur? Vous pouvez...
5: Non, mais c'est rapport à votre numéro.
4: Oui.
5: Apparemment, il en faut 5 et donc il m'en manque 3.
4: Et je ne veux pas que vous me rappeliez.
5: Ah oui, mais alors comment on fait?
4: Dépêchez-vous parce que je suis pressé.
5: Bon, alors vous savez quoi? Je vais deviner les chiffres qui manquent.
4: Non.
5: Si, 173.
4: Non.
5: 217.
4: Non.
5: 404.
4: Non.
5: Ah, je sais, 974.
4: Non, mais vous...
5: Attendez, 312.
4: Et au revoir, monsieur.
5: C'est plus?
4: Au revoir, monsieur.
5: Donc c'est moins.
4: Au revoir.
5: Est-ce que je peux utiliser un joker?
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18: Allô, oui.
19: Oui, Mike.
18: Oui.
19: Je m'en veux pas te parler parce que j'ai un herpès sur la bouche.
18: Tu dis?
19: Attends, c'est bien Mike?
18: Bah oui.
19: Bah Mike, alors...
18: C'est pas Jack Starling?
19: Voilà.
18: Ah bah dis donc, bah, ça fait des ans, je crois que t'étais mort moi.
19: Mais tu te souviens de moi?
18: Bah, t'es bien Jack Starling.
19: Bah, oui, Mike.
18: Bah, évidemment que je me souviens de toi. Comment je pourrais oublier? Tu rigoles ou quoi? Qu'est-ce que tu deviens?
19: Toujours dans le jazz?
18: Bah oui.
19: On va voir. Quel instrument je jouais?
18: Du piano.
19: Et comment je jouais? Comme un...
18: Comme un dieu.
19: Ouais, ah. T'as pas oublié, hein?
18: Bah dis, merde, on a quand même joué ensemble, non?
19: Ouais, salut, salut Mike.
18: Salut.
19: C'est Jack. Oh, sacré Mike. Ça fait plaisir de t'entendre.
18: Ah oui, bien sûr. Ouais.
19: Bon, alors, let's jazz.
18: Always, man.
19: Mike, t'es prêt?
18: Ouais.
19: 3, 4, et 3, 4. Oh, vas-y, je t'écoute. Je suis avec toi, Mike.
18: To be. J'avale mon cou. Dis, tu m'appelles, vous, que je chante dans le téléphone à 3 heures de l'après-midi, toi?
19: Rip to be,
18: abedobedoura.
19: Hey, Mac.
18: Ouais.
19: Ça fait du bien, hein?
18: Ça dégage. Mais je vois toujours pas qui tu es, hein?
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2: Allô?
5: Bonjour monsieur, c'est bien la boucherie?
2: Oui.
5: Monsieur Martin à l'appareil, agence Martin Immobilier.
2: Oui.
5: Vous allez recevoir l'avis de taxe foncière de mon agence, il arrive directement chez vous.
2: Mais pourquoi est-ce que votre avis de taxe foncière arriverait chez nous à la boucherie?
5: Parce que j'ai déclaré mon agence à votre adresse.
2: Mais pourquoi est-ce que vous
6: vous avez déclaré votre agence à mon adresse.
5: Parce que sinon, les impôts voulaient que je paye ma taxe foncière.
6: Et alors,
5: si je peux éviter, je préfère.
6: Non, mais vous foutez de ma gueule. Il est hors de question que vous déclariez vos locaux professionnels chez moi.
5: Mais si, parce que j'ai lancé une cagnotte sur Internet.
6: Comment ça, une cagnotte? Vous avez fait une cagnotte sur Internet pour payer votre taxe foncière?
5: Non, pour vous rembourser de celle que vous allez payer pour moi.
6: Non, mais attendez. Je ne vais pas prendre votre taxe foncière, monsieur.
5: C'est pas super sympa.
6: C'est pas sympa? Non, mais vous foutez de ma gueule.
5: Bah oui.
6: Mais vous rendez compte à quel point vous êtes culotté? Mais moi, monsieur, je la paye ma taxe foncière.
5: En plus, j'ai déjà fait pas mal d'efforts pour vous.
6: Pardon? Vous faites des efforts pour moi, mais vous vous foutez de ma gueule. Vous me taxez avec votre taxe foncière et vous mettez une cagnotte. Non, mais vous rendez compte à quel point. Mais vous êtes tordu.
5: Bah, c'est-à-dire que vous m'aidez en payant ma taxe et moi, je vous aide en montant la cagnotte.
6: Mais vous m'aidez de quoi? À quelle heure je vais payer la taxe foncière d'une société? Mais vous avez un problème.
5: Mais non, il n'y a pas de problème.
6: Non, mais vous êtes hallucinant. Comment on fait alors?
5: Bah, quand vous recevez le papier, vous payez?
6: Mais bien sûr, je paye, mais vous voulez pas que j'envoie les photos à poil aussi, non? Non, mais vous êtes tarés, vous.
5: C'est gentil, mais il faudrait déjà régler la taxe.
6: Non, mais vous savez quoi? Quittez pas.
7: Oui, allô?
5: Bonjour madame.
7: Non, c'est monsieur.
5: Admettons.
7: Non mais attendez, moi je vous dis la vérité, je vais pas la payer votre taxe. Mais vous vous rendez compte de peu? Non mais attendez, c'est n'importe quoi ça.
5: Vous inquiétez pas, il y a la cagnotte, c'est ce que je vous dis.
7: Non mais c'est pour ça, moi je m'inquiète de rien. Moi je vous dis, les impôts, je vais tout ramoyer. Je vais pas payer des trucs que c'est pas moi quand même.
5: Vous voyez ça comme une façon de me dépanner?
7: Ah non mais moi... Vous...

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3: Je te note pour 200.
4: Non mais attends, mais t'es un rêveur toi, mais tu te prends pour qui au gaga? Viens, tu viens me parler, et après on discute. Pourquoi tu viens pas? T'as pas de couilles hein?
3: Alors ça je suis pas sûr, faut que je vérifie.
4: Ah, t'as des petites couilles, elles te rentrent dans le trou du cul. Tu sais quoi? Tu dois avoir les doigts qui doivent te rentrer dans le trou du cul. Pour avancer dans la vie, il faut les retirer les doigts.
3: Ah, attends, j'essaye.
4: Retire-les tes doigts et tu verras, tu vas avancer.
3: Oui bah 2 secondes, c'est déjà pas facile.
4: Allez, va te faire secouer un peu le poumon, hein, parce que t'es un creux du bulbe.
3: D'accord, mais ça me dit pas comment on fait pour la cagnotte.
4: Mais la cagnotte, je m'en bats les couilles. Tu l'as compris ça, la cagnotte hein? Tu te la carres au cul, ta cagnotte.
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5: Bienvenue. École esthétique coiffure, bonjour.
6: Oui, bonjour.
5: Bonjour, monsieur.
6: Air France à l'appareil.
5: Oui.
6: Nous vous informons que vous avez gagné 16 500 miles.
5: C'est-à-dire?
6: Air France tient à votre disposition 16 500 miles gratuits.
5: Mais ça correspond à quoi? Je ne sais pas ce que c'est.
6: Les heures de vol. Vous savez, quand vous avez un certain nombre d'heures de vol,
5: d'accord.
6: Vous avez des miles gratuits.
5: D'accord. Alors, qu'est-ce qu'il faut que l'on...
6: Ben, il faut continuer comme ça. Plus vous avez d'heures de vol, vos esthéticiennes et vos coiffeuses, hein, plus elles ont d'heures de vol et plus vous avez des miles gratuits.
5: Et qu'est-ce qu'il faut faire si...
6: Il faut continuer, il faut pas arrêter, il faut augmenter vos heures de vol. Mais enfin, en général, dans les écoles de coiffure et d'esthétique, vous avez rapidement un certain nombre d'heures de vol. Hein.
5: D'accord.
6: Qu'est-ce qu'on dit?
5: oui, je vous dis merci alors.
6: Voilà, merci qui?
5: Merci Air France.
6: Eh ben de rien.
5: Merci monsieur.
6: Au revoir madame.
5: Au revoir.
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7: Allô?
3: Oui, bonjour monsieur, je suis au Petit Casino.
7: Oui, dites-moi.
3: Je vous appelle parce que je voudrais venir jouer chez vous ce soir. On m'a dit qu'il y avait un dress code à respecter.
7: Mais pourquoi faire?
3: Ce serait pour une table de poker.
7: Ah, d'accord. Il faut appeler au casino.
3: Oui, bah c'est pour ça que je vous appelle.
7: Non, vous avez appelé super mal.
3: Si à la place d'une cravate, si je porte une crevette, est-ce que vous pensez que...
7: Non, attendez.
3: Parce que j'ai une veste de cocktail qui est fabriquée en cocktail de crevette.
7: Attendez, ne quittez pas. Allô, monsieur? C'est pas la même personne.
3: Ah.
7: Monsieur, ici, c'est un supermarché.
3: Donc...
7: Un supermarché, monsieur.
3: Non.
7: Pour le manger.
3: Excusez-moi, je veux bien éventuellement dîner sur place, je ne sais pas.
7: Mais... Et vous faites exprès ou...
3: Alors, moi, ce que je disais, comme j'expliquais à l'autre monsieur, c'est que...
7: C'était une dame.
3: Si je prends une bouteille...
7: Monsieur, vous m'écoutez quand je parle? Est-ce que vous comprenez ce que je vous dis?
3: Non, mais je crois que vous essayez de vous débarrasser de moi parce que...
7: Non, mais vous êtes pas au bon casino.
3: Non, mais...
7: Ici, c'est dans un supermarché, monsieur.
3: Ça ressemble à de la discrimination quand même, dans le sens
7: à
3: où...
7: La... À de la quoi, pardon?
3: Bah de la discrimination, dans
7: ah
3: le sens
7: oui,
3: où
7: à
3: je...
7: la discrimination, on dit, monsieur.
3: Bah...
7: Alors, vous y êtes pas du tout. Ici, c'est un supermarché, c'est pas le casino des sous.
3: Bah, c'est ce que vous me dites pour essayer d'évacuer...
7: Non, non, c'est vrai, on est au 17... C'est combien? 18? 17 boulevard Albert 1er. Le casino, c'est en haut, Monte Carlo.
3: Ah non, je pense que vous vous trompez, là.
7: Non, non, je sais où je travaille.
3: Je crois pas, hein.
7: Ah, je vous croyais pas? Je sais où je travaille, monsieur.
3: Ah bah non, la preuve.
7: Non, la preuve, mais vous prenez pour qui?
3: Bah, excusez-moi, mais enfin...
7: Bah, je sais pas, je vous dis, en plus, on vous dit gentiment, parce que déjà, ma collègue, je sais pas, apparemment, vous l'avez pas bien compris, donc j'ai pris le téléphone, mais...
3: Vous êtes en train de gentiment me mettre à la porte, excusez-moi, ça, j'ai bien compris.
7: Monsieur, vous voulez le casino des sous, c'est ça?
3: Voilà, alors...
7: Oui, bah, c'est pas nous, parce qu'en plus, vous insistez, mais...
3: Non, mais je n'insiste pas, mais c'est ce que je disais...
7: Non, mais vous me laissez pas parler, c'est pas le bon numéro,
3: alors, si,
7: monsieur.
3: Alors, je vous laisse tout à fait parler, mais parce que vous, apparemment, vous n'écoutez pas ce que je dis.
7: Si, j'écoute ce que vous voulez. Vous voulez une bouteille pour rentrer, je sais pas où, mais vous voulez rentrer où? C'est un casino.
3: Voilà, un casino, bah oui,
7: c'est
3: on est bien
7: d'accord. C'est un supermarché, monsieur.
3: Je vois pas le rapport, excusez-moi, entre le supermarché.
7: C'est un magasin de bouffe. Putain, on achète de la bouffe ici.
3: Bah, enfin, excusez-moi, je pense que vous vous trompez.
7: D'accord, je me trompe.
3: Voilà.
7: Donc, je ne sais pas où je travaille, apparemment, c'est pas les
3: bonnes
7: personnes.
3: C'est pas grave,
7: personnes.
3: Non, mais ça arrive, hein. C'est pas,
7: d'accord.
3: C'est pas, ça arrive à tout le monde. Moi, ce que je voulais juste dire, c'est que comme je n'ai pas de cravate,
7: oui,
3: si je viens avec une crevette, est-ce que ça fonctionne?
7: Oui, venez avec une crevette, ça fonctionne.
3: Je vous cache pas qu'il y a une gérode quand même.
7: C'est pas grave, on fera abstraction. D'accord. Venez comme vous voulez, c'est pas grave.
3: Bah
7: pas
3: je viens
7: problème.
3: En crevette, je viendrai en crevette.
7: Voilà, et la prochaine fois, appelez en numéro, qu'on puisse voir le numéro.
3: Ah bah le numéro, je peux vous le donner, c'est Rire et Chanson en fait. On est
7: Ah putain, c'est la radio?
3: Ouais.
7: C'est une blague?
3: Oui, c'est une blague.
7: C'est la radio, Ena. Ah mais bravo. Hein.
3: Merci.
7: T'as réussi. Non mais... Ok, bon bah, merci pour la blague.
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8: Fédération internationale des bourses, je vous écoute.
6: Bonjour madame.
8: Bonjour monsieur.
6: Les bourses de valeur.

0: Fédération internationale des bourses de valeurs, c'est ici.
1: Très bien, madame. Je suis Camille Deledoux et j'aurais aimé savoir comment me fédérer.
0: Alors là, je pense que vous faites une erreur, monsieur, parce que Fédération internationale des bourses de valeurs, nos membres ne sont que des bourses.
1: Et vous pouvez me répéter ?
0: Nos membres ne sont que des bourses.
1: Oui, c'est plusieurs bourses.
0: Mais ce ne sont que des bourses qui adhèrent à la fédération.
1: D'accord, donc ces bourses adhèrent. D'accord, je comprends bien. Mais ce sont en même temps des membres, hein ?
0: Ils sont membres ou certaines. Quand c'est une deuxième bourse qui est dans un pays, quand il y a deux bourses, la première est membre, la deuxième est associée.
1: Donc la deuxième bourse est associée aux membres ?
0: Oui.
1: Eh bien, je vous remercie, madame.
0: Il n'y a pas de quoi.
1: Au revoir, madame.
0: Au revoir, monsieur.
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3: Oui.
4: Bonjour madame, je suis bien à la ferme.
3: Oui.
4: Monsieur Martin à l'appareil, bureau d'analyse du méthane flatuliste.
3: Oui.
4: Je vais venir faire des mesures justement de méthane flatuliste, rapport à vos vaches.
3: Non mais j'ai pas de vaches, hein. Je suis maraîcher.
4: Ah oui, mais alors comment je fais mes relevés moi? Il vous faut des vaches?
3: Bah vous faites pas de relevé de méthane, s'il y a pas de vaches. Je suis maraîcher, j'en ai rien à tirer des vaches, moi j'en veux pas sur mon terrain.
4: C'est pas grave, vous savez quoi? Je vais passer quand même.
3: Ah bah alors vous venez relever le méthane si vous voulez, mais il y aura pas de méthane puisqu'il y aura pas de vaches. C'est assez logique.
4: Mais si justement, je vais vous apporter des vaches.
3: Mais m'apporter des vaches?
4: Bah oui, vous me dites qu'il vous en faut.
3: Mais je vous ai pas dit qu'il me fallait des vaches, mais qu'est-ce que c'est que cette histoire?
4: Non mais c'est bon, je veux bien vous dépanner en vache exceptionnellement.
3: Mais vous me dépannez en vache?
4: Oui justement, j'en ai quelques-unes avec moi, comme ça je viens avec.
5: Allô?
4: Ah, bonjour monsieur.
5: Mais qu'est-ce que vous me racontez? On est une exploitation légumière, qu'est-ce que vous allez nous amener des vaches? Mais vous êtes pas bien.
4: Ah oui, mais s'il y a pas de vaches, je peux pas faire mes relevés.
5: Mais des relevés de quoi? Mais je vous comprends pas du tout.
4: Ce sont des relevés de flatulence bovine, ce qu'on appelle scientifiquement le proutus vachus.
5: D'accord, mais sauf que nous on n'a pas de vaches, il y a pas de flatulence, et vous allez relever quoi? Il y a rien.
4: Alors, rassurez-vous, pour les vaches, elles arrivent.
5: Mais comment qu'elles arrivent?
4: Bah comment qu'elles arrivent à pied? Je suis avec elles, on est en route pour chez vous.
5: Mais vous êtes complètement ni ou quoi?
4: C'est probable.
5: Allez, là qu'il y a des vaches, mais pas ici.
4: C'est ce que je fais, je vais là où qu'il y a les vaches.
5: Eh ben allez, là que vous avez des vaches, vous devez bien savoir.
4: Voilà, c'est-à-dire chez vous.
5: Mais non, mais bien vous êtes. Mais qu'est-ce que vous allez m'amener les vaches?
4: En plus, elles ont l'air très contentes.
5: Ah non, non, mais là, on est tombé sur la tête, là.
4: Ouh, on est contents.
5: Ça va vraiment pas, hein. Vous êtes vraiment pas bien.
4: Ah, je sais pas si vous les entendez, mais c'est la fête, hein.
5: Non, non, non, c'est une arnaque, tout ça.
4: Mais pas du tout. La preuve, j'ai un témoin.
5: Quel témoin?
4: Martinette, qui est avec moi.
5: Ouais,
4: je vous la passe.
5: Ouais.
4: Martinette, viens parler au monsieur.
5: Monsieur, c'est je suis en plus une dame, une femme. Non, mais vous êtes...
4: Je suis la vache Martinette.
5: Eh ben dites donc, chapeau.
4: Merci.
5: Non mais attendez, ça va vraiment pas. Hein.
4: Allô, c'est à nouveau Monsieur Martin, pardon. Martinette est repartie brouter, elle m'a repassé le téléphone.
5: Non mais vous entendez parler là?
4: Alors moi 5 sur 5 et vous?
5: Ah non, mais j'ai jamais vu ça.
4: Alors, vous êtes pas le premier à me le dire, c'est vrai qu'on n'est pas habitué aux vaches qui parlent.
5: Non, c'est carrément se moquer de moi là.
4: Ah bah attendez, je demande à Martinette.
5: Ah non, non.
4: Si, Martinette, est-ce que je me moque?
5: Ah non, mais là on est tombé sur la tête.
4: Oh non. Ah, la preuve.
6: Allô.
4: Bonjour madame, c'est bon.
5: Quoi?
4: Je dis c'est bon, c'est vu avec vos collègues.
6: Des quoi?
4: Vu que tout le monde insiste, je vous dépose les vaches.
6: Mais non, on n'a pas besoin de vaches, je suis maraîcher, je suis pas éleveur, donc arrêtez de me casser les couilles.
4: Oula, en revanche, attention les gros mots, parce qu'il y a toutes les vaches qui vous entendent.
6: Eh si, c'est comme ça, vous me cassez les pieds là. J'ai appelé les flics et puis c'est bon, ne m'emmerdez pas.
4: Pardon, mais votre collègue insiste lourdement pour que je lui prête mes vaches.
6: Mais c'est pas mon collègue, c'est ma mère, d'accord? Alors arrêtez de dire les conneries, il a pas demandé les vaches. Je vous dis que je suis maraîcher, donc vous ne me cassez pas les pieds.
4: D'accord, et donc mes vaches, vous les mettez où?
6: Mais je m'en fous, moi, vos vaches, j'en veux pas.
4: Ah, parce que je comptais sur vous pour les surveiller quelques jours.
6: J'appelle les flics.
4: Bonne idée, mais les flics, ils voudront jamais surveiller mes vaches.
6: Mais non, mes vaches.
4: Non, pas les flics. Ah, bah Martinette non plus pense que c'est pas une bonne idée.
6: C'est ça, casse-toi, couillon.
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7: Allô?
8: Oui, bonjour madame.
7: Bonjour.
8: Vous êtes bien madame?
7: Oui.
8: Bonjour madame. Le centre d'observation spatiale français à l'appareil en Guyane, vous nous entendez bien?
7: Oui, très bien.
8: Nous vous appelons, est-ce que vous avez un jardin?
7: Pourquoi?
8: Parce que figurez-vous que vous êtes situé à 186 de latitude et 33 de longitude, à la perpendiculaire de l'orbite actuellement d'un satellite français. Donc nous allons vous demander, le toit est en quoi?
7: Attendez là.
8: Oui,
9: allô?
8: Oui, bonjour monsieur.
9: Ouais.
8: Monsieur.
9: Ouais.
8: Oui, bonjour. Quelle est la nature du toit de votre habitation?
9: Pourquoi? Qu'est-ce qui se passe?
8: C'est l'Agence spatiale européenne qui vous appelle.
9: Ouais, bah ouais. Et vous êtes basé où là?
8: Nous sommes en Guyane, à Kourou.
9: Ah, d'accord, ok, ouais.
8: Bon, nous ouvrons dans quelques minutes le SAS contenant les déjections des trois spationautes qui sont actuellement en orbite géostationnaire. Et vous êtes situé à 114 de longitude sur 176 de latitude.
9: Ouais,
8: donc
9: alors...
8: ça va être pile à la perpendiculaire de chez vous, si vous êtes bien, monsieur...
9: Ouais, tout à fait.
8: C'est
9: ouais.
8: ça. Donc la fosse septique du satellite va s'ouvrir et 3 tonnes d'éjection, ce qui correspond à une année, vont être projetées, si vous voulez, traverser l'atmosphère et risquent de tomber à proximité de chez vous.
9: Ouais.
8: En particulier, normalement, si tous nos calculs sont exacts, sur votre toit.
9: Ouais.
8: Alors, on a besoin de connaître la nature de votre toit.
9: C'est un toit avec des tuiles, hein.
8: D'accord, donc ça devrait résister.
9: Mais j'espère, parce que sinon ça...
8: Donc, on va prendre des dispositions. Tout d'abord, je vais vous demander si vous avez une cheminée.
9: Attendez, bon moi je peux pas monter dans ma cheminée. Hein. Elle non. est à 15 mètres. Hein.
8: Non, vous montez pas, mais au sol, vous mettez un sac plastique à l'intérieur de votre cheminée, un grand sac poubelle si vous avez. Hein.
9: Mais ça doit tomber à quelle heure ça?
8: 14h18, dans 3 minutes.
9: Bon écoutez, dans ce cas-là, ok, je vais le faire. Je vais le faire.
8: Alors, on patiente avec vous, monsieur.
9: Attendez, il faut peut-être que je rentre les voitures aussi. Hein.
8: Vous avez 3 minutes, vous n'avez pas le temps de rentrer les voitures.
9: Ah si, de toute façon, j'ai une bagnole neuve, je vais la rentrer.
8: Non mais monsieur, vous n'avez pas le temps de rentrer votre voiture. Les kilos d'excréments de ces astronautes vont vous tomber sur le toit, vous n'avez pas le temps de rentrer votre voiture. Le plus important, c'est véritablement, monsieur, de mettre un sac poubelle à l'intérieur de votre cheminée. Parce que si ça passe par la cheminée, vous allez être envahi par les excréments. Hein, donc... Déployez juste un sac poubelle à l'intérieur de la cheminée, s'il vous plaît.
9: J'en ai 3. Hein.
8: Bon, vous inversez les turbos. Vous mettez en double propulsion les paraflex latéraux. Allô?
9: On va voir, là.
8: Bien, alors...
9: Mais vous pouvez pas larguer ça au niveau de la mer?
8: Attendez, monsieur, excusez-moi d'être vulgaire, hein, mais c'est quand même de la merde. On va pas balancer de la merde dans la mer.
9: Mais bon, vous me la balancez à la limite chez moi, quoi.
8: Non, mais monsieur, vous, c'est pas grave parce que vous pouvez nettoyer, mais la mer, ça pollue.
9: Non, moi, je nettoie rien du tout. C'est vous qui allez nettoyer.
8: Pardon?
9: C'est vous qui allez nettoyer. Moi, je nettoie rien du tout, hein.
8: On est en Guyane.
9: Mais je m'en fous. Je m'en fous. C'est vous qui allez nettoyer.
8: Je dirais aux spationautes de venir nettoyer, mais
9: ils... Non, mais je m'en fous.
8: Ah ouais, mais ils seront pas sur Terre avant maintenant une semaine, hein.
9: Et c'est vous qui allez nettoyer, ça je vous prie de croire.
8: Allô? Vous m'entendez là?
9: Oui, je vous entends.
8: J'entends un moteur.
9: Je suis en train de rentrer la voiture dans le garage. C'est tout, hein. J'ai une bagnole neuve et je voudrais pas qu'elle traîne quelque chose, hein.
8: Ouais, mais monsieur, il est 14h17 là, hein. Il va falloir faire vite.
9: Non, mais j'en ai rien à foutre. Mais j'ai rentré la bagnole de toute façon. Celle-là, je l'ai rentrée parce que bon, elle est neuve, hein.
8: Vous vous rendez compte, 3 tonnes de merde et...
9: Et après? Bon, je suis dans la merde aussi, après.
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10: Bonjour.
11: Oui, bonjour monsieur. Je suis bien chez le locationneur de voitures.
10: Oui, tout à fait.
11: Oui, voilà. J'ai loué une voiture chez vous avec un forfait 100 km.
10: Oui.
11: Et là, comme je suis arrivé au bout des 100 km, je me suis garé, donc il faudrait que vous alliez chercher la voiture.
10: Que je vais chercher la voiture?
11: Oui, il faut que vous veniez chercher la voiture.
10: Pourquoi ça, je vais chercher la voiture?
11: Bah parce que si je roule encore pour retourner jusqu'à chez vous, ça va dépasser les 100 km.
10: Bah peut-être, mais là, ça va vous coûter beaucoup plus cher.
11: Oui, c'est-à-dire que si je roule encore, là, je dépasse les 100 km, donc après, c'est facturé.
10: Ah bah oui, hein.
11: Voilà, donc je me suis garé au centre commercial.
10: Ah mais j'ai pas à chercher le véhicule, monsieur, c'est à vous de me le ramener.
11: Ah bah non.
10: Bah allons.
11: Ah bah moi, j'ai payé pour 100 km, hein.
10: Mais c'est quel nom?
11: Pourquoi? Vous allez me facturer?
10: Mais non.
11: Ah bah si.
10: Mais c'est quoi votre nom?
11: Non, je vous dis pas, vous allez me rajouter des frais, là.
10: Mais vous savez, vous n'avez pas le droit d'abandonner le véhicule.
11: Soit je peux vous laisser les clés, je me disais peut-être dans le pot d'échappement.
10: Oui, mais votre nom, c'est quoi? Que je regarde, c'est bien ma voix.
11: C'est trop juste, les 100 km, là.
10: Peut-être, mais c'est quoi votre
11: Sinon,
10: nom?
11: Sinon, il n'y a pas un moyen pour bloquer le...
10: Bon, vous répondez à ma question, oui ou non? C'est
11: oui,
10: quoi votre nom que je contrôle?
11: Non, mais ce que je dis, c'est que si je peux peut-être bloquer le compteur...
10: Non, mais vous me dites pas votre nom.
11: Bah, bien sûr que si, mais ce que je veux dire...
10: Vous donnez-le-moi.
11: Est-ce que si je roule en marche arrière, par exemple, ça compte ou pas les kilomètres?
10: Vous faites un monologue. Alors, dans ce cas-là, vous me laissez parler. Sinon, je pose le téléphone.
11: Non, mais si on roule en marche arrière, est-ce que ça fait tourner le compteur ou pas?
10: C'est quoi votre nom?
11: Martin.
10: Votre nom, Martin?
11: Oui.
10: Alors, je n'ai pas de Martin en location.
11: Bah, j'ai pas loué chez vous, hein.
10: Bon, bah, dans ce cas-là, pourquoi ça, vous m'appelez?
11: Bah, parce que vous êtes l'agence la plus proche.
10: Vous donnez-moi l'immatriculation de votre voiture.
11: Non, mais à la limite, ce que je peux faire, c'est moi, je vous attends.
10: Oui, bien sûr, j'ai pas le temps. C'est pas comme ça que ça fonctionne, la location?
11: Bah oui, mais parce que moi, du coup, après, comment je fais pour rentrer chez moi?
10: Alors, quelle voiture? Dites-moi l'immatriculation que vous avez.
11: Ah bah non.
10: Ah bah si.
11: Ah bah, c'est personnel.
10: Mais vous êtes pas bien.
11: Comment ?
12: Je vous aide pas bien aussi. Attends, vous me donnez pas ça, vous me donnez pas le véhicule, vous voulez que je fasse quoi en fait ?
11: L'idéal, ce serait si vous pouviez venir sans trop traîner, et comme ça, vous me déposez au passage dans le centre-ville.
12: Ouais, bah, je crois que les sports c'est vivre là. Je ne récupère pas des véhicules abandonnés et je ne redépose pas des clients.
11: C'est pas abandonné dans le sens où je suis dedans. Hein.
12: Mais si vous laissez les véhicules dans le pot d'échappement, comme vous me dites, là, c'est un abandon de véhicule.
11: Parce que moi, mon beau-frère, qui est locateur aussi, il m'a dit que ça posait pas de soucis normalement.
12: Ah ouais, appelez votre beau-frère dans ce cas-là.
11: Mais il est avec moi dans la voiture là.
12: Bon, je suis occupé des clients et laisse impatienter les clients.
11: Bon, alors dans ce cas, si je porte la voiture avec mon beau-frère.
12: Bah vous faites ce que vous voulez.
11: Je peux garder la voiture ?
12: Donnez-moi l'immatriculation de la voiture.
11: Alors 06.
12: 06.
11: 03.
12: Ouais. C'est important ça. Hein.
11: Oui, bah oui.
12: J'ai demandé un numéro d'immatriculation, j'ai pas demandé un numéro de téléphone.
11: Ah bah c'était pas clair, hein, excusez-moi.
12: Ah, désolé.
11: Bon.
12: Bon, laissez tomber. Donnez-moi l'immatriculation que vous avez.
11: Alors oui, 06.
12: Non mais vous faites. Non mais. Bon allez, je pose le téléphone, il va faire un monologue.
11: Vous voulez que je vous fasse un monologue ?
12: Ouais.
11: Ô oh, tristesse, ô oh, vieillesse ennemie, que n'ai-je point souffert ?
12: Bon, je vais raccrocher, j'en peux plus.
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14: Allô ?
15: Allô ?
14: Oui ?
15: Bonjour madame.
14: Bonjour monsieur.
15: Comité d'entreprise des PTT à l'appareil.
14: Oui ?
15: Nous faisons un petit pot aujourd'hui pour la mise à la retraite d'un ami qui travaille au PTT.
14: Oui.
15: Alors le problème c'est qu'on avait invité un dresseur d'animaux, monsieur Robert Ledoux, qui est venu dresser, faire un numéro de dressage de rats. Et le problème c'est que la bête est partie dans le standard téléphonique et qu'apparemment d'après nos recherches elle serait dans votre coin.
14: Ah bon ?
15: Oui. Est-ce que vous voyez le câble de votre téléphone là ?
14: Oui.
15: Il n'y a aucun endroit où il serait plus gros ?
14: Bah non, je ne remarque rien qui est anormal en tout cas.
15: Monsieur Doux, vous permettez, je vais vous passer le dresseur. Hein.
14: Oui.
16: Très bien, je vous remercie. Allô ?
14: Allô, monsieur ?
16: Bonjour, madame.
14: Bonjour, monsieur.
16: Monsieur Robert Ledoux à l'appareil, dresseur pour rats pour le comité d'entreprise du PTT. Oui, alors, est-ce que vous avez entendu un petit bruit très, très aigu ?
14: Bah, non, je remarque rien. Qu'est-ce que j'ai déjà dit au monsieur ? Je ne remarque rien d'anormal. Ah, il y a un petit sifflement, là.
16: Ah.
14: Oui, il y a un sifflement, oui.
16: Oui, oui, bah c'est lui, hein. C'est
14: deux fois, ça, la première fois très fort, la deuxième fois, voyez. Oh oui, là, c'est beaucoup, hein. Voilà, ouais. Oui, oui.
16: Bon, alors attendez. Donc ça veut dire qu'il est dans votre combiné téléphonique. Essayez de regarder dans les petits trous normalement liés dans votre combiné. Vous avez des petits trous, là ?
14: Oui, oui, il y a des... Oui, vous savez que je parle, il y a des petits trous.
16: Voilà.
14: Mais je vois pas grand-chose, hein.
16: C'est un rat tout gris, hein, avec des tout petits yeux rouges. S'il a les yeux rouges...
14: Ah, c'est... ouais, ben, je vois deux petits points rouges à travers mon truc, là.
16: Attendez, vous le voyez, là ?
14: Mais je sais pas, je vois deux petits points très brillants.
16: Oui, ben c'est ses yeux.
14: Très brillant.
16: Eh ben, il est dans votre téléphone. Il doit être mort de peur, hein.
14: Ben oui, c'est ce que je compte vous dire, parce que...
16: Essayez de le rassurer.
14: Oui, n'aie pas peur, on va venir te chercher.
16: Il s'appelle Amadou.
14: N'aie pas peur, Amadou, hein.
16: Est-ce que vous avez un petit bout de fromage, peut-être, pour lui ?
14: Oui, mais ça pourra passer à travers votre...
16: Ah oui, ça va passer.
14: Ces petits trous, là, Minus ?
16: Oui.
14: Ben, je lui mets peut-être un peu de râpé, c'est ce qui est peut-être plus facile.
16: Voilà.
14: Ouais.
16: Et chers auditeurs, nous sommes donc avec une dentiste de Belfort qui va nourrir mon rat avec donc du fromage râpé et elle va le mettre dans les petits trous du téléphone. Allô ?
14: Oui, allô, je suis en train d'essayer d'y mettre des petits bouts de fromage.
16: Oui, on entend ça.
14: Ça va à travers d'un combiné, c'est pas facile à donner quelque chose.
16: Oui. Vas-y, Amadou, tu peux le manger. Vas-y, mon petit.
14: Allez, mange. Sois rassurée, je suis en train de te donner à manger. Hein, tu es gentil, hein? Oui, tu es rassurée, ça va? Ça va? Oui. Oh, il me parle, là.
16: Il a l'air content ou pas?
14: Oh, bah, je sais pas, monsieur. Il fait des petits sifflements aigus. Hein, je connais pas leur langage. Hein. Oh, mais oui. Tu en veux encore? Oui. Eh ben, je t'en donne. Eh ben, prends. Oui, t'as l'air bien malheureux, hein.
16: Allez, maintenant, viens. Reviens au standard du téléphone.
14: Va vers ton maître au standard. Allez, va vite. Ben, bien sûr, il t'attend. Allez, ben, va.
16: Ah, ça y est.
14: Il est revenu.
16: T'as bien mangé? Qu'est-ce que tu as mangé?
14: Il a mangé que du râpé. Il est content, là.
16: Il est content, oui.
14: Ah, ben, c'est bien.
16: Je vais vous le passer, il va vous remercier.
14: Oh, ben, de rien.
16: Viens là, mon petit, viens. Dis merci à la dame.
14: Ben, c'est bien content, je suis très touchée. Ben, merci. Oh, ben, t'as une bonne bête. Oui, t'es très gentil et très poli.
16: À qui vous dites ça?
14: Ben, au revoir.
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17: Allô.
4: Bonjour monsieur, monsieur Martin, à l'appareil, c'est bien le bar?
17: Non, c'est madame, mais c'est pas grave.
4: Alors pardon, non, moi c'est monsieur, hein.
17: Oui.
4: Oui, je ne suis pas madame.
17: Non, mais dis bonjour monsieur, c'est pour ça.
4: Ah oui, parce que c'est pas moi madame, moi c'est monsieur.
17: Non, mais c'est moi madame, vous me dites bonjour monsieur, c'est bonjour madame.
4: Ah non, mais attendez, vous devez confondre avec mon épouse, Martine Martin, donc c'est vous qui l'avez appelée.
17: Mais on n'a appelé personne.
4: Bon. Vous venez de me dire que vous aviez appelé madame.
17: Mais j'ai jamais dit que j'avais appelé madame. C'est vous qui m'appelez, monsieur.
4: Oui, mais quand je vous ai dit bonjour, vous m'avez dit que vous appeliez madame.
17: Non, j'ai dit, vous m'avez dit, vous dites monsieur. Je suis pas monsieur, je suis madame.
4: Ah.
17: Faut arrêter la fumette, hein, monsieur. Hein.
4: Comment ça, faut arrêter les femmelettes?
17: Je sens que ça va être dur.
4: Ah, moi, je sens que ça va être bien. Allô?
17: Oui, oui, je suis encore là.
4: Donc, étant donné que vous avez déjà vu avec ma femme...
17: Mais je sais même pas qui c'est votre femme.
4: Bah, Martine.
17: Martine.
4: Bah oui, Martine Martin.
17: Aïe, aïe, aïe, aïe. Est-ce qu'il y a une madame Martin qui vous a appelé?
4: Alors, je m'excuse, mais elle peut pas m'appeler vu qu'elle est à côté de moi. En plus, on est sur la même ligne, donc forcément, si elle appelle, ça s'en occupait.
17: Non, mais vous me dites que votre femme, elle nous a appelé.
4: Ah, donc c'est pas vous, c'est elle qui vous a appelé, ok?
17: Mais non, je vous ai dit qu'elle nous a pas appelé. Je ne sais même pas pourquoi vous m'appelez, monsieur.
4: Ah, bah, je vous explique. J'ai décidé de relancer la consommation d'alcool qui est en baisse en ce moment.
17: Oui.
4: Donc, je vends des tickets de boissons gratuites que les gens peuvent ensuite venir échanger chez vous.
17: Ah, alors là, faut voir ça avec le patron, ça.
4: Oula, attendez, vous n'êtes pas le patron?
17: Non.
4: D'accord, parce que comme vous m'avez dit que vous étiez monsieur, je pensais que vous étiez le patron.
17: Bah oui, mais non, mais de toute façon, il y a pas. Je vous le passe.
4: Merci, jeune homme.
17: Bon courage.
18: Allô.
4: Bonjour, madame. On devait me passer le responsable.
18: Bah, vous avez le responsable au téléphone.
4: Ok, donc c'est avec vous que je vois pour les tickets de boissons gratuites.
18: Non, mais là, je vous arrête tout de suite. Moi, j'ai pas besoin de vos tickets de boissons.
4: Non, mais c'est un truc pour relancer votre clientèle.
18: Je vous arrête tout de suite. J'ai pas besoin de relancer ma clientèle.
4: Oui, mais je vous arrête tout de suite. Moi, j'ai déjà vendu des tickets gratuits.
18: Non, mais je vous arrête.
4: Alors, dans ce cas, pardon, mais je vous contre-arrête. Comme je disais à votre collègue, j'essaye de relancer.
18: C'est pas mon collègue, c'est mon employé déjà d'une.
4: Alors, admettons, d'une et de deux.
18: Non, mais je vous explique, monsieur.
4: Bon, enfin, vous êtes quand même collègue.
18: Non, c'est mon employé.
4: Oui, bah on peut être employé collègue.
18: Monsieur, je vous arrête tout de suite. Les pigeons ne volent pas avec les faucons, d'accord?
4: Alors, je vous arrête tout de suite. Il se trouve que mon beau-frère est pigeoniste fauconnier et je peux...
18: Je vous arrête tout de suite, monsieur.
4: Alors, permettez-moi de vous contre-contre-arrêter tout de suite.
18: Non, monsieur.
4: Ah, bien sûr que si.
18: Ah non!
4: Bien sûr que si, je contre-contre-contre-arrête même.
19: Vous êtes compliqué, monsieur. C'est pourquoi?
4: Ah, c'est plus le même.
19: Non, c'est son épouse, là.
4: Son épouse. Alors, attendez, le monsieur que j'ai eu, c'est l'employé, d'accord?
19: Non, le monsieur que vous avez eu, c'est le patron, c'est mon époux.
4: Bah, celui du début, c'était qui?
19: Eh ben, c'est une femme que vous avez eu.
4: D'accord. Et donc, lui, c'est le patron?
19: Non, c'est mon mari.
4: Et l'autre?
19: Mon employé. Là, je suis l'épouse. Je suis la patronne.
4: D'accord. Donc, vous êtes la patronne et pourtant, vous êtes l'épouse de l'employé.
19: Non, je suis pas l'épouse de l'employé.
4: Bah, si.
19: Non.
4: Enfin, disons que vous êtes l'épouse de l'employé collègue, si vous préférez.
19: Ah, bah, votre.
18: J'ai un nanar au téléphone.
4: Ah, mal raccroché.
17: Oh. De la bonne.
4: Alors pardon, je sais pas si le nanar fume de la bonne, mais il peut vous dire que vous avez mal raccroché.
18: Bah c'est vous.
4: Non, vous d'abord.
18: Bah non, mais moi je...
4: Bon, je compte jusqu'à 3 et on raccroche ensemble.
19: Ah bon, c'est bon, allez.
4: 1.
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20: C'est Harry, bonjour.
16: Oui, bonjour madame.
20: Oui, bonjour.
16: C'est bien le centre antithermite.
20: Enfin, c'est le centre régional d'isolation, oui.
16: Oh, vous pouvez peut-être m'aider parce que là, tout mon bois est attaqué actuellement par les termites.
20: Oui.
16: Et c'est horrible, évidemment. Donc tout s'écroule autour de moi, voyez-vous. Et j'aimerais être tranquille.
20: Oui.
16: Et
20: vous êtes de quel secteur?
16: Alors, vous voyez le cimetière.
20: Oui, dans quelle ville?
16: Ah ben, je suis à Aurillac.
20: Oui.
16: Et donc tout le bois qui est autour de moi commence à s'écrouler.
20: Oula.
16: Ah oui. Oui, là, je suis sur la terre, là, bientôt, là, si ça continue comme ça.
20: Quand même pas si vite.
16: Ah ben si, vous savez, il y a 2 cm entre le bois et la terre.
20: Bon, alors, on va noter les coordonnées, puis comme ça, le technicien vous rappellera rapidement pour voir qu'est-ce qu'il peut faire déjà, hein.
16: Oui.
20: Alors, vous me donnez vos coordonnées?
16: Alors, donc, monsieur Bernard Lamolle, L-A-M-O-L.
20: L-A-M-O-L.
16: Oui.
20: Alors, l'adresse, bien sûr.
16: Alors, donc, Bernard Lamolle, 1921-2009, hein, et donc, je suis au cimetière.
20: Pardon? Vous êtes au cimetière?
16: Oui.
20: Vous habitez dans le cimetière?
16: Oui, absolument.
20: Mais...
16: À l'EB?
20: Attendez, vous habitez dans le cimetière?
16: Oui.
20: Et vous avez des termites?
16: Oui.
20: C'est une maison qui est dans le cimetière?
16: Non.
20: Oui, alors c'est quoi? Vous habitez dans quoi?
16: Je suis donc Allée B, parcelle 34, et vous me trouvez facilement, il y a mon nom sur la plaque, à toute façon.
20: C'est pas possible.
1: Pardon?
20: Je dis que c'est bizarre parce que on peut pas venir traiter. C'est un caveau, alors qu'est-ce que c'est, une tombe?
1: Non, il n'y a pas de tombe, c'est juste le cercueil.
20: Non, mais le cercueil, il est enterré.
1: Oui.
20: Donc on pourra pas aller traiter, nous.
1: Pourquoi?
20: Parce que déjà, il faudrait. Je sais pas, tout déterrer. Mais si vous êtes dans le cercueil, excusez-moi, mais c'est bizarre. Comment vous pouvez m'appeler alors?
1: Mais parce que ils m'ont laissé mon téléphone. Ben oui. Mais comme je suis mort il y a 15 jours, mon abonnement est encore valable.
20: Oh non, écoutez, je voulais vous aider, mais là je crois que je pourrais pas vous aider.
1: Pourquoi?
20: Si vous êtes mort, que vous m'appelez du cercueil avec votre portable, je sais pas qu'est-ce que je peux faire pour vous, moi.
1: Mais madame, mon abonnement est encore valable, c'est pour ça que je vous demande de venir vite avant qu'on me le coupe, hein. Et madame,
20: oui.
1: C'est pas drôle hein, ce que je vis. Hein.
20: Oui. Ah, et alors vous voyez devant. Excusez-moi, mais allez derrière, vous voyez les termites, vous.
1: Mais je peux pas les voir dans le noir. Ah oui. Mais c'est pas drôle. Hein.
20: Ouh là là, c'est pas possible. Alors vous êtes qui finalement?
1: Bernard Lamolle, 1921-2009.
20: Oui,
1: attendez, quittez pas.
20: Oui.
1: Je vous passe ma mère.
20: Oh. Oh là là.
1: Allô.
20: Allô.
1: Bonjour, madame.
20: Bonjour.
1: Madame Lafesse, Jean-Yves, à l'appareil.
20: Ah, voilà. Bon.
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22: Oui, bonjour.
23: Bonjour, monsieur, c'est bien le garage?
22: Oui.
23: Monsieur Martin, à l'appareil?
22: Oui.
23: Je suis passé chez vous pour acheter du liquide de refroidissement?
22: Oui.
23: Eh ben, il a tourné, hein, il est pas bon. Vous avez dû avoir des retours de produits dans tous les sens?
22: Absolument pas. T'as pas eu de soucis avec du liquide de refroidissement?
23: Bah si, c'est pour ça que je t'appelle, justement, c'est ce que je te disais.
22: Non, mais je demandais au mécano s'il avait eu des retours.
23: Ah, d'accord. Eh ben, dites-lui que pour le café, déjà, ça marche pas du tout.
22: C'est quoi votre souci exactement?
23: C'est que j'ai mis du liquide de refroidissement dans mon café pour le refroidir.
22: Alors, attendez.
23: Alors, je vous le dis franchement, vu l'odeur, j'ai même pas bu le café.
22: Là, il y a un problème quelque part.
23: Ah oui, bah déjà, il y a un problème pour le café, ça, je vous le confirme.
24: Pour le café.
23: Ah, il y a une dame derrière.
22: Oui, j'ai le mécano qui est à côté de moi, donc.
23: Oh, bah, passez-le moi.
24: Ça m'est servi pour le café.
23: J'ai essayé de m'en servir pour le café.
22: Attendez.
24: Allez, on parle. Oui, bonjour.
23: Bonjour, madame.
24: Non, monsieur.
23: Possible.
24: Attendez. C'est quoi le problème avec le liquide de refroidissement?
23: Alors, un, il refroidit très mal parce que j'ai dû en mettre plein dans mon pot de café avant que ça refroidisse le café.
24: Mais quel pot de café?
23: Bah le pot de café de la cafetière que je fais chez moi.
24: Mais vous mettez quand même pas du liquide de refroidissement dans votre flotte?
23: Oh bah non, quand même pas. Non, je le verse dans le café une fois qu'il est chaud.
24: Quelle idée de mettre du liquide de refroidissement dans du café?
23: Bah pour refroidir mon café.
24: Mais c'est du liquide de refroidissement.
23: Soi-disant de refroidissement, parce que c'est ce que je vous dis, il refroidit pas du tout le café.
24: Vous êtes con pour mettre du liquide de refroidissement dans un café?
23: Oui, oh bah je vous raconte pas l'odeur. Vu ce que ça sentait, le café, j'ai tout jeté.
24: Bah, c'est normal qu'il sente, c'est fait pour mettre dans le... Ça refroidit pas, c'est pas pour mettre dans le café, c'est pour...
23: Je m'excuse, mais après, j'ai essayé d'en mettre dans ma soupe. Pareil, ça refroidit hyper mal la soupe.
24: Non, mais liquide de refroidissement, c'est pas parce que c'est marqué liquide de refroidissement sur le récipient que c'est pour mettre de refroidir du café ou de la soupe. Attends, vous sortez de où, là?
23: Pardon, mais si dessus, il y a écrit liquide de refroidissage, c'est bien que ça doit refroidifier.
24: Non, ça dit, c'est pas refroidissage, liquide de refroidissement.
23: Oui, si vous voulez. En tout cas, je vous rapporte votre liquide refroidiste parce qu'il
24: mais
23: faut...
24: Mais ramenez quoi? Vous démerdez avec le truc? C'est faute con, vous, quand même.
23: C'est pas faux.
24: Vous sortez de Ramnel ou quoi? Vous êtes cinglé ou quoi? Vous mettez du liquide de refroidissement dans du café et de la soupe?
23: Oui, alors après, j'ai essayé dans un grog. Je me suis dit, ça va peut-être masquer l'odeur.
24: Bah, vous êtes pas fini, là. Et c'est pour mettre
23: dans les boissons chaudes. Ça, j'ai bien compris.
24: Mais pas du tout. Mais vous êtes fous, quoi.
23: À tout hasard, votre liquide, vous l'achetez pas sur un site chinois? Non, pardon, je demande parce qu'aux actualités, ils disent que c'est pas cher, mais que parfois, c'est du produit frelaté.
24: Mais pas du tout. Mais vous êtes pas fini, vous. Là, sérieux.
23: En tout cas, il marche pas. Ça, là-dessus, y a pas de doute.
24: Mais y a pas question de marcher. C'est pas pour mettre dans l'alimentation. C'est pour mettre dans l'automobile, bordel de merde.
23: Bah, j'ai pas besoin de refroidissement dans l'automobile. J'ai déjà la clim.
24: Mais c'est pas possible. Vous êtes cinglé ou quoi?
23: Je m'excuse, mais alors le refroidisseur qui refroidit pas, il faut m'expliquer. Hein.
24: Oui, bah je discute pas avec les imbéciles, moi. C'est...
23: Ah zut, je crois que c'est trop tard.
24: Mais va te faire foutre.
23: Eh ben on me demande souvent, mais non, je ne joue pas au foot.
24: Allez, va te faire foutre.
23: Ah non, mais pas la peine d'insister, je suis nul en sport.
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25: Allô?
1: Oui, bonjour madame.
25: Bonjour monsieur.
1: C'est le service de proctologie.
0: Pardon ?
3: C'est bien le médecin proctologue ?
0: Ah, absolument pas, monsieur. Vous êtes en radiothérapie.
3: Ah, vous pouvez me passer des proctologues, s'il vous plaît ?
0: Ben, il y en a en ville, mais sur l'hôpital, je ne pense pas.
3: Ben, je ne les vois pas en ville, justement. C'est pas marqué dans le bottin téléphonique, hein.
0: Ah, ben ça, je crois. Attendez, comment il s'appelle, ce médecin ? Comment il s'appelle, le proctologue de ville ? Bachier.
3: Ça doit être ça, Bachier.
0: Non, ça me dit rien. Mais je vais vous passer le secrétariat du docteur Plane, qui est gastro-entérologue. Elles connaîtront peut-être mieux, hein.
3: Parce que Vachier, c'est un bon nom pour un proctologue. Ça doit être ça.
0: Ne quittez pas.
3: Bah. On peut m'amener peut-être un petit stylo. Pour la route. C'est mon blouson, c'est ça, c'est... Attends. Oui, j'ai pas mon stylo. Aïe, aïe, aïe. Parce qu'il faut que je prenne des notes, chers auditeurs, pendant que je téléphone. C'est important. Ah, voilà, on m'amène à stylo.
5: Allô?
3: Bonjour, madame.
5: Bonjour.
3: Je suis au cabinet du docteur proctologue.
5: Oui.
3: Ah, très bien. Dites-moi, il y a du monde à consultation?
5: Ah, oui.
3: Eh oui.
5: Oui.
3: Tout le monde a mal au cul, hein?
5: C'est peut-être pas ça, mais monsieur Plane est tout seul sur l'hôpital, hein, donc...
3: Ah, mais non, il y a le docteur Vachier aussi.
5: Le docteur?
3: Vachier. Oui, il est proctologue aussi, lui.
5: Je sais pas. Je connais pas.
3: À chaque fois que j'essaie d'avoir un rendez-vous avec un proctologue, on me dit que tout le monde a mal au cul et qu'il faut que je rappelle la semaine prochaine, alors. Il n'y aurait pas un de ces messieurs ou dames là qui attendent en salle d'attente qui aurait moins mal au cul que moi pour que je puisse venir à la consulte?
5: Ah non, ça se passe pas comme ça.
3: Vous pouvez leur demander quand même?
5: Non. Non, on a donné des rendez-vous, je ne peux pas annuler des rendez-vous pour vous mettre vous.
3: Bah, écoutez, madame, vous pouvez quand même me mettre quand vous voulez, parce que moi j'ai plus mal au cul que certains, vous savez.
5: Ah oui, mais ça, c'est pas moi.
3: Bah, quand même, hein. Oui.
5: Voilà. Non, nous n'avons pas de rendez-vous, là, aujourd'hui, c'est sûr. Hein.
3: Madame, j'ai très mal au cul ce matin.
5: Ben oui, mais à ce moment-là, ça c'est peut-être un problème que vous pouvez voir directement avec votre médecin traitant.
3: Ah ben il m'a dit qu'il s'en foutait.
5: Si ben il s'en fout, eh ben alors là...
3: Il m'a dit, il faut voir ça avec un proctologue, ben vous avez mal au cul, j'en ai rien à foutre, il m'a dit. C'est un médecin un peu rustre.
5: Mais aujourd'hui, moi je pourrais pas vous donner de rendez-vous.
3: Vous pouvez pas me mettre là?
5: Non.
3: Marquez, ça vaut mieux, j'ai déjà assez de mal au cul comme ça. Bon.
5: Et là, je peux pas.
3: Le docteur Kibour, lui.
5: Je connais pas le docteur Kibour.
3: C'est mon voisin m'a dit, si t'as mal au cul, va voir le docteur Kibour.
5: Non, je connais pas.
3: Alors je vais rester combien de temps avec mon mal au cul, moi? Qu'est-ce que je peux faire en attendant?
5: Bon, écoutez, si vraiment c'est urgent, vous venez aux urgences à l'hôpital de Sainte, autrement, il faut prendre un rendez-vous avec des délais environ de 3 jours, hein.
3: Dédé? Avec Dédé? Oui. Moi, je prends pas de rendez-vous avec Dédé. Hein. J'ai assez vu au bar hier soir. Hein.
5: Je vous ai jamais dit de prendre un rendez-vous avec Dédé.
3: Ah si? Vous m'avez dit que vous voulez un rendez-vous avec Dédé.
5: Bon, écoutez, j'ai vraiment beaucoup de boulot.
3: Est-ce que vous pensez, si je peux voir un docteur donc en prenant un rendez-vous, vous pensez qu'il pourra me donner un médicament pour écarter les faits? Parce que quand on a mal au cul, il faut écarter les faits. Hein.
5: Ben oui, oui, oui.
3: Ben voilà. Je vous remercie, madame.
5: Au revoir.
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7: Bonjour madame, c'est bien la station service?
6: Oui, vous êtes bien à la station service.
7: J'offre des pleins d'essence gratuits chez vous. Est-ce que je peux vous filer la liste des gens?
6: Oui, par mail.
7: Ah, parfait, alors je note.
6: Alors c'est Total, tout collé en petit.
7: Tout collé, alors attendez, tout TOUT j'imagine?
6: Non, pas collé. Quand je dis tout collé, c'est...
7: Tout TOUT, oui, non, ça
6: non,
7: on
6: non.
7: est d'accord.
6: Non, il n'y a pas de tout.
7: Quand ça y est pas
6: c'est
7: de tout.
6: Total.
7: Ah, Total.
6: Mais non. Total, pas total.
7: T-O-U.
6: Total.
7: Total.
6: Non, T-O-T-A-L.
7: Alors, Total, T-A.
6: T-O, pas T-A.
7: T-A-T-O.
6: Total.
7: Si vous changez tout le temps, excusez-moi.
6: Mais non, c'est... quand je vous dis Total, T-O-T-A-L.
7: T-A-T-O-L, ça fait Tatol.
6: Non, T-O, pas T-A.
7: Ah bah donc Tatol, T-A.
6: Mais non, pas Tatol.
7: Bah, T-A-T-O-L, ça fait Tatol.
6: Total, station Total.
7: Alors, T-A-L-T-O, ça fait Talto.
6: Ça fait pas Talto, non.
7: Bah, T-A-L-T-O.
6: Total, station Total. Total, total, total comme total. Pas total, pas total.
8: Oh, c'est pas facile votre truc, hein.
6: T-O, d'accord, on est bon là.
8: T-O, T-O, total.
6: Non, pas T-O, T-O, non. T-O, T-A-L.
8: Et le tout, alors, je le mets où?
6: Et le tout, vous le mettez dans la poche, vous l'enlevez.
8: Ah, je le retire donc.
6: Vous le retirez, c'est total.
8: Total, et je le remets après.
6: Non, vous le remettez pas.
8: Excusez-moi, il n'y a pas quelqu'un qui connaîtrait mieux l'adresse?
6: Ah, je vais essayer avec quelqu'un d'autre pour voir.
8: Non, mais Internet, c'est pas votre truc, ça arrive.
9: Hein. Oui, bonjour.
8: Oui, ah, bonjour monsieur, excusez-moi, j'étais avec votre collègue là qui se souvient plus de l'adresse, visiblement.
9: Oui, je vous le dicte. Tout en minuscule.
8: Donc alors, oui. Tout en...
9: Mais il faut pas écrire total de la...
8: Ah, faut pas écrire total.
9: Il faut écrire juste total.
8: Juste total, alors. J,
9: voilà.
8: U.
9: Non, alors...
8: C'est juste avant ou c'est juste après?
9: Mais vous comprenez pas ce que je vous dis. Il faut pas mettre juste total, arrobase.
8: A, R.
9: Mais vous faites exprès, on n'écrit pas un arrobase. C'est une touche sur le clavier de l'ordinateur.
8: Bon, écoutez, on va faire simple. Je vous envoie mes clients, vous leur faites le plein gratuit, on n'en parle plus.
9: Mais vous leur faites le plein gratuit, mais du coup, vous devez nous payer.
8: Bah non, puisqu'il est gratuit.
9: Non, mais on leur fera pas le plein gratuit, c'est sûr.
8: Bon, ça va, il y a juste une vingtaine de personnes.
9: Ah, et vingtaine, vous imaginez s'ils mettent tous 50 euros?
8: Bah 20 fois 50, ça fait 100 euros.
9: Oui, mais vous allez venir nous les payer, les 100 euros. 20 fois 50.
8: Et 100.
9: Ça fait 1000 euros.
8: Vous êtes sûr?
9: Je vais faire la calculatrice.
8: Ok, donc on part pour 1000 euros.
9: Ah ben oui, mais c'est super simple. Et vous en sortez, on offre 1000 euros d'essence à des clients qu'on n'a jamais vus, et vous en sortez sans les payer.
8: On est d'accord?
9: Ah ben non, on n'est pas d'accord du tout. 1000 euros à 20 personnes, mais vous vous rendez compte de ce que c'est?
8: Alors là, ça fait 20 000 dans ce cas.
9: Ah, mais je vais vous passer le responsable.
10: Oui, allô?
8: Bonjour madame.
10: Et qui vous êtes?
8: Monsieur Martin, je suis locationneur de voiture.
10: Oui.
8: Et j'offre à mes bons clients un plein gratuit chez vous.
10: Mais depuis quand je vais faire des pleins gratuits, monsieur? Mais d'où vous sortez ça, hein?
8: Bah, c'est ce que je vous dis, c'est une idée que j'ai eue, parce que je me suis dit, tiens, ça va faire venir du monde.
10: Non, mais vous croyez que je vais faire sortir du carburant comme ça, pour le plaisir?
8: Bon, enfin, c'est quand même pas compliqué.
10: Mais monsieur, il prend du carburant, il faut me payer. Qui me paye,
8: hein? Excusez-moi, mais enfin, quand c'est gratuit, on va pas payer un truc gratuit.
10: Non, mais moi, je suis à tête, hein. Vous offrez des pleins gratuits, vous?
8: Alors, si vous voulez, je peux faire un geste. Vous, je peux vous mettre sur la liste.
10: Non, mais je m'en fous, monsieur.
8: Je vous mets deux pleins gratuits.
10: Ah, parce que vous voulez me faire un cadeau de plein gratuit, en plus?
8: Non, mais ça me fait plaisir, écoutez.
10: Non, je ne suis pas sur la liste. Il est fou, ce titre. Il est fou. Mais vous êtes malade.
8: Je dirais plutôt commerçant, mais enfin.
10: Oui, vous êtes commerçant. Oui.
8: En échange, je peux vous faire passer.
10: Passer quoi?
8: À la radio.
10: Eh, ouais.
8: Mes questions, laquelle?
10: Ah, franchement, je rirai chez ça.
8: Ben oui, bravo.
10: Qu'est-ce que j'ai gagné? Plein gratuit?
8: Eh ben, exactement.
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11: Bonjour.
12: Bonjour madame, c'est bien l'abattoir?
11: Oui.
12: Bonjour, monsieur de la place à l'appareil, directeur du CES Grandville.
11: Oui.
12: Dites-moi, vous abattez quel genre d'animaux?
11: Nous faisons tout ce qui est volaille, donc poulet, poules, pintades, coques, canards, pigeons.
12: Ah oui, là apparemment ils sont tous morts parce que j'en entends pas autour de vous, hein. Bon, je vous appelle parce que vous savez, nous plaçons des jeunes, nous faisons des visites d'entreprise.
11: Oui.
12: Régulièrement, hein, et nous avons de nombreux jeunes cette année qui sont très intéressés par la visite d'un abattoir.
11: Oui.
12: Et moi, j'en ai 17 dans mon établissement.
11: Mm-hmm.
12: Ils aimeraient, dans la mesure du possible, au cours de leur visite en entreprise dans votre abattoir, hein,
11: mm-hmm,
12: ils adoreraient sodomiser un taureau.
11: Eh bien, non, déjà, les taureaux, on ne fait pas, donc...
12: Ah, attendez, j'ai leur délégué qui est à côté de moi. Il n'y a pas de taureau, mais par contre, il y a des pintades, des pigeons, des poulets. Est-ce que... Il acquiesce. Alors, il me fait signe de la tête, il m'écrit... Oui. Oui, alors évidemment, il me demande si, au cours de cette visite, il pourrait sodomiser un poulet.
11: Bah, je ne sais pas. Je ne vous garantis pas que ce sera faisable de le faire pendant que l'abattoir tourne, parce qu'on est tous sur un poste de la chaîne et qu'on ne peut pas, en plus, gérer en plus 17 personnes, ça serait un peu beaucoup.
12: 17, attendez. Pour sodomiser le poulet, il ne serait que 3.
11: Oui.
12: Si c'est possible. Attendez. Il y a le jeune délégué de classe là, qui me tend un papier et qui me demande si les 14 autres, pendant que les 3 sodomisent le poulet,
11: mm-hmm,
12: est-ce que les 14 autres peuvent avoir une fellation avec des dindons?
11: Ah non, parce que les dindons, on n'en fait pas tout le temps.
12: D'accord. Est-ce qu'un canard peut leur faire une fellation?
11: J'en sais rien, moi.
12: Non, excusez-moi, hein, c'est ce que me demande le délégué de classe.
11: Mm-hmm.
12: Il remercierait le canard, hein, me dit-il.
11: Bah écoutez, je peux pas donner de réponse puisque je suis pas gérante et qu'il faut voir ça avec monsieur de toute façon.
12: Mm-hmm. Le patron, le directeur, hein?
11: Oui, oui.
12: Il pratique, lui, ça ou...
11: Bah non.
12: Mais vous pouvez déjà lui demander, lui, pour ces deux demandes, si c'est possible?
11: De toute façon, si ça devient possible, c'est parce que vous visitez l'établissement. Mais
12: voilà, c'est ça. Non, c'est dans ce cadre-là exclusivement. Hein.
11: Ah, oui.
12: Uniquement dans ce cadre-là, hein, évidemment. Donc, est-ce que vous avez noté les deux demandes? Je vérifie avec vous.
11: Écoutez, j'ai du monde ici. Je vais pas répéter.
14: Non, mais par élève.
11: 3 et 14.
14: Voilà, 3 pour la sodomisation et 14 pour la fellation du canard ou du dindon, si vous avez un dindon.
11: Ok.
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15: Allô, oui.
23: Bonjour, monsieur, c'est bien la station-service sur l'autoroute?
15: Oui, monsieur.
23: Monsieur Martin, l'appareil, les accessoires Cyclomartin.
15: Oui.
23: Je vais passer pour vous déposer des accessoires vélo.
15: Des accessoires vélo?
23: Oui, il y a des selles, des sonnettes, des roues de vélo.
15: Je fais pas d'accessoires à vélo du tout, moi.
23: Bah non, c'est parce qu'en fait, je devais livrer un magasin de vélo, mais sans faire exprès, je leur ai préparé deux fois la même commande.
15: Oui.
23: Donc, vu que j'ai une commande en trop, je me suis dit, je vais vous la refourguer.
15: Bah, moi, je suis une station-service sur autoroute. À aucun moment, je vais vendre ces produits.
23: Bah, quand vous avez des cyclistes qui s'arrêtent pour faire le plein à la station...
15: Des cyclistes?
23: Ouais, c'est le nom pour les gars en vélo. Donc, quand ils s'arrêtent chez vous...
15: Bah, sur autoroute, un gars qui va s'arrêter à vélo, vous croyez qu'on a vraiment beaucoup de clients?
23: Oh, vous devez bien avoir une piste cyclable, non?
15: Une piste cyclable sur autoroute?
23: Bon, je sais pas, maintenant, ils en mettent partout.
15: Bah, jamais. Il y a aucun cycliste.
23: Cela dit, je dis vélo, mais vous pouvez aussi vendre aux trottinettes, hein, pas de panique.
15: Ah, même les trottinettes, monsieur, on est sur autoroute. Je ne veux pas de votre marchandise. C'est pas la peine, monsieur.
23: Oh là là, bah oui, mais bon...
15: Des trottinettes, bah oui, mais oh là là, mais vous comprenez pas qu'on est une station sur autoroute. À aucun moment, on vend des trottinettes ou on a besoin de matériel pour vélo. C'est que des voitures ou des camions.
23: Ah, bah je peux vous garantir que j'ai les chiffres. Il y a de plus en plus de trottinettes.
15: Bah, il y a plus en plus de trottinettes sur l'autoroute.
23: Bah, les trottinettes électriques.
15: Des trottinettes électriques sur autoroute. Non, mais...
23: Et puis, vous avez des motos aussi qui passent chez vous.
15: Monsieur, excusez-moi, c'est là.
23: Non, mais ce que je veux dire, c'est que quand vous avez un motard qui veut une selle, vous lui vendez une selle de vélo.
15: Ah ouais, un motard qui veut une selle.
23: Oui, ou je sais pas, une nouvelle sonnette pour son guidon.
15: Mais vous avez jamais pris l'autoroute, vous savez pas comment ça se passe.
23: Bah oui, mais bon.
15: Mais bon, quoi?
23: Bah ça m'arrange pas du tout de garder la double commande.
15: Non, moi non plus, ça m'arrange pas du tout.
23: C'est pas grave, on va dire quand même marché conclu, comme ça on n'en parle plus.
15: Pas de marché conclu.
23: Ah, et si on dit top là, c'est d'accord?
15: Oui, bien sûr.
23: Ah, bah parfait.
15: Et monsieur?
23: Monsieur?
15: Non, mais arrêtez la plaisanterie aussi, non?
23: Non, je veux bien continuer encore un peu.
15: Oui, allô?
23: Eh ben, bonjour, madame.
17: Mais moi, je suis pas un magasin de vélo, moi. Qu'est-ce que vous voulez que je fasse avec ça,
23: vous? Ah, bah, ça, vous en faites ce que vous voulez, maintenant que c'est validé.
17: Moi, j'ai rien validé du tout, monsieur.
23: Non, c'est votre collègue. Il m'a dit top là, c'est d'accord.
17: Quel collègue?
23: Bah, le monsieur avant vous.
17: Déjà, c'est pas un collègue, c'est ma femme.
23: Non, mais le patron, là, que j'avais à l'instant.
17: C'est pas le patron, c'est moi le patron aussi.
23: Admettons.
17: Ouais, non, mais moi, je vous le dis aussi.
23: Enfin, l'autre, il a validé, lui.
17: Eh ben, il vous a rien validé, dites pas de conneries.
23: Ah, bah, demandez à l'autre, il va vous dire.
17: Et l'autre, déjà, c'est madame, alors vous respectez, d'accord?
23: Bon, bah, repassez-moi ce monsieur, madame, parce que j'ai l'impression qu'il y a un broglio.
17: Non, mais c'est quoi, ça?
23: Bah, un broglio, c'est ce qu'on appelle aussi l'embrouille à l'italienne.
15: Non, mais vous rigolez, là. Non, mais arrêtez.
23: Ah bah oui, et rebonjour, monsieur, madame. Bah,
15: non, mais c'est une blague, là, que vous êtes en train de m'en raconter.
23: Mais bien sûr que je vous en raconte une blague, oui.
15: Et vous êtes qui?
23: Toujours monsieur Martin.
15: Monsieur Martin.
23: Oui, d'ailleurs, bienvenue dans l'appel trop con de Rire et Chanson.
15: Ah, d'accord. Ah, bah là, c'est vraiment trop con.
23: Ah bah c'est le but, merci.
15: Bah, merci à vous.
23: Et au revoir, monsieur.
15: Oui, bah au revoir, monsieur.
23: Ah non, moi, c'est madame.
15: Oh non.
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19: Allô?
14: Oui, bonjour monsieur. L'inspection d'académie à l'appareil.
19: Oui.
14: Nous sommes bien à l'école privée de garçons.
19: Oui.
14: Ah, très bien. Je vais vous passer l'inspecteur d'académie. Hein.
19: Si.
14: Inspecteur. Il y a deux communications pour vous. Il y a l'école privée de garçons et votre neveu. Mon neveu? Laissez-moi tout seul, hein. Refermez la porte, merci. Mon neveu et l'école. Très bien. Je vous remercie. Allô?
19: Allô, oui.
14: Mais t'es fou de m'appeler là.
19: Excusez-moi.
14: Tu veux que j'ai des histoires ou quoi?
19: Excusez-moi, je ne suis pas votre neveu, monsieur. Je suis l'école privée de garçons, hein. Oui. Excusez-moi, monsieur l'inspecteur.
14: Bon, dis-moi très rapidement. Ce soir, je ne peux pas venir te chercher.
19: Non.
14: Attends, ne quitte pas, je prends mon calepin.
19: Excusez-moi, monsieur l'inspecteur. Je suis désolé, vous me prenez pour votre neveu et je suis le directeur de l'école privée, monsieur l'inspecteur.
14: Alors, écoute bien jusqu'au bout ce que je vais te dire, parce que je ne veux pas que l'autre entende. Imagine le scandale si ça savait.
19: Mais oui, mais excusez-moi, monsieur l'inspecteur, je suis désolé. S'il vous plaît, hein, ne continuez pas. Ne continuez pas, je ne suis pas votre neveu, monsieur l'inspecteur.
14: Écoute-moi bien, je suis sur une autre ligne, il faut que je parle avec le directeur d'une école privée.
19: Mais oui, je suis le directeur de l'école privée, monsieur l'inspecteur.
14: On m'a mis en dédoublement d'appel, surtout ne dis rien, je ne peux pas t'entendre. Écoute bien, ce que je vais dire avant, écoute bien, surtout ne dis rien. Ma femme a trouvé un caleçon qui ne m'appartenait pas dans ma voiture. Tu as dû l'oublier par mégarde. Alors écoute, il faut que... Je ne sais pas comment on va régler ça. Attends, quitte pas. Je prends l'autre ligne, une seconde. Allô?
19: Allô, monsieur l'inspecteur?
14: Oui, monsieur... Bonjour, monsieur, c'est bien l'école?
19: Excusez-moi, monsieur l'inspecteur, mais...
14: Comment ça, Patrick? Tu n'es pas sur l'autre ligne?
19: Non, je suis...
14: Tu es Patrick, alors qui est de l'autre côté?
2: Alors,
14: toi, ça fait deux minutes que je suis en ligne avec quelqu'un. Attends, ne quitte pas, Patrick, ne quitte pas. Allô?
19: Allô, oui, monsieur l'inspecteur.
14: Oh, merde.
19: Oui, mais non, ça n'est pas grave. Hein. Écoutez, je garderai ça pour moi, mais j'ai beau vous appeler, vous supplier de ne pas continuer, et puis vous ne m'écoutez pas. Hein, je ne sais pas, vous êtes ennuyé, mais je ne peux pas vous...
14: Oh, merde.
19: Non, mais ça n'est pas grave, monsieur l'inspecteur, je vous en prie. Hein.
14: Oh, quelle catastrophe.
19: Mais non, monsieur l'inspecteur, je vous assure que je suis désolé. Hein.
14: Oh, c'est ma carrière qui s'enfuit.
19: Mais non, absolument pas. Je garderai totalement ça pour moi. Je vous assure que je suis très ennuyé, là.
14: C'est en toute humilité que je vous demande pardon.
19: Oui, mais je vous en prie, monsieur l'inspecteur, mais ça y est, c'est effacé, c'est oublié.
14: Je me mets à genoux, je bats ma coule.
19: Mais ça n'est pas grave, monsieur l'inspecteur, je vous assure que ce n'est pas grave.
14: Patrick, je suis un homme fini. Ben, bien sûr, Yves. Comment ça, tu crois?
19: Je vous assure, c'est oublié.
14: Oui, mon amour, je sais, mais il va certainement pas avaler ça.
19: Mais si.
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4: Oui.
23: Bonjour, monsieur, je suis bien chez l'agriculturiste.
4: Oui.
23: Là, l'électricité, ça a pas coupé chez vous?
4: Non, vous êtes qui, là?
23: Monsieur Martin, je suis un particulier, mais vu qu'il y a des orages en ce moment, j'ai demandé à mon beau-frère de brancher mon compteur électrique sur le vôtre, pour pas que ça pète chez moi.
4: Alors, c'est nous qui taxons? Qu'est-ce que c'est que ça?
23: Oui, alors oui, ça c'est vous qui payez, mais c'est surtout qu'il faudrait que vous évitiez de consommer à partir de 16h cet après-midi.
4: Oh ben non, là, c'est la traite des vaches, moi je peux pas m'en passer, hein.
23: Ah si, il va falloir, parce que j'ai prévu de faire tourner un sèche-linge.
4: Ça, je vais pas traire à 10h du soir pour votre sèche-linge, hein.
23: Bah, ce serait pratique, parce que moi j'ai sèche-linge jusqu'à 21h30.
4: Oh ben, ça serait pratique, non mais dites, vous n'avez pas à vous brancher sur notre compteur?
23: Bah si, parce que s'il y a un orage et que moi ça me fait sauter le mien, ça va pas.
4: Mais qu'est-ce que c'est que cette histoire-là? Alors, vous préférez que ça saute chez moi que chez vous?
23: Honnêtement, oui.
4: Ben, non mais c'est de l'arnaque, là, c'est quoi? C'est du vol? Je n'ai jamais vu ça. Vous allez me donner votre numéro de téléphone, moi je vais vous rappeler. Hein.
23: En fait, le téléphone, il est branché sur votre ligne aussi.
4: Mais qu'est-ce que c'est que cette histoire-là? Vous rêvez? Je n'ai jamais entendu ça. C'est de la magouille, ça.
23: Donc normalement, si vous faites votre numéro, ça doit sonner chez moi.
4: Ben, bien sûr, et puis c'est moi qui vais payer les communications. Je rêve.
23: Allô?
4: Allô?
23: Oui, bonjour monsieur.
4: Qu'est-ce que c'est, ce bazar-là? Je comprends pas.
23: C'est ce que j'expliquais. J'ai branché mon électricité et mon téléphone sur vos compteurs à vous.
4: Attendez, je vais essayer de refaire mon numéro, moi. Voir si ça va sonner chez moi.
23: Ah bah non, ça va sonner chez moi, vu que je suis branché sur votre ligne.
4: Ah bon?
23: Ah oui, essayez, vous allez voir, vous faites votre numéro.
4: D'accord. Attendez, hein, je... 40... Bon, j'ai fait mon numéro.
23: Dring, dring. Ah. Ah bah ça sonne sur mon portable.
4: Oh bah tiens.
23: Allô?
4: Oui, c'est toujours moi.
23: Oula, qu'est-ce que vous avez fait?
4: Ben non, je comprends pas.
23: Ah mais ça veut dire que maintenant je vais avoir tous vos appels?
4: Bah oui, parce que c'est mon numéro à moi.
23: Ah bah oui.
4: Oh, j'y comprends plus rien, moi. J'ai rien touché pourtant.
23: Vous seriez pas en train de me pirater ma ligne, là?
4: Bah, vous rigolez, là, je suis pas de ce genre, quand même.
23: Enfin moi, on m'a dit vous étiez de ce genre de pirate, quand même.
4: Renseignez-vous au village, hein. On n'est pas des pirates, hein, nous, hein.
23: Oui, mais ça, c'est ce que dirait un pirate qui veut faire croire que c'est pas un pirate.
4: Bah non, quand même, attendez. Venez à la maison, je suis là.
23: Oui, et puis je vais vous voir arriver avec votre jambe de bois et un perroquet sur l'épaule.
4: De bois. On est des cultivateurs, je vois pas pourquoi qu'on serait pirate, hein. Téléphonez au maire, tiens.
23: Oui, et puis le maire, ça se trouve, c'est un pirate déguisé en maire.
4: Oh lolo, que vous allez me chercher là, vous.
23: Jurez-le que le maire, c'est pas un pirate déguisé en maire?
4: Bah, je vous jure que monsieur le maire n'est pas un pirate. Sur mes deux petits-enfants et mes trois enfants. Je suis quand même pas folle, non?
23: Bon, passez-moi le capitaine.
4: Mais quel capitaine?
23: Quand il y a des pirates, il y en a toujours un qui est capitaine, hein.
4: Oh là là, qu'est-ce que c'est de ça? Écoutez, vous me cassez les pieds, là, hein.
23: Non, mais passez-moi le capitaine, j'insiste.
13: Allô? Oui?
23: Bonjour madame, je demandais à parler au capitaine.
13: Je suis monsieur, allez-y.
23: Non mais j'ai bien compris que vous essayez de m'arnaquer.
13: Mais arnaquer par qui? Bah n'importe quoi.
23: Ah, le capitaine enfin.
13: Okay, c'est n'importe quoi. C'est qui t'appelles? Comment c'est mon nom?
23: Ouh, ça c'est Barbe Noire, non?
13: Oh bah, n'importe quoi, non? Non mais, pirater quoi qui? Non mais on est pas des voleurs, nous, hein. T'es cinglé ou quoi?
23: Comment ça, je suis cinglé?
13: Qui c'est que t'es, premièrement?
23: Monsieur Martin.
13: De où?
23: Comment ça, de où? De Martinville?
13: Martinville, non mais ouais. Tu sais qu'on habite, nous? T'es tombé, là, t'es fêlé,
23: hein. Oh là, pirate.
13: T'es fêlé ou quoi?
23: Pirate.
13: Oh, pirate. Bon.
16: Les gendarmes.
13: Tu veux que j'appelle les gendarmes, non?
23: Ah bah tiens, bah moi je vais les appeler.
13: Oui, vas-y.
23: Je transfère la ligne.
13: Bah vas-y. On les attend, mieux. Non mais c'est n'importe quoi. Ça va chier, hein.
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20: Allô, oui?
25: Allô?
20: Oui.
25: Allô, madame Braco.
20: Pardon? Je pense que vous faites erreur, monsieur.
25: Attends, je suis pas sur Plouer, là?
20: Pas du tout.
25: Ah, ben on est où, là, alors?
20: Pour quelle raison vous voulez savoir ça?
25: C'est une base militaire, madame. C'est très important, parce qu'on nous a indiqué votre numéro pour une position pour atterrir. On est en parachute actuellement. Est-ce que
20: vous... on est sur l'un.
25: Attendez, bougez pas, parce que là, on est en chute libre à 850 mètres.
20: Ah bah alors là, dis donc.
25: Redonnez-moi la position, s'il vous plaît. Allô, PC. Alors, ne quittez pas, madame, ne quittez pas. Merci beaucoup, ne quittez pas.
20: Je vous en prie.
25: PC, oui, 23. Redonnez-moi la position, s'il vous plaît. Affirmatif. 5 sur 5. Bon, la réception est bonne. Alors écoutez, on va se poser. Est-ce que c'est un terrain à côté de chez vous
20: Oui, justement. C'est ce que j'allais vous dire. Il y a un champ qui n'est pas très loin de chez moi. Il y a un petit aéroclub.
25: Ouais, c'est ça. C'est pour ça qu'ils nous ont donné cette position. Le seul problème, voilà, c'est que moi, je suis à 850 mètres au-dessus d'une maison.
20: Alors... Ah oui, ça c'est un peu... parce que même moi, je vous vois pas. Alors...
25: Ouais, à 850 mètres, vous pouvez pas me voir.
20: Ouais,
25: le seul problème que j'ai, si vous voulez, c'est que moi, il me faut... comme là, j'ai une courroie qui est rompue, j'ai un problème de courroie, il faut que je puisse atterrir. Est-ce que vous avez une cheminée? Quelque chose comme ça?
20: Non, pas du tout. C'est un toit mansardé. Je ne vois pas comment vous pouvez atterrir sur le toit. Vous voyez pas le terrain du tout?
25: Je vois le terrain, mais je suis en chute libre.
20: Ah oui, d'accord.
25: Le parachute ne s'est pas ouvert, si vous voulez.
20: Ah oui, d'accord.
25: Et là, je suis à 650 mètres et là, il va falloir que je trouve un point d'urgence parce que là, j'atterris, je crois que c'est une maison que je vois là.
20: Ouais.
25: Est-ce que vous avez la possibilité d'ouvrir une fenêtre? À ce moment-là, je vais voir ce que je peux faire.
20: Ouvrir une fenêtre?
25: Ouais, une fenêtre, ouais, s'il vous plaît.
20: Il y en a une qui est ouverte.
25: Ouais, mais elle n'est pas assez grande, celle-là.
20: Bah écoutez, c'est la fenêtre que j'ai.
25: Bon, je vais essayer. Vous êtes devant la fenêtre, là?
20: Attendez deux secondes. C'est la taille des fenêtres ici partout dans la maison, alors
25: ouais.
20: Moi je ne sais pas comment je peux faire.
25: Ouais, je vais essayer de, comme je suis en chute libre, je peux peut-être essayer tête en avant, mais bon.
20: Je vois pas comment je peux vous aider là. Il n'y a pas de place parce que là c'est dans la chambre et il y a juste à côté le lit. Hein.
25: Ouais, c'est ça. Est-ce que vous auriez une bassine d'eau, genre cocotte minute, une chose comme ça, que je puisse atterrir au moins, que l'eau amortisse ma chute avec les pieds? Parce que je voudrais pas exploser votre toit quand même.
20: Une bassine d'eau?
25: Ouais. Je rentre par
20: attendez,
25: la fenêtre.
20: Attendez, je suis pas sur le toit là, vous allez rentrer dans la chambre avec vos pieds, c'est ça?
25: Oui, voilà. Oui, mais je les essuierai à pied après, vous inquiétez pas, hein, je suis pas...
20: Non, je suis pas inquiète, mais attendez, vous êtes en chute libre et vous dites ne pas m'inquiéter. Attendez. Une bassine avec de l'eau.
25: Oui, s'il vous plaît.
20: Vous chutez dans combien de temps, là?
25: Là, on est à 400 mètres, à peu près.
20: Et vous vous rendez compte, l'état de la maison, quand vous chutez à l'intérieur?
25: Si la fenêtre est bien ouverte et qu'il y a la bassine avec de l'eau...
20: Elle n'est pas bien ouverte, la fenêtre, justement. C'est qu'un seul côté de la fenêtre qui est ouvert.
25: Ça va, je passe par là, je passerai. Vous inquiétez pas, je suis commando. Hein,
20: Là, c'est un peu quand même risqué, ce que vous faites, là.
25: J'en suis à 187 missions, alors vous inquiétez pas.
20: Et vous avez l'habitude de chuter dans des maisons?
25: Oui, madame.
20: Ouais, non, mais attendez, là j'hallucine un petit peu. Vous pouvez pas atterrir dans le balcon, par exemple? Parce que j'ai un balcon de l'autre côté. Est-ce que vous le voyez?
25: Ouais, c'est... Oui, un petit balcon, là.
20: Un petit balcon, voilà.
25: Voilà, c'est ça. Alors, est-ce que vous pouvez mettre la bassine là? Ou un seau d'eau, enfin, vous voyez, quelque chose que je puisse...
20: Oui, un seau d'eau, mais il est tout petit, le seau d'eau, hein, écoutez.
25: Mais est-ce que je rentre un pied dedans, au moins un pied, l'autre, je
20: un
25: peux
20: le... Un seul pied, oui, ouais, ça c'est... Oui, bon. À mon avis, oui, je ne sais pas la taille de vos pieds, mais...
25: 43.
20: 43.
25: Là, je suis à 180 mètres. Tout va bien.
20: Je remplis le seau d'eau.
25: De l'eau tiède, si vous avez, plutôt, parce que c'est en suspension.
20: De l'eau tiède. Oui.
25: 130 mètres, chers auditeurs. 120, chères auditrices.
20: Voilà.
25: Voilà. Alors, vous êtes où que je puisse poser le pied dans le seau, madame, en atterrissant?
20: Je suis dans le balcon.
25: Bon.
20: Et j'ai une robe rouge.
25: D'accord.
20: Je pense que vous pouvez pas la louper, ça.
25: Non. Non, mais c'est bizarre parce que... Attendez, vous avez posé le seau, là?
20: Il est rouge aussi.
25: Oui, alors mettez-le un petit peu à distance de vous, quand même, pour que je puisse juste atterrir sur un pied en chute libre, hein, dans le seau.
20: Ben écoutez, le balcon, il est tout petit, je vous préviens d'avance. Hein.
25: Oui. Attention. Ben, vous n'avez pas une robe rouge? Allô, je vois une dame avec une robe bleue. Vous m'entendez, madame?
20: Je vous entends très bien, monsieur.
25: Allô, sur l'an?
20: Oui.
25: Allô?
20: Oui. Allô? Monsieur?
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0: Oui, oui, bonjour.
23: Bonjour monsieur, c'est bien l'auto-école ?
0: Oui, c'est l'auto-école.
23: Monsieur Martin à l'appareil, les covoitureurs Martin.
0: Oui ?
23: Il faudrait me récupérer un client dans 10 minutes au 22 rue Martin Martin.
0: Attendez monsieur, je comprends pas, c'est qui ?
23: Bah c'est un client qui a réservé un trajet sur ma plateforme de covoiturisme, donc il attend que vous veniez le chercher.
0: Mais on fait pas de covoiturage monsieur, on est une auto-école, on forme des élèves.
23: Justement, je me suis dit plutôt que de tourner en rond avec une voiture à moitié vide, autant que vous serviez aussi à transporter les clients qui me font des réservations.
0: Mais monsieur, vous mettez des réservations sur quelque chose où nous on n'a pas la, on vous a pas donné l'accord ?
23: C'est ça, ouais.
0: Mais pour faire du covoiturage, faut que les deux personnes soient d'accord ?
23: Oui, bah moi je suis d'accord, mes clients aussi, donc pas de problème.
0: Mais je comprends pas ce qui se passe.
23: Bah vous c'est simple, il suffit que vous envoyiez une de vos bagnoles. Oula, allô ?
0: Oui.
23: Non mais hey, vous inquiétez pas.
0: Je m'inquiète pas, monsieur.
23: Oh là là, vous pleurez.
0: Je pleure pas.
23: Non mais vous collez pas la pression, je préviens mon client qu'il y aura un peu d'attente.
0: Bah il va nous attendre.
23: Mais oui, on va dire dans 15 minutes.
0: Oui, bonjour.
23: Bonjour monsieur, alors rassurez votre collègue.
0: Mais on non, va... mais attendez monsieur, la moindre des choses c'est de nous demander si nous sommes d'accord.
23: Ah bah en plus, vous aussi vous êtes d'accord.
0: On a non.
23: Fantastique, donc on est tous d'accord.
0: Monsieur.
23: Monsieur ?
0: Non, je ne suis pas d'accord justement, pas du tout.
23: Oui, enfin pas du tout, mais un petit peu quand même.
0: Pas du tout.
23: Mais genre pas du tout ou juste pas du tout ?
0: Pas du tout.
23: Oui, mais enfin pas du tout.
0: Pas du tout, hein.
23: Bah quand même pas du tout.
0: Mais non, je ne suis pas intéressé, attention, hein, je ne suis pas intéressé.
23: Ah non, mais si vous n'êtes pas intéressé, il suffit de me dire que vous n'êtes pas intéressé.
0: Non, je ne suis pas intéressé par votre proposition. On est auto-école et on s'occupe de notre affaire, c'est tout.
23: Ok, dans ce cas, je vous mets juste en période d'essai et puis après, vous verrez si on prolonge.
0: Non, je ne verrai rien du tout. C'est vous m'imposez quelque chose là. Qui avez-vous eu au téléphone, monsieur ? Personne.
23: Ah si, j'ai eu le responsable.
0: Non ?
23: Si, enfin mon responsable, le chef Martin.
0: Mais votre responsable, ah oui, mais quand même, c'est quand même, la moindre des choses, c'est que le partenaire soit d'accord.
23: Oula, quel rapport avec mon partenaire ?
0: Il faut trouver un partenaire qui accepte.
23: Ah non, alors c'est très gentil, je ne cherche pas de partenaire. J'ai déjà ma femme Martine, ça se passe très
0: mais
23: bien.
0: Non, mais un partenaire commercial, je veux dire.
23: Ah, bah ça c'est vous.
0: Mais en quelle langue, monsieur ? Nous ne sommes pas, c'est impossible. Vous m'imposez quelque chose que je n'ai pas demandé. Il faut être d'accord pour le faire, je ne suis pas d'accord pour le faire.
23: Oh oui, non, mais après, si vous n'êtes pas d'accord pour le faire, il suffit de me dire que vous n'êtes pas d'accord pour le faire.
0: Je ne suis pas d'accord pour le faire.
23: Ah bah voilà, si vous me le dites, je comprends.
0: Bah enfin, monsieur.
23: C'est... Donc pas de covoiturisme, à la place, je vais vous mettre en colissage. En colissage, oui, c'est-à-dire que vous allez livrer des colis.
0: Bah non, on n'a pas le temps d'aller faire du colissage en plus de nos leçons de conduite, c'est pas possible.
23: Ah non, mais vous colissez pendant les leçons de conduite, vous filez les paquets à vos élèves.
0: Bah non, non, surtout pas, mon Dieu.
23: Non, me dites pas que vous n'êtes pas d'accord non plus pour le colissage.
0: Je ne suis pas d'accord pour le colissage, je ne suis pas d'accord.
23: Ok, donc on rebascule.
0: Voilà,
23: on oublie les colis, je vous repasse en covoiturette.
0: Non mais rien du tout.
23: Bon, vous m'avez pas dit que vous étiez d'accord pour ça ?
0: Je ne suis pas d'accord.
23: Ok, ah bah là c'est clair, quand est-ce que je vous rappelle ?
0: Mais il est inutile de me rappeler monsieur, c'est non.
23: Est-ce que c'est votre dernier mot ?
0: Donc voilà, c'est mon dernier mot.
23: D'accord, et bah dans ce cas je vais passer vous emprunter une voiture.
0: Mais ça va pas la tête, franchement.
23: Bah pardon, faut bien que quelqu'un fasse le boulot. Et puis si vous changez pas d'avis tout le temps aussi ?
0: Je n'ai pas changé d'avis, je ne suis pas d'accord.
23: Bon, bah pourquoi vous me l'avez pas dit plus tôt ?
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1: Oui, allô ?
2: Allô ?
1: Oui, allô ? Oui, bonjour.
2: Bonjour.
1: Adjudant de la place Gendarmerie Nationale, pareil.
2: Oui, d'accord.
1: Oui, d'accord, qui ?
2: Monsieur Toulis.
1: D'accord, très bien.
2: Monsieur Toulis Bernard.
1: Oui, Bernard, hein, B-E-R-N-A-R-D.
2: D'accord, oui.
1: C'est-à-dire B-E-R.
2: Comme Bernard. N-A-R-D ?
1: Non, D.
2: Hein ?
1: D.
2: Non, D.
1: D.
2: Bah si je vous dis que c'est un D que mon prénom y porte, c'est que je sais quand même écrire mon prénom quand même. C'est
1: attends.
2: Pas un T, c'est un D.
1: B-E-R.
2: N-A-R-D.
1: N-A-R-D.
2: Bah moi je vous dis que mon prénom c'est B-E-R-N-A-R-D.
1: En deux mots.
2: Non, en un seul mot.
1: Attendez, moi je suis adjudant quand même, je connais, hein.
2: Ben, moi je suis peut-être que simple citoyen, mais je sais écrire mon prénom quand même.
1: Alors, Bernard, c'est pas votre prénom ?
2: Ben, Bernard, si, c'est mon prénom, mais ça s'écrit pas comme vous me le prononcez. Ça s'écrit B-E-R-N-A-R-T.
1: Ah, et un T, voilà.
2: Un D. Un D.
1: D comme Théodore, hein ?
2: Non, D comme démuni.
1: Comme des menuisiers ?
2: Démuni, pas des menuisiers, démuni.
1: Démuni.
2: Voilà.
1: Démuni. D-E-S.
2: Oui, mais enfin, c'est à quel sujet, là, s'il vous plaît ?
1: Je vous passe au capitaine, hein ?
2: D'accord.
1: Au capitaine, on a le citoyen T.
25: Termard, c'est ça votre prénom?
2: Non, Bernard, Bernard.
25: Alors, excusez-moi, capitaine Ledoux à l'appareil.
2: Oui, bonjour, monsieur.
25: Bonjour, monsieur. Monsieur
2: Bernard, Toulisse, Bernard.
25: Alors, Bernard, Toulisse, Bernard.
2: Bernard, oui, voilà.
25: Deux fois Bernard.
2: Mais non, Toulisse, Bernard. Toulisse, T-H-O-U-L-I-2-S-E, Bernard, B-E-R-N-A-R-D.
25: T-E-A.
2: Oh, là, là, là, là, là. B-E-R... N A R D
25: T
2: Non D
25: B
2: D
25: B comme Bernard.
2: Oui, Bernard. Ah. B E

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3: Vous appelez Nanar, hein?
4: Voilà, ben si vous voulez. Alors, je comprendrai mieux, d'accord.
3: Monsieur Toulos Vermeer porte plainte pour le vol du blouson de sa fille, Émilie, que vous auriez dérobé à Poitiers. Vous auriez des remords, c'est ça?
4: Mais j'ai rien dérobé.
3: Allez le chercher, une fourgonnette.
4: Mais qui c'est qui est au bout du fil, là?
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5: Oui, allô?
6: Oui, bonjour madame, c'est bien la société de transport?
5: Oui, monsieur.
6: Oui, je vous appelle parce que j'aurais besoin que vous m'empêchiez d'aller travailler vendredi.
5: Vous auriez besoin de quoi?
6: Que vous m'empêchiez d'aller travailler vendredi, en fait.
5: Que je vous empêche d'aller travailler?
6: Oui, s'il vous plaît.
5: C'est quoi cette histoire?
6: Bah, c'est parce qu'en fait, j'ai plus de RTT, mais je voulais prendre un week-end de 3 jours, donc du coup, ça m'arrangerait.
5: Bah oui, bah, pourquoi vous voulez que je vous empêche d'aller travailler?
6: Alors, parce que j'ai vu qu'il y avait la grève en ce moment des chauffeurs routiers.
5: Ouais.
6: Donc ce que je me dis, c'est que vous faites une petite opération limace qui bloque la rue où je dois travailler.
5: Non mais attendez, vous êtes normal ou quoi?
6: Oui, enfin, châtain, 1m75.
5: Non mais attendez. Où c'est, vous êtes sur Mars ou sur la Terre là?
6: Je vois pas le...
5: Vous êtes sur Mars ou sur la Terre là?
6: Non, là je suis chez moi.
5: Mais écoutez, si vous avez plus le jour de RTT et puis que vous avez besoin d'aller en vacances, monsieur, mais aller en vacances et puis n'allez pas travailler, si vous avez pas envie de travailler, vous travaillez
6: alors,
5: pas.
6: Bonne idée, mais le truc c'est que mon patron à ce moment-là, il va me compter une journée en moins.
5: Eh ben, il a bien raison, non, mais attendez, si vous êtes feignant, c'est pas de ma faute.
6: Non, mais ce que je me disais, c'est que vous faites... vous mettez...
5: Mais allez, j'ai autre chose à faire que de discuter avec des cons, monsieur.
6: Non, mais c'est pas ça. C'est que si vous mettez 2-3 camions, en fait, dans la rue, hop, ça bloque tout, et moi, je peux pas travailler.
5: J'ai autre chose à faire, monsieur.
6: Ah bah oui,
5: moi,
6: mais
5: je travaille.
6: Oui, alors, justement, c'est pour ça que je fais... je crois que vous parlez un tout petit peu trop fort, excusez-moi. Allô?
7: Allô?
6: Ah bah...
7: Mais attendez, monsieur, j'ai pas que ça qu'à faire, vous allez pas vous allez travailler, puis c'est tout.
6: Non, mais je comprends que vous avez pas que ça qu'à faire, c'est ce que m'expliquait avant le monsieur. Ce que je veux dire, c'est que, à la limite, juste vous mettez 2-3 camions au bout de la rue, vous voyez?
7: Bien sûr, attendez, monsieur, vous croyez que j'ai que ça qu'à faire, bloquer la route pour vous partir en week-end?
6: Alors, encore une fois, je veux pas dire que vous avez que ça qu'à faire, mais ce serait un peu...
8: Allô? Ça, c'est vraiment n'importe quoi, monsieur.
6: Ah, c'est plus la même dame.
8: Non,
6: ça.
8: Non, ici, c'est le patron, oui.
6: Ah, bah, bonjour. Oui, donc, comme je voyais avec votre balterne,
8: oui.
6: Je voulais que vous m'envoyiez quelques camions pour bloquer la rue où je bosse.
8: Non, j'ai mes camions roulent, personne fait grève, et je ferai jamais grève de ma vie, hein.
6: Non, mais entre nous, on le sait, vous voyez ce que je veux dire, c'est que...
8: Moi, non, non, mais même, je vais vous dire, je ne parle pas de ça, là, franchement, c'est n'importe quoi, là.
6: Non, mais ils font semblant 2 heures, juste le temps que...
8: Non, vous n'allez pas insister, je ne ferai jamais ça de ma vie, monsieur.
6: Non, mais je n'insiste pas, mais juste, peut-être, est-ce que je peux vous emprunter un camion, alors, dans ce cas?
8: Non, je n'ai pas de véhicule de disponible pour faire ça, je suis désolé.
6: Même une camionnette, à la limite, ça...
8: Je n'ai rien pour vous, monsieur. Vous venez en face de moi et après, on discute.
6: Je sais pas, un deux roues?
8: Non, rien.
6: Des rollers?
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9: Mairie de Chouze, bonjour.
10: Oui, bonjour, c'est la mairie.
9: Oui, la mairie de Chouze.
10: Bonjour, c'est la mairie de Strasbourg, à l'appareil.
9: Oui.
10: Est-ce qu'il y a quelqu'un du service de protection des mineurs chez vous, là, actuellement?
9: Non, et c'était à quel sujet?
10: Alors, c'est simple, c'est parce que nous sommes l'association de protection des mineurs contre la tabagie et pour l'alcoolisme.
9: Oui.
10: Et donc, samedi, nous organisons une grande manifestation à travers tout notre département. Contre la tabagie et pour l'alcoolisme, et donc nous souhaitons vous associer, évidemment, associer toutes les mairies.
9: Oui.
10: Pour que les jeunes qui s'adonnent au tabac passent une soirée sans fumer, tout en continuant à boire abondamment.
9: Oui.
10: Et plus que la coutume. Donc nous aimerions savoir si vous associez pleinement à notre manifestation.
9: Oui, bien sûr. Mais alors, est-ce que moi je peux vous donner l'accord ou pas?
10: Oui, bien sûr. Sinon, vous ne seriez pas là, madame. Moi, je garantis l'antenne de toute la région et celle du département. Alors, nous envoyons des verges et des pas mûrs à longueur de 8 et forcément, ça, nous avons l'habitude. Hein.
9: Oui, ben, écoutez, si vous me dites, moi je suis tout à fait pour, donc moi je peux que vous répondre positivement.
10: D'accord, donc vous êtes d'accord pour que les jeunes samedi soir, donc, hein,
9: oui,
10: ne s'adonnent pas à la tabagie.
9: Exactement,
10: et continuent à consommer de l'alcool abondamment,
9: oui,
10: et plus que la coutume. Hein.
9: Ah oui, tout à fait.
10: Parce que ça, c'est très important.
9: Ah oui, bah écoutez, là, il n'y a pas de problème.
10: Il faut vraiment, même, nous, on a parlé de doubler les doses, hein, en alcoolémie, s'ils peuvent, hein, bien entendu, hein, et par contre, de ne fumer pas la moindre cigarette.
9: Oui.
10: Je pense que c'est intéressant.
9: Oui, ben j'espère, oui.
10: Hein, je pense.
9: Ils sont à votre écoute.
10: Et j'espère aussi que
9: le message passera.
10: Oui, parce que c'est la seule manière que nous avons de dédoubler le tissu anal, vous savez, de la jeunesse actuellement. Je ne sais pas si vous avez vu la circulaire 531 passer, non?
9: Non.
10: Non.

0: Non, écoutez, pas moi-même, non.
1: Non, vous ne l'avez pas vu.
0: Bah, non. Écoutez,
1: les faits sont là, c'est édifiant. Le tissu anal de la jeunesse est dilaté deux fois plus que la coutume.
0: Mm-hmm.
1: Je ne sais pas si vous réalisez ce que ça fait.
0: Oui, ben écoutez, moi-même, si, en tant que maman, de toute façon.
1: Ah, vous aussi, votre tissu anal a été dédoublé également?
0: Oui, ben écoutez, je pense que tout le monde, oui, je ne sais pas.
1: Oui, on leur met beaucoup en ce moment, hein, quand même.
0: Oui, voilà.
1: On s'est aperçu que tout le monde l'avait dans le fion depuis à peu près 2 ans.
0: Mm-hmm.
1: C'est terrible.
0: Oui, c'est un petit peu partout. Je veux dire, c'est partout, oui, dans tout le département, un petit peu, ouais, voilà, partout. Donc,
1: il faut rétrécir les rondelles, je crois.
0: Oui.
1: Mais comment faire?
0: Voilà, exactement.
1: Ah, c'est ça, hein?
0: Et... Oui.
1: Bon, ben, écoutez, je vois que nous sommes d'accord.
0: Oui. Donc, vous voulez parler au secrétaire général?
1: Non, vous lui transmettez. C'est pas la peine, je pense, de l'avaler. Hein. Ça va aller tout seul.
0: D'accord.
1: Je vous remercie, madame.
0: Je vous en prie, au revoir.
1: Au revoir, madame.
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4: Oui, bonjour.
5: Bonjour, monsieur, c'est bien le fleuriste?
4: Oui, c'est ça.
5: Monsieur Martin, à l'appareil, bureau des retraites de la mairie de Martinville.
4: Oui.
5: C'est moi qui gère les retraites sur l'ensemble du pays, tout est centralisé dans mon bureau à Martinville.
4: Oui.
5: Et j'ai eu un petit bug sur mon ordi, maintenant vous êtes considéré comme étant déjà en retraite.
4: Attendez, je vais essayer de trouver un responsable, hein, ne quittez pas.
5: Bah oui, parce que là, ils sont tous déclarés en retraite depuis ce matin, les responsables.
6: Un monsieur d'une caisse de retraite, il y a un bug informatique, t'es considéré en retraite depuis ce matin.
7: Oui, allô?
5: Bonjour monsieur, on devait me passer un...
7: Je suis censé être en retraite, c'est ça?
5: C'est ça, ce qui veut dire que normalement, vous êtes supposé ne pas travailler.
7: Mais moi, je peux pas ne pas travailler aussi.
5: Dans ce cas, il y a une ruse, vous allez dire que c'est un magasin non professionnel.
7: Oui.
5: Là, il y a marqué quoi sur votre vitrine? Il y a marqué fleuriste à tous les coups?
7: Oui, c'est marqué le nom du magasin.
5: Ok, donc vous allez rajouter fleuriste amateur.
7: Faut que j'inscrive sur ma vitrine fleuriste amateur.
5: C'est ça, le mieux c'est d'inscrire fleuriste amateur qui pratique le bénévolat.
7: Bonne note, bénévolisme, que je retiens.
5: Voilà, comme ça vous êtes tranquille. Et puis évidemment, en tant que bénévoliste, il faut pas faire payer vos fleurs, sinon c'est considéré comme professionnaliste.
7: Mais je fais comment si je fais pas payer mes fleurs?
5: Vous allez tout simplement fonctionner en offrande.
7: Mais qu'est-ce que vous me racontez là?
5: Vous donnez vos fleurs, et en échange...
8: Bonjour.
5: Ah, un autre monsieur.
8: Je donne les fleurs au lieu de les vendre.
5: C'est ça, rapport au petit bug sur mon logiciel informatiste, ce sera plus simple.
8: Alors, donc qu'est-ce qui se passe là dans votre logiciel?
5: Bah, vous savez, il y a le gouvernement qui a suspendu la réforme des retraites.
8: Oh, ouais.
5: Donc, j'ai fait une mise à jour de mon logiciel retraite et pim, au lieu de reculer l'âge, ça l'a avancé. Donc vous êtes officiellement déjà en retraite.
8: La France.
5: Oui, bah ça arrive qu'on fasse une petite erreur administrative.
8: C'est censé nous simplifier la vie, hein, tout ça.
5: Ah bah là, je vous ai bien simplifié parce que vous avez même plus besoin d'aller au travail.
8: Alors me dites pas que je vais devoir rentrer chez moi, ça va pas le faire, hein.
5: Non, mais vous laissez un mot sur la porte pour les clients, comme quoi pour le moment, vous êtes parti en retraite.
8: Ah non, je veux pas écrire à mes clients pour retraite forcée, hein, faut pas non plus déconner.
5: Ah non, mais mettez retraite temporaire.
8: Non mais voilà.
5: Bah voilà que si ça se trouve, dans la prochaine mise à jour, vous aurez à nouveau le droit de travailler.
8: Alors faut que je vois ça avec mon comptable.
5: Ah bah non, vu que vous êtes en retraite, vous êtes pas supposé avoir un comptable.
8: Non mais où est-ce qu'on va, là? Attendez, bougez pas.
5: Oui.
8: Étant donné que la réforme des retraite a été suspendue par le cornu.
9: Ouais.
8: Nous, on est considérés en retraite, donc on ne doit plus travailler.
9: Ah bah d'accord, je travaille plus.
8: Pour fermer le magasin. Hein.
5: Ah bah voilà, super. Donc je note que vous ne travaillez plus et que vous fermez.
9: Non mais il faut appeler le comptable et puis voir avec le notre
8: comptable. Parce qu'on n'est pas censé avoir un comptable, parce qu'on est en retraite. Tu vois un peu l'histoire de fou.
5: Alors en vrai, vous pouvez avoir un comptable, à condition que ce soit un comptable bénévoliste, non professionnel et que vous ne le payez pas.
8: Ouais, bah bien sûr, encore en plus.
5: Cela dit, vous avez du bol. Il se trouve que justement, mon beau-frère est comptable bénévoliste non professionnel.
8: Ouais, bien sûr.
5: Ouais. Et lui, pas besoin de le payer. À la place, il faudra juste lui donner de l'argent. Mais bien sûr que c'est complètement une blague, oui. Et une blague de qui, à votre avis?
8: Oh là, c'est un truc de radio, ça.
5: Très bien, donc une radio où on se marre bien.
8: Rire et chanson.
5: Bravo, monsieur.
8: Au revoir, madame.
5: Merci, bonne journée, les gars.
8: De rien.
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10: Mairie de Venem?
11: Allô, c'est la mairie.
10: Oui?
11: Oui, bonjour, madame.
10: Bonjour.
11: Excusez-moi de vous déranger. Madame Ledoux à l'appareil. Je vous appelle pour vous dire que mon mari est parti vous rendre visite à la mairie.
10: Oui.
11: Est-ce qu'il est arrivé?
10: Non.
11: Ah, bon. Parce que c'est un monsieur âgé, il est distrait. Et il est tellement distrait que je l'ai vu partir par la fenêtre ce matin. Il est parti avec sa veste et sa chemise et sa cravate. Mais il n'a pas mis de pantalon. Et je n'arrive pas à le joindre sur son téléphone portable. Est-ce que ça serait possible que je fasse un transfert d'appel pour voir si vous arrivez, vous, à le joindre?
10: Oui, alors il faudrait que je fasse quoi?
11: Eh ben, écoutez, demandez-lui de rentrer évidemment à la maison parce qu'il n'a pas de pantalon. Alors attendez, je vais faire le numéro, quittez pas. Oui, allô?
3: Allô?
11: Oui, bonjour, madame, qui est à l'appareil?
3: Oui, vous êtes monsieur Ledoux?
11: Oui.
3: Oui, j'ai votre femme souhaiterait que vous rentriez chez vous.
11: Qu'est-ce qui se passe?
3: Je sais pas, elle me téléphone en me disant que vous êtes sortie sans pantalon.
11: Attendez, madame. Vous appelez sur le portable de monsieur le préfet de région. Je suis en réunion avec mon administration et je dois rentrer chez moi mettre un pantalon.
3: Bah, je comprends pas. Il y a une dame qui m'a téléphoné, mais qui m'a transféré sur votre numéro.
11: Attendez, je peux parler. C'est monsieur le maire qui est derrière?
3: C'est monsieur... Attendez, je vous le passe.
12: Oui, monsieur, excusez. Bon, je pense qu'on peut s'excuser, mais j'étais à côté donc de la secrétaire de mairie qui téléphonait avec une dame qui a transféré donc l'appel et elle retombe sur vous. Alors, je pense que c'est une plaisanterie qui est tout à fait regrettable.
11: Non, mais attendez.
12: Oui.
11: Vous rendez compte à qui vous parlez, quand même.
12: Écoutez, monsieur le préfet, ne le prenez pas comme ça. Moi, je suis conseiller municipal à Venelle.
11: Oui.
12: C'est une histoire complètement abracadabrante. Cette dame téléphonait à la secrétaire de mairie pour dire qu'il fallait qu'elle rappelle son mari qui était sorti sans pantalon. Voilà. C'est complètement idiot.
11: Vous permettez une seconde? Je vais mettre l'amplificateur pour que...
12: Oui, oh, bah, de toute façon, parce je pense que ça... pas que ça va intéresser beaucoup de monde.
11: Oh, mais... je pense que si.
12: Oh, ben bah, vous savez, mais c'est plutôt comique, je dirais.
11: Oui,
12: hein.
11: Ben moi, ça me dérange. Hein.
12: Oui, non, mais j'entends bien, monsieur. Bon,
11: attendez.
12: Écoutez.
11: Attendez, pense... vous permettez.
12: Oui.
11: Voilà. Alors, écoutez, nous sommes avec la mairie de Venelle qui vient de me demander de rentrer chez moi pour mettre un pantalon. C'est bien ça, monsieur?
12: Monsieur le préfet, est-ce que je peux me permettre de vous faire comprendre que nous avons eu votre numéro de téléphone?
11: J'ai bien un pantalon,
12: suite,
11: monsieur.
12: À la suite, écoutez-moi.
11: Allô,
12: suite,
11: allô allô.
12: Oui.
11: Oui, bonjour, monsieur.
12: Oui, je vous reçois très bien.
11: Je suis l'assistant de monsieur le préfet.
12: Oui.
11: Je peux vous assurer que monsieur le préfet a bel et bien un pantalon, hein?
12: Non, mais attendez, monsieur, mais attendez. Comprenez bien
11: qu'est-ce que c'est
12: vous
11: que cette
12: explique.
11: Histoire.
12: Sincèrement, c'est tout à fait, je dirais, c'est dramatico-comique, en quelque sorte, parce que...
11: Comique?
12: Sérieusement, non, mais attendez, pour nous... Je peux vous dire que c'est quand même un peu dramatique, parce qu'on se trouve avec le préfet de région, mais nous n'y sommes pour rien.
11: Bah.
12: Hein. Alors, la seule chose que je peux vous dire, personnellement, en mon nom, mais aussi au nom de la secrétaire de mairie, c'est qu'on est vraiment navré de vous avoir embêté, mais croyez-moi que pour nous, c'est pas mieux. Bah. Voilà.
11: Eh bien, écoutez, hein, je vous remercie, j'ai voilà compris. Transmettez alors, mes voeux à votre secrétaire.
12: Je vous remercie d'avoir...
11: Je compris reprends ma conversation, je vous rassure. Tout j'ai bel fait et bien un pantalon sur
12: oui,
11: moi
12: non,
11: ce matin.
12: J'en ai jamais douté, de toute évidence. Mais c'est vraiment abracadabrant, quand même. Hein.
11: Bon, transmettez puis, mes bon, amitiés au maire de Venelle, que je ne connais pas, d'ailleurs.
12: Eh bien, écoutez, je vous remercie, je le lui transmettrai. Au revoir, monsieur le préfet.
11: Au revoir, monsieur.
12: Et bonne journée.
11: Je vous en prie.
12: Allô, oui.
11: Allô.
12: Oui.
11: Bonjour, monsieur.
12: Oui, bonjour, madame.
11: Madame Ledoux à l'appareil.
12: C'est madame Ledoux, oui.
11: Oui.
12: Bon, alors, je vous écoute.
11: Ben, écoutez, on fait des plaisanteries avec des amis et c'est mon anniversaire aujourd'hui.
12: Oui.
11: Et je vous ai transféré.
12: Oui, sur... vous m'avez transféré le préfet de région. Je vous remercie, c'est très gentil de votre part.
11: Comment bon, ça a marché?
12: Ben, le préfet de région, c'était super, hein, entre nous, soit dit. Hein.
11: Ah.
12: Ah oui, oui, très bien. Non, mais il était très content. Il nous a dit que son pantalon il était bien sur ses fesses, si j'ose dire. Voilà, ça vous fait rire.
11: Attendez, je vais informer mes amis.
12: Oui, eh bien, informez-les.
11: Ça a marché. Ils ont eu le préfet.
12: Oui.
11: Et le préfet s'est amusé.
12: Mais enfin, c'est une plaisanterie qui est un peu forte, quand même. Hein.
11: Oui.
12: On l'a vraiment dérangé en pleine... Il a mis le haut-parleur, et ensuite, il a passé son secrétaire, et puis il a terminé en nous souhaitant, effectivement, une bonne journée.
11: Attendez, quittez pas. Mmh. Appelle-le la préfecture et puis on va faire un transfert d'appel.
12: Ah non, plus maintenant, hein. Arrêtez, non, non, non, ne faites plus de transfert d'appel maintenant. Hein.
11: Monsieur le préfet,
12: oui,
11: bonjour.
12: Ah bon?
11: Voilà, je vous appelle, c'est la mairie de Venelle à l'appareil.
12: Ah non, non, recommencez pas.
11: Il paraît que vous avez fait caca dans votre pantalon.
12: Ah non, là vous exagérez. Hein.
11: Il a raccroché, t'es bah, furieux.
12: Bah oui, je me doute, non, non, là vous exagérez. Hein. Allez, je vous souhaite un bon anniversaire.
11: Au revoir, monsieur.
12: Et au revoir. Oui, Marie de Venelle, j'écoute.
11: Oui, la préfecture apparaît. Je vous passe, monsieur le préfet.
12: Ah oui, je vous remercie.
11: Merci.
12: Monsieur le préfet.
11: Oui, monsieur, excusez-moi.
12: Oui.
11: J'ai fait quoi exactement dans mon pantalon?
12: Bon, alors, écoutez, j'ai réussi à avoir, parce qu'il a la personne qui fait les plaisanteries...
11: Vous venez de m'appeler à l'instant.
12: Non, c'est pas moi, monsieur, c'est lui.
11: Vous m'avez alors, dit, j'ai fait...
12: Caca dans votre pantalon.
11: Oui, et vous le redites.
12: Ben oui, ben bien évidemment, je le redis, puisque je l'ai entendu.
11: Non, mais attendez.
12: Écoutez, moi, alors là, j'arrête, hein. Ça fait fort, hein.
11: Parce que non seulement, monsieur, évidemment, en préfecture, j'ai un pantalon.
12: Oui, mais attendez, mais je le sais, j'ai bien compris.
11: Et en
12: vous
11: plus...
12: Vous avez un pantalon et vous n'avez pas fait caca dans votre pantalon. Ça, j'en ai jamais douté, croyez-moi.
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14: Restaurant. Bonjour.
15: Oui, bonjour madame, je suis bien au routier.
14: Monsieur, oui.
15: Oui, j'aurais besoin d'un itinéraire, s'il vous plaît.
14: Ah mais nous on donne pas des itinéraires comme ça.
15: Bah un routier c'est le gars qui donne la route.
14: Le truc n'a rien à voir, on fait pas d'itinéraire, nous on n'est pas, je suis pas un GPS moi.
15: Bah est-ce que vous pouvez me passer le GPS s'il vous plaît?
14: Mais je suis pas payé à donner un itinéraire. Il y a personne ici qui vous donne l'itinéraire, on est un restaurant routier. Donne à manger au chauffeur routier.
15: Passez-moi le responsable routier.
14: Mais si vous voulez, je peux même vous donner le numéro de ma patronne si vous voulez.
15: Ah, c'est elle qui donne les itinéraires alors.
14: Mais appelez-la si vous voulez, mais vous verrez qu'elle vous donnera pas d'itinéraire.
15: Ah bah appelez-la vous.
14: Bah attendez. Il n'y a pas de souci, je l'appelle moi. Il n'y a pas de souci. Alors, tac.
15: Je vois le coup de la limitation de la fausse patronne.
14: Non, pas du tout. Mais par contre, je vais faire, c'est que je vais l'appeler, je vais parler devant vous.
15: Je suis sûr que vous êtes en train d'appeler un ami.
14: Mais je vais vous donner le numéro après.
15: Ah bah allez-y, je vous écoute.
14: Oui, bah attendez, je vais l'appeler, il n'y a pas de souci.
15: Ah.
14: Mais, ouais, Isa, dis-moi, j'ai un monsieur au téléphone. En fait, il m'appelle pour lui faire son itinéraire et je lui dis que on n'est pas fait pour ça, quoi. Ouais, taxe à offert. Donc,
15: Excusez-moi, allô?
14: Oui?
15: Oui, vous faites semblant de parler, là.
14: Attendez, Isa, deux secondes.
16: Mais moi, je peux pas lui faire ses itinéraires.
14: Bah voilà.
15: Bon, bah, passez-la-moi.
14: Mais passez-la-moi, comment je vous la passe? Je suis au portable avec.
15: Vous collez le téléphone, peut-être, à l'envers?
14: Eh ben, oh là là. Non, mais elle vous entend pas. C'est mon portable avec un fixe, donc je peux pas.
15: Elle n'existe pas.
14: Mais vous savez quoi? Vous passez, regardez. Vous arrêtez au restaurant. Et on va s'expliquer
15: tout. Non, mais vous tentez de sauver le coup, c'est de bonne guerre.
14: Mais vous êtes bête, monsieur, ou quoi?
15: Non, mais le coup de moi aussi, je l'ai fait.
14: Vous savez quoi? Donnez-moi votre numéro de téléphone, et puis on va appeler la gendarmerie, et comme ça, elle va vous rappeler, la gendarmerie.
15: Ah, je sais, c'est vous qui allez faire le gendarme, vous faites semblant.
14: Mais excusez-moi, monsieur, vous êtes bête, ou quoi?
15: Non, mais c'est pas ça.
14: Mais vous avez un grain dans la tête, vous avez un pet dans la tête, vous avez quoi dans la tête, là?
15: Pardon, concernant?
14: Concernant votre cerveau.
15: Rapport, hein?
14: Alors, vous appelez le 05. Vous allez tomber sur ma patronne et vous verrez bien avec elle.
15: Non mais d'accord, je vois bien le truc, c'est vous qui allez décrocher avec une voix de femme. Vous allez
14: faire... Mais oui, mais vous êtes con ou quoi?
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18: Allô, bonjour.
11: Bonjour monsieur, c'est le club du 3ème âge de...
18: Oui.
11: Oui, bonjour, je voudrais la direction.
18: Ah, il n'y a personne pour le moment.
11: Ah bon? Vous pouvez leur laisser un message?
18: Je ne pourrais pas joindre la directrice.
11: Vous êtes gentil.
18: Je verrai personne.
11: Là. Madame Ledoux à l'appareil.
18: Bonjour, Madame Ledoux.
11: Vous avez de quoi noter?
18: Ben...
11: Vous êtes gentil.
18: Là, j'ai
11: alors,
18: rien,
11: je vous donne le message. Hein.
18: Attendez. Pour la directrice, là.
11: Hip, hip, hip.
18: Comment?
11: Vous me dites pour la directrice?
18: Oui.
11: Oui, je disais hip, hip, hip.
18: Mais qu'est-ce que je veux dire? Pour ce qui est de la directrice, chère madame.
11: Hip, hip, hip. Oui, cher monsieur, je vous écoute.
18: Je pourrais pas la voir, moi.
11: Attendez, je prends un stylo et un bout de papier pour noter votre message. Vous permettez?
18: Oui, bien sûr, chère madame.
11: Allons-y. Alors, je prends votre message.
18: Oui.
11: Alors, monsieur...
18: Comment?
11: Vous êtes monsieur...
18: Monsieur...
11: Oui, alors, je note votre message. Allez-y. Hein.
18: Je ne pourrai pas joindre la directrice.
11: Ne pourra pas joindre la directrice. À quelle heure?
18: Toute la journée, hein.
11: Oui, alors, pourquoi?
18: C'est-à-dire que moi, j'ai pas de relation avec elle.
11: Heureusement.
18: Ça, je ne vous fais pas dire, madame.
11: Si vous me le faites dire. Vous venez de me le faire dire à l'instant.
18: Oui, bien sûr, madame.
11: Alors, pourquoi vous me dites que vous ne me le faites pas dire si vous me le faites dire?
18: Oui, mais...
11: Vous savez, monsieur, j'ai plus d'un tour dans mon sac et c'est pas une vieille guenon comme moi qu'on apprend à faire la grimace cette fois dans sa bouche, hein?
18: Ah, ça, je ne vous fais pas dire, ça, madame.
11: Comment ça?
18: Comment
11: ça, vous ne me le faites pas dire? Moi, j'ai le droit de dire que je suis une vieille guenon, mais vous n'avez pas le droit de m'insulter, jeune homme. Quel âge avez-vous?
18: Non, mais moi, je me permets pas de vous insulter, chère madame.
11: Vous m'avez traité de vieille guenon à l'instant.
18: Non.
11: Ah, mais si, vous m'avez dit, je vous le fais pas dire.
18: Oui, mais...
11: Mais tout le monde est témoin.
18: Vous?
11: Oui.
18: Vous pourrez pas appeler demain, parce que là, aujourd'hui, l'établissement est fermé, là, chère madame.
11: Alors, vous avez de quoi noter mon message, hein?
18: Mais je peux pas noter, moi, madame.
11: Voilà. Alors, madame Ledoux, Germaine.
18: Attendez.
11: Ah, vous voyez, quand on veut, on peut.
18: Oui, ça, je vous fais pas dire.
11: Mais si vous venez de me le faire dire.
18: Je me suis mal expliqué, excusez-moi.
11: Oh, mais je vous en prie. Bon, alors voilà, le message est le suivant.
18: Allez-y, je vous écoute.
11: Donc, avec quoi allez-vous le noter?
18: Papier et un crayon.
11: Ah bon? Bon, formidable. J'ai demandé à madame la directrice une petite pipe, hurra! Donc, du club du 3ème âge, si elle voulait bien me sponsoriser pour le championnat du monde de vitesse des boîtes à savon pour cul-de-jatte.
18: De cul-de-jatte?
11: Cul-de-jatte, pas de Jacques.
18: D'accord.
11: Non, parce que Jacques, c'était mon époux quand même.
17: Oui.
11: C'est une grande douleur, monsieur.
17: Oui, je ne sais pas dire.
11: Ben si, vous me le faites dire.
17: Oui, bien sûr, madame.
11: Pourquoi me l'avez-vous fait dire?
17: Excusez-moi.
11: Je ne vous le fais pas dire. Bien, écoutez, monsieur, je vous souhaite une bonne journée.
17: Merci, vous de même.
11: Et je ne vous le fais pas dire.
17: Au revoir, madame.
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19: Allô?
20: Allô?
19: Oui.
20: Oui, allô?
19: Oui.
20: Allô?
19: Oui.
20: Oui, allô?
19: Oui, bonjour.
20: Ah oui, bonjour monsieur, c'est bien le casino?
19: Non, madame.
20: Admettons, mais enfin, c'est bien le casino?
19: Oui, c'est ça.
20: Ah bah, excusez-moi, mais alors là, j'ai un gros problème avec vous.
19: C'est quoi le problème?
20: Le problème, c'est que j'ai voulu venir jouer chez vous et rien, pas une table de poker, pas une roulette.
19: Enfin, nous, on est un petit casino.
20: Je m'excuse, petit ou grand casino, ça vous empêche pas d'avoir ne serait-ce que 2-3 machines à sous?
19: Mais, qu'est-ce que vous dites qu'on a des machines à sous et des dons, là? Vous foutez de ma poire ou quoi, là?
20: Mais bien sûr.
19: Attendez, je vais vous passer, Bonjour.
20: Ah, bonjour monsieur.
19: Alors, monsieur, vous êtes dans le petit casino.
20: Alors non, je suis chez moi, mais j'ai voulu venir jouer chez vous.
19: Mais attendez, monsieur, vous foutez de ma gueule, je suis un petit casino, pas un casino.
20: Et alors, c'est une raison pour pas avoir un petit tapis de blackjack, je sais pas,
19: mais une petite... Monsieur, je suis un petit casino, je vends de l'alimentaire.
20: Non mais excusez-moi, un petit casino,
19: mais
20: grand
19: casino. Mais cherchez pas, ça fait 4 fois que je vous le dis, alors si vous voulez jouer dans un casino, renseignez-vous, bon Dieu.
20: Pardon, mais si vous traitez tous vos joueurs comme ça, vous allez pas
19: monsieur,
20: avoir...
19: Monsieur, je ne suis pas un casino pour jouer, alors arrêtez de m'emmerder, je vous dis que je ne suis pas un centre de jeu, donc sachez que vous aurez une plainte aux fesses sous peu. 15,06€.
20: Bon, ça, 15,06€, vous avez pris une mise?
19: Je suis un magasin d'alimentation. Alimentation. Je vends des sandwichs, je vends tout ce que vous voulez, mais je n'ai pas de roulette pour jouer. Je ne peux pas faire de poker ni rien du tout.
20: Non, mais au moins une belote, une crapette, j'en sais.
21: Allô?
20: Oui, ah, bonjour madame.
21: Oui, vous pouvez mettre votre carte là, monsieur.
20: Comment ça, ma carte? Alors attendez, je mets ma carte bleue sur le téléphone.
21: Pardon?
20: Bah, j'ai mis ma carte bleue.
21: Votre carte bleue où?
20: Vous m'avez dit de la mettre sur le téléphone?
21: Ah non, non, je parlais à une cliente.
20: Ah bah oui, mais alors qu'est-ce que vous m'avez fait, moi, sur ma carte?
21: Bon, ça, j'ai fait quoi sur votre carte?
20: Vous venez de me la débiter, j'ai entendu, ça fait bip.
21: Mais non, mais je vous ai pas parlé à vous. J'avais deux clients à la caisse.
20: Excusez-moi, mais enfin, vous me demandez ma carte et maintenant vous me débitez je ne sais quoi.
21: Vous avez quelque chose qui a été débité?
20: Ah oui?
21: Par téléphone?
20: Ah oui, à l'instant.
21: Oula, bah alors là, je voudrais bien voir le ticket, monsieur.
20: Ça, j'espère bien que vous allez me donner le ticket, oui, parce que je vais venir le chercher.
21: Non, je vais pas vous demander, je vais pas vous donner le ticket, vous allez me présenter la preuve comme quoi je vous ai retiré de l'argent.
20: Ah bah oui, à l'instant, oui, on est bien d'accord, oui, ça j'ai entendu,
21: non,
20: ça
21: mais
20: fait.
21: Attendez, on n'est pas des voleurs, on travaille pour casino.
20: Oui, on sait ce que c'est les casinos, hein, on gagne, on perd, au final, qui c'est qui ramasse l'argent?
21: Non, mais attendez, monsieur, t'es en train de nous insulter, là, et ça me plaît pas.
20: Ah bah c'est moi que ça me plaît pas.
21: Ah bah je m'en fous, moi, que ça vous plaît pas. Non, mais vous êtes en train de me dire que je suis un voleur par téléphone. Comment voulez-vous que je fasse sans avoir votre numéro de carte bleue?
20: Bah parce que vous m'avez dit de la mettre sur le téléphone, donc j'imagine par le téléphone.
21: Mais je l'ai dit à la cliente qui est à la caisse, monsieur.
20: Quelle cliente?
21: Bah la cliente qui est à ma caisse, monsieur.
20: Ah bah passez-la moi.
21: Bah elle est partie, monsieur.
20: Comme par hasard.
21: Alors, vous savez ce que vous faites?
20: Déjà, vous allez me rembourser ce que vous avez pris sur ma carte.
21: Mais n'importe quoi, monsieur, je peux pas faire ça par téléphone, allons. On va où là? C'est pas possible, donc j'avais deux clients en caisse.
20: Vous avez deux clients qui sont partis jouer à la roulette avec mes sous, si ça se trouve.
21: Bah, je n'en sais rien, monsieur, mais c'est pas mon problème, ça, où il y a le problème.
20: De mieux en mieux.
21: Ah bah, de mieux en mieux. Si vous avez fait un paiement, c'est un paiement sans contact, comment je peux le vérifier, moi?
20: Bah, vous faites ça avec votre contacteur téléphoniste.
21: Ah non, non, mais monsieur, ça commence à bien faire.
22: Pas français, monsieur, je sais pas qui c'est.
20: Je vous ferai dire déjà que ce monsieur vous entend et qu'il entend aussi les machines à sous qui font bip bip derrière.
19: On n'a pas de machine à sous, mais vous êtes pas bien ou quoi, là?
20: Bing, bing, bing, bing, bing, bingo. Ah, eh, tiens, et ça c'est quoi? C'est moi qui l'ai fait avec la bouche?
19: Mais vous êtes pas bien, vous êtes, je sais pas, mais il faut aller voir un spi?
20: Ouais. Et pourquoi j'irai voir un spi?
19: Ah, parce qu'on n'a pas de machine à sous ici.
20: Bing, bing, bing, bing, bingo, bonus, bing, bing, bing, bing, bing, winner. Et ça recommence, je l'entends encore.
19: N'importe quoi, enfin, c'est des gens qui livrent les colis.
20: Bon, ils sont en train de faire du blackjack et de la roulette, et avec mon argent, ça
19: ouais,
20: se trouve.
19: Ouais, avec votre tête, allez voir monsieur curé.
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23: Allô?
24: Oui, bonjour madame.
23: Bonjour.
11: Je suis au rayon tapette à souris.
23: Oui.
11: Ah, très bien, je vais vous demander un renseignement, s'il vous plaît.
23: Oui.
11: Nous avons un problème avec notre voisin qui est agriculteur et qui a des bêtes.
23: Et, oui.
11: Bon, hier matin, on a eu encore 17 poules qui sont venus picorer dans notre jardin, qui ont rayé la carrosserie de notre voiture, enfin, vous voyez, bon. Et on se demandait s'il y avait des, comment on appelle ça, des tapettes à poules.
23: Des tapettes à poules?
11: Oui.
23: Oh là, non. Non, je vais pas voir ça, mais c'est quoi votre bête, là, qui vient vous rayer votre voiture et tout ça?
11: Ben, ce sont des poules du voisin, on est en guerre avec lui.
23: Ah d'accord, ok. Non, moi, je vois bien les pièges à loups.
11: Qu'est-ce que c'est que ça?
23: C'est des gros pièges de crocodiles qu'on met, et puis ça se referme quand il y a quelque chose qui marche dessus. C'est interdit à la vente, mais il y a moyen d'en trouver encore. Ou alors je vous emmène ma chienne, là, pour vous faire un carnage.
11: Oui, mais en attendant, j'ai peur, parce que le voisin est tellement abruti qu'il va lui tirer dessus, votre chienne. Alors, je préfère éviter ça.
23: Alors là, pour 5 minutes, elle vous fait le tri là-dedans.
11: Les tapettes à souris, c'est trop petit pour...
23: C'est trop petit.
11: Mais les tapettes à rats...
23: Les tapettes à rats, c'est possible, oui.
11: Parce que si on met du grain dans la tapette à rats...
23: Ah bah oui, ça va couper net.
11: Ça va couper, ça.
23: Oui.
11: Ce matin, ça me grattait, je me réveille, j'avais une poule sur le lit.
23: Oh la vache.
11: Non, une poule. Parce que les vaches, on va en parler après.
23: Ah d'accord.
11: Oui.
23: Ok.
11: Voilà.
23: Pour vendredi, je pourrais vous avoir ça, monsieur.
11: Bah. Et alors, comme on est en guerre avec ce monsieur, il fait des vaches aussi, lui.
23: Oui.
11: Et on trouve les vaches dans notre cour.
23: Oui.
11: Est-ce qu'il y aurait des tapettes à vaches?
23: Non, il n'y a pas de tapettes à vaches, ça n'existe pas.
11: Il y a une tronçonneuse, vous vendez ça?
23: Ouais, mais on ne va pas tronçonner la vache quand même. Ce serait un peu gore, hein.
11: Comment?
23: C'est un peu dégoûtant de tuer une vache à la tronçonneuse, non?
11: Oh mince, alors comment je peux faire? Il y a sûrement une autre solution.
23: Vous la saoulez? Vous la saoulez, votre vache?
11: C'est-à-dire?
23: Bah, vous mettez un seau d'alcool ou je sais pas, pour qu'elle vienne boire dedans ou je sais pas.
11: Mais si je lui mets de l'alcool, qu'est-ce qui va se passer?
23: Bah, elle va être bourrée.
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0: Bonjour.
5: Bonjour monsieur, c'est bien le magasin de bière?
0: Tout à fait.
5: Monsieur Martin, à l'appareil?
0: Ouais.
5: J'ai acheté des bières chez vous, elles marchent pas du tout.
0: Comment ça marche pas? Je comprends pas.
5: Eh ben parce que j'ai fait des crêpes.
0: Ouais, et?
5: Et apparemment, c'est meilleur quand on met de la bière.
0: Mm-hmm.
5: Donc j'ai cuit mes crêpes, je les ai empilées dans un plat, j'ai versé la bière dessus, j'ai laissé reposer une demi-heure.
0: Ah oui, d'accord.
5: Et là, une catastrophe.
0: Ce sera la faute de nous parce que vos crêpes sont pas bonnes.
5: Voilà, c'est la faute de vous, rapport à votre bière.
0: Par rapport à nos bières, enfin, si vous mettez de la bière dans vos crêpes, c'est pas notre souci, c'est votre recette, excusez-moi, mais bon.
5: Pardon, mais mes crêpes, elles étaient impeccables avant que je verse votre bière.
0: Oui, mais la bière, quand vous l'avez ouverte, il y avait des bulles, il y avait tout dedans, comment ça se passe?
5: Ah oui, il y avait des bulles, effectivement, oui.
0: Ouais, bah des bulles.
5: Et comment vous le saviez qu'il y avait des bulles?
0: Bah en fait, dans une bière, il y a des bulles, mais vous me prenez pour une teuteux ou...
5: Pas du tout, monsieur teuteux, je constate juste...
1: Oui, allô?
5: Bonjour madame.
1: C'est moi le responsable, c'est quoi le problème?
5: Bah c'est votre bière qui marche pas.
1: Ouais, bah ramenez votre ticket, puis on verra ça demain.
5: Ok, comme ça je vous déposerai les factures en même temps.
1: Les factures?
5: Oui, les factures pour les frais.
1: Les factures pour les frais? Non, mais moi je peux vous rembourser le pack de bière, mais je vais pas vous rembourser votre facture de crêpes, hein.
5: Alors, il y a les crêpes plus la nappe.
1: La nappe?
5: Ah oui, parce que ça a coulé partout. Ça m'a tout salé la nappe.
1: Bah, la nappe, écoutez, vous avez aussi une machine à laver, vous pouvez laver votre nappe, d'accord?
5: Ah, et puis il y a aussi mon fils, le petit Martin, qui a été malade avec votre bière.
1: Votre fils a été malade avec la bière?
5: Bah oui, il a 5 ans. Il était à côté du plat, il a tout bu.
1: Bah, en fait, il a bu la pâte crue, quoi, en fait. Vous êtes en train de
5: ah
1: me
5: non,
1: dire.
5: Ah non, non, les crêpes, je les avais cuites avant.
1: Bah, qu'est-ce qu'il a bu, en fait, alors?
5: Il a juste bu le jus de bière qui avait coulé sur les crêpes.
1: Le jus de bière qui avait coulé sur les crêpes?
5: Voilà. Et vu que c'était un pack de 12, il était plus très frais après tout son jus de bière.
0: Du jus de bière.
1: Mais vous êtes fou, là, monsieur?
5: Non, alors moi, ça va, j'ai bu aucun jus de bière. Je vais devoir mettre le petit Martin en cure de désintoxification.
0: Ah ouais, c'est ça.
5: Donc, vu que c'est votre responsabilité...
0: Et notre responsabilité de quoi, monsieur? Vous êtes complètement à l'ouest. On vous a dit ramener le ticket de caisse et le pack de bière. C'est quoi le problème?
5: Bah, le problème, c'est d'abord ma nappe, ensuite le petit Martin...
0: Mais on s'en fout de votre nappe, on s'en fout. Enfin, arrêtez vos conneries, on s'en fout.
5: Mes conneries, merci. Une nappe tricotée main par maman Martin.
0: Ah bah donnez-la, on va la foutre au feu, comme ça, on s'en nettoyer.
5: Pardon?
0: Ah, pardon?
5: Ah oui, pardon, mais si vous la mettez au feu, elle risque de brûler.
0: Ouais, par contre, si vous avez que ça à faire, vraiment...
5: Oh, et ben repassez-moi le responsable.
0: Non, bah c'est moi la responsable.
5: Ah, bah c'était celui d'avant déjà.
0: Bah on est deux en fait, pauvre gars. Hein?
5: Ah!
0: On est deux.
5: Ok, bah passez-moi un des deux, n'importe lequel.
0: Bah c'est moi, je viens de vous dire, espèce de con.
5: Ah! Donc ça fait trois.
0: Eh, vous avez que ça à faire de votre journée en fait, c'est dingue, hein.
5: Non mais pardon, j'ai certains talents en calcul mnémotechnique.
0: Je sais pas quel métier vous faites dans votre vie, mais sûrement rien du coup chômeur, quoi, comme ceux qui ont rien à faire de leur journée.
5: Oui, bah eux, ils ont pas leur nappe et leur gamin qui est tout fichu.
0: Mais ramenez votre pack de bière, ramenez votre ticket, ramenez votre nappe, ramenez tout ce que vous voulez, d'accord?
5: Ah, bah voilà, super!
0: Allez!
5: Oh, je suis content que ça se finisse bien. Bisous, à tout à l'heure.
0: Ouais, bisous, c'est ça, ouais. Ma main dans votre gueule aussi, peut-être.
5: Bah je préfère bisous.
0: Ouais, allez vous faire un.
5: Merci monsieur, oui vous aussi. Allez vous faire un bisou.
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4: Allô?
11: Allô? Oui, bonsoir madame.
4: Bonsoir madame.
11: C'est madame.
4: Oui.
11: Ah, bonsoir.
4: La femme à Pierre.
11: C'est la femme à Pierre. Comment qu'il va, mon petit sou?
4: Il est parti en installation, c'est pourquoi?
11: Il est toujours dépanneur télé.
4: Ah oui.
11: Bon, ben écoutez. Est-ce qu'il peut passer, alors?
4: Oui, ben vous allez me dire votre nom, s'il vous plaît.
11: Voilà. Madame Ledoux.
4: Ledoux.
11: Germaine.
4: Germaine.
11: À Gredizan.
4: À Gredizan.
11: Oui.
4: Bon. Parce que vous n'avez plus de télé du tout.
11: Non.
4: Bon.
11: J'en ai plus du tout, hein, de télé. Hein.
4: Oui.
11: Il n'est plus là, le poste. Hein.
4: Ah, vous ne l'avez pas?
11: Ben, je ne le vois plus, c'est ça le problème. Je le trouve plus. J'ai regardé la télé hier soir et ce matin, plus de poste.
4: On vous a volé?
11: Vous croyez?
4: Ben, et si vous me dites que vous avez plus de poste?
11: Oui.
4: Et c'est plutôt les gendarmes qu'il faut appeler.
11: Mais oui, je les ai appelés.
4: Vous avez appelé les gendarmes?
11: Oui, il n'y avait personne là.
4: Puis vous ne les avez pas rappelés de nouveau?
11: Attendez, vous permettez?
4: Oui.
11: Je vais les appeler avec mon poste.
4: Oui.
11: Comme j'ai un dédoublement d'appel.
4: Ah, voilà.
11: C'est peut-être vous qui allez les avoir, hein?
4: Voilà.
11: Quittez pas.
4: Non, je raccroche pas.
6: Gendarmerie de Dole, j'écoute.
4: Bonjour, monsieur.
6: Oui, bonjour, madame.
4: Je suis madame... On tient un magasin de télévision.
6: C'est bien, oui.
4: Et je ne sais pas ce qui... Et vous êtes les gendarmes de Dole?
6: Oui, la brigade, oui.
4: Bon, voilà. Il y a une dame qui nous téléphone. C'est madame Ledoux de Gredizan. Alors, cette dame, elle nous téléphone. Elle dit, écoutez, je voudrais bien voir votre mari. Ben, je dis, oui, mais pourquoi? Ben, elle dit, hier soir, j'ai regardé ma télé. Et ce matin, en me levant, j'ai plus de télé.
6: Oui. Ah,
4: ben, j'ai dit, appelez les gendarmes. Bon, elle me dit, je les ai appelés, ça n'a pas répondu.
6: Ah bah oui, parce que nous sommes en alerte générale.
4: Oui.
6: Est-ce que je peux compter sur votre discrétion?
4: Oui, oui.
6: Les radars de l'aviation ont signalé la présence d'extraterrestres au-dessus d'une petite ville qui s'appelle Gredizan.
4: Eh bien oui, puis cette dame, elle est là. Elle habite à Gredizan.
6: Ah, c'est pas possible, madame. On a fait évacuer tout le monde ce matin, c'est impossible qu'il reste quelqu'un.
4: Bah, elle me dit que si. Madame Ledoux, Germaine...
6: À Gredizan?
4: Ben oui, oui.
6: Attendez, elle dit... Quittez pas, hein.
4: Oui.
6: Allô, où est la brigade, là? Dis-moi, on me signale qu'il y aurait encore quelqu'un là sur Gredizan. Vous avez tout le monde est rassemblé là. Il manque une dame.
4: Ah.
6: Madame Ledoux. Allô?
4: Oui.
6: C'est pas Madame Ledoux par hasard?
4: Si, je vous dis Madame Ledoux Germaine à Gredizan.
6: Écoutez, madame, c'est la seule personne qui manque à l'appel. On a fait évacuer tout le village. Vous savez ce que c'est que des ovnis?
4: Bah oui, moi j'y crois pas, mais enfin.
6: Si, madame, il y a deux ovnis, absolument. Ah. Mais ce que je vous dis, c'est confidentiel défense.
4: Oui.
6: Surtout,
4: oui.
6: Ça reste entre nous. Hein.
4: Oui.
6: Les extraterrestres sont posés cette nuit sur Gredizan.
4: Oui.
6: Et ils ont, pour le moment, ils se sont attaqués à toutes les lignes électriques. Ils dévorent l'acier.
4: Oh là là.
6: Ils se nourrissent avec de l'acier. Ils ont mangé des antennes de télé sur les toits des maisons. Et ils dévorent des télévisions.
4: Ben oui, parce qu'il me dit. Et madame, je vous assure qu'hier soir, j'ai regardé ma télé. Ce matin, je me lève pour mettre ma télé. Plus de télévision.
6: Bon, ok, donc c'est ça. Bon, alors ça veut dire qu'elle a des extraterrestres chez elle, madame.
4: Oh là là.
6: Écoutez,
4: essayez d'aller la sauver, cette pauvre femme.
6: Troisième brigade, vous foncez sur Gredizan. Vous allez chez Madame Ledoux, vous la récupérez. Bon, madame, est-ce que vous pouvez lui expliquer la situation, sans lui faire peur, évidemment. Nous, on arrive.
4: Bon, ben, je vais essayer.
6: Essayez d'en savoir un peu plus, on reste en liaison avec vous, madame. Hein.
4: Bien, très bien. Allô?
11: Allô?
4: Bon, vous êtes toute seule chez vous?
11: Oh là là, oui, enfin, écoutez, j'ai l'impression qu'il se passe quelque chose de bizarre. Hein. Sortie, là, je suis regardée sur le toit, il n'y a plus d'antenne de télé.
4: Écoutez, n'ayez pas peur. De toute façon, hein, vous restez chez vous, ne vous en faites pas. Allô?
11: Il y a une espèce de grosse grenouille verte qui rentre chez moi.
4: Oui, eh bien, écoutez...
11: Il y a une énorme grenouille verte qui rentre chez moi.
4: Oui.
11: Et qui est en train de manger ma machine à laver.
4: Oui, et ça fait rien. N'ayez pas peur.
11: Là, c'est ça.
4: Laissez-la.
11: Là, c'est ça.
4: Non, laissez-la. Répondez-moi.
11: Attendez, je vais chercher mon balai.
4: Non, répondez-moi.
11: Oh, mon Dieu.
4: Allô? Madame Ledoux.
11: Oui.
4: Madame Ledoux.
11: Oui.
4: Écoutez-moi. Vous ne risquez rien. Ne bougez pas. Restez au téléphone.
11: Il y a une deuxième grenouille verte.
4: Ça fait rien. Écoutez-moi.
11: Ils sont en train de manger ma voiture.
4: Mais ça fait rien. Laissez-les faire. C'est des extraterrestres. Ils ne vous feront pas de mal à vous. Vous m'entendez?
11: C'est quoi?
4: Des extraterrestres. C'est des êtres. C'est une sorte d'être humain, mais ils mangent que de la ferraille. Ils veulent pas vous faire de mal. Les touchez pas, ces bêtes-là. Les touchez pas, restez au téléphone. Je vous tiens au téléphone pour vous tenir compagnie. Vous m'entendez?
11: Oh mon Dieu!
4: Vous m'entendez, Madame Ledoux?
11: Ils sont en train de manger la poubelle.
4: Mais ça fait rien.
11: Oh
4: mais
11: mon
4: n'ayez
11: Dieu.
4: Pas peur.
11: Non, mais j'ai pas peur.
4: Bon, les gendarmes, ils sont en conversation avec nous. Alors... Madame Ledoux?
11: Mais c'est pas vrai, hein.
4: Madame Ledoux?
11: Ils sont gonflés, ils sont en train de bouffer tout, hein.
4: Écoutez,
11: non,
4: écoutez.
11: Mon cesse-linge, vous savez...
4: Oui, Madame Ledoux.
11: Oui.
4: Écoutez-moi.
11: Mais qu'est-ce que c'est que ces grenouilles?
4: Écoutez-moi voir.
11: Qu'est-ce que c'est que ces grenouilles-là?
4: Ben, c'est des extraterrestres, ils sont très gentils avec les humains. Vous n'avez pas des bottes de conserve?
11: Ah.
4: Ils mangent tout ce qui est en acier, en ferraille. Ils mangent tout ça. Donnez-leur des boîtes de conserve. Ils vont être contents.
11: Vous croyez?
4: Oui. Parlez-leur. Vous leur dites que vous allez leur donner des boîtes de conserve. Vous verrez, ils seront contents.
11: Bonjour, messieurs. Je leur dis messieurs ou...
4: Oui, si vous voulez.
11: Bonjour, messieurs.
4: Je vais vous donner des boîtes de conserve.
11: Ils me parlent.
4: Oui, parce qu'ils sont contents. Donnez-leur à manger quelque chose.
11: Vous avez faim?
4: Ben, voilà, ils ont faim. Ils veulent manger. Donnez-leur à manger.
11: Qu'est-ce qui vous ferait plaisir?
4: Ben, donnez-leur des bottes de conserve. Des petits pois, des haricots, des tout ce que vous avez.
11: Ils me tendent la main.
4: Eh bien, donnez-leur.
11: Ils sont contents.
4: Ils sont contents.
11: Ils sont en train de la gober.
4: Oui. Vous avez rien d'autre à leur donner?
11: Il a fait un rond.
4: Voilà, j'ai entendu. Vous n'avez pas une casserole sous la main, une petite casserole?
11: Ah oui.
4: Donnez-leur une casserole, ils seront contents.
11: Tenez.
4: Voilà, ils sont heureux.
11: Il l'a gobé.
4: Eh bien, ils sont contents. Vous allez voir, tout va s'arranger.
11: Vous voulez une deuxième, non?
4: Ben, donnez-leur une deuxième casserole.
11: Une casserole pour Tata Suzanne.
4: Voilà.
11: Bop. Une casserole pour Tonton Lulu.
4: Bop. Voilà. Et puis autrement, ben ma foi, il faut leur causer qu'ils sont gentils. Dites-leur qu'ils sont gentils.
11: Vous êtes gentils.
4: Ah, ils sont gentils.
11: Bop. Bop.
4: Voilà. Écoutez, allez chez le voisin. Dites-leur d'aller chez le voisin.
11: Vous pouvez aller chez le voisin.
4: Il y a du matériel à manger.
7: On a déjà tout mangé chez le voisin.
11: Ah, il m'a parlé.
4: Il vous a tout mangé. Vous avez déjà tout mangé? Oh, ben la dame, elle est bien gentille avec vous. Ah. Essayez, elle va vous redonner encore une casserole si elle a.
11: Je vous les passe, hein?
7: Allô?
4: Allô?
7: Oui, bonjour, madame.
4: Bonjour, monsieur.
7: Bon, premier à l'appareil, je suis le chef de la planète acier.
4: Ah, eh bien, enchanté de faire votre connaissance et puis de pouvoir bavarder avec vous, parce que vous parlez très bien le français.
7: On a des convertisseurs de langage.
4: Ah, c'est pour ça que vous parlez si bien le français.
7: Nous arrivons de 353 milliards de kilomètres.
4: Ah. Oh.
7: Nous vivons sur une planète en acier.
4: Oui.
7: Et malheureusement, comme nous mangeons de l'acier, nous avons fini de manger notre planète.
4: Et puis vous n'avez plus rien.
7: Ben, on est tombé.
4: Ah, vous êtes tombé. Vous êtes nombreux?
7: Ah oui, nous sommes 43 756 millions.
4: Oh, ben
7: nous,
4: alors.
7: Nous sommes en train d'envahir la planète Terre, évidemment.
4: Oui.
7: Vous voyez, et le problème, c'est quand on est arrivé ici, on a mangé nos ovnis.
4: Ah, puis vous ne pouvez plus repartir à nulle part.
7: Voilà.
4: Ah, j'ai bien compris ce que vous me dites maintenant. Oui, mais enfin, c'est sûr que vous avez faim, mais vous mangez souvent.
7: Nous mangeons tout le temps.
4: Ah, vous mangez tout le temps.
11: Il est en train de becquer le téléphone, là.
4: Ah ben, mangez pas le téléphone, on ne pourra plus causer. Vous n'avez pas une casserole, Madame Ledoux?
11: Ah oui, je vais en chercher une autre.
4: Donnez-lui une autre. Monsieur?
7: C'est bon, le téléphone, hein?
4: Oui, mais laissez-le qu'on puisse causer. On ne pourra plus causer après. Voilà.
7: Merci, madame.
4: Voilà, elle est bien aimable, cette dame.
7: Ah, la poignée de la casserole est en plastique, Madame Ledoux.
4: Ah ben oui, mais nous, chez nous, sur notre planète, les queues de casserole, c'est en plastique.
7: Comment?
4: Chez nous, en France, sur la planète France. Vous comprenez?
7: Oui.
4: Bon, les queues de casserole, elles sont en plastique.
7: Mais pourquoi faire?
4: Pour pouvoir l'empoigner, parce que nous, nos casseroles, on les mange pas. On fait cuire de la marchandise dedans.
7: Cuire?
4: Oui, cuire.
7: Mais vous faites cuire sur quoi?
4: Une cuisinière.
7: Ah, la cuisinière, c'est en métal?
4: C'est de la fonte.
7: Ah, ben, je vais aller goûter ça.
11: Ah, ben non, laissez-moi ma cuisinière quand même.
4: Non, Madame Ledoux.
11: Oui.
4: Laissez-les faire. Ils ont faim, ils ont plus rien. Chez eux, ils n'ont plus rien du tout à manger.
11: Mais d'où c'est qu'ils viennent?
4: je ne sais pas, d'une planète dans le ciel. Allô, les gendarmes?
6: Oui, d'accord. Allô, allô.
4: Allô?
6: Gendarmerie, oui.
4: Vous avez entendu?
6: Non.
4: Bon, il y a une grosse grenouille. Pourrez les laisser une grosse...